0: dire ça, c'est tout.
1: Et toi, c'est baccalauréol.
2: Et le baccalauréat, c'est fuck horreur.
3: Alors, c'est
0: tout ce que j'ai comme définition que j'ai trouvé. C'est tout. J'ai regardé par. Oh, le tolard est emmerdé. Pousse qui te cache, au revoir.
4: Tout va bien.
0: Je veux pas te savoir, au revoir.
3: T'as cherché
0: terminé.
3: Dans quoi, Gérard? T'as cherché dans Télestar?
0: Non, dans le dictionnaire, et j'ai trouvé que ça comme définition.
2: Qui est ton dictionnaire? Le guide France Football.
0: Manu, là, qui c'est
4: bien?
0: Il nous reste qui? Il nous reste que Pompon, normalement.
1: Non, et Baccalauréol.
0: Non, lui, j'avais dit au revoir, déjà.
2: Non.
1: Bon, ça y est, il reste que Pompon, là.
2: Voilà.
3: Donc la réponse, Gérard, c'est ça, Bacos?
5: Non, mais je crois que c'est en fait ces deux mots, Bac et Lauréat.
3: Ouais, en fait, c'est les feuilles de laurier de, tu vois, l'examen.
5: Oui, c'est nominés. Par rapport.
3: C'est Raymond Bidochon sur l'IRC qui m'a communiqué cette information.
5: C'est les lauriers, tu sais, les lauriers de César.
3: Tu vois,
5: c'est la couronne.
3: Ouais.
5: Oui, c'est quand en fait.
3: Les diplômés à l'époque, on leur en mettait un sur la tête.
5: On mettait une couronne de laurier, donc c'est le baccalauréat et baccalauréat.
3: Voilà.
0: Ah bon, c'est bon, mal.
3: Tu peux le noter. Tu peux le noter.
0: Non, c'est bon.
3: Ah bah, c'est bon, c'est bon. Tu le retiendras.
0: Bon. Manu, je refais pas un débat après là-dessus. Manu, oui.
1: Qu'il est grand. On va accueillir.
5: Non, je te permets pas de dire ça, Manu. Il est pas con.
0: Manu, oui. Avec un con comme moi, on s'amuse. Avec un con comme toi, on se fait chier.
1: Ok, voilà. Super.
0: De bon entendeur, salut.
3: C'est chez sur place.
1: Ouais, tout sec. Ouais.
0: Vas-y.
1: On accueille Maître Capello.
5: Bonsoir.
2: Ouais, bonsoir.
1: Chaud. Et on accueille Marie Pierce. Bonsoir.
0: Oh là là là.
6: Oui,
0: pour
6: bonsoir.
0: Marie. Oh là, le travelot.
2: C'est plus grave pour Marie.
0: Ouais, le travelot.
6: Oui,
0: bon, maître, il m'en manque un, il m'en manque des auditeurs.
5: Mais tu vires tout le monde, Gérard.
0: Anka, s'il te plaît, t'essayes de voir si on peut avoir des auditeurs aussi qui veulent participer. Hein.
7: On va essayer.
0: Ouais. Maître Capello, t'appelles d'où?
2: Alors, j'appelle de Lâche-la-Purée sur Yvette.
5: Jeu de mots.
0: Ça veut dire Gip sur Yvette.
2: Tout à fait.
0: Donc 101.9.
2: Exact.
0: Marie Pierce.
6: Oui, j'appelle de
5: Bar-sur-Aube. Oh putain, non.
0: Putain, c'est quoi cette trabe? T'appelles de... C'est où?
6: J'appelle de Bar-sur-Aube, c'est dans l'Aube.
0: Ouais, mais la fréquence
6: 107.3.
0: Bon, bah d'accord, département...
2: On va voir pour faire des combos.
5: Il a du mal à parler, super.
0: Ouais, département à fil d'art.
6: J'ai des hormones.
0: Ouais, c'est ça, t'as des hormones. Bah dis donc, t'as des hormones dans la gorge. Ouais, Manu.
1: On va accueillir Mauresmo. Bonsoir.
5: Trop chaud.
8: Allô, Gérard.
6: Mon pote.
8: Bonsoir.
0: T'appelles d'où?
8: J'appelle, là je suis à Paris, dans l'hôtel.
2: Bonsoir, Emilien.
8: Emilien, s'il te plaît.
0: Bon alors, la fréquence?
8: Bah 100.9, hein, sur Paris.
0: Oh putain, Manu.
5: Sans déconner, le standard, c'est n'importe quoi.
0: Qu'est-ce qui se passe? Là, ce soir, c'est vraiment la décatombe. Ça se voit qu'il est...
5: C'est la décatombe.
0: Il reste à peine 2 heures d'émission, mais alors là, c'est la catastrophe. C'est le deuxième débat.
5: C'est la décatombe.
1: Mais non, merci de votre attention. De rien. C'est que, je sais pas, tu poses pas les bonnes questions au bon moment, en fait.
0: Ouais, mais attends.
2: C'est quoi la racine grecque de décatombe, là, l'illettré?
0: Toi, fais gaffe, Pompon, parce que l'immigré de tout à l'heure, il va te dire au revoir, toi.
1: L'illettré, Gérard.
0: Ah, ouais, tu vas voir. Ouais, Rigo.
3: Bon, Gérard, pour calmer le débat, sachez que sur l'IRC, on est quand même 7023.
5: Ah, c'est bravo. Bien, ça.
3: C'est bien, t'as vu, le son, il change et tout, c'est bien. Bah, et c'est donc, il y a Fade. Alors, attendez, parce que ça va très vite, il y a énormément de monde. Putain, faut que je le retrouve.
0: Non, dis pas putain, on dit maman travaille.
3: Parle pour toi, s'il te plaît.
0: Non, mais je te le dis.
3: Et donc, il y a Fade Rota Arcon.
0: S'il te plaît.
3: Je sais pas.
0: Fildar, tu arrêtes.
3: C'est bizarre.
0: Fildar, avant. Ouais, c'est. Tu arrêtes, merci. Donc,
3: il voulait savoir, je sais plus son nom, il voulait savoir où est-ce qu'on peut trouver un baccalauréat.
0: Voilà, aucune idée. Bah, aucune idée.
5: Dans les drogueries.
0: Bah, je pense que. Je sais pas où ça se trouve, moi.
2: Les dealers.
0: Je sais pas, moi, où ça se trouve, hein.
3: Il y a un marchand, tu crois? Il y a un marchand de...
0: Oh, je sais pas s'il y a des marchands qui vendent ça.
5: Non, mais moi j'ai entendu dire qu'il y avait des professeurs qui aidaient en fait les élèves pendant le bac pour tricher. Moyennant finance, bien sûr.
0: Ah bah ouais, tu crois que le mec à 18 ans il va s'amuser à casquer, à donner une enveloppe
5: avec ses parents,
0: Ah ouais, avec l'accord de ses parents.
5: Non, non, mais c'est les parents qui donnent l'argent.
3: Il y a bien des gens qui payent dans des écoles, tu vois, ils payent genre 20 000 balles l'année pour payer leur bac. Donc c'est possible qu'il y ait des jeunes qui payent
1: ses diplômes. C'est comme toi, t'as acheté ton permis poids lourd, on sait ce qui s'est passé, quoi.
0: Bah ouais, j'ai acheté mon permis poids lourd, t'as raison. Puis quoi encore?
2: Il y en a qui payent en ticket resto.
0: Ouais, c'est ça. Toi, fais gaffe, parce que tout à l'heure, tu as payé pas en ticket de resto, tu as payé dans ton lit, toi.
2: Bien joué, Gérard.
0: Faites-vous des révisions, seul ou en groupe? On va demander à Pompon.
2: Ah, moi, je préfère en groupe, hein. c'est plus convivial.
0: Arrête, ma Fildar, s'il te plaît, avec ta musique de merde. Fildar, tu arrêtes, s'il te plaît, merci. Bon, Pompon, tu réponds.
2: Je te disais, moi, j'adore le groupe. Hein. J'adore l'ambiance de groupe, tout ce qui est groupe. Quand ça part en sucette, tout ça, moi, j'adore.
0: Hein. Ouais. Ouais, ok, Maître Capello.
7: C'est vrai que moi aussi, je suis plutôt groupe. Hein. Faut quand même le reconnaître, c'est une constante chez nous. Hein. Tout seul, reconnaître tout seul, c'est monotone.
2: C'est vrai.
7: Reconnaître que plus t'es, plus c'est facile. Regarde, ça vient plus facilement quand t'es à plusieurs, quand même. Reconnais, Gérard.
2: C'est vrai.
0: Bon, Fildar.
5: C'est jeu de 20h,
0: dégage!
3: Il se fait un trip.
0: Au standard!
3: Il est high complet.
0: Au standard!
7: Non, c'est Capello, c'est pour ça.
0: Au standard!
2: C'est un hommage.
0: Allez, au standard!
5: Qui va à la réate?
0: Manu Auréa.
5: Ok, super.
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0: Je t'avais prévenu lors du deuxième débat que je voulais pas que tu foutes ta merde, tu l'as fait, donc c'est fait.
3: Donc voilà,
0: Marie Pierce.
10: Oui! Ben moi, je préfère
0: travailler
10: toute seule.
0: Oh là là là.
3: Ça va.
10: C'est vachement mieux toute seule, je préfère.
0: Ouais, d'accord. Okay.
7: Tu fais du double quand même.
0: Maresmo.
10: Ouais, non, mais je préfère ensemble, je me débrouille mieux.
0: Maresmo.
8: Ouais, bah, moi, je préfère en groupe. Hein. Puis, bon, réviser, c'est pas l'idéal, mais ça peut se finir en tous, tout ça, c'est sympa. Non, c'est plus cool en groupe.
0: D'accord. Eh ben moi, je peux vous dire que le mieux, c'est en groupe et puis ben, de bien réviser parce que c'est mieux quand qu'on est plusieurs pour s'entraider. Hein.
2: Je vais te demander, Gérard, est-ce que tu révises les annales avec Sandy?
0: Alors, toi, Pompon, tu vois, les annales avec Sandy, t'emmerdes. Et moi aussi, je te dis au revoir.
3: Les annales, Gérard, c'est le petit bouquin, là, quand tu révises ton bac, Gérard.
0: Au revoir.
3: Gérard.
0: Non, non, mais il s'en va. Manu Fildar. Au revoir à Pompon. Terminé pour lui.
5: Qu'est-ce que je lui dis?
0: Tu lui dis au revoir, toi, je te reprends quelqu'un d'autre. Hop, terminé pour lui.
5: Non, mais j'ai un peu oublié comment ça se passe le standard menu.
0: Non, mais attendez.
1: Tu fais semblant de prendre des gens.
5: Voilà. Non, mais je veux dire, comment tu raccroches un mec?
1: Bah, tu sais, bah, t'appuies sur le petit bouton off.
5: Ouais.
1: Voilà.
5: Ah, attends. C'est lequel que t'as viré là, Pompon?
0: Ouais, Pompon.
5: Ok, je crois que c'est bon là.
1: Ah, là, c'est nickel.
7: On accueille Blaise.
0: Quoi?
1: Non, c'est
5: vas-y,
1: ça.
5: Vas-y.
1: Ça, j'en ai en attente, c'est Blaise. Hein.
5: Ouais, il arrive.
3: Moi, Gérard, pour détendre un petit peu l'atmosphère, il y a un sondage sur l'IRC donné par Noix de Coco à la question « Pourquoi passez-vous le bac ?» Les jeunes lycéens imberbes ont répondu à 12% pour ne pas finir sur TF1 à 19h, 37% pour ne pas finir sur Fun à 4h du mat, 28% pour ne pas finir dans un foyer et enfin à 99% pour ne pas finir dans le break d'un gros porc.
0: Eh ben, son sondage de merde, il se le carre ou que je pense, parce que ça, c'est de la saloperie son sondage, donc j'y répondrai pas. T'appelles d'où Blaise?
5: Non, mais il n'y a pas de Blaise, il a raccroché, je le rappelle. Il y a eu un problème de. Il a un Bouygues et il y a un problème de Bouygues.
0: Ah non, si c'est un portable, c'est pas la peine de le rappeler, tu vois.
5: Non, un Bouygues fixe.
0: Non,
5: il se l'est collé.
0: Non, c'est un portable, donc terminé.
5: Il l'a collé sur une borne, il est fixe.
0: Non, c'est un portable, j'en veux pas pendant le débat. Hop, terminé. Hop, c'est même pas la peine de le rappeler, tu prends quelqu'un d'autre, je le veux pas. Je joue aucun portable sur les débats.
9: Ok. 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
0: Vous arrêtez avec ce bordel de merde là, hein, maintenant.
1: Ok.
0: Ça commence à m'énerver.
1: Allez, ok.
7: C'est chaud.
0: Ça commence à plaire, ce bordel. Hein. Ça fait le deuxième débat que vous allez me foirer. Hein.
5: Gérard, excuse-moi.
3: Ça commence à plaire. Alors.
5: Juste avant qu'on reprenne le fil du débat, hein, avec un peu plus de sérieux, on a Joyeux Noël à la place de Pompon. Salut Joyeux Noël.
11: Salut Joyeux Noël.
5: Bah, toi aussi. Hein.
11: Bon, Joyeux Noël à tous.
7: Joyeux Noël.
0: T'appelles d'où?
11: J'appelle de Francfort.
0: C'est-à-dire fréquence
11: 101.50.
0: 101.5 s'il te plaît.
11: Ouais, parce que c'est un zéro après.
0: Ouais, bah les zéros, ça y est,
7: on les enlève.
0: On les enlève.
7: Voilà.
0: Alors, que doit-on faire pour réviser facilement? Donc, 65% des gens répondent par correspondance. C'est vrai qu'il y en a qui le font par correspondance, d'accord. 35% répondent qu'il faut redoubler au moins deux fois. Bon, ça, il y en a beaucoup qui doivent redoubler chaque année.
7: T'as redoublé, toi, GG?
0: Moi, je l'ai pas passé, donc je peux pas te dire si je l'ai redoublé. 29% pensent que c'est ma question trop perso. Bon, ça, non, parce que sinon, je serais pas là. 17% estiment que je suis mal placé pour qu'il me pénètre. Bah, ça, j'en ai rien à foutre.
5: Tourne-toi un peu, ma merde. Tourne-toi un peu, c'est mieux.
7: C'est vrai.
0: Ta gueule, toi, là-bas. Mmh. Toi, tu fais ton boulot au standard et quand t'auras fait ton boulot correctement au standard, tu me prasses.
5: Je peux pas trouver des auditeurs et caresser Anka. Hein.
0: Ouais, ben, pour l'instant, t'essayes de lui expliquer comment que ça fonctionne parce que sinon.
5: Je suis en train de lui apprendre les caresses. Ouais,
0: sinon, elle va.
5: Tu touches ma caquette comme ça, tu fais. Ah, oui, c'est bon.
0: Non, mais t'essayes de lui apprendre comme il faut, parce que si c'est elle qui te remplace après, ça va pas être évident.
5: Je vais l'apprendre comme il faut, t'inquiète.
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0: Ah, ça y est, il y avait longtemps. Ah, la cinquième question. Depuis quelle date existe

0: Oh, allez, hop, terminé, Maître Capello, au revoir.
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0: D'accord, ça continue. Alors, depuis quelle date existe le bac Joyeux Noël.
2: Bonne année à 3-0.
0: Joyeux Noël. Et non, mais vous avez l'intention de poire le débat jusqu'à quelle heure?
3: Résolution pour ce nouveau millénaire.
0: Vous avez l'intention de poire le débat jusqu'à quelle heure là? Joyeux Noël, tu réponds?
4: Oui.
5: Bonne année.
4: Ça existe depuis 1956.
5: Qu'est-ce que tu dis, Joyeux Noël? Parce que Gérard, t'écoute pas, il est en train de discuter avec Monique.
4: Ah, d'accord, c'est
5: bon. Des petites infos.
4: Attends, il est en train de griller la place à.
0: Non, non, mais de toute manière, d'après ce qu'elle m'a dit, c'est bien avant. Hein.
6: Ma mère vient de tomber dans le coma, merde.
4: Oh, merde, ta mère est morte.
0: Joyeux Noël.
7: Ok, la vanne.
0: Oui. Joyeux Noël.
4: Oui.
0: Je te préviens, tu restes poli quand même avec les gens qui sont plus âgés que toi, d'accord?
4: Oui, bah, qu'est-ce qu'on fait?
0: Déjà, je peux te le dire, donc t'arrêtes un petit peu tes conneries, parce que sinon tu vas faire Joyeux Noël dans ton lit.
4: Bah écoute, moi c'est la réponse que j'ai, c'est le dico que j'ai, donc voilà.
0: Ouais, ben moi je viens de demander à la mère à Manu, et c'est bien avant 5 ans.
7: La mère de Manu.
8: Oui, la mère de Manu.
7: Pas la merde de Manu, pas la merde. Je crois qu'il y en a un, faut vraiment qu'il se calme là.
0: Morismo. Morismo terminé. Morismo terminé.
7: Ok, le mec.
0: Allez hop, terminé, ça t'apprendra de vouloir jouer les gros bras avec ta voix.
9: J'ai envie de câlin.
0: Bon, ça c'est terminé cette histoire parce que j'en ai marre. Ouais.
5: À la place de Maître Capello qui est parti, nous accueillons Timbre Poste de Toulouse. Bonsoir.
10: Oui, bonsoir à tous.
4: Bonsoir, Timbre.
8: Bonsoir, Timbre Poste.
10: Bonsoir.
0: Toulouse, fréquence.
10: Toulouse, 102.5. Bonsoir, Monique.
11: Bonsoir.
0: Après.
5: Ah bah là, je cherche, hein, NK est sur la brèche.
8: Bon, Gérard, pendant qu'il cherche, il y a une petite question de Snooze sur l'IRC pour calmer le débat. Gérard, non mais t'inquiète, elle travaille.
0: Ouais, non, elle travaille pas là.
8: Bah, c'est pas grave. Donc, je disais, il pose une question, Snooze, qui révise son bac en ce moment d'ailleurs. Il demande si un mec rate 3 fois son bac. Est-ce que c'est là qu'on dit qu'il est bac plus 3?
0: Non, parce que de toute manière, il n'y a pas de. S'il rate 3 fois, il rate 3 fois. Donc, il rate 3 fois. Donc, il n'y a pas de bac plus 3.
8: C'est quoi un bac plus 3?
0: Ben, ça, c'est des. Je sais même pas si c'est des. Si, c'est une capacité pour sûrement trouver du boulot. Parce que maintenant, il y a des bacs plus 1, bac plus 2, bac plus 3, et puis ainsi de suite. Hein.
8: Mais comment on fait pour avoir un bac plus quelque chose alors?
0: Oh, ben, ça dépend de ce qu'il veut faire lui dans sa vie. Hein, parce que ça dépend des examens qu'ils ont à suivre hein, aussi. Hein.
8: Et est-ce qu'on peut être bac moins 20, par exemple, comme toi?
0: Ah non, bah, bac moins 20, je crois que ça n'existe pas. Hein. Ça n'existe pas, ça.
8: Bah, je crois. Hein.
0: Non, à mon avis, non. Je crois pas.
8: D'accord.
0: Ok. Voilà, donc.
10: Bien calmé, là.
8: T'as eu un
0: timbre poste.
8: Débat.
0: Timbre poste.
10: Oui.
0: Tu réponds à la question?
10: Bah, je voudrais bien. Mais c'est sur l'étymologie, tout ça, là.
4: En quelle année? En quelle année?
10: Bah, je pense que c'était dans l'après-guerre. Churchill, tout ça, là. Parce qu'il casse les couilles, Churchill.
0: Alors, toi, je crois que t'as vachement bien compris la question.
10: Attends, mais je sais pas. Franchement,
0: depuis quelle date existe le bac?
10: Ah, d'accord, le bac. Alors, c'est les années 60, je crois.
0: Non, c'est bien. On en a déjà discuté. C'est bien avant les années 60 que ça existe.
10: Tous les deux?
0: Oh là là, chier est con celui-là. Marie Pierce.
5: Avant de demander à Marie Pierce, excuse-moi Marie, hein.
4: Ah,
5: ouais, félicitations. Je tenais à accueillir à la place de Morismo Billie Jean. Bonsoir.
4: Bonsoir
7: tout le monde. Bonsoir Gérard.
0: Bonsoir.
7: Bonsoir Billie. Bonsoir l'équipe.
0: T'appelles d'où?
7: Bonsoir Monique.
4: Salut Billie.
7: J'appelle de Lille.
0: Fréquence
7: 103.3.
0: Ok.
7: Bonsoir tout le monde. Billie musicale ou quoi?
0: Oh, ça y est, ouais, vous arrêtez un petit peu là, vos conneries. Alors, je répète la question pour tout le monde. Depuis quelle date existe le bac? Terminé, je ne la répète plus.
5: T'as la réponse, Gérard?
0: Billie Jean.
7: Billie Jean, fin Renaissance. Début René Coty.
4: René qui?
7: René Coty.
4: Ah, d'accord.
0: Tu peux me dire l'année?
7: Oh, je sais pas, ça fait quoi? Ça fait 1340, 1350.
10: Pas par là. Hein.
0: T'es né dans ces années-là, toi?
7: Ben non, j'y étais pas, donc je te dis ça approximativement, tu vois.
0: Ouais, ben moi, je te dis que c'est bien. C'est en 1900. C'est
7: suffisamment large.
0: En 1900.
12: J'ai pas encore répondu, c'est Marie Pierce. J'ai mué entre temps.
0: Quoi?
12: C'est Marie Pierce, j'ai mué entre temps.
0: Non, mais attends, je te Ah non, ouais, Marie Pierce, ouais.
12: Ouais, bah tu vois, bah tu peux t'excuser d'ailleurs.
0: Si je veux.
12: Alors, la question, c'était depuis quand existe le bac?
0: Ouais.
12: Bah, le bac, il existe, c'était entre la guerre du Vietnam et puis entre la guerre de Corée.

0: non. Ça existe depuis...
1: À peu près. Mais 10 ans après.
0: N'importe quoi. Non, mais moi, je peux te dire...
1: Il y avait des bacheliers au Vietnam, donc c'était avant, forcément. Ouais, bah, t'as vu.
0: Non, de toute manière, c'est avant l'année que Joyeux Noël m'avait donné. Tu m'avais dit quelle année
2: 56.
0: Ouais, bah c'est un petit peu avant.
1: Ouais, c'était exactement ça.
3: Non, mais il faut une date précise, peut-être.
0: Non, mais un peu avant, 56, je peux pas te donner des dates précises, c'est tout.
3: Peut-être qu'il y a des gens qui veulent se cultiver, hein.
0: Ouais, bah, de toute manière, si
2: attends,
0: je vous dis.
2: Je veux dire, là, que tu fais un débat, que t'as même pas, c'est même pas la réponse à
0: ta question. Mais ça y est, mais ça, je viens de dire que c'était avant 56, là, quel mois et quelle année, je viens de te dire 1956, joyeux Noël. Tu te fous de ma gueule ou t'as les oreilles bouchées?
1: Quel mois et l'année?
0: Mais l'année, je viens de vous dire 56!
1: Bah, tu
0: le mois! Oh là là! Et ta sœur?
1: Il fait ce qu'il peut avec sa culture générale de caravane, là, c'est bon.
0: Bon, là, les révisions sont-elles nécessaires? Alors, 75% disent. Peut-être de temps en temps de départ en vacances. 42% répondent oui, car c'est comme ça qu'ils ne finiront pas comme moi. D'accord, ça, voilà.
1: C'est pour le verglas.
0: 26% des gens disent non, car ils sont en foyer et n'ont pas d'électricité. Ça, c'est des conneries à fil d'art, ça m'aurait étonné. Et 25% des gens répondent, ça dépend du tempo, du groove et de la dance. Eh ben, pourquoi pas non plus? Enfin,
4: ils sont intéressants ces sondages.
0: Ouais, c'est des sondages.
4: Ça éclaire nos lanternes.
0: Oui, ça éclaire tes lanternes, ça devrait éclaircir tes esgourdes que tu sais même pas. Oh. Parce que là, la dernière, et je vais le dire.
4: Devant ton micro, poulet. Hein.
0: La dernière, d'où viennent les révisions? 87% des gens qui disent viennent par l'A14. Alors, tu vois, ça, attention à la poubelle.
5: Direct.
4: C'est voilà. Con parce qu'il y avait des trucs intéressants.
0: Ouais. Ouais, mais
5: moi, je l'ai lu et c'est vrai que.
0: Non, mais j'en ai rien à foutre. Terminé pour ça. Oui,
5: une très bonne question de Style sur l'IRC. Vous voulez savoir, quand on a déjà son bac, est-ce qu'il faut qu'on continue à réviser au cas où on nous le reprenne?
0: Ben non, une fois que tu l'as passé, t'as pas besoin de continuer de réviser. Une fois que tu l'as.
6: Et si on le vole,
4: il y a des vols de bac. Hein.
5: Il y a des inspecteurs de bac. Comme l'inspection sociale, tu connais ça.
0: Ouais, non, mais de toute manière, ça, il y a des inspecteurs partout, mais ça, de toute manière, une fois que tu l'as, et puis c'est tout. Hein.
5: Ouais.
0: Ouais, Manu?
6: Non, rien.
0: Donc voilà, question IRC, non, il y en a plus.
5: Bah, c'en était une, ça, justement.
0: Ah bon, bah, de toute manière, s'il y a des vols, ça, c'est entre eux, hein, parce que de toute manière, c'est vrai qu'il doit y avoir des vols dans tous les trucs comme ça. Hein.
5: En tout cas, il y a M. Mazur qui affirme que tu as été interdit de 5 ans du bac parce que tu as pratiqué des fouilles anales sur l'examinateur en mystère.
0: M. Mazur, je l'emmerde. Comme ça, sa question, elle est vite répondue. Pensez-vous
6: Tu dis la question à tout le monde et puis on va mettre un disque, on va faire une pause et on revient.
5: Ah, ça va faire du bien parce que ça fouette là.
0: Pensez-vous que le diplôme du bac peut être utile, peut-être un plus, pardon. Voilà, et on se retrouve juste après, on va s'écouter. Blablabla. La pépette d'Henri avec le petit chat câlin, c'est le. Quoi, le quinquennat du plaisir en break. Alors ça, des conneries comme ça, c'est même pas la peine de me le dire. Hein.
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0: Bon, alors, tout d'abord, je préfère dire tout de suite aux auditeurs que le disque qui a été annoncé, donc ce n'est pas ça, c'est les Daft Punk.
4: C'est pas quoi?
0: C'était pas la pépette d'Henri comme.
4: Devant ton micro.
0: C'est pas du tout ce qui avait été donc.
4: C'est quoi?
0: Non, mais j'en ai marre de le répéter. Parce que j'en ai marre que vous me balancez des noms comme ça. Ok, alors terminé, je leur dirai pas.
4: C'est des titres que les auditeurs voudraient savoir, connaître.
0: Non. Donc c'est pas du tout ce que vous venez d'entendre, c'était les Daft Punk.
4: Oui, et le disque, bon, on s'est trompé, mais c'était la pépette d'Henri avec le petit chat câlin.
0: Ouais, ben va te faire foutre avec ça,
4: Plein quinquennat du...
0: Ouais, toi tu vas faire le quinquennat tout à l'heure dehors. Tu vas aller faire un break avant. Alors,
6: avec Henri,
0: on récupère, joyeux Noël.
2: Joyeux Noël.
6: Bonne année.
0: Ouais. Timbre poste.
3: Ouais, bonsoir Gérard, salut Monique.
0: Marie Pierce.
8: Bonsoir.
1: Ouais, bonsoir, c'est moi.
3: Je t'aime, Monique.
8: Ah, c'est gentil, ça.
6: Ah, tu l'as pas vu.
8: Effectivement.
0: Et puis, Billy Jim, pour finir.
1: Ouais, Billy Jim. Ouais, Monique, moi aussi, je te kiffe. Fais-moi de la
0: Ça va, là, tous les deux, là.
1: Bonsoir, Monique, quand même.
8: Bonsoir.
1: Tu me fais rêver, Monique.
2: Tu kiffes tes pattes?
1: Tu me fais
0: voler. Manu, tu
4: gères un peu.
0: Tu peux les calmer un peu.
6: Je peux gérer ma mère, je suis à l'AREA.
0: Mais tu peux gérer les deux travelots là.
1: Tu me fais m'évader, Monique.
0: Bon, allez, hop, t'as un repas, au revoir, Billy Jim, au revoir. Allez, hop, terminé, Billy Jim, t'as un repas. Hop. Billy Jim, au revoir. Et timbre poste, au revoir.
3: Ah non, mais j'ai rien dit, moi.
0: Au revoir, timbre poste à Billy Jim, au revoir.
2: Au revoir, Billy Jim.
4: C'est bon, Gérard, c'est carré, tout est propre.
0: Donc,
3: non, deux, hein.
0: Sauf ouais, joyeux Noël et Marie Pierce.
3: Ouais, c'est nous.
0: Donc, Rigo, des questions hier, ça, bon.
5: Essentiellement sexuel, il y a beaucoup de gens comme Fait chier mon partiel qui demandent s'il faut sucer dans pour avoir son bac. Si l'examinateur est un homme, bien sûr.
0: C'est qui pose ça? C'est une femme.
5: C'est Fait chier mon partiel.
0: Mais c'est quoi? C'est un mec?
5: Je sais pas.
0: S'il a envie de sucer quelqu'un, c'est son problème, c'est pas le mien. Hein.
5: Mais est-ce qu'il aura son bac du coup?
0: Non, il croit pas avoir son bac s'il s'amuse à vouloir jouer comme ça. Hein, il
5: l'aura déjà
0: pas.
5: T'as déjà essayé?
0: Non, mais moi je te dis que s'il s'amuse comme ça, ils auront rien du tout, les mecs. Et après?
5: Et après, il sait pas quoi faire du coup.
0: Il sait pas quoi faire, celui qui passe, moi. Dans ce cas-là, il essaye de faire ce qui est de sucer son prof et puis il verra bien ce que ça y est.
5: Puisqu'il va le faire et ça marche pas.
0: Ah, si ça marche pas, c'est pas la peine qu'il insiste. Hein.
5: Ah, d'accord.
0: Et on est combien là sur l'IRC?
5: On est toujours beaucoup, on a monté un peu, on est 8722.
0: Et voilà, tu vois, 8722, tu vois. Il me demande comment que je peux tenir à 4h35 du matin pour un truc comme ça. Alors la question
4: avant Gérard, on accueille à la place de timbre poste Edith Poufias. Bonsoir.
3: Oui, bonsoir Gérard.
0: Non, rien. Bon. Tu te calmes ou quoi toi, ou je te calme?
3: J'aimerais bien que tu me calmes.
0: Poufias.
4: Edith.
0: T'appelles d'où?
3: On m'appelle Poufias.
0: Ouais, Poufias, t'appelles d'où alors?
3: Edith. Il t'appelait pour toi.
0: Ah, tu me donnes ta fréquence et tu te la fermes.
3: J'appelle de quand?
0: Ta fréquence, quand, c'est quoi?
3: Dans 2.8.
0: Enfin, quand même.
3: Très bien.
0: Et après?
3: Après, tu restes calme.
0: Non, mais c'est pas à toi que je m'adresse, c'est à Pildar.
3: Très bien.
4: Oh, mais qu'est-ce que tu veux?
0: Après, qui sait qu'on a d'autres?
4: Justement, je travaille pour ça. Je travaille dans ton sens.
0: Oh là, et Manu, c'est quoi ce son-là?
5: Je sais pas.
2: Il est lent,
5: Philou. Ah, bizarre.
0: Alors, pensez-vous que le...
5: C'est rien, c'est le mec qui teste la R1, mais c'est pas grave.
0: Pensez-vous que le diplôme du bac peut être un plus? On me demande un joyeux Noël.
2: Joyeux Noël. Un plus...
5: Bonne année.
2: Oui, en même temps, ça ne te sert pas à grand-chose. Hein. C'est un bout de papier. Hein.
0: Mm-hmm.
2: Donc voilà, tu mets au mur, mais voilà, ça ne te sert qu'à ça.
0: Ouais, si tu en as besoin pour trouver du boulot, ça m'étonnerait que tu vas le laisser au mur.
2: En général, tu donnes pas ça, tu donnes un CV, parce que mon diplôme du bac, il s'en tape, quoi.
0: Ah ouais, mais t'as certains employeurs qui te le demandent si tu l'as ou pas, hein.
2: Ah non.
0: Ah bon, si t'as... Si tu crois, tant mieux pour toi. Ça y est, c'est bon, 5 minutes, s'il vous plaît. Ouais, mais...
4: Je voulais dire que... Ma mère a appelé, ça va. Elle s'est réveillée vers 4h22. M'a dit qu'est-ce qui se passe, sa gueule et tout. Je suis dit, non, mais réveille-toi, enfin, rendors-toi, maman, c'est pas grave.
0: Non, mais ça y est.
4: À part ça, on accueille Ustik, bonsoir.
0: Comment?
9: Bonsoir.
7: Ustik.
9: Ouais.
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0: T'appelles d'où?
9: Moi aussi j'en veux une.
0: Bonsoir. T'appelles d'où?
9: Ustik de Weed. Gérard, tu pourrais avoir des prix toi sur les...
0: Tu peux fermer ta gueule quand je demande quelque chose à quelqu'un?
9: Très bien.
5: Bon, Gérard, une petite, anecdote de...
0: Attends, parce que j'ai pas la fréquence de l'autre.
9: Ustik de Weed, donc 117.3. Bonsoir.
5: Ustik de Z. Donc, une petite suggestion de Killer One sur l'IRC. Il dit que puisqu'il a déjà un métier et qu'il a besoin de thunes, est-ce qu'il peut vendre son bac? Puisqu'il en a plus besoin.
0: Ça se vend pas, un bac. Une fois que tu l'as, tu
9: le vends. Je crois que tu peux le vendre.
0: Non, tu crois que tu vas vendre ton bac, toi, tu as triché sur le nom?
9: C'est bien possible.
0: Ah ouais, ça m'étonnerait, oui.
2: Je voulais savoir, tu parles de vendre des trucs, je voulais savoir si t'échangeais toujours tes tickets resto contre la monnaie au Chiquito.
0: Joyeux Noël. Joyeux Noël.
2: Ouais.
0: Au revoir.
2: Je sais pas, c'est Sandy, l'autre fois, elle m'a dit, je mettais des doigts, elle m'a raconté ta vie et tout.
0: Ah ouais, tu vas te mettre deux doigts dans ton...
2: Ah
0: bah
2: non, attends,
0: tu vas te mettre deux doigts dans ton cul. Tu vas te mettre deux doigts dans ton cul et tu dis au revoir. Tu vas te mettre deux doigts dans ton trou du cul et je te dis au revoir.
2: Bon, j'arrive.
0: Hop, au revoir pour Joyeux Noël.
2: J'arrive, Sandy.
0: T'as raison, laisse-la tranquille, Jean. Joyeux Noël terminé, hein. Joyeux Noël, c'est fini pour elle.
4: Oui, mais c'est fini, là, on est en juin.
9: On est presque au 14 juillet. Hein.
0: Non, mais tu lui dis au revoir, on prendra quelqu'un d'autre après. Alors,
4: okay,
0: Marie Pierce.
10: Ouais. Moi, tu vois, il y a une question que je me pose déjà. Je me dis, c'est pas normal, toi, tu fais un débat sur la vision, sur le bac, mais toi, déjà, est-ce que t'as le bac? Quelle mention t'as eu?
9: C'est un peu tout raide là ce que tu dis.
0: Je vais te dire une chose, Marie Pierce. Ouais. Depuis tout à l'heure, si t'as pas entendu, c'est Pilar qui m'a posé la question, je t'ai dit que je ne l'avais pas. Alors tu vas pas me gonfler avec ça parce que tout à l'heure tu as germé aussi quoi.
9: Ah, t'as pas ton bac, Gérard?
0: Oh putain, mais
9: non.
0: Vous...
9: Et t'animes des débats?
0: Et alors, mais qu'est-ce que ça peut te foutre?
9: Bah, ça veut dire que quand t'as pas ton bac, en général, t'es pas très intelligent, tu vois.
0: Bon, alors, Marie Pierce.
10: J'ai pas la même voix, j'ai une voix d'homme, moi.
0: Ouais. Alors, Poufias.
10: Ouais,
0: au revoir.
9: C'est pas moi, Gérard. C'est...
10: Allez, au revoir, Poufias.
0: Au revoir, Poufias.
10: Gérard, c'est Marie Pierce, je te pisse. Ouais,
0: alors, Marie Pierce, au revoir.
10: Non, n'importe quoi, j'ai une grosse voix.
0: Allez, hop, terminé.
4: Non, mais tu vires tout le monde, Gérard.
0: Vous cherchez du monde au standard, c'est tout.
9: Tu retournes travailler ton passing shot, là, Marie, hop là.
4: Attends, c'est bon, on va arrêter de virer les gens et tu vas faire un peu ton débat comme une...
0: Non, mais toi, tu vas faire déjà ton boulot au standard quand tu diras au revoir à tout ça.
4: Ça fait au moins 10 auditeurs que je te balance en moins de 10 minutes, là.
0: Ouais, peut-être, mais moi, je veux pas le savoir, c'est des connards parce qu'ils savent pas ce qu'on leur dit.
9: C'est faux.
0: Bon. Ouais, qu'est-ce que t'as, toi, Poufias?
4: Non, c'est Ustik. Poufias, tu l'as viré, je te rappelle.
0: Ustik.
4: Donc, j'ai quand même réussi à choper Blaise. Tout à l'heure, j'ai essayé de l'appeler, c'était occupé. Blaise, bonsoir.
9: Ça va, encore je suis libéré, bonsoir à tous.
10: Bonsoir, Blaise.
0: Bon, t'appelles d'où?
9: Depuis tout à l'heure. J'appelle de Paris, moi.
0: 101.9.
9: Hein,
0: bon. J'espère que c'est pas avec un portable. Hein.
9: Ah non, pas du tout. Hein, j'ai un
0: petit. Ok. Hein.
9: Allez, j'embrasse Monique. Hein.
0: Ouais, bah, vous arrêtez un petit peu avec
8: ça. Merci. C'est charmant. Ah oui.
0: Rigo, ouais, pour calmer un peu.
5: Alors, j'en avais une bien, mais je vais en récupérer une en route. Il y a Père sur l'IAC, il te demande si on voit mieux les plaques de verglas avec le bac.
0: N'importe quoi. Alors ça, c'est des questions cons que je répondrai même pas. Mm-hmm. Donc voilà. Donc c'est tout.
5: Non, je sais pas. Il y a Fred M qui dit que t'es censé boire à plusieurs, mais je vois pas le rapport.
0: Non, je vois pas du tout le rapport avec les examens et les révisions. C'est pas mal.
4: Mais Gérard, lui, c'est un verre, ça va. Trois verres, c'est mieux pour moi.
0: Et toi, c'est un verre, ça va. Deux verres, ça va. Trois verres, c'est... bonjour les dégâts. D'accord, avec ta 205. Ok. On a bien entendu. Salut.
4: Ok, super Ginov. À la place de, je sais plus qui, parce que t'en vires tellement, on accueille Vieille Vicieuse. Bonsoir à toi.
0: Vieille Vicieuse.
11: Salut Gérard.
0: T'appelles d'où?
11: J'appelle parce que je voudrais faire un truc à trois après.
0: T'appelles d'où?
11: Je
0: voudrais
11: me faire fouetter par des tresses.
4: Elle appelle de Bordeaux.
0: La Poufiasse là, t'appelles d'où?
4: Non, c'est pas la Poufiasse. C'est la Vicieuse, elle appelle de Bordeaux.
0: Et la Vieille Vicieuse là, t'appelles d'où?
9: Tu parles pas comme ça de la mère à Manu, attention.
0: Oh hein. Ta gueule, toi, je t'emmerde.
9: C'est chaud ce que t'as dit là, et je boycotte.
0: Je t'emmerde. Non, t'appelles d'où là, Bordeaux?
11: Bordeaux 80.
9: T'appelles d'où, Bordeaux? Oh.
4: Elle appelle de Bordeaux, la Vieille Vicieuse.
11: Trop quand il crie, Gérard.
0: Putain. Oh là, mais celle-là, là, celle-là. La fréquence de Bordeaux
11: 92.3.
0: Oh là là.
4: Et parle un peu plus fort, Vieille Vicieuse.
0: Ouais. Putain. T'as intérêt de la réveiller, puis de casse calme, parce que sinon, moi, je vais la calmer tout de suite, celle-là.
11: Je suis réveillée, là, je me prépare, je vais venir faire des trucs, tu vas
0: en
11: faire des cochonneries.
0: Bon, alors, toi, je sens que tout à l'heure, tu vas pas finir le débat, je vais te gerber d'entrée, toi.
9: Mais qu'est-ce qui te fait peur, qu'elle soit trop belle ou.
0: La question, pensez-vous que le diplôme du bac peut être un plus? C'est la dernière fois que je répète la question. Alors, Vieille Vicieuse.
11: Ouais, dans ma boîte à tous, on a besoin du bac, ouais.
0: Oh là là.
11: D'ailleurs,
0: ouais.
11: À la boîte à tous avec tonton.
0: Bon, alors, Vieille Vicieuse, tu ouais, sais ce que tu vas me faire? Non, mais attends, tu vas aller voir Fildar au standard.
9: Tu vas laisser ton numéro de téléphone tout de suite.
0: Tu vas aller voir Fildar au standard, il va t'expliquer comment que je dirige un débat, d'accord?
11: Ouais, je suis Fildar.
0: Ah bah t'as raison, voici c'est plus de là. Tu me la mets, tu me la réveilles un peu plus celle-là parce que sinon...
4: Je peux pas la réveiller, elle est vicieuse.
0: Non mais je veux pas le savoir. Blaise.
9: Ouais, en fait le bac ça sert pas trop à rien. En fait, il y a les adultes qui disent que ça donne une clé pour ensuite faire de la, enfin aller à l'université, tout ça. Mais je trouve que les adultes sont débiles aussi. Hein.
0: Mm-hmm.
9: Et moi, je pense qu'en fait, le bac, c'est pour rassurer les parents, pour dire que bon, on a travaillé, on a 18 ans, on a travaillé, tout ça, on s'est dépucelé dans l'année, c'était tranquille. Et qu'ensuite, il faut aller à l'université. Et après là, à l'université, bon, on se rend compte que bon, les femmes, elles sont pas adaptées à nos besoins, et qu'il vaut mieux aller voir des femmes plus matures. Plus mature sexuellement plus mature.
0: Ouais, et là, on dit ouais, que. Ouais, ouais, ouais, ouais, ouais, ouais, ouais.
9: C'est ça, hein, et c'est pas genre des gamines comme Anka ou Noémie.
0: Voilà ce que je veux dire. Alors, je vais te dire une chose que les deux nanas qu'on a au standard. Son comme à son et c'est tout, d'accord?
9: Non, mais
0: si ça te plaît, si ça te plaît pas dans ce cas-là, t'écoutes une autre radio et tu nous emmerdes pas.
9: Ah non, mais moi j'écoute,
0: okay
9: moi j'écoute voilà. Max, hein, parce qu'il est bien chaud. Hein.
0: Ouais, bah moi je te dis, si ça te plaît pas les deux nanas qui sont au standard, eh ben si ça te plaît pas, tu changes de radio et moi, tu fermes ta gueule.
9: Moi
0: c'est
9: bien,
0: tout.
9: Mais je voudrais qu'elles soient un peu plus vicieuses, c'est tout.
4: Bah justement, j'en ai une.
0: T'as pas compris ce que je viens de te dire ?
9: Si, tout à fait. Ouais. Bon. Je t'accepte hein, en tant que cotiste. Hein.
0: Ouais, bah moi, tout à l'heure, je vais pas t'accepter longtemps, toi. Je crois que je vais te gerber, mais vite fait, bien fait, toi.
4: Gérard.
0: Ouais.
4: Donc, j'ai calmé Vicieuse, la vieille.
11: Oui, ça va mieux, Gérard.
0: Ah, ça voilà. Y est, quand même, ouais.
11: Moi aussi, je dois me calmer.
4: Oh là là!
0: C'est qui là?
4: Oh, il y a interférence.
9: Oh là.
4: Et à la c'est place.
0: Qui... Oh, l'interférence là!
9: Oh, l'interférence, présente-toi.
11: Vas-y, dis bonsoir.
0: Oh là, il y a quelque chose qui va pas au standard.
4: Donne ta oui, mais je vais gérer. Et on accueille aussi Pousvarotti, bonsoir.
9: Oh, bonsoir Gérard. Okay. Bonsoir.
0: Oh, c'est quoi là?
9: Je gère. T'as Rotule qui fait mal.
0: Oh, c'est qui là? C'est bon. C'est qui a un portable?
4: Non, personne, c'est bon, c'est moi qui en fait fais interférence avec mon portable dans ma poche.
9: Mais la Rotule, ah,
4: bah, excuse-moi.
11: Trop doué, c'est
9: c'est chaud, hein.
0: Gérard, on t'appelle d'où, Pousse Varotti?
9: Je t'appelle de Paris.
5: Chante ma grande.
4: Ok, Rigon.
5: Donc, il y a énormément de gens sur IRC qui me l'ont posé, donc je vais pas citer les noms. Qu'est-ce qu'on peut faire comme métier quand on n'a pas le bac à part routier?
0: Bah, t'as plusieurs possibilités, manutentionnaire, magasinier,
9: animateur de débat de merde.
0: Alors, toi, Blaise, l'animateur. Non,
4: c'est pas Blaise.
0: C'est qui?
4: Ah, devine.
0: C'est pas Pousse Pavarotti?
4: Ah, bah non, il vient d'arriver.
9: Non, c'est pas moi, je viens d'arriver. Là.
0: Non, c'est.
9: Ah, c'est pas moi, attention.
4: Tu chauffes.
9: Attention, c'est pas moi. C'est pas grave.
0: Non, c'est pas Vieille Vicieuse, c'est l'autre. Non, c'est l'autre. Moustique! Au revoir!
4: Bingo!
0: J'ai retrouvé ta voix, au revoir!
9: Attention,
0: là, il a retrouvé.
4: Ouais.
0: Tu lui dis au revoir, Oustique, au revoir. Terminé.
4: Je te
0: au revoir.
9: Je te le conseille pas.
0: Au revoir, j'ai dit.
4: Putain, tu vires tout le monde, GG. Hein.
0: Au revoir.
4: C'est relou.
9: Relou,
4: hein.
0: Voilà, donc, Rigo, donc, t'as pas trouvé à peu près? T'avais pas, y avait pas de questions, on peut continuer?
5: Non, à part des vieux jeux de mots à 2 francs, y'a rien.
0: Bon, alors, vieille messieuse.
11: Oui. C'est comment?
0: Bac,
11: c'est
0: ça,
11: comment on est habillé quand on révise?
0: Pff, oh là, quelle est con celle-là, grave de chez grave.
11: J'ai...
0: Pensez-vous que le diplôme bac peut être un plus?
11: Ah, ouais. Mais je te l'ai dit tout à l'heure, je crois, déjà.
0: Non, parce que tout à l'heure, t'étais à moitié dans...
11: Ah non, j'étais pas dedans, hein. Je t'ai parlé de ma boîte à tous où t'avais besoin de ton bac avant de rentrer, quoi, c'est tout.
0: Bon, ouais,
9: non, mais la question, elle est juste, parce que c'est vrai que les putes bac plus 10, ça casque plus que les...
0: Non, pousse va... Pousse va rôter.
9: C'est pas moi qui ai dit ça.
0: Non, mais justement, tu réponds à la question.
9: Ah, excuse-moi. Bah, j'ai pas très bien compris la question, j'étais au standard.
4: Oh, j'en ça suis, c'est nul, ça.
9: J'en suis désolé.
4: Ça, franchement...
9: J'en suis vraiment désolé, Gérard.
0: Non, mais là, je crois que vous foutez de ma gueule ou quoi, là, ce soir?
9: Non, je ne me permettrai pas. C'est pas le but.
0: Il est déjà 5h moins le quart et il reste plus qu'un quart d'heure avant la fin du débat.
9: C'est bien possible qu'on se foute de...
0: Ouais, de ma gueule. Bah,
9: ah
0: tu...
9: Non, j'ai pas dit ça, Gérard. Non.
0: Alors, tu te débrouilles, t'essayes de savoir ce que j'ai posé comme question.
9: Alors, je vais répondre un peu à côté.
0: Ouais.
9: Donc, le bac, c'est nécessaire, c'est ça?
0: Alors, c'est la dernière fois que je la répète. Voilà, celui qui va arriver, t'as intérêt de lui avoir posé la question parce que je veux pas la répéter. Hein.
4: Ouais.
0: Alors, pensez-vous que le diplôme du bac peut être un plus?
9: Ah oui, c'est sûr.
4: Mais un plus, pourquoi, Gérard? Il faudrait que vous auriez dû poser la question, les auditeurs. Hein, vous êtes vraiment nuls.
0: Ah non, mais justement, je l'ai déjà dit pourquoi. C'est pour essayer d'avoir plus facilement
9: compris,
0: du boulot.
9: On l'a compris, nous, la question, Blaireau.
0: Mais ouais. Alors, le Blaireau, t'emmerde, pousse Pavarotti.
4: Mais non, c'est pas pousse Pavarotti.
0: Alors, se Blaise.
4: Non, mais ce que je veux dire, un plus ouais, non, pour le boulot. Mais ça peut être un plus pour autre chose.
0: Bah non, pour non,
4: je me suis fait des meufs en disant que j'avais le bac et je leur montre la feuille.
6: Non, puis avec le bac, tu peux faire avoir d'autres diplômes parce qu'il y a pas que le bac.
0: Ouais, mais ça dépend ce que tu veux faire dans la vie.
4: Bah oui, mais
5: tu peux avoir un BTS,
0: ouais. Tout ça des
5: tu peux aller à la fac.
0: Tout ça dépend de ce que tu veux faire après comme étude. Hein. C'est vrai qu'il y a l'université, bien sûr, avec le bac.
6: Ça veut dire que toi, en fait, dès tout petit, tu savais que tu voulais être routier. C'est pour ça que tu as arrêté en CM2.
0: Bah non, mais moi, de toute manière, c'est pas moi qui ai voulu arrêter. C'est que ça s'est passé comme ça.
6: Ils ont voulu que t'arrêtes.
0: Non, mais ça s'est passé comme ça, c'est tout.
5: Tu voulais faire de la Formule 1, voulez.
0: Oh non. Alors, quelles sont les différentes matières qui composent le bac?
4: Nigel Mansell.
5: Attends, avant, j'avais un truc là. Oui, voilà.
4: Mais
5: y a
4: un truc sur la joue, oui.
5: Sgeg de. Il y a Sgeg de Babouin, rien à voir avec les fesses, vu que là, c'est le Sgeg. Il voulait savoir si tu regrettes de ne pas avoir le bac.
0: Non, pas du tout. Alors là, je m'en fous complètement, moi.
5: Tu penses pourquoi?
0: Mais je m'en fous complètement.
5: Mais pourquoi tu t'en fous?
0: Non, moi j'en ai rien à foutre.
4: Ça aurait pu t'ouvrir des portes.
0: Oh ouais. Non, pas du tout. Au contraire, c'est pas en ayant un bac que ça va t'ouvrir.
5: Ça t'aurait pas ouvert les mêmes portes, quoi.
0: Non, mais je vais te dire une chose, que ça m'étonnerait qu'avec un bac, tu peux avoir plus facilement du boulot, ça c'est faux. Hein.
4: Bah si, je crois que tu peux déjà avoir un foyer 3 étoiles.
6: Avec un bac, tu n'acceptes pas en foyer, justement.
0: Toi, Fildar, tu vas fermer ta gueule, et puis Manu, ça va être pareil, parce que vous commencez à me casser les couilles avec le foyer. Je sens que ça va être les deux dernières questions, et je vais me tirer après. Ok?
4: Bon.
0: C'est là, vous êtes deux connards.
4: Ceci dit.
0: Alors, Manu.
4: Ceci dit, en temps de passion, on a quand même Bakasha. Bonsoir.
12: Bonsoir.
5: Putain, j'ai dit que moi aussi j'avais des vieux jeux de mots.
12: Bonsoir, c'est Bakasha.
0: T'appelles d'où ?
12: J'appelle de Boursiflotte-sur-Bouzion.
0: Alors, je vais te dire une chose.
12: Bonsoir.
0: Tu me donnes la fréquence, s'il te plaît.
12: 118.8. Bonsoir, c'est Bakasha. La fréquence.
0: Alors, la question, quelle est les différentes matières qui composent le bac? Alors, Bakasha.
12: 15% d'aluminium.
13: Du polyester.
12: Ouais, il ouais, doit y avoir aussi des matériaux de synthèse, je pense.
4: Non, là, c'est sa rotule dont vous parlez.
12: Le truc de Steve Austin, là. Le truc qui permet de lancer les crocs de naguinette.
5: Ah, mais non, là, ça vaut pas 3 milliards.
13: Et vous l'avez, le tiki-tiki-tiki-tiki-tiki.
0: Bon! Alors... Pousse-moi, Routy. Tu vas aller te coucher parce que j'ai jamais
4: dit rien depuis tout à l'heure. Non, il dit rien, c'est pas lui.
0: Au revoir.
4: C'était Blaise qui déconnait.
0: Non, mais
4: Pousse-moi, il a rien dit.
0: Justement, tu dis à Blaise bonne nuit, comme ça aussi. Ça m'en fait deux de moins.
4: Mais non, Pousse-moi, il a rien dit. C'est pas Blaise en plus. C'est Marie Pierce.
0: Non, il n'y a pas de Marie Pierce.
4: On sait, t'es encore là, je veux juste la dire.
0: Non, il y a longtemps que tu allais virer celle-là.
12: C'est Bézu.
0: Non, tous ceux-là, ils sont déjà virés depuis longtemps.
12: Ah merde.
13: Bon, c'est quoi la question là?
0: C'est qui?
12: Là, oui.
13: Voilà, c'est Pierre. C'est Thierry.
0: Oh là là.
4: Non, c'est Blaise.
0: Putain, mais fil d'arbre.
4: Directrice vie vicieuse, qui est bien calme, ça m'étonne.
14: Ouais, je suis bien calme. Hein.
4: Blaise, Pousse-Varotti et voilà. Bakasha.
13: En fait, le bac, il y a plusieurs matières. C'est ça la question en fait.
0: Ouais. Voilà. Ouais, quelles sont les différentes matières qui composent le bac?
13: Ah, bah, il y a un petit peu tout. Bah, déjà, il y a deux jeunes auditrices qui sont passées tout à l'heure qui disaient qu'est passé le bac de philo. Il y a la philo, il y a tout, hein, maths, histoire, géo, ça dépend des... en fait, ça dépend si c'est A, B, C... Si
4: non, ça c'est vrai, ça dépend des sections, des sections.
0: Non, mais ça, faut se dire une chose, qu'il y a plusieurs matières, et puis ça, toutes les matières, on peut pas... On va s'éterniser sur ça. Il y a la philo, il y a le français, il y a les maths, il y a la géographie, il y a la chimie, tout ça dépend de ce que vous voulez faire.
4: Le français, le bac français, tu le passes pas avec les autres bacs, en fait, tu le passes en première.
0: Monique,
5: si.
15: Si, c'est en fin de
0: première. Vous calmez là derrière quand quelqu'un parle. Merci. Manu, quand ma mère parle,
4: quand je sais.
0: D'accord, tu coupes les auditeurs parce qu'ils ont pas, on n'a pas besoin de.
5: Là.
0: On okay. comprend rien.
4: Ils vont bander en antenne. Okay.
15: C'était juste pour confirmer que ça se passait bien en fin de première.
0: Donc en fin de première, le français, d'accord.
4: Mais vous poussez la 2 à combien? À 8000 tours? Parce qu'en fin de première, ça hurle déjà.
0: Bon, toi, avec
4: génial, Gérard, quand t'as la moustache qui s'irise comme ça, tu me fais kiffer.
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0: Bon, qui c'est qui vient de répondre? C'est Blaise qui vient de répondre.
4: Oui, Blaise disait avec toi qu'il y avait pas mal de matière.
13: C'est vrai, hein.
4: Je voulais juste rajouter que Vieille Vicieuse avait dit que ma mère avait une sale voix, donc c'est pas sympa.
0: Ah bon?
15: Ah, ça, c'est pas gentil. Ouais,
0: c'est vieille Vicieuse.
14: Vous fumez trop, Monique.
0: Bon, alors au revoir. Voilà, tira dire ça dans ta chatte. Allez hop, tu lui dis au revoir. Allez, terminé.
4: C'est vrai que le crack ravage les cordes vocales.
0: Allez, Bakasha.
12: Ouais, tu peux appeler Calin, hein, tu n'hésites pas. Hein, hey, t'avais pas un vieux chat pourri qui s'appelait Calin?
0: Bon!
12: Attends, Gigi, il est 5h, on peut se lâcher quand même.
0: Bah non, mais moi je te dis que ce matin, Bakasha, tu dégages.
12: Ouais, bah non, attends quand même.
0: Hein. Non, mais au revoir, Bakasha.
12: Bon, bah toi, bonne nuit à tout de suite.
0: Voilà, ouais, bah bonne nuit, bah, au revoir.
5: Retourne au paradis.
0: Des alors, pousse la rôti.
12: Ouais, bah c'est clair. Il y a bah, déjà tout ce que disaient les autres tout à l'heure, qu'il y a plusieurs sections,
0: Marie.
12: Donc différentes matières.
0: Bah, c'est ce qu'on vient de dire.
12: Bah oui, bah,
4: c'est bien taffé.
12: Qu'est-ce que tu veux dire d'autre?
0: Bah voilà.
12: Bah voilà.
5: Sur RC tout à l'heure, on me disait que tu avais oublié la matière sanitaire et sociale, mais venant de toi, c'est un peu normal.
0: Alors ça, sur l'IRC, ils commencent à me les gonfler avec leurs questions de merde.
4: Non, mais il y a tout simplement le sport, tu sais, les gens qui font sport-études.
0: Ah, non, vrai, non,
4: mais
0: pourquoi?
4: Non, mais si,
0: non,
4: si,
0: mais,
4: c'est
0: vrai,
4: bac, ça. C'est un bac. C'est
0: ouais, mais alors pourquoi il n'y a pas le bac de sport en chambre aussi, tant que tu y es? Ah, ça peut exister aussi, un bac de sport en chambre.
4: Je suis pété de rien.
12: Un bac, dis-moi Gérard,
0: ouais.
12: T'as oublié d'être drôle ce soir ou pas?
0: Non, mais moi je te pose la question, alors voilà.
12: Ah ouais,
0: je pose la question à Manu.
12: Il y a des limites, tu vois.
0: Ouais, bah attends, si
12: dans
0: je veux...
12: Il y a des limites quand même.
0: Ouais, bah si ça te plaît pas, mon pote, c'est le même prix. D'accord?
12: Très bien.
0: Voilà.
6: Bon, tu fais quoi là, Gégé?
0: Huitième question. Voilà. Écoutez-vous la radio.
4: Attends, justement, avant que tu bougez pas, hein, les auditeurs, je vous mets à l'antenne. Juste avant que tu poses la question, on va accueillir, bien sûr, les nouveaux. Avec Gros Mulot, bonsoir.
17: Bonsoir.
18: Putain, il commence à faire un jour.
4: C'est vrai?
18: C'est chaud, c'est le marathon, ça allait trop loin. Hein.
17: C'est vrai, demain.
0: Alors, Gros Mulot, vacances.
17: Bonsoir, j'appelle de Romilly sur scène, 101.7.
0: Bon, 101.7,
4: c'est pas loin de Paris. Et on accueille Dr Slump, ça crève.
18: Ça crève de peut-être.
5: Tiens, un farceur.
18: C'est Dr Slump. Bonsoir Gérard, bonsoir l'équipe, bonsoir.
0: T'appelles d'où?
18: J'appelle de Pithiviers. Tu foutras un coup de bite à Aral de
5: quoi? J'allais le dire, merde.
18: C'est chaud.
5: Aral, putain.
0: T'as la fréquence?
18: 113.5.
6: Il paraît que les corbeaux ils volent à l'envers chez toi.
18: C'est chaud chez moi.
0: Alors, la question, c'est écoutez-vous la radio pour réviser les examens? On va demander à Pousse Vavarotti.
18: Mais quoi? J'ai rien compris à ta question.
0: Écoutez-vous la radio pour réviser les examens?
18: Ah, ok.
0: C'est français, clair, mais précis.
18: Ouais, mais c'est français, c'est ouais, français, bien, hein, aussi, hein. Enfin bon.
0: Si ça te plaît pas, c'est le même prix.
18: C'est bien, avec 3 dans moins, quand même. Non, j'écoute pas la radio pour réviser, puisque, tu vois, si j'écoute un débat comme ça me déconcentre plutôt qu'autre chose, tu vois.
0: C'est ça.
18: Réviser, quoi.
4: Gérard, je voulais te poser la question. Qu'est-ce que tu peux écouter à la radio qui peut t'aider à réviser?
18: Ouais, déjà. Ouais.
4: Quelque chose que, ouais. Des cours ou c'est carrément autre chose dans le style de la musique classique?
0: Non, mais de la musique.
4: Ou des gens qui parlent, mais ça parle pas des cours.
0: Non, mais de la musique. Par exemple, on n'aurait pas fait la nuit marathon. T'en as que je suis sûr qu'ils auraient écouté la nuit jusqu'à 6h avec je sais plus qui était là. Donc ils auraient pu.
4: Géronimo.
0: Ils auraient pu écouter la fun jusqu'à 6h du matin pour réviser. Hein.
5: Mm-hmm.
0: Ouais, Rigo.
5: Non, mais je suis d'accord avec toi.
0: Non, mais il n'y avait pas une question, non?
5: Il y a un petit sondage de Monsieur Mazur.
0: Non. Alors, le sondage de Monsieur Mazur, c'est pas la peine, j'en veux pas. Ah. Donc, comme ça, ça va plus vite.
6: Ah, si.
5: Et alors, il y a une petite suggestion de Judge de Lyon. Pour calmer le débat, il dit que pour un examen médical, est-ce qu'on peut regarder des radios de rotule, du coup, ou autre, pour se détendre?
0: Alors ça c'est une question qui est pourrite, alors j'y répondrai pas, comme ça va encore plus vite. Ça va mieux pour ça va aller mieux, hein. Tu me diras que le prochain
4: devant ton micro tu paieras pas plus cher.
0: Le prochain qui s'amuse à vouloir dire des conneries sur les révisions en parlant de ce que j'ai eu, c'est même pas la peine d'essayer que Rigo vous les dise parce que je ne répondrai pas à la question.
4: C'est clair. Tiens,
0: oui.
4: Oui, justement par rapport à ton opération, j'en parlerai pas, mais je voulais savoir, est-ce que c'est comme les voitures, t'as des révisions à faire, genre pour voir si ta rotule tient le coup ou si t'as pas la patte qui flanche?
0: Non mais ça, je répondrai même pas, tu vois.
4: Est-ce qu'au bout de tant de kilomètres de marche, tu dois...
6: Bon, allez, il n'y a plus besoin puisqu'il s'est fait opérer pour enlever la ferraille.
5: Bah ouais.
6: Bon, c'est qu'il n'y a plus de ferraille.
0: Je crois que... Non mais il a rien compris.
4: La consolidation, ça tient.
6: C'est biodégradable.
0: Blaise.
18: Oui.
5: Silicone.
18: Ouais, bon, pour les radios, ça dépend ce que t'écoutes. C'est mieux d'écouter de la musique. Allô?
0: Oui, je t'écoute.
18: Oui, c'est mieux d'écouter de la musique plutôt qu'un du blabla qui va te prendre la tête, quoi.
5: C'est vrai.
4: France Culture, ça peut être sympa pour réviser, non?
18: Ah non, ça doit être bien casse-couille.
0: Le portable!
18: Ah non, c'est pas moi. Hein.
4: Ouais,
18: il y a l'interférence, apparemment, on appelle plus tard.
17: Ouais. Faut arrêter.
18: Apparemment, il y a.
0: C'est
6: ça devrait se calmer.
5: Je sais pas. Pendant ce temps-là, Gérard, sur IRC, comme ils savent plus trop quoi poser comme question, il y a Cocoon sur IRC, il te demande à quelle question est-ce que tu réponds?
0: Bah, je réponds à la 8e et c'est tout. Alors, comme ça, lui, il va se calmer un petit peu parce que vous commencez à me les gonfler sérieusement ce coup-là.
5: C'est vrai.
0: Gros Mulot pour continuer.
17: Ouais, bah à propos des radios, bah moi je t'écoute, on sait jamais, si jamais pour demain sur le bac, si en philo je tombe sur la boulimie, sur l'autoroute ou le quinquennat, bah je vais cartonner grâce à toi.
0: Alors sur la boulimie, je crois que t'es vachement en retard.
17: Que j'ai un sujet là-dessus.
0: Non, mais je crois que t'es vachement en retard sur la boulimie, il y a longtemps que le débat il a été fait. Hein.
18: Ouais, c'est clair.
17: Ouais, sur le quinquennat, pareil.
18: Ok, super.
0: D'accord. Docteur Small, là,
4: ouais, Slump.
19: Moi, j'aurais voulu savoir si tu trouvais que c'était vraiment judicieux de faire des débats cette nuit, parce qu'en fait, demain, il y a exam. Et voilà, qu'est-ce que tu vas dire à tous les parents qui vont te faire des, je sais pas moi, des procès, parce que les gamins, ils auront raté la philo, parce qu'ils ont écouté le débat de GG, tu vois. Qu'est-ce que tu vas leur dire à tous ces parents dont on a ruiné tous les espoirs qu'ils avaient placés dans leur petit chérubin?
0: Hein ouais, non, mais ça, de manière, moi, je peux. Moi, je. Parents, non, hein. Non, mais de manière, je peux vous dire que je connais.
19: Ou tu vas tout mettre sur le dos de Max, comme d'habitude.
0: Ça.
19: Il y aura des procès, moi, je te le dis tout de suite.
0: Docteur. Docteur Small, au revoir, comme ça, tu diras mais plus non, de conneries.
13: Question,
0: non, non, non, mais attends, mais moi, je te dis, il y a des gens qui nous écoutent à l'heure actuelle, donc ils ont pas besoin d'entendre de tes conneries, d'accord? Ouais, alors, de bon entendeur, salut.
4: Est-ce que ça les aide? Gérard.
0: Pilar.
4: Oui, c'est bon, il vient.
0: Tu me dis.
4: Attends, je finis les blagues du
0: moment. Non, mais oh! Pilar, tu finiras ta blague demain, tu me diras docteur Small là. Chut, au revoir, celui-là, ça y apprendra à dire des conneries sur.
5: Gérard, je vais dire que sur IRC, ça monte, on a dépassé les 9000, à cette heure-là, c'est incroyable. On est 9140, tout pile.
0: Ouais, ouais.
5: Et il y a une très bonne suggestion de Zébulon qui te demande. C'était peut-être pas. Ah non, c'était Scare, excusez-moi, qui te demandait quelle est ta matière préférée.
0: Et non, mais ils sont complètement cons, quoi, sur le... Ils sont complètement cons, quoi.
5: Ils ont oublié que t'étais jamais allé à l'école.
0: Ouais, ils se croient, ouais. Hein, faudra peut-être qu'ils.
13: Je crois qu'ils ont oublié aussi, ouais.
0: Ouais, je crois qu'ils ont pas compris ce que j'ai dit au début.
13: Gérard, si t'avais eu l'occasion de faire de longues études, t'aurais fait quoi comme métier?
4: Éteins la machine.
6: Ouais,
4: c'est mieux.
6: C'est vraiment
4: on va être tranquille.
13: Gérard, je t'ai posé une question quand même.
0: Bah, de toute manière, ce que j'aurais voulu faire, bon, très, très dur, je peux te dire que.
19: Je crois pas que t'es assez intelligent pour répondre à cette question.
0: Non, mais j'avais pas mal d'idées en tête.
13: Il est 5h du mat, on est torché là, vas-y.
0: Non, mais de toute manière, c'était travailler dans des bureaux, c'est tout.
13: Ah bon?
19: Et faire quoi dans des bureaux?
0: Ouais. Bah, se taper à la, sur ordinateur ou sur une machine à écrire, voilà. Donc, conclure, on va perdre.
5: Attends, ça devait être beau.
0: Oh putain, qu'est-ce qu'il vient de perdre, lui?
5: Il y a du nouveau, il enchaîne fil d'art et travail.
4: Non, c'est des questions qu'on m'a souvent posées au standard quand j'ai essayé de dénicher des auditeurs.
0: Bah, Lyon.
4: Bah oui, mais c'est important et des gens voudraient savoir.
0: Hey, je veux dire une chose, tu pourras encore écrire en pâte de mouche, je comprendrai, il me faudra mes lunettes, le prochain coup je prendrai mes lunettes de soleil, d'accord?
4: D'accord.
0: Alors, Manu, ça suffit avec... Manu, tu m'arrêtes ça, s'il te plaît, tout de suite.
6: Attends. C'est parce que le jour se lève, là.
0: Non, mais j'en ai rien à foutre,
4: en
0: moi.
4: En plus, des lunettes de soleil, c'est mieux pour ça.
0: J'en ai rien à foutre de ça.
6: D'accord.
0: Ok.
13: En fait, non, mais tu m'as choqué, Gérard. En fait, ton rêve dans la vie, c'était d'être secrétaire.
0: Voilà, t'as tout compris.
6: C'était pourquoi pour faire des trucs à ton patron.
0: Alors est-il plus facile de réviser à l'étranger? Pousse Bavarotti. Alors là je peux vous prévenir tout de suite que c'est des questions à la file d'art. Hein.
19: Ouais, c'est clair. On voit que c'est un peu plus intelligent déjà.
5: Tu peux la répéter s'il te plaît?
0: Alors est-il plus facile de réviser à l'étranger?
5: Dans ton micro s'il te plaît.
0: Est-il plus facile de réviser à l'étranger? Terminé, point final. Oh là, putain, ça devient lourd.
19: D'aller réviser à l'étranger,
0: ouais.
19: C'est pas le truc à faire puisque bon, ton bac, si t'es français, tu le passes en France. Et donc vaut mieux rester dans le coin, tu vois, pour être...
0: Non, mais t'en as par exemple... Ah, mais justement, parce qu'il y a aussi les langues. On a oublié dans les matières.
19: Les langues ?
0: Dans les matières. Quelles sont les différentes matières qui composent le bac? Il y a aussi les langues. Et là, souvent, il y en a qui demandent l'anglais. L'anglais, l'italien, l'espagnol, puis je sais plus que...
19: L'allemand quand même.
0: Ouais, non, mais l'allemand, c'est pareil à peu près comme l'anglais. Hein.
5: Le breton aussi.
19: Ouais, c'est la même
0: non, mais ça, le breton, c'est le français, ça.
4: Non, c'est pas la même langue que le français, le breton.
5: Bah non.
4: Ah, mais sinon, ce serait du français. Ouais,
0: rien. Et donc, c'est pour ça que...
4: Kenavo, Gérard.
0: Qu'est-ce que tu veux, toi?
4: Kenavo.
0: Vas-y.
6: On parle pas des parents, Phil.
0: Non, qu'est-ce que t'as comme auditeur à me donner?
4: J'ai Madame Musquin. Bonsoir.
20: Bonsoir.
4: Ah bonjour. Hein.
5: Oh putain.
13: Bonsoir Madame Musquin.
5: Gérard, sur IRC, il y a Jess, il me dit que avec tes poèmes, tu pourrais peut-être passer un bac littéraire.
0: Oh là, putain, ils vont casser les couilles avec des questions pourries comme ça longtemps sur l'IRC ou quoi?
5: Non, elle est pas pourrie du tout, c'est toi qui la prends mal.
4: Ils veulent t'en sortir les mecs, c'est tout quoi.
13: Gérard, c'est une suceuse, on vient de la prendre ce soir, c'est tout.
0: De quoi?
13: Attends,
0: pousse Bavarotti, tu peux rien.
4: C'est Blaise, c'est Blaise. C'est Blaise.
0: Non, il est plus là, lui.
4: Si Blaise est là.
13: Non, moi j'ai une question à te poser, c'est Blaise. Si t'avais eu de la chance de faire de grandes études, est-ce que tu penses que le métier de secrétaire aurait été approprié?
0: Non, mais attends, Blaise, au revoir, parce qu'il y a longtemps que j'ai déjà répondu à cette question. Alors, bonne nuit.
13: Allez, bonne nuit. J'ai pas suivi, j'étais hors antenne là.
0: Non, mais tu vas y retourner, puis tu vas te coucher maintenant.
13: D'accord, est-ce que tu peux lâcher mon numéro à Monique?
0: Bon, ça, tu te débrouilles avec la mère. Tu te débrouilles avec elle après hors antenne.
13: D'accord.
0: Et Manu. Putain, je t'ai loupé, toi, mais je vais pas te louper de Madame Musquin, vous appelez d'où?
20: J'appelle de Paris.
0: Alors, question, est-il plus facile de réussir à l'étranger ? Madame Musquin, bah voilà.
4: Pour
0: à
4: passer, faire les révisions.
2: Je ne sais pas si le diplôme français, il marche à l'étranger. Mais je crois que ça marche, ouais.
6: Qui c'est qui a une mouette chez lui ?
5: Il n'y a pas quelqu'un qui a un coq aussi, tant qu'on y est ?
2: Je crois qu'il y a quelqu'un qui est coincé dans l'ascenseur, là.
0: Je crois qu'on va pas continuer parce que ça commence à me prendre la tête, là.
4: Ouais. Si, il faut pousser un peu.
0: Pause Bavarotti et gros mulot, vous allez vous calmer, sinon je vous dis au revoir.
18: J'ai rien dit, alors c'est pas qui me calme,
19: ça se fait pas.
0: Attends, si t'es pas content, gros mulot ou pas pause Bavarotti, je vous emmerde, d'accord ?
19: D'accord, mais comment me dit ça se fait pas, elle a envie de câlin et c'est comme ça qu'elle est
0: répétée. Alors pause Bavarotti, elle a envie de câlin, moi je t'emmerde. Au revoir ! Au revoir !
18: Mais c'est l'autre du temps.
0: Au revoir !
4: Moi je vire qui parce que je sais pas où j'en suis.
0: Alors tu vires Blaise ? Tu peux.
4: Non mais Blaise, ça fait longtemps qu'il est barré, Blaise.
0: Mais alors pourquoi tu étais encore là ?
4: Mais c'est pas Blaise, c'est pour ça que tu t'es fait avoir. Il y a personne là. Blaise vient de zapper justement. Donc
6: est-ce
4: en fait,
6: on pourra avancer sur les questions.
0: Pousse Bavarotti. Non,
4: Pousse Bavarotti là. Pousse Bavarotti, il a rien dit, donc il reste.
0: Alors, tu vires gros mulot terminé.
5: Je pense qu'il y en a qui passent leur examen tout à l'heure, qui sont en train de se réveiller, qui t'écoutent.
0: Donc la question, ça a été plus facile de réviser à l'étranger. Vous allez répondre ou pas ?
6: Tu peux parler devant ton micro parce que là, c'est une horreur aussi, Gérard.
18: Ouais, ouais, c'est vrai.
4: Et avant qu'un des auditeurs réponde, on accueille Professeur Procion. Bonsoir.
20: Oui, bonsoir. C'est le Professeur Procion. Bonsoir.
0: Et donc, la fréquence ?
20: J'appelle d'Orléans, 107.7.
4: C'est un professeur qui demain va surveiller les élèves pour la philosophie.
0: Ouais, bon, alors la question, je la répète et vous allez répondre parce qu'il est 5h05 presque.
18: Ouais,
0: et
18: j'ai
0: déjà
18: répondu. Hein.
0: Ouais, ben c'est pour Madame Musquin et puis professeur machin.
19: Et puis gros mulot quand même.
2: Je vous avais répondu.
18: Mais gros mulot, tu puis du bec.
0: Gros mulot, je te dis au revoir.
19: Qu'est-ce que tu parles, toi ?
0: Tu dis au revoir à gros mulot, lui, j'avais viré. Hein.
18: Gérard, c'est gros mulot.
0: Je vais dire, tu le vires.
18: Gérard, c'est gros mulot.
0: Tu le vires.
18: Gérard, c'est gros mulot. Fais-tu au revoir.
0: D'accord, je le vire.
18: Allez hop là.
0: Fais gaffe parce que là, ça va voler, toi.
4: Mais c'est quoi ?
0: Ouais, ouais.
4: C'est le briquet du pont.
0: Madame Musquin.
5: Dis bon.
2: Oui, je crois que vous avez répondu.
0: Alors donc, Pousse Bavarotti.
18: Oui, j'ai déjà répondu, Gérard.
0: Alors, professeur machin.
20: Et pourriez-vous me répéter la question ?
18: Alors, la question, Gérard.
0: C'est est-il plus facile de réviser à l'étranger, Manu, Gérard, s'il te plaît ?
4: J'ai rien fait, Gérard.
0: Bon, elle est terminée, j'arrête, top.
20: Oui, monsieur Gérard.
0: Allez, hop, terminé.
20: Professeur Procion, à l'appareil.
0: C'est terminé, c'est la dernière question, comme ça ira plus vite.
20: Moi, je pense que les petits séjours à l'étranger, si je peux me permettre l'expression, ça peut donner un petit coup de pouce quand même.
18: Ah, ça c'est chaud.
20: Tout à fait. En ce qui concerne les révisions.
0: Y'a rien, Gérard. T'inquiète, tu crois que je t'ai pas vu faire ?
4: Hein ?
0: Je t'ai pas vu faire, tu crois ça ? Alors, terminé, conclusion du débat.
4: Alors,
18: Ah non, on enchaîne jusqu'à 6h du mat.
0: Non, non, pousse pas, non, parce qu'il y a encore.
18: Avant de m'en rendre,
2: vas-y, j'ai de la place sur la cassette.
0: Tu m'éteins ça tout de suite, Manu.
4: C'est pas moi, Gérard.
0: Alors, pousse Bavarotti, conclusion.
18: Tu me prends dans la vitesse, là. C'est chaud.
0: Ah, mais je m'en fous, c'est la conclusion du débat.
4: Bah, attends, pendant que pousse Bavarotti réfléchit, on accueille Muriel Montausset pour la.
0: Non, mais attends, tu te fous de ma gueule, toi, j'ai dit conclusion.
18: Une dernière petite question, là.
0: Non, non, c'est terminé.
4: Elle veut pas. Le
18: cochon, là, j'ai sûr que t'en as une dernière.
0: Alors, pousse Bavarotti, le cochon, il t'emmerde, au revoir.
18: Allez, mon cochon.
0: Allez, au revoir, pousse Bavarotti, là.
18: Tu m'envoies une gaine.
0: Bonne nuit.
18: Tu m'envoies une gaine dédicacée de la grosse Sandy ?
0: Eh, la grosse Sandy, elle t'emmerde, espèce de connard !
18: Ouais, je sais qu'elle m'emmerde, mais...
0: Si moi, je t'emmerde avec, connard ! Alors, au revoir !
20: Faut pas être vulgaire, tous ces gens qui vont réviser, là, la philo, là.
0: Ouais. Fais gaffe, Manu !
20: On donne un bien mauvais exemple aux jeunes Français, aux jeunes Françaises.
2: C'est vrai,
20: je vous
2: vrai.
20: Le dis, moi.
0: Ouais. Madame Musquin !
2: Génération. Ils vont finir débatteur.
0: Madame Musquin !
2: Oui, alors j'ai trouvé que c'était un débat pourri.
5: Calme-toi, Gérard, mange pas tes doigts.
2: Je plains que c'est un
4: petit. Ils sont pleins de puits en
20: plus.
5: Tu vas attaquer le bois.
20: Je nourris à la lèpre.
19: Jane Bléno.
4: Qu'est-ce que tu disais, madame Musquin ?
2: Je disais que c'était un débat pourri et que je plaignais ceux qui sont.
5: Attends, excuse-nous,
6: il t'écoute pas là.
0: Non, non, je continue pas parce qu'avec les deux cons là qui s'amusent à faire des doubles sons, c'est terminé. Alors là, c'est fini complètement, on arrête.
6: 5h10, 5h15.
0: Non, non, moi c'est terminé là.
4: Mais il reste 5 minutes là.
0: Non, non, mais ils mettent deux disques et puis terminé moi.
6: Combien sur internet, c'est du monde ?
0: 9000.
5: On a dépassé. Encore, hein. On 9324 le dernier.
0: Non, mais j'ai plus de questions. Alors.
4: Mais si, t'en as encore.
0: Mais non.
5: J'ai plus de
0: parce
5: toi,
4: bien.
0: Non, parce que toi, tu me donnes des auditeurs qui sont à moitié cons, qui disent que des conneries.
4: Mais attends, t'as vu leur filet, ils sont fatigués.
0: Ta bouche, pour l'instant, quand je parle d'accord,
4: Ils sont fatigués.
0: D'accord,
4: hein.
0: Bah moi je te dis, tu t'écrases. Manu, tu arrêtes s'il te plaît.
4: En plus, il y a des baisses de tension, on est crevés, on est au bout du rouleau, tu comprends pas.
0: 9000 combien que tu m'as dit ?
4: 9200.
5: 9244.
4: Voilà.
5: Mais ça arrête pas de monter, alors note 44, ça ira.
0: Ouais, bah de toute manière,
5: c'est ils sont fatigués, hein, ils ont du mal.
0: Oh,
5: hein,
0: regarde, tu
5: pouvais. Bac à sable et compagnie.
4: Moi je suis à 14,7 de tension, faut y aller, faut monter là. Faut.
0: Tout à l'heure, tu vas
4: faire. Je vais arriver à 16.
0: Tu vas choper 14 coups de poing dans ta gueule, toi ça va te faire tout drôle tout à l'heure.
6: Tu vas te casser, tu vas te casser. Moi, bah, 14 fois le poignet, fais gaffe.
0: Toi, tu t'écrases un petit peu parce qu'avec ton bordel là, tu vas.
6: Hein ?
0: Ouais, bah d'accord, au revoir.
1: Mais arrête, mais c'est bon, mais c'est pas possible.
0: Manu, c'est la dernière fois que tu me fais ça, tu dégages.
6: D'accord.
0: Tu dégages du studio maintenant.
6: Je peux pas, il reste 5 minutes. Je peux pas me le permettre.
0: Tu vires.
6: Je peux pas.
0: Tu vires de l'area, je veux plus te voir. Hop.
4: Eh, je finis l'area si tu veux.
0: Non, toi tu.
4: Oh, attends, le kiff, un petit kiff.
6: Allez, bon, fais-toi bien.
0: Non, mais attends, c'est génial. Non, mais attendez,
5: viens. Mais ouais, il met tout l'honneur et c'est bon.
0: Non, mais.
5: Pleure pas, GG.
0: Je sens que ça va mal se terminer. Alors.
1: Dommage, il y a eu du monde ce soir.
5: Ouais.
0: Donc, moi, je vais poser une question quand même à Anka, parce que depuis.
1: Oh, chaud.
0: Tout à l'heure, je lui ai demandé de faire le standard avec Manu. Apparemment, tu m'as pris combien d'auditeurs ?
21: Pas des masses parce qu'ils raccrochent tous, ils sont timides quand ils entendent ma voix.
0: Non, mais de toute manière, c'est ton boulot, hein, c'est pas le boulot parce que si tu remplaces Fildar.
21: Bah, les auditeurs, ils font pas leur boulot.
0: Non, bah, même, si tu remplaces Fildar à la rentrée, donc il va falloir que tu voyes comment que ça se passe. Hein, parce que quand
4: tu révises aussi, toi, faut que tu révises.
0: Quand je dis à Manu qui fera la réa, c'est toi qui feras le standard. Si ça se passe pas, ça sera toi qui dérouilleras. Hein. Là, je ferai pas de cadeau. Hein.
21: Ouais, mais il marche pas bien ce téléphone.
0: Ah, ouais, non, bien sûr, il marche pas bien le téléphone. Non!
4: Même si l'année prochaine je suis sur France Info, je viendrai pour tes débats.
0: Hein. Ouais, bah alors toi, voilà. Tiens, comme ça.
4: Ah ouais, si
0: voilà, c'est tout ce que j'ai à te dire.
4: Si tu veux, ouais, pas de
0: problème. Bon, on va faire des conclusions de l'IRC.
5: C'est chaud.
0: Bah ouais, mais faudrait.
5: C'est chaud, il y a énormément de monde. Alors, des questions. Alors, attention, question pertinente de Desperados. Il voulait savoir si tous les bacheliers passent l'épreuve en même temps, compte tenu du décalage horaire en France. Ah, c'est pas bête ça.
0: Non, mais attends, le décalage horaire, il y a longtemps qu'il est fait. Hein, depuis le mois de mai. Mars, mais je sais plus quand. Donc il y a longtemps que c'est fait, donc le décalage horaire n'a rien à voir.
6: Est-ce que par contre, l'éclipse a joué
5: aussi.
0: Et pourquoi pas si tu veux, pourquoi pas l'ouragan aussi ? Non ?
6: Ouais. Oh, chaud la vanne.
0: D'accord ? Je crois que
5: Non mais sérieusement Gérard, par rapport au décalage horaire, il y a des gens qui auront les sujets avant certains, tu vois, ils vont rentrer chez eux de l'examen, ils vont pouvoir appeler les autres à l'autre bout de la planète et leur donner les sujets.
0: Non mais ça dépendra, parce que ça faudra voir comment que ça va se passer, mais de manière les sujets ils les ont déjà tous dans les écoles, donc maintenant ça
5: les élèves déjà ils les ont.
0: Non, pas les élèves,
4: des coffres avec des petits cadenas.
0: Non, ça y est, ils sont déjà distribués dans les lycées.
4: Oui, mais ils sont dans des
0: coffres. De manière les lycées sont déjà bien protégés à l'heure actuelle. Parce qu'il ne faut pas croire que ça va faire comme l'année dernière, qu'ils ont eu des problèmes qu'ils ont perdu pas mal de papiers.
4: Ça a brûlé les copies.
0: Donc après.
5: Alors ensuite, les marées jouent-elles. Alors attends. Quoi ? Les marées jouent-elles une influence sur le taux de réussite ? Très bonne question, Disney Good.
0: Attends, mais qu'est-ce qui me sort, les marées ? C'est quoi ça ?
5: Les marées.
0: Les marées, mais non, mais les marées, elles n'ont rien à voir. Elles n'ont rien à voir. Ça n'a rien à voir avec la philo, la marée.
4: Non, par contre, la pleine lune, ça peut jouer. Si une pleine lune, tu dors mal, tu peux mal réviser.
0: Et pourquoi le soleil ?
4: Bah non, le soleil, ça n'a rien à voir.
0: Ouais, bah, t'as raison.
4: Généralement, on dit que les cheveux poussent plus vite les nuits de pleine lune.
5: Ouais, ça, c'est vrai.
0: C'est ça. Après, dernière conclusion, c'est tout ?
5: Les conclusions, à part que ton débat a été.
0: Ouais, con, qu'avait ni queue ni tête comme moi, c'est ça. Donc,
5: voilà.
0: Donc, je m'en fous. À chaque fois, c'est pareil. Donc, je commence à en avoir.
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0: Ouais, mais de toute manière, ce site-là n'existe pas, donc c'est pas la peine que les auditeurs. Ouais, mais de toute manière, c'est un faux site internet.
5: D'accord.
0: Donc ceux qui s'amusent à y aller, bah vous faites ce que vous voulez. Mm-hmm. Mais de toute manière, je préviens que celui qui a été mettre mon numéro de portable dessus, je peux vous dire une chose, que celui qui l'a fait et qui continue à me faire chier, ça risque de morfler pour lui. Mm. D'accord ?
5: C'est vrai.
0: Alors, celui qui veut jouer avec, eh ben, qui s'amuse, et moi je vais jouer avec son matricule derrière. Donc moi, qu'est-ce que j'ai à dire ? Il n'y a plus de conclusion.
1: Une dernière question ?
6: Et les conclusions standards,
1: dommage,
6: tu fais pas ?
0: Bah ça y est, ils ont déjà tous fini leurs conclusions.
4: Ah bon, ok.
5: Il y a quand même Lénine.
4: RFM, moi, c'est pour ça.
5: Il y a quand même Lénine sur l'IRC qui voulait savoir si le bac est sexuellement transmissible.
0: Alors ça, je répondrai pas du tout à cette question.
5: Pourquoi?
0: Ça, non.
5: Pourquoi?
0: Non, ça, je ne répondrai pas du tout à cette question-là, parce qu'à cette heure-ci, je ne m'amuse pas à répondre sur des conneries comme ça.
18: Bah, j'ai écouté. Donc, moi, je passe mon bac demain matin, c'est-à-dire dans 4 heures.
0: De philo.
18: Ouais, de philo. Donc, ça va être dur. Donc, je suis vraiment dégoûté d'avoir écouté un débat aussi merdique pour foirer mon bac.
0: Mais alors, dans ce cas-là.
18: Donc, c'est abusé, Gérard.
0: Ouais.
18: Donc, ce que je vais faire, c'est qu'au lieu d'aller passer mon bac.
0: Ouais.
18: J'habite juste à côté là, de la rue Bayard.
0: Ouais.
18: Donc, je vais venir te foutre 2-3 béquilles là dans ta vieille beuge. Et ça va le faire, quoi.
4: Pauvre con, va, ta vieille beuge.
18: Tu mets un low kick dans la rotule.
20: Vas-y, là.
0: Allez hop, au revoir.
4: Non mais ce que Gérard peut faire, c'est que étant donné qu'il t'a un peu emmerdé cette nuit pour tes révisions, il peut venir avec toi au bac.
18: Mais attends, tu vois la touche du mec, quoi.
4: Mais ils vont le laisser rentrer, c'est obligé. Hein.
3: Et puis
4: ils vont pas le laisser dehors, lui.
3: Il peut graver les réponses sur sa jambe directement.
0: C'est ça, t'as raison.
4: Ah, puis ils vont le prendre en bureau, ils vont l'analyser.
0: Terminé.
4: Ils vont l'ouvrir.
18: Gérard, avant de terminer, j'avais une question. Genre, quand tu vas à l'aéroport, tout ça, t'es pas emmerdé? Le truc, il sonne tout le temps, tu vois.
0: Je te dire une chose, qu'il faudrait peut-être ouvrir tes esgourdes, il y a longtemps que j'ai plus rien dans la jambe. Hein.
4: Non mais il parle des bouchons en ferraille que t'as dans l'anus. Tu sais qu'on peut bloquer les bouteilles à la douane.
0: De toute manière, ça vient d'un troisième degré de Fuyard. L'espèce de saloperie de Troyen de merde. Il vaut mieux dire retourner dans son pays de merde pourri. Parce que j'y étais une fois. Les gens, c'est vraiment des connards. C'est tous des cons à Troyes.
3: Ça arrive, Gérard, d'avoir un anus artificiel. C'est pas grave.
0: Ça y est, c'est terminé.
18: Dernier petit truc, j'ai pris ton vieux chapeau Rav Calin en otage.
0: Ouais, bah moi, je t'emmerde avec. Faut faire ma
20: conclusion, GG.
0: Bah vas-y.
20: Professeur Frosio à l'appareil, quand même.
18: Bonsoir.
20: Bonsoir. D'habitude, tu fais des débats sur des trucs que tu connais, c'est genre, je sais pas, les routiers, la boulimie, par exemple. Et là, tu nous prends un débat sur les études, alors qu'en fait, t'es quand même un peu limité. Tu connais pas trop le truc, tu peux reconnaître quand même, GG.
0: Bon, les questions, si ça vous a pas. De toute manière, c'était une nuit marathon. Tu permets.
7: Il connaît, il veut être secrétaire.
0: Le débat. Bon, ta gueule, toi, quand je parle, merci.
7: Son ambition dans la vie, c'est d'être secrétaire.
0: Voilà, donc c'était prévu qu'on faisait deux débats, donc un sur le quinquennat et l'autre sur la révision, vu que c'était la nuit marathon, donc c'est tout. Si ça vous plaît pas. Mais attends, tu permets, tu me laisses terminer quand je parle, s'il te plaît. Donc les questions, c'est moi qui les ai préparées. Le débat, c'est avec Max qu'on en a discuté, donc si ça vous plaît pas, c'est le même prix. En de bon entendeur, salut.
20: Non, mais non, prendre en sténo, faut déjà connaître le français d'abord.
0: Alors, on va s'écouter le petit Pinocchio.
7: J'ai passé ma conclusion là.
4: Ta conclusion là, chacal. La tienne.
0: Alors le chacal, il t'emmerde, espèce de connard.
20: En plus, Gérard, t'as parlé du bachotage et du bachotage aux Philippines. Et ça, c'est dégueulasse.
0: Alors toi, tu dégages, j'en vois.
7: Je suis bien content qu'il ait délivré l'otage, là, pour suivre le rôle.
0: Allez, tu me dis au revoir à ces bandes de connards, là, parce que.
20: Non, bah non, on reste.
0: Non, tu leur dis au revoir, Manu.
4: D'accord, au revoir, les mecs.
0: Alors, bonne nuit. Donc, alors, pour moi, la conclusion, comme par hasard, ça fait comme le deuxième débat, comme le premier débat. De merde.
4: Étrange.
0: Encore avec ces toujours vous deux. Alors, ça commence à bien faire. Donc, à la fin du mois, Fuldar, je te veux pas lors du débat. D'accord?
4: Pas de problème.
0: On verra, je verrai ça avec Olivier Delapro s'il sera décidé de bien.
4: Non, mais tout à l'heure, Olivier, il a voulu faire la réelle, tu l'as viré au bout de deux minutes, il viendra plus jamais
5: Tu l'as viré. Non, mais ça,
0: c'était pas prévu que je mette Olivier ce soir.
4: Il viendra plus bosser avec toi.
5: Ouais, c'est clair.
4: Donc, tu restes tout seul maintenant.
0: Ça t'amuse, ça?
4: Non, mais attends, j'ai rien.
0: Ouais. Donc, pour moi, la conclusion, c'est dommage que ça soit mal terminé. Ça s'est terminé en couille, comme d'habitude. Et ça, j'aime pas ça. Ça fait deux débats qu'on fait en espace de deux heures. Je trouve que ça aurait pu se passer un petit peu mieux quand même pour la nuit marathon.
4: Ouais, mais tu peux pas essayer de donner un message là pour les auditeurs qui vont aller passer leur bac là, au lieu de
0: se plaindre là. Qu'est-ce que j'ai à leur dire? Qu'ils réussissent, mais je leur dis les cinq lettres, c'est-à-dire merde pour ceux qui le passent. Voilà, c'est tout ce que j'ai à leur dire.
3: Et puis rien n'est perdu, toi t'avais 17 ans CM2, donc tu vois.
0: Moi je t'emmerde, d'accord?
3: Ok.
4: Non mais en plus, Gérard m'a dit tout à l'heure que si t'as le bac, t'as plus facilement, enfin tu peux avoir plus facilement une TDI.
0: Et toi, tu ferais mieux de t'occuper de ta pigeot qui est en train de se faire broyer, qui est déjà broyée depuis longtemps.
4: Bah oui, c'est pour ça, pourquoi t'en parles? Ça fait 3 ans que je l'ai plus, tu me prends pour la tête avec une bagnole.
0: T'en as encore une que t'as même pas été capable de me raccompagner l'autre fois, alors tu fermes ta gueule maintenant. Donc, sur l'IRC, on a pas dépassé les 10 000?
5: Non, malheureusement, malgré qu'il y a un quart de Pokémon qui est arrivé à la fin.
0: Et donc, on a terminé
5: à 9723.
0: 9723.
4: Bravo. J'ai un peu de voyance.
0: Et donc, je vous remercie tous d'avoir passé la nuit avec. Non, il reste encore une petite demi-heure encore pour la fin de la nuit monologue.
4: Non, la nuit marathon monologue.
0: Ouais, la nuit marathon, pardon. Donc, qu'est-ce que j'ai à vous dire? Pour ceux qui passent le bac, je vous souhaite bon courage. Pour
4: qui rigole en face? C'est Martin qui s'amuse en face.
0: Martin, tu te calmes, s'il te plaît. Et Pildar, tu arrêtes. Donc, on va s'écouter le petit Pinocchio en bois d'acajou avec Arrête de mentir. J'ai mal aux fesses et j'espère que c'est le bon disque.
4: Oh, bâtin.

0: cacher, ça va un peu mieux. Mais c'est pas ça. Ben, rien de spécial. Bon, mais maintenant, je m'en fous. J'en ai plus rien à foutre.
1: Si, pour l'instant, je suis entre les deux, maintenant. Non, mais je te dis, je suis entre les deux. Entre les deux, ça veut dire quoi? Alors, je te répète, pour la quatrième, entre les deux, ça veut dire quoi? Avec une petite croix.
0: Ouais, bon, on verra bien. Enfin. Ben là, t'as appelé, j'allais m'allonger. Pas un peu aussi. Ok, ça roule. Ciao.
2: Bonne nuit pour toi, Gégé.

0: Salope. Terminé pour celui-là.
1: Mais je crois que j'avais répondu, mais il n'était pas d'accord avec moi sur les carnets de chèques. Alors bon, moi je
0: non, mais...
1: ça en fait.
2: Parle des cartes bleues.
1: Oui, les cartes bleues, mais il n'en a pas non plus. Hein.
0: Non, mais même, de toute manière, faut bien se dire une chose que.
3: T'as la avec, restaurant, Gérard.
0: Avec ces histoires-là.
1: Des restos.
0: Avec ces histoires-là, comme l'année va changer, donc on va passer en euro. Donc l'euro est prévu normalement pour le début de l'année.
1: Ah bon, mais là, j'en ai pas entendu parler, samedi. Moi.
4: Moi non plus. Hein.
2: Non, je suis pas.
0: Non, mais vous savez pas, ben faudra peut-être vous informer.
2: Je pense occupé à préparer le réveillon, c'est ce que.
0: Non, mais de toute manière, c'est pas le thème du débat, donc.
2: Moi, je dépense mes francs tant que ça existe encore. Hein,
0: bon ben, petite bouse.
4: Oui.
0: Donc toi, pour toi, pensez-vous que le millénium va-t-il changer de vie? Attends 5 minutes. Changer le monde, pardon, oui.
3: Oui, je voulais juste accueillir Al Bundy, 26 ans de Nîmes, à la place de Puy du Bec.
0: Comment qu'il s'appelle?
3: Al Bundy.
1: Salut Al.
2: Bonsoir.
1: Peggy, ça va?
2: Ça va bien.
0: Bonsoir.
1: Je peux répondre à la question?
2: Vas-y.
0: Ouais, ben réponds.
1: D'abord, je voulais te dire que le millénium, il commence que l'année prochaine.
0: Non, il commence demain soir.
1: Non, l'année prochaine.
0: Oh, mais arrêtez de me prendre pour des cons, d'accord?
2: Ouais, embrouillez pas, c'est trop compliqué déjà.
0: Ça commence le 31 décembre, ok?
1: D'accord.
0: Oh, mais hé, hey, Manu!
2: Mais oui,
0: Manu!
2: Oui,
0: c'est qui ces câbles là que tu me prends là?
2: Ouais.
3: Bah, c'est ceux qui veulent te parler, hein, Gérard. Non, mais en fait, ils ont raison, c'est que, tu vois, l'année, elle commence pas à zéro, elle commence à 1. Tu vois.
0: Non!
3: Donc en
0: l'année,
3: fait,
0: l'année,
3: le nouveau millénium, le nouveau.
0: Le nouveau millénium commence le 31 à minuit, d'accord? Alors, Puldar, tu fermes ta gueule. D'accord, clair, net, précis.
3: D'accord.
2: Je peux pas comprendre.
5: Gérard, sur l'IRC, il y a énormément de monde qui me signale que le 31 minuit, c'était il y a 3 minutes.
0: Non, mais le 31 décembre. Pour l'instant, on est le 30.
2: Ouais.
0: On est le 31 janvier. On est 31 décembre.
2: Janvier.
3: On est le 30 aujourd'hui.
1: C'est pas long.
5: Je t'écoute.
1: On est le 31.
3: Ah oui, depuis 4 minutes, c'est
5: voilà.
0: Ouais. On est le 31 et le 31.
3: C'est maintenant qu'on souhaite la bonne année.
0: Alors.
2: Bonne année.
0: Tranquille.
2: Bonne année. Ça va, c'est du bien.
3: C'est bon ça, alors on est en 2000 là, c'est
5: apparemment.
0: Cool, non, pour l'instant vous êtes en 99.
2: Mais non, on est là.
3: Gérard, t'as 3 euros pour un café ou pas?
0: Non.
2: C'est la Saint-Sylvestre.
0: Toi, ta gueule.
1: Bonne fête à Sylvestre alors.
0: Gros putois.
2: Bah écoute, ça va changer la date déjà. Ça va changer donc les calendriers forcément. Va falloir renouveler les éphémérides aussi.
1: N'importe quoi.
2: Donc monsieur, t'es pas d'accord avec moi?
0: Non mais vas-y.
2: Ça va changer toutes les dates. C'est tout, point barre. J'ai l'offense d'ave.
3: Mais Gérard, c'est vrai, il y aura plus de boulot parce que tu vois les calendriers tous les ans, ils avaient qu'à rajouter un chiffre, mais là il faut qu'ils en rajoutent 4.
0: Pour l'instant, c'est pas à toi que je m'adresse, Luda.
3: Je te pose une question, les auditeurs, on va savoir.
0: Moi je te dis, c'est pas à toi que je m'adresse.
2: Non mais il a raison quand même.
0: Alors si t'es venu pour foutre ta merde, autant que tu restes
3: où t'étais
0: en vacances,
3: Gérard.
0: Et pour l'instant, je m'adresse pas à toi. Donc, gros putois.
2: Ouais, ben je te levais le problème de la date, donc des calendriers, donc voilà.
0: Mais attends, les calendriers sont déjà prévus, t'avais qu'à en acheter, mon pote.
2: C'est sûr. Mais pour dire, comment ça se fait que les calendriers ils sont en vente avant l'an 2000? C'est pas normal, ça.
0: Et alors, il les prend toujours.
2: C'est encore une histoire de fric.
0: C'est
1: une histoire d'euros, tout ça.
0: Non, mais de toute manière, les calendriers.
2: Attends, tu sous-entends.
0: Oh, ça va, oui,
2: les éboueurs, ils ont du temps.
3: Quoi? Qu'est-ce qu'il y a?
0: Ça suffit, là, ou quoi?
3: Mais y a rien. Il me racontait ses vacances.
0: Non, mais si vous voulez discuter, vous sortez, d'accord? Vous faites pas le bordel tous les deux.
2: Est-ce qu'on pourrait poser le débat, s'il vous plaît?
0: Bon.
2: On pourrait parler des éboueurs et des facteurs avec les
0: non, mais pour l'instant, c'est pas la question.
2: T'as donné
0: donc,
2: des GG, toi?
0: Non,
2: t'as
0: pas encore. Albadin.
2: Non, Al Bundy.
0: Ouais, Al Bundy, là, je sais pas quoi, là. Bah, à toi.
2: Bah, pour moi, l'an 2000, c'est qu'une date, donc pour moi, je me pose pas trop de ce genre de questions, quoi. Toi, t'es un homme moderne.
0: Mais toi, pour l'instant, tu t'en fous, alors?
2: Non, je m'en fous pas. Bon, c'est qu'une date, je vais faire la fête, y a pas de problème, je serai torché comme d'habitude, quoi.
0: De toute manière.
2: Voilà.
0: Bah, moi, je peux vous dire une chose, qu'est-ce que j'en pense? C'est vrai que ça va déjà changer tout.
2: Comme quoi?
0: Bah disons que en espérant que ça sera pas comme cette année, il y aura quand même un peu plus de trucs.
1: Ouais, tu vas te marier, c'est bien, ça fait.
0: Non mais ça vous regarde pas de manière. Donc il y aura un peu plus de trucs qui risquent de se prévoir, comme Jean de Neubert vous l'a dit et tout ça, donc vous verrez par la suite. Hein.
3: J'espère qu'il y aura moins de guerre, tout ça.
0: Non mais ça on en a rien.

0: plus pour la fin que dans le monde.
1: Une catastrophe naturelle.
2: Non mais.
1: La Tchétchénie, tout ça, machin.
2: Donc.
0: C'est chaud.
2: Oui, Manu. Ah, ouais. Non mais Manu, c'est bon.
3: Bon comment... Gérard, pour calmer le débat, l'IRC, on est déjà quand même 7022.
4: Oh,
3: déjà. Et, ouais, ah, déjà. Et il y a Maclotte qui voulait savoir pour le prochain millénium, est-ce que si tu refais les débats, est-ce qu'il faudra préparer d'autres tartes?
2: Bah ça, pour l'instant, on verra ça avec Max. Pour de toute manière, cette histoire de tarte, ça m'étonnerait parce que je pense pas que ça continue comme ça. Si ça continue comme ça, de toute manière, ça va être simple, ça va être non. Donc, faudra bien se dire une chose que
3: forcément.
2: On verra ce que l'année 2000 me réserve. Okay. Pour l'instant, apparemment, on n'en est pas arrivé là, donc on verra bien. Donc, qu'attendez-vous du millénium en famille ou autre? Alors, on va demander à Albanine.
0: Non, c'est Albundy.
2: Ouais, bon.
0: Vas-y, Al. Alors, en fait, moi, je passerai pas le Noël. Enfin, le Noël, pour moi, c'est plus
2: compliqué. Oh, si t'as du monde derrière toi, tu leur dis qu'ils se calment ou sinon tu casses?
0: Pas du tout. J'ai pas de monde derrière moi.
2: Non, mais tu crois que je t'ai pas reconnu, toi?
0: Non, mais bon.
2: Non, pas du tout.
1: Canada. C'est la fête.
2: Non, mais je t'ai pas reconnu.
0: Bon, d'accord. Bon,
2: Anthony.
0: Non, pas du tout.
2: Non.
0: Je pensais que...
2: Non, c'est pas Tony, c'est pas Goldo, c'est pas Arnett.
0: Mais rien.
2: Non.
1: C'est peut-être Mégane au pire, mais...
2: Voilà. Non. Manu, je te préviens, c'était bien précisé que je voulais pas les habituels, ok?
1: Ok.
2: Alors, de bon entendeur, salut. Okay, donc, salut, apparemment... Gérard. Apparemment, tu recommences tes conneries.
1: Ah, c'est pas le genre de la maison.
2: Non, c'est pas le genre, mais si, c'est le genre.
0: Y a pas
2: c'est le genre de la maison, parce que de toute manière, j'ai très bien compris ce que vous allez me réserver. Il y a même Olivier Delapro qui est prévu dans les débats. D'accord?
1: Puis un gâteau à la fin.
2: Ouais. Et toi, tout à l'heure, tu vas te prendre. Ouais, bon, alors, Fildar, t'arrêtes, s'il te plaît. Parce que t'es pas venu là pour foutre ta merde.
5: Sur moi, c'est tout.
4: Tu veux, moi?
1: Bon, donc on avait. C'était quoi la question?
2: C'était quoi la question? Si t'arrêtais de foutre pas ton bordel, toi t'es pas venu là pour foutre ta merde.
1: Moi,
2: t'es venu là pour faire la réa, pas pour foutre ta merde, d'accord?
0: En
2: de bon entendeur, salut, c'est le deuxième avertissement, le troisième c'est là.
0: Deux, c'est chaud, deux. Ah,
4: vite, ouais. Voilà, le troisième. Okay.
0: Pour répondre à la question, moi je dirais que Noël c'est plus consacré à la famille.
2: Voilà. Non, on ne parle pas de Noël, abruti.
0: Non, mais justement.
2: On ne parle pas de Noël, on parle du Nouvel An.
0: Oui, j'allais y venir. Donc, et pour le Nouvel An, c'est plus entre copains, quoi.
2: Ouais, c'est ça. Alors, tu passes Noël en famille et Nouvel An avec tes copains, espèce d'abruti. Je passerai le Nouvel An en famille.
0: Je pense que les gens sensés font la même chose
6: que
0: moi.
6: Pas ouais, c'est tout.
4: Ouais, c'est comme ça, hein.
2: Bon, alors, celui qui est pas content, c'est gros putois, au revoir. Au revoir, gros putois.
6: C'est pas le genre.
2: Allez, hop, terminé pour lui. Voilà. Moi, je cherche pas. Et Albanine, fais gaffe parce que tu risques de faire pareil.
0: J'ai rien dit là, j'ai répondu à la question.
2: Oh non, mais tu risques de faire pareil toi si tu continues. D'accord?
0: Tranquille.
2: Alors, la salope de 20 ans de Paris à toi.
4: Oui, et ben moi je fais pas le premier de l'an famille. Parce que
2: attends, 5 minutes avant que tu me répondes.
1: Je voulais juste accueillir Coco Prout à la place de gros putois.
2: Je te signale, ouais. Ne t'amuse pas.
1: Non, il était en attente.
2: Sans gêne,
1: non. Ouais, il était en attente, c'est pas le même, tu vois.
4: Salut Coco Prout. Salut.
7: Bonsoir Gérard.
2: Bonsoir.
7: Bonne année à l'avance.
2: Non, c'est de...
7: C'est demain.
2: Ouais, ben même...
1: Il te verra pas demain.
2: Pour toi, la salope, excuse-moi, mais vas-y.
4: Oui, donc je te disais, je fais pas le premier de l'an en famille, parce que c'est Noël en famille, et j'ai pas que ça à foutre non plus, donc premier de l'an avec des copains.
2: D'accord. Petite bouse.
4: Ouais, c'est ça. Ouais, moi je fais Noël en famille et mon père il travaille le premier de l'an, donc je préfère la faire avec des copains, puis au moins je pourrais boire et me torcher avec
8: des parents.
2: Non mais ça, de toute manière, c'est votre problème, hein, si vous voulez vous torcher la figure.
0: Ouais, mais c'est obligé, hein, pour l'an 2000.
4: Attends, c'est l'an 2000, hein.
0: Faut marquer le coup, hein.
2: Donc,
1: c'est un peu tous les jours comme ça pour les quand même.
2: Coco Prout.
7: Oui, bah alors moi en fait, je pense qu'avec les amis c'est bien mieux. Que le passer avec sa famille.
1: Mais généralement, c'est tout le monde. Tout le monde fait ça. Hein.
2: Ouais, Noël en famille. Ouais, non, mais je pense que faut mieux faire Noël entre potes et puis Nouvel An.
1: Tu fais pas les cadeaux entre potes. Hein, oui. C'est la famille qui fait les cadeaux.
2: Non, mais attends. De toute manière, qu'est-ce que vient faire Noël en famille pour avoir les mêmes cadeaux? Tu vas avoir quoi? Tu vas avoir des CD, du pognon ou des fringues? Ça va
1: C'est bien. T'as déjà vu des amis qui t'offraient du pognon, des CD, des fringues, toi?
2: Bah,
1: à toi,
2: moi,
1: non, mais
2: moi,
1: bah,
2: cette année,
1: non,
2: parce j'ai rien eu, alors.
1: Mais si, t'as eu des pompes.
2: Des pompes. Mais alors, bah, ça te regarde pas, toi.
3: J'ai rien sur IRC, il y a beaucoup de gens qui se demandent pourquoi tu penses qu'il faut passer le réveillon de Noël entre potes.
2: Bah, entre potes, disons, c'est pas moi qui le pense, hein, c'est les auditeurs qu'on a et les auditrices qu'on a sur l'antenne, c'est eux qui veulent le passer en famille, entre potes. Pourquoi? Ben, parce que ça fera un peu plus de bruit. Mais c'est sûr que vu le bordel qu'ils annoncent pour le réveillon de l'an 2000 sur les un peu partout, à mon avis, je pense que ça va mal se terminer.
0: Sur les champs là, ça va être la folie, hein.
2: Ouais, mais je pense parce que ça commence déjà.
0: Ça va se taper là.
1: Ah, j'ai un quart d'heure pour me garer, moi. Ils sont en train de fermer toutes les rues là.
2: Mais c'est normal, ils ferment tout, espèce d'abruti. T'avais qu'à pas venir en voiture, t'avais qu'à venir en transport en commun.
0: En plus, ils dressent que des roues là. Moi, je voudrais le top spin là, les trucs là, les autotamponneuses là. Ils mettent que des roues. Qu'est-ce que t'en penses?
2: Mais ça, de manière, tu fais une chose. Si t'es pas content, t'essayes de voir les représentants qui s'occupent de ça. Et puis tu leur dis.
1: Ouais, mais c'est les forains, ça. Non? C'est les forains, non?
2: Non, à mon avis, c'est pas des forains là, parce que.
0: Pourquoi ils mettent des roues, GG? Parce que je comprends pas, moi.
2: J'en sais rien, moi. Pourquoi qu'ils mettent des roues? T'as qu'à écrire au président de la République.
0: Non, mais et puis moi, je paye mes impôts. Si c'est pour
2: et là,
0: roues,
2: mais tout le monde paye des impôts, espèce d'abruti. Ouais, tu demandes au président de la République pourquoi qu'ils mettent des roues.
0: Je veux dire, c'est avec l'argent de ton RMI qu'ils ont construit ces roues-là.
2: Bon, alors toi, tu dégages, au revoir. Allez, hop, terminé. Celui-là, Manu.
4: Au revoir, Mégane.
2: Premier et deuxième. Première fois que...
1: Troisième, on n'est pas au chiffre les lettres.
2: Non, mais moi, je vais te dire une chose. Le prochain qui s'amuse à dire des conneries comme ça, c'est pas la peine. C'est direct dehors, d'accord?
1: C'est vrai que t'es même pour RMI. Gérard, tu fais quoi toi au premier de l'an? Enfin, t'es en famille?
2: Non, au premier de l'an, je sais pas ce que je fais encore.
0: Ah bon? Bah, faudrait peut-être t'y prendre, hein, Lascar.
2: Si t'es pas content, c'est le même prix, toi.
0: Ah bah, je dis ça pour toi, hein.
2: T'as les moyens de sortir?
0: Oui. Non.
1: Mais ça sert à rien de sortir si t'as pas rien.
2: Non, je suis avec Sandy, donc on fera ça.
4: Je vous invite tous les deux.
2: Non, on fera le réveillon avec Sandy et c'est tout. On
0: avec
2: fera
0: une
2: tout.
0: Bonne bûche de Noël.
2: C'est ça, t'as raison, pauvre con.
4: Ok.
2: Ça suffit, celui qui s'amuse à mettre des conneries derrière.
3: Bon, Gérard, j'ai une petite suggestion de la part d'un peu tout le monde. Il se demande si tu penses que à partir en l'an 2000, Elisabeth Guigou sera toujours aussi bonne.
2: Je répondrai pas à cette question.
1: Bonne question.
2: Non, je répondrai pas à cette question parce que ça a rien à voir.
3: À quel niveau?
2: Non, mais je vois pas pourquoi que les gens s'amusent à poser des questions cons comme ça. Ah. Donc, celui qui a posé cette question, ben, qui se la carre ou que je pense. En espérant que pour la conclusion, j'aille pas l'autre espèce d'emmerdeuse là, qui me dit que mon débat n'avait ni queue ni tête comme moi, parce que c'est même pas la peine de me le dire, Rigaud, d'accord?
3: Ok.
2: Donc,
0: c'est quelques prout, s'il vous plaît. Je voudrais savoir si Sandy, pour l'an 2000, a décidé de perdre 2000 kilos.
2: Alors, caca prout, au revoir. Voilà.
0: À plus.
2: Ça comme, vite, ça, comme ça, t'es renseigné.
1: Majoran, on a laquelle question, là?
2: On est à la troisième. Alors, attends. Comment...
1: Oui, attends,
3: Juste avant, j'aimerais qu'on accueille Faucon Millennium.
5: Bonsoir à tous.
4: Salut Faucon.
5: Bonsoir GG, bonne année à tous, joyeux Noël.
4: T'as ton jingle toi, c'est dégueulasse.
5: Bonne fête, ouais, t'as vu, c'est étudié. Hein.
4: Je l'écoute.
2: Donc, la troisième question. Comment allez-vous fêter le nouveau millénium et pourquoi? On va demander à Faucon.
5: Ben écoute, moi je propose le petit cocktail habituel, c'est-à-dire alcool, sexe, peut-être un peu de drogue aussi.
4: Et rock'n'roll.
5: Et puis voilà, ouais, éventuellement rock'n'roll, rap pour ce rap, enfin tu vois, techno, comme tu veux quoi.
2: Ouais.
5: Les goûts et les couleurs, ça se discute pas.
2: Non mais comment tu as le fêté toi?
5: Bah, avec des potes, on va faire la teuf, on va se torcher comme tout le monde.
2: Ouais toi. Non, donc d'après ce que j'ai entendu, tu vas faire un peu de musique. Donc,
5: je vais en écouter.
2: Tu vas en écouter, donc tu vas venir, je pense, sur les Champs-Élysées, tout ça, non?
5: Non, du tout, non.
2: Non?
5: Non, rien à voir.
2: Ah non, parce que c'était pour savoir, parce que...
5: Ah ouais, mais non.
1: Tu vas y aller, toi, Gérard, sur les champs?
2: Non, attends...
5: Attends, je parle bien, toi, sur les champs.
2: Non, mais...
1: Il y aura trop de bibines.
2: Non, mais... Non, mais vu le monde qu'il va y avoir, je vais te dire une chose.
1: Il y aura trop de mecs bourrés et tout, ça va être chiant.
4: Non, mais. Ça fera une roue en plus.
2: J'en connais tout à l'heure qui vont dégager, ça va aller vite. La salope.
5: Poids lourd, c'est interdit sur
4: les... Oui, Gérard.
2: Donc toi ?
4: Eh ben moi, j'ai décidé de commencer le millénium, yum, comme tu dis.
2: Le millénium, pardon.
4: Et gangbang.
2: Ah d'accord, carrément toi.
1: Eh mais ça c'est bien. Toi tu commences le gangbang, par exemple tu pourras le faire, tu sais, à 23h59 et tu finis à minuit 2.
4: Ouais.
1: Comme d'habitude, mais au moins t'auras l'impression d'avoir fait ça un an, tu vois.
2: Bon, Fildar, tes questions cons, j'en veux pas. petite bouse, pardon.
4: Ouais, ben moi j'avais prévu de le faire avec Sodomal, mais il peut pas venir, alors...
5: Je peux le remplacer, t'inquiète. Hein.
4: C'est vrai ?
5: Bah... Ouais, on peut
2: s'en... Non, mais pour l'instant, faut qu'on, ouais. Tu te tais, ouais. S'il te plaît, merci.
5: Ok.
2: Tu laisses répondre petite bouse.
5: Ouais, excuse.
4: Ben alors, pour la peine, je fais une méga partose avec des copains, si vous voulez venir, pas de problème.
5: Tu laisses tes coordonnées à l'antenne.
2: Ouais, ben, non, hors antenne, s'il te plaît,
5: ouais,
2: merci.
5: Hors antenne.
2: Comment allez-vous faites-le tout le monde m'a dit
1: avec des potes.
2: J'ai demandé pourquoi et toi petite bouse.
4: Pourquoi?
2: Pourquoi?
5: Parce qu'elle aime la bite.
2: Fildar, ça suffit. T'as rien d'autre à faire, la salope?
4: Bah pareil, j'aime le cul, j'aime la bite.
2: Oh d'accord.
1: Il n'y a pas que ça, merde, c'est le réveillon.
2: À mon avis, toi la salope, tu parles bien ton nom et petite bouse, c'est pareil. Hein.
4: Bah c'est pareil.
2: À mon avis, vous attendez que ça. Hein.
1: Bah ouais, mais pourquoi vous parlez pas de dîner, de repas, genre des huîtres, du foie gras, du caviar, du homard. Merde, putain, des trucs.
5: Tu fais quoi avec ton faisan?
2: Avec mon faisan et t'emmerdes, Faucon, d'accord?
5: Alors,
2: Faucon, tu t'écrases.
5: Tu fais pour le repas.
2: Faucon, c'est un avertissement.
5: Ok.
2: Alors, qu'allez-vous faire pour le 30... Qu'allez-vous faire le 31 décembre? Alors, 60% des gens ont répondu qu'ils dormiront. Ben ça, il y en a certains, oui. Comme Fildar, je pense qu'il dormira avant. 29% des gens ont répondu qu'ils viendront me faire chier. Ben ça m'étonnerait parce qu'ils ont pas mon adresse. D'accord, Fildar?
1: Ouais.
2: De toute manière, c'est des questions encore cons sur l'IRC, ça m'aura étonné. Fildar, fais gaffe parce que tout à l'heure tu as
1: morflé. Je rigole, vas-y, GG.
2: Et 14% ont dit que oui. Mais seulement, si peut-être, et pourquoi pas, ben ça, j'en ai rien à foutre. Voilà, comme ça, ça va plus vite. Et donc, quatrième.
1: Voilà, tu poses la question, puis on va mettre un petit disque, là.
2: Ouais. Alors, quand sera le prochain millénium dans le monde brut? Et on va s'écouter Emily Ennium avec « Viens sur le champ, on va te faire le plein ». Et voilà, donc, à mon avis, c'était pas du tout ce qui était prévu.
1: C'était quoi, prévu?
2: C'est pas Emily Ennium avec « Viens ce soir sur le champ, on va te faire le plein ».
1: Sur les champs.
2: Ouais, sur les champs, parce que déjà, faudrait peut-être écrire un peu mieux. Donc, c'était un remix de « Sur moi ».
6: Faites gaffe, hein.
2: D'accord, Fildar.
1: Oui.
2: Alors, ça fait déjà la deuxième fois.
1: C'est l'OPO qui
2: déconne. Non, mais c'est pas l'OPO, d'accord. Donc apparemment, j'ai eu un petit sondage que Max a eu par téléphone et il paraît qu'on serait déjà 11 731 000 auditeurs.
1: Ça vient d'où?
2: Et sur l'internet, on aurait bien voulu savoir parce que Max il me l'a demandé.
1: Non mais c'est pas obligé, Rigo, c'est pas chier.
3: Non mais ça me fait plaisir.
2: Pour l'instant, tu t'écrases, ok. T'es pas venu là pour nous faire chier, d'accord? T'es venu là pour
1: par contre, quand je suis arrivé, j'ai été chier. Putain, ça m'a fait
2: du bien. Je m'en fous. Donc Rigo, combien tu m'as dit?
3: 7500.
2: Manu, s'il te plaît, ouais. quand Rigo dit quelque chose, t'es prié de le laisser parler, merci.
1: D'accord.
2: Donc 7700 à peu près. Hein.
3: Ah non, 7700, pardon.
2: 7700, ok. Donc la question c'était comment allez-vous faire. Non,
1: la 4 c'était.
2: Quand sera. Non, c'était ça.
1: Ah bah pardon.
2: Bah non, même pas, parce que.
1: Ah
2: on
1: merde,
2: l'a...
1: alors.
2: Ah si, quand sera le prochain millénium pour vous, dans le monde ou autre, on va demander à...
8: Attends Gérard, parce qu'il y a des auditeurs qui ont changé. Donc on a toujours Faucon Millénium.
5: Bien sûr.
8: Ouais, on a toujours la salope, mais on va accueillir Zaza et on va accueillir Monsieur Mazur.
9: Oui, bonjour.
2: Ah ça y est, encore lui.
1: Bah quoi, c'est la fête, merde.
2: Ouais, non mais encore lui, comme
1: c'est cotillon, paillettes et plumes dans le cul.
3: Ah, c'est la tâche sans.
6: Salut.
2: Salut, monsieur Mazur.
6: Oui, bonsoir, monsieur Gérard, c'est monsieur Mazur. Quel plaisir de vous retrouver.
2: Ouais, ben, pour l'instant, c'est moi.
6: Joyeuses années, monsieur Gérard. Joyeuses années.
10: Bonne année, monsieur Mazur.
2: J'ai l'impression que ça va encore aller vite fait, ça.
6: Gérard,
3: pour calmer le débat avant de repartir avec les auditeurs, il y a Destroy 2000 sur l'IRC qui aimerait bien que tu répondes à la grande question. Quelle est la différence entre un millénaire et un millénium?
1: Bonne question, Rigo.
2: Alors, le millénium, c'est pas pareil parce qu'on change d'année. Donc, le millénaire, c'est-à-dire 1000. Mm-hmm. Et là, on passe en l'an 2000. Mm-hmm. Donc, c'est pas du tout pareil.
1: C'est un double millénium.
2: Voilà. Il est content,
1: c'est
2: le
1: quand
2: monsieur.
1: Même facile, merde. c'est pas cher.
2: Pas compliqué, merde.
6: C'était facile pourtant. Hein.
2: Voilà. C'est vrai. Bon, alors, la question c'était quand sera le prochain millénium dans le monde ou autre?
1: Tu peux expliquer ta question, Gérard, ouais, ou c'est trop tonneux?
2: Quand sera le prochain millénium? Non,
1: c'est pas dit de la relire, c'est dit de l'expliquer.
6: Par répéter. Bon.
2: Alors, c'est-à-dire, quand ce...
6: Vas-y.
2: C'est-à-dire, le prochain millénium, c'est quand?
1: Bah, ça veut dire quoi? C'est quand?
2: Bah, quelle date? Quand bah, c'est quand? Ça sera en 2001.
1: Ah, d'accord.
3: Bon, bah, tu peux passer la question, t'arrives. Ah.
2: Voilà. Bah voilà, mais maintenant que j'ai répondu, espèce de con. T'es vraiment un pourri pas fini, toi. T'aurais mieux fait une recette dans ton pays de merde, dans ta ville de merde de Troyes. Pauvre tâche. Et voilà, maintenant la question,
1: la merde,
2: putain. Terminé, la quatrième. Hop.
6: T'es vraiment méchante, hein, Fifi, hein, d'avoir donné la réponse.
2: Et voilà, c'est terminé.
1: Pas moi qui l'ai donné, c'est lui.
6: C'est vrai.
2: Alors, avez-vous pris des bonnes résolutions pour le nouveau millénaire? Si oui, lesquelles? Avez-vous pris de bonnes résolutions pour le nouveau millénium? Si oui, lesquelles? On va demander à petite salope. La salope, pardon.
4: Eh ben moi, j'ai pris la résolution de ne plus sucer après m'être fait enculer parce que ça laisse un goût amer dans la bouche.
2: Oh, n'importe quoi, toi. La petite la salope.
4: Oui.
2: Tu sais ce qu'on va te dire?
4: Non, pourquoi?
2: Eh ben, au revoir.
6: Au revoir.
2: Allez, hop.
6: Revoir. Allez, ça suffit maintenant, les filles à l'antenne. Hein.
2: Allez, hop. Comme ça ira plus vite.
6: Bien sûr.
2: Zaza, t'y vas, toi?
6: Écoute mon poulet, moi, comme...
2: Oh ouais, ben écoute mon poulet, pour l'instant, tu vas répondre correctement à la question et tu vas éviter de prendre ta voix de PD.
6: Bon, bah mon chou, alors pour répondre le reste, pour répondre le plus facilement à la question, moi j'ai pris la décision, tout comme toi, de ne plus hurler dans le nouveau millénium.
2: Alors, je vais te dire une chose.
6: Oui. Vas-y, dis.
2: Que pour l'instant, tu vas répondre correctement et tu vas prendre ta voix normale, d'accord?
6: Mais c'est tout à fait ma voix normale, maintenant.
2: Ouais, c'est ça. Fous-toi bien de ma gueule. Fous-toi bien de ma gueule.
6: Tu as quelque chose contre moi.
2: Mais oui, mais fous-toi. Fous-toi bien de moi. Fous-toi bien de moi.
6: Dès que je passe à l'antenne, comme d'habitude.
2: Ouais, monsieur Mazur. Bah, c'est bon, ça y est. Ça y est, on a compris, d'accord? En de bon entendeur, salut, c'est un avertissement que je te donne à toi.
6: D'accord.
2: Monsieur Mazur.
6: Oui, eh bien écoutez, moi, bonne résolution, je vous dirai, monsieur Gérard, qu'en premier lieu, j'ai choisi de soigner un corps au pied qui me fait atrocement souffrir.
1: Ouf.
6: Et par la suite, je compte aller replanter quelques arbres, puisque comme vous le savez, il y a eu d'énormes intempéries récemment sur la France, et voilà, je crois qu'il est de bon ton d'aller replanter quelques arbres, et le plus rapidement possible, bien entendu.
11: Allô?
6: Monsieur Gérard, m'entendez-vous?
11: Allô? Allô, Gégé? Gégé?
6: Monsieur Gérard?
11: Allô, Gégé? Qu'est-ce qui t'arrive?
6: Monsieur Gérard, allô?
11: Tu t'es coupé les couilles?
12: Allô?
1: Allô?
2: Allô?
1: Allô,
2: ah, ça marche plus.
3: Problème là.
1: Allô, allô. Allô, il. Allô, ouais. Ça y est, tu vois. Moi, je vais l'arriver.
2: Bon, allez.
1: Attends, ils ont changé des trucs pendant les vacances. Ils ont changé des trucs pendant les vacances.
13: Ah oui, parce que maintenant, faut plus allumer là. Faut que t'allumes.
1: Ah merde.
13: Non, mais c'est lui, non, parce que ça a changé pendant les vacances.
1: Ah ouais, excuse-moi.
2: Non, mais fais bien le con, toi. Tu vas voir tout à l'heure, tu vas morfler, toi.
1: Excuse-moi.
2: Je te le dis.
1: Bonne année.
2: Non, ouais, tu vas voir tout à l'heure, bonne année. Je t'en mets une bonne année, moi, quelque part.
6: Oui, madame.
3: Ouais, je voulais dire qu'on accueille Giorgio, 12 ans.
2: Oh non. Hop, quoi. Les mecs de 12 ans, j'en veux pas.
1: Mais
2: j'en
1: si, passe aussi le nouveau millénium.
2: Non.
1: Il passe aussi le nouveau millénium.
2: Non, je ne veux pas des mecs de 12 ans sur l'antenne.
1: Dis-lui bonjour.
2: Non.
1: Giorgio, t'es là, hein.
2: Bonne nuit.
10: Bonsoir, Giorgio.
2: Bonne nuit.
10: Bonsoir.
1: Bonne nuit, bonne nuit, bonne nuit.
12: Non, mais j'ai des avis sur le Millennium.
1: Bonne nuit.
12: Non, mais tranquille, je vais me faire des meufs, là.
1: Bonne nuit.
14: Mais laisse-le, GG.
1: Bonne nuit, je veux pas des mecs de 12 ans.
14: Pourquoi?
1: Hop, à dégager.
14: Ah, t'es dur.
1: Et voilà, moi je veux pas des petits gamins, moi.
14: Mais ils ont droit, c'est la teuf, GG, putain.
1: Non, faucon.
14: Ouais, bon, alors moi je vais arrêter la brandade de morue parce que j'ai remarqué qu'en général je pue de la gueule après quand même. Et que pour le.
1: Eh, t'arrêtes un peu le boucan derrière toi, s'il te plaît, merci.
14: Ouais, écoutez ce que je te dis, GG.
1: Non, mais t'arrêtes le bordel un peu qui est derrière toi.
14: Ah, mais y a pas de bordel derrière
1: non,
14: toi.
1: Non, fous-toi bien de ma gueule.
14: Respecte un peu ce que je te raconte quand même.
1: Ouais, ouais.
12: Vas-y, vas-y.
14: Je vais arrêter le Sky aussi. Je vais arrêter le whisky, je vais arrêter de boire du whisky, je vais me mettre à la vodka parce que ça coûte moins cher, il coûte pareil. Et puis bah déjà c'est pas mal quoi. Hein.
1: Bien sûr Olivier de la production.
14: Ah tu vois que c'est pas moi.
1: Merci, merci.
14: Olivier de la production.
1: Ouais ouais, bah Zaza, au revoir.
14: Tu pourras t'excuser.
1: Non, non, allez. Manu, s'il te plaît, tu me passes pas Olivier de la pro, d'accord?
8: Mais il est pas là.
1: Mais si, mais attends, je t'ai bien vu discuter avec Max comme quoi que vous allez me le faire passer. Il est là derrière, alors tu me le sac. Hop, tu lui dis au revoir. Ça vaudra mieux, allez hop.
8: Ok.
1: Bonne nuit pour lui. Alors faucon.
14: Non je répète pas, tu respectes pas ce que je te dis, tu m'écoutes pas.
1: Eh ben c'est bien, si vous voulez pas répondre aux questions,
8: non,
1: ça sert à rien.
8: Non mais
1: pas,
8: ouais, voilà, tu l'écoutes pas quand il répond.
14: Hein. T'avais qu'à écouter, c'est tout, on verra la prochaine.
1: Ouais d'accord, bah la prochaine, toi si tu continues, tu vas dégager.
14: Non, non, faut respecter, c'est tout.
1: Oh bah attends, c'est toi qui commande.
14: Toi aussi, prends des bonnes résolutions.
1: C'est toi qui commande.
14: Bah écoute, pourquoi.
1: Ouais, bah c'est toi, si c'est toi qui commande, t'as qu'à venir dans les studios et tu peux le débat, espèce de petit con.
8: Tu cartonnes.
14: Bravo. Depuis le temps qu'on y travaille, y a pas de problème.
1: Ouais, c'est ça, bien sûr. Bien sûr, c'est bien parce que la surprise c'était ça, Manu. Ah, vous allez me faire passer des gens de la radio. Bien sûr.
8: T'as pas reconnu, c'est le doc.
1: Ben oui, c'est ça. Fous-toi bien de ma gueule, toi.
3: Bon, Gérard, pour calmer le débat, il y a Turpentine sur IRC qui pose une question existentielle, à savoir à quoi sert le Millennium.
1: Ben, Turpentine, c'est pas la peine parce que j'y répondrai pas.
3: Mais à quoi sert le Millennium, Gérard?
1: Je répondrai pas à elle.
3: Mais à moi, tu me réponds quand je te demande à quoi ça sert.
1: À quoi ça sert? Ça sert à célébrer une nouvelle année. D'accord. C'est tout. Et elle, j'y répondrai pas parce que je connais très bien ses réponses à la fin du débat.
8: Dépêche-toi, Gérard, dans 5 heures, il y a des pubs.
1: Faut qu'on speed. Alors pour ça, on va accueillir Petit God et Couille d'Ours.
14: Oula.
8: Bonsoir.
15: Bonsoir.
3: Bonsoir.
1: Allô. Petit God, épine d'ours.
14: Non, couille d'ours.
1: Un couille d'ours.
14: Bonsoir Gérard.
1: Bonsoir.
14: Couille d'ours, la couille.
15: Bonsoir, c'est Petit God.
1: Bonsoir Petit God.
15: Bonsoir à tous, bonsoir Gérard. Bonsoir, bonsoir. L'équipe. Bonsoir.
1: Et qui c'est qu'on a derrière ces deux-là? On a toujours Faucon.
8: Bien Mazur, sûr. Faucon et...
14: Et Giorgio.
8: Et Mazur.
3: Et Monsieur Mazur.
14: Oui, bonsoir, c'est Monsieur Mazur.
15: Bonsoir.
1: Monsieur Mazur.
14: Bonsoir.
1: Et l'autre, le gars... Oh, Mazur, ça suffit.
14: Bah, écoutez, je salue tout le monde, Monsieur Gérard.
1: Eh oh, Mazur, au revoir, au revoir.
8: Non, c'est pas du au revoir, c'est de la politesse, Gérard. Si tu sais pas ce que c'est, bah tu vas à l'école.
1: Ouais bah merde. Toi tu vas à l'école, toi tu ferais mieux de rester chez toi au lieu de venir me faire chier ici.
8: Bon, les débats, on y va.
1: Tu dis à Mazur qu'il se calme, d'accord?
14: Absolument, monsieur Gérard, c'est
1: d'accord?
14: Oui, monsieur Gérard, oui.
1: Alors, Petit God.
15: Oui, Gérard.
1: Donc, avez-vous pris des bonnes résolutions pour le nouveau Millennium? Si oui, lesquelles?
15: J'ai décidé de prendre la résolution de ne pas prendre de résolution. Comme ça, je vais pas avoir de choses à tenir, hein, tu vois?
1: C'est-à-dire?
14: C'est une rebelle.
15: Je vais pas me lancer de défis, comme ça, j'aurai pas à les relever. Par exemple, je fume, mais j'ai décidé de ne pas arrêter de fumer en l'an 2000.
1: D'accord.
15: Tu vois?
8: Ouais, c'est comme toi, Gérard.
1: Couille d'ours.
14: Ouais, bah alors moi, les bonnes résolutions, c'est tout d'abord d'arrêter de péter parce que j'ai des gros problèmes de bide. Ça me ferait bien plaisir d'arrêter.
8: Et puis de skate, alors.
14: Ouais, voilà. Un petit
1: Gérard, tu fermes ta gueule.
8: Ouais.
14: Mais voilà. Et voilà, Gérard. Sinon, j'ai pas vraiment de bonnes résolutions. Je m'en fous. 99, 2000, c'est la même chose.
1: Non, bah de toute manière, t'en as rien à foutre.
14: Voilà.
1: Donc,
8: non, j'ai l'impression que les gens sont blasés, tu sais, que ça leur fait rien qu'on passe en
1: non,
8: l'an 2000.
1: Non, mais
8: même,
1: c'est vrai, c'est même de manière.
14: On parle 2 heures d'un album, Millennium, on s'en fout de Will Smith, c'est bon.
3: C'est vrai.
1: Ça aura des non, mais de toute manière, t'as rien à foutre. C'est tranquille.
8: Il n'y a pas de différence alors, Gérard, en fait.
1: Bon, enfin.
8: Dis-moi.
1: De manière, c'est même pas. Je sais même pas pourquoi qu'on fait un débat sur.
8: Non, justement,
1: sur
8: c'est intéressant. Mais
1: si, ouais,
8: c'est intéressant,
1: Gérard. Ça sert à rien d'avoir. Ça sert à rien. Parce que, de toute manière, je sais très bien la surprise qu'il y avait. C'est que toi, t'allais venir.
2: Et que vous allez me reprendre, vous allez me reprendre les mêmes. Donc ça a pas loupé.
8: Non, je t'ai dit la surprise, je t'ai dit ce que c'était.
2: C'est mais, ouais. Mais ouais, mais c'est ça. Le rapport, elle va se faire enculer elle-même.
14: Elle attend que ça. Ouais.
2: Ouais, ouais, ben.
1: Non mais Gérard, si on reparle un peu du débat, c'est quoi, ouais. Voilà. Pourquoi les gens, ils en ont rien à foutre, tu vois, qu'on passe en l'an 2000 alors que
2: mais même,
1: ça débute un nouveau truc.
2: Mais non, mais de toute manière, ça va rien changer.
1: Oui, mais dans la tête des gens,
2: mais
1: peut-être
2: ça,
1: que.
2: Mais ça va rien changer. Pourquoi? Parce que ça va pas les empêcher de faire les conneries qu'ils ont fait à leur école et ça continuera. Ouais. Ils arrêteront pas.
1: Mais tu crois pas que ce soir, les gens à minuit vont pas péter les plombs, ils vont faire des conneries?
2: Mais de toute manière, ça arrêtera pas. Alors, qu'ils arrêtent de dire que ça va changer quelque chose, ça changera rien du tout.
14: Il faudra aller bosser lundi, hein, toute manière, c'est tout.
2: Et voilà.
14: Et voilà.
2: Qu'est-ce qui vous a marqué? Qu'est-ce qui vous a marqué?
1: Attends, t'as pas répondu à la question, toi, tes bonnes résolutions pour l'an 2000, quoi?
2: Non, mais moi, je les dis pas maintenant, c'est tout.
1: C'est maintenant jamais.
2: Je les ai déjà dit, déjà depuis. T'avais qu'à ouvrir tes esgourdes, espèce de con.
15: T'arrêtes de picoler?
2: Ta gueule, toi.
0: Oh là là.
2: Voilà, comme ça, ça va plus vite.
3: Bon, Gérard, j'ai une très bonne question sur l'IRC de Isidore qui te demande pourquoi on dit le millénium et non pas le deux millénium.
2: Ben non, parce que ça a été précisé le millénium. Pourquoi? Parce que ça fait 1000 années.
3: Donc, ben non, voilà. 2000, on rentre en 2000.
2: Ben ouais, mais moi, justement, c'est...
14: Moyen-Âge.
2: Oh, mais ça suffit, les auditeurs, c'est pas vous qui répondez. On vous la fermez. Merci. Donc, je sais pas, moi, c'est pas moi qui ai décidé de dire le millénium. Mm-hmm. Ça a été marqué le millénium. Pourquoi pas l'an 2000? Donc, pourquoi le millénium? C'est ça le truc que je voudrais savoir.
1: Mais
2: aussi.
1: Mais pourquoi l'an 2000 aussi? Pourquoi 2000
3: aussi, ouais.
1: Ça part de quoi? Pourquoi le 2000?
2: De 1900, on passe en l'an 2000, donc ça fait déjà 1000 ans.
1: Ah oui, 100 ans. D'accord, ça c'est clair.
8: Ça fait 100 ans.
1: 1900 à 2000, ça fait 1000 ans.
2: Ouais, bon, ça fait 100 ans. Bon, toi, tu t'écrases et c'est tout. t'étais né en 1900? Non, t'étais encore dans les couilles de ton père.
1: Ouais, même dans
2: d'accord,
1: les...
2: comme moi. Alors, ok, en de bon entendeur, père, salut.
1: Qu'est-ce que je veux dire? Bah, on peut peut-être appeler les Bogdanov.
3: Ah.
2: Non.
1: Puisqu'on les connaît.
2: Question, qu'est-ce qui vous a marqué le plus ces dernières années? On va demander à Petit God. Alors attention, je précise, qu'est-ce qui vous a marqué le plus ces dernières années, c'est-à-dire dans les 100 ans, me parlez pas de...
1: Titanic et tout ça. Hein.
2: Non, de la guerre et tout ça, parce que si c'est pour entendre parler de la guerre et tout ça, laissez tomber. Hein.
1: Des choses positives alors.
2: Donc, Faucon, Petit God, pardon.
15: Ben moi, c'est quand je me suis acheté ma voiture, ça a changé ma vie. Parce qu'avant, je n'avais pas de voiture, et depuis que j'ai une voiture, c'est génial.
2: Non mais attends, t'as quel âge, toi?
15: J'ai 20 ans.
2: Mmh. Donc, en 1900, déjà, tu savais ce que c'était une voiture?
15: Pourquoi tu me parles de 1900?
2: Ben attends, si je te demande, qu'est-ce qui vous a marqué?
1: Parce que t'as pas le choix, c'est 1900 et 2000.
2: Lors de ces dernières années.
1: C'est tout, c'est pas...
8: Y a rien entre les deux, si
1: entre,
8: tu veux.
1: Y a rien.
15: Ah, c'est le bug, le fameux bug de l'an 2000.
1: Le bug de l'an 1000, c'est 1900 aussi.
15: Voilà.
2: Ouais. Bon, enfin bref.
15: Voilà, c'est ma voiture, ça a changé ma vie.
2: Ah, ça t'a changé ta vie, d'avoir une voiture, ça te change ta vie?
15: Oui, bien sûr.
2: Ah ouais?
15: Pas toi?
2: Non, personnellement, non.
15: T'as pas de voiture?
2: Couille d'ours.
0: Ouais, bah alors moi, ce que j'ai trouvé vraiment génial... excusez-moi. En fait, c'est la gaffe et le big deal. Je le trouve génial, ce mec-là. Et puis voilà, quoi, je kiffe. Voilà.
2: Ouais, d'accord.
0: Okay,
2: tu te foutrais pas de ma gueule là?
0: Mais non, pas du tout, moi je kiffe la gaffe.
2: Non, mais
0: avec
2: tu te foutrais.
0: Tu costume tous les soirs.
2: Tu te foutrais pas de ma gueule, tu prends le train? J'aime bien, Pilda. Vas-y, continue tes conneries.
1: C'est pas moi,
2: à cause de toi.
1: C'est couille d'ours.
2: À cause de toi. Si tu continues, on va couper le débat. Alors, serais que toi. Je laisserai ma place à quelqu'un d'autre.
1: Je passe, je passe.
2: Oui, au revoir.
1: Je laisse ma place.
2: Au revoir, couille d'ours.
0: Il a rien dit.
2: Au revoir.
0: Il a gaffé du big deal.
15: Il a rien dit, pourtant.
0: Oh, Dieu, le mec.
2: Au revoir.
16: Oui, bonsoir, monsieur couille d'ours.
0: C'est beau, celui-là.
16: Bonsoir.
2: Au revoir.
0: Hop là.
2: Manu, tu dis au revoir directement, s'il te plaît.
1: Au revoir directement, s'il te plaît.
2: Parce que tout à l'heure, c'est moi qui vais aller là-bas et je vais zapper tout le monde, tu vois, ça va aller vite.
1: Ah bah oui.
2: Faucon.
14: Bah écoute, moi ce qui m'a marqué dans le siècle qui vient de s'écouler, c'est en fait la mort de l'enfant de Phil Barnet dans la chanson. Ça m'a un petit peu traumatisé, comme toi d'ailleurs. Et voilà, ça m'a beaucoup marqué.
15: C'est bon ça.
1: Ouais.
14: Émotionnellement je parle, hein, émotionnellement parlant bien sûr.
1: Ouais, ouais, non, ouais,
8: l'histoire, c'est l'histoire que t'as aimé.
14: C'est beau, ouais, non, c'est beau, ouais. Franchement c'est beau, c'est triste mais c'est beau.
15: Tu sais, c'est pas le bébé qui est mort, hein, c'est la femme.
1: Ouais, justement.
14: Ah, ouais, ah d'accord, exact.
15: Peut-être changer ta vie de l'an 2000 là.
14: Exact, ça me révolutionne.
1: Non mais tu vois, Faucon.
14: Ouais.
1: Faudrait peut-être écouter un peu plus dans ton micro,
14: Gérard. J'ai bien aimé aussi quand Jean-Pierre François lui a dit je te soulèverai tout ça, j'ai kiffé.
1: Je te soulèverai, espèce d'abruti.
14: Bah oui, je te soulèverai. Oui,
1: ouais, ben moi Faucon, tu vois. Oui. Moi je te soulève pas, moi je t'enterre. Alors au revoir.
14: Mais pourquoi?
1: Au revoir.
14: Pourquoi?
1: Au revoir Faucon.
8: Attends, pour le remplacer, on accueille Jean-Claude et on accueille aussi comme tu veux.
1: Alors Jean-Claude à la place de qui?
8: À la place de je sais plus qui, on s'en fout, t'en as quatre, c'est tout.
1: Alors Jean-Claude.
16: Bonsoir, je suis Tchétchène.
1: Jean-Claude et l'autre. Je te préviens, toi, Jean-Claude, tu vas répondre.
16: Ah oui, mais je vais répondre, il n'y a pas de problème. Hein. Non, ça, je suis venu là pour répondre, moi.
1: Allez hop. Bonne nuit, allez hop! Non, non, hé!
8: Manu. Non, Gérard, reste à sa place, ça sert à rien.
16: Gérard, pourquoi tu t'en vas?
1: Non, non, allez. Oh. Non, non, allez hop! Au revoir! Au revoir! Au revoir, j'aime pas les câbles.
8: Mais Gérard, il y a un autre auditeur qui est là, allô?
17: Allô, oui, bonjour.
8: Salut.
17: Bonjour.
8: Ton prénom?
1: Allez hop, allez, bon, si.
16: allez,
1: Manu.
8: C'est Mokhtar.
1: Non, allez Manu. Hop. C'est bon, allez hop. Vous m'en faites une gueule. Non, allez.
16: Pourquoi tu veux
1: hop.
16: À chaque fois, c'est la même chose.
1: Hop, bonne nuit.
16: Gérard, je voulais te souhaiter une bonne année.
1: C'est ça, au revoir.
16: Bonne année, Gérard.
1: Ouais,
16: année,
1: ben... Pierre Bouchelet avec Quand j'aurai des dents en l'an 2001.
8: Pierre Bouchelet, c'est.
1: Non.
16: Manu, honnêtement.
1: Manu.
16: Yo.
1: Il est con ou quoi lui?
8: T'as pas d'auditeur, t'as rien?
16: Ah ouais, mais il est où Manu?
1: Mais c'est que dalle là.
3: Gérard, t'es animateur, faut que tu combles là normalement.
16: Attends, ils veulent remplacer.
1: Non, casse-toi.
8: Attends, pendant que Manu n'est pas là.
1: Non.
3: Bah alors Manu.
1: Je me faisais sucer là, bordel. Allez, putain. Bon, apparemment, d'après les derniers sondages qu'on a pu avoir par Max, c'est quelqu'un qui... 0h45, donc on est 13 903 000 auditeurs sur l'antenne. Et sur l'internet, Rigo, si tu pouvais faire un petit point.
3: Alors, sur l'IRC internet, on peut faire des petits points, des gros points. On était 8250 à l'instant.
8: Putain, ça monte pas ta merde, là.
3: Et il y a quand même une petite question de Camus qui voulait savoir si on est obligé de changer d'heure en l'an 2000.
1: Non. Ah bah ça, changement d'heure, de toute manière, oui, on sera obligé comme tous les ans.
16: Ego.
1: Mais par contre...
16: peut-être citer les noms, peut-être des gens.
3: Ah, on va les citer.
1: Ouais, tiens, si des fois on avait des...
3: Alors, quelques noms à citer, on a Bosniak, Checkmate, Destroy 2000, Fesse de Babouin, Camus, Kérosène, Michel, Loutre, je sais pas quoi, Moulinex, Misto, il y a deux Perforas, comme c'est bizarre, Spitfire, Turpentine, Sadi, Lali, Big Zuzu,
1: Rigo,
3: Chapi Alu, oui.
1: Loutre, c'est pas...
3: Lautrec, j'ai mal lu, Michel, ah bon. Lautrec. Evil Ben, Feux Artifice, Godzi, Isidore, Jay-Z.
8: Il n'y a pas Tatoum.
3: Paranoid, si, peut-être, je sais pas. Elle doit être réclamée encore.
1: C'est bizarre parce que en ce moment, on n'a pas beaucoup de Minitel qui fonctionnent. Donc
3: c'est normal.
1: On ne peut pas l'annoncer. Donc on accueille Rabou pour ça.
8: Rambou,
1: bonsoir. Allô. Merci Filda.
18: Allô les relais.
1: Roger. T'appelles d'où?
18: Oui, c'est Sergent Rambou, bonsoir, je t'appelle de Guyane.
1: D'accord, allô. Petit God.
19: Oui, rebonsoir Gérard, rebonsoir l'équipe.
1: L'outre en chaleur.
8: Salut.
18: S'il vous plaît, bonsoir Gérard, bonsoir.
1: Bonsoir, Nigor quoi?
8: Bogdanov, c'est un des frères.
1: Ah, on a les Bogdanov.
8: On a un Bogdanov, c'est bon.
18: Un Bogdanov. Ouais.
1: Fildar, tu fermes ta gueule, c'est pas toi qui mène les débats, d'accord?
18: Attends, on a un Bogdanov, arrête.
1: Toi, si t'es pas content, tu retournes chez toi. Et un indice, je vous donne seulement un indice pour le mix suprême, 1h-5.
2: Okay. C'est ce que je peux dire. Je préviens d'une chose, que le premier qui appelle pour le mix suprême, je coupe le débat et je me casse.
14: Bah, j'appelais pour ça, donc...
2: Alors, en de bon entendeur, salut pour toi.
14: Ouais, j'ai une fin d'embrouille.
1: Non, mais Gérard.
3: Gérard, reviens.
1: Mais non, mais c'est pas grave, reviens.
2: Mais c'est arrêté,
1: ne tape pas.
2: Ça serait nul.
1: J'ai rien dit.
2: Tu te casses. Tu sors du studio. Je veux plus te voir.
1: Qu'est-ce qu'il y a?
2: Je veux plus te voir.
1: Laisse-le sortir.
2: Mais qu'est-ce qui se passe? Tu te casses.
1: Phil, viens au standard, Phil.
2: Supreme, il se casse.
1: Phil, viens au standard.
2: Tu te casses. Allez, casse-toi pour de bon maintenant.
1: Putain.
2: Quoi, il a annoncé le mix suprême? À 1h-5 maintenant.
1: Oh la vache.
14: Alors, c'est quoi?
1: Attends, on n'est pas appelé pour ça.
2: Si, si.
1: Bah non, mais à qui c'est qui réa?
3: Lise. Mais non, bah je sais pas.
2: Bah tu restes.
1: Ah bah non, je suis pas là, moi je suis en train de travailler sur un truc là.
3: Putain, comment on fait, ça merde là.
1: Bah, non, ouais. On est à la petite lune là, Kudaï.
2: Non.
1: Bah,
2: non,
1: si Olivier.
3: Bah si Olivier.
2: Non,
1: je le fais pas, Gérard, je le fais pas.
2: Non.
1: Bon.
2: Non, il t'appelle. Il t'a fait voir le bordel, tu te casses. Tu te casses.
1: Bon alors, attends,
2: Olivier. Tu te casses.
1: Bon là, sort, voilà.
2: Tu te casses.
1: On sort et on va lui redonner une deuxième chance.
2: Non, il n'y a pas de deuxième chance.
1: Il fait le standard,
2: Non plus.
1: Fildar, viens voir. Ouais. Ça, c'est
2: non,
1: Fildar.
2: Non.
1: Fildar, viens voir. Non, mais je vais lui parler, je vais mettre les points sur l'été.
3: Lui tire pas trop les oreilles, hein, parce que déjà que...
14: C'est chaud.
1: Tu te... Ouais, qu'est-ce qu'il y a? T'étais où?
17: Ouais, j'étais en train de fumer une clope.
1: Ouais, bah tu te calmes. Alors tu fais tes excuses et puis t'annonces que le mix suprême est supprimé.
17: Oh non.
1: Si, on annule le mix.
17: J'ai dit à ma mère de
1: découper. Non.
17: Merde.
1: Alors t'annules.
17: Bon, j'annule le mix suprême. Il sera peut-être un peu plus tard, mais après il débat Gérard. Après il débat Gérard.
14: Oh non.
1: Parce que si on fait gagner 300 000 francs pendant les trucs, ça nous est déjà arrivé une fois avec Capoli, on va pas remettre ça.
17: Bon, j'annule. Je m'excuse.
2: Non, mais de toute manière, il n'y a rien à gagner, c'est tout.
14: T'as abusé, Fildar.
17: Ouais,
2: non, mais je veux pas le savoir. Comme ça, le débat, il va vite se terminer au lieu d'une heure et demie. Il va vite se terminer.
14: Ok.
2: Alors donc, la question, c'est... Qu'est-ce qui vous a marqué le plus lors de ces dernières années, c'est tout? Alors, Rambou.
14: Ouais. Bah écoute, nous, ça a été quand même la conquête de la Guyane française.
2: C'est-à-dire?
14: Avant toute chose, ben, on a posé des barrages en amont, au sud-sud-ouest de l'azimut 47. Ensuite, on est arrivé par un mouvement de tenaille venant de l'est, et on s'est imposé, c'est tout.
2: Non, mais attends, c'est ce qui t'a marqué, toi, le plus?
14: Moi, c'est ce qui m'a marqué, j'ai perdu 12 camarades, quand même.
2: D'accord. Tu parles de la guerre, toi?
1: Il y a des choses positives. Hein.
2: Petit God.
20: Ouais,
2: c'est
20: je
2: l'avais entendu,
20: Gérard, c'était ma voiture.
2: Ah ouais, toi, c'est vrai, ta voiture.
1: C'est quoi, Gérard?
2: L'outre en chaleur.
14: Ouais, alors bah moi, c'est la Coupe du Monde de football, hein, remportée par la France en 98.
2: Non, mais attends, il y a quand même plus de choses que ça, non?
14: Bah ouais, mais c'est ce qui m'a le plus marqué.
2: Oh ouais, mais ça, je pense que c'est tout le monde qui pense que la Coupe du Monde, c'est vrai, hein.
14: C'est vrai, oui, c'est sûr que c'est vrai.
2: Et Nigor?
14: Oui. GG, la rediffusion de Dallas aussi, c'était vachement pas vrai.
2: Bon, mais ça, j'en ai rien à foutre de Dallas.
14: C'est ce qui m'a marqué, Et de sauver par le gong, c'est tout.
2: Bon, non, bah voilà, moi je vais te dire une chose, Dallas, c'est pas moi qui te suivra. Hein. Désolé pour Françoise, mais c'est pas moi qui va suivre.
14: J'ai pas envie que tu me suives, je te rassure.
2: Des feuilletons comme ça, moi ça m'intéresse pas. Hein.
14: C'est derrière.
2: Nigor.
21: Oui. Allô?
2: Pardon, ouais, on t'écoute.
21: Allô, bonsoir, je suis Nigor, je suis spécialiste du futur. Ok, parle-nous du Big Bang, vas-y. Gérard, vous m'entendez? Concentré.
2: Bon, allez.
21: T'es espignol ou quoi?
2: Oh, hé. Bon, allez, hop,
22: c'est un bouc d'anneau,
23: c'est un scientifique.
2: Mais je veux pas le savoir, moi, je veux pas.
22: J'ai trois cerveaux par rapport à toi, lui.
21: Gérard, tu m'entends?
14: Oh, douze.
21: Gérard.
2: Bon, ta couche.
21: Gérard.
2: Bon, les auditeurs, vous le laissez.
21: Dans ce siècle énorme et grand, je crois que c'est l'absence de culotte de Mallory Nataf.
2: Bon, alors c'est simple. Nigor, bonne nuit.
21: Nigor,
2: non, allez, hop. Au revoir.
21: Et puis,
5: ce technologie.
7: Est-ce que tu peux nous parler du trou noir de GG?
5: Mais absolument. Le trou noir de GG a été formé par l'explosion de deux supernovas.
7: La boîte à caca, ouais.
5: Une blanche, une noire. Et malheureusement, c'est la noire qui a pris le dessus et qui a formé ce que l'on sait. Une immense et intersidérale trace de pneus.
20: Un gros étron.
5: Repéré pour la première fois par le télescope Hubble il y a de cela 11 années déjà.
1: Excuse-moi, Nigor, mais Gérard n'écoute plus, donc ça sert à rien de te fatiguer.
23: C'est pourtant intéressant.
1: Mmh. Oui. Mais non, Gérard, tu pourras mettre ton casque quand même.
20: Non, parce que...
1: Et ton micro, là.
7: Respecte un peu.
24: Non, non, mais moi je veux pas le savoir, tu.
20: Non, mais ton micro, cool, Gérard.
24: Tu le vires.
23: Ah, d'accord, ok.
24: Tu lui dis en gros, je veux. Ah, ça n'est pas la peine.
23: Ça y est.
24: Hop. Moi, je veux pas entendre des conneries sur moi, d'accord. Je suis pas venu là pour me faire emmerder par des petits cons. D'accord. Alors, en de bon entendeur, non, non, mais Manu, tu le prends pas sous un autre nom, s'il te plaît.
1: Non, mais Igor Bogdanov, il a pas que ça à foutre.
24: Ouais, ouais, non, mais c'est tout.
7: Il est en boîte. Bonsoir, Gritcha.
1: Donc, Gérard, on y va, là.
24: Bon, alors, qu'est-ce qui nous a marqué le plus, toi. Pour moi, ce qui a marqué, donc, c'est vrai que, comme disait l'outre, je pense que c'est toi, l'outre.
7: Oui.
24: C'est toi qui as parlé de la Coupe du Monde.
7: Oui, tout à fait.
24: Bon, c'est vrai que ça fait quand même quelque chose de grand.
7: Au cœur, ouais.
24: Bon, on a eu ça. Faut dire une chose que il y a aussi quand même depuis 100 ans, je veux dire, pardon, il y a quand même pas mal de trucs qu'on quand même
1: on fait, a été sur la lune.
24: Fait du mal pour un sans fil d'art, tu t'écrases s'il te plaît, merci.
20: Oui. C'est long, hein.
1: Oui donc.
24: Putain, ça commence à bien faire fil d'art avec tes doubles voix, s'il te plaît, tu arrêtes avec ton bordel, ok. Parce que là, ça, tu commences à me les gonfler sérieusement.
1: C'était un auditeur, mais c'est pas grave, vas-y.
24: Ouais, non, mais c'est pas un auditeur qui s'amuse à faire ça, d'accord?
1: Vas-y, continue.
24: Donc, pour répondre à l'outre, il y a la Coupe du Monde, il y a eu quand même aussi, c'est pas pour revenir sur ce que Max a passé tout à l'heure quand il y avait Jean de Nevers, il y a quand même aussi mai 68. T'es d'accord avec moi, l'outre?
7: Ouais, allô? Ouais.
24: L'outre.
7: Ouais, ouais, tout à fait, mai 68. Bon, donc, je ne sais pas encore, mais.
24: Ouais, non, mais il y a mai 68, il y a aussi l'histoire du mur de Berlin, il y a quand même la guerre du Golfe, il y a quand même pas mal de trucs.
7: Attends, Gégé, qu'est-ce que tu penses du 12 janvier 78?
24: 1978.
7: Ouais, tout à fait, ouais.
24: 1978, qu'est-ce qu'il y a eu?
7: C'est quand même vachement important, je veux dire, au niveau de l'histoire événementielle.
24: Non, mais qu'est-ce qu'il y a eu
23: Il y a eu ma naissance le 23 janvier.
7: Révise.
24: Non, mais qu'est-ce qu'il y a eu? Dis-le.
7: 5 jours avant la naissance de Manu, quand même.
23: Jusqu'à.
24: Non, mais dis-le.
7: Première dilatation du col.
24: Quel col?
7: Mais le col.
24: Attends, tu peux me.
7: De ta chemise.
24: Pauvre con, va.
7: Le col du utérus.
24: Mais c'est ça, fous-toi bien de ma gueule.
1: Oui, c'est l'avortement, c'est ça?
20: Oui, voilà, c'est ça.
24: Mais attends, bien sûr, Fildar, une question à pas poser à l'antenne, c'était bien l'IVG, espèce d'enculé. Putain, vas-y.
1: Mais c'est la date, on parle d'événements.
24: Mais arrête tes conneries.
1: On parle d'événements.
24: Putain, une connerie à pas dire, c'était bien ça, espèce de con.
1: Qu'est-ce que t'as dit?
23: Espèce de con.
1: Je sais pas, il a parlé d'IVG, je sais pas.
24: Putain.
1: Il est parti live.
7: Gérard, c'est l'autre tranche, alors. Qu'est-ce que tu as pensé du César, enfin du 7 d'or de la gaffe? Aussi.
24: Ça, j'ai pas regardé, tu vois, alors je vais dire une chose que...
20: Ça, c'est un événement, par exemple.
24: Non, mais on parle des 100 ans qui sont passés, donc
7: Ça s'est passé dans ces 100 dernières années.
24: Ouais, non, mais attends, ça, la remise des Césars, dans ces cas-là, pourquoi pas que tu...
7: Les Côtes d'Or de Rocco Siffredi aussi.
24: Ouais, bien sûr, les Côtes d'Or, et pourquoi pas le Côte d'Or de ta sœur. D'accord. Alors pourquoi que le Millennium est-il fêté le 31 décembre?
23: Gérard, pour ça on va accueillir Tampon qui pue.
24: Manu, un conseil que je te donne.
23: Oui.
24: Ne t'amuse pas à changer les noms des auditeurs parce que c'est simple. Il y a 24 lignes qui sonnent et t'en prends aucune.
23: Bah écoute.
24: D'accord.
23: Écoute.
20: Bonsoir.
7: Salut. Bonsoir fillette.
20: Salut petite.
24: Allô?
20: Oui.
24: Tampon.
20: Qui pue?
24: T'appelles d'où?
20: Moi. De Dijon.
7: T'as quel âge?
24: Ouais, t'as quel âge?
20: 18.
24: Ouais, fous-toi bien de ma gueule. Fous-toi bien de ma gueule, toi.
1: Tu te réveilles, ma grande. Hein.
7: Rappelez Jean-Dieu.
24: Ouais, je crois que...
20: C'est Kishka,
24: là. Ah ouais. J'ai l'impression que celle-là...
4: Elle a pas beaucoup de poils.
1: Il y a aiguille. Ouais. Il y a aiguille.
24: Tiens, bah, tiens, on va lui demander... Alors, tampon qui pue.
20: Oui.
24: Alors, tu peux répondre à la question?
20: Ben oui.
24: Alors, vas-y.
20: Tu peux la répéter?
24: Tu te fous de ma gueule ou quoi, là?
4: Non. Bah, elle était au standard, Gérard.
24: Non, elle était pas au standard.
4: Bah, au standard.
24: Quand on est au standard, on a on a la radio derrière, on écoute tes questions.
20: T'as rien eu.
24: Tout à l'heure, tu vas avoir quelque chose dans le cul, toi, espèce de petite vache.
1: Gérard, doucement.
4: Il y a menace, là.
20: Ces 100 dernières années.
24: Non, quoi? C'est pourquoi le Mingenium est-il pété le 31 décembre?
4: Mingenium.
20: Ah ben alors là, j'en sais rien.
24: Ah ben alors, tu réfléchis. Non, mais attends, t'as quel âge, là?
20: Moi, j'ai 18 ans.
24: Ouais, t'as, c'est oh, ça. Ouais. Tu te foutrais pas de ma gueule, un peu?
4: Ouais, ça se fait pas, là, 12 ans, merde.
1: Bon, bah, laisse-la réfléchir, passe à quelqu'un d'autre, vas-y.
24: Ouais, non, mais attends, je vais pas rester avec une...
1: C'est pas grave, laisse-la réfléchir.
20: Mais d'abord, tu critiques pas parce que j'ai un problème de la voix, on m'a opéré.
24: Ouais, c'est ça. On t'a pas opéré de la chatte?
1: Arrête, Gérard.
24: T'es fou, quoi. Tu dis encore
1: ça. Ça y est. Excuse-moi, mon pote, on va accueillir Grisha.
4: Bogdano, bah voilà.
1: C'est le frère.
4: Allô.
24: Non plus.
3: Non, mais il est plus intelligent que Igor.
4: Allô, bonsoir Grisha. Ouais, Gérard, tu m'entends?
24: Je t'écoute.
4: Ça va?
24: Ouais.
4: T'as pas été très cool avec mon frère là, il pleure là.
6: Ouais, mais
4: j'ai obligé de prendre le téléphone. Oh, Igor.
24: Bon, c'est Manu.
4: Quoi?
24: Il est hors de question que tu t'amuses à prendre les deux mêmes.
1: À prendre des jumeaux.
24: C'est son vrai. Non, même.
1: Pas de jumeaux à l'antenne.
3: Pas de jumeaux.
4: Pas de jumeaux, c'est bon. Il y a mon frère, il est à côté, il pleure, tu l'as fait pleurer.
24: Je m'en fous.
1: Mon chaud, tu jettes, on a le droit ou?
4: Il y a bien hydrocéphale. Hein. Attends, mais qu'est-ce que t'as contre les frères jumeaux, on peut savoir?
24: Bon. Oh, la question n'est pas là, d'accord? On n'en a rien à foutre.
4: Alors pose la question et j'y réponds.
24: Tu viens de l'entendre.
4: Ben non, je viens pas de l'entendre, j'étais au standard.
24: Oh non, mais faut pas foutre de la gueule du monde, d'accord?
1: Pourquoi le mien?
4: J'étais au standard.
24: Ouais, faut pas foutre de la gueule du monde!
1: Vigor, écoute, pourquoi le 31
3: c'est
1: décembre?
3: Grisha, c'est pas
4: c'est
3: Vigor.
4: Grisha, ah. Pourquoi?
1: Pourquoi le 31, le millénium tombe un 31 décembre?
4: Parce que le 1er janvier, c'est férié, voilà pourquoi.
24: Et pourquoi pas le 13?
4: Comment est-ce que c'est comme ça? Alors, je vais te dire, d'abord, le 1er janvier...
24: Bah, vas-y, fais comme ton frère, vas-y, raconte-nous ton bobard, vas-y.
4: Mais je peux parler deux secondes,
24: oui. Bah, vas-y, bon. Vas-y.
4: Est-ce que tu savais, Gérard, que la nouvelle année, avant, il y a très longtemps, ça se passait le 1er avril et pas le 1er janvier?
24: C'est ça, pourquoi pas le jour du poisson d'avril aussi,
4: eh ben,
24: non?
4: Justement, c'est, ben pour voilà. Ça, eh ben, c'est pour ça que ça a été instauré comme ça, le poisson d'avril.
24: Mais c'est ça, mais c'est oui, c'est ça.
4: Le 1er avril, demande à qui tu veux.
24: Mais non, mais non, mais non, mais non, mais allez.
4: Mais bien entendu. Bien entendu, n'importe qui pourra te confirmer ce que je suis en train de te dire.
24: Mais oui.
4: Mais non, mais c'est vrai en plus, hein. C'est vrai. C'est
24: bah
4: vrai.
24: Attends, petit god. Petit god, t'as 20 ans, tu sais que le 1er janvier tombait le 1er.
4: Avant, oh tombé
24: quoi
4: le 1er avril.
24: Mais quoi?
4: Et moi,
24: quoi,
4: je suis pour rien, je suis dans le coup de répression en ce moment, qu'est-ce que tu veux?
3: J'y fais rien.
24: Qu'est-ce qu'il y a?
3: Non, pas encore.
24: Ouais, non, et là, tu me le sors complètement. Je peux pas complètement.
1: Tu me le sors complètement. Sors-moi qu'un bras, on verra.
4: En moitié, déjà, c'est bon.
24: Bon, fil d'art, c'est terminé.
1: Quoi?
24: De manière, c'est simple. À 1h15, j'arrête à cause de fil d'art.
1: Non.
24: Fildar, tu dégages.
1: Bon,
24: Fildar,
3: Gérard, échange.
1: Allez, viens, Fildar.
3: Échange la team. Viens. Voilà. Gérard, j'ai une très bonne question sur l'IRC de Moulinex qui kiffe Noémie. Il te demande pourquoi le 31 janvier ça tombe un vendredi 13.
4: Oh là là.
24: Alors c'est simple. Alors ces histoires de vendredi 13 et de 31, j'en ai rien à cirer. D'accord, c'est pas nous qui avons décidé ça comme ça. Alors Fildar, t'es au standard, tu fermes ta gueule.
3: Il a rien fait.
24: Je ne veux pas devoir allumer le micro, tu prends les lignes qui sonnent. Parce que ça sonne. Ok.
4: C'est chaud.
24: Non, tu.
4: C'est comme au bon vieux temps, hein.
9: Et tête.
24: Oh, je sens que tout à l'heure, ça va mal se terminer, hein.
4: Old school.
24: Alors, je viens d'avoir encore des nouveaux...
11: Il y en a qui m'appellent pour le mix supal, on a dit
3: bah
11: que
3: ouais.
11: C'est annulé.
3: Bah oui.
11: C'est annulé.
3: Faut que tu fasses une annonce, Gérard.
11: Avec ça, hein, quoi. Moi, je le paye pas 300 000 francs.
24: Allez, hop.
3: Fais une annonce, Gérard. Dis que c'est annulé.
11: C'est en euros, en plus.
3: Dis que c'est annulé. Ah, maintenant, c'est 300 000 euros.
11: C'est annulé.
24: Fildar, tu quittes tes studios pour toujours. Tu quittes tes studios.
3: Pour toujours.
24: Tu es en vacances. France, tu n'as rien à foutre là, tu dégages. Tu dégages.
6: Genre bien que le Mix Suprême, il n'y en a pas, moi je paye pas.
24: Non, non, mais il n'y a rien du tout. De toute manière, ce soir, c'est les débats. Il n'y a rien. C'est Fildar qui payera de sa poche. Alors, Fildar, t'as intérêt de sortir le pognon. Et je viens d'avoir des nouveaux chiffres. On est 14 731 000.
9: Ça va sur Internet ?
24: Non, sur. Qui nous écoute. Donc. Alors, pour le Mix Suprême que Fildar vous a annoncé, c'est Fildar qui paye de sa poche. Donc, si vous voulez l'appeler, ça y est, c'est annoncé, Max. Donc, si vous voulez l'appeler, ben, vous appelez Fildar et c'est Fildar qui va se faire un plaisir de prendre votre adresse et de vous envoyer cet argent.
6: Non, mais déconne pas, hein.
24: Donc, Manu, s'il te plaît,
23: quoi,
24: tu t'amuses pas.
23: Je viens de couper les auditeurs, là.
24: Non, non, mais tu t'amuses pas à me couper mon micro non plus.
23: Je viens de couper les auditeurs.
24: Donc, Fildar.
6: Vas-y.
24: Non, non, mais c'est toi qui payes de ta poche. D'accord. Alors, Rambou.
9: Rambou.
24: Bah, donc écoute, pour toi.
9: Le 14 juillet, c'était déjà pris, donc c'était.
24: Non, non, mais je te parle pourquoi le millénium était peut-être le 31 décembre.
9: Bah, je te dis parce que le 14 juillet, c'était pris. Le 1er, le 8 mai, c'était pris aussi. Qu'est-ce qu'il y a d'autre? Le 11 novembre, c'était pas possible.
10: Le 11 août, il y a eu l'éclipse.
9: Il y avait l'éclipse, tout à fait. Il y avait plein de trucs. Donc, bah,
24: ouais, mais l'éclipse, de toute manière, ouais. faut bien se dire une chose que tout le monde ne l'a pas vu.
9: Attention, Gérard, j'ai vu dans le Paris.
12: Il y avait rien à voir.
9: Le 11 août 2000, nouvelle éclipse, rediffusion. Attention,
24: c'est ça. Ouais, bah là, je crois que tu te mets le doigt dans le cul.
9: Non, non, je l'ai vu dans le Pariscope.
24: Ouais, ouais, c'est ça, tu l'as vu dans le Pariscope et à mon avis, l'éclipse est pas prévue pour 2000, d'accord ?
23: Elle est prévue pour quand, là ?
24: Elle est prévue pour l'an 2000, 2011.
23: 2011.
9: Quel jour? Ça va durer toute l'année.
24: Non mais attends, il y en a vraiment un qui revient de vacances pour foutre sa merde, c'est Fildar. N'ayez crainte, il revient de vacances, il vous accueille au standard et il paiera les 300 000 francs de sa poche.
9: D'accord, ok.
24: Alors Petit God. Ah, tu veux retourner au standard?
10: Mais non, je veux gagner 300 000 parce que.
24: Eh ben alors, tu retournes voir Fildar. Fildar.
3: Ça gère.
24: Fildar, petit god, veut 300 000 balles de ta famille. Voilà. Hop, allez.
3: Gérard, pour calmer le débat un petit peu, parce que là, ça part un peu n'importe comment, il y a Hier du cul sur IRC qui voulait savoir si c'est vrai que le nouvel an 2000 dure 2000 heures.
24: Non. Ah là, non. Le nouvel an 2000 dure pas 2000 heures. Hein.
3: Il dure combien de temps, alors?
24: Ben, il dure qu'une nuit, hein. C'est-à-dire, on passe du 31 décembre au 1er janvier 2000, et c'est tout. Et bien sûr, c'est vrai, c'est ça que la question est bien posée.
3: Bah ouais.
24: C'est vrai que tout le mois de janvier, du 1er janvier... Merci Manu.
13: J'ai rien touché.
3: Il se passe rien, là.
13: Y'a rien, Gérard.
3: Y'a rien, moi j'ai
24: Manu,
3: le son normal.
13: Mais continue, Gérard.
24: Manu, tu m'allumes mon micro.
3: Mais il est allumé, Gérard, je t'entends, Gérard. Qu'est-ce que tu fais? C'est allumé. Monte ton micro, je sais pas, fais quelque chose.
24: Non, non. Voilà, Manu.
13: Bah, écoute, j'ai rien touché, Gérard.
24: Manu, ça commence à bien
13: faire. Hey,
24: vous êtes deux connards, hein. Ça se voit que le chef fait pas là quand c'est Max, vous faites pas de bordel, mais quand c'est moi, vous foutez la merde. Or, en deux demi, je fais pas de débat.
13: Bah, d'accord.
24: Ok. Bah, toi, tu vas pas enculer, tu. D'accord. Ouais, non, mais bon, tu bosses.
13: Si,
24: donc, alors, Manu, fais gaffe parce que tu vas prendre.
13: Pose ta question.
24: Ouais. Fous-toi bien de ma gueule aussi. Donc, pour répondre à la question, c'est vrai que tout le monde dit que le nouvel an est le 31 décembre. C'est vrai, on souhaite la bonne année le 31 décembre. Mais faut se dire une chose, qu'on peut se souhaiter l'année, une bonne année, jusqu'au 31 janvier. Et ça dure un mois, en fin de compte. Voilà, pour répondre à la question de l'IRC qui...
3: Tout à fait, hier du cul.
24: Voilà. Donc, je pense qu'il a très bien compris. Uh-huh. Alors, à la place de qui c'est qu'on...
13: Oui, il va se présenter. Bonsoir.
25: Bonsoir, c'est Cousin.
24: C'est
25: Cousin.
24: C'est
25: Cousin. Cousin, bonsoir. Bonsoir. Salut.
3: Salut, cousin.
25: Bonsoir, Gérard. C'est Cousin.
24: Je le prends pas à l'antenne. Bonne nuit. Alors, Fildar.
3: J'ai rien capté, là.
24: Qu'est-ce
3: qu'il y a?
25: Gérard,
3: il s'appelle comme ça.
13: Il est parti, là.
24: Pourquoi?
13: C'est son nom.
24: Tu l'appelles pas, Fildar. Tu l'appelles pas, tu sais mon nom de famille, tu l'appelles pas.
0: Quelle fils de pute, tu dégages. Noémie, tu viens au standard.
8: Non,
1: ça y est, il est parti, ça y est.
8: Tu
1: t'appelles bien cousin.
3: Yo, mon pote. Ça va, la MPC, ça roule.
8: Je comprends pas, tu es content, parce que regarde, à cause de... On est plus de 12 millions à cause de...
25: Je comprends pas, qu'est-ce qui se passe.
8: Des chiffres.
3: Il y a du monde, Gérard, il y a du monde.
1: Il te parle, là, mets ton casque. Attendez, les auditeurs.
8: Annoncez ça. À cause de...
1: Mais ton casque, ça fait du Larsen là, ouais. C'est horrible.
25: Voilà, c'est clair. Cousin à l'appareil.
3: Trouvez-lui un casque là, parce que.
1: Bon, Gérard, tu te manies un peu là.
8: Combien on est pour le moment là?
0: Hop, ça va, on est bon là.
8: Ça va?
1: Ah, on est bon, hein.
3: Oh, on est bon.
25: Gérard, c'est cousin.
12: Allô, cousin?
25: Oui.
0: Tu ah m'éteins les auditeurs,
3: je peux pas, standard, hein.
1: Je peux pas, je suis pas au standard, moi.
0: Noémie!
1: C'est la crotte, hein.
3: Ah, faut attendre.
1: C'est pas grave, on va essayer de faire un débat sans auditeur. Vas-y, pose la question.
0: Donc à cause de Manu et Tuldar, donc à cause de vous deux.
1: Vas-y, pose la question.
0: Donc on est plus que 12 071 000.
1: Yes.
0: Donc voilà.
1: Okay.
0: À cause de vous deux.
1: Okay.
0: Donc Manu et Tuldar, bravo.

0: annonce. Alors donc c'est le disque 2001 de l'Odyssée de ma grosse. Avec ma femme, elle porte des slips pour ma... Quoi ?
1: Pour Mammouth, je crois.
0: Pour Mammouth. Ok, on se retrouve juste derrière avec des nouveaux auditeurs. Et la question, ça sera... Donc la huitième, ça sera pourquoi le millénium a-t-il fêté le 31 décembre en espérant que ça se passe mieux que avant. Merci, à tout de suite.
2: 2 heures.
0: Ouais, si je serais pas intelligent, je serais pas des débats, hein, broutille.
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0: Et voilà, bonsoir à tous. Donc, Manu est passé à l'Aria.
1: Oui, bonsoir.
0: Donc, le premier disque, c'était le 2001 de l'Odyssée de ma grosse avec ma femme. Elle porte des slips de pour Mammouth. Le deuxième, c'était...
1: Le deuxième, c'était quoi? Bah, c'était ça. Excuse-moi.
0: Merci. Alors, le deuxième disque, c'était La Bourrique sans domicile avec Demande une morue en mariage pour l'an 2000, d'accord, merci. C'est pas mal. Et donc, au standard, c'est Noémie qui a repris la relève, donc qui sera responsable du standard s'il y a un problème.
1: Quand vous l'appelez, parlez pas trop vite.
0: Ouais. Donc, s'il y a un problème, c'est Noémie qui prendra sur les doigts, non fil d'art.
3: Voilà, et Noémie, t'as le bonjour de Guillaume d'Argenteuil.
4: Bonjour Guillaume.
0: Donc si on pouvait avoir
3: il va faire dans sa culotte.
1: Oh merde.
0: Les auditeurs.
5: Mais ça arrive, elle sait pas écrire.
4: Ça arrive, j'avais pas de crayon, j'ai dû aller en chercher un, excuse-moi cher.
0: Alors la question c'était pourquoi que le millénium est-il peut-être le 31 décembre. Donc
1: t'as pas un sondage en attendant les auditeurs, un petit truc là?
0: Ah ben si.
1: Bah oui, pas
0: avoir
1: si.
0: Un petit sondage.
1: Bah je pense aussi.
0: Ah bah il est là.
1: Bah vas-y alors.
0: Alors selon vous qu'est-ce qui a marqué le millénium? Alors 40% des gens ont répondu l'éclipse de ma lune. 10% des gens ont répondu le régime de Sandy, alors ça, j'en ai rien à foutre. Et 0% des gens ont répondu mon intelligence, bah c'est bien. Comment allez-vous vous habiller le 31 décembre?
1: Ça, c'est une bonne question quand même.
0: 78% seront sur à poil dans la rue, ça m'étonnerait, parce que vu le temps qu'il fait, ça m'étonnerait.
1: Ouais, c'est pas sûr avec l'alcool.
0: 12% seront en costume à fleurs, ça c'est possible. Et 3% des gens se déguisent en connard, c'est-à-dire tongs, shorts, moustaches et kystes.
3: Ah, c'est vrai, c'est faux, t'as plus de kystes.
0: À la poubelle. Donc on va continuer, tant qu'on y est dans les sondages, en attendant qu'on aille
1: les
0: auditeurs.
1: Ouais.
0: Alors quelle bonne résolution allez-vous prendre pour l'an 2000? Alors 51% des gens ont répondu. Il s'arrêterait de me sodomiser à sec alors que c'est faux. 29% des gens ont répondu qu'ils allaient arrêter de fumer dans mon du cul. Bon, ça je vois pas le rapport. 5% des gens ont répondu qu'ils allaient offrir quoi? Du slim
1: fast, je pense.
0: Ouais, bon, bref. Ça non plus. D'après vous, combien coûte un repas pour le nouvel an? Alors, 51% des gens pensent que ça coûte vraiment pas cher. 51% des gens pensent que ça coûte vraiment pas grand-chose de nos jours, alors que si.
1: Ah, ça dépend ce que tu bouffes.
0: 24% des gens pensent que ça coûte le RMI, ça c'est vrai, surtout les prix qu'il y a à l'heure actuelle. Et 10% des gens pensent que s'ils invitent ma femme, il faudra beaucoup de... Désodorisant pour les chiottes. Alors ça, hop, poubelle. Voilà. Alors on va accueillir...
1: Bon, les auditeurs, Gérard. Alors vas-y.
0: On va accueillir Albator, bonsoir.
6: Bonsoir Gérard.
0: Gland 2000.
7: Oui, bonsoir Gérard.
0: Et Casimir.
8: Bonsoir.
0: Soupline.
9: Bonsoir.
0: Soupline.
9: Bonsoir.
0: Tu retires tes mains de tes narines, s'il te plaît?
9: Non, mais je suis enrhumé.
0: Ouais.
1: C'est l'hiver, Gérard, ça arrive.
0: C'est ça.
1: Vas-y.
0: Ceux qui s'amusent à soudre de ma gueule vont vite dire, mais...
1: C'est vrai que c'est marrant, mais faut arrêter.
8: C'est trop, trop bien.
0: Ouais, Soupline, d'accord?
8: Très bien.
0: D'accord, Soupline. Je pense qu'avec toi, on va aller loin, hein. Bah, justement, tu vas répondre à la question.
8: Voilà.
7: Pourquoi ça tombe le 31 décembre?
0: Ouais, bah Soupline.
9: Ouais, bon, alors ça tombe le 31 décembre parce que on est en quoi là? En brumaire, c'est ça?
0: Ouais.
9: Ouais. Alors en fait, c'était à cause de. En fait, pendant Thermidor.

0: il faisait les vendanges. Mm-hmm. Et en Brumaire, il y avait 31 mois.
1: Ah, mais ça aurait pu être ventouse aussi.
0: Mais c'est le règle de 3, c'est tout, là.
2: Ah ouais. Bon, Soupline.
1: Oui. Non, mais
2: tu retires ta main de tes narines, s'il te plaît, pour la deuxième fois.
3: Il est enrhumé, Gérard, c'est pas
2: non,
3: ses
2: non,
3: doigts.
2: Non, non, non, non, non, non, non, non.
3: C'est de la mort, t'en as jamais eu.
2: Non, non, mais attends. Faut pas soudre de ma gueule, là.
1: Non, mais
2: Soupline, tu retires tes doigts de ce nez. Parce que, bon, si je peux le faire comme ça, moi, je suis enrhumé, d'accord, bon, d'accord. Ok, alors, on veut bon entendeur. Salut, Soupline.
3: Allez, hop, tu dégages et on accueille Cajoline.
4: Ah, classe. De toute façon, c'est bien connu, Gérard, il aime pas la missive.
1: Bonsoir, Cajoline.
0: Salut.
2: En plus. Plus. Cajoline.
1: Il est allergique.
2: Cajoline.
0: C'est Cajoline.
2: Bon alors, Fildar,
3: c'est pas Fildar, hein. Moi j'ai regardé, c'est Noémie là.
2: Bon alors Noémie,
1: On enchaîne sur la question là.
2: Non.
4: La question.
2: Non, la question n'est pas là, c'est que je vais maintenant.
3: Si quelqu'un pouvait aller chercher la question qui est pas là.
4: Mais vite fait.
2: La question pour l'instant, c'est pas toi qui la pose, c'est moi, d'accord. C'est pas toi qui commande. Toi t'es à l'aria.
3: Ok.
2: T'es là pour mettre des disques. Ok.
3: D'accord, mon canard.
4: Vas-y, mais Noémie.
2: Alors. Noémie.
5: Oui, j'assume mon erreur, Gérard.
2: Donc, Soupline et Cajoline, c'est pas la peine de faire changer de nom.
6: C'était les Bogdanov, je suis sûr.
2: Voilà.
1: Oh, ok, très bien. On accueille Monsieur Propre.
2: Okay, pourquoi pas Monsieur Sial aussi? Tu te fous de ma gueule?
1: Ok, l'humour. C'est clair.
2: D'accord.
1: C'est pas l'humour, Gérard.
2: Casimir.
1: Ouais.
2: Non, mais Cajoline, c'est bon.
1: C'est Casimir, c'est pas Cajoline.
2: Ok. Cajoline.
1: Casimir.
2: Cajoline, on lui dit au revoir, on prend quelqu'un d'autre.
3: Et on accueille Minimir.
2: Non, il n'y a pas de Minimir.
0: Il y a Minimi.
2: Casimir.
1: Oui, bah alors, en fait, il y a un truc très simple dans la vie, ça s'appelle un calendrier. C'est pas pratique, et là, tu verras que le 31 décembre, bah, ça tombe parce que c'est comme ça.
2: Alors attendez 5 minutes.
1: Ouais, 5 minutes.
2: Fildar.
1: Ah bah attends, on attend.
2: Attendez 5 minutes s'il vous plaît les auditeurs. Fildar, tu n'es pas chef du standard, tu es en vacances, tu n'as pas à dire à Noémie ce qu'elle doit faire. OK. Tu n'as pas à dire à Noémie ce qu'elle doit faire. Elle est assez grande de s'en occuper. Donc toi tu t'occupes des auditeurs, mais tu ne demandes pas à Noémie dire à Noémie ce qu'elle doit faire. Ce n'est pas tes débats, c'est les miens. Et toi, tu ne dois pas être là, tu dois être chez toi à 3. Ok? Alors, en de bon entendeur, salut. Donc, Casimir.
1: Ouais, Casimir.
2: Donc,
1: ouais.
2: Excuse-moi de t'avoir coupé. Ouais, donc, alors.
1: Donc, je disais que, y a un truc très simple, c'est le calendrier. Là, tu verras que le 31 décembre, ça tombe parce que, c'est comme ça, c'est marqué sur le calendrier, quoi.
2: Bah oui, mais le problème, c'est ce que je me pose, mais pourquoi toujours le 31 décembre?
1: Bah, parce que c'est comme ça.
2: Parce qu'il y en a qui disent le 13 tombe telle date, pourquoi le 31 décembre tomberait toujours le 31? Pourquoi pas le 1er janvier, par exemple? Là, ça tombe un vendredi.
6: Un vendredi.
1: Ouais, mais dans ce cas-là.
2: Non, un samedi, le 1er. Le réveillon se fait un vendredi.
6: Ouais.
2: Mais moi ce que j'arrive pas à comprendre, c'est pourquoi qu'ils font pas en milieu de semaine pour que les gens qui travaillent aillent plus de temps pour être en famille.
1: Ouais,
2: par exemple, il pourrait le mettre un mercredi, comme ça fait jeudi, vendredi, samedi, dimanche. Ceux qui travaillent, ça serait mieux.
1: Ça serait mieux.
2: Ils auraient plus de temps, plus Noël.
1: Donc,
2: Bah oui, mais c'est ça qu'on n'arrive pas à comprendre.
1: Ça, c'est des magouilles, hein, comme d'hab. Hein.
6: Un jour, faudrait que t'appelles l'Elysée puis que tu le demandes carrément, quoi.
2: Ouais, mais ça, c'est pas à moi d'appeler l'Elysée. Il y en a qui sont...
1: Mais GG,
6: c'est toi qui te poses la question.
1: Mais Gérard, tu te poses trop de questions. On se pose pas une question de savoir si la Terre est ronde ou elle est plate et de savoir si toi, t'es con ou intelligent. Dans ce cas-là, on n'en finit plus.
2: C'est qui vient de dire ça?
1: Ça, c'est vite répondu, quand même.
2: C'est Albator?
1: Ah non, du tout, non.
2: C'est Casimir?
1: Non plus, non.
6: C'est pas moi non plus, hein.
1: T'es sûr?
2: Ouais, c'est peut-être... Gland 2000, alors, toi.
1: Ouais. Allez, hop!
6: Non, moi, la réponse... merde, c'était quoi la question?
1: Le 31 décembre, là.
6: Ah oui, je sais pas non plus. C'est parce que, je sais pas, le 22 mars, c'était pas libre. Je sais pas, franchement, le 31 décembre, c'est comme ça. En plus, ça tombe un samedi soir, donc ça perturbe pas l'habitude des gens qui, comme des glands, sortent le vendredi. Samedi, recommencer le dimanche, quoi.
4: Gérard, qui?
1: Gland 2000.
2: Oh! Oh! Qu'est-ce qu'il dit ou quoi?
7: Ouais, on lui dit au revoir!
2: Je crois où là?
1: Pas possible ça!
2: Merde!
1: Qu'est-ce qui se passe?
2: Je te préviens, il reste plus que 8 minutes!
7: C'est les laissés.
2: On arrête à 1h30.
4: Oula, oula.
1: Ouais, ouais. Bah alors enchaîne.
2: On aurait attendu 1h30, hein, je vous préviens. Donc, Glan 2000, t'as répondu ?
6: Oui, Gérard, mais t'as dû vachement écouter. Hein.
2: Non, mais c'est bon. Albator ?
7: Bah écoute, moi je vais te dire, ça tombe un vendredi, parce qu'en fait, comme ça, les mecs, ils vont remplir les restaurants. Non, mais si, ils vont remplir. Regarde, si ça tombait en milieu de semaine, tu remplirais pas pareil les restaurants, les boîtes de nuit et tout. Donc, ouais, c'est encore une affaire de fric.
6: Ouais,
7: bah oui. Forcément, GG, c'est obligé. C'est encore une histoire de thunes. C'est les patrons de discothèque, là, tout ça. C'est des mafieux, ils arrangent le coup.
2: Non. Attendez, parce que Max, il va faire une soirée, là. Il part.
7: Tu crois qu'il y aurait autant de monde si la soirée de Max, elle était un mardi, par exemple?
2: De toute manière, ça serait tombé un jeudi, il aurait eu autant de monde qu'en week-end.
7: Je suis pas sûr.
2: T'en es sûr?
7: Non.
2: Eh ben, dans ces cas-là, Max, dimanche soir, il est là, normalement, je pense, hein, Manu.
3: Pardon.
2: Je crois que Max, dimanche soir, il fait 22h minuit.
7: Oui, bien sûr, oui.
2: Donc, il vous dira exactement le nombre de personnes qu'il a eu pour les deux jours qu'il fait. D'accord?
7: Ok. Mais il y a quand même eu moins de monde à mardi, quand même.
2: On sait pas, on verra.
7: Ah, je pense.
2: Gérard, oui.
4: Sur IRC où on n'arrête pas de monter, on est déjà 9043. C'est assez impressionnant. Donc, mis à part le fan club de Noémie, on va essayer de trouver des questions.
2: Non.
4: Bah, tant pis.
2: Celui qui dit non, c'est pas lui qui commande, c'est moi, donc oui. Donc, je voudrais des questions.
4: Donc, il y a Destroy 2000 qui voulait savoir combien de Millennium.
2: Non. Manu, s'il te plaît, tu arrêtes avec...
4: ma question.
2: Oui, je la prends.
4: Donc, Destroy 2000 qui voulait savoir combien de Millennium il y avait entre 2000 et 2001.
2: Combien de
4: Millennium?
2: Bah, il y en a 100.
3: Bah, c'est simple, entre 2000 et 2001.
2: Il y en a 100.
3: Il y en aura 100.
2: Il y en aura 100. Alors, pourquoi que le Millennium est-il fêté qu'en France et pourquoi pas ailleurs?
5: Oui. Gérard, si tu le veux bien, on peut accueillir Nigor et Grisha. Mes deux frères jumeaux.
2: Encore? Ah ouais?
5: Eh oui.
3: Hey.
2: Bonsoir.
8: Oui, bonsoir.
3: Ah, bonsoir.
8: Salut.
2: Non.
8: Bonsoir.
2: Tu as demandé quelque chose?
8: Tu te rappelles de moi, Gérard? C'est Nigor. Tu m'as fait pleurer tout à l'heure. Salut les
2: frères. Ouais, les frères.
8: Bonsoir, c'est Grisha.
2: Bonsoir, non, mais... Grisha. Bon, alors, allez-y.
8: Tu es bien coiffé, Grisha, ce soir.
7: Ouais, vous avez des belles moumoutes, les mecs. Hein.
8: Oui, toi aussi, Igor. Oui. Alors, allez-y, quoi?
4: Qu'est-ce qui se passe?
8: Quelle est la question?
3: Gérard, tu les écoutes?
4: Dis-le, ils t'écoutent.
2: Ouais, ben je vous écoute.
8: Ah, écoute, non, Gérard.
2: Alors, pourquoi que le Millennium est-il fêté qu'en France et pourquoi pas ailleurs, c'est-à-dire à l'étranger?
8: Bon, ben, est-ce qu'on peut considérer, Gérard, c'est Nigor qui te parle, est-ce qu'on peut considérer que les autres planètes du système solaire font partie de cet ailleurs dont tu parles?
2: Oui.
8: Absolument. Ah. Et je crois que c'est Grisha qui va donner la réponse.
9: Exactement, parce qu'un jour, on peut envisager que l'ensemble du système solaire, et c'est pas Nigor qui me contredira, va s'étendre tellement, tel un vase en expansion, que ça ne fera plus qu'un, n'est-ce pas Nigor?
8: Tout à fait Grisha, mais je crois que tu prends le problème à l'envers. En fait, il s'agit simplement de savoir si, à travers une nébuleuse qui apparaît dans chaque système solaire lors du solstice d'été, et non pas celui de printemps, comme tu viens de le préciser, il faut justement... Ouais, c'est peut-être lourd, mais...
2: Peut-être,
8: si vous ne voulez pas intellectualiser le débat, écoutez, nous avons d'autres choses à faire. Nous avons un gala qui est prévu dans quelques minutes maintenant. Nous sommes déjà bien en retard.
2: Eh ben, alors, allez à votre gala.
8: Sur la science, ça ne ferait pas de mal.
2: Allez à votre gala. Au revoir, les frères.
8: Nous parlions donc du système solaire.
2: Au revoir.
8: Qu'est-ce qu'un trou noir?
2: Au revoir.
9: Un trou noir, effectivement, comme tu l'as très bien précisé, Nigor, c'est que lors du solstice d'été, ce trou noir va devenir infiniment petit.
8: Absolument.
2: On leur dit au revoir,
9: qui rend la chose impossible.
8: Absolument. L'antimatière, c'est un peu ce qui compose cette émission.
2: Essaye de voir sur quelle ligne ils sont, là, on leur dit au revoir.
3: Moi, j'ai pas touché au standard.
2: Mais tu vois sur quelle ligne, là-haut? Vengeance!
9: et qui ne supporte plus aucune matière en plus.
3: Bon, tu m'autorises, hé Gérard, tu m'autorises à regarder.
2: Allez, gère ça là.
4: Allez, Fildar.
2: Allez,
3: Yeah, man.
2: Ouais, beau gosse.
3: Yeah, man.
4: La classe.
3: Tu peux me dire merci, oh.
9: Ça y est, c'est
3: tu
9: géré.
3: Cartonnes.
9: Yo. C'est fini les dossiers de l'écran là.
2: Ah. Alors qui c'est qui nous.
3: Et ton micro, c'est pour les chiens.
2: Ah, pardon. Qui c'est qui nous reste alors Gland 2000 et Albator.
9: Oh, bah, bien sûr.
6: Oui, toujours là.
2: Ouais, mais il nous reste plus que deux personnes pour.
3: Faut savoir, tu remets les jumeaux, moi.
2: Non, tu l'as. C'est bon, on leur a dit au revoir parce que là. Bonne nuit. On peut essayer de revoir du monde ou pas?
5: Eh bien, oui, je vais essayer, bien sûr.
4: En attendant, Gérard, sur l'IRC, il y a Paranoïd qui te demande si des milléniums, si ça se mange ou si ça se boit.
2: Non.
6: Ça
2: se mange pas, ça se boit pas et ça se fume pas.
3: Comme c'est masculin ou féminin? C'est une femme ou un homme?
4: Je sais pas.
2: Millennium. Non, on dit un
3: millénium. Donc c'est monsieur millénium.
2: Un millénium. Et on dit un millénaire.
6: Et une artère.
2: Oui, très bien. Très bien, alors, t'auras. Bah tiens, justement, Gland 2000.
9: Laisse tomber.
2: Gland 2000.
6: Oui, Gérard.
2: Bah justement, pourquoi que le millénium est-il fêté qu'en France et pourquoi pas ailleurs?
6: Ah, mais Gérard, je pense que tu as la télé là où tu habites. Et si tu avais vu la télé, tu verrais que sur toute la Terre, on prépare le millénium avec impatience.
2: Mm-hmm. Ouais, non, mais la question, c'est pourquoi que en France, mais pas ailleurs? C'est-à-dire, pourquoi ailleurs.
6: À Bourges ou à Poitiers?
2: Non, mais. Attends, Bourges et Poitiers, c'est où?
6: Bah, c'est en France.
2: Bon, bah alors, je te parle d'autres pays.
6: Ah non, mais je te dis, Gérard, aux États-Unis, prépare.
2: Attends, 5 minutes, 5 minutes, oui.
5: Gérard Bouba vient de nous rejoindre.
6: Oh, c'est Mimi Bouba.
2: Bouba, bonsoir.
10: Petit ourson.
2: Oh
10: bonsoir, c'est Bouba, vous allez bien?
3: Oh merde, ah, ça te va bien?
10: Bonsoir.
4: Ah, tu m'étonnes.
2: Mais c'est. On n'a pas d'autres personnes là?
10: Quasiment,
2: on a que 3 personnes pour finir le débat.
3: Ouais. C'est pas grave, vas-y.
10: Très bien.
2: Bon, ben, je pense que. Je pense qu'on va arrêter. Je pense qu'on va arrêter à la 13e après.
10: Ok.
2: Je pense qu'on.
4: T'as quand même une petite question
3: de. Tu penses trop, Gérard. Hein.
10: Ouais, c'est clair.
4: Alors, attends, une petite question de Kérosène, quand même. Qui voulait savoir pour le nouvel an si tu préférais fourrer la dinde, bouffer le foie ou lécher les moules.
10: Oh putain, les trois.
2: Non, là, je réponds pas sur des questions dégueulasses. Alors là, ça va plus vite.
6: Ouais, ça parle de bouffe.
10: Ce qui est bien, c'est les bonnes grosses bûches dans le.
2: Oui, qui? Qui c'est qui vient de dire ça?
10: Je sais pas.
4: C'était pas Winnie l'ourson?
2: Boomba?
10: Oui?
2: Tu peux répéter ce que tu viens de dire?
10: J'ai rien dit du tout, moi.
2: Ouais, si, je pense que tu m'as dit des grosses bonnes bûches.
10: Des grosses bonnes bûches, bah, tout
2: c'est
10: à bon fait. La bûche.
2: Oui, et ben, bon alors, bûche, et ben, Boomba?
10: Bah
2: Boomba,
6: congélateur.
2: Eh Boomba, Boomba,
10: Boomba, Boomba, oui.
2: Boomba. Eh ben,
10: bimbo, bimbo.
2: Ouais ben dans Boomba il y a de la joie, ben tu vas aller voir Oasis. Au revoir.
10: La vanne quand même.
3: Oh, j'étais de la vanne.
2: Au revoir. On dit au revoir à Boomba.
4: Et on garde Boomba.
2: Ben il nous reste Albator. Alors Albator. Pour finir avec cette question, parce que apparemment vous avez pas l'air de vouloir y répondre.
10: Non, si, moi je pense que le millénium.
2: Gland 2000, s'il te plaît, t'arrêtes de chanter parce que sinon je te dis au revoir.
6: Moi c'est un réflexe.
2: Ouais, ben alors c'est un réflexe, ben moi le réflexe, je te dis au revoir.
6: Non, mais Gérard, c'est bon.
2: Au revoir.
3: Mais tu vires tout le monde là.
2: Allez hop.
6: Mais je le ferai.
2: Allez
6: plus.
2: Allez hop. Vous essayez de me trouver Michel des Chevalier. Personnes.
10: Balance Michel Chevalier.
2: Bien sûr. À l'heure actuelle, on est 16 millions pile d'auditeurs qui oui. Nous écoutent.
10: Bravo.
2: Et sur l'internet.
10: Bravo le mytho.
4: Alors sur l'internet, on n'est toujours pas 10 000. Mais vas-y, répète, excuse-moi.
2: Moi, de l'autre côté, on est 16 millions.
4: Non, c'était l'auditeur, mais c'est pas grave.
10: Non, c'était bon, on l'a entendu.
4: Ah, ok, c'est cool. Donc voilà, on n'approche pas les 10 000, pourtant on y est presque, et ça va trop vite pour que je puisse te lire quoi que ce soit.
2: Ben non, mais moi je veux savoir à peu près combien qu'on est.
4: C'est
2: parce que si on n'est pas. Non, mais si on n'est pas 10 000, de toute manière, je vais laisser poireauter la 10e. Tant qu'on sera pas 10 000 sur l'internet, je continuerai pas.
4: On est 9 856, il en manque pas beaucoup.
2: Ah non, ben. Je laisserai toujours la 10e question en attente, tant que.
4: C'est quoi la 10e question?
2: La 10e question, c'est pourquoi que le millénium est-il pété qu'en France et pourquoi pas ailleurs? Donc, alors, tant qu'on sera pas 10 000 sur l'internet, je ne continuerai pas. Je veux 10 000 personnes sur l'entendeur. Sur l'internet, pardon.
10: Faut faire faire jouer une grosse, là, ça va vous.
2: Non. Tu vas voir tout à l'heure, toi, le bâtard, on va te faire jouer une grosse derrière, toi.
4: On a vu comment ça défile, on doit les avoir dépassés, Gérard.
2: Non, mais moi, je veux 10 000. Je veux 10 000.
10: Voilà.
2: Je veux 10 000 personnes.
10: Voilà.
2: Je veux 10 000. Je veux 10 000, c'est la dernière. C'est la dernière de la saison.
4: On y est, là, Gérard, c'est bon, t'as gagné.
2: C'est la dernière.
4: T'as gagné, on y est, là. On est 10 000, 3.
2: Ouais,
4: je remercie tout le monde.
2: Voilà, alors. Bon, alors, qui c'est qu'on a maintenant?
5: Nous avons Églantine, Gérard.
2: Alors, on a qui? Albator, toujours.
3: Ouais.
5: Albator, Églantine.
2: Albator, Églantine.
3: Ouais, et pour le moment, c'est tout.
2: C'est tout?
3: Ah ouais, hein, t'as viré tout le monde.
2: Et vous foutez de ma gueule là?
3: Bonsoir. C'est pas grave, on va les accueillir. Bonsoir Églantine.
2: Bonsoir Églantine.
11: Ouais, salut, c'est Églantine.
3: Salut.
11: Je m'appelle parce que j'ai reconnu Kenny William, Ricky Martin.
4: Oula.
2: Au revoir Églantine.
3: De toute façon, c'était pas les bons. Hein.
4: Non, mais non.
3: Voilà. C'était pas les bons.
11: Hein. C'était un début de mix suprême.
3: Ouais, mais c'était pas les bons.
2: Ouais, mais c'est bon, allez hop, au revoir. Fildar, 300 000 francs de ta poche pour Églantine.
3: Mais non, c'était pas les bons titres.
2: 300 000 francs de ta poche.
11: Mais il les a.
2: Bon, ouais. Bah c'est simple.
3: Il y a Uterine aussi, Uterine qui vient d'arriver, bonsoir.
12: Bonsoir à tous. Ah. Bonsoir Uterine. Bonsoir Gérard.
2: Non, mais c'est Pildar qui paye de sa poche.
11: Il y a Tchuklovic qui voulait pas.
2: Continuez, de toute manière c'est simple, il est 1h34.
11: C'est Jean-Claude Van Derme.
2: Ouais.
3: Alors donc, Gérard, vas-y.
2: On t'écoute.
11: On t'écoute,
2: Jean-Claude Van Derme là.
11: Jean-Claude.
12: Allez Jean-Claude.
2: Oh
11: oui, bon, c'est quoi la question?
10: Enfin, c'est quoi ces
2: Non mais attends, mais oh. Et vous pouvez pas lui dire au standard là?
11: Non mais pose ta question là.
2: Alors pourquoi que le Millennium est-il peut-être en France et pas ailleurs et c'est terminé, c'est la dernière?
11: Ouais mais... Vas-y Bruce Lee, vas-y. Vas-y, le Millennium il est...
10: Non, attends, je t'arrête tout de suite, le Millennium, s'il te plaît.
2: Oh, Alba...
11: Non, je vais parler comme toi.
10: Ok.
11: Tranquille, le Millennium.
2: Allez, hop, bonne nuit à tous.
11: Non, bonne sérieux, nuit là,
2: allez.
11: Là. T'as mis ta femme ou quoi, là?
2: Bonne nuit à tous. Bonne nuit à tous. Il n'y aura pas de conclusion, comme on n'a pas d'auditeur, c'est dommage.
3: Mais si,
4: il y a plein de conclusions possibles.
2: Donc, conclusion sur l'Internet.
4: Alors, conclusion sur l'Internet. On va remonter à la conclusion de ce cher fesse de babouin qui dit que, bon, visiblement, en t'y prenant un an à l'avance, on voit que tu as toujours voulu soigner un débat. Rien à faire, c'est une nouvelle fois bâclé. Tu nous as encore sorti une grosse merde. Ton débat sur le troisième millénaire, il avait un arrière-goût tout périmé de premier millénaire.
2: Eh ben, c'est bien. Après ?
4: Conclusion, l'an 2000 sera l'année Noémie. Je te kiffe, signé Mouli Baf sur Noémie.
2: Si elle pouvait répondre...
4: Voilà, il y a Maclaude qui a préféré le débat de la semaine dernière.
2: Eh ben, c'est bien, si... Ouais, c'est tout ?
4: Et je sais plus qui on doit passer en dernier. Vas-y, je t'écoute.
3: Non, mais... Non mais nous il y a encore deux auditeurs qui voudraient faire leur conclusion. Il y a Albator et Uterine quand même, ils viennent d'arriver.
2: Non,
3: bah attends.
2: C'est deux habituels donc ça.
3: Mais non, c'est pas deux habituels.
2: Vas-y,
3: vas-y Albator. Vas-y.
10: Ouais. Gigi, tu m'entends?
3: Ouais, vas-y.
10: Moi, je voulais te souhaiter plein de bonheur quand même pour le nouveau Millennium. Pour que ça commence bien. J'ai entendu tout à l'heure des bonnes nouvelles qui m'ont bien fait plaisir. Puis ben, comme quand vous aviez tenté l'année dernière, hein, s'il y a un choc viable sur la portée, tu peux me le garder, quoi.
2: C'est ça, ben...
3: Ça arrive, là. Hein.
10: Ça arrive, là, c'est bon.
3: Ben, je crois.
2: Ben, je crois que tu iras te faire voir parce que ce sera pas toi.
10: Un petit Pékinois, là.
2: Ouais, ben, ça sera pas pour toi.
10: Non, mais attends, faut déjà qu'il soit viable, hein, les chiots, quand même.
2: Ouais, non, mais tu pourras te mettre un doigt bien profond, que je pense.
10: Ouais, la gueule de ta femme, c'est pas gagné.
2: Voilà. Donc, qui c'est qu'on a?
3: Uterine.
2: Et Uterine, pour finir?
12: Oui, pour finir, Gérard, j'aimerais ne pas te souhaiter une bonne année parce que je te déteste toujours autant et puis je kiffe mes potes. Bisous.
2: Eh ben c'est bien, ben moi je te souhaite pas de bonne année, mais moi je t'emmerde.
12: Mais moi aussi je t'emmerde.
2: Et donc voilà, en de bon entendeur, voilà. Salut.
3: Et je crois qu'on a Guillaume aussi. Guillaume, t'appelles pourquoi?
13: Allô, c'est Guillaume.
3: Oui.
13: Ouais, j'ai gagné le mix parfait.
3: C'est quoi les 10?
2: Non, mais
13: alors,
2: c'est bon.
13: C'est Britney Spears.
3: Oui.
13: C'est Lucretia McNeil.
3: Ouais.
13: Ouais.
3: Ouais.
13: Funk.
3: Ouais. Ouais.
13: Et Radiohead.
2: Ouais. Et ben, c'est Gérard qui paye. Eh ben, Fuldar, t'as gagné le droit de toute ta paye.
3: Bah non, bah, je suis pas là, moi.
2: Ouais, mais... Guillaume, oui. Tu laisses ton adresse à Noémie. C'est Fuldar qui va t'envoyer le chèque.
3: Ouais, ce que tu oublies simplement par rapport au CSA, c'est que ça s'est passé pendant l'émission du débat de Gérard et que ça va être toi le responsable, mon pote.
2: Eh non, mais manque de poids, c'est Fuldar, c'est lui qui l'a annoncé.
3: C'est qui le responsable?
2: Hop, je suis pas. Donc, Fuldar, t'as un gros PD.
11: Je vais mettre en briques.
3: Non, parce que le problème, attendez, parce que là on rigole, mais le problème c'est que c'est Gérard qui gère ces débats, et c'est le raid, tu dis toujours que c'est le chef, mais vis-à-vis du CSA et de Fun, c'est toi qui vas payer à cause de... Et peut-être que j'aurai des problèmes à cause de
2: eh
3: toi.
2: Ben, Fuldar.
11: Ah, tu les enchaînes, hein, les types...
2: Fuldar, tu me les rembourseras, tu te démerdes, tu paieras jusqu'au bout de ta vie, ta voiture, je la veux. Alors, en demain, entendeur Fuldar, salut. Donc, c'est
3: quoi tes impressions, Guillaume, quand même?
11: Ah bah, je suis franchement, non, mais y a, franchement content, merci Gérard, hein, pour les 300 000 balles, quand même.
3: Tu vas en faire quoi?
2: Rien du tout, ah ouais. Tu lui dis bonne nuit. Et c'est tout, Fuldar, tu paieras de ta poche. Ah bah si, parce que c'est toi qui l'as annoncé à longtemps.
3: T'es en vacances?
2: Non, mais t'es en vacances, mais t'es là, il manque de peau. T'es baisé parce que toi, t'as un jour de moins sur tes vacances. Et là, ta paye, elle est bonne pour Guillaume. Donc, conclusion du débat. Ça a été de la merde, comme d'habitude. Donc, on a voulu me faire plaisir, on a fait venir un connard. On a fait venir Fuldar qui était con comme ses pieds. Non. Il n'y a pas de non, mais de toute manière, c'est pas la peine de t'amuser, Manu, à mettre des jingles. Normalement, c'était prévu qu'on fasse une fin d'année correcte, et à mon avis, ça s'est mal terminé. Donc, sur l'IRC, on termine à combien?
4: Alors, on termine à 10 008, quand même, on a 5 personnes de plus.
2: Et
4: il y a la plupart de l'IRC qui ne te souhaitent pas une bonne année.
2: Eh ben c'est bien, ben moi je leur souhaite
3: ça,
2: pas
3: c'est
2: une
3: dégueulasse.
2: Moi je leur souhaite pas de bonne année à eux non plus. Donc moi je vous souhaite à tous, à Noémie, à Manu, Max, Fuldar, Rigaud.
3: Ah non, surtout pas Perfora, pas de bonne année.
2: Donc Manu, Fuldar et toute la bande, donc pour l'année 2000, je vous souhaite beaucoup de joie, beaucoup de bonheur. Max, je te souhaite tous mes meilleurs vœux de bonheur pour toi et
3: toi,
2: ta
3: surtout
2: copine.
3: Avec Sandy, avec qui tu vas avoir un enfant.
2: Et moi je te souhaite de réussir demain pour tes deux soirées qu'on a déjà fait nous à l'Écho du Lac. Olivier de la Pro, je te souhaite une bonne année malgré que tu m'as fait des petites vacheries durant l'année 99.
3: Ouais.
2: Mais sinon moi Max, ce que j'ai à te souhaiter de la part de Sandy, si on pouvait nous appeler Sandy s'il te plaît, Noémie.
14: Le standard est booké, hein.
2: Ta gueule toi, c'est pas toi qui commande, toi tu dégages des studios.
3: Non mais malheureusement il faut rendre l'antenne, on avait dit une heure et demie.
2: Donc si on l'a
3: là ou pas, attends.
15: Je t'ai rendu son numéro, Gérard.
2: Mais je te l'ai redonné.
3: C'est bon, elle est là.
2: Sandy?
16: Allô?
2: Non, c'est pas Sandy.
3: Si, c'est Sandy.
2: Non,
3: allô,
2: non.
3: Sandy, ça va?
16: Allô, bébé, on va avoir un enfant.
2: Ouais, c'est ça, alors allez. C'est pas elle, au revoir.
16: J'aime ton sperme.
2: Ouais, c'est ça, au revoir. Allez, hop, bonne nuit. Donc, de la part de Sandy... Non,
3: elle est là.
2: Non.
16: J'aime tout chez toi, tu pues.
3: Attends.
17: Bienvenue sur l'horoscope de Prodige.
2: Ah,
17: vous interrogez
2: ça.
17: Les astres, à
2: c'est
17: payer
2: pas...
17: sur...
2: Non, non, allez, hop.
4: Non, les astres et les lumières, c'est pas
2: hop,
4: ça.
2: Hop, donc...
3: On va essayer. Hein.
4: Ah, on
3: va tenter. Hein.
2: Non.
4: En tout cas, moi, je vous remercie pour le cadeau de Noël, le paquet de clopes, c'était cool.
3: Moi aussi, Gérard, je te remercie.
2: C'est bon.
4: Sympa.
17: Le numéro que vous avez demandé ne correspond à aucun service répertorié.
2: C'est ça. Faut-toi, Fuldar.
3: Je vais la voir.
2: Non, tu connais pas le numéro, alors laisse tomber.
3: Mais si, il le connaît.
2: Non, il l'a pas.
3: Bah si, il l'a déjà noté sur son portable.
2: Oh ben, qui s'amuse.
3: Non, qui s'amuse.
2: Qui s'amuse à jouer.
3: Moi, ce que je voulais dire, en tous les cas... c'est qu'on a pris beaucoup de plaisir à te retrouver. Que voilà, donc pour le moment ça va se passer comme ça. Alors beaucoup d'auditeurs, j'imagine, demain à l'Écho du Lac, vont me demander quand est-ce que Gérard va revenir. Est-ce que Gérard va revenir? Donc normalement il est prévu, bien que Gérard n'est pas non plus au courant, il va l'apprendre en direct. On va essayer de te faire revenir au moins une fois par mois.
2: Mais ça
3: sera comme ça un débat événementiel où on fera deux débats d'une heure comme à la bonne époque.
2: Voilà. De toute manière, c'est pas moi qui décide, c'est toi. De toute manière, il y a que toi qui décide. Donc moi, ce que je peux te souhaiter, c'est
3: une bonne année. Tu me l'as déjà dit.
2: Une bonne année. Soirée, oui. À tes parents, s'ils nous écoutent.
17: Bienvenue.
3: Ça m'étonnerait que mes parents écoutent à cette heure-ci.
2: Mais je leur souhaite quand même.
18: Bon, décalonneur téléphonique sur la radio.
17: Pour l'imposture du jour, restez à l'écoute.
3: C'est la fesse.
2: Merci.
3: C'est la fesse.
2: Donc, je souhaite une bonne année à tes parents, Max, s'ils nous écoutent encore, mais de manière, tu leur souhaiteras par la petite carte que je vais te remettre. Donc, sinon, ce que j'avais à vous dire, restez fun Restez bien sur l'écoute de Fun. Là, vous allez. Qui c'est qu'il y a ce soir
14: Mino, à nouveau.
2: Minou.
14: Minou.
2: Donc, restez bien
14: Minou
2: à l'écoute.
14: Minou pour la nuit sans. C'est Minou, c'est un nouveau.
2: Minou pour la nuit sans pub. Et demain matin, c'est qui? C'est Bob avec le mix suprême, je crois. Et puis la fameuse nouvelle Volkswagen a gagné.
14: Oui.
2: Et demain soir, j'ai entendu dire que entre minuit et 2h du matin.
14: Il y aura plein de choses avant.
2: Oui, il y aura plein de choses, mais ça, je n'ai pas tout sous les yeux.
14: Malheureusement, Fiddan n'a pas fait son nom, Manu.
2: Manu non plus.
15: Je sais que dans DJ Fun, ils vont appeler toutes les villes dans des pays qui sont déjà passés en l'an 2000, en fait.
2: Non, mais moi, ce que je veux dire, c'est que.
15: C'est quoi
2: que
15: tu voulais?
2: Demain soir, entre minuit et 2h, vous allez avoir un mix de Max. En direct de l'écho du lac et donc non.
14: C'est un mix de 2h que j'ai préparé house avec à l'intérieur quasiment les tubes qui ont marqué l'année 99. Pas tous, mais il y en a des plus vieux, des moins vieux, mais enfin j'ai 2h de mix.
2: Donc en direct sur Fun Radio.
14: Enregistré, faut dire la vérité, parce que je peux pas être ici à minuit, à l'écho du lac à minuit. Donc c'est enregistré, mais j'ouvrirai effectivement le nouveau millénium sur Fun à minuit.
2: Donc bonne année à tous et j'espère vous retrouver très vite. Lundi soir je pense ou même dimanche si tu veux. Même dimanche soir si tu veux m'appeler pour
15: dimanche soir c'est éclectique hein, maintenant hein,
2: ça. Ah ouais, mais si tu veux m'appeler pour
15: une chose est sûre, c'est qu'on tiendra les auditeurs et auditrices au courant du retour de Gérard au mois de janvier et le thème du débat, etc., etc.
2: Voilà. Donc bonne année à tous et à lundi soir.
15: Un petit remix pour se quitter.
2: Et on se quitte avec le clochard du jour de l'an, avec Sonne les 12 coups de minuit. Dans mes fesses, bonne nuit à tous.

0: pu en envoyer. Mais bon, non, alors il est hors de question. 92 521
1: sur scène. Évitez d'envoyer des lettres en me disant oui, il y a des remixes qui sont sortis sur Gérard qui sont vendus.
0: Non, non, mais c'est
2: ça,
0: vrai,
2: c'est pas la peine. Gérard, mais Gérard, t'avertir.
1: Non, mais de manière qu'on m'avertisse, mais dans ces cas-là, vous
0: faites-le quand même. Hein, mais bon,
2: j'en sais que tu parlais d'Internet. Gérard, parce que là, je vais te dire dans la boîte, dans la discothèque.
1: Oui, attends, ma puce. Attends, 5 minutes. Attends, j'ai laissé mon gorille.
3: Moi, j'ai entendu ton remix sur Internet. Les gens peuvent enregistrer directement sur Internet.
1: Non, mais ça, y a des... avant de te faire des plumes, toi.
0: Non, Gérard, c'est vrai, parce qu'on a... Il y a un site Paparazite, où ils diffusent toutes les photos des soirées de Namur, entre autres. D'ailleurs, on va retourner bientôt.
1: Et à Namur?
0: Oui, parce qu'il y a une demande pour Gérard. Et, d'ailleurs, il faut que je te parle des trucs, des histoires de poèmes et tout. Mm-hmm. Et effectivement, il y a le remix qui a été diffusé. Hein.
1: Non, bah, ça, on verra.
2: Vous met des labels.
0: Et là, j'ai reçu un disque. Avant qu'on discute avec Hélène de son truc, parce qu'elle a eu une histoire, moi, il y a un remix qui est là, et qui a été piraté, ça vient de La Réunion. Guadeloupe, l'île de Ré, l'île Saint-Louis.
1: Donc il est hors de question d'enregistrer des conneries comme ça. Donc c'est bien précis.
0: Non mais attends, c'est pas que c'est enregistré, c'est des gens qui font des remix, après ils se font
1: de l'argent. Non mais je veux pas le savoir.
0: Ouais, bah, malheureusement, il y a des gens qui le font, donc moi je vous le dis. Peut-être. D'ailleurs, tu pourrais t'adresser aussi au DJ aussi, peut-être.
1: Bah ça, c'est à toi de t'en adresser, c'est toi qui dirige certaines boîtes, c'est pas moi.
0: Oui, mais moi je suis pas patron de discothèque, Gérard.
1: Non mais attends, c'est à toi que j'ai donné l'ordre de diffuser de temps en temps le remix.
0: Oui, mais les gens ont piraté maintenant.
1: Non mais maintenant, c'est à toi de prendre ta responsabilité tout seul, t'es grand, t'es majeur à vacciner.
2: Ah mais moi ça me dérange. Remonter les bretelles.
0: Non mais moi ça me dérange pas, moi.
1: Ouais, je m'en bats les coucouillettes.
0: Bon bah tant pis, bah alors les gens vont se faire de l'argent
1: non,
0: sur
1: mais maintenant...
0: Non mais tant pis, parce qu'un jour il y a un mec qui va faire
1: non,
0: un
1: mais de manière,
0: porno.
1: Le jour où, oui. ça va être sorti.
0: Ah, le jour où ça va péter, ça va péter. Hein.
1: Là, le jour où que ça va aller trop loin, là dans ces cas-là, j'aviserai.
0: Et là, quand ça va cogner,
1: quoi.
2: Moi, Gigi, il faut que tu te dises qu'on s'éclate bien à Marseille sur le remix. Bon, c'est
1: non, mais d'accord, tu t'éclates bien sur le remix, ok. Mmh. Ça, je vois bien.
0: Ouais, ça, c'est clair. Bah, ça, tu danses grave dessus, à mon avis. Ça.
1: Donc, maintenant, si vous voulez passer en boîte de nuit et que sur Marseille, comme tu m'as dit sur une lettre, attends, je crois que je l'ai sous les yeux. Tu m'as dit il y a plus de 1000 personnes qui m'attendent. Je pense que le stade de Vélodrome
2: sera trop petit pour t'accueillir.
1: Ouais.
2: Et...
1: Voilà, donc tu peux très bien t'adresser à Max. Il est juste en face de moi encore. Ouais. Il n'est pas encore parti.
0: Enfin, si vous êtes intéressé pour les soirées des tournées de poèmes de Gérard, bien sûr, vous nous écrivez.
1: Non, mais attends parce qu'ils veulent. Il y a Corinne. Elle voudrait organiser une pétition comme quoi que faut pas que Gérard il arrête. Et que Gérard monte à Marseille.
2: Ah oui, t'attends tout.
0: Il faut qu'il monte à Marseille, c'est clair. Hein.
1: Ça,
0: Gérard est attendu également, il faudrait que tu descendes sur l'île aussi.
1: Non mais, il est hors de question.
0: Ah bah, pourquoi tu descendrais pas sur l'île et que tu monterais pas à Marseille? Pourquoi? Hélène.
1: Hélène.
2: Et donc, en déconnant, on est ressorti. Bon, la première a remis machinalement son chemisier.
1: Partie.
2: Ah, ça y est, ça l'intéresse.
1: Ah, lesquelles
0: parties?
2: Ah, lesquelles?
0: Attends,
1: calme-toi,
0: Gérard. Et donc,
1: ça y est,
2: on l'énerve là.
0: Et donc,
1: Hélène, tu sais de qui je suis entouré? Je suis entouré de Macaillot Standard, d'un gorille, de deux personnes trois personnes qui ont été invitées avec, par l'intermédiaire de Max.
0: Privilégié de Max. Pour le débat de Gérard, quand même.
1: Tout seul.
2: Pour le départ.
0: Ouais.
1: Non, pour
2: pourquoi
1: le départ.
2: Il part où?
0: Non, ah bah, pour le débat, pour le débat, pour le débat, pour le débat, pour le débat. Non, mais fini de l'histoire, parce que Gérard, l'intérêt dans les trucs, ça n'a rien à voir. Vas-y, donc.
2: Et donc, bon, le commandant est vite fait descendu.
0: Mais vu comme ça, toi qui es coincé quand on parle de cul.
2: Il a un bateau avec nous, hein.
0: Ah, mais non, mais
1: d'habitude. Ah non, mais moi, je fais pas de bateau.
0: Je sais pas s'il a trouvé une nana, mais lui qui était. Ah, Gérard, je voudrais m'essuyer le bout de ton sperme et tout. Ah, c'est Nanou qui a.
1: Ah non, ah, Nanou, Nanou, ton numéro de téléphone, s'il te plaît.
0: Ah oui, non, mais laisse un numéro de téléphone, Nanou. Bon.
1: Ah, Nanou.
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2: On a eu des remarques pendant assez longtemps.
0: Ah, mais ouais. Sérieusement, ça s'est bien terminé, quoi.
2: Ah oui, on peut dire aussi que ce qui s'est passé en déconnant.
1: D'accord. Hein? Donc vous êtes sorti.
2: Non, naturellement quoi.
1: Oui.
2: Là, mais nous, disons que c'est ça. Enfin, le pire, c'est qu'au début, c'était pour déconner, et c'est là que ça.
0: Bon, c'est qu'à ça parce qu'après tu nous dis ça. Et alors, Gérard, toi qui veux toujours être là, t'es quoi ça? Alors, quel est ton fantasme, Gérard?
1: Ah, mais ça. Attends, je vais répondre à la question à Hélène.
2: Non,
0: mais parce que Gérard, il se la joue là, genre,
1: moi,
0: je suis très chaud ce soir,
1: chose,
0: mais il est coincé, Gérard.
1: Ah, non, mais maintenant que je suis en pleine forme,
0: ouais, c'est
1: là,
0: ça.
1: C'est simple. Et c'est la première et dernière fois que je vais dire ce que je préfère. C'est petit 69. Petite caresse.
0: Quand tu parles d'un fantasme.
1: Que la femme soit moi.
2: Gérard.
1: Oui.
0: Soit bien.
2: Gérard.
1: Oui.
2: Je te compte.
0: Bonne soirée.
1: Non, mais j'aime pas trop faire du bateau.
0: Bon.
2: Ah, dommage.
0: Je sais pas ce qu'il en ce
2: moment. C'est quoi le débat de Gérard, justement?
0: Ah, bah, il fallait écouter. Bah, Gérard va nous le dire. Alors, le débat de ce soir sur deux sujets. Le premier va être très chaud.
1: Pour ou contre l'aventure d'un soir et...
0: Pour ou contre l'aventure d'un soir, d'accord, ouais.
2: Oui.
0: Et le deuxième, c'est...
1: Mais est-ce qu'un trou, c'est un trou?
0: Mais pourquoi, qu'est-ce qui t'a amené à arriver sur ce sujet? Parce que toi, t'es si coincé.
1: Ben, c'est simple, parce que...
0: Attends, je m'énerve, elle. Ouais, vas-y, dis.
1: Non, parce que bon, à force d'entendre dire, j'aime bien me faire prendre en levrette, j'aime bien me faire sodomiser.
0: Ah,
1: ou
0: tu
1: autre.
0: Parles de Julie, ah, tu parles beaucoup avec Julie, alors.
1: De manière...
0: Ah, pardon, excuse-moi.
1: Et non, de manière, c'est pas spécialement pour Julie. Hein.
0: Ouais.
1: Ça s'adresse à toutes les nanas.
0: Ouais, mais avec tes nanas, avec toi, ça se passait comme ça, toi ou...
1: Oh, bah moi, de manière...
0: Non, mais à l'époque.
1: À l'époque, je peux pas te raconter parce que j'ai pas eu trop de chance.
0: Non, mais
1: malheureusement, j'ai eu des râteaux. Alors, je préfère manger un nounours que de me taper des râteaux. Ça vaudra mieux. Un nounours, c'est mieux qu'un râteau.
0: D'accord, ok. Bon,
1: donc, avant de commencer le débat, je vais quand même remercier trois personnes.
0: Alors vite.
1: Qui m'ont écrit.
0: Qui t'ont fait, ouais, d'accord, ok.
1: Donc, Linda. Il y a pas si longtemps, donc
0: Tu
1: peux te rappeler. Julien pour les photos dédicacées.
0: Gérard.
1: Hier. Donc Linda, si tu peux appeler, ce soir.
0: Ah non, c'est au Virgin Megastore.
1: Non mais c'est bon.
0: Responsable Linda... de Fnac Nancy vendant mini CD de Gérard Privert. Pas comme lui, 25 francs. Salut, Chris, 28 ans, responsable de la Fnac.
1: Non mais. Du 92,
0: on va bien voir
1: ces nouvelles un peu sur Minitel. Donc pour le 23, je peux pas te donner ma réponse, je te la donne maintenant. Donc si t'es à l'écoute, appelle directement le 0803 08 5000.
0: Quel privilège. Nanou.
1: Nanou, arrête un peu sur Minitel. Tu laisses ton numéro de téléphone, on va te rappeler en direct. Parce que ça commence à bien faire toutes les semaines.
0: Voilà, ça suffit comme ça fait un mois et demi.
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0: Non mais c'est bon Nanou, tu laisses ton numéro, j'en ai marre.
1: Est-ce qu'on lui a fait le cadeau?
0: Non mais c'est bon Nanou. Alors, Nanou, tu laisses ton numéro?
1: Pourquoi? Non, non, mais on met pas.
0: Non, mais toi, tu te casses alors, c'est bon parce que.
1: Non, mais je reste là pour l'instant, on va attendre. Non, J'espère que Jessica, si tu nous écoutes, arrête de faire l'amour avec ton mec et viens.
0: Non, mais j'ai.
1: Qu'est-ce que t'as comme parfum? C'est quoi là, comme puanteur?
0: Comme puanteur, c'est déodorant aux jeunes. Mais c'est de l'eau jeune. Alors, si t'en mets un petit coup.
1: Non. Regarde.
0: Merci, Florent.
1: Ça, c'est bon, ça, hein?
0: Merci, Florent.
2: Céline.
0: Ah, merci Céline.
1: T'aimes bien le Adidas?
0: Ah, j'adore.
1: C'est vrai? C'était. Moi, ouais, c'est ce que je préfère. Et ça, le Kenzo, et ça, c'est ce que je préfère.
0: Bon.
1: Moi, je préfère. Alors, donne-moi un stylo. Donne-moi un papier.
0: Voilà. Là, du paplard.
1: Voilà. Allez. Alors, donc, vas-y. Alors, attention, taisez-vous, messieurs et mesdames. On va donc vous accueillir sur l'antenne. À commencer donc par.
0: Hugolin. Ah non, c'est bon, j'ai pas pu,
1: ce soir, je reste dans le studio, je ne bouge pas d'ici.
0: Jessica. Non, c'est bon, toi, tu vas être.
1: Jessica vient d'arriver, elle nous a mis sa petite tennis sexy comme j'avais demandé, oh là là.
0: Ah, c'est bon, j'ai pu pouvoir faire le débat, moi, j'ai pu pouvoir parler,
1: y avoir la gauche, ça va être grave.
0: Y avoir pour Jessica,
1: regarde.
0: Tu laisses ton numéro et tu me gonfles pas les cacahuètes.
1: Gérard? Bon,
0: qui c'est qui m'appelle?
1: Non, ne crie pas, bordel, ne crie pas, c'est une horreur pour les gens qui écoutent la radio. Le débat.
0: Bon, c'est bon, on se calme.
1: Alors, t'as intérêt à bien gérer ton débat si tu veux que je m'en aille. Hein.
0: Bon, bah, de toute manière, toi, tu vas te casser.
1: Moi, je vais rester là, je vais regarder Jessica. S'il y a des nanas qui veulent venir.
3: Tu t'es amené une copine, Gégé.
4: Je veux bien. Ah, mais c'est clair, faut commencer par ça.
1: Oh putain, il a...
0: 1, 2, 3... 4.
1: Et dire qu'il y a encore pratiquement 70 000 personnes qui
0: sont. 5. À l'heure actuelle, je peux confirmer, t'as 2 684 680 auditeurs qui t'écoutent chaque nuit.
1: Oui, bien sûr.
0: Oui.
1: Ah, ça,
0: donc, alors, il y a 1, 2, 3, 4, le style, et puis après, on va rentrer dans.
4: Ouais, les mecs, c'est des bouffons, quoi, en gros.
0: Max, c'est un bouffon, alors toi, tu te tais, parce que si c'est. Si Max, c'est un bouffon.
4: Max, c'est pas un bouffon.
0: Alors toi, tu vas te faire foutre.
3: Toi,
0: t'emmerdes. Ah, ouais, toi, t'emmerdes, là.
1: Non, on arrête. Non, alors, attendez, on va commencer le débat, là, parce que Jessica et moi, parce que...
0: Hein? Est-ce qu'il y en a une qui est capable de me séduire avant le...
1: Non, le débat.
4: Non,
1: c'est quoi le débat, le premier débat?
0: Non, allez, c'est bon. Première question.
1: Non, mais c'est...
0: Allez,
1: attends, j'ai une petite surprise pour toi avant. Écoute bien, qui c'est qui vient d'arriver? Allô?
5: Ouais, salut, je suis une star.
4: Ouais, salut, Denis.
5: Ouais, salut, on est là,
4: mon frère.
0: Non, mais c'est bon. Non, c'est bon, voilà.
4: Putain, c'est quand même une star, David, quoi.
0: Bon, c'est bon.
4: Faut faire une grande acclamation quand il arrive, Gérard.
0: Non, c'est bon, je fais ce que je veux, d'accord.
4: C'est comme toi, t'es une grande star.
0: Non, mais oh, on se calme.
4: On se calme.
0: Ok.
1: Ça va, David?
5: Pas
1: mal. Bon, bah, en tout cas, Gérard est vachement content de savoir que t'es là ce soir.
0: Hein. Ouais, c'est Arnette qui doit m'envoyer les cadres.
4: Ah oui, c'est moi, c'est Arnette qui parle là.
0: Non, mais pour l'instant, j'ai poursuivi tes cadres.
1: Alors, on y va pour le débat. Est-ce qu'un trou est un trou? Première question, Gérard, quelle était-elle?
0: Non.
1: Oh non, bah attends, tu te concentres, alors tu fais un débat, tu vas, c'est parti, Gérard, vas-y.
0: Non. Bah, le premier débat, c'est.
1: Ah, l'autre.
0: Que je m'adresse?
4: T'as tes propositions à faire?
0: Bah, c'est à vous de me donner des propositions.
1: Bon, alors, alors la question c'est, en discothèque?
0: Suite à une soirée en boîte.
1: Ouais.
0: Voilà.
1: Le premier soir, t'as déjà fait ça le premier soir, un soir comme ça, un coup, juste pour rire, machin.
0: Ouais. Ah, mais c'est bon, vous vous chassez quand on demande.
3: Bien sûr, parce que si je me dis, oh, ce mec-là, il est trop canon et tout, je le vois, je me dis, mais attends, mais celui-là, mais si je me le fais pas ce soir, je me le ferai jamais. Mais nulle part ailleurs.
1: Qu'est-ce que tu parles?
3: Oui, je parle trop. Oh, puis j'ai pas réfléchi avant de parler. Je suis désolée, excusez-moi, je vais réfléchir.
0: Ouais. Un, deux, trois.
4: Ouais, voilà. Alors, Hugolin.
1: Bon, alors bon, pour Jessica, en fin de compte, toi, t'es prête à. Si tu veux avoir le mec le premier soir.
3: Ah ouais, carrément.
0: Bon, allez, va.
4: Okay.
0: Ouais, non, c'est bon, Isabelle. Bon, merci. Arnette.
4: Le problème, c'est quand même ça, une grande star comme toi, Gérard.
0: Bon, c'est. Couché, si t'as rien à dire.
4: Non, c'est bon.
0: C'est bon.
4: Laisse pas parler, Gérard.
0: Non, mais la question n'est pas là. Allez, hop. Christophe, allez, hop.
6: Christophe, j'aime pas aller en boîte.
0: Ok, c'est bon. Magali. Oui, Magali. Mais...
2: Oui, alors moi, je suis pas.
1: Non, mais c'est
2: pour,
1: je pense qu'on sur la liste de Schindler.
4: C'est clair, c'est clair.
1: T'as une liste et toi, t'es là pour.
4: Non, c'est grand dictateur.
1: Eh, hey, oh, c'est pas Deuxième Guerre mondiale, là.
0: Non,
1: c'est
0: mais. Attends,
1: non, mais t'as vu comment t'es là, comment t'exécutes.
0: La semaine dernière, ça allait bien, ça allait bien. Ouais.
1: Bah, oui, c'est de ma faute parce que je suis là.
4: De
0: toute manière.
1: Gérard Pivot.
0: Ouais, Gérard Pivot, t'as raison, quoi. Ouais, Estelle.
2: Ah, moi, j'estime qu'il faut en profiter, hein.
0: Je connais ta réponse en fin de débat, tu vas me dire que c'est de la merde.
4: Pas du tout, pas forcément.
0: Si, je connais ta réflexion.
4: Alors, ma réponse, je dirais que il est vrai qu'occasionnellement, s'égorger le poireau, ça fait jamais du mal, quoi.
0: Quoi
4: il y a vraiment pas de la question, s'il vous plaît. Occasionnellement, comme ça, de s'égorger le poireau, comme ça, pour un soir, ça fait
0: ouais, d'accord. Alors, moi, je vais dire.
6: Non, mais
0: c'est bon.
6: Ouais.
4: C'est toujours du bien de niquer un coup le bon soir, quoi. C'est ce qui vous
0: non, mais attends. Tu as niqué une gonzesse sur un slow, toi.
4: Ah, bien sûr.
0: Ah, t'es costaud.
4: Explique-moi.
1: Mais Gérard, toi, quand tu vas voir une nana, toi, tu vas en voir ce que t'as envie de faire. Toi, t'es quand même très branché cul, alors.
0: La première chose que je fais. Je vais voir la nana.
1: Alors, qu'est-ce que tu fais, toi?
0: Moi, je lui demande, est-ce que vous voulez bien danser?
1: Déjà, faut que tu rentres en boîte, ce qui est déjà pas gagné.
0: Déjà, c'est pour mon style.
1: Et là, moi, pour 3-4 mois.
0: En étant habillé comme je suis.
3: Ah, c'est vrai qu'il est chic aujourd'hui.
4: Ouais,
0: je dirais, est-ce que vous voulez bien danser avec
1: moi? Ah, mais alors, si tu veux bien danser un tango, parce que comment t'es sapé.
0: Bon, va te faire foutre, toi.
1: Et donc, comment tu fais réellement? Comment tu t'y prends dans les bals masqués, là?
4: Ouh là là là là.
0: C'est bon, la musique derrière?
4: Non, c'est une casserole qui est tombée par terre.
1: Alors, ça, comment tu t'y prends, Gérard? Comment tu t'y prends?
0: Moi, je vais voir la personne.
1: Ouais.
0: Si la personne est d'accord, je vais lui dire, est-ce que vous voulez bien danser avec moi?
4: Je précise une personne parce que ça peut être un mec aussi, c'est pour ça.
0: Bon, de toute manière, je danserai jamais avec un mec.
4: Ouais, un trou est un trou.
0: Non, mais de toute manière, je danserai jamais avec un mec.
4: Ah, bah ça, c'est bien joué, Gérard.
1: Il y a Nanou qui dit après.
0: Non, mais Nanou, elle commence à m'énerver qu'elle laisse son numéro de téléphone.
4: Non.
1: C'est pas vulgaire, mais ça pourrait presque l'être, c'est à la limite de la vulgarité, c'est je veux que tu me défends, je veux que tu me fasses
0: la
1: mort.
0: Non, mais c'est bon. Là, sur Minitel, Nanou, c'est même plus la peine que tu laisses un message, je te répondrai plus. Question, on va te dire oui tout de suite.
3: Non, je lui dis pas.
0: Tu vas lui faire tes yeux doux. Attends, Jessica. De toute manière, tu vas lui faire tes yeux doux et tu vas lui monter ta poitrine. Jessica, de toute manière, il n'y a pas de danger avec toi. De toute manière, si un mec te ne plaît pas, tu me diras le jour. Où ça se
4: passe.
0: Alors, le jour où que quelqu'un te plaira pas.
3: Oh, bah, il y en a beaucoup, hein.
1: Mais t'en fais partie.
0: Mais j'en fais partie, c'est pour ça que.
1: Non, attends, là.
0: Je
1: suis dit.
3: C'est un scoop.
1: Qu'est-ce que tu voulais dire, Florent? Tu voulais dire quelque chose?
0: Qu'est-ce que tu voulais dire?
7: Non, je voulais dire que Gérard connaissait le manège de Jessica, elle lui a fait si souvent.
0: Non.
4: C'est Gérard?
0: Non, mais je veux dire, c'est même pas moi. De toute manière, même si on me dirait, ouais, Jessica, veut toi.
3: Pourquoi t'aurais peur que je t'écrase avec mes gros lolos?
4: Elle te plaît pas, quoi.
0: Moi, c'est pas ça, c'est que j'ai déjà compris.
4: Attends,
0: quoi. Ouais. Non,
1: tu m'aimes. Non, mais pour Gérard, tout ce qui est gros, il a déjà donné.
0: Voilà.
4: Max, t'as vu?
1: Ah non, mais attends, on connaît
0: ça. Non, mais c'est bon, moi, j'ai donné sur des tons. Donc, hors de là. J'ai plus des tons.
1: Ceci dit, on a eu la chance de voir son ex, hein, Gérard.
0: Non, mais c'est bon.
1: Bah, faut avoir.
0: Non, mais c'est bon.
4: Elle a des beaux cheveux bruns.
3: Bon, j'ai
1: on rigole.
3: Ouais, on rigole. On est sérieux.
0: Max,
3: il est mort de rire.
0: Non, mais Max.
3: Il en pleure.
1: Tu me fais trop rire.
0: Vends-boîte. Allez, casse-toi. Casse-toi, j'ai plus de voir.
1: Bon, alors,
0: alors maintenant, Hugolin.
4: Tu la fermes. Ouais, ben c'est évident, hein. Si jamais, Gérard, un mec te plaît, tu vas y dire.
0: Non, mais attends, je te parle d'une nana abrutie.
4: Abrutie, bon, mais si jamais elle te plaît, tu vas y dire. Hein. Tu vas pas y dire que elle te plaît pas.
0: Non, mais c'est bon, allez, Christophe.
4: Je lui dis.
0: T'as dit quoi?
4: Je lui dis.
0: Tu lui dis, ouais, ok, c'est bon. Moi, je vais vous dire une chose. Par exemple, les nanas. Moi, je vais vous dire une chose. Je m'adresse à tout le monde. Là, on est 1, 2, 3, 4, 5, 6, 7.
1: Non, mais il y a les gens qui écoutent aussi.
0: Même ceux qui écoutent. Moi, je vais demander une réaction. Est-ce que, par exemple, si quelqu'un vous aborde, habillé en cravate, est-ce que vous allez l'aborder? Oui ou non?
1: Alors, attends.
0: Non, mais
6: Non.
1: C'est une question totalement. C'est fait au hasard.
0: Tu veux que je fasse un de match end comme je suis arrivé?
3: Bah ouais, mais c'est parfait.
0: Ok, sans problème. Tu veux que je t'énerve?
3: Ça y est, fallu.
1: Ta démarche d'Aljo Machon dans le studio.
0: Alors, tu vois?
1: Et franchement.
0: Je te la joue là, Aldo.
3: Je m'y prête.
1: Mais j'en ai juste. Mais
4: pour. French quand même.
3: Ah, je mouille.
1: Oh putain.
3: Ah, c'est chaud.
1: On dirait Dick Rivers.
3: C'est hyper excitant quand tu dis ça.
1: C'est vrai?
0: Qui c'est qui dit ça?
1: Sans déconner.
0: Ah, c'est la caille. Ah,
1: vas-y,
0: caille.
3: Il est excitant, hein? T'es d'accord avec moi? Hyper excitant. C'est ce que je dis, je mouille.
1: Bon, alors, est-ce que parmi Magali et. C'est important, je te parle pas à chaque fois. Arrête de dire que je te parle d'un mec de croire c'est.
0: Mais je m'en fous, moi. C'est pas parce que ce soir je suis venu en cravate, parce que j'ai voulu faire plaisir à tout le monde. Pour,
1: et surtout à Jessica qui.
0: J'ai voulu faire plaisir. Tu vois, j'ai voulu te faire plaisir. Parce que depuis le temps que tu me dis, ouais, tu viens toujours.
1: Non, mais ça m'a fait plaisir, tu t'habilles en pingouin, c'est bien.
3: Non, moi je suis épaté, franchement.
1: Non, ça fait. Non, mais ça fait plaisir, non, mais attends.
0: Mais je vais dire une chose, c'est la première et dernière fois que tu me verras habillé comme ça.
1: Non, mais c'est bien, on a un peu mettre sur la banquise, c'est joli.
3: Non,
0: mais je suis tiens mieux. Attendez.
1: Non, mais attendez là parce que.
0: Attendez, il y en a un qui vient de dire une question.
1: Parlez bien devant le conseil. Que tu devrais venir comme ça demain soir à la soirée.
3: Rentre.
1: Hein?
3: Si, rentre,
1: si,
3: il
1: rentre là-bas. Ouais.
3: Ça, c'est un autre débat. Ouais.
0: Parce que tu comptes y aller, toi?
1: Non, alors bon, pour le débat là, on va aborder tout de suite le sujet qui, d'après, qui est quand même le plus intéressant. Est-ce que t'as un trou et t'as un trou?
4: Moi, je vais répondre à ça quand même.
1: Ah, alors bon, là, j'espère qu'on va faire un vrai débat. Parce que t'as des questions qui sont pas terribles. En plus, tu mènes pas très très bien le débat. Donc, je pense.
0: De toute manière.
4: Pour moi, par définition.
1: Merci les filles.
0: Non, mais c'est bon. Les mecs, ouais. Et les cums,
4: ouais.
0: Elle vous la permet. On s'adresse aux nanas. Anus.
4: Ouais.
2: Anus, c'est
0: quoi,
2: la bouche.
0: Non, attends.
3: Et les deux trous de nez et les deux oreilles.
4: Voilà.
0: Non, mais attends, Jessica, peux-tu me dire. Est-ce qu'on fait l'amour?
1: T'es pas obligé de regarder ces nibards.
0: Jessica, peux-tu me dire si on peut faire l'amour dans une narine et dans les oreilles?
1: Bah oui,
4: bien sûr.
0: Moi, j'ai jamais vu. Moi, j'ai jamais vu ça.
3: Tu manques d'expérience.
0: Moi, je connais que deux trous. C'est le vagin et l'anus.
3: Ah,
0: au final,
3: à la bouche.
0: La bouche.
1: À la rigueur.
0: Non, mais attendez. Oh, t'as y a une pipe.
1: Genre a déjà essayé, je peux vous dire c'est pas terrible après ce qu'il nous a dit. Hein.
0: Non, quoi, excuse-moi. J'ai essayé toi.
1: T'as pas essayé? Tu avais déjà une expérience avec un mec.
2: Ah bon?
1: Pourquoi Gérard t'as souhaité faire ce débat d'abord avant qu'on explose ce débat parce que c'est quelque chose sérieusement. Tu veux savoir si les mecs pensent aux nanas juste pour ça aussi? Voilà, ou s'il y a des sentiments. Après la fin.
4: Ah, après le trou quoi.
0: Non mais une
4: après
0: suite.
4: Il y a de l'infini ou un amour proche quoi. Non,
5: pas la boîte, quoi. C'est une suite après la boîte.
1: Non, c'est pas bon, alors, je crois que Gérard, il voudrait que je m'éclipse du studio et que je laisse.
4: Ah,
1: c'est parce qu'en fin de compte, il est très intimidé face à moi et.
4: Je suis
1: un monstre du micro et de la.
0: On met un disque, on va reprendre nos esprits et on va.
1: Bon, alors, moi, ce que je vais proposer, c'est qu'à Hugolin, Isabelle, Oximien, Arnett, Christophe, Magali, tous les autres, là. Alors, il faut que tu mènes un débat.
0: Dans ce cas,
1: tous les deux.
3: On est le plus beau couple radiophonique.
0: Non, mais c'est bon, je suis pas marié avec toi.
1: Non, mais d'accord, mais au moins là, j'ai le débat à deux. Bon, on va. Florent qui va passer à la réa ou Florent au standard avec 0803.
3: On va en discuter.
1: Où ça?
3: Bah, où tu veux.
1: Et voici les Rolling Stones.
8: Ah, alors les demoiselles, est-ce que vous êtes pour ou contre les petites culottes pour cacher vos petites fesses?
0: Voilà, donc on va repartir sur le débat. Donc vous avez compris la question?
4: Ouais.
1: Non, moi j'ai pas compris.
0: Bon, est-ce qu'un trou est un trou pour toi?
3: Un trou, GG.
0: Non mais c'est bon là, vous, oui.
3: Un trou de la serrure là.
0: Non mais c'est bon là.
3: Non, j'ai fait donc des trous sont des trous parce qu'on vient de dire
0: Non mais c'est bon là, celui qui s'amuse avec le avec son téléphone, c'est bon.
4: Je fais des trous, des petits trous, toujours des petits trous.
0: Bon, quand tu veux.
6: Ok, c'est clair.
0: Bon, quand vous voulez, on y va.
6: Ah
0: bon,
6: okay. On est prêt. Ok, on est prêt. Ok, c'est clair.
0: Bon. Alors, pour vous, qu'est-ce que vous préférez faire à une personne que vous aimez?
6: C'est quoi le rapport avec les trous là?
9: Ouais, je vois ce que je veux dire
6: sur un trou, c'est qu'un trou c'est doux, un trou c'est chaud, un trou c'est comme du mini doux, et un trou j'enfonce mon petit bout et je verse mon glouglou.
10: Ok, t'es hyper drôle, c'est bon. Non, alors un trou, par définition, c'est rien, entouré de matière.
0: Ouais.
10: Il peut y avoir le trou du cul, le trou noir et le trou qui pue.
0: Okay, non, mais attends, le trou noir pour toi c'est quoi?
10: Le trou noir, j'aimerais bien l'avoir.
0: Non mais attends, je réponds. Par contre, quand vous posez une question comme ça, vous annoncez vos noms quand même. Pourquoi le trou, je sais pas qui c'est qui.
10: Hugolin.
0: Ouais. Pourquoi le trou noir, c'est quoi?
10: Ben je sais pas, un trou noir, j'ai jamais
6: réussi à voir. C'est un truc dans l'espace qu'on n'a jamais
0: réussi
6: à.
0: Ouais, d'accord. Ouais, bon,
9: ok. Un trou sans lumière.
0: Ouais, qui c'est qui vient? Comment?
10: Imaginez.
0: Non, mais attendez. Parce que là, il y en a un qui vient de dire un trou sans Gérard. C'est que, qui c'est qui vient de dire ça, là?
9: Ils ont pas le rapport.
6: C'est Isabelle.
9: Bah non, c'est pas vrai.
10: Non, mais. Il y a un bureau de limite, là, j'aime pas ça.
0: Non, mais. non, mais.
6: Je suis ton ombre, David.
0: Oui.
3: Bon, allez, c'est la question suivante, là.

0: David, je peux répondre.
1: David.
0: Moi, je voudrais juste dire que pour moi, un trou, c'est pas un trou.
1: Ouais.
0: Moi, le seul trou qui compte pour moi, c'est celui de GG, et je n'arrive pas à l'avoir, quoi.
1: Bon, bah, alors là, je vais dire une chose, David. David.
0: Tu vas l'avoir dans pas longtemps.
1: David.
0: Oui, GG.
1: Je vais te répondre à ta question.
0: C'est Florent qui va te dire ça.
1: Florent.
0: Je te jure que c'est vrai, GG.
1: Florent.
0: Bah, tu vas bien rigoler.
1: Tu réponds à David. Tu réponds à David. Il paraît que c'est toi qui aurais dit à David que,
2: ouais,
1: qu'il fallait qu'il
2: dise
1: là.
2: Qu'il dise quoi?
1: Bah, David, répète ta question. David, répète ta question.
0: Non, c'est en vrai, c'est pas Florent, c'est sincère, toi, GG.
1: David, répète ta question, Florent, il t'écoute et tu verras bien par toi-même.
0: Non, mais j'ai pas lancé Florent comme ça, mais en fin de compte, c'est sincère, ça sort du cœur. Non, je dis que pour moi, un trou, c'est pas un trou. Pour moi, le seul trou qui compte, c'est le tien, GG, quoi.
1: Non, mais attends, t'as dit que c'était Florent qui t'avait dit
2: ça. Non, mais il plaisante, Gérard.
0: C'est pour déconner, GG. Je t'aime.
1: Non, mais moi, je t'aime pas.
3: C'est moi qui aime GG, Gérard même.
0: Et d'ailleurs, si je te vois en boîte et que tu me plais, je te le dirai franchement.
1: Bah, là, je vais te dire une chose, que le jour où tu vas me voir en boîte, tu me feras signe quand les poules auront des dents.
4: Eh ben, demain soir à la loco.
1: T'as raison, toi, Jessica, de toute manière, je te plairai pas parce que j'irai en. Je sais pas si je vais y aller.
3: Ouais, c'est trop bien.
4: Mais si,
3: viendra.
1: Comment?
4: Jésus, on le reconnaît de loin.
3: Tu vas voir Gérard arriver avec ses lunettes noires.
1: T'as raison.
3: Comme une star et tout, ça va être délire.
1: Mais oui, c'est ça. Bon, de toute manière, la question n'est pas là.
4: Bon, ouais, t'as raison, Gégé, on s'égare. Alors, vas-y, continue.
1: Alors, pour vous. Le mieux, c'est prendre une femme comment? Alors là, je sais que j'ai un gars. Attendez, laissez-moi finir ma question. Laissez-moi finir ma question.
3: Accouche.
1: Vas-y, finis-la. Donc pour vous, prendre une femme, c'est brutalement, délicat, ou tout simplement?
0: Moi, ça 30 degrés, moi.
3: Moi, je me la prendrais bien, mais ça dépend de la femme.
4: Et t'as oublié sauvagement.
1: Non. Merci, Jessica.
4: Sauvagement, je veux dire, c'est sexe.
1: Jessica, je vais te dire une chose. Que là, sauvagement, ça veut dire, tu la tires par les cheveux, tu mets deux, trois claques dans la figure.
4: Attends,
1: c'est
4: mais
1: bon.
4: C'est très sexe.
1: Non.
4: C'est très sexe,
1: Jessica. Non, Jessica, la brutalité ne compte pas.
4: Brutalité, c'est ce que c'est
3: vous. Gérard, moi, je vais prendre violemment.
5: Non, brutalité.
1: Non, il est hors de question de.
2: Il y a une demoiselle qui veut parler là.
4: Voilà.
6: Gégé.
1: Oui. Non mais donnez vos noms.
4: Oui, Gégé, laisse parler les filles un petit peu.
1: Donnez vos noms.
3: Madame demoiselle.
1: Donnez vos noms.
6: Bon Gégé, c'est Isa. Attends, tu connais pas le proverbe.
3: Pas couler, Isa.
6: Attends, il y a un super proverbe que les garçons connaissent tous. Ça m'étonne, ça n'a
7: pas. Un trou est un trou, ma bite n'a pas d'œil.
6: Non, voilà. Ouais. Ça m'étonne qu'il ne l'ait pas sorti quand même.
7: Ouais, moi aussi.
1: De quoi? De quoi?
6: Un trou, une bite n'a pas d'œil.
8: Absolument.
1: Non mais Isabelle.
7: Ouais. On a déjà parlé des trous là.
1: Isa.
6: Oui,

0: Les anciens qu'on a eu, Tony Arnett, c'est toute la bande. Si. Non, non, mais. Non,
1: mais on moi, je pense que je vais pas pouvoir rester dans le studio, malheureusement.
0: Petit slip, 18 ans, 101.9.
2: Salut, GG, bon retour.
0: Ouais, voilà. Ouais, comme d'hab. Ça m'aurait étonné.
1: C'est pas les mêmes, Gérard. C'est toi qui as une mauvaise langue.
3: C'est la liste qu'on t'a montrée tout à l'heure.
0: Oui, oui, oui.
3: Ça, c'est des noms. Ça, c'est des noms, tu vois.
0: Oui, oui.
3: Merguez, petit slip, voilà.
4: Je t'ai demandé de te mettre là. Tarigo, tu vas te pousser un tout petit peu.
5: Yes.
4: Voilà. Hop, tu vas te mettre là.
3: Et pour finir, Gérard.
6: Et donc, cuvette.
3: Cuvette, bonsoir.
2: Bonsoir, Gérard.
7: Ah, il t'écoute pas, hein. Il est en train de se préparer, il faut du temps. Hein.
2: Ah, d'accord.
0: Et cuvette, peut écouter.
4: Là, c'est le truc, il faut parler dedans.
0: Sur Limoule.
2: Non, Lyon.
0: Alors, hop, vous me refaites l'affiche.
2: Gérard.
0: Ça commence. Non, mais c'est bien, tu vois.
1: Mais t'es super énervé.
0: Non.
1: Mais
0: attends.
1: Tu te rends pas compte le nombre d'erreurs qu'ils font chaque soir. C'est pas pour ça que.
0: Ouais,
1: je...
0: mais attends. Faut peut-être quand même.
2: Tu m'entends,
0: toi ? Ouais, sur Lyon, sur 87.5. Alors, c'est 98.9.
1: Ah oui, ça c'est vrai. Ça c'est vrai. Ça, bravo.
0: Alors,
1: ça,
0: excuse-moi,
3: j'ai inversé
0: mon boulot. Bravo. Bien, ça. 98.9.
1: Je te signale, Fildor, au passage, que tu es en train de, depuis tout à l'heure, lui balancer les fréquences de Skyrock et d'énergie.
2: Oh là là.
3: Je crois qu'il y en a une d'Europe 2 aussi. Mais...
1: ouais, c'est bien. Parce que.
0: Bon, enfin, bref, c'est pas.
1: C'est pas grave de donner des fréquences des autres radios. Non, c'est pas grave pour Gérard, comme d'habitude. C'est
0: non,
1: pas
0: mais
1: trop.
0: De toute manière.
1: Quand tu seras convoqué par le patron.
0: On verra bien. On verra bien comment que ça se passe, de manière...
1: Mais calme ce soir, avec le sourire. Tu vas me faire le maestro, tu vas me.
0: Ouais,
1: l'animateur
0: le
1: radio.
0: Le maestro, c'est toi qui fais la prog.
1: Oui.
0: Je veux pas ni d'Olivier.
1: Ah si.
0: Ni
1: ah non, mais je fais pas les deux. Je fais pas les deux.
0: Tu fais les deux.
1: Non, faut que j'écoute.
0: Non.
2: Gérard.
0: Si tu fais les deux.
2: Il m'entend pas.
0: Non, mais tu permets pour l'instant, je parle à mon chef.
2: Je suis désolé, Gérard.
1: Si je fais les deux, quoi, qu'est-ce qui se passe?
0: Tu fais les deux. Tu me fais les deux prog. Je veux pas de ces trois caves.
2: Gérard Zen.
1: Non, parce que si je suis là, tu vas profiter pour gueuler plus et me regarder, tu vas me demander de faire
0: ton
1: boulot.
0: Non.
1: Moi, je n'interviens pas.
0: Ouais. Non, mais si tu vois que ça se passe mal, t'interviens quand même.
1: T'es animateur radio, t'es payé pour ça.
0: Bon, alors donc, tu restes pour les deux, non. C'est tout. Bon, on commence pas à dire si.
2: Gérard.
0: Quoi?
2: Oui, je voulais te dire que je suis vraiment ravi de te connaître parce que j'ai jamais eu l'occasion de discuter.
0: C'est qui?
2: C'est Cuvette à l'appareil.
0: Cuvette.
2: Ouais, Cuvette. De Lyon.
0: De Lyon, ok.
2: Voilà.
0: Donc, c'est loupé. On commence.
2: Voilà.
0: Donc, le premier débat, c'est sur l'affaire Bill Clinton. Vous avez tous entendu parler.
2: Ouais, quand même. Tu pourrais rappeler les faits, Gérard?
0: Bon, tu permets, toi, tu vas pas commencer?
2: Ok.
0: Alors, que pensez-vous de l'affaire Bill Clinton et l'affaire Monica Lewinsky?
2: J'ai aimé les hommes d'influence qu'il y avait derrière tout ça.
0: Qui?
2: Hein?
0: Qui?
2: Quoi?
1: Ah, Lewinsky.
2: Ouais, voilà.
0: Ouais.
2: Derrière De Niro.
8: Oh, mais allez, c'est pas une bonne actrice, Morica.
2: Non.
0: Bon, s'il vous plaît.
2: Mais Lewinson est meilleur avec Rain-Up.
0: Bon, s'il vous plaît, vous répondez. Que pensez-vous de l'affaire Bill Clinton et Monica Lewinsky? Alors, crevette.
9: Oui. Alors, je trouve que Bill Clinton, il a pas trop assuré à ce niveau-là. Que la Monica Lewinsky, elle aurait mieux fait. De s'abstenir et puis tout serait rentré dans l'ordre.
0: Dans quel sens?
9: Tu veux que je te fasse des dessins en plus?
0: Non, mais tu me dis.
9: Ça me paraît évident.
0: Ouais, mais attends, ça te paraît évident, mais comment?
9: Je veux dire, tu connais la.
0: Mais attends, tu suis les informations ou pas?
9: Évidemment, mais tu les suis aussi, donc tu dois savoir que ça paraît évident que c'est pas cool, quoi.
8: C'est clair.
0: Ouais, mais dans ce cas-là, que pensez-vous de l'affaire? Que pensez-vous de cette histoire?
2: Moi, je pense
9: que. Viens te répondre.
0: Qui? Attends, crevette. Qui veut répondre là?
8: Ouais, t'es tard. Ouais, déjà, moi, je pense que Morishka Lewins, là, déjà, c'est un boudin.
0: Monica!
8: Pardon. Monica Lewins, déjà, c'est un boudin.
0: Comment tu peux le savoir?
8: Parce que je l'ai vu à la télé, tiens.
0: Non, mais attends, t'es tard.
8: Franchement, elle est pas belle. Enfin, ça dépend les références que t'as, mais elle est pas très belle.
0: Mais attends, qu'est-ce que tu veux réagir par les références que j'ai?
8: Tu veux réagir
0: par rapport avec Sandy?
8: Mais
0: c'est ça?
8: Pas du tout!
9: Ils se sont pas visés comme ça, Gérard.
8: Pas du tout. Elle est très belle, Sandy, Gérard.
0: Bon. Alors,
2: Gérard?
8: continue.
0: Mon petit slip là.
2: Alors moi je pense que si Boris Eltsine boit trop de vodka, c'est son problème.
0: Bon alors toi, je pense que tu vas pas continuer longtemps.
2: Ouais, pourquoi?
0: Parce que t'as, apparemment, t'as pas compris la question.
2: Ah, tu peux la répéter, s'il te plaît?
0: Non, là, je répète pas les questions. Alors, déjà, tu me l'attrapes, lui.
1: Non, mais attends, parce que je crois qu'il
0: non,
1: a...
0: Non, on va pas commencer la première. On va pas commencer comme ça. Allez, ils vont pas me prendre la tête à me dire...
1: Vous êtes d'accord avec
0: tu peux me répéter la question sans arrêt. Alors ça, il est hors de question.
2: Gérard.
0: Cuvette.
2: Oui, je suis là.
0: Ouais, alors, toi?
2: Moi, je suis genre, je vote plus pour Clinton depuis, moi.
0: Ouais, ben on s'en fout de voter pour qui tu veux. Je te demande qu'est-ce que tu penses.
1: Pas voter pour Bill Clinton alors qu'il est français, comment il peut voter pour Bill Clinton?
0: Qu'est-ce que tu penses de l'enfer? Qu'est-ce que tu penses de cette histoire?
2: Mais je te dis, moi depuis, je vote plus.
0: Ouais, mais attends, t'as été à New York?
2: Mais je non, mais je
0: dois. Non, bah alors si t'as pas été à New York, je vois pas comment que tu peux voter pour lui.
9: Pourquoi t'es été à New York, toi?
0: Oui, moi j'étais à New York, alors... j'étais voir. J'ai été voir Godzilla.
9: Alors tu peux voter
2: carrément en enfer.
9: Pour Bill Clinton, t'as le droit de voter.
0: Non, mais moi je vote pour personne. De toute manière, j'en ai rien à foutre. De toute manière, tu votes que ce soit n'importe quoi.
1: C'est pas le thème du débat.
0: De toute manière, on en chie.
2: Bien sûr.
8: T'as été à New York.
0: Bon, enfin bref.
8: T'as été à New York avec Godzilla.
0: Non, bon, alors, toi, tu as commencé à te calmer. C'est un conseil que je te donne.
2: Ok. Le naze fait la différence.
0: Bon, le point d'interrogation, s'il vous plaît, il peut aller dans le bureau.
1: Le point d'interrogation.
0: Allez,
1: on peut avancer dans le débat là. Que de à chaque fois que vous ouvrez, même les auditeurs, vous ouvrez plein de petites parenthèses à droite à gauche. Mais essayez de revenir dans le débat pour que ça soit intéressant.
0: Par contre, s'il y a des réactions là sur la première question sur le Minitel, je voudrais bien.
8: Deuxième question.
1: Pour l'instant, il y a trois connectés. C'est tellement intéressant ce que tu racontes, puisque ça n'avance pas dans le débat. Tu changes de sujet. Si vous, les auditeurs, pouvez par contre essayer de revenir à chaque fois, aidez-nous à rester dans le débat plutôt que de vous en écarter toutes les deux secondes. Ça nous arrange.
2: Je veux bien donner mon avis. C'est petit slip.
0: Ouais.
2: Donc, je pense que si Bill Clinton se fait sucette par Monica Lewinsky, c'est son droit, quoi. C'est sa vie privée.
0: Ben voilà. Ben, pourquoi tu m'as pas répondu quand je te l'ai posé la question?
2: Oh bah je sais pas, je devrais être ailleurs.
0: Oh ouais, mais attends, si t'es ailleurs mon pote, autant que tu restes chez toi, écoutez.
9: Deuxième question.
2: Si mais là j'ai bien compris. J'avais
0: non
2: compris.
0: Mais attends petit slip. Si vous commencez à me prendre la tête, on n'a pas fini la première question. Tout le monde n'a pas fait le premier tour, hein. Si Crevette, tu commences à me prendre la tête, à dire ouais deuxième question. Toi tu vas retourner chez toi, tu vas aller dormir.
9: Voilà.
0: Ça va aller vite.
2: Non, mais
0: moi je vais vous dire une chose, que maintenant ça va aller vite. Si vous voulez pas répondre aux premières questions, moi ça va aller vite, vous allez retourner chez vous.
8: C'est bon, on a répondu.
0: Ouais, mais pas tous.
2: Non, pas moi. Ah.
0: Pas tous.
2: Ouais.
0: L'interrogation.
9: Allô?
0: Ouais.
9: Oui, donc c'est point d'interrogation.
0: Ouais. Bon alors, que pensez-vous de... Je répète la question, mais c'est la dernière fois, parce que je vais pas faire ça constamment.
1: Excuse-moi Gérard, elle appelle d'où?
3: Et c'est quoi sa fréquence?
1: Parce qu'on n'a pas la sur la note, on l'a pas
0: fichée. Oh ben, je sais pas.
8: Bon,
1: t'appelles d'où, pour l'interrogation?
9: J'appelle de nulle part.
1: C'est bien.
0: Ah ouais. Nulle part.
1: Et c'est quoi la fréquence de nulle part?
0: La fréquence de nulle part, c'est 001, c'est ça?
9: Ouais, c'est ça, oui.
0: Ouais, okay. Trou du cul, tu vas voir tout à l'heure le trou du cul, ce qu'il va te faire, toi.
1: Il a pas dit trou du cul, il a dit comme ton QI.
0: Bon alors, que pensez-vous de l'affaire Bill Clinton et
9: là,
0: Monica Lewinsky?
9: Alors là,
0: attends, c'est la dernière fois que je pose la question parce qu'après on enchaîne.
9: Non mais je n'ai pas
0: pris mon chacun. S'il vous plaît, derrière, on se calme, merci.
2: Zen, Gérard.
9: Oui, donc je vais te répondre. Donc l'affaire Bill Clinton, je pense que c'est n'importe quoi parce qu'ils font des cassettes vidéo, ils font des tas de trucs sur Bill Clinton, et ils ont même fait des poupées Bill Clinton, donc... Je trouve que c'est vraiment n'importe quoi. Donc voilà.
0: Ok. Donc, je pense Yarigo qui me met l'IRC, c'est-à-dire.
5: Ouais, c'est parce qu'il y a des réactions sur l'IRC. Alors, tout à l'heure, on me disait que Bill Clinton fait ce qu'il veut. S'il veut baiser un boudin, ça le regarde. N'est-ce pas, GG, on me dit. Et on me dit aussi que c'est Ramstef, il préfère Lara la vodka que Monica le whisky.
2: Le whisky, ouais.
0: Ouais, il fait ce qu'il veut, c'est pas mon problème. Merci, Rigo. Donc, on passe à la deuxième question.
2: Tu m'as oublié, Gérard.
0: Qui?
2: Grosse caisse.
1: Ah ouais, t'as oublié Grosse Caisse.
0: Non, mais attends, Grosse Caisse, on t'a posé. De manière, je voudrais bien avoir les fréquences réelles, parce que ça m'étonnerait que Nantes, on écoute Fun Radio sur 90.5.
3: Si, c'est ça, mais enchaîne, Gérard.
1: On va chercher, vas-y. Déjà, tu demandes à Grosse Caisse et après, toi, tu réponds.
0: Bon, Grosse Caisse.
2: Ouais, ben, je pense que c'est pas de la faute de Bill Clinton, il est tombé dans un piège. C'est Monica qui l'a dragué, il a bien le droit de la niquer, ça lui fait plaisir.
0: Non, mais attends.
2: Il demande des thunes.
0: Non, Grosse Caisse.
2: Ouais.
0: Non, Grosse Caisse.
2: Ouais, je suis là.
0: Grosse Caisse. Ouais. Tu crois que, à ton avis, c'est lui qui aurait fait ça?
2: Bah oui, c'est lui.
0: Tu penses pas que ce serait elle qui serait venue vers lui?
2: Bah si, de toute façon, il y avait l'attrait du fric, c'est une salope, c'est tout.
0: Bah ouais, mais attends, parce que là, on va pas.
2: Bah si.
9: Mais il y a un peu la faute de tout quand même. Hein.
8: On va rentrer en plein dedans.
0: Non, non, mais parce que. Non, parce que là, je pense que, à mon avis, c'est.
2: Bah c'est de sa faute à elle.
0: Non, mais c'est pas de sa faute à lui, c'est de sa faute à elle.
2: Bah,
0: oh là.
2: C'est fini.
9: Et l'amour dans tout ça, parce qu'il
2: y a pas d'amour, il y a du cul dedans.
0: Non, mais attendez, on va continuer. Ouais. Donc, que pensez-vous? Pensez-vous que ce soit utile de vendre des cassettes vidéo? Donc, si vous avez suivi les infos quand ça s'est passé, ils ont passé des cassettes vidéo justement à ce propos-là.
2: Ouais,
0: alors
2: ça.
0: Que moi, je vous demande, qu'en pensez-vous? Donc, on va demander, on va y aller gentiment. Hein, on va demander à Crevette.
9: Ouais.
0: Crevette.
9: Moi, je trouve que ça, c'est quoi sur les cassettes? C'est quand on le voit baiser avec Monica, c'est ça?
2: Les cubes.
0: Mais non, mais attends, Crevette.
9: Oui.
0: Crevette. Oui. L'histoire de la cassette vidéo.
9: Oui, il y a quoi sur la cassette?
0: Mais sur la cassette, t'avais qu'à suivre les informations.
9: Oui, bah, je suis
0: pas sur les. Mais si tu suis pas les informations, tu peux pas. Dans ces cas-là, je vois pas pourquoi que t'as appelé
9: pour
0: réagir. Mais attends, Crevette, s'il te plaît. Je peux te répondre, Crevette.
9: Oui.
0: Si tu comprends pas ce que le thème du débat, on parle de l'affaire Billington.
9: Oui.
0: Pensez-vous que c'est utile de vendre des cassettes vidéo? Si t'as pas suivi le thème du débat, si t'as pas suivi les informations, pourquoi tu veux réagir là-dessus? Et arrêtez de renifler comme des boucs parce que ça commence à m'énerver.
1: Je crois que c'est point d'interrogation, je suis désolé.
9: Non, c'est pas moi. Hein.
2: Ah bon. Non, c'était Cuvette, mais il s'occupe pas de moi, Gérard.
9: T'es sûr que c'est pas toi, Gérard?
0: Oh, je voudrais... Crevette.
9: Oui, mais je t'écoute.
0: Alors, tu réponds à la question.
9: Bah, c'est pas bien, voilà.
0: Ah ouais, mais alors...
1: Attends, je peux te poser une question.
0: Attends, tu me dis que c'est pas bien. Tout à l'heure, tu me dis, ouais, mais...
9: Gérard, tu veux absolument une réponse. Quand je t'en donne une, tu ne l'acceptes pas. Alors, je t'en donne une autre, c'est tout. C'est pas bien.
2: Oui, petit sub, vraiment.
0: Oh là là. Il y a des téléphones qui merdent, là.
1: Ouais, je voulais te demander une question, Gérard. C'était sur quelle chaîne, quand t'as vu avec les vidéos, là?
0: Alors là, sur la chaîne, je donne pas
1: c'était,
0: les...
1: C'était la une?
0: Non, je donnerai
1: la
0: pas les noms.
1: Parce qu'en fait, je crois que Crevette, elle a que la 2, donc si ça se trouve, c'était sur la 1.
9: Moi, j'ai que la 2, alors.
1: Voilà, c'est pour ça.
0: Ouais. Bon, bah, de toute manière, tout ça s'est passé sur toutes les chaînes.
1: Ah bon, d'accord, ça va, alors.
0: Menteuse. T'es une menteuse, c'est passé sur toutes les chaînes.
2: Ah ouais.
0: Non,
2: je crois pas, hein.
0: Ouais, vous avez qu'à suivre le journal de 13h et de 20h. Grosse Caisse, on va pas s'éterniser sur une chaîne. Ouais. Crevette, qu'est-ce que t'en penses, toi?
1: Non, Crevette, elle vient de parler, c'est Grosse Caisse.
0: Grosse Caisse.
2: Ouais, je suis là, ouais, toujours. Ben, ça dépend des vidéos. Si c'est une vidéo de cul, ça peut être intéressant, voir que la top qu'a notre ami Bill. Mais si c'est des histoires de conneries d'interview, c'est pas intéressant.
0: Bah justement, c'est là qu'est le problème.
2: Ouais.
0: Donc je suis d'accord avec toi.
2: Ouais.
0: À mon avis, je pense que ça doit être une histoire d'interview qu'ont été sorties sur cassette vidéo.
2: Ouais, mais à ce niveau-là, l'ami Bill, il peut y avoir n'importe quoi dans les interviews. Vu que c'est un politicien, c'est un menteur, donc on s'en fout.
0: Okay.
2: Intéressant.
0: Ok, d'accord. Point d'interrogation.
9: Bah écoute, je pense que c'est n'importe quoi parce que faire des cassettes vidéo sur des gens politiques, ça regarde personne.
2: Bravo.
9: En fin de compte, c'est la vie privée des gens et puis s'ils font des cassettes sur ça, ils risquent de faire des cassettes sur leur famille et tout, c'est pas...
2: Bravo.
9: Je trouve que c'est vraiment dégueulasse de faire ça, ils devraient faire un procès contre eux.
0: D'accord.
2: Ouais.
0: T'es tard. Oh, mais qui c'est qui a un téléphone pourri, là?
2: C'est normal, mais je voudrais comprendre un truc.
0: T'es tard.
8: Ouais, bah, je suis d'accord avec l'invité mystère et je voulais savoir quand t'étais à New York, t'en as pas vu toi des cassettes de Bill Clinton?
0: Bon alors t'es tard, bonne nuit pour toi.
1: Mais c'est une question, Gérard.
8: Attends, mais pourquoi?
0: Non mais attends, on l'a pas vu.
8: Ah vous l'avez pas vu?
1: Non, des cassettes vidéo.
8: Bah, je peux pas savoir, je te demande.
0: Non, les cassettes vidéo sont sorties il y a...
1: Ah oui, après.
8: Et on peut en avoir où alors? Parce que moi je l'ai raté à la télé.
0: Tu l'as raté, dans ces cas-là, tu vas dans tous les magasins qui vendent des cassettes vidéo, tu la trouveras.
8: À la FNAC, ils le vendent à la FNAC, tu crois?
0: J'en sais rien.
6: Dans le rayon X.
8: Dans les FNAC et FUC, ils le vendent?
0: J'en sais rien. Petit okay. Slip.
6: Alors, moi, je pense que c'est malsain. Pardon?
3: Pourquoi?
6: Bah parce que Bill Clinton, il va se faire virer, mais néanmoins, il peut commencer une carrière dans le X. Ça peut être intéressant.
5: Dans ouais, quel mais... sens?
6: Dans le sens positif.
0: Ouais, alors moi, tu penses que avec sa femme et ses deux filles?
9: Non, il en a qu'une.
0: Non, il en a deux.
3: Ouais, deux.
6: Deux femmes?
3: Non, deux filles. Deux filles.
6: Non, maintenant deux femmes.
0: Bon, c'est bon. Cuvette.
6: Ouais, cuvette. Ouais, moi je voudrais savoir déjà s'il a des... Qu'est-ce que propage la cassette? Elle défend Bill Clinton ou elle
0: non,
6: l'afflige?
0: Non, elle lui dit comme ça. D'après, moi j'ai vu vaguement un reportage. Mm.
6: Et puis qui en tire profit, c'est quoi c'est
0: non, mais il y a un reportage. Il y a un reportage. Ça s'est passé dans. Ça s'est passé au tribunal, comme quoi que elle insistait, comme quoi qu'il y avait fait des propositions. Max, s'il te plaît.
6: Max,
0: tu peux essayer de me couper là, parce que là.
3: Qui frotte avec son téléphone.
0: Ouais, l'invité mystère, c'est elle qui frotte avec son téléphone. Tout à l'heure, je vais te frotter quelque chose, toi.
6: Ouh.
0: Bon, ouais. Donc, maintenant, tout le monde a répondu. Moi, je peux vous dire une chose. Maintenant, je vais vous répondre personnellement.
6: Que...
0: Oh, s'il vous plaît. Ouais, Manu.
7: Oui, Gérard.
0: Tout le monde, là, le premier portable, ça va pas, là.
7: Il n'y a pas de portable, c'est le point d'interrogation qui...
0: Ouais, c'est le point d'interrogation, bien sûr.
7: Bah oui, je suis désolé.
9: Non, c'est pas moi. Hein.
7: Bah si, je le vois.
0: Bien sûr, t'as deux voix.
7: Je le vois sur
0: ouais,
7: le standard, la petite lumière verte.
0: Ouais, tu le vois. Tu le vois, bien sûr. Et là, moi, j'ai un son vachement grave dans les oreilles. C'est pas possible. Ah non, mais mets ton cax, Max. Tu vas voir que là...
9: Mets ton cax.
0: Là, je vais te dire une chose, c'est impossible.
1: Attends, silence.
0: Ah là, maintenant... Non, c'est silence. Pareil. Non, mais attends...
3: Silence.
0: Bon, donc, moi, je peux répondre à...
1: Ah oui, ça tord un peu, effectivement. Il faut... Ouais. Ça, hein. Non mais c'est un peu criard effectivement les voix là, c'est un peu... Alors attends, je vais te mettre là-dessus, là comme ça c'est mieux là ou pas? C'est un peu plus faible mais c'est plus calme, écoute.
0: Ouais mais je sais pas si les... Non mais là tu me coupes Tu me coupes là, personne m'entend.
1: Allo?
6: Oui.
1: Vous entendez?
9: Oui, on entend.
0: Pas moi.
1: Bah si, parle.
0: Bah non, bah allume.
1: Bah écoute, parce que bah, je t'ai mis le son province. Vas-y, parle-leur.
0: Mais ils m'entendent pas.
9: Mais si, on t'entend.
0: Attends,
1: c'est
0: moi j'ai plus rien là.
1: Bah, est-ce que j'ai baissé, est-ce que j'ai mis le son différent? Mais si tu veux, ouais, je te remets. Alors je te remets celui-là. Alors celui-là.
0: Voilà.
1: Bon bah d'accord, ok. Bah à ce moment-là, tu baisses dans le casque alors.
0: Ok. Donc moi, je peux vous dire que ces histoires de cassettes vidéo et tout ça, pour moi, c'est de la merde. Ça sert à rien de s'en prendre sur une personne. Pour vendre des trucs de cul. Parce que la personne fait ce qu'il veut.
6: Mm-hmm.
0: Bon, en fin de compte... Mais attendez, laissez-moi répondre. Moi, je vais vous donner la réponse. C'est que là, c'est une histoire, on sait pas comment que ça va se terminer. C'est une histoire sans queue, sans tête.
6: Sans queue.
0: Ni queue, ni tête, en fin de compte.
6: C'est
0: une histoire ni queue, ni tête. On sait pas s'il va rester, s'il va partir ou autre. Donc là, on va en revenir. On va continuer le thème du débat.
6: Vas-y, on t'écoute.
0: Hein? Donc, moi, je vous demande la question. Et j'espère... Oui.
1: Excuse-moi, Gérard. Donc, Cuvette est parti parce qu'en fait, il avait un téléphone pourri. Donc, on l'a dégagé. On a dit que c'était mieux pour le débat. Et on a Coussin d'air à la place, qui a 27 ans et qui appelle de Guadeloupe.
6: Bonjour.
0: Ouais, non, mais attends. Attends, fil d'art.
7: Quoi?
0: Une chose que je vais vous demander. N'essayez pas de changer les noms.
1: Non, c'est pas le même.
0: Et qui reprennent.
1: Pas de souci.
0: Sous un autre nom.
1: Pas de
0: parce que là, vous avez 24 lignes qui sonnent.
1: Ça sonne.
0: Donc, prenez-moi des gens sur les 24 lignes.
1: Coussin d'air, tu marques à la place de Cuvette.
0: Donc, Coussin d'air.
1: C-O-U-2-S-I-N. A-I-N.
0: A-I-R, merci.
1: A-I-N.
0: A-I-R, Coussin d'air.
7: Oui, mais Coussin. A-I-N.
0: Ouais, merci. Coussin, c'est C-O-U-S. C'est C-O-U-S. C-O-U-2-S-I-N. Merci, Fildar, pour ton orthographe. Donc, je vous pose la...
1: Tu peux lui dire bonjour, hein.
0: Bonjour à toi, Coussin d'air.
6: Salut, Coussin d'air. Salut.
9: Bonjour, Coussin d'air.
6: Bonsoir.
0: Oh, tu travailles?
6: Il aurait dû s'appeler Airbag.
1: Non, mais il a un décalage, Gérard. Il est en Guadeloupe.
6: Allô? Coussin d'air, je te kiffe.
8: Allô? Attends, on va te dire un truc, tu vas le recevoir dans deux secondes, bouge pas.
6: Allô?
0: Oh!
6: À l'huile?
0: Bon, allez, hop! Mais non,
7: parle lui, Gérard.
0: Ouais, non, mais attends, ça veut dire quoi là? Oh, Pilar.
7: Parle lui, Coussin d'air.
0: Non, mais attends, Coussin d'air, t'es là?
8: Non. Ah oui, je
0: non,
8: suis là.
0: Non, il
8: oui.
0: est pas là.
7: Mais allez, si, il est là.
0: Bonne nuit, bonne nuit,
1: mais
0: bonne
1: non,
0: nuit.
1: Mais
0: allez, Gérard. Allez,
5: Gérard. Allez, Gérard. Calme-toi, Gérard.
0: Ça, je te prends.
1: Mais attends, mais t'as pas compris.
7: Gérard, Zen.
1: Gérard. Gérard. Gérard. Il a perdu de Guadeloupe, donc il y a un décalage d'une seconde. C'est normal, il reçoit après. Ça t'est jamais arrivé d'appeler, toi, à l'étranger, de t'avoir une demi-seconde de décalage? Bon, ben, tu m'entends, Coussin d'air?
8: Oui, oui, je t'entends.
1: Voilà, il y a une demi-seconde de décalage, c'est tout. Lui, avec le décalage qu'il a, écoute-moi, Gérard, avec le décalage qu'il a, ce monsieur du Guadeloupe, Coussin d'air, si je ne me trompe pas, toi, pour toi, on fait encore l'émission du matin.
8: Ah oui, là, oui.
1: C'est, tu vois, le problème, c'est qu'il ne sait pas qu'on est repassé le soir. Il croit qu'on fait encore l'émission du matin, ce qui est un décalage tellement long en Guadeloupe que pour lui, il y a une semaine de retard, les émissions.
8: Donc, oui, c'est ça, absolument, une semaine de retard. Oui.
0: D'accord, une semaine de retard, ok, merci. Donc,
8: Je t'en prie.
0: À quoi servira cet argent vendu par ces cassettes? Alors, on va demander à Crevette.
9: Va servir à payer ses frais d'avocat.
0: D'accord, alors là, t'es à côté de la plaque.
9: Ah bah excuse-moi, c'est ce que j'avais entendu.
0: Et au standard, vous vous la fermez.
7: Mais on n'a rien dit. Reprends ton débat, Gérard. On n'a rien dit.
0: Vous
7: alors
0: vous la
7: vas-y.
0: Fermez.
7: D'accord.
0: Donc, Crevette.
9: Oui, moi j'ai entendu dire, en fait, il y a des acteurs qui ont filé de la thune à Bill Clinton pour qu'il paye son procès, ses frais de procès.
0: Ouais.
9: Et l'argent des cassettes irait aussi pour payer les frais de procès.
0: D'accord.
9: Ainsi que tous les gadgets vendus en sex shop.
0: Non, mais on parle de la cassette vidéo, on parle pas des...
9: Oui, entre autres.
0: Non, mais on parle pas des histoires de gadgets ou autres. Hein.
9: Ah, okay.
0: Moi, je te parle de la cassette vidéo.
9: Oui, non, mais je te dis qu'il y a aussi les gadgets, quoi.
0: Ok. Grosse caisse?
2: Bah, ça fera de l'argent à Bill Clinton. Comme ça, il pourra s'acheter de nouveaux trucs, des godes et tout ça pour sa femme. Ça pourrait être vachement sympa. Puis peut-être une nouvelle paire de chaussettes pour l'hiver. C'est jamais.
0: Ouais, d'accord. Ok. Point d'interrogation.
9: Alors, je pense que cet argent, enfin, j'espère que lui, il va en faire bon usage pour les associations humanitaires ou même autre
0: mon
9: chose.
0: Cul, ouais. Attendez. Tu sais qu'il vient de dire mon cul et qu'il rigole comme un con. Alors maintenant, grosse caisse, ouais. Tétard et petit sip. Maintenant, c'est à vous trois que je m'en prends. Alors, lequel qui rigole derrière? Lequel?
1: Et comment tu veux qu'ils te répondent? Parce qu'ils savent très bien que s'ils disent qu'il l'a fait, il va se faire virer. Donc le mec, il répond pas.
8: Ouais, simplement, c'est Polo.
1: Bon, bah voilà, c'est bien qu'il l'ait dit, c'est bien.
8: C'est Polo.
0: Non, mais attends, ça commence à... Là, on va pas commencer comme ça, Fildar. Parce que tout à l'heure, moi, je vais prendre sur les 24 lignes. Hein.
1: Mais okay. arrête de faire allusion. Reviens dans ton débat, c'est bien depuis tout à l'heure.
0: Donc, grosse caisse.
8: Ouais.
0: Donc, bon, toi, tu la fermes, toi. Toi, t'as répondu, point d'interrogation.
9: Oui, donc je t'ai répondu, j'espère que cet argent, il va en faire bon usage pour les aides humanitaires.
0: Donc, on va demander à Tétard.
8: Ouais, bah, je pense que avec la thune qu'il a fait, il va pouvoir se payer d'autres prostituées pour se faire éponger, quoi.
0: Alors, Tétard, je vais te dire une chose, que pour l'instant, ça fait deux
8: bah,
0: croix.
8: Attends, il l'a payé.
0: Ça fait deux croix. Il a pas payé, il a rien payé.
1: Il a pas le droit de répondre ça maintenant, il faut donner des bonnes réponses, il fait ce qu'il veut, il répond ce qu'il veut.
8: C'est
1: un jeu ou quoi ton truc?
0: Non mais attends, je vais voir. Parce qu'il y en a certains qui répondent à côté de la plaque.
1: Non, ils répondent ce qu'ils ont envie de penser.
0: Mais alors, Tétard, pour toi.
8: Il a payé Monica Lewinsky pour se faire éponger, il l'a payé.
0: Ok, c'est bon. C'est
8: bah
0: bon.
8: Ouais.
1: Tu lui enlèves la croix.
2: Alors, moi je pense que, à ce que j'ai entendu dire, que ça irait directement au don du Front de Libération des Nains de Jardin. Ouais, c'est vrai.
9: Ouais, enfin, ça, c'est une rumeur. Hein.
2: Non,
0: quoi? Attendez, qui c'est qui réagit derrière Petit Slip?
2: C'est moi.
9: Crevette.
0: Ouais, Crevette.
9: Oui, je te dis, c'est une rumeur, les Nains de Jardin. Mais
2: ouais,
9: bon.
2: Moi, j'ai entendu dire ça. Moi. Non, en gros, c'est la vérité.
0: On va demander à Coussin d'air.
8: Oui, Gérard. Allô?
0: Ouais.
8: Moi, je crois qu'avec l'argent, il va réparer sa voiture et s'acheter des lacets.
0: Bon, alors moi, je peux vous dire une chose que...
8: Une
0: là,
8: croix.
0: Je pense... Non, mais attends, Coussin d'air, je pense que t'as vachement de... T'es vachement pas au courant de l'histoire.
1: Ah, il a un coup de double, c'est pas encore arrivé, l'histoire.
0: Donc, moi, je peux vous dire une chose que, à mon avis, je pense que...
1: C'est Georges qui va l'amener, le scoop, là-bas.
0: Qui?
1: Georges.
0: Georges, qui?
1: Bah, le tourbillon, là.
0: Georges
1: Bush.
0: Ouais, bah, ça, cette histoire-là, je vais pas en entendre parler parce que j'ai eu des.
1: D'accord. Bon, revenons au débat. Okay.
0: Donc, je pense que, à mon avis, là, je pense que je suis d'accord avec le point d'interrogation. Donc, je pense que, je pense qu'il devrait faire moins et, l'argent qu'il va recevoir. On sait pas combien, mais je pense qu'il ferait mieux de s'occuper des associations humanitaires, c'est-à-dire moins de, que les mômes n'aillent pas de, de flingues et tout ça, et qui s'amusent pas à fumer et autres. Donc, à mon avis là-dessus, je pense que on sait pas encore, parce que là pour l'instant ils en reparlent pas trop à la télé.
1: Bah là il est 1h01 peut-être. Là.
0: Mais on pense que je pense que cette histoire est loin d'être terminée, donc on verra bien par la suite. Donc je vous pose d'autres questions, vous allez réfléchir. Donc la quatrième question. Croyez-vous que les journalistes s'occupent trop de la vie privée des stars? On va demander à Crevette. Non, on va pas demander à Crevette, on va demander à Coussin d'air, tiens. Coussin d'air. Bon,
10: moi, je crois que en ce qui concerne les journalistes, ils font effectivement, ils s'occupent trop de la vie des autres journalistes qui sont stars.
0: Mmh. Ouais, mais dans ce cas-là, je vais te poser. Mais attends, Coussin d'air, je vais te poser une question. Est-ce que tu crois que là-bas, vers chez toi, est-ce que t'as des journalistes qui s'occupent des personnes?
9: Alors, monde,
10: écoute, oui, il y a effectivement des journalistes. Moi, je vois, il y a eu le cas du chanteur Francky Vincent.
0: Non, mais attends, Francky Vincent, c'est pas pareil. Parce que vas-y, Francky.
10: C'est bon.
0: Non, mais attends, Coussin d'air. Moi, je te demande, là-bas, en Guadeloupe, est-ce que vous avez des journalistes qui s'occupent des stars
10: Alors, c'était ma réponse, justement. J'étais en train de t'expliquer que il y a chez nous des journalistes qui, effectivement, se sont occupés de très très près de Francky Vincent.
0: Non, mais pourquoi tu parles de... Attends, Coussin d'air.
9: C'est une star en Guadeloupe.
0: Mais attendez, crevette. Pourquoi vous voulez parler de tout de suite Francky Vincent? Vous avez d'autres chanteurs guadeloupéens comme la Compagnie Créole, tout ça.
7: Il y a Demis Roussos aussi.
0: Non, Demis Roussos, attends, toi. Occupe-toi du standard.
5: Adamo.
0: Non. Stop. Ouais. Coussin d'air.
10: Gérard,
0: vite, parce qu'on s'échappe juste.
10: Gérard, il faut que tu saches qu'ici en Guadeloupe, que tu as de Pointe-à-Pitre à Gosier, c'est Francky Vincent la star.
0: Attends, et jusqu'où tu m'as dit?
10: Gosier.
0: Je connais pas.
7: C'est juste en dessous de la langue.
10: Voilà.
0: Bon.
10: Et donc voilà.
0: Du fait
10: que Francky Vincent soit une star, ouais. Alors forcément tous les journalistes s'en occupent, ils lui offrent des cadeaux.
0: Mais attends, Coussin d'air.
10: Oui, Gérard.
0: Coussin d'air, on va pas trop s'acharner sur tout ça. Bon, moi, si je te dis la Compagnie Créole, qu'est-ce que ça donne là-bas en Guadeloupe?
1: C'est que ça a super à voir avec le débat de Bouchard.
0: Non, parce qu'il veut parler de Francky Vincent, on va vite abréger. Coussin d'air, on fait vite.
10: C'est-à-dire que la Compagnie Créole, il n'y a plus que les vieux qui écoutent ça. Si tu veux, c'est assez ringard maintenant chez nous. Mmh. Et celui qui cartonne vraiment, c'est Francky Vincent. Celui qui chante, tu sais, vas-y Francky, c'est bon.
0: Okay.
10: Vas-y Francky, c'est bon.
0: Ok, Coussin d'air. Donc,
11: il a mis la...
0: Tiens, t'es ok, c'est qui? Coussin d'air, merci. Petit slip, pour toi, croyez-vous que les journalistes s'occupent trop de la vie privée des stars? Donc, on va pas essayer de reprendre sur les stars de chansons, on reprend sur l'affaire Bill Clinton, hein. Bon, petit slip une fois. Petit slip deux fois. Petit slip trois fois. Au revoir.
7: C'est nous. Terminé. Non, c'était moi. Désolé. Non, pas taper. Pas taper, c'était moi, je m'excuse. On reprend.
0: Bon, alors, tu mets tout le monde.
7: Ça y est.
10: Honneur.
0: Voilà. Alors, petit slip pour toi.
1: On va les foutre en quarantaine. Hein.
6: Alors, donc, moi, je pense que les journalistes vont trop loin, puisque ils interviewent encore Elvis Presley, Bob Marley, Jimi Hendrix, quoi.
9: Les salauds.
0: Non, mais attends, je te parle de l'affaire Bill Clinton, je te parle pas des chanteurs.
6: Ah bon. Eh ben, alors, je pense
0: bon,
6: que.
0: Bon, alors, petit slip, c'est bon, t'as. Je vois qu'apparemment, tu t'endors.
6: Oh, non, je suis réveillé. Réveillé.
12: Allez Gérard, on se réveille.
0: Non mais c'est vous qui allez vous réveiller parce que là pour l'instant on parle pas des chanteurs, on parle de l'affaire Bill Clinton, ok?
6: On débat, tu te débrouilles. Bah toi Gérard, en tant que chancelier de l'Allemagne, qu'est-ce que t'en penses de tout ça?
0: Non mais alors pour l'instant, Tétard.
8: Ouais, je suis là, ouais.
0: Bon alors Tétard, qu'est-ce que t'en penses toi?
8: Moi je pense qu'effectivement les journalistes ils s'occupent beaucoup trop de la vie privée des stars, je pense que tu fais référence au paparazzi.
0: Non, attends.
8: Si, forcément.
0: Ouais, bah.
8: Il faudrait que tu nous racontes ton expérience personnelle et il faut lutter contre l'illettrisme en France, oui.
0: Non, alors là, je te répondrai pas là-dessus. Non, je te répondrai pas.
8: Bah, les paparazzis, quand même, Gérard. C'est quand même eux.
0: Grosse caisse.
6: Ouais, c'est moi.
0: Point d'interrogation.
9: Je pense que là, ils s'occupent un peu trop de la vie privée des gens parce que.
0: Hey, tu me calmes celui qui s'amuse à chanter parce que tout à l'heure, ça va aller vite, là.
3: Ok.
9: Parce que quand tu vois ce qui s'est passé avec Michael Jackson ou même Madonna, je crois que.
0: Allez, non mais attends, toi t'es à côté de la plaque aussi, toi.
8: Ouais.
0: Toi t'as fumé la moquette durant l'Allemagne.
9: Non, ça m'arrive de fumer la moquette,
0: c'est
9: pas.
0: Ouais, je serais que toi, je fumerais le cigare à moustache.
9: Ouais, je
0: crois que t'as fumé le cigare à moustache, hein.
9: Donc, pour te répondre, je pense que les journalistes, ils s'occupent un peu trop des gens et. Ce qu'ils font, c'est pas, ça regarde personne, quoi. En fin de compte, ils sont toujours là. Dès qu'il y a une star qui arrive, ils sont toujours ici.
0: Mais attends, point d'interrogation. Je crois que t'as pas, je crois que t'as pas compris. Celui qui parle derrière, tu te la permets parce que tout à l'heure tu as retourné au standard, ça va aller vite.
9: Gérard,
0: non mais attends,
9: c'est une star quand même, Bill Clinton.
0: Oh, c'est qui là qui parle sur point d'interrogation?
1: Ah, c'est
0: toi? C'est un mec, hein. Alors, il va se la fermer, lui, parce que tout à l'heure, je vais zapper tout le monde.
9: Mais tu sais que Bill Clinton, c'est quand même une star, quelque part.
0: Bon, parce moi, je te parle.
9: Les journalistes de lui, hein.
0: Non, mais qu'est-ce que c'est? Croyez-vous que les journalistes s'occupent trop de la paire des stars?
9: Justement, les journalistes, ils s'occupent un peu trop de la vie privée des gens.
0: Dans quel sens?
9: Bah dans le sens qu'ils sont toujours là, dès qu'il y a une voiture qui passe, qu'ils sont dedans, ça y est, ils sont là avec les photographes et tout. Hein.
0: D'accord, ok.
1: Pourquoi?
0: Grosse caisse.
6: Il y a une Mercedes là, qui a un accident là.
0: Bon, toi tu la fermes.
6: D'accord.
0: Toi avec ta Mercedes, tout à l'heure tu as dégagé. Ça va aller vite, mais. Tu vas pas durer longtemps.
10: Oh les mains.
0: Bon, je sens qu'on va virer. Grosse caisse.
6: Non, j'ai rien dit moi.
0: Alors, grosse caisse, tu réponds?
6: Ouais, je réponds.
0: Bon,
6: ouais.
0: On y va, hein.
6: On y va,
0: on accouche!
7: Gérard, j'ai un petit truc pour revenir dans le débat, si tu veux. Donc, on a posé la question aux Français, que pensez-vous de l'affaire Levinsky, s'il te plaît?
1: Laisse-moi lire mon sondage. Question. Oh là là, ça va un peu. Tu veux faire avancer ton débat ou c'est comme avant?
0: Non mais attends, parce qu'à mon avis c'est eux qui ont tapé ça.
1: Attends, on va écouter, on va voir, on va juger.
7: À la question, que pensez-vous de l'affaire Levinsky? Donc les Français ont répondu non.
0: Levinsky.
7: Ok, excusez-moi, prononciation.
1: Si tu sais pas le dire, demande-lui, ouais.
7: Ouais. Donc ils ont répondu non à 50%, mais pourquoi à 49%? Et 1% a dit, moi je pense que vu la circonstancialité du monde à notre époque, pourquoi ne pas envisager de répondre par la négation? Et j'aimerais savoir ce que t'en penses.
0: Bon ça j'en ai rien à foutre, Monior, à mon avis c'est toi qui a...
1: Non.
0: Bon allez, on va demander à grosse caisse parce que
1: moi j'ai fait ça sur les trottoirs du bois de Boulogne hier dans la nuit.
6: Ouais.
0: Mmh. Bon ben ça.
6: De quoi j'ai hors tu vas au bois de Boulogne?
0: Voilà,
6: c'est
0: là-bas. Ouais, c'est toi qui viens de marquer, connard. Hey, tu me prends pour un con là?
1: Ouais.
3: Non, je t'y laisse.
0: Non, tu m'y laisses. Bah tu ferais mieux d'aller voir où j'étais à 205 à Brouty. Grosse caisse, allez, ouais. on active là sur la question là parce que je pense que personne veut réagir.
6: Ouais, si, je veux réagir.
0: Bon allez, grosse caisse.
6: Ouais, je suis là, je te parle.
0: Bon alors.
6: Bah il y a un problème, c'est qu'aux États-Unis, c'est vachement trop libéral comme pays, alors ce qui fait que les médias ils font n'importe quoi, ils font chier n'importe qui, n'importe comment.
0: Bon, d'accord, crevette.
9: Moi, je dis que c'est normal que les stars connaissent leur vie privée, parce que c'est des personnages publics et elles doivent être exemplaires et donner l'exemple aux gens. Donc, c'est tout à fait normal de savoir si Bill Clinton se fait chier la bite ou si Elton John est pédé.
0: Bon, alors, je vais dire une chose, crevette, tu vois. Là, moi, je te réponds tout de suite. Et là, je vais te dire que là, t'as tout faux. Oh, s'il vous plaît, derrière, on se la ferme.
1: Gérard, il sait très bien si Elton John se fait sucer la bite.
0: Là c'est une histoire.
8: Non, mais c'est vrai.
0: Attends, celle qui rigole comme celle qui rigole ou autre.
8: Non, mais Gérard, il a raison. On veut pas savoir que Mick Jagger, il encule David Bowie. On fout.
1: Bon, allez.
6: Il encule Gérard.
1: Ah non, bah alors là.
0: Allez, hop. Dehors pour lui. Allez, hop. Cherche pas, tu me
7: cherches
0: pas.
7: Tu sors de chez toi, dehors.
0: Vous faites le boulot correctement, sinon c'est moi qui le paye.
7: Ok, d'accord.
1: Tu peux pas faire ton débat et ton standard d'émission.
7: Donne un chiffre entre 1 et 6.
0: Non, je veux pas le savoir. Tu me prends.
8: C'était Pépito.
0: Ah ben...
7: Dehors, Pépito.
1: Ah. Bonne nuit, Pépito.
8: Pépito, dehors. Oups.
0: Voilà, tu me prends PS, terminé pour lui. Hop. C'est qui,
1: PS ? T'as qu'à prendre Granola à la place.
8: Voilà.
0: Donc, moi, je peux vous dire une chose, que les journalistes s'occupent trop des affaires des personnes haut placées. Non, mais ça, c'est un truc qui me dégoûte, parce que j'ai encore regardé un reportage ce soir, ça me prend la tête.
7: C'était X-Files, non ?
0: Non, Isfaye, merci, t'éteins ton micro.
7: Je demande, c'est tout.
0: T'éteins ton micro parce que Isfaye, je l'ai pas regardé. Donc, moi, je peux vous dire une chose, que là, là-dessus, ça me prend la tête. Ah ouais, que pensez-vous des Français ? Artana qui disent à 100%. Ah bah ouais, ouais, les Français, ils se débrouillent bien. De l'autre côté, t'en as 50% qui disent « Oh bah non, mais de manière, on s'en fout, on regarde pas la télé, ceci, cela. » Donc, bref, passons.
1: Mais c'est extraordinaire.
0: Non, mais moi, j'en ai rien à foutre, moi, de manière... De manière, on a voté, on en chiera toujours. Et voilà, que ça soit dans n'importe quel pays, de toute manière, on va en chier partout.
1: De toute façon, et je me demande même, je m'aventure un peu, je me demande pas si Chichi se fait pas des fois un petit peu, il a pas des gâteries dans le bureau ovale.
0: Bernadette,
1: on revient dans le débat.
0: Ouais. Non, mais ça, moi, je vais te répondre tout de suite à casser. S'il vous plaît, merci.
8: La pipe au sac à main.
1: Chut, on se calme, oui. Alors.
0: Tout à l'heure, il y en a un qui va dire la pipe au sac à main au standard, il va être clair et net. Donc moi, je te réponds à ta question de toute manière. On l'a voulu, on l'a. Maintenant, on en chie. Et on va en chier pendant 5 ans.
12: Ouais.
0: Ça, c'est pas pour ça que tu vas voir.
1: C'est pour ça qu'on fait un débat sur la politique.
0: Ouais, mais c'est pas pour ça que on va avoir des augmentations ou autre et que tout va baisser. Là, au contraire.
1: Moi, je propose la semaine prochaine, on fait un débat sur les pattes d'EF et sur la politique.
0: Hein?
1: Bon, alors, question suivante, on revient dans le débat.
0: Donc, pensez-vous que le président des USA sera démis de ses fonctions? Donc, on va demander à Crevette.
9: Ouais, je sais pas, Gérard, je suis pas voyante, je sais pas.
0: Non, mais. Mais on s'en fout d'être voyant ou pas voyant, on n'en a rien à cirer.
9: Je ne sais pas, Gérard. Je ne sais pas s'il va être démis. Je ne fais pas partie du Congrès, je ne prends pas de décision aux États-Unis. Je ne suis même pas américaine, donc je ne sais pas.
0: Non, mais de toute manière, tu n'as pas besoin d'être américaine ou autre. Tu peux très bien réagir vis-à-vis des informations que tu écoutes.
9: Oui, mais bon, je ne sais pas. Ce n'est pas moi qui prends la décision.
0: D'accord. Grosse caisse ?
6: Ouais. Bon, en fin de compte, je sais que Clinton, c'est pas lui qui va se faire virer, il va se désister. Il va tourner dans une nouvelle série, au lieu de s'appeler X-Files, ça s'appellera X-Clinton, ça sera du cul, 100%.
0: Alors, grosse caisse, tu sais ce que tu me fais ?
6: Ben, je suis pas une grosse caisse.
0: Non, mais tu vas aller faire un gros dodo, tu vas retourner voir Fielder ou Manu qui t'ont...
6: Non, mais tu voulais une réponse, on a une !
0: Non, je te demande...
6: Mais t'es la censure, t'es pire que le CSA, toi.
0: Bon, alors tu dégages.
6: La liberté d'expression.
12: Oh, c'est ça, pas de marque.
0: Allez, hop.
1: Pas de pub.
0: Terminé pour
1: Qu'est-ce
0: lui.
1: Qu'est-ce que j'en fais ?
0: Terminé, tu le vires, tu me reprends quelqu'un d'autre.
6: Cool.
0: Terminé.
1: Il a pas de contrat, Fun, je peux pas le
0: dire. Terminé !
1: Oh. Ah bon, d'accord.
0: Hey ! C'est bon. Tu fais gaffe ou sinon je vous vire tous les deux du standard.
1: D'accord.
0: Alors, tu le vires. Point d'interrogation.
9: Oui, je pense que...
0: Attends, avant de répondre, peut-être une question IRC, non ? Rigaud ?
5: Oui, il y a des gens qui me demandent si un jour tu deviens président, est-ce que tu te laisseras aller toi aussi ? Est-ce que tu tromperais Sandy ?
0: Ça, c'est un truc personnel, donc je peux pas te répondre tout de suite.
5: Et on me dit aussi, vu que Sandy est déjà un boudin, enfin non.
0: Vu que Sandy est déjà un boudin, alors c'est qui ? Attends. S'il vous plaît, merci au standard. C'est qui qui a sorti ça au standard?
5: C'est un mec qui s'appelle Rigaud, je sais pas qui c'est.
0: Ah, Rigaud, c'est pas toi?
5: Non, il y en a plusieurs.
0: Ah bon. Donc, on revient sur le débat. Donc, point d'interrogation?
9: Oui, attends, j'ai pas compris la question déjà.
2: C'est bête.
0: Bon, attends, je te promets une grosse caisse, je le veux plus, hein.
13: Non, mais
0: tu me reprends quelqu'un d'autre, hein. Mais pas sous un autre nom.
13: Non.
0: Donc, alors, pensez-vous que le président des USA sera démis de ses fonctions?
9: Oui, je pense qu'il sera sûrement, soit c'est lui qui partira, ou s'il y a eu un jugement, je pense qu'il va sans doute en avoir un autre. Je pense que c'est les juges qui vont juger, d'essayer de savoir s'il est coupable ou pas.
0: D'accord. 5 minutes, oui.
7: Oui, 5 minutes. Donc on accueille Gicleur à la place de Grosse Caisse. Ouais, bonjour Gicleur.
2: Salut Gérard.
9: Bonjour Gicleur. Bonjour Gicleur.
2: Salut tout le monde, ça va?
9: Ça va.
0: Salut.
2: Ouais. Bonsoir Gérard.
0: Bon, de quelle ville?
2: Grenoble.
0: La fréquence?
2: 98.8. C'est tout? Tu veux savoir si je suis marié, non?
9: C'est pointure.
2: Tu suces?
0: Bon, Gicleur, tu as commencé à te la fermer parce que je vais contrôler la fréquence tout à l'heure. Donc, on va activer. Allez, hop, hop, hop, hop.
1: Oh, la Gestapo, la Gestapo.
2: Déjà, tu m'appelles à cette heure-ci, alors c'est gentil, quoi.
0: Oh, si t'es pas content, tu retournes au standard, d'accord?
1: Il vient d'arriver, attends, ça fait 3 secondes qu'il est là.
0: Il a maintenant, tu réponds.
1: Parce que maintenant, t'as même plus confiance aux auditeurs qui donnent les fréquences, tu veux vérifier, toi?
0: Ouais, mais attends, parce qu'avec eux... Ouais, je suis con. Avec un con comme moi, on s'amuse. Avec un con comme toi, on se fait chier. Un con, ça veut dire champion olympique de natation.
2: Magnifique. Non, mais c'est 98.8.
1: Non, mais maintenant, c'est bon, Grenoblois. Maintenant, on va rentrer dans le thème du débat. C'est pour foutre le bordel. Il va redégager pour de vrai.
0: Allez, vas-y. Okay. Tu réponds à la question.
2: Ouais, tu peux répéter la question. Parce que c'est Manu qui m'a appelé. Je veux plus entendre.
0: Non, alors je répète pas la question. Hop.
2: Ouais, c'est tard. C'est tard.
0: Ah non, mais attends, Manu. Eh, les mecs, s'ils écoutent la radio, ils...
7: Oui, mais j'ai rappelé juste au moment où tu m'as
0: Dit. Ah ouais, mais attends.
2: Il m'a rappelé, mais Manu m'a
0: attends,
2: rappelé, parler, Manu.
0: Eh, moi, il me reste plus que 6 minutes à...
7: répète ta question et puis on envoie le voir. On y va.
1: Quand je te dis que le débat finit 1h30, tu peux aller jusqu'à 32.
0: Pensez-vous que le président des USA sera démis de ses fonctions?
1: Encore, t'en éclat?
0: Bah oui. Mais attends, mais...
9: Mais il avance pas.
0: Ouais, j'avance pas. Et si t'es pas contente, c'est le même prix, crevette. Merci.
2: Bah écoute, moi je pense qu'il va rester, parce qu'apparemment les Américains veulent le garder.
0: Ouais.
2: Et que c'est pas possible, il a fait une petite pipe, qu'il est pas capable de gouverner son pays. Enfin, je pense.
0: D'accord. Tétard.
14: Ouais, bah moi je pense que le président des United States, là, machin, je sais pas quoi, là, il va être remis de ses jonctions, ouais. Et il l'aura bien mérité, d'ailleurs, n'est-ce pas?
0: Oh putain, tu fumes la moquette, là?
14: Bah quoi, je me demande s'il va être remis de ses jonctions, je te dis que oui.
0: De ses fonctions?
14: De ses fonctions, c'est pareil, ouais, pas du tout, ouais.
0: Bon, d'accord, apparemment, je crois que petit slip.
2: Bah moi, je pense qu'il est déjà démis de ses fonctions, puisqu'il est mort, John Kennedy.
0: D'accord, alors toi, tu peux dégager. Toi, alors, c'est
2: l'épisode qui meurt.
0: Ça y est, c'est bonne nuit pour toi.
2: Bonne nuit,
0: au revoir.
2: Tu dégages.
0: Coussin d'air.
15: Non. Eh bien, moi, je crois que ce serait dommage qu'il soit démis de ses fonctions parce que maintenant, tout le monde est au courant aux États-Unis, dans le monde. Alors, tu n'imagines pas le président aller à la NPE et dire bonjour, etc. Et les filles auront peur. Il pourra même plus aller voir les prostituées parce que il aura cette affaire de pipe. Et forcément, les pipes, bon, ça engage à rien, ça entretient l'amitié, c'est pas méchant. Et forcément, je crois qu'il devrait rester au pouvoir. Hein.
2: Je vois, pour se faire
0: quoi. Ouais, mais 5 minutes, s'il vous plaît, merci. Ouais. Bon, je vais vous répondre après, mais pour l'instant, moi, je peux vous dire qu'à mon avis, il restera, mais faut attendre l'histoire parce que c'est un peu trop long.
2: Ouais. Mais toi, tu continues toujours à faire de la radio, pourtant.
0: Ça, c'est mon problème, c'est pas le vôtre. Mais donc, faut pas confondre la radio et...
2: Ouais, c'est parce que tu suces, c'est pour ça.
0: Non, mais attends, il y a tu suces et tu suces pas.
2: Ouais. C'est fait sucer, GG.
7: Bon, Gérard, à la place de Petit Slip que t'as dégagé, on accueille donc Serpillière.
0: Ouais, bah d'accord. Alors, Manu...
7: Quoi?
0: Manu, d'accord. Moi, je vais te dire une chose. Tu vois? Là, ce que t'es en train de me faire, tu changes les noms.
7: Bah non, j'ai rappelé quelqu'un d'autre.
0: Non, tu l'as repris, tu y as dit. Non. Au lieu de t'appeler petit, dit, tu vas serpillière.
1: Ceci dit, un slip, c'est un peu une serpillière quelque part.
7: Ouais, ouais, surtout ceux de.
0: Moi, je vais sélectionner pour le deuxième débat.
1: Gérard, il sait très bien, il met des serpillères à la place des petits slips, il peut te dire que.
0: Donc, on va prendre serpillière.
7: Voilà, et tu verras que c'est pas le même.
0: Ouais, mais on verra.
1: On va voir tout Gérard. La dernière question, vite.
0: Serpillière. Hop.
7: Bon, Gérard.
0: Alors, la dernière question. Les journalistes de la télé en font-ils pas un grand plat de cette histoire? Attendez, je répète. Non, je répète parce que j'étais pas.
15: S'il te plaît.
0: Merci. Je répète. Je récapitule de début.
1: Si on fait pas trop le point avec la politique, on va avoir des problèmes.
0: Donc les journalistes de la télé en font-ils pas un grand plat de cette affaire? Donc on va demander à Crevette.
9: J'ai pas compris la question.
0: Bon, alors Crevette, c'est terminé pour toi. Tu comprendras mieux dans ton lit. Tétard.
8: Bah, moi, je pense qu'effectivement, il faut mettre les petits plats dans les grands et pas mettre les deux pieds dans le plat ni tous tes œufs dans le même panier, c'est clair.
0: Ouais, de toute manière, il y a un proverbe qui dit faut pas mettre les deux pieds dans le même sabot.
8: Tout à fait, surtout quand on a des sabots.
0: Et non, voilà.
8: Bravo, Gérard.
0: Ok.
8: Bravo, Gérard.
0: Donc, serpillière pour toi.
2: Bah, moi, je pense qu'ils font vraiment un grand plat de choucroute, quoi.
0: Non mais attends, je vois pas le rapport avec l'affaire Bill Clinton là.
8: Bah c'est mieux qu'un beau coup de pompe dans le cul hein.
0: Bon d'accord, t'as pas compris la question. Non mais je serais que toi, je prendrais mon balai brosse et je passerais ma serpillière dans tout l'appartement. Ok, coussin d'air.
15: Au contraire.
0: Attends, coussin d'air. L'autre abruti, il applaudit pas parce que c'est lui qui l'a sélectionné. Donc c'est bien.
15: Vas-y, accouche.
0: Donc, coussin d'air. Quoi, accouche? Tout à l'heure, je vais t'accoucher, toi.
15: Finger,
0: tu vas voir, tout à l'heure, Finger, je vais te manger par les deux bouts.
15: Bah, c'est Finger, il t'a pas
0: gros doigt. Manger la banane par les deux bouts, allez.
1: On fasse une réunion, parce que c'est pas possible, le deuxième débat, on peut pas aller.
0: Le deuxième débat, je le fais pas comme ça. Coussin d'air.
15: Oui, alors je disais que moi, je trouve pas, au contraire, que les journalistes aient fait beaucoup, beaucoup de choses sur cette affaire-là, parce que je regardais pas plus tard que tout à l'heure, retransmis en Guadeloupe, le tiercé, et le journaliste n'a pas parlé une fois de l'affaire Bill Clinton.
0: Alors... Non mais attends, coussin d'air. Hé, coussin d'air.
15: Oui.
0: Et celui qui se marre comme un bourrin, là, il la ferme.
1: Oui, mais enfin, ça ouais. De dire que tu la fermes toutes les deux secondes. Toi aussi, tu la fermes quand il parle.
0: Coussin ouais. D'air. Coussin oui, d'air, je vois. Non, mais je vois pas le rapport avec l'affaire Bill Clinton et puis les chevaux.
15: Ben, eh bien, c'est parce que tu as demandé si les journalistes...
0: Non, attends, coussin d'air, je te répète ta question. Les journalistes de la télé, en font-ils pas un grand plat de cette histoire? C'est-à-dire, on parle de l'histoire de Bill Clinton, on parle pas des chevaux.
15: Oui, et c'est pour ça que je te réponds, lors de la retransmission du tiercé, le journaliste qui commentait, il a pas parlé une seule fois de l'affaire Bill Clinton... Et c'est pour ça que je te dis que non, je trouve pas les journalistes, ils en font trop.
0: Non mais je vois pas le rapport avec l'affaire Bill Clinton.
1: Repose-lui la question.
8: C'est parce que Monica Lewinsky, c'est une belle jument.
0: Ouais, bon, voilà. D'accord, ouais, enfin bref. Voilà.
1: Ok.
0: Point d'interrogation pour finir.
9: Je pense qu'ils en font un peu trop, parce que quand tu vois un peu qu'ils en parlent tout le temps à la radio, même à la télé, tu t'allumes ton poste, t'entends que ça... Je pense qu'ils en font quand même un peu trop. Hein.
2: C'est parce qu'en fait, ils sont jaloux, Gérard, c'est pour ça.
0: Qui
2: Là, c'est Hitler qui parle.
0: Ouais.
2: Si tu m'as pas posé la question.
0: Ben, vas-y.
2: Donc, j'ai quand même te répondre. Moi, je pense que les journalistes sont jaloux, toi, parce qu'en fait, ils pensaient que président des États-Unis, c'était un métier qui était dur, toi, qui était sérieux. Et en fait, ils voient que le président, c'est sucé par un petit jeune, hein, tu passes, et ils sont jaloux, quoi. Toi, ils ont bien voulu aller à l'école pour faire président.
0: Donc, moi, je peux vous répondre là-dessus. Je pense que les journalistes en font un petit peu de trop. Parce que. On parle trop de cette histoire-là, comme l'affaire...
1: Du Titanic.
0: Non, pas l'affaire du Titanic, l'affaire de l'histoire là avec la
1: Cyrus,
0: nana de...
1: L'affaire Cyrus.
0: Non.
1: Les paquebots qui a coulé, non?
0: Non, mais attends, toi, tu ferais mieux de la fermer pour dire tes conneries. Non, c'est pas la peine de le rallumer.
1: Ah, pour la Formule 1, là, non?
0: Non,
1: Schumacher qui change d'écurie, non?
0: Je t'ai dit Je t'ai dit d'éteindre ton micro, d'accord?
5: Tu ton débat, l'éteindre. Gérard. Ton
1: non,
5: débat,
1: mais c'est bon, ils peuvent allumer. Tu parlais de quoi là? Tu parlais du tiercé là? Du,
0: non, non, de la nana là, de l'histoire des policiers là, puis du chauffeur de taxi là, je pense.
1: Ah, Joe Taxi, Vanessa Paradis?
0: Non,
15: c'est pas
1: là,
15: Joe Taxi,
1: c'est au chômage. Oh là là, bon, enfin bref, Gérard, qu'est-ce que tu penses de cette histoire?
0: Non, moi je pense que cette histoire, pour moi, c'est de. C'est des conneries et il ferait mieux de laisser ça. Chacun fait ce qu'il veut de son cul, c'est leur problème. Bon, maintenant il y a qu'une chose que je peux dire, c'est que
13: c'est coulé, hein. C'est clair, c'est pas des conneries, le Titanic a bien coulé.
16: Bien sûr, il y a des preuves. Hein.
0: Et t'as 205, elle a bien coulé. Et toi t'as ton espèce de nana, elle a pas coulé encore.
16: Pardon?
0: Ouais, 2 à 3, on saute, à 4, on recommence.
5: Oh là là là là!
15: Applaudissements!
0: Donc, moi, personnellement, c'est une histoire que je suivrai pas parce que ça me prend la tête et j'en ai ras-le-bol d'en entendre parler tous les.
15: Ouais, mais c'est toi qui en parles, là. Genre, pourquoi tu fais un débat dessus? Pourquoi tu lances un débat alors? T'en as marre qu'on en parle?
0: Parce que je fais un débat, c'est le premier des débats de la saison, donc je fais un débat là-dessus.
1: C'est la conjoncture des débats qui vont
0: finir la Nanigna.
15: Donc,
1: voilà.
0: On fait conclusion.
1: Pas la. Ouais, conclusion, alors très rapide.
0: Vite fait, crevette.
9: Ouais, conclusion. Bah écoute, j'en ai appris beaucoup.
1: Ouais, c'est
9: et
1: bon.
9: Et puis.
1: On prend une bonne claque avec Gérard.
9: Non, c'est vrai, ouais. Et puis, j'espère que tu vas continuer à nous informer quand même sur la serre, même si ça t'intéresse pas.
1: Bah, il y a France Info, puis il y a Gérard le jeudi.
9: Voilà.
0: Non, mais vous avez d'autres chaînes de télé pour vous informer que moi.
9: Non, mais je préfère.
1: Oui, surtout c'est de la radio, donc.
0: Gicleur.
17: Ouais, bah écoute, moi je pense là quand une soirée, j'avais plus appris qu'en 3 mois. Mmh. La conclusion, c'est que finalement, c'est bien de se faire sucer, que Clinton, il a bien raison.
0: D'accord, toi, tu préfères aller te faire sucer?
17: Non, ouais, c'est une proposition, mais non, voilà. Laisse tomber, non.
1: C'était la conclusion, okay. Fait répondre.
0: Point d'interrogation.
9: Alors, ma conclusion, c'est qu'ils arrêtent un peu d'harceler les stars comme ça, parce que c'est vraiment chiant. Mmh. Dès que tu vois, tu peux même pas aller quelque part, t'as les journalistes qui sont autour de toi, c'est un peu embêtant quand même.
0: Ok.
1: Ça peut te servir de paravent quand il pleut, hein.
0: Point d'interrogation, t'es encore là?
1: Non, elle est partie.
9: Oui, je suis là.
0: Ouais. Non, mais on vient de te poser une question.
1: Non, mais c'est pas grave, c'était juste un commentaire que je faisais, c'est pas une question. Faut pas confondre les questions, les réponses et les affirmations.
0: D'accord. Tétard?
18: Ouais, moi, en conclusion, ce que j'aurais voulu savoir, c'est déjà si elle s'était lavé les dents, là, Lewinsky, là. Et je voudrais que tu nous racontes vite fait l'histoire entre Gérard Kilton et Christine.
0: Comment?
18: Je voudrais que tu nous racontes la jolie histoire de Gérard Kilton et Christine Lewinsky.
0: Bon, alors, Tétard.
18: Oui.
0: Tu te mets un gros doigt.
1: Christine, c'est l'ex de Gérard pour les auditeurs.
0: Tu te mets un gros doigt quelque part et.
1: Tiens, dans le cul, par exemple, par hasard.
0: Un gros doigt où que je pense. Ouais. Et bonne nuit à toi.
18: C'est pas ma faute, Gérard. Ma mère, c'était une
0: princesse. Non, non, mais hop. Serpillière.
19: Moi, je pense que Monica Lewinsky, elle a même sucé Richard Nixon.
0: D'accord. Alors, toi, t'as rien compris. Coussin d'air pour finir.
15: Écoute, moi j'ai trouvé le débat vraiment très intéressant, sauf que je regrette vraiment qu'on n'ait pas parlé plus longtemps de Francky Vincent et du TRC.
0: D'accord.
1: Je veux juste te dire un petit point, petite parenthèse par contre là, Coussin d'air qui est en Guadeloupe. Toi tu es en ce moment, tu es là avec nous?
15: Oui.
1: Et donc toi en ce moment, toi tu es en direct en France. On rappelle que toi ce que tu es en train de faire en ce moment avec Gérard, c'est donc diffusé dans 15 jours, c'est ça?
15: Oui, absolument, c'est ça.
1: C'est avec le décalage horaire justement, et ça nous amène justement au prochain débat de Gérard. Décalage horaire.
0: Voilà. Donc moi je réponds quand même.
1: Oui, la conclusion de Gérard bien sûr sur son
0: donc,
1: débat.
0: Donc sur cette conclusion là, c'est dommage qu'on n'ait pas pu aller plus loin parce qu'il y avait d'autres questions qui étaient intéressantes. Bon, c'est sûr qu'il y a les histoires de cassettes vidéo. J'espère qu'ils vont en faire bon usage pour les aides humanitaires.
1: Ils vont les mettre en location. Ah, pardon.
0: Non, pour les aides humanitaires, ouais. C'est-à-dire surtout à New York parce que même là où c'est vendu. Donc, j'espère qu'ils vont faire bonne conclusion sur cette vente.
1: On rappelle que tu étais à New York quand même, donc tu sais de quoi tu parles. Hein,
0: voilà, parce que là-bas, faut dire que c'est un pays très chaud.
1: C'est quand même une ville qui n'a plus aucun secret sur toi, vu que tu y as passé quand même près de 48 heures.
0: Non, 72.
1: Oh, donc, tu maîtrises bien le sujet de New York. Hein.
0: Donc, conclusion. C'est dommage qu'on n'a pas pu y aller plus
1: est-ce
0: loin.
1: Est-ce que tu trouves que ce genre de problème comme ça, ce problème, est-ce que tu crois que ça mérite un débat?
0: Ben disons, j'ai voulu réagir là-dessus parce qu'on en parle tellement, c'est que j'aurais préféré éviter d'en parler. D'en parler. Ouais. Bon, t'as voulu qu'on en parle, bon ben j'en ai parlé, mais malheureusement, on n'a pas pu aller jusqu'au bout. Donc, si vous voulez réagir sur le deuxième débat.
1: Ouais. Débat sur le décalage horaire.
0: Sur le décalage horaire, donc je pense que c'est moi qui va.
1: On va voir ça en antenne, ça c'est un truc, comme d'habitude, Gérard n'a pas compris. Tu vas me laisser parler un petit peu, je vais faire moi-même. Donc si vous voulez participer au débat de Gérard, le deuxième de cette soirée pour le grand retour de GG dans les débats, débat sur le décalage horaire, vous appelez dès maintenant le standard de Fun Radio 0 800 70 5000, pour les Belges 0 0 33 800 70 5000. IRC toujours, c'est-à-dire le site internet où vous pouvez dialoguer en direct entre vous ou bien directement avec Rigaud qui est dans le studio en ce moment.
20: Et avec Rousseau aussi.
1: Et avec Rousseau également qui est dans le coin. C'est irc.funradio.fr. Gérard est toujours là. Fildar, Manu également aux manettes. On se retrouve dans tout juste 8 minutes. Le temps de faire le point avec un morceau de Astral Projection. Ah non, pardon, c'est pas ça, non, ça a changé. C'est quoi?
0: Non, c'est à mon avis, si on ne s'est pas trouvé, c'est tiens bientôt, je vais.

0: Hein.
1: Ah ouais,
0: c'est quelque chose, hein. C'est vraiment un phénomène national. Même le curé de Cordon, l'autre jour, en pleine homélie, a parlé de cette jeunesse qui se débonde et ce Gérard de Fun Radio qui est formidable.
1: Jean-Pierre, laisse-le parler quand même. Gérard, qu'est-ce que tu as à dire à ça, que même maintenant dans des églises, apparemment, on parle de toi?
2: Non, mais ça, dans les églises.
0: Ah, mais je t'affirme,
1: Attends, laisse-le parler, Jean-Pierre. Oui, quoi, tu dis, Gérard?
2: Moi, les églises, j'aime pas trop. Hein.
1: Non, mais d'accord, mais ça te fait quand même plaisir, ça te flatte.
2: Ah, ben.
1: Tu es flatté.
2: Ça, faut bien, hein.
1: Tu es flatulence en ce moment, non?
2: Ouais, c'est grâce à toi. Hein.
1: Ah, ouais, mais tu es quand même flatulence, Gérard.
2: Ouais.
1: Tu es le flatulence de l'antenne.
2: Ouais, ben,
1: nous te flattons tous.
2: Quand tu t'amuses à faire gagner des postes sur une autre radio, j'ai écouté ça dans. J'étais allongé.
1: Faut être culotté quand même. Il faut quand même être le star system pour oser faire ça.
2: Faut être un peu maboule hein, dans sa tête. Hein.
1: Bah ouais, je sais bien, mais tu sais, je ne recule devant rien. On rappelle que Gérard a battu le record jeudi dernier de l'Internet. Hein. Il a fait plus de 8000 et quelques connectés, hein, on peut le dire. Hein. Même Rigaud n'en revient toujours pas, il est encore ému.
3: Tout à fait.
1: C'est vrai que c'était assez extraordinaire. Donc Jean-Pierre, vous l'avez.
0: Qui brutalise pas trop Manu, hein, quand même.
1: Merci,
0: parce qu'un de ces quatre, on sera obligé d'appeler le SAMU. Hein.
1: Mais Jean-Pierre, tu sais, en même temps, Gérard avait raison de gueuler parce que moi je suis là dans les studios et je vois bien ce qui se passe. Par contre, jeudi dernier, Gérard doit le dire, hein, ils ont fait du bon boulot.
0: Vous voyez qu'il y avait Ringo qui faisait du bon boulot.
2: Ringo.
0: Il fait rien, Ringo, mais il fait du bon boulot.
1: C'est vrai.
2: Ringo.
1: Ouais, Ringo.
2: Jean-Pierre.
1: Voilà.
2: On dit Ringo, on dit pas Ringo.
1: Qui c'est qui n'a pas fait du bon boulot? Qui c'est qui n'a pas fait du bon boulot?
2: C'est l'autre, là. Ton espèce de mammouth, là.
1: C'est qui?
2: Ton mammouth, là.
1: Je sais pas, il y en a... c'est Manu, alors, le mammouth.
2: Bah ouais, qui veut que tu tailles comme mammouth? T'as qu'un mammouth, hein, dans l'équipe, hein.
1: Fildar, ne me dis pas que Fildar aurait fait du bon boulot.
2: Ah si, Pildar il a fait du bon boulot au départ.
4: J'y crois pas.
3: Oh là là là.
2: Et le mammouth il a fait de la merde. Parce que qu'est-ce qu'il a été me refoutre Tony en deuxième débat.
0: Oh non Tony, oh là là, Tony c'est formidable.
4: Et voilà.
0: Oh là là,
2: cette semaine.
0: C'est formidable. Tony c'est le meilleur.
2: Oh Tony, non mais moi cette semaine je les veux pas.
0: Ah ouais, mais alors là, si tu prends plus Tony, il y a des auditeurs comme moi qui quittent Fun Radio, qui quittent le débat.
4: Ah ouais, Gérard,
0: il y en a beaucoup comme ça.
1: Tony va prendre la grosse tête déjà qui pète un plomb déjà. Alors,
0: Tony, Arnette et Tutti Quanti.
1: Goldo.
0: Oui, et puis l'autre.
1: Comment elle s'appelle l'autre?
0: Mégane,
1: elle est formidable, Mégane. Ça fait tellement longtemps qu'on les a pas eu sur l'antenne, tous ces gens. Gérard, Mégane, putain, une auditrice qui passait il y a longtemps, ça fait longtemps qu'on l'a pu. Et Goldo, ça fait combien de temps qu'on a plus de nouvelles de Goldo?
3: Au moins un mois. Plus même.
2: Ouais, mais ça, Goldo, c'est toi qui joues avec lui, parce que comme à un moment donné, c'était du matin, tu lui faisais faire...
1: Tu sais, je crois qu'il écoute plus, on pourrait peut-être le rappeler pour jeudi, Goldo, ça serait peut-être bien, non?
3: Ouais.
1: Qu'est-ce que t'en penses?
2: Sans les autres.
1: Ouais, sans les autres. Arnette aussi, ça fait longtemps qu'on l'a pas eu.
2: Non, Arnette, il reste sur Minitel, lui.
1: D'accord.
2: Ah, putain.
1: Manu.
2: Je vais vous tuer, là, les bandes de PD, là. Les deux PD, là.
1: Non, arrête, dis pas ça.
0: T'es pas pour le taxe?
1: Non.
0: Oh.
1: Manu.
3: Oui.
2: Qui c'est qui a écouté le répondeur?
1: Manu. C'est Manu.
3: Pauline.
1: C'est Manu.
4: Non, c'est moi.
1: Non, c'est toi, Manu.
4: Non.
1: Manu.
3: C'est celui d'avant-hier.
2: Qui a écouté le répondeur?
1: Manu.
2: Manu.
3: Ouais.
2: Il n'y avait pas un message répondeur?
3: Bah, il y en avait plein. Il y en avait au moins 400 ou 500, donc.
2: Ouais. Il n'y avait pas un message pour le B-Birthday de la sœur à Max?
3: Ouais, si.
1: Il y avait un B-Birthday?
3: Ouais. Je l'ai effacé.
2: L'enculé.
3: Oh, putain.
2: T'es vraiment un PD, toi. Hein.
1: Bon, allez, on arrête de déconner.

0: Alors, et on accueille Cécile, la fille de ce matin.
1: Bonjour tout
0: Bon,
1: le monde.
0: bonjour. Alors, donc, nous allons ensemble discuter du petit déjeuner. Trois, quatre questions sont bien entendu à la base de ce débat. Trois pour commencer. Gérard, c'est quand tu veux, je te laisse l'antenne.
2: Donc, alors, bonjour à Seb, bonjour à Fred et bonjour à Cécile.
3: Salut,
4: salut.
2: Donc, alors.
0: Devant ton micro, quand même.
2: La première question, donc, c'est pensez-vous qu'il est important de prendre un bon petit déjeuner? Qui c'est qui a une radio derrière?
4: Ah. Ça n'a pas commencé, hein.
2: Ouais. Non, mais je préviens tout de suite qu'il y a quelqu'un qui a une radio.
0: Non, c'est un sans fil, Gérard. C'est pour ça que ça fait des interférences. Mais c'est pas grave. Vas-y, trace la route. Vas-y.
2: Bon, alors, donc, pensez-vous qu'il est important de prendre un bon petit déjeuner? Donc, Seb, Frédéric, Seb, Fred et Cécile, si vous voulez répondre, je vous écoute.
0: Bah, commence pas comme tu faisais le soir. D'abord un, après l'autre, quand même.
2: Donc, bon, on va donner la parole.
0: Les autres de l'autre côté, quand ils vont se réveiller un peu, parce que là, je vais faire les auditeurs, je vais faire GG à la place de tout le monde, hein, si ça continue.
2: Si vous dormez, ça va aller vite. Hein,
0: allez, vas-y.
2: On va prendre d'autres. Alors, Cécile.
1: Bah écoute, tout à fait.
2: Okay. Dans quel sens?
1: Parce que ça réveille, c'est tonique.
2: Ouais, mais dans quel sens que ça te réveille? Est-ce que pour toi c'est important ou pas?
1: Bah bien sûr, c'est comme une voiture, GG. Faut recharger les batteries, quoi. Ouais. Notre corps, c'est comme une voiture, GG.
2: Ouais, une fois que t'as bien tiré ta crampe, au petit déjeuner le matin, faut te remettre d'aplomb.
1: Non, voilà, ouais, les batteries sont remplies, c'est bien.
2: D'accord. Donc ouais. Fred?
4: Ouais, moi je pense que ça sert à rien de manger le matin parce que de toute façon le matin tu vas aller travailler donc t'as pas besoin de manger quoi.
2: Non mais attends Fred, je suis pas d'accord avec toi du tout là-dessus sur ta question.
4: Pourquoi? Parce que
2: moi personnellement pour moi c'est très important de prendre un bon petit déjeuner parce que si t'es pendant au moins 2-3 heures derrière un volant d'un camion ou dans un bureau, eh ben fais-moi confiance que si tu t'arrêtes pas entre midi et deux, eh ben ton corps il tiendra pas. Hein.
4: Ouais mais toi tu dis ça parce que tu travailles pas, c'est pour ça.
2: Non mais attends, je fais quoi là?
4: Bah, je sais pas, tu te détends, non?
2: Non, mais oui, mais je me détends, attends, ouais, oh. Hey, je me détends.
4: Tu fais semblant, arrête de nous faire croire que tu travailles.
2: Hey, attends, je te signale, j'ai rien mangé ce matin, tu vois.
4: Bah, justement, tu vois.
1: Pourquoi?
2: Bah, moi, je mange jamais le matin.
0: Mais pourquoi tu manges pas?
2: Pourquoi? Parce que j'ai pas d'appétit le matin, c'est tout. Je bois juste mon bol de café, c'est tout.
0: Mais pourquoi?
2: Mais pourquoi? Y a pas des pourquoi? On va demander à Seb.
5: Ouais, bah, moi, je trouve que le petit déjeuner, c'est important, mais faut pas prendre n'importe quoi. Donc, un bon whisky coca avec une cigarette, c'est parfait.
2: Non mais attends, Seb. Hey Seb.
5: Ouais.
2: Hey, je vais te dire une chose, je vois pas ce que le whisky coca a à faire avec le petit déjeuner le matin.
5: Bah moi je le vois très bien.
2: Ah bah dis donc.
4: Le matin faut manger du gibier, des trucs genre thé faisan, sanglier, chevreuil, tout ça c'est excellent le matin.
2: Non mais attends, pourquoi pas tu veux pas bouffer un poulet non plus?
4: Non mais on est une famille de chasseurs de l'est de la France et on mange beaucoup de gibier le matin au petit déjeuner, tu sais, ça fait du bien.
2: Bah pourquoi que tu mangerais pas un cochon?
4: Non, pas de porc.
2: Parce que, je vais te dire une chose, tu sais. Hein, c'est qui vient de répondre? C'est Fred?
4: C'est Fred, vas-y, dis-moi une ou deux choses.
2: Ouais. C'est bien, parce que là, j'ai deux petits cochons, là, au standard, qui attendent, hein.
5: Ok. Ok, le comique, passe à la prochaine.
2: Donc, moi, pour moi, personnellement, c'est très important de prendre un petit déjeuner, parce que dépend du temps de travail que vous avez à faire. Mais si vous partez le corps vide, sans rien manger, c'est-à-dire même une tartine beurrée ou autre, vous tiendrez pas la route, hein.
1: Tu parles de toi, GG?
2: Ah bah oui, je parle de moi, bien sûr, parce que moi je mange pas, donc moi je peux tenir toute une journée sans manger, ça me dérange pas du tout.
4: Bon. Et tu te ferais beurrer la tartine, toi?
2: Ah oui, je me fais dorer, et je me fais dorer au soleil.
4: Ouais, je voulais savoir aussi plus.
0: Attendez, parce qu'il y a d'autres, il faut faire vite, et puis il y a deux autres questions, alors on va vite, vas-y.
4: Ok.
0: Vas-y.
2: Donc alors, où prenez-vous votre petit déjeuner?
4: Ouais, Fred.
2: Ouais.
4: Bah alors, ça dépend, il y a des matins, c'est bon, plutôt la véranda ou la terrasse, quand il fait beau.
2: Ouais.
4: Et puis sinon, bah, je sais pas, au bord de la piscine, le top, c'est quand même dans le jacuzzi, c'est sympa aussi. Ou au bord du cours de tennis ou du golf, juste avant d'aller faire
2: attends,
4: un peu
2: attends,
4: sport.
2: Attends, attends, Fred.
4: Oui.
2: C'est Fred qui vient de répondre.
4: Oui.
2: Attends, j'ai pas entendu dans un...
4: Jacuzzi.
2: C'est quoi ça?
4: Tu sais, c'est les bains avec les...
5: Tu pètes dedans et ça fait des bulles.
4: les bains avec les vagues. Tu sais, comme les piscines à vagues, là, où tu peux faire du surf et tout. C'est comme à Bercy, dans le indoor, machin, fun, là.
2: Ah, dans un club de thalasso...
4: Ouais,
2: un
4: club de thérapie, oui.
5: Thalasso pédomanie, voilà.
2: Ouais, d'accord. Seb?
5: Ouais, bah moi, je prends un petit déj au bistrot du coin.
2: Oui.
5: Et puis voilà.
2: D'accord. Et toi, Cécile?
1: Bah, ça dépend des saisons.
2: Bah, c'est-à-dire?
1: Bah, c'est-à-dire que l'été, je vais sur le balcon, terrasse, tout ça. Et puis les autres saisons, dans le salon, quoi, tranquille.
2: Ouais.
1: Ouais.
2: Bah moi, je peux vous dire une chose, que je prends soit dans la cuisine,
0: une chose,
2: soit dans la salle à manger. Mais le mieux, je préfère que ça soit apporté au lit.
0: Apporté. C'est mieux. Ah, moi, je préfère quand c'est à portée de main, moi.
2: Ah non, mais moi, je préfère qu'on me l'apporte au lit tous les matins.
4: Et Gérard, t'as des domestiques pour t'apporter ton petit déjeuner au lit?
2: Ah oui.
4: Oui,
2: ah ouais, ouais, ouais, j'ai un domestique. Et si ça va, si ça approche, ça marche à la baguette.
0: Comment il s'appelle ton domestique?
2: Ah ben, mon domestique, il s'appelle...
4: Bulldog.
2: Non, il s'appelle pas Bulldog. Il s'appelle pas Bulldog.
0: C'est pas Sandy, ta copine? Non, j'espère que non, quand même.
2: Ah bah si, si, ça marche.
0: Ah d'accord, oui, ok, très bien.
1: C'est une fille ou un garçon, Zézé?
2: Hein?
1: C'est une fille ou un garçon, ton domestique?
2: Ah bah je sais pas, j'ai pas été mettre la main pour savoir si c'était une fille ou un garçon.
1: Comprends.
2: En principe, il y a deux grosses boules.
0: Ah, là, là. Une ah bah c'est une paire de couilles, ça doit être un mec. Alors. Bon allez, la dernière question de ton petit débat.
2: Donc la dernière, combien de temps
0: avant dernière peut-être. Vas-y, bah, fais celle que tu veux. Vas-y, là, celle que tu veux, celle qui t'a envie. Vas-y.
2: Comment êtes-vous habillé pour prendre votre petit déjeuner?
5: Alors moi, Seb.
2: Ouais.
5: String léopard.
2: Ouais.
5: Je pars, je me casse dans la rue, tout ça. Seulement quand il fait beau, parce que bon, aujourd'hui, j'ai pas pu. Et puis je pars, bah, je me casse au bistrot. Voilà.
2: D'accord. Et t'as pas peur de te faire jeter par les flics?
5: Bah non, pas du tout. J'ai tout à fait le droit de me balader en string léopard.
2: Ouais,
5: je m'en cours avec, tout ça, bon.
2: Tu sais pas que ça fait attentat à la pudeur?
5: Bah non, pas du tout. Si je mets des chaussettes et des chaussures, y a pas de problème.
2: Ah ouais, bah, c'est pas mal. Et tu mets des oranges quand même en dessous du string.
0: C'est tu dis que c'est attentat à la pudeur, toi, Gérard?
2: Ah ouais, ouais.
0: Gérard en string le matin, c'est attentat à la puce, simplement. Ça pue tout court. Y a pas l'odeur. Hein? Attentat à l'odeur.
4: Délite ta gueule.
2: Fred.
4: Ouais, bah, on va dire chapeau de forme et une bonne grosse queue de pie et ça le fait, quoi.
2: Oh, mortel le premier jour, hein. Vous êtes dur avec moi, hein.
4: Dur, ouais.
2: Cécile, pour finir.
1: Bah, écoute, moi, je suis en petite culotte.
2: Mmh.
1: Et en pantoufles, là.
2: Mais pas de soutif.
1: Si, quand même, ça dépend des saisons.
4: Ça dépend si t'as de la poitrine.
1: Non, ça dépend des saisons plutôt. Quand il fait chaud, sans soutien-gorge, et quand il fait froid, bah.
2: Bah, t'en mets un.
1: Voilà.
4: Et toi, Gégé, t'en mets un ou pas?
2: Non, moi, je mets pas de soutien.
5: Gérard, Wonderbra, tout ça.
2: Non, moi, je peux vous dire que mon petit déjeuner, je le prends en short et avec un t-shirt Ricky Martin.
4: Oh, super, en classe.
2: Ah, bah oui.
4: Et Sandy, elle est pas malade le matin de voir ça au petit déjeuner?
2: Non, non, elle est pas malade, au contraire.
4: Ça pas la journée, quand même?
2: Non, non, au contraire, ça lui fait plaisir.
4: Elle est courageuse, hein.
5: Bon, ouais, c'est clair que l'odeur, ça te donne envie de partir de chez toi, hein.
2: Mais non, pas du tout.
4: Ah, toi, t'as envie d'aller
0: tu t'habilles comment, toi, Gérard, le matin, pour prendre ton petit-déj? Enfin, ton petit-déj, tu t'es habillé comment?
2: Moi, je suis en short et avec mon t-shirt Ricky Martin. Ça fait tongs. Eh, j'avais oublié les tongs. Faut pas l'oublier.
0: Non, mais sérieusement, tu t'habilles, t'es comment le matin au petit-déj?
2: En short et avec un t-shirt. Hein. Du matin au soir, je suis en t-shirt. Hein.
0: J'espère que c'est pas le t-shirt de la veille.
2: Ah non, non, c'est un t-shirt qui est dans l'armoire que j'attrape. Hein. Sur 200 que j'ai, je peux me permettre d'en mettre un tous les jours. Hein.
0: Bon, et là, les petits t-shirts pour les petits-déj, voilà. Quand même, les enfants, vous avez pas ça, vous, qui nous écoutez? Hein.
4: Ah non, non, hein, pas.
2: Un petit cochonnet, vous avez quoi, vous, pour petit déjeuner?
3: Moi, à poil.
2: Quand tu as un poil, alors, cochon. Ouais.
3: Moi, je mets aussi un t-shirt Ricky Martin si je le garde aussi pour prendre ma douche, comme toi.
1: Mais alors, tu te changes quand même de t-shirt chaque jour, quand même.
2: Ah bah oui, sur 200, je peux me permettre de...
0: Alors pourquoi tu le fais pas quand tu viens dans les débats?
2: Et attends, ça en est un nouveau, et demain, comme je viens pas, je vais dormir, parce que...
4: Et tu te sens femme avec ton t-shirt Ricky Martin?
2: Ah ouais, mais sauf que j'ai pas les boules, hein, en dessous. Je mets pas des oranges, hein.
0: Ouais. Bon, voilà, donc c'est les mini débats, c'est le premier, donc il sera amené à être plus long après, que Gérard se décontracte, qu'il prenne ses aises, qu'on puisse comme ça. C'était bien pour une première, hein, c'était bien, comme ça on sait quand même pas mal de bonnes choses.
5: Ouais, mais c'est dur, Gérard, le matin. Ah, pour ceux qui écoutent dans le bus, tout ça.
0: C'est vrai que ça peut être difficile.
4: Et ouais. Gégé, il a dormi ou il a fait nuit blanche, là?
2: Ah non, j'ai quand même dormi.
0: Hein. Il est en pleine forme. Oh, il a les yeux, il a eu un petit...
5: Les yeux en trou de pine, tout ça.
2: J'ai eu une conjectivite.
4: Une conjectivite?
2: Ah ouais.
4: Et une quoi? Alors
0: une quoi, là?
2: Une conjectivite.
4: Gégé, ça prouve que
0: sans déconner, c'est grave.
2: Quoi, les cochons?
0: Qu'est-ce qui t'est arrivé? C'est grave, qu'est-ce qui t'est arrivé?
2: Une conjectivite.
0: Bonjour monsieur, je m'excuse de vous déranger, monsieur le médecin. Je voulais savoir ce que... On m'a dit que j'avais une conjectivite, c'est possible?
4: Attends. La pommade.
1: Mais c'est contagieux, hein?
2: Mais ta soeur, elle est contagieuse, hein?
1: Non, sérieusement, c'est contagieux.
2: Mais non, dépend, pas du tout.
4: C'est seulement si t'es pédagogue. Ouais.
2: Non, non, non, attends, et Cécile, c'est pas les débats du médecin. Non, je m'appelle Paul Doc, donc c'est les débats du petit déjeuner, donc ton...
4: Bulldog, on parle de bulldog.
0: Bon, très bien, en tous les cas.
2: Toi, le bulldog, il t'emmerde, tu vois.
0: Ouais. On vous remercie, mais les gens ne comprennent pas, peut-être. Hein, le bulldog, c'est la copine à Sandy, mais les gens ne comprennent peut-être pas. Je vous souhaite à tous les trois une bonne matinée. Démarrez-la bien. Et puis, Gérard, on te retrouve mercredi et vendredi pour d'autres rubriques. On aura le temps d'en reparler en temps et en heure. Sinon, pour les débats, c'est comme ça, le lundi, entre 7h30 et 8h. À 8h30, il sera là dans les studios. On peut déjà savoir le thème du débat de lundi prochain ou pas? Non,
2: la semaine prochaine, ça sera sur les transports en commun.
0: Très bien.

0: sans le vouloir, je l'ai trompé avec quelqu'un que qu'il connaît. Et c'est vrai que c'est ça que j'aurais dû lui dire. J'aurais dû être un peu plus franche avec lui. Et comme
1: préciser, mais non.
2: Non.
3: Oh, ils nous ont fait pareil, tout à l'heure, je vais préciser aussi.
2: Là. Non.
0: Nous, tout
2: là,
0: à l'heure,
2: non.
0: Je peux
2: je
0: juste dire la première lettre, c'est
2: non.
0: H, non.
1: La dernière, bon. Juste la dernière.
2: Hop, terminé.
1: Ah non,
2: c'est pas bon, c'est pas
1: va te faire foutre.
2: Il a dit va te faire foutre.
0: Ah, t'as dit ça.
4: C'est bien. Le discours en live.
2: Attends. Répète-lui bien la question.
4: Oh, une deuxième chance, parce que c'était pas loin. Faut que tu donnes plus de précision à ce que t'as dit.
2: Non.
4: Quelle est la chose
5: la plus... deuxième lettre.
2: Non. Manu, s'il te plaît.
4: Quelle est la chose la plus bête que t'aies jamais faite ou jamais dite? D'avoir trompé avec
0: oui,
4: un de ses meilleurs amis.
0: Ouais, on ne citera pas de nom ni de marque. Hein. C'est pas la peine. Hein. Et puis voilà. Et puis,
4: une marque comme... de chien, ni rien.
0: Voilà, exactement. Mais non, mais je crois que j'étais bloquée et je pouvais pas le dire et c'est pour ça que j'aurais dû être franche avec lui dès le départ.
4: Ça avait duré longtemps cette tromperie, non? Combien de temps?
0: Bah, 3 semaines, hein, quand même.
4: Et tu le savais, toi, non?
0: Monsieur Gérard, oh là.
2: Attends, c'est moi qui te l'ai demandé, c'est tout. Hop, terminé, on arrête. Hop. La deuxième. La deuxième, ça vaudra mieux parce que je pense que ça va tourner au vinaigre.
4: Avec elle?
2: Non, avec vous.
4: Ah ben non, on n'a rien fait, nous, Gérard.
2: Non, mais même, c'est pas la peine que
4: quel
2: là-bas...
4: Quel est
2: Dieu.
4: Côté lingerie.
0: Ouais.
4: Alors, Gérard, il a hésité un petit peu. Hein, donc, côté lingerie, tu es plutôt petit bateau en coton? Est-ce que tu es plutôt porte-jartel, string en cuir, fouet et paillettes, ou alors est-ce que tu es nu sous tes vêtements?
0: Bon, bah, on va dire plutôt string et je sais pas quoi là.
4: Porte-jartel et cuir, paillettes.
2: Ouais. Et non, c'était coton!
4: Petit coton,
0: ah ouais,
4: petit bateau.
0: Petit bateau, coton, ouais.
4: Qu'est-ce que t'as à dire à ça, Gérard?
2: Attends, déjà des trucs porte-jartel, t'en as acheté, tu sais même pas les mettre alors?
0: Bah écoutez.
2: Bah oui, bah si, moi je dis la vérité, c'est tout.
0: Mais attends, Gérard, c'est quand même assez difficile à mettre et puis à accrocher et tout, le temps d'accrocher.
2: Bah ouais, mais même.
4: Tu les as jamais mises.
2: Tu sais, elle a essayé une fois d'en mettre.
4: Ils étaient trop tendus.
2: Non, mais elle a essayé une fois d'en mettre un. Laisse tomber sans arrêt à l'étendre.
0: Mais oui, mais toi t'aimes pas aussi.
2: Non, moi j'aime pas.
4: C'est tout. Il y a un truc qui coagule qui passe plus, tout là, la jambe qui
2: bleue, tu sais.
4: J'aime pas,
2: c'est tout.
4: C'est pas une bonne réponse, maître.
2: Non, c'est pas une bonne réponse.
4: Troisième question qu'on a posée pour l'instant, zéro. Hein. Quel est le plat que tu sais faire le mieux?
0: Le plat que je sais faire le mieux?
4: D'après Gérard.
0: Je crois que ça doit être le couscous. Non.
2: Oh là là là là là là.
4: Mais non, la réponse était quoi, maître?
0: C'est le steak frites.
4: Le couscous, c'est dur à faire. Tu sais bien faire le couscous?
0: Bah oui.
4: Le couscous en boîte?
0: Bah oui, voilà.
4: Parce que le vrai couscous, moi, ma mère, elle sait bien le faire et ça met au moins 3, il y a au moins 3 ou 4 heures. Hein, après, c'est la matinée. Hein.
2: Pour
4: réussir la semoule, c'est pas évident. Hein. 10 minutes de trop, 5 minutes pas assez, c'est pas bon. Hein.
2: Non, mais même, faut avoir tout le matériel pour le faire.
4: Et l'électricité. Bonne réponse. Donc, pour l'instant, zéro. Par contre, j'ai les trucs des jingles et tout, on sait pas. Merde, je sais plus où c'est les jingles, on va les trouver quand même. Alors, bon, ça va être au tour maintenant de Gérard. On va faire tourner la roue, hein, bien sûr, et puis ça va être à toi d'essayer de. Ah, pardon. Attention, on y va, c'est parti!
2: Ah, tu dis
4: stop, Gérard. D'abord, tu fais tourner la roue.
2: Stop.
4: FM, on l'a même pas jusqu'au bout, le jingle, mais c'est pas... Bien joué.
1: La musique de merde.
4: Ah, salaud. Chérie FM, on va lui mettre Chérie FM.
2: Ouais, bah ouais.
4: Alors, on connaît la fréquence de Chérie FM à Paris, bien sûr, on y va, on va lui mettre. 3, et on va se poser des questions pendant... C'est là. Là. Et tu nous as pris des
5: trucs. Harold,
4: des scoops. Hein. C'est quoi comme des porte-jartel? C'est quoi les porte-jartel? C'est Henri?
0: Hein?
4: C'est quoi comme porte-jartel?
0: Non, mais laisse tomber.
4: Ah d'accord. C'est du passé.
0: C'est du passé, voilà.
4: Voilà, on a bien mis.
5: J'aime bien la bonne humeur où Henri ce soir.
4: Il l'avait bien pris, ça va?
0: Hein?
4: Il l'a pas trop mal pris quand tu lui avais annoncé que tu l'avais trompé?
0: Non, mais j'ai pas envie d'en parler. Ouais. C'est
4: ça
0: sert à rien.
4: Non, mais c'est du passé. Je suis d'accord avec toi.
0: Ouais.
4: Attention, t'es prêt?
0: Ça fait trop mal, quoi.
4: Pour lui?
0: Bah non, mais ça fait trop mal, quoi.
4: Pour toi?
5: Ça fait du bien,
4: c'est cicatrice. Ouais. T'aurais voulu que ça continue ou...
0: Non, non, c'est pas ça, mais bon...
4: Attention.
0: Enfin, c'est pas grave, quoi.
4: Non, c'est pas, ça peut arriver de tromper son mec. Attention, Sandy, pour Gérard, t'es prête?
0: Ouais, je suis prête.
4: T'es concentré? Mmh. Quelle est la chose qu'il fait et qui est... Non, mais je vais pas... Quelle est la chose qu'il fait et qui est la plus éprouvante? Énervante, pardon.
0: La plus énervante? Mmh.
4: Qu'est-ce qu'il fait pour toi et qui te semble le plus énervante? Ouais, au quotidien. Qu'est-ce qu'il peut faire tous les jours et qui te semble le plus énervant?
0: Bah, c'est toujours qu'il est en train de râler tout le temps. Des fois, il râle.
4: Qu'il râle pas ou qu'il pue, non, c'est pas ça.
0: Il y a plusieurs trucs. C'est, ouais. C'est qu'il râle tout le temps.
4: Ouais.
0: Pour un oui, pour un non.
4: Ouais.
0: Et la deuxième chose, c'est que quand il dort, il arrête pas de ronfler.
4: Et de péter, hein.
0: Non, ronfler, non, mais ça, simplement, ça il ronfle, et ça m'énerve. Dès que je suis pour dormir, parce que des fois, il dort avant moi. Et donc, quand je dors après, bah, il ronfle tout le temps, et moi, ça m'énerve. Et...
4: D'accord.
1: Faut choisir, hein.
0: Donc, ça, c'est une chose énervante.
4: Faut choisir une chose, dit maître.
0: Bah, on va dire qu'il râle tout le temps.
4: D'accord. Bon, c'est en train de gueuler parce qu'il veut déjà sortir de la pièce, il en a marre d'écouter. S'il était une personne célèbre, il serait plutôt Francis Lalanne, pour son côté poète. Plutôt Claude Allègre pour ses coups de gueule, je te disais, ou Michel Petrucciani Piazzonda pour sa coiffure.
0: Non, moi je dirais le deuxième là pour ses coups de gueule.
4: Voilà, d'accord. Claude Allègre. C'est qui c'est?
0: Claude Allègre, non, je. C'est pas le ministre de l'Agriculture, non?
4: Voilà.
0: Ouais, bah, voilà, c'est ça, ouais.
4: Bon, qu'est-ce qui lui donne le plus de plaisir?
0: Ah. Bah. Peut-être moi, hein. Je pense.
4: D'accord. On fait revenir, on peut faire revenir Gérard. Attention. Ah, une pure coupe.
2: Oh, Woody Woodpecker.
1: Toi, tu te marres, hein, je crois que...
2: Ah, ouais, bah oui.
1: À mon avis... À mon avis, t'as dû balancer des conneries sur moi. Mais grave de chier, grave.
4: La pure coupe. Qu'est-ce que t'as écouté comme radio?
2: Ah, bah, est-ce que tu m'as choisi?
4: Chez IFM, il y avait quoi à la radio?
2: Moi, c'était des conneries.
4: Attention. À la question. Alors, faut que je tourne. Quel est... Pour elle, hein, la chose la plus énervante en ce qui te concerne et que tu fais quotidiennement. Qu'est-ce qui l'énerve le plus en toi et que tu fais tout le temps, sachant qu'elle a donné beaucoup de propositions, mais qu'on a dû en retenir qu'une. Hein.
2: C'est de fumer constamment.
4: Ah là là là là ! Et non, tu râles tout le temps.
0: Bah oui, je disais, c'est vrai. Hein. Des fois, il y a quelque chose qui va pas, tu râles, oh j'en ai marre et tout. Bah si.
2: N'importe quoi, toi. Enfin bref.
4: Si t'étais une personne célèbre, tu serais plutôt Michel Petrucciani, le pianiste pour sa coiffure, ou alors Francis Lalanne pour le côté poète, ou alors Claude Allègre pour les coups de gueule.
2: La 3.
4: La 3, c'est-à-dire
2: Claude Allègre pour les coups de gueule.
1: C'est une bonne réponse, bravo.
4: Pourquoi?
2: Bon, comme ça.
0: Mais si, parce que t'es toujours en train de gueuler, quoi.
2: Bah ouais, ben, c'est ça normal.
4: T'es poète avec Francis Lalanne, t'as pas hésité. T'as pas trop hésité avec Lalanne et le côté poète?
2: Non.
4: Non.
2: Pendant... Non, parce que je savais très bien que c'était sur les coups de gueule, parce que je gueule tout le temps, ça je le sais. Et je savais que je râlais, mais je sais très bien qu'elle aime pas quand je fume constamment.
4: D'accord. D'après elle, Sandy, pendant l'amour, qu'est-ce qui te donne le plus de plaisir? D'après elle, pendant l'amour, qu'est-ce qui peut te donner le plus de plaisir?
1: Moi, ça...
2: Qu'est-ce qui me donne le plus de plaisir?
0: C'est une question piège.
2: Ouais, j'ai l'impression. Hein.
4: Pendant l'amour, d'après elle, qu'est-ce qui te donne le plus de plaisir?
0: T'es obligé de répondre. Hein.
1: My share.
2: Moi, je donne ma langue au chat.
4: Non, non, non, il faut que je donne une réponse. Attends, il n'y a pas de langue au chat.
0: T'es obligé de répondre.
4: Bah oui, non, mais essaie de trouver, t'as pas une idée. Elle a répondu, elle, facilement, hein. Très rapidement.
2: La cigarette.
4: La cigarette.
2: Bon, c'était quoi?
4: Oh, c'était elle, hein, mais c'est pas grave, tu préfères t'enfiler des clopes, y'a aucun problème. Tu te les enfiles éteintes ou allumées?
2: Il fume en même temps qu'il fait l'amour, je suis sûr.
1: Oh, les questions! Oh, la question con!
4: Bon, alors, on va quand même voir les cadeaux que vous avez gagnés.
6: Vous avez gagné un week-end de détente, magnéothérapie.
4: Pardon. Alors, on va voir ce que vous avez gagné. Voilà.
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4: Bravo, il y a un petit cadeau en plus, un test d'alcoolémie. On voulait te le donner en direct.
0: Ah bah c'est pour toi Gérard.
4: Voilà, oui. Hop là. Hop
8: avant
4: là.
8: De prendre la route, ça fait toujours plaisir. Ouais.
4: À la poubelle. Bon bah finalement, vous connaissez pas si bien que ça, hein.
0: Bah oui, il y a quelques points où...
4: Enfin, quelques points pas mal, dis donc, pour la cuisine, pour l'amour et la cuisine, ce qui énerve le plus, même sur les dessous, apparemment t'es plutôt petit bateau et lui pensait que t'étais porte-jartel ou inversement.
0: Vous connaissez mais en fait c'est parce que je porte un peu de tout, donc peut-être que ça bloquait aussi. Hein. Je peux aussi bien porter des petits cotons.
4: Sur la tromperie, vous étiez d'accord là apparemment. Mais sinon le reste, vous connaissiez pas très très bien.
0: Ouais, c'est
4: comment
0: vrai
4: ça se fait, Gérard, au bout de 3 ans?
2: Non, mais ce qu'il y a, c'est que... Elle a dit que je râle, c'est faux.
0: Mais si...
2: Non, mais le plus que t'aimes pas...
0: Oui, la cigarette.
4: C'est moi, excuse-moi.
2: Ah, je pensais que c'était moi. En fin de compte, c'est la cigarette que
0: oui,
2: t'aimes
0: pas. Oui, mais il y a plusieurs trucs, ça dépend.
2: Non, mais attends, non, je ne râle pas constamment.
0: Mais
2: d'accord,
0: si.
2: Non. Quand tu m'énerves de trop, oui, je râle. Mais le plus, c'est la cigarette. T'aimes pas la cigarette. Bah. Nuance.
0: Bah c'est normal, quand tu fumes, même dans la voiture, tu as...
2: Je fume, et c'est tout.
0: Mais ouais, mais
2: t'as pas le droit, t'as pas le droit. Mais mes poumons, j'en ai rien à branler, moi, je m'en bats les couilles de mes poumons.
0: Mais tu penses pas à la personne qui est à côté de toi, quand même.
2: Et alors, mais t'ouvres ta tête, et c'est tout.
0: Bah, j'ouvre ma fenêtre, mais toi tu l'ouvres pas, donc je suis automatiquement obligé d'ouvrir la mienne.
4: Est-ce qu'il n'y a pas un certain manque de respect vis-à-vis de ta copine dans ces cas-là?
2: Pour moi? Non.
4: D'accord. On va faire une petite pause, on va se retrouver juste après.
2: Disons, il y a peut-être un manque de respect, même elle a un manque de respect quand même envers moi.
4: Bah oui.
0: Bah lequel?
2: Ah, lequel? Cherche bien dans ta petite
0: tête. Non, mais on va pas revenir sur ça, ça sert à rien.
2: Mais attends,
4: c'est quoi?
2: Je suis désolé.
4: Manque de respect vis-à-vis de quoi, Gérard?
2: Non, mais c'est qu'elle m'a planqué des trucs, elle m'a caché quelque chose, c'est tout. Voilà, terminé.
4: C'est ça, le manque de respect?
2: Ben, moi, j'aime pas qu'on me mente. J'ai horreur de ça.
4: Là, je suis d'accord.
0: Oui, moi aussi, je suis d'accord, mais bon, si tu veux, ça s'est passé...
2: Non, mais ça y est, c'est terminé.
4: Ah, c'est parce que, non, mais ça va être dans les détails.
0: Passé, quoi,
4: mais ça s'est peut-être passé dans une période où vous étiez peut-être plus ensemble.
2: Non, on était encore ensemble quand
0: si, on était encore ensemble, mais disons qu'on s'engueulait et avec... Bon, ça allait pas, quoi.
2: Non, on s'engueulait pas, nuance. Non, niette.
0: Mais si, c'est quand on était expulsé de là où on était.
2: Ben ça, c'est pas la peine d'en rajouter. Terminé, hop, point final à la ligne. Hop, on remballe. Terminé.
4: Ouais, mais en même temps, tu lui en veux à quelques trucs et t'en parles pas. Donc on a l'impression que finalement, tu lui en veux pas tant que ça.
2: Ah si, elle sait très bien que je lui en veux.
4: Encore aujourd'hui?
2: Moins maintenant.
4: Mais t'en souffres encore?
2: Ah ben oui, c'est normal.
4: C'est-à-dire...
0: Mais ça y est, Gérard, c'est fini maintenant.
4: Oui, mais il faut comprendre, Gérard, si tu ressens ça de quelle manière, la tromperie, qu'elle t'est trompée. C'est-à-dire que tu penses que tu fais l'amour avec elle, tu te dis, putain, il y a un autre mec qui était sur elle.
2: Non, pas spécialement.
8: Pour mettre plusieurs.
2: Bon, vous fermez vos gueules.
4: Non, mais toi, Gérard, tu pensais que c'était ça? C'est qu'à un moment donné, tu pensais, tu te disais...
2: Non, personnellement, bon, maintenant, j'y en veux moins. J'y en veux un peu moins. Mais elle sait très bien que je suis rancunieux là-dessus.
8: Eh ouais. Rancunieux.
2: Toi, tu fermes ta gueule non, et c'est tout.
4: C'est Manu.
2: Mais vous fermez vos gueules tous les deux.
4: Non, mais il résiste ce que tu dis, c'est normal, t'es rancunieux.
2: Vous fermez vos gueules, c'est tout.
0: Mais d'un autre côté, je te comprends, mais bon, si ça aurait été inversement, t'aurais voulu aussi que je te pardonne complètement.
4: Non, aurait fait cette chose-là, lui. C'est peut-être pas un enfoiré, non?
2: Non. Personnellement, j'aurais pas fait ce que tu m'as fait, c'est tout.
0: Mais oui, mais ça c'est...
2: Bon, c'est tout. Hop. L'histoire est close, point final à la ligne.
4: Alors si elle est close, pourquoi tu lui en veux encore?
2: Non, pour l'instant, j'en veux plus.
0: Bah, dans ces cas-là,
4: d'accord,
0: d'oublier,
4: en fait, tu lui en voulais encore un peu.
2: Non, mais elle sait très bien que par un moment donné...
4: Non, mais ça pourrait devenir demain des bons souvenirs, ça, non?
2: Non. J'essaye que ça se passe plus.
4: Mais
2: c'est tout. Bon, t'envoies la ZICMU et c'est bon.
4: Donc tu la surveilles quand même?
2: Ben, en ce moment, ouais. Je commence à...
0: Ben si, tu viens me chercher en voiture au travail.
4: Quoi, t'as des doutes, Gérard? T'as l'impression qu'elle recommence à merder, j'en dis?
2: Ben disons, ça dépend. Mais pour l'instant...
0: Comment ça, ça dépend?
2: Non, mais c'est tout.
4: Attends. Non, mais non, on va pas rentrer dans les détails, c'est parce qu'on est en direct à la radio, ne t'inquiète pas. Mais simplement, c'est simplement...
2: Non, non, mais je sais très bien que cette personne-là écoute, donc c'est terminé.
0: Mais non, elle n'écoute pas.
2: On arrête. On arrête.
4: Non, mais avec d'autres personnes, aujourd'hui, tu crois quand même pas qu'elle continue à te tromper avec d'autres mecs?
2: Pour l'instant, j'espère pas.
0: Mais non, Gérard, écoute, je serai sincère avec toi quand même. Je te...
4: Ouais, mais t'as déjà menti une fois. Comment tu veux pour récupérer la confiance d'un homme?
0: Oui, c'est vrai, je comprends.
4: Ça prend du
0: mais...
4: temps, tu comprends.
0: Bon, moi, j'ai...
4: Tu l'as trahi. Gérard, t'as été trahi. Oui. T'as été trahi.
2: Ah oui, mais bon.
4: Tu l'aimes encore.
2: C'est pour ça qu'elle est encore avec moi.
4: C'est pas mais pour moi, le beau-père, moi... les voitures.
2: Non, mais moi, c'est pas pour ça que je vais voir ailleurs.
4: Tu pourrais en plus.
8: De Palmas a écrit une chanson pour toi.
4: Ouais. C'est vrai,
8: encore, en plus, il y a une chanson. Son à lui dans son corps.
4: Ouais, c'est vrai. Est-ce que tu t'aurais pu aller voir ailleurs? T'aurais eu la possibilité, toi?
2: Vu le nombre de personnes qui m'aimaient bien.
4: Et qui t'aiment encore, d'ailleurs, encore aujourd'hui.
2: Ah oui, bah, je suis bien.
4: Tu vois, Sandy?
0: Ouais. Non, mais c'est, en plus, tu vois, ce qui s'est passé, Max, c'est que, bon, c'était un moment où on n'était plus... il y avait presque... Bon, ça allait plus, quoi, notre couple. On était... bon, on s'engueulait tout le temps et tout ça. Donc, c'est vrai. Mais c'est vrai, Gérard. Pourquoi tu tournes la tête?
4: Bah, parce que, toi, ça fait mal et puis c'est normal. Mais heureusement, Gérard est un homme bien. C'est un homme qui pardonne. C'est un homme qui a du cœur.
0: Ouais, bah
4: et
0: ouais,
4: c'est ça
0: voilà,
4: qu'il faut retenir. C'est... Et c'est pour ça qu'on l'aime bien, Gérard de Suresnes. C'est pour ça qu'il est fort. He's the best. Comment il dirait déjà...
2: Put the fire.
4: Alain, put the fire. Tu connais Alain de Michael Jackson? Bah, t'as déjà écouté toi Alain de Michael Jackson? Tu l'as jamais rencontré par contre?
2: Non. Alain.
4: Put the fire. Alors on a un cadeau pour toi. Il y a un auditeur qui s'appelle Dr Willy qui fait des remixes et un truc super sympa en hommage à toi. Il y a un mot que t'aimes bien utiliser, c'est vrai, tu nous le dis souvent, c'est le mot DK. C'est là.
0: Quoi?
4: C'est un mot que t'aimes bien utiliser souvent, c'est là. Tu sais souvent, c'est la déca.
2: La décatombe.
4: Et voilà. Et bien, il a fait un remix sur ce mot, la décatombe. On l'écoute?
2: Ben, vas-y.
4: Allez, on se retrouve juste après pour la suite de la radio sur Fun Radio avec Sandy et Gérard en direct dans les studios, en pleine forme quand même, qui ont quand même osé participer au... Il y en a, j'espère qu'il y a des coups qui vont oser le faire. Hein.
2: Ben, on verra.

0: on sait. Manière.
1: Mais c'est pas elle qui fait du porno.
0: De toute manière, on va pas parler de films porno ce soir.
2: Oh. J'aimais bien aussi les deux qui faisaient tourner Manège. J'étais fan, là, Fabienne Egal et Maë l'autre, là, la
3: porno, c'est de lesbos.
2: Ah, aussi
0: toi, tu commences à te calmer, Pierre.
4: Non, mais il a raison, hein, il a raison.
2: C'est des dans le porno, alors.
4: C'était des lesbiennes, elles faisaient du porno. Mmh.
0: Non, mais je pense pas. Fabienne Egou.
5: Oui, je voulais dire que c'était faux. Et que.
0: Non, mais tu réponds à la question.
5: Bah, moi, je pense que Daniel Gilbert, Evelyne Leclerc, Karen Cheryl ont fait une grande carrière à la télé. Et pour moi, ça reste mes préférés. Avec également, je sais plus comment elle s'appelle, mais ça va me revenir, Mireille Darc, voilà.
0: Mireille Darc, c'est plus cinéma que Star Télé. Hein.
5: Ouais, elle l'a fait quand même à la télé.
0: C'est... Hein. Ouais, mais c'est pas pareil. Hein.
5: Pardon.
0: D'accord.
5: D'accord.
0: Mademoiselle Christine, Madame Christine, pardon.
6: Oui, merci. Non, mais c'est bon. Il y a pas de problème. Bon, alors, mon idole, c'est quand même Julia Chanel.
0: Oh là. Mais, qui
6: Julia Chanel.
2: Oh, j'avais oublié.
7: Ça m'énerve, ça.
0: C'est qui celui-là?
1: C'est une bonne.
2: Eh, Manu, tu me rends ma cassette d'ailleurs.
0: Attends, celui qui commence à gueuler, il va virer.
4: Gérard,
5: moi, hein.
4: Gérard, en attendant, il y a Corben sur IRC, il te demande si Sandy c'est une Star Télé ou une Star Trek.
0: Alors, pour répondre à la question si Sandy c'est une Star Télé ou une Star Trek, je la mettrai plutôt sur Star Trek.
2: Elle a une question de Star Trek.
0: Comment, Pierre
7: Star Trek.
0: Pierre Bellour.
2: Ah, j'ai rien dit, moi.
0: Ouais, ben, je crois que tu as te calmer, toi, parce que sinon, tu as viré.
2: Non, mais c'est pas moi, j'ai pas parlé, non.
0: Ouais, Tony, au revoir.
5: C'est pas Tony.
0: Si.
1: Non, attends, ça, c'est pas Tony, hein.
0: Si.
1: Je te jure que non.
2: Non, écoute la voix. C'est pas Tony, là.
1: Non, il a effectivement une petite ressemblance, mais c'est pas Tony.
0: Non,
1: attends, je te le dirai.
2: Non, moi, je suis pas un beau gosse, moi.
0: Ouais, tiens, à peine. Hop, au revoir.
1: C'est Goldo.
2: Mais non.
0: Ouais, ben, Goldo, au revoir.
2: Voilà.
0: Au revoir, Goldo.
2: C'est pas Tony, hein.
0: Revoir, non, mais c'était Goldo.
1: Ah, c'était Arnett.
2: Ah non.
7: Bon, bah c'est pas grave, on s'en fout, on continue.
8: C'est bon.
0: Madame Christine, ouais, d'Angoulême.
6: Ouais. Bah alors, sinon j'ai été très influencée par toutes les stars de AB Productions quand même. Faut pas oublier, hein, tout ce qui est Christophe Ripper et tout.
2: Oh ouais.
5: Ah, franchement, trop bon dans lui.
6: Ah ouais, non, trop.
2: Anthony Dupré.
0: Non, mais attendez.
7: Pas de marque, merde.
0: Attendez. Ouais.
8: Gérard, à la place de Pierre Belbourg, on accueille Anne Leclerc, 19 ans, d'Ajaccio.
9: Bonsoir.
6: Bonsoir.
9: Bonsoir Rigé, bonsoir Max, bonsoir Rigo, bonsoir Manu, bonsoir Apolline.
0: Salut. Anne Leclerc.
1: Salut.
0: Ta fréquence, s'il te plaît.
2: Salut toi.
9: 101.9.
2: Salut toi.
6: Salut.
7: T'as pas un truc sur ta cheminée, non?
0: Bon, 109.
9: 109.
0: Bon, 109. 109. Oh, ta gueule, toi!
9: 109,
0: GG. Oh, ouais, celle qui dit ça pue la piste, tu vas fermer ta gueule, toi, espèce de poufias.
1: Elle a dit ça pue la bite.
0: Ok. Madame Christine, pardon.
6: Mais je viens de répondre, hein.
0: Bon, ok. Anne Leclerc.
9: Oui?
0: Donc, pour toi?
9: Bah écoute, comme j'étais en antenne.
0: Non. C'est moi qui commande, les autres, vous fermez vos gueules.
9: Je pense que t'en étais la première.
0: Les autres, vous fermez vos gueules, c'est moi qui commande.
9: Voilà.
0: Ceux qui arrivent, je répète la question et après vous vous démerdez. Ok, entendeur, salut. Il y a une question IRC avant.
4: Non, c'est juste une réflexion, il y a Yankee, il trouve que ça sent le chien mouillé d'un coup.
0: Ouais, bah c'est pas grave. Au contraire, faut mieux sentir le chien mouillé que des connards.
9: Non, mais c'est normal, hein.
0: Quels sont pour vous les acteurs ou actrices considérez-vous comme des stars télé pour Anne Sinclair? Et donc, maintenant c'est à toi.
9: Bah écoute, la personne que je pourrais considérer comme un acteur et une star télé, ça peut être le Big Bill. Parce que pour moi, c'est un extraterrestre qui est vraiment très mignon.
5: Bien vu, beau.
9: Et j'adore le Big Bill. Et donc voilà, pour moi, c'est considéré comme une star.
0: Bon, alors Anne Sinclair.
9: Oui,
8: Leclerc.
0: Je te coupe, Anne Leclerc. Je préviens à Madame Christine et à Fabienne, vous vous calmez, sinon je vous vire toutes les deux.
5: Ah, moi, je n'ai rien dit. Hein.
6: Ah, on dit rien du tout, là. Hein.
0: Non, mais fais gaffe, Fabienne, parce que je reconnais un peu ta voix quand tu dis des conneries.
5: Ah,
0: okay,
5: non, c'est pas moi. Hein.
0: Alors, je te préviens, c'est
9: en
0: la
9: bon
0: dernière.
9: Bonjour, salut.
0: Voilà.
9: Voilà.
2: Bon. On peut continuer maintenant.
0: Alors, donc c'est à moi de répondre maintenant, parce que tout le monde a répondu. Mmh. Alors, quel acteur ou actrice considérez-vous comme des stars télé? Ouais, c'est vrai que je mettrais... Je mettrais bien le Star System. Hein, Manu, qu'est-ce que t'en penses?
7: Je vais te dire ouais.
0: Hein, notre chef, qu'est-ce que t'en penses? On pourrait le mettre en premier.
2: Technomark.
7: On pourrait.
0: Non, et puis même avec Delarue, pourquoi pas?
2: Mm-hmm. Ouais, il y a aussi Bernard Ménez.
0: Non.
1: Oh, il tue, lui.
0: Non.
4: Ah ouais, Bernard Ménez.
0: Moi, je préfère vous dire une chose. Je mettrai Max avec Jean-Luc Delarue.
2: Non,
7: également. Ils valent quand même pas Bernard Ménez ou Olivier Lejeune.
0: Non, mais moi, je vais vous dire une chose. Normalement, ce soir, on devait avoir deux sosies. Ils n'ont pas pu venir. C'était le sosie de Jean-Luc Delarue et de Florian Gazan.
3: Oh, merde.
0: Oh, putain. Et on dit pas putain, on dit maman travaille.
3: Voilà
0: pour celle qui vient de dire ça.
3: Ouais. Attends,
0: donc, deuxième question.
2: Attends, Gégé, t'as oublié de parler de Roland McDan quand même.
7: Oh là, oui.
2: Qui est aussi une pointure. Il y a Darry Cole.
3: Patrick Topalov.
0: Non, Darry Cole. Darry Cole, c'est un chanteur.
1: Daddy Cole.
2: Cole.
0: Ouais, ben.
3: Henri Salvador.
0: Ouais, c'est ça, c'est un chanteur.
4: Et Olivier Lejeune.
0: Alors, comment devient-on une star? Comment? Apolline en star télé? Non mais vous êtes starbé.
3: Oh bah si, pourquoi pas.
0: Non mais vous êtes starbé. Mais vous êtes starbé là.
2: Elle a un physique hein, quand
1: moi,
2: même.
1: Moi je dis qu'elle est bonne donc ça va passer quoi.
3: Apolline elle a un physique de star.
0: Oh, elle a même pas un physique de star, elle m'a fait un caca de merde au premier débat.
1: Elle est parfaite pour la télé, elle est bête, elle est bonne.
0: Elle est même pas faite pour le standard.
8: Allez
2: Gérard, est-ce que Apolline pourrait faire une gaffette?
0: Non.
2: Pourquoi?
0: Non. Comment devient-on une star télé ou autre? Tiens, Fabienne.
3: Oui, je vais te raconter.
0: Merci pour le portable.
3: Ah non, j'ai pas de portable. Hein. Moi, j'ai fait une école de star télé et j'ai fini première de ma promo, donc j'ai réussi à avoir un poste sur France 1 Auvergne. Donc j'ai bossé un peu en Auvergne, et puis après je suis montée à Paris, et puis j'ai fait tourner Ménage avec ma copine, et puis voilà.
0: Ouais, c'est pour ça que... Alors attends, tu fais l'Auvergne, mm-hmm. Paris, et puis maintenant tu te retrouves à Marseille.
3: Là je suis un peu en retraite parce que je fais plus de télé, donc là je suis à Marseille, ouais.
0: Ouais, c'est ça, à 35 ans t'es déjà en retraite.
3: Oui, la télé veut plus de moi, donc moi je voudrais bien revenir, mais ils veulent plus de moi.
0: Ouais, tu prendrais pas les gens pour des cons?
3: Mais non Gérard, pourquoi?
0: Non, mais tu les laisses.
3: Ben non, pas du tout.
0: Ok. Patrick Cavalier.
2: Ça va chier.
0: Ça va chier.
2: Eh ben moi, écoute, je pense qu'il y a deux méthodes. C'est tout simple pour faire de la télé ou de la radio, de l'audiovisuel, tout ça. Il y a la première méthode, c'est promotion canapé. Mon sein, Gérard, c'est un problème du métier. C'est un problème du métier, on peut rien y faire. Et deuxièmement, sinon, il y a un petit peu parce que t'as fait, quoi, le harcèlement, quoi. C'est-à-dire que tu pilonnes, et puis au bout d'un moment, tu perds, quoi.
0: Non, mais attends, je vais te dire une chose, que j'ai pas fait de harcèlement. Non, mais promotion sur canapé, j'en ai rien à foutre.
2: Ouais, reconnais.
7: Tu y es passé, quand même.
2: C'est quand même dommage à dire, mais ça existe.
0: Ouais, je sais, j'ai vu le film, mais c'est avec un chanteur que j'adore.
2: Et que ça soit des canapés...
7: Comment il s'appelle, qui, ouais.
2: Ou sur un flipper, ou n'importe où, n'importe.
0: Non, mais le chanteur.
7: C'est quoi le chanteur, ouais.
0: Ah non, mais je donne.
7: Bah, si, dis, on connaît, je connais pas.
1: C'est qui le chanteur que t'adores?
3: Patrick Bruel.
0: Non. Michel Sardou.
1: Ah ouais, faut dire aussi que c'est un grand, quoi. Ouais.
0: Et donc.
4: Gérard?
0: Oui.
4: Sur IRC, il y a Bretzel qui te demande si l'homosexualité dans le milieu de la télé est un facteur de réussite.
2: Bien sûr.
3: Ouais, à mon avis, ouais.
2: Bien sûr.
0: Je pense pas.
3: Je
2: pense pas au
3: niveau de la radio.
2: Ah si, attends, j'en ai encore des irritations.
4: Attends, les auditeurs, ils peuvent répondre autant que toi, Gérard.
2: Oui, Gérard, j'en ai encore des irritations et je peux te le dire que ça aide.
0: D'accord.
2: C'est indéniable.
0: Bon, alors, avant...
3: C'est pas pommade ? En tout cas, c'est possible.
0: Non. Comment ?
3: Non, mais je disais, c'est possible, hein, de...
0: Qui
3: Non, c'est même Christine.
0: Ouais, tiens, tu vas répondre à la question.
3: Bah, justement, c'est parce que moi j'ai connu ça. Justement, j'ai, grâce à la promotion canapé avec Véronique et Davina, j'ai réussi à faire figurante dans leur émission de gym.
8: Uh-huh.
3: Voilà.
0: Bon, je pense pas. Christine, tu t'écrases ou sinon je te vire.
3: Attends, je réponds à ta question.
0: Bon, alors tu réponds correctement et c'est tout. Et Fabienne, tu t'écrases quand les gens répondent.
3: Je dis rien.
0: Non, mais tu t'écrases, allez, moi je te le dis.
3: Bon, je répondais, je disais donc qu'on peut coucher pour passer à la télé. Sinon, il y a d'autres écoles, mais moi j'ai couché par exemple. Hein.
0: Ok. Anne Leclerc.
9: Oui, bah écoute, je pense que pour devenir une star de la télé ou autre, je pense qu'il faut que tu ailles dans une école, que tu t'inscrives déjà à l'avance, parce que sinon, si tu t'inscris pas, il n'y a plus de place.
2: À la crèche ?
9: Non, pas à la crèche. Tu t'inscris et puis en fin de compte, tu peux faire des études, mais faut savoir que c'est très très long. Hein.
0: Moi, je pense que...
9: Ça peut faire au moins 5 ou 6 ans d'études. Hein.
2: Oula, tout ça.
0: Bon, moi, je peux vous dire une chose, que comment devient-on une star télé ou autre? Il n'y a pas besoin d'aller dans des écoles parce qu'il n'y a pas d'école pour faire ça.
9: Ah si, je confirme, il y a des écoles.
8: Oui, une école.
0: Il n'y a pas des écoles de déboucheurs de cul de négresse?
9: Je ne sais pas, t'as l'air spécialisé dans la question, donc...
2: Ça c'est limite, ça, quand même.
0: Bon.
4: Ouais, grave.
0: Pour vous dire que, à mon avis, non, je pense pas. Il n'y a pas... Comment devient-on une star télé ou autre? Donc ça... C'est les responsables qui s'occupent de ça, donc c'est comme pour devenir animateur radio, c'est pareil.
9: Faut bien
0: donc,
9: préciser ou autre.
0: Oui. Les stars de télé, alors j'ai un petit sondage, 41% des gens sont pour la télé, mais contre les stars. Là, je comprends pas. Là. 41% des gens sont pour la télé, mais contre les stars. Qui c'est qui a été me choisir cette...
4: Non, mais c'est simple, la réponse.
0: Non, mais...
4: C'est ça, hein.
0: C'est qui, là mais c'est qui?
8: Je crois que c'est Olive, en
4: c'est
8: fait.
4: C'est moi.
0: Alors, 32% des gens sont contre la télé, mais pour les stars. Tu peux me préciser, là?
4: Alors, c'est-à-dire qu'il y a 36% des gens qui sont effectivement...
0: Non, 32,
4: oui, que j'ai eu au téléphone, et qui étaient donc contre le fait d'avoir une télé et de regarder trop souvent la télé chez soi.
0: Ouais.
4: Mais pour autant, c'est vrai qu'elles apprécient énormément de lire dans leur magazine préféré des trucs sur les stars. Voilà.
0: Ouais, mais
10: tu vas faire kiffer des mecs, toi, ça.
4: Ouais. Ta gueule.
0: Non, quoi? Manu, s'il te plaît.
10: J'ai rien dit.
4: Toi, tu vas rentrer.
0: Tu parles. Je pense.
4: Il n'y a pas que les mecs, il y a Océane aussi.
0: Continue. Olivier, c'est toi qui as choisi aussi. 41% des gens sont pour la télé, mais contre les stars, tu peux me préciser?
4: Alors, oui, on peut en parler ensemble, effectivement. 41% sont pour la télé et contre les stars, parce que 41% veulent effectivement bien regarder la télé. Ils aimeraient bien avoir plein d'émissions à la télé, mais ils ne supportent pas que les gens soient des stars et ils ne supportent pas qu'on parle toujours d'eux, contrairement aux autres. Voilà.
11: C'est vrai, c'est
0: ouais,
11: vrai.
0: Mais,
11: regarde, je les comprends, moi je les comprends.
0: Ouais, ouais, mais alors, ouais. Dans ces cas-là, s'il vous plaît, les auditeurs.
4: Dans ces cas-là, Gérard,
0: vous me laissez finir. Dans ces cas-là, on parle de paparazzite.
2: Olive.
4: Non, mais c'est ça.
2: Olive.
0: Hein s'il vous plaît.
4: On se calme.
0: Coupe-moi-les, s'il te plaît, Manu, là. Merci. 17% des gens ont des stars, mais n'ont pas de télé. Alors, je voudrais que tu me précises un peu là-dessus aussi.
4: En fait, ça, c'est parce que... je pense que, je ne sais pas si tu vas être d'accord avec moi, c'est parce qu'on a appelé aussi dans ces gens forcément des stars. Et ces gens qui sont des stars n'ont pas de télé chez eux. Et voilà, ça donne ça, en fait. Voilà.
10: C'en est bien ouais. Senti,
4: donc, c'est des stars.
0: Et 10% des gens regardent Fun TV pour être sûr de ne pas... voir de star.
4: Explique-le,
0: ça. L'explication simple. Faut bien que t'expliques aux gens.
4: C'est super simple. Si tu regardes Fun TV, t'es sûr de pas voir de star.
0: Mais pourquoi?
4: Pourquoi? Parce qu'il n'y a pas de star.
11: Parce qu'il n'y en a pas.
0: Mais attends, quand tu vois
4: soit moi ou soit Max, c'est vrai. C'est
10: plutôt un trou noir qu'on te voit, hein, qu'une star.
0: Non, Max, c'est carrément en noir. Non,
4: mais
0: alors,
4: je sais pas ce que t'en penses, quoi, toi. Mais...
0: Non, mais quand tu vois, t'as bien vu, à un moment donné, t'avais Bart.
10: Paye ta star.
8: Oh là là.
0: Ne fais pas ça parce que je te mets une gaufre, toi.
4: D'accord.
0: Donc, quand tu vois Morgane, tout ça, Bart.
4: Alors, moi, je pense qu'il y a aussi dans les sondages une part d'erreur, tu vois, et cette part d'erreur, elle est là.
0: Ouais, bon, bah. Bon, enfin.
4: Tu vois, c'est comme dans une émission, il y a une part d'erreur. La part d'erreur, ici, c'est toi. Bon, bah, dans ces sondages, il y a une part d'erreur, c'est ça.
0: Ouais, bah, c'est peut-être, ça vient peut-être de toi aussi.
4: Peut-être.
10: Bon, on y va, là.
0: Donc, troisième question. Auriez-vous déjà été une star de la radio ou autre? On va demander ça à Patrick. Ça va chier.
2: Ouais, bah, écoute, non.
0: J'en ouais, bah alors, Patrick, ça va chier, au revoir.
2: Bah, écoute-moi.
9: Il y a un problème.
2: Ah, écoute-moi, GG. Tu m'entends, là?
8: C'est technique, ça, Gérard.
2: Bah, allô, GG.
0: Ça va chier.
2: Donc, c'est bon, je peux y aller, là?
0: Bah, vas-y, accouche.
2: Dans ma crotte. Moi, j'en ai rêvé depuis des années, depuis longtemps, mais j'ai jamais réussi à accéder à mon rêve. Et donc voilà, j'ai fait comme t'as dit, hein, j'ai foncé, mais pas moyen de passer quoi.
0: Manu, tu t'amuses pas à changer les voix des auditeurs,
10: s'il te plaît. Je peux pas changer les voix des auditeurs, Gérard.
2: J'ai une voix de Dark Vador,
10: là. Je peux changer ta voix, si je veux, mais pas celle des auditeurs.
0: Fabien Négou.
11: Oui, alors moi, je n'ai pas du tout un physique pour faire de la radio, donc je me contente de faire de la télé. Voilà.
0: Ok. Madame Christine.
12: Bah ouais, mais moi, je croyais que, tu vois, j'ai eu une désillusion, tu vois, en croyant faire de la figuration... en faisant de la gym avec Véronique et Davina, je croyais que j'allais devenir une star, mais en fait non, tu vois.
0: Toi Manu, tu vas morfler.
10: J'ai rien fait.
0: Ouais, non, tu vas morfler, je le sens.
10: Comment tu veux que je change la voix des auditeurs, Gérard?
12: Je le sens. C'est pas possible, hein.
10: Je peux pas.
12: C'est un problème de technique.
9: Bah, c'est pas le jeu qui touche sur les boutons.
12: Ouais,
0: tout à l'heure, je vais te toucher sur un bouton.
10: T'as le choix, c'est bon.
12: Pas de problème.
0: Toi, Anne Leclerc, je vais te toucher sur un bouton. Grosso modo.
9: Pas de problème.
0: 2h05. 2h05, qui c'est qui reste à répondre? Anne Leclerc, avant de passer à la quatrième.
9: Oui, pas de problème. Donc, auriez-vous déjà été une star? Bah écoute, quand j'étais bébé, oui, j'avais tellement une belle peau et puis un beau physique que tout le monde voulait. Il y avait plein de photographes qui voulaient me prendre en photo. Et j'étais vraiment remarquée par les photographes.
10: Et depuis,
9: c'est toujours pareil. Je suis courtisée. Dès que je suis dans la rue, ça y est, il y a les journalistes qui viennent me chercher pour prendre des photos.
12: C'est pas mytho,
10: quoi.
9: Je peux être considérée comme une star et avant, j'étais déjà aussi une star.
10: C'est parce que t'es étrange, non?
0: Ouais, je pense.
9: Non, c'est pas la question d'être étrange.
0: Ouais, je pense.
9: C'est
0: Gérard. Oui, 5 minutes.
4: Gérard, sinon, il y a Rip sur l'IRC qui dit que s'il n'y avait pas de star à la télé.
1: Il est pas con.
4: Est-ce que la télé serait autant une star?
0: Alors là, la question, c'est vrai que pour faire
9: ça,
0: de.
9: Ça,
0: c'est pas
1: attendez,
0: évident.
1: Attendez, laissez répondre Gérard. Là,
0: c'est.
9: Vas-y, Gégé.
0: Non, mais c'est pas évident parce que c'est vrai que même sans télé, on peut pas devenir une star.
10: Mais pourquoi?
0: Non, mais c'est tout ce que j'ai à dire.
12: On est en antenne, je crois.
0: Donc, quatrième question.
1: Gérard. Non, attends, Gérard, il y avait un truc que je voulais te demander. C'était. Excuse-moi, Apolline, vas-y.
12: Oui, merci, Olivier.
10: Non, Gérard, moi je voulais te demander un.
12: Non, vas-y, mais.
0: Vas-y,
12: Manu,
0: non, mais.
1: Vas-y, Apolline. Vas-y.
12: Bon, allez,
0: attention.
12: Oui, Gérard.
4: Gérard.
0: Mais
1: Gérard, il y a un truc que je voulais.
0: Bon, moi aussi.
12: Bon, à la place de Patrick.
1: Non, attends,
0: c'est moi qui commande là.
9: C'est le vrai bordel, hein.
0: C'est moi qui commande. Alors, Apolline,
12: oui,
0: le temps que je lance la ZIC,
12: oui.
0: Tu vas me faire une liste propre. Et on va recueillir les auditeurs. Et il y a une question hier, c'est juste avant, toi tu te tais.
1: Non, c'est très sérieux, c'est pour que tu réagisses toi à la question que t'as posée, t'as pas répondu toi ce que t'en pensais.
0: Moi...
1: Parce que toi t'es devenu une star quand même, et t'en parles pas. Donc je voudrais juste savoir ce que toi t'en penses. Je sais que c'est un peu délicat d'en parler pour toi, mais.
4: C'est un peu ce que demandent les gens sur l'IRC d'ailleurs.
1: Voilà, alors.
0: Mais comment que je suis devenu une star de radio, c'est grâce à Max, et il est pas là pour le confirmer, parce que grâce à lui, c'est vrai que tous les jeudis, je suis pépé. Je lui fais sauter son audimat. On est arrivé la semaine dernière à 9998. Et là, tout à l'heure, qu'on a repris juste au deuxième débat, on était déjà à 9453. Donc, Max, quand il vient le soir, lui, il arrive à 150. Quand il finit, il a même pas 300 auditeurs.
10: Tu veux pas lâcher un peu l'internet là un peu?
0: Donc c'est grâce à lui si je suis là.
1: D'accord. Mais par contre, qu'est-ce que ça a changé pour toi dans ta vie?
0: Ce qui a changé dans ma vie, c'est que maintenant je peux me permettre de faire ce que je veux.
1: Et c'est pour ça que c'est un peu ton papa en fait, Max.
0: Voilà.
1: D'accord.
10: J'ai entendu dire que en fait il y avait des fans qui s'arrachaient tes t-shirts, mais c'était pas pour en avoir un bout, mais pour les laver.
0: Alors là, toi, tu vas te faire sauter, toi.
10: Bah, c'est ce que j'ai entendu dire.
0: Ouais, ouais.
10: Alors,
0: Léon, c'est des cons.
10: Voilà.
0: Donc, on pose la quatrième question.
12: Non, alors, à la place de Patrick Savachier, on accueille Casimir, 30 ans de Bruxelles, un Belge.
0: Ah, enfin un Belge.
10: Oh.
0: Ouais, bah, tu me referas l'affiche.
12: Ça roule.
0: Tu me feras l'affiche. Donc, Casimir, bonsoir à toi. Casimir! Bon, il est pas là, donc c'est pas grave.
12: Normalement, il doit être là.
13: Bonjour,
0: Casimir.
13: Oui.
0: Bonsoir à toi.
13: Bonsoir, Gérard.
0: Donc, tu veux répondre à la question ou pas?
13: Ben, je dis pas la fréquence.
0: Ben, ta fréquence à Bruxelles, c'est quoi?
13: Bah c'est 170.7, en français c'est 170.7 et en euros, je sais pas, les chiffres ne sont pas parvenus.
0: Bon, je pense que tu es en train de me prendre pour un con. Doit-on être riche pour être star avec l'euro?

0: qui présentait les impôts.
1: Ah oui.
0: Qui était dans l'après-midi.
1: T'aimerais quoi, le rencontrer?
0: Ouais.
1: Bah ouais, mais je le connais pas, moi.
0: Bah si, tu le connais.
1: Je connais Florian Gazan.
0: Bah moi, je l'ai jamais vu encore.
1: Bah moi non plus, je le connais, je l'ai déjà eu 2-3 fois au téléphone, mais je le connais pas.
0: Bah si, tu l'as déjà vu, il était à Neuilly.
1: Ah oui. Et de la rue, ça va être plus dur.
0: Ah ben ça, tu te débrouilles, hein. Tu te débrouilles, hein. Même si
1: on devait avoir le sosie ce soir qui devait venir, les deux sosies, mais viendront sûrement la semaine prochaine.
0: Ah ouais, mais
1: donc on fera peut-être un débat sur les sosies.
0: Bah non, on l'a déjà fait.
1: Bah on en fera un autre. Ah, on a bien fait deux fois les portables.
2: Bah ouais, il est 35 ans.
1: En tout cas, les sosies, tu te souviens, c'est ce qui avait quasiment été le meilleur score. Hein.
2: Ouais, je crois que c'est sur IRC, c'est ce qu'on avait fait le mieux, je crois, les sosies.
1: À l'époque.
0: Non, mais là,
1: ça n'existait pas.
0: Là, on est combien là maintenant?
2: Je sais plus, on est 9022,8.
3: T'as mal regardé, 900, non?
1: Il y a un nain qui doit se tromper, qui doit se balader.
0: Non, c'est pas grave. Donc, doit-on être riche pour être star avec de l'euro? Donc, on va demander à Fabienne Égout.
4: Je pense que quand tu deviens une star, ouais, tu deviens riche et tu t'enrichis en euros.
0: Voilà, mais tu peux préciser là, parce que...
4: En fait, avant, on était payé en francs, maintenant on va être payé en euros, et comme l'euro, ça vaut 6 fois plus cher, on va gagner 6 fois plus.
0: Attends, combien à ton avis le...
4: 55,97.
0: Ah, donc t'es bien d'accord avec ce que j'avais dit sur le débat sur l'euro?
4: J'avais pas écouté ce débat, mais je pense que j'étais d'accord avec toi, ouais.
0: Ok. Madame Christine.
5: Ouais, écoute, je te pose la question dans l'autre sens, mais parce que là, tu vois, je suis très riche, mais en même temps, je suis pas star de télé, hein, donc il suffit pas d'être riche pour être star de télé, mais je pense que quand on est star, on peut être riche, ouais.
0: Non, mais je te demande.
5: En euros aussi, ouais.
0: Ouais, en euros?
5: Ouais.
0: Ouais. Ok. Voilà, mais c'est qui là qui carnive comme un bouc là? je crois que ça doit être Anne Leclerc.
5: Ah non. Tu peux éviter de dire des conneries sur moi.
0: Bon, Anne Leclerc, pour l'instant, tu fermes ta couenne.
5: Ta boîte à camembert. Non, c'est pas une boîte à camembert.
0: Ta bouche.
2: Sur IRC, il y a Arnett Aouet qui te demande si c'est vrai qu'il va tourner dans le dîner de con numéro 2 et que tu serais l'invité de Jacques Villeray.
0: Non, parce que le dîner de con, il est déjà sorti.
2: Non, mais le 2.
0: Il est déjà sorti.
5: La revanche.
0: Pourquoi pas le 3?
6: Non, Gérard, la suite du dîner de con. On disait la suite, ah oui, il y a la dîner de con qui est sortie et il pensait qu'il allait trouver
0: le 2.
6: Un super con pour le dîner de con.
0: Non, 2. Pourquoi qu'ils te prendraient pas, toi, Olivier?
6: Ah, mais ils ont hésité entre toi et moi.
0: Non, mais il ferait mieux de te prendre parce que toi, t'es vraiment un con.
6: Ah, là, tu m'as cassé.
0: Voilà. Anne Leclerc, Mastoc d'Ajaccio, 109.
5: Ouais, bah c'est bon, on n'en rajoute pas. Hein.
0: 101.
5: On va se remarquer après.
0: Oh! Manu!
7: Wow.
5: Allô? Il adore.
0: Merci.
6: Bon, alors, Sandy.
5: Je suis toujours là?
0: Ouais.
5: Donc je suis pas partie.
0: Non, t'es.
5: C'est
6: Sandy.
5: Ok. C'est
6: Sandy.
5: Oui, donc, c'est moi, Sandy. Je pense qu'on devient. Enfin, on n'est pas riche, mais on peut le devenir à force de faire des photos. Enfin, ça dépend. Tu peux aller dans les plateaux télé. Tu peux devenir riche. Mais, tu l'es pas au début.
0: Ouais, mais.
5: Au fur et à mesure que tu fais des choses, tu peux devenir riche. Et à ce moment-là, tu peux t'offrir tout ce que t'as envie.
0: Non, mais je pense qu'il y a un petit problème là-dessus, c'est que...
6: Ouais, c'est faux.
5: Non, écoute, il n'y a pas de problème.
6: Si, c'est faux.
0: Si, il y a un blème.
6: C'est faux.
5: Bah non, je te réponds.
0: Il y a un blème.
6: Non.
5: C'est faux. Non, je suis pas d'accord.
6: Mais oui, bah oui. Moi, je suis pas forcément sûr. Enfin, je sais pas si t'en penses, Gérard.
3: Franchement, c'est impossible.
0: Non, mais de manière impossible n'est pas français.
5: Non, mais c'est incroyable. C'est vrai.
0: Casimir.
8: Très sûr. Oui, bah écoute, moi je ne suis pas bien riche. Hein. J'ai juste ma peau orange en sky avec des petits points jaunes. Faut dire, bon, j'étais pas né comme ça. C'est en couchant avec Sandy que c'est arrivé.
0: Bon, alors, Casimir, au revoir.
5: Ah, il y a un blème.
0: Voilà, au revoir pour Casimir, ça t'apprendra.
5: Ça y est, je suis démasqué. Sandy, voilà. Tu lui as fait du gloubi boulga.
0: Attention entre Christine et Égout, parce que je pense que vous allez dégager aussi.
5: Ah ouais.
0: Alors,
6: Christine, elle est cool.
0: Oui. Non, mais restez calme un peu. Alors, cinquième question, doit-on être riche pour être une star de...
6: Toi, t'étais riche?
0: Doit-on être riche pour être une star avec de l'euro? Non.
6: Non.
0: Bon, de toute manière.
6: Tu penses capitaliser plus en euros ou en SICAV, fonds monétaires?
0: Non, même, de toute manière. 4,40, pour l'instant, il est en train de couler, donc on n'en parle pas.
2: À propos d'euros, il y a Perfora sur l'IRC qui a une bonne question bien toute naze. Il demandait si les animateurs d'Eurosport sont payés en francs ou en euros.
0: La question.

0: question à la réponse.
1: Bah oui.
2: La question à la réponse, ils sont aussi bien payés en euros qu'en francs. Hein.
3: Et en sport.
4: Les mots internet.
5: Bon, Gérard, à la place de Casimir, on accueille Hugo Délire, 20 ans de Arras.
4: Bonsoir à mon pote Gégé de fun. Mon pote Gégé de fun. Bonsoir mon pote. Salut, bonsoir toi.
3: Ah, c'est Hugo.
4: Hugo Délire, ouais.
2: Ouais. Alors, attends Hugo.
4: Quoi?
2: Ça tombe bien là, justement, je vais faire une petite parenthèse.
4: Pourquoi?
2: Ça t'amuse de me faire chier sur mon téléphone toute la journée?
4: J'ai pas de chance, j'ai dit ça au hasard.
2: Alors Hugo, c'est pas la peine.
4: Non,
2: je veux pas de toi. Au revoir, au revoir, au revoir, au revoir.
0: Ça c'est con, hein.
2: Voilà, manque de peau.
6: C'est vraiment pas de moule.
0: Alors ça, tiens, tu prends son numéro de téléphone, Apolline.
2: Non, mais.
0: Allez, tribunal.
2: Tu me le laisses. On va s'amuser avec lui là.
0: On va bien se marrer, mais ce serait bien que t'enchaînes.
2: Donc alors
3: Gérard, sinon sur IRC,
0: c'est très bien qu'il enchaîne. Il allait enchaîner.
3: Ouais, c'est vrai. Remarque, t'allais enchaîner.
0: Voilà. Laisse-le enchaîner.
2: Non. Vous éteignez vos micros.
0: Il y a rien.
2: Vous laissez parler Rigaud maintenant, s'il vous plaît.
3: Voilà. Vas-y, ça y est, j'ai bon.
2: C'est bon. Vas-y. Il y a pas de questions. Il y a rien du tout.
3: Bah si, il y en a plein, mais bon, on va te laisser continuer. Je la poserai après.
2: Ok.
5: Gérard, à la place.
0: Non mais vous le faites exprès.
2: Non mais attends, Apolline. Fais-moi confiance que je viens de te voir, t'as repris personne.
5: Mais si,
2: donc,
5: Gérard.
2: Non.
0: Mais Gérard, on y va là, vas-y, reprends.
2: Alors, doit-on être riche pour être une star de télé? On va demander ça à Fabien Égout.
7: Je t'ai déjà répondu, Gérard.
4: On a déjà répondu, Gérard.
7: C'est ta dernière question, Gérard.
2: Sixième.
3: Faut que tu poses celle d'après.
2: Dans quel genre de film une star télé peut jouer? Merci pour le portable.
7: Il y a un problème.
2: Gérard,
7: c'est
2: Gérard, qui
7: c'est
2: avec un portable?
0: C'est pas grave, mais qui répond à la question?
2: On va demander ça à Fabien Égout.
7: Je pense que ils peuvent jouer surtout dans les films comiques, parce qu'ils sont plus amenés durant les émissions à être amenés à confronter le comique de scène.
5: Il y a le micro peut-être, non?
7: Tu vois ce que je veux dire?
2: Bon.
7: Oui, Gégé.
2: Donc Fabien Égout, tu peux repréciser parce que là on a eu des petits problèmes et j'ai pas très bien.
5: Gérard, à la place de Hugo Délire, c'est Olivier qui l'a sélectionné, c'est Rigaud Délire qui appelle.
4: Oui, bonsoir, rien à voir.
8: Salut.
4: Bonsoir à tous.
8: Salut Rigaud.
2: Ah, ouais, c'est ça. C'est Olivier qui l'a sélectionné. Bien sûr.
0: J'ai rien sélectionné.
2: Non.
4: Mais ça alors,
2: Non.
4: Regarde TF1.
2: Ouais, bah, pour l'instant, tu as t'écraser.
4: Ok.
2: Hein? Parce que là.
0: Gérard, et si on continue le débat?
2: Ça commence à bien plaire.
0: La question, la réponse.
2: Fabien Égout.
7: Oui, Gérard. Donc, ça disait qu'ils étaient plus amenés à faire des films comiques, dans le sens où ils sont plus amenés à confronter le comique de scène durant leurs émissions vis-à-vis des invités, du public et de la scène du spectacle.
2: Mmh. Donc, tu veux faire.
7: Je veux faire illusion, par exemple, à Muriel Robin. À François Cluzet, enfin tu vois, des gens comme ça quoi.
2: Non mais attends, François Cluzet, qu'est-ce qu'il fait comme émission lui?
7: Ah mais il joue dans François Cluzet.
2: Attends, Fabienne. Tu viens bien dire François Cluzet?
7: Oui, je t'ai dit François Cluzet.
2: Bon alors, qu'est-ce qu'il fait comme émission?
7: Il fait une émission sur la 3, mais ça commence par la marche et ça finit par du siècle, mais je vais pas te dire parce que j'ai pas le droit de dire des marches.
2: Bon, c'est la marche du siècle.
7: Ouais.
2: Je m'en fous, je peux me permettre de le dire, j'en ai rien à foutre. Parce que dans ces cas-là,
0: on peut avoir des problèmes.
2: Non, mais dans ces cas-là, on peut aussi signaler dans quel genre de film une star télé peut jouer. Dans ces cas-là, tu prends même un chanteur qui joue, tu prends Johnny Hallyday ou Michel Sardou.
0: C'est pas des acteurs, ça.
2: Non, mais de toute manière, ils ont tourné dans des films.
0: C'était des navets,
2: attends,
0: pourri.
2: Michel Sardou, il a tourné dans Duo sur canapé. Johnny Hallyday, il a fait un film,
5: Pourquoi pas moi?
2: Pourquoi pas moi?
0: Bah, une merde.
2: Et Bruel, il a tourné dans...
0: Dans le Jaguar, une merde, il se prenait pour une panthère.
2: Non, il a tourné dans deux films, justement, lui.
0: Ah bon?
5: À la place de Rigaud Délire, on accueille Eastwood, 23 ans, de Compiègne.
9: Bonsoir à tous.
4: Bonsoir.
2: Arrête les débats!
9: Est-ce que tu pourras répéter la question?
2: Non, je répète plus les questions.
9: Bon, je vais répondre quand même. Sur les stars télé, c'est ça?
7: Quel genre de film? Quel genre de film ils font?
9: Quel genre de film? Moi j'ai vu la gaffe jouer dans Perversion Anale à New York. où il prenait une des gâchettes qui s'appelle Lucille, je crois,
1: mm-hmm.
9: en double pénétration avec le mec qui joue Ramucho, là, qui joue de la trompette.
1: Ramucho,
9: voilà.
1: Ah, ça fait mal.
2: Ouais, à mon avis, je crois que tu te trompes. Hein.
9: Ah, je suis sûr. Hein.
2: Ouais, mais je crois.
1: Non, mais c'est vrai. Hein.
2: Il a Anne Leclerc.
1: Oui.
2: À ton tour.
1: Oui, bah écoute.
2: Oh, ça suffit avec les portables là ou quoi?
1: Allô? Je peux répondre?
9: Oui, bien sûr.
6: Vas-y, on t'écoute.
1: Tu m'écoutes, Gérard? Hein,
2: je t'écoute.
1: Alors, moi, je pense que dans quel genre de film? Bah écoute, ça peut être aussi des films comiques, des films porno, des films intellectuels. Enfin, bref, tu peux avoir toutes sortes de films. Hein.
6: Ah non, c'est faux.
1: Et fort amuse-toi qui font des films, tu peux devenir une star, quoi.
2: Mmh.
1: Voilà, ouais. Je peux te répondre.
2: Ouais, mais.
1: Oui, je sais, c'est un peu vague, mais bon.
2: Ouais, c'est un peu vague.
1: C'est la réponse que je peux te donner. Hein.
6: Regarde, Bernard Montiel, il a tourné dans Sous le Soleil, hein. C'est une star.
2: C'est différent. Hein.
1: Ah bah non.
2: Merci Manu.
3: Non, là c'est le standard.
2: Mais c'est pas moi, Gérard. Mais c'est pas vrai.
1: Allô.
2: Anne Leclerc.
1: Oui.
2: Manu, fais gaffe.
1: Non, mais je suis là.
3: C'est bon.
1: Allô.
6: Ouais, c'est là,
2: il est 2h25. Il reste 4 questions. Hein.
1: 2h25,
3: bah justement, on fait durer.
9: Vas-y, réponds, l'invité Munster.
2: Toi, tu fermes ta gueule, d'accord?
1: Bon, je t'ai répondu, GG.
9: Elle pue des calendos.
1: Question
2: bon,
1: suivante.
2: Bon, allez, hop, au revoir pour toi.
5: Pour qui, Gérard?
2: Pour le mec, là, voilà, dernier arrivé. Voilà. Hop, terminé, c'est pas la peine.
3: Pour la fille qui parlait, là.
2: Et là, tu le reprends pas sur une autre voie. Hein. C'est terminé.
1: Gérard,
2: Non, Apolline.
1: Mais elle assure, Apolline.
5: Oui, Gérard.
2: Non, t'amuses pas avec la voix.
5: Mais je mets la main pour
2: non,
5: dégage.
2: Non.
3: Bon, Gérard, on continue.
8: Oui. J'ai une bonne nouvelle. En plus, t'en parlais. Il y a le sosie de Florent Gazon qui doit venir ce soir, qui vient d'appeler et qui demandera à passer, qui a appelé dans le bureau.
3: Ah ouais, cool.
8: Passe ou pas?
2: Bah ouais, ben tu le rappelles. Apolline.
3: Mais tu fais pas de conneries, Apolline.
2: Tu me prends des gens au standard. Tu t'amuses pas à changer les voix.
5: Mais non, Gérard.
2: Je ne continuerai pas le débat.
8: Mais si, c'est vrai. Il a raison.
2: Non. Ah ouais. T'amuses pas à vouloir lever la main sur un homme parce que moi je vais t'en claquer une.
5: Oh là, okay. Il est dur, hein.
2: Alors tu vas prendre ton standard, ok?
8: Appelle Gazan.
2: Et tout de suite.
5: Oui, Gérard, tout de suite.
8: Le sosie.
10: Gérard, tu viens demain, je t'invite au Queen.
2: Madame Christine.
6: Oui, eh ben alors écoute, moi je pense que plutôt les stars télé sont plutôt spécialisés dans les sitcoms, hein, les émissions très intellectuelles. Mm-hmm. Mais ils font pas trop de tragique et tout, hein, ils sont pas assez bons acteurs pour ça, quoi.
2: Mm. Ouais, mais tu peux préciser.
6: Bah oui, non mais je précise en disant que c'est vrai que quand les stars télé passent... voilà, ils font surtout aussi des films genre le dimanche soir sur M6 ou alors le premier samedi du mois sur Canal, quoi.
3: Ah mais tu peux, enfin tu restes flou comme dit Gérard, tu peux préciser.
6: Ouais. C'est vrai, bah alors...
8: Donc il est là, c'est, on va l'appeler Florian Gazan, mais c'est ouais. Alors il est avec un portable parce qu'il est en tournée. Hein.
3: Ah bon, ok.
10: Allô?
2: Allô?
10: Ouais, bonjour.
2: Bonsoir.
10: Salut,
2: Florian.
3: Salut, Florian.
10: Ouais, je suis super content. Sort de gala, là, c'était chaud ce soir, c'était énorme.
2: T'as tiré? Non, mais je t'écoute.
10: Salut, Gérard. Ouais, j'étais en gala ce soir, c'était génial. J'étais en Angoulême, il y avait 35 personnes, un délire. Un délire, c'est dans une salle polyvalente. Je t'y connais, Angoulême, un peu?
3: Bon, il t'écoute pas, là, il fait du Larsen.
2: Non, mais
3: si tu t'en fous de ce qu'il dit, tu lui...
2: Mais j'aurais voulu savoir si t'avais vu De La Rue.
10: Bah écoute, non, j'ai vu De La Rue, parce que c'est un autre sosie. En fait,
2: De La Rue,
3: il a peut-être vu Sur La Rue, pas vu De La Rue.
10: Ça dépend où il habite. Moi, je bosse avec Jean-Luc De La Rue, c'est son sosie. On fait des galas. Là, on était à Angoulême ce soir. Bon, ouais, c'est un carnage. Hein. On a déchiré tout, 35 personnes, c'était plein. C'était plein. Et moi je connais pas De La Rue, mais j'aime beaucoup ce qu'il fait. Mais je connais son sosie, c'est De La Rue.
11: Quand je l'ai vu l'autre fois, il avait le slip tout jaune.
3: Il y a du monde derrière lui en plus.
2: C'est pas lui.
3: Sinon, pour calmer un peu le débat, il y a Perforas qui dit que le jour où tu seras une star de la télé, les GG auront des dents devant.
2: Moi je l'emmerde lui. Donc la question, pensez-vous que les enfants peuvent devenir stars? On va demander ça à Fabienne.
3: Toi t'as pas répondu à la question d'avant.
1: Ouais.
2: Non mais de toute manière, dans quel genre de film
3: ça une star
2: peut
3: rapport.
2: Jouer de manière,
3: toi tu te verrais quoi dans quel film,
2: puis,
3: dans quel
2: genre, voilà.
3: Avant, sinon on me demande que tu précises si c'est des films pour le cinéma ou pour la télévision.
2: Bah, de toute manière, en principe c'est des films télé, c'est des films
3: Donc c'est des téléfilms.
2: Non, c'est des séries. Moi, il y a une série que je voudrais bien revoir.
12: Jouer dedans, c'était possible.
13: Je crois qu'on en avait parlé mardi. Mmh. Ouais. Mardi ensemble.
12: Tu te souviens quand on avait bouffé.
13: Non, chips. Tu sais, les deux motards.
12: Ouais. Avec la voiture, la K2000, là.
13: Non, K2000, c'est David Hasselhoff.
12: Je vois bien.
13: Tu l'as, la musique de Chips?
14: Ah, je peux te trouver ça, ouais. Vas-y, continue.
13: Ouais, vas-y,
12: continue. Toi, t'aurais bien aimé jouer là-dedans.
13: Non, mais moi, je trouve que cette série télé était bien. Je sais pas ce qu'on pense.
12: Peut-être que le sosie de Florent Gazan, il serait un peu dans quoi jouer.
13: Je sais pas ce que Fabienne en pense, Christine ou Anne Leclerc.
15: Ouais, c'est vrai que c'est un truc génial.
13: Oui.
15: Si on proposait de jouer un routier dans une série, tu le ferais?
13: Dans quelle série?
15: Bah justement, une série qui n'existe pas encore, mais qui serait créée par rapport à toi.
12: Tu serais
15: un routier.
13: Ouais, non mais...
15: Pas de Gégé le routier, par exemple.
13: Non mais... Quelle série?
15: Les routiers, par exemple, ça s'appellerait les routiers. Les routiers sont sympas, je vois.
16: Les routiers sont sympas, c'est ça, c'est bien.
13: Ça, c'est une émission de radio qui passait sur RTL, justement. Et c'est dommage. Non, attendez. C'est dommage que cette émission-là soit arrêtée.
15: Parce qu'il faut dire
13: une chose, que Max Meynier, c'est un gars que j'ai bien estimé.
12: Tu l'as estimé combien en euros?
13: Attends, tu fermes ta gueule, d'accord?
12: Et dans Chips, je pensais à un truc, en routier, tu pourrais très bien t'appeler Chips, si tu t'appellerais Curly ou Chipster, en croisier.
13: Je sais pas. Mais je sais que moi, Max Meynier, ça a été une...
12: Ton idole?
13: Mon idole, quand j'étais routier, je l'ai écouté. Allez. Pensez-vous que les enfants peuvent devenir stars? Et on s'écoute Chips en entier. A tout de suite après sur Fun Radio.

0: on peut pas se le mettre plus long parce que
1: le générique
0: est petit, donc voilà. Donc je pense que ceux qui ont aimé ça, ben
1: eh ben ils aiment toujours ça.
0: J'espère. Alors donc la question c'est pensez-vous que les enfants peuvent devenir stars? On va demander ça à Fabienne Égout.
2: Oui, star de télé. C'est ça?
3: Ouais, il t'écoute plus.
2: D'accord, mais s'il m'écoute pas, je vais raconter ma vie. Alors ce matin, je me suis levée.
3: J'aimerais bien
2: tôt.
3: Savoir. Ouais.
2: Je suis allée payer mes impôts.
0: Bon, alors Fabienne Égout, au revoir.
2: Non, je voulais dire.
3: Gérard, mais qu'est-ce que tu.
0: Quand je te dis d'éteindre vos micros, vous éteignez vos micros. Ok? Ça va, ça commence à me prendre la tête, hein. Rigo, c'est pareil pour toi.
3: Non, j'ai éteint le micro et moi j'avais une question internet de je sais plus comment il s'appelait là.
1: Ah, c'est bien ça.
3: Arnaud Tony qui te demande. bon, alors, il a plein de questions. Il te demande pourquoi tu sors avec Boss Hogg déjà.
1: Ah, je dois l'avoir aussi ça.
3: Et voilà. Et il voulait savoir si Roscoe Pécoltrane est de ta famille.
0: Non, Flash. Pas du tout.
1: Flash.
0: Alors,
1: ouais.
0: J'en ai rien à foutre. Fabienne Égout. Une.
3: Et sinon, il y a Yankee qui te demande si t'es l'homme qui valait trois bâtards.
0: Trois bâtards, moi je l'emmerde, ce connard.
3: Ouais.
0: Alors, Fabienne Égout, tu réponds à la question ou pas?
2: Ah.
0: Fabienne!
3: Tu viens de la virer.
4: Tu la vires, alors maintenant elle ne peut plus te répondre.
0: Ok. Alors,
4: donc, à
0: madame.
4: Sa place, on accueille Giant Coucou, 28 ans de Strasbourg.
5: Salut.
3: Gérard.
0: Bonsoir. Donc, Giant Coucou, je t'écoute.
5: Oui, bonsoir, c'est Giant Coucou. Bonsoir,
0: ouais, je t'écoute.
5: De Strasbourg.
4: Surtout Giant, ouais.
5: J'appelle de Strasbourg, 98.7.
0: Ouais.
5: Note. Voilà.
0: Bon, ben, tu réponds à la question.
5: On va un pro, alors. Les stars, oui. Les stars de télé en particulier. Aidez-moi les filles.
4: Les enfants, ouais.
5: Et les enfants, je pense que non. Il faut pas les stariser trop tôt. Je sais pas si tu te souviens des exemples comme Jordi, par exemple.
4: Par exemple, j'allais en parler aussi. Ouais.
5: Voilà, tout à fait.
6: Ouais,
0: Non, attendez, parce que là, il y a un petit problème qui se pose. Giant Coucou et même Florian Gazan, je pense qu'il va pouvoir répondre aussi en même temps.
3: Ah, quand même.
0: Bon, d'accord. Le problème qui se pose, c'est que Jordi, c'est ses parents qui l'ont exploité. Et ils ont carrément piqué tout son fric. Hein.
6: Ouais, ils vont vers une ferme, hein, quand même.
0: Ouais, non, mais ils ont quand même piqué tout son fric.
4: Ah ouais, quand même. Ouais, c'est clair.
0: Parce que moi, j'ai vu un reportage et maintenant, le pauvre Jordi, il est malheureux. Faut qu'il passe.
6: Ah ben, c'est dur d'être un bébé, hein, quand même. Ouais.
0: Non, attends. Fais-moi confiance qu'à l'âge qu'il avait quand il a sorti, c'est dur d'être un bébé.
4: 2 ans.
0: Hein.
4: Quatre ans.
0: Il avait 4 ans.
6: C'est pas lui qui chantait, hein, c'était son frère. Hein.
0: Non. Moi, je peux te dire une chose qu'il a fait du fric.
6: C'est tout ce que tu dis.
0: Ouais, c'est ça, t'as raison, toi. Prends-moi pour un con. D'accord? Donc, moi, je sais qu'il s'est fait tout piquer par ses parents.
6: C'est tout ce que tu dis.
0: Ouais, c'est ça, t'as raison. Bon, alors, tu me gères ça, Pauline, parce que je commence à en avoir ras-le-bol. Je sens...
3: Gérard.
0: Il est 2h35.
3: Gérard, calme.
0: Je sens que dans moins d'une demi-heure, j'ai...
3: Gérard, sur IRC, on est quand même 9428, ce qui est énorme. Et il y a Corben qui te demande si le petit Grégory est une star télé. Et si oui, est-ce qu'il faut mourir pour être une star télé?
0: Petit Grégory, il veut parler de... Non, Grégory, il n'y a pas de Grégory. Ils veulent parler de Jordi.
6: Qui faisait la pub pour les sacs en plastique.
5: Oh non.
3: C'est pas bien là.
5: Bon, par contre, GG, attends.
0: Oui.
5: Un coucou. Moi, j'ai une petite cousine qui jouait dans un des spectacles de Chantal Goya. Elle faisait une carotte magique, si je me souviens bien. Et je sais qu'après, ça lui a causé beaucoup de désagréments et qu'elle n'a pas fini très très bien, quoi, tu vois.
4: Oui, ouais. C'est clair.
0: D'accord.
5: Ouais, ouais.
0: Madame Christine.
7: Je m'appelle Suzy, je fais 200 kilos et j'aimerais bien que tu me prennes le cul.
4: D'accord.
5: Oh là, c'est quoi ça?
0: Je sens qu'il y en a un à l'arrière, il va se prendre une baffe dans sa gueule.
5: Mettez-moi le numéro de côté, là.
6: Gérard. C'est Florian Gazan, je voudrais peut-être relancer sur les enfants stars et Passe-Partout dans tout ça.
0: Mmh.
5: Tout à fait.
6: Passe-Partout, c'est comment on le considérerait?
4: C'est vrai.
0: Ben, passe-partout.
6: C'est un enfant quand même, quelque part. Après, c'est l'enfant de Patrice Lafont.
0: Ouais, mais on sait pas.
4: C'est son fils spirituel, oui.
0: On sait pas encore.
6: Mais c'est une star quand même, hein.
0: Ouais, mais c'est une star, je pense. Parce que
6: je peux dire qu'il n'y en a pas beaucoup qui lui arrivent à la cheville, hein, passe-partout.
0: Ouais, bah ça, on verra par la suite. Madame Christine.
4: Ouais, j'allais parler aussi de Jordi. C'est vrai que c'était très triste ce qui lui arrivait, mais il y a beaucoup d'enfants dans les séries télé, hein, je sais pas si t'as remarqué. Mm-hmm. Et ceux-là, je sais pas si on peut les considérer comme des enfants stars ou pas, quoi.
0: Disons, il y a Jordi qui a eu des problèmes avec ses parents qui sont pour l'argent. Mm-hmm. Sur la 6, il y a aussi une émission.
8: La petite maison dans la prairie.
0: Non.
4: Lauren Gaz, hein, qu'est-ce qu'elle devient, elle ?
6: Arnold et Willy.
0: Voilà. Oh, le petit noir. Lui, par contre, il a réussi. Il a gagné son procès vis-à-vis de ses parents.
4: Non, mais lui, par contre, il s'est fait arrêter récemment parce qu'il a braqué une banque.
0: Ouais, non. C'est le grand.
6: Si, c'est vrai. Arnold.
0: Non. Donc, Anne Leclerc.
9: Ta gueule !
0: Va te enculer, connard !
6: Pas malin, ça.
4: Ah bah c'est bien, c'est pas gentil.
0: Voilà, comme ça va plus vite avec moi.
4: Oui.
0: Donc Anne Leclerc.
4: Oui, bah écoute, je pense que les enfants peuvent être considérés comme des stars. Parce qu'on a parlé de Jordi, ou Jordan, je sais pas comment...
0: Jordi.
4: Ouais,
0: celui qui est... Non, mais on va pas parler de Jordan, notre habituel, ça sert à rien.
4: C'est pas grave. Hein. Non, mais je pense que les enfants, ils peuvent être considérés comme des stars, parce qu'on a parlé de Jordan et on n'a pas parlé des stars, tu vois, qui fait...
0: Non,
4: les...
0: de Jordi.
4: Ouais, qui font les... Ok, merci. On n'a pas parlé de ceux qui font dans les magazines, tu vois, ceux qui font mannequins et puis qui se font prendre en photo. Hein.
10: Et les enfants dans les pubs alors.
4: Voilà, les enfants
10: qui fait la pub de Kézac.
6: Et la pub Evian.
8: Est-ce que vous pensez à l'ours dans la pub Valver?
10: C'est vrai, on y pense.
0: Non, mais attends, parce que c'est en fin de compte, c'est pas un enfant ça.
8: Si, c'est un costume.
0: C'est un costume. Non, c'est un ourson et c'est un vrai. Par contre, il y a
8: ses parents, ils lui ont peut-être piqué son.
0: Non,
8: comment ils l'ont payé l'ours?
0: Non, il y a une qui c'est qui a parlé de la pub Evian là?
6: C'est moi, c'est Florian.
11: C'est de Florian Gazan qui a dit ça.
0: Parce que je sais que sur cette pub là, c'est vrai que ils sont petits, ils ont à peine 3-4 ans.
8: Ah, c'est quand ils nagent là? Ouais. Ils sont en apnée.
4: Ouais.
8: Ah, je sais pas comment ils font. Hein.
4: C'est des super bébés nageurs.
8: Grave.
6: Ah bah ils en ont, il paraît qu'ils en ont, ils en ont utilisé plusieurs pour le tournage et il y en a certains.
8: Il y en a qui sont restés.
4: Ils sont noyés, ouais. J'ai entendu dire ça.
6: C'est ça la clé. Bon. Hein.
0: Je vais poser. Anne Leclerc, que tu veux continuer?
4: Non, c'était tout ce que j'avais à dire. Hein.
0: Donc ah, alors les sondages, aimez-vous où aimez
8: ou quoi?
0: Oh là, qui c'est que... moi,
8: non, vas-y, fais voir.
11: C'est Olivier, il est parti.
3: Ah, il a peut-être...
0: Où aimez-vous, chez vous, les stars de télé? C'est quoi, là? Il est où, l'autre abruti, là?
8: C'est pas grave, lis les sondages. Il y a les sondages qui suivent, tu as
0: peur. Alors, 45% aiment ceux qui préfèrent les garçons.
8: Bah ouais.
0: Bon, ça, j'en ai rien à foutre. 25% aiment celles qui sont belles et intelligentes, donc ne regardent pas la télé. Je vois pas le rapport avec mon débat. 15% aiment quand elles sont déguisées en autres stars. Je vois pas le rapport. Et 5% aiment être des stars, mais ne font pas de télé. Donc, ce sondage-là, de la merde.
8: Allez.
0: Alors, le suivant. Pourquoi les stars sont-elles des stars? Alors là, c'est pas mal.
8: Ah bah ça, c'est une bonne question, ça.
3: Ah, c'est une bonne question.
0: Parce qu'ils ont gagné le droit de l'être. Ouais, bref.
8: Et d'ailleurs, comment tu le gagnes, Gérard? Comment tu gagnes le droit d'être une star?
0: En te faisant de l'argent.
8: Tu signes des concours, papiers ou tu
0: Je sais pas. Non. 24% parce que les téléspectateurs l'ont décidé. Je pense que c'est vrai. C'est pour ça que la gaffe continue. Donc on va s'arrêter là-dessus. Parce que c'est trop dur de trouver une star sans télé. Or là, je vois pas du tout le rapport.
8: Enfin. Ça veut dire que pour les trouver, tu branches ta télé et tu regardes ta télé pour trouver les stars.
11: Parce que sans ta télé, tu les trouves pas.
8: Sinon, tu les vois jamais dans la rue, tes stars. T'as déjà vu le Big Bill dans la rue, toi?
0: Non.
8: Bah voilà.
0: Parce que sinon, ils ne seraient pas payés. Bon là, je vois pas du tout le rapport.
11: Bah, sans la télé, les stars pourraient pas gagner d'argent. C'est toi, sans la radio, tu gagnerais pas d'argent.
0: Et alors, tu gagnes de l'argent, toi, en faisant ton standard de...
11: Bah non, mais je suis très conne, moi.
0: Ouais, bah t'es très conne, bah, c'est malheureux.
12: Bingo.
11: Bingo.
0: Parce que pour l'instant, t'es en train de me perdre de la merde.
11: Ah bah merci.
3: Gérard.
0: Ouais.
3: Sur IRC, il y a Isti qui te demande si c'est la série Ricky ou La Belle Vie qui t'a donné ton goût pour les locomotives.
0: Non, parce que ça, je répondrai pas. Alors, arrêtez avec la loco, parce que j'en ai ras le bol. En de bon entendeur, salut pour ceux qui s'amusent à ça. Donc, on va passer à la huitième question. Ouais, huitième. Peut-on être une star ou clown en même temps? Et on s'écoute mon gros Foucault avec ma date de naissance tatouée sur mon sacré derrière. Et on se retrouve tout de suite après aux ans. Peut-on être star ou clown en même temps? On va demander à Florian Gazan.
6: Moi, je pense que oui, parce que c'est un peu ce que je fais comme métier, moi. Mm-hmm. Je clown un peu les stars télé. Enfin, c'est un peu le problème. Je voulais un peu témoigner ce soir à Voix Découverte, là, parce que c'est pas évident. Je suis sosie d'un mec qui est même pas vraiment star télé. C'est sûr que j'aurais pu préférer être sosie de Jean-Pierre Foucault, par exemple. J'aurais gagné plus d'argent. Là, c'est la nature qui m'a fait comme ça. Bon bah, si je fais pas que des gros galas, c'est pas évident. Puis en plus, ils changent tout le temps de couleur de cheveux. Moi, j'ai vraiment beaucoup de frais.
8: Ça doit pas être facile, ouais.
6: Mm-hmm. Ouais. Là, je dois dû me teindre en blond. Je dois retenir toutes les 3 semaines y aller. C'est cher. Et puis c'est pas remboursé par la Sécu. C'est pas conventionné, tout ça. Il est pas très connu, c'est pas valorisant, quoi. Mais les gens me demandent pas trop d'autographes et tout, quoi. Donc c'est vrai que ce serait à refaire. Je préférerais peut-être ressembler à Évelyne Leclerc, quoi. Hein.
3: Mm-hmm.
6: Je
3: excuse-moi.
6: Dis, hein. Même affaire à une opération, hein. Je le dis, j'ai pas honte. Hein.
0: Attends, Florian,
3: c'est une question IRC pour Florian. En fait, il voulait savoir comment tu fais pour les lunettes aussi.
6: Ah ben ça c'est je les fabrique moi-même, hein, parce que c'est pas évident. Tu sais, les mecs de Star Télé, ils sont pétés de thunes, alors ils vont s'acheter des lunettes là dans les pays super loin, genre en Belgique là. Moi je peux pas, hein, j'ai pas les moyens, attention, hein. Alors je les fabrique moi-même, hein, je prends dans l'atelier à papa là, du fil de fer, des bouts de bouteilles, des verres. C'est pas évident, hein. C'est comme pour les habits, hein, parce que ces mecs-là, faut pas croire, hein, ça s'habille pas à moins de 1000 balles le pantalon, tout ça, hein, moi je suis pas sûr. Alors j'ai ma mère, elle fait un peu de couture, elle a une machine, alors je me démerde, hein, mais c'est pas évident. Hein.
0: Ok, Florian, on a compris. Ça y est, on a compris.
6: C'est pas facile.
0: Ouais, non, mais on a compris.
8: J'avais une question aussi pour Florian, là, je voulais savoir si c'était facile d'être le sosie de quelqu'un comme ça au niveau thune et tout.
6: J'ai un peu d'émotion, hein, c'est désolé parce que c'est bon.
8: Non, c'est pas grave, c'est normal.
6: C'est difficile parce que être sosie de quelqu'un de pas très connu, c'est pas évident, quoi. Hein, parce que ma carrière est un peu liée à la sienne. Hein, si ce mec-là il décolle pas, ça fait quand même quelques années que j'ai l'impression qu'il est un peu dans les starting blocks.
8: Et comment tu fais pour les lunettes?
0: Bon, Manu, ça y est, c'est pas tes débats, bon. C'est les miens.
8: Non, mais je m'intéresse.
0: Non, mais attends, pour l'instant, il y a
8: pour la couleur de cheveux aussi, je voulais savoir.
0: Bon, Manu, ça suffit.
8: Je voulais savoir pour la couleur de cheveux.
0: Ah tu le lui demandes en antenne, c'est tout.
3: Oh, Gérard, sinon sur IRC, il y a Roadrunner qui dit que à ce titre, tu es à la poésie ce que la gaffe est à la science.
0: Ah oui, ouais, ça peut se faire. Ça, c'est faisable. On va venir cueillir Emeline Paclair de Bordeaux. Tu peux me donner la fréquence, s'il te plaît?
13: 91.8. Bonsoir, Gérard.
0: Bonsoir. T'as entendu la question?
13: Non, excuse-moi, je n'ai pas entendu.
0: Alors, peut-on être star ou clown en même temps?
13: Je sais pas, oui, je pense.
0: Ouais,
13: donc, si on arrive à bien se déguiser pour pas se faire reconnaître, plutôt que ça se trouve, il y a des stars pour arrondir leur fin de mois, ils font les clowns dans les cirques.
0: Ouais, mais tu veux dire que moi, pour arrondir mes fins de mois, je vais faire le clown dans un cirque, c'est ça?
8: Tu fais le clown tous les jeudis déjà.
13: Ah non, je ne parlais pas de toi, Gérard. Je ne te comprends pas.
0: Toi, Poupouille.
13: Tu fais le clown à la maison.
6: Il y en a qui vont dans les supermarchés. Hein.
0: Bon, qui c'est qui... Il y en a une, là, tout à l'heure, je vais la massacrer.
13: Gérard, tu viens de... J'étais à l'entrée, je ne savais pas.
0: Alors, Anne Poclair... non, pas Anne Poclair. Anne, je sais pas quoi, là, d'Ajaccio.
11: Anne Leclerc.
0: Ouais. Leclerc de Mashtok Machin Sweat d'Ajaccio.
13: Voilà.
0: Poète la gala. Alors, vas-y.
12: Non, mais je pense qu'on peut être star et clown en même temps, parce que je pense que tu peux être.
0: Mais attends, héros.
12: Oui.
0: Tu veux me sortir quoi? Que je suis clown en même temps et
12: ah,
0: tout.
12: Ah voilà, tu vois, tu m'as sorti le mot de la bouche.
0: Hein. Ah ouais, parce que je suis un clown.
14: Mais non.
0: Attends. Toi, je vais m'occuper de ton matricule tout à l'heure.
12: Mais tu me laisses pas répondre et m'exprimer et répondre aux questions en même temps.
0: Ouais, bah attends. Pour l'instant.
12: Non mais pour l'instant je suis dans tes débats donc.
0: Voilà, pour l'instant moi je te dis.
15: Il va te mettre autre chose dans la bouche après.
0: Moi je vais te dire une chose, que pour l'instant t'es en train de me dire que je suis clown en même temps, c'est ça?
12: Non mais je voulais te dire que t'es bien posé pour poser ce genre de questions, parce que toi t'es déjà un clown dans la maison.
14: Non, mais non.
0: Ah voilà.
12: Quand t'es avec ta copine, est-ce que tu fais le clown?
0: Ah bah moi je fais le clown du matin au soir.
12: Ah bah voilà, c'est ce que je voulais dire quoi.
0: Ouais, ok. Donc tout le monde a répondu à.
15: Non, il y a Giant Coucou.
0: Ah, Giant Coucou là.
15: Bah
0: oui.
15: Ben moi je suis d'accord avec Anne, hein. C'est vrai que moi je dirais pas clown, je dirais plutôt bouffon.
0: Alors Giant Coucou, chose, hein. Au revoir.
15: Mais pourquoi? Attends Gérard, c'est
0: gentil. Non, au revoir.
15: C'est un terme théâtral.
0: Ouais, non. Bonne nuit, je suis pas un bouffon, au revoir.
12: Je te kiffe mon pote.
0: Qui c'est qui vient de dire ça?
12: C'est toi.
3: Mais c'est pas grave Gérard,
0: non,
3: sinon sur IRC, il y a Arnette et Tony qui te demandent si c'est vrai que t'as essayé de violer Punky Brewster et son chien.
0: Non, pas du tout.
8: Non, seulement le chien.
0: Non plus.
3: Il y a Monsieur Drummond qui va porter plainte pour tes attouchements sexuels avec Arnold et Willy.
0: Ah bah j'en ai rien à foutre.
8: Il a pris que la gouvernante.
0: Toi, tu ferais mieux de t'occuper de ton bébé rose, d'accord?
8: Ouais, je sais.
0: Alors, faut-il faire de... Faire de la radio est-il une passion ou autre qu'une star?
4: Attends, Gérard, d'abord à la place de Giant Coucou, on accueille Pinocchio, 21 ans de Anvers.
16: Salut Gérard, je suis le frère de Pinocchio.
12: Salut Pinocchio.
16: Salut. Gepetto va bien? Ouais. Gepetto aussi.
0: Bon alors, tu réponds à la question?
16: Bah je peux pas.
0: Bah tu peux pas? Bah alors dans ce cas-là, c'est pas
16: j'ai
0: la peine.
16: J'ai pas entendu la question, je
0: sais. Non, hop. Eh ben, tu retournes voir Apolline.
12: Ah, t'es dur, GG, hein.
4: Ouais,
16: t'es dur. Je vais poser la question, GG.
0: Non, mais de manière, on a bien précisé, et ça, toutes les semaines, je le dis, je ne répète plus la question parce que je perds trop mon temps. Alors maintenant, où vous entendez les questions, même quand vous êtes en antenne, Apolline vous les redit, ok?
12: Mais tu peux faire une exception, quand même.
0: Non. Eh ben, tiens, Anne Leclerc, tu vas répondre.
12: Allô?
16: Oui, Gérard?
0: Anne Leclerc?
12: Oui? Allô?
0: Manu!
8: C'est pas moi! Ça vient pas
4: mais
8: de
4: non,
8: moi.
4: Mais c'est des défaillances techniques!
8: Vas-y, continue,
4: Gérard.
8: Tant pis!
0: Oh là là! Putain, mais c'est quoi ce bordel là ce soir?
8: Continue, c'est pas grave!
0: Non, mais là, les deux débats, c'est de la merde! C'est de la merde! Alors, moi je m'adresse.
4: Non, mais c'est bon, GG, vas-y!
0: Je m'adresse à la direction de Fun, hein? Même aux techniciens. Faites quelque chose pour que la semaine prochaine on puisse avoir du son correct. Parce que là, entre le standard et l'aria, c'est de la catastrophe. Alors faites
16: bon
0: quelque chose.
16: Ta gueule
0: toi-même, connard.
12: Ah bah comme ça on est servi, hein.
0: Alors Anne Leclerc.
12: Oui. Allô.
0: Oui, je t'écoute.
12: Oui, tu voulais me poser une question?
0: Oui.
12: Oui, bah vas-y, je t'écoute.
0: Attends.
16: Gérard, il est bon le son.
0: Oh là là là, mais merde! Bon,
12: c'est
0: allez
12: pas
0: hop!
12: Grave, je t'écoute,
4: Gérard. Non, GG, c'est bon, vas-y.
0: Bon, okay, alors.
12: Okay. Allô?
0: Tu peux répondre à la question?
12: Oui?
0: Bah alors, vas-y.
12: Bah répète-la moi.
0: Ah oh, bah non!
4: Ouais, non, mais j'ai.
0: Là! Non,
12: Apolline!
0: Apolline, ça commence à bien faire!
4: Ah, parce que c'est de ma faute maintenant!
0: Ce Manu!
8: J'ai rien fait, Gérard, ce soir, c'est nickel.
4: C'est une défaillance technique.
0: Oh non, mais moi je fais conclusion, j'arrête.
4: Fais la dernière question.
0: La 9e, c'est père de la radio. Est-il une passion ou autre qu'une star? On va demander à. Anne Leclerc.
12: Oui, bah écoute, je pense que faire de la radio, oui, ça peut être une passion de star. Parce que toi, apparemment, t'es devenue une star réputée. Et je pense que ça marche bien pour toi, n'est-ce pas? Et je sais pas si ta copine est devenue aussi une star comme toi, mais bon, je pense qu'on peut devenir une star.
8: D'accord.
16: Surtout avec un physique de radio, hein.
12: Comment?
16: Surtout avec un physique de radio, parce que c'est pas pareil que pour la télé.
12: Non, mais je pense que le physique n'a rien à voir avec le fait de faire de la radio, hein. Tu peux très bien faire de la radio.
16: Il faut quand même avoir un physique de radio, moi, pour en faire, hein, contrairement à la télé. Hein. Je suis pas d'accord avec.
0: Bon, Florian Gazan,
12: chacun est différent, hein.
0: Florian, tu veux répondre?
16: Ouais, moi je pense que je te dis que pour faire de la radio, bon, il faut avoir un physique quand même spécial, parce que à la télé c'est un peu n'importe qui en fait. Et alors que la radio c'est une passion et il faut avoir des aptitudes. Je crois que c'est plus difficile que la télé en fait quand on y pense quelque part, parce que à la télé bon ben on peut compenser avec un peu ce qu'on a à montrer, alors que la radio ben, ça se joue un peu avec ce qu'on a à dire. Et des fois il y en a qui ont rien à dire et quand même qui font des carrières de star en radio.
0: Non mais je pense que même
8: tu penses à qui?
0: Tu penses à qui en disant ça?
16: Je peux pas trop dire des noms parce que bon bah je crois que on est qui pour juger d'abord.
0: Donc tu veux faire illusion à moi?
16: Non, pas du tout, Gérard. Je pense que toi, justement, t'as beaucoup de talent et tu le démontres tous les jeudis soirs. Je veux dire, ça monte chaque semaine et c'est pas un hasard.
0: Ah non, mais ouais. Moi, attends, Florian, moi, attends, Florian.
16: Ouais.
0: Moi, je vais te dire une chose, c'est pas moi qui ai décidé de faire les débats tous les jeudis. C'est, tu sais très bien qui c'est Max. C'est lui qui a voulu qu'on fasse ça tous les jeudis. Et ouais, mais... maintenant, tous les 15 jours, il y aura les conseils de Sandy et il y aura une nuit de minuit à 3h avec les conseils de Sandy et Gérard. On sait pas quand. Je crois que c'est prévu pour le mois prochain. On n'a pas encore la date fixe, mais je pense que...
8: Je crois que c'est en juillet.
0: Ouais, mon pied dans le cul, toi, ça va être en juillet tout à l'heure.
12: Aïe, ça va faire mal.
11: T'as le temps, là.
0: Pinocchio.
11: Pinocchio.
0: Pinocchio, parce que... après, on arrête.
17: Non, mais moi, je suis d'accord avec ce qu'ont dit les autres, mais plutôt en fin de semaine.
0: C'est-à-dire?
17: Bah, la fin de semaine, c'est le vendredi, samedi, dimanche.
0: Non mais attends, tu crois pas que Max, il va m'autoriser de faire minuit 3h le vendredi.
17: Mais pourquoi
0: alors,
17: pas
0: alors qu'il vient pas. Qui vient pas le vendredi. Donc je pense pas qu'il va m'accorder l'antenne de minuit à 3h. Mais là, si, faut pas rêver. Faut pas croire au Père Noël.
17: Et si tu
0: Parce que le Père Noël, le Père Noël tombe à 25 décembre. Et moi, je crois pas au Père Noël que le vendredi, de minuit à 3h, je passe une émission.
17: Mais oui, mais Gérard, pourquoi
11: non, pas, mais là, Gérard, on s'égare.
0: C'est pour répondre.
11: Revenons à nos moutons.
17: Gérard, tu dois comprendre.
0: Apolline, s'il te plaît, t'évites de trop allumer ton micro pour parler. Parce que le Larsen, il y en a ras-le-bol.
11: Ah, mais donc... ça vient pas de moi. Bon, c'est pas grave. Question suivante.
17: Gérard...
0: Non, c'est quoi? C'était débat, là?
17: Gérard.
11: Non.
0: C'était débat?
11: Non.
0: Non, c'est le mien. Okay. Donc, c'est la conclusion.
17: Larsen. Dis Gérard.
0: Non, parce que là...
11: Non, mais t'as d'abord...
0: Oh là là
12: Larsen.
0: Bon, allez, hop, conclusion.
17: Gérard.
0: Conclusion, Evelyne pas claire, conclusion du débat.
12: J'ai cru comprendre que tu te considérais comme une star. Alors le jour où tu seras une star, moi je serai de chasteté.
0: Ouais.
18: Arrête les débats.
12: Sinon je voulais dire que c'était chiant les débats avec Sandy parce qu'elle monopolise une ligne, ce qui empêche les habituels de passer, puis qu'en plus elle a rien à dire.
0: Alors,
12: sinon
0: je
12: rien contre toi Sandy, je t'adore.
0: Ouais bah alors je veux dire une chose Evelyne pas claire.
12: Mm-hmm.
0: Sandy attend merde.
18: C'est faux ce que tu dis.
12: Non mais j'adore Sandy.
0: Non, une chose, elle mobilise pas une ligne parce qu'elle répond mieux que vous aux questions.
12: Tu la fermes,
0: d'accord? Tu l'insultes pas, ok? En de bonne entendeur, Sandy.
11: Gérard, on s'égare là, continue.
0: Non, c'est terminé, c'est la conclusion. Pinocchio.
18: Mais Gérard, tu viens de moi, t'habites au Queen.
17: C'est Pinocchio, hein?
0: Putain, celui! Manu, t'as intérêt de faire gaffe parce que tu me mets, parce que tout à l'heure, je vais t'éclater ta tête.
8: Mais j'ai rien mis là.
0: Sophie, là, pas là, c'est toi qui fous ta merde.
8: D'habitude, t'aimes bien pourtant que je te mette des trucs.
0: Ouais, mais c'est toi qui fous ta merde. Alors fais gaffe.
12: Okay.
0: Parce que, au standard, c'est le bordel. Là, c'est le bordel.
8: Ah non, ça va, là.
0: Hein? Alors, en de bon entendeur, salut. C'est la dernière fois que je...
8: Salut. Ça va?
0: Il y en a ras-le-bol de la merde. Sinon, moi, jeudi prochain, vous démerdez.
8: Je kiffe ton son.
0: Alors, Pinocchio.
17: Oui, Gérard, mais écoute, d'abord, c'est Pinocchio, pas Pinocchio. Mais en fait, moi, j'avais compris que les débats, c'était le vendredi, parce que comme j'habite en Belgique, on reçoit le débat avec un jour de retard. Allô?
11: Oui.
0: Je t'écoute.
17: Tu te rappelles? En Belgique, on reçoit le débat avec un jour de retard, donc chez nous, on reçoit le débat le vendredi.
12: Oh là là.
11: Gérard.
12: Gérard.
0: Fais gaffe.
12: Qu'est-ce qu'il y a?
0: Fais gaffe, Manu.
12: Ah,
0: j'ai de devoir faire.
12: T'as fait une gaffe.
8: Tu viens de voir faire quoi?
0: Alors, Lorient Fabian.
16: Oui.
0: Florian Gazan, pardon.
16: Oui. Moi, je voudrais finir avec un mini poème.
0: Non, on fait pas de poème.
16: Non,
0: on fait pas de poème, on fait plus de poème.
16: Ouais. Alors, je veux dire, il est trop star pour regarder la télé, il est trop tôt pour écouter la radio.
0: Ok. super ton poème. Anne Leclerc.
19: Oui, bah écoute, moi je voulais répondre à celle qui a dit quelque chose tout à l'heure. Donc moi je voulais lui dire que je parle peut-être pas beaucoup. Allô ?
0: Ouais, je t'écoute.
11: C'est les défaillances techniques.
19: Je parle peut-être pas beaucoup, mais quand je parle, je donne des bonnes réponses. Voilà.
20: Bravo. Il devrait passer la question pour un champion. Hein.
19: Voilà, c'est tout ce que j'avais à dire. Sinon,
20: bravo.
0: Arrête. C'est bon, stop, putain, mais merde.
19: Oh là là, tu écoutes même pas ce que je te dis.
0: Non, t'inquiète pas, c'est Manu qui vient de te...
19: Non,
0: c'est Manu qui vient de te couper, il s'amuse à mettre son pied sur le bouton.
19: Mais il a pas fait exprès, c'est tout.
0: Non, mais moi, je veux pas le savoir.
19: Moi, je veux le savoir, c'est pas de sa faute.
0: Ouais, ben, peut-être, alors, dépend Manu. Ok.
8: Merci.
0: Et donc, conclusion...
3: Gérard, on peut peut-être commencer par les conclusions de l'IRC.
0: Ouais, parce que là, tout le monde a terminé.
3: Donc, en conclusion, il y a Arnett et Tony qui te demandent si... ils voulaient savoir, en conclusion de débat, si dans la roue de la fortune de la vraie vie, t'étais tombé sur la case banqueroute.
0: Non.
3: Non.
0: Et après ?
3: Et après, bah, y en a plein. Hein. Y a Pierre Fouras qui dit à Rip qu'officiellement, on peut pas faire rentrer les gens dans son école, mais pour cette fois, ça ira.
0: Ouais. Et puis, t'auras l'autre qui va me dire que mon débat n'avait ni queue ni tête, donc c'est pas la peine.
3: Non, elle est pas là.
0: Non, elle est pas là.
3: Mais
20: Turpentine qui m'a envoyé un fax qui m'a dit que son débat n'avait ni queue ni tête.
0: Ouais, ben.
3: Comme lui, ouais.
0: Ouais, ben c'est bien.
3: Arnett et Tony, ils voulaient aussi savoir le juste prix de la gaine de samedi.
0: Alors là, ils vont se faire
8: c'est
0: enculer.
8: Cher, la surface.
0: Ils vont se faire enculer, ceux-là.
19: C'est une toile de tente.
0: Attends, toi, tu fermes ta gueule, Poufias. D'accord ?
20: Léo Gérard.
19: Ah, c'est pas galant. Hein. Je te kiffe.
0: Moi, je te kiffe pas, espèce de pétasse.
19: Moi aussi,
0: attends,
19: c'est
0: putain.
8: Joli.
0: Ok.
19: Merci, Max. Ok.
0: Non, ça y est, on a terminé. Moi, conclusion du débat. Donc, Apolline.
11: Oui,
0: c'est la première fois que tu fais le standard.
11: Non, et la deuxième.
0: C'est la première fois. Tu me coupes tout le monde là.
20: Non.
19: Mieux en mieux. Hein.
0: Terminé. Terminé.
8: Ça passe encore.
0: Voilà. Non, tu me la remets pas en air. Donc, conclusion, c'est la première fois que tu faisais le standard. J'ai voulu faire un essai. Apparemment, m'as fait de la merde sur les deux. Désolé.
19: Allô ouais. Oui.
20: Allô. Alors,
0: hé hey
11: allô, mais c'est
20: allô
11: pas moi
20: hey. Allô.
11: Attends, non.
0: Bon, oh
11: ouais, c'est allô bon, regarde.
0: Allô. Tu dépêches.
11: Ouais, Gérard, c'est bon, regarde.
0: Ok. D'accord, parce que là, tu fais de la merde.
11: Hé, hey, oh, je fais ce que je peux.
0: Ouais, tu fais ce que tu peux. Ça fait combien de temps que t'es dans l'équipe?
11: Ouais, 6 mois, je crois.
0: Ah, 6 mois, mon cul, oui. T'es même pas capable de gérer un standard. Tous les soirs, Max, il te dit, trouve-nous des gens potables. Tu lui trouves de la merde. À chaque fois, à cause de toi, faut qu'il se barre. Alors, trouve-nous des gens potables la semaine prochaine, après on discutera.
11: Saoul.
0: Ouais, bah moi, je vois pas que ça... Moi, je te dis, la semaine prochaine, si lundi, tu nous trouves de la merde, parce que c'est pas parce qu'il y aura plus d'art, t'as intérêt de bosser, c'est pas à Manu de le faire, c'est ton boulot. T'es dans l'équipe
11: bon,
0: maintenant.
11: Conclusion, Gérard.
0: Non, moi je continue, moi je te dis ce que j'ai à te dire. Maintenant, tu vas te démerder, c'est à toi de te démerder, si tu veux rester dans l'équipe. Sinon, au mois de juin... Hop, basta.
11: Ok.
0: Hein? Et fais-moi confiance que si la semaine prochaine j'entends que Max il se plaint qu'il n'a pas d'auditeur, je te jure, jeudi, je t'engueule encore.
11: Encore?
0: Ouais.
11: Bien sûr, ils applaudissent.
0: Ils ont raison. Parce que t'es pas capable de faire ton standard.
11: Mais si, je suis
0: tu
11: capable.
0: Tu nous fais de la merde.
11: Mais non, Gérard.
0: T'as fait quoi cette semaine? T'as fait quoi? T'as trouvé quoi ce soir pour Max?
21: Non, mais elle a bien bossé quand même.
0: Ouais, attends, non.
21: Un petit peu.
0: Non.
11: C'est pas grave, conclusion.
0: Non. Tu y as trouvé quoi ce soir comme auditeur?
21: Pas grand chose. Non, ce soir ça a été dur, mais elle est malade.
0: Non, elle est malade, attends. Toutes les semaines elle est malade, attends, il faut
11: j'ai
0: pas déconner.
11: Grippe,
0: ouais, t'as une grippe. Ouais.
21: Elle a la chiasse du cou.
0: Ouais, ouais. T'as trouvé quoi ce soir comme auditeur?
21: Arrête, tu lui fais un procès ou quoi là?
0: Qu'est-ce que t'as trouvé comme auditeur ce soir à Max?
21: Mais plein.
11: Comment tu peux savoir? Tu sais pas qui sélectionne quoi?
0: Non, mais attends, tu permets? Moi je vais dire une chose, j'ai écouté. Ce soir t'as
20: rien trouvé, pas là-bas. C'est tout.
0: Merci Manu.
8: Hein, quoi?
20: Ouais.
0: Moi, ce soir, t'as rien trouvé de valable pour Max.
11: Ok, Gérard, conclusion.
0: Ma conclusion, c'est ce soir, ça a été de la merde, c'est dommage.
8: Oh non, mais non, c'était bien.
0: Non, ça a été de la merde, les deux. Les deux ont foiré.
1: Oh non, c'est pas vrai.
0: Les deux ont foiré. Et on a terminé à combien
3: Je sais pas, je regarde la bande-annonce de Star Wars.
0: Bah d'accord, merci. Merci Rigo. Alors d'habitude tu nous fais du bon boulot et là ce soir t'as pas été capable de me dire combien qu'on terminait. Alors là vous allez
3: retrouver... Bon, on va regarder quand même, attends, on peut regarder quand même, on va donner un petit chiffre pour faire plaisir.
0: Non, attendez.
2: Oh presque.
3: Oh là là, 9999.
2: Oh non,
22: oh là là,
2: elle a battu encore son record.
22: Et après ça il dit qu'on fait du boulot de merde.
0: Je croyais avoir atteint les 1000, mais non.
3: Bah on les a peut-être atteints pendant que je regardais Star Wars.
21: Les 1000, ouais. Les 1000, t'as fait 9 fois.
0: Non. Donc, vous allez retrouver Sub pour les nuits sans pub. Vendredi, Max à la loco. Avec Jean-Marie Castrombaz. Et Jean-Marie au percu. Et samedi.
21: Samedi. Et Samzal au platine.
0: Et samedi, Max en Belgique. La boîte, ça s'appelle.
21: C'est dans une salle.
0: Dans
21: l'Espérance.
0: L'Espérance, à côté de.
21: Pendôme.
0: À Pendôme, à 50 km de Namur, je crois qu'on y avait été, je crois.
21: D'accord, possible.
0: C'est possible.
21: Non, mais c'est sûr. Peut-être.
0: Il me semble, parce que l'Espérance, ça me dit quelque chose. Alors,
21: la semaine prochaine, ce serait bien de faire un débat sur les sosies. Parce qu'on aura les sosies de. On aura peut-être la chance que tu l'as demandé, les sosies de Florian Gazan, qui on l'a eu au téléphone au dernier moment là. Et peut-être le sosie de Jean-Luc Delarue. Peut-être. Ou peut-être. Donc, c'est ou cette semaine qui vient ou la semaine d'après. Donc,
1: On ne sait pas, ça se discute.
21: Ou dans une semaine ou dans 15 jours, ça se discute. Il faut discuter, ils ont dit.
0: Par contre, toujours toi.
21: Il y a le grand retour de Fildar aussi lundi.
0: Ouais, dès lundi. Et toi, ton sosie, là, il vient quand, là celui de Johnny Hallyday, Johnny Rep?
22: De Johnny Rock, bah, peut-être la semaine prochaine.
0: Ouais, peut-être.
22: Bah
0: donc,
22: oui,
0: on n'est pas sûr.
22: Voilà.
0: Donc, sur ce, on se retrouve dès jeudi prochain et bonne nuit à tous.
1: Et une petite, ce que tu m'as demandé quand même, une petite dédicace.
0: Et pour
1: Gérard.
0: Finir, une dédicace à ma Bibi que j'adore du fond de mon cœur et je lui dédicace ça. C'est faites la fête.
23: C'est la fête.

0: Salut Gérard. Gégé, on s'était pas vu, ça va bien?
1: Salut Phil Dar, salut Rigaud.
2: Salut Gérard, ça va bien?
3: Le retour de Rigaud.
4: Ah. Tout à fait.
1: Alors Rigaud, il va vous donner le site
0: bravo,
1: internet.
0: Bravo Rigaud, bravo.
1: Papa Rigaud. Il va vous donner le site internet.
4: Alors vous allez sur le site de Voilà, voilà.fr et vous allez dans le chat de Voilà, tout simplement. Il y a...
1: Voilà quoi.
4: Voilà quoi. Vous allez sur le salon Fun Radio et on est tous là et voilà, c'est génial.
1: Donc,
4: on s'éclate hein, en fait, je voulais dire à tous les gens qui vont arriver, on s'éclate grave.
1: Ouais, bah j'espère qu'on va être nombreux.
4: On l'est déjà.
0: Ah, il y a au moins 10 personnes là.
4: Hein? Ouais, mais c'est parce que je suis à part, mais en fait, il y a plus de 2500 connectés quand même.
2: Très bien déjà.
1: Oh, ça va, ça commence bien.
2: Ouais, ça commence bien pour une fois.
1: Donne le sondage.
2: Anka, le sondage vite.
0: Allez, mais Mike.
2: Oh là là là là, c'est pas carré ce soir, ça commence mal hein. Ça commence mal.
1: Alors, on va pour ce donc c'est un débat sur le chômage. Et pour ça, on accueille Dédé le branleur, 28 ans de Paris. Bonsoir à toi.
5: Salut Gérard. Bonsoir tout le monde.
1: Bonsoir
5: Gab.
1: NPE,
6: bonsoir.
1: Bonsoir, 25 ans de Tours où on écoute Fun Radio sur 102.8 Paris, 101.9.
6: Exact, bonsoir tout le monde. Bonsoir Rigo.
4: Bonsoir.
1: René Rémy.
5: Bonsoir Rigo.
4: Bonsoir mon pote.
1: René Rémy.
5: Oui, bonsoir, c'est Rémy. J'ai 26 ans, j'appelle de Poitiers. On écoute sur 100. Bonsoir tout le monde, bonsoir l'équipe, bonsoir GG,
1: bonsoir
5: les auditeurs.
1: Et pour terminer, Cédric, 24 ans, Paris, 101.9, bonsoir.
5: Bonsoir,
0: c'est
5: bonsoir.
0: À Cédric, hein.
5: Oui, c'est à Cédric.
1: Ah ouais, mais faudra peut-être mieux les marquer.
0: Ah, faudra peut-être mieux lire, hein.
1: Ouais, ben, pour moi, Léa, ça se fait pas comme ça. D'accord?
5: Oui, mais c'est agrammatical.
1: D'accord, bon, on s'en fout. Donc, débat sur le chômage. Alors, première question, qu'est-ce que le chômage? Donc, à Cédric.
5: Oui, alors, le chômage, effectivement, c'est... Ah, attention, là.
1: Alors, là... Ah, Cédric.
5: Oui, je cherche.
2: Gérard se mouche, hein, deux secondes.
5: Attends. Gérard,
7: laisse du temps, le temps que tu décroches, sèche.
5: Oh, punaise. Attends, je sais ce que c'est.
1: Bon, alors, René Rémy.
2: T'as un dico ou pas? T'as un dico?
1: Non, tu cherches pas dans le dictionnaire,
5: bon,
1: d'accord?
5: Alors, je sais ce que c'est que le chômage.
1: Non, tu cherches pas dans le dictionnaire, je viens de te dire.
5: Ah, oh, bah tant pis, reste une chance.
1: René Rémy, pardon.
7: Ouais, donc RMI, tu peux m'appeler RMI. Hein. Bah écoute, le chômage, c'est quand même le fléau de notre société moderne, hein, quand même. Il faut le dire.
1: Mmh. Précise.
7: Bah t'es d'accord avec moi quand même.
1: Oh là.
7: Je pense que t'as vécu le problème pendant quelques années, et c'est un problème qui gangrène notre société, hein, quand même.
5: Et précise, c'est quel fléau?
7: Bah c'est le fléau du chômage, c'est-à-dire qu'en fait les gens ils restent à la maison en survêt et en pantoufles.
5: Ah ouais, c'est dégueulasse.
7: Plutôt que d'aller travailler pour faire de l'argent pour nourrir leur famille, quoi.
5: Regardez le big deal là pendant que nous on paye nos impôts.
7: Voilà, tout ça.
1: Et exactement. Dédé le branleur, tu t'écrases.
7: Et ils vivent avec l'argent de ceux qui cotisent. Voilà, c'est le chômage.
1: Dédé le branleur, tu t'écrases s'il te plaît.
5: Ah vite. T'as raison, ils m'aident un peu, quoi.
1: Ouais, ben, c'est à toi que je pose la question, c'est pas à Dédé le branleur.
7: Est-ce que ma réponse te convient, Gérard?
1: Ouais, ouais. NPE.
6: Eh bien, le chômage, c'est en fait l'absence de... Comment on appelle ça? Bah, de travail.
7: L'absence totale, hein.
6: L'absence totale, ouais. Mmh. En fait, moins t'en fais, moins t'as envie d'en foutre, et de toute façon, t'en feras jamais.
1: Avec... Voilà. Qui c'est qui s'amuse avec les téléphones?
6: Pas moi. Mais toi, même si tu veux, tu peux trouver des petits boulots d'appoint, genre dans, je sais pas, éducation nationale, n'importe quoi, c'est quand même du chômage.
5: Mmh. Allô?
1: Mmh.
5: T'as trouvé?
1: Dédé le branleur.
5: Oui. Bon, déjà c'est bien mal parti entre nous, Gérard. Déjà je voulais te dire bonsoir, comment ça va? Est-ce que t'as bien kiffé la PlayStation?
1: On est dans le débat, on n'est plus sur la PlayStation.
5: D'accord, donc attends, parce qu'il y a un haut-parleur. Voilà, ça va mieux. Moi pour le chômage, je dirais comme mes collègues, je dirais que c'est un arrêt du travail non définitif, hein, parce qu'on peut toujours mettre un petit coup si on coule au fond de la piscine pour remonter, Gérard, si t'aimes bien ma métaphore.
7: C'est vrai qu'on peut reprendre.
5: C'est jamais définitif le chômage, tu sais bien.
1: Bah oui, mais ça.
5: Toi, t'as eu une petite période creuse. Bon bah, tu t'es levé le matin,
7: Tu t'es pris en main.
5: Tu t'es pris en main. Tu t'es dit bon bah, je vais devenir un homme, je vais vendre des yaourts. Mmh. Là, je trouve ça louable.
7: C'est vrai que c'est beau.
5: Louable, pardon.
1: Mmh. Mmh. Ok.
5: Voilà.
1: Bon alors, à Cédric, t'as fini de regarder dans le dictionnaire.
6: Oui,
1: tu
6: oui,
1: peux répondre.
6: Je suis
5: mis dans la poche.
7: Excusez-moi. Alors je pense en fin effet que le chômage serait une cessation contrainte de l'activité professionnelle d'une personne, le plus souvent après un licenciement.
1: Alors à Cédric, écoute-moi bien à Cédric.
5: T'es dans la merde, toi.
1: À Cédric, un conseil que je te donne.
5: Oui.
1: Hein? Je te le dirai pas plusieurs fois.
5: C'est
1: tu réponds sans regarder dans le dictionnaire où j'ai pensé que de zapper.
2: Ouais.
1: Ça va être clair, net et précis.
3: Aïe, aïe, aïe.
1: Et on a de quoi zapper les gens ce
5: soir. Il y a du monde derrière. Hein.
1: Et on a du monde qui attend justement qui va réagir.
5: Un pic d'audience.
1: Alors, Cédric, fais gaffe à toi quand même.
5: J'ai joué.
1: Bon, alors maintenant tu vas répondre à part lire ce qui est marqué sur le dico.
5: Vas-y, l'impro, ce qui était marqué, ça va ? Mais je lis pas, je lis pas.
1: Non mais attends, tu te fous de ma gueule ou quoi là ?
5: Non, franchement.
2: Tu prends le train.
1: Tu choisis lequel que tu veux.
5: Bon, lequel que je veux quoi ?
1: Te fous de ma gueule ou...
5: Non. Non, excuse-moi. Je vais me tenir à carreau.
1: Mais bon alors, tu réponds.
2: Tu vas répondre.
5: Ah, le chômage. Eh ben, c'est quand on travaille plus. On sort de
1: Tu vas commencer par fermer ta grande gueule, sinon tu vas zapper aussi.
6: Mais j'ai rien dit du tout.
2: C'est pas grave, laissez Gérard donner sa def, on verra après si on est d'accord ou pas.
6: Il va faire rire avec sa def. Hein.
2: D'accord.
5: Non
2: ouais, je sais.
5: Aussi, tu me fais
1: n'importe quoi.
2: Vas-y Gérard.
1: Donc le chômage, c'est sûr que c'est une activité que vous avez, que j'ai eue et que je n'ai pas pu avoir après. Donc maintenant, j'ai retrouvé...
2: Tu penses pouvoir un jour retrouver le chômage ou quoi ?
1: Ben, j'ai retrouvé un petit job et maintenant je suis tranquille. Dédé le branleur, tu fermes ta gueule quand je parle, s'il te plaît, merci.
5: Excuse-moi.
1: D'accord. Donc voilà ce que ça voulait dire, le chômage exactement.
2: Donc en fait, en ce moment, toi t'as un boulot, et donc le chômage ne t'attire plus du tout.
1: Bah non.
5: En ce moment.
2: Mais tu penses que ça va revenir par la suite ?
1: Bah non, je pense pas, parce que pour l'instant ça...
2: Non mais tu penses que t'auras envie, je te demande pas si tu vas être au chômage, je te demande si tu auras envie d'être au chômage par la suite.
1: Bah non.
5: Bon, c'était quand même la belle époque, hein, quand même.
1: Ouais, mais là, c'est parce que c'est suite à un accident, c'est tout, je me suis retrouvé comme ça, c'est tout.
5: Tu l'as bien vécu, toi,
1: Anne-P.E., tu arrêtes de dire aïe, parce que tout à l'heure, tu vas faire ouille dans ton lit.
5: Voilà.
1: Clair, net et précis.
6: Manu, arrête.
1: Ça fait déjà, c'est pas Manu, ça fait toi deux fois depuis tout à l'heure.
5: Aïe.
1: D'accord ?
6: Moi.
1: Ouais, bah fais gaffe à toi.
3: Aïe.
1: Bah, conseil averti en bon deux.
5: Ouais.
1: Oh.
2: Tu sais que c'est presque du français, ça, Gérard. Mmh.
1: Manu, tu voulais dire ?
2: Non, je voulais dire très beau, très belle définition, un conseil averti en bon deux, très beau.
1: On a personne d'autre
2: Si, on a Tonton Dublet, bonsoir.
6: Bonsoir.
5: Salut, Tonton.
1: T'appelles d'où ?
8: J'appelle des Pinay-sur-Seine.
1: Et t'as pas un téléphone encore plus pourri que ça ?
5: C'est la parabole.
8: Très, très bien, mon téléphone.
1: Ah, bah alors là.
2: Ah oui, c'est mieux.
8: Excusez-moi,
2: je faisais juste un test.
1: Donc, pour toi, qu'est-ce qu'est le chômage ?
8: Ah, le chômage, ben, c'est quand tous les immigrés, ils ont dit c'est fini le travail.
1: Qu'est-ce que t'es en train de me sortir comme connerie, toi ?
8: C'est quand il n'y avait plus le travail pour plein personne.
1: Mais attends, tu ne te foudras pas de la gueule du monde,
8: toi ? Non, monsieur Gérard.
5: Voilà.
8: Tout ça, moi, je suis au chômage.
1: Ouais. Et ça fait combien de temps ?
8: Ah, ça fait 3 ans, monsieur Gérard. J'ai travaillé beaucoup dans le bâtiment. J'ai fait tous les métiers qui sont dégueulasses.
1: Ouais. Eh ben, je peux te dire une chose, qu'il y a d'autres personnes qui sont restées plus longtemps que toi au chômage et
2: qui ne le voulaient pas.
5: C'est un accident en plus.
1: Ouais.
8: Ah, c'est possible. En tout cas, moi, je suis à la maison pour le moment. Et j'écoute les débats des Gérard.
1: Alors, est-il plus facile de nos jours de trouver du boulot par téléphone portable ?
2: Si tu peux expliquer 2 secondes la question.
5: Ouais.
1: Alors, est-il plus facile de nos jours de trouver du boulot par téléphone portable ?
5: Non, expliquez, pas répéter du
2: voilà,
5: coup.
2: Merci.
1: Ouais, du con. Alors, Dédé le branleur, le du con.
5: Non, c'est pas moi. Pas pour moi.
1: Alors, c'est René Rémy.
5: Bon,
1: tu à peine. Tu crois que je t'ai pas reconnu, toi ? Alors, René Rémy.
5: Allez, hop là. Dehors.
1: Poitiers terminé. Manu, Poitiers terminé.
2: Ça y est, il est parti, t'inquiète.
1: Alors, est-il plus facile de nos jours de trouver du boulot par téléphone portable ? C'est-à-dire, je m'explique.
2: Vas-y.
1: Dédé le branleur, tu arrêtes, merci.
2: Mais vas-y, Gérard.
1: Donc, c'est pour avec un portable, c'est pour répondre aux annonces qu'on a sur les journaux ou par le bien de la NPE.
2: D'accord, voilà.
1: Voilà.
5: Voilà.
1: Alors, Dédé le branleur, comme tu as une grande gueule, maintenant tu vas l'ouvrir.
5: Non, pas du tout, j'ai pas une grande gueule du tout. Mais
1: tu vas l'ouvrir parce que c'est toi qui jactais quand je donnais la définition.
5: Oui, d'accord. Pour moi, un portable, c'est beaucoup plus indispensable que rien du tout, en fait.
1: Alors tu peux préciser le fond de ta pensée.
5: Mais tout à fait. Moi je dirais que si par exemple tu vas aller... De toute façon les inscriptions aux ACEDIC, ça se passe où à l'NPE parce que je suis dans le business quand même. Ça se passe surtout par téléphone. Hein. Si tu veux, si tu vas, moi je suis allé l'autre fois, j'ai demandé, oui je suis chômeur, tout ça, est-ce que c'est possible? Ils m'ont fait non, il faut appeler. Bon alors j'ai rappelé et puis maintenant je suis chômeur, donc je suis

0: une nana qui aurait dû t'inscrire, d'accord?
1: Ouais.
0: Alors voilà. Anne PE.
2: Oui. Bah moi je comprends pas trop ta question parce que je me dis que quand on est au chômage.
0: Eh les oreilles c'est comme le cul ça se lave.
2: Oh, je parle.
0: Ouais, c'est ça, si t'es pas contente, au revoir.
3: Elle l'a entendu ta question, mais elle l'a pas compris. Ça a rien à voir avec les oreilles.
0: Elle l'a pas compris. J'ai expliqué ce que ça voulait dire.
2: Oui,
0: d'accord.
2: J'ai compris. Mais ce que je comprends pas, c'est que quand on est au chômage, on n'a pas les moyens d'avoir un portable.
0: Et alors?
1: Bah, à part des exceptions.
2: Donc c'est plutôt tes démarches avec un fixe.
4: Bah non, parce que tu peux avoir une carte, hein, une mobicarte.
0: Mmh. Bah, qu'est-ce que je mets?
4: Il y a beaucoup de clochards qui ont des mobiles.
0: Fil d'art.
4: Mais non, mais je parle pas pour toi. Hein.
1: Non.
0: Comment?
2: Non, j'ai dit t'es pas un clochard.
0: Bah mais pourtant j'ai un téléphone avec mon
1: clochard. Tu vois? Pourtant t'as un téléphone de clochard, bah ouais.
0: Tout arrive. Bon, alors Dédé le branleur, le téléphone de clochard.
1: Non, c'est pas moi, c'est pas moi.
0: C'est qui?
1: C'est la fille.
0: Ah non, Dédé le branleur.
1: La fille.
0: Dédé le branleur, terminé.
3: On peut accueillir quelqu'un ou pas?
0: Oui.
3: Cacaloc, bonsoir.
5: Bonsoir GG, c'est Cacaloc.
2: Salut Cacaloc.
5: Bonsoir toute l'équipe, bonsoir les auditeurs. J'appelle de Montmagnon sur Blénau, c'est 118.8. Bonsoir tout le monde.
0: Bonsoir. Donc t'as entendu la... Ah bah non, t'as pas entendu la question.
5: C'est l'histoire du portable, hein, c'est
0: voilà.
5: Ça. Ah tu vois, j'ai entendu. Hein. Bah écoute, moi je rejoins un petit peu ce que disait la jeune demoiselle. C'est vrai que quand t'es au chômage, a priori t'as pas trop de caillasse pour t'acheter un portable. Donc c'est vrai que j'aurais aussi tendance à conseiller le téléphone fixe, hein. Sachant qu'en plus, bon, tu captes un peu mieux quand même. Mmh. Il faut savoir que ça peut être embêtant si au moment où t'es au téléphone avec un employeur, t'as plus de briques sur le portable.
2: Ou tu passes sous un pont.
0: Oh, tonton là.
5: Ouais, vas-y.
0: T'arrêtes un peu. Eh mais qui c'est qui s'amuse là?
5: Pas trop, hein.
0: Bon Manu, t'essayes de voir si c'est pas tonton là d'épiné parce que ça me paraît bizarre son truc. S'il a envie de dormir, tu lui dis au revoir.
5: C'est la police un peu là, mon pote.
0: Tu me dis alors, tu reviens sur ce que disait ANPE.
5: Ouais, et je te dis en plus, faut avoir de la brique. Parce que si t'as pas de brique, et que t'es au téléphone avec ton employeur, ça craint.
0: Ouais, mais dans ces cas-là, t'essayes de... Oh, t'arrêtes de remplir, espèce de connard.
5: Bah dégage-le, ça sera plus simple. Hein.
6: Allez, vire-le. Non, mais dis donc, qu'est-ce que lui qui ronfle, arrête, hein.
0: Tu te calmes un peu, toi, c'est pas toi qui commande le jeudi, là.
3: Attends, il tire un coup de main.
5: De la comédie française, là, parce que...
6: Et qui parle?
5: La comédie française, c'est pas trop notre créneau dans les débats, quand même.
0: Bon, tonton.
6: Oui. Bonjour, monsieur Gérard.
0: Bon, ça y est,
5: ils font 10 minutes à chaque fois.
6: Répondre à la question, monsieur Gérard.
0: Bah, en principe, un débat, c'est fait pour répondre aux questions que je pose.
6: Ah, d'accord, monsieur Gérard.
0: Ne te fous pas de ma gueule avec monsieur Gérard, s'il te plaît, parce que tout à l'heure tu as
3: le madame, il préfère. Pas, ouais. Après minuit, il préfère.
6: Mais je vous appelle monsieur Gérard, tout court.
0: Oh là là là là là là là. Bon, Manu.
5: Ouais.
0: Manu, tu me le prends en antenne, tu y expliques comment que ça se passe. Si tu vois que ça va pas, bah tu lui dis mais bonne
6: je vais
0: nuit.
6: Répondre, là. Je vais répondre, monsieur Gérard, je vais répondre. Allô? Allô?
2: Oh là là.
6: Allô.
0: Bon, allez, bonne nuit, hop.
2: Boum boum.
5: Pas de comédien dans les débats.
0: On va pas s'amuser là-dessus. Bon, allez, sondage. Avez-vous déjà été au... Ben non, on va pas mettre tout de suite le sondage.
4: Ben si, tu peux en faire un. Il est déjà minuit et demi.
0: Mais non, parce que...
4: Quoi
0: ça, le premier truc...
4: Tu veux pas faire un sondage?
0: Mais ça revient sur la 4.
4: Bon, ok, on va faire autre chose.
7: Un petit bain pour le chef.
4: Oh, ouais.
7: Un petit bain pour le chef. Un petit bain pour le chef.
0: Oh, mais ça y est. C'est pas parce que mec c'est parti que tu vas foutre ta merde, sinon c'est moi qui me tire.
3: Tu peux parler dans le micro ou pas?
0: D'accord.
3: Donc le sondage, mais t'es pas obligé de te reporter au premier sondage, tu fais un autre. Genre, tu vois, c'est pas dans l'ordre les sondages.
5: C'est un métier ça.
3: Bah oui. Ça fait que 6 ans qu'il fait ça.
5: Ça
3: attendez, laissez le temps.
5: Attendez,
3: laissez-le réfléchir.
0: Alors, d'après vous, est-ce que les plus riches peuvent être un jour au chômage, Fulder? Tu arrêtes s'il te plaît.
3: Vas-y.
0: D'accord.
3: Bah oui, vas-y.
0: Alors, 87% des gens disent que de toute façon, avec l'argent qu'ils peuvent, racheter la NPE. C'est, ouais. 51% des gens pensent qu'il faut relativiser, car
2: Oh
0: là, mais qui c'est qui sort des sondages? Vous allez me dire que. Oui,
3: Rigo, qui a sorti des sondages?
0: Non.
8: Tout à l'heure, je les ai imprimés.
3: Alors vas-y. Alors,
0: 51% pensent qu'il faut relativiser, car le collectivisme européen est quoi? Hérédique, bah Lyon. Rédhibitoire. Putain.
3: Vas-y, refais-le.
0: Anne PE, la pétasse.

0: Dégage.
1: Salut.
0: Au revoir. Oh bah Cacaloc, il est tout seul, il se fait kiffer.
2: Ben, y a pas de problème.
3: Mais non, mais là, je vais finir celui-là et après, on va passer un disque, t'auras le temps de trouver quelqu'un. Et 37% disent qu'on a coutume de dire que la vie est dure. Moi, je m'en bats. Je me bats pour le futur, quelle aventure. Oui, d'accord, c'est bien. C'est pas mal comme truc. Et 21% des gens estime que vraiment mon haleine est exceptionnelle ce soir. Ouais, ben j'en ai rien à foutre des sondages de merde.
4: Attends, c'est bien qu'ils te disent que t'as une bonne haleine.
0: Bon. D'un autre côté, c'est vrai.
3: Alors, sur l'internet, Rigo.
0: Ah, aïe.
5: Beaucoup de problèmes pour se connecter. Merci Fun, non, je te jure.
0: Ah, c'était pas du cuir, le salon, c'était du.
3: C'était du plastique. Hey, oh, les auditeurs, s'il vous plaît, derrière, là, vous caca look, là, tu te calmes.
5: C'était de la récup de bois, il y avait encore les clous. Et donc, voilà, il y a énormément de gens qui t'emmerdent, apparemment, Gérard, et qui te dit ta gueule, sale bâtard. Je peux pas te dire qui, c'est Highlander, voilà.
3: C'est bien, ben, si je suis un sale bâtard, lui, c'est un sale pédé.
5: Il est vraiment mal content.
0: C'est sûr.
3: Ben, c'est bien, si il est
0: mal content.
5: Mal content.
3: Dans ce cas-là, il n'y a qu'à aller se faire mal baiser. Ça ira mieux. Alors, comment se passe.
2: Ta femme ne peut pas satisfaire tout le monde, mon petit Gégé.
3: Coca-Louk.
2: Coca-Louka.
3: Un conseil que je te donne, ma femme t'emmerde.
2: Voilà.
3: De bon entendeur, salut. Je lui fais un petit coucou en passant. Voilà, et alors la troisième question, c'est comment se passe un rendez-vous avec la NPE. Et on va s'écouter Jeanne Masselic avec En rouge et noir, c'est le pont de mon froc. Et on se retrouve tout de suite après au 0803-0805000 pour la suite du débat sur le chemin.
6: Minuit, 2h.
3: Allez, je reviens. Une chose, celui qui s'amuse à balancer des conneries en remix derrière, il va virer. Quel est le... Ah, vous arrêtez, s'il vous plaît !
6: Les débats de Gérard.
0: Tout de suite, nous rejoignons Gérard.
3: Mais voilà, on vient de s'écouter Jeanne Masselic avec En rouge et noir, c'est le fond de mon froc. Donc,
0: très bon titre. Oui, je t'ai parfait une petite feuille, mais c'est pas grave, Gérard, on a toujours Cacaloc.
2: Mmh. Ouais.
0: Qui est ici, voilà, bonsoir. Bien. On a Woman Power.
7: Oui, bonsoir.
0: Bonsoir, et on a Marcel, bonsoir.
8: Bonsoir à tous.
3: Bonsoir Marcel. Voilà. Bonsoir. Bonsoir. T'appelles d'où, Woman Power?
7: J'appelle de Tourcoing.
3: Fréquence
7: 118.9.
3: Eh, faudrait peut-être, quand je vous demande les fréquences, t'appelles d'où, tu me donnes tout de suite la fréquence. Et l'autre, c'est qui, Manu?
0: Marcel. Marcel, voilà.
8: Ouais. Alors moi, j'appelle d'un petit village. C'est Salope sur Grille, dans le Vercors.
3: Fréquence.
8: La fréquence, c'est 103.7.
3: Mais t'arrêtes de parler du nez, s'il te plaît, merci.
8: Allez,
3: 103.7. Merci, et t'arrêtes avec ton portable.
2: Ah, c'est
3: lui. Portable. Et Coca-Louk, hein, c'est ça?
2: Non, Cacaloc.
3: Cacaloc.
2: Bonsoir.
3: Rebonsoir, donc 118.8.
2: Toujours, ça n'a pas bougé.
3: Bah, il nous en manque encore.
0: Oui, bah non, on en a trois pour l'instant, oui, t'as viré tout le monde.
3: Alors, la question c'est comment se passe un rendez-vous à la NPE? Alors, on va demander à Cacaloc.
2: Bah écoute, moi je dirais bien, dans l'ensemble, hein, quand même bien, parce que c'est des gens qui sont là pour s'occuper de toi, donc ils sont quand même relativement accueillants.
3: Mm-hmm.
2: Donc en fait, tu prends rendez-vous, tu y vas. Le mec, il détermine quelle est ta voie de garage, et puis bah, voilà, ensuite il t'envoie direct dessus, et puis ça roule, quoi.
8: Non, direct. Hein.
3: Ouais, Marcel, t'attends un peu que je te donne la parole.
2: Donc voilà, donc chacun ses opportunités.
3: Mm-hmm. D'accord. Marcel, maintenant.
8: Alors les rendez-vous dans les...
3: T'arrêtes de parler du nez parce que ça commence à me gonfler.
8: Non, mais excuse-moi, j'ai de l'asthme en plaque, c'est pour ça.
3: Ouais, t'as de l'asthme. De quoi t'as?
8: De l'asthme.
3: Ah bon?
8: Ouais, je suis un peu d'asthme.
2: Une voix de canard, tu vois, ça coûte.
3: Bon, tu réponds là, au lieu de te foutre de ma gueule.
8: Ouais, je vais répondre à la question. Le truc, c'est que, en fait, les réunions à la CEDIC, ça se passe déjà à plusieurs.
3: À la NPE, pas aux ACEDIC, espèce d'abruti.
8: Ah, excuse-moi, j'ai cru un temps à Cédric. Alors, à la NPE, ça se passe, en fait, c'est des réunions en groupe. Mm-hmm. Tu veux, c'est pas une personne individuellement qui est pris à chaque cas, si tu veux, c'est des trucs en groupe. C'est comme si on était des moutons, on est des chômeurs, alors qu'on est des êtres humains, je veux dire, avec tous nos défauts et le problème de DAS, tout ça.
2: C'est vrai.
8: On est des êtres humains.
2: Mm-hmm.
8: Voilà,
2: aussi,
8: Gérard.
3: On va me gueuler
8: dessus, quand même.
3: Ouais, Manu. Attends, on a un auditeur, non?
0: Ouais, on en a un, ouais.
3: Bah, vas-y.
0: Ah, tu le veux maintenant?
3: Bah oui.
0: Ah, on a J'en sais rien, bonsoir.
1: Ouais, salut. Oh putain, trop bossé.
3: J'en sais rien, t'appelles de...
1: Non, j'appelle de Paris. Salut Jean.
3: Merci.
1: Salut. Paris, c'est en...
3: 101.9.
1: Ouais, voilà.
3: T'as merci, je connais la fréquence de Paris, heureusement pour moi.
7: Paris à côté d'Orléans?
3: Paris à côté d'Orléans.
1: Ouais, ouais, voilà, ouais. D'accord.
0: C'est pas loin.
3: Ah ouais, disons Porte d'Orléans, ça, quoi, je comprends.
0: Ah, t'es trop fort.
3: Ah là là là là. Peut-être mieux. Donc, Marcel, t'en es à toi, on continue avec toi. Eh ben, mais t'as Brest.
0: Eh, devant ton micro.
8: Ouais, j'avais fini mon speech, là.
3: Ça y est?
8: Ouais.
3: Bon, one power.
7: Woman power. En fait, ça dépend ce que tu vas chercher à la NPE. Si tu vas chercher du travail, en général, ça se passera très mal. Sauf qu'ils vont être gentils avec toi, ils vont te rassurer, ils vont t'expliquer pourquoi tu n'as pas de travail et pourquoi tu n'en auras jamais. Et combien tu ne le toucheras pas parce que de toute façon, tu n'as pas de travail. Si tu vas chercher juste pour t'inscrire, c'est cool.
3: Non, mais c'est pas ça que...
0: Qu'est-ce que t'en penses, Gérard? Vas-y.
3: Non, mais attends, on va laisser J'en sais rien parler.
1: Ouais, voilà. Moi, j'avais une question. On va dire, je voulais savoir si tu touches le chômage, est-ce que tu peux être malade?
3: Eh, oh! Les questions, c'est moi qui les pose, ce n'est pas les auditeurs. Alors, tu vas répondre à la question que je viens de poser, ça, c'est tout.
8: On peut voir l'indication quand même.
1: C'est quoi la question?
3: Tu te fous de ma gueule ou tu prends le train?
1: Non, moi, j'habite à Paris.
0: Attendez. Allez, Rigo.
5: Bonsoir. Après quelques dizaines de minutes passées, j'ai enfin une question à poser à parce que j'ai réussi à effacer tous les messages d'insultes quand même, parce qu'il y a beaucoup de gens qui tenaient à t'insulter, vu que tu parlais du chômage, que tu étais mal placé pour parler de travail en général.
3: Ouais.
5: Tu es d'accord avec ça? Parfait.
3: Bon, pas du tout.
5: Donc c'était une question de Yankee, il voulait savoir si le chômage s'est réglé par rapport aux nouvelles lois sur les 35 heures, comment est-ce que ça a évolué?
3: Bah ça, pour l'instant, je peux pas lui répondre parce que ça va être une question qu'on va poser. Donc je peux pas lui répondre. Donc il attendra un petit peu.
5: On lui dit d'attendre.
3: Voilà, tu lui dis qu'il attend sagement. Il pourra attendre
2: demain.
0: Une heure.
3: Attends, plus d'une heure.
0: Plus d'une heure, oui.
3: Attends, je regarde la question.
2: C'est un travail, les gars.
3: Non, je regarde la question qu'on l'a passée.
0: Gérard, c'est le monstre de l'audience. Tu sais, il sait garder ses auditeurs.
2: Il connaît les pointes et tout.
3: Il va pouvoir attendre plus d'une heure.
0: Ouais. C'est pour ça que tous les autres ils t'ont insulté. Hein. Maintenant, tu peux y aller, Yankee. Tu peux l'insulter.
5: Il sera plus là dans une heure parce qu'il va bosser. Il nettoie la cantine de la fac de Nanterre parce qu'apparemment, c'est dégueulasse.
3: C'est ça. Il nettoie rien du tout parce que c'est déjà nettoyé depuis longtemps. Alors qu'il...
0: Si vous voyez l'état de son fut. Devant le micro, c'est un effort.
3: On était avec Jean Serrien.
0: Vas-y, Jean.
1: Moi, c'est Jean Serrien. Donc, en fait, je pense que la NPE, c'est des bâtiments qui sont vachement utiles.
3: Non, mais attends, t'es borné sur la question ou tu le fais exprès?
1: Non, mais 35 heures en même temps, c'est vrai que ça fait beaucoup, quoi.
3: Je te demande comment se passe un rendez-vous avec la NPE.
1: Bah, t'appelles. Puis après, si elle te trouve gentil, tu peux avoir un rendez-vous.
3: Non, mais attends, tu
7: Gérard, je vais te demander.
3: Non, mais hey,
0: Gérard, est-ce que t'es déjà...
3: je vais y répondre.
0: Vas-y, ouais.
3: Et quand tu vas chez une pute, tu l'appelles pour prendre rendez-vous?
1: Je pense que
3: bah non, mais moi, je te demande une question, je te demande de répondre à la question.
1: Allez, réponds. Bah écoute, tu vas, puis si t'as pas de travail, bah, tu peux avoir un rendez-vous, puis après, les gens, ils sont gentils avec toi et tout, puis ils te renseignent, puis ils peuvent te donner plein de trucs.
2: Oh là
1: et après,
2: là.
1: T'as des papiers et tout à remplir, à signer et tout.
2: Oh là là, Gérard. Ouais.
0: Gérard, est-ce que toi...
3: Ah, alors quand même, au bout de 10 minutes, voilà. On a quand même compris son truc. Bah, faudrait peut-être te réveiller, j'en sais rien.
1: Ouais, Gérard, okay, ouais,
3: Manu. Fildar,
0: ouais. Est-ce que toi, donc, tu es déjà là à la NPE, oui ou non? Oui, je pense. Mais est-ce que tu as déjà donc
3: juste
0: eu un rendez-vous?
3: Donc, peux-tu en parler? Comment se passe un rendez-vous? Déjà, tu arrives. Bon, si c'est pour une inscription, tu prends ton dossier. Ils donnent un rendez-vous. Donc, dans les jours, le lendemain même.
0: Oui.
3: Donc, ils donnent un rendez-vous pour voir un conseiller. Et le conseiller, selon ce que tu as, te propose des trucs. Voilà comment se passe un rendez-vous avec les responsables de la NPE. Pas comme il y en a qui disent, ouais, s'ils te trouvent sympa ceci, cela, ils te rappellent, niet. Ça n'existe pas.
0: Et après, en fait, tu
3: demandes après,
0: ce que tu veux comme boulot ou...
3: Non, mais selon ton inscription, lui, il regarde sur un fichier, donc qu'ils ont.
0: Moustache, tout ça.
3: Non, il regarde sur un fichier, et donc selon les capacités, le truc de travail que tu as, bon, ils essayent de voir ce qu'ils peuvent te proposer. Non. Et ils demandent de passer régulièrement pour voir les offres aussi.
0: D'accord.
3: Et donc, en allant voir les offres, tu peux obtenir des rendez-vous.
9: Mais est-ce que tu peux, par exemple, toi, étant de Paris aux alentours, aller dans une ANPE à Brest, par exemple? Est-ce que tu as le droit ou tu es obligé d'aller dans ton ANPE de ville?
5: On me posait la même question, c'est marrant. Le génie se retrouve.
3: Non, parce que déjà, tu es inscrit sur l'ANPE de ta région. Donc, si tu as l'ANPE de l'autre côté, si c'est pas pour longtemps... Bon, à la rigueur, ils peuvent se faire quelque chose, mais non, en principe, non.
2: D'accord. Et toi, Gégé, c'est par la NPE que t'as retrouvé un truc dans le milieu du yaourt, ou est-ce que c'est une autre filière?
3: Non, c'est sur une autre filière, je dirais pas sur
9: c'est des filières parallèles
2: aussi, quand même. Attends, il y a quand même plein de gens au chômage.
5: Vous les aider.
3: Non, parce que j'ai déjà voulu aider certaines personnes.
2: Ah ouais.
3: Je leur ai proposé là où j'étais. Ouais. Les gens, ils m'ont dit qu'ils y allaient pas. Donc, moi, maintenant, je ne propose plus rien.
2: Mais c'est qui, les gens?
3: Je ne répondrai pas. C'est tout.
2: Il n'y a plus de Flanville, là?
3: Tu me fais
2: un dicus de Donald Kidd.
9: Marcel.
5: Avant Marcel, oui, il y a une petite question de Cody sur le chat de Voilà. Il voulait savoir si on peut avoir un accident de travail quand on est au chômage.
3: Quand tu es au chômage, avoir un accident de travail, de toute manière, même si tu es au chômage, donc tu ne peux pas avoir un accident de travail, parce que c'est pas considéré pour aller. C'est pas sur ton chemin.
9: Même quand si tu as un accident à la NPE, en allant en chercher du travail, tu peux pas. C'est pas considéré comme tel.
3: Non, pas du tout considéré pareil.
9: Ah, très bien.
3: Donc, qu'est-ce que je voulais dire? Ouais, je viens d'avoir un petit message là Manu vient de me donner.
2: Ouais.
3: Donc, on va saluer Eric de la station Shell sur l'autoroute A1. Il se reconnaîtra, il écoute à fond les débats. Donc, bonsoir à toi, bonne bourre et.
5: Ah, c'est lui.
9: Salut Eric,
3: bon, tous ensemble. Assomme bien Max quand il va s'il passe à ta station tout à l'heure, tu lui mets un coup de, tu l'assommes un bon coup. Il en a besoin.
5: On a enfin trouvé qui écoute.
3: Alors donc là ça y est, même il y a plusieurs stations-service qui écoutent Fun Radio, qui écoutent Fun Radio sur l'autoroute. Il y en a une justement, je crois que t'étais venu avec nous.
9: Je crois qu'il n'y en a que deux.
3: Non.
5: Aussi, ouais.
3: Quand on est à Chaumont.
9: À Chaumont?
5: Bah oui, à Chaumont.
9: Je sais pas, moi j'étais derrière, j'étais dans le coma. Parce que...
3: Non, c'était pas.
9: Tu sens en voiture.
3: Non, c'était pas avec toi.
9: Tu bouges.
3: Oui, alors Rigo. Donc, pour continuer.
5: Qu'est-ce qui se passe? Il y a Zgeek de Macaque qui passe un message à Flavien qui bosse à Toulouse parce que lui aussi il écoute à fond les ballons à Toulouse.
3: Non, on s'en fout des messages, des coucous sur le net, je m'en fous.
5: Bon, par rapport à la NPE, il y a quand même Yankee, il dit que c'est inutile d'aller à la NPE, il suffit juste d'aller bosser dans les cantines et de faire les fonds de poubelle.
3: Non, mais ça, Yankee, tu fermes ta gueule et t'auras ton truc de 35 heures quand ça me prend plaisir. En de bon entendeur, salut Yankee.
5: Non, s'il ferme sa gueule, il peut quand même taper.
3: Non, mais il fait ce qu'il veut, j'en ai rien à foutre.
5: Ok, tu fais ce que tu veux alors.
3: Alors, qu'est-ce que je voulais faire? Ouais, quatrième question.
9: Babi.
3: Pensez-vous que l'on peut sortir du chômage avec un
7: stage? Les gâteaux, c'est pas fait avec de la viande. Non.
3: Fildar,
9: non,
3: tu arrêtes.
9: Tu arrêtes. T'entends bien que c'est par téléphone.
3: Tu arrêtes.
9: Arrêtez un peu avec les sons. Alors,
7: j'ai envie de câlin.
9: Oh, on peut faire un débat correct ou pas?
3: Manière,
9: regarde.
3: Je m'en fous. Lundi, je fais mon rapport à Max et c'est tout.
5: Oh putain.
9: Arrêtez les auditeurs, merde.
3: Non, c'est pas les auditeurs. C'est vous, c'est toi qui t'amuses à appuyer sur des boutons.
5: Bah, Gérard, okay. On est quand même parce que c'est pas le chat de Fun Radio vu que
3: il y a pas mal
5: d'incompétence dans ce service. Donc nous sommes 2840 connectés sur le chat de Voilà. Je sais pas si tout le monde est intéressé par le débat. Mais
9: c'est quoi, c'est voilà.fr.
5: Voilà.fr. Vous venez pas parce qu'on a fermé, mais
9: voilà sans eux. Hein.
5: Voilà sans eux.
9: Voilà sans eux. Je tiens à répéter.
3: Il fonctionne pas.
5: Si, il fonctionne. Regarde, on est 2840.
9: C'est joli, hein.
5: Enfin sur le truc, hein. On va...
3: Alors pensez-vous que l'on peut sortir du chômage avec Internet? On va demander à
9: One Man Power.
3: Non,
9: One More Time.
3: One More Time. Oh, regarde les autres là.
7: Putain,
3: peux
7: parler. Si t'as les moyens d'avoir un ordinateur chez toi, au contraire, sers-toi d'Internet. Sinon, tu peux aller dans un cybercafé ou même à la NPE voir les annonces sur Internet.
5: Ah, c'est vrai. Ouais.
9: Gérard, c'est quoi un cybercafé?
3: J'en sais rien, moi.
9: Mais tu te poses pas la question, t'en as rien à branler.
7: Cyber vodka, mais pas le cyber.
2: Pourquoi tu réponds oui, tétard?
3: Le tétard, il t'emmerde, Marcel.
0: Non, mais c'est vrai que ça pourrait être intéressant de rechercher ce que c'est qu'un cybercafé.
7: Ouais.
2: Et quoi, Internet?
0: Aussi.
3: Oh, putain, mais...
2: Il y a pas de cybercuit?
3: Et t'as pas, t'es pas super
0: ça,
3: con.
0: Ça, il doit savoir, ouais.
3: Alors, Coca-Look.
2: Non, non, non.
3: Si, si, si. Au revoir. Au revoir. Au revoir. Marcel, fais gaffe parce que tu risques d'en faire autant, toi.
2: Ouais. Non, pourquoi?
3: Non, j'en sais rien.
7: Ouais, c'est moi. Ouais, moi, je connais.
3: Non, non, mais attends, c'est pas à toi que je m'adresse.
7: Ouais, bah ok, merci. Donc le Minitel, je sais que ça marche.
3: Non, mais attends, t'es taré, toi. Je viens de te dire que c'était pas à toi que je m'adressais.
7: Ok, ouais, bah je suis d'accord.
3: Donc Woman Power.
7: Bah écoute, tu prends un réserve.
3: Woman Power.
7: Ouais, bah je t'ai répondu, Gérard, mais je crois que l'autre avec son Minitel, il dit n'importe quoi.
3: Bah même sur il y a des annonces qui sont sur Minitel sur.
7: Et tu sais combien ça coûte la minute sur Minitel?
3: Ah bah ça c'est pas donné, hein.
7: Ah
3: bah
7: quand t'es au chômage, t'as pas de fric à mettre dans le Minitel.
3: Ouais. Et bah alors t'as même pas de fric pour t'acheter un ordinateur, ça revient au même.
7: Justement,
5: là,
7: tu vas dans les
5: cybercafés, du coup.
2: Genre là tu pars du point de vue qu'un cash homer en fait il est internet et importable.
3: Mais attends, c'est qui là maintenant que j'ai?
2: C'est Marcel, j'ai mis un suppos.
3: Ah ça y est, tu te foutras pas un peu de ma gueule, toi?
2: Non, ça va mieux maintenant, franchement.
3: Ah ouais, tu foutras pas trop de ma gueule parce que tu risques de faire comme...
2: J'avais une question sérieuse à te poser, Gérard, quand même. Je voulais te poser la question, comment... Parce que là, tu poses des questions sur Internet, sur... il faut que le chômeur, il ait un portable, Internet.
7: Portable.
2: Parce que tu sais bien que les chômeurs, ils ont rien de tout ça. À part la rigueur, les plus riches, ils ont des tatous. Donc voilà.
3: Bah t'en fais partir, toi, alors.
2: Ouais, j'ai un tatou, ouais.
3: Ouais.
2: Tu m'appelleras?
3: Ouais, c'est ça, bon, rêve de rêve.
2: Bon, tant pis.
3: Tu peux toujours te caresser. Tu peux toujours te caresser.
2: Okay, okay.
3: J'en sais rien.
7: Ouais, bah écoute, moi je connais un site, c'est r14.com.
3: Alors, j'en sais rien.
7: Oui.
3: J'en sais rien. Oui. Au revoir.
7: Non, mais attends, c'est vrai.
3: Au revoir.
7: T'as plein d'annonces.
9: Bah, ça dépend, on va voir ce que c'est. T'es
3: non,
9: pas obligé
3: mais,
9: de dire tout ça.
3: R14. Au revoir.
9: Alors, c'est quoi R14? On s'en fout, c'est quoi?
0: C'est une lettre et un chiffre.
9: Voilà, donc vas-y.
7: Un chiffre.
9: Vas-y.
7: Donc, c'est www.r14.com.
9: Et ça parle de quoi?
7: Donc bah en fait c'est un site où dessus bah t'as plein d'annonces et tout d'emploi, bon tu peux vendre des yachts et bon c'est vachement large quoi, conduire des camions et tout quoi.
3: T'en es sûr qu'il existe ton site internet là?
7: Ouais, t'as qu'à demander à Rigo.
3: Ouais, non, mais attends, tu vas demander à Rigo. Rigo, pour l'instant, on a déjà problèmes avec.
9: Ouais, fais pas chier Rigo avec des conneries, ok?
5: Ouais,
9: c'est pas le moment.
5: C'est clair.
3: Alors j'en sais rien, un conseil que je te donne. Tu évites de parler trop de R14 et de yaourt, d'accord? Parce que sinon, je vais te dire bonne nuit.
9: Et généralement, il y a des yaourts dans la R14, alors fais gaffe.
7: D'accord.
9: Sur les sièges,
3: c'est pareil, tu arrêtes parce que je commence à en avoir ras-le-bol aussi.
9: Devant ton micro, hein, comme
3: d'accord.
7: Mais toi, t'as qu'à le taper, Fildar, t'es juste à côté.
3: Bon, toi, tu fermes ta gueule.
7: Ok, bon, c'est une idée comme ça.
3: Ouais, bah moi, je te dis, tu la fermes.
7: Ok, d'accord.
3: Ok, voilà.
5: Pas mal l'idée.
0: Gérard, on peut mettre un peu de rythme dans cette émission
3: Attends,
9: il y a un rythme de ouf. On accueille Force Ordurière, bonsoir.
10: Ouais, salut l'équipe du Star System, ici c'est Angelo. Bon, j'aurais un message pour Gérard. J'aimerais qu'il m'explique comment fonctionne sa chaîne Wi-Fi, parce que pendant qu'il anime ses débats à la con, on est en train de se bourrer sur Sandy, lui piquer, lui chier la gueule, on aimerait bien le faire en musique en écoutant sa voix de pédé à la radio. Voilà, puis en plus elle aime ça ta cochonne Gérard. Hein. Alors tu libères la ligne s'il te plaît pendant que tu fais tes débats, et tu nous laisses bourrer ta femme. Allez, grosse bise sur la fesse droite, c'était Angelo. Ciao.
3: Mais ça, bravo, c'est fini.
9: Ah, moi encore.
7: Quoi, t'as une chaîne Wi-Fi?
3: Force.
11: Oui, bonsoir, c'est Force Fort Derrière, bonsoir, j'ai 30 ans, j'habite Bordeaux, et on écoute Fun sur 118.9.
2: Salut à toi le communiste.
11: Bonsoir tout le monde, bonsoir l'équipe. Bonsoir.
3: Pas de politique.
9: Bonsoir.
11: Non, pas de politique, bonsoir. On n'hésitera pas.
3: Non, mais il y en a un qui a dit bonsoir, je sais pas quoi là.
11: Le communiste.
5: Ah, c'est vrai.
7: Communiste.
3: Alors, donc, tu veux que t'as entendu la question?
11: Malheureusement, non.
3: Alors, pensez-vous que l'on peut sortir du chômage avec Internet?
11: Oula, moi je pense que c'est quand même un petit peu incompatible avec les données du chômage au niveau de l'argent. Parce que je pense pas que, je sais pas si vous avez abordé le problème, mais je pense pas qu'un chômeur ait les moyens à l'heure actuelle de se payer ce genre de haute technologie.
3: Bah on a déjà parlé du portable.
11: Ouais, donc voilà, tu vois, je pense que ouais, c'est un peu pareil. Je pense pas que les chômeurs soient à même de se servir de ce genre de nouvelles technologies. Je sais pas
7: les
11: que t'en penses. C'est pas accessible à tout le monde quand même.
5: Ouais.
11: C'est quand même pour les privilégiés. C'est quand même pour les nantis quoi.
7: Ouais.
3: Pour
11: les nantis.
2: Les nantis, c'est une espèce de peuple.
11: C'est les gens qui habitent Nantes, tout simplement.
2: Les de bique.
3: Mmh. d'accord, j'ai compris. C'est pas mal.
5: C'est les gens qui se bouchent le nez quand ils te croisent, Gérard.
11: C'est les nantis. Ça, c'est des nantis. Tu sais, les gens qui donnent des pièces dans la rue, là. C'est des nantis.
5: Ah non, les nantis.
11: C'est des nantis. Il est méchant, il est nantis.
3: Le chômage touche-t-il tout le monde?
11: Il enchaîne, le blaireau.
3: Le blaireau. Alors, Marcel, au revoir.
5: Au revoir, Marcel.
3: Comme ça, celui-là, il a tout de suite compris comment que ça se fait.
5: Ah, Gérard, j'ai une bonne question de,
3: attends,
5: de Scoil.
3: Attends, attends.
11: Jingle. Vas-y.
5: Merci. Donc, il y a Scoil qui te demandait, est-ce que quand on est abonné au chômage depuis longtemps, est-ce qu'on a le droit à des cadeaux en tant que membre d'honneur?
3: Je vois pas du tout le rapport avec, je vois pas du tout le rapport des cadeaux, parce que t'es au chômage, hein.
5: Mais quand t'es, quand t'es au chômage depuis longtemps, que tu touches ton indemnité,
3: pas pour tout le temps.
5: Pas pour tout le temps, parce que toi t'es resté 5 ans au chômage, mais il suffit que tu retravailles quelques heures et tu peux gagner plus.
3: Non, parce que t'as un nombre d'heures à effectuer. Et si c'est pas dans
9: toi, c'est pas plus d'une par jour, c'est ça?
3: Le nombre d'heures. Puis Manu, tu fermes ta gueule quand je parle, ça me fera des vacances, merci.
9: Attends, t'as déjà eu des longues. Hein.
3: T'as un nombre d'heures que tu dois mettre sur ta carte de pointage et selon c'est là qui
9: détermine, oui.
3: Qui vont faire étudier ton dossier pour savoir combien qu'ils te paieront.
11: Attends, tu veux dire il y a une carte quand t'es chômeur? En fait, t'as droit à une carte en tant que chômeur.
3: Étant donné que tu es inscrit à une PE, donc ton dossier est retransmis aux ACEDIC.
11: Donc t'as une carte.
9: Mais donc tu peux retirer de l'argent avec cette carte ou pas?
3: C'est une carte de pointage.
11: T'as des réductions, je connais pas.
3: Putain, mais vous êtes borné ou quoi? J'essaye d'expliquer le système.
9: Excuse-moi, moi je suis pas borné, je suis Manu, tu te souviens, ça fait.
3: Bah écrase un peu.
11: Est-ce que tu peux prendre les transports plus facilement avec cette carte? C'est quand même, ça serait quand même.
3: Je te parle de la carte de pointage.
5: Non mais Gérard, c'est quand même bizarre, pointer pour quelqu'un qui travaille pas, c'est bizarre quand même.
3: Si, de toute manière, parce que y en a qui travaillent pas et qui sont inscrits à la NPE. Bon, t'en as qui veulent chercher du boulot, t'en as d'autres qui sont ils s'en branlent, ils s'en bat les couilles de comme l'an 40.
5: C'est bien de quoi tu parles aussi.
9: Mais tu vas pointer où en fait? Non, sérieusement.
3: Non, tu reçois ta carte d'ACEDIC.
9: Ah, mais tu fais le trou toi-même avec un.
3: Non, tu prends un stylo et tu coches les croix qui te donnent et tu signes et t'envoies ça. Puis,
9: mais tu l'envoies où?
3: Bah,
9: à ton boulot, mais t'en as pas, t'es chômeur.
7: Il y a un tirage au sort à la fin.
11: Et après, tu gagnes de l'argent, ouais.
5: C'est vrai, ouais.
3: Bah, quand t'es inscrit à l'NPO, automatiquement, ton dossier passe aux ACEDIC. Donc, c'est les ACEDIC qui t'envoient ta carte de pointage qui sont.
9: Mais ça, j'ai compris. Mais moi, c'est après que j'ai pas compris. Deux fois, tu l'as, ta carte de pointage.
3: Ouais. Tu l'as remplie avec un stylo. Tu perds pas.
9: Et devant un micro aussi, tu l'as.
3: Étonnant.
7: De quelle couleur?
11: De quelle couleur, ouais.
3: Oh, on s'en fout des couleurs.
9: Et Gérard, est-ce qu'il y a un président dans des chômeurs?
3: Non, il y en a pas.
5: Et est-ce que tu trouves normal qu'il faille mettre un timbre sur cette carte pour la renvoyer alors que tu es chômeur et que tu n'as pas d'argent?
3: Ah, ben ça, c'est justement la question est là. Pourquoi qu'il faut l'envoyer à un prix de
9: tarte? Mais pourquoi,
3: toi, PD?
9: C'est dégueulasse.
5: Tu peux peut-être l'imposer maintenant aux éditeurs, ils pourront peut-être t'aider.
3: Non, mais même, de toute manière, ce que je trouve dégueulasse, c'est que je vois pas pourquoi qu'on nous dise de l'envoyer au tarif normal d'une lettre, vu qu'il y en a qui peuvent pas l'envoyer parce qu'ils ont pas de timbre. Donc je trouve ça un peu dégueulasse.
9: Et imagine les étrangers au chômage, ils doivent l'envoyer à la CEDIC de Paris en plus, donc il faut mettre plus de timbre.
3: Mais ça a rien à voir avec l'étranger. À l'étranger, ils ont un système aussi, hein.
9: Ah, ils envoient pas à la CEDIC de France.
3: Mais non.
9: Et Gérard, est-ce qu'il y a un premier ministre chez les chômeurs?
3: On en a rien à foutre. Arrête de parler de politique. Max avait déjà dit, d'accord?
9: Très bonne question.
3: Tu te fous pas de sa gueule.
5: En attendant, on peut quand même parler politique en parlant du chômage.
3: Ouais, mais on en a rien à foutre. C'est pas du tout ça.
9: C'est prévu pour 2h-10.
5: C'est un petit malin.
3: Comment?
11: Moi, je pense que t'es un gros con.
3: Eh ben, force
11: non, écoute les voix, merde.
9: Devant ton micro, merde.
3: Marcel est parti. Mais
9: devant ton micro.
3: Coca-Look est parti. Il n'y a plus que J'en sais rien. Alors, c'est où J'en sais rien?
11: Bah voilà, c'est J'en sais rien.
3: Ouais, mais ça m'étonnerait, j'ai reconnu ta voix. Alors,
11: attends, moi j'ai une grosse voix, j'ai une petite voix, c'est ta fiole. Mais où ça va? Attends, toi-même, dans ton cul.
3: Bon, allez hop, force.
11: Non. Mais c'est pas rien.
9: Bon, c'est pas grave, on enchaîne. C'était pas bien grave.
3: Ah ouais, mais vous allez voir. Le chômage touche-t-il tout le monde? Alors, 70% des gens disent oui, car il est très pervers. Je vois pas du tout le rapport avec les questions qu'on pose.
9: Peut-être au niveau du toucher, je sais pas.
3: 33% répondent surtout les hommes entre 35 et 40 ans à moustache, n'importe quoi. Parce que faut pas oublier qu'il y a autant de femmes que d'hommes au chômage.
9: Il y a des femmes à moustache aussi.
3: 23% des gens répondent que ça dépend des pays. Ben oui, mais ça, justement, on va en venir. Mmh. Et 18% me répondent que je devrais me refaire le silencieux. Et ça, c'est ça, fil d'art.
9: Non, c'est pas moi.
3: Non, mais je vais te dire que faux. Ça, l'histoire du silencieux, c'est toi qui l'as balancé mercredi soir à l'antenne.
9: C'était pour t'aider.
3: Oui, mais moi, j'en ai rien à foutre de ton aide. En de bon entendeur, salut, je veux plus que tu parles de ma caisse.
9: Alors,
3: ok.
9: D'accord. Alors...
3: Sinon, on va parler de ta 205 Peugeot.
9: Tu peux trier ton 10. Donc, alors, je vais t'aider. J'aimerais quelqu'un pour ramener Gérard à 2h parce qu'il est à pied.
3: Ouais. Non, et
9: je t'aide.
3: Ouais, moi, j'en ai rien à foutre de ta gueule.
5: Voilà. Gérard, est-ce que tu peux, on a quelques problèmes techniques. Est-ce que tu peux bien lever ta tête quand tu parles, tu sais, comme en garde à vue, tu lèves bien la tête et tu parles bien devant ton micro, s'il te plaît.
9: Merci. Ou sinon, tu baisses ton micro, quoi.
3: Je fais ce que je veux, c'est pas toi qui vas me commander.
5: Non, parce que là, tu parles pas en face. Si
3: quelle est la journée type d'un chômeur? On va demander à Force Endurieux.
2: En derrière. Écoute, je pense que le chômeur se lève tard, déjà. Parce qu'il a pas grand chose à faire. Donc je préconise un petit lever vers 14h. Petit pipi.
7: Du matin?
2: Ouais, bah oui, bien sûr.
3: Non, de l'après-midi, hein. 14h c'est l'après-midi, c'est plus le matin. Hein. Faudrait peut-être pas confondre. Hein.
7: Quand tu te lèves, c'est le matin.
9: Gérard s'y connaît, hein, c'est son heure.
3: Non, pas du tout.
9: Non ah bon. C'est pas grave.
2: C'était un petit pipi, un petit caca, une petite toilette quand même. Et puis après, tu pars. Deux possibilités. Chômeur consciencieux, tu pars écumer les ANPE. Et puis deuxième catégorie de chômeurs, tu peux récumer les bars, chacun son truc quoi.
3: Je vais dire une chose que si tu
2: il y en a, il y en a.
9: Non, si c'est vrai Gérard.
3: Non mais je vais dire une chose,
2: tu peux pas nier, il y en a.
3: Je vais te dire une chose, je te préviens un truc quand même. Le mec qui se lève à 14h pour du boulot,
9: c'est un branleur, on est d'accord.
3: Et qui
9: ça, on est d'accord.
3: Alors le temps qu'il se lève et puis tout.
9: Attends, Gérard, va changer de micro.
2: Il y en a qui zappent la douche.
9: Il y en a qui zappent la douche.
2: Ouais, c'est pour ça, pour gagner du temps.
7: Bah ouais.
9: Pour avoir un taf plus.
2: Bon, ouais. Plus vite au bistrot.
3: Ouais, je pense pas, hein.
2: Toi, t'étais plutôt quelle catégorie, toi? Quand t'étais au chômage, tu te levais tôt, t'allais à la NPE chercher du boulot, tout ça?
3: Étant donné, vu l'accident que j'ai eu, j'ai pas pu aller à la NPE, hein, je te signale.
2: Attends, t'arrives bien à venir à la radio, je sais pas pourquoi tu pouvais pas aller à la NPE.
3: Je te signale quand même que lorsque j'ai eu mon accident, je ne faisais pas encore de radio, d'accord?
2: Non, mais l'année dernière, l'année encore avant.
3: Non, attends, là déjà j'avais déjà fini la rééducation.
2: Bah donc tu pouvais aller à l'NPE, pourquoi tu n'as pas été?
3: Putain, mais t'es con ou quoi toi?
7: Mais non, mais il a raison, attends, tu pouvais venir jusque là et puis...
2: Tu peux aller à la radio mais pas à l'NPE.
9: Mais alors? Non mais Gérard, que tu ne sois pas allé à l'NPE, c'est pas grave, mais est-ce que l'NPE peut venir à toi?
3: Non.
9: C'est-à-dire, est-ce que des gens peuvent venir chez toi, comme les courses à domicile, tu vois?
3: Non,
9: non, c'est pas possible ça. L'agence de risque, d'accord.
3: Pas possible. Impossible. J'en sais rien.
2: T'as bien esquivé quand même. Bah moi je pense que le type, de toute façon, à partir du moment où il a pas de travail, je vois pas pourquoi il travaillerait pour trouver un travail.
3: Non mais attends, le mec qui a pas de travail, pourquoi qu'il va...
2: Bah oui, il est pas payé.
3: Et s'il est payé, parce que s'il a bossé bien avant, donc il touche les ACEDIC.
2: Bah ouais, mais ça dépend.
3: Ah bah ça dépend de quoi?
2: Bah ça dépend si t'es riche ou si t'es pas riche.
3: Non mais attends, t'as pas compris toi. Je crois que t'es loin à la détente, hein.
2: Non, ça va.
3: Ouais.
2: En plus toi, le fait que tu boites et tout, t'as fait exprès de jouer là-dessus pour pouvoir toucher plus vite le chômage.
3: Ah non, parce que je vais te dire une chose, que j'ai été licencié, donc ça a pas été pareil.
2: Et les yaourts, tu fais exprès aussi, c'est pour.
3: Alors j'en sais rien, les yaourts, tu t'en mets dans. Comme ça, il finira même pas de répondre. Okay. Woman Power.
7: Oui.
9: No woman power.
3: Mais alors?
7: Oui.
3: T'es bouché?
7: T'entendais plus? En fait, c'est comme ils ont dit là. Soit tu fous rien, soit tu te lèves. Mais en général, ils foutent rien. C'est ils zappent sur la 1, sur la 2. Voilà, je me gratte les couilles et puis je mets la 3, quoi.
2: Je me rappelle quelqu'un, ça.
3: Je me gratte les couilles et je fous rien. Faut pas oublier qu'à part la NPE, il y a des boîtes d'intérim.
7: Non, mais attends, t'es au chômage, faut pas exagérer.
2: Est-ce que tu fais
3: les boîtes d'intérim? Les boîtes d'intérim, tu peux très bien les appeler pour savoir s'ils ont du boulot.
7: C'est tout.
3: Les trois quarts du temps, ils te proposent des missions.
9: Non, mais Gérard, ils faisaient pas les boîtes d'intérim, ils faisaient les bars d'intérim. Parce qu'il y en avait qui avaient plus de bibine et donc ils allaient aux autres, c'est tout.
2: À la villa.
3: Ouais, c'est ça. Fous-toi bien de ma gueule, toi, force endurieux.
2: Mais tu réponds pas à mes questions.
3: Mais moi, je te dis, fous-toi bien de ma gueule et tu vas voir que tout à l'heure, tu vas...
2: Si toi, t'as tenté les boîtes d'intérim ou pas?
3: J'ai déjà répondu à ta question, tu m'emmerdes.
2: Ok, vas-y, esquive encore un coup.
3: Oh Laurence, toi tu vas pas rester longtemps.
12: Tu réponds pas aux questions des auditeurs, tu fais pas.
3: Je viens de te dire oui. Ça fait 50 mois que j'ai dit oui que j'avais été aux intérims, d'accord. En maintenant tu fermes ta gueule.
12: T'as fait quoi comme job d'intérim alors?
3: Ta gueule, mais t'as pas besoin de savoir toutes les boîtes d'intérim que je pète, ça te regarde pas, espèce de connard.
9: Logan, t'as fait bis.
0: Putain, toutes les boîtes de cul de France.
12: T'as fait des remplacements sur les tournages de cul, des trucs comme ça.
3: Bon allez, dégage toi. Tu vas aller faire des
7: portes.
3: Mais toi aussi. Allez hop, les deux. Vous me les dégagez, terminé, je prends, j'en ai marre d'avoir des connards.
0: J'ai deux personnes pour toi si tu veux.
9: Oh, ouais. Comment ça va vite ce soir?
0: Ah, t'as vu un peu, j'ai Écrase du Sky, bonsoir.
13: Bonsoir, bonsoir à tous. Bonsoir.
0: Et j'ai Big Beat, bonsoir.
14: Oui, bonsoir Gérard et bonsoir à tous.
13: Salut Big Beat.
14: Je travaille à l'ANPE, on s'en fout. D'accord.
3: Toi tu te calmes et tu vas me donner ta fréquence.
13: 107.3 dans les Vosges.
3: Donc c'est Grasu. Quoi?
13: Ah oui, je savais que t'aurais du mal. Écrase du Sky.
3: Sky, ouais.
13: Sky.
3: Et Bilbit, là?
14: Ben, j'habite à Saint-Luc-sur-Loire, à côté de Toiré et de Carquefou.
3: Ta fréquence?
14: 106.7.
3: Ah ben dis donc, t'es loin à la détente.
14: À la détente, ça va très bien, merci.
3: Donc, alors, quelle est la journée type d'un chômeur pour vous deux, en attendant qu'on aille d'autres personnes?
13: Alors, pour moi, Écrase du Sky.
0: On est toujours Woman Power, hein, Woman Power, elle est
3: non, non, non, non, non,
0: ah bon, tu l'attèges.
3: Allez, virer.
0: Ah, j'avais pas entendu, tu m'en laisses un coup de...
3: Allez, virer.
0: Voilà, ça y est.
14: Elle est virée sur un débat sur le chômage, je trouve pas ça très malin.
3: Bah, pourquoi?
14: Bah, écoute, pour les gens qui écoutent, faut leur donner de l'espoir, et tu vois...
3: Non, mais attends, elle, c'était pas pareil, parce qu'elle soutient de la gueule du monde.
13: Oui, ouais, mais bon, virer les gens
3: donc,
13: comme ça.
3: Ouais, mais virer les gens comme ça, se foutre de la gueule des gens, pour moi, j'appelle pas ça participer à un débat sur le chômage, d'accord?
13: Mais bon, si en plus ils sont chômeurs, tu les vires comme ça au standard.
3: Non, mais attends,
9: c'est pas grave, c'est pas le problème. Le problème, c'est quelle est la journée d'un chômeur?
5: Alors, sur IRC, justement, il y a encore Yankee, décidément, il est pas parti, même au bout de quelques minutes. Il dit que la journée type d'un travailleur, c'est métro, boulot, dodo, et pour un chômeur, en fait, c'est dodo, dodo, dodo.
14: C'est vrai.
13: C'est vrai.
3: Dodo,
13: des fois,
3: ouais.
13: Quatre fois.
3: Ouais, ben, il pense à ce qu'il veut, de toute manière, parce qu'il m'énerve, alors j'y répondrai même pas à ces questions.
5: Qu'est-ce que t'en penses, toi, quand même?
3: Moi, je te dis, j'y réponds pas à ces questions à lui.
5: Ah bon, imaginons que c'est Madame de Fontenay qui t'a posé la question.
3: Même, c'est pareil, j'en ai rien à voir. Ça regarde pas.
9: Pourtant, la tirante, hein.
3: Ouais, ben, on sent.
9: Mais des fois, c'est pas dodo, dodo, c'est dodo, je me tape un ton, dodo, je me tape un ton, dodo.
3: Grâce à ce gay.
13: Oui, alors la journée type d'un chômeur, bon, déjà c'est lever tard, très très tard, hein, c'est vers, moi je dirais plus vers 16h. Hein.
3: Mmh.
13: 16h, petit déjeuner à l'accro, on cherche des petites annonces dans le Paris Boum Boum, on n'en trouve pas. Et ensuite, à 8h, à 7h, on garde le Big Deal. À 8h, on n'a rien à branler, donc qu'est-ce qu'on fait? On fait rien, on regarde la télé. Voilà, je pense que c'est une journée type de chômeur, ça. Hein.
3: Un conseil que je préviens les prochains auditeurs.
13: Oui.
3: Hein, que le premier, si ça continue comme ça, le débat va s'arrêter très vite. Parce que là, vous commencez à me casser les couilles.
14: Non, mais tu peux pas aller contre ça. Il dit la vérité.
3: Vous commencez. Allez, toi, tu fermes ta gueule, Big Beat.
14: S'il te plaît, je crois.
3: Pour l'instant, tu fermes ta gueule. Tu fermes ta
9: Big Beat.
3: Tu fermes ta gueule. Je préviens tout de suite les prochains auditeurs que j'ai. J'entends encore une connerie comme ça. Je zappe.
9: C'est quoi la connerie?
3: J'en ai ras le bol.
9: C'est quoi la connerie, tu peux me dire?
3: Surtout quand ils disent ouais le Big Bill, alors je regarde le Big Bill, je les emmerde moi les auditeurs.
13: Mais c'est pas pour toi, Gérard.
3: Mais moi je vous emmerde. Je fais ce que je veux de mes journées, je regarde ce que je vois à la télé.
9: Mais Gérard,
3: de bonne intention, salut aux prochains auditeurs et sur le site internet, c'est pareil.
9: Gérard, tu sais combien de gens qui regardent le Big Deal tous les jours? Tu crois que t'es tout seul?
3: Donc Bill Beat.
14: Oui. Bah écoute, moi, la journée, tout ce que je vois, c'est que généralement, le chômage, ça n'améliore pas les relations humaines. Intramuros, c'est quand les personnes arrivent, elles ont tendance à vomir, parce qu'elles sont alcooliques, c'est vrai, c'est un fait. Mmh. Elles ont tendance à avoir une négligence par rapport à leurs compagnes sont souvent très moches.
13: Il
14: y a une période comme ça qui va entre 4 et 10 ans. Et
13: La femme du chômeur, quand même, se fait bourrer par des manouches, hein, faut le savoir.
3: Grazuske. C'est la dernière fois.
13: C'est une étude sociologique.
3: C'est la dernière fois que tu dis une connerie comme ça, sinon je vais te dire au revoir.
13: Mais je dis la vérité, ni plus ni moins.
3: Ouais, bah moi, la vérité, moi, je sais que je commence à en avoir ras-le-bol de t'entendre dire des conneries. Ok.
14: Un message d'espoir, faut dire que pour les chômeurs, pour pouvoir s'en sortir, il y a un bon moyen. C'est le métier artistique, tout ce qui est écrire par exemple.
13: Tout ce qui est l'étage.
14: Des textes, des
3: alors, Grazus Gay, au revoir. Ce coup-là, ça commence à bien faire.
14: Au revoir, Grazus Gay.
0: Tu veux des gens peut-être pour t'aider dans ton débat. On a Pouce Station 2. Bonsoir.
15: Oui, bonsoir. Bonsoir Gérard, bonsoir tout le monde.
3: T'appelles d'où ?
15: J'appelle de Paris, 100.9 FM.
0: FM. Ouais.
3: Et après ?
0: Et on a aussi Marius Trésor, bonsoir.
9: Oh, comment ça fait plaisir.
3: T'appelles d'où ?
16: Mr. Cousin. Bon, c'est Trevor Jones.
3: Ouais, ouais, bah c'est ça, c'est Trevor Jones. Au revoir.
9: C'est Trevor Jones.
3: Au revoir.
9: C'est Trevor Jones.
3: Non, mais lui, c'est pas la peine qu'il intervienne là-dedans, c'est même pas.
16: Le chômage. Le chômage.
9: Monsieur Trevor Jones.
3: Filard, c'est pas toi qui commande, c'est moi, donc il passera pas à l'antenne.
16: Je suis au chômage.
3: Je t'emmerde.
16: C'est la première fois que j'écoute tes débats.
3: Tu me le vires. Tu me le vires.
9: Ça y est.
16: Je vous préviens. Mr. Cousin.
3: Bon.
16: Je suis le misère, because I don't have a car, you know.
3: Bon.
16: Je n'ai même pas avoir le Renault 14 pour aller to A-N-P-E, yes.
9: Vas-y, coupé, c'est bon.
16: Oui, je parle un peu anglais, je peux te traduire. Si
3: non, non, non, mais j'en ai rien à foutre, ouais. Alors toi, tu as rien, toi, tu as te taire complètement.
16: Ah ouais.
3: Je te dis, tu te la fermes. Tu te la fermes.
16: Je crois que tu m'as compris.
9: Bon, on en était où alors? C'était laquelle question, Gérard? Parce qu'il y avait qui était en train d'en parler, je sais plus.
3: C'était
9: Trevor m'a perturbé. Quelle est la journée type d'un chômeur?
3: Voilà, c'était.
9: Ah, qui n'avait pas répondu à cette sublime question?
3: Bah, pousse.
9: Pousse Station 2.
15: Donc la question, quel est un chômage?
9: La journée type d'un chômeur.
15: Ah, la journée type d'un chômeur, bah écoute, quand même. Ouais, bah ouais.
5: Quand même.
15: Disons que je taffe, mais je connais quand même.
9: Ouais.
15: Non, tu et bah ouais, une journée de chômeur, bah écoute, c'est pas grand-chose. Hein. Tu te lèves tard le matin, disons vers midi. Mmh. Tu plantes pas grand-chose et puis t'essayes de trouver du taf, mais si t'es pas trop motivé, c'est pas la peine, quoi.
9: Mmh.
15: Bah tu connais ça, Gérard, quand même.
3: Non, parce que je vais pas à la NPE, d'accord?
15: Ah oui, mais j'ai pas dit que t'allais à la NPE, mais je disais que tu connaissais les journées de chômeur.
9: Mais c'est comme tout, quand il va trop après, il t'accepte plus.
15: En plus.
3: Non, bon, c'est le contraire, tu vois. Alors, avec
5: attends, j'ai une petite question de Sgeg de Macaque sur l'IRC. Il le mérite. Il voulait savoir si on peut cumuler le RMI avec d'autres types de revenus issus de plusieurs petits boulots. Si oui, qu'encourt un alcoolique bi-biophile s'il fraude de la sorte et qu'il est dénoncé par un singe au cul rouge?
3: Alors, celui-là, sa question, il va se la carrer dans le cul parce que je n'y répondrai pas.
5: Dans son cul rouge?
3: Voilà. Et donc, oui, Manu, c'est pas la peine de faire
9: de la guichet, hein, ça sert à rien de la guichet. Hein.
3: Alors.
0: On peut accueillir du monde ou pas?
3: Bah vas-y.
0: On accueille Gorbitchov, bonsoir.
17: Bonsoir, c'est Gorbitchov, bonsoir Gégé.
0: Et on accueille Patricia Taff, bonsoir.
18: Bonsoir.
3: T'appelles d'où, Gorbitchov?
17: Alors bonsoir, c'est Lyon Maritime, c'est 117.7, fun, bonsoir.
3: Et qui?
0: Patricia Taff.
18: Voilà, tu peux m'appeler Pat Taff.
3: Je te signale, hey, Patricia Taff, là.
18: Pat Taff.
3: Non, mais moi, c'est moi qui décidera comment je t'appellerai. Si ça te plaît pas, ça sera le même prix.
9: Uh-huh. Okay.
3: Et quand je te demande comment tu t'appelles, c'est pas Manu de me le dire, c'est à toi.
9: Okay.
3: Alors tu travailles un peu plus.
9: Okay.
18: J'appelle de Clito sur Jean-Louis.
3: ta fréquence correctement, je te dis au revoir tout de suite.
18: 117.1.
5: Clito sur Jean-Louis.
17: Je connais, j'ai dit. Bonsoir à tous les clitoyens.
5: Moi, je passe le bonjour à Jean-Louis, du coup. Alors,
17: tous les clitoyens.
3: La question, avez-vous des solutions pour lutter contre le chômage? On va se retrouver tout de suite après. Oh. On va s'écouter Francis Lalanne, PE, avec passage à moi. Il est grand comme ça. Et on
9: refais-le, parce que on a une grosse intro. Tu vas faire l'intro, vas-y, refais-le, on a rien
3: Francis Lalanne, PE, avec mon passage à moi. Il est grand comme ça. Et on se retrouve tout de suite après au 0803-808.
9: Refais tout, c'est n'importe quoi.
3: 0803-08-5000, à tout de suite.
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22: Eh bien, gamin, il paraît que t'es une tête dans ton genre, hein.
3: Et voilà, on venait de s'écouter Francis Lalanne, PE, avec mon passage à moi. Il est grand comme ça, et on récupère Bill Pitt. Tu réponds quand tu veux, toi.
23: Salut, Gérard.
3: Ah bon?
23: Oui.
3: Pousse Station 2.
20: Bonsoir.
3: Gorbatchev.
17: Ouais, bonsoir.
3: Et Patricia Taff.
18: Oui, bonsoir.
3: Alors donc, avez-vous des solutions pour lutter contre le chômage? On va demander à Patricia Taff.
18: Bah écoute, si j'en avais, je les donnerais au gouvernement, et puis bah il y aurait plus de chômage, quoi. Mais bon, ça serait un peu facile.
3: Mmh.
18: Moi, j'ai plein de solutions, hein, mais bon, après, est-ce que c'est réalisable? Pas sûr.
3: Ouais, bon, c'est pas. Ouais. Gorbatchev.
17: Bah écoute, je sais pas, moi ton exemple me suggère que le yaourt, ça doit être pas mal. Sinon, on peut chercher dans le domaine de la grillade aussi, peut-être. Je sais pas, c'est deux trois pistes comme ça.
18: Et le balai.
3: Pousse PlayStation 2.
17: Ouais, bah écoute, pour éviter le chômage, je pense qu'il n'y a pas trop de solutions. Hein. Faut se bouger.
3: Oh là là là.
22: Il est trop mal.
17: Je vais te faire vous retourner. Hein. Ouais, c'est chaud. Ils t'ont poussé, ils t'ont tapé et tout. Ouais, exact.
3: Ouais. Ça
17: va ou pas?
3: Pour Big Beat.
17: Voilà, pas. Solution, mais bon, je les garde pour moi, quoi.
9: Parce que t'es au chômage?
17: Bah non, mais ok, je tombe dans le chômage.
9: Parle bien dans ton téléphone, Big Beat. Hein.
17: Ouais, pardon, mais j'ai un petit téléphone hyper moderne. Et ouais, donc moi je garde ça pour moi, ok, où je suis à la dèche et tout. Moi j'ai mes trucs pour pouvoir trouver du boulot rapidement, quoi.
9: T'as un truc, Gérard, toi?
17: C'est pas très sympa. C'est quoi, toi? Comment t'as fait pour trouver du boulot, toi, Gégé?
4: Bah, le yaourt.
18: Cours populaire, tout ça.
17: Bah, l'industrie du yaourt, hein. Je connaissais des Bulgares.
9: Non, mais sérieux, Gégé, c'est toi qui es allé au devant du boulot ou c'est le boulot qui t'a rattrapé avec ta jambe en vrac?
3: Non, c'est moi qui ai été voir c'est moi qui y étais, c'est tout.
9: Bravo. C'est faux. Et ça, c'est vrai, ça, si c'est vrai, bon, j'ai un doute. Ah, mais
5: ouais,
9: c'est
5: moi aussi, ouais, franchement.
17: Mais c'était une vocation chez toi, le yaourt?
3: Non, bah, j'ai pris ce qu'on me proposait, c'est tout. Hein. Je suis pas comme Yana.
9: Il s'est dit, j'en ai dans le caleçon tous les matins, vas-y, on va en vendre.
17: Exactement.
3: Non, mais je suis pas comme certains qui veulent c'est dire, clair. Qui disent, ouais, ben c'est dégueulasse, ça m'intéresse pas, puis c'est
9: ouais,
3: tout.
9: C'est clair.
18: Si t'avais proposé les fruits et légumes, t'aurais fait quoi?
3: Bah, pareil. J'aurais pris n'importe. J'aurais pris ce que j'ai trouvé.
9: Il fait de la plongée aussi. Hein.
3: Voilà.
9: Non, et de la plongée.
17: Ton rêve, c'est quoi? Qu'est-ce que tu voudrais, dans l'idéal, dans l'absolu, tu voudrais reprendre quoi comme taf, toi?
18: Jacques Mayol.
3: Patricia Tap, tu t'écrases quand c'est pas toi qu'on s'adresse.
5: C'est vrai ça, Gérard, tu...
3: Ouais, non, mais...
5: Qu'est-ce que tu viserais, ouais.
17: À mon avis, son objectif, c'est de faire la prochaine pub de Yop.
3: Non, pas du tout. Alors, c'est qui me posait cette question?
17: Pour remplacer Maminova, tu cartonnerais, hein, franchement.
3: Qui c'est qui posait cette question
17: C'est Gorbatchev.
3: Alors?
17: Donc, je voulais savoir, toi, ton avenir, tu le voyais comment, si tu pouvais réaliser ton rêve, ça serait quoi, en fait, au niveau du taf?
3: Bah, de refaire de la route.
17: De la route, ouais.
18: Un camion de Yop?
3: Pas du tout. Patricia Tap, tu commences à me gonfler sérieusement.
9: Non, mais ça pourrait être un camion de n'importe quoi. Tu t'en fous du moment que c'est un camion. En fait.
3: Ben voilà.
17: Non, mais tu pourrais mettre tes compétences laitières en avance, en fait, dans le milieu du camion aussi, non? Ça pourrait être un petit plus.
3: Je
17: m'y connais dans le yaourt, tout ça.
18: Ouais, parce que moi, je pensais que ton boulot, là, c'était comme un perfectionnement, tu vois.
17: Un petit stage, voilà, de perfectionnement, tout ça.
3: Pas du tout, parce que normalement, c'était prévu pour une journée. Ça fait déjà un mois que j'y suis. Hein.
17: Waouh, c'est bien ça.
3: Non, donc c'est voilà.
17: On est fiers de toi, mon GG.
3: Question IRC, non?
9: Aïe, aïe, aïe, aïe.
5: Si j'ai pas
9: dur,
5: de
9: très dur, ça.
5: Merci.
17: Alors.
5: Donc il y a un certain Yankee, mais à mon avis c'est pas le même parce que là c'est le cousin de Fontenay. Il dit que pour lutter contre le chômage, il faut construire des cantines plus grandes et fermer les bars.
3: Ah, n'importe quoi.
17: C'est pas faux. C'est pas vrai.
3: N'importe quoi. Et après, il y a que ça.
5: Non, il y a Gérard Lambert qui voulait savoir quel niveau d'études faut-il pour être chômeur.
3: Il n'y a pas besoin de niveau d'études.
5: Il y a besoin de quoi alors?
3: De rien du tout.
5: Il faut avoir travaillé quand même.
3: Bah oui. Si t'as pas travaillé, tu peux t'inscrire, mais tu toucheras pas les assez vite, comme on l'a dit tout à l'heure.
9: Est-ce que si t'as pas travaillé, est-ce qu'on peut vraiment dire que t'es au chômage? Si t'as vraiment jamais
17: t'as fait. Tout, hein, Manu.
3: Disons oui, parce que comme tu t'inscris au chômage, même si t'as pas travaillé, donc automatiquement le truc qui va se produire, c'est que derrière sur les feuilles que tu remplis à NPE, ils vont te demander est-ce que les adresses de tes derniers employeurs. Donc là, ça va être plus compliqué pour lui.
5: Gérard, il y a énormément de personnes sur l'IRC qui me demandent d'ailleurs sur le chat de Voilà, on est quand même plus de 7022.
9: Oh, bien, ouais,
5: c'est beau. Ça a augmenté énormément. Ils voulaient tout simplement savoir. Ça va me revenir, t'inquiète pas.
17: Moi j'ai une question. Merci. Ouais, pas quand même, ils sont 7000, il n'y a pas une question potable.
3: Qui c'est qui voulait poser une question?
5: C'est parce qu'ils sont au niveau, c'est pour ça.
17: Ah ok. Voilà, j'ai une question. Pourquoi il n'y aurait pas des télétons pour le chômage?
3: Bah c'est du bénévolat, hein.
18: Chômage plein.
9: En plus le Téléthon c'est bientôt là pour les gens malades.
3: Je crois que c'est la première semaine de décembre.
9: Donc mais est-ce
3: le
9: que
3: premier
9: tu...
3: week-end de décembre je crois.
9: Est-ce que tu penses que par la suite étant donné que ça se passe bien le Téléthon, ça fait plusieurs années que ça se passe, on pourrait quand même lancer le Téléthon des chômeurs.
5: C'est vrai.
17: Voilà.
3: On ne sait pas, peut-être, mais comme c'est...
5: Des employeurs qui appelleraient pour donner des emplois.
3: Ben, ça, faudrait voir. Mais justement, c'est pour
4: des
3: ça
4: promesses,
3: que...
4: Des promesses d'emploi. Il faudrait faire présenter par des chômeurs.
3: C'est pour ça que tout à l'heure, quand on marquait, pensez-vous que l'on peut sortir du chômage avec l'Internet? Donc, là, c'est ce que tu...
4: Ça n'avait rien à voir, ok.
3: Si, ouais. Mais ça revient avec la question qu'on posait, là, justement, parce que moi, j'ai regardé un reportage, là, il y a pas si longtemps que ça. Mm-hmm. Donc, on peut recruter du monde par le bien de l'Internet.
0: Ouais. Par le bien. Hein.
5: Par le bien.
3: Donc,
5: vas-y, je te... auditeur, à toi.
4: Ouais, je voulais savoir, parce que Gégé, en fait, sans t'en rendre compte, car tu es un sociologue, t'as mis le doigt sur quelque chose d'intéressant, t'as parlé du bénévolat. Mmh. Est-ce que tu considères qu'en fait, le bénévolat, ça serait quelque part un moyen de compenser une certaine difficulté à vivre le chômage?
3: Oui. Disons comme le bénévolat, donc en fin de compte,
4: c'est du travail ou pas?
3: C'est du boulot, oui, mais tu fais ça gratuitement, t'es pas payé derrière. Hein.
4: Ah bon? Ah
3: ouais, non.
5: Et devant?
3: Non plus.
4: Ce que je comprends pas, c'est que t'as les inconvénients du travail et
3: mais ce qu'il y a?
4: C'est-à-dire que tu te lèves, mais en fait, tu touches pas de caillasse, quoi.
3: Non, mais de toute manière, tu peux faire du bénévolat toute ta vie, tu toucheras jamais rien.
4: Tu trouves ça bien, toi, le bénévolat, Gégé?
3: Bah, personnellement, j'en ai fait pendant deux mois, laisse tomber.
4: Oui, mais quand t'es passionné, le yaourt,
3: c'est... Non, mais attends, c'est pas du tout.
0: C'était dans quoi?
3: Je donnerai pas le truc parce que ça c'est des trucs.
0: C'est un métier comment?
3: Non, c'est des trucs qu'on peut pas dire. C'est comme tout à l'heure.
0: C'est illégal.
3: Non, mais
0: c'est du bénévolat dans la drogue.
3: Non, c'est un truc que quelqu'un a posé, qui a dit tout à l'heure. Ça revient sur comme le secours populaire.
20: Ah, d'accord. Okay.
3: Ouais.
20: À propos de bénévolat, Manu, ce serait bien que tu penses à quand même nous régler tout ce que tu nous dois parce que j'ai appris des choses tout à l'heure qui m'ont pas fait plaisir.
3: Dans ce cas-là, tu vas retourner voir Manu au standard et tu vas t'expliquer. Tu vas régler ça maintenant avec lui au standard et puis tu continueras le débat après quand tu auras réglé tes comptes avec lui.
20: Voilà, je parle au nom de tous mes amis.
3: Manu.
0: Ok, je reprends. Je vais te reprendre, fais attention.
4: Manu, il va au pute.
0: Eh oh, tu te calmes, toi. On peut accueillir quelqu'un en attendant que je la reprenne violemment?
3: Comme tu veux, ouais.
0: Oui, je veux. Alors, on accueille Monsieur Mazur, bonsoir.
21: Bonsoir, Monsieur Gérard, Monsieur Mazur, à l'appareil. Bonsoir, mes amis, comment allez-vous?
3: Bonsoir.
21: Monsieur Mazur.
3: Manu, une fois.
21: Bonsoir, Prévost.
5: Comment allez-vous?
21: Oui, très bien. Vous-même?
3: Manu, une fois.
21: Écoutez, Manu. Monsieur Gérard, je tiens à vous féliciter sur la haute teneur de votre débat sur le chômage.
3: Il me semble... Monsieur Mazur!
21: Passionnant, n'est-ce pas? On parle du débat, bien entendu.
5: Tout à fait.
3: Il m'avait semblé bien t'avoir dit, quand on a mangé, que je ne voulais pas de lui.
0: Ah bon?
3: Oui.
0: Non, tu m'as dit...
3: Je t'ai dit, je ne voulais pas de Monsieur Mazur.
0: C'est trop tard, il est là.
4: C'est dégueulasse, vous êtes un gros enfoiré de merde.
3: Monsieur Mazur,
21: allons un peu de sérieux, vous savez très bien que ce n'est pas ma voix. Allons. Monsieur Gérard, puis-je vous poser une question? Avez-vous approché la PlayStation? Car vous en aviez un peu parlé tout à l'heure et
3: PlayStation.
21: À quoi ressemble-t-elle?
0: La PlayStation.
21: La
0: PlayStation.
21: Ah, autant pour moi, la PlayStation.
3: Non, parce qu'il y avait trop de monde et on pouvait rien voir du tout.
4: Ouais, c'est exactement, comme c'est dommage. Pas bon dans le Virgin, alors.
21: Monsieur Gérard, si je puis me permettre, avec votre statut de célébrité tout à fait notoire, vous devriez en profiter pour rappeler je ne sais pas quelle est la maison qui édite cette nouvelle machine, mais vous devriez vous la faire offrir. Après tout, vous en avez parlé, je vous ai écouté là depuis le début de l'émission, vous n'arrêtez pas d'en parler. Pourquoi ne pas vous la faire offrir après
3: c'est
21: tout?
3: C'est parrainé avec Fun Radio, c'est tout. On ne sait pas qui c'est qui l'a sorti, mais ça a été parrainé avec Fun Radio.
0: En tout cas, ce qu'ils auraient dû faire, c'est que Gérard aurait été un bon moyen, tu vois, d'éviter les meutes. On l'aurait foutu au milieu avec les PlayStation, tout le monde se serait barré au courant.
21: Comme vous êtes méchant, monsieur Spirouli.
0: Non, mais c'est vrai.
3: Alors,
0: revenons au débat.
3: Est-ce que le chômage est le plus répandu en France, à l'étranger?
5: Ou autre?
3: Si oui, pourquoi? Alors, monsieur Mazur.
21: Eh bien, écoutez, monsieur Gérard, je me dois de répondre malheureusement par l'affirmative. Oui, le chômage, bien que les chiffres soient encourageants, que le nombre de chômeurs baisse, eh bien, malheureusement, nous sommes le pays d'Europe qui en comptons le plus, malheureusement, bien sûr.
3: Et tu peux, vous pouvez donner un chiffre?
21: Écoutez, je crois que c'est tombé en deçà des 3 millions, n'est-ce pas? Mais pour prendre un exemple sur un autre pays européen, tel les Pays-Bas, la Hollande, n'est-ce pas? Avec l'ouverture de ces célèbres cafés à drogue, où l'on peut inhaler de certaines drogues douces, eh bien le nombre de chômeurs, figurez-vous, depuis constamment, il baisse. Parce que, n'est-ce pas, quand les gens ne trouvent pas de travail, eh bien, bien entendu, ils vont se droguer.
3: Alors moi j'ai un chiffre à vous donner.
21: En France,
3: forte baisse du chômage en France en septembre. Alors au mois de septembre, il y a eu une baisse de.
0: Attends Gégé, on peut faire ça bien. Je sais pas, il y a pas une zig de journal télé ou.
3: Oh là là.
0: Attends, mais attendez les gars. Gérard, potasse le document Gégé et on va y aller. Vas-y Gérard.
1: Il y a un blanc là, Gérard.
3: Donc, alors en septembre, il y a eu une baisse de 2,5% de chômeurs, donc à 2 270 200 demandeurs d'emploi, après avoir une baisse de 0,4%. En août, selon le chiffre publié par le ministère de l'Emploi, sur un an, le nombre de chômeurs est en recul de 430 millions, soit de 15,9%. Voilà ce que je pouvais donner comme chiffre à peu près.
0: Ah d'accord, vu comment tu l'as fait, on aurait presque dit PDDA.
3: Alors...
6: Tu as chopé dans
3: Pif
6: Magazine, tes chiffres?
3: Non. Patricia Taf, si elle est encore là.
0: Ouais, alors attends, ouais. C'est bon, elle est là.
8: Oui, je suis là, ouais.
0: C'était bon?
8: C'est bon, je me suis calmée. Tu m'as bien rappelé le nom quand même, Manu.
0: Ouais, je sais, je suis...
8: Ouais, tu te rases.
0: Excuse-moi.
8: Est-ce que tu peux me rappeler la question, Gérard?
3: Alors, est-ce que le chômage est-il plus répandu en France, à l'étranger? Si oui, pourquoi?
8: Il est plus répandu à l'étranger parce que si tu mets tous les pays réunis, il y a plus de chômeurs qu'en France.
23: C'est vrai.
3: Bah, je viens d'annoncer le chiffre en France. Hein. À l'étranger, on ne l'a pas. Hein.
8: D'ailleurs, c'était très beau.
3: Donc, Gorbatchev.
6: Gorbatchev, bah écoute, ça dépend, tu considères France, c'est-à-dire avec les dom-toms ou pas?
3: Donc l'étranger, en France...
0: T'as pas des chiffres là-dessus, non?
3: Non.
6: Parce qu'il y a quand même dom-tom, c'est Canada, tout ça, ça fait quand même pas mal de chômeurs en plus. Hein.
3: Ouais, mais c'est territoire d'outre-mer.
6: Ouais, donc c'est Canada et compagnie, quoi.
3: Ouais, mais ça...
6: Y a quoi comme dom-tom, GG?
3: Oh, c'est pas un débat sur les dom-toms, c'est un débat sur le chômage.
6: Ah, mais ça fait quand même un maximum de chômeurs en plus si tu rajoutes à la métropole quand même.
3: Ouais, mais je veux pas.
6: Il faut les prendre en compte, tu peux pas mettre ça entre parenthèses.
3: Mais de manière, on peut pas avoir tous les.
6: Ah bah voilà, alors tu cites des chiffres, mais en fait tes chiffres ils sont pas.
3: Non, complets. Mais c'est en France.
6: Mais en France, France, oh,
3: putain,
6: c'est mais compris.
3: Oh là putain, là. Mais t'es borné toi. Hein.
6: Mais c'est toi qui as interné.
3: Bon, allez, hop, au revoir.
8: Boum boum.
3: PlayStation 2 là.
6: Ouais. Oui, bah écoute Gérard, en France, oui, il y a beaucoup plus de chômage qu'ailleurs. Étant demandeur d'emploi, j'en trouve pas d'ailleurs. Si tu pourrais me trouver un petit taf, Gérard, dans les yaourts, ça serait sympa.
23: Ah Gérard, justement, il y a beaucoup de gens sur les RC, ils me demandent c'est quoi la différence entre un chômeur et un demandeur d'emploi.
3: Bah c'est pareil.
6: Non, chômeur. C'est pas pareil. Hein.
3: Bah bon, c'est pas pareil depuis quand?
6: Bon, depuis... la semaine dernière.
3: Mais non, ah ouais.
6: C'est une nouvelle loi qui est passée.
8: Un demandeur d'emploi, il cherche du boulot. Un chômeur, il n'en cherche pas.
3: Et bah alors? Bah, si
6: il en demande,
3: c'est pareil. Hein.
8: Bah, non. Il n'en demande pas, et toi, il en demande, il n'en cherche pas.
3: Ouais, mais il en demande quand même.
0: Ah, mais il attend que ça vienne, alors voilà. Que le chômeur, il
23: faut rien. Quoi.
3: Alors, Bilbit.
6: Ouais, bah tu m'excuses, j'ai une pizza qui frappe à la porte.
3: Ouais, bah alors, bonne nuit.
6: Ah, Gérard, tu savais que...
3: Voilà, au revoir. Bah ça y est, il est parti tout seul.
0: Ah, bien.
3: Il a raccroché lui-même.
0: Ouais. Je peux accueillir quelqu'un si tu veux.
3: Ouais.
0: J'ai Jean-Paul Laguillet, bonsoir.
24: Bonsoir, bonsoir à tous. Bonsoir Gérard, bonsoir Manu, bonsoir Fildar, bonsoir Rigaud, bonsoir tout le monde, bonsoir les auditeurs.
0: Bonsoir
24: Monsieur Laguillet.
23: Salut Jean-Paul.
24: Bonsoir Monsieur Lazur.
3: Donc alors pour vous?
24: Alors pour moi en tant que syndicaliste, hein, proprement dit, je pense que le chômage en France est en net décroissement. Mm-hmm. Et cela est dû au plan gouvernementaux. Et je crois que je vais laisser à Monsieur Mazur. je crois que c'est pas mon taf.
3: Ouais.
24: C'est pas mon truc.
3: Bon alors Monsieur Mazur, si vous pouvez lui répondre.
24: Oui, eh bien écoutez, ce jeune homme a tout à fait compris. Hein. Bien entendu, il n'est pas très évolué, car comme vous l'avez remarqué, il est syndiqué. Écoutez, oui, le gouvernement œuvre depuis de nombreuses années sur ce travail long, vigoureux, lent, qu'est justement le décret de nouvelle loi concernant nos amis les chômeurs. Car, je tiens à vous le rappeler, tous les chômeurs sont nos amis.
23: C'est vrai.
24: Vous êtes notre ami, monsieur Gérard.
3: Non, mais répondez.
24: Du moins, vous le fûtes, car vous avez trouvé un emploi, et Dieu bénisse cet emploi et vous-même.
3: Non, mais faudra.
24: Alors maintenant, par conséquent.
3: Répondez.
24: Je vous dirais que.
3: Répondez à la question de l'aiguiller. On s'en fout.
24: Justement, j'y arrive, monsieur Gérard, n'est-ce pas? Il faut me laisser le temps, justement, d'avancer mes arguments. Qui sont les suivants? Depuis, madame, est-ce que je peux toujours citer des noms d'hommes politiques, monsieur Gérard, ou bien cela est interdit comme...
3: Non, Fildar, arrête, s'il te plaît.
24: Écoutez, monsieur Gérard, je crains d'être embêté, car si je ne puis citer de noms d'hommes ou de femmes politiques, nous ne pourrons avancer dans l'explication, n'est-ce pas? Est-ce que vous pourriez éventuellement, pour une fois...
1: Il faut laisser, Gérard, ouais.
20: Utiliser les...
1: Allez, laisse-le dire les noms.
3: Non, on donne pas de noms, c'est tout.
24: Bien.
1: On n'a pas de procès, on a de balles d'air.
24: Eh bien, écoutez.
3: Non, mais faut pas donner le nom, c'est tout.
24: D'accord, alors, peut-être des prénoms à ce moment.
3: Non plus.
24: Les initiales.
20: Voilà.
1: On peut les remplacer par des noms de dessins animés, Collargol, tout ça. C'est possible ou pas?
3: Oh là là là.

0: seulement d'aller à l'ANPE, monsieur Gérard. Bien entendu, c'est important car on y trouve deux formulaires affichés contre des piliers, n'est-ce pas?
1: Qu'est-ce qu'il y a?
2: Tu fais gaffe parce que lundi, je te balance à Max que tu coupes le micro constamment, d'accord? Alors Max, si tu nous écoutes, tu appelles parce que Max Fildar déconne.
1: Mais je fais quoi, Nafaras? Mais je fais quoi?
3: Qu'est-ce qui se passe là? Qu'est-ce qu'on fait?
1: Y'a quoi? Mais y'a quoi? C'est quoi le problème?
2: Là, c'est le bordel. Tu vas arrêter un peu de
1: voir! Y'a rien!
2: T'en profites maintenant!
1: Bah, mon petit bouchon alors? Qu'est-ce qui se passe?
3: Assieds-toi, Gérard.
1: C'est pas grave!
4: Ah, attends.
1: Ça sonne.
3: Ça sonne. Qu'est-ce qui se passe?
1: Allô?
3: Parle dans le micro, Gérard.
1: Qu'est-ce qui se passe, Max? Bah, attends, je te le passe.
3: Ouais,
1: bah, viens.
2: Tiens,
1: bah,
2: Gérard,
1: va au téléphone. Mais viens!
4: Mais va au téléphone, c'est pas grave.
1: Et viens au micro, il va parler.
5: Max, va voir.
3: Attends.
1: Mais quoi?
3: Arrête!
4: Ça bastonne.
2: Max? Attends, Fildar, il s'amuse à me faire du double son, moi je commence à en avoir pas le bol. Hein. Il en profite parce que t'es pas là.
5: Il faut gueuler un coup, quoi.
2: Mais ouais, mais il s'amuse à couper le micro, il fait que des conneries.
5: Putain, il faut chier, hein.
2: Donc, tu te démerdes avec lui lundi, si le débat, il a ça a foiré, hein.
5: Ça foire ou pas, là?
2: Bah, pour l'instant, oui, ça a l'air de foirer, hein, avec lui.
1: Ça foire dans ton slip, ouais.
2: Non, mais attends, déjà, Anka, on sait pas où elle est partie, elle est même plus dans les studios, donc Fildar qui fait le coup.
4: Ouais, elle est partie faire un petit avec Marco, Anka.
2: Alors, donc, Fildar qui fait de la merde, il y a que, apparemment, avec Rigo, qu'on arrive à bosser à peu près bien parce
3: encore,
2: on est quand même à 7000 7000 sur l'internet.
3: Mais tout le monde t'insulte, quand même.
5: Parce qu'on a welcome ou pas?
2: Ben non, hein.
5: T'avais pas mis la welcome?
2: Non, je l'ai refusé.
5: Demande-lui, là, c'est plus tard.
2: Non, je veux pas qu'on la mette dans le bureau.
5: Quoi?
2: Bah, la welcome. Mais je te dis, quand t'es pas là, c'est le bordel. T'étais où, là? Non, mais c'est ici, toi, ton boulot, hein. C'est pas à côté, hein.
6: Mais j'ai un quota,
1: ouais, mais bon, lave-toi, parce que tu sens le stress.
5: Ouais, là, tu peux t'installer un petit peu la welcome. Et j'écoute,
2: t'inquiète
5: pas, je prends un rapport.
2: Ok.
5: Ciao.
1: Bon bah voilà, bon boulot.
4: Bon bah bien, très bien.
1: Bon, est-ce qu'on met la welcome ou pas, Gérard?
2: Il a dit on met la welcome et lundi
4: Gérard, Rigo, tu mets la welcome?
3: Ouais, je suis dessus là, je mets la welcome.
1: C'est tout en haut à droite, la
3: tout
1: welcome.
3: Tout en haut à droite.
1: Ouais, c'est marqué, la regarde ça.
2: L'aiguillé.
7: Oui.
2: T'appelles d'où? Parce que j'ai pas eu ta fréquence.
7: Moi j'appelle de Sodo sur Facochère, c'est 105.4.
8: Bonjour tous les Sodois.
2: 105.4. Voilà. Donc, Patricia Tap, t'as répondu. Monsieur Mazur a répondu. L'aiguillé, bon, il a répondu.
7: Oui. J'ai mon joker Mazur quand même. Hein.
2: Mm-hmm. C'est tout comme
1: il y en a 4. On peut faire un petit sondage.
2: Non, il y en a 3.
1: Il y a PlayStation 2, Patricia Tap, Monsieur Mazur et. L'aiguillé.
7: Bah si.
2: Bah, PlayStation.
7: J'ai répondu, ouais.
2: Patricia.
1: Ouais.
2: Ah ouais, j'ai oublié Monsieur Mazur, moi.
1: Ah ouais.
7: Alors, Monsieur Gérard. Clique
1: dessus.
7: Pas l'oublier quand même.
2: Donc, on va continuer.
1: Fais un petit sondage.
7: Ça devient un peu trop intellectuel comme débat à mon goût. Hein.
2: C'est alors, trop compliqué, sondage.
1: Ah, un petit sondage, on va se poiler.
7: on va bien se poiler.
2: Quelles sont les solutions contre le chômage? Alors, 66% répondent de supprimer le travail, ça n'a rien à voir.
1: Ben si, c'est vrai. Ah, si.
2: 45% disent que c'est de la cause de Chirac, donc la solution c'est de le virer. Ben ça, on verra ça dans 2 ans. 55% pensent que les 35 heures trop, il faut faire 2 heures comme moi par semaine, j'en peux pas 2, donc c'est encore mieux. Et 98% sont au chômage et donc n'ont pas le temps de me parler. Bah, c'est pas mal, donc dans ces cas-là, s'ils ont pas le temps, pourquoi faire un débat là-dessus?
1: Ouais,
2: voilà.
1: Tiens, Gérard, j'aimerais revenir sur le premier truc, c'est du sondage, que s'il y avait plus de boulot pour personne, il y aurait plus de chômage. Tu dis que c'est pas vrai, mais si, c'est vrai.
2: Non, ouais, j'ai jamais
1: parce
2: dit.
1: Parce que qui dit plus de boulot, dit plus de chômage.
2: Bah, non, mais j'ai jamais dit.
1: Si personne travaille.
2: J'ai jamais dit que j'en avais rien à foutre.
1: Non, t'as dit que c'était pas vrai.
2: Non, si, mais attends, s'il y a 66% des gens répondent pour supprimer le travail, dans ces cas-là, ça fera plus de chômeurs.
1: Donc, non, parce que s'il y en a plus de travail, il y a plus de chômage.
2: Ben si.
1: Ben non.
2: Il y en aura encore plus. Si on supprime les boulots. Donc si on supprime le travail, il y aura plus de chômeurs.
1: Oui, mais si personne veut du boulot, il y aura pas de chômeurs, ce sera normal.
2: Parce qu'il y en a qui veulent pas en chercher, c'est tout. Ils préfèrent rester chez papa et maman, c'est tout.
1: Et Gérard, est-ce qu'il y a un conseil des ministres dans les chômeurs ou pas?
2: Très bonne question,
1: Fildar.
2: Je pense pas, non.
1: Aïe.
3: Il y a Yankee, peut-être encore le même, une heure après, toujours cousin de Fontenay. Il voulait savoir si les chômeurs de nuit étaient payés plus vu qu'ils chômaient de nuit que les chômeurs de jour.
2: C'est des questions de merde.
1: Les chômeurs de nuit.
2: C'est des questions de merde. J'y réponds pas à celui-là.
3: Ouais.
2: Donc 8e. Pensez-vous que l'État aide les chômeurs en quelles circonstances?

0: Donc,
1: très bonne question, Gérard.
0: Monsieur Mazur.
2: Alors, monsieur Gérard, sauf votre respect, vous rigolez. Attendez, l'État a aidé les chômeurs, mais ne serait-ce que... Bon, prenons l'exemple du RMI, par exemple, le revenu minimum d'insertion. De combien est-il, monsieur Gérard? Voulez-vous me le dire?
0: Alors, actuelle, pour une personne qui est...
1: Attends, Gérard.
0: Non, mais attends, j'en ai rien à foutre, tu m'énerves avec ça.
1: Mais quoi?
0: Tu m'éteins ça!
1: Vas-y.
0: Bon, tu m'éteins ça tout de suite.
1: Bon, je l'éteins, voilà.
3: PDDA,
1: vas-y.
3: Ça donne un côté informatif.
1: Bah ouais, mais c'est bien pour le CSA, c'est bien qu'on ait des trucs comme ça.
3: T'appuies pas trop sur la Numark, là, il y a marqué pas touché.
1: Vas-y.
0: Donc, le RMI pour une personne seule est de 2500.
2: Bon, alors, monsieur Gérard, je vais vous poser la question. Pensez-vous que l'on puisse s'en sortir avec une telle somme?
1: Ben, un euro, oui.
0: Mais puis Lars, c'est pas...
1: C'est vrai qu'en euros, c'est beaucoup quand même.
2: Bon, admettons qu'en euros, on puisse s'en sortir, aller une ou deux fois en discothèque par semaine, je ne sais pas, ou au restaurant, quelque chose comme ça. Bon, mais la fin du mois, on sait qu'il faut se serrer la ceinture, n'est-ce pas? Vous êtes d'accord avec moi, monsieur Gérard?
3: C'est vrai,
0: non, mais...
2: Par conséquent, malheureusement, nous pouvons affirmer que le gouvernement fait bien peu de choses pour nos amis les chômeurs. Moi-même, lorsque j'en croise un dans la rue, eh bien écoutez, je n'hésite pas à le dépanner de quelques piécettes jaunes.
0: Ouais, non mais on s'en fout de ça.
2: Ah bah non, monsieur Gérard, on ne s'en fout pas, parce que finalement, au bout du compte, j'estime en faire beaucoup plus que le gouvernement, voyez-vous.
0: Ouais, bon, bah, on verra, allez, au revoir.
2: Bah pourquoi, monsieur Gérard?
0: Au revoir.
2: La question, Gérard, quand même. Non, monsieur allez. Gérard, je réponds à votre question le plus sérieusement du monde.
0: Pousse PlayStation 2.
4: La question ne m'intéresse pas, alors moi je vais te...
0: Alors c'est ça.
4: Le truc, c'est que, tu savais ce que ça voulait dire, le big deal en anglais? Gros qui se t'enruite.
0: Bon, alors au revoir, toi.
1: C'est lui.
0: Au revoir. Tu
5: le
0: voilà. Patricia Taf.
5: Oui.
2: Pas de taf.
5: Pas de taf, tu peux m'appeler, ouais. Moi, je trouve que le gouvernement, en fait, c'est à cause de lui qu'il y a tout ce chômage. Parce que s'il laissait les gens créer des entreprises, s'il les taxait moins, en fait, il y aurait du boulot, quoi.
1: Mais pourquoi
4: avec nous, genre, il y a une fiscalité trop forte en France à l'heure actuelle.
5: Ils payent trop d'impôts, ils sont trop taxés, et voilà, quoi.
0: Non, mais ce qu'il faut bien se dire pensez-vous que l'État aide les chômeurs en quelles circonstances? Donc, faut bien dire une chose, qu'il y a certaines, à la NPE, et il faut être inscrit depuis je sais plus combien de temps. Vous pouvez, il y en a qui arrivent quand même à monter des sociétés par l'aide de la NPE. Donc c'est aussi l'État qui les aide aussi pour monter des sociétés en débloquant des fonds.
5: Ouais, mais c'est aussi l'État qui les taxe.
0: Mais oui, mais ça bien sûr, c'est eux qui les taxent parce que faut bien qu'ils récupèrent l'argent qu'ils donnent pour.
2: Monsieur Gérard, permettez-moi d'ajouter que parfois même l'État taxe les créateurs d'entreprises avant que ceux-ci ne montent leur propre entreprise.
0: Mmh. Ouais,
2: on a déjà vu ça.
0: Ouais, mais ouais. Manu,
1: ça va bien?
0: Donc un auditeur.
1: Oui, on accueille Anal PE, bonsoir.
6: Bonsoir tout le monde, bonsoir l'équipe, bonsoir GG. C'est Anal PE, j'appelle de Lâche la Purée sur Yvette, 116.6. Bonsoir tout le monde.
1: La pauvre.
3: Salut.
6: 116.6. Bonsoir,
3: comment vas-tu,
2: monsieur
3: Anal
2: PE?
3: Comment vas-tu, Anal?
2: Dans le respect de
6: la news des autres.
3: De l'anal.
0: L'aiguillet.
1: L'anal, ça te plaît.
2: Aiguillé, oui. La question, est-ce que tu peux me la reposer? Parce que l'anal m'a troublé. Oh.
0: Non, je repose plus la question.
6: J'ai pas entendu, Gégé, non, ça tombe bien.
5: Est-ce que le gouvernement aide les chômeurs?
2: Moi, je pense que, contrairement à mes collègues, moi, je dirais que... l'État, si, c'est vrai. Que l'État aide les chômeurs, hein, parce que... Il y a certaines personnes qui travaillent un an, je le sais, parce que je suis dans le cas.
0: C'est faux!
2: Qui travaillent un an et après qui foutent rien, et l'État leur donne de l'argent.
0: C'est faux!
2: Alors, je voulais remercier, à ce moment-là, l'État, et en son nom, tous les ministres.
0: C'est faux!
2: D'aider les chômeurs, de les pousser vers l'extrémisme.
5: Pas trop fort,
2: qui consiste à rester chez soi et à ne rien faire.
6: C'est dégueulasse.
2: Alors c'est ça qu'on veut donner à nos enfants? Une France de chômeurs? Je suis désolé, moi, Gérard.
6: Et tout ça avec nos sous, GG, putain, dis quelque chose.
1: Mais qu'est-ce que t'en penses, Gérard?
0: Non, mais quand t'auras fini,
2: on va faire une putain de secte.
0: Ah, putain. Et l'aiguillé, c'est la dernière fois que je t'entends gueuler comme ça.
6: C'est faux! Je suis dans le délire, moi, là.
0: Eh ben, au revoir!
1: Oh, c'est chaud!
0: Au revoir!
3: Gérard, pour calmer un petit peu le débat, il y a une très bonne question de Zgeg de Macaque Jingle.
7: Oui, tout à fait. Le chômage touche-t-il plus les alcooliques ou au contraire, l'alcoolisme touche-t-il plus les chômeurs?
0: Et qui c'est qui pose cette question de merde?
7: Steak de macaque.
0: Eh ben, j'y répondrai pas.
7: Mais à ton avis?
0: Je ne lui répondrai pas.
7: Tu te sens concerné par la question?
0: Pas du tout, mais j'y répondrai pas. Mm-hmm. Voilà. Anal PE. Anal PE.
8: Marco, je t'aime.
7: Oh là là.
0: Oh, ça y est, ouais. Oh là là, mais elle appelle son mec.
8: Putain, mais vas-y, toi. T'es pas obligé de faire ta langue de feu. Tu m'éteins ce micro, c'est bon. J'ai le droit de... Je passais juste un petit coup de fil. C'est bon, il a appelé au standard, ça va.
0: Anal PE.
9: Ouais, moi j'étais d'accord avec ce que disait l'auditeur. C'est vrai que la France est un pays où le gouvernement s'occupe bien des chômeurs quand même, hein, tu peux pas dire le contraire.
5: Là, il les engraisse. Hein.
9: Ouais. Et je crois même qu'on importe des chômeurs de l'extérieur.
0: Non mais faut...
9: En plus.
0: Je crois que j'étais assez clair sur cette question-là. Mm-hmm. Donc l'État.
9: Et des chômeurs nourris aux farines, attention. Hein.
0: Non mais attends, là tu pousses un peu trop loin ta...
9: Peut-être, mais bon, j'ai peut-être dérapé un peu, mais bon.
0: Ouais, non, tu vas un peu trop loin quand même, là.
9: Je reviens alors,
5: J'ai pas de bœuf dans le cochon.
0: Patricia tape... Oh, ça va, ouais.
1: Mais putain, mais...
0: Eh, tu mets ta
7: gueule, là.
1: Tu me raccroches, là. Qu'est-ce que tu faisais, là?
0: Non, attends. C'est qui? Allô, c'est qui? T'as Marco.
8: Bah ouais.
7: Fais quelque chose, Gérard, là, tu gères rien.
0: Bah, Anka, tu peux retirer ton casque, prendre tes affaires et tu vas le retrouver maintenant.
8: Et bah voilà, bah qu'est-ce que je disais?
0: Voilà, terminé. Allez, hop. Terminé pour toi.
7: Attendez que ça en plus.
0: Voilà. Donc tu prends ton casque et tes affaires et tu t'en vas.
7: Oui, Gérard, une très bonne question de Jet Set pour revenir. Je te remercie, Fildar. Il voulait savoir pourquoi 95% des chômeurs n'ont pas de travail fixe et pourquoi 5% des demandeurs d'emploi sont sans emploi stable.
0: Ah. Non, mais ça, c'est. On en revient à la question qu'on vient de dire. Mm-hmm. Donc, on revient sur ce truc-là. Donc... Anka, attends, je répondrai.
7: Oh non,
0: Anka, tu prends tes affaires.
10: Ah, ça y est.
8: Bah, regarde.
0: Non, tu prends toutes tes affaires, là. Non, tu prends tout ça et tu t'en vas.
7: T'as oublié ton crack.
0: Tu prends tout ça et tu sors du studio. Tu n'as plus rien à faire dans les studios maintenant.
8: C'est un peu saoulant quand même d'interrompre un débat super intéressant juste parce qu'il y a un pauvre cahier à moi en plein milieu de
7: la... D'autant plus que c'était une excellente question, hein, genre.
0: Donc, tu l'as toujours?
7: Oui, tout à fait.
0: Alors, c'était quoi? Parce que...
7: En fait, c'était Jet Set.
0: Fais gaffe, Anka.
7: Ah, qu'est-ce qui se passe?
1: Qu'est-ce qui se passe?
9: Fais gaffe.
8: Je sais pas, non mais moi je...
0: Ouais, non mais fais gaffe, Anka, quand même.
9: Ça va te faire cogner.
1: Elle passe, elle lui pleute les couilles comme ça et...
0: Bon, on va continuer le débat maintenant qu'elle est plus là.
1: Ouais, non, on va vraiment bien bosser. Maintenant.
11: Pour continuer, on accueille un quatrième auditeur, excuse-moi.
7: C'était tout à fait ça que j'allais te proposer.
11: Trigo, yes. On accueille Mister Cocktail.
7: Mister Cocktail.
12: Cocktail.
0: Salut.
12: Tu diras de chôme du Sursène.
0: Eh, tu diras à tes petits copains qui sont derrière, qui se calment.
1: Ils font la fête.
12: Bah, Gérard, sans alcool, la fête est plus folle. Quoique.
0: La fréquence. Putain, je sens que lui, il va pas rester longtemps.
12: 116.8, chôme du Sursène. Ah, tous les chômes du heure.
0: Bon, maintenant, t'as bien terminé tes conneries, Cocktail.
12: Ouais.
0: Bon, là, maintenant, maintenant, tu la fermes. Merci.
1: Voilà, tu sais que la Gérard est sérieux, fais gaffe, Mister.
0: Ouais,
7: Oui, donc on va prendre une question un peu plus simple, parce que t'aurais peut-être pas saisi. Il y a ton bal qui voulait savoir à quel âge les chômeurs peuvent-ils prendre leur retraite?
0: S'ils sont au chômage, ils sont déjà à la retraite.
7: Ah, on est déjà à la retraite.
0: Oh, ça y est,
1: là! Restez zen.
0: Je sens que les auditeurs, vous allez dégager! Bon, c'est bon, dans un quart d'heure, on a fini. Alors, quelle tranche de...
1: Attends, c'est la combien de questions, là?
0: 9.
1: 9e. Il en reste combien?
0: Il y en a 15, et j'irai pas jusqu'au bout.
1: Moi aussi, attends.
0: Non, j'irai pas jusqu'au bout.
1: Bah attends, bien sûr que si, t'es le meilleur.
0: Non, j'irai pas jusqu'au bout.
1: T'es le meilleur dans ta catégorie, mon petit coq.
0: Ah si, vas-y, je vais jusqu'au bout.
7: Gérard, on est monté à 8743.
5: Oh,
7: ce qui fait qu'on pourrait peut-être quand même pousser...
0: On pousse aux 10 000.
12: Allez, on
0: pousse. Ouais. Bonne gueule, les auditeurs, c'est moi qui commande.
12: On pousse. On va te pousser.
7: On pousse. Boum, pousse. Boum.
12: Je vais bien trempé, on va te pousser, tu vas voir.
7: Allez, on pousse, merde.
0: Combien que t'as
7: dit? On avait 8742 il y a quelques secondes.
0: Ouais. Donc, bravo. La question.
1: C'est énorme sur mes couilles, je sais pas trop quoi.
0: Quelle tranche de la population est la plus touchée par le chômage? Et on va s'écouter le book GG, le bouc en blouse avec Viens bouffer, le steak de ma femme, n'importe quoi comme disque encore.
1: Non, c'est un bon disque.
10: Ouais, c'est ça.
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0: Et donc, on venait de s'écouter GG, le bouc en blouse avec Viens bouffer le steak de ma femme. Voilà, donc, suite du débat sur le chômage, on récupère Monsieur Mazur.
2: Oui, parfaitement.
0: Patricia Taf.
15: Oui, bonsoir, Pat Taf.
7: Bonsoir.
0: Anel PE.
16: Toujours présent poste.
0: Et Mister Cocktail.
17: Wouh,
0: wouh. Oh, je te demande de te calmer ou tu vires.
7: Bonsoir.
16: Bonsoir.
0: Bon, Manu, tu lui dis qu'il se calme ou sinon.
7: Bonsoir.
0: Okay.
16: Bonsoir.
0: Sinon, il reste.
17: Bonsoir.
0: Il retourne chez
16: bonsoir
0: lui.
16: À tous.
18: Bonsoir.
16: Bonsoir.
18: Bonsoir.
16: Bonsoir.
15: Bonsoir à tous les bébés.
1: Tu vas Gérard, on y va là, la
0: non,
1: question
0: mais
1: truc.
0: Tu l'as calmé là, l'autre espèce de connard.
1: Mais bien sûr que bonsoir, je l'ai calmé, le connard.
16: De connard.
2: Oui, bonsoir.
0: Alors, quelle tranche de la population est la plus touchée par le chômage? On va demander à Mister Cocktail.
18: Bah, quand tu parles de tranche, tu parles de quoi? De pain? De...
0: Complètement con.
18: Allez, petite.
0: Bon, tu réponds à la question ou tu vires?
18: C'est une bonne blague du jeudi soir.
16: Tranche de jambon, tout ça.
18: Sans alcool, la fête est vraiment plus folle.
0: Ouais, alors au revoir.
17: Allez.
0: Bonne nuit. Un LPE.
16: Bah écoute, moi je pense que c'est chez les cartes vermeilles quand même. Parce que je pense que la retraite, c'est assimilé au chômage hein, quand même.
0: La carte vermeille est assimilée au chômage.
16: Non, la retraite. La retraite, donc, dans quelle catégorie, dans quelle tranche, chez les cartes vermeilles?
0: Je vois pas du tout le rapport avec...
16: Tu réfléchis d'ici demain et puis tu verras, ça va venir.
0: C'est ça, t'as raison. Fous-toi bien de ma gueule.
1: C'est dans 3 semaines. Hein, parce que demain...
0: Monsieur Mazur.
2: Eh bien, écoutez-moi, monsieur Gérard, je pense que cela touche essentiellement les intérimaires, n'est-ce pas?
0: Les intérimaires...
2: Bah oui.
0: C'est pareil, hein.
2: Bah non, monsieur Gérard. Bien entendu, si ces gens-là travaillaient comme vous et moi, enfin plutôt vous, moi que vous, eh bien ce ne serait pas une fois sur deux des chômeurs, n'est-ce pas?
0: Ouais, de toute manière, si les sociétés d'intérim proposaient plus de boulot à ces personnes-là, ça n'arriverait pas non plus.
16: Comment ça se fait qu'elles n'en proposent pas? Alors à quoi elles servent? Pourquoi elles sont là, ces sociétés, en fait?
2: Il faut bien prendre de l'argent à quelqu'un, alors. Ah. Puisqu'on ne peut pas en prendre à l'État, autant en prendre à ceux qui en ont le moins, après tout. C'est bien ça, l'égalité, la démocratie, n'est-ce pas?
16: Non. C'est où la démocratie, moi, je dis?
0: Patricia Taf.
15: Oui. Moi, je pense que c'est plus les 40-60.
0: 40-60 ans?
15: Bah oui.
0: Bah, de manière, j'ai lu un sondage, un truc, c'était 25-40.
15: Ah non, moi je dirais plus 40-60, parce que eux, quand ils perdent leur taf, c'est vraiment dur de retrouver, quoi.
0: Bah, même à partir de 40 ans, ils disent que t'es trop vieux, alors.
15: Bah, c'est ce qu'ils te disent, toi?
0: Non, parce que moi, pour l'instant.
16: Pas tardé, quand même.
15: Bah, à mon avis, c'est pour être poli, parce qu'ils vont pas te dire qu'ils te prennent pas parce que t'es alcoolique, quoi.
0: C'est faux! Alors, Patricia, t'as pour voir. Voilà. Alors, Manu.
16: Pas de vérité à l'antenne.
1: Attends, j'accueille l'auditeur et après jingle et c'est un truc de ouf ce qui va se passer sur la FM.
0: Attention.
1: Alors on accueille Champomy, bonsoir.
18: Oui, bonsoir Manu, bonsoir à tous.
1: Et là, attention, grand moment de FM, c'est parti, c'est chaud.
7: Oui, donc une question de Père Foura qui s'était un peu absenté des débats ces derniers temps pour cause d'humour déplorable. Voilà, excusez-moi, j'en trouve plus les mots. Il voulait savoir pourquoi il n'y a pas de chômage aux États-Unis alors qu'ils n'ont même pas de président. Et est-ce qu'il faudrait virer Chirac pour que ce soit pareil en France, du coup?
0: Alors, attends, ils ont pas de chômage aux États-Unis, ils ont pas de président, ils ont encore un président pour l'instant, jusqu'à dimanche, apparemment. Mm-hmm. Et donc, il y a autant de chômage aux États-Unis qu'en France.
7: Ah non, proportionnellement, non.
0: Ah ben, c'est peut-être ce qu'il pense lui, mais pour
7: moi... c'est la vérité qu'il pense.
0: Ah ben, non.
7: Non?
0: Non, pas du tout. Champomy, t'appelles d'où parce que t'as pas donné ta fréquence?
18: Oui, c'est du 106.4, c'est Boudin sur Brancard. Et je voulais répondre à la question, moi Gérard.
16: Bonsoir les boudinois.
18: Salut les boudinettes. Non, la question que je me posais, moi Gérard, c'est là tu parles en fait des chômeurs, mais dans les chômeurs tu regroupes tout le monde. Alors qu'il y a des distinctions à faire quand même entre les chômeurs jeunes et les chômeurs vieux. Parce qu'un chômeur vieux a moins de chances d'avoir un travail qu'un chômeur jeune.
0: Mmh.
18: T'es d'accord avec moi?
0: Mmh.
18: Je te prendrais comme exemple, c'est si par exemple là ils ont fait, tu vois, drôle de dame. Ils n'ont pas pris Farrah Fawcett vieille pour faire drôle de dame, tu vois le délire. Ouais. Ils ont pris, comment ça s'appelle, Cameron Diaz. Mmh. Parce qu'il n'y avait pas moyen que Farrah Fawcett monte ses jambes avec ses vergetures, tu vois le délire. Mmh. Donc ils ont pris une jeune. Donc le chômage, moi je dirais que le chômage est plus inégal pour les vieux que pour les jeunes. Mmh. C'est pas mal ça, j'étais bon en dessert. Ouais,
0: pour revenir à la question...
18: J'ai rien compris de l'ASCAR.
0: Je pense que c'était Monsieur Mazur qui avait posé la question sur les intérimaires, c'est ça?
2: Oui, absolument, Monsieur Gérard.
0: Donc alors, les boîtes d'intérim, ce qu'il faut dire, c'est que si...
2: Mr. Cochin...
0: Oh! On se calme, merci. Donc, pour ceux...
2: Mr. Cochin...
0: Putain, vous arrêtez un peu. Merci, Fildar.
1: De rien.
0: Ouais, ben, je sens que ça...
1: Mais moi, tu me dis pas merci, je reste avec toi jusqu'à 2h du match, lâche ma femme et pas un remerciement. T'es vraiment un gras, hein, je te jure.
0: Ouais, mais on verra ça lundi.
1: Vas-y, Gérard.
0: Lundi, on s'amusera.
1: Vas-y.
0: Donc, pour répondre à la question de Monsieur Mazur, les sociétés d'intérim, c'est des trucs qui prennent plus cher sur dans les sociétés.
7: Est-ce que tu peux répéter, s'il te plaît, Gérard, parce que...
0: Moi, je répète plus parce que vous avez qu'à écouter ce que je dis.
7: Quand c'est inaudible, c'est pas évident.
0: Les boîtes d'intérim payent leur intérim plus cher que les sociétés. Donc, ils se récupèrent plus d'argent.
2: Je crois.
0: Oui. Donc pour ça, les boîtes d'intérim, ils ont du personnel.
2: Mr. Cousin, it's Trevor Jones on the phone. Hi Trevor, je suis le chômeur et je chante la chanson in English for you et tu donnes argent à moi, yeah? Do you agree?
0: Manu, quand t'auras fini avec cet auditeur de con...
2: Je chante les chansons des...
0: Manu, tu me retires cet abruti d'auditeur.
2: I am an antichrist. I am an antichrist.
18: But Stephen D.
2: Don't know what I want, but I know how to get it.
0: Mais plus ça va, plus je sens que le débat va être court. Vous chantez pour qui, monsieur Trevor? Je vous signale que si c'est Max, vous vous démerdez.
2: Mr. Cousin, tu donnes l'argent maintenant, je chante les chansons. Yes? Hello? Je
18: chante bien le paralytique.
1: Je sais pas, Gérard, je fais quoi là?
0: Tu le vires!
1: Ok.
0: Bon,
1: je peux accueillir une fille en attendant?
0: Vas-y.
1: On accueille Alice Ancier. Bonsoir.
10: Oui, bonsoir.
7: Bonsoir,
18: Alice.
10: Bonsoir tout le monde.
0: Bonsoir. Fréquence
10: 118.1, j'appelle de Mourmont en Moignon.
7: Bonsoir.
10: Bonsoir.
2: Bonsoir.
0: Bon, ça y est, oh.
16: Le Mourmonnais.
0: Bonsoir. Donc, pour... Bonsoir.
10: Bonsoir.
16: Bonsoir.
0: Ça y est, c'est fini, oui. Merci. Donc, pour terminer avec les histoires d'intérimaires, parce que on va pas s'éterniser là-dessus, il y a encore des questions.
16: Ouais.
0: Donc, je disais que les sociétés d'intérim payent plus cher la personne, vu qu'ils demandent plus au patron. Et là, donc, ils envoient un intérimaire selon sa compétence. Ça peut durer une journée, ça peut durer...
16: 2 journées, 3 journées.
0: Voilà, ça peut durer une semaine, comme ça peut durer... Après, il y a peut-être possibilité d'embauche derrière. Mais faut bien se dire que les boîtes d'intérim, c'est pas eux qui vont aller vous chercher, c'est vous qui les appelez. Faut pas l'oublier. N'est-ce pas, monsieur Mazur?
2: Écoutez, tout à fait d'accord, mais comment fait-on si l'on est au chômage et qu'on n'a pas d'argent pour téléphoner?
0: Eh ben, dans ce cas-là, on se déplace.
1: Si on peut pas.
2: Mais si on est loin d'une agence, monsieur Gérard, alors que comment fait-on si on n'a pas de quoi se payer le métro ou le bus?
0: Ben ça, faut trouver quelqu'un qui est pas trop loin.
2: Un piston.
0: Un piston pour essayer pour pouvoir appeler.
2: D'accord, bonne solution, oui.
16: T'as des plans, toi, pour te faire pistonner, GG?
0: Bah non, parce que moi, là où que je suis tranquille, je les ai...
16: T'es déjà pistonné, ouais.
18: Ouais, t'étais déjà fait pistonner à la radio. Je crois que le mec qui t'a pistonné, c'est Thierry de la Sécu, non?
0: Non, pas du tout.
18: T'as fait rentrer.
0: Toi, t'arrêtes de dire des conneries parce que tu vas pas rester longtemps. Alors, est-ce que les chômeurs sont mieux couverts en...
10: En hiver,
0: oui.
18: Ouais, parce qu'ils doivent être c'est des hommes comme les autres, hein.
1: Très bonne question, Gérard.
18: L'hiver, ils ont froid.
0: Champigny.
7: Ah, je l'ai pas entendu la question. Tu peux.
0: Est-ce que les chômeurs sont mieux couverts en hiver?
18: Ah oui. Bah, j'ai pas besoin de répondre, c'est Champigny.
0: Mmh.
18: Ouais, les chômeurs, c'est des êtres humains comme les autres. Hein. Faut pas faire de discrimination quand même.
0: Mmh.
18: Donc ils ont froid en hiver, ils ont chaud en été, ils se grattent quand il faut se gratter. Et voilà, quoi, ils bédavent, hein, comme moi.
0: D'accord. Analpe.
16: Ouais, bah écoute, la France est connue pour sa couverture sociale, hein, c'est un fait. Donc moi j'ai qu'une chose à dire, sortez couvert.
18: Ouais, faut pas qu'il attire trop sur l'Espagne quand même.
16: Non, faut pas trop tirer, faut laisser de la couette pour les autres.
0: Monsieur Mazur.
2: Oui, bien entendu. Alors je me range, n'est-ce pas, de l'avis des précédents auditeurs, en signalant toutefois à nos amis chômeurs que lorsque les basses températures arriveront, certaines stations de métro restent toujours ouvertes, n'est-ce pas?
0: Non, mais je vois pas le rapport avec les chômeurs.
2: Bien entendu, bien le rapport est là, monsieur Gérard. C'est-à-dire que tous les chômeurs, n'est-ce pas, ne sont pas couverts de la même manière.
18: Non. Ah oui, il y a du rapport.
0: D'accord. Mais Alice...
16: T'étais plutôt bien couvert quand même à l'époque. Il y avait des gens pour te couvrir.
0: Il y avait de la crasse. Alice
18: tu... Gérard, est-ce que tu fais des sodomisations sociales?
0: Champomy.
18: Oui.
0: Au revoir.
18: Non, mais c'est une question.
0: Au revoir. Alice.
14: Oui, alors moi je pense que oui, ils sont mieux couverts parce qu'en fait, dans les années 80, la mode c'était, tu sais, les vieux manteaux de fourrure. Et ces vieux manteaux, tu les retrouves maintenant chez Emmaüs ou au Secours Populaire, c'est tout ce qu'on file aux clochards et aux chômeurs en fait. Donc et ces manteaux-là qui tenaient vachement plus chaud, et ben donnent plus chaud aux chômeurs. Ouais.
0: Bah disons, c'est eux qui ont essayé de les récupérer, ces affaires-là. Hein.
2: Mais en plus, c'est tout à fait tendance, si je puis me permettre.
14: Ah bah c'est carrément in. Hein.
2: Ah ouais,
0: c'est la mode. De toute manière, il n'y a pas que le socle populaire, et puis ce que tu disais avant, là, l'autre Emmaüs, il y a aussi la Croix-Rouge. Hein.
2: Mm-hmm. Oui, mais en tout cas, monsieur Gérard, sachez que tous les stylistes vont se fournir à la Croix-Rouge et Emmaüs, ou bien encore l'Armée du Salut, pour ensuite revendre ça dans les magasins de haute couture à plus de 10 000 francs pièce.
7: C'est dégueulasse d'ailleurs.
0: Ouais Manu,
11: je voulais accueillir oui. Un auditeur, on accueille Force 4, bonsoir.
17: Bonsoir.
0: Bonsoir. T'appelles d'où?
17: Miami Beach.
0: Tu appelles d'où la fréquence?
17: Miami, j'écoute sur le net. Wouh! Force 4, une vague de fraîcheur. Wouh!
0: Oh là là là là. Putain, je me demande où tu vas me chercher des abrutis comme ça, toi.
11: Bye, Miami.
7: Bonsoir, Force 4.
17: Bonsoir. Bonsoir, Force.
0: Bonsoir. Bon, question.
2: Bonsoir, monsieur 4.
16: Que la force soit avec toi.
0: Bonsoir.
16: Ok, je pense que ça va être drôle ce soir. Ouais.
0: Pensez-vous qu'il est plus facile de trouver du boulot en province qu'à Paris? On va demander à Force 4.
19: Oui, Gérard. Beaucoup, beaucoup plus simple. Puisque déjà la vie en province est moins chère en plus.
7: Et à Miami?
19: À Miami, c'est pas la même chose. Si tu surfes, ouais. Tu bois de la bière et c'est tout. Ok.
0: Ça y est? C'est tout ce que tu as à me dire?
19: Ouais.
0: Ah bah d'accord, bah. Hein.
19: Ah bah d'accord, bah.
0: Alice?
14: Oui. Moi je pense que cela est plus facile à Paris. Dans la mesure où à Paris on peut plus trouver des petits boulots ainsi que des petits endroits pour se loger pas cher. En province c'est pas possible.
19: C'est faux.
0: En province tu peux trouver quand même des associations pour te loger style Emmaüs.
16: Non mais t'es pas obligé de squatter, tu peux aussi payer un loyer, hein, ça existe.
0: Attends déjà pour commencer, si t'as pas de boulot, comment tu peux payer déjà
16: parce que tu touches le chômage.
0: Ouais, mais attends.
16: Ça fait une heure que c'est ce que t'expliques.
0: Non mais attends, ça on va en revenir avec cela parce que...
16: Reviens.
7: Ok.
0: On peut pas tout payer. Monsieur Mazur.
2: Bien écoutez, je dirais que tout cela dépend bien sûr de quelle ville en province vous parlez, bien entendu.
0: Non mais de toute manière, c'est en province, il y a...
16: C'est petite ou grande couronne?
0: Soit Marseille, Lyon...
16: La grande couronne, alors.
14: Mais c'est quand même des grandes villes, hein, ouais.
2: Bon, moi, je vais vous prendre un exemple, monsieur Gérard. Je suis récemment allé dans la petite commune de Bigorneau-le-Trou, et bien sachez que là-bas, question chômage, c'est tout à fait déplorable, n'est-ce pas? Le RMI est fixé à 58 francs par mois.
14: Oh là là là.
2: Entendez-vous bien, monsieur Gérard, 58 francs par mois.
14: Même pas 3 paquets.
16: Ça, c'est la misère du monde rural, ça.
7: C'est dur. Hein.
2: Absolument. Les farines animales, bien entendu. Alors, les gens ne peuvent pas se nourrir.
0: Hein, en fait. Un LPE.
16: Ouais, c'est vrai que moi, oui, pareil, j'habite dans un bled et c'est vrai qu'au niveau chômage, c'est chaud hein, en ce moment. C'est bon. C'est tendu, quoi. Hein.
0: Il y en a qui disent qu'en province on peut pas trouver de boulot. Ben, il y en a, mais bien sûr, faut savoir s'y prendre.
16: Il faut pas avoir peur de mettre les mains dans le caca aussi. Hein.
0: Ben, je l'ai dit tout à l'heure. De toute manière, ceux qui ont peur de se salir les mains, ben, ça sert à rien. Parce que il y a du boulot pour tout le monde. Bon, ben, c'est sûr qu'il faut pas avoir peur de se salir.
16: Il reste chez eux ces gens-là.
0: Voilà.
16: On a la radio.
0: Non, pas, si tu parles pour moi, tu vois, tu t'as tort.
16: Non,
0: parce
16: non,
0: que,
16: non,
0: mais moi, je vais te dire une chose, que je n'ai pas peur de me salir les mains. Ok.
16: C'est complètement carado.
0: Voilà.
7: Donc, Gérard, sur l'IAC,
0: C'est qui venait de dire ça? C'est un Alpe.
7: C'est moi, à l'instant, je viens de te parler de...
0: Alors, un Alpe, bonne nuit.
16: Bah non.
0: Bonne nuit.
16: Bah non, non.
0: Bonne nuit.
7: Il lâche pas l'affaire.
0: Bon, et alors?
7: Oui, quelques petites questions concernant le chômage. Une question de Cody. Vous voulez savoir, quand on est au chômage et qu'on est alcoolique, pas beau ou qu'on pue, est-ce qu'on a droit à une prime de pitié de la part de l'État?
0: N'importe quoi, cette question-là, j'y répondrai pas. Ça, c'est des questions de merde sur l'IRC. Ça se voit que c'est pas le site de Fun Radio.
7: Bah, ça se voit.
0: Ouais.
11: On accueille Fanta, bonsoir.
0: Ouais.
16: Salut, hey, Manu. Fanta.
0: Ouais, c'est bizarre parce que tu vas vite. Je vais faire ta gueule, Fanta. Regarde toutes les fiches que j'ai.
16: World of Heroes.
0: Fanta, tu donnes ta fréquence.
20: J'appelle de la Hague, malheureusement. Et je capte en crypté, hein, c'est chelou les ondes. C'est 102, des fois c'est 103.
0: Eh, hey, ton micro.
20: Ah oui, excuse-moi, tu vois, c'est les radiations. La Hague.
0: La fréquence au lieu de te foutre de ma gueule!
20: 103.7!
0: Ah,
20: ça c'est pas moi, ça, c'est pas possible.
0: Ah, bah si, c'est toi!
20: Ah, c'était moi, excusez-moi.
0: Alors, peut-on avoir.
20: Histoire de mettre un peu de rythme.
11: Je suis prêt. Salut à tous, ça va?
20: Ça va?
11: Oh, Fildar, mais t'étais où? Ah, j'étais caché.
0: Ah. Peut-on avoir le RMI si on n'est pas inscrit à NPE avec les ACDIC par rapport au chômage?
7: Alors,
0: on va demander à
7: Fanta! Fanta! Peut-être avant ta question, j'ai quand même une petite question sur l'internet. Une question de Père Foura, Gérard. Il voulait savoir, entre ces quatre emplois, lesquels choisirais-tu?
0: Fildar, t'arrêtes, s'il te plaît.
7: Pour 1 million d'euros. Petit A, balayeur dans une fac pour pauvres. Petit B, plongeur dans une fac pour pauvres. C, chef de rayon yaourt. Et D, les trois en même temps. Et tu peux appeler un ami.
20: Voilà.
0: Et l'autre, il va se faire enculer avec sa question de con.
11: Il a pas d'amis.
0: Voilà.
11: Le vote du public, c'est le vote du public.
7: Ah, c'était ton dernier mot.
0: Ils vont se faire enculer et vous arrêtez avec vos yeux, votre jingle de merde.
16: Ah, il a... En Camargue.
0: Alors, Fanta, Fanta, au revoir.
16: Ah, c'est pas moi, hein.
0: C'est si,
16: moi
0: c'est toi. C'est toi, au revoir.
16: Force 4.
0: Au revoir, et Force 4, au revoir.
16: Voilà.
0: Voilà, tous les deux.
11: Non, c'est Fanta, c'était Fanta, c'était Fanta.
0: C'est les deux. Hop, terminé pour les deux.
11: Non, non, Force 4 est là.
0: Les deux.
11: Force 4 est là.
0: Non,
11: Force 4 est là.
21: On va t'accueillir, c'est Benat.
0: Non, non, Force 4 n'est plus là, c'est tout. On lui dit au revoir.
16: Panache, panache, panache.
0: Bon, allez, hop, au revoir. Manu, tu dis au revoir à Force 4, s'il te plaît, merci.
16: Bon, je vais te faire plaisir, Gérard.
11: Ok, on dit au revoir à Force 4, on accueille 7-Up, bonsoir.
0: Non, non, non, mais là, tu te fous de ma gueule avec les noms de boissons, hein.
22: Est-ce que c'est votre dernier mot?
0: Eh, Fildar, tu
11: bonsoir,
0: arrêtes.
11: Excusez-moi, on accueille Rickless, bonsoir.
16: Bonsoir, Rick.
0: Bon, de toute manière, c'est la dernière question.
16: Salut,
11: c'est Rickless. Bonsoir, Rick.
16: Un peu sérieux.
11: Ah, s'il vous plaît. Allô.
0: Bon, alors, c'est ça. Fildar et Manu, vous êtes au rapport lundi avec Max.
16: Au rapport, les gars, t'es chaud.
21: Yes. Putain,
16: dans les fesses, au rapport.
22: Est-ce que c'est votre dernier mot?
16: Tu vas te prendre la réa bien profond, mon pote.
0: À fond.
16: À fond.
0: Bon, ça va être très bien, on arrête.
22: Est-ce que c'est votre dernier mot?
0: Allez, conclusion du débat, c'est terminé et c'est tout.
16: Tu peux appeler l'orphelinat pour vérifier la question.
7: On va peut-être poser la dernière question quand même, elle avait
0: l'air. Bah oui, c'est
7: mais ouais.
0: Seven Up.
7: La dernière question, Gérard, elle était intéressante.
0: Seven Up.
16: Qu'est-ce qui se passe, GG?
0: Tu répètes ce que tu viens de dire?
16: De quoi? Répète. Ah, j'ai rien dit, moi, c'est pas moi, hein.
11: Alors, je m'en fous, c'est pas grave.
0: Ouais, mais c'est la dernière question. Alors, peut-on avoir le RMI si on n'est pas inscrit à l'ANPE avec les ACDIC par rapport au chômage?
16: C'est plus du cul comme question.
0: Alors, Rickless.
16: Ouais. Rick.
0: Bon, alors, Rickless, au revoir.
16: Pourquoi?
0: Hop, quand je te demande de répondre, tu répondras. Allez, hop, au revoir.
16: Ah, excuse-moi, je suis un peu...
0: Non, non, terminé. Seven Up.
16: Écoute, moi, je pense que si t'es pas inscrit, c'est chaud, hein. Parce que le principe, c'est que les gens, ils ont droit s'ils sont inscrits. Donc, en fait, si t'es pas inscrit, t'as pas droit.
0: Donc, au RMI, tu veux dire?
16: Bah oui, pas, je sais pas, au
0: catalogue. Ouais, non, ouais. Hein. Donc, tu peux pas avoir ni la NPE, ni les ACDIC.
16: Pas que dalle. En fait, c'est une inscription groupée. Tu t'inscris pour un package, c'est un lot, quoi, c'est un pack.
0: D'accord. Alice?
21: Oui, bah, moi je pense qu'il faut être inscrit, évidemment. Sinon, je sais pas comment on peut les toucher, quoi.
0: Mmh.
21: Voilà.
0: Okay. Ouais.
3: Non, je voulais savoir si elle voulait parler de les toucher recta.
21: Les recto.
3: Ouais.
21: Les toucher recto.
0: Ouais, Manu, pour finir, on accueille Canada Dry, bonsoir.
4: Oui, bonsoir, bonsoir à tous. Tabernacle, j'appelle de Paris.
3: Bonsoir, salut.
21: Du Canada.
0: Bonsoir.
4: 102.4.
3: Bonsoir.
0: De Paris, 102.4.
4: Bonsoir, monsieur Dry.
0: Vous soyez bien de ma gueule.
4: Ça va bien?
0: Bonsoir.
3: Québécois.
0: Donc, alors.
1: Est-ce qu'il y a un petit sondage juste avant? Parce que je
0: crois qu'il y a monsieur Mazur.
6: C'était un dernier sondage.
0: Monsieur Mazur.
4: Je suis là, monsieur Gérard, je vous écoute.
1: Bah écoutez le sondage, monsieur Mazur, le dernier. Le dernier était sympa.
0: Non, il répond à la question, c'est tout. Alors, le sondage, on le prend après.
4: Monsieur Gérard, je vous prierai, s'il vous plaît, d'instamment reformuler cette question qui me paraissait un tout petit peu fouillue. En plus, Gérard, t'as le droit de jeter un petit coup d'œil à la pyramide, hein.
0: Alors, peut-on avoir le RMI si on n'est pas inscrit à l'ANPE avec les acédiques?
4: Non, bien non, bien non, monsieur Gérard, attendez, malgré toute l'estime que je vous porte, parfois vous dépassez les bornes, évidemment. Non, nous n'allons quand même pas donner
0: cotiser
4: pour des personnes qui ne font absolument rien de leur vie, si ce n'est peut-être quelques pécadilles de travaux d'intérêt public, tels ramasser des crottes de chiens ou faire des émissions de radio ou je ne sais quoi. Alors, de surcroît, cela me... Monsieur Gérard, m'écoutez-vous?
0: Ah bah monsieur Mazur, je vous dis au revoir.
4: Bah, attendez monsieur Gérard, pourquoi? Mais je ne comprends pas pourquoi.
0: Si, bah vous comprendrez, voilà, au revoir.
4: Mais monsieur Gérard, expliquez-moi.
21: Pacifique.
0: Monsieur Gérard. Terminé. Manu, coupe-le. Il n'a pas à chercher. Gérard, donc.
21: Pacifique.
0: Avez-vous de...
1: Donc, dernier sondage avant la fin, conclusion du débat, c'était sur le chômage.
0: Avez-vous déjà été au chômage? Alors, 59% des gens disent qu'ils l'ont déjà été au chômage, mais au noir. Je vois, ouais, ben ça, c'est leur problème. Mmh. 34% disent qu'ils sont déjà allés au Maroc, mais pas au chômage. Ça, je vois pas du tout le rapport, hein.
1: Bah moi non plus, hein.
0: Et 20% des gens disent que non, parce qu'ils n'ont jamais travaillé. Bah ça, s'il n'est pas inscrit à l'ANPE, qu'il a jamais travaillé, c'est son problème. Et 11% des gens pensent que j'aurais jamais le droit au chômage. Si je les ai touchés depuis bien longtemps. Donc, conclusion du débat, qui aurait été court pour cause de bordel. Comme tous les jeudis soirs, quand Max n'est pas là, quand le chef n'est pas là, les souris dansent. N'est-ce pas Manu, n'est-ce pas Fildar? D'accord.
6: Ça va les gars, vous déconnez quand même.
1: Ça va bien.
0: Donc on a terminé, on a
1: donc,
0: fini à combien?
1: Il est 2h12 dans les débats de Gérard et tout va bien.
0: Donc on termine à combien sur le site internet?
6: Alors sur le site voilà.fr, on était énormément, on était quand même 9732. C'est-à-dire presque... Qu'est-ce...
1: Ah, il y a une chorale qui vient d'arriver.
6: Ah.
21: La gamelle là.
0: Non mais ça continuera, donc lundi on mettra tout le monde au rapport et puis c'est bon.
6: C'est les petits.
23: Nous sommes les joyeux troubadours et nous souhaitons rendre hommage à Gégé.
0: Allez hop, dehors. Gégé, dehors.
3: Attends, ils vont faire une
6: chanson. Les petits chanteurs à la jambe de bois.
23: Les débats sont sachés.
0: Donc Alice, conclusion du débat. Alice. Conclusion.
4: Non mais moi je vais entendre la musique un peu.
0: Non non, t'entendras rien de manière
4: ça
0: lundi.
4: Change du groove et du bend. Hein.
0: Conclusion. Arrête un peu là. Bravo, bravo, bravo, bravo,
4: bravo,
0: bravo, bravo. Et Anka, Anka, Marco, Manuel, Fildar, vous êtes au rapport, je vous signale lundi. Est-ce que moi je peux être au rapport mais avoir des rapports avec Alors Alice, pour la fin.
21: Oui, alors moi je voulais dire vraiment pour conclure, enfin Gérard, tu fais un débat où tu sais de quoi tu parles. T'es quand même resté 5 ans au chômage, t'as rien foutu, t'as bien vécu sur le dos de la population. Et puis je voulais aussi lancer un avis à la population justement nanterroise et notamment à la population charcloise de Nanterre. Paris 10 recrute.
0: Eh hey, Alice, t'es une petite conne. Au revoir.
4: Elle aime bien
0: quand
4: elle
1: fait
4: des conneries.
0: Alors,
1: 7-Up. Ah non, 7-Up est décédé, ça y est. Mmh. Tu l'as viré 10 000 fois déjà.
4: Nul, plus rien.
0: Canada Drake pour terminer.
4: Oui, ben, Gérard. Déjà, est-ce que tu penses qu'on a fait un bon débat?
0: De toute manière, j'ai dit que c'était le bordel jusqu'au bout, donc
4: T'as rigolé un petit peu?
0: J'aime pas rigoler sur avec quand on fait du mauvais boulot, c'est tout, ça s'arrête. Terminé.
20: On a quand même expliqué un peu ce que c'était le chômage dans les pays, à l'étranger. C'est pas mal quand même.
0: Non, mais même, de toute manière, j'en ai déjà touché deux mois max, comme quoi que c'était le bordel, donc c'est terminé. Voilà.
20: D'accord. Donc moi, je remercie mes sponsors, qui sont les Capotes du Rex, la société Boom Blaster, les Mains qui collent.
0: C'est ça, au revoir, au revoir, au revoir, au revoir.
1: Ça va mieux avec un masque, hein.
0: Oui, docteur Manu. Lundi, vous allez voir aussi le rapport. On va rigoler lundi.
1: Mystery.
0: Oh bon, rapidement. Donc,
1: rapidement.
0: Faut conclure. Mystery, 2CC.
7: Quelques conclusions internet rapidement. Oui, rigole, une conclusion de Tombal qui dit que tu as du mérite, passer du gros rouge au yaourt nature, faut le faire. Une conclusion de Yank de Babouin qui dit enfin un débat sur un sujet que GG maîtrise, mais c'est quand même un débat de merde, ça il a pas forcément tort. Jet Set qui dit qu'au lieu de perdre du temps à chercher du boulot, il ferait mieux d'aller bosser ses fainéants de chômeurs. Il a pas forcément tort non plus. Et il y avait juste Geek de Macaque qui finissait en disant encore un débat de merde, t'étonnes pas dans 3 semaines si t'es au chômage. Comment vous allez faire avec Sandy si elle perd également son boulot à cause de l'interdiction de la viande de bœuf dans les cantines.
0: C'est Brown de branleur qui ont été dire des conneries comme ça, je les emmerde. Donc samedi.
7: Il y a juste Rocco qui
5: très,
7: dit
5: très
7: que
5: vite,
7: c'était,
5: attention, très vite.
7: C'était mieux avant oui, ta cure. Voilà.
5: Très vite.
0: Alors samedi, Torigny sur Vire, l'écho du lac où Max fera une soirée. Donc allez-y, nombreuses. J'ai déjà été avec lui et je sais que vous allez répondre nombreux et nombreuses à.
1: Je préviens tout le monde, ça a été
0: soirée.
1: Désinfecté depuis, donc vous pouvez y aller.
0: Toi, tu fermes ta gueule, Manny, là, et Fildar, lundi, vous êtes au rapport.
1: Donc, une petite conclusion, Gérard, quand même.
0: Alors, conclusion du débat, vous avez foutu votre merde comme d'habitude.
22: Est-ce que c'est votre dernier mot?
0: Donc, on se termine avec Sandy, casse-toi vite avec moi. Aussi, j'ai mes rivières, poupre, 20 jours par mois.
1: Vous allez retrouver. On n'a rien compris.
0: Vous allez retrouver Ricky.
5: Allez, c'est fini,
1: Gérard,
5: maintenant.
1: Gérard, dis-leur de sortir.
5: C'est fini, maintenant.
1: Non, rappelle le titre, Gérard, rappelle le titre.
5: Non,
1: vite.
5: C'est terminé, tu balances.
1: Vite.
5: Non, c'est terminé.
1: C'était quoi?
5: C'est tout, c'est terminé.
1: Allume ton micro, vite.
5: Non, c'est terminé, je l'ai dit, t'avais qu'à écouter.
1: On n'a pas entendu avec les troubadours, vite.
5: Non, c'est terminé, c'est tout. Hop.
1: Mais t'as aucun respect
5: terminé.
1: De l'auditeur. Oh, sortez les troubadours, vas-y,
5: non,
1: vite.
5: Non, c'est terminé, tu te démerdes, tu balances le disque et c'est tout.
1: Aïe, bon, on balance.
5: Lundi, vous verrez ça avec Max et puis c'est tout. Moi, maintenant, je commence à en avoir marre de travailler avec des cons.

0: Ok, ok, pas de problème. C'est bon, je peux continuer?
1: Ouais.
0: Je pense qu'en fait, il nous observe, mais qu'il nous croit pas assez développé en fait pour les accueillir. Donc on est encore un peu primaire pour eux.
1: Mmh. Ouais, mais dans quel sens que tu vois ça, qu'ils nous ont... Dans quel sens tu vois ça sur ça?
0: Ben, c'est vertical, je veux dire, ils nous regardent de l'espace sur la Terre, donc...
2: Mais ils nous regardent avec des télescopes ou des trucs comme ça?
0: Ouais, des gros télescopes.
1: Mmh. Ouais. D'accord. Roosevelt?
3: Ouais, alors moi je pense que ça existe carrément pas. Parce que sinon, ça ferait bien longtemps qu'il serait venu le voir. Mmh. Un petit coucou, un petit coup de pouce. Et voilà.
1: Mmh. Ouais, non, mais réveille-toi quand même, Roosevelt, quand je pose des questions, parce que
3: si... Pas de problème.
1: Non, parce que si tu t'endors déjà sur la première, qu'est-ce que ça va être par la suite, hein?
3: Ok, on
1: fait. Donc, essaye d'avoir un peu plus la patate, parce que sinon, ça, on va s'endormir avec toi et ça va pas coller, on va pas pouvoir continuer comme ça, hein, je te le dis gentiment, hein.
3: Oh là là.
1: Ok? D'accord,
3: pas de problème.
1: Bon, moi, je peux vous dire que personnellement, moi, j'en ai... Pour l'instant, tout le monde dit que ça existe. Bah, je pense que vous connaissez Jean-Pierre Sauzère.
0: Ouais.
1: Bon, bah lui, justement, j'avais demandé à ce qu'il participe au débat. On l'a pas, c'est dommage.
4: Ouais, ah, mais
1: c'est
4: dommage. Il sera là tout à l'heure parce que là, il avait un truc à faire. Il terminait une chanson, donc on l'aura dans.
1: Parce que lui,
4: un quart d'heure, 20 minutes.
1: Parce que d'après lui, pour lui, les extraterrestres et les ovnis, ça existe. Hein. C'est ce qu'il avait dit. C'est ce qu'il dit toujours. Hein.
4: Ouais. Bah, ouais, on va voir. On l'aura tout à l'heure. Ouais.
1: Mais moi, je peux vous certifier par A plus B que ça n'existe pas et j'en ai pas encore vu.
3: Mais tu nous avais dit que Bill, c'était un extraterrestre.
1: Ouais, non, mais attention. Faut pas, parce que je dis si Big Bill est un extraterrestre, en fin de compte, ce qui est faux. Parce qu'en fin de compte, c'est un personnage, c'est un être humain qui se met dans la peau d'un extraterrestre qui est déguisé.
3: Ah, vous avez mis 6 mois avant de le découvrir, quoi.
1: Non, mais moi, je le savais bien avant, parce que...
5: T'as gardé le secret, alors.
1: Bah ouais, mais j'ai gardé...
4: Big Bill, en fait, le mec qu'on voit dans la télé, enfin, dans la télé, qui est dans la télé, c'est en fait un mec qui est déguisé.
1: Ouais, c'est un mec qui est déguisé, qui s'est déguisé en Big Bill.
3: Non,
1: hein. Si. Non, je peux vous le dire, parce que j'ai lu dans un article, et ça, je peux vous garantir que c'est vrai.
3: Il est bien fait, le
1: Ah bah ouais, mais ça, de toute manière, c'est la production qui l'ont fait comme ça.
3: Hein. C'est un mec dans un costume. Quoi. C'est du
1: bah
3: costume.
1: Oui.
3: Ah ouais, d'accord.
0: Il a bien gaulé le mec pour rentrer dans le costume.
1: Mm-hmm.
5: Toute sa famille, c'est pareil, Gérard.
1: Ah, ça, je peux pas te dire parce que moi, j'ai lu que l'article sur celui qu'on voit qui parle avec la gars français, tout.
3: Et le mec qui rentre dans le costume, c'est pas un lien de parenté avec toi?
1: Non, pas du tout, tu vois. Okay. Qui c'est qui vient de dire ça?
3: Roosevelt.
1: Roosevelt.
3: Non, c'était pas du tout méchant, mais vu que.
1: Mais non, mais tu commences pas à vouloir parler de ma famille, sinon tu vas dehors.
0: Ouais,
1: parce
0: que t'avais l'air très au courant de.
2: Ouais, c'est ça.
0: T'as l'air renseigné, hein.
3: Ouais, c'est parce que t'as l'air renseigné. Mmh.
1: Non, parce que moi j'ai lu ça dans un article, c'est pour ça que je peux vous le dire.
5: Donc c'est un acteur en fait.
1: Voilà. C'est un être humain comme nous qui a été mis dans la peau de Big Bill. Voilà.
4: C'est la honte quand même.
5: Que ouais. C'est un peu tromper les gens quand même, quelque part, de leur faire croire aux extraterrestres alors que c'est faux, c'est un peu de la tromperie de la part de TF1.
1: Bah disons, c'est pour essayer d'avoir un peu plus de lunettes sur. C'est qui a raccroché?
4: Je sais pas.
1: Télescrote.
6: Non, c'est bon.
1: Ah bah c'est
4: Roosevelt.
1: Ça c'était Roosevelt, tabac. Donc,
7: à propos de Roosevelt, Gérard, sur l'IRC, il y a Noix de Coco qui voulait savoir, puisque tu vis avec, depuis combien de temps Chewbacca s'est pas épilé.
1: donc lui, j'y répondrai pas parce qu'apparemment il veut faire allusion à quelqu'un. Bon, alors vous arrêtez s'il vous plaît là les deux nanas.
0: Ah, non, j'ai rien fait. Je ne sais pas de quoi tu parles.
1: Ouais, non, mais vous arrêtez de soupirer comme ça, parce que ça va pas aller. Alors, auriez-vous déjà rencontré un ovni ou un extraterrestre suceuse?
0: Pas en vrai.
1: Ah, c'est ça, t'as pas d'autre explication?
0: Si, mais c'était pas en vrai, mais je sais pas trop si je peux en parler à l'antenne, là.
1: Ah, bah, on fait le débat, donc t'en parles en antenne ou sinon tu t'en vas.
0: Ouais.
1: Alors, tu choisis.
0: Bon, je veux bien en parler, hein, mais c'est quand même un peu perso. C'est assez hallucinant, en fait. C'était dans les Pyrénées.
1: Mmh.
0: J'avais une grosse boule arrivée et j'ai pas compris du tout ce qui m'arrivait.
5: Un ours. Dans les Pyrénées, c'est des ours, hein, c'est pas des extraterrestres. Hein.
0: Ben non, mais tu vois, c'était trop bizarre. C'était un peu moins poilu qu'un ours, mais ça faisait pas le même bruit.
1: D'accord. Mais tu t'orbites.
0: Oui, écoute, bah moi, tu viens me donner une désillusion là complète parce que j'étais persuadée que le Big Bill était vrai, hein, donc je croyais que c'était un extraterrestre, mais non, apparemment.
1: Bah, de toute manière, tout le monde pensait que c'était un extraterrestre. Bon, maintenant, ça a été, je vous l'ai dit, donc bon.
0: Bien sûr.
1: Non, mais même, de toute manière, ça n'empêchera pas qu'il fera quand même de l'audimat. Hein.
7: Ouais, Rigaud. Oui, Gérard, il y a une très bonne question de Culture Générale sur l'IRC de la part de Jean-Louis 2000 qui te demande que veulent dire les lettres OVNI. O-V-N-I.
1: Alors, aucune idée.
7: Qu'est-ce que ça prépare sec?
1: Aucune idée. Alors, ça, de toute manière, pour savoir, par exemple,
4: c'est quoi, OVNI?
1: Ouais.
4: Objet vibrant non insurgé.
7: On me dit organisme
4: non introduit, voilà.
6: Non introduit, ouais.
7: Destroy qui kiffe les moquets, il dit que c'est un organisme vivant, niais et idiot. C'est GG en fait.
1: Ouais, bah d'accord. Eh ben lui, le prochain coup, il. Ah, monsieur Mazur, tiens, comme par hasard. Il y a longtemps. Monsieur Mazur, bonsoir.
8: Oui, bonsoir monsieur Gérard. C'est monsieur Mazur, comment allez-vous?
1: Ça va.
8: Bonsoir monsieur Mazur. Bonsoir mes amis, comment allez-vous? Monsieur Gérard, je suis ravi de vous retrouver à l'antenne avec un sujet aussi passionnant que les voitures, c'est ça?
1: Non, il faut peut-être pas confondre.
8: Ah, pardonnez-moi, au standard, on m'a dit que c'était un sujet sur l'automobile ce soir.
1: C'est ça, bien sûr.
4: Oh, j'ai fait une erreur, excusez-moi.
1: C'est sur les ovnis et les extraterrestres, alors.
8: Écoutez, ça tombe bien, c'est un sujet qui me passionne également.
1: Eh ben alors, ben, on va. Vous avez entendu la question pour...
8: Absolument pas, je viens d'arriver, monsieur Gérard. J'étais avec Jean-Luc et Emmanuel au standard et je n'ai pu entendre.
1: Non, c'était pas Jean-Luc et Emmanuel, c'était avec Fildar au standard. C'est pas du tout pareil.
8: Pas pour moi, excusez-moi, j'ai l'ouïe défaillante ce soir.
1: Ouais, ben, je pense. Faudrait peut-être vous réveiller un petit peu mieux, hein.
8: Absolument.
1: Alors, auriez-vous déjà rencontré un ovni ou un extraterrestre? Alors, on va à vous de poser. À vous.
8: Un ami ou un extraterrestre?
1: Un ovni.
8: Ah, d'accord, bien sûr. Écoutez, rencontrer, non, bien sûr, on en a vu, hein, on en a vu un peu dans le ciel, à travers les nuages. C'était ce qu'appelait, il me semble, du temps de son vivant, Alain Gillot-Pétré, des pets flamboyants.
1: De toute manière, il n'y en a jamais eu dans le ciel, c'est faux.
8: Ah, absolument, si, bien sûr.
1: Non, parce que là, vous confondez avec l'éclipse, c'est
8: pas
1: pareil.
8: Non, pas du tout, notre stratosphère. Ah. Non, l'éclipse, l'éclipse, c'est quand la Lune a disparu cet été, bien sûr.
1: D'accord, ok, bon. C'est bon, on va pas télescrotte.
9: Bah écoute, moi j'ai pas eu ce plaisir de rencontrer des ovnis ni quoi que ce soit. Mm-hmm. Je suis ouvert, donc je demande pas mieux. J'en ai vu à la télé, c'est tout. Ouais, j'en ai vu dans X-Files, tout ça.
1: Ouais, ouais, mais ça, dans les séries comme ça, bon, c'est normal.
9: Il y a des beaux ovnis quand même.
1: Ouais, non, mais ça, de toute manière, c'est vrai que si on commence à parler de ce film-là, dans ce cas-là, on va passer directement si on peut faire la 11 à la place de la 3. C'est.
4: Ah non, la dis pas.
1: Bah ouais, mais dans ce cas-là, c'est. Si on commence à parler d'X-Files, dans ce cas-là, autant en parler carrément du feuilleton que tu m'as dit tout à l'heure. Donc
4: si tu veux, alors on regroupe les feuilletons, alors si tu veux.
1: Bah, dans ce cas-là, on n'a qu'à prendre aussi le feuilleton V.
0: Ouais.
1: C'est pareil, hein.
0: Ouais.
1: C'est pareil, c'est comme X-Files, hein, dans ce cas-là.
9: Tu crois que Big Bill, il pourrait jouer dans un épisode de X-Files?
1: Ah, ça, je sais pas, hein.
9: Je pense qu'il a le gabarit, franchement.
1: On sait pas. Qu'est-ce que je veux dire? Ouais, je vais faire un petit sondage, là, quand même. Alors, pour vous, qu'est-ce qu'un extraterrestre? Alors, 71% des gens ont dit que c'était des personnes qui ne parlent pas bien le français. C'est bien, ça. 48% n'ont pas de réponse. Ils n'ont pas répondu parce que c'était trop perso, ben ça c'est souvent que ça, qu'on dit ça. Et 23% ont dit que c'était des mecs qui se font faire les fesses avant de faire des débats. C'est bien ça, c'est super.
4: Pourquoi t'aimes bien?
1: Comme sondage de naze. Alors, est-ce qu'un extraterrestre est un métier fiable? Oh là, décidément. 88% des gens ont répondu que les gros PSA purs, alors ça c'est pour Fildar quand il est au standard, hein. Ouais. 56% des gens pensent que le problème c'est les 35 heures dans l'espace, ça n'a rien à voir avec le débat sur les extraterrestres.
4: Mais la question c'est est-ce que être extraterrestre est un métier fiable? Donc si c'est un métier, à savoir déjà, est-ce qu'être extraterrestre c'est un métier et est-ce qu'il est fiable? Mmh. Et donc étant donné qu'il y a les 35 heures, il y a peut-être les 35 heures dans l'espace.
6: Et les 35 heures en euros.
1: Mmh. Exact. Et 11% trouvent que je dois avoir trop chaud sous mon costume alors que je porte pas de costume pour l'instant. Ouais.
4: Non mais par contre t'as trop chaud.
1: Non j'ai pas trop chaud.
4: Dans le costume d'extraterrestre.
1: C'est ça. Seriez-vous prêt à inviter un ovni à votre table? On va demander à Téléscrot.
9: Je sais pas, ça paraît difficile. Hein. Moi je sais pas ce que ça mange un ovni, donc c'est.
1: Ben.
0: C'est pas trop. Hein. Ça va des
1: vers, hein. Ça mange un peu de tout, hein.
9: C'est sûr, comme nous, en fait.
1: Bah, je sais pas, moi. Hein,
9: c'est multivore.
4: Bah, t'as préparé ou pas?
1: Faudrait demander ça à Jean-Pierre Sauzard quand on l'aura tout à l'heure avec nous, hein. Ouais. Il vous dira ce qu'il mange, hein. Je sais qu'à mon avis, ça mange pas grand-chose, hein.
9: T'es sûr? Moi, je suis sûr que ça a de l'appétit.
1: Bah, un ovni, c'est un truc qui vole, hein, à mon avis.
4: Ça a le droit de bouffer. Un oiseau, ça vole et ça bouffe.
1: Alors, ouais, mais ça, ouais, mais un oiseau, c'est pas pareil. Un oiseau, ça mange... Un oiseau, ça mange un peu tout ce qu'il trouve. Bah, ça mange du pain, ça mange du riz, ça mange dans les des feuilles d'arbres, ça mange de tout, ça mange ça va dans les jardins, ça picore sur les plantes et tout.
7: Justement, sur l'IRC, il y a énormément de gens qui me demandent comment font les extraterrestres pour trouver quelque chose à manger dans le vide interstellaire. Dans l'espace.
1: Dans le vide, hein.
7: C'est le truc noir avec des trucs qui brillent.
4: Dans les étoiles.
1: Dans les étoiles, je sais pas moi comment ils peuvent faire pour manger, moi. Ils ont rien à manger, hein. Ils ont rien.
0: Les étoiles, peut-être.
1: Je pense, hein, ils doivent se manger entre eux. Petite orbite.
0: Oui, écoute, moi, je suis ouverte à toute expérience. Donc, qui t'a invité en extraterrestre à ma table?
4: C'est quand même, pourquoi pas deux?
1: Pourquoi pas deux ou trois?
0: Pourquoi pas deux, oui.
1: Ouais. D'accord. Suceuse?
0: Ouais, moi aussi, je suis assez ouverte à ça, quoi. Donc, on peut très bien manger tous ensemble et puis finir en gangbang, hein.
1: Voilà, qui c'est qui a un téléphone pourri, là?
0: Quoi?
1: Qui c'est qui a un téléphone pourri qui s'amuse avec?
0: La personne, je crois, mais de quoi elle s'en a pensé?
1: Non, parce qu'il y en a qui s'amusent avec leur téléphone, là, c'est pas tellement bon, hein. Monsieur Mazur.
6: Oui, monsieur Gérard, je vous écoute.
1: Répondez à la question.
6: Écoutez, moi j'ai trouvé le parallèle que vous avez effectué tout à l'heure entre les 35 heures et les ovnis assez intéressant. Et d'ailleurs, je pense au niveau de la nourriture des ovnis, si vous voulez, que oui, les ovnis peuvent se nourrir au moyen de tickets restaurants. Mais des tickets restaurants, bien entendu, il y en a moins, vu que nous sommes passés aux 35 heures.
1: Non, mais je vois pas le rapport avec le débat sur les ovnis.
6: Il y en a un, monsieur Gérard, merci de votre remarque tout à fait pertinente, mais pourtant il y en a un, voyez-vous. Si vous donnez, vous ne pouvez actuellement pas donner le même nombre de tickets restaurants à un ovni que vous pouviez le faire il y a de cela encore 4 mois.
1: Ouais, mais...
6: Donc l'ovni peut moins se nourrir, est-ce que vous suivez mon raisonnement?
1: Ouais, mais un ovni peut pas avoir de tickets de restaurant.
6: Ah mais absolument.
1: Mais comment tu vas faire pour aller dans un magasin ou ailleurs?
6: Mais monsieur Gérard, figurez-vous, il y a des space restos dans l'espace.
1: Quoi? Bien connu. Des
6: space
1: restos. C'est quoi ça? Pardon? C'est des restaurants?
6: Eh bien oui, ce sont des endroits où vous sustentez. Mm-hmm. De manière complètement ripailleuse, si j'ose m'exprimer ainsi, n'est-ce pas? Et puis ensuite, vous avez tout loisir de vomir dans le vide intersidéral. Enfin, vous connaissez la question, bien entendu.
1: D'accord, ok, on a compris.
0: C'est des bars, des space bars, hein?
6: Ah oui, absolument. Vous pouvez également, par la suite, vous faire une space pute.
1: Ouais, je crois que... Non, mais je crois qu'on va pas s'amuser à dire des gros mots, parce qu'il y a quand même...
6: Absolument, je suis tout à fait d'accord avec vous. Une space pute mystère.
1: Oui, d'accord, on a compris. J'aime dire qu'on se calme avec les mots.
6: Ah, on se calme tout à fait.
1: Bon. Quatrième. La quatrième question.
4: T'es déjà la quatrième et t'envoies moi.
10: Ça trace.
4: Là, on finit à 45. Hein.
10: Dans 10 minutes, t'es barré. Hein.
1: Dans 10 minutes, t'es quitte ton slip. Hein. Alors, t'as qu'à envoyer une zèque, là, maintenant.
4: Mutiodal.
1: Non, mais attends, il y a des questions IRC.
4: T'as envie de te barrer ou quoi?
7: Ah ouais, il y en a plein.
1: Donne.
7: Il y a Checkmate qui dit qu'il vient d'avoir une plainte du relais Carnot qui dit qu'un couple d'extraterrestres ont débarqué il y a plusieurs mois et qu'un d'eux avait fait des exploitations suranales sur le directeur.
1: Oh. N'importe quoi, après.
7: Il y a Lorenzo qui aimerait bien savoir, j'espère que c'est le vrai Lorenzo si tu nous écoutes. Il voulait savoir si les E.T. ont plusieurs sexes.
1: Ça, on en parlera tout à l'heure à la fin du débat. Il y a une question qui est prévue pour ça. Mm-hmm. Pour la suite.
7: Dans quelques instants.
1: Est-ce
4: que t'en penses, toi, pour la nourriture des extraterrestres?
1: Personnellement, la nourriture, c'est comme j'ai dit tout à l'heure, c'est comme un oiseau, ils se nourrissent comme ils peuvent, hein. Un ovni, de toute manière, je vois pas du tout le rapport avec les tickets de restaurant, comme monsieur Masson me disait, parce que je vois pas comment qu'un ovni peut se nourrir avec un ticket de restaurant.
6: Ah ben il peut, hein, finalement, monsieur Gérard.
1: Ben ouais, mais moi je voudrais bien ça.
6: L'entreprise le lui accorde tous les mois. Ouais. Il y a un certain nombre de tickets restaurants.
1: Ouais.
6: Et il va dans l'espèce resto.
1: Mais c'est bon. Là,
6: il est en espèce dégueulie.
1: Ouais, ben c'est bien. On a dit pas de gros mots parce qu'il y a des, des jeunes qui nous écoutent.
4: Gérard, justement, par rapport à ce que tu disais tout à l'heure, mais en hiver, comment ils font pour se nourrir s'ils font comme les oiseaux, parce qu'il n'y a plus rien sur les arbres?
1: Ah ouais, mais
4: ils migrent. Non, ils migrent.
1: Non, ils font des migrations.
4: Mais où?
1: Ils vont dans d'autres pays. Ils vont dans des pays plus chauds.
4: Mmh. Ah ouais.
1: Ils vont dans des pays chauds après. Et après, ils reviennent au printemps, c'est-à-dire là, dans peu de temps, ils vont pas tarder de revenir.

0: la nourriture, mais on peut revenir aussi sur la boisson, je pense, pour les ovnis.
1: Mais qu'est-ce qu'ils boivent, tiens, bah, justement, alors? Ah non, monsieur Mazur, il nous a pas dit ce qu'il buvait, donc on va demander, bah tiens, bah vas-y, t'es l'escrotte, alors.
0: Bah non, mais je sais pas, je te pose la question.
1: Bah, à mon avis, moi, je sais pas ce qu'il
0: buvait. Les ovnis se prennent des murs, je voudrais savoir avec quoi, tu vois.
2: Est-ce que
0: ça tisse du carré de vigne ou de la villageoise, ou tu vois, enfin...
1: Bah, à mon avis, je pense que ça doit boire, je sais pas quoi, hein, ça doit boire que de la flotte, hein, c'est tout, hein.
0: T'es sûr de ça?
2: De l'océan, peut-être.
1: Ouais, peut-être aussi, hein, on sait pas, hein. Ouais.
3: Ah, bah, apparemment, il y a Yankee sur IRC, ils me disent que les extraterrestres, ils se réunissent pour manger à l'hôtel royal de Nanterre. Je sais pas.
1: Ouais, bah, qu'ils arrêtent avec ça, parce que ça commence à me gonfler sérieusement.
0: C'est comment le chemin à partir du moderne?
3: C'est, je t'expliquerai.
0: Ouais.
1: C'est du, tu vois, du côté de Sergi Pontoise, tu vois, tu prends pas là et t'arrives directement sur l'hôtel moderne.
4: Ah non, c'est pas là du tout.
1: Bah non. C'est là.
4: Bah non.
1: C'est là maintenant. Donc,
3: c'est un hôpital pour les...
1: Non.
4: Mais il y a un plan de toute façon sur le net.
3: Ah, ok.
1: Non.
0: Et du relais Carnot, on fait comment pour y aller aussi?
1: Ah, du relais Carnot, tu passes par
3: le souterrain magique.
1: Tu passes par le pont de tu passes par le pont là de je sais pas où et puis t'arrives dans le bois de Boulogne, tu t'arrêtes et tu vois il y en a pas mal qui est... Voilà.
0: Okay.
1: Alors dans quel endroit pensez-vous que des ovnis ou des extraterrestres peuvent-ils être acceptés? On va s'écouter. Ah, si on peut avoir le disque.
4: Ah, pardon, excuse-moi.
1: Et on se retrouve juste après. On va s'écouter Pierre-Paul Jean avec Je sais pas jouir et j'en vois pas bleu, la purée. Et malheureusement, c'est pas ça, c'est ce que tu viens pour les vacances.
5: Ouais, salut l'équipe du Star System, ici c'est Angelo. Bon, je vois un message pour Gérard. J'aimerais qu'il m'explique comment fonctionne sa chaîne Ifi, parce que pendant qu'il anime ses débats à la con, on est en train de se bourrer sur Sandy, de pisser du chien à la gueule, on aimerait bien le faire en musique en écoutant sa voix de pédé à la radio. Voilà, puis en plus elle aime ça ta cochonne, Gérard, hein. Alors tu libères la ligne, s'il te plaît, pendant que tu fais tes débats, et tu nous laisses bourrer ta femme. Allez, grosse bise sur la fesse droite, c'était Angelo. Ciao.
3: C'est bien.
1: C'est pas mal ton histoire de répondeur, Manu, hein.
4: Bravo, ça.
1: Hein, Manu? C'est quoi cette histoire de répondeur?
4: Je sais pas.
1: Non, tu sais pas, c'est le répondeur qui date de Neuilly. Donc, pour revenir sur ce que vous venez d'écouter, donc c'était pas Pierre-Paul Jean, comme j'avais annoncé, mais c'était David et Jonathan. Est-ce que tu viens pour... Jonathan, est-ce que tu viens pour les vacances? Voilà.
4: Ça, c'est un bon titre, hein, celui que tu qu'on aurait dû passer dans l'entreprise.
1: Bah ouais,
4: Jean.
1: Mais...
4: Si tu connais, c'est « Je sais pas jouir ou je sais pas envoyer la purée ».
1: Bon, bah toi, t'arrêtes de parler de purée, parce que tout à l'heure, je vais t'envoyer une purée quelque part.
4: Ouais.
1: Alors, à la place de Télésprot, on accueille Jean-Pierre Sauzère. Bonsoir.
6: Bonsoir, Gérard, c'est ta frangine, voilà.
1: À ma frangine, tu restes poli avec ma frangine, quand même, s'il te plaît.
6: Bien sûr, je suis très poli,
3: de Jean-Pierre.
6: Faut pas se mettre la colère comme ça.
1: Non, mais je sais. Donc, 101.9 Paris, c'est ça, hein, non, t'es pas sur Paris, toi?
6: Non.
1: C'est quoi la fréquence où t'es?
6: Bah, je ne sais pas, c'est 102.
1: T'es où?
6: En Seine-Maritime.
1: Eh ben, Seine-Maritime, c'est quoi la fréquence de la Seine-Maritime? La fréquence de la Seine-Maritime.
4: Je sais pas, appelle le 12.
1: Département 76.
4: Appelle le 12.
1: Oh là là là, c'est pas vrai d'avoir un câble au standard.
6: Bon, en tout cas,
2: fréquence maintenant.
1: Petite orbite.
2: Oui.
1: T'es toujours là, rebonsoir. Suceuse, toujours là. Monsieur Mazur.
7: Oui, bonsoir, c'est Monsieur Mazur.
1: Monsieur Mazur, je vous préviens, vous restez poli, sinon je vais être obligé de sanctionner, d'accord?
7: Ah, je suis complètement d'accord avec vous.
1: Bon, donc...
7: sanctionner tout ce que vous voulez, Monsieur Gérard.
1: Oui, non, mais je pense que vous allez être sanctionné dans les plus brefs délais.
7: D'accord, Monsieur Gérard, c'est bien noté.
1: D'accord, alors... alors, au revoir, comme ça, ce mot-là,
4: quoi?
1: Tu
4: dis quoi?
2: Je crois que j'ai mal compris.
1: Oui, moi aussi, alors, dans ces cas-là, tu lui dis au revoir à Monsieur Mazur, et on prend...
7: Attendez, mais que se passe-t-il, pourquoi?
1: Au revoir!
7: Mais pourquoi, Monsieur Gérard? Écoutez, je ne
1: sais pas. Au revoir!
7: Vous souhaitez que je parte? Franchement,
1: Gérard, une fois!
4: Quoi? De l'ambiance.
1: Tu viens, Monsieur Mazur!
7: On s'entend.
1: Deux!
7: Mais pour un peu, je vous autoriserai à me lécher pour ce ranal. Monsieur.
1: Allez oh
2: mais je viens, tu sais qui.
4: Ah non, mais merde, on peut rien.
3: Vas-y, assieds pas, je te mets un pouce.
4: Mais il voulait te lécher pour ce ranal.
1: Ouais, mais bah tu le sacs.
3: Ça peut être sympa.
1: Tu reprends quelqu'un d'autre.
3: Ouais, c'est bon.
1: Alors, question. Dans quel endroit pensez-vous...

0: que des amnés ou extraterrestres peuvent-ils être acceptés, Jean-Pierre ?
1: Non,
0: ta gueule. Je sens qu'il y en a qui vont dégager, je le sens vite fait. Jean-Pierre Sauzère,
1: oui,
0: s'il te plaît.
1: Je vais dire quelque chose, moi. Les extraterrestres, ils peuvent être acceptés partout.
0: Ouais.
1: Tu comprends ce que je veux dire? Ils peuvent être allés partout. Ils sont plus évolués que nous.
0: Mm-hmm.
1: Ils sont en train d'écouter ton émission, m'écouter. Moi, je leur souhaite toutes mes amitiés, d'ailleurs, j'en connais des gonzesses et tout, que j'ai parlé avec eux et que...
0: Bon, non, mais c'est... Ouais, d'accord, Jean-Pierre, mais...
1: Moi, je vais te...
0: Ok. Non, mais Jean-Pierre, on a compris, donc tu réponds correctement, là, tu réponds aux questions, tu dis, on passe plus de bonjour à cette heure-ci. Fallait le faire avant.
2: Jean.
0: D'accord, Jean-Pierre.
1: Ouais, vas-y, raconte ton histoire.
0: Non, ben vas-y, tu réponds à la question. Ben attends, il y a une question IRC, tu réponds à la question, bah, Jean-Pierre.
1: Je t'ai posé la question, je t'ai répondu à ta question, parce que je t'ai dit, ils peuvent être partout.
0: D'accord. Voilà. Donc,
3: sur IRC, il y a Davey One, il voulait savoir si les extraterrestres, comme les humains, regardent des émissions télé avec leur lagaffe à eux et un extraterrestre qui serait déguisé en humain.
0: Je ne sais pas, je ne pense pas, non. Je crois pas que ça puisse exister, cette histoire.
4: Bah pourquoi pas,
0: suceuse maintenant.
4: Oui.
2: Gérard, avant que suceuse réponde,
0: oui.
2: Avant que suceuse de Raval, on va accueillir Captain Pouce. Il a 20 ans, il est de Guignon. La fréquence, c'est. Tu la veux ?
0: Oui.
2: C'est 92.3.
0: Bonsoir à toi, capitaine.
5: Capitaine Pouce, bonsoir à toi, Gérard. Bonsoir, je te fous un petit pouce.
0: Tu commences pas, parce que sinon tu vas retourner voir si j'y suis sur ton bateau, d'accord?
5: Ok, la vanne, ok.
0: Ok. Bon.
5: Pas de problème.
0: Eh ben tiens, ben, comme ça tu vas répondre à la question.
2: Non, c'était suceuse.
0: Non, mais je dois pas le savoir, moi.
2: Non, elle a avalé, c'est bon, vas-y.
0: Non, mais il va répondre à la question.
5: Mais j'ai pas entendu, Gérard.
0: Alors, dans quel endroit pensez-vous que les ovnis ou extraterrestres peuvent-ils être acceptés?
5: Acceptés, moi, je pense que déjà sur notre planète...
0: Manu, s'il te plaît, tu arrêtes de jouer avec des conneries comme ça, parce que ça commence à bien faire.
2: D'accord.
5: Ouais, donc je disais... Attends, un petit coup, je me débouche.
0: Voilà, tu vas te déboucher, vite fais les oreilles, ce que je pense, parce que tout à l'heure tu vas retourner voir Fildar au standard.
5: Ok, donc ouais, je pense que sur la planète il n'y aurait pas de problème, s'ils sont pas hostiles, c'est nickel quoi.
2: Ouais.
0: Bah, c'est ta réponse?
5: Bah ouais, ouais. T'as peut-être pas compris tout ce que j'ai dit, mais...
2: Je sais pas.
0: D'accord, suceuse.
4: Oui, je sais. Bah, je pense qu'ils peuvent être acceptés partout, sauf en boîte de nuit s'ils ont des baskets, quoi.
0: Ça dépend, parce que à la loco, tu peux être accepté en basket et tu rentres, hein.
4: Oh, ça dépend, la tronche,
6: ça dépend, hein.
0: Je suis désolé, t'en as qui rentrent en basket à la loco, hein.
4: Ouais, mais c'est parce qu'il y a des soirées basket, ouais.
0: Ah non, il n'y a jamais eu de soirée basket là-bas. Petite orbite.
4: Ouais, mais en fait, j'allais dire la même chose, hein. J'étais persuadée aussi que s'ils s'habillent correctement, hein, d'une façon tout à fait potable, ils rentrent partout, hein.
0: Ouais, mais moi je pense pas, ça m'étonnerait que les extraterrestres ou les ovnis puissent mettre des affaires alors qu'ils sont dans le ciel. Hein.
4: Regarde, le mec de Big Bill, ils disent en extraterrestre.
0: Ouais.
4: Extraterrestre, comme dans V, il peut très bien se mettre une peau d'humain et faire genre.
0: Et tu crois que celui qui joue dans V ou dans IT, c'est un être humain?
4: IT Non, moi je pense vraiment que c'était des extraterrestres, mais n'empêche qu'ils ont fait semblant d'être des humains. Donc, tu vois, à mon avis, s'ils s'habillent bien, s'ils font semblant d'être des humains, ils peuvent rentrer n'importe où. Hein.
0: Et qu'est-ce que t'en penses, toi, Jean-Pierre Sauzère,
1: Moi, je dirais, de toute manière, d'une autre, que...
5: Oh là là.
1: On va arrêter de déconner là-dessus. Ils s'intéressent.
5: Oh là là.
1: Tu m'écoutes?
0: Ouais, je t'écoute.
1: On les croise dans la rue, partout, sauf comme nous, on les reconnaît pas. Y'a que moi qui les reconnais parce que je sais quelque chose, voilà. Et, je voulais dire, quand tu fais des émissions comme ça, si tu fais des intérêts ou quoi, n'importe quoi, tu fais des bonnes émissions, on saute de ta gueule et on te... Et ça...
0: Oh, bizarre, c'est quoi ce bordel?
1: C'est pas moi, là. Qui se fout de ta gueule, c'est...
0: C'est quoi ce bordel?
1: C'est pas moi, il n'y a pas rien.
0: Je veux pas savoir. Petite orbite.
2: Ah, là, raccroché.
0: Ah, c'est elle qui est partie.
2: Sympa.
0: Eh, voilà. Faudra peut-être te réveiller avant, suceuse, t'es toujours là?
4: Oui, je suis toujours là.
5: Dans mon...
0: Capitaine Pouce, au revoir, allez hop.
5: C'est pas moi,
0: hein. Si, allez hop, dégage, hop, au revoir, allez, du vent. Hop, au revoir pour celui-là, il va voir si...
2: Il n'y a plus personne, là, tu me casses les couilles, hein.
0: Eh, tu restes poli, parce que tout à l'heure, je vais t'en claquer une, toi, là-bas.
2: Ah.
0: Alors, tu te débrouilles, tu recherches des personnes. Donc, tu disais quoi, Jean-Pierre Sauzère?
1: Avec, oui, ça t'intéresse, tu les crois dans la rue. Ils sont comme humains, tu vois ce que je veux dire?
0: Ouais. Ouais,
1: c'est
0: et
1: pour
0: après.
1: Ça qu'on dit qu'on. Personne n'a jamais vu des extraterrestres, mais si.
0: T'en as déjà vu, toi?
1: Bah, bien sûr.
0: Bah, quand?
1: Bah, de la vie de tous les jours, j'en vois, j'en connais. J'en connais, en fait, d'ailleurs.
2: Ta boulangère, ça peut être une extraterrestre, quoi. C'est ça que tu, ouais, tu dis.
1: Pourtant, parlons de boulangère extraterrestre, bah, ça démarrait comme ça. J'étais dans une boulangerie, c'était là-bas, je ne vais pas dire le nom, c'était dans l'heure.
0: Ouais.
1: Et rassure-toi que la nana était extraterrestre.
2: Et ouais. Comment tu l'as su, toi?
0: T'as ton boucher, alors, c'est un ovni.
1: Oh, putain. Non, mais je dis rien, lui, j'arrête là-dessus.
2: Ça, c'est de la réflexion.
1: Bah, alors,
0: mais réponds-moi à la question que je te pose. Est-ce que ton boucher, c'est un ovni? Si ta boulangère, c'est une extraterrestre, est-ce que ton boucher, c'est un ovni? Réponds à la question, quand même.
1: Non, mais je te réponds, écoute un peu, je te dis que non.
0: Oh voilà. Tu sais qui commande ici?
1: Ils sont implantés tout partout, là.
2: Bon, les putois.
1: C'est un système, un secret d'État, d'ailleurs, qu'on ne doit pas parler.
2: Tu te tais, s'il te plaît, toi, le moustachu, tu te tais.
0: Eh, toi, tu t'écrases, Tartouze, là.
2: Bon, à la place de Petite Orbite qui est parti, on accueille Salvator. Allô.
0: Ouais, d'accord.
2: Ça a coupé, hein, Salvator, je crois. Non, ça n'a pas coupé. Non, je pense.
0: Salvator.
1: Attends.
0: Ouais, Jean-Pierre Sauzère, s'il te plaît, t'es pas dans l'émission de 21h.
2: Salvator, bonsoir.
6: Ouais, salut. Salvator, ça.
0: T'appelles d'où?
6: Paris,
0: 101.9.
6: Exactement, salut.
2: Voilà. Après, à la place de Captain Pouce, on accueille Armstrong. T'es où de Armstrong?
6: Je suis là, je suis de Bordeaux. 103.3, bonsoir.
0: Ah, 103.3, non. Ah, 95 si. FM, comme Fildar m'avait marqué.
2: Ah, une erreur, excusez-moi.
1: Bordeaux Sud.
0: Jean-Pierre Sauzère, toujours là?
1: Oui.
0: Et donc, petite suceuse aussi, hein, c'est ça?
1: Je suis pas petite, mais...
0: Ouais, ben,
1: je suis.
0: Bon. Alors, on en était donc... les deux, là, Jean Albator et puis Anne-Claire.
6: Salvator.
0: Ouais, Salvator, pardon, excuse-moi.
6: Ouais, c'est vrai.
0: Donc, alors, dans quel endroit pensez-vous que les ovnis ou extraterrestres peuvent-ils être acceptés comme Salvator et Anne-Claire n'étaient pas là? Ouais. Donc, pour toi, Salvator.
6: Ouais, j'ai fini la question parce que j'ai pas entendu.
0: Dans quel endroit pensez-vous que les ovnis ou extraterrestres peuvent-ils être acceptés?
6: Oh bah, tranquille, dans les boîtes, quoi.
0: Ah bah, tout à l'heure, on disait non parce que...
6: Non, celui qui dit non, c'est vraiment un con, quoi.
1: Mais faut pas qu'il vote de basket.
6: Attends. Bon, mais ça c'est clair, déjà d'une, faut pas foutre de basket, ça, partout où tu vas dans le monde, il n'y a aucune boîte qui va t'accepter en basket.
0: Si, la loco, attends, Salvator, t'as déjà été à la loco?
6: Bah oui, mais c'est pas une boîte, la loco, attends.
0: Ah, c'est pas une boîte?
6: Ouais, non.
1: C'est une boîte à partout.
0: Ouais, bah, c'est ça.
6: C'est un mélange entre un sauna et un bézodrome.
0: C'est ça, c'est ça. Eh ben, ça, c'est bien pour...
6: Sans déconner. Quand je suis allé une fois à la loco, j'ai eu l'impression d'être dans les toilettes de la gare du Nord, alors.
2: Une fois j'y suis allé, j'ai vu un moustachu se faire mettre dans les chiottes.
0: Moi une fois j'en ai vu un qui habitait à Troyes et qui se faisait mettre par d'autres personnes derrière.
1: Ouais,
6: j'ai vu Elisabeth Guigou là-bas.
0: Ah bah c'est la copine à Jean-Pierre Sauzère, attention, pour pas trop en parler de ça.
6: Ah,
0: hein.
6: C'est vrai.
0: Armstrong.
7: Bah écoute, moi j'ai un oncle qui travaille à la NASA. Et je sais qu'à la NASA, il les accepte.
0: À la NASA.
7: Non, la
0: NASA.
7: La nasale.
0: D'accord, la nasale.
7: Ouais, et ils acceptent tout type d'extraterrestres, mutants et autres. Hein, ouais. Ils sont hyper tolérants là-dessus, quoi.
0: Mm-hmm.
7: Mais ça, c'est mon passé familial, tu vois, expérience personnelle. Quoi.
0: Ouais, d'accord.
7: Ouais.
0: Ok. Par contre, je peux te dire une chose, Salvator, que là, il y a le mixeur de la loco qui est à côté de moi. T'as intérêt de faire bien parce que t'as dit sur la loco parce que
6: il peut. Si tu peux me rendre service, tu lui dis de changer ses manches disques, hein, parce que le son il est vraiment crado, quoi.
0: Hey, t'as entendu? Ouais, mais ouais, je sais. T'as entendu ce qu'il vient de te dire le Gugus? Et il paraît que...
6: Entre nous, GG.
0: Ouais.
6: Entre nous quand même, là, ton mec là, qui mixe, je sais pas quoi, là.
0: Ouais.
6: Il enchaîne les disques comme Charlie Ingalls, hein.
0: Ouais, bah, c'est...
6: Sans déconner, hein.
0: Ouais, bah, c'est...
6: Moi, même avec mon organe, les mains dans le dos, je fais mieux.
0: Qu'est-ce que tu fais?
8: C'est chute totale, le truc, on va peut-être arrêter, là.
0: Alors... Ouais. Quoi, ouais? qui s'amuse à mettre Albator derrière?
2: Je sais pas.
6: C'est Salvator et personne n'est en train de me mettre.
0: Je te signale que pour l'instant, il y en a un qui est en train de s'amuser, en train de mettre...
6: Non, il y a personne qui est en train de me mettre.
0: Bah, je te dis que oui, moi.
6: Bah, moi, je te dis que non, je sens rien.
0: Ah bah, tu sens rien, toi. Mais qu'il est con, celui-là. Hey, on est en train de mettre un disque ou que c'est ma... Tu hein? Sens ton bâton.
6: Tu étais en train d'insinuer qu'il y avait un mec qui était en train de me mettre. Et moi, je te dis que non, tu vois.
0: Oh là
6: c'est pas parce que toi, t'en prends plein le petit à la loco.
0: Bon, allez, Salvatore, tu dégages.
6: Mais je dégage de quoi?
0: Allez, au revoir pour lui.
6: T'es en train de dire que je suis en train de me
0: faire insinuer par un mec. Dis-le pour de bon. Au revoir, il s'est terminé, on n'entend plus parler.
2: Gérard, je voulais en fait, par rapport à la question que tu posais en fait tout à l'heure, il y avait un truc que je me posais en fait, vraiment, c'est, il y a un moment où tu y crois ou pas toi?
0: À quoi?
2: Bah, à la possibilité qu'il y ait des extraterrestres en basket.
0: Non, personnellement,
2: c'est bon,
0: non.
2: C'est bon, j'ai fait ce qu'il fallait ou pas? Bon, ok.
0: Non, à mon avis, non, ça, j'y crois pas du tout.
2: Et pourquoi?
0: Je te dis que ça, j'y crois pas et ça peut pas être possible qu'il y en a qui soient en basket, c'est
7: pas
0: quoi.
7: Attends, il y a bien des aliens en tongs, hein, laisse tomber.
0: Toi, Armstrong. Oui. Tu redis encore une connerie comme ça.
2: Mais attends, je voudrais dire quand même que Armstrong c'est le petit-fils du mec qui a marché sur la Lune.
0: Ouais, mais s'il s'amuse. S'il s'amuse.
7: Il y a d'autres qui sont le petit-fils de celui qui a marché dans la merde. Quand
0: bon, alors dans ces cas-là, tu vas retourner au standard et on va te dire bonne nuit, tu peux aller te coucher. Au revoir, Armstrong. Allez, au revoir. Comme ça, tu me retrouves deux nouveaux auditeurs, s'il te plaît.
3: Bizarre. Sur IRC, ça baisse un peu, malheureusement.
2: Oh, merde.
3: On est toujours au-dessus de 5000, mais j'oserais pas dire combien on est. Et il y a juste Cusard 2000, il voulait savoir si ta Chewbacca allait participer au débat.
0: Ma Chewbacca participera pas au débat, comme ça on ne l'emmerdera pas. Voilà, donc il nous reste, on va continuer. Alors, de quoi se nourrissent les ovnis et les extraterrestres, Jean-Pierre Sauzère, comme tu t'y connais bien là-dedans. Jean-Pierre! Oh!
1: Ah, mais je t'écoute, je t'entends!
0: Là, tu réponds à la question, je viens de la poser.
1: Oui, vas-y. Qu'est-ce qu'il bouffe?
0: Qu'est-ce qu'il mange?
2: Tout à l'heure de ce truc-là.
0: Bah ouais, mais ce qu'on.
1: Ouais,
0: mais attends.
1: Bah, comme nous! Il y a de la redite hein, quand même, là, je trouve.
2: Bah ouais, tu l'as déjà posé ta question.
0: Bah attends, toi, tu me dis que c'est bon, tu avais qu'à me le dire tout à l'heure, toi.
2: Qu'est-ce que tu veux, ma chérie?
0: Passe de cab.
2: Qu'est-ce que tu veux, ma poule?
0: Bon alors, quelle est la.
1: Ah, je dirais, moi, je compte.
2: Non, mais est-ce que je voulais donc. Au niveau des baskets.
0: Qu'est-ce que tu viens me gonfler encore avec les baskets là,
2: Gérard? Je voulais savoir si dans l'espace, si on avait.
0: Non, mais on en a rien à foutre des baskets dans l'espace. Hein, c'est pas...
2: Des terrains de basket.
0: Des terrains de basket ou des baskets?
2: Je me demandais.
0: Gérard,
2: je n'entends plus. Non, Gérard, il y a un problème de micro, je sais pas ce qu'il fout. Bon, bref. À la place de Salvatore, on accueille Pousse-Mousse, 17 ans d'Evry, à côté de Paris.
0: Hey, tu peux pas prendre aussi des mecs de 15 ans aussi pour faire le débat?
2: Je suis sûr qu'il peut.
9: Un fond dedans, tu pousses et ça mousse. Ouais, c'est cool, mais t'inquiète, hein, j'ai le droit de me coucher tard, c'est tranquille.
2: Ouais, il est en vacances. Et on a aussi Incontinence Day à la place de Armstrong. Lui, il est de Nantes.
7: Tout à fait. Nantes, 107.3. Bonsoir.
2: Voilà. Gérard n'a toujours pas de micro. Donc la question c'était quoi? Bon, Manu. Je veux pas. Non, Gérard.
0: Je parle comment? J'ai pas de micro.
2: Putain, mais c'est quoi le bordel là?
10: J'ai plein de bonnes questions là.
0: Bon, Quelle est la durée de l'ombre? Jean-Pierre Sauzère, allez, bonne nuit, comme ça tu arrêteras de me faire suer. Allez hop, au revoir.
2: Qu'est-ce qu'il bouffe?
0: Allez hop, celui-là c'est pareil.
2: La question c'est bien parce qu'on me demande sur Minitel, c'est qu'est-ce qu'ils mangent les extraterrestres?
0: Non, celui-là on l'a fait plus.
2: Ah pardon.
0: Alors quelle est la durée de longévité d'un ovni ou d'un extraterrestre? On va demander à Suceuse.
11: De longitude?
0: Longévité.
11: C'est quoi la longévité?
0: Bah c'est la longitude si tu veux, pareil.
2: Ouais, mais c'est moi, je sais pas. Par contre, je sais pas ni l'un ni l'autre.
0: Moi non plus.
2: Tu demandes un truc, tu sais pas ce que c'est quoi tes questions?
0: Bah c'est une question, mais j'ai pas pu trouver tout de suite ce que c'était.
2: Ah, donc tu dis des mots.
0: Donc c'est à mon avis, c'est combien de temps que ça peut durer?
11: Ça te dirait quoi, un film sur les extraterrestres?
0: Non, il y a un homme.
10: Oh là là,
0: enfin, attends, ça fait des réglages.
10: Bah ouais, il faut.
2: Putain, mais c'est pas possible, ça, c'est quoi ce micro?
0: Oh là là là, non!
10: Il a fondu avec la laine.
0: C'est pas là ce micro!
2: Ça, c'est n'importe quoi. Hein.
0: Pourtant, c'est du fil en titane, alors on a tout fait.
10: Ah, ouais,
0: c'est
10: tombé, rien
0: c'est plus
10: faire,
0: les postillons, hein. Je pense. Ouais, non, mais attends, et.
10: Oh là là,
0: mais c'est quoi ce débat là qu'on fait, puis qu'il n'y a même pas de micro qui fonctionne comment ça? Mardi c'était mieux que ça fonctionnait mieux.
10: C'est clair.
2: Non, ce qu'il faut que tu fasses, c'est une note à la technique.
0: C'est pénible, hein.
2: C'est tout, hein. Tu fais une note à la technique, et puis au moins on aura du bon matos, quoi.
0: Ah ouais, tu peux au moins répéter ta question maintenant que...
10: C'est clair. Ok.
0: Et la question, c'est quelle est la durée de longévité d'un ovni ou d'un extraterrestre, c'est-à-dire combien de temps qu'ils vivent plus exactement. Alors, suceuse.
11: Oui, j'ai. Eh ben, mais je comprends pas, parce que pour toi, les ovnis, c'est les maris des extraterrestres.
0: Ben, moi, je pense, oui.
11: Ah, d'accord, donc les ovnis, c'est les femelles, et les extraterrestres, c'est les mâles.
0: Ouais, voilà. Le mieux, c'est de voler dans un sac à main.
11: Ouais, c'est quoi? Sûr, mais...
0: Quoi?
10: On vole dans un sac à main?
0: Non, cherche pas, c'est des connards qui s'amusent à ça, alors ça commence à m'énerver encore cette histoire. Parlez,
10: hein,
0: non, c'est pas moi, je suis en train de poser des questions.
10: Ok.
0: Ouais. Bon, inconscient, c'est ça, pardon.
11: Je disais, ouais, moi j'ai lu dans un bouquin sur Einstein, qu'en fait, la durée de vie des extraterrestres était proportionnelle à celle des terriens multipliée par 6,5.
0: D'accord, alors là, pour faire la conversion, hein.
11: Ouais, je veux
2: en
11: faire.
2: En euros.
10: Ouais, bah écoute, moi je pense qu'à partir de, je sais pas, 20 cm, t'as une bonne longévité de chibro quand même. ça commence à être correct.
11: C'est pas mal.
10: C'est un minimum quand même.
12: Un gros chibro, ma soeur.
10: Ouais, histoire de faire du bon travail.
0: D'accord, pousse-mousse.
12: Ouais, je pense qu'un extraterrestre, ça dépend. Enfin, un ovni, ça dépend de sa race.
0: Mmh.
12: Ça peut-être durer 100 ans.
0: Non, mais je te demande, et puis l'ovni, alors, il vit pas alors.
12: Bah, si, une centaine d'années.
0: Bah alors, c'est ce que je te demande.
12: Bah, c'est ce que je t'ai répondu.
0: Ah bon ouais. On a personne à la place de Jean-Pierre Sauvert?
2: Si, si.
0: Bah alors, faudrait peut-être te réveiller là.
2: C'est vrai.
0: Oh.
2: Il déchire un peu, lui.
0: Alors, ouais.
2: Attends, moi, on m'a dit ici, tu viens bosser avec Gérard, c'est la planque, hein.
0: Il a plus de dents.
2: Le seul problème, c'est qu'il pue du cul, mais à part ça, t'es bien payé.
0: Ouais, toi aussi, tu pues du cul, alors. Vas-y, on va.
2: À la place de Jean-Pierre Sauzère, qui est parti, on accueille Sankouikai.
0: Quoi?
2: Sankouikai. T'es d'où, Sankouikai?
13: Alors, bonjour.
0: Ah.
13: J'appelle de Grenoble, bonsoir.
0: T'as la fréquence Grenoble?
13: Sankouikai, c'est à la bataille.
0: La fréquence de Grenoble, au lieu de dire des conneries.
13: 104.8. Dans les
0: quoi?
13: 104.8.
2: 104.8.
0: Oh là là, qu'est-ce que c'est encore celui-là qu'on a récupéré?
13: C'est celui-là, je viens simplement de la vie.
0: Ouais.
13: Tu passes le bonjour à Ayato.
0: Ouais, ben, pousse-moi, c'est de dire de...
12: Non, j'ai rien dit, moi, genre.
0: Un continent, alors ça doit être que toi.
13: Oui, bonsoir.
0: Ouais, ben alors t'arrêtes de t'amuser à faire passer des bonjours, sinon tu retournes chez toi. Rigaud.
3: Donc, ça remonte un petit peu, mais seulement un petit peu, malheureusement. On est à 6023.
0: Oh là là,
3: c'est un peu la merde, comme tu dis. Et il y a une question très intéressante de Chacal sur l'IRCFMradio.fr qui demande si l'homosexualité existe chez les extraterrestres. Si oui, comment se déroule une sodomie extraterrestre?
0: Eh ben, justement, cette question-là, je vais pas y répondre tout de suite parce que c'est une question qu'on va poser à la fin.
2: Mais Rigaud, tu comprends pas le principe du débat.
3: Il y a des fuites sur Internet.
0: Ça fait combien de temps qu'on fait ça?
2: Merde,
3: c'est pas
2: merde, on est mais merde. Si vous êtes cours d'internet,
0: tous les
12: vendredis soirs.
0: Oh les deux navets, la laitue là, tu
12: t'écrases. Attends, excuse-moi, je parle.
0: Oh, tu t'écrases.
12: Vas-y, reste tranquille.
0: Tu t'écrases de la laitue.
12: Tais-toi
0: toi-même, la laitue.
3: Il y a des questions?
2: Ouais, bah c'est vrai. Bah écoute, c'est quoi, on se fait.
0: On
2: va faire quoi pour bouffer le soir? Parce que moi, Chili.
0: Chili?
2: Mais va t'asseoir.
0: Tu t'écrases. C'est moi qui commande, le jeudi.
2: Va t'asseoir, c'est mon débat.
0: Tu t'écrases.
2: Prochaine question, donc.
0: Ok, d'accord, vas-y.
2: Tu t'écrases. Vas-y.
3: Je pars à ta place.
0: Ok.
2: Vas-y.
0: Bon.
11: Allô.
0: Alors, sans couille, caille, la question, tu l'as entendu?
13: Ah non, t'as pas entendu.
0: Alors, quelle est la durée de longue vie d'un ovni ou d'un extraterrestre, c'est-à-dire la longue vie? Oh, celui qui se marre comme un bouc, il arrête ou sinon il dégage.
13: Oui, c'est vraiment pénible, hein.
0: Et celui qui met de la musique, arrête derrière, ça m'énerve.
13: Ah, c'est clair. Comment ça, Gérard? Tu peux poser question, j'ai pas tout que ça à foutre, hein.
0: Alors, quel, c'est moi qui commande le jeudi, donc si t'es pas...
13: Mais moi, attends, moi je fais karaté aussi, hein.
0: Ouais, ouais, bah pour l'instant, tu vas te... tu as perdu.
13: Moi, karaté,
0: hein. Oh oui. Tu te tiens, s'il te plaît.
13: Je me calme.
0: Bon, la question, c'est quelle est la durée de longévité d'un ovni ou d'un extraterrestre?
13: Je dirais à peu près... attends, laissez-moi réfléchir, parce qu'en général, on compare ça à la durée de longévité d'un sushi. Ça doit faire environ...
11: de 3 heures, pas plus.
0: Bon, alors, je préviens d'une chose, au standard. Le standard, s'il vous plaît, vous mettez les... Tu mets les auditeurs en air, s'il te plaît, Vanille. Alors, je préviens...
10: Oh, on est en air.
0: Non, mais tu me les coupes pas. Je préviens. Fildar, s'il te plaît.
2: J'ai une paire de ciseaux, Manu, si tu veux.
0: Je vais prendre...
2: J'aimerais mieux un petit cutter.
10: J'ai un masque à gaz, moi.
0: Bon, vous arrêtez, je vous laisse voir. Fildar, un conseil que je te donne, c'est la dernière fois que je demande que la musique soit arrêtée. Soyez arrêté, ou sinon j'arrête le débat.
2: T'es
0: ok.
2: C'est grand, t'es beau.
0: Bon, alors tu me sans coup de caille.
13: Mets-lui. Eh bien, écoute, Gérard, moi, selon, j'ai suivi quelques études d'astrophysique avec un professeur au Japon qui s'appelle Monsieur Sushi Sashi. Et Monsieur Sushi Sashi a fait des études très poussées sur la longévité d'un ovni. Et environ. Oh. Ah oui, au moins. Mais pas plus. En revanche, pas plus qu'environ de ce que je viens de dire.
0: Bon, qui s'amuse à mettre de la musique?
13: C'est très bien, c'est l'hymne national de mon pays.
0: Bon, alors on va... Alors, un ovni, un ovni ou extraterrestre, peuvent-ils le stationner?
2: Quoi, mais je suis
0: arrêté cette musique, là.
13: Mon nom est Sidéron.
0: C'est pas moi,
13: très bien, c'est un copain, moi.
0: Non, ça commence à me gonfler. Sans coup de caille, tu t'écrases.
13: Mon nom est Sidéron.
0: Sans coup de caille, tu
13: t'écrases. Ah, oui, je t'écrase dans ton cul.
0: Bon, alors tu dégages, au revoir. Allez hop, bonne nuit pour lui. Sans coup de caille, tu dégages, ça va t'apprendre. Allez hop, au revoir, bonne nuit, bonne nuit. Bonne nuit, bonne nuit. Et voilà, et on va... Je pose la question, un ovni ou un extraterrestre peut-il le stationner partout où on se retrouve tout de suite après?
2: J'ai pas de disque, hein.
0: On se retrouve tout de suite après. Et on s'écoute les secoupes vibrantes avec... Et on se retrouve après.
2: Il n'y a pas de disque encore.
10: Il n'y a rien.
2: Répète calmement.
0: Fildar, tu me reprends l'aria derrière.
2: Tu veux que je te reprenne l'aria là?
0: Tu reprends l'aria,
2: juste
0: après.
2: J'arrive.
0: Je vais te baisser une taxi de le coin du museau, toi.
2: Bon, ah, ça y est. Ah non, j'ai rien.
0: T'appuies.
2: Je sais pas, chante. J'ai rien du tout. Chante un truc que tu connais. Ah, ils veulent que tu chantes.
10: Vas-y, chante.
0: Non.
10: Quand même.
0: Alors,
2: Y a rien.
0: Vas-y, mais non, mais vous maniez un peu là.
10: Fais voir ta voix de pédale là, vas-y, chante.
2: Y a rien.
0: Tu me verras pousse-mousse pour.
9: Mais c'est pas moi, Gérard, ouais, c'est
0: ouais,
9: pas
0: non,
9: c'est
0: tu ça. Verras un continent au hasard.
10: Ah, non, c'est pas moi.
0: Si, c'est toi qui viens de le dire.
10: Y a pas moyen.
0: C'est toi qui viens de le dire.
10: Y a pas moyen.
0: Tu dégages.
10: Je te dis qu'il y a pas moyen.
0: Tu dégageras, on prendra quelqu'un d'autre à ta place. On prendra quelqu'un d'autre à ta place.
2: Non, tu trouves un
10: discours. Moi, je te le dis, hein.
0: Bon, tu me mets ce qui est prévu normalement, hein, Fildar,
2: c'est je te mets, je te mets.
10: On va tous te mettre, de toute façon, comme
0: ouais, bah toi,
9: bonjour, oh, le mot de la pro.
0: C'est ça, le mot de la pro, c'est ça, c'est bien. Allez, on se retrouve tout de suite après. Ah putain, mais c'est quoi cette merde, là?
10: Ah, je sais pas.
0: Oh là là. Oh là, mais c'est quoi ce bordel?
2: Oh là là.
0: Ah, mais c'est quoi ce...
2: Je sais pas.
0: Oh là là. Qu'est-ce que c'est ce bordel ce soir?
2: C'est parce que les prises elles marchent plus, on est obligé de passer par des rallonges, Gérard.
0: Donc vous voulez vous écouter Pierre, Paul, Jean avec...
2: Mais non, c'est l'autre fiche. C'est l'autre fiche.
0: Les secoupes vibrantes. Olivier, c'est quoi ce bordel?
2: C'est quoi ce boulot de merde? Non, ça c'est la prod à balle.
0: J'ai encore une heure à pire, c'est le bordel, le micro il déconne.
2: Attends,
0: Merde!
2: Courage!
14: C'est quoi ce son là? On se croyait dans une porcherie!
0: Mais c'est quoi là?
2: C'est même pas, c'est la panique! Ouais!
0: Oh là là là là! Vas-y, il est même pas branché!
2: Mais si, attends, il va être branché! Ça tu bosses un peu.
10: Ça va aller. J'ai oublié de la bande FM.
2: Voilà, tu vois.
0: Ah, voilà. On vient de se couper les secoupes vibrantes avec Remet des poils. J'en ai pas encore eu. J'ai pas encore eu d'orgasme. D'orgasme. Voilà. Alors, on récupère. Sans cuquer?
2: Sans cuquera.
9: Allô?
0: Allô?
9: Allô, tranquille, Gérard.
0: Ta fréquence?
9: Oh, vas-y, reste tranquille.
0: T'as fréquence, tu restes poli, sinon tu sors.
9: Oui, mais mes potes de la cité, te fous des pouces, reste tranquille un peu.
0: Bon, alors, Manu, terminé pour lui.
2: Attends, il avait un truc super intéressant
0: à dire. Non, allez hop.
9: Vas-y, ferme ta gueule.
0: Allez hop, tu dégages. Allez hop, au revoir.
2: J'y arrive pas.
0: Tu lui dis au revoir.
2: Au revoir.
0: Non, tu... Hop.
9: Si pas ton débat, c'est tout, tu restes tranquille.
0: Ouais, bah toi, tu dégages. Tu dégages, c'est tout, au revoir. Au revoir, allez hop. Manu, s'il te plaît, tu me le vires.
2: J'y arrive pas.
0: Ouais.
11: Tu l'as.
0: Ouais, bah vous restez poli parce que tout à l'heure, j'arrête. Ok.
9: Super. Alors,
0: ouais, bah toi, tu t'en vas, toi, ça va être super pour toi. C'est ça, c'est toujours parmi nous.
11: Oui, toujours parmi toi, Gérard.
0: Et Armageddon, dis donc, c'est ça?
10: Non, Armageddon, donc, s'il te plaît.
0: Ah bah ouais.
10: Bonsoir, Gérard, heureux de pouvoir enfin te parler.
0: C'est quoi ta fréquence?
10: C'est 101.17.
0: 101.17, ça existe?
10: Tout à fait, c'est à Liandreux.
0: À Liandreux?
10: Oui.
0: C'est où ça?
10: C'est dans Lyon-Maritime.
0: Dans Lyon-Maritime. Dans Lyon-Maritime?
10: Oui, la partie côtière, si tu veux, de la frontière.
0: Eh mais c'est qui s'est mis à passer l'aspirateur, là?
10: Qu'est-ce qui se passe? Toi, tu devrais le passer un peu plus souvent, d'ailleurs.
0: C'est qui passe l'aspirateur?
2: C'est pénible, hein.
10: Si seulement ça pouvait être ta femme.
0: Tu sais ce qu'elle te dit, ma femme? Elle te dit les 5 lettres. Et encore, je suis poli, d'accord? Alors, la question, un ovni ou extraterrestre peuvent-ils être stationnés partout? On demande à suceuse. Eh mais, Noémie? Tu prends des auditeurs au standard, il me faut du monde là, on a que deux personnes, faudrait peut-être accélérer hein. Alors, Armageddon là.
10: Dindon, moi je pense que ça dépend tout simplement du véhicule.
0: Ouais,
10: c'est pas question d'OVNI, d'extraterrestre ou pas, ça dépend du véhicule, c'est tout. Si t'as un véhicule prioritaire, si t'as un truc de médecin ou un truc comme ça, tu peux, sinon, que dalle, comme d'hab. Privilégiés, il y a des nantis et c'est toujours pareil, voilà.
0: Mais de toute manière, il n'y a pas que les privilégiés, hein, c'est pas parce que c'est des urgences, tu peux stationner quand même un peu partout, si
10: attends,
0: en voiture.
10: Tu vas pas me faire croire qu'un OVNI, il est là en urgence.
0: Ce sont.
10: C'est pas possible.
0: Ouais, d'accord.
10: Bah oui.
0: Oh, non, mais je parle à Pulgar parce que j'ai un son pourri dans le micro là, mais c'est la catastrophe là ce soir. Hein.
2: Gérard, j'ai deux nouveaux auditeurs pour toi.
0: Ouais.
2: Il y a Dalida du Cosmos qui est arrivée, bonsoir. Et il y a aussi Mouldor. Bonsoir.
10: Bonsoir, DJ.
11: Salut, DJ.
15: Oui, bonsoir, Mouldor.
10: Ouais. Tu là-bas dans le noir?
0: Mouldor.
15: Oui, Mouldor, ouais. Mouldor, ça
0: peut. Mouldor.
15: Ouais.
0: Et l'autre? Oh là, oh. Pulgar!
10: Il est beau celui-là.
0: Voilà. Merci.
2: Pas mal.
0: C'est quoi? Double son, j'aime pas trop, d'accord? Et c'est qui?
2: Il kiffe que la double peinée.
0: Et c'est qui l'autre?
2: Dalida du Cosmos et Mouldor.
0: Dalida.
10: Dalida.
0: Tu travailles?
15: Bonjour. Bonsoir, Orlando. Bonsoir. C'est drôle.
0: Bon, c'est quoi ce bordel, là?
15: C'est très drôle, je t'aime.
0: Non, mais c'est quoi, là? Oh, Olivier, je la prends, s'il te plaît, au boulot.
2: Tu peux peut-être essayer de faire ton débat avec le mec qu'on entend.
0: Bon, Dalida, tu t'écrases! Dalida, tu t'écrases une fois, Dalida, deux fois, Dalida, trois fois, au revoir!
2: Non!
0: Au revoir!
9: Gérard!
0: Dalida, au revoir! Dalida, au revoir! Manu! Une fois! Tu le vires!
2: Tu le vires qui?
0: Dalida, tu le vires!
2: J'entends rien, Gérard!
0: Oh là là!
2: Dalida.
0: Ouais. Hey, le cul, c'est comme les oreilles, ça se lave.
2: J'avais pas entendu, tu parles pas assez fort.
0: Ouais, bah je parle pas assez fort, j'ai un micro de merde.
2: Quoi?
0: Hein?
2: Hein?
0: Ouais, ouais, salope. Tu viens d'Alida, tu en me reprends une autre personne. Mulder, donc la question, tu l'as entendu?
5: Oh bah non, carrément pas.
10: Stationnement.
5: Ah non, j'ai carrément pas.
0: Mais ça...
3: Gérard?
4: T'es venu avec Curly?
3: Je sais pas ce qui se passe.
0: Quoi, ce bordel là?
16: Isme ce week-end à
3: Gérard? C'est la radio ça?
16: Après Eunice Barber, Christine.
3: Ouais, ça a l'air.
0: Oh là là là, je sens qu'on va. C'est quoi là?
3: Mais quoi? C'est pas moi!
0: Fulder, bonne nuit.
17: Ça remonte là, on est à 4 minutes.
0: Bonne nuit.
3: Gérard, ça remonte un peu sur l'IRC.
0: Fulder, bonne nuit. Olivier de la Pro, tu viens à la place. Fulder, dehors.
17: On pose un truc.
3: Un pétomane pour un dep, c'est chaud.
0: Fulder, tu vires.
17: Ouais, bah ouais. Et putain, c'est le micro d'Olivier.
5: Le mot de la Pro.
3: Qu'est-ce qui se passe?
0: Oh, tu parles. Ouais, t'es bouché ou quoi là, le double son?
3: J'entends rien moi.
0: Le double son!
17: C'est tes oreilles, c'est le cire humaine, Gérard. Ça colle et après on entend des doubles trucs, ça se répercute sur les parois et c'est une horreur. C'est tout.
0: Ça Olivier!
3: Ça marche.
0: Voilà. Commence pas ton bordel, hein.
3: Gérard, je vais en profiter pour poser une petite question de l'IRC. Il y a Yankee qui voulait savoir comment elle donne au lit la sœur Dicky.
0: J'en sais rien. Alors, s'il commence à parler des conneries comme ça, ça commence à bien faire sur l'IRC. Manu.
18: Bonsoir.
5: Bonsoir.
18: Je voulais accueillir Dark Cador. Bonsoir.
5: Bonsoir. Ça va? On l'a mis un coup de ventoline.
0: Manu, tu l'as bien prévenu que c'était un débat, non un champ de foire ici.
18: Okay, ah bon? Ah non, je l'ai dit.
0: Dark Cador.
5: Je suis là, Gérard.
0: Dark Cador, c'est pas un bordel!
5: Je t'écoute, Gérard. Je sens la force te pénétrer.
0: Bon, alors.
5: Et te dilater.
0: Manu, tu sautes Dark Cador.
18: Je le calme.
0: Tu le calmes tout de suite parce que Cador, il va dégager.
5: Oh là là.
0: Alors, la question, c'est un ovni ou extraterrestre peut-il stationner partout? On va demander à Suceuse.
4: Oui, j'y vais. C'est ce que disait tout à l'heure mon camarade, ça dépend de la taille de son véhicule.
0: Donc Mulder, tu veux dire?
10: Non, Armageddon, non.
5: Je pense qu'on peut pas savoir, Gérard. T'en as déjà vu, toi, un extraterrestre?
0: Non, mais attends, c'est bien toi tout à l'heure qui m'a dit que...
10: C'est moi.
0: C'est qui?
10: C'est Armageddon, non, je t'ai dit.
4: Ouais, c'est lui qui...
0: Ah ouais, c'est toi, ouais.
10: C'est moi, ouais.
0: D'accord.
4: Tu me laisses finir si t'as pas une capsule, genre, tu vois, cabine téléphonique, pas plus grand. Tu la mettre n'importe où.
0: D'accord. Et tu veux faire allusion à quoi avec la cabine téléphonique?
4: Bah rien, je sais pas. Pour te donner une idée de grandeur.
0: Suceuse, un conseil que je te donne, t'amuses pas à essayer de vouloir dire des conneries par rapport à ce que je faisais quand j'ai connu Max, d'accord? Parce que sinon tu pourras...
10: la prostitution, c'est tout.
0: Dark Cador, tu t'écrases, s'il te plaît.
18: Non, c'est pas lui,
10: je crois.
4: C'est Dark Pure.
0: Olivier, s'il te plaît.
5: Oh là là.
0: Olivier, merci. Dark Cador. Non, Mulder, pardon.
5: Ouais, bah moi je t'ai dit, j'en sais rien, t'as déjà vu un extraterrestre, toi? Tu peux juger? Tu peux pas répondre à cette question?
4: Mais t'as pas d'imagination, Dark Cador.
5: Bon, tu es la meuf.
0: Non, c'est pas Dark Cador, c'est Mulder.
5: Déjà.
0: Qui c'est qui s'amuse à mettre des informations parmi vous?
10: Bonsoir, Dark.
5: Bonsoir. Si je te rappe, je te mords.
10: Moi j'ai pas prévu ce que t'as fait à Yoda déjà.
0: Tu te sens bien toi là ou quoi? Allez, dégage là, d'ici toi, carrément. Ouais.
10: C'était le délai, quoi.
0: Oh là là, c'est quoi là, celui-là encore? Bon, il est déjà pas capable de réparer les micros, mais c'est le bordel. C'est...
4: Noémie, elle a rien.
18: Ça rechute l'audience.
10: Là, on touche le fond là.
0: Noémie, c'est bon, ça va? On se demande de venir épauler Manu pour prendre des auditeurs, mais apparemment...
19: J'en ai pris, je travaille, t'inquiète pas.
0: Bah ouais, mais faudrait peut-être...
18: C'est juste
2: tout le temps de finir ma crotte, mais j'ai pas eu le temps de m'essuyer. Excusez-moi, j'arrive en coup de vent.
0: Tout à l'heure, tu as
2: parlant de vent.
0: Je crois que tu vas peut-être avoir le temps de te prendre une bave dans ta gueule si tu continues aussi.
2: Moi, je fais rien, et tu vois, et c'est
0: pas Darkador, donc pour toi.
13: Pour moi, quoi, Gérard, je n'ai pas entendu la question.
0: Oh là là, mais oh!
2: Parce que je le calmais au standard, j'ai dit.
0: Un extra.
13: Désolé, Gérard. J'ai une grande révélation à te faire.
0: Tu réponds à la question ou tu vires?
13: Je réponds à ta question immédiatement, Gérard.
19: Tu es son père.
13: Je suis ton père.
0: Alors, au revoir, Darkador. Au revoir. Au revoir. Je dis au revoir.
13: Faire un poutou à papa, sinon je te tire les moustaches du cul.
0: Hop, tu lui dis bonne nuit, c'est terminé pour lui. Voilà, comme ça on va être tranquille avec celui-là.
3: Genre, j'ai un sondage de Davy One réalisé auprès du fan club des extraterrestres de Vosserfeld-Molette.
0: C'est où ce...
3: Apparemment ça doit être en Belgique. 10% des gens se demandent si les extraterrestres n'ont pas des kystes dans le cou.
0: Non, il y en a plus.
3: Il y en a plus du tout. 26% des gens ont déjà vu un extraterrestre. Il ressemblait au cul de, on dira pas qui, avec des Twix pour les yeux. Et 28% des gens n'aiment pas les extraterrestres car ils ne lisent pas Homo Mag.
0: Eh ben, c'est bien là. Dans ce cas-là, son sondage de merde, il peut se le carrer ou que je pense. On a personne d'autre, Noémie, pour l'instant. Il n'y a personne d'autre pour le remplacer.
2: Non, j'ai pas trouvé encore.
0: Bon, alors on pose la suivante, c'est pas grave. Il prendra où sera la question. Êtes-vous terrifié ou impressionné par des ovnis ou des extraterrestres?
3: Êtes-vous quoi?
0: Êtes-vous terrifié ou impressionné par les ovnis ou extraterrestres? On va demander ça à Armagedindon.
10: Oh, presque. J'espère que tu plaisantes.
0: Attends, 5 minutes.
3: Oui, non, je voulais juste, oui. On accueille à nouveau à la place de Dark, Darkador, on accueille Jean-Claude.
10: Oh là là. Bonsoir Jean.
0: C'est qui s'amuse à faire ça?
2: Moi, il vient de mettre un auditeur à l'antenne.
3: Je sais pas.
0: Alors tu lui dis que
3: attends,
0: si c'est...
3: Il y a une couille.
2: Ah voilà, c'est...
10: Ah bah c'était Jean-Claude alors.
3: Non, je sais pas.
0: Mais non, mais c'est qui s'amuse à mettre de la musique comme ça, là?
10: Jean-Claude, tu l'as
2: bien fait.
0: Jean-Claude, c'est toi?
2: Mais je crois qu'il est pas là, Jean-Claude, en fait, je sais pas.
0: Ah bon, bah, allô? Allô?
20: Allô?
0: Jean-Claude?
20: Allô?
2: Ah, ça y est, il est là.
20: Allô?
0: Jean-Claude?
20: Oui, allô?
2: Ça y est, c'est bon.
0: Allô? Jean-Claude?
13: Allô? Allô?
20: Allô?
13: Oui,
0: écoute. Hey, mais c'est quoi ce bordel au standard là?
13: Écoute, Gérard, c'est ton couille-caille. Je voulais juste te demander un service. Est-ce que tu pourrais péter que je récupère mon sushi, s'il te plaît?
0: Mais lui, j'avais dit au revoir, qu'est-ce qu'il fait là encore? Alors tu lui dis au revoir.
13: Ok, si tu peux.
0: Allez, bonne nuit.
13: Fais un coup, je récupère mon anguille.
0: Dégage, au revoir, bonne nuit. Jean-Claude, là, tu lui dis au revoir, comme ça, ça me prend des vacances.
2: Il n'y a pas Jean-Claude.
0: Ben si, c'est l'autre, là. C'est celui qu'on a viré tout à l'heure.
20: Oui.
0: C'est Sam Koukaï, là. Alors tu lui dis au revoir.
2: Ok.
0: Bon, alors, suceuse.
21: Oui, GG.
10: Oh là, c'est de la studio, là.
21: Ah, ta question, GG.
0: Êtes-vous terrifié ou impressionné par les ovnis ou extraterrestres?
21: Ça dépend de quel film.
0: Bah justement, on va parler parce qu'on va commencer à en venir sur les questions, sur la question qu'on parlait de tout à l'heure de V et de IT.
21: Ouais, par exemple, tu vois, quand j'ai regardé IT, j'ai pas eu peur.
13: Bonsoir et bienvenue sur le répondeur de Monsieur Manu.
0: Manu, s'il te plaît.
13: J'ai sauté le pontoir anal. Appuie sur 1.
0: Appuie sur 1.
2: C'est pas moi, mais merde.
13: Approche ton pourtour anal du combiné.
2: C'est moi.
3: Voilà. Ça marche encore.
0: Alors c'est qui?
13: Approche encore un peu plus ton pourtour anal du combiné.
0: Bon bah quand celui-là il aura...
13: Je ne vois pas ton pourtour anal. Rapproche-toi. Ça y est.
0: Bon, ça y est, c'est un...
13: Attention, prends bien ta respiration.
0: Manu, s'il te plaît, tu fais ton boulot correctement et fil d'art, tu arrêtes. Et
13: ça démarre.
0: Oh là là, mais c'est quoi ce bordel?
13: Hé,
0: quoi? Manu, fil d'art, c'est la dernière fois que je fais des débats.
13: Rapprocher ton pourtour anal du combiné. rapproche ton pourtour anal. Ça y est.
0: J'en sens qu'il y en a qui vont morfler.
13: Attention, c'est parti. Et maintenant, soulève-toi.
17: Tu gères un peu le standard ou pas?
0: Manu! À moi!
13: Hop là, viens soulever.
0: Non mais attends,
13: on peut plus là.
0: Non mais là c'est même pas la peine qu'on continue.
13: Pour soulever tes testicules.
0: Allez, hop, c'est pas la peine.
13: Appuie sur la touche numéro 6.
0: Non c'est pas la peine. Ben voilà. Donc tu peux.
13: Attention.
0: Tu peux dire au revoir aux auditeurs. On arrête. C'est terminé.
13: Le pourtour anal.
0: C'est terminé.
13: Ouais.
0: C'est terminé. Il y a trop de chute. Il y a une baisse.
13: Non.
0: Dis au revoir.
13: Il faut.
0: Non je dis au revoir.
13: Réponds à ta question.
0: Non.
13: De la main gauche.
0: Non c'est terminé.
13: Agrippe le concombre. Sur le haut du frigidaire.
0: Non, j'arrête, écoute. Attends, c'est quoi ce bordel là? Non, moi je continue pas de travailler comme ça aujourd'hui. Hein. Là, on arrête, il y a une chute d'audience, moi j'arrête. Hein.
13: Sur la touche.
0: Non, mais là c'est terminé, moi. Hein.
13: Bonjour, on reprend le débat et on part sur ta question. C'est
0: non, là c'est terminé. Hein. On arrête, c'est tout.
3: Non, mais je crois qu'il faut que t'appuies sur 6.
13: Raccroche le concombre. Pour réplucher le concombre, appuie sur la touche 48. Bravo, tu as épluché un concombre. Ouais.
0: Bon, bah c'est ça.
13: Tu peux faire.
0: C'est ouais, sympa.
17: Je coupe les auditeurs.
0: Non, mais c'est fini, hein.
17: L'audience, c'est la catastrophe.
0: Ça, c'est terminé, donc on va dire...
17: C'est de la merde ce soir.
0: On s'excuse, donc suceuse, on te dit au revoir.
17: Non. On va reprendre, et maintenant, les mecs, vous allez mettre le feu.
0: Non, là, maintenant, tu te débrouilles.
17: Mais essaie de remonter l'audience.
0: Manu, c'est la dernière fois que je te le dis. Noémie, tu me prends des auditeurs tout de suite, parce qu'on va mettre un disque et ça va aller vite fait.
17: Non, mais attends.
0: Non, mais moi, tant qu'on n'a pas de on va dire au revoir à Suceuse, à Muldor et à Margot Dindon.
17: C'est très bien Suceuse, elle t'a rien dit.
0: Ouais. Bah, on garde Suceuse.
17: Et Armagné Dindon aussi, hein, il t'a rien dit.
0: Bah non, mais tu me changes des auditeurs, c'est tout. Et c'est terminé parce que là, c'est la catastrophe. Donc Manu et Noémie, vous avez le temps du disque pour nous trouver des auditeurs sympas et qui soient bien réveillés parce que sinon ça va sinon j'arrive plus de suite. Donc Pildar, c'est quoi le titre?
17: Je sais pas, j'attends le titre de Manu qui
0: le titre du disque. Alors on va s'écouter le petit E.T. sans maison avec respecte la nature comme moi, fais des proutes au GPL et on se retrouve après avec d'autres auditeurs.
8: Pourquoi
0: Canard? Allez,
19: abdouan. De Gérard.
0: Et voilà, vous venez d'écouter le petit Iki sans maison avec respecte la nature comme moi. Fais des proutes au GPL et on récupère Rigo. Je t'avais posé une question.
17: Attends,
0: juste,
17: c'est les débats de Gérard.
0: Je dois savoir l'IRC avant quand même.
3: Ouais. Alors, on est énormément maintenant, c'est bien remonté. On est à 8247.
17: Eh ben, mon
3: parce qu'il y avait des gens comme Snooze qui étaient partis bosser des animes sous Lightweb.
0: Il n'y a pas de questions sur la... Il n'y a pas trop de questions...
3: Sous les ordinances, sur ta grosse oui, donc on va éviter.
0: Bah, ça, c'est pas la peine, donc dans ces cas-là. Bon, alors pour ça, on accueille Golgoth 21. Bonsoir à toi.
22: Bonsoir.
0: Ta fréquence, s'il te plaît.
22: 102.7.
0: D'accord. Suceuse, toujours là.
21: Toujours là, ouais.
0: Ok. Armagedindon.
23: Ouais, toujours là, tranquille.
0: Toujours là.
23: Ouais.
0: Fildar, c'est la dernière fois que je te dis, tu t'amuses pas avec mon micro, avec mon micro.
23: Oui.
0: Fildar!
17: C'est pas moi.
0: Si, c'est toi, tu t'amuses.
17: Comment je peux faire?
0: Et c'est quoi, c'est Déa que tu m'as mis là?
17: Tata.
0: Et Tata, t'appelles d'où? Tata, t'appelles d'où?
24: Excuse-moi.
0: Bon, allez, au revoir. Tu peux
17: venir? Il est là.
0: Il est où?
17: Mais il est là, regarde.
24: Oui.
0: Bon, Tata, au revoir.
23: Oh là là.
0: Au revoir.
17: Écoute.
0: Au revoir.
23: Allô.
24: Salut, Tata.
0: Ça y est, t'as fini tes conneries?
23: Mais non, mais je suis là.
0: Bon, tu prends pas une voix de PD, d'accord?
1: Mais disons déjà, tu commences très mal, je trouve, parce que si tu commences à être aussi raciste vis-à-vis des PD, je trouve ça dégueulasse. À chaque fois que je passe sur l'antenne, c'est la même chose.
0: Ah bah, si t'es pas content, c'est le même prix. Si t'es pas content, c'est le même prix. Si t'es pas content, c'est le même prix. C'est moi qui commande le jeudi, d'accord?
1: Mais ouais. je suis très contente, mais par contre, tu n'as pas à m'insulter.
0: Ouais, bah, pour l'instant, c'est moi qui commande. Alors, je te dis, t'arrêtes un peu. Ok?
23: Là, le mec.
0: C'est clair, net et précieux, sinon tu dégages, d'accord?
1: Bon, alors, recommençons sur de bonnes bases, GG, parce que je crois qu'on est mal parti.
0: Ouais, bah, on est pas. On est mal parti. Pour l'instant, tu vas t'écraser, tu vas répondre à la question.
1: D'accord.
0: Ok.
1: Est-ce que tu peux me poser la question maintenant?
0: Alors, êtes-vous terrifié ou impressionné par des omnis ou extraterrestres? Donc, on avait commencé avec... Tata, tu me laisses parler, s'il te plaît, merci. On avait commencé avec Suceuse à parler des deux films, donc c'est-à-dire E.T. et V, c'est ça, hein, Suceuse, hein?
6: Non, pas du tout. Je voulais pas du tout parler de V.
0: Donc c'est avec E.T. alors?
6: Bah, E.T., je te disais, E.T., j'ai pas eu peur, mais Aliens, j'ai eu peur.
0: Avec Alien?
6: Aliens, ouais.
0: Ah ouais, mais c'est pas du tout le même film que V, ça, si?
6: C'est
0: bah, extraterrestre. Ça se ressemble, ouais, c'est pareil.
2: Switch, je crois.
0: Ouais.
2: Non, mais ce qui était bien dans V, tu sais, sur M6.
0: Ouais. Ouais, mais moi,
1: qui jouait avec l'équipe, là.
0: Ouais, non, mais moi, je regarde.
2: Tu sais, on avait parlé tout à l'heure.
0: Ouais, mais.
2: Sur la 5 aussi.
1: Oh, l'extraterrestre ouvert, là, quand il est là. Il est
0: beau. Ouais, mais justement, la question, on va y venir petit à petit.
2: Ah ouais, il y en a combien, là?
0: Là, on est à la 8e.
2: Ah, d'accord, ok.
0: Mais justement, comme Suceuse a voulu parler un peu de E.T., donc Golgoth, toi, Suceuse, on en rediscute un peu après avec les autres auditeurs. S'ils veulent bien qu'on en discute un peu avant qu'on arrête, parce que normalement, c'est prévu jusqu'à 2h.
6: Mm-hmm.
0: Donc, je voudrais bien qu'on finisse tranquillement.
1: Tranquillement,
0: et de bonne humeur, s'il te plaît, Tata, parce que c'est pas toi qui commande et tu me coupes pas la parole, s'il te plaît, merci.
1: D'accord, mon Dieu.
0: Donc, moi, je voudrais terminer sur de bonnes bases. Le premier débat que je fais. Celui qui s'amuse derrière un personne, arrête!
23: Ah, ça jouit, hein.
0: Donc, Golgoth 21.
23: Ouais, bah alors, moi, en fait, parler d'extraterrestres, non, j'ai pas trop peur, mais là, ce qui m'a fait vachement flipper et impressionner, c'est qu'il y a peu de temps, à ce qui paraît, la planète Kist a implosé. Et bon, j'ai peur qu'il y ait des déchets qui retombent sur la planète Terre, ça serait chaud.
0: Des boues. Tu veux faire allusion à quoi exactement?
23: C'est une planète Kist. Dans le système solaire de Dagoba.
0: Ouais.
23: Et donc, à ce qui paraît, ça a explosé il y a très peu de temps.
0: Ouais. Et tu veux faire, en parlant de Kist, tu veux faire allusion...
23: Non, je parle pas de Kist, je parle de la planète Kist.
0: Ah, d'accord.
23: Avec un E. C'est pas la même chose, avec un E à la fin. Ah ouais, ça me fait flipper, hein. Ce genre de truc, ça m'impressionne grave. Hein.
0: Mais pas trop. Donc, ça. comme Suceuse disait, même Armageddon dindon, là, si tu veux réagir aussi. Tata, si, après je te poserai tu répondras à la question.
1: Merci.
0: Donc, comme Suceuse a disait là tout à l'heure, en parlant de IT, est-ce que vous l'avez déjà vu, vous, ce film-là?
23: Ouais, ben bien sûr. Moi, j'ai pas peur.
0: Non, IT,
2: TV.
0: ITV
2: avec les infos, on continue.
0: Non, oh là, t'es bouché, quoi. Tata, tu l'as déjà vu, toi, ce film-là?
1: Bah oui, j'ai déjà vu, moi j'étais très très...
7: Oh, enfin, Tata, mais à qui tu parles?
1: Je suis à la radio.
7: À la radio de quoi?
0: Bon, tu le mets en antenne. En antenne, Tata. Au revoir.
1: Je ne veux plus vous parler.
0: Au revoir.
1: Ça se termine en se faisant la même chose.
0: Manu, tu lui dis au revoir.
2: Je me gratte.
1: Rends-moi mon GG.
0: Tu te dépêches.
2: Attends, je me gratte.
0: Une fois.
1: Allô.
2: Deux fois.
1: Allô.
0: Deux. Manu, tu sors.
2: Oh non, déjà.
0: Allez hop, tu lui dis au revoir, c'est même pas la peine qu'il revienne.
2: Au revoir, c'est même pas la peine que tu reviennes.
0: Non, mais
2: ça y est, il est parti.
0: Armageddon là.
23: Ouais, non, moi je te disais, moi j'ai pas peur, je suis pas une fiotte, hein. Mm-hmm. Je connais quand même, on va pas se laisser emmerder par 2-3 aliens de base, quoi, tu vois. Ça kiffe.
0: D'accord. Donc, toi, Golgoth, tu ne l'as pas vu, toi, d'après ce que tu m'as dit, hein?
23: Armageddon?
0: Non. On te parle de E.T., espèce d'andouille.
23: Mais bien sûr que j'ai vu ça, mais j'étais très jeune et je m'en souviens qu'à moitié. En fait.
0: Qui c'est qui s'amuse à Arce?
23: Ah non, rappelle pas le répondeur de Mazur. Ah ouais, non, je sais pas, non, ça.
0: Eh, c'est qui s'amuse, là?
23: J'ai plus de son con.
2: Putain, hein, Manu, t'es pénible.
0: Manu!
2: Mais je fais rien, j'appelle personne, là. De fou.
0: Eh, mais c'est quoi cette sonnerie?
2: C'est un auditeur qui appelle, je sais
23: pas. Bah, non.
2: Décroche, je l'ai mis aussi, ça sonne, tu branles rien.
17: Tu vois bien qu'il est en main libre là, regarde.
9: Il est en conférence là, ça voit.
17: Il est en main libre.
0: La... Question suivante. Ouais. Combien de sortes d'ovnis d'extraterrestres existent-ils? On va demander à Golgoth.
23: Bah alors vu que déjà je suis... Oh putain, c'est dur là. Hein.
11: La ligne de votre correspondant est interrompue. Nous regrettons de ne pouvoir donner suite à votre... Okay,
0: Manu!
23: Ok.
0: Manu!
23: Ok. Ah, t'es reparti pour un tour.
17: Qu'est-ce qu'il y a, Gérard? Excuse-moi, j'avais pas mon casque.
0: Tu cherches celui qui s'amuse à faire ça!
17: Ok.
0: Sinon, il est une heure et demie.
23: C'est le cochon de base.
2: Est-ce qu'on pourrait revenir un peu dans le débat? Parce que moi, j'aimerais bien suivre un peu ce débat de merde.
23: Ouais.
0: Toi, déjà, pour commencer, tu vas fermer ta grande gueule.
23: De merde.
0: Hein, de merde, et tu vas faire ton boulot à l'arrière, et c'est tout.
2: Tu sais que c'est beau quand tu t'énerves parce que t'as les moustaches qui bandent. Et elles sont grosses. On accueille Princesse Léa à GG. J'ai pas eu le temps de foutre la zik. Enfin, tu comprends, moi.
0: Princesse Léa,
2: je connais ta galère.
0: Princesse Léa, bonsoir.
12: Oui, bonsoir.
0: T'appelles d'où?
2: C'est Chufis.
12: Et j'appelle de Paris.
0: Donc, c'est un
23: clin. Je suis à Paris en ce moment.
0: Ok. Vous vous calmez là, les deux mecs?
23: Ok, Michel.
9: Impressionné quand même.
0: Combien de sortes d'ovnis ou d'extraterrestres existent-ils, alors, Princesse Léa?
12: Oui, alors il y en a beaucoup, beaucoup. Hein.
0: C'est-à-dire
12: faut faire attention, hein. Faut faire entre les ovnis et les extraterrestres, déjà, il faut faire une distinction. Et il y a énormément, il y a les gentils aussi, les méchants, tu vois.
0: Ouais. Non, mais combien de sortes?
12: À mon avis, on a un bon millier, beaucoup de Chewbacca, beaucoup de Yoda, etc. Tu vois, il y a plein de sortes d'extraterrestres. Non, mais c'est très, très intéressant.
0: D'accord.
23: Cool.
0: Armageddon.
9: Ouais, moi je pense que c'est carrément incalculable.
12: Complètement.
0: Non, mais tu peux préciser.
9: Parce que non, je peux pas préciser. Je t'ai dit que c'est indénombrable, donc ça veut dire qu'on peut pas, préciser. Justement, ils sont tellement nombreux que je sais pas, il faudra des années pour compter tout ça, tu vois.
12: Mmh.
9: Donc voilà.
0: Et c'est ça.
12: Moi, je crois qu'il y en a autant que de terriens.
0: Autant d'ovnis d'extraterrestres que de...
14: Et re-bienvenue sur le répondeur de Monsieur Mazur.
12: Ouais, enfin.
14: Tu es une grosse cochonne. Tu as déjà appelé et dépensé 4875 francs tout à l'heure pour te faire lécher le pantoufle.
0: Manu, une fois, désormais, Manu.
14: Tu veux
17: jouer avec ta mère. Manu, je te jure sur ta tête que c'est pas moi.
0: Bon, alors je sens qu'on va dire...
14: Une branlette,
0: je sens qu'on arrête.
14: La touche numéro 2.
0: Ben, on va arrêter. Donc on va faire...
14: Chatouiller. On arrête. Coucou, à Gérard.
0: On arrête le débat. On arrête le débat. On demande à Gérard, est-ce que vous la serrez ou pas? Du coup, tout arrête. On a terminé. C'est fini.
2: Non, mais non.
0: Alors c'est toi qui t'amuses à faire ce con.
17: Mais non, je viens de couper l'insert, moi.
0: Alors, de toute manière, c'est ça, tu mets les auditeurs, je dis au revoir et c'est terminé. Voilà, ça fait déjà trois fois que ça se produit.
2: Mais je coupe l'insert, moi, je peux pas faire
0: ça. Non, ça vient pas, t'as pas celui.
17: Je coupe l'insert, regarde.
14: Pour éplucher, délicat, petite carotte.
2: Je coupe l'insert, moi.
0: Eh, c'est quoi le voyant vert, la petite crignote? Voilà.
2: C'est des gens en attente?
0: Non, non, tu les mets sur...
14: Approchez, c'est coucou.
0: Tu m'éteins ça, s'il te plaît!
2: Mais je peux pas, c'est pas moi!
0: C'est qui?
2: Bah, je sais pas.
14: Nous te conseillons pour cette opération de te...
0: Bon, allez hop, c'est terminé. C'est terminé, le premier débat. Le premier débat du jeudi par mois. Bien, foire. On a foiré de tous les côtés, donc on y est. On fait la conclusion et c'est tout.
3: Non, Gérard, il y a du monde qui revient sur l'IRC.
0: Manu, c'est terminé, tu me coupes tout.
3: Coupe-lui tout, s'il te plaît.
0: Ok.
3: Faut des grosses cisailles, quand même.
0: Tiens, je vais te mettre une grosse cisaille sur le coin du museau, tu vas voir.
3: Qui coupe le métal et tout.
0: Hein? Mmh. Hey Noémie, faut pas... faut pas dormir, hein, pour...
15: Tu veux que je passe à l'arrière, Gérard?
0: Non. Ah non, si tu mets l'autre...
2: Viens, file avec moi.
0: Non, il reste là-bas. Bon, c'est simple. C'est où? Tu calmes...
2: Deux choses. Une. Dis-la.
0: Déjà une, quand tu perds
2: une.
0: Toi, déjà, pour commencer, tu vas faire ton boulot correctement.
2: Deux.
0: Et de deux, au standard, vous faites votre boulot.
2: Mmh. Trois.
0: Et trois, vous fermez vos gueules.
2: Voilà.
15: Ça marche.
3: C'est un bon point, ça.
0: Alors, je préviens, je recommence. Il reste plus qu'à peine une demi-heure. Si j'entends encore Monsieur Mazur, j'arrête carrément d'entrer. C'est simple, clair, net, précis. J'irai pas jusqu'aux 11 questions.
2: On en a la 8e, là.
0: Non, 9e.
3: Putain, ça passe.
0: Donc, Donc la question c'était combien de sortes d'ovnis ou d'extraterrestres existent-ils? On en était avec
2: Vous êtes à l'antenne.
0: Oh, on est à l'antenne.
2: Dis le plus fort, Gérard.
17: Pas leur dire, c'est à toi de leur dire. Je peux pas leur dire.
14: Tu as chuchoté les coucouilles de Gérard. Bon, et tu étais vivant ou vivant.
0: Ça y est, c'est terminé. C'est fini. C'est fini ce coup-là, j'avais bien précisé.
17: Mais
0: donc.
17: Non, mais c'est à toi, tout à l'heure, tu t'as commandé.
0: Terminé. Manu, c'est terminé, tu dis.
17: Non.
0: C'est fini.
17: Il y a 2 heures, il y a l'animateur est pas arrivé.
0: Mais c'est quoi là que tu me fous comme merde? Là, pour l'instant, t'es en train de foutre de ta merde. Tu la fous déjà. Tu la fous pas la semaine avec Max, mais avec moi, tu la fous.
2: Ah, mais c'est terminé. Je fais pas caca et là, je fais une grosse.
0: Tu as calmé tout le monde et rapidement.
2: Ça y est.
0: Non, mais tu vois, c'est pas. Ça y est. Tu l'as fait tout de suite.
17: Non, ça y est.
2: Y a pas de souci. Je veux dire, s'il y a beaucoup d'internautes qui aimeraient bien savoir ce qu'on peut gagner une fois qu'on t'a coupé les couilles sur le répondeur de Monsieur Mazur.
0: Y a rien du tout. À gagner, c'est tout. Ils passeront chez Bob demain matin et lui demanderont. Voilà, comme ça, ils verront. Ils verront à ça avec Bob.
17: Ouais, c'est génial.
0: Alors, Golgoth.
4: Ouais.
0: Donc, pour toi.
4: Bah, moi, je t'ai déjà répondu, en fait, Gérard.
0: Non, tu m'as pas répondu, je veux dire, Armin.
4: Ok, donc 25, peut être 37, il doit en avoir pas plus, hein, à mon avis. Parce que ça s'est arrêté à Golgoth 37, donc il y a eu 37 prototypes.
0: Non, mais...
4: des antirats.

0: Merci, une petite question de Snooze pour calmer le débat. Il voulait savoir de quelle planète... De quelle planète viennent les extraterrestres?
1: Bah, ils viennent d'une planète comme les ovnis. Donc le nom de la planète, j'en sais rien. Mm-hmm. Parce qu'on ne sait pas si sur quelle planète ils sont exactement. Mm-hmm. Donc je peux pas trop lui répondre.
2: Mais, depuis tout à l'heure, tu parles des ovnis, mais c'est comment physiquement un ovni?
1: Un ovni, c'est une genre de soucoupe volante exactement.
2: Mm-hmm. De toute manière, il y a quoi dedans?
1: Bah, c'est des extraterrestres, c'est des bonhommes verts qui sont dedans. De toute manière, je sais pas, j'entends.
0: Ils sont verts comme les Schtroumpfs.
1: Non, les Schtroumpfs, ils sont pas verts, ils sont bleus. Mm-hmm.
3: N'importe
1: à mon avis. De toute manière, si vous voulez savoir exactement ce que veut dire le mot ovni et tout ça, bah vous attendez mardi avec les frères Bogdanov qui seront là justement pour en parler.
3: On te l'a dit déjà ce que ça voulait dire.
1: De quoi?
3: On te l'a dit ce que ça voulait dire. C'est objet vibrant non identifié.
1: Ouais, ben vous leur demanderez quand ils seront là parce que ça m'étonnerait que ça veut dire ça.
3: Ouais,
1: GG.
3: Alors
1: qu'il est vivant, il est
3: idiot plutôt.
1: Ouais, c'est ça, c'est ça, raison. Dis bien des conneries parce que tout à l'heure, toi, t'es resté pour l'instant, t'as pas dit trop de conneries. Si tu commences vers la fin, tu risques de pas finir le débat.
3: Tu parles
1: avec qui,
3: là?
1: Jusqu'à 2 ans de prison ferme.
3: Oh là, il y a la radio.
1: Bon, mais c'est pas mal, qui sait qui met la radio, là?
2: Je suis pas
1: ça y est,
2: c'est la merde,
1: hein. C'est pas rien, on a personne à la place de Goldblatt.
2: Bah justement, j'attendais que... Voilà. Donc on accueille Patrice.
3: Bonsoir Patrice,
1: t'appelles d'où?
4: J'appelle de Paris. C'est Mokda, en fait. J'ai congé le standard.
3: Salut Mokda.
4: Bonjour tout le monde.
3: Ça va?
4: Oui, ça va bien.
3: Bon, c'est cool.
4: Bon, oui, je parle des extraterrestres, je remarque un truc. Salut Gérard.
1: On t'avait déjà pas dit au revoir, toi, tout à l'heure.
4: Et voilà, ça recommence, comme d'habitude. On dit au revoir alors que j'arrive.
3: Mokda, ah, mais... t'as vu des extraterrestres?
1: On
4: n'a pas encore parlé des extraterrestres, moi. Pourquoi, Gérard?
1: Non, mais attends,
4: On
1: l'a déjà pas eu, là, tout à l'heure, celui-là.
5: Non, c'était il y a 6 mois, c'est pas grave, mais ça, c'est l'alcool, tu perds la notion du temps.
4: Tu veux vraiment boire?
1: C'est ça, t'as raison, dis bien des conneries, toi, surtout que j'ai arrêté, d'accord?
4: Tu bois tout, Gérard?
1: Ouais, toi aussi.
4: Tu bois tout, après, avec ta grosse, et après, tu sais plus quoi dire, ce que tu dis.
1: Alors, Patrice, ma grosse, ça te dit les 5 lettres. Ma grosse, ça te dit les 5 lettres, et je te dis au revoir. Au revoir, Patrice, terminé. Au revoir. Manu, tu lui dis au revoir. Tu le vires, carrément. Au revoir. Au revoir.
4: Jamais de moi.
1: C'est ça, bah bonne nuit.
4: Allez, c'est ça, bonne nuit.
1: Bonne nuit.
4: C'est ça.
1: Va chercher des bananes, allez, bonne nuit. Hop,
4: t'as vendu. Tu veux des bananes, allez.
3: Attends,
1: Manu. Merci.
2: Il suffit de demander gentiment.
1: Alors, Princesse Léa, pour toi.
5: On va faire des excuses.
1: T'as déjà répondu. Armageddon.
5: C'est fait, pareil.
1: Pareil, suceuse.
3: Idem.
1: Alors, on passe à la 10e.
2: Attends, avant, j'ai... Voilà. Comment ça peut
5: chier? Un petit
1: cheat
5: là, ça fait du bien.
1: Voilà. Finder, tu arrêtes s'il te plaît!
2: Attends, ça peut chier.
1: Alors, la question, pensez-vous.
5: Moi je pense pourrer bientôt.
1: Pensez-vous communiquer avec un extraterrestre avec un ovni sur l'internet? On va demander ça à Suceuse.
2: Ça dépend en fait s'il a un.
1: Finder, ferme ta bouche! S'il te plaît, merci!
5: C'est normal, il a entendu.
1: Suceuse!
3: C'est une grosse suceuse, celui-là.
1: Suceuse!
3: Je t'avais déjà dit qu'il fallait un super grand fil.
1: Attends, on a jamais parlé de l'internet encore, c'est la question.
5: Si, il y a 6 mois avec Mozart. Ouais.
1: Ah bon, toi tu reprends déjà les débats d'il y a 6 mois, toi.
3: Bah toi aussi, hein.
1: Celui-là, ça fait exprès, d'accord?
5: Ouais, c'était il y a 3 ans en plus.
3: Ouais,
1: en plus, alors.
3: Attends.
1: Donc, alors oui ou non?
3: Oui.
5: Oui.
1: Bon, suceuse!
3: Quoi?
1: Il reste une question. Où tu travailles, où tu vas dormir?
3: Non, mais écoute-moi, je suis en train de te répondre, là.
1: Bon. Alors, tu réponds correctement à la question.
3: Ok, extraterrestre, il a un PC dans son
1: ovni. Un ovni!
3: Donc, il a un PC dans son ovni.
1: D'accord.
2: C'est quoi un PC, Gérard?
1: C'est un système pour avoir l'internet portable.
5: Portable,
1: d'accord.
5: Ouais.
2: Je crois que c'est un pauvre con.
1: Armageddon. Ah oui, c'est un pauvre con comme toi, de toute manière. Voilà, comme ça, je te renvoie la balle. Donc, Armageddon,
5: ouais, je pense que ouais. Forcément, parce que voilà, c'est tout, c'est la logique.
1: Mm-hmm.
5: Tu veux, c'est des gens qui ont atteint un niveau de technologie.

0: arrivé. Et il serait quand même dommage qu'ils en soient encore à l'époque du morse, tu vois.
1: Ouais, d'accord. Mais je sais pas si à l'heure actuelle le morse ça existe encore. Hein.
0: Non, par contre, je sais qu'il y a des phoques.
1: Ouais, mais ça, de toute manière, il y en a beaucoup partout. Mais je pense que faudrait savoir si sur l'internet on pouvait nous.
0: Attends, c'est quelqu'un. Rigo, est-ce qu'on peut faire du morse sur l'internet?
1: Justement, j'aurais voulu savoir si à l'heure actuelle ça existe encore le morse. Je pense que ça doit être terminé tout ça.
2: Non, avec des points et des traits.
3: Dans le Nord, il y en a.
2: Regarde. Là, ils sont en train de communiquer en morse.
3: Sur la banquise, il y en a.
4: Mais attention, c'est du morse numérique.
2: Ouais, c'est du morse numérique.
1: Prince Léa, pour continuer pour répondre.
5: Ouais,
1: Princesse Léa, excuse-moi,
5: oui. C'est pas grave. En tout cas, oui, je suis d'accord avec Suisseuse. Faudrait déjà qu'ils soient connectés au câble dans leur ovni, quand même. Parce que sinon, je vois pas comment ils peuvent se connecter à Internet.
1: Ouais, mais de toute manière, je pense que je sais pas comment qu'ils pourront faire pour avoir l'internet s'ils ont pas le matos pour.
3: En plus, il faut parler, il faut qu'ils.
5: Déjà, faut qu'ils aillent au téléphone.
3: Faut qu'ils parlent la même langue que nous aussi.
1: Vas-y, finis. Non, mais attends, 5 minutes. 5 minutes, je prends un auditeur, tu parleras après, toi.
3: Mais non, mais c'est
1: intéressant. Non, mais tu me donnes l'auditeur, tu me donnes le nom de l'auditeur pour l'aider.
3: Flamme.
1: Flamme, bonsoir.
6: Flamme, capitaine Flamme.
1: César, tu m'arrêtes ça.
3: C'est pas moi, attends, tu chies ou quoi là?
1: Flamme, tu mets ta musique s'il te plaît.
6: Ok, c'est parti.
1: Merci.
6: J'ai plus de batterie dans mon téléphone, Bionic. Je suis en misère là.
1: Ah bah alors, si t'as plus de. Si
6: c'est
1: t'as
6: pas
1: plus...
6: grave, tu peux me rappeler au même numéro avec un téléphone filaire. Merci.
1: Eh bah alors, tu vois ça avec Manu au standard. Au revoir.
6: À tout de suite.
1: Eh bah c'est bien. Celui-là, il a fait que l'aller-retour, c'est pas mal. Noémie.
0: C'est vrai que ça lui arrive souvent.
3: T'as couche ou pas? T'as couche dans le.
1: T'as personne là?
0: C'est son téléphone.
7: J'ai tout donné à Manu.
0: C'est une merde.
3: T'as des contractions au niveau du standard ou pas, Noémie?
1: Non mais attends, mais. Noémie.
7: Oui.
1: Qu'est-ce que c'est là, ce bordel là? Comment ça se fait que t'es pas capable d'appuyer sur une touche et de prendre un auditeur?
7: Je voulais pas empiéter sur le territoire de Manu, voyons.
1: Donc, tu te débrouilles. Fais de l'art! Tu m'éteins la double sens, s'il te plaît, merci. Donc, Noémie, tu te débrouilles. En moins d'un quart d'heure, je veux un auditeur de ta part ou sinon, le prochain débat, tu ne le feras pas dans les studios.
3: C'est ta chance.
1: Alors, tu te débrouilles, t'arrêtes
3: à doucher toi avec du champagne.
1: Alors, tu te débrouilles. Tu cherches un auditeur, qui soit auditeur ou détrice, n'importe, il reste un quart d'heure d'émission. Je veux un auditeur potable. Pildar, s'il te plaît, tu m'éteins le double boire.
3: J'ai rien, moi. Je crois qu'il t'entend pas.
1: Non, mais je sais qu'il est bouché, il doit mal se laver les oreilles ce matin, cet abruti. Bon, alors, qui c'est qui a pas répondu avec? Question, Pildar, tu arrêtes! Je te fous pas de ma gueule! Si, c'est toi! Tu vois que c'est toi parce que tu as.
0: Tu retires ta main.
3: Regarde, j'ai rien.
1: Ouais, alors tu arrêtes tout de suite.
3: Putain, arrête.
1: Tu arrêtes.
3: Tu dis rien.
1: De toute manière, c'est la dernier débat.
3: C'est pas de saigne. C'est pas de saigne. Les gens t'écoutent, putain.
1: C'est le dernier débat que tu feras avec moi maintenant.
3: On est pas chez soi ici.
1: C'est le dernier débat que tu feras avec moi.
3: C'est vrai, tu reviens plus à
1: toi. Noémie, tu travailles là, s'il te plaît.
3: Misérable.
1: Il te reste un quart d'heure.
3: Mais c'est l'écho de la
1: radio.
3: C'est l'écho du mec qui
1: a. Je m'en fous, c'est toi!
3: Écoute, ma biche.
1: C'est toi, je suis pas ta biche, je couche pas avec toi, d'accord?
3: Pas de scène de ménage devant tout le monde.
1: Écrase! Écrase! De manière, j'attends que Noémie nous trouve un auditeur.
3: Ah, ok, bon, bah je dors un peu.
2: On va aller bouffer un truc.
3: Ok, bah, tiens, tu peux me chercher un café, Manu?
0: Ouais, je vais aller
1: pousser. Hein? Oh, Noémie, tu te dépêches, hein? Non, mais tu te dépêches parce que là.
3: Tu veux un truc? Tu veux un sandwich, un truc?
1: Pas mal, je voudrais bien un verre de
3: coche. Tu caresses les fesses,
1: déjà? Eh, les mecs, vous savez quoi?
3: Vas-y, elle a trouvé quelqu'un, Noémie.
7: Yeah. Non.
1: Allô?
3: Allô?
6: Ouais, je suis de retour, Captain Flamme.
1: C'est ça que tu m'as trouvé? Non, j'en veux pas. Tu lui dis au revoir.
6: De retour, oh non.
1: Tu lui dis au revoir. Tu lui dis au revoir. Oui. Tu le reprends son âme. Tu lui dis au revoir. Tu lui dis au revoir.
2: C'est quoi là?
1: Noémie.
6: C'est bon, Gérard, je suis là pour être à fond dans ton.
1: Non, c'est fini.
6: Tiens-moi un petit peu.
2: Ouais.
6: Tiens-moi, mais chaud quoi.
2: Il peut peut-être lui passer malin.
6: Laisse tomber, je vais
1: te tuer. Y'a rien là. Ouais, mais tu le retires et tu reprends quelqu'un d'autre.
6: Je vais t'assassiner un coup de pouce devant la radio, laisse tomber.
3: Bon, il est coupé là.
1: Bah non, Noémie.
7: Ah bon?
6: Je suis toujours là.
7: J'ai oublié.
1: Eh ben, tu cherches, je dois pas le savoir.
7: T'as 3, non?
6: Je te la...
1: Voilà. Tu lui dis au revoir et tu reprends quelqu'un d'autre.
8: Je vais le faire.
9: Bon, on en est où dans le débat? C'est un débat sur quoi déjà?
1: Donc, maintenant, on attend qu'un Noémie nous trouve un
9: autre. Non, mais c'est pas grave, tu peux rappeler du qui tu es, pourquoi tu es là. Et d'ailleurs, donc, qu'est-ce que tu fous là d'ailleurs?
1: Et donc, on va faire la dernière question.
8: C'est pas grave.
1: Bah oui, il reste plus qu'un quart d'heure donc.
8: Il restait pas un sondage?
1: Non, parce que les deux sondages qui restaient, je les fais pas parce que...
9: Bah, attends, il y avait des trucs vrais, hein.
8: Il y avait des
9: trucs à la con. D'après vous, d'où viennent les extraterrestres?
7: Ah, c'est intéressant, ça.
9: Bah ouais.
0: Il est où le nid, en fait? Il faudra trouver la...
1: J'ai pas fait celle-là. Il y en a une que je t'avais dit non et...
9: Laquelle? La première, 68% répondent qu'il ne vient jamais un connard à moustache.
1: Bah ça, de toute manière, c'est même pas la peine de le dire.
9: C'est pas grave, on le dit pas.
1: Bah tu viens de le dire, espèce d'andouille.
9: 50% pensent qu'ils viennent du 92 et qu'ils sentent leur mort.
1: Ouais, dans ce cas-là, tu sens le rat pourri parce que tu viens de 3, d'accord? Un 3, il y a que des rats pourris comme toi.
8: Oh la réponse géniale.
7: Ouais,
9: c'est
7: clair.
9: Et 10% disent quoi?
1: Ils disent d'une autre planète où tout le monde se rase les couilles. Alors là, je vais te dire une chose. Tu vois, un sondage comme ça. Hop! Voilà, tu le prends dans la tête. Alors, dernière question, Exil.
8: Qui vise bien quand même. Hein.
1: Est-il possible d'avoir des relations sexuelles avec un extraterrestre?
9: Et pour ça...
8: Je t'assure, il est en plein dedans.
0: Oh là là.
9: Et pour ça... Mais arrête, j'accueille un auditeur.
8: Là, c'était dans le micro.
9: T'en veux pas?
8: Je t'explique au fur et à mesure.
9: Le quatrième auditeur, t'en veux pas?
1: Pour terminer, oui, voilà. Parce que c'est le dernier, c'est la fin du débat.
9: On accueille Poussin.
0: Il
10: y a très loin
0: force de cartonner
10: ça. Salut, c'est moi Poussin. Salut Gérard.
1: Salut, ta fréquence.
10: 92.7.
1: Ok, donc voilà. Dernière question.
0: Le petit Poussin,
1: ouais. Dernière question, est-il possible d'avoir des relations sexuelles avec un extraterrestre? Donc c'est par rapport au film V, pour ceux qui l'ont vu.
0: Bien sûr.
1: Alors Poussin.
10: Si je me rapporte à la série, c'est possible, puisque à la fin il y a eu un bébé lézard et tout.
1: Mmh.
10: Mais ce n'est que de la fiction.
1: Non, oui, mais ça justement, c'est par rapport au film V, parce que moi je la suis pas cette série, j'aime pas trop. Donc apparemment, d'après ce que tout le monde dit, donc même Fuller m'en a parlé quand il m'a appelé.
9: Ça c'est perso, tu le dis à personne.
1: Justement, il paraît qu'à la fin, il y a des enfants. Donc c'est pour ça qu'on a fait illusion.
10: Les seules relations sexuelles avec les extraterrestres que j'ai eues, c'est que je me suis pris pas mal de pouces dans les fesses, mais sinon ça cartonne bien, c'est sympa.
1: Poussin.
10: Ouais.
1: Tu vas comment?
10: C'est un petit pouce, le bébé pouce.
1: Ouais. C'est un bébé pouce qui va fermer sa gueule pour l'instant, que je continue avec Princesse Léa pour elle.
10: Je la ferme.
1: Voilà, merci.
10: Bon,
1: et Princesse Léa.
7: Oui, donc, écoute, d'après mon expérience personnelle, les extraterrestres, c'est vraiment des bons coups, quoi.
1: Oh, le studio d'à côté, il est pas encore là de mettre de la musique. Merci. Oui, oui. Alors, Princesse Léa.
7: Oui, je te disais, oui, c'est vraiment des bons coups, hein, les extraterrestres, hein. Surtout ceux qui ont plusieurs queues.
1: Mm-hmm. D'accord, mais t'as pas vu le feuille tomber, alors?
7: Si, bien sûr, et justement, tu vois, à la fin, il y a un petit bébé, quoi, donc c'est possible, là.
1: Ouais, de toute manière, je pense que même par la... Je crois que par la suite, il y en a d'autres aussi, je crois. Mais je suis pas sûr. Hein.
10: Mmh. Je sais pas ce que t'entends, Gérard, mais c'est un peu pourri comme série.
1: Ouais. Non, mais moi, je la suis pas, cette série, ouais, parce que ça me plaît pas. Alors, Armageddon, donc, continuez.
0: Bah écoute, moi, je trouve ça un peu dégueulasse. Parce que c'est vrai qu'il y a dans V, il y a une frisée, là, une petite meuf là, qui s'est culbutée par un lézard. Moi, je trouve ça repoussant, mais bon, après tout, chacun son truc. Hein. Il y a des gens, je sais pas, ils sautent des chiens mystères, tout ça. Moi, je dis chacun son truc, chacun sa vie.
1: Et tu veux faire allusion à quoi avec tes chiens mystères, là? Tu peux...
0: À la zoophilie, si t'arrives à saisir l'essence de son.
1: Ouais,
0: c'est compliqué, mais bon.
1: Ouais, d'accord. Non, mais fais gaffe quand même à ce que tu dis.
10: Bien serré.
1: Suceuse,
10: s'il vous plaît.
1: Poussin, tu t'écrases, s'il te plaît, merci.
10: Ok.
8: Gérard.
1: Oui,
8: sur l'IRC, il y a des gens qui réagissent à ta question. Il y a Yankee, par exemple, qui dit que c'est possible un extraterrestre et un humain, vu que toi, t'as bien sauvé Willy.
1: Mmh. N'importe quoi. Alors là, je vois pas du tout le rapport avec...
8: Le rapport, c'est
10: Willy,
8: quoi?
10: Avec la... Je vois pas le rapport. Bon, c'est pas grave.
1: C'est qui vient de dire ça? C'est Poussin?
10: Ah non, c'est pas moi.
1: Ensemble, Armageddon.
0: Non, on reconnaît les voix, moi j'ai une voix d'homme.
1: Mmh. Ah. Ouais, faudra peut-être... Fildar, s'il te plaît, tu arrêtes, parce que tout à l'heure, c'est ça que tu vas te prendre.
9: C'est ton micro, Gérard, c'est pas moi.
1: Ouais, c'est mon micro, surtout que tu t'amuses à appuyer sur des boutons.
9: D'accord.
1: Sur des boutons.
8: Et le rapport avec sauver Willy, c'est la taille, le poids et l'odeur.
11: Non, bah, c'est bien, j'en ai rien à foutre. Suceuse pour terminer.
0: Le poids et l'odeur.
11: Suceuse pour terminer le débat.
9: Oui, merci. Il est là, Mala. Il est là, Mala.
0: Ça, c'est clair, on dirait Mala.
12: Oui.
11: Ouais.
12: Pour te répondre, oui, c'est pas de problème, quoi, sinon des grosses bites.
11: Hein. D'accord. Mais bah, moi, je peux vous dire une chose, que cette série-là, j'aime pas, et puis je vois pas comment que...
0: Non, je vais lui mettre un pour ça, c'est le reste.
11: Armageddon, tu tiens, s'il te plaît.
0: C'est pas moi.
11: Bon, donc, on va faire conclusion du débat, parce que ça m'énerve.
0: C'est Craig, ouais.
11: Fais gaffe, tu arrêtes.
0: Bonsoir à tous les gens de
9: Mégara. Pète les oreilles, ouais. Tu m'étonnes. Tu m'as pété. J'ai plus rien à droite.
8: J'ai pété les niveaux, j'ai plus rien
11: à droite. À combien Tu es là, tu arrêtes, s'il te plaît.
8: Oh là là, tu cries. C'est marrant, tu cries, ça monte, tu te calmes, ça redescend.
12: Les gens de Vega aussi.
0: Alors vas-y, enchaîne ton débat là.
11: Non mais c'est terminé maintenant, on fait la conclusion et c'est terminé.
9: Oh là là, allez, regarde.
11: Non, non, mais vous foutez.
9: Fais-moi ça là.
11: Et puis toi, t'arrêtes avec ton double son, d'accord? Ok.
8: Un des auditeurs de décrocher son téléphone.
11: Celui qui a le téléphone qui sonne, arrête aussi, ça m'énerve.
8: Bah qu'il le décroche.
11: Tu décroches, tu réponds, tu lui dis que t'es occupé, terminé, au revoir. Manu, Pédard, tu arrêtes s'il te plaît. Tu arrêtes.
8: Tu fais rien.
0: Oh, j'ai peut-être trop t'es un coup là.
11: Regarde. Tu fais rien, qu'est-ce que tu viens de faire à l'instant?
9: C'est l'insert ça. C'est l'insert.
11: C'est ça, c'est l'insert.
0: Ouais, je vais péter un coup.
11: Vous arrêtez avec le téléphone.
8: Lâche-toi, quand on en est, c'est bon.
0: Ah, on peut y aller.
11: Suceuse.
8: Ah, grave.
0: Moi, je vais péter.
11: Conclusion.
0: Ah non, pas déjà, vas-y, finis ton travail.
11: C'est terminé.
0: Vas-y, finis ton travail.
11: C'est terminé.
0: Il reste 5 minutes.
11: C'est terminé. Mais...
0: Non, 40, je crois que tu restes au direct.
11: Allez hop, c'est terminé.
0: Termine.
11: Suceuse pour conclusion.
12: Ouais, c'est juste pour conclure, c'était pourri, quoi.
9: Je peux pas essayer de nous relaxer un peu, Gégé.
0: Oh, y a quelqu'un qui
11: Tu m'emmerdes, et ben moi aussi. Alors va te faire foutre, suceuse, au revoir, bonne nuit. Armageddon.
0: Bah écoute, malgré les pets, ça a été un bon débat. Moi je pense qu'il y a des gens malades, faut qu'ils se soignent, là on entend, ça a l'air de faire mal. Sinon je pense que... Oh là là, Gérard, je peux pas, là, il y a l'odeur.
11: Non mais laisse tomber, c'est... Fais la tête.
9: Il fait rien. Arrête un peu, regarde derrière.
8: Ouais, assis-toi, il y a rien.
11: Arrête un peu, Nathan.
9: Il y a rien, j'essaie.
11: Toi, biche. Mania, t'es vraiment un câble. Tu le fais exprès.
0: On va vraiment chercher quand même.
11: Donc Armageddon pour terminer.
0: Ouais, je pensais que le débat était bien. C'est dommage que l'équipe ait foutu le bordel.
11: Bon ben ça change pas, de toute manière c'est tous les ans.
9: Oh, s'il vous plaît.
11: Manu, t'éteins ton micro.
0: Moi, c'est le mec.
11: Oh là là.
0: Moi, je pense. GG.
11: Vous êtes bien les deux enfoirés de l'équipe, hein.
9: Merde.
11: Les deux PD de l'équipe, c'est bien vous. Princesse Léa pour conclure.
0: Attends,
11: non, mais c'est le deux, là. C'est.
0: Il a pas fini, il a pas fini, laisse-le finir.
11: Oh, tu t'éteins, s'il te plaît.
0: J'ai pas fini.
11: Mais il fait rien.
12: Il répond à ta conclusion.
0: Oh, le mec.
11: Dégage. Dégage, il s'en met une de ce coup-là.
9: Vas-y, reste à ta place. Reste à ta place. Vas-y, achète-toi mon biquet.
0: T'as
9: cassé tes os de poulet.
11: Ouais, tu vois. C'est terminé, tu peux plus partir de l'équipe avec moi.
8: Regarde ta hanche, elle est oxydable.
0: Ouais, c'est clair.
11: Donc, Armageddon pour terminer.
0: Je vais rajouter un peu d'huile sur le feu. Moi, je pense qu'après ce que Phil Dart a fait, moi, je le courserai dans les couloirs et je le savaterai.
11: Non, mais t'inquiète pas, de manière, c'est le dernier débat qu'il fait avec moi.
9: Il peut pas.
0: Moi, je pense.
11: Princesse Léa.
12: Ouais, mais moi, écoute, je te dis, j'ai beaucoup appris dans ce débat. Surtout, j'ai eu la preuve que pour être assez con, c'était forcément un extraterrestre.
11: D'accord, eh ben toi pour être une princesse, faut vraiment être taré. Bonne nuit à toi et Poussin pour terminer.
13: Bah moi j'ai pas vraiment de conclusion, je voudrais juste savoir, j'ai entendu une rumeur, Roselyne, tu sens encore son pouce ou pas?
11: Roselyne à ton merde et je te dis au revoir.
13: Merci, salut.
11: Voilà. Donc, conclusion sur l'IRC, on peut savoir à combien on a terminé?
8: Alors on a terminé à 8742. Ce qui est pas mal pour une reprise. Et mis à part Snows qui te kiste énormément, on a quand même quelques conclusions au passage sur ton débat. Il y a Yankee qui dit que comme TF1 a la gaffe et son extraterrestre le Big Bill, Fun Radio a Max et le Big Beauf. Alors tout est possible, sans aucun doute, etc. C'est exclusif. Sinon, conclusion, il y a Perforas et Fesses de Bab qui retiennent ta grosse extraterrestre en otage à l'accueil d'RTL. Faudrait peut-être que tu te dépêches de finir.
11: Oui, c'est ça.
8: Parce que ça a l'air chaud.
11: Allez. répondre.
8: Et tous ceux qui ont entendu l'appel à voir des extraterrestres au Trocadéro, c'était pas des extraterrestres, c'était des gens qui distribuaient des tracts Sodom Tour. Alors Gérard, si tu pouvais quand même.
11: Non, mais de toute manière, c'est même pas la peine qu'ils y aillent le 26 parce qu'il y aura rien, donc c'est pas la peine de vous déplacer.
14: Attends, il y a la grosse de Gérard qui attend en bas.
11: Eh la grosse, ça t'emmerde, espèce de connard.
9: Il est là.
15: Oh, pardon.
11: Et la tienne, elle est en train de se faire sucer.
15: Oh, moi, je suis là.
11: D'accord.
15: Je suis là, en privé.
14: Pardon.
11: Donc, c'est terminé. Terminé les conclusions.
8: Ah non, conclusion, excuse-moi, je peux encore t'en sortir quelques-unes. Conclusion de Snooze, un extraterrestre comme un ovni, c'est tout ce qui ressemble à un terrien avec un déguisement.
11: D'accord. Bah, moi, pour moi,
9: je veux un peu de musique pour la fin, quand même. Vas-y, ta conclusion.
11: Tu mets ton son.
9: Ok, on peut même pas se marrer, quoi. T'as enduré une prison.
11: Mais confusion.
9: Et quoi?
11: C'est comme ça. Ouais. Conclusion du débat, c'était le bordel avec Manu Fildar au standard comme
16: demain matin.
11: Avec Fildar au standard, c'est le bordel. À l'aria, c'était le bordel. Manu qui a rien foutu, Noémie qui a pas voulu épauler Fildar, Manu. Donc c'est ça. Ça a été un vrai bordel, donc c'est terminé.
17: Si tu veux chuchoter, les tétons.
11: Il y a que le débat. Manu, à cause, vous allez retrouver Rousseau, au revoir.
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11: C'est qui, connard?
15: Quoi? J'ai pas de micro, moi. Allô?
11: C'est qui est à l'aria?
9: Je sais pas, c'est moi.
11: C'est qui prend après?
9: Bah, c'est toi. Bah, ça dépend, tu veux lequel.
11: Mais vous fermez vos gueules, vous savez pas qui c'est qui... Vous travaillez ici, vous savez pas qui c'est qui reprend.
9: Il y en a plein qui sont chauds, là. Tu peux les prendre,
15: C'est qui veut, là? Levez la main.
11: C'est qui, espèce de connard?
9: Les cadres, là, ils veulent te prendre, hein. Y'a pas de problème.
11: C'est qui reprend, là?
9: Bah, je sais pas, moi.
15: Putain, vous
11: êtes... Vous êtes des branleurs, hein.
9: Alors, attends, bah, ça joue à Pierre Ciseaux-Feuille.
15: C'est incroyable.
9: 1, 2, 3, 4...
11: Ouais, c'est moi, la nuit sans pub.
15: Non, mais arrêtez, c'est qui?
11: C'est qui? Hein? J'entends rien ce que tu me dis. Vous êtes douché.
9: Olivier de la Pro, tu veux faire la nuit sans pub?
8: La nuit sans pub.
9: Tu peux pas, t'as des trucs à faire?
8: Ouais. Ah, il a les fenêtres embrouillées.
11: Mais quoi? Qu'est-ce que tu viens de dire?
15: Arrête!
11: C'est qui reprend?
9: Bon, c'est lequel alors, Manu?
11: Je sais pas, moi.
9: Bah, attends, mais c'est... Y'a un animateur dans
11: le... C'est qui?
15: C'est parce que ça l'énerve, ça le...
11: Qui viennent, hein?
9: C'est le taxi?
15: Non, mais c'est qui? C'est quand même incroyable,
9: je sais pas.
15: Non, mais vous avez vu le bordel ce soir, l'émission?
9: Bah, attends, je vais me renseigner, je vais appeler la direction.
15: Mais non, mais attendez, c'est pas du boulot, ça. Combien on finit sur Internet?
8: On a fini à 8842. Ah, on a monté entre-temps, 8824.
15: Ah. 8824.
11: Non, mais c'était le bordel, alors c'est simple, je pense que le mois prochain, on verra.
15: Ben Noémie, t'as rien foutu?
11: Non.
16: J'ai fait mon possible. Non,
15: toi aussi, putain, tu fais pas ton...
11: Voilà, bon, c'est qui?
15: Il sait pas, c'est qui, tu sais pas?
11: C'est Jérôme, il
15: parle. Non, c'est pas vrai, n'importe quoi. Ben, attendez, le mec qui prend l'émission derrière, on peut même pas savoir que c'est...
9: Mais c'est Jérôme sur Fun Groove Dance. J'ai peux rien, il m'a dit ça.
15: Mais non.
9: Va lui demander en face comment il s'appelle.
8: Ils ont mis un bottin pour c'est Jérôme.
15: Non mais reste là.
9: Tiens, voilà, il arrive.
8: Ah, bah voilà.
11: Voilà. C'est moi. Voilà. J'ai ton nom. Voilà.
9: J'ai pas de nom. Voilà. Bah, il a pas de nom. C'est pour ça, on est emmerdé, quoi.
8: Putain.
11: T'as pas de nom?
15: Bah non.
11: T'es un mec qui vient faire la nuit sans pub, sans nom.
15: Exactement.
11: Eh ben c'est bien, alors donc c'est lui. Conclusion, de toute manière, comme j'ai dit, ça a été le bordel, donc c'était le bordel avec l'autre à l'aréa qui a rien foutu,
9: qui foutait
11: sa merde avec le double son. Au standard, c'est encore pire, c'est la catastrophe complète, ça a été la catastrophe. Il y a que sur l'IRC que ça a bien fonctionné, c'est tout. Il y a que l'IRC qui fonctionne
9: bien. Oui, ça parle pas, c'est normal.
11: Ben ouais, mais au moins ils sont moins cons que vous, parce que quand il y a des questions, ils nous les donnent. Ils s'amusent pas à faire des conneries comme ça.
8: Parce que s'ils parlaient, ils diraient tous que ta mère, elle va jumper.
11: Bon, enfin bref, on s'en fout. Alors, on va s'écouter le petit Roosevelt avec ils ont pris mes fesses pour un trou noir, c'est pas mal. Et les partouzes martiennes avec tes grosses antennes m'excitent la ma cochonne, bien sûr. Et donc, vous allez retrouver, donc, je sais pas qui pour la...
18: C'est lui.
11: Bah, c'est lui, on sait pas qui c'est, donc voilà. Donc, qu'est-ce que j'ai derrière d'autre dimanche... Non, t'es où toi ce week-end? T'es à la loco, y'a rien? Dimanche
9: c'est soir. Quoi le dimanche? Moi, je peux faire, on peut faire un truc si tu veux.
11: Ouais. Dimanche, quand tu vas venir bosser avec Max, ça va te changer un peu les idées, parce que comme invité d'honneur, t'as... C'est qui?
18: William Beat.
11: C'est moi. William Beat. Donc, pour la nuit éclectique...
9: Il y a la nuit gay, c'est pour ça, c'est un mec qui se
11: relâche. T'as raison, écrase. Et donc, Balam nocturne à minuit, ça sera...
9: Balam.
11: Le Larsen, merci. Et ça sera la... combien de... Oh! Merci Manu, quand même, quand je parle, ça sera la combien de... Manu! Oh!
18: Hein, quoi?
11: Eh, gros con!
18: J'entends rien.
11: Ouais, t'es boussé, ben, t'as fait peur. Déboucher les oreilles! Tu lui coupes son micro!
9: Putain,
11: je vais brûler. Noémie!
9: Je vais brûler le câble.
11: Là, Noémie, tu m'éteins le micro, s'il te plaît.
19: Je t'éteins, mais c'était, ça va être la 1036e déclectique.
11: 36, combien?
19: 1036.
11: 1036 déjà?
9: Attends, ça passe, hein, mon con, hein? T'as bientôt 60 ans, hein?
11: Oh, mon con, alors!
9: Bon, Gérard, t'accouches?
11: Oh là là là là! Le micro, Noémie! Étonnant,
9: putain! Voilà, coupe le casque.
11: Bon, ça m'étonnerait que ça soit la 1036e. Hein.
9: Ah non, je sais plus combien c'est, n'importe quoi.
11: Bon, enfin bref, donc...
9: Ouais, faut envoyer le 10 parce qu'on va au Queen, là.
11: Bah ça y est, je te les annonçais, espèce d'andouille.
9: Bah bientôt, on va au Queen, parce que l'année...
11: Eh ben, va te taper les fesses quand même, mes connards. Et donc, on salue... Je salue particulièrement...
18: Salut!
11: Tout le monde, à part les deux branleurs qui n'ont rien foutu. Donc, Rigo, ben, je te souhaite bonne continuation pour la suite.
8: Merci, bah, toi
9: aussi. Hein. Donc, on a un mot du cuistot du foyer qui fait ça, qui dit pas ça le bonjour.
11: On espère te revoir pour
9: le réveillon de 2000.
11: Pour la fin mars, sur le débat qui va,
9: voilà.
11: Qui va porter sur les routiers de la Sibérie, justement.
9: Oh, ça
11: en espérant.
9: Ça daube.
11: Oh, les routiers de la Sibérie. En espérant que les deux caves. Se calme parce que les routiers vous emmerdent à tous les deux, vous êtes bien contents de les avoir pour avoir votre essence, d'accord?
9: Ah non,
11: mais... Alors, en de bon entendeur, salut!
9: Attends, mais moi je roule au GPL, j'en ai rien à branler.
11: En de bon entendeur, salut!
9: J'en ai rien à branler des routiers, je roule au GPL.
11: Oh!
9: Et ça sent.
11: Les routiers, de toute manière, ils sont moins cons que vous. Et heureusement qu'on les a, parce que sinon on n'aurait pas d'essence.
9: On n'aurait pas de grève sinon, c'est vrai.
11: Ouais, ben heureusement qu'on les a. Donc voilà, donc sur ce, bonne nuit à tous et c'est tout ce que j'ai à vous dire. Et ah, ben je sais pas.
20: Peut-être dans la semaine, quoi, peut-être sur le.

0: Bonjour.
1: Bonjour.
0: Sucre d'orge, bonjour.
2: Bonjour.
0: Et Sylvain.
1: Bonjour.
0: Donc, les débats, ça porte sur l'aimabilité avec vos collègues de travail. Alors, première question, êtes-vous aimable avec vos collègues de travail? Si oui, pourquoi? Sinon, comment?
1: On va demander. Gilbert. Bah, moi, je suis au chômage comme toi.
0: Ouais.
1: Donc, j'ai pas trop de copains de travail.
0: D'accord. Nina?
3: Bah, moi, disons que je suis le boss, donc il reste tranquille avec moi. Donc, c'est... je suis désagréable et puis voilà.
0: C'est-à-dire?
3: C'est-à-dire qu'il y en a un qui bronche, je le viens.
4: Ah, mais dans quel sens?
3: Bah, il prend la porte, quoi.
4: Qu'est-ce qu'il dit, Manu? C'est pas ton débat, Manu.
3: Je comprends pas.
0: Bon, je vois pas non plus le rapport avec la question.
3: Ah, dis-toi, plus qu'une minute.
0: Bon, si. Nina, tu dégages, bonne nuit.
3: C'est pas moi.
0: Non, je veux pas le savoir.
4: Gérard, ce qu'il voulait dire, en fait, c'est que lui était il est chef, il est directeur. Donc, s'il y a un problème, il vire la personne.
0: Ouais, mais il a pas besoin de m'envoyer chier comme ça, je suis pas son petit copain d'abord.
3: C'est moi.
0: Ouais, bah, Gilbert, tu te calmes aussi. Sucre d'orge.
2: Écoute, moi, je suis désagréable, j'en vais balader tout le monde, je ris pas. Non, c'est ce qu'on me fait pas chier, quoi.
0: Tu restes poli, quand même.
2: Non, mais non, je veux personne, quoi.
0: D'accord, Sylvain.
1: Moi, ça dépend de la gueule du collègue de travail.
4: C'est-à-dire?
0: Pourquoi?
1: Bah, parce que quand il y a une sale gueule, je suis pas aimable. C'est clair que t'es mal barré, toi, en plus.
0: Bon, bah, alors, si t'es pas content, Sylvain, tu dégages, d'accord?
3: C'est Sylvain, hop là.
2: Ouais, il a raison, hein, Sylvain.
0: Alors, si je vous dis, revoyez-vous vos collègues de travail après une démission ou autre? Donc on va demander à Sucre d'orge. Oh, celui qui rate, là, il scanne, s'il te plaît, merci.
1: C'est le matin, bordel, je me gratte le cul, c'est normal.
0: Oh, Gilbert, tu vas te calmer, s'il te plaît, ou sinon tu sors du débat, d'accord?
1: Sois un peu aimable, Gilbert.
4: Attention, Gilbert, hein. Vas-y, Gérard.
0: Sucre d'orge.
2: Oui, écoute, il m'est déjà arrivé de renvoyer des personnes.
4: Ah bon?
2: Ouais.
0: Ah, tu renvoies des personnes alors que t'es pas aimable, toi?
2: Je renvoie, la gueule elle me plaît pas, il me plaît pas, son
3: nom
2: me plaît pas, je
3: veux
2: dire.
0: Nina?
3: Ouais, bah moi je renvoie une dizaine de personnes par jour.
0: Pareil,
3: selon la gueule de la personne.
4: Et pourquoi?
3: Convient pas.
0: Ça convient pas,
3: ils sont pas.
1: Je vois pas le rapport.
3: Ils sont pas compétents, c'est tout.
0: Bah Gilbert, s'il te plaît, tu te calmes quand quelqu'un parle, merci.
1: Ta gueule.
0: Ouais. Manu, s'il te plaît, là, ça commence à bien faire.
4: Ouais, je gère, Gérard.
0: Non, mais tu le vires complètement, celui-là, ça va y apprendre à dire ta gueule.
4: Mais lequel? Et dans
0: j'en sais rien.
3: Sylvain.
0: Tu chopes ton chopin au hasard, je veux pas le savoir, moi, maintenant.
4: C'est un tirage au sort.
0: Alors, Gilbert.
1: Répète-moi la question, j'étais avec Manu, s'il te plaît, hors antenne.
0: Revoyez-vous vos collègues de travail après une démission ou autre? Si oui, pourquoi? Sinon, comment?
1: D'accord. J'ai un autre choix ou pas?
0: Non, t'as pas d'autre choix.
1: Bon, bah... Je les revois.
0: Dans quel sens?
1: Je préfère leur parler quand ils sont face.
0: Hey, ouais, c'est qui a choisi ça là?
4: C'est Manu, c'est le chef, c'est Max.
5: Et pourquoi?
0: Non mais attends, qui c'est qui a choisi ces auditeurs là? Ils sont un peu mous ce matin, je vous avais dit de les réveiller, hein.
1: Ouais, Max, bah voilà, continue.
0: Sylvain.
1: Oui, bah justement, moi, bah, je les revois, mais le problème qu'on a ici au bureau, c'est qu'on a un collègue de travail qui sent un peu trop fort, et on sait pas en fait comment, là donc je touche au fond du débat, sur l'amabilité, on sait pas comment le dire de façon assez aimable, et je pensais que tu pourrais nous donner un coup de main, qui pue, quoi, en fait.
0: Non, mais c'est pas le thème du débat, d'accord?
4: Non, mais imagine, Gérard, toi, tu bosses avec quelqu'un qui sent pas bon de la bouche, je sais pas. Est-ce que t'as un conseil à donner aux auditeurs?
0: Non, mais ça, c'est pas les conseils, d'accord? C'est un débat, c'est pas les conseils. Les conseils, c'est jeudi.
4: Bon, ouais, mais est-ce qu'on peut être aimable avec un collègue de travail alors quand il sent mauvais de la bouche?
0: Ça dépend.
4: Bah, de quoi?
0: Ça dépend de l'entourage, c'est tout.
1: Et pourquoi?
0: C'est pas vous qui commandez, c'est moi, d'accord?
2: Ça dépend de l'atmosphère aussi.
3: Non, moi, dans mon entreprise, c'est moi qui commande. Je te le dis tout de suite, donc tu restes calme.
0: Toi, Nina, déjà, tu as commencé par te calmer un petit peu, parce que sinon, tu as dégagé rapidement, toi. Parce que tu commences à me les gonfler. Sérieusement, maintenant, d'accord?
1: Sois aimable.
2: Hein? Sois aimable.
0: Non, mais si Nina, t'es pas content, c'est le même prix, ok?
1: Ok.
0: Alors, si je vous dis, sortez-vous souvent avec vos collègues de travail en boîte. Sinon, à quelle heure?
1: Elle est bidon, ta question.
0: Non, mais ça c'est signé Fildar.
4: Ah, bravo.
0: Bien joué. C'est signé Fildar, ce
4: c'est
0: truc.
4: C'est vrai, elle est bien, cette question.
2: Ouais, super.
0: Sylvain.
1: Ouais, moi, je sors vers 8h du matin en boîte.
0: Ah ouais, tu sors en boîte à 8h du matin quand les boîtes sont fermées, imbécile.
1: Non, pas du tout, du tout.
0: Ah ouais?
1: Pas du tout, Tony.
0: Ah ouais, Tony, d'accord. Ok, on a compris.
1: Ok.
0: Voilà. Manu, bien joué.
4: Faut savoir pour les auditeurs de Fun Radio à 7h58 quand même que le mec, c'est tout simplement un habitué de Tony.
0: Ouais. Ouais, voilà, donc, bien joué, Manu.
4: Bravo, Manu.
0: Je me suis fait avoir, je suis désolé.
4: Voilà. 7h58, heureusement que Fildar est là pour receller quand même.
0: Ouais. Alors, sucre d'orge.
1: Bien joué, Fildar.
0: Sucre d'orge.
2: Oui, bah écoute, je sors en boîte, je sais pas, vers les 6h du mat avec les collègues. Ouais, on va au Queen. Ça va quoi, donc ça va.
0: Mmh. Ouais. Mmh. Nina, pas ça, Nina.
1: Non, moi je sors pas en boîte.
0: Mais pourquoi ?
1: Parce que je sors pas en boîte, c'est tout, tu restes tranquille.
0: Oh, tu dégages, Elle est terminée, lui.
5: Oh là, oh.
0: Mais lui, ça y est, tu vires. Non, non, tu vires. Tu vires, Nina, ça y est,
4: j'ai rien compris.
0: Non, non, mais je veux pas le savoir.
4: J'écoutais pas tes débats, là.
1: Hop,
0: bonne nuit pour Nina.
4: Ah, ça chauffe pas ce matin sur Fun Radio. Vous avez prévenu, maintenant, les débats, ça va devenir de plus en plus houleux.
0: Alors, Gilbert, pour finir.
1: Gilbert, ouais, je vais en boîte.
0: Non, non, tu vires.
1: Avec mes collègues.
4: Arrête, Gérard va lui mettre un coup de maracas sur la tête. Manu, écoute ce que te dit Gérard, c'est les débats de Gérard.
0: Oui,
4: donc écoutez,
0: Gilles, non, mais je veux pas.
4: Non, c'est incroyable. Donc, ça. Allez, Gilbert. pour terminer, vas-y, Gilbert.
1: Ouais, ouais, moi je vais en boîte aussi avec mes collègues de travail et ça se passe très très bien.
0: D'accord.
1: Puis, je peux faire ma conclusion.
0: Bah, si tu veux.
1: Bah,
4: vas-y.
1: C'était super.
0: Allez,
1: c'était super.
0: Sucre d'orge. Oh.
2: Ouais, ben c'est cool d'aller en boîte le matin, quoi. Voilà.
1: Ouais.
0: Et Tony.
4: Ah, je me suis foutu du café, pardon.
1: Ouais, bah ouais.
4: Vous me faites rire.
0: Tony.
1: Ouais, bah laisse pas traîner ta meuf. Tu veux pas qu'elle glisse.
0: Ouais, mais attends, je vais te dire une chose.
1: Ta meuf, elle roule, elle glisse pas, elle roule.
0: Alors là, je vais te dire une chose que tu vois, elle est à côté de moi, elle va te dire ce qu'elle va te dire, Tony. Ah, tant pis pour toi.
4: Allez, vas-y, vite. Vas-y, attention, Sandy.
6: Tu te foutrais pas un peu de ma gueule, toi?
1: Hein? Ah bon, tu l'as comme ça?
6: Non, mais de quel droit tu me parles comme ça?
1: On l'appelle le mètre cube, sa meuf, elle roule.
6: Non, on a pas le droit de coucher ensemble.
4: Ouais, c'est vrai, 8h du matin tout pile. Alors, Gérard, conclusion du débat donc sur les collègues de travail, chacun son tour. Et puis Gérard également qui nous fait une petite conclusion.
0: Ben, conclusion, c'était pas mal.
4: Attends, les auditeurs d'abord. Alors,
0: ben, ça y est, ils l'ont pas d'accord.
4: Alors, Gérard.
0: Donc, c'était pas mal, à part qu'il y en a un qui a voulu jouer les caïds et puis on l'a reconnu. Puis l'autre, il est directeur d'entreprise, il a été vite fait au standard.
1: Non, c'est encore là, donc tu restes tranquille.
0: Oh là là, Manu, c'est quoi ce boulot?
4: Je sais pas d'où il sort.
1: Je suis là pour m'excuser.
0: Oh non, mais ça y est, c'est terminé, les débats, il est 8h, maintenant c'est terminé.
1: J'ai pas fait ma conclusion.
0: Ah oh bah t'as pas besoin de la faire, t'avais qu'à pas faire le gros caïd. Un entendeur, salut.
4: Voilà, c'était les débats de Gérard un peu changés, je vous ai dit maintenant, ça va devenir de plus en plus houleux, c'était beaucoup.

0: En accident du travail dès le départ ou pas.
1: Parce que toi qui as été dans le même cas, Gérard, tu peux peut-être voir s'il peut avoir une pension ou des trucs comme ça, comme toi.
2: Bah ouais, oh mais non, j'ai pas envie d'être au chômage comme lui non plus. Hein. Non.
0: Mais attends, oh, gamin là, tu vas te calmer.
2: J'ai 30 ans.
0: Moi j'en ai 38, alors bientôt 39, donc tu as commencé par te calmer. Je te demande, est-ce que ça a été reconnu d'entrée par comme accident du travail?
2: D'entrée, je sais pas, mais oui, j'ai un semi-accident du travail. Je suis accidenté de travail, mais je peux travailler.
0: Eh ben donc si tu arrives à travailler, normalement, tu as des ateliers protégés pour ça.
3: Mais essaye de faire un travail moins dur, mais c'est sûr que si
2: tu trouves... C'est ma passion, Sandy.
0: Mais ouais, mais
2: moi,
0: d'accord.
2: Ma passion, c'est... Je le dirai pas à l'antenne.
0: De quoi vas-y, dis-le à l'antenne tout de suite, vas-y. Dis ce que tu veux dire.
2: De quoi,
0: sois prêt, mais dis-le.
3: Bah, vas-y, dis-le, on n'apporte rien.
2: Elle aime tes poèmes, Gégé, faut pas tout confondre.
0: Non, attends, c'est pas ce que tu voulais dire. C'est pas ce que tu voulais dire, justement.
3: Bah oui, c'est sympa.
0: Non, c'est pas ce qu'il voulait dire, justement. Il s'est retenu, je sais ce que c'est qu'il a voulu dire. Bah t'inquiète pas,
2: je parlerai pas de sodomie.
0: Ouais, bah justement, non, toi...
3: Bah voilà, c'est fait.
2: Tu parles pas de Sandy, pas de sodomie, pas de tout ça, donc...
0: Justement...
4: Pas, pas le 15e, pas tout le bordel.
0: Oh, bah non.
3: Déjà, lui, vaut mieux pas parler.
1: Pas la pépette, hein.
4: Ouais.
3: Non,
4: pas de break.
0: Qu'est-ce que...
1: Donc en fait, ce qui se passe, j'ai oublié ton prénom, excuse-moi, Guigui.
2: Guigui,
1: c'est qu'en fait...
3: Apparemment, ça vaut pour toi.
2: Non, mais pas tout, j'ai pas la rotule pourrie, j'ai deux doigts en moins.
0: Non, mais c'est pour dire à Manu, c'est pour le calmer tout de suite que je reprends la route en plus. Alors là,
1: va loin.
0: Comme ça,
3: justement, quand
0: pote.
3: Il m'a appris la nouvelle, j'étais carrément.
1: C'est vrai, tu vas prendre.
2: Gérard,
3: là, j'y croyais plus.
4: Tu vas reprendre le bus, qu'on du pas en hiver.
0: Bon, ton problème là, donc ton patron. Bon Manu, tu atteins ton micro, tu me trouves
1: de neige. Bon allez, on trouve la réponse pour Guigui, un conseil avant de faire une petite pause.
3: Bah, ouais. Moi ce que je lui conseille, c'est la chirurgie esthétique et puis qu'il essaye de voir quoi à ce niveau-là.
0: Et ça, de toute manière.
3: Il essaie de se renseigner auprès des prix, si ça peut être pris en charge par la sécurité sociale.
2: Sandy, t'es gentil, mais tu m'aides pas trop, moi c'est des conseils dans la vie de tous les jours. Par exemple, il me reste que le pouce et le petit doigt pour fumer, j'ai des problèmes.
0: Attends.
3: Si tu veux retrouver tes doigts et puis les articulations et tout ça,
0: Maintenant, il nous dit qu'il lui reste le pouce et le petit doigt. Alors, t'aurais perdu déjà trois doigts.
2: Tu sais compter,
0: Alors que sur ma fiche, il vient de perdre que deux doigts.
2: Exactement. L'auriculaire aussi. J'allais pas te dire auriculaire, je sais pas si tu sais ce que ça veut dire. Le problème n'est pas là. Moi, on m'a conseillé de t'appeler parce qu'on m'a dit que moi, il me reste que deux doigts. Toi, on t'a dit qu'il me restait que deux dents.
0: Bon, allez, hop, Guillaume, au revoir.
2: Non,
1: la pause?
0: Bah ouais, j'ai même pas
1: de... Tu veux faire quoi, Joker? Ouais.
0: Non, mais c'est quoi le 10?
1: Non, mais là, c'est le titre du 10, donc t'as des auditeurs à suivre, non?
0: Happening.
1: Tu sais, comme Max, il fait comme un professionnel, il essaie d'être un peu pro, quoi.
0: Alors, juste après...
1: Arrête d'être un boulet, quoi.
0: Donc, vous pouvez toujours nous appeler au 0803-08-5000. Après, on récupère Riz de Meaux, 20 ans. Donc, bonsoir à toi, 101.9.
5: Ouais, bah, bonsoir, Jérôme, et bonsoir, Sandrine.
0: C'est pas Jérôme.
3: Là, t'as confondu, hein.
0: Tu confonds, donc, c'est Sandy. Gérard et Sandy.
3: Voilà, Sandy.
0: Donc, t'as des problèmes de bonbons, hein. Avec des bonbons, je veux dire.
5: Ouais.
0: Donc, en deux mots, ça consiste.
3: Ça s'entend.
0: T'es prié que quand tu vas passer en antenne, tu arrêtes, parce que sinon on passera à quelqu'un d'autre.
1: C'est bon, il a un défaut, toi, c'est l'alcool, lui, c'est bon, tu vois.
5: C'est bon, donc, ça que j'appelle.
0: Ok, après on aura Odette, 28 ans de Paris. Bonsoir à toi, Odette.
6: Ouais, salut Gérald, salut Brandy.
0: Sandy.
3: Salut.
6: Ça va?
0: Brandy.
6: Ah, je croyais, excuse-moi.
1: Bon, Brandy et Monica, c'est pas vous.
0: J'aimerais faire de quoi?
6: De l'humanitaire.
0: C'est-à-dire, de l'aide humanitaire.
6: Voilà.
0: D'accord. Et ça, tu t'es déjà renseigné, grosso modo?
1: Oui, non, mais c'est un apnée, donc on en parle tout à l'heure.
0: On en parle tout à l'heure et on aura Marcelito, 18 ans, de Blois. Donc la fréquence 99.9.
7: Ouais, bonsoir.
0: Bonsoir.
7: Allô, bonsoir.
3: Ouais.
7: Bonsoir Bernard, bonsoir Cindy.
3: Salut.
7: Bonsoir à tout le monde.
0: Salut. Ouais.
7: Alors, donc... moi, je voudrais devenir gitan.
0: D'accord.
7: Donc, je voudrais des conseils un petit peu pour être gitan.
3: Ah, okay. tu viendrais pas de la banlieue, toi, non?
7: Non, la banlieue 16e, de Blois, okay. de Blois.
0: Mm. On en parle tout de suite, on parle de ton problème tout de suite après, d'accord?
7: Je remercie, ouais.
0: Ne quittez pas, on va s'écouter les blonds fleurs de Goudron avec...
3: Quoi?
0: Le bouffeur de Goudron avec tête-moi les bourses en deuxième. On se retrouve tout de suite après au 0803 08 5000. Continuez à nous appeler.

0: Couche-tard, là, c'est oui, hein.
1: Oui, oui, tout à fait.
0: D'accord. Laurence Piquette.
2: Bah, écoute, je pense aussi. Mmh. Je suis un petit peu novice en matière de Formule 1 et je crois que le drapeau noir, ça veut dire qu'il y a eu un accident, c'est ça?
0: Le drapeau noir, et encore, je dis le drapeau noir, mais c'est même pas le drapeau noir.
3: Ça, il est rouge, hein.
0: Ouais, ouais,
1: c'est. Pirate aussi, hein.
0: Ouais, non, mais je me suis gouré, c'est pour ça.
3: Ça commence bien, dis-moi.
0: Normalement, c'est le drapeau rouge, hein.
1: Ouais. Voilà, le drapeau rouge.
4: Ouais, parce que noir, c'est un signe de deuil, c'est ça, le
0: ouais, je me souviens plus. Pour, je sais pas pourquoi que j'ai mis noir, c'est... Je meurs pas. Non, c'est le drapeau rouge, donc ouais. David Couchard, excuse me, hein.
1: Ouais, moi aussi, pas de problème.
0: Donc c'est moi qui ai fait l'erreur. Hein.
1: Oui.
0: Donc pour toi, Laurence.
2: Bah, c'est ce que je te disais. Moi, je pense que s'il y avait un accident, c'était valable en fait de le sortir.
0: Ouais, mais d'accord.
2: Mais ils doivent pas
0: le sortir. Nelson Piquet.
5: Ouais, bah pour moi c'est tout à fait justifiable qu'ils agitent le drapeau noir parce qu'ils.
0: Non, rouge.
5: Rouge, pardon. Parce qu'il y a des gens à l'arrière qui peuvent pas savoir justement parce qu'ils sont en fond dans la course s'il y a eu un accident ou pas.
0: Donc bah,
5: pour éviter
0: manière,
5: les accidents derrière.
0: De manière, ce qui s'est passé, c'est que bah attends, on va laisser passer Hubert Auriol.
5: Vas-y double.
0: Auriol, pardon.
3: Ouais, bah écoute, je suis tout à fait d'accord. Moi, le drapeau noir, je pense.
0: Rouge, abruti.
3: Drapeau rouge. Je pense qu'il était de circonstance.
0: Non, babouche. Pas maintenant, hein.
4: De quoi?
0: Pas maintenant la musique.
4: Ah maintenant, je fais rien. Je regarde des trucs.
0: Ouais, Hubert.
3: Ouais, je suis d'accord avec ce que disait l'auditeur précédent, là, Piquette.
0: Mmh.
3: C'est vrai, quand t'es assis à l'arrière, tu vois vachement moins bien. Donc, en fait, le drapeau, il permet de signaler aux gens qu'il y a eu un carton, quoi.
0: Mmh. Ouais, mais de manière, ça s'est passé.
3: C'est important pour les gens qui sont assis à l'arrière, en fait.
0: Mmh. Non, mais ce qu'il faut se dire, bon, ce qui s'est produit, c'est que je pense qu'on va sûrement y arriver, mais c'est pas grave. Mais ce qui s'est passé, c'est qu'en fin de compte, Barrichello a voulu. C'est amusé à faire du zigzag comme ouais. Pas possible.
5: D'ailleurs, il est coutumier du fait. Hein.
0: C'est lui le responsable de l'accident.
3: Il paraît qu'il aurait glissé. Hein.
0: Non, attends, si t'as regardé le Grand Prix à 4h du matin,
3: en direct et je vais re-regarder à 9h à la rediffusion.
0: Ouais, moi je peux te dire une chose qu'il a pas.
3: Regardé le résumé hier soir.
0: Il a pas glissé du tout comme tu me le dis.
3: Hein, il a dit qu'il y avait du verglas.
0: Attention. Ouais, c'est ça. Tu t'appelles. Hey, c'est comment ton nom?
3: Bon, ça reste à confirmer.
0: C'est comment ton nom?
3: J'ai lu l'équipe ce matin.
0: C'est comment ton nom? Oh, tu réponds à ma question, l'espèce d'abruti.
3: Ça pourrait être Hubert Auréole. Éventuellement.
0: Ouais, bah si tu continues et que tu t'amuses à me couper la parole, tu sais où que tu vas aller tout à l'heure, d'accord?
3: Au stand.
0: Tu vas retourner au stand avec Karine et Thomas. Okay. Vous allez voir comment qu'on va faire ce soir. Et je vous préviens, il y a 17 questions et je veux qu'on en fasse un maximum.
3: Mais attends, GG, toi.
0: Alors maintenant, je vais répondre à la question.
5: Je crois que c'est l'heure du jeu top position.
0: Du jeu top position. Tout à l'heure, tu vas te prendre deux coups de boum boum, tu vas te prendre le standard.
4: Oh là là, ça attaque sûr.
0: Ça va être grave.
4: Ça attaque ce soir.
0: Alors, je réponds.
4: Je suis comme la braise.
0: Le drapeau rouge aurait dû être agité comme ça. Ça aurait permis à tous ceux qui n'ont pas pu rejoindre, qu'on essayait de rejoindre les stands et qui n'ont pas pu prendre la voiture de réserve. Déjà une. Faut se dire une chose, que Barrichello, c'est lui qui a foutu le bordel.
5: C'est clair.
0: Ralph Schumacher n'a pas pu l'éviter, donc il est...
3: Il
1: sait pas conduire.
0: Vous fermez vos gueules.
1: Oui.
0: D'accord.
1: Ouais, tout à fait. Mais boire ou conduire, il faut choisir, tu connais bien.
0: Alors, boire ou conduire, il faut choisir, et vous allez fermer vos gueules, les moindres, là, les goélands.
1: Okay.
0: Maintenant, je réponds à la question.
4: T'as raison, Gérard.
0: Le drapeau rouge aurait dû être agité pour que ceux qui n'ont pas pu assister au départ le fassent. Parce que c'est bien beau, la voiture de sécurité, c'est bien pour déblayer les débris, mais ça aurait pu permettre quand même une plus belle course que ça.
3: Ouais, et qu'est-ce qu'ils ont fait, les commissaires de course? Je veux dire, pourquoi ils n'ont pas réclamé qu'on mette le drapeau noir?
0: Ben ça, c'est pas au commissaire de... C'est le commissaire de course qui a décidé de sortir la voiture de sécurité, donc le...
3: Est-ce qu'il n'y aurait pas un scandale, genre comme l'histoire du patinage ou un truc comme ça?
0: Non, il faut pas mélanger patinage et Formula, ça n'a rien à voir.
5: Que Madame Lacouille, elle n'est pas...
0: Bon, alors, qui c'est qui s'amuse à dire des conneries, là?
3: Ça pourrait être le mec qui a fait Koh-Lanta.
2: Mais moi j'ai une question à poser. Parce qu'un jour, j'ai regardé une course et j'ai vu le drapeau rouge, il y avait un gros carton. Et en fait, je croyais que c'était comme à la corrida, quoi, pour les exciter, en fait.
0: Non, ce qui se passe, le drapeau rouge, c'est pour dire comme quoi qu'il y a un accident, ils font sortir la voiture de sécurité et ils redonnent un deuxième départ. Ce qui n'a pas été le cas lors du Grand Prix d'Australie.
3: Mais ils ont sorti la voiture de sécurité.
0: Oui, mais la voiture de sécurité a été sortie, le drapeau rouge n'a pas été agité pour que les pilotes qui ont cartonné derrière après...
3: Ouais.
0: N'ont pas pu rejoindre l'estand d'attente pour pouvoir prendre la voiture de réserve.
4: Il y a Thomas qui veut parler là.
0: Oui Thomas, attendez 5 minutes s'il vous plaît derrière.
4: Il y a plein de questions au standard qui ne savent pas vraiment ce que c'est le drapeau rouge.
0: Le drapeau rouge, ça veut dire que la rouge. La course est neutralisée. Donc jusqu'à temps que tout soit nettoyé.
4: Rien à voir avec le sang, c'est pas un rapport avec le sang.
0: Non, ça n'a rien à voir.
4: Mais ils veulent savoir aussi qui sort ce drapeau rouge. Si c'est chacun dans sa voiture en sort un.
0: C'est les commissaires de course.
4: C'est le passager ou sinon.
0: Non, c'est les commissaires de course et je vois pas. Au standard, tu diras à la personne que il y a pas de passager dans une Formule 1.
4: Mais ils sont combien dedans?
0: Il y a qu'une personne. Hein.
2: Ah, il est bête.
4: Ah bon?
0: Et puis arrête de bouffer des sucettes quand tu me parles.
4: C'est des sucettes à l'essence là, c'est pour
0: ouais,
4: que
0: c'est bon, reste au standard. Question IRC.
6: Heavy Ghost me demande si le drapeau en fait, il est noir normalement, si c'est pas la bibine qui l'a rendu rouge.
0: Alors attends. Dans ce cas-là, je t'ai précisé tout à l'heure que je ne veux pas des questions cons. Cette question-là, elle a ni queue ni tête comme toi.
4: Bah, j'ai
0: terminé.
4: C'est intéressant comme question.
0: Non. Parce que l'autre, il dit, à cause de la bibine, donc ça a rien à voir là-dedans. Donc la question, elle est aussi con que celui qui la pose sur l'internet. Et toi, t'es aussi con, t'es encore plus con.
4: Mais n'insulte pas, GG, n'insulte pas.
0: Allez, je veux pas le savoir.
4: On revient sur le débat.
0: Donc voilà, pour en finir avec la question, donc là, normalement, la voiture de sécurité a été sortie, le drapeau rouge n'a pas été agité, donc c'est un fait. Mais ce qui aurait dû être fait, n'a pas été respecté. Donc, pour moi, je trouve que ce Grand Prix-là, ça a été un Grand Prix vraiment catastrophique. Voilà.
6: On me demande sur le net quel permis il faut avoir pour conduire une Formule 1.
0: Ça, c'est des questions cons. Je n'en veux pas.
6: Attends, si.
0: Oh, mais merde.
6: Attends.
0: Il y a un permis, il n'y a pas besoin de permis, il faut une licence. Mais c'est qui pose cette question?
6: Pierre Fouras.
0: Ah ben Pierre Fouras, il est aussi con, lui. Il ferait mieux de rester dans son Fort Bayard. Il a qu'à rester à Fort Bayard et pas nous casser les couilles.
4: Ouais, attends, Fort Bayard. Hein. Tout le monde peut pas être aussi calé que toi en Formule 1. Mmh. Moi, j'y connais rien. Mais
0: c'est vrai,
4: Fort Bayard aussi non plus. Hein.
6: Moi aussi, je pensais qu'il fallait un permis pour.
0: Non, il faut une licence. Et la licence,
4: quelle licence? La licence 4, 3, 2.
0: Non, la licence 4, puis quoi encore? T'arrêtes. C'est bon, allez. Allez, on continue. Bon, croyez-vous qu'il y a des nouvelles règles cette année en F1? Bah, justement, on vient d'en parler, donc c'est à peu près la même question, donc on va la sauter. Hein.
5: Gérard, c'est Nelson Pipette. Je voulais amener un petit peu d'eau à tout moulin là et revenir sur l'accident de Rubens Balibalo.
0: Barrichello.
5: Ah, pardon. Parce que j'ai vu un reportage là avec Patrick Montel sur Stade 2.
0: Ouais.
5: Et en fait, il paraît que Rubens Barrichello, il a fait un vieux choix de pneus et il a pris des pneus stick.
0: Oh là, commence pas.
5: C'est technique,
0: non, mais il paraît qu'il a Nelson Piquet là, hey. Commence pas à mélanger les tensions et les serviettes et puis stade de décor. On en a rien à foutre de la télé.
4: Ah, attends, la question est intéressante.
0: On s'en fout parce que tout le monde va dire une version et en fin de compte, on ne sait pas exactement comment que ça s'est terminé.
4: Et ta version, Gérard?
0: Moi, ma version, de toute manière, le drapeau rouge aurait dû être agité, tout le monde aurait dû reprendre la voiture mulet et leur donner un deuxième départ. Le mulet, c'est la voiture de réserve, si tu veux.
4: Ah, d'accord. Pff,
0: donc, parce que ce qui s'est passé, Barrichello, vu que c'est lui qui a commis l'erreur, il a été voir tout de suite Jean Todt pour savoir s'il pouvait reprendre la voiture de réserve.
5: Et qu'est-ce qu'il lui a dit?
0: Et Jean Todt, j'ai répondu non parce que le drapeau rouge n'a pas été agité.
4: Quel scandale!
0: Donc voilà.
7: Gérard, oui. C'est Uber. Hein. Hmm. Est-ce que tu crois pas qu'il y aurait une magouille comme quoi, tu sais, il y a qu'un seul mulet dans l'équipe.
0: Ouais.
7: Il y a qu'un seul mulet. Est-ce que vu que Barrichello...
0: Une voiture de réserve, s'il te plaît, merci.
7: Oui, bon, voiture de réserve. Vu que Barrichello, il était dans le sac, s'il prend la voiture de réserve après Schumacher.
0: Attends. C'est pas Barrichello qui a atterri dans les pneus.
7: Elle était ruinée quand même.
0: Ah bah lui, il avait que l'aileron arrière. Hein. Tandis que
7: il n'y a pas une embrouille au niveau de la négociation du mulet.
0: Bah ça, je pense. Hein, c'est ce que je pensais aussi. Hein.
7: Ouais.
0: Bon donc ça y est, on s'éternise pas.
7: Ça me rassure qu'on pense pareil quand même, c'est flatteur.
0: Mais non, mais ce qu'il y a c'est que bon, il y a quand même 11 voitures qui ont pas pu assister au Grand Prix, dont 2 qui ont calé sur la grille de départ et qu'à un moment donné pendant la course, ils se sont permis de reprendre le circuit alors qu'ils avaient pas le droit.
4: Oh là là, scandale.
0: Normalement ils auraient dû être sanctionnés aussi. Bon, vont-ils sanctionner le pilote Du carambolage de dimanche, bon, de toute manière, tout le monde a dit oui, hein.
1: Oh, oui, oui, ouais, oui, c'est clair. Oui, oui, oui.
7: Oh, c'est pas sûr, hein.
0: Bah, pourquoi?
1: Pendons-le, pendons-le.
7: Qu'il arrive à démontrer qu'il a

0: Donc pour toi
1: S'il devait être sanctionné,
0: ouais.
1: Bah, je pense qu'ils devraient être tous les deux sanctionnés. C'est à l'autre de devant aussi de faire attention, quoi.
0: Bah, c'est lui qui commet le carambolage derrière. Bon,
1: il avait le pied, hein, c'est tout. Hein. Je
0: dirais, bah ouais, mais tu sais à combien qu'il roulait quand il y a eu l'impact?
1: Je sais pas, mais je me demande s'il y a une limitation de vitesse.
0: Non, il n'y a pas de limitation de vitesse, justement.
1: Sur le circuit. Ah bon?
0: Non, mais justement, c'est que la question qu'on posera un peu plus tard.
1: Ah bah écoute, j'ai répondu, donc.
0: Bah ouais, bah donc, si t'as répondu, bah c'est dommage.
2: Pourquoi il n'y a pas de passage piéton, Gérard?
0: Non, mais allez, c'est qui ça?
2: C'est David Couchetard, mais c'est une question très sérieuse.
0: Ouais, non, mais, oh.
2: Oui?
0: Tu prendrais pas les gens pour des cons, toi?
2: Non, alors vraiment,
3: tu prends le TGV.
2: Oui, plutôt le TGV.
0: Ouais, bah, tu sais le TGV où que tu allais le prendre?
2: Ah non, je vais pas le prendre parce que...
0: Au revoir!
2: Je vais rester ici,
0: merci. Au revoir!
2: Allez, hop!
0: David Couchetard. Voilà, mais, David Couchetard, bonne nuit.
4: Donc, couche tôt.
0: Nelson Piquet.
3: Ouais, pour moi, il aurait dû être suspendu parce que...
0: Non, sanctionné, pas suspendu.
3: Ouais, sanctionné, ouais. Parce que j'ai bien regardé le Grand Prix de Formule 1 là, et grâce au reportage sur Stade 2 avec Patrick Montel. Là.
0: Bon alors Nelson Piquet pareil.
3: Bah, attends, c'est vrai, c'est Stade 2. Moi je l'ai vu qu'à Stade 2, donc je peux pas trop parler du Grand Prix.
5: Bah ouais.
3: Et puis j'ai vu le mec démarrer à l'orange.
0: Bon allez hop, au revoir. Nelson Piquet terminé. Et on accueille qui? Marnaco.
4: Point final à la ligne d'arrivée.
0: C'est qui celui-là? 114.12.
3: Bonsoir Gérard, bonsoir tout le monde.
0: Bonsoir.
3: Voilà, je salue tout le monde, les auditeurs, l'équipe.
0: Le Larsen!
3: Moi j'ai rien derrière moi en tout cas.
0: Éteins ton micro!
3: J'en ai pas, j'ai pas assez d'argent pour m'en acheter.
0: Hein. Bon, ouais, vous le reprenez au standard là, vous me le calmez, celui-là ça va pas.
3: Allez hop!
0: Point final à la ligne, là faut le reprendre au standard, Karine, s'il te plaît, merci.
5: Problème.
0: Hubert Auréole.
5: Ouais, ben moi je te disais, tort partagé, ils devraient être sectionnés tous les deux. Hein. Tous les deux, je pense qu'ils sont pas maîtres de leur véhicule, ni l'un ni l'autre.
0: Bah disons, maîtres de leur véhicule, d'accord, si tu veux, mais là, dans un grand prix comme ça, donc c'est pas évident.
5: Hein. Attends, les mecs, c'est des professionnels, GG, tu sais bien comment c'est. Ils ont de l'entraînement, ils sont payés des centaines de milliers de dollars, c'est pour ça. C'est pour
0: ouais, non, mais c'est pas des dollars, c'est des francs, d'accord, s'il te plaît.
5: C'est des
0: merci.
5: Euros, c'est pas grave.
0: Ouais, c'est des zéros,
5: ouais,
0: pardon.
5: Ouais, t'as quelques mois de retard, c'est pas grave.
0: Voilà. Laurence.
5: Encore.
1: Bah moi je t'ai répondu. Hein.
0: Ah ouais, tu m'as répondu. Il est calmé là.
4: Il est en train de régler sa machine là, puis il arrive.
0: Ah non, bah alors dans ces cas-là.
4: Non, mais il avait un problème. Apparemment, il était en liaison avec d'autres personnes.
0: Ouais, non, mais s'il est en liaison avec d'autres personnes,
4: je crois que c'est son entraîneur sur l'autre ligne en fait.
3: Oui, allô, c'est bon, j'ai tout réglé, c'est bon.
0: Ah. Ouais, c'est à peu près pareil.
3: Voilà,
0: hein.
3: Non, c'est bon, c'est parfait. Bon,
0: non, c'est pareil.
3: Ah bah pour moi c'est bon.
0: Hein. Non, c'est pareil alors.
3: Allez,
0: c'est allez.
3: Qu'est-ce que ce son?
0: Allez, non, c'est bon, tu lui dis au revoir, tu reprends quelqu'un d'autre. Ouais, mais là, ça va plus, là. Ça commence à me gonfler. Bon,
4: on met un disque, Gérard? Tu poses la prochaine question, et puis on met un disque.
0: Le site internet, s'il vous plaît!
4: Ouais!
0: Je vais pas le demander!
4: 6547!
0: Et les questions?
4: Non, mais attends. Plein de questions partout.
0: Oula. Non, mais, faudrait peut-être te réveiller un petit peu plus, toi, là.
4: Ouais.
0: Non, c'est bon, là, les auditeurs ont posé une question et ça va être bon, hein.
4: Alors, Francis Gabon me demande, je la lis comme ça, je la découvre. Est-ce que comme Prost Grand Prix, est-ce que t'as été mis en liquidation judiciaire après ton accident de Formule Camion?
0: Alors, lui, pour l'instant, il va attendre parce que c'est la question qui est juste derrière.
4: Ah, d'accord.
0: Donc, dans ce cas-là, c'est bon.
4: C'est bon, donc je garde sa question.
0: Non, tu gardes pas sa question et c'est bon.
4: D'accord.
0: Ça y est, il est répondu, c'est la prochaine question.
4: D'accord.
0: C'est tout?
4: Est-ce que les pilotes peuvent se parler entre eux dans leur voiture avec la CB? Baleine Mystère me demande ça.
0: Bon alors des questions comme ça c'est pas la peine.
4: Bah écoute, mais attends, c'est intéressant.
0: Je préviens sur le site internet. Les questions parlent de Formule 1, non de CB.
4: Mais attends, c'est de la Formule 1. Ils demandent comment ils se parlent entre eux.
6: Bah bien sûr,
0: mais
6: c'est intéressant.
0: Ils se parlent avec ils ont des micros qui ils sont reliés au stand. Ils se parlent pas entre eux
4: justement.
0: Eh ben ils ont des micros de reliés. Tu m'as dit combien qu'on était?
4: 6540.
0: Ah, ben ça va, à 1h du matin, 6540, voilà. Ça fait plaisir. Alors, donc, la troisième, elle est faite. Alors, quatrième, que pensez-vous du départ de l'écurie Prost Grand Prix? Et on va s'écouter Jean-Guy Prost. Attention, un verre peut en cacher un autre. Et on se retrouve tout de suite après au 0825-08-5000. À tout de suite.
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1: Et voilà, donc rebonsoir à tous. Donc bienvenue, rebienvenue dans les débats de Gérard. Donc le débat sur la Formule 1. Donc on venait de s'écouter Jean-Guy Prost. Attention, un verre peut en cacher un autre. J'ai un message personnel à passer. Donc Monsieur Mazur et la voix mystère, s'il vous plaît. Donc Monsieur Mazur et la voix mystère. Donc la voix mystère, répondez au téléphone. Et Monsieur Mazur, s'il vous plaît, on essaye de vous joindre pour vous, que vous puissiez participer au débat avec la voix mystère. Et toujours au standard au 0800 25 08 5000. Il y a Karine pour vous accueillir. Thomas.
2: Bonsoir.
1: Au site internet, il y a Jean-Luc. À l'heure actuelle, on est 7572 et toujours à l'arrière, Monsieur Babouche.
3: Bonsoir.
1: Et on accueille Olivier Pénis, Monza 107.2. Monza, Olivier Pénis.
4: Allô.
1: Une fois.
4: Oui, bonsoir Gérard.
1: Bonsoir.
4: Bonsoir toute l'équipe.
1: Allez-y. À la retraite, oui, Paris 101.9.
4: Bonsoir Gérard, j'y suis déjà à la retraite. Bonsoir tout le monde, bonsoir l'équipe, bonsoir Karim qui est un très beau châssis aussi.
1: S'il te plaît, tu te calmes avec celle qui est au standard qui t'a accueilli, sinon
5: merci.
1: On va te dire au revoir.
4: Excusez-moi, mais
5: c'est quoi un châssis?
1: C'est les trucs de c'est un cul. Bon, donc apparemment il a l'air de te connaître. Hubert Auréole, donc qu'on a toujours.
4: Ouais, toujours là, ouais.
1: 113.3.
4: Et...
1: Laurence Piquette, toujours Spa 78.9. Et donc là, on va faire une question micro-trottoir. On va voir ce que ça donne.
6: Salut Gérard, c'est Monsieur Gonzalez de Souriville. Voilà, depuis qu'Ayrton Senna a eu cet accident en rentrant dans un mur sur la piste de Monaco, je voulais savoir si tu trouvais pas ça honteux qu'on n'ait pas encore remplacé les vrais murs des pistes de Formule 1 par des murs mous, en mousse ou en pain d'épices par exemple.
1: Non mais là c'est pas à Monaco en plus hein, c'est à Monza.
3: Ouais, bah enfin
1: donc il s'est trompé hein.
4: C'était chez moi.
3: Ouais, mais sinon qu'est-ce que tu penses?
1: Non mais sinon bon ben ce que j'en pense c'était pas sur un mur, c'est en mousse, c'est même plus de la mousse, c'est des pneus qu'ils mettent hein, maintenant.
3: C'est des pneus?
1: Ouais.
3: Mais sinon de la mousse ça serait peut-être mieux, non? Il serait moins mal.
1: Ça amortirait. On va continuer, on va les passer tous les micro-trottoirs avant de continuer, comme ça on sera tranquille.
3: Ah, tu veux tous les passer
1: d'un coup? Ouais d'un seul coup.
3: Ah, d'accord.
1: Bon ben ouais, on y va.
7: Allô. Allô GG. GG, c'est Jean Solex de son étage. Je voulais savoir pourquoi il n'y a pas plus d'air de repos sur les circuits de Formule 1. Merci.
1: Alors là, je vais te dire, il doit être à moitié cassé. Donc des aires de repos, il y en a pas sur les circuits de Formule 1. Ça s'appelle des arrêts au stand. Voilà pour toi.
8: Mais il y en a combien?
1: Ouais. Des arrêts au stand.
8: Bah ouais.
1: Ça dépend de combien de fois qu'ils veulent ravitailler en fin de compte.
8: Ah, ils choisissent.
1: C'est les pilotes qui choisissent quand est-ce qu'ils veulent s'arrêter.
3: Il y en a tous les 10 km, non?
1: Non.
3: D'accord.
1: Donc la suite
3: on y va.
9: Bonsoir Gérard, Jean-Louis Desanges, dresseur de tente. Voilà, écoute, quand je regarde des courses de Formule 1 à la télévision, je vois souvent des plans à la caméra filmés en direct de la voiture, et je me demandais si tu savais toi où était caché le caméraman et si je n'ai pas le pilote dans sa course. Merci et Gérard, continue ce que tu fais, j'adore.
1: Alors donc c'est une caméra que TF1 a décidé de mettre sur le devant de la voiture pour savoir comment se déroule exactement sur les circuits, et donc ça permet à ceux qui sont à la télé de voir comment se déroule un Grand Prix.
3: C'est juste une caméra ou il y a quelqu'un dans le coffre et tout?
1: Non, c'est une caméra qui est posée sur le devant de la voiture.
3: Ah d'accord.
1: Donc, ça
8: mais
1: permet...
8: des fois on voit le casque.
1: Bah
8: oui,
1: non, parce que c'est sur le devant de la voiture, comme ça te permet de voir comment que ça se passe.
8: Ah oui,
1: et t'entends tu entends le bruit du moteur en même temps. Donc voilà, dernier micro-trottoir.
10: Bonjour Gérard, monsieur Ripollin, peintre sur route. Pour les coureuses de Formule 1, pourquoi le port de la jupe n'est pas obligatoire comme au tennis? Merci.
1: Alors, j'ai jamais vu de femme qui courait dans des grands prix de Formule 1. Puis là, je pense que le port de la jupe en Formule 1, ça serait un peu osé.
8: Mais c'est interdit les femmes?
1: Ben, dans en Formule 1, je pense oui.
8: Il y a une catégorie à part qui est jamais filmée comme tous les sports.
3: Comme le vélo?
1: Non.
3: Le vélo, ils sont pas filmés.
8: Non, bah voilà.
1: Non, c'est vrai que cette année, il n'y a pas eu de truc pour ça. Attendez,
8: il va fermer la porte parce qu'il y a des problèmes, il y a des alertes.
3: Mais ça passe aussi à la radio.
1: C'est pas grave, hein. Bon, alors, sur le site internet, là, qu'est-ce que ça donne?
8: Je suis en train de chercher une question qui était super, mais je la trouve plus.
1: Bon, bah, c'est pas grave, quand tu la retrouveras, puis t'éteins ton micro, parce que c'est pas la peine de...
8: Bah, tu me poses une question.
1: Ouais, mais tu mets pas ta chemise, tu retires la chemise.
8: Ah, ouais, ça y est, j'ai trouvé.
7: Ah, poil.
8: Alors. Donc, c'est Jean-Kevin Lefebvre qui demande si de la même manière qu'en football, il y a une division 2 en matière de sport automobile, les losers de la Formule 1 et Jean Alési ont-ils la possibilité d'évoluer dans un championnat de Formule 2?
1: Alors déjà, une, pour commencer, j'ai jamais vu des trucs comme ça, qui des Formule 2 ou de... Ici, il y avait Formule 3000 ou Formule Indy, donc c'est des trucs qui se passent à Indianapolis, là-bas, aux États-Unis. Et pour ce qui est de Jean Alési, donc j'ai une news à vous dire, c'est que Jean Alési sera le troisième pilote de chez McLaren. J'ai entendu ça aujourd'hui. Donc, Thomas, oui.
8: C'est quoi les deux premiers?
0: L'instantané.
1: C'est David Coulthard et Raikkonen.
8: Mais moi, j'avais une question, il y a pas mal de questions sur là-dessus, sur
1: ouais,
8: les...
1: Ouais, il y a
8: sur,
1: pas mal...
8: Non, mais t'es
1: vachement fort. Il y a des questions standards. Tu décroches même pas le standard.
8: Mais tu rigoles. J'ai noté tout à l'heure, tu parles de F1, F2, F3.
1: Non, ça, c'est Formule 3000, F2, ça existe.
8: Mais ça concerne le nombre de personnes dans la voiture. F1, il y en a un, F2, il y en a deux,
1: Non, ça existe pas tout ça, allez hop. Je voudrais avoir la personne qui se trouve où, tu m'as déjà...
3: Au Brésil.
1: Au Brésil, je peux avoir la personne qui se trouve au Brésil.
8: Karine, on a la personne qui se trouve au Brésil.
4: Oui, allô.
1: Oui.
4: Gérard, moi je suis à Monza, si ça peut t'arranger.
2: Bonsoir.
1: Les auditeurs, s'il vous plaît, tu me coupes les auditeurs, tu me laisses que la personne là.
2: C'est Rubens Balibaro, j'appelle du Brésil, São Paulo. Comment ça va, Gérard?
1: Ça va. Bon, vas-y, on écoute.
2: Alors moi, je voulais témoigner, là, c'est super ton débat, et je voulais te dire, moi j'ai un parcours assez atypique, Gérard. Parce que j'ai commencé au Brésil. Au Brésil, on n'a pas beaucoup d'argent. Donc, j'ai commencé par une course au Brésil, au circuit de São Paulo, de caisse à savon. Ensuite, mes parents, ils ont émigré en France. Ouais. Là, j'ai fait comme au Brésil, on est très sportif, on adore le sport. C'est toujours l'éclat sur la plage, que ce soit le football, tu sais. On est comme...
8: Ah, allô. Ça a coupé.
1: Allô.
5: Allô.
1: Allô.
5: Allô.
1: Allô. Allô.
4: Il y a des ruptures.
1: Non, pas les auditeurs pour l'instant. Je veux la personne encore.
4: Il y a des ruptures Chapelitch. Allô. Peut-être il y a une rupture Chapelitch. Allô, Brésil.
1: Je t'écoute. Hein.
4: En direct du Brésil. Alors je voulais te dire que moi je voulais témoigner sur mon parcours atypique parce que.
1: Non mais je voudrais bien. Excuse-moi 5 minutes là, mais je voudrais bien entendre un peu des moteurs tournés.
4: Ok, bah je t'ai fait goûter là. Je suis dans les paddocks à São Paulo.
8: Oh, on s'y croit là.
1: Bon, c'est bon.
11: Recule.
1: C'est bon. Alors, c'est bon là. Maintenant, c'est bon. Bon, bah, je te remercie de ton témoignage.
8: T'as pas d'autres questions à poser
1: Non, bah, c'est bon pour l'instant, ça va.
4: Ça coûte quand même de.
8: Bah oui, faut amortir la.
1: Ouais, non, mais c'est bon.
8: Faut amortir la liaison, là, GG. Bah oui, faut le participer au débat, tiens.
1: Bah
11: ouais.
1: Bah ouais, bah attends, parce que là, je viens d'en virer. Bon, on va voir alors. Faudrait qu'on voie avec le standard comment on va faire. Question site internet là.
8: On me disait juste que depuis, enfin maintenant on dit que c'est plus Formule 3000 mais Formule 2000 depuis le millénium.
1: Bon alors qui c'est qui pose cette question? Hey, je te préviens, Jean-Luc.
8: C'est Juge Del Lyon.
1: Ouais ben moi je vais te dire une chose, que c'est la dernière fois que tu interviens pour me donner des questions cons comme ça.
11: Bon. Oh là là.
1: C'est clair. Et on est combien?
11: On attaque le débat là. Allez, parce que là on s'endort là.
8: Allez, GG, la suite.
1: Bon alors la liste.
11: 20 minutes qu'on attend les auditeurs.
1: Bon alors donc on y va. Alors que pensez-vous du départ de l'écurie Prost Grand Prix?
4: Bah écoute, moi Gérard, c'est Olivier Pénis là.
1: Ouais, je t'écoute.
4: Bah écoute, je trouve ça vraiment dommage pour Alain Prost parce que c'est un grand sportif qui méritait que son écurie soit acceptée dans le milieu de la Formule 1.
2: Je vais devoir te laisser parce que là j'ai un client sur le feu là.
1: Ouais non mais c'est bon là, on arrête avec, avec les bruits de moteur.
8: Mais il est en direct du Brésil.
1: Ouais non mais on arrête là pour l'instant.
2: J'ai un client sur le feu, je vais devoir te laisser Gérard.
1: Ok ben je te remercie, alors à plus tard.
2: Il va me refaire le pot.
1: Ok, à plus tard, au revoir. Alors Olivier Pénis.
4: Oui et puis Manza. J'avais une question en fait à te poser. Tu parlais des arrêts au stand tout à l'heure, mais est-ce que les coureurs ont le droit d'utiliser des arrêts au sol pour empêcher leurs adversaires de les doubler?
1: Non mais attends, tu réponds à la question ou je te dis au revoir toi?
4: Ah oui, moi je t'ai répondu, hein. Je pense que de toute façon Alain Prost a fait une grosse erreur
0: en se lançant dans son écurie, Prost écurie, c'est tout.
1: Non, c'est Prost Grand Prix, c'est pas Prost écurie.
0: Excuse-moi. C'est tout bidon, il a fait une erreur, il a perdu beaucoup d'argent, tant mieux
1: pour
0: lui.
1: Non, mais tant mieux pour lui, mais attends, mais sois pas con comme ça, toi. Parce que tout à l'heure, tu as dégagé dans ta niche et tu vas voir. Tu vas aller voir s'il y a pas un canard qui a envie de te manger.
5: Bravo Gérard.
0: Aïe.
1: Non, parce que ça, tu commences à me gonfler là.
0: Excuse-moi.
1: Allez-y.
12: Oui, bonsoir. Moi, ce que je pense, c'est que je pense qu'il aurait dû s'appeler Prost Petit Prix pour commencer, parce que c'est un peu prétentieux de s'appeler Prost Grand Prix.
1: Bah ouais, c'est peut-être comme ça qu'il a voulu que ça soit fait, puis c'est tout. Hein.
12: Ouais, mais bon, je pense qu'il a démarré un peu trop grand, un peu trop prétentieux, puis à force de fumer, les Gauloises aussi, ça fume quoi.
13: Gérard. Daphné Roulé, Paris et Jacques Lafiotte.
1: Alors donc, je relance le message pour la dernière fois.
14: Bonsoir, c'est Daphné.
1: Ouais, bah, attends, tu permets ?
14: Bonsoir, c'est Jacques Lafiotte.
1: Eh, hey, vous permettez là ou quoi ?
14: Salut.
1: J'ai le droit de relancer les deux annonces que j'ai demandé depuis tout à l'heure.
5: Vas-y Gérard, on t'écoute.
1: Donc Monsieur Mazur est prié d'appeler le standard et la voix mystère est priée de répondre au téléphone. Merci. Dernier appel. Alors, Daphné, bonsoir.
14: Oui, bonsoir.
1: Et Jacques Lafitte, bonsoir.
14: Jacques Lafiotte, bonsoir à tous.
1: Donc, alors, la question, que pensez-vous du départ du Grand Prix, de l'écurie Prost Grand Prix terminé?
12: Moi, j'ai répondu, hein. Moi, c'est Alésée la retraite.
1: Ouais, non, mais ça y est, c'est pas toi que je m'adresse, d'accord?
12: Ah, pardon, excusez-moi, hein.
14: Ouais, GG, c'est Jacques Lafiotte.
1: Ouais.
14: Bah, écoute, moi, je pense que c'était bien, il a fait son temps, hein, le Prost.
1: Non mais de toute manière je pense que
14: ça fait 20 ans qu'il nous emmerde sur les paddocks. Avant il était pilote, maintenant il a son écurie, je pense qu'il
1: connaît la place. Il a voulu essayer de faire quelque chose, il y est pas arrivé, c'est tout.
14: Eh ben il s'est montré et puis voilà, maintenant il laisse la place, il dégage. Voilà.
1: Non mais attends,
14: GG, tu regardes les pilotes qui arrivent maintenant sur le circuit, ils ont une vingtaine d'années, Prost, il a 45 balais, qu'est-ce qu'il faut fasse maintenant?
15: Eh oui, tout à fait.
1: C'est
14: pour finir comme Franck Williams sur fauteuil, c'est pas la peine, attention.
1: Non mais attendez, là, mélangez pas les torchons et les serviettes, d'accord?
14: Moi je pense qu'il devrait continuer à faire des pubs, des trucs pour Petrolan, les shampoings avec Allez-y, et voilà.
1: Non mais alors Jacques Lafiotte.
14: Attends, il a une reconversion.
1: Jacques Lafiotte, tu la fermes. Et tu vas arrêter de citer des grandes marques, parce que tout à l'heure, moi, je vais te dire au revoir. D'accord, parce que là, tu viens d'arriver, mais tu commences à me les gonfler.
14: Je vais me calmer dire.
5: Gérard, la suite du débat, s'il te plaît.
1: Donc, Daphné, pour finir la question.
14: Daphné.
12: Et moi, j'ai répondu, moi.
1: Bon, ça y est, toi, tu la fermes, ou sinon, je te dis pareil, au revoir.
14: Pour moi, ça a été un peu la décatombe. C'était une grande catastrophe que de voir Prost se casser la gueule comme ça. Parce que, il faut dire que par rapport aux autres écuries aussi, ils n'avaient pas d'argent. Ce qui fait qu'il se tapait les moteurs qui avaient été numéro un l'année d'avant, mais bon, depuis, il y en avait eu des nouveaux. Et puis surtout, la grosse erreur qu'il a faite, c'est de prendre Alési comme pilote, quoi.
1: Ah, mais ça, ça a été ça. Bon, faut quand même dire que Alési, il a quand même...
14: Non, attends, Alési, c'est un bras cassé.
15: C'est un con, Alési.
1: Bon, alors,
14: oh là là.
1: Je préviens tout de suite, les trois cons qu'on a, vous allez fermer vos gueules maintenant.
5: Oh là là.
1: Parce que sinon, je vais vous dire au revoir à tous les trois d'un coup. Ouais, ça va être clair.
14: GG, je peux poser une petite question là.
1: Qui?
14: C'est Jacques Lafiotte. Tu sais, à l'époque, c'était Prost contre Senna. Si tu compares Prost par rapport à Senna, il s'en est quand même bien sorti, quoi.
13: Ouais
1: mais attention.
14: C'est mieux quand même.
1: Ouais, mais faut pas tout mélanger là, quand même.
14: Donc, bon,
1: d'accord.
14: Il est dans la merde, mais ça pourrait être pire, quoi.
1: C'est qui vient de dire ça?
14: C'est Jacques Lafiotte.
1: Je te préviens, l'avertissement est terminé, au revoir.
15: Gérard.
5: Attends Gérard, il a rien fait, c'est bon.
1: Ouais,
5: il a rien fait, Gérard.
1: Au revoir.
15: Gérard, c'est Olivier. Ah, allô? Allô? Qu'est-ce qui se passe?
8: Il est plus là. C'est bon.
1: Non, mais je sais pas, on a peut-être un petit problème de standard.
15: Gérard, c'est...
5: Oh là là, qu'est-ce qui se passe?
15: Oh là là.
5: Je crois que c'est les essais qu'ils font là, dans le couloir, je sais pas, il y a un truc...
1: C'est bon, vas-y.
15: Moi, Gérard, c'est Olivier Tennis. écoute, je pense que si c'est autant cassé la gueule que ça, Alain Prost, c'est peut-être parce qu'il a bâti son écurie sur une plaque de verglas.
1: Ouais, allez, au revoir, Olivier Pénis. Au revoir.
15: Ok, salut la compagnie. À la
14: bon.
15: Prochaine.
1: Ouais, bah, y aura plus de prochaine.
15: Encore un coup. S'il vous plaît.
1: Oh
15: Karine. Allô.
1: Olivier Pénis, au revoir.
8: Je crois qu'on a Monsieur Mazur en ligne.
1: Monsieur Mazur.
8: On va voir Monsieur Mazur, je crois. Attends.
1: Et donc, j'espère qu'on va avoir l'invité mystère aussi. La voix mystérieuse, comme j'avais prévu.
8: On accueille Monsieur Mazur, là.
1: Alors, Monsieur Mazur, bonsoir.
16: Oui, bonsoir, c'est Monsieur Mazur.
14: Bonsoir, Monsieur Mazur.
16: Quelle joie de vous retrouver.
14: Comment allez-vous?
1: Ah, bah, moi aussi, c'est moi qui, on a essayé de vous joindre pour que vous puissiez participer au débat et donc, normalement, on devrait avoir, l'invité mystère avec nous, hein.
15: Eh, Gérard, c'est aussi que les pénis, on l'a pas viré encore.
1: Oh, Karine! Karine!
3: Karine!
15: S'il vous plaît, là, virez-moi, là, allez, hop!
1: Voilà.
3: Il y a des interférences là, je sais pas ce qui se passe là.
14: Ouais, il y a un portable.
3: Hein. Ouais.
14: Allô.
1: Qu'est-ce qui se passe là?
15: Allô.
3: Attends, j'ai appelé la technique, bouge pas.
15: Tirez-moi s'il vous plaît.
1: Hey, comment que ça se fait qu'il est encore là, Olivier Pénis?
15: Mais moi j'ai rien demandé, hein. Je veux qu'on me vire. Et...
1: Voilà,
8: voilà, ça y est, il est parti.
1: La voix mystère, non?
8: La voix mystère, non, pas encore.
1: Bon alors, voix mystère.
8: Mystère, si vous voulez.
1: Voix mystère, s'il vous plaît, ça fait 3 fois que je lance l'appel, hein. Alors, donc, Monsieur Mazur, donc, on a, allez-y, Daphné.
14: Oui,
16: Daphné. Bonsoir, c'est Monsieur Mazur.
1: Et Monsieur Mazur, donc, on est trois, vous êtes trois pour l'instant. Vous êtes trois pour l'instant, hein. Alors, à quoi peut servir non, celle-là, on va pas la poser, ça va aller plus vite, hein,
3: c'était quoi la question?
1: À quoi peut servir un warm-up?
3: Bah, vas-y.
1: Bah, ouais, bah, si tu veux. À quoi peut servir un warm-up, alors,
14: Daphné? Comme les warnings?
1: Daphné.
14: Est-ce que c'est comme les warnings?
1: Warm-up!
14: Non, bah, je sais pas ce que c'est.
1: W-A-R-M, plus loin, U-M-P.
14: Ah, warm-up.
8: Ah, ça fait warm-up, alors.
14: D'accord.
1: Voilà.
14: À quoi ça peut servir?
1: Ouais.
14: Je sais pas, ça compte le nombre de tours?
1: Non.
14: Bah, je sais pas, alors.
1: Bah, alors, allez-y, pardon. Oh, merde. Oh, allez-y! Allez, au revoir pour
8: allez-y,
1: lui.
8: Mais où ça? On va où?
1: Allez, hop, allez-y, terminé. Allez-y à la retraite, là, terminé pour lui.
8: D'accord, mais vire pas tout le monde, hein, parce qu'on a du mal.
1: Non, mais normalement, ça devrait suivre, là.
8: T'as quand même Monsieur Mazur que tu réclames depuis tout à l'heure.
1: Monsieur Mazur, alors.
16: Oui, c'est Monsieur Mazur.
8: Non, on m'a donné une définition du warm-up. C'est Seigneur qui me dit un warm-up sert à... Merde, il est parti.
3: Voilà. Bah alors
8: Non, mais c'est le truc. Un warm-up sert à chauffer la piste pour éviter le verglas.
1: N'importe quoi. Alors, cette question-là, je t'avais déjà dit. Et ça fait trois conneries depuis
8: mais
1: ce soir.
8: Mais moi, j'en sais rien, je sais pas
1: ça
8: ce que c'est.
1: Ça fait trois fois depuis ce soir.
3: Gérard, la suite du débat, s'il te plaît.
1: Donc,
3: allez, on y
1: Monsieur
3: va.
1: Mazur.
16: Non, oui.
1: Donc, pour vous.
16: Vous me disiez, monsieur.
1: À quoi peut servir un warm-up?
16: Eh bien, écoutez, je crois qu'un warm-up, comme vous dites si bien.
1: Oui, ouais, je sais, c'est un mot anglais, j'arrive pas à le prononcer comme il faut.
16: Formule 1, mais vous le dites très bien, mon cher Gérard. Mmh. Je crois qu'un warm-up, c'est la possibilité à des plus jeunes conducteurs qui rêveraient un jour d'atteindre la Formule 1, je dirais, d'ouvrir le bal, permettant donc à faire des tours sur ce circuit qui me semble.
1: Non mais c'est bon, on va couper.
3: Je suis d'accord avec Monsieur Mazur.
1: Mais non, mais en fin de compte, c'est pas du tout ça.
3: Ah bon?
1: En fin de compte, c'est pour améliorer le meilleur temps. Donc c'est des essais qui refont le matin pour savoir si le meilleur temps est réalisé.
3: Tout le temps ou...
1: Non, ça dure une demi-heure en fin de compte.
14: Comme c'est CTX.
1: Daphné.
14: Oui.
1: Au revoir.
14: Bah pourquoi tu dis
3: bah
14: ça
3: attends,
1: les SCTX ça existe pas dans un
3: bah, les essais, oui, les essais.
1: Attendez, s'il vous plaît.
17: Colic McRae et Jackie Strike.
1: Bonsoir, putain.
16: Monsieur Strike.
8: Attends, je te les donne.
17: Oui, tu vas les avoir.
1: Hey, bonsoir, t'arrives pas?
17: Bah quoi ça? Non, bah non, je te dis ça répond pas.
3: Gérard, le débat s'il te plaît parce que c'est un peu n'importe quoi là ce soir.
1: Bon allez, hop, sixième.
15: Allô, bonsoir.
1: Oh là, c'est quoi ça? Jackie Strike.
15: Yeah, Gerard, Jackie Strike. I'm calling from Indianapolis, yeah.
1: Indianapolis, allez, répondez à la question, là, parce que tout à l'heure,
16: je... Bonsoir, pas... monsieur Police.
15: I don't understand that question, please.
1: Quoi?
16: Repeat. Which?
3: Je crois qu'il veut que tu répètes la question, s'il te plaît.
1: Non, mais c'est bon, je vais pas m'éterniser, ils ont qu'à écouter un peu.
3: Vas-y, repose la question.
1: À quoi peut servir un one-up? Merde, vous allez pas me faire chier toute la soirée, là!
3: Ouais, t'es vulgaire, là.
16: Mais vous avez répondu, monsieur Gérard, je crois.
1: Bah ouais, mais pour les deux autres, là, ils comprennent rien, là. Je sais pas d'où qu'ils sortent encore ces deux-là, là.
18: Tu pourrais dire bonsoir, déjà.
1: Bonsoir!
16: Bonsoir.
18: C'est Colic McRae.
16: Bonsoir, c'est monsieur Mazur.
18: Bonsoir, monsieur Mazur.
16: Bonsoir, monsieur.
18: GG, moi je tiens à dire que, effectivement, le one-up, ça peut servir. C'est une manière d'étayer un peu le matos, comme l'a bien dit monsieur Mazur, hein. Ça permet un petit peu de jauger le niveau du matériel, quoi.
16: Tout à fait.
18: Avant la course.
1: Mais c'est pour, j'ai dit que c'était pour améliorer le meilleur temps.
16: Mais vous l'avez dit, monsieur Gérard.
18: C'est pour check le matos, un peu.
1: Oh là. Ouais,
18: monsieur Gérard.
1: Oui.
19: c'est Monsieur Mazur.
1: Oui.
19: Vous est-il déjà arrivé d'accéder au carré VIP?
1: Non, non, jamais. Justement, la question, je m'y attendais. Je m'y attendais de votre part.
19: Avez-vous déjà dormi dans un Formule 1, Monsieur Gérard?
1: Non plus.
19: Aimeriez-vous?
1: Si on m'y invite, oui. Si on me le paye, bien sûr. Allez, on arrête de, arrête. Oui.
17: On accueille Carlos Montaga.
1: Carlos Montaga, bonsoir.
20: Carlos.
1: Carlos Montaga!
21: Ah bah voilà, c'est bien, comme ça, c'est fini. Bravo, Gérard. Bravo, Gérard.
1: Allez, un pilote peut-il être pénalisé pour non-respect du règlement? Et on va s'écouter Yves Villers-Brequin suite. La ligne suit la ligne jaune et on se retrouve tout de suite après au 0800 25 08 5000, à tout de suite.
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1: Et voilà, donc dernière ligne droite sur le débat de la Formule 1 et on venait de s'écouter. Alors, Yves Villers-Brequin, suit la ligne jaune, pardon.
21: La ligne jaune.
1: Et donc, alors, voulais mettre un petit peu les choses au clair.
21: Les points sur les i.
1: Donc, les points sur les i, les barres sur les t, puis après, ça va aller vite fait. Alors, sur l'internet, je te préviens une chose, que...
23: Bah, c'est mon dernier.
1: C'est ta dernière tentative.
21: Voilà.
1: Donc, on est à combien, là, avant qu'on reprenne les auditeurs?
23: 7008.
1: Ah, quand même?
21: C'est bien, ça.
1: Enfin,
23: moi je trouve ça bien.
17: C'est grâce à lui.
1: Donc le standard pour l'instant ça a l'air de bien se passer. Donc alors je relance un dernier appel. Voix mystère, s'il te plaît, tu décroches. Merci.
17: On a.
1: Voilà. Colique.
23: Ah bien c'est moi.
17: Il a.
23: Je connais pas tous les boutons moi.
1: Colique Macré.
24: Toujours là.
1: Bonsoir, Jackie Strike.
24: Oui, toujours là.
1: Monsieur Mazur.
24: Oui.
1: Et Carlos. Et Carlos Montagna.
19: Oui, enfin, parce qu'il y a eu des problèmes au standard de crash en Josas. Bonsoir.
1: Bonsoir. Donc, alors, un pilote peut-il être pénalisé pour non-respect du règlement? Alors, on va demander à Colique Macré.
24: Bah, écoute, oui, s'il y a un règlement. Oh là.
1: C'est qui ça encore?
19: C'est Monsieur Mazur. C'est-à-dire que je revisionne, Monsieur Gérard, le Grand Prix de Formule 1 en vidéo.
1: Mmh.
19: Voilà.
1: Non mais c'est bon là, on arrête avec les bruits là, ça m'énerve.
24: J'aurais
1: merci.
24: Bien le carton là, j'aurais bien vu le carton là.
1: Non mais ça y est, toi tu te calmes parce que tout à l'heure je vais te dire au revoir parce que là maintenant c'est la dernière ligne droite et faut appuyer.
24: Ouais, bon GG, je peux répondre, c'est Colique.
1: Vas-y.
24: Donc écoute, je pense que s'il y a un règlement, c'est justement pour que les gens soient pénalisés s'ils respectent pas le règlement.
1: Mmh. D'accord.
24: Sinon il y a pas de raison qu'il y ait un règlement, tu vois, c'est l'essence même de ce mot là, tu vois.
1: Mmh. Colique strict.
25: Quality strict aussi pour moi qui est. Non, pas du tout, c'est Jackie Strike. Écoute, comme vient de le dire la personne qui passait juste avant moi.
1: Colique, ouais.
25: Oui, Colique.
24: Colique Macré, ouais.
25: Colique Macré, un grand pilote.
24: Attention, il y a une priorité à droite, là.
1: Ah, c'est bon, là, vous vous calmez.
25: Un règlement, c'est fait justement pour...
19: Laissez passer les Didi.
25: Arrêtez de me couper, là.
1: Bon, allez, Jackie Strike.
23: C'était journaliste. Oui.
21: Là, franchement...
1: Jackie Strike.
23: Faute oui. De goût, là.
21: T'as abusé, ouais, faute c'est, de goût.
25: J'ai rien dit, là.
1: Jackie Strike, terminé, vous me le retirez. Voilà, terminé. Ça va aller plus vite maintenant. Allez, donc, Monsieur Mazur, vous avez répondu oui. Carlos.
19: Non, Monsieur Gérard, pas répondu à la question.
1: Ah, excusez-moi. Alors, Monsieur Mazur.
19: Je vous en prie. Bah, écoutez, comme le disaient les précédents auditeurs, effectivement, les règles de sécurité sont faites pour être respectées. Et je trouve normal qu'à un moment.
1: Allez, je vais faire attention!
19: Je trouve...
1: Oh, ça va là, l'IRC? T'éteins ton micro, s'il te plaît. Monsieur Mazur, donc, vous disiez que ça devrait être respecté, et après?
19: Oui, que ça devrait être respecté, que si ce n'est pas le cas, effectivement, il faut verbaliser. Je ne comprends pas, d'ailleurs, Monsieur Gérard, peut-être que vous pourriez me l'expliquer, comment se fait-il qu'encore en Formule 1, lorsqu'il y a des dépassements de vitesse, alors qu'on sait que la vitesse est autorisée à 130 sur l'autoroute...
1: Et non, mais je parle dans les circuits de Formule 1, je parle pas... Oh mais c'est fini là ce bordel!
21: Attends, c'est Monsieur Mazur qui regarde la cassette.
1: Oh non mais Monsieur Mazur, vous coupez la cassette.
19: Non là ce n'est plus moi là hein.
1: Ça là ça commence à m'énerver sérieusement là. Bon allez on abrège Monsieur Mazur s'il vous plaît.
19: Pensez-vous? Allô?
1: Oui je vous écoute mais on abrège là, on n'a pas que ça à faire, il y a à peu près 17 questions là. Allez, monsieur Mesure. Bon, Carlos.
2: Ouais, bah moi je suis d'accord avec toi Gérard. D'ailleurs, je tiens à te féliciter pour cette brillante question. Parce que c'est vrai que sur les circuits de Formule 1, il y a des règles strictes. Et si s'ils commencent à pas suivre les règles, bah c'est la jungle, quoi. Ça va plus être une course, ça va être
6: n'importe quoi. Monsieur Gérard, mettre des PV.
1: Non, monsieur Mazur, s'il vous plaît, il n'y a pas de PV, d'accord. Moi je vais vous répondre à la question parce que... Ça commence à être lourd là. Alors donc un pilote peut-il être pénalisé pour non-respect du règlement, c'est-à-dire oui déjà une pour commencer. Il y a une limitation pour rentrer dans les stands. Une limitée
2: à combien, monsieur Gérard ?
1: À 80 km/h. Il n'a pas le droit de dépasser. S'il dépasse, il sera pénalisé de 10 secondes exactement. Même s'il ressort des stands, il y a une espèce de ligne jaune qu'il doit respecter. Voilà.
21: Ah, la fameuse ligne jaune.
1: Ouais, la fameuse ligne jaune, là, qui doit être respectée.
17: Monsieur Gérard, on accueille la Tia-Tia.
7: Salut, la Tia-Tia.
9: Oui, bonsoir, c'est la Tia-Tia.
1: Bonsoir.
7: Bonsoir, madame Tia.
9: Bonsoir.
1: La question en cas de... Non, hop, on va pas la faire.
21: Vas-y.
1: Non, parce que il y en a encore pas mal.
7: Enchaîne.
1: Allez. Alors, croyez-vous que l'écurie... Alors, colique. Au revoir. Au revoir.
7: Je te mets ton doigt dans ton cul,
6: paddock.
1: Comme ça va aller vite, hein.
7: Tu mets une F1 dans ton cul.
1: Alors, Carlos aussi. Allez, hop, Carlos, au revoir.
21: Pourtant, on l'avait plus, le Brésilien, là. Qu'est-ce qui se passe?
10: Non, je sais pas, je crois que c'est un problème technique, là. Depuis tout à l'heure, ça n'arrête pas.
21: Donc, on accueille deux nouveaux auditeurs, donc la Tia-Tia et Poire Williams.
1: Poire William, c'est la Tia-Tia.
9: Oui, bonsoir.
1: Donc, alors, la question, parce que je vais pas m'éterniser dessus, il reste encore quand même une petite demi-heure encore.
21: Dépêche-toi, Gérard.
1: Alors, la question, un pilote peut-il être pénalisé pour non-respect du règlement? De toute manière, j'ai répondu à la question, donc ça va aller plus vite pour vous.
25: Allez, bonsoir, Gérard, c'est Williams.
1: Ouais, bah alors, tu réponds, s'il te plaît.
25: Ouais, bah, vu que vous avez répondu pour nous, Gérard...
1: C'est bon, allez hop, question suivante. Question IRC.
21: Ouais, question très intéressante, on demande s'il y a du dopage dans la Formule 1, c'est Seigneur qui nous demande ça.
1: Non, il y a pas de dopage, ça existe pas encore, j'en ai jamais entendu parler.
9: Ils peuvent pas doper l'essence?
1: Non plus.
2: Non, mais on dope les moteurs, monsieur Gérard.
1: Non plus.
2: Bah si, les moteurs sont dopés, quand même.
1: Bah ça, faudra qu'on me dise sur quelle voiture.
2: Vous êtes au courant que des fois, il y a des ailerons où on modifie un petit peu la trajectoire.
1: Ouais, non, mais comme... ça, maintenant, non, pas plus cette année, maintenant, oui. ça a été réglementé, oui. Et donc, normalement, il y a plus
2: rien. Oui, mais vous êtes d'accord qu'avant, c'était du dopage de voiture.
17: Court-circuit Adélaïde.
1: Ouais, je sais, j'ai la feuille, ouais. Bon, alors, question suivante. Lorsqu'une voiture cale sur la grille de départ, que faut-il faire? Court-circuit, bonsoir.
2: Poussin. Oui, bonsoir, monsieur Gérard. Très enchanté d'être ici ce soir.
9: Bonsoir.
2: Et félicitations pour ce grand débat. Hein.
1: Bon, tu réponds.
2: Que faut-il faire? Donc, je pense qu'il faut avant tout patienter et boire un petit café et attendre que ça redémarre.
1: Je crois que tu es en train de te foutre de ma gueule.
2: Pas du tout, je me permettrai pas, déjà.
1: Oui, non, mais si, on dirait... On le dirait, d'accord?
2: Non, pas du tout, je me permets
1: Karine? Carlos et Colic, on leur a dit au revoir à ces deux-là, hein. Ils sont partis, hein.
21: Ils sont partis, ouais.
1: Donc, il faudrait essayer de me récupérer des personnes,
17: hein. Il y a 4 personnes.
21: Merci, Gérard.
1: Monsieur Mazir.
2: Oui. Vous demandiez donc, que doit-on faire quand une voiture cale au démarrage? Je pense que d'abord, il serait intelligent de faire tomber le drapeau permettant de dire que la voiture n'a pas démarré.
1: Déjà, il y a le drapeau jaune qui est signalé.
2: Tout à fait. Et la deuxième chose, si cela est possible, c'est demander à toutes les personnes de descendre de leur véhicule.
1: Non, ils n'ont pas le droit.
2: À pousser.
1: Non, c'est interdit de pousser une voiture.
21: Pourquoi?
1: C'est interdit, normalement, dès qu'il y a le drapeau jaune qui est agité, les deux voitures comme ça s'est passé là, donc ils ont retiré les deux voitures parce qu'elles pouvaient pas démarrer, et en fin de compte, ils devraient repartir des stands.
21: Attends.
2: Vous ne pensez pas, monsieur Gérard, qu'il serait judicieux de la part des collègues, des autres pilotes, de pousser le véhicule afin de...
1: Non, monsieur Mazur, ça, il y a une question, oui.
21: Il y a Baleine Mystère qui me dit, et si un pilote cale, il doit forcément pousser sa voiture pour éviter l'accident.
1: Qui?
21: Baleine Mystère.
0: Il me dit si un pilote cale, il doit forcément pousser sa voiture.
1: Il est d'où, balade mystère?
0: Hein?
1: Il est d'où, celui-là?
0: Je sais pas d'où il est.
1: De toute manière, je viens de dire qu'il fallait pas pousser les voitures. Punaise, il comprend rien, celui-là, non plus. Déjà, les commissaires de course, c'est eux qui les poussent et ils doivent repartir. Ils sont même pas repartir parce qu'ils ont pas pu.
4: Il y a de la police?
0: Ils viennent revenir sous le.
1: Comment?
4: Il y a de la police, vous dites parler des commissaires?
1: Non, les commissaires de course, c'est ceux qui sont là en cas de problème pour dégager les voitures quand il y a des accidents comme il y a eu dimanche.
4: Ah donc ça n'a rien à voir avec les commissaires de police alors?
1: Non.
4: Ah bon.
1: Voilà, alors William Square.
25: Bah Gérard, oui, il faut demander quand même à ses assistants de venir remplacer certaines pièces.
1: Non mais ça, de toute manière, ça se fait dans les stands.
25: Oui mais quand tu cales, tu peux rien faire d'autre qu'attendre.
1: Ouais mais non mais... Oh
5: c'est quoi, Jim?
1: Ça commence à bien faire, là, tout à l'heure, je vais en saquer. Alors, Laetitia.
5: La tia-tia,
1: allez, on se dépêche un peu, là.
5: Ben, moi, je pense que...
1: on s'endort pas sur les lauriers.
5: Quand tu parles de drapeau,
1: bon, allez, court-circuit, au revoir.
4: C'est pas moi.
1: Je m'en fous, au revoir. Ouais. Et William Square, fais gaffe, tu risques de faire pareil.
25: Très bien, Gérard.
1: Court-circuit, c'est terminé.
0: 9000 sur Internet,
1: 9000.
0: Waouh, Gérard. Il faut faire des sages, une autre question de ton pote, c'est un de tes potes qui m'écrit là, Evil Ghost, qui demande si t'étais pilote de Formule 1, quel sponsor tu prendrais, Heineken, C64 ou Ricard.
1: Alors, je vais te dire une chose, quatrième avertissement, donc je réponds pas à cette question.
3: Tu pourrais.
1: D'accord.
3: Gérard, tu peux répondre.
1: Non, je réponds pas à ça.
3: Tu veux pas?
4: Mais Gérard.
1: Bon. Ouais,
3: j'ai des questions au standard, en fait. Il demande, vu qu'il y a plusieurs voitures du même écurie sur la course.
1: Deux voitures par
3: écurie. S'il y en a une qui cale, l'autre, elle peut pas la pousser derrière.
1: Non, c'est interdit.
3: Ils ont pas le droit de se frotter.
1: C'est les responsables. Non, de toute manière, comment tu veux qu'ils se poussent? Et des questions comme ça au standard, c'est pas la peine.
3: Attends, ils peuvent jouer au stock car.
1: Non, mais ça c'est bon. Non, mais c'est bon, les questions comme ça au standard, j'en veux pas non plus.
3: Et comme dit le proverbe, il faut pas pousser les voitures dans les orties.
1: Faut pas pousser mes mères dans les orties. Voilà, c'est tout le problème que c'était.
3: Ouais. La suite, Gérard.
1: Qui c'est qui a pas répondu?
4: M'entendez-vous, monsieur Gérard?
1: Oui, monsieur Mazur.
4: Je me suis posé une question, puisque le charmant jeune homme Thomas...
3: Oui.
4: ...parlait des écuries.
0: Charmant.
4: Pensez-vous qu'on ne devrait pas faire comme dans les tiercés, comme dans les écuries, faire des lotos
1: de... Non, monsieur Mazur. Monsieur Mazur, on va pas s'éterniser sur ça. Il y a déjà un jeu top position, donc c'est bon, on va pas s'amuser à faire des lotos sportifs pour savoir quelle est l'écurie qui va gagner tout ça.
4: Donc,
3: on fait pas un jeu là, Gérard.
4: Nous pourrions pas te faire les quintés plus.
1: Non, mais c'est bon, c'est pas un débat sur les tiercés, c'est un débat sur les Formule 1, d'accord, monsieur Mazur?
4: Mais comme vous parlez d'écurie.
1: Ouais, non, mais c'est bon. Les écuries, c'est comme ça qu'on les appelle, c'est comme ça que c'est appelé dans leur jargon.
5: C'est là où qu'on met les mulets?
1: Oh putain, mais elle est con celle-là. Bon, allez, la tcha-tcha, au revoir.
3: Mais non, mais on va laisser la tcha-tcha encore une fois, allez.
5: Mais
0: les écuries, c'est pour...
1: vous me trouvez du monde, là.
0: Et Seigneur dit que si une voiture cale, il faut aller plus vite à la borne
1: orange. William Square, va te faire enculer toi-même, au revoir.
3: Oh, Gérard.
25: C'est pas moi, Gérard.
1: Si, je viens de t'entendre, alors, au revoir.
25: Allô, Gérard, c'est Monsieur Mazur.
1: Monsieur Mazur.
25: Oui.
4: Non, c'est Monsieur Mazur, oui.
1: Vite fait, parce qu'il y a des questions là qui... Bon, vous me parlerez tout à l'heure. Question IRC.
0: Question IRC que j'essayais de te poser tout à l'heure, tu m'as coupé la parole. On me demande si une voiture cale, est-ce qu'il faut aller au plus vite à la borne orange la plus proche et appeler une dépanneuse?
1: C'est bon, c'est pas la peine de poser des questions comme ça. Terminé.
5: Voilà,
1: question.
5: Un amortisseur est en position.
1: Putain, mais...
3: Voilà. Allez, GG.
1: Je vais vous dire une chose.
3: GG, c'est n'importe quoi, ce débat, là.
1: Putain, vous... En plus, vous prenez des noms de connards, là, encore.
3: En plus, c'est vulgaire.
0: Mais n'empêche, on fait 9700 personnes en ce moment.
1: C'est bon, alors tu poses des questions comme il faut.
3: GG, le débat, GG.
1: Alors, amortisseur, là.
24: Amortisseur, bonsoir.
4: Le petit Gérard est attendu au paddock pour la vérification de...
1: Merde.
24: Bonsoir.
1: Amortisseur, tu réponds.
24: C'était quoi la question? Est-ce que tu peux la répéter calmement?
1: Lorsqu'une voiture cale sur la grille, que faut-il faire?
24: Je pense qu'il faut qu'elle redémarre.
1: Comment?
24: Oh punaise. Tu mets un tour de clé.
1: Bon, ça, mais putain. Qui a un portable?
24: Ok, faut mettre un tour de manivelle, là. C'est le truc avec la petite boîte, c'est ça?
1: Oh là là, putain, mais t'es vraiment con, toi, hein.
24: Attends, moi, je débute en F1.
1: Hein. Oh là là là, putain.
24: Je suis un rookie, je suis lourd.
4: 3000, là.
1: Oh là, top position!
4: Ouais, top position. En fait, quand une voiture cale, et ça tu le sais aussi bien que moi, Gérard, le mec qui cale est éliminé. Il peut pas repartir.
1: Si, il repart, et comme il a pas fait un tour déjà, il repart pas déjà, c'est vrai. Et de deux, Si son collègue, s'il a pas fait un tour, c'est pareil. Déjà, c'est ce qui s'est passé dimanche, mais à un moment donné, ils ont repris la grille de départ. Alors, ce qu'ils n'ont pas dû faire.
21: Oh là, oh là, oh là, oh là.
1: Ils auraient pas dû reprendre le départ.
24: Ah, d'accord.
1: Ils ont quand même été, ils ont essayé de faire un tour et ils y sont pas arrivés. Très voilà.
24: Très bien.
8: Diffuser le circuit une autre fois, quoi.
1: Ben, de quoi?
8: Non, mais je sais pas, ils auraient pu le faire dimanche prochain.
1: Mais attends, la Tchatchia, là.
21: La Tchatchia.
1: Au revoir.
8: Pourquoi?
1: Au revoir.
21: Mais elle a rien fait, la Tchatchia.
1: Au revoir, poète.
21: Mais attends, Gérard.
1: Le gars, c'est moi qui commande le débat. Le débat, c'est sur la Formule 1 de dimanche, ça passe sur dimanche prochain. Au revoir. Au revoir. Au revoir. Au revoir. Au revoir. Terminé.
11: Ça aurait pu être intéressant d'avoir une discussion sur la Formule 1. Non, mais parce que forcément.
1: C'est encore moi qui commande, j'ai dit au revoir. Allez, hop, terminé.
11: Parce que forcément, c'est un truc qui intéresse que les mecs. C'est sympa d'avoir une fille.
1: Non, non, mais
21: je suis d'accord avec Karine. Moi, je suis d'accord avec Karine.
1: Non, pas moi. Allez, hop, terminé. Elle est partie à la casserole. Oui, merci.
11: À la casserole.
0: Michael, tout à l'heure, me demande pourquoi les Formule 1 changent de moteur tous les ans.
1: Oh putain, c'est con ces questions, putain.
21: Mais non, c'est
1: mais
21: pas con.
1: Ils changent pas de moteur, les gars. Mais merde, ta gueule un peu quand je parle. C'est pas toi, tu vas me commander encore ici. C'est pas tes débats, d'accord? Toi, t'es sur le site internet, t'as pas rien. Tu t'occupes de l'internet.
21: Non, mais c'est une question intéressante, Gérard. Voilà,
0: merci.
1: Les
0: merci
1: moteurs,
0: de me soutenir.
1: Les moteurs, ils les changent pas tous les ans.
0: Bah, si.
1: Non.
0: Ils les refont tous les ans, même que Ferrari vient de sortir une nouvelle.
1: Qu'est-ce qu'ils ont sorti, Ferrari, la peau de mon cul.
0: Un nouveau moteur.
1: Ils roulent avec le même moteur que l'année dernière. D'accord.
21: C'est pour ça qu'ils paument alors.
1: Bah oui. Non. Ouais, surtout que c'est l'autre qui a gagné encore cette année. De toute manière, chez Ferrari, je me demande si les moteurs, il n'y a pas quelque chose.
21: Oh là là, c'est de la politique. Là. Ouais, c'est de la politique.
0: Ils sont quittés.
1: Les femmes de qui c'est qu'il y a vroom vroom là. Allô vroom vroom.
21: Vroom vroom.
24: Vroom vroom. Vroom vroom une fois.
1: Bon.
21: Vroom à Calais en fait. Alors, c'est ça.
24: Je pense. Ouais. Bon, je suis là. Bonsoir Gérard. Bonsoir tout le monde.
1: Donc tu réponds à la question et je la répète pas, alors tu te dépêches parce qu'il est déjà moins le quart et je voudrais en reposer encore au moins deux avant de finir.
24: Bah, à vrai dire, pour la question, moi je voudrais dire déjà la Formule 1, des fois c'est bien, mais des fois c'est pas bien, et pour une simple raison, c'est que moi j'estime que dans le cockpit, par exemple, hein, quand on regarde bien, il n'y a pas de toilette, et moi je préfère les premières classes à la limite. Hein.
1: Bon alors toi, ta question, elle est con, je te dis déjà au revoir tout de suite.
24: Allez hop.
1: Comme ça, c'est fini.
11: T'as de la chance, on a encore une fille qui est prête à parler.
21: Ah, c'est bien.
11: Mais à mon avis, prends-la calmement parce que c'est la dernière.
1: Ouais, bah, de toute manière, c'est
11: Roselyne Schumacher.
1: Schumacher.
0: De la même famille que Schumacher.
1: Lyon. Allô?
8: Bonsoir, papa.
24: Bonsoir, Roselyne.
8: Ça va?
24: Salut, Roselyne.
8: Bonsoir. Bonsoir, tout le monde.
21: Bonsoir.
8: Bonsoir, papa.
1: Allez, hop, terminé.
21: Mais
1: conclusion
21: mais
1: du débat
21: pas...
1: J'en ai marre que c'est qui m'a choisi ça.
11: Mais attends, c'est une fille.
1: Ça, je veux pas le savoir. Elle a le nom de ma fille, terminé. Terminé. Ok. Au revoir.
21: Mais
1: on
21: attends,
1: va mettre un disque.
21: Gérard,
1: on
21: attends.
1: Met un disque. On met
21: non,
1: un disque.
21: Attends, y a pas de disque de calé là. Vas-y, continue.
1: Ah bah, tu te démerdes, tu me cales un
21: mais
1: disque.
21: Mais vas-y.
1: Non, je prends pas la fille.
21: Pose ta question. Pose ta question, c'est bon, attends. Vas-y.
1: Combien y a-t-il de grands prix de F1 cette année? Et tu cales un disque.
24: Vas-y.
1: Non, mais je pose la question et c'est tout.
0: Sur Internet, pendant qu'il cherche son disque, il y a ton pote toujours Evil Ghost, il t'adore. Franchement, il t'adore. Donc il te dit qu'Ayrton Senna se serait crashé dû à un sabotage, un moustache à cul de Jatt qui aurait foutu sa beuge en acajou dans la courroie du distribut de la F1. Ouh, j'ai du mal à lire la question.
1: Alors tu peux... Lui, sa question, elle est aussi con. Et toi, je t'ai dit tout à l'heure de me poser des questions bon. Des bonnes questions, pas des questions comme ça. D'accord? Parce que là, ça commence à bien faire depuis tout à l'heure, hein, les questions. Ok? Bon. Eh, le disque, là!
21: Attends, deux minutes!
1: Alors,
0: sinon, j'ai un sondage.
1: Alors, non, il n'y a pas de sondage. De toute manière, t'as même pas été capable de me faire les stats. Alors, ça va plus vite, hein.
21: Moi j'ai un poème.
1: Non, il y a pas de poème, il y a rien du tout.
21: Oh Gérard, fais pas ta mauvaise tête, vas-y.
1: Non, je dois pas le savoir, c'est moi qui commande encore, c'est tout. Et...
0: Arrête Gérard, on a 9850.
1: De manière, je pense que ça va être la.
0: Ils attendent le sondage, 9850.
1: Les sondages, il y en a pas, t'as pas été capable de les faire.
0: Et
1: les sondages, c'est pas des sondages que tu m'as donné, c'est des sondages avec les pourcentages. Voilà, terminé. T'as bien compris. Et donc on va sécuriser. Et celui qui a un portable, arrête, hein! Parce que là, ça commence à me percer aussi!
21: Tu les as calmés, là, je crois.
1: Alors, on sait que.
21: Allez, le disque!
1: Carbulover avec Warning Mean Love. Et on se retrouve tout de suite après pour la fin du débat.
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1: Et voilà, donc, dernière ligne droite du débat sur la Formule 1. Donc, toujours au standard pour vous accueillir, Karine, Thomas, bonsoir. Jean-Luc et Babouchon à l'aria pour finir. Donc, et on accueille Amor Pisseur.
24: Toujours là.
1: Top position.
24: Toujours là.
1: Monsieur Mazur.
13: Toujours là, monsieur Gérard.
1: Et pole position pour finir.
25: Oui, oui, bonsoir Gérard. Je suis le cousin de Top. Salut Top.
13: Salut Paul.
24: Bonsoir Paul.
25: Ouais, tranquille.
13: Ça va, tata?
25: Ouais, tranquille.
1: Alors, pole position, au revoir.
24: Bah, quoi?
1: Non, non, mais c'est bon, allez hop.
24: Oh, c'est une affaire de famille.
1: Au revoir! Terminé pour toi, ça va aller plus vite, allez.
11: Bah, alors, on accueille la petite Vivarte. À la place. Après, c'est fini.
14: Bonsoir.
1: Bonsoir.
14: Bonsoir tout le monde.
1: Bon, la Garenne 114.5. Alors, donc, combien y a-t-il de grands prix de F1 cette année, Vivarte?
14: Je pense qu'il y en a une vingtaine.
1: Ouais.
14: Ce qui permettrait voilà de faire après les pole positions, sélectionner le premier, le deuxième et puis jusqu'au dernier. Donc après je crois qu'ils gagnent des points et en fonction des points ils gagnent des places et en fonction des places ils gagnent des courses et en fonction des courses ils gagnent de l'argent quoi.
1: Et puis après en fonction de l'argent.
14: Bah ils s'achètent des trucs.
1: Ah bon bah ça va bah, ça va toi tu réponds vachement bien à nos questions.
14: Bah oui.
1: Alors top position pour continuer.
13: Bah ouais, je suis comme la jeune fille, je dirais qu'il y en a une vingtaine. Et surtout, il faudra s'attarder sur le Grand Prix de France qui, à mon avis, va valoir son petit pesant de cacahuète.
1: Il n'y a pas que celui-là.
13: Oui, il y en a d'autres, mais le Grand Prix de France, c'est toujours un événement.
1: Vivarte, Monsieur Mazur, pardon.
13: Eh bien écoutez, j'aurais tendance à suivre effectivement mes collègues. Je crois qu'il y en a exactement 22. Et effectivement, je pense que le Grand Prix de France, comme le disait ce jeune homme, ainsi que le Grand Prix de Monaco, seront à suivre d'assez près.
1: Alors, je peux vous dire une chose que là, pour l'instant, vous avez tous faux.
13: Ah merde.
1: Vous êtes tous tombés dans le piège. Comment en plus, Vivarte.
13: J'ai acheté F1 Magazine.
1: En tous les cas, toi, Vivarte, avec tes conneries que tu m'as sorties, ça m'aurait pas étonné, mais moi, je peux vous dire une chose.
13: Oui.
1: Qu'il y a exactement 17 Grands Prix.
14: Eh ben, une vingtaine, ça va.
1: Non, 17.
13: Si peu. Attends.
24: Tu m'avais laissé répondre.
13: Pourriez-vous les citer, monsieur Gérard?
1: 17.
13: Pourriez-vous les citer, monsieur Gérard?
1: Il y a Melbourne.
13: 1. Ouais.
1: Il y a le Grand Prix de Manicourt. 2. Monaco. 3. Imola.
13: 4.
1: Monza.
13: 5.
1: Sao Paulo.
24: 6.
1: Ouais, bon, je vais pas tous les citer.
21: Allez,
1: ouais,
21: vas-y, Gérard, vas-y.
1: Mais non, mais je les ai pas tous.
13: Monsieur Gérard.
21: Tu les connais pas?
1: Si, si, mais je les ai pas tous.
21: Et c'est dans l'ordre que tu les as donné là?
1: Non, non, c'est dans le désordre.
21: Ça commence quand?
14: Kaboul.
1: Ah. Kaboul, c'est ça, t'as raison. Et Vivarte, Vivarte, je te préviens, il reste exactement 6 minutes. Si dans, en 6 minutes, tu me dis encore une seule connerie, t'es morte.
14: Mais
1: Lolo, position, c'est pareil pour toi, d'accord?
13: J'ai rien dit.
1: Alors je vous préviens, vous allez vous calmer. Donc il y a 17 grands prix et il se termine au Japon exactement.
13: Où
1: et il y a
13: Gérard.
1: Il se termine à Suzuka.
13: Et donc ça fait 7.
1: Ta gueule toi.
21: Oh là.
1: Qui est là? Donc c'est bon. Alors bon, on va remonter sur une Non bah on va prendre une question au hasard. Alors à quoi sert la voiture de sécurité en général là? Donc Vivarte.
14: Eh ben en fait ça sert par exemple s'il y a un accident, je veux dire la voiture elle se met devant avec les gyrophares et puis ben les autres ils sont obligés de rester derrière.
13: Exact.
14: Pas dépasser en attendant qu'ils déblaient la piste.
1: Ben voilà. Donc c'est tu t'es levé à 4h du matin pour suivre le Grand Prix.
14: Non, je l'ai enregistré.
1: Ah d'accord. Amor Pisseur.
24: Ouais, bah écoute, la voiture de sécu, c'est aussi, il faut quand même en être conscient, un moyen de faire un petit peu de pub, tu sais, il y a des autocollants dessus, des trucs comme ça. Donc en fait, c'est aussi un bon support publicitaire, parce que comme elle est devant, il y a un problème.
14: Mais je te conviens.
24: Ah, qu'est-ce qui se passe?
21: Piti.
1: Oh, Oh, tu réponds à la question parce que là tu commences à t'endormir et tout à l'heure. Bon, allez, allez, allez, allez, allez, allez, allez, allez, hop, allez, hop, allez, hop. Amortisseur en garde. Allez, hop. Amortisseur.
0: Par rapport aux horaires donc du Grand Prix, on me dit que c'est scandaleux que les Grands Prix soient diffusés à 5h du matin. Et donc c'est Francis Gabon qui dit qu'il en a rien à foutre du décalage horaire. Pourquoi le Grand Prix n'a pas commencé à 4h du matin en Australie? Il aurait pu être diffusé à 15h en France, tu vois.
1: Alors, je vais te dire une chose. Que dans ces cas-là, s'il n'est pas content, c'est pas de notre faute. Il y a des décalages horaires. Les horaires ont été fixés comme ça. Même celui qui a lieu le 17 aura lieu à 9h. Et il y en a qui vont se dérouler à 20h. Comme celui de Sao Paulo au Brésil.
3: Moi,
1: oui.
3: Moi, on me demande s'ils peuvent rouler la nuit. Est-ce qu'ils ont des phares, des projecteurs, des trucs comme ça, non?
0: Et comment ils font
1: pour... ceux du standard, mais non, mais ils font chier!
3: Si on décale les horaires, est-ce qu'ils peuvent rouler la nuit?
1: Mais non, mais c'est en plein jour quand ça se déroule! Ah, il fait nuit en France, il fait jour chez eux!
12: Ouais, mais pourquoi? Bah, c'est ça, coupe-moi la parole.
1: Bah, alors, répète la question parce que c'est sympa quand même ce que tu viens de faire. Non, mais pas toi!
21: Ah bon?
3: Moi non. Et quand c'est la nuit, comment ils font pour voir les drapeaux noirs?
1: Je viens de répondre, espèce de con!
3: Oh putain!
1: Là! Karine, tu voulais dire?
12: Non mais pourquoi il roule? Pourquoi il roule justement?
1: Bah il fait jour, tandis
12: mais
1: que...
12: Mais non mais si tu dis que c'est à 4h du matin, il fait pas jour.
1: Non mais eux, pour eux il fait jour parce qu'en Australie il faisait jour, tandis que nous il faisait nuit.
12: Pourquoi?
1: Bah parce qu'il y a un
12: planète.
1: Non mais il y a un décalage horaire. Punaise mais hé, hey, on t'a jamais expliqué ce que c'était un décalage horaire?
0: Ah mais c'est pas comme les 35 heures du monde.
1: Bon allez, je pense que... Allez. Mes questions,
0: c'est... Seigneur qui me disait ça.
1: Bon, allez, hop, terminé. Allez. Le débat, il est clos.
3: Mais par exemple, s'il y a une éclipse, etc., ils ont rien du tout pour voir. Ils ont pas de lumière, ils ont rien du tout. Non, mais c'est pas équipé au cas où.
12: Ben non.
3: Y a rien du tout.
1: Quand il y a un décalage horaire, les grands prix, pour eux, il fait jour là-bas, il fait nuit chez nous. Ça fait 3 fois que je te le dis. Alors, Thomas, s'il te plaît.
3: Non, mais...
1: Ça fait déjà 1 quart d'heure que t'es avec le même auditeur, ça commence à me saouler.
3: C'est pas vrai, j'ai changé, là. Je suis avec
1: Ouais,
3: Nicolas.
1: Non, mais j'en ai rien. Non. Avec qui?
3: Nicolas, il s'appelle celui-là.
1: Ouais, bah tu.
3: D'avance, c'est Jérémy.
21: Gérard, on termine vite là,
1: Donc alors,
15: c'est
1: voilà.
15: Pas de conneries, en plein jour.
1: Top position, au revoir.
15: Ah non, c'est pas top position, hein.
1: Si.
15: Ah non.
1: Si.
15: Ah bah non, je t'ai dit.
0: Ça s'appelle Monsieur Mazur, ça.
1: Non, c'est pas Monsieur Mazur. Arrêtez.
15: Monsieur Mazur est là.
1: Non, Monsieur Mazur, pour l'instant, il a pas dit. Top position, au revoir, je viens de dire. Merci. Alors, on termine. Donc, Monsieur Mazur.
15: Oui, pour la sécurité. Eh bien, écoutez, je pense que la demoiselle a répondu effectivement, c'est en cas d'accident.
1: Mmh.
15: Mais cette voiture est également là pour vérifier peut-être si les pilotes ont bien leur ceinture de sécurité.
1: Non, monsieur Mazur, s'il vous plaît. Soyez sympa, on vous a demandé. Donc, n'inventez pas n'importe quoi, s'il vous plaît.
16: Mais
1: merci.
16: Ils ont pas de harnais?
1: Si, il y a des harnais, donc c'est pas des ceintures de sécurité.
15: Ah, excusez-moi, mais je ne savais
16: pour
15: pas.
16: Le terme.
1: Non, mais ouais, mais c'est des harnais, mais c'est vrai que c'est pas évident.
0: Et là, par un mystère, on demande que qu'est-ce qui se passe si la voiture de sécu se crache?
1: Non mais attends, mais putain, mais oh là, putain. Oh les questions cons sur le sur que tu peux poser toi sur le net. Bon, donne-moi le chiffre de l'internet, là on arrête.
0: Mince, faut que j'allume mon micro. 9900.
1: Punaise, il me manque 100 personnes pour avoir les 10 000. Allez,
0: Bah, ils aiment bien ton débat pourtant.
1: Ouais bah faut 10 000, allez.
12: Pour finir, donc... Gérard, avec toi, on a Gicleur Boucher Montélimor 119.9.
1: Gicleur?
12: Oui, Gicleur.
21: Bonsoir.
15: Bonsoir tout le monde, bonsoir l'équipe, bonsoir Gérard.
1: Bonsoir. Alors donc la question.
15: Bonsoir Monsieur Gicleur.
18: Bonsoir Monsieur Mazur.
1: Donc la question, tu l'as entendu?
18: Tout à fait, la voiture de sécurité.
1: Oui.
18: Bon, je pense que les auditeurs ont déjà fait le tour de la question. C'est un petit peu la voiture qui permet de remettre les choses en ordre quand il y a eu des carambolages.
1: Mmh.
18: Et voilà, et d'éviter qu'il y ait encore plus d'accidents et de permettre à la course de suivre son cours.
1: Mmh. Non mais c'est de toute manière tout le monde a bien répondu. Pour une fois que quelqu'un répond comme correctement aux questions, j'ai même plus rien à ajouter.
0: Et il y a juste de Lyon qui demande s'il y a des chiens avec le mec de la voiture de sécu.
18: C'est vigile.
21: Oh là, oh là, oh là, non, Gérard,
1: oh! Ah, pas toi, non!
0: Il fait que,
1: c'est des questions.
21: Attends, Gérard!
0: Pas besoin de me frapper!
1: Ouais, bah, moi, je te dis, tu fais ton boulot correctement, tu dis.
21: Gérard, assis-toi!
1: Là, ça commence à bien faire. Là, tu commences à m'énerver, hein.
21: Attends, il fait que poser les questions sur Internet.
1: Mais ça, c'est de la merde! D'accord, j'en veux pas des questions comme ça, ok? Et c'est terminé pour toi! Tu feras plus partie de l'équipe!
21: Calme-toi, Gérard. Il fait que répondre à des questions.
1: Ouais,
21: c'est
1: mais
21: tout.
1: Moi, je veux pas le savoir. J'ai dit que les questions, c'était des questions sur le débat, pas des questions de merde.
12: On se calme.
1: D'accord?
12: Tout doucement.
1: C'est la dernière. C'est fini pour toi.
21: Ton cœur, il bat trop vite après.
12: Prends ses esprits.
1: Hein? Cela, ça commence à bien faire.
21: Bon, allez, Gérard.
1: Donc, terminé. Maintenant, c'est fini. Le débat est clos.
21: On fait la conclusion,
1: Mika.
21: Alors.
1: Conclusion.
17: Alors, pour la conclusion avec vous, vous avez de Mantes la Chemeau, Mika Salope, 112.
1: Non, c'est bon, là. C'était même pas la peine de reprendre quelqu'un. C'est terminé.
17: Mais c'est juste pour la conclusion, après.
1: Non, mais je m'en
21: fous. Tu veux pas faire la conclusion?
1: On fait conclusion avec, Gicleur. C'est dommage qu'il arrive à la fin.
24: Ah, quel dommage, hein.
1: Gicleur.
24: Conclusion?
1: Conclusion, c'est fini maintenant.
24: Bah écoute, très bon débat. Je pense que bon, la saison de Formule 1 a commencé avec un carambolage. J'espère que ta saison de débat va pas se finir en carambolage ou en...
1: Bah de toute manière, je vais te dire une chose, que pour l'instant, ça fait trois débats qu'on fait. Sur trois débats qu'on fait,
24: ouais.
1: Celui des routiers, on a terminé à peine 2000, alors que je connais quelqu'un qui m'a dit qu'a été sur le site internet, on était plus de 10 000. Là, je ne sais pas combien qu'on termine, je le saurai tout à l'heure.
0: On est pas loin de 10 000, apparemment, ils aiment bien que tu me frappes.
1: Ah bah c'est bien, bah si c'est ça, bah donc j'espère que les prochains débats ne seront un peu mieux, et c'est tout. Donc là, sur le départ de le débat de la Formule 1, c'est bien, donc pour l'instant ça s'est à peu près bien passé. Malheureusement, il y a eu des petits problèmes question internet, et ça j'avais prévenu que je voulais pas de bordel comme lors du débat sur les routiers. Ça s'est quand même passé. Donc, Gicleur, donc, pour toi?
24: Bah écoute, je te disais, très bon débat. On voit que tu maîtrises un petit peu le domaine de l'automobile, quand même.
25: Ah bah ouais.
24: On voit que tu maîtrises aussi le domaine du sport. Donc, le sport automobile, effectivement, ça te connaît.
1: Bah disons, on n'a pas tout pu mettre, parce qu'il y a, sur le sport automobile, il y a quand même aussi les 24 heures du Mans aussi, hein. Donc,
24: Est-ce que tu aimes toi-même possesseur d'un véhicule, Gérard?
1: Non.
24: Ah, quel dommage, parce que tu aurais fait un petit sapin magique au caca, ça t'aurait pu.
1: Alors, Gicleur, au revoir. Merci. Mika Salope. Mika Salope.
25: Mika Salope, oui. Alors, bon débat, Gérard. On voit que tu maîtrises bien le domaine de la route, de la Formule 1. Et on voit que t'es un grand fan. Et moi, je voulais te poser la question suivante, à savoir, étant donné que t'es un petit peu défoncé du visage, je voulais savoir combien tu te prends de jet dans la gueule pour avoir des dents aussi explosées.
1: Non, je t'emmerde, au revoir.
21: Oh, Gérard, t'es vulgaire,
25: combien
21: franchement.
25: Combien t'as senti dans un virage? Parce qu'il paraît que quand tu prends un
1: au
25: virage...
1: Au revoir
25: avec
1: vite
21: avec son chien, là.
1: Vivart.
6: Oui, eh bien écoute, Gérard, j'ai écouté ton débat attentivement.
1: Oh, tu parles un peu plus fort, s'il te plaît.
6: Oui, je te dis, j'ai écouté ton débat attentivement. Je connaissais pas grand chose, et puis comme par hasard, j'ai regardé le circuit ce week-end. Et j'ai plus compris l'histoire du drapeau, tout ça. Enfin, j'avais rien compris avant. Et puis sinon, je voulais savoir si toi, tu faisais la Formule 1 avec ta R14, si tu voudrais te faire sponsoriser par Paul Ricard, par exemple.
1: Bonne nuit.
21: Bah, attends.
1: Je réponds pas, c'est tout. Non mais bonne nuit.
17: Conclusion, c'est
6: quand même un alcoolique.
1: Voilà, terminé, bonne nuit, au revoir. Monsieur Mazur, pour finir.
15: Eh bien écoutez, monsieur Gérard, pour terminer, je dirais que c'était un très bon débat. Vous avez déjà eu l'occasion de faire, je crois, un débat là-dessus.
1: Non, je pense pas, parce que vu que c'était la première, saison, donc on en a jamais fait encore. Hein.
15: Non, mais il y a quelques années de cela.
1: Ah bah quand on était du côté de Neuilly, je pense, alors peut-être.
15: Mais ça,
1: je suis pas sûr.
15: Je trouve très intéressant que vous abordiez des débats quand vous maîtrisez le sujet. Ce soir, on sent que vous saviez de quoi vous parliez, et j'ai trouvé très instructif tout ce que vous avez pu dire. Je vous dis encore une fois de plus, bravo, monsieur Gérard.
1: C'est dommage qu'on n'a pas pu avoir.
21: Bravo, Gérard. Bravo.
1: C'est dommage qu'on n'a pas pu avoir. Merci.
15: Monsieur Gérard.
1: Oui, monsieur Mazur.
15: Est-il possible de savoir déjà, même sans connaître la date, le prochain thème de débat?
1: Non, je ne l'ai pas encore.
15: D'accord.
1: Donc, c'est dommage.
15: Qu'est-ce que vous aimeriez faire comme débat?
1: Non, mais on verra ça. Vous serez informé ben, quand je viendrai faire le débat.
21: Une petite idée.
1: Non, on n'a pas d'idée pour
21: encore. D'accord.
1: Non, donc monsieur Mazur, donc c'est dommage. Donc pour conclure, c'est dommage qu'on n'a pas pu avoir la voix mystère. Donc je l'avais pourtant prévenu, mais bon, parce qu'avec vous ça aurait été bien. Vu qu'il connaissait la Formule 1, donc c'est dommage qu'il a pas pu participer au débat. Donc monsieur Mazur, j'espère qu'on aura l'occasion de se retrouver et qu'on sera pas obligé de lancer des appels.
15: Eh bien, écoute, avec grand plaisir. J'ai eu beaucoup de difficultés à joindre le standard, mais m'appeler, je me ferai un grand plaisir de participer à un prochain débat.
1: Ok, il n'y a pas de problème. Bon, je vous souhaite une bonne nuit, monsieur Mazur, et puis je vous dis à bientôt.
15: Eh bien, écoutez, je vous salue de même, et je souhaite une bonne nuit à vos collaborateurs.
1: Je vous remercie.
21: Bonne nuit, monsieur Mazur.
0: J'ai une petite devinette de conclusion.
1: Non. Cette conclusion sur le net.
0: Non, il n'y a pas. Elle est gentille. Elle est vachement gentille. Attends, c'est une blague gentille.
21: Vas-y, vas-y, on t'écoute, allez.
0: Devinette de conclusion. Le premier sur la grille de départ, c'est la pole position. Et le dernier, c'est Paul Belmondo.
7: N'importe quoi.
0: Ok, c'était perfoiré.
7: Ouais, bah, ça veut dire quoi?
0: Elle était gentille. Bah, c'est vrai, c'est un jeu de mots.
7: Ça veut dire, ça veut rien dire du tout.
0: C'est un jeu de mots, c'est comme Max.
7: Ça veut rien dire du tout.
10: T'as compris?
21: Vous voulez que je vous explique?
7: Eh, la conclusion du net. Bon, alors.
0: Alors, moi, j'ai une conclusion, mais je suis pas sûr à le faire.
7: J'en sais, le débat n'a ni queue ni tête comme moi, c'est ça? Alors, c'est pas la peine.
0: Non, non, c'est même pas ça.
7: Oh!
21: Ah, c'est pas moi, Gérard! Viens voir, c'est pas moi!
7: Putain! Oh!
0: Pardon, alors la conclusion.
7: La conclusion du net, là!
0: Lapin mystère, on fait la conclusion! Non, c'est bon?
7: La conclusion!
0: La conclusion! Boire ou conduire, il faut choisir. Toi, Gérard, tu n'as pas choisi, mais finalement, c'est pas plus mal parce qu'une jambe, c'est bien, deux jambes, c'est mieux.
7: Ouais, n'importe quoi, c'est une conclusion de merde. Et on termine à combien?
0: 9946!
21: Oh là là! Presque! Il était presque.
7: À 2h07.
0: Et il y en a un qui fait la grève de fin du net parce que tu m'as tapé.

0: du prochain débat.
1: Jean-Luc,
0: tu n'y seras plus.
2: D'accord, juste un truc, on est 10 000.
0: Ah bah tant mieux, bah 10 voilà. 000. Bah voilà, donc...
3: Allez, vite.
0: Donc
3: fini.
0: Alors, l'équipe qu'on va garder pour le prochain débat, c'est-à-dire Thomas, Karine et Babouche. Et pour finir, on s'écoute ce policière machine avec gaz de paix liquéfié. Et vous allez retrouver qui pour la nuit sans pub?
3: Commandant Evan.
4: C'est la Gérard
0: Commandant
4: Académie.
0: Evan
4: ici.
0: De mes deux... deux cacahuètes. À toi. Bonne nuit à tous et à bientôt.
4: Merci, je suis viré de la Gérard Academy.
0: Et bonne nuit à Mastrompette, bonne nuit, je t'aime, signer ton petit cas numéro comme je t'avais dit, que je te dis au revoir. À tout à l'heure, à plus!
1: Elle est toute bleue!

0: La chinka mian.
1: Arrête de chanter, Gérard, sérieux. Un débat assez sérieux, là.
2: Ouais, Gérard, c'est sérieux, donc tu te concentres un
3: Laetitia.
2: Peu.
3: Laetitia.
1: Pour une fois, on déconne pas et tout.
3: Laetitia, pour toi.
4: Pour moi, eh ben, moi, je...
3: Voilà, je vais aller prendre nu, alors qu'on s'amuse derrière mon dos. Non, Gérard, moi, si je suis un...
1: Gérard, moi.
3: Tu sais qui s'amuse, là?
2: Mais je sais pas. On les a tous enlevés un par un.
5: J'ai vérifié un par un, j'aurais demandé.
3: Ouais.
1: Non, c'est moi,
5: tu m'écoutes?
3: La deuxième question.
5: Ah oui, grand fou!
3: Putain, mais c'est quoi ce bordel, là?
1: La technique.
3: Ah. Ouais, mais ça se voit que c'est des vacances, hein.
1: Ouais, quand même, hein. Mais c'est fini, les vacances, hein. Je te le dis au passage, genre.
3: Non, c'est pas fini pour tout le monde.
2: Il y a Rocco sur Minitel qui dit qu'en fin de compte, c'est la Sim Camille qui prend Gérard nu.
3: Non, mais exactement. Attends, Rocco sur Minitel, ta Simca, tu... On a une bonne nouvelle.
1: Je vais péter ta réponse.
3: On a une bonne nouvelle à vous annoncer.
1: Bon, voilà, donc, je suis assez timide.
6: Ouais.
1: C'est vrai, Tony? Ouais, très très timide. Est-ce que, par exemple, il y a les filles qui m'écoutent, là?
7: Il va t'attraper, je t'en foutras partout dans la team Camille.
1: Carrément.
2: On va
1: prendre
3: la
1: cisca.
3: Hey, j'ai une de pattes.
7: Je t'en foutras partout dans la team Camille.
2: Il y a Toto qui demande si Gérard prenait Christine nue dans la team Camille.
3: Non.
2: Alors je réponds tout de suite à Toto, non, la team Camille n'aura pas supporté.
3: De toute manière, la team K, elle supporte pas Christine. Hein.
1: Non, c'est
7: je
1: méchant,
7: te prendrai nue.
1: Non, mais il paraît que Christine, elle crée de plaisir, tout ça, dans la team Camille, mais en fait, elle est assise sur le levier de vitesse. Est-ce que c'est...
3: Non, mais c'est bon, tu laisses Christine nous caler, d'accord?
1: Ouais, tu la laisses où elle est. Ah, elle a calé, Christine, mais tu la laisses vraiment
3: Où elle est. Elle a calé. Elle a même mis la voiture à la casse.
1: Ah ouais, ok. Ouais, c'est quoi, c'est une image, la voiture, c'est toi, c'est ça?
3: Ah non, mais moi, c'est pas moi l'image.
1: Ah bon? Ouais, non, toi, t'es que... Toi, t'es un hologramme, Gérard.
3: Allez.
1: Bon, Tony, fais péter.
3: Arrête.
1: Ouais, donc voilà, je suis assez timide et donc...
2: On est 36-15 Fun Radio, rubrique direct,
3: et donc on va récupérer... On va récupérer toute la bande.
1: T'es trop un animateur né, quoi.
3: Comment?
1: T'es trop un animateur né. 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La vieille pub.
3: On passe quand même à la deuxième question.
1: Maintenant, la Fun Force de Gérard.
3: Fun Force, c'est pas moi qui fais la Fun Force, ah d'accord?
1: Alors, Gérard, c'est plutôt la femme naze, quoi, mais en gros.
3: Non, mais c'est bon. Merci pour celui qui vient de dire le beauf.
1: Merci, Tony. Hein? Ah non, c'est pas moi. Merci, Tony.
3: Non, mais de toute manière, n'ayez crainte. Je reconnais à peu près les voix.
1: C'est français, ça, comme phrase.
3: Bon, allez, on y va pour la deuxième question. Donc, êtes-vous timide avec les filles? Alors, dans ce cas-là, ben, Tony, comme t'es une grande gueule, on va y aller. On va y aller, Tony. Allez, on y va, on se dépêche un petit peu.
1: Moi, c'est très rare que j'aille vers elle, quoi. J'attends qu'elle vienne vers moi, donc comme elle vient jamais...
3: T'attends que...
1: Non, pas du tout, moi je suis une beauté fatale, moi.
3: T'es une beauté.
1: Je suis un beau gosse, je suis marrant,
3: j'ai tout pour moi,
1: intelligent, et en plus, je suis modeste, donc voilà, quoi.
3: Non, mais dans ce cas...
4: Tony.
1: Oui.
3: Tony.
1: Oui.
3: Dans ce cas-là, t'attends que la nana vienne à tes pieds.
1: Ouais, voilà, exactement. On est totalement en osmose, Gérard.
3: Non, mais moi, j'ai
1: osmose,
3: dit une chose.
1: Ça veut dire que...
3: Non, non, mais c'est pas moi qui ira. À l'arrière, peut-être que je serai le premier part pour quelqu'un. Mais aller me mettre à genoux devant une nana, je pense pas pour lui dire, je t'aime, tout ça, non.
2: Parce que Gérard, sur Minitel, justement, il y a des gens qui demandent, il y a beaucoup de gens qui demandent, et Delphine, Julie vient de me le dire au standard aussi. Ils sont timides, il faudrait que tu leur donnes des conseils pour se décoincer, pour aller voir les filles.
1: Justement,
2: tout le monde attend les conseils de Gérard.
3: Non, mais ça, c'est ça.
1: Attendez.
2: Même Rocco qui dit que tu es à la radio, ce que Guilux est à la télé.
3: Non, mais ça, c'est bien.
1: C'est un peu la maïté de Fun Radio.
3: Non, merci.
1: C'est la pute de Casimir de faire.
3: Non, mais alors, là, je vais vous dire une chose. Si vous commencez à jouer comme ça, c'est simple, le débat, il va s'arrêter.
1: Non, non, on veut des conseils.
3: Non, mais moi, je vais vous dire une chose. Je suis pas le Casimir. Je suis pas le Casimir. Je suis pas le Maïté.
6: C'est Gérard, c'est tout.
1: Gérard, t'es super.
3: Non, mais attendez. Moi, je vais quand même.
2: Mireille Dumas, tu t'aides, tu nous donnes tes conseils.
1: Voilà.
3: Non, mais manière, moi, je vais vous prévenir une chose. Je suis pas comme certains qui n'ont rien à dire.
1: Moi,
3: on me demande de venir, je viens. Maintenant, on me demande de venir pour faire des débats et des libres antennes. Ouais, je suis là. Donc maintenant, je vous demande une question.
1: Ouais, on
3: je viens de vous poser une question. Donc maintenant, vous allez répondre chacun à mon tour.
1: Mais
2: Non, Gérard, on te demande des conseils. Tout le monde t'écoute.
3: Moi, je vais vous dire. Non, mais attendez, maintenant, je vais vous répondre. Moi, je sais que je suis assez timide la première fois.
1: Ouais, bon.
3: Vrai, pour aller voir la fille, je suis timide.
2: La première fois, il enlève pas ses chaussettes.
3: Non. Non, la première fois, je suis timide pour aller faire un bisou à une nana, ça c'est vrai.
1: C'est vrai ?
3: Oui.
1: Bah oui, je confirme.
3: Amuse-toi. Oui.
8: Ouais, c'est Jean-Luc là.
3: Oui.
8: Bon, là, t'as dit que la première fois, t'étais timide avec les filles.
3: Oui.
8: Mais bon, tu fais rien quoi, la première fois, tu t'arrives même pas à discuter, si ?
3: Très rarement.
2: Le problème.
8: Mais alors, la deuxième fois que tu vois la fille, tu lui as toujours rien dit, donc tu restes toujours à la même position, normalement.
2: Non, justement, parce que comme.
6: Non, je pense pas. Est-ce qu'on peut pas faire semblant ?
3: Non, bah, oui.
6: C'est vrai. En fin de compte, je pense qu'il suffit d'avoir confiance en soi et ça va mieux.
3: Non, mais attends, c'est qui là qui me parle ?
6: Courage à demain.
3: C'est qui là qui parle ?
6: C'est moi.
3: Non, mais donnez vos noms.
6: C'est Laetitia qui vient de parler.
3: Ah, Laetitia.
1: Laetitia, c'est celle qui rougit.
3: Ouais, d'accord.
6: Qui rougit,
3: bon,
6: c'est vrai. Ça va.
3: Ouais, Loralaï. Loralaï, réveille-toi, s'il te plaît.
6: Oui, bah j'écoute.
3: Non, mais je viens de te poser la question, tu me réponds.
6: Eh bah, ben, j'ai répondu.
2: T'as répondu,
6: j'ai dit que comment ça s'oublie pas, que si on est timide, on est timide, on peut pas, même si on veut pas le laisser faire paraître, c'est obligé que, quelque part, ça se verra, quoi, parce qu'on a un manque de dialogue, ou... Ouf. On est timide, ça.
3: Non, mais attends, Loralaï. Est-ce que t'as bien, par exemple, si par exemple, pour la première fois, tu rencontres quelqu'un, t'habites à 3.
1: Voilà.
3: Hein?
1: Ou à 4 ou à 5.
3: Non, ben c'est bon, ouais, attendez.
1: Ouais,
3: t'habites à 3. T'as rendez-vous avec quelqu'un.
6: Oui.
3: Est-ce que pour la première fois,
6: oui.
3: Ou même maintenant, tu l'as vu pour la première fois,
1: là,
3: est-ce
1: carrément.
3: Que tu vas l'oublier?
2: Ouais, mais 3, c'est un mauvais exemple.
3: Je sais, il y a...
2: Ouais, non, à 3, il y a des bouffons, c'est
3: quoi. Ouais, c'est rien que des bouffons, c'est comme en Bretagne.
1: Ouais.
3: C'est comme les Bretons. C'est comme les Bretons.
1: Ouais, c'est comme les gars de Suresnes, hein.
3: Hey, les Parisiens...
2: 3 Suresnes, même combat.
1: Ouais.
3: Les Troyens, c'est bon, hein. Bon, Fontainebleau. Sébrine.
1: Ouais.
6: Ouais.
3: Sébrine, alors pour toi.
1: Ouais.
6: Non, mais...
3: Non, j'ai dit Sébrine, j'ai pas dit un cum.
1: Ouais.
3: Bon,
1: ouais.
3: Sébrine.
1: Ouais.
6: Non, mais en fin de compte, quand t'es timide, c'est parce que t'as peur. Donc,
1: Ouais.
6: Il suffit bien que t'as peur.
1: Ouais, je crois qu'il faut rechercher tout ça dans ton passé, hein. Je crois que c'est un problème avec le néocortex carrément sous le bulbe rachidien.
2: Attendez, moins vite, Gérard ne comprend pas tout.
3: Non, mais là, je pense que. Là, ce que. De la 4, on passe à la 5, comme personne ne veut répondre.
2: Mais si, tout le monde répond à la 4.
1: Je voudrais bien répondre à
3: la 4. Mais non, mais Séverine, elle m'a pas répondu parce que tout le monde a parlé derrière. Alors, pourquoi êtes-vous timide ? Ah !
1: Je t'attendais bien à ce
3: terrain-là. Ouais. Normalement, j'aurais dû la passer en 6.
2: Quelle surprise, pourquoi êtes-vous timide ?
1: Jean-Luc,
3: Vas-y, Jean-Luc.
1: Ouais, bah alors, tu vois, c'est tout simple, en fait, parce qu'on parle d'un système hypothalamo-hypophysaire qui sécrète des hormones.
3: Ouais.
1: Des hormones qui arrivent carrément sur les synapses post- ou pré-synapse. Gérard, fais pas comme si tu comprenais tout.
3: Ouais, mais c'est bon, de toute manière. Je m'attendais à la cinquième. Je sais qu'on va partir sur le cul.
1: Ah bon?
3: Je m'attends à tout avec vous. Alors, on y va.
2: Quand est-ce qu'il est parti sur le cul, là, Gérard?
3: Non, mais attends. Là, c'est bon. Comme ils sont partis,
2: on sait que t'as le cerveau dans la culotte, mais quand même.
3: Non, mais je pense que là...
1: Je dirais plutôt que c'est la culotte qui l'a dans le cerveau.
3: Ouais, c'est ça, t'as raison, mon pote. Allez, continue. Allez, on y va. Allez, je vous écoute.
2: Ouais, Jean-Luc,
3: allez-y.
2: Donc, Jean-Luc, fini.
3: Attendez. Là, je vais vous dire une chose.
1: vas-y.
3: Voyez, là on déconne parce que c'est, ça va être les vacances. Ouais. Mais là, celui qui vient de dire ça.
1: Mm-hmm.
3: Maintenant, vous êtes prié de dire votre nom au fur et à mesure.
1: Bah, c'est Tony, mais c'est sorti tout seul.
3: Ah ouais, Tony.
1: Ouais, mais bon, tu connais ce problème.
3: Et ah pareil. Ouais, ouais. Non, non, mais attends, Tony.
1: Oui.
3: T'es bien gentil, mais...
1: Je sais. Est-ce que tu m'aimes, au fait?
3: Non.
1: Depuis le temps que j'appelle.
3: Non, non, je t'aime pas.
1: Mais si, quand est-ce qu'on se fait une petite bouffe, là, sérieux?
3: Ah, rien du tout.
1: Avec Françoise et...
3: Non. Non, non, de toute manière, tu le sauras jamais.
1: Monsieur.
3: Okay. Non, non, mais allez, c'est bon.
1: C'est bon, c'est pas le sujet.
3: C'est pas le sujet.
9: Jean-Luc.
3: Ouais, Jean-Luc.
9: Bon, j'ai pas...
3: C'est bon, on se calme.
1: Mais le truc qui est charmé avec les pompiers quand même, c'est que maintenant, tu vois, ils arrivent à avoir des...
3: On se calme.
1: Avec gros camions.
9: Avec des...
3: Non, non, mais les pompiers avec des gros camions, on se calme. On se calme.
1: Et en fait, les calendriers, qu'est-ce qu'on a acheté?
2: Elle est ringarde.
6: Ouais, moi, j'en ai...
3: Eh, les bouffons, là, vous la fermez. Voilà, merci.
2: Et en fait, je voulais juste vous dire un truc, c'est que ça faisait, quand vous avez commencé à parler, ça faisait déjà 30 secondes que vous étiez à l'antenne.
1: On savait.
3: Ouais, bah, dans ces cas-là, vous fermez vos gueules quand vous êtes à l'antenne.
2: Non, justement, pendant 30 secondes, vous avez rien dit.
3: Bon, alors...
1: Non, mais
3: ça faisait 30 secondes que je vous disais de fermer vos gueules.
2: On vous entendait. On y va. On va y aller.
3: Ah, on va y aller, vous avez dit... Papon, papon, papon, papon, papon.
1: Là, Gérard, c'est toi qui passe pour un con.
3: Mais moi, je réponds à votre question.
2: Ils ont fait quoi,
1: Gérard? C'était pas une question.
2: Ils ont fait quoi?
3: Papon, papon, papon, papon, papon. Donc, là... Non, mais ça y est, c'est bon. Bon, c'est bon.
2: Donc, si Gérard était pompier, il prendrait feu à cause des vapeurs d'alcool.
3: Voilà. Donc, vous venez d'attendre la compagnie créole et comme
2: ça,
3: comme je vous disais tout à l'heure, vous allez avoir une surprise en fin de débat.
1: Attention, une surprise.
3: Et donc, si vous voulez toujours nous joindre, il est encore possible 0800 3 08 5000 et 0870 5000.
1: Pour les Suisses, 0800 5000.
6: Et le Minitel, très important.
1: Le Minitel, bien sûr.
3: Minitel.
1: 3615, que c'est radio. C'est radio, bien sûr.
3: Minitel.
1: C'est radio, super. Et sur internet, w/Gérard, mets-moi un doigt dans le fion.
9: Non, w.
1: D'ailleurs, sur internet, faut pas dire le site Star System. Voilà.
9: Ouais, je sais.
1: Avec la
2: rubrique. Non, Gérard, on t'attend.
6: Donc.
1: Bon, bah, tu parles.
2: Si, Gérard, là, y a pas de décalage.
3: C'est...
2: Non, là, y en a pas.
3: Donc on va atterrir à la cinquième question.
1: Atterrissage pour la cinquième question.
3: Non, personne n'a répondu. Pourquoi êtes-vous timide?
6: On a répondu.
3: Non, personne n'a répondu.
6: On avait peur.
1: C'est la troisième que t'as sauté, Gérard.
3: Bon, alors, êtes-vous timide pour embrasser une fille ou vice-versa?
6: Ah,
3: question à 100 balles. Réponse à 5 centimes.
6: C'est la première fois qu'on est timide.
3: Alors, allez-y. Bah vas-y, la fille qui parle.
6: C'est moi, c'est Laetitia.
3: Ouais, vas-y.
6: C'est la première fois qu'on est timide parce qu'on sait pas comment va réagir l'autre et comment ça sera et puis tout ça, quoi.
3: Ouais, mais comment ça, comment va réagir l'autre?
6: Bah oui, parce qu'on sait pas s'il va aimer ou même si on va apprécier ou quoi. Mm-hmm. Donc je crois que c'est la première fois que c'est le plus difficile. Après, bon, bah c'est la routine.
1: Ouais, après tu te démerdes, quoi. Voilà. Après tu mets la langue et tout, hein.
6: Tu mélanges.
1: Voilà.
6: Après, bon, on fait notre chose et puis on fait comme ça nous plaît et puis voilà.
3: Laetitia.
6: Oui.
3: Il y en a un, apparemment, qui a l'air d'être vachement au courant. Il met la langue dès le premier jour.
1: Ouais, Gérard, tu m'as grillé.
3: Mais donne ton nom.
2: Gérard, tu mets pas la langue, toi, tu mets quoi?
3: Moi, je fais simplement la bise sur la joue. Attendez. Moi, je vais vous dire, quand j'embrasse une fille, je fais bisous sur la joue.
1: Gérard, c'est pas crédible.
3: Non, moi, je fais bisous sur joue.
2: Pour Gérard, lui faire l'amour, c'est mettre la main au sein. Donc.
3: Mais moi, de manière, j'ai toujours dit... Non, mais moi, j'ai toujours dit... Attendez, je me recoiffe un peu parce que je suis décoiffé. Voilà, merci. Donc, moi, j'ai toujours dit que tant que j'aurais pas trouvé...
6: T'as perdu la moumoute.
3: Ouais, j'ai perdu ma moumoute. C'est bête, ça, pour une nana, hein, d'avoir perdu sa moumoute. Non, mais moi, quand j'aurais trouvé une fille...
2: Qu'est-ce que t'as dit,
3: perdu ma moumoute. Non, mais c'est bon, c'est une auditrice qui vient de le dire un instant. J'ai perdu ma moumoute, c'est pas grave. Manière, c'est les vacances. Ouais, c'est bon, on rigole, là. Allez, qui c'est qui met une petite bière, là? Une petite bière. Allez.
2: Gérard, il y a Xor qui dit de pas parler trop près du micro, ça pue dans ses encens.
3: Bah, c'est bon, ouais, s'il est pas content, il va se coucher.
1: Ma bière, t'es pas content, tu vas te chier, cool.
3: Bon, ouais, c'est bon, s'il y en a qui sont pas contents, ils vont voir papa, maman, ils vont
9: prendre la CC, hein.
3: Non, mais s'il y a des jeunes qui nous écoutent, autant qu'ils aillent voir maman.
1: Il y a que des insomniaques à ce parti.
3: Ouais, mais...
2: Allez, continue, Gérard.
3: Donc, moi, tant que pour l'instant, j'ai pas encore... Moi, je fais bisous sur la joue.
9: Non.
3: Ah, si. Ah, si. Gérard. Ah, si. Ah si.
1: Et il te mord pas le pitbull?
3: Ah non. Non, non. Mais c'est bizarre parce que j'arrive pas à trouver la personne à qui faire. J'arrive pas à trouver la personne. Non mais attendez. Attendez. Et maintenant je vais vous dévoiler ma vie privée. Comme depuis le temps que vous attendez que je vous la dévoile.
10: Ah bah oui hein.
9: Tiens vas-y appelez voici la vite vite.
3: Voici. C'est bon toi tu vas te coucher toi vite voici hein.
9: Voici voilà. Le revoilà.
3: Bon c'est bon vous la fermez.
9: Ok vas-y.
3: Ok, merci. Donc moi, tant que j'aurai pas de trouver la chose.
10: J'adore le bouffe.
3: Par contre,
10: j'ai envie de faire un bouffe ce soir, c'est pour ça qu'elle t'appelle.
3: Ah bah oui, eh ben t'es sur Paris, tu peux venir à la radio?
10: Mais oui.
3: Eh ben tu viens quand tu veux. Dans ce cas-là, oui. Il est 3h01, je t'attends à 3h30.
10: Mais bien sûr, j'ai que ça à faire.
3: Pas de lapin.
2: Et par contre, Gérard. Il y a Virginie qui demande avant de te sucer une couille avec la paille si t'as pas du sperme moisi, si ton sperme n'est pas moisi.
3: Non mais Virginie, sur Minitel, t'es gentille, tu laisses ton numéro de téléphone et on te rappelle on te rappelle en direct.
1: Non mais
3: maintenant je vais vous expliquer
1: en poudre.
3: Bon c'est bon. Maintenant je vais vous expliquer comment que je fais moi pour embrasser une fille.
1: Gérard, il met
3: des dents
1: direct.
3: Ah, non, mais avant, je bois un café.
10: D'accord.
1: Pour bien puer de la gueule. Un coup de Karcher après.
3: Voilà, un petit coup de Karcher.
10: Pour enlever les restes de nourriture.
3: Voilà.
1: Pour tirer les fausses dents.
3: Parce qu'il y a... ça colle quand même dans les dents.
10: Tu prends des chlorettes.
3: Ah non. Non, je prends des Malboro.
10: Quand on vient de manger du poireau, on prend des chlorettes.
3: Oh non, mais moi j'aime pas le poireau.
2: Ils remplacent les chlorettes par les gitanes sans fil.
3: Voilà. Ou les gauloises ou les maïs. Non mais Et qui c'est qui a mangé des carottes déjà dans sa vie?
10: Moi.
3: Qui moi?
10: Plein de carottes.
3: Elisabeth?
10: C'est bon les carottes.
3: Non mais attendez, des carottes râpées c'est bon hein?
1: Avec une bonne petite vinaigrette Maïté.
3: Non mais attendez, vous savez que les carottes ça rend les cuisses roses?
10: Bah
3: oui,
10: les fesses
3: roses.
5: Les fesses roses.
3: Non, les cuisses roses.
5: Les fesses roses.
1: Mais non, les fesses.
3: Non, mais... Non, mais... T'as essayé, Macaille?
1: Qu'est-ce que c'est que
3: t'as essayé? Attendez, 5 minutes, les gars, derrière.
1: T'entends, Gérard?
3: Oh, on se calme.
2: Macaille va parler.
3: Macaille, elle parle. On va parler.
2: Sa femme va parler.
3: On laisse parler Macaille.
5: Voilà. Macaille, elle bouffe des carottes. Beaucoup de carottes. J'adore ça.
2: Et alors?
5: Prends les fesses roses.
2: Fais voir.
3: Je veux voir. Non mais depuis le temps qu'on me dit à la loco ta caille c'est bon tu te la fais non je me fais pas ma caille.
2: Au lieu de bouffer des carottes, t'as Virginie qui préférait que tu lui bouffes la moule.
3: Non mais Virginie, tu laisses ton numéro de téléphone hein, c'est bon.
1: Ça tombe bien parce qu'avec ta
3: frite. Non parce que moi j'aime pas les moules. Hein.
1: Bah si avec ta frite.
3: Non mais moi je préfère les carottes. Parce que les carottes, ça rend les cuisses roses.
10: Et ça rend aimable aussi.
3: Et voilà, ça rend aimable. Et c'est pour ça
2: que tu n'as pas mangé beaucoup.
3: Ouais, et si, clair, et j'adore les carottes râpées.
1: Du vin de carotte, faudrait créer.
3: Non, mais attends, du vin de carotte, Lascar derrière, tu te calmes.
1: Lascar.
3: Donc, maintenant, je vais vous dire comment j'embrasse une nana.
1: Lascar.
3: Bon, c'est bon,
1: Lascar.
3: Bon, c'est bon, On se calme, on se la coule,
1: Gérard, il est pisse maintenant et tout.
10: Gérard.
3: Oui, c'est qui là qui me parle? Ouais, c'est qui là? C'est qui là qui me parle? Vas-y, je t'écoute.
1: Gérard, tu veux m'habiter dans le cul, Gérard?
3: Non, mais quand tu veux, moi je t'attends. Je te prends, moi.
10: Tu me prends comment?
1: Gérard.
3: Ouais, c'est qui là qui me parle?
10: Isabelle, tu me prends comment?
3: Ouais, je te prends, moi. Je te mets sur un TGV, je t'attrape.
1: Gérard, est-ce que c'est vrai que tu te mets à quatre pattes sur les maréchaux pour te prendre les PC dans le cul?
3: Mais non, je prends pas le PC dans le cul, moi. J'attrape le PC, je vais vous
2: cacher. Gérard, je crois qu'on va te laisser tout seul avec Elisabeth et tu vas faire tes petites affaires.
3: Ouais, mais je sais pas, parce que Elisabeth, elle a l'air d'être chaude.
2: Eh ben justement.
3: Non, mais
2: t'as besoin. Donc on va te laisser, tu vas discuter tranquillement avec elle.
11: Oui.
2: Ouais, elle demande que ça.
3: Ouais, vas-y, Elisabeth,
11: je t'écoute. Alors, tu vas me mettre ton gros aiguillage. Tu vas sortir ta casquette de chef de gare.
3: Ouais.
11: Puis tu vas siffler dans ton sifflet.
3: Ouais.
11: Plutôt moi qui vais siffler dans ton sifflet.
3: Ah bah, comme tu veux, ma chérie.
11: Ma chérie, on ne se connaît pas encore.
3: Ah bah. Moi, je te dis ma chérie, moi, je te prends quand tu veux,
11: Quand tu veux, Gérard, qu'est-ce que tu me feras?
3: Bah, dans ce cas-là, tu viens à la radio, moi je fais biscuit.
11: Non, j'ai envie de fantasmer avant, qu'est-ce que tu veux?
3: Tu veux fantasmer? Bah, dans ce cas-là, je fais biscuit, je peux venir quand tu veux.
11: Je fais biscuit, j'appellerai pas.
3: Non mais, moi je te prends quand tu veux, ma chérie.
11: Bah, alors dis-moi ce que tu me feras.
3: Non mais moi je te prends. Déjà,
11: oui,
3: je te déshabille.
11: Je te prends
3: sur mes genoux.
11: Oui.
3: Je te fais un cunnilingus.
11: Un cunnilingus.
3: Ouais. Oui. Après, je t'embrasse dans le creux de l'oreille.
11: Oh, et qu'est-ce que tu me diras? Tu me diras des mots doux?
3: Oui.
11: Tu me diras un poème?
3: Oui.
11: Tu me fais un poème?
3: Pas ce soir.
11: Mais pourquoi?
3: Moi, je te fais un cunnilingus dans l'oreille.
11: Tu me fais un cunnilingus dans l'oreille, oui. Mon Dieu. Et après?
3: Et après, je descends tout doucement.
11: Oui.
3: Sur tes deux seins.
11: Oui, et qu'est-ce que tu leur fais?
3: Je te chatouille en même temps.
11: Oui, tu me chatouilles où?
3: Les doigts de pied.
11: Mm-hmm.
3: Sachez que les nanas adorent qu'on leur chatouille les pieds.
11: Mm-hmm.
3: Surtout quand pour la première fois, l'acte sexuel.
11: Ah oui, c'est très agréable. Et après?
3: Et après, je descends gentiment sur ton ventre.
11: Sur mon ventre, qu'est-ce que tu lui fais?
3: Je te fais des bisous partout. Descends.
11: Dis, fais-moi-le.
3: L'amour est un long fleuve tranquille. Et je vais te dire une chose, que l'amour, le jour où je trouverai mon amour, je te ferai ce que tu adores.
11: Ben, dis-moi.
3: Ben, attends. Non, je te ferai pas ça. Non, je te prendrai le vrai.
11: Mm-hmm. T'as déjà essayé?
3: Jamais.
11: Ah bon?
3: Ah non.
11: C'est sympa, peut-être
3: vraiment le vrai. Ah ben, je sais pas, moi je connais pas.
11: En plus, tu vois ton partenaire et tu le vois jouir, c'est sympa.
3: Ben oui, mais moi, j'attends de trouver quelqu'un qui puisse...
11: T'attends de trouver ta charentaise pour répondre en le vrai.
3: Voilà. Et j'arrive pas à la trouver, ma charentaise. Ah. C'est bête, hein?
11: Oui, c'est bête.
3: Donc,
11: pourquoi tu la trouves pas?
3: Ben, je sais pas. Ça fait plusieurs fois que je lance des appels et...
11: T'es trop timide?
3: C'est pas que je suis timide, c'est que apparemment tout le monde a l'air de vouloir jouer avec moi.
11: Serais-tu laid? Es-tu laid?
3: Essaie un peu le standard libre pour parler d'autres choses. Ne demandez pas toujours les mêmes. Ça ne servira à rien.
11: Tu peux traduire, hein? J'ai pas tout compris là.
3: Non, mais ça veut dire qu'il faut qu'ils arrêtent de me demander sans arrêt.
11: Ah oui.
3: Parce que toujours, Gérard, on
11: c'est
3: veut Gérard.
11: Fond, hein.
3: Oui, mais Gérard, c'est bien beau, mais Gérard, il en a marre, à part
11: t'as
3: ça.
11: T'as les soquettes trop petites à force d'avoir les chiquets
3: qui gonflent. Ah, bah oui. Donc, tu me laisses finir, Elisabeth?
2: Reprends-le depuis le début, là.
11: Excuse-moi.
2: Reprends-le depuis le début.
3: À tous les auditeurs, auditrices, arrêtez de me demander toutes les nuits. Surtout, ne téléphonez pas au standard ou même sur Minitel. Pour avoir des remixes, vous les aurez pas. Donc, ce soir, allez, je vais être gentil avec tout le monde. Je vais être gentil parce que c'est les vacances. Normalement, j'avais prévu de passer Phil Collins.
2: Non, mais finis ton débat.
3: Donc, ça y est, maintenant...
2: Ton poème.
3: Non, mais c'est bon, le poème, il est clos.
2: Donc, maintenant, la surprise.
3: Donc, la surprise est pour ceux... qui l'attendaient depuis longtemps et qui me l'ont demandé hier au téléphone. Je serai à Cannes du... je peux avoir les dates, Florent, s'il te plaît?
2: 10 au 14.
3: Du 10 au 14 mai. Donc, ça marqué sur vos tablettes. Et voilà.
2: Donc Gérard sera avec nous sur le bateau. Il fera les libres antennes avec...
12: écho dans le casque, on comprend pas, donc ça fait qu'il bafouille. Moi je parle très bien, regarde, je bafouille pas.
13: Oui. Ah, là ça va mieux.
12: Non, c'est grave ce mec.
13: Pareil.
12: Non, mais t'entends rien, mais moi ça va, je parle bien, regarde, est-ce que je bafouille?
13: Non mais moi j'ai deux ans, j'ai deux voix.
12: mais non, t'as pas de voix.
13: La soirée vous aura plu, malgré les échos. Donc 0803 08 scène. Et Max.
14: Gérard, il y a un problème technique. Tu recommences, tu nous donnes le numéro de téléphone, le rendez-vous, et tu dis que tu retrouves Max Brainwasher et Orphée à la locomotive.
15: C'est pas la radio, là, en ce moment, on n'est pas en direct. Hein. Alors...
14: Il y a un problème technique. Donc tu recommences, on fait l'annonce, tu redonnes les numéros de téléphone pour les places pour la loco. Avec...
15: Non, en direct, on va être en direct dans 5 secondes. Attends.
14: Tu tiens prêt, hein. Vas-y.
13: Donc si vous voulez retrouver des places pour la loco, vous appelez au 0803. 08 5000 ou 0800 70 5000. Pour les Belges, 00 33 1 47 79 5000. Alors, les invités sont Max, Benoît Fleur et Orphée.
14: Attends, ça passe pas, Max Ruffessine, ça passe pas, il va falloir que tu recommences.
13: Bah ouais, mais.
14: Non, mais une dernière fois, non, vas-y, 3 secondes.
13: Alors, le numéro 8, Benoît Fleur. Orphée et Jean et Max, bonne nuit à tous. Yannick pour les nuits sans pub. Lorenzo, 6h-9h, après l'équipe de habituelle. 8h.

0: Charles, rebonsoir.
1: Bonsoir.
2: Gérard Carole, c'est inhabituel.
3: C'est pas vrai.
2: J'ai reconnu ta voix.
0: Si ça te plaît pas, JP, c'est le même prix.
2: Non, c'est Louis.
0: Et si ça te plaît pas, Louis, c'est le même prix.
2: D'accord. Tout le temps que t'aimes pas les habituels.
0: Mais la semaine dernière,
1: j'étais pas là, Gérard.
0: Je le sais, Carole, merci. Bon, Olivier, s'il te plaît, t'arrêtes avec de jouer avec les boutons de côté. Bon, s'il vous plaît, vous la fermez maintenant.
1: Vous restez poli, s'il vous plaît.
2: Non, mais attends.
1: Bon, première question, Gérard. Monsieur Juppé, vous...
4: Première question, Gérard, c'est ton débat sur l'humour.
1: Gère ton débat, Gérard.
0: Pensez-vous Pensez-vous qu'il faut avoir de l'humour pour faire de la radio? Alors, on va demander à Louis, comme il a une grande gueule.
2: Bah oui. Je pense que non.
0: Parce
2: que t'en es la preuve vivante. T'as pas du tout d'humour et tu fais de la radio.
0: Mais si ça te plaît pas, c'est le même prix.
2: Bah oui, mais non, mais j'ai pas dit que ça me plaisait pas. J'ai dit que c'est comme ça et puis c'est la vie.
0: Dis donc, tu serais pas passé dans sur ce matin.
2: Enfin, écoutez, mais pas du tout. Enfin, écoutez, monsieur.
1: Gérard, je l'ai reconnu, c'est
0: Hubert. Ouais, allez, bonne nuit pour lui.
1: Non, c'est pas.
0: Bonne nuit.
4: Entre-temps, Gérard, on a accueilli un Belge qui vient de nous appeler, c'est Michel.
1: Salut Michel.
5: Bonsoir Michel. Bonsoir Gérard.
2: C'est Michel de Tarascon.
0: Bon, ouais. Tu Gérard. Tu me calmes, Louis et JP, s'il te plaît, parce que tout à l'heure, ils vont dégager tous les deux d'un seul coup.
2: Putain, mais j'ai rien dit.
0: Allez. Déjà, putain, tu vas déjà rester poli. Pour commencer. Avant la suite, hein. Parce que si vous continuez à 3h30, le débat, il est clos.
1: Allez, première question.
0: Bon, ouais, toi, t'arrêtes, s'il te plaît, tu me laisses ma pluche choucaler. D'accord?
1: Oh, son Bernard.
5: Bonsoir, c'est Michel de Tarascon.
0: Bonsoir, Michel. Pense-nous. Bon, allez, tu me calmes tout le monde, là.
1: Bonsoir, parce que tout à l'heure,
0: ça va aller vite, hein.
1: Gérard, première question, s'il te plaît.
0: Pensez-vous qu'il faut avoir de l'humour pour faire la radio?
1: Non, on vient de te le dire.
0: C'est-à-dire, Caroline?
1: Bah, que t'en es la preuve vivante.
0: C'est, pourquoi?
1: Parce que t'as pas d'humour et tu fais de la radio,
0: non? Ah bah, j'ai de l'humour avec qui je veux.
1: Moi, à mon goût, il faut de l'humour, parce que pour encaisser toutes les portes...
0: Mais de toute manière, t'inquiète pas, j'encaisse, je suis habitué maintenant. Hein.
1: Je peux répondre. Il faut beaucoup d'humour, parce que sinon, il y a longtemps que t'en aurais eu marre.
0: Hein. D'accord.
1: Je peux répondre.
0: Stéphanie?
1: Bah oui, c'est Stéphanie qui parle. Je disais qu'il faut avoir beaucoup d'humour parce que des fois, on lance des vannes aux animateurs et s'il n'y avait pas d'humour, je crois qu'il y a longtemps qu'ils auraient abandonné.
0: Je prends quand même.
1: Bravo, Stéphanie, bravo, ma chérie.
6: Tu vas travailler.
0: Allez, hop, monsieur, tu me calmes, Cyril.
2: Il y a des limites, Olivia, s'il te plaît.
1: Gérard, je réponds.
5: Michel, je voudrais répondre.
0: Minute, Michel, pour l'instant, je viens de demander Olivia.
4: Vas-y, Olivia, vas-y, Olivia.
1: Alors, je réponds qu'il faut avoir extrêmement d'humour pour faire de la radio. J'ai un exemple. Et Max est un exemple aussi.
0: D'accord.
1: Alors, je ne peux pas mélanger les torchons, les serviettes non plus. Quoi.
0: D'accord. JP, s'il te plaît.
2: Ouais, bah moi, je trouve qu'il faut énormément d'humour pour faire de la radio.
5: Il faut s'appeler Alexandre et avoir une grosse contrebasse.
1: Okay.
2: Je pourrais parler?
1: Vas-y, oui. Juppé, allez-y. Hein.
2: Non, mais je pense qu'il faudrait de l'humour, mais bon, tu fais de la radio.
1: Ouais.
2: La preuve suivante que t'es de l'humour, Gérard, faut. Bof, quoi. Ouais. Tu vois ce que je veux dire?
0: Louis, s'il te plaît.
1: Alors, je pourrais répondre, le premier. Bon, Carole pourrait répondre.
0: Carole, vas-y.
1: Alors, moi, je dirais que Gérard a beaucoup d'humour parce que quand il dit les points sur les i, quand il fait les poils et tout ça, c'est de l'humour. Hein.
7: Bon entendeur, salut.
1: C'est pas de l'humour.
2: Attends, avoir.
1: Ta gueule, la ferme dégage au standard.
2: Il a pas de vocabulaire, hein. T'appelles ça de l'humour.
1: Mais c'est de l'humour quelque part.
2: Mais où, ça?
1: C'était pas de l'humour.
2: C'est de la tristesse.
1: Non, c'est de l'humour. C'est ça qui fait bosser à la radio, je vous signale.
0: Bon. Michel,
1: c'est pas d'accord, Gérard?
0: Oui.
5: Moi, je pense qu'il peut avoir beaucoup d'humour.
1: Moi, je suis d'accord avec moi.
5: J'ai une radio locale en Belgique. J'ai une blague, est-ce que je peux la sortir?
0: Non, vas-y.
5: Je peux y aller?
1: Vas-y,
4: Gérard, c'est un débat sur l'humour, on peut faire des blagues.
5: Bah oui, alors j'y vais, Gérard.
0: Bah vas-y.
5: Alors, c'est deux garçons qui sont à un mariage, ils s'approchent du buffet. et l'un dit à l'autre « Jean-Paul, je te sers du vin ?» L'autre répond « Oui, merci, mais moi, c'est Yves.
3: » Ah, mais c'est
0: t'as compris, Gérard ? Non, j'ai pas... Non, c'est pas grave.
2: Donc, mais t'as pas compris, c'est des PD.
5: D'accord. C'est pas du tout
0: pédé. Bon, croyez-vous qu'une nana a plus d'humour que les mecs? Ah.
3: Ah non.
0: Attendez. Alors maintenant, je vais demander aux grandes gueules Louis et Philippe de répondre.
1: Bah, alors, c'est quand même nous les premières concernées.
0: Oui, attendez, les filles. Quoi. Attendez,
6: Gérard,
0: les filles.
6: Louis,
3: penses, toi,
6: j'arrivais pas à le gérer, il est parti. Hein, je l'ai
0: okay.
6: dit,
0: j'ai c'est bien. Alors, JP.
2: Ouais, bah moi je pense que les filles ont vraiment pas d'humour parce qu'à peine tu leur dis une petite blague, elles te font la gueule, tout ça. Puis voilà, bon, les hommes sont beaucoup plus drôles que les filles. Les filles sont carrément pas drôles. Et puis
0: d'accord. JP, je te préviens d'une chose. Que là, t'as tout faux sur ce que tu viens de me. La réponse que tu viens de me donner.
2: Ouais, c'est vrai que quand on a un mec comme toi, on pourrait pas dire que les mecs ont plus d'humour que les filles.
0: Non, mais tu sais qu'avec un mec comme moi, on s'amuse. Et avec un mec comme toi, on se fait chier.
2: Voilà.
0: Ok.
3: Gérard, je peux répondre.
2: Super.
3: Gérard.
7: Est-ce qu'on s'amuse dans les chiottes de la loco?
2: C'est clair.
0: Manu, s'il te plaît.
3: Bon, alors moi,
0: c'est lui des chiottes de la loco dehors. Bonne nuit à lui. Tant pis pour lui. Michel, s'il est encore là.
5: Oui, bonsoir.
0: Bon, tu travailles, Michel.
5: Alors, moi, je voudrais dire que les filles ont beaucoup d'humour parce que moi, mon ex-copine m'a fait le coup il y a deux semaines.
3: Je crois que t'es
5: dépédé. Elle s'appelait Véronique, 33 ans.
0: Ouais, mais sans citer les noms, on n'a pas besoin des noms, s'il te plaît.
5: Sans abuser, elle m'a dit, bon, Michel, je reviens dans un quart d'heure, elle n'est jamais revenue. Hein. Donc,
3: c'est de l'humour, ouais.
0: Gérard, Carole.
3: Carole. Gérard.
0: Carole.
3: Ouais, donc moi, je disais que c'est vrai que les mecs ont plus d'humour que des nanas parce que déjà dans les artistes il y a plus de mecs comme Eli Kaku et les Simone
0: Gérard, on accueille Claude.
3: Salut Claude. Et toi Gérard.
0: À la place de Louis.
8: Oui, allô
3: Gérard.
8: Oui, bonsoir Gérard. Je voulais simplement te dire que je t'admire beaucoup et que la semaine dernière, quand je t'ai entendu au débat, j'étais vachement ému quand tu nous as dit que tu as été recueilli par la SPA quand t'étais plus.
0: Allez hop, Claude.
3: Dégage.
0: Tu vas faire un petit stage au standard, c'est pas le thème du débat.
6: Je vais le calmer.
3: Gérard.
0: Alors, Olivia.
3: Oui, Gérard. Je voudrais dire un truc. Je voudrais dire.
0: Réponds à la question, s'il te plaît.
3: Oui, je réponds. Je trouve que les mecs ont plus d'humour que les filles. Je voudrais ajouter quelque chose.
0: Ouais.
3: C'est que les mecs, ils font tout. Quand ils veulent faire des blagues aux nanas, c'est toujours des blagues qui sont toujours liées au sexe. Et ça plaît pas aussi.
0: Non, ça plaît pas, il y a.
7: Gérard, la SPA, c'est comme les pitbulls, ils en veulent plus.
0: Oh. Bon, allez, hop, bonne nuit. J'arrête. Joue au con comme ça.
3: Gérard,
0: on va mettre n'importe quoi.
3: Gérard,
0: d'accord, Olivier.
6: D'accord, Gérard.
3: Gérard, t'as beaucoup d'humour, alors laisse tomber.
0: Alors, Olivia.
3: Oui, Gérard.
0: Donc, tu viens de répondre, Stéphanie.
9: Oui, donc, moi, je trouve que les nanas, elles ont autant d'humour que les mecs, parce que souvent, les mecs donnent des blagues, mais les nanas les racontent mieux, je trouve, quand même.
0: C'est-à-dire
9: Je vois
0: pas du tout le rapport.
9: Oui, non,
0: avec la question, croyez-vous qu'une nana ait plus d'humour que les mecs?
9: C'est ce que je suis en train de t'expliquer. Et comme t'as pas d'humour, tu peux pas comprendre qu'une fille est beaucoup plus subtile qu'un mec quand elle fait l'humour.
0: Alors là, je vais te dire une chose, Caroline, tu vois, tu te trompes. Parce que si j'ai pas d'humour avec une nana, je serais pas en train de vous parler.
5: Voilà.
3: Ouais, c'est
0: là, à mon avis, je pense que j'ai de l'humour avec tout le monde. Si,
3: ouais, mais Gérard, moi je trouve que tu fais plus d'histoires drôles et c'est vraiment dommage. Ouais, raconte-nous une histoire.
6: Ça, il a raison.
0: C'est bien, Gérard. Bonne nuit.
3: Allez, raconte-nous. Mais non, Gérard, alors pas comme ça.
0: Oh, le micro. Tu dégages et tu me gères celui qui vient de dire ça maintenant, toi.
6: Les chaussettes.
0: Okay. Là, c'est le deuxième débat.
6: On parle pas des chaussettes. On ne dit pas d'insultes, on parle pas des chaussettes.
10: Vas-y, ok, on parle pas des chaussettes de Gérard.
0: Et lui, là-bas, il a pas à aller trop près.
6: Ah, mais ça, c'est pas de ma faute, je vais pas gérer Cyril, le médiateur. T'as compris, Cyril? Sinon, je
0: dégage, Cyril.
6: Tu dégages du standard, sinon.
0: Bon, quand vous serez décidé que je continue, je continuerai. C'est des 3 heures, je vais arrêter.
3: Allez, les gars.
11: dirons adieu à la splendeur de Rome.
0: Je te préviens, une fois, je te virerai les mecs. Je suis incapable de le refaire.
9: Fais gaffe à toi.
0: Toto qui va chez le pâtissier, chez le boucher. Toto, non mais tu peux me les laisser, hein. Tu me vires les mecs simplement, mais je garde
12: là.
0: Que les nanas.
12: Ils sont là, Gérard.
0: Bon, toi tu... Chut.
2: Ferme ta gueule, ferme ce
0: suppôt,
2: c'est moi qui commande.
0: Allez hop. Dehors pour lui.
10: Vas-y, raconte.
0: Dehors pour celui qui vient de dire ta gueule.
10: Vas-y, raconte l'histoire.
12: Ça y est.
0: Donc Toto qui va chez le boucher, qui demande un roast beef de 2,5 kg. Alors le boucher lui demande pourquoi. Donc Toto il dit, ben parce qu'on est deux. Alors le boucher lui prépare. Il dit, mais 2,5 kg pour toi, tout ça, ça fait beaucoup. Ben, il dit non, parce que moi, j'en mange la moitié et j'en donne la moitié à mon chien. Et après, il y a le boucher, mais il dit, ouais, mais qui c'est qui te reste après? Ben, il dit, j'ai ma chatte qui veut une partie. Donc, il lui donne. Toto, il dit, mais combien de temps qu'il faut de cuisson? Donc, ben, le boucher lui dit 30 minutes. L'autre, pauvre Toto, il laisse une heure et puis le roast beef, ben, il était imbouffable. Donc, ce qui veut dire que ben, c'est le chien qui a tout bouffé, puis Toto, il n'a rien bouffé. À part la chatte qui est avec elle. Voilà, terminé. On reprend le thème du débat.
12: Tu peux en faire une autre parce que celle-là était vraiment nulle.
0: Non, mais je reprends le thème du débat maintenant. Faut-il avoir.
12: Gérard. Et la fin de l'histoire alors?
0: Bah, la fin de l'histoire, je viens de te le dire.
12: Non, mais le truc rigolo.
10: Remboursé.
0: Terminé. Je reprends le débat.
2: Remboursé, c'est naze, putain.
0: C'est quoi ce putain de merde, enculé? Celui-là, tu le dégages.
12: Ok.
0: Fais gaffe, son arme, toi.
12: C'était Carole.
10: Oh, le comique, fais de rire.
0: C'est Carole.
12: Pourtant, j'ai cru reconnaître sa voix d'habitude.
0: Ah bah alors, non, bah alors. Putain. Allez, hop, bonne nuit.
9: Bon, Gérard, on continue le débat.
12: Tu permets, c'est moi qui commande.
0: C'est toi qui commande, c'est toi qui fais les doubles voix.
12: C'est pas moi qui fais les doubles voix, tu repose la question. C'est quoi la question?
0: Faut-il avoir de l'humour?
12: Bon, ça tu l'as déjà posé, la deuxième.
0: Non, faut-il avoir de l'humour pour faire l'amour?
12: Ah.
0: Alors Caroline, est-ce que voilà. T'es toujours là?
9: Oui.
12: Alors Caroline, faut-il avoir de l'humour pour faire l'amour?
0: Non, attends, oui, tu permets, je veux savoir si tout le monde est là. Attends, c'est pas toi qui commande.
10: Oh, c'est pas toi qui commande.
0: Ok. Caroline.
9: Oui.
0: Stéphanie.
9: Oui.
0: Olivia.
9: Oui, je suis là.
0: JP.
9: Oui.
0: Toujours pas. Ok, Claude.
13: Ouais, je suis là.
12: Non, il y a Justin à la place de JP.
9: Justin.
12: Oh putain, Manu, c'est quoi?
2: Salut tout le monde, salut Gérard.
0: Salut.
13: Salut, c'est Jean-Claude.
9: Jean-Claude.
13: Ouais.
0: Jean-Claude.
13: Ouais, je suis là.
0: Carole.
13: Ouais, je suis là.
0: Bon, allez hop. Hey. Toi, tu seras là, merde. Pourquoi là?
12: Mais tout va bien, là.
0: Non, tu déconnes.
9: Mais non, Gérard, on est là, hein.
0: Alors...
2: Gérard, c'est Claude.
0: Merde, toi, pour l'instant, je sais pas parler.
2: Est-ce que tu peux te rapprocher du micro? J'ai envie de spermer sur ta bouche.
9: Oh. Ah, c'est dégueulasse. Oh, c'est dégueulasse.
0: Terminé.
9: C'est ça, vous les mecs, hein.
0: Eh, fais gaffe, parce que tout à l'heure, ça va être du ça, mec.
12: C'est pas moi qu'il faut le dire, hein, c'est à Justin, Gérard.
0: Non, non, mais de toute manière, tu vires. Tu le calmes aussi, lui. Sinon, il va subir.
2: Claude, j'ai balancé la purée.
0: Il va subir aussi. Ça va aller vite, hein.
9: Oh, c'est dégueulasse. Oh.
0: Je te le dis tout de suite.
12: Ça y est, Gérard, reprends.
0: C'est tout de suite, reprends ton débat, déjà. Non, mais c'est
12: la semaine, mais je te vois que le jeudi.
9: T'as de l'humour.
0: Caroline.
9: Ouais.
0: Faut-il avoir de l'humour pour faire l'amour?
13: Avec toi, ouais.
9: Oui.
0: Oh, celui qui zague derrière, tu la fermes.
9: Gérard, c'est chiant, tu nous coupes, là, c'est chiant.
0: Ouais, c'est vrai. Caroline.
9: Oui. Eh bien, oui, il faut avoir de l'humour quand on fait l'amour. Hein. Parce que, bon, des fois, les mecs, ils prennent tellement mal que, bon, plutôt en rire, quoi, tu vois. Voilà.
0: Okay, Stéphanie...
9: Au niveau des positions. Exactement, oui. Mm-hmm. C'est oui. Ils en peuvent plus. Ouais, comment ça va, chérie?
14: C'est Stéphanie, là.
9: Hein?
0: Stéphanie,
9: ouais. Oui. Ouais, donc au niveau des positions, il faudra de l'humour, parce que des fois, les mecs, ils nous en sortent, c'est pas mal quand même. Hein.
14: Tu m'étonnes.
9: Mais bon, c'est sympa. Si on est d'accord, je crois que tout le monde a de l'humour.
0: D'accord. Olivia ?
14: Eh bien, même mon cher Gérard, je pense qu'il faut avoir de l'humour.
0: C'est-à-dire ?
14: Ah ben, il faut, je veux dire, déjà pour les préliminaires, il faut que la nana rie hein, avant de passer à quoi que ce soit.
15: Il faut se faire enculer, il faut en avoir. Hein.
0: Bon, lui, tu veux... Là, tu vois ? Manu, s'il te plaît, tu me tiens. Toi, tu m'éteins le double son.
16: Oui, mais seulement, il n'y a plus de mec à l'antenne, Gérard, là.
0: Ouais, mais, mais tu lui dis qu'il reste quand même poli, s'il te plaît.
16: Ben oui, mais je sais pas à qui le dire.
0: Ouais, mais il y a qu'un mec, c'est Justin.
16: Donc, mais non, ils sont tous partis, je les ai tous enlevés.
0: C'est bizarre, il y a un mec qui vient de traiter d'enculé. Comme par hasard. Il y a un mec qui dit enculé. T'entends rien.
16: Jean-Luc !
0: Non, je sais pas. T'entends rien.
14: Bah vous avez raison,
16: le mec. Si, j'ai entendu, mais il n'y a que des filles, Gérard.
17: C'est Gérard, difficile. Reprends le Carole. Débat calmement.
16: Peut-être que si.
0: Carole.
14: Oui, donc moi je dis qu'on ne peut pas avoir d'humour quand on fait l'amour. Parce que moi, quand on me fait l'amour, je ne peux pas rigoler, quoi. Ça coupe tout. Mais l'humour, ce n'est pas forcément rigoler, Carole.
0: D'accord. Maillard, il n'y a pas
14: de. Quand on fait de l'humour. Non, mais pas avoir de l'humour et être ouverte et pas forcément rigoler. Mais je suis ouverte quand je regarde tes guitares.
0: Mm-hmm.
14: Ah, c'est ça pour toi, faire l'amour. Ouais. Regarde, Gérard en slip, c'est de l'humour. Ah bah en slip jaune, oui. Hein.
0: Ah, attends, pour l'instant, tu m'as jamais vu en slip.
14: Non, les slips jaunes, c'était un débat il y a deux semaines. Ton slip jaune, pas ton slip jaune, mais j'ai vu ton slip à travers ton pantalon.
0: Quand ?
14: Bah à la loco, hein.
0: Ah ouais, bah ouais, je voudrais bien savoir. Ouais.
14: Pourquoi tu mets des slips plus haut, Gérard, à la loco ?
0: Non.
14: Bah alors, ouais, j'ai pas de pantalon.
0: Bon, alors...
16: Gérard,
0: ouais.
16: On accueille Simon à la place de Claude.
14: Ah, Simon Templard. Shalom. Salut Simon.
15: Oui, bonsoir. Bonsoir Gérard.
0: Salut. Bonsoir, tu réponds à la question?
15: Oui, tout à fait. Je voulais savoir, est-ce que c'est vrai que comme t'as l'habitude à la loco de mettre la tête dans la cuvette des chiottes, que t'as failli te noyer?
0: Bonne nuit Simon, ça t'apprendra. Merci de ton passage pour dire des conneries. Au revoir.
14: Eh, tu les viens tout le temps, Gérard, les mecs.
0: Voilà. Non, mais il faut être poli avec moi. J'avais dit, le deuxième, je veux comme le premier. Okay. Pour l'instant, okay. Ça se passe mal.
17: Non, pour l'instant, tu n'arrives pas à gérer ton débat.
0: Non, pour l'instant, sonore, l'autre, il va se calmer. Lui, avec sa caméra, il va virer. Et toi, tu vas arrêter avec
14: Gérard,
0: tes doubles bras.
14: Ok.
0: Voilà.
14: Gérard, tu nous trouves.
0: Quatrième.
14: Nous, tu fais de l'humour, Gérard. Caroline, arrête de gueuler.
0: Voilà, merci.
14: C'est pas moi qui gueule.
0: Merci pour le clou qui vient
14: de
0: sauter.
14: Gérard,
0: qu'est-ce que t'as fait? Non, mais c'est là. Donc c'est bien. Alors maintenant, la quatrième. Voilà, moi j'arrête.
14: Mais non,
0: Gérard. Olivier, merdeux. T'as tes double voix ou quoi? Tu me fais chier là.
17: Olivier, j'ai rien fait.
0: Ça commence à bien faire. Toi aussi, que le standardiste.
17: Comme mon petit chou.
16: Merci Gérard.
17: Mon petit chou, ma petite pupus, continue ton débat.
0: Allez, quatrième débat et on met un disque. Cela m'a. Ça va plus.
17: Alors, quatrième question, on met un disque, vas-y.
0: Alors, pensez-vous qu'il faut avoir de l'amour pour embrasser une fille? Voilà, et on met un disque.
14: De l'amour ou de l'amour ou de l'humour?
0: L'humour.
14: Pour embrasser une fille, tu veux ma main dans ta gueule ou quoi?
0: Qui c'est qui parle comme ça?
14: Sans déconner, s'il faut avoir de l'humour pour embrasser une
0: fille. Qui c'est qui vient de dire ça?
14: C'est pas de l'humour qu'il faut avoir.
0: Qui c'est qui vient de dire ça?
14: Écoute-moi, il y a de gueuler comme un veau là. Il faut avoir du désir pour l'embrasser, faut pas avoir de l'humour. C'est quoi de l'humour?
0: Hop, tu me prends! Attends,
15: ta gueule, t'attends, je suis pas mon pote.
14: C'est nous qui devons avoir de l'humour quand on t'embrasse.
0: Attends, dis donc, qui c'est qui vient de dire ça là? Donne ton nom là. Que je te prenne en antenne, je vais régler ça avec toi. Hein, Stéphanie, non? Oh,
16: Je crois qu'ils ont raccroché.
17: C'est qui?
16: Manu. Ils ont raccroché.
0: Bon, alors, on va mettre un... Non, mais là, je sais pas, il y a plus personne, donc on arrête.
17: Ah, ça y est, ça marche.
14: Allô.
0: Tu sais qui vient de dire cette question, bidon?
14: Je sais qui, là, pareil.
0: Pour l'instant, c'est toujours moi.
14: C'est qui, toi?
0: Gérard.
14: Ah, d'accord.
0: Bon, alors, c'est qui, là?
14: On sait pas.
0: Bon, allez, on met un disque. Mais un disque.
17: Le disque, c'est quoi?
0: Ouais, j'en sais rien, j'ai rien, il m'a rien donné, fil d'art.
17: D'accord.
0: Donc la question, je vous la répète. Mm-hmm. Pensez-vous qu'il faut avoir de l'amour pour embrasser une fille? Alors celle qui a été...
14: Non mais t'as pas d'humour encore, là.
0: Celle qui vient de dire...
14: Tu nous prends pour quoi? Pour du bétail?
0: Non mais attends, qui c'est qui vient de dire ça? Non mais donnez vos noms! Donnez vos noms, je vous...
14: C'est vraiment lamentable.
0: Ouais, bah d'accord, je viens de te reconnaître, Stéphanie, je te prends en antenne. On met un disque.
17: Bah, le disque, c'est la grosse Christine.
0: D'accord, c'est le débat sur l'humour, donc le disque, je sais pas, j'ai pas...
17: La grosse Christine, c'était...
0: Ouais, c'est ça, t'as raison, toi, Olivier. Qu'on continue comme ça, 7h, tu vois, ça va être vite fait le débat. Il est 3h05, je crois qu'à 3h30, ça va être terminé, hein. continuez comme ça, et à 3h30, j'arrête. Au lieu de 4h. Hein.
18: D'accord.
0: Parce que pour l'instant, les trois premières questions qui remplacent Stéphanie.
19: Salut.
0: Olivia.
19: Bonsoir Gérard.
15: Pardon ? J'aimerais savoir si c'est pour ça que Carole et Christine t'ont quitté.
0: Hop ! Bonne nuit Alfred ! Il y a eu un problème.
18: Intime.
0: Il y a eu un petit problème dans les studios, donc c'est pas grave.
15: Ah, mais c'est pas grave, moins on le voit, mieux on se porte.
0: Ouais. Bon, si t'es pas content, Tristan, tu vas faire comme Alfred.
19: C'est là, moins on le voit.
0: Ok. Et pour finir, on accueille Carole.
18: Ah, Carole.
19: Bonsoir, mon chocolat.
15: Oui. Bah, Carole.
19: Pourquoi tu me passes toujours en dernier ?
0: Ben,
19: c'est meilleur pour la fin ?
0: Ben non, c'est pas. Moi, je prends par ordre qu'on m'a donné, hein.
19: D'accord.
0: Comme t'es sur la sixième ligne, c'est pas de ma faute à moi. Hein.
19: Ah, ok.
0: Donc, voilà. Donc,
19: c'est alors, pour la fin.
0: Donc, voilà, ben, elle est meilleure pour la fin.
15: Ouais,
0: et...
15: pas enfin.
19: Oh merde, j'ai pas enregistré.
0: Ouais, voilà. Ben, tant pis pour toi, ma chérie. Hein. T'avais qu'à mettre les cassettes. Hein. C'est comme les trois autres qui sont toujours là. Hein. C'est pareil si vous mettez.
19: Ah, j'enregistre, moi.
0: Si vous mettez pas les cassettes.
15: Ouais, bon, bref de blabla, coup sûr, ta prochaine question, s'il te plaît.
0: Ah, si t'es pas content, Tristan, tu vas dégager, je fais ce que je veux, d'accord?
15: Ah, non, mais dépêche-toi un petit peu, s'il te plaît.
0: Non, mais si t'es pas content, moi, je jure jusqu'à 4h.
15: Mais
0: si ça...
15: je suis content, mais.
0: Si ça te plaît pas, tu dégages.
15: Mais ça me plaît, mais.
0: Ok.
15: Dépêche. Allez, accouche.
0: J'accoucherai si je veux, tu vois.
19: Et il peut pas accoucher, c'est un homme.
0: Pour l'instant, si j'ai envie de jacter et puis de pas poser ma quatrième question,
19: bon,
0: c'est mon problème, c'est pas le tien, d'accord?
15: Ouais, bon,
19: je peux répondre à la question, Je peux répondre.
0: Pensez-vous qu'il faut avoir de l'humour pour embrasser une fille? Alors, on va poser la question,
16: Avant que tu poses la question, on accueille Gustave.
0: À la place d'Alfred.
19: Salut Gustave. Salut Guste.
15: Bonsoir à tous.
19: Salut Gustave. Salut Gugus.
0: Bon, oui, alors, bonsoir, Gustave.
19: Je peux répondre, Gérard ?
0: Gustave !
15: Oui, je suis là, oui.
0: Donc, tu réponds à la question, s'il te plaît ?
15: Oui, alors, moi, je suis d'accord avec toi.
0: C'est-à-dire ?
19: Ok.
15: C'est-à-dire que l'humour, il faut vraiment avoir de l'humour, quoi. Mais je trouve que ton patron, il avait pas d'humour quand il t'a viré parce que tu voulais te défoncer la boîte à caca en tout.
0: Bonne nuit, Gustave !
18: Ça a cassé.
0: Bonne nuit, Gustave !
19: Aucun humour, Gérard, mon
0: pote. Voilà ! Tristan.
19: Gérard, je peux t'expliquer un truc, Gérard? T'as vraiment rien à faire ici.
16: On accueille Pierrot.
0: Dans la place?
16: À la place de personne, c'est un Belge. La place sur la ligne de Belgique.
19: Salut Pierrot. Salut Pierrot.
0: Pierrot, bonsoir.
20: Bonsoir, Gérard.
19: Gérard, je peux t'expliquer un truc?
20: Tu peux me permettre une blague comme tu fais sur l'humour?
0: Ouais, mais je voudrais qu'on atterrisse, qu'on réponde aux questions que balancer des blagues pour l'instant.
19: Ouais, non, mais Gérard, l'amour, c'est ça.
20: Un peu spécial, est-ce qu'on peut faire dans la blague?
0: Alors vas-y, dépêche-toi.
19: Accouche.
20: J'y vais. Voilà, c'est l'histoire de deux homosexuels qui s'apprêtent à faire l'amour. Et il y en a un qui est actif, qui va commencer à prendre son copain. Et à ce moment-là, son copain lui dit,
0: je serais
20: pas en train de m'enculer par
0: hasard. Ouais, ok, c'est bien. Attendez, c'est bien. Tristan.
15: Ouais, minute. Ouais, je pense qu'il faut avoir énormément d'humour pour embrasser une fille.
0: Mmh.
15: La preuve que t'as du mal à en embrasser.
0: D'accord, bah alors je vais
19: dire.
0: Qui?
19: Olivia.
0: Ah. Olivia, je t'écoute.
19: Oui, mon petit chou. Alors moi, je voudrais répondre. Je voudrais qu'il faut vachement.
0: Et restez poli parce que tout à l'heure, je sens que ça va bien. Je sens qu'il y a des nanas qui vont virer, ça va faire mal.
15: Faut qu'elles restent polies un peu les poufs, là.
0: Ouais, toi, tu restes poli avec eux.
19: Mais pour qui, toi? Blabou.
0: Donc, Olivia, tu voulais répondre.
19: Oui, ben moi, je dis qu'il faut avoir vachement d'humour, hein, parce que ça détend la scie, donc il faut que ça puisse stresser tout ça, quoi.
0: Mm-hmm.
19: Il faut de l'humour pour pouvoir embrasser voilà.
0: D'accord. Lolita.
21: Bah, moi, je trouve pas. Je trouve qu'en faisant l'amour, c'est sympa d'avoir de l'humour. Mais pour embrasser, non, faut quand même rester sérieux, il y a un minimum.
15: C'est vrai.
0: Mm-hmm. Vas-y. Caroline.
21: D'accord avec...
18: Argumente.
0: Caroline. Bon, Tristan, tu te calmes, s'il te plaît, parce que tout à l'heure, tu vas dégager.
15: Désolé, je tousse, c'est bon, arrête d'être comme ça.
0: Ouais, ben, moi, je te dis, tu vas te calmer, parce que tout à l'heure, tu vas dégager.
15: Mais j'ai le droit de tousser, bordel, on peut rien faire dans tes...
19: Bon, Gérard, viens nous raconter l'histoire, Gérard.
0: L'empereur,
19: il a
0: un sabbat,
16: non. Mais Gérard, il a rien fait, il a toussé, il a...
0: Non, mais il a pas besoin de m'imiter, d'accord?

0: Faut que tu me racontes une histoire drôle, sinon moi je t'emballe pas. Hein.
1: Ouais, bah on verra.
0: Bah non, c'est maintenant ou jamais. Hein.
1: Ouais, bah t'es pas pressé.
2: C'est pas drôle. Une histoire drôle, j'ai rien fait, s'il te plaît.
1: Est-ce qu'on peut avoir une histoire? Est-ce qu'on peut apprendre? Est-ce qu'on peut apprendre? Est-ce qu'on peut apprendre l'humour à l'école ou au lycée? En plus, ce mec qui m'a demandé de poser cette question-là. Donc alors, vous débrouillez avec Max demain.
3: Il n'y a pas de problème avec le son, Gérard.
1: Si, mais il faudrait peut-être que tu le calmes, là.
0: Bonjour. Non, Gérard, je dis qu'on peut apprendre à l'école, au lycée, mais ouais, pas dans les classes, plutôt à la récré et pendant les pauses. Quoi.
1: Mm-hmm, d'accord.
0: Moi, je dirais que l'humour vient tout seul, quoi, naturellement.
4: C'est le lycée, c'est inné, hein, c'est ça qui est.
3: Moi, ce que je comprends pas, c'est que Gérard est drôle, mais qu'il n'a jamais été au lycée.
0: Bah ouais. Bah si, je suis en CM2.
1: Voilà, c'est très bien répondu pour celle qui vient de prendre ma défense. Comme ça, ça mouchait tout de suite le Lascar qui a voulu en savoir trop.
0: C'était moi.
3: Ouais. Ouais. Il est en face de toi, le Lascar.
0: 17 ans, CM2, faut le faire.
1: Voilà. Donc, Carole, tu viens de répondre.
0: Ouais.
1: Alors, Olivia.
0: Ah non, j'ai pas répondu, moi.
1: Carole, t'as pas répondu.
0: Non, oui.
1: Bon, bah, Carole, alors.
0: Moi, je dis que les murs, c'est un don que Dieu nous a donné.
5: Je peux répondre?
1: C'est qui?
5: Olivia.
1: Oui, mais attends, Olivia, laisse finir Carole pour l'instant.
0: Ah, j'avais fini, Gérard. Carole.
1: Hein?
0: J'avais fini, Gérard.
1: Bon, alors, Olivia.
6: Yeah.
5: Oui, ah. Mon petit chou à la crème.
1: Ouais, on dépêche-toi.
6: Ouais.
1: Bon, dépêche-toi, Olivia, s'il te plaît.
5: On n'a pas besoin d'aller à l'école pour avoir de l'humour. Hein.
1: Mmh. Pourquoi?
5: Donc, je crois qu'on en a une preuve vivante, hein, donc.
0: Ah, non, justement. Oh, les bases, tu les apprends bien. Les
1: postes, Lolita.
0: Justement. Ah.
1: Lolita.
0: Oui, je disais. Oui.
1: Lolita, s'il te plaît.
0: Oui, je disais que les bases de l'humour, tu les apprends quand même sur les bancs d'école avec tes potes, les premières blagues, les premières conneries. Et...
1: Mm-hmm.
0: C'est super sympa, c'est des bons souvenirs après. Gérard, où est-ce que t'as appris tes histoires?
1: C'est qui pose cette
0: c'est
1: question?
0: Télé-Z.
1: Non, c'est pas dans Télé-Z, d'accord.
0: C'est dans où?
1: Dans là, Spirou Magazine, là. Voilà.
0: Dans Spiral.
1: Spirou Magazine, Caroline, s'il te plaît.
0: Gérard.
7: On accueille Esteban.
0: Bonsoir Esteban.
5: Hola Esteban.
0: Hola Esteban.
8: Bonsoir les filles, bonsoir ma couille.
1: Non mais attends, Esteban à la place de qui?
7: Je vais te dire ça tout de suite, à la place de Gustave.
0: Hola Esteban.
1: C'est bizarre.
8: Muy bien.
0: Et toi?
1: C'est bizarre, Gustave a été remplacé par Pierrot.
8: Esta noche.
1: Pierrot, il a remplacé
8: par ça,
1: il a
8: pris
1: sur la ligne de fusil. Il y a un problème avec ta voix, qu'est-ce qui se passe?
8: Pierrot, il est toujours là.
1: Non, Pierrot, s'il te plaît, tu
0: rêves. Gérard,
1: oh, s'il vous plaît, les nanas, vous calmez ou vous gerbez? Vous vous calmez ou vous gerbez, les nanas et les mecs, c'est pareil, je le sens.
8: Ok. Faut y prendre le culo.
1: Alors, Pierrot.
8: Ouais.
1: Ah oui. Oh, tu te réveilles?
8: Ouais, bah, je suis là, je suis réveillé.
1: Bah, alors, tu réponds à la question?
8: Ouais, moi, je pense que c'est que. Ça s'apprend pas, ça s'apprend sur le tas, quoi. Disons, moi, à l'époque, 76, j'ai pensé la. Dis ça.
1: Rien
4: dit, moi, là.
1: Oh là là, punaise.
8: Attends, Gérard,
9: c'est Dieu donné.
1: Bon, allez, hop.
8: Ça s'apprend sur le tas.
1: Bon. Je sens que t'as.
8: Et je peux t'en sortir des blagues en voiture, voilà, tout simplement.
1: T'arrêtes tes conneries, toi, là-bas.
9: Gérard, c'est Stéphane, j'ai pas compris la blague avec le rose beef.
1: Non, non, mais si t'as pas compris, mon pote, les oreilles, c'est comme le cul, ça se lave.
9: Bah, je l'ai
8: pas compris. Tiens, prends ça dans ta gueule.
1: Connard, c'est lui, là. Bon, alors, connard, bonne nuit.
8: Bonne nuit.
1: Allez, hop. Le connard, tu vois, il te renvoie au standard.
8: Gérard?
1: Ouais.
8: Ouais, c'est Tristan, là, pareil.
1: Ouais, bah, réveille-toi.
8: Ouais, désolé.
1: Réveille-toi!
8: Ouais, c'est bon, je suis réveillé. Ouais, bon. Tu peux répéter des questions, s'il te plaît?
1: Non, allez, hop, bonne nuit au standard pour toi aussi. Allez, hop, bonne nuit au standard.
8: Gérard, j'ai un problème auditif.
1: Non, je m'en fous. Hop, au standard.
8: Non, mais Gérard.
1: Dehors. Sixième. Est-ce que...
0: Gérard, c'est un malentendant. Tu pourrais être gentil avec lui.
1: Non, mais même, c'est un malentendant. Attends, tu permets?
8: Non, c'est un bon entendeur. Hein.
1: Ouais, bon,
2: alors, salut.
1: Voilà.
2: Salut.
1: Alors, est-ce que... On dit ta gueule, va te faire foutre ou enculé, c'est de l'humour. Ça.
8: Ouais.
1: Ça.
2: Elles sont bidons, tes questions, Gérard. Elles sont bidons. Bidons.
1: Eh ben, je vais te dire une chose. Je vais te dire ce qu'il y a là. Vous demandez au chef, au sergent.

0: système, okay. C'est lui qui est.
1: Bien
0: qui
1: sûr, on va te croire. Bien sûr.
2: Gérard,
3: reviens,
2: Gérard, fais-tu
0: humour,
2: alors reprends l'antenne.
3: Gérard,
2: c'est l'auditeur, reprends l'antenne, t'as
0: celle qui vient de me dire, fais pas ta pute dans ces cas-là, tu dégages au
2: sol. Allez, fais pas ta bijouerie. Gérard, je peux te poser une question.
0: Allez hop, allez hop.
2: Gérard, je peux te poser une question.
4: Jeune gazelle.
2: C'est Lolita, t'as beaucoup d'humour, alors c'est pas grave. C'est pas. On peut revenir au débat, s'il vous plaît. Gérard.
0: Oui.
2: Gérard, je peux te poser une question.
0: Vas-y, dis.
2: Est-ce que pour toi, tous les mots que tu viens de dire, c'est de l'humour?
0: Ben, si les gens restent polis avec moi.
2: Non, mais est-ce que les mots que tu as cités, c'est de l'humour pour toi?
5: Ça dépend dans quel contexte.
0: Voilà.
2: C'est pas dire.
0: Ouais.
2: Ça dépend dans quel contexte, si c'est dit méchamment ou si c'est dit pour rigoler.
5: Donc... Non, moi je dis c'est de la vulgarité tout ça. Tu peux répondre, Caroline.
0: Oui.
5: Bah moi mon meilleur ami je l'appelle connard. C'est pas une blague. Et dans ma bouche c'est de l'humour.
2: Oui. Et moi ma copine je l'appelle salope.
0: Dans la tête c'est de la vulgarité. Encore pire.
2: Bah c'est de l'humour hein Gérard.
0: Moi
6: Je m'appelle ma mère fils de pute.
0: Bon allez hop. Oh le sandal, s'il te plaît.
1: Mais ça y est Gérard, ne crie pas.
0: Non, mais tu vas te calmer un petit peu là.
4: Okay. Il a le droit d'appeler sa mère fils de pute.
2: Bah oui.
5: Bah non,
0: c'est bon, allez, hop, allez, hop.
2: Non, et c'est
0: bon. 3h20, j'arrête.
2: Non, Gérard, 3h20,
0: j'arrête, terminé. Le deuxième débat se passe pas comme je veux, donc tu.
2: Gérard, t'aimes bien te faire supplier, apparemment.
7: Non, arrêtez. Max a dû revenir là. C'est... Bon, on va arrêter le débat parce que Gérard a souhaité que le débat s'arrête.
2: Non,
0: parce que là, pour l'instant, vous êtes en train de jouer au con, il y a des doubles voix. Vous voulez pas écouter les questions.
2: Mais
5: Gérard, on écoute.
2: On répond tout à l'heure.
5: Attends,
2: c'est les mecs qui
5: t'exagèrent.
0: Non, mais pour l'instant, je vais poser la 7e question. Fais gaffe, Olivier, parce que tout à l'heure, ça va être vite fait et bien fait, là. Je vais arrêter.
7: Alors, arrête. Bon, alors, là, de la question d'après. Bon, bah alors là, apparemment, Gérard est parti, donc... Pensez-vous
5: Gérard, reviens au débat, nous on veut répondre.
7: Bon alors on le fait ce débat là Gérard, il est 3h, il y a encore plein d'audience, il y a encore 2 millions de gens.
5: Ouais,
7: encore...
5: Gérard,
7: on n'entend rien, allume ton micro, on n'entend rien. Il y a 2 millions de personnes qui regardent,
0: ouais, bah,
7: qui regardent encore.
0: Gérard, déjà, là ça se calme, l'autre là-bas il se réveille parce que pour l'instant ça dort à moitié de tous les côtés.
8: Oui. Attends Manu, je vais t'éclairer.
1: Vas-y, éclaire-moi parce que je vois plus le standard.
7: Bah oui mais quand même, merde, réveille-toi quoi.
8: J'essaye mais...
0: Alors 7ème question et tu es... Merci pour le double son.
7: C'est pas moi avec qui a mis le double son.
8: Manu, comment voulez-vous que je mette le double son?
1: Le double appel, oui, mais le double son, non.
0: 7ème question, croyez-vous qu'il faut avoir de l'humour pour regarder une fille nue ou un mec? Et on met un disque et vous réfléchissez. C'est... Comme ça permettra à tout le monde de se calmer un peu là.
8: Là.
7: Pardon?
0: Puis là, s'il te plaît, qu'est-ce qu'on met?
7: Qu'est-ce qu'on met là?
1: Je sais pas, je vais voir.
7: Bon, bah alors.
1: Meuble, Gérard, meuble, je cherche un disque.
0: Ouais, non, mais.
2: Raconte-nous une histoire, Gérard.
0: Non.
2: Allez, une histoire.
0: Non, je vous ai dit.
2: Est-ce que tu me souviens pour un bisou, Gérard?
0: Non.
4: Avec du rumsteak.
2: Tu peux raconter une histoire?
0: Bah, vas-y.
2: Raconte.
0: Bon, alors. Vas-y, en attendant qu'on trouve un disque.
4: Vas-y.
2: Bon bah alors c'est deux caquettes qui se promènent et t'en as une qui dit à l'autre bon alors qu'est-ce qu'on fait ce soir? Et t'as l'autre qui répond bah ça te dirait un ciné?
7: Ah oui je connais. Ouais.
2: Et là-dessus t'as l'autre qui répond ouais bah alors pas un film de cul parce que j'ai pas envie de rester debout pendant toute la séance.
7: Ouais
4: bon, d'accord, bon, on va mettre le disque tout de suite.
2: On va mettre le disque.
0: Non mais attends, c'est pas toi qui commande toi le lascar, d'accord?
2: Ah mais t'es pas marrant Gérard, raconte une histoire s'il te plaît.
0: Non pas maintenant.
2: Bah attends rien du tout, je vais en raconter une moi.
0: Bah si j'aurai rien du tout Carole, je vais te dire une chose que tout à l'heure, si tu veux jouer au chantage, tu vas dégager.
2: Mais attends, mais tu sais pas raconter des histoires Gérard.
0: Non mais si tu veux jouer au chantage avec moi, si tu veux jouer au chantage Carole, tu vas dégager.
2: Ouais bien sûr, c'est au téléphone c'est facile.
0: Ouais, bah.
5: Ah, j'ai une blague, Gérard.
2: Moi, j'ai une histoire à raconter, je peux le faire.
0: Qui?
4: Vas-y.
2: C'est Caroline. Hein.
0: Ouais, Caroline.
2: C'est deux cons, ils sont dans une voiture, arrêtés à un feu. Puis il y en a un, il fait sévère. Puis l'autre, il fait, je sais pas, une grenouille.
0: Pas mal.
4: Bon, ils ont trouvé le disque, là.
2: Ouais.
0: Voilà, c'est parti.
7: Fini quand même depuis 10 secondes. En plus, tu retires, s'il te plaît. Voilà. Et tu reprends ton débat. C'est quoi la question? Tu sais même pas, parce que c'est...
0: Non, je sais même pas, toi, dans ce cas-là.
2: Non, pas tous les vendredis, quoi.
4: Et puis, il y a le GG aussi.
7: Et puis, vas-y, à toi.
0: Croyez-vous que tu... Bon, qu'est-ce que... J'ai demandé à ce que ça se calme, parce que tout à l'heure, je vais arrêter
1: Gérard,
0: tout de suite.
1: Gérard,
7: on t'entend pas, Gérard, je crois.
1: Avant ta première question, on accueille Jean Teub.
0: À la place,
3: à la place de personne, il appelle de Belgique.
5: Est-ce qu'on peut t'appeler Tub?
9: Salut, Jean-Tob, tu peux m'appeler Tub, effectivement. Bonsoir,
0: salut,
9: Jean-Tob.
0: Salut. J'avais l'impression que ça va encore faire comme la semaine dernière, celui-là.
5: C'est pas un cousin de clan?
9: Bonsoir.
4: T'es pas excité, Jean-Tob?
0: Non, mais je crois que ça va faire comme la semaine dernière. Je crois que à 3 ans et demi, j'ai...
5: Gérard,
0: croyez-vous qu'il faut avoir de l'humour?
9: Je tenais à dire d'abord que...
0: Bon, pour l'instant, tu la fermes? Tu me laisses poser la question.
7: Ça commence bien.
9: Je crois qu'on va bien s'amuser.
0: Si ça te plaît pas, tu peux raccrocher.
9: Non, mais ça me plaît, j'aime beaucoup ton humour.
0: D'accord. Si ça te plaît pas que je pose la question, tu raccroches. Ok. Et celui qui parle derrière, c'est pareil.
4: Top, t'es un habituel.
0: Bon, bah toi, tu la fermes déjà, d'accord.
5: Gérard, pose ta question.
0: Croyez-vous qu'il faut avoir de l'humour pour regarder une fille nue ou un mec? Vas-y, l'abruti qui se marre comme une chèvre. Allez hop, vas-y.
5: Mais c'est bon, Gérard.
0: Non, attendez, les filles. Laissez parler la chèvre.
9: Non, je m'appelle pas la chèvre, espèce d'abruti, je m'appelle Tob.
0: Ah bah alors, l'abruti, t'emmerde, tu dégages, bonne nuit. Salut, Tob.
9: Je peux répondre à la question. Bon, excuse-moi.
0: Non, mais c'est bon.
4: Ça marche pas.
9: Bon, effectivement, alors, une fille nue. Bon, j'ai eu la chance, en ayant Fun TV, là, tout à l'heure, en regardant, j'ai vu les photos de la grosse Christine que tu as enculée.
0: Allez hop, bonne nuit pour lui. Bonne nuit, Tom. Bonne nuit. Carole.
5: Oui, alors, ouais, effectivement, il faut avoir du mot pour regarder quelqu'un à poil, quoi. Mm-hmm. Ça dépend comment elle est foutue.
0: D'accord. Enfin,
5: c'est pas grave, du moment qu'elle a un trou, c'est bon.
0: Mm-hmm. Olivia.
5: C'est horrible. Oui, Gérard, mon petit chou. Mm-hmm. Moi, je crois qu'il faut avoir vraiment de l'humour. Hein. Faut vraiment. Ça dépend si c'est un nana.
0: Non, attends, Olivia.
5: Oui,
0: attends, 5 minutes. Eh, c'est pas la peine de lui dire de se calmer. Je t'ai dit qu'il dégageait ce Tom.
9: Je me suis calmé.
0: Non, je te dis.
3: Il s'est excusé, il a failli pleurer.
0: Non, j'en ai rien à foutre. Les mecs qui s'amusent à faire du chantage au standard, je vais me suicider parce que je passe pas. Ça, je marche pas.
3: Il a dit qu'il allait me payer un petit suisse.
0: Olivia. Olivia.
5: Oui, mon petit chou.
0: Donc tu disais, Olivia.
5: Et oui, moi je disais qu'il faut avoir vachement de l'humour hein, pour vraiment voir un mec nu. Hein.
0: Mm-hmm.
5: Pour rire. Hein.
0: D'accord. Lolita.
5: Bah, oui. Moi je trouve pas qu'il faut de l'amour pour regarder quelqu'un de nu. À moins vraiment qu'il soit mal gaulé, parce que sinon, c'est l'humour, on n'a pas de l'humour.
9: Gérard, tu te marres à bon goût. Hein.
5: Quoi?
9: Non.
0: Ça fait deux fois.
5: Pas grave,
0: terminé.
5: Gérard, c'est pas grave.
0: Les insultes comme ça, c'est bon pour moi.
5: Désolée, j'ai Gérard à poil, je rigolerai pas et il me faut pas d'humour. Alors,
0: Qui dit ça?
9: Moi j'ai vu les Fontman, ça m'a pas fait rire une seconde.
0: Et les Fontman, tu dégages, ça t'apprendra.
5: Gérard, c'est Olivia. Je vais dire, est-ce qu'on peut écouter ce que Jean-Paul a à dire?
0: Non, pour l'instant, il est reparti au standard, il va rester un peu poli.
9: Jean-Paul est là.
5: Ah ben, est-ce qu'on peut l'écouter?
9: Allô?
5: Oui,
9: Jean-Tub, là, pareil.
5: Oui, c'est pas cool un peu, Jean-Tub.
9: Alors, d'abord, bonsoir à tous.
5: Bonsoir, Jean-Tub. Bonsoir, Tub. T'en as une grosse?
0: Non mais c'est bon les filles. Pour l'instant, vous le laissez répondre à la question parce que c'est...
9: Voilà.
0: Il va virer bientôt.
9: D'accord. Alors d'abord, bon, petit... on peut se permettre de faire un petit peu d'humour concernant le débat sur les célibataires.
0: Non, bon, alors, dans ces cas-là, mon pote, on n'est pas sur les célibats, on est sur l'humour.
9: C'est pas drôle.
0: Donc, tu te réveilles.
9: Débat sur l'humour. Alors, la question, c'est est-ce que c'est joli avoir une fille nue, c'est ça?
0: Ou un mec.
9: Ou un mec. Alors, d'abord, pour commencer, d'abord, je voulais dire que par rapport à la question, donc, le fait de savoir si une fille nue ou un garçon nu, savoir si c'est drôle ou pas, c'est une question qui m'est posée, donc...
0: Non mais tu te réveilles s'il te plaît, attention.
4: C'est de la métaphysique, hein.
0: Non mais tu te...
9: Donc,
0: tu te réveilles s'il te plaît, parce que je vais pas coucher avec toi, là, avec ta question de merde.
3: T'arrêtes de faire du larcène.
0: Non, c'est pas moi qui fais du larcène.
3: Non mais, j'entends.
9: La question qui est, je vous le rappelle, qui m'a été posée...
0: Tu te réveilles s'il te plaît.
5: À Brest, dans Ted. Je peux répondre?
0: Vas-y.
5: C'est Caroline.
0: Oui, Caroline.
5: Bah alors,
4: c'est
5: moi,
4: vrai que t'as sodomisé Christine sous le pont de l'Alma.
0: Allez, bonne nuit pour celui-là.
4: Déjà fait.
0: Allez, bonne nuit.
4: Ok.
5: Bah, ouais, mec à poil. C'est Lolita, je peux répondre?
0: Non, Caroline, pour l'instant. Lolita, s'il te plaît, t'attends.
5: Moi, mec à poil, ça me fait pas rire, ça me fait mouiller.
0: D'accord. Et pourquoi?
5: Ça me
9: fait
5: c'est excitant.
9: Mais n'importe quoi.
0: Attends, si t'es pas content, toi, tu dégages.
9: Mais je suis content. Mais content.
0: Ah bah dis donc, t'apprendras à chanter.
5: Eh Gérard, une question.
0: Gérard. Oui.
5: Gérard, je peux te dire un truc, c'est Olivia.
0: Oui, Olivia.
5: Je vais te donner...
9: Je peux te dire un truc, c'est Tob à l'appareil.
0: Ta gueule, toi, Tob.
9: Ça va comme par hasard. Tu voilà.
5: Gérard. Olivia.
4: Oh, la vie, Olivia, vas-y.
5: Gérard.
0: Oh, le Larsen, s'il vous plaît.
4: Vas-y, Olivia.
5: Oui, je voulais te dire Gérard, premièrement, si t'avais un peu plus d'humour, enfin, je veux dire si t'étais un peu plus relax, t'adorerons Gérard. Je sais que c'est un peu refusé, mais bon.
9: Attends, excuse-moi de dire si t'avais un peu plus d'humour, c'est si t'en avais, parce qu'il en a même pas un embryon. Hein.
5: Exactement.
0: Alors je vais dire une chose.
9: Voilà, écoutez l'humour, il gueule, voilà, ça c'est l'humour de Gérard. Et c'est
5: non, Gérard, si c'est tu te relaxes.
9: Il fait un débat sur l'humour, et il a fait que de gueuler, jamais une blague drôle, même pas un sourire, même pas un rire.
4: C'est vrai, quand lui...
5: Gérard, nous les filles, on adore rire, donc racontons une blague.
4: Ouais, mais quand on lui demande de raconter une blague, il raconte des histoires de steak, de roast beef.
5: Non,
0: bonne nuit à toi aussi. Huitième question. Mais non, mais je vois. Attendez.
9: Eh, le con.
0: Oh, le con, ton mec, tu dégages, bonne nuit à toi.
9: J'en ai une bonne.
0: J'en ai
4: une grosse.
0: Là, je vais prendre une chance, travailler.
9: Ça déconne. Il mène pas son débat.
5: Gérard, est-ce que tu veux nous raconter une blague? On veut rire.
4: Et moi, maintenant, je demande à être payé pour lancer des choses rigolotes.
0: Non, mais là, il y a un petit problème. Là, il y en a un qui s'amuse avec un téléphone et j'aime pas ça. D'accord, Olivier?
3: Yeah.
0: Oui.
5: Ok, Gérard, est-ce que tu sais ce que ça veut dire, l'humour?
9: Bon, moi, j'ai une petite blague.
4: Vas-y.
5: Mais oui, c'est ça que ça veut dire, sinon il serait pas là.
0: Alors, non, bon, moi, je vais répondre.
4: Vas-y, Jean-Tob.
0: J'y dégage. Pour l'instant, je réponds, s'il vous plaît, aux questions.
9: C'est une histoire drôle, hein, quand même.
0: Pour l'instant, je réponds à la question, tu la fais.
4: Tu dois raconter une histoire, vas-y, Tob.
0: Allez, bonne nuit.
7: Non, Gérard, non,
0: je vais laisser, s'il te plaît.
7: Non, Tob, ma Tob. Non, pas ma Tob.
9: Il va à la pharmacie.
5: Oui, mais la tienne.
9: Il arrive à la pharmacie, il dit bonjour, madame, excusez-moi de vous déranger, mais je ne vous dérange pas. Est-ce que c'est possible d'avoir des mecs qui osent pas demander? Oui, alors voilà, il repart avec donc une boîte de trucs pour la gorge.
7: Ah, c'est excellent.
9: Et au moment donné, il se l'a mis sur la. Ou comment il commence à se mettre les gommes sur la queue, il dit mais non, c'est pas ça, je voulais aller retourner à la pharmacie. Excusez-moi de vous déranger de nouveau, madame, je vous en prie, voilà, je voudrais avoir des trucs pour mettre sur la caquette et des très timides. Bien sûr, et là,
4: c'est fini.
9: Alors, il retourne à la pharmacie. Excusez-moi de vous déranger, mais je vous aurai en prix. Alors, est-ce qu'il serait possible de revoir, s'il vous plaît, des
0: pour c'est
9: la
0: pour toi qui me commande, d'accord?
9: Mais bien sûr. Alors, il retourne.
0: Tu t'écrases.
9: Voilà, prenez ça. Il arrive à la maison et il s'aperçoit qu'au bout de sa queue, c'est encore une brosse à dents. Il s'aperçoit qu'au bout, au lieu de mettre avoir un préservatif comme il demande, parce qu'il est très timide, il a du dentifrice.
0: Conclusion. Terminé.
9: Excusez-moi de vous déranger.
0: Non, mais
9: je
0: dans ce cas.
9: C'est pour la quéquette, je voudrais voir une.
0: Bonne nuit.
5: Non, mais arrêtez là, les nuls, on passe le
9: vide. Il arrive, il rentre chez lui, il se met à poil, il a vraiment la gaule, prêt à tirer son coup, et à ce moment-là, il regarde dans le sac de ce qu'il y a dans la pharmacie, et là, vous savez ce qu'il y a?
5: Non.
9: Des préservatifs.
5: Gérard, pose ta question s'il te plaît. Gérard, nous on voulait rire, hein, c'est pour ça qu'on a écouté la
0: bataille. Oh, Gérard, conclusion.
5: Oh, mais elle est pas drôle. Mais non, Gérard.
0: Conclusion.
5: Gérard.
10: Les amis, c'est que
0: Gérard.
10: J'aime.
0: Conclusion, moi j'arrête.
5: Allez, souris, alors.
0: Oh, tu travailles encore. Ça y est, j'ai vu. Bonne nuit à tous.
5: Gérard.
0: Il est pas arrivé.
11: n'est pas là.
12: Non, terminé.
4: Aucune blague.
12: Terminé ce coup-là. Ça fait 3 points.
7: Qu'est-ce qui se passe, Gérard?
12: C'est pas possible.
13: Il a viré, genre, le mec teub.
11: Ça y est, il est parti.
7: Manu, c'est quoi ma teub là qui est à
11: l'antenne? Non,
7: c'est plus possible.
12: C'est plus possible.
7: C'est quoi
12: de continuer
7: comme
12: ça.
7: La teub à Gérard qui est à l'antenne là?
11: Moi, je sais pas, 2 cm.
12: Non, mais là, c'est terminé. Il passe sur tout le monde. Tout le monde
11: va faire
12: ça.
11: C'est
12: terminé.
7: C'est un civiste.
12: Non, mais attends.
7: C'est un civiste.
12: Je vais
7: insister
12: sur la question numéro 7. L'autre, il ouvre sa gueule.
13: L'humour était pas drôle. C'est un débat sur l'humour, était même pas drôle.
12: Donc, je réponds à la question. Moi, je préfère.
2: Gérard, Olivier.
12: Oui.
2: Mon petit lapin en sucre. Gérard. Regarde, nous on fait un débat sur l'humour, on voudrait que tu nous fasses un peu rire, raconte-nous des blagues.
12: Ouais, mais bon,
2: on aimerait un petit peu. Les filles, on adore que les mecs nous fassent rire. Nous, tu nous racontes pas de blagues. Tu gueules, nous on veut
14: on va pas t'aimer.
2: On peut rire, Gérard.
14: Gérard, une histoire, s'il te plaît.
12: Je n'en ai pas sûr, moi, pour l'instant.
2: Improvise.
12: Attends, celui qui dit que mon enfance. Bon, allez, celui-là, tu le dégages.
2: Non, Gérard, raconte ton blague de tonton, Gérard. Les blagues de Toto.
12: Non, on continue le débat.
2: Allez.
12: Je réponds donc à la question numéro 7 parce que.
2: Non,
12: bah dans ces cas-là, si vous voulez pas répondre.
2: Non, mais si on veut répondre, écoute. Vas-y, Gérard.
12: Donc je vous réponds donc la question, donc c'est croyez-vous qu'il faut avoir de l'humour pour voir une fille, pour regarder une fille nue ou un mec? Bah, je vais vous dire une chose, que il y en a qui ont dit oui et non. Bah, moi je préfère vous dire oui tout de suite.
2: Je
12: peux regarder une nana nue.
2: Quelle perspicacité.
12: Parce que si elle est bien faite, c'est mieux.
7: C'est
12: si
7: on
12: regarde un mec, c'est.
7: Comme Christine.
12: Merci Gérard. Pour celui qui vient de dire
2: ce mot-là.
7: Gérard.
2: C'est Gérard. Gérard. Répondre.
11: Gérard, 30 secondes avant. On accueille un auditeur, il veut se présenter lui-même.
12: Allô.
15: Bonjour, je m'appelle JQ.
2: Salut
12: JQ,
2: est-ce qu'on peut t'appeler Q?
15: Salut
12: GQ. Salut. 8e question.
7: Salut le petit Q Gérard.
15: Salut Q.
12: Est-ce que l'on peut donner de l'humour en héritage?

0: 65, je souhaite que ça.
1: Bonjour, monsieur.
0: Bonne nuit à tous.
2: Gérard.
3: Gérard.
0: Gérard.
3: Merci,
0: Olivier.
3: Tu peux répéter la question?
4: As-tu reçu l'amour en
5: héritage? Est-ce qu'on peut donner l'humour en héritage? C'est pas la peine de Gérard.
3: Alors en héritage, non, on peut pas.
5: C'est quoi ton prénom? C'est quoi ton prénom? Bon, les garçons d'abord.
0: Caroline.
5: Non, les garçons d'abord.
0: Attends, tu permets, je passe.
5: Tu t'en vas un coup, tu reviens. Alors les garçons d'abord, allez-y.
0: Bon, alors tu dégages au standard, toi tu vas pas me faire chier longtemps. Bonne nuit à toi.
1: Eh ben voilà. Eh ben voilà.
0: Je veux plus celui-là. Tu te démerdes qui c'est. Pardon ? Tu te démerdes de savoir qui c'est.
1: Ah, c'était Gilles Cul.
2: Eh ben, plus drôle que toi.
0: Bonne nuit.
3: Gérard, est-ce que tu as donné ton humour en héritage ?
2: C'est dans les studios de fun qu'on dit.
3: À la loco, dans les chiottes.
0: Qui c'est qui vient de dire ça à l'instant ?
1: C'est moi.
0: Non, c'est une nana.
5: Ouais.
3: Bon, Gérard, est-ce que tu as donné...
0: La nana qui vient de dire ça, elle est priée de donner son nom.
2: Gérard, je vais te passer un ami.
0: Ta gueule, toi.
3: C'est un mec qui a dit.
0: Non, c'est pas un mec, c'est une nana.
3: Gérard, vas-y, réponds, madame.
0: Est-ce que l'on peut donner de l'humour en héritage? Alors,
3: est-ce que toi, tu as donné ton humour en héritage?
0: Non, pas encore.
3: Moi, je peux répondre.
0: Oui, qui?
3: Olivia, mon petit chou.
0: Oui, Olivia, je t'écoute.
2: Gérard, il a tout dit.
3: Gérard,
0: Olivia, je t'écoute.
3: Oui. Bah oui, on peut donner notre humour en héritage.
5: D'accord, mon tour.
0: Tu me dégages cela parce que là, c'est plus possible.
5: Et la fille tout à l'heure qui a dit la loco, faut la dégager aussi.
0: Non, mais toi déjà, par instant, je savais dire
1: la loco. La fille qui a dit Michel de la loco, comme les mecs. Comme les mecs.
5: La fille qui a parlé de la loco tout à l'heure.
0: Là, tu vois.
3: C'est le porc
0: carotté. Non, mais n'ayez crainte. Je sais qui c'est qui s'amuse. Je sais qui c'est qui s'amuse. C'est l'alligator qui s'amuse à se faire passer pour quelqu'un d'autre. Voilà l'alligator qui a été découvert. Merci l'alligator de ton bordel.
6: À mort les alligators.
0: Merci alligator pour ton bordel de toutes les semaines. Maintenant, c'est que c'est toi.
5: C'est important qu'un mec ait beaucoup d'humour.
0: Donc.
5: Pourquoi? Attends, les filles, je vais
3: la mettre. On va très vite.
5: C'est les filles d'abord.
0: Bon, toi, tu les femmes, tu dégages.
1: Bon, attends, toi, tu vas te calmer, le petit morveux là qui parle tout le temps au téléphone.
5: Gérard, il va se calmer parce que.
0: Mais tu me sens.
5: Non,
0: Manu, tu dégages.
5: Non,
0: tu dégages. Gérard, une insulte. Je veux pas le savoir, tu le dégages.
1: Tu t'excuses auprès de GQ, tu l'as traité en classe, c'est pas.
0: Ça fait trois fois que je lui ai dit dégager le rat.
1: Gérard, tu t'excuses quand même parce que je crois que.
0: Non, mais ça fait trois fois que je demande, tu dégages, il revient.
3: Non, mais là, tu l'as blessé, Gérard.
1: Non, mais je veux pas le savoir. Tu as choqué tout le monde, là. Excuse-toi.
0: Caroline.
1: Non, Gérard, excuse-toi.
3: Je peux répondre,
0: standard, quand je te dis de le dégager, c'est pas la peine de le reprendre.
7: Mais je l'ai dégagé, mais pas besoin de l'insulter.
0: Non, j'ai pas besoin de l'insulter, ça fait trois fois que je te demande de le dégager.
7: Mais t'as pas insulté, lui.
0: Je veux pas le savoir.
7: Mais
0: il a pas injecté quand je pose mes questions, d'accord?
7: Oui, mais
0: il a pas parlé, nana.
1: Le problème, c'est que ça fait 10 minutes que tu poses pas de questions.
7: Merci, Olive.
3: On avance pas au débat.
0: Si ça vous plaît pas, dans ces cas-là, tiens, Olivier, tu t'énerves, je me casse.
1: Non, Gérard.
5: Allez, tu te barres.
1: Je ne saurais pas lire ta question.
3: C'est
1: trop mal écrit.
0: Non, mais Gérard, je suis pas un caïd.
1: GQ, je te donne la prochaine question.
5: Est-ce que l'humour, c'est primordial?
1: Est-ce que l'on peut donner de l'humour en héritage?
5: Non, c'est à moi, c'est moi qui fais le débat. Est-ce que l'humour, c'est primordial?
3: Non, c'est pas toi, c'est Gérard qui fait le débat.
1: La prochaine question.
5: Attends, tu te prends pour Max ou quoi? Oui, je me prends pour Max. Est-ce que l'humour, c'est primordial?
3: Gérard, c'est l'héritage, je te soutiens à fond, c'est toi qui parles.
5: Alors, vas-y.
3: Alors Gérard, on t'écoute, Gérard. Oh, Gérard, on t'écoute.
5: Ah, mais Gérard, il est out, là, il dort. Alors,
3: il est out of Africa. C'est qui le mec qui parle, là?
5: C'est Gilles Cul. Ça, c'est Gilles Cul.
3: Ouais, bah, Gilles Cul, il n'y a pas l'antenne, on va se parler Gérard.
5: Est-ce que ça te dirait de prendre le jeu quand tu vas aller de mon cul? Bon, alors, est-ce que l'humour, c'est primordial pour vous, les filles?
3: Oui.
5: Pourquoi?
3: Parce que c'est la base de...
5: Est-ce qu'on peut demander à Gérard de fermer sa gueule quand on n'entend pas la suite du
0: débat? Tu dégages. Mon ex, s'il te plaît, tu viens ici. Tu me viens Cyril là. Il y en a ras-le-bol maintenant.
5: Gérard, ferme ta gueule, on n'entend pas la suite du débat.
0: Mec, s'il te plaît, tu viens là.
1: À la question, c'est pensez-vous qu'il faut de l'humour pour coucher la première fois?
2: Oui.
3: Oui.
1: Max, s'il te plaît, tu viens, tu viens.
3: Oh, mais calmez-vous.
1: Max, tu viens, s'il te plaît. Ta gueule, toi, tu dégages.
2: C'est primordial.
1: Tu dégages, tu fermes ta gueule, toi.
8: Il est 3h41.
1: Tu dégages, tu dégages. Tu dégages.
8: Il reste un quart d'heure. Tu continues, tu poses des dernières questions, tu fais la conclusion.
1: Tu dégages, tu dégages.
9: Il faut que les filles fassent rire les garçons et les garçons.
1: C'est tout, Max. Continue à
3: parler. Il va pas se calmer, là. Chatouillez-moi.
9: Il faut couper le micro, là, parce que l'on dit
2: qu'il faut couper le micro.
9: On
1: n'entend rien. Coupez le micro,
9: là.
3: Mais moi, je continue pas.
1: Ferme.
3: Mais si, continue, Gérard.
1: Oh, la caméra, la caméra. Là, tu dégages, maintenant.
3: Et c'est le bordel. Et c'est le bordel. Eh, nana, arrêtez un petit peu aussi.
2: Eh ben, justement, est-ce que c'est bien, un peu, qu'il y ait de bordel? Ça fait de l'humour ou pas pour vous, les filles?
3: Ouais, si tu veux, ouais.
2: Oui, mais là, c'est Gérard qui fout la merde. S'il était plus là, s'il fermait sa gueule, on pourrait continuer le débat. Alors, donc, l'humour pour vous, c'est quoi, les filles?
4: Tu pètes dans la pièce où tu rentres.
2: Voilà.
4: Tu rotes à la fin de la.
2: Exactement.
4: C'est pipi caca, quoi. C'est...
3: Mais attendez, répondez qu'à Gérard, parce qu'on y arrive.
2: C'est
3: à Gérard. Gérard.
2: On s'en fout.
3: C'est Gérard, c'est Lolita, on ne répondra qu'à toi.
4: Gérard, on ne veut que toi.
2: Mais on n'en veut pas, Gérard.
3: Gérard, on te veut toi.
2: C'est sa star, il est star.
3: Gérard.
1: On a pas celui-là. Ou pas.
2: Bon, c'est ton cul, là.
1: Et toi, tu fermes ta gueule pour l'instant.
10: Non, mais Gérard, si tu mettais un casque, tu verrais qu'on t'entend pas depuis 10 minutes.
3: Moi, je
1: veux très bien. Regarde, tu l'as viré. Je te préviens, si je reprends et qu'il est là,
7: remets le casque.
8: Parler devant un micro.
3: Gérard.
8: Quand tu écrases la camombe.
1: Eh.
3: Allô. Bon, alors, on t'écoute, Gérard.
1: Donc, je répète la question.
9: Bonsoir, c'est Gilles Cul.
3: C'est Gilles Cul.
7: C'est pas vrai, c'est un imitateur,
10: c'est lui. C'est pas lui.
9: C'est trop facile.
10: Non mais Gérard, c'est pas lui.
7: Ça peut pas être lui.
10: Mais c'est pas lui.
7: Gérard, arrête de faire ta mauvaise tête.
10: T'es une mauviette.
1: Terminé, conclusion. Conclusion. Conclusion. Conclusion.
3: Conclusion. Les mecs, ils ont pas beaucoup d'humour parce qu'ils font
8: ça. Mais arrête, parce que là, c'est nul.
1: Non, mais... Lui là-bas déjà, oui.
8: Quand il te demande de l'enlever, tu l'enlèves.
1: Elle est terminée, on fait conclusion. Conclusion.
3: Alors,
1: Max, qu'est-ce qu'on fait?
8: J'étais là-haut.
1: Qu'est-ce qu'on fait? On met un disque et on reprend.
3: Oui,
1: on met un disque et on reprend.
3: Quoi? Oui.
1: On met un disque et on reprend les deux dernières pour finir.
10: C'est quoi les deux dernières questions?
1: Il reste, pensez-vous qu'il faut de l'humour pour coucher la première fois? Et croyez-vous que l'humour existe partout chez les gens? C'est les deux dernières.
10: Alors,
1: l'autre, déjà, tu vas lui dire que le mec, il a pas à passer sur tout le monde. Quand je lui demande de le dégager, il le dégage.
10: Bah, j'ai entendu, toi aussi, tu passais sur les gens tout à l'heure.
1: Hein? Non, c'est pas moi qui passais sur tout le monde. Et lui, aussi, c'est pareil. Et la caméra,
10: il
1: c'est pareil.
10: Tout à l'heure, c'était pénible. Bon.
1: Parce que tout à l'heure, ils sont amusés avec le téléphone ici. Il y en a ras-le-bol. D'accord?
10: D'accord. J'étais pas là, j'aurais dû être là. J'ai fait.
1: Alors donc. On met un disque et...
10: Voilà, si on met un disque, non, Phil. Faut terminer, là, parce qu'avec la vitesse où tu vas, il faut au moins 5 minutes par question. Après la conclusion, vas-y, finis, là.
1: Eh ben, on fait conclusion, là.
3: Bah, non,
8: mais
3: passez
8: la question, vas-y, maintenant.
3: Gérard.
1: Alors, pensez-vous qu'il faut avoir de l'humour pour coucher la première fois?
3: Oui.
1: Caroline.
4: Oui, je pense qu'il faut avoir de l'humour, ouais.
1: Mm-hmm.
4: Parce que bon, t'es déjà mal à l'aise, c'est la première fois, tu sais pas trop comment ça va se passer, donc autant le prendre avec de l'humour.
1: Ok. Caroline.
10: Je pense que
1: Lolita, pardon. Lolita.
4: Oui, bah écoute, moi je suis un peu du même avis que Caroline, parce que t'es déjà tellement stressée. Si t'as pas un brin d'humour, je crois que t'es crispée et t'arrives même pas à faire l'amour, alors. Être un petit peu cool, que ton partenaire il te fasse rire, et puis c'est cool.
1: D'accord. Olivia.
11: Bah moi je suis d'accord avec les filles, hein, pour que les muscles se décontractent, il faut de l'humour. Hein.
1: Ouais. Mm-hmm. C'est ouais. Clair. Carole.
4: Alors moi, le mec qui a du mot, il pourra me sauter. Donc Gérard, il faut que tu racontes une histoire avant la conclusion.
1: Non, moi, voilà, Carole, je t'ai dit que...
10: Mais Gérard, est-ce que t'as de l'humour, toi? Est-ce que tu trouves que t'as de l'humour, Gérard, toi?
1: Quand j'aurai moins d'abrutis qui m'entourent, on verra.
10: Non, mais
1: verra.
10: D'accord, il y a beaucoup d'abrutis.
4: Mais là, il y a personne.
10: Il y a beaucoup d'abrutis, mais là, calmement, est-ce que tu crois que tu as de l'humour ou pas? Avec les filles, est-ce que ça marche?
1: Ça dépend des nanas, c'est tout.
10: Mais est-ce que ça t'a permis de coucher avec une fille rapidement parce que t'avais de l'humour?
1: Pour la première fois, non. Voilà, pour le final.
4: Oh, il a payé. Gérard.
1: Oui.
4: C'est Olivia.
1: Oui.
4: Je voudrais faire une déclaration solennelle.
1: Mm-hmm.
4: Je veux dire que toutes les filles, quelles qu'elles soient,
11: tu peux les séduire, il suffit d'avoir de l'humour.
3: Ouais, alors
11: que la vie, quelle qu'elle soit canon ou pas canon, une fille, si t'as de l'humour, si tu la fais rire, elle te tombera.
3: T'es beau, t'es moche, t'es con, t'es pas con, si t'as de l'humour, tu vas toutes nous séduire.
9: Ouais, non mais attends, t'as vu sa gueule?
3: Bah oui, je la vois sa gueule, j'ai Fun TV, alors il est pas mal.
11: Bah ouais, ah bon,
0: là tu le dis, celui-là c'est pas possible.
10: Ah bah ça y est.
3: Gérard, est-ce que tu aimes l'humour noir? Je suis désolée.
0: C'est quoi ça? L'humour noir, c'est-à-dire?
11: C'est comme l'histoire du mur avec Ayrton Senna.
3: C'est comme l'humour, Gérard. L'humour noir, tu veux que je te donne un exemple?
0: Ouais.
3: C'est un exemple, attention, hein. C'est comme quand on te fait chier, quand on te dit ouais à la loco, toi de la loco et tout ça. C'est ça l'humour noir.
12: Oh Fred,
3: ça va? Ouais, mais là ça porte atteinte, c'est grave.
0: Ok. Donc croyez-vous que l'humour existe?
3: Pourquoi tu réponds jamais, Gérard?
1: Parce que tu sais pas répondre, peut-être.
0: Pour l'instant, arrêterez de parler con dans les studios, parce que là, il y a 1, 2, 3, 4, 5, 6.
1: Non,
0: on est
1: 8
0: dans les studios, je crois que ça fait un peu beaucoup pour
1: Gérard,
0: un débat.
1: Gérard, 8 mecs pour toi tout seul.
0: Ouais, bah alors
3: donc,
0: conclusion. Allez, Caroline, conclusion, terminé.
1: Bon, bah on se casse.
3: C'est pas marrant, Gérard.
0: Caroline. Caroline. Caroline, la conclusion.
3: Non,
0: c'est terminé maintenant.
3: Non, Gérard, une histoire avant la conclusion, s'il te plaît.
0: Non, je ne fais pas d'histoire ce soir, j'en ferai plus tard.
3: Dans le métro.
0: Non, j'en ferai plus tard des histoires. Non, j'en ferai plus tard.
3: Mais pourquoi plus tard?
0: J'en ferai la semaine prochaine.
3: Mais non, on est sur le débat de l'humour.
0: Non, mais j'en ferai la semaine prochaine. La semaine prochaine, je reprendrai un débat qui se basera là-dessus et je ferai des histoires la semaine prochaine.
3: Mais non.
0: Donc, conclusion.
3: Conclusion, c'est qu'on veut ton histoire.
11: Non, là, on est crispés, là. Nos muscles sont crispés.
3: On est stressés, là. Décontracte-nous, Gérard.
0: Non, c'est terminé. Conclusion, maintenant.
11: Non, mais Gérard, on est stressés.
0: Conclusion.
3: C'est pas marrant, hein.
0: Conclusion.
3: C'est pas possible, ça.
11: Gérard.
0: Conclusion. Caroline.
3: En fait, Gérard, tu sais pas ce que c'est, l'humour. Hein.
0: Non. Caroline, conclusion pour toi.
11: Attends, Gérard.
3: T'as pas d'humour, Gérard.
11: La question 10. Gérard, c'est Olivia.
0: Oui.
11: Je voulais te dire... Là, on est toutes les filles, là, les nanas, on est crispées, on est stressées, parce qu'on peut pas faire la conclusion si on rit pas.
0: Bah oui, c'est ça.
11: Faut qu'on mette à l'aise, Gérard.
0: C'est terminé.
3: Il faut un minimum d'humour, Gérard.
0: Mais c'est terminé, maintenant.
3: Non, mais je crois que Gérard ne connaît pas l'humour.
11: Mais Gérard, une blague toto, même.
0: Je viens de te dire que c'était terminé, on fait conclusion les 4 heures.
3: Raccrochez
0: tous, et bonne nuit à tous. Si vous voulez raccrocher, raccrochez ma
3: Gérard. Qui a dit ça, Gérard?
0: Non, mais moi, je veux pas le savoir.
3: Gérard,
0: celle qui vient de dire qu'il raccroche, qu'elle raccroche.
3: Oh, Gérard, une histoire drôle, s'il te plaît.
0: Non, j'ai dit conclusion maintenant.
11: Oui, bah alors on peut demander à un mec de dire une histoire drôle.
3: Ouais, à JQ, là.
11: Allez, JQ.
3: Olive, une histoire drôle.
0: Conclusion, je demande.
3: Bon, Fildar, elle a pas d'histoire drôle.
0: C'est bizarre parce que j'avais dit 4 fois et comme par hasard, le deuxième se passe moins bien que le premier, donc conclusion.
3: Manu, une histoire drôle.
0: Conclusion.
11: Non, mais bon, c'est
3: Olivier, une histoire drôle.
0: Donc, bah bonne nuit à tous.
3: Mais non, Gérard.
0: Bonne nuit à tous.
3: Mais non.
13: En liaison avec la police ou la gendarmerie nationale.
0: Voilà, bah bonne nuit. Bonne nuit pour celui qui s'amuse à ça. Alors, vous allez retrouver Bart pour la nuit sans pub.
3: Attends, donne-nous la tienne de conclusion, au moins, Gérard.
0: Terminé.
1: Oh non.
0: Merci, Olivier, pour faire le con derrière.
3: C'est quoi ta conclusion,
0: c'est toi qui joues avec
3: Gérard, on n'a pas d'humour.
0: Donc, conclusion.
3: Gérard, donne-nous ta conclusion.
14: Télécom,
15: bonjour.
3: Tu me donnes ta conclusion, Gérard ?
15: N'est pas en service actuellement.
3: Après, je te donnerai la mienne, c'est Olivier.
11: Gérard, tu dis ça qu'à ton nom et on dira la conclusion, Gérard.
15: France Télécom, bonjour. Le numéro que vous avez demandé n'est pas en service actuellement.
0: Manu, quand tu auras terminé de faire le con, tu me préviendras.
1: Ah, mais j'ai rien fait du tout, Gérard.
0: Dans ces cas-là.
1: Oui, pourquoi c'est toujours moi? Écoute-la.
0: Dans ces cas-là, tu essayes de savoir qui c'est qui s'amuse à faire ça.
15: Le petit Gérard attend ses parents à l'accueil.
0: Alors, Caroline, conclusion, s'il te plaît.
11: Oui, non, mais je veux la question 10 avant.
0: Tu veux la 10?
11: Oui.
1: Très bien. Ça fait chier Gérard, mais bon.
0: Ouais, ça me fait chier.
1: C'est grave, ça te fait chier.
0: Bon, celui qui s'amuse à dire français comme bonjour va se calmer. Alors, croyez-vous que l'humour existe partout chez les gens? Voilà, c'est la dernière question.
3: Attends,
0: et après c'est
3: quoi,
0: la
3: conclusion. C'est quoi?
1: Croyez-vous que
0: l'humour existe partout chez les gens?
1: De la tête aux pieds, moi, ça dépend.
15: Tu peux l'avoir dans les oreilles ou...
3: Je peux répondre, c'est Lolita.
0: Vas-y, Lolita.
3: Bon bah écoute, moi je pense qu'elle existe partout, mais ça dépend de la personne que t'as en face.
12: Apparemment elle n'existe pas chez toi Gérard.
3: Non, c'est, non,
16: Gérard il a pas eu ça.
3: Voilà, bah si vous faites chez Gérard, eh ben, il aura pas d'humour, et si vous le détendez, il en aura plein.
1: Voilà.
3: En fait, c'est juste que tout le monde...
12: Non, c'est le contraire. Si tu l'énerves, il aura du monde. Et si tu l'énerves pas, il n'en aura pas.
1: Alors, qui c'est qui pose cette question qui tient un peu pas debout, là?
3: Mais non, j'ai dit, Gérard, quand on te fait pas chier, t'as de l'humour.
1: Mm-hmm.
3: Et quand on te fait chier, t'as de l'humour quand même.
12: Attends, c'est Lolita qui répondait.
1: Bon, toi, tu dégages.
3: Qui?
1: Non, le caméraman, là, tu dégages, là.
3: Ah bon, t'as intérêt.
1: Tu viens un peu trop, là.
16: Le caméraman est demandé au standard.
3: Bon. Ouais, donc c'est Lolita, je peux répondre?
1: Oui, Lolita, je t'écoute.
3: Donc j'étais en train de dire que si on fait chier, on fait chier quelqu'un, même s'il est rempli d'humour, il n'arrivera pas à en sortir une.
16: C'est votre appel.
3: Maintenant, si tout se passe bien, la soirée, elle se passe super cool, on raconte des blagues, on rigole et on se force pas à pas rigoler et voilà.
12: Moi, je voudrais répondre.
3: Moi, pour moi, je trouve que Gérard a beaucoup d'humour, sinon il serait pas là pendant 4 heures.
12: Tu parles.
3: À nous écouter, parce que des fois, on est vraiment hard.
12: Ouais, c'est ça, ouais.
1: Mmh. Gérard, alors, moi, je vais vous dire une chose, vous voyez.
17: Ouais.
1: C'est bizarre, parce qu'à chaque fois, le premier débat se passe bien, le deuxième, c'est le vrai bordel pas possible.
3: Bah, c'est normal, on s'est pas fatigué,
1: Gérard. Mais là, parce que c'est bizarre.
3: Mais t'as vu comment tu t'énerves?
1: Ouais, mais sur le premier débat, il y avait...
3: Oui.
12: Je peux donner ma conclusion,
1: toi, tu vas dégager mes vite fait, là. Fais là.
3: Encore. Gérard, c'est normal, on est fatigué en deuxième débat. Qu'est-ce que
1: non,
3: tu penses de la conclusion,
1: Gérard?
17: Dégage. Donc Gérard menace l'alligator d'un coup de poing. Quand même, il a quand même... Ça rigole plus du tout.
12: Gérard,
1: c'est là, ce premier, là, tu l'as dégagé. Caroline, conclusion. Ou Lolita, ou les gars.
12: Oui, moi,
3: une par une.
1: Alors, Caroline. Caroline, conclusion pour toi, s'il te plaît. Caroline!
16: Oui, pardon. Ma conclusion, c'est que ça aurait pu très bien se passer si t'avais un peu plus d'humour.
12: Mais il en a de l'humour.
16: Non, il a pas d'humour.
12: Non, il a pas d'humour.
3: Mais si, attendez.
1: Non, mais attends, Caroline, je vais te dire une chose, qu'il fallait voir un peu le bordel, t'aurais été là. Il fallait voir le bordel qu'il y avait ici.
3: Gérard, moi je te dis un truc, si tu changerais un peu les mots à chaque fois, dégage au standard, peut-être que ça marcherait mieux, non?
1: Ouais, mais dans ces cas-là.
16: T'as rien dans la
1: tête. Attendez. Là, je vais vous répondre. Caroline, Lolita, Olivia et Carole, je vais vous répondre. Pour l'instant, il y a que vous qui avez été à peu près correct. Vous n'avez pas dit une seule insulte.
9: Allô Gérard, c'est Tony là, j'écoutais là, je trouvais pas le sommeil.
1: Caroline, conclusion pour toi s'il te plaît.
16: Elle a déjà répondu Gérard.
1: Hein. Alors Lolita.
9: Faut que t'arrêtes le Beaujolais.
16: C'est comme le...
3: Ouais, j'ai répondu en premier Gérard.
12: Je réponds Gérard.
3: J'avais dit que si on fait chier le monde, on n'arrivera pas à aller au bout de l'humour.
1: Ben oui. Olivia.
12: Donc ma conclusion, moi, mon petit lapin en sucre,
3: c'est le mien aussi. Hein.
12: Mon petit chou, moi je pense que c'est une question de relativité. Hein. Donc A carré plus B carré, forcément c'est A carré B carré.
3: N'importe quoi.
1: D'accord.
9: Moi ma conclusion, c'est qu'il faut pas te faire de boire du Beaujolais, parce qu'après tu commences à raconter n'importe quoi. Et...
3: Bien sûr, mais c'est bien.
1: Mais pour l'instant, c'est pas toi que je me suis adressé pour la conclusion.
9: Moi je pars quand même, et il faut qu'on te pique à
3: Nivelle. Fais-nous un sourire Gérard, à l'antenne au moins.
12: Pourquoi t'es crispé? Tu nous crispes en même temps.
1: Donc, Carole, pour toi, la conclusion?
3: Alors, pour moi, la conclusion, Gérard, ça serait que tu me fasses plaisir, que tu racontes une dernière histoire avant qu'on aille se coucher.
1: Non.
3: Comme ça, je te ferai un gros bisou sur la joue demain.
1: Non, Carole.
3: Et moi, que tu te laves avant, hein, que tu te parfumes, mais pas trop d'Adidas, parce que la dernière fois, je puais l'Adidas, quoi. Ouais, c'est Lolita, tu peux nous faire un sourire à l'antenne au moins, qu'on se détende.
12: Gérard. Gérard.
3: Bon, Gérard, tu racontes ton histoire, s'il te plaît, mon amour de toujours, mon chocolat en or et en sucre.
1: Non, je ne fais pas d'histoire, c'est tout, c'est terminé.
3: Pourquoi t'es pas gentil?
1: Donc, Gérard, la conclusion sur les thèmes des deux débats.
3: Non, Gérard. Donc, je disais que le deuxième débat a été superbe.
1: Ouais.
3: Sauf qu'il manque un peu d'humour noir.
12: Ouais. Je voudrais dire un truc. C'est Olivia.
1: Oui.
12: Je voulais te dire. Tu vois, par exemple, Elephant Man. Il est pas beau, mais il a de l'humour et on l'adore.
3: La comparaison. J'aurais pas aimé, Gérard.
1: Non, mais c'est pas grave, de toute manière.
3: T'as insulté d'Elephant Man.
1: Mais je m'en fous. Hein.
12: Mais non, je vais t'en un exemple.
1: De manière, quand ça vient d'une personne, d'une nana, je m'en fous.
12: Mais non, Gérard, c'est pas ça.
1: Comme c'est tellement bien dit qu'à force, je comprends l'humour avec. J'arrive à comprendre l'humour par les nanas.
3: Ok, bon, Gérard, t'es pas beau, c'est de l'humour.
1: Mais ça, c'est toi.
3: Ça, c'est
1: toi qui le dis.
3: Chacun ses goûts.
1: Chacun ses goûts, voilà. Donc, je peux faire ma conclusion?
9: Ouais, moi, je t'aime.
1: Toi, tu dégages, je t'ai pas
17: appelé. Non, tu dégages.
3: Mais il t'aime,
18: t'aime.
9: Mais je t'aime.
3: Mais alors, il est pas pédé, Gérard.
18: Il est fan de Gérard.
9: Sinon, à 7h06, je serai couché et je t'écoute.
0: Bon, Manu, s'il te plaît.
17: Manu, s'il te plaît.
18: Tu touches ?
0: Oui, Gérard.
9: Oui.
0: Tu me sors Tony.
17: Je sors Tony.
18: Tu touches ? C'est pas Tony, c'est Luigi.
9: Ah non, c'est Arnette.
0: Ouais, ben. Tu dégages,
18: Junior. Bon, Gérard, t'as ton histoire, donc, hein, on l'attend. Donc, hein.
0: Alors, conclusion.
18: On va pas se coucher tant qu'il n'y a pas d'histoire.
0: Bah, il y aura une histoire, je fais conclusion et j'arrête.
18: Mais Gérard,
0: Olivier
17: qu'est-ce qui s'est passé? Je dormais.
18: Bon, vas-y, on t'écoute, Gérard. Gérard!
19: Ça va bien faire, Olivier, hein.
18: Bon, Gérard, tu poses ton cul un peu, là.
0: Donc, conclusion sur les deux débats. Le premier s'est très bien passé, comme je l'ai dit tout à l'heure. Le deuxième, moins bien. Merci, Olivier. Continue.
18: Jean-Luc. Gérard.
0: Oui.
18: C'est Olivia.
0: Mm-hmm.
18: Oui, mon petit lapin. Je voulais dire, mais racontez une histoire, gros, juste une petite.
0: J'ai dit que je faisais la conclusion, c'était terminé.
18: Non, mais Gérard, il connaît pas la conclusion.
0: J'ai dit que je faisais la conclusion. J'ai dit que je faisais la conclusion. J'ai dit
18: que c'était la conclusion.
17: Gérard,
0: tu t'amuseras pas comme ça, toi, là-bas.
18: Gérard, est-ce que tu aimes que les filles ont de l'humour?
0: J'ai dit que je faisais la conclusion. J'ai dit que je faisais la conclusion. J'ai dit que je faisais la conclusion. J'ai dit que je faisais la conclusion. J'ai dit que je faisais la conclusion. J'ai dit que je faisais la conclusion. J'ai dit.
18: Bon. Un mec de nous raconter une blague.
17: La conclusion alors.
18: On peut demander à Jean-Cul de nous raconter une histoire.
0: Tu vas te prendre un coup de savate encore.
18: Gérard.
0: Est-ce encore touché? Gérard.
10: Gérard, putain, rallume.
17: Gérard, rallume.
0: Oh là non, c'est
10: bon. Gérard,
0: j'ai
10: dit
0: que
10: je faisais
0: la
10: conclusion. La bougie, elle est où la bougie?
0: Elle est là, je l'ai dans la main. Non, c'est bizarre. Comme par hasard, ça vient de là-bas. Hein. Alors, tu dois vous dégager.
19: Il a soufflé dessus.
0: Allez, hop, terminé.
18: Bon, Gérard. Ouais, il y en a qui sont pour rien, Gérard.
17: Bon, Gérard.
18: Gérard, on peut demander à quelqu'un de nous raconter une blague à un mec.
17: Gérard.
18: Gérard, c'est Lolita. Fais une bonne conclusion.
20: Parlez après le bip sonore. France Télécom,
17: Gérard.
20: Bonjour.
17: C'est quand tu veux, Gérard.
0: Non, mais c'est terminé. Maintenant, on va retrouver Bart.
18: Non, Gérard.
0: Terminé. Non, mais c'est terminé.
18: C'est malade.
0: Bon, et t'arrêtes là, s'il te plaît, Olivier, maintenant. Ça commence à bien faire, c'est tous les jours. Tous les jeudis, tu fais le con. Alors, bonne nuit à tous. Vous allez retrouver Bart pour la nuit sans pub.
9: Emmerdez pas, voilà. Du cul rentre-leur dans la gueule.
0: Allez, ben, tout du cul, il t'emmerde, ok?
18: Eh, Gérard, pas d'affaire.
0: Voilà, pour celui qui vient de me traiter de trou du cul, je lui réponds.
17: Gérard, il reste deux minutes pour que tu fasses ta conclusion à toi.
0: Donc conclusion, déjà, tu vas me virer le.
17: Ça y est, j'ai viré tout le monde. Tu peux faire ta conclusion.
0: Conclusion sur un débat, ça se passe bien. Le deuxième, c'est toujours le bordel.
17: Je demande ta conclusion sur le deuxième débat, sur le sujet.
0: Le deuxième, ça s'est terminé en couille, vous avez pas arrêté.
17: Non, mais d'accord. Mais okay. Gérard,
0: donc moi,
17: qu'est-ce que
0: terminé.
17: Tu en
0: faire
17: tu
0: un
17: en
0: débat.
17: Penses quoi, toi
0: faire un deuxième
17: tu
0: débat.
17: En penses quoi
0: faire un deuxième débat avec un bordel comme ça tous les jeudis, c'est pas possible.
17: Non, mais
0: maintenant, je ne pourrais plus faire
17: un
0: débat.
17: Sur l'humour, tu en penses quoi, toi?
0: J'en ai rien à foutre. Sur l'humour, c'était le vrai bordel.
17: T'en as rien à foutre.
0: Voilà.
17: Sur l'humour.
0: Terminé, c'est tout.
17: Ta conclusion sur l'humour.
0: Je viens de te dire que j'en avais rien à foutre, je te répondrai pas. Ma conclusion, c'est que le deuxième débat, c'est tous les jeudis, c'est le vrai bordel. Merci pour rappuyer sur un bouton, je viens de te voir. En de bon entendeur, salut, vous allez retrouver Bart pour la nuit sans pub. Bonne nuit à tous et à la semaine prochaine.

0: On va vérifier, parce que j'arrive plus à savoir. Qui est le vrai, qui est le faux, je sais plus.
1: Tu sais ce qu'il dit le brut? Il dit les 5 lettres. D'accord?
2: Ouais, ta gueule, toi. Ouais,
1: va te faire foutre d'Aix-en-Provence, d'accord?
0: D'Aix-en-Provence. Va te faire foutre, t'as compris?
1: Alors, comme ça, t'es tout de suite servi, maintenant.
0: Allô?
1: Allô? Allô?
0: Bon, alors, qui est le vrai, Gérard?
1: Ouais, chez moi.
0: Bon, Gérard, on a en face de toi un imposteur, t'es là?
1: Ouais, j'écoute, là.
0: Ah, ça, c'est l'imposteur?
1: Ah, c'est l'autre cave.
0: Bah attends, mais qui est le vrai? Bon bref, il y a Françoise qui est également avec nous.
3: Ouais, je suis là.
0: Bon, Françoise, devant ton micro, s'il te plaît.
3: Ouais, je suis là.
0: Alors, comment vérifier qui est le vrai, qui est le faux parmi les deux Gérard, là?
3: Ben, je viens d'en parler je sais pas, en attendant qu'on nous repasse sur l'antenne. J'étais en train de parler avec un certain Gérard, mais lequel, j'en sais rien.
1: Mais pour l'instant, moi, je veux dire une chose, tu vois, Françoise?
3: Oui, je t'écoute, hein.
1: Ouais, bah pour l'instant, t'étais en train de parler avec le faux.
0: Ça, c'est le faux Gérard, ça. Ça, c'est le faux Gérard qu'on vient d'entendre, c'est ça?
1: Non,
2: la voix, attends.
1: Alors, dis-moi les débats que j'ai fait jeudi.
0: Alors,
3: quel débat que t'as fait jeudi?
1: C'était sur Bill Clinton.
0: Ouais.
1: Et le décalage horaire.
0: Ah, c'est le vrai Gérard. C'est le vrai Gérard.
1: Quel est le thème des conseils qu'on m'a donné?
0: Ah.
1: Je peux pas te le dire, sinon tu vas dire que... Non, alors vas-y maintenant. Vas-y, parce que tu m'as pas fait sortir de mon lit à n'importe quelle heure, toi, abruti. Alors toi, tu fais partie d'Aix-en-Provence. Alors tu vas dire maintenant le thème des conseils qu'on a fait mardi.
0: Alors je vais te dire, ça m'étonnerait que le mec qui vient... Non, mais le mec qui demande à poser des questions, à mon avis, c'est le faux Gérard, parce que le vrai Gérard, je lui ai demandé de se calmer, et le vrai Gérard, il est calmé, et celui qui s'énerve, là, c'est le faux Gérard. Je le sais.
4: Ouais.
0: Parce que j'avais demandé à ce que Gérard se calme, et apparemment, ça, je peux vous le dire, maintenant je le sais en direct live, le mec qui s'énerve et qui demande quel était le thème du débat, à mon avis, celui-là, c'est le faux, parce qu'il continue à s'énerver, et comme j'avais demandé à Gérard de se calmer, ça, il n'y a que lui qui pouvait le savoir, parce que ça s'est passé en privé.
1: Alors vas-y, toi, celui d'Aix-en-Provence.
0: Alors toi, t'es le faux Gérard, là, celui qui vient de parler.
1: Non. Je suis de Turenne, abruti.
0: Ça, c'est le vrai Gérard, ça.
4: Ouais.
0: Parce que lui, il vient...
1: Ok, alors salut.
0: Voilà. Ah, alors, vous voyez, c'était le faux Gérard.

0: raison, il est obligé, Gérard.
1: Ok, donc en fait, moi j'utilise seulement quand le parfum c'est de la vanille, hein. Seulement.
2: D'accord.
0: Et toi, Gérard, tu fais quoi, toi? Tu utilises la Cibi comme savon, en guise de savon?
2: La Cibi, c'est pas un moyen de savon, hein.
0: Et voilà. Alors qu'eux n'ont rien compris.
2: Ouais, ils
0: comprennent. Qui c'est qui n'a pas répondu? Qui n'a pas répondu?
3: Sébastien. J'ai pas répondu.
2: Vas-y.
3: Bah, moi, je me shampouille dans la Cibi tous les matins.
2: N'importe quoi.
3: Mais...
2: Alors, si je vous dis, avez-vous connu le bonheur avec la Cibi?
3: Oui.
2: Bon, Sylvie, tu vas commencer à calmer ton rire parce que tu commences à m'énerver, là.
0: Calme ton rire. Il a raison. Mais qu'est-ce que vous faites?
2: Mais ça, c'est pas des auditeurs. C'est pas les auditeurs que vous avez pris sur les lignes, hein. Je vous ai vu faire avant d'arriver. Alors moi, le lundi, je veux que ça soit avec des gens, que la liste soit faite avant. D'accord?
3: C'est Sébastien, moi je suis auditeur.
2: Ouais, t'as raison.
3: J'ai même dit que j'avais 20 ans alors que j'en ai 15.
2: Ouais, c'est oh ça, non, c'est non, ça, non. C'est ça. T'inquiète pas, je sais comment qu'ils ont fait derrière moi. Donc, Sébastien, vas-y.
3: Alors, moi, la Cibi, tous les jours, au réveil, je prends mon plaisir avec, hein.
2: Non mais attends, hey, Sébastien,
3: oui,
2: je te demande si t'as connu le bonheur par la Cibi, je te demande.
3: Eh ben le plaisir, le bonheur, ouais, tous les jours avec ma Cibi, ouais.
2: Bon, n'importe quoi. T'as rien compris, tu comprends pas les débats, toi.
3: Mais c'est toi qui comprends pas, Gérard.
2: Non mais attends,
3: moi,
2: ouais. Attends. Ben, je comprends pas, c'est moi qui fais les débats, c'est ce que je dis, d'accord?
1: Ouais, mais dans quel sens?
2: Ouais, et toi tu t'écrases, Sylvie, d'accord?
4: Pourquoi?
2: Bon, ça suffit tous les deux là.
3: Précise ton nom, Gérard.
5: Tu m'as l'air aigri, Gérard, ce matin.
2: Ouais, ah ouais, je suis aigri parce que c'est même pas des auditeurs des lignes qui sonnent.
1: Mais okay.
2: Allez, hop, Gérard. Sylvie.
0: Il a raison.
1: Ouais. La Cibi, le bonheur, ça ne peut venir que de la Cibi parce que c'est comme ça, tout simplement.
3: Eh, mais Gérard, c'est Sébastien.
2: Ouais.
3: De toute façon, c'est bien connu, hein. Le bonheur, c'est simple comme un coup de Cibi. Hein.
1: Voilà.
2: N'importe quoi.
5: Ouais, GG, c'est Christian.
2: Ouais. Ouais, toi, je crois que je t'avais dit d'aller dormir.
5: Non, mais je suis revenu.
2: C'est terminé, tous les deux.
0: Non, mais c'est vrai. On change, on veut des nanas au standard. On veut des nanas, des standardistes à la fin du débat, Gérard. C'est pas la peine.
2: Non, c'est bon. J'ai compris comment vous avez fait.
0: C'est bon. Ça a magouillé.
2: Nathalie,
0: vite fait la conclusion, vas-y.
5: C'était naze.
2: D'accord, ah ben si c'est naze, le prochain coup, tu resteras chez toi.
0: Allez,
2: eh ben, alors va te faire foutre.
0: Oh non, pas 7h45, Gérard, pas d'agressivité quand même. Merci. Allez, vite fait la conclusion des autres. Qui c'est qui a encore?
2: Christian.
5: Bah écoute, tu nous as fait rêver comme d'habitude. Hein.
0: C'est vrai. Ouais. C'était court, mais c'était très très
5: merci
0: bon. C'est vrai, on a appris beaucoup de choses encore ce matin. Quoi d'autre encore comme résumé?
2: Sylvie.
1: Écoute, GG, ne sois pas trop Sylvie, hein.
2: Bon ben, je fais ce que je veux, d'accord? C'est pas toi qui me commande.
1: Ok.
2: D'accord. En de bon entendeur, salut, va manger tes saucisses à Toulouse.
0: Oh là, c'est que ça cartonne quand même ce matin. Ouais, Sébastien, pour terminer.
3: Eh ben, moi je crois que je vais m'acheter une Cibi suite à ce débat.
2: D'accord.
0: C'était court, on a été obligé de faire très court parce qu'on était pris par le temps vu qu'on était à la bourre de tout le temps, mais les prochains débats de lundi prochain seront beaucoup plus longs. Gérard, petit résumé sur la Cibi quand même.
2: Bah la Cibi, de toute manière, c'est utile quand qu'on en a besoin et qu'il faut pas s'amuser avec, c'est tout.
0: Voilà. Qu'est-ce qu'il y a,
4: c'est pas un jouet.
6: Ah non, je suis pas d'accord, mais bon.
2: Bon, t'es pas d'accord, toi tu t'écrases parce que je t'ai vu faire.
0: Ouais, exactement.
2: Ok.
0: Et pourquoi la Cibi comme
2: non,
0: ça?
2: Non, mais moi, de toute manière, quand j'ai demandé depuis vendredi, je vous ai dit de me prendre déjà au standard, c'est pas la peine d'aller chercher les noms là-dedans.
0: Voilà, très bien.
2: Vu faire.
0: Est-ce que ouais!
2: Oh putain, le son. Oh le son pourri!
0: C'est pas moi, Sam, hein. C'est lui-même, qui s'en aura dit. Pour que Gérard s'en rende compte. Ça va, Gérard?
2: Faut bien.
0: Ouais, faut. On fait aller.
2: Bon,
0: attention, on va moins rigoler maintenant, puisque nous allons aller directement du côté du

0: Compris. Hein.
1: Ça doit être moi, alors, ça doit être moi.
2: Je parle très bien français comme vous et je vous merde.
0: Et voilà.
2: Ok.
0: Bravo. Bien la France.
2: Bon. Donc, une question
3: universelle. Juste, Starsky l'orphelin, il voulait savoir si c'est parce que t'as pas eu de lait maternel que t'as une décalcification de la rotule.
2: Alors lui, il va se faire foutre parce qu'il commence à me gonfler sérieusement, celui-là.
3: Enfin, et du coup, le lait maternel, alors
2: Je vois pas du tout le rapport avec ma jambe, d'accord.
4: Ça fait tomber les dents.
2: Donc, il ferait mieux de fermer sa gueule. Voilà. Je suis pas ton biquet, d'accord. On couche pas encore ensemble.
4: D'accord, pas encore.
2: Heureusement.
4: On accueille Tonton du Blédina, bonsoir.
5: Bonsoir. C'est Mousse.
4: Ici.
2: Fidler, tu arrêtes
6: c'est
2: avec
6: pas moi.
2: Si, si, je viens de te voir faire. Tonton quoi ?
0: Blédina ? C'est Tonton du Blédina.
7: Ouais. Tonton !
0: Tonton.
2: Manu, Fidler, s'il te plaît, tu arrêtes.
0: En fait, vu le prix qu'elles sont payées, si tu veux, il y a une demande plus importante que ce que peuvent fournir les agences de Nounou, quoi.
2: Ouais, mais ça.
0: Forcément, il y a des perditions, il y a fuite quelque part. Donc, sous-effectif.
2: Non, mais le tarif, on va pas parler de tarif parce que c'est vrai que. Jérôme, au revoir.
8: Pourquoi ?
2: Au revoir.
8: Mais je demandais combien de prenait. C'est pas bien ça.
2: Jérôme,
4: ça y est.
2: Comme ça, sur les envies pressants, il ira ailleurs voir si j'y suis.
9: Gérard, je voudrais pas déranger, mais si j'ai envie de fumer une cigarette, même, hein. Ça se passe comment ?
2: Non, pas ici, c'est dehors pendant la pause.
9: Et si je veux prendre une pause maintenant ?
2: Ah bah non, faut rester au standard ou sinon.
8: Sinon, tu prends une longue pause. Genre, comment ça s'appelle ?
10: Genre, la pause. Je
2: vous préviens.
10: Ok, alors, dans ces cas-là, salut.
2: Mais non.
8: Oh là là.
2: Babis Tirac, Tonton Blédina, Jim Morrison.
10: Non, mais Gérard.
2: Attendez, on va récupérer.
4: Un auditeur, oui, tout à fait, on accueille Baby Jones. Bonsoir.
11: Mr. Cuisine.
10: Hello.
2: Bon, c'est encore l'autre de l'autre fois, donc tu peux lui. Tu peux lui dire au revoir.
11: Vous allez bien,
4: c'est une nounou.
2: Alors.
11: Je téléphone pour le.
2: Ouais, non, tu vas téléphoner dans ton lit, tu vas.
11: Oui,
2: tu restes chez toi.
11: I'm in my bed, actually.
2: Au revoir.
11: Monsieur Cuisine.
2: Ta gueule.
11: Je téléphone pour
2: Manu,
11: le.
2: Manu, tu me coupes ce que
11: je veux. Vous savez, Monsieur Cuisine.
4: On va voir ce qu'il dit.
2: Non, allez, hop, bonne nuit.
11: Le Prince William.

0: certain possibility
1: Bonne
0: to find a babysitter.
1: Bonne nuit.
2: Encore une fois, Gigi, s'il te plaît.
0: Mr. Cousin.
1: Merde.
0: Mr. Cousin.
1: Bon,
0: hello.
1: Merci.
3: Et on accueille Monsieur Mazure, bonsoir.
4: Oh, oui, bonsoir, Monsieur Gérard, c'est Monsieur Mazure à l'appareil.
1: Manu.
3: Oui, Gérard.
1: J'avais bien dit que je ne voulais pas de Monsieur Mazure dans ce débat-là.
3: Oh, mince.
1: Monsieur Mazure.
4: Monsieur Gérard.
1: J'avais dit que je ne voulais pas de vous sur le
5: bonsoir,
1: débat.
5: Monsieur Mazure.
4: Mais pourquoi ça, bonsoir. Mais je ne comprends pas, Monsieur Gérard, comment c'est.
1: Parce que c'est moi qui commande et...
4: Bah, oui, mais...
1: C'est moi qui commande le jeudi et...
4: Non, mais...
1: c'est,
4: alors...
1: moi qui... c'est moi qui commande,
4: sûr, mais...
1: c'est moi qui commande le jeudi et vous ne me coupez pas la parole. Quand je parle, c'est moi qui commande. Donc si le jeudi, je veux, sur un débat comme ça, je ne veux pas que vous passiez, c'est mon problème.
4: Mais oui, mais
1: en de bon entendeur, salut.
4: Gérard,
1: en de bon entendeur, salut, c'est tout ce que j'ai à vous dire.
4: Gérard,
1: c'est tout ce que j'ai à vous dire. C'est tout.
4: Ne faites pas votre
1: mauvais. Monsieur Mazure, je pose les questions. Monsieur Mazure, je vous demande de vous arrêter ou sinon je vous dis au revoir. Ou sinon vous allez dégager tout de suite.
5: Je vous demande de vous arrêter.
4: C'est vraiment une chiotte. Hein.
1: Alors
4: vraiment,
1: monsieur Mazure, vous répondez à la question et vous vous éternisez pas dessus parce qu'il y a encore d'autres personnes qui n'ont pas répondu.
4: Écoutez, par exemple, bon, je ne sais pas, mais...
1: Il est lourd.
4: Monsieur Gérard, calmez-vous, allons.
1: Il est lourd, ce monsieur Mazure, quand je ne demande pas de réagir maintenant.
4: Mais pas du tout, monsieur Gérard, attendez.
5: C'est fiché, Mazure, c'est fiché.
4: Monsieur Gérard, vous sortez de vos gonds et je ne comprends pas.
1: Bon, allez hop, monsieur Mazure. Pour l'instant, vous la fermez. Je vais demander à Babi et à Big.
4: Ferme-la.
1: Oh punaise, mais c'est moi qui commande encore. Jusqu'à maintenant, c'est pas vous.
6: Ah, mais je veux bien répondre, Gérard. Avec
1: alors, Big Babi.
5: Oh,
1: oh,
5: bah, ça va être passionnant encore.
7: Oh là là.
3: Putain, mais merde.
7: Oh là.
3: Qu'est-ce qui s'est passé, Manu?
8: Je sais pas, ça a coupé, ça a raccroché.
1: Ouais, non, mais
4: c'est pas grave.
1: Ça m'étonnerait.
6: Oh, qu'est-ce qui a coupé?
3: On accueille Denver. Bon.

0: tomber sur le fait.
1: Salut Denver, tu peux rester chez toi, j'ai pas besoin de toi.

0: Couchez, si t'as rien à dire.
1: Ah non,
0: c'est bon, c'est bon, c'est bon, c'est bon. C'est bon.
1: Laisse-moi parler, Gérard.
0: Non, mais la question n'est pas là. Allez, hop. Christophe, allez, hop.
2: Christophe, j'aime pas aller en boîte.
0: Ok, c'est bon. Magali.
3: Oui,
0: Magali.
3: Mais, oui, alors moi, je suis pas
4: non, mais c'est sur la liste de Schindler.
1: C'est clair, c'est clair.
4: T'as une liste et toi, t'es là pour
1: un bon.
4: Eh, oh, c'est pas Deuxième Guerre mondiale, là.
0: Non, mais, attends.
4: Non, mais t'as vu comment t'es là, comment t'exécutes.
0: La semaine dernière, ça laisse bien, ça allait bien. Ouais.
4: Bah non, c'est oui, de ma faute parce que je suis là.
0: De toute manière,
4: Gérard Pivot.
0: Ouais, Gérard Pivot, t'as raison. Quoi. Ouais, Estelle.
3: Ah, moi, j'estime qu'il faut en profiter.
0: Hein. Je connais ta réponse en fin de débat, tu vas me dire que c'est de la merde.
5: Pas du tout, pas forcément.
0: Si, je connais ta réflexion.
5: Alors, ma réponse, je dirais que il est vrai qu'occasionnellement, s'égorger le poro, ça fait jamais de. Mal
3: quoi.
5: Quoi occasionnellement comme ça de s'égorger le poro comme ça pour un soir ça fait
0: ouais d'accord alors moi je vais dire
3: non mais c'est bon ouais.
1: Ça fait toujours du bien de niquer un coup le soir quoi c'est ce qui
0: non dire. Mais attends tu as niqué une gonzesse sur un slow toi
1: bah bien sûr
0: t'es costaud
4: Toi, quand tu vas voir une nana, toi, tu vas en boîte, qu'est-ce que t'en viens? Parce
0: déjà,
4: que bon, toi, t'es quand même très branché cul, alors...
0: La première chose que je fais, je vais voir la nana.
4: Alors, qu'est-ce que tu fais, toi?
0: Moi, je lui demande, est-ce que vous voulez bien danser?
4: Déjà, faut que tu rentres en boîte, ce qui est déjà pas gagné.
0: Déjà, c'est pour mon style.
4: Et là, pour 3-4 mois.
0: En étant habillé comme je suis.
6: Ah, c'est vrai qu'il est chic aujourd'hui.
1: Ouais,
0: je dirais, est-ce que vous voulez bien danser avec
4: moi? Ah, bah alors, si tu veux bien danser un tango, parce que comment t'es sapé.
0: Bon, va te faire foutre, toi.
4: Et donc, comment tu fais réellement? Comment tu t'y prends dans les bals masqués, là?
0: C'est bon, la musique derrière?
1: Non, c'est une casserole qui est tombée par terre.
4: Alors, ça, comment tu t'y prends, Gérard? Comment tu t'y prends?
0: Moi, je vais voir la personne.
4: Ouais.
0: Si la personne est d'accord, je vais lui dire, est-ce que vous voulez bien danser avec moi?
1: Je précise une personne parce que ça peut être un mec aussi, c'est pour ça?
0: Bon, de toute manière, je danserai jamais avec un mec.
1: Ouais, un trou est un trou.
0: Non, mais de toute manière, je danserai jamais avec un mec.
1: Ah, bah ça, c'est bien joué, Gérard.
4: Il y a Nanou qui dit après.
0: Non, mais Nanou, elle commence à m'énerver qu'elle laisse son numéro de téléphone.
1: Non.
4: C'est pas vulgaire, mais ça pourrait presque l'être. C'est à la limite de la vulgarité. C'est je veux que tu me défends, je veux que tu me fasses
0: la
4: mort.
0: Non, mais c'est bon. Là, sur Minitel, Nanou, c'est même plus la peine que tu laisses un message, je te répondrai plus. Question, elle va te dire oui tout de suite.
6: Non, je lui dis pas. De toute manière, tu vas lui faire tes yeux doux.
0: Attends, Jessica. De toute manière, tu vas lui faire tes yeux doux et tu vas lui monter ta poitrine. Jessica, de toute manière, il n'y a pas de danger avec toi. De toute manière, si un mec te ne plaît pas, tu me diras le jour. Où ça se
1: passe.
0: Alors, le jour où que quelqu'un te plaira pas.
6: Oh, bah, il y en a beaucoup, hein.
4: Mais t'en fais partie.
6: Je vais pas le dire, merci Max.
0: J'en fais partie, c'est pour ça que.
4: Non, attends, là.
0: Ceci dit.
6: Un scoop.
4: Qu'est-ce que tu voulais dire, Florent? Tu voulais dire quelque chose?
0: Qu'est-ce que tu voulais dire?
7: Non, je voulais dire que Gérard connaissait le manège de Jessica, elle lui a fait si souvent.
0: Non.
5: Merci Gérard.
0: Non, mais je veux dire, c'est même pas moi. De toute manière, même si on me dirait, ouais, Jessica, toi.
6: Pourquoi t'aurais peur que je t'écrase avec mes gros lolos?
0: Moi, c'est pas ça, c'est que j'ai déjà compris.
4: Pour Gérard, tout ce qui est gros, il a déjà donné.
0: Voilà.
1: Max, t'as vu.
4: Ah non, mais attends, on connaît
0: ça. Non, mais c'est bon, moi, j'ai donné sur des tons. Donc, hors de là. J'ai plus des tons.
4: Ceci dit, on a eu la chance de voir son ex, hein, Gérard.
0: Non, mais c'est bon.
4: Faut avoir.
0: Non, mais c'est bon.
1: Elle est beau, je veux bras.
6: Bon, j'ai
4: on rigole.
6: Ouais, on rigole. On est sérieux.
0: Hey, Max,
6: il est mort de rire.
0: Non, mais Max.
6: Il en pleure.
0: Non,
4: tu me fais trop rire.
0: Va en boîte. Allez, casse-toi, je veux plus te voir.
4: Bon, alors,
0: maintenant, Hugolin. Hugolin.
1: Tu la fermes. Ouais, ben c'est évident, hein. Si jamais, Gérard, un mec te plaît, tu vas y dire.
0: Non, mais attends, je te parle d'une nana abrutie.
1: Abrutie, bon, mais si jamais elle te plaît, tu vas y dire. Hein. Tu vas pas dire qu'elle te plaît pas.
0: Non, mais c'est bon, allez, Christophe.
1: Je lui dis.
0: T'as dit quoi?
1: Je lui dis.
0: Tu lui dis, ok, ouais, c'est bon. Moi, je vais vous dire une chose. Par exemple, les nanas. Moi, je vais vous dire une chose. Je m'adresse à tout le monde. Là, on est 1, 2, 3, 4, 5, 6, 7.
4: Non, mais il y a les gens qui écoutent aussi.
0: Même ceux qui écoutent. Moi, je vais demander une réaction. Est-ce que, par exemple, si quelqu'un vous aborde, merci habillé Gérard, en cravate, est-ce que vous allez l'aborder? Oui.
4: C'est une question totalement, c'est fait au hasard.
0: Tu veux que je fasse Aldo Machen comme je suis arrivé?
6: Bah ouais, mais c'est parfait.
0: Ok, sans problème. Tu veux que je t'énerve?
6: Ça y est, fallu.
4: La démarche d'Aldo Machen dans le studio.
0: Alors, tu vois?
4: Et franchement,
0: je te la joue là, Aldo.
6: Vas-y, fais-le.
4: Mais j'en dis.
1: Mais pour. French quand même.
6: Ah, je mouille.
4: Oh putain,
6: c'est chaud.
4: On dirait Dick Rivers.
6: C'est hyper excitant quand tu dis
4: ça. C'est vrai?
0: Qui c'est qui dit ça?
4: Sans déconner.
0: C'est la caille.
4: Vas-y,
6: il est excitant, hein? T'es d'accord avec moi? Hyper excitant. C'est ce que je dis, je mouille.
4: Bon, alors, est-ce que parmi Magali et. C'est important, je te parle pas à chaque fois. Arrête dès que je te parle d'un mec de croire c'est.
0: Mais je m'en fous, moi. C'est pas parce que ce soir je suis mis en cravate. Parce que j'ai voulu faire plaisir à tout le monde. Pour
4: Surtout à Jessica qui.
0: J'ai voulu faire plaisir. Tu vois, j'ai voulu te faire plaisir. Parce que depuis le temps que tu me dis, tu viens toujours.
4: Ça m'a fait plaisir, tu t'habilles en pingouin, c'est bien.
6: Non, moi je suis épaté, franchement. Ça fait plaisir.
4: Non, mais attends.
0: Je vais dire une chose. C'est la première et dernière fois que tu me verras habillé comme ça.
4: On a un peu sur la banquise, c'est joli.
6: Non,
0: mais je suis déjà venu. Attendez.
4: Attendez,
0: il y en a un qui vient de dire une question.
4: Parlez bien devant le conseil. Que tu devrais venir comme ça demain soir à la soirée.
6: Rentre. Ça c'est un autre débat.
0: Tu comptes y aller, toi?
4: Non, alors bon, pour le débat là, on va aborder tout de suite le sujet qui d'après qui est quand même le plus intéressant. Est-ce qu'un intro est un trou?
1: Moi, je vais répondre à ça quand même.
4: Là, j'espère qu'on va faire un vrai débat. Parce que t'as des questions qui sont pas terribles. En plus, tu mènes pas très très bien le débat, donc je pense.
0: De toute manière.
1: Pour moi, par définition.
4: Merci les filles.
0: Ah ben ça va. Les mecs. Ouais. Et les cums.
1: Ouais.
0: Vous la fermez. On s'adresse aux nanas. Anus.
1: Ouais.
3: Anus. Et la bouche.
0: Non mais attends.
6: Et les deux trous de nez et les deux oreilles.
1: Voilà.
0: Non mais attends, Jessica. Peux-tu me dire? Est-ce qu'on fait l'amour?
4: T'es pas obligé de regarder ces nibards.
0: Jessica, peux-tu me dire si on peut faire l'amour dans une narine et dans les oreilles?
6: Bah oui,
1: bien sûr.
0: Moi j'ai jamais vu ça.
6: Tu manques d'expérience.
0: Moi je connais que deux trous, c'est le vagin et l'anus.
6: La bouche.
4: À la rigueur.
0: Non mais attendez, tailler une pipe. Toutes les nanas sont...
4: Gérard a déjà essayé, je peux vous dire, c'est pas terrible après ce qu'il nous a dit.
0: Excuse-moi. J'ai essayé, toi.
4: T'as pas essayé? Tu avais déjà une expérience avec un mec. Pourquoi Gérard, t'as souhaité faire ce débat d'abord avant qu'on explose ce débat? Parce que c'est quelque chose, sérieusement, tu veux savoir si les mecs pensent aux nanas juste pour ça ou s'il y a des sentiments. Après la fin?
1: Après le trou, quoi.
0: Non, mais une suite.
1: Y a-t-il l'infini ou un amour proche, quoi? Non, après la boîte.
4: Je crois que Gérard, il voudrait que je m'éclipse du studio et que je laisse.
1: Parce qu'il est très intimidé face à moi, et il est un monstre du micro.
0: On met un disque, on va reprendre nos esprits et on va.
4: Moi, ce que je vais proposer, c'est qu'à Hugolin, Isabelle, Oxymia, Arnett, Christophe, Magali, tous les autres, là. Alors, il faut que tu mènes un débat.
0: Dans ce cas,
4: tous les deux.
6: On est le plus beau couple radiophonique.
0: Je suis pas marié avec toi.
4: Mais d'accord, au moins j'ai le débat à deux. Bon, on va Florent qui va passer à la réa ou Florent au standard avec 0803.
6: On va en discuter. Oui.
4: Où ça?
6: Bah, où tu veux.
4: Et voici les Rolling Stones.
8: Alors les demoiselles, est-ce que vous êtes pour ou contre les petites culottes pour cacher vos petites fesses?
0: Voilà, donc on va repartir sur le débat. Donc vous avez compris la question?
1: Ouais.
4: Non, moi j'ai pas compris.
0: Bon, est-ce qu'un trou est un trou pour toi?
6: Un trou,
0: non mais c'est bon, là vous oui.
6: Un trou de la serrure là.
1: Ah, c'est clair. Merci, Jessica. Il est où là? À l'école.
0: Non mais c'est bon là.
6: Non, j'ai fait donc des trous sont des trous parce qu'on vient de dire qu'il y en avait
0: non, plusieurs. Non parce que il y a. Non mais c'est bon là. Celui qui s'amuse avec le avec son téléphone, c'est bon.
9: Je fais des trous, des petits trous, toujours des petits trous, des petits trous.
0: Bon, quand tu veux.
10: Ok, c'est clair.
0: Bon, quand vous voulez, on y va.
10: Ah okay. Bon, on est prêt. Ok, on est prêt. Ok, c'est clair.
0: Bon. Alors, pour vous, qu'est-ce que vous préférez faire à une personne que vous aimez?
10: C'est quoi le rapport avec les trous, là?
11: Ouais, je vois.
10: Sur un trou, c'est qu'un trou, c'est doux, un trou, c'est chaud, un trou, c'est comme du mini-doux, et un trou, j'enfonce mon petit bout et je verse mon glou-glou.
5: Ok, t'es hyper drôle, c'est bon.
12: Non, alors un trou, par définition, c'est rien, un trou est de matière.
0: Ouais.
12: Il peut y avoir le trou du cul,
0: ouais.
12: Le trou noir et le trou qui pue.
0: Pas
12: qui
0: non, attends, et le trou noir, pour toi, c'est quoi?
5: Le trou noir, j'ai rien à voir.
0: Non mais attends, je réponds. Par contre, quand vous posez une question comme ça, vous annoncez vos noms quand même. Pourquoi le trou, je sais pas qui c'est qui.
12: Hugolin.
0: Ouais. Pourquoi le trou noir, c'est quoi?
12: Ben je sais pas, un trou noir, j'ai jamais
10: réussi à voir. C'est un truc dans l'espace qu'on n'a jamais réussi à.
12: Ouais,
0: ouais, d'accord. Ouais, bon, ok.
10: Un trou
6: sans lumière.
0: Ouais, qui c'est qui vient? Comment?
12: Imaginez.
0: Non, mais attendez. Parce que là, il y en a un qui vient de dire un trou sans Gérard. C'est que, qui c'est qui vient de dire ça, là?
6: Je vois pas le rapport.
10: C'est Isabelle.
6: Ouais, non, c'est pas vrai.
5: Non, mais. Il y a une limite, là, j'aime pas ça.
0: Non, mais.
10: Je suis ton ombre, David.
0: Oui.
6: Bon, allez, c'est la question suivante, là.
0: Non, mais on va continuer comme ça.
10: Mais c'est vraiment strange, genre, ce que tu nous dis, Gérard.
0: Ouais, ouais,
12: on parle de trou de femme, d'un objet, de quoi?
0: Bah, un trou de femme, une espèce d'andouille.
12: Ah,
10: tu restes payé au cul.
0: Ouais.
12: Monsieur Andouille.
6: Tu précises quand tu dis un trou de femme.
11: Ouais, je...
6: Lequel?
0: Bah...
6: Lesquels?
0: Il y en a qu'un, pour moi c'est...
6: Bah non, il y en a deux,
10: ah, non, y en a...
0: Non, mais moi, de manière...
10: Comme Gérard est un romantique, il n'y a qu'un foufoute.
0: Voilà. Alors donc, pour vous...
6: Parce qu'un trou, en fait, ça ne veut rien dire.
10: Et est-ce qu'un trou, ça pue?
5: David, tu dois répondre.
0: David.
5: Moi, je voudrais juste dire que pour moi, un trou, c'est pas un trou.
0: Ouais.
5: Moi, le seul trou qui compte pour moi, c'est celui de GG, et je n'arrive pas à l'avoir, quoi.
0: Bon, bah, alors là, je vais dire une chose, David.
10: David. Tu vas l'avoir dans pas longtemps.
0: David.
5: Oui, GG.
0: Je vais te répondre à ta question.
5: C'est Florent qui va te dire ça.
0: Florent.
5: Je te jure que c'est vrai, GG.
0: Florent.
5: Vas-y, on va bien rigoler.
0: Tu réponds à David. Je réponds à David. Il paraît que c'est toi qui aurais dit à David qu'il fallait qu'il dise ça.
7: Qui disent quoi?
0: Bah, mais David, non, répète ta question. David, répète ta question.
5: Non, c'est pas vrai, c'est pas Florent, c'est sincère, toi, GG.
0: David, répète ta question, Florent, il t'écoute et tu verras bien par toi-même.
5: Non, mais j'ai balancé Florent comme ça, mais en fin de compte, c'est sincère, ça sort du cœur. Non, je dis que pour moi, un trou, c'est pas un trou. Pour moi, le seul trou qui compte, c'est le tien, GG, quoi.
0: Non, mais attends, t'as dit que c'était Florent qui t'avait dit
7: non,
0: dire
7: mais
0: ça.
7: Il plaisante, Gérard.
5: Bon, c'est pour déconner, GG. Je t'aime.
0: Non, mais moi je t'aime pas.
10: Ça veut dire que c'est moi qui aime GG, Gérard même.
5: Et d'ailleurs, GG, si je te vois en boîte et que tu me plais, je te le dirai franchement.
0: Bah, là, je vais te dire une chose, que le jour où tu vas me voir en boîte, tu me feras signe quand les poulas auront des dents.
6: Et ben demain soir à la loco.
0: T'as raison, toi, Jessica, de toute manière, je te plairai pas parce que j'irai en. Je sais pas si je vais y aller.
10: Ouais, t'es trop bien.
6: Mais si, il viendra.
0: Comment?
6: GG, on le reconnaît de loin.
10: Tu vas voir Gérard arriver avec ses lunettes noires.
0: T'as raison.
10: Comme une star et tout, ça va être délire.
0: Mais oui, c'est ça. Bon, de toute manière, les questions n'est pas là.
6: Bon, ouais, t'as raison, GG, on s'égare. Alors, vas-y, continue.
0: Alors, pour vous, le mieux, c'est prendre une femme comment? Alors là, je sais que j'ai un gars. Attendez, laissez-moi finir ma question.
6: Délicatement.
0: Laissez-moi finir ma question.
10: Accouche.
0: Vas-y, finis-la. Donc, pour vous, prendre une femme, c'est brutalement... Délicat ou tout simplement?
5: Moi, ça 30 degrés, moi.
10: Donc, moi, je me la prendrais bien, mais ça dépend de la femme.
6: Et t'as oublié sauvagement?
0: Non. Merci, Jessica. Jessica, je vais te dire une chose. Que là, sauvagement, ça veut dire tu la tires par les cheveux, tu mets 2-3 claques dans la figure.
6: Attends,
0: c'est bon.
6: Mais c'est très sexe.
0: Non.
6: C'est très sexe.
0: Jessica. Jessica, la brutalité ne compte pas.
6: Brutalité, c'est ce que c'est vous pire.
10: Elle dira, moi, je vais te prendre violemment.
0: Non. Il est hors de question de...
4: Il y a une demoiselle qui veut parler, là.
6: Voilà.
3: Gégé.
0: Oui. Non, mais donnez...
6: Laisse parler les filles un petit peu.
0: Donnez vos noms.
9: Demoiselle.
0: Donnez vos noms.
3: Bon, Gégé, c'est Isa. Attends, tu connais pas le proverbe. Attends, il y a un super proverbe que les garçons connaissent tous. Ça m'étonne que ça n'a pas...
13: Un trou est un trou, ma vie n'a pas d'œil.
3: Non, voilà. Ça m'étonne qu'il ne l'ait pas sorti, quand même.
13: Ouais, moi aussi.
0: De quoi? De quoi?
3: Un trou est un trou, une bite n'a pas d'œil.
9: Absolument. Non, mais... Absolument.
0: Non, mais Isabelle.
13: Ouais. Non, mais
0: Isa.
3: Oui, j'ai...

0: 22h minuit quand même.
1: On se calme.
0: Depuis que Gigi est arrivé, Minitel se casse la gueule.
1: On se calme.

0: ça sert à rien.
1: Ça c'était le jouissance mix. Attention. Attention, là le meilleur. Allez.
0: Et Téguin. Et Téguin. Ouais, c'est ça, t'as raison toi aussi. Et Téguin. Remix sur moi. Remix sur moi. Et Téguin. On va te faire chier toutes les nuits. Et...

0: faire. Tu vas travailler, passer tard, tu vas dégager, tu vas pas continuer longtemps, toi. Et restez quand même poli, parce que sinon, vous allez voir comment ça va se terminer.
1: Oh, ouais.
0: Toi, tu vas baisser ta culotte, ouais, bah, tu vas retourner au standard, tu vas ça va te faire tout drôle.
2: Ouais, et t'es énervé, Gérard, ce soir-là. Hein.
0: Quoi, franchement, pour. Bah, t'es pas d'accord, bah, dans ce cas-là, ton numéro de téléphone, on le garde et on te fait chier toutes les nuits. Tu vas trouver la grosse vite fait. On va te faire chier toutes les nuits. Et.
2: Qu'est-ce que t'en penses, Gérard, de la musique derrière?
3: Elle est bien.
4: Ah, c'est tout ce qu'il écoute, c'est la musique.
3: Bah ouais.
4: Et GG, il a du matos ou pas, le gamin?
3: Bah, j'y ai dit tout à l'heure que. Mais à moi. Imbécile heureux, toi. Ouais. Toi, occupe-toi de commencer à préparer les
2: Et celui-là, écoute.
4: Ah, excellent.
5: Qui donc?

0: Fort de rejouer la musique du Kiki Donc sur Saint-Terre.
1: Kiki Donc
0: hein, il y a un côté beauf qui doit être assez extraordinaire. Non, t'es tout seul dans ta pute, puis t'es là. Ça pourrait pâter les nanas, y a rien de mieux. Hein. Ah, tu vois, il y a déjà Ben qui a 17 ans sur Minitel et qui trouve qu'effectivement tes remix sont plutôt cool. Hein. Quel logiciel tu utilises, il demande.
2: C'est Fast Tracker 2.
0: D'accord, bah.
2: C'est un logiciel gratos.
0: Ouais. Je veux Mario 4 ou pas?
2: Ouais, aussi, ouais.
0: Sur PlayStation et tout.
3: Vous écoutez régulièrement?
0: Quand même. C'est dommage que t'as pas mis assez de voix là.
2: Ouais.
0: Faut me refaire un Kiki Donc, tu te concentres là-dessus que sur un Kiki Donc. J'ai jamais eu un remix Kiki Donc.
2: En fait au départ j'avais fait qu'un instrumental. Et puis j'ai rajouté des voix après.
0: Ah t'as bien fait, tu devrais en faire un plus de 3-4 minutes.
2: Ouais.
0: Ah ça serait bien ça, on va lancer un concours de remix de nouveau parce qu'il y en a quand même qui ont du matos et qui se démerdent bien. Moi ce que j'aimerais bien c'est un remix sur François, Gérard, ou que Alain, ou que Kiki Donc, ou Amédée. Des trucs comme ça quoi.
2: Ah mais ce gars mêlé, j'ai dû en faire un, mais le son est vraiment crade au téléphone.
0: Ah ouais.
2: Par rapport à Gérard, il y a un USB voix.
4: Oh là. Non mais attends, il n'y a pas que moi vous.
0: Non, ça c'est clair.
2: Ah, c'est rare quand même.
0: Ouais, c'est le meilleur quand même. Hein.
2: Quand même hein.
0: Ah, il y a Axel, 24 ans, qui se réveille aussi, qui trouve qu'effectivement tes remix sont plutôt bien. Hein. Ah, mais il y a Olivier aussi, maintenant, 14 ans, qui trouve ça très très bien. On les passera, on va peut-être tous les passer au fur et à mesure. Promis demain, Philippe m'y fera penser, ou Cyril, quelqu'un de l'équipe, pour en diffuser au moins deux avant minuit. Donc un entre 22 et 23, entre 23 et minuit. Merci beaucoup Arnaud, tu quittes pas, on va te filer un petit quelque chose, okay, d'accord bah,

0: d'insultes
1: de Gérard.
2: Et donc le premier disque, c'était pas du tout ce que je vous annonçais, donc c'est Phil Dark qui a mal fait son boulot, donc c'était les Daft Punk.
3: Gérard, je reviens des toilettes là, c'est toi qui as pissé sur la planche?
2: Toi, si c'est pour me dire des conneries comme ça,
3: pas,
2: tu vois.
3: Demande.
2: Si c'est pour me dire des conneries comme ça, tu sais ce que tu fais. Tu prends tes clics et tes claques et tu rentres chez toi.
3: Et j'ai okay. Pas de voiture, il n'y a pas de taxi, ça.
2: Ouais, ouais, ben, prends pas les gens pour des cons, d'accord? Donc, on m'a dit d'annoncer pour vendredi à la locomotive, donc, il y aura Gigi Pin, Gigi Jean-Marie.
4: C'est pas des Gigi.
2: Ta gueule.
4: Des DJ, donc faut que tu le redises.
2: Oh, écrase-toi, je dis ce que je veux. DJ Jean-Marica, DJ Morve, DJ Langue de Pute, et en exclusivité, Guy et René au percu, et bien sûr, votre serviteur Max. Et donc, vous
4: ils
2: êtes...
4: Ils sont masqués, hein, au percu.
2: Et vous êtes toujours sur Fun Radio, donc vous avez écouté les Daft Punk et puis un remix de Sur Moi, donc on est toujours sur Fun Radio. Donc apparemment on a perdu du monde sur l'IRC, mais c'est pas grave.
5: On en a pas perdu, hein, c'est qu'ils viennent pas tout simplement.
2: Bah ouais, mais c'est dommage. Parce
5: par contre ils sont tous sur Minitel.
4: Ouais, on est 1402.
2: Oh. Ouais, mais moi je voudrais bien que ça vienne sur.
4: Il y a un quart qui vient d'arriver d'ailleurs.
2: Je voudrais bien que les gens reviennent sur l'IRC parce que je voudrais attendre les mines.
4: Tu fais un point avec Fildar sur le Minitel, ça marche plus. Hein.
2: Le débat va porter sur les positions. Pour ça, on va cueillir Gros Sado de Lille. Tu peux me donner la fréquence parce qu'au standard, ils n'ont pas été capables de me les donner.
6: Oui, bonsoir, c'est Gros Sado et sur la fréquence 106.9 FM.
2: 106.9, ok.
6: Bonsoir à tous.
2: Godaclou de Calais.
7: Bonsoir.
2: La fréquence
7: 95.2.
2: Ouais, ben je vais contrôler. Je contrôlerai quand je rentrerai. Gros Palo, 21 ans, Toulouse.
8: Oui, bonsoir. Ma fréquence, c'est le 94.
2: Oh, le Larsen.
8: Oui, mais c'est pas de ma faute, hein.
2: Ouais, ben si ça avait qu'un sans fil, ça n'avait pas été.
4: On va régler.
2: Donc, la fréquence
8: 94.7.
2: 94.7 et. Boban de Boban Aspers, Sperm, 23 ans de Limoges.
8: Bonsoir Gérard.
2: Bonsoir. La fréquence ?
8: C'est 107.3 FM.
2: 107.3.
7: Ok.
2: Bon, celui qui parle derrière, comment ça se la...
7: Ok.
2: Oh, j'en connais un. Il
4: allez
2: va
4: Gérard,
2: pas,
4: on accouche là.
2: Ouais, t'écrases-toi.
4: On n'avance pas avec chaque fois.
2: Attends, c'est pas toi qui commande, c'est moi, d'accord ?
3: Non, mais vas-y, Gégé.
2: Bon, hop là, on éteint, voilà. Alors, quel genre de position aimeriez-vous faire avec votre copine ou copain? Et on demande ça à Grosso.
5: Gérard, avant que tu commences le débat, il y a Ice-T sur l'IRC. Il demande si, en fait, tu connais les 101 positions du caca sur toi.
2: Non. Je
5: tu sais, c'est un livre avec toutes les positions.
2: Ouais, bah, c'est bien.
5: Ouais, bon, caca sur toi.
2: Tu ferais mieux d'acheter un bouquin de cul pour te masturber la nuit. Donc, Gros Sado pour toi.
6: Gros Sado, oui. Bah, moi, comme mon nom le précise bien, la sodomie est déjà en prompt. En deux, la levrette. Mmh. En trois, le cunny.
2: D'accord.
6: Best of tes positions.
2: Je te les dirai pas, d'accord.
6: Non, mais je te dis best of de mes positions.
2: Non, ok. Non, mais je te demande quel genre de position aimeriez-vous faire avec votre copain ou copine.
6: Ouais, copine, ouais, c'est ce que je te dis. Sodo, levrette et cunny.
2: D'accord. Godaclou.
7: Ouais, bah bon, écoute, j'ai fait tout ce qui était possible naturellement de faire, par les voies naturelles ou autres, sexuellement. Donc, si tu veux me poser des questions, il n'y a aucun souci.
2: Non, mais tu réponds déjà à mes questions, ok?
7: Bah, mes positions préférées, c'est le cercueil en feu. C'est-à-dire que j'allonge ma copine dans le lit, je mets le feu au lit, et je la noie sous mon sperme et j'éteins le lit. Sous mes éjaculations.
2: Ouais, je crois que...
8: C'est bon ce que tu dis.
2: Gros palo.
8: Oui, bah alors écoute, déjà, merci Gérard de faire ce débat-là, parce que c'est un débat qui me concerne tout particulièrement.
7: Tu es vierge.
4: Elle est énervante, elle. Hein.
8: Et donc, je voulais seulement te remercier, sinon, alors, mes positions préférées, écoute, j'aime beaucoup de choses, mais je vais te parler de choses, par exemple, oui, j'aime beaucoup tout ce qui est un petit peu sadomaso. Donc, enfin, pas sadomaso, mais au moins très, très original. Donc, par exemple, attaché ou les yeux bandés ou alors avec de la nourriture sur soi. Enfin, quelque chose comme du miel, tu vois. Tu vois de quoi je parle. Et, enfin, que des choses comme ça. Sinon, j'aime beaucoup la levrette, évidemment. Et, voilà, quoi.
0: Et on ça fait peur comme tu réponds bien aux questions.
7: En plus, elle a une voix pas du tout excitante, je tenais à le dire.
0: Bonbonne à sperme.
8: Bonbonne de sperme.
0: Ouais.
8: Moi j'aime tout, quoi. Par en haut, par en bas, par derrière, par devant. Tout.
7: Tranquille.
8: Ouais. Okay. Pas difficile. Hein.
3: Ouais.
0: Non, bah,
8: c'est bien.
7: Et tu kiffes les beaux gosses imitateurs ?
8: Je kiffe les beaux gosses, ouais.
7: Ok. Ouais. Imitateurs.
8: Imitateurs aussi, ouais. Okay.
7: Et les frustrés qui doivent prendre des voix débiles, t'aimes bien aussi ?
8: Oh, j'adore.
0: Ça va ? Ça vous dérange pas si je réponds ?
7: Bah, ah, excuse-moi, t'étais là.
0: Ouais, bah, si ça te dérange, tu le dis.
7: Y'a pas de problème, vas-y, genre, continue.
0: On raccroche. Hein ?
7: Ok.
0: Donc, moi, les positions, donc, c'est un débat qui est un peu délicat parce que j'ose pas trop parler de ça parce que ça regarde pas trop les gens, ma vie privée.
8: Bah, nous, on t'en parle, hein, donc tu pourras en parler.
0: Moi, ce que j'aime bien, c'est la levrette et c'est tout. Voilà.
7: Il y a même des fois où tu te trompes de trou, il paraît.
0: Toi, si t'es pas content tout à l'heure, tu vas dégager, ça me perd une place de libre. Non, mais ça, c'est pas la peine de m'avoir ramené.
3: C'est le livre du Kama Sutra, Gérard. Ouais, c'est non, les
0: mais j'en ai rien à foutre, j'ai pas besoin de.
5: Si c'est bien, c'est le caca sur toi.
9: Il les connaît, Gérard, les poses.
0: Alors, donc pour. Manu, t'éteins ton micro, s'il te plaît, merci.
9: D'accord.
0: Donc, alors, pour ou contre. Alors, je préviens d'une chose que si la semaine prochaine j'ai encore des pour ou contre, je lis plus du tout les trucs sur les débats, hein. Ça commence à être lourd. Alors, donc, c'est la dernière fois que je vois ça. Donc, pour ou contre les possessions sexuelles, alors, il y a 30% qui sont pour, mais seulement entre amis. 40% sont contre, sauf si c'est pesable au travail.
8: Gérard, on peut le faire entre potes?
0: Ben ça, quand je te parle entre copains ou copines, t'avais qu'à répondre à la question. 29% pensent que les positions sexuelles ne servent à rien, donc je sais pas.
7: Gérard, j'ai oublié une position aussi. Ah, on a raccroché.
0: Voilà.
7: Ah. C'est la cabine. J'ai oublié une position que j'aime bien aussi, ça s'appelle le tourniquet. J'ai une fille devant moi, une fille derrière moi, une fille à gauche, une fille à droite, et j'ai mis des coups de caquette dans le temps direct. En tournant.
0: Qu'utilisez-vous comme matériel ou objet spécialisé dans ce domaine? On va demander ça à Bonbonne de sperme.
8: Moi, j'adore les godes.
0: Ouais.
8: Des gros godes, bien durs et bien, tu vois, bien représentatifs de la verge.
0: Mmh.
8: Voilà. J'aime les godes, ouais. J'aime qu'on m'attache aussi.
0: Ouais, ben ça, c'est carrément un truc sadomaso.
8: Ah non, pas du tout.
0: Ah bah si. Y avait une question hier soir.
10: Tu sais où c'est?
0: Oh, tais-toi, toi.
7: Moi, je voulais dire...
10: Bah, ton cul.
0: Ta gueule.
7: À Bonbonne de sperme, que bon, je suis sculpteur, hein, et je fais des boules de bites à mon effigie, et si elle veut bien, je lui en enverrai un.
8: Je suis acheteuse, ouais.
0: Qui c'est qui s'amuse à parler, là, quand je demande s'il y avait une question IRC?
8: C'est Pedro.
7: Non, Rodrigo.
8: Ah, Rodrigo.
0: Ça commence à bien faire, là, ceux qui s'amusent comme ça, hein, parce que là, vous commencez à me gonfler sérieusement.
9: Gérard, j'ai une question au Minitel.
0: Non, il y avait une question hier, c'est la question Minitel, j'en ai rien à cirer.
5: Oui, il y a mon pote Sidney qui est au travail, il dit que...
9: Il y a Raymond, donc, qui se demande si c'est possible, en fait.
5: Fildard,
9: quand
5: tu peux...
9: Ah, pardon, Rigo, excuse-moi, je t'ai pas...
5: Tu peux me laisser finir. Il y a mon pote Sidney qui est sur son lieu de travail, et lui, il dit que ce qu'il préfère, c'est la levrette avec un doigt dans le cul. Qu'est-ce que t'en penses?
0: Non, pas. C'est quand même assez crade, hein.
5: Ouais. Mm. Et alors, sinon, il y a Florent sur l'IRC, il te demande si tu pratiques la position du cachalot.
0: C'est quoi ça?
5: C'est.
10: Salut Gérard, c'est Fred.
0: Ta gueule à toi.
5: En fait, la nana, elle est face au mec qui s'écarte et elle met ses mains devant sa tête pour pas qu'on voit sa sale gueule.
0: Voilà.
7: Sa sale gueule de malouche.
5: Non, de samedi, il dit, je sais pas.
9: Oh non.
7: Ah, pardon, non, pas de nom.
9: Rigo, quand veux-tu que t'aies du monde sur internet?
0: Gros Polo.
11: Ouais, Gérard, c'est Marion.
12: Attends, c'est Gros Palo, s'il te plaît.
0: Gros Palo.
12: Oui, bah alors, bah écoute, moi je pense que.
0: Vous allez vous réveiller plus que ça, ou sinon je vous herbe.
12: Je suis là. J'utilise beaucoup de choses, surtout des menottes que j'ai piquées à la police. Et puis c'est tout, puis beaucoup de choses.
7: Oh là là, les vierges mythomanes.
0: Punaise. God à clou.
7: Écoute,
0: c'est sur
7: les ustensiles.
12: Oui.
7: Bah, moi j'aime bien les fouets, ouais, les fouets, c'est ce que
0: oh
7: je
0: là là, qui c'est qui m'a choisi ça, là?
7: Non, mais parce que je pensais à autre chose.
0: Qui?
12: Les goûts qu'on veut, hein.
9: C'est moi, moi je les aime bien.
0: Ouais, bah, tu les aimes bien, t'es un peu starbé, toi, hein, parce qu'ils dorment à moitié, là.
5: Et d'ailleurs, excusez-moi, à la place de grosse Sodo qui est partie, à tes souhaits, Phil, on va accueillir PD du cul. Bonsoir, PD du cul.
13: Salut, GG.
12: Salut, PD du cul.
13: Salut, ça va?
12: Ça va.
0: La fréquence?
13: Moi, j'appelle de Paris 101.9.
9: Anal.
0: Ok.
7: Mon cul.
0: Oh, ta gueule un peu. Eh, vous allez rester poli parce que là, sinon, je vous herbe tous.
13: GG, tu pourrais me répéter la question, s'il te plaît?
0: Je répète plus les questions.
12: Tu utilises quoi comme matériel?
9: Gérard, t'as pas le sondage sur les positions?
0: Oh, tu tâtes ton...
9: On m'a demandé sur Minitel.
0: Je ne vais pas le savoir.
9: On est 1743.
5: Gérard, Obi-Wan, il te demande si la masturbation, c'est une position sexuelle et il te demande aussi si l'autosodomie, c'en est une.
0: Non.
12: Non.
0: Pas du tout. PD de cul.
9: Du cul. Excuse-moi, je lui parlais, je lui disais qu'on répète plus les questions, il est là. Vas-y.
13: Alors, GG?
0: Ouais.
13: Ouais. Alors, ouais, à part ça.
12: C'est le matériel, hein.
0: Oh là là.
13: Ouais, ce que je prends, bah, généralement, quoi. Je prends souvent des fers à cheval. Que j'installe au pied
7: de la fer à cheval ou pléral.
13: Non, mais c'est pour Gérard. Et
0: Alors, tu dégages, hop, allez. Au revoir. Terminé pour toi.
13: Non,
0: comme ça, t'as. Non, c'est bon, t'as répondu. Chier,
7: bien joué, GG, bien joué.
0: Et l'autre, j'en connais un, ça va être pareil, mais à Gerbet aussi, s'il continue. Donc, Oh, ça va, Pilar, je t'emmerde pas. Ah, ça fait 5 fois que je te dis d'éteindre ton micro, tu le laisses.
12: Je peux parler quand
0: même. Tu le laisses éteindre, t'as rien à dire.
9: Il veut pas que tu parles.
0: Tu t'occupes du standard.
9: Tu gères le standard, alors que moi je peux.
5: Bon,
9: moi,
5: Gérard,
9: tu
5: peux pas. Gérard, alors, sinon...
12: je vais parler dans ton micro, Manu.
5: Pour calmer le débat, Gérard.
0: Tout à l'heure, toi, tu vas te prendre une gaufre, ça va te faire tout drôle.
9: Gérard, on peut revenir au débat ou pas?
5: Ouais, s'il te plaît, parce que sur IRC, il y a mon pote Sidney qui est au travail, il dit que si tu connais pas la lévrette avec un doigt dans le cul, il veut bien te montrer.
0: Non, j'ai pas besoin de lui. L'autre sondage, positions sexuelles sont-elles interdites? Alors, 12% pensent que oui, c'est interdit. 47% pensent que c'est pour une prostituée, c'est mieux. Ben, je pense aussi. 21% répondent qu'ils s'en foutent, moi aussi. 10% pensent que les interdits sont celles des vestiaires au foot. Alors là, je vois pas du tout. Je vois pas du tout le.
9: Ah si, les vestiaires, c'est quand tu sors du stade.
12: C'est les pom-pom girls qui se tapent.
0: C'est ça.
9: Si tu tournes à droite.
0: Tu ferais mieux d'y être pom-pom girl que
9: ça dépend.
7: Elle est jolie, hein. Elle est belle.
9: Si t'es au parc, en fait, c'est à gauche. Allô.
0: Alors donc, quatrième question, existe-t-il des écoles ou des formations pour apprendre les positions? On va demander ça à Godaclou.
14: Bon Gérard, c'est Fred, je peux faire ma conclusion?
0: Non, ta gueule.
7: Je pense qu'il n'existe pas d'école de sexe, on apprend ça dans la vie, le plus tôt possible, si c'est possible. Mais je pense qu'il n'y a pas d'école agréée, non, par l'État ou par rien d'autre. Si, je crois qu'il y a un truc qui dépend de l'Église. Ouais, un truc comme ça, ouais.
9: Il n'y a rien agréé par l'État, mais par les tons, oui.
7: Voilà, excellent.
0: Alors, Fildar, tu fermes ta gueule pour de bon parce que le ton, il t'emmerde. Si tu veux dire Sandy, il t'emmerde.
7: Non, mais là, c'est
0: clair.
12: Et t'es parano, genre.
9: Non, c'était un jeu de mots, c'était pas une allusion.
0: Ouais, ouais, ben.
7: Tout le monde a kiffé en plus.
0: Ouais, merci. Godaclou, tu t'écrases un petit peu, merci. Gros palo.
12: Ouais, ben bah alors, à mon avis, c'est instinctif, hein, y a pas d'école. Tout le monde fait ça. L'instinct.
9: T'apprends sur le tas, hein, je peux.
12: Exactement, sur le tas.
9: Excuse-moi, mais.
7: Voilà, ça c'est mieux, Philou.
9: Oui, d'accord, ça passe mieux.
12: C'est plus subtil.
0: Bande de sperme.
9: Bonbonne.
7: Je prends tellement de bites, c'est banque de sperme.
0: Oh, ouais, tu t'écrases.
12: Y a pas d'école, non, mais par contre, moi je conseille les films. J'ai beaucoup appris en regardant la télé, notamment Canal et en ce moment si ça intéresse les gens. Et j'ai beaucoup appris, ouais. Gérard?
0: Non, mais Fildar, c'est la dernière fois que tu me mets des conneries.
9: Mais j'ai rien mis, là.
0: Ouais, ben fais gaffe à ça tout à l'heure. L'autre fois,
9: c'est au standard.
0: Tu t'es pris un briquet, mais tu risques de te prendre ça dans ta gueule encore.
7: Bon, on pourrait continuer, là, parce que je m'échauffe pour la télé, là. Bon,
0: toi, Godaclou, tu t'écrases.
5: Gérard,
0: tout à l'heure, tu as gerbé.
5: Sur IRC, ça remonte un peu. On est 823, parce qu'avant, on était 822. Il y a Arnette, le limeur de Fion, qui vient d'arriver.
0: Ok.
9: Gérard, excuse-moi, à la place de PDUQ, on accueille Limeur de Fion.
15: Oui, bonsoir Gérard, bonsoir.
12: Salut Limeur de Fion.
15: Bonsoir.
0: Bonsoir, ta fréquence?
15: J'écoute sur internet.
0: Ta fréquence?
15: 99.12.
0: Bon, alors,
9: point 1, pardon.
0: Ça n'existe pas.
15: Non, c'est ma radio qui déconne, c'est tout.
0: Ah ouais, ben, toi aussi, tu déconnes.
15: Ok.
0: Hein? Donc, pour toi
15: Bah, j'ai pas entendu, j'étais au standard.
0: Il s'est demandé quelque chose.
15: Il en répète pas.
16: Elle s'en occupait.
0: Bon, alors, j'ai compris ce que ça voulait dire. Ok, c'est pas grave, alors...
15: C'est sur les écoles.
0: Donc, pour toi, la question.
15: Ben, j'ai pas entendu, j'étais au standard.
9: Non, c'est faux.
17: Non, je te l'ai dit, y a-t-il des écoles pour apprendre le sec, je te l'avais dit.
15: Bah oui, exact, excuse-moi, Manu. Alors là, je pense pas du tout qu'il y ait des écoles pour apprendre le sexe, parce que ça vient tout seul, Gérard.
18: De toute façon, tu seras pas allé, toi.
15: Comment? Oui.
0: Je pense que Manu...
17: Oui, quoi?
0: Apolline, tu peux quand même l'aider.
16: Mais je l'aide, mais il veut pas que je l'aide. Il veut pas que je l'aide.
0: Pour l'instant, vous me prenez que des cons, alors ça commence à bien faire.
16: Ah, on les trouve très bien.
17: Ok, on dégage Limor de Fion.
5: Gérard, pour calmer le débat, il y a Yankee qui te demande si t'es plutôt levrette ou analphabète.
0: Aucun des deux, comme ça il est servi. Tout le monde a répondu, donc...
9: Excuse-moi Gérard, j'ai une petite question Minitel. J'ai ma sœur qui me dit...
0: Toi, tu vas te prendre en cul avec tes messages personnels.
9: Phil, je vais me coucher bientôt, donc lis mon message et n'oublie pas le beurre.
0: Bon, alors Phil Dard, tu dégages, je te veux plus à l'aria.
9: Il y a 1900 connectés, faut en parler du Minitel.
0: Va te faire foutre, je ne
9: dis plus rien. Je ne dis plus rien.
18: Et sinon, j'ai été plus clitoridien, amygdalien ou analien?
19: Vaginal.
0: Bon, vous fermez un peu vos gueules. Parce que tout à l'heure, je sens que ça va vite se terminer, le débat. Donc, cinquième question. Combien de positions existent-ils en France ou autre? On va demander ça à Godaclou, comme il a une grande gueule.
18: Oh, il y en a beaucoup. Hein. J'ai une grande gueule et une grande bite aussi. Et il y a beaucoup.
19: Ah ouais.
18: C'est vrai. Je te montrerai ça. Il y a beaucoup de positions. Hein. Je crois que ça évolue sans cesse. Hein.
0: Mm-hmm.
18: Et moi, j'en connais beaucoup. Et ouais. Je suis prêt à laisser mon numéro et en apprendre.
0: Ouais, ben, tu laisseras ton numéro au standard, ils s'amuseront avec toi. gros palo.
19: Ouais, alors à mon avis, en France, il y en a énormément. Il y en a encore plus ailleurs, mais en France, il y en a quand même beaucoup, surtout que ça s'invente tous les jours. Hein. Plus on en fait, et plus on en invente.
0: D'accord. Bobonne de sperme.
20: En France, c'est bien connu, on est champion de l'amour. Et c'est les Français, en fait, qui en connaissent le plus.
0: Je pense pas, parce que je crois que j'avais lu un sondage que on est quand même classé assez loin.
20: Non, on est champion de l'amour.
9: Voilà, on est combien, Gérard? On est combien dans le classement?
0: On est pratiquement dernier.
9: Non, ah ouais, non, sur combien? Non,
0: presque non. Dans les derniers.
9: Sur combien?
0: Non. Sur, je sais plus.
9: Sur deux?
0: Non, je sais plus.
18: Mais t'as confondu avec la FIFA, je crois.
0: Attends, Goldorak.
18: Ah non.
0: Tony, tu vas fermer ta gueule.
18: Non plus.
9: Ni l'autre. C'est Godaclou.
0: Ouais. Eh ben lui, il va commencer à se calmer parce que...
18: Et mon vrai prénom, c'est Marc.
0: Ouais. Marc dit David Alpha.
18: Ok, si tu veux.
0: Voilà, alors... Oh là,
9: comme si on allait le passer à l'antenne.
0: Ouais.
17: Arrête.
0: Ouais, ben faites votre boulot.
16: Vas-y,
17: continue le débat, Gérard.
0: Ouais, ben...
9: Putain, c'est mou, là, t'es mou de la bite. Hein.
0: Oh, ta gueule, toi, va te enculer, toi, gros con.
17: Il y a du Viagra dans le bureau. Gérard, gobe un coup.
5: Gérard, sur l'IRC, il y a Jordan, il te demande si tu t'es fait virer de la banque du sperme parce que t'avais tout bu.
0: Non. Gérard, en parlant de lui, là, il y a ton petit copain, là, Lucas, qui te souhaite le bonjour, l'abruti de Fildar.
18: Là, j'étais en train de me poser une question. Un mou de la bite et une molle de l'anus, qu'est-ce que ça peut faire?
0: Moi, je t'emmerde.
9: Des chamallows.
0: Voilà. Alors, peut-il se faire. Ouais, ben, on va mettre un 10 parce que sinon, à 2h30, on a fini.
16: Tu glandes rien, Gérard.
0: Je t'emmerde, toi, d'accord?
9: Et toi, t'as répondu à aucune question, Gérard, que dalle, entre parenthèses.
16: Rien, rien.
5: C'est vrai, t'aurais
16: rien,
5: pu répondre aux questions que tu poses.
0: Donc, Tony, les potes de fun, je répondrai après. Tony, les potes de fun avec Blanchis-moi l'arrêt dans le 106. Et on se retrouve juste après pour la suite. Et voilà, vous venez d'écouter Tony et les potes de fun avec Blanchi Larrey dans le 106. Et donc, on est toujours sur Fun Radio sur la suite et fin des débats sur les positions. Et donc, je vais donner un petit sondage.
21: Alors, les positions sexuelles doivent-elles être payantes? Ben ça, je vais pas en parler tout de suite parce que c'est la question.
17: Ah,
21: ça va être la question. La merde.
0: Donc, qu'est-ce que je voulais dire? Donc,
9: on va recueillir les auditeurs.
0: On va recueillir...
18: C'est maintenant.
19: Ouais, c'est maintenant, on peut s'y mettre.
9: Vous êtes à l'antenne, les grands.
0: Alors, bonbonne de sperme.
19: Oui, Gérard.
0: Donc, rebonsoir.
19: Rebonsoir, Gérard.
0: Gros polo.
19: Gros palo, s'il te plaît.
0: Gros palo, pardon.
19: Ouais, c'est moi.
0: Godaclou.
15: Salut.
0: Ouais. Et Starlet 971.
17: Non.
21: Non. Bon, bah d'accord, merci pour ce qu'elle a fait.
18: Je voulais juste te dire que c'est dommage que je vous ai pas eu avant, parce que sur le débat précédent, parce que je connais un professeur qui s'appelle le professeur Moncu, qui opère les kystes et qui répare les lésions anales. Et je pense que ça aurait pu t'intéresser.
21: Bon, alors, gros palo, c'est la dernière fois que tu dis...
19: Non, excuse-moi, c'est...
21: Non, pas gros palo, mais Godaclou. C'est la dernière fois que tu dis une connerie comme ça, parce que sinon, tu vires.
18: Désolé, ça m'a échappé.
21: Ok. Alors, question, faut-il se faire payer en euros pour effectuer les positions? Bah tiens, Godaclou.
18: Se faire payer en euros? C'est la question, s'il faut se faire payer en euros pour les positions, c'est ça, hein?
19: Ouais,
18: ça implique une prostitution du corps.
19: Complètement.
18: Donc c'est assez immoral, je trouve ça assez insalubre.
19: Mm-hmm.
18: Deux fois en deux jours.
19: C'est bien.
21: Derrière, là, vous vous calmez, merci.
18: Et donc non, je ne cautionne pas ce genre de...
19: Pratique.
18: J'ai failli faire une putain de phrase.
21: Godaclou,
18: ouais.
21: Où tu réponds correctement à la question.
18: Ouais, mais j'ai répondu.
21: Où tu vires.
18: Je dis que ça inclut une certaine notion de prostitution, et je trouve cette notion assez insalubre, et je trouve que ces pratiques ne sont pas recommandables.
21: Ouais, bah, fous-toi bien de ma gueule quand tu précises bien la fin des mots, d'accord?
18: J'ai pas le genre.
21: Ouais, non, tu me prendrais pas pour un con, tu m'y laisserais. D'accord.
18: Ok.
21: Ouais, t'as tout compris.
1: Ouais, on accueille String à fleurs. Bonsoir.
21: String avec fleurs. Bonsoir.
6: Ouais, bonsoir. Bonsoir, GG. Bonsoir, l'équipe. Salut.
19: Salut, String à fleurs.
6: Salut, bonsoir. Bonsoir à tous.
21: Donc, alors.
18: Bonsoir.
21: Gros palo.
19: Ouais, bah alors, salut. Écoute, moi, jamais je me ferai payer parce que je fais tout gratuitement. C'est un plaisir de le faire, même si c'est des euros. Même si les euros, c'est bien. Non, non. Je
18: même
19: me ferai pas payer.
21: Tu peux me la string à fleurs. Godaclou.
18: Non, c'est pas moi, là.
21: Non, c'est qui?
18: C'est le mec qui vient d'arriver.
6: Bah, pas du tout.
21: Godaclou, c'est toi que je viens de reconnaître, hein, d'accord? Alors, t'arrêtes un petit peu parce que tout à l'heure, tu vas gerber. String à fleurs, tu peux me donner ta fréquence?
6: Ouais, c'est 98.7.
21: 98.7, ok. Question IRC, Rigo?
22: Oui, il y a Ice-T qui dit qu'en fait, sa position préférée, c'était la vachette surénoise. Et puis, depuis qu'elle l'a quitté, ben, il peut plus.
21: Bon, alors lui, j'y répondrai même pas à sa question. Gros palo.
19: Oui, non, mais je viens de te répondre, Gégé.
21: Ah bon, ben, bobonne de sperme.
19: Ben, moi, t'as pas besoin de le payer, c'est tout gratos, c'est tout à l'œil.
21: Ouais, j'ai... String à fleurs.
6: Ouais, ben, écoute, si tu peux aller travailler plaisir, pourquoi pas.
19: Mmh.
6: Tu peux te faire plaisir et qu'en plus, tu peux ramener de l'argent à la maison, tant qu'à faire, hein.
19: Mmh.
6: Ah, je vois qu'il y a des filles tout de suite qui répondent à l'appel.
19: Mmh.
6: Ça me fait plaisir.
21: Bon, donc...
18: Même les mecs, hein, les barbus, là.
6: Moi, tout à fait.
18: Okay. Le barbu, là, du village people, là, tout en cuir.
21: Godaclou, tu t'écrases, s'il te plaît, merci.
18: Pardon.
21: Alors, les positions sexuelles doivent-elles être payantes? Alors, il y a 26% pensent qu'il faudrait payer 50 francs la position. 23% pensent que non, car la sodomie, c'est gratuit.
6: Non, mais c'était 100 balles tout à l'heure.
21: Toi, tu t'écrases, s'il te plaît, merci.
6: Avant le débat, t'as dit que c'était 100 francs.
22: Avec le breakfast.
6: Ah oui, et les 12 escargots.
19: Ouais, et pas de pommade.
21: Godaclou.
18: Ah, c'est pas moi, là.
1: Non, je l'avais au standard, ouais. C'est pas possible.
18: Par contre, tu sais, j'ai trouvé ça inadmissible. Ils ont parlé du super bonus avec Sandy. J'aimerais savoir si elle fait
21: moule. Alors, Godaclou, au revoir.
18: Si elle fait moule,
21: au revoir, allez hop, terminé. Terminé pour lui. Alors, 10% pensent que la masturbation devrait être bien plus chère. Eh ben,
1: pourquoi?
21: Je sais pas. Mais je vois pas du tout le rapport.
22: Gérard?
1: Peut-être parce que c'est à cause de l'euro, là, qui arrive.
21: L'euro est arrivé depuis le début de l'année, d'accord?
22: Gérard,
21: ouais.
22: Sur IRC, il y a Yankee qui te demande si c'est vrai que tu étais livreur de Godemiché, que tu t'es fait virer après les avoir essayés un par un et qui sont devenus inutilisables à cause des infections.
21: Non, pas du tout. Alors lui, sa question, elle a ni queue ni tête, comme lui. Voilà. Dis, peut-on changer de partenaire si...
1: Attends, c'est à quelle question, là?
21: La 7.
1: Ah bon, je crois que c'était la 10. J'ai eu peur.
21: Non, bah, de toute manière, il ne reste plus que trois questions, donc ça va aller vite. Hein.
1: Non, mais c'est pas du travail bâclé qu'on fait, là.
22: Ouais,
1: c'est
22: on
1: pas
22: fait un
21: non, mais...
1: C'est pas on a plus
23: sinon, bientôt... on fait rien du tout, et hop, bah,
1: sinon,
23: et
1: tu rentres à minuit, puis
21: ouais,
1: c'est bon.
21: Toi, tu ferais déjà ton boulot correctement, après, on verra.
1: J'arrête
21: pas.
1: Hein. C'est vrai que
21: t'es fainéant. Pour l'instant, tu prends pas beaucoup de
19: billes. Bon, vas-y.
22: Pour reparler du débat, il y a Davy One, il dit que ça aurait été mieux les positions avec les culs qu'avec l'euro.
21: Pourquoi? Ben, les culs et l'euro, ben, c'est
19: les
21: pareil.
19: Culs.
21: Bah ouais. Les culs!
1: Ouais, ben, les culs, ouais, les culs. Ouais.
21: Donc, peut-on changer de partenaire si une position ne vous convient pas?
6: Ouais, je voulais juste demander à Bertrand
21: Toi, tu fermes ta gueule, string à pleurs.
2: Ah, c'est pas moi. Attends, t'entends la voix. Moi, j'ai une voix d'homme. Arrête. Ouais, j'ai une question. Voilà. Le gros beauf qui parle, là. Tu vois, je peux pas
21: Le gros beauf qui parle, il t'emmerde.
2: Ouais, Bernard. Ouais, Bernard, j'ai une question.
3: Pas en même temps, Gérard, donc c'est pas moi.
21: Vous me gérez là, un peu, là.
2: Ouais, j'aurais une question à poser à

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1: C'est ça. Prends-moi pour un con, toi, aussi.
0: Bah non.
1: Non, tu m'y laisses.
0: Un peu.
1: Ouais, ben tiens, bah, tu vas répondre à la question.
0: Oh merde, putain, j'étais au standard, Gérard.
1: Non, non, t'as fous pas de ma gueule.
0: On peut plus, là, les gars.
2: Changer de partenaire.
0: C'est pas bon, là, c'est pas bon.
2: Est-ce que tu changes de partenaire à chaque position si t'arrives pas?
3: Je plais pas.
0: Est-ce que tu changes de partenaire à chaque position?
2: Voilà, ouais. Si t'arrives pas à faire une position, est-ce que tu changes? Regarde, imagine, t'es dans une partouze, t'as payé 1000 balles à l'entrée de la boîte.
3: Voilà.
2: Et il y a une nana, elle veut pas faire une levrette. Ben boum, tu prends le cul qui est à côté et hop.
3: Exact.
0: Ouais, bah voilà, il a répondu pour moi, Gérard. Voilà.
1: Non, ben. Bah, non, on attend ta réponse. On attend ta réponse.
4: On attend ta réponse.
0: Okay. Bah ouais, Gérard, ouais, je suis tout à fait d'accord avec ce que vient de dire mon pote. Parce que j'ai rien compris à la question, en fait.
1: Bon, bah, si tu comprends rien, mon pote,
4: ouais, il est mauvais.
0: Ouais.
1: Je crois que tu vas retourner au standard, toi.
0: Putain.
1: Eh ouais, ben, il n'y a pas de putain, bah, tu vas y aller tout de suite.
5: Gérard, on s'occupe pas trop du
1: Manu,
5: standard.
1: Manu, tu lui dis au revoir à lui.
0: Ok.
5: Sinon, il y a Bretzel sur l'IRC, il aimerait bien que tu lui expliques comment, avec un sexe de 4 cm, on peut pénétrer un derrière dont l'entrée est à 40 cm sous une couche de graisse.
4: Qu'est-ce que c'est?
5: Il me dit que tu sais exactement de quoi il parle.
2: Fais-lui un dessin.
4: T'as une petite zazette comme ça.
1: Voilà. Ouais, bah, toi, tu peux parler, toi. Ouais, c'est ça.
4: Et tu dois mettre ça, par exemple, sous Manu.
1: Pourquoi pas sous toi?
3: Par exemple.
1: String à fleurs.
5: Enfin, Bretzel, si tu comprends pas, il me dit que c'est comme à la maison.
1: Ouais, bah ok. String à fleurs.
2: Ouais, bah écoute, je te disais tout à l'heure, quand tu vas dans une boîte spécialisée pour ça et que tu payes 1000 balles l'entrée. L'avantage, c'est que bah, tu peux changer, quoi, ça tourne. Donc, s'il y a une fille qui te plaît pas, bah, tu changes, hop.
1: Ouais. Mmh. Bobonne de sperme.
3: Bah, avant de changer de mec, je commence par changer de position. Et puis, si vraiment il n'y arrive pas, ouais, je change de mec, ouais. Je prends le suivant, en fait.
2: Il n'y a pas de problème.
1: Mmh. Gros palo.
3: Ouais, alors, moi, je voudrais te poser, en rapport à cette question, je voudrais te demander, est-ce que ta grosse, elle est d'accord pour un...
1: Alors, gros palo, ma grosse, à ton merde, au revoir pour toi.
3: Au revoir, gros palo.
1: Au revoir, grosse salope.
6: Oh,
1: et voilà.
6: Oh, t'es
1: vulgos. Je veux pas le savoir, elle a pas insulté Sandy comme ça. Alors, terminé pour elle.
5: Ouais, comment tu peux savoir que c'est...
1: Voilà. Ah bah, c'est bien. Il nous reste plus qui, alors?
4: Gérard, il y a Défonce-moi sur le Minitel. On est quand même 2243 connectés.
5: Ouais, nous, on remonte un peu. Hein, on est 924.
7: Et moi, excusez-moi, j'ai une question au standard. On me demande si Olivier de la Pro, il est parti ou pas.
4: Ouais.
1: Oui.
7: Ouais, ok, merci.
4: Et donc, Gérard, on me demande, donc Défonce-moi sur Minitel, demande quelles sont tes positions préférées à part la levrette, surtout quand tu n'es pas chez toi. Toi, quand tu es à un endroit extérieur, que tu fais pas l'amour chez toi. Où est-ce que tu le fais premièrement et qu'est-ce que tu préfères comme position?
1: De toute manière, j'y répondrai pas parce que ça le regarde pas.
3: La bordure.
4: Mais attends, mais c'est quoi alors? Ça sert à quoi que tu fasses des débats?
1: Ouais.
4: Si toi tu réponds jamais aux questions?
1: Ben, je fais ce que je veux, c'est tout. Ça, ma vie privée ne...
4: Mais c'est pas une vie privée, moi je peux te dire. Moi j'ai déjà fait l'amour dans une voiture et c'était très bien et je l'ai fait sur le siège avant et voilà, c'est pas ma vie privée, c'est une expérience.
1: Donc,
4: qu'est-ce que t'en penses, Gérard?
1: Non, mais moi j'en ai rien à foutre.
7: De mes potes, porte ouverte.
1: Bon, alors...
4: Une fois, je l'ai fait chez toi, c'était super.
2: Ça rappelle des trucs, ça.
1: Alors...
5: Gérard, sinon, sur IRC, il y a Arnett, il dit qu'il pue la merde ce soir.
2: Oh là là.
1: Qui?
5: Arnett.
1: Qui me dit... Qui dit quoi?
5: Il dit qu'il pue la merde, je sais pas.
1: Ah bon?
5: Et là, il te traite d'enculé, alors...
0: C'est toi que je traite d'enculé, Rigo. C'est mortel.
1: Mais si vous êtes à l'antenne, hein, je vous signale.
2: Oh, le piratage.
3: C'est magique.
4: Gérard.
2: Ça va, alors?
1: Donc, huitième question. Non, je vais peut-être donner un petit sondage avant.
4: Ouais, puis tu vas peut-être répondre, toi, à la septième, quand même.
1: Est-ce que les positions sexuelles devraient être aspirées, apprises à l'école? Alors ça, c'est bien parce que la question, elle a déjà été posée. Donc, je vois pas pourquoi...
5: C'est pas grave, ça, c'est les réponses des gens, c'est un sondage.
1: Alors, il y a 15% pensent que oui, il faut informer les jeunes, ça c'est vrai. J'ai vu un reportage ce soir, donc c'est...
4: Dans quelle émission?
1: Ça, c'est pas...
4: Ah, c'est ta vie privée, c'est vrai. C'est ta vie privée, hélas. Là, c'est ta vie privée, là, je comprends.
1: C'est pas dans...
4: Non, non, mais c'est ta vie privée, c'est ta vie privée.
1: C'est même pas un reportage, c'est aux informations que j'ai vu ça sur...
4: Ah, bah c'est vraiment privé, c'est vraiment ta vie privée, alors.
1: Donc, 61% pensent que si c'est le cas, les enfants seront pervers comme un ascendant. Voilà, je vois pas du tout le rapport. 36% disent que, au moins, comme ça, ils ne feraient plus de bêtises.
4: Michel.
1: Ouais, je pense.
4: Michel, je t'explique. S'ils apprennent les relations à l'école.
1: Je m'appelle pas Michel, d'accord? J'ai un nom. Moi, je t'appelle pas.
7: Tu t'appelles Robert.
4: Arrête de faire le coup. S'ils apprennent à l'école les positions sexuelles, c'est clair que.

0: Plus tard, quand ils seront grands, ils deviendront pervers.
1: Mais attends, de manière.
0: Parce que dès leur plus jeune âge, ils commencent à faire des levrettes et tout.
1: Du non, moment. Mais attends, déjà, à l'école, maintenant, ça va être bientôt.
0: Est-ce qu'il y a des cours d'éducation sexuelle à l'école? Est-ce que t'as déjà vu ça, toi?
1: Oui, c'est en pourparler avec le.
2: Le ministre.
1: Avec le ministère de l'Éducation, c'est prévu que normalement, ça devrait se faire d'ici peu de temps.
0: Qui, Claude Allégé?
1: Avec Claude Allègre.
0: Allègre.
1: Pour ça, on va continuer. Donc, pour la septième question, peut-on changer de partenaire si une position ne vous convient pas? Bah non, bah vous faites ce que vous voulez. Si ça vous convient pas, bah vous faites rien du tout. Voilà.
3: Gérard. Ouais. Sur RC, il y a Jordan. Il te dit, tant que tu parles des positions, est-ce que ça t'est déjà arrivé de te branler à la pince à épiler?
1: Non, pas du tout.
0: Tu veux dire Bernard?
1: Non, pas du tout. À quel moment de la journée peut-on faire des positions? On va demander à String à Fleur. Parce qu'il nous reste plus grand monde. Alors, je voudrais bien que vous vous réveillez un peu au standard.
2: C'est bon, c'est en route.
1: Parce qu'il nous reste que deux personnes. Moi, je continue
2: si
1: pas avec
2: deux. Si tu les vires tous, c'est normal.
4: Ah, il y a deux personnes, il y a trois personnes.
1: C'est qui la troisième?
4: Petit Cuny et Bonbonne à Sperme.
1: Qui?
4: Je disais String à Fleur, Petit Cuny et Bonbonne à Sperme.
1: Mais non, Petit Cuny, je crois qu'on l'avait viré.
2: Non.
1: Eh, Olivier?
5: Il y a de quoi faire.
1: Olivier, il y a quelqu'un qui te demandait au standard. Alors, tes trucs personnels, j'en vois pas quand je fais mes.
0: Il y avait Marc au standard pour toi.
6: Salut mon chou, c'est Marco. Oliver.
7: Qu'est-ce qui t'a mon chou?
6: Tu vas bien?
7: Ça va.
6: Tu te souviens de moi?
7: Si je me souviens de toi, non, je me souviens pas de toi. Non.
6: Comment tu vas?
7: Oh putain.
6: Tu te souviens pas de la grande godiche là l'autre soir? Nickel.
7: T'as déjà dit, moi c'est Gérard.
6: Ah, fais pas le timide, allez.
7: Moi c'est Gérard.
6: Allez, arrête. Comment tu vas alors?
1: Bon,
6: Toi, laisse-moi parler à mon homme.
1: Oh, ta gueule, toi, espèce de pédale.
0: Eh, Gérard, sur le
7: en train de parler, Gérard. Tu peux nous laisser parler ensemble.
1: Tu permets, c'est mes débats.
7: On est en train de parler.
1: Bon, et toi, tu fermes ta gueule un peu, tu fais ton boulot maintenant.
2: Ouais, c'est
6: tu
2: ça.
6: Respecter, je veux dire, toi aussi, t'en éclates des trous du cul, hein, c'est bon, hein.
1: Qu'est-ce que ça peut te foutre, espèce de con?
6: Eh ben, moi, je fais pareil.
3: Bon, Gérard, sinon, sur IRC, il y a Bretzel qui te demande est-ce qu'avec ta femme, t'as déjà fait un 69 et comment t'as survécu si tu l'as fait?
6: Mais bien sûr, avec un masque à gaz, il a bouffé le croupillon.
1: Ça y est, il a fini ses conneries, celui-là.
0: J'ai mis en pause.
3: Tu m'as pas répondu, Gérard, si t'as déjà fait un 69, et si oui, comment est-ce que t'as fait pour survivre?
1: Ah ben ça, oui, on l'a déjà fait avec Sandy, mais c'est pas pour ça que je suis mort, et c'est tout.
0: Non, mais toujours vivant. Mais Gérard, justement, j'aimerais bien que t'expliques aux auditeurs comment on fait un 69, parce que moi,
1: tu sais pas,
0: Non, mais c'est pas que je sais pas, mais je sais peut-être pas bien le faire.
1: Tu demandes à Pauline, elle doit savoir comment elle
2: sait. Mais non, je sais pas, justement, donc je te repose la question.
1: Non, mais moi, je te dis, t'as qu'à répondre.
2: Bah, je peux pas te répondre,
0: non,
2: je sais pas.
0: Non, mais c'est pas le problème de savoir ou pas comment ça se fait. On sait que c'est le mec qui est à l'envers par rapport à la nana, mais comment on le fait vraiment bien?
1: C'est toi qui le sais. Tu viens de répondre à la question, mais ta gueule!
0: Non, mais comment on le fait bien, c'est-à-dire parfaitement, tu vois, pour que tous les deux aient du plaisir?
1: Il y a quelqu'un, non, en plus?
4: Il y aura quelqu'un quand t'auras répondu à la question.
1: Non, bah, tu me donnes la personne maintenant.
4: Il n'y a pas moyen.
1: Tu donnes les gens, ou tu
5: allez,
1: bires?
5: Donne. Donne-lui le seigneur.
0: Alors Gérard, tu réponds.
4: Non, réponds à la question.
0: Allez,
1: non, mais de toute manière.
0: Allez Bernard.
1: Vous me passez les gens au standard ou sinon j'arrête?
5: On est là, ok.
0: Bernard.
1: Alors, vous me passez les personnes.
2: Ouais,
1: crache-toi un peu.
2: Ouais, ça va, hein.
1: T'es pas content que tu dégages?
2: Non, mais je rêve.
8: Un coup de nichon.
1: Non, mais attends, tu te crois où, toi?
5: Coup de péton.
2: Comment tu me parles?
1: Alors, je te parle comme je veux, d'accord? C'est pas tes débats, c'est les miens.
5: Tu respectes les femelles, quand même.
1: Ouais, bah, les femelles, je les emmerde.
5: Ah non.
0: C'est toi qui as dit qu'il fallait respecter les femmes, et Pauline, c'est une femme.
1: Ouais, bah, surtout qu'elle fait du boulot de merde.
0: Mais alors, c'est pas
1: grave. Bah, pour l'instant, elle est même pas capable de prendre les lignes qui sonnent. Alors, qu'elle arrête de dire qu'elle fait du boulot.
4: Bon, allez, on y va. À la place de Petit Cuny, on accueille Fouet qui pue et on accueille aussi Pine de Chacal par la même occasion.
5: Allô, bonsoir.
9: Ouais, salut les puceaux.
1: Salut à toi.
9: Pine de Chacal.
1: Et l'autre, c'est qui?
5: Fouet qui pue, c'est moi-même. Bonsoir, Gérard.
1: Bonsoir.
5: Bonsoir tout le monde.
9: Salut, Rémi.
0: Donc, Gérard. Salut à tous.
1: Bon, alors, on continue. À quel moment?
0: Non, tu réponds à la question maintenant, t'as les auditeurs.
1: Ben, ça y est, j'ai répondu, donc tu vas pas me casser les couilles longtemps, toi, d'accord?
2: On veut savoir.
1: Oh, toi, tu fermes ta gueule.
4: Non, ils ont raison, hein.
1: Espèce de pucelle.
2: Oh là!
5: Attends, moi, je te confirme qu'Apolline n'est pas pucelle, je sais de quoi je parle.
2: Et voilà.
9: Je vais me faire jouir avec ma langue.
5: Voilà. On va tout balancer maintenant, hein. Dis-leur.
2: Bah ouais, non, mais on peut pas, quoi.
1: Tu pourras la tenir, elle, c'est une bloquée du cul. Elle est même pas capable.
2: Qu'est-ce que t'en sais,
1: Gérard? Ouais, arrête tes conneries, d'accord?
9: Bon,
1: à quel moment de la journée peut-on faire des positions? Oh!
0: Gueule pas, GG. Dans à quel moment on peut quoi?
1: À quel moment de la journée peut-on perdre des positions?
0: Ça dépend
1: de qui pue.
8: À quel moment de la journée? Eh bien, écoutez, il n'y a pas d'heure pour...
9: Pour en manger du bâton de berger.
6: C'est clair.
8: Exactement.
1: Oh là là là là, je sens que le débat il va vite se terminer.
8: Non, mais non, mais non. Mais il n'y a pas d'heure exacte, quoi. Je veux dire, tu peux très bien faire ça le matin au réveil.
0: Ouais.
8: Quand t'as encore une haleine de chacal.
9: Bah
8: eh oui.
9: C'est le meilleur.
8: C'est vrai.
1: Toi derrière, t'arrêtes de jacter quand les gens y parlent, ça non, me prend des vrai. Vacances.
9: Ok, connasse, pas de problème.
1: Le connasse, ça t'emmerde, espèce de pédé.
8: Donc, je disais, donc le matin, tu peux très bien le faire l'après-midi, parce qu'une fois que t'as bu ton café, c'est bien, t'es bien en forme, et puis le soir, bah, tu te lâches, quoi, tu fais des folies de ton corps, et puis le lendemain matin, hop, tu remets ça, quoi.
1: Mmh.
8: Tu peux faire ça tout le temps, tout le temps, si t'es inépuisable et insatiable, c'est parfait.
1: Ok. Bobonne de sperme.
10: Bah, moi, je suis inépuisable et insatiable, alors c'est à n'importe quel moment. J'adore le matin, quand tu te réveilles et que tu sais que le mec se met derrière toi et qu'il te serre très fort contre lui et qu'il te pénètre violemment.
8: Oui.
10: J'adore après le petit-déj quand il te prend et qu'il te pénètre violemment sur la table de la cuisine au milieu des bols.
8: Oh oui, bon.
10: J'adore quand on fait la cuisine pour midi, quand il te prend et qu'il te pénètre violemment dans l'évier. Enfin, tu vois, quoi, c'est à n'importe quel moment, quand tu fais la lessive, quand tu prends ton bain, quand tu changes la caisse du chat.
8: Exact.
6: Oh oui, c'est
8: avec
6: beau.
8: Le chat en plus.
10: Non, c'est une
1: chat. 5 minutes, s'il vous plaît, là, derrière. Merci.
8: Hein?
1: Ouais, 5 minutes, j'ai dit.
0: Ouais, Gérard, il y a... Attends, je te prends... Attends, merde.
1: Ouais,
0: il y a Shunkman. Il y a Shunkman sur le Minitel qui demande que...
8: Skunkman. Putain, je suis chaud.
0: Excuse-moi.
8: Là.
0: Non, j'avais pas vu que c'était un cas. Je crois que c'était un H, c'est bon.
1: Ouais, bon, d'accord. Non, mais attends. Je vais te dire une chose, que si t'arrives pas à lire les messages Minitel, tu demandes à Seb qu'il te prête ses lunettes.
9: Il a les oreilles devant les yeux, c'est normal.
6: Parce que je t'entends pas du tout, là. Non, mais c'est parce qu'il y avait une graine, c'est pour ça.
9: Il a les oreilles devant les yeux.
0: Donc, c'est Skunkman qui demande si on peut avoir des positions sexuelles quand on a ses ragnagnas.
1: Alors là, quand la nana c'est ragnagna, normalement, c'est pas évident parce que c'est hyper dégueulasse.
8: Et toi, Gérard, c'est ragnagna?
1: Non, moi, j'ai pas de ragnagna. Alors,
6: Gérard, moi, je te conseille la position du vendangeur quand la nana elle a ses ragnagna. C'est un délice.
1: Alors, tu peux préciser, c'est quoi cette position?
6: Bah, tu vois, tu te mets comme ça. Alors après, la nana, elle se met là. Toi, t'arrives comme ça, vas-y, aide-moi, t'arrives comme
10: vas-y,
6: ça. Ensuite, la nana, elle lève la jambe comme ça.
10: Ouais.
6: Toi, t'arrives, tu fais paf.
9: Ah, en plus, les ragnagnas, ils coulent à flot.
6: Et voilà, ils
9: font la fête de la vendange.
1: Bon, celui-là, tu me le casses.
9: Non, c'est pas qui
6: c'est. Il est marrant, c'est tard.
1: Et c'est qui ce tétard, là? C'est qui ce tétard?
8: Jean-Pierre.
1: Attends.
9: C'est Rodrigo.
1: Tu vas pas me dire que c'est Jean-Pierre avec le caca nerveux qu'il a fait à Max lundi?
3: Bah, c'est pas le thème du débat, Gérard. Et par rapport à ça, sur IRC, il y a Kleenex qui te demande, est-ce que tu t'es déjà fait sucer par ta femme et est-ce qu'elle avale tes morpions?
1: Oh bah la question.
6: Attends, elle va pas trier, elle a pas le choix. Hein. Elle embarque tout, il y a le cachat qui balance et il y a tout qui vient avec, hein, c'est bon.
1: Qui c'est qui dit ça là? Oh, c'est bizarre parce que j'aurais bien voulu savoir son nom.
0: T'entends des voix, hein, Bernard?
1: Ouais, je m'appelle pas Bernard, d'accord? Alors, donc pour répondre à sa question, non.
3: Non. Et à propos d'heure de la journée, il y a Arnette qui te demande à quel moment de la journée tu préfères te faire prendre par Roscoe Coltrane et sa grosse Peggy.
1: Alors, la grosse Peggy.
10: Elle t'emmerde.
1: Voilà. Ah, Pauline, c'est la dernière fois que tu t'amuses à allumer ton micro parce que tout à l'heure ça va éclater.
11: Ah, j'ai le droit de parler encore.
1: Ouais, bah pour l'instant, moi je te dis d'éteindre ton micro.
9: Gérard, est-ce que t'étais au courant qu'il y a une certaine personne qui a sucé Dominique Santini et c'est pour ça que Supercopter il s'est scratché sous le pont de l'Alma?
1: Je suis complètement starbé, ce mec. Je sais pas d'où qu'il te sort, mais. Hein,
8: Gérard, va me chercher un café, mangue-toi.
1: Bon, tais-toi. Donc là, il y a la question.
8: Gérard, c'est vrai que tu couches avec Big Bill?
1: Oui. Bah ouais, je couche avec une extraterrestre.
8: C'est vrai.
1: Et l'extraterrestre, malheureusement, on peut pas l'avoir à cause des petits cons qui s'amusent à l'emmerder au téléphone.
0: Non, c'est elle qui veut pas, là.
1: Non, c'est elle qui veut pas, ça m'étonnerait.
0: Au téléphone.
1: C'est elle qui veut pas, m'a dit qu'elle voulait participer au débat. Alors, nuance.
8: Est-ce qu'elle a les mêmes oreilles que le Big Bill?
1: Non, elle a des oreilles de chou.
6: Est-ce que quand tu la bourres, t'as du slime plein la quéquette?
1: Ça, c'est une question trop personnelle.
3: Un peu dans le même esprit, il y a Bretzel qui te demande si quand tu culbutes ta femme, ses bourrelets font des vagues, si oui, est-ce rigolo, est-ce que tu rigoles avec elle et tu joues au bateau.
8: Et est-ce que tu surfes dessus?
1: Voilà. Surfer dessus, non, mais est-ce que je rigole? Non. Est-ce que je prends mon pied? Oui.
10: Ah bon? T'es souple, hein?
1: Voilà, donc.
5: Confier aussi.
1: Avec qui c'est Stringer Fleur, t'as pas répondu.
11: Oh.
12: Fucking.
5: Oui, oui, je suis là.
10: Kiss fucking.
5: Donc voilà, le fils fucking, moi je suis contre.
1: Bon, tu réponds à la question.
9: Toi t'es armé.
5: Parce qu'il faut savoir qu'il y a des gens qui ont déjà perdu des gourmettes, des montres et des choses comme ça.
12: À l'intérieur.
5: Et voilà, si c'est pour finir avec une boîte à machin,
12: moi, j'ai perdu
5: les objets trouvés, c'est pas la peine.
9: Par contre, il faut éviter de se spermer dans le cou parce que ça laisse des cicatrices.
5: Oh là.
12: Des bons vieux steaks hachés friales.
5: Mais ça, c'était de l'acide de batterie, ça, c'est pour ça.
1: Non, mais Et qui c'est qui s'amuse à comme ça, là?
9: C'est Rodrigo.
1: Mais attends, il sort d'où, celui-là?
5: Encore un Brésilien. C'est toujours des Brésiliens. Je sais pas si t'as remarqué Polo, Pedro, Rodrigo, Roberto et tout ça.
12: Pas de les clutch.
9: C'est la merde.
1: Bon, qui c'est qui...
12: Moi, je préfère quand t'as picolé. Salut.
5: Oh là là là là là là.
1: Qui c'est, cet abruti?
5: On parle pas de la vie.
2: Il a raccroché.
1: Bah, tant mieux.
13: Tiens, j'ai rapo.
1: C'était qui?
5: Je sais pas.
1: Bon, alors...
9: Un autre sexe, l'impuissant.
1: Bon, alors, qu'est-ce qu'il reste comme question? Ben, il en reste plus que deux.
13: Ben, on va mettre un disque, tu vas la poser, ils vont réfléchir.
1: Ouais, je pense, mais avant,
13: pas mal comme idée, ça, non?
1: Non, mais attends, je vais faire le dernier sondage qui nous reste.
13: Non, on va te sonder un peu.
5: Non, non, vas-y, balance le disque.
1: Bon, je fais ce que je veux, d'accord, c'est pas toi qui commande, parce que tout à l'heure, tu vas...
2: Bon, allez, vas-y, balance,
9: Répétez, je vais parler à Pauline.
1: Alors, quel est, d'après vous, l'avenir des positions sexuelles? Alors, 34% pensent que l'avenir, c'est l'Internet.
13: C'est
5: la giclette.
1: 15% pensent qu'elles n'ont pas d'avenir. Et 24% pensent que c'est comme les kilos de ma femme, un de perdu, 10 de retrouvé. Ben, ça, c'est vrai. Donc, l'avant-dernière question, y a-t-il des jeux de société? Pour les positions, on va écouter Véronica Nus avec du ketchup dans la serviette et on se retrouve tout de suite après pour la fin du débat sur les positions.

0: c'était Véronique Anus avec du ketchup dans la serviette. Et donc, pour finir le débat, donc la question, c'était, y a-t-il des jeux de société pour les positions? Donc, pour ça, on accueille String Appler.
1: Pardon, c'est moi. Excusez-moi, voilà. C'est moi.
2: Oui, donc, bonsoir.
0: Donc, alors, tu peux répondre?
2: Bah, écoute, moi, je connais le Kékette Trivial. Donc c'est un jeu qui se joue en groupe. Tu réunis une bonne dizaine d'amis légèrement vêtus, on va dire. Et tu poses des questions et t'as des gages. Alors tu gagnes des points sur dos et tout. Et au fur et à mesure t'es obligé de te déshabiller. T'as des gages à faire, on va pas rentrer dans les détails, parce que sinon ça va être hardcore.
3: T'as des gages, ouais.
2: Il y a des pets de fouf, il y a de tout.
3: Ah d'accord.
2: Bah oui, bah parce que forcément, t'en arrives à un moment où les gages, bon bah voilà, faut passer à l'action quoi.
3: Obligé, faut que ça se pressurise.
4: Déconnez pas, c'est notre pilote pour la télé, hein.
2: Oh putain, arrête.
5: Ok.
0: Tony.
6: C'est pas lui.
0: Ouais.
2: Vous l'avez traumatisé.
4: Donc moi je voudrais répondre à la question, c'est possible?
0: Non, ouais Tony, aiguë. Vas-y.
2: Ta voix aiguë, alors, ta voix aiguë.
0: Non mais vas-y Tony maintenant. Ça y est, on t'a reconnu.
4: Ah c'est cool. Moi je joue au...
0: c'est pas Tony ça.
6: Mais non, c'est pas Tony.
0: Non.
4: Rien à voir.
0: Non.
4: Je joue, tu sais, au truc là, le jeu c'était Secret Girls. Si, c'est vrai, il faisait salut, c'est Marco, c'est le téléphone secret, et tu passais comme ça à ta copine, et puis elle te racontait ses nuits de sexe, quoi.
2: C'est vrai.
0: Bonhomme de sperme.
4: Ok.
1: Bonbonne.
0: Bonbonne de sperme, pardon.
3: Moi je joue au strip poker, et je suis une super pro, alors tout le monde finit à poil, et moi je suis encore habillée.
2: Mais t'as raison, je vais te moi.
3: Pas de problème quand
2: moi,
3: tu veux.
2: Je vais te défroquer direct.
0: Pin de chacal, t'as
3: pas de problème.
2: Attends, je vais te mettre une triple
0: branlette. Pin de chacal. Pin de chacal, t'appelles d'où, s'il te plaît?
4: De Amiens.
0: Ta fréquence?
4: Je kiffe le Nord, c'est 95.2. Je kiffe le Nord, direct.
0: Ouais, merci Tony. Mini Vessi, là.
5: Ouais, bonsoir, c'est moi.
0: Ta fréquence?
5: 94.5.
0: Ok. Donc, Pin de chacal, surnommé Tony?
4: Non.
0: Non, presque pas. Je crois pas que j'ai pas reconnu ta voix. Ouais, ben. Je crois que Rigo, il t'a dit de t'occuper du standard.
6: Ouais, mais je m'en fous de Rigo. C'est toi le chef.
0: Ouais, ben, tu peux.
6: Bon, vas-y, dis ta question, Gérard, tu nous saoules là.
0: Attends, toi, tu fermes ta gueule, d'accord?
5: Oh,
0: tu te crois où là? Tu me parles comment là?
6: Comme tu me parles.
0: Alors, moi, je vais te dire une chose, tu sors des studios, je te veux plus. Allez hop, tu dégages.
3: Viens voir Apolline.
0: Allez hop.
4: Viens voir Apolline, j'habite Paris 20.
2: On va te protéger, bébé.
0: Allez hop.
4: Viens voir, j'habite Paris
0: 20. Non, mais attends, ouais.
2: Hey, tu lui parles pas.
0: Tu l'as cherché où, celle-là, là, pour qu'elle parle comme ça? Rigo lui demande quelque chose à mon bois chier. Attends, mais elle se croit où, là?
6: Bon, allez, vas-y, continue.
0: Bon, tu fermes ta gueule, d'accord? C'est pas tes débats.
6: Je sais, Gérard.
0: T'as des lignes qui sonnent, alors tu prends les gens.
6: Non, c'est fini, là.
0: Ouais, tu prends les gens au standard pour demain, d'accord? Tu te crois où, là, pour me parler comme ça?
1: Pour les Eddie Fun.
6: Vas-y, Gérard.
0: Ouais, attends, tu t'écrases, d'accord?
1: Pour les auditeurs, pour les Eddie Fun, donne-moi.
0: Fun
1: tonique, merde. Prends des
0: tu
1: mecs
0: crois
1: qui
0: où, là?
1: Réveille-les, déjà. Qu'ils aient la tonique.
0: Pin de chacal.
4: C'est quoi la question? Parce que j'ai.
0: Tony, tu fermes ta gueule!
2: Les jeux, là.
4: Les jeux, ouais, bah ouais, ça y est, je t'ai dit, c'est Secret Girl. Salut, c'est Marco, répondu, c'est le téléphone secret.
2: Oui, je suis là, ouais.
4: Voilà. C'est tout.
2: Retrouve-moi au gymnase ou à la
0: cafette. Mini Vessi,
5: ouais,
0: pour terminer.
5: Je joue Kiketos Master. Et en fait. je ferai plus là.
4: Je ferai plus mind.
5: Et en fait.
4: C'est de toutes les couleurs.
2: Voilà, et pour trouver le bon gland.
0: Bon. Dernière question.
4: Tu joues au Docteur Babitte?
0: Non.
7: Genre, avant, il y a.
0: Bon,
7: Il y a Yankee qui a une petite question à te poser.
4: Si tu touches ma bite, il y a mon kiff qui.
2: Ça qui jette direct.
7: C'est rien, c'est un briquet qui a volé.
5: Mon pote!
0: Alors, tu me dis, Tony!
1: Ça va, Manu?
7: T'es encore vivant?
6: Putain, tu lui as fait mal, Gérard!
0: J'en ai rien à foutre, toi, fais gaffe, parce que tu risques d'en prendre autant, toi!
6: Je pensais que tu frappais pas les filles,
0: Ouais, toi, tu vas faire ton boulot correctement!
7: Bon, Gérard, pour calmer le débat, il y a le coyote, il dit que tu es à la nuit ce que Amanda Lear est au travelot.
0: Ben, si on veut, c'est bien. Donc, dernière question et on prend la conclusion, comme ça.
5: Question, mais arrête-toi, on continue!
2: C'est sans alcool, on peut en boire jusqu'au bout de la nuit, c'est bon, vas-y!
0: Non, mais on continuera sur les questions de médecin de nuit!
2: Il n'y a pas de problème.
0: On finira jusqu'à 3h avec les médecins de nuit.
2: On est polyvalent, on sait tout faire. La radio, la télé, on sait tout faire.
0: Donc, dans quel endroit? Bon, Tony, tu fermes ta gueule pour de bon maintenant.
4: C'est à moi là. Hein.
1: Mais on se calme.
0: Maintenant, vous le fermez, vous le virez, Tony.
2: Ah non.
0: Vous le virez, Tony.
1: Bon, on le met en pause.
0: Vous le virez.
1: Ouais, virez.
2: Laisse-le gérer sa carrière, bordel, merde.
5: Sortez de la misère.
1: Vas-y, Gérard.
0: Dans quel endroit préférez-vous faire des positions bizarres? Ça, c'est une question à la file d'art.
2: Oula.
0: Alors, string à fleurs. Ouais, ah oui, justement, c'est toi que j'allais demander.
2: Ça tombe bien, parce que moi, j'ai plein d'idées tordues. Alors, déjà, j'ai toujours kiffé, j'aurais toujours voulu faire l'amour dans une morgue. Parce que moi, je suis très, genre, cimetière et compagnie.
0: Oh, t'es bien. Attends, string à fleurs, là.
7: C'est les pattes, ça.
2: Attends, non, mais voilà. Sinon, dans le mine de Rungis, dans le 9-4, je sais pas si tu connais, il y a des abattoirs.
0: Ouais.
2: Donc, un petit coup dans les abattoirs sur une grosse carcasse de viande ou à la marée où ça sent bien le poisson. Tu vois, moi, je les tripe un petit peu dans ce style-là, quoi.
0: Ah.
2: Donc, si un jour tu veux essayer des trucs nouveaux, tu me dis, il n'y a pas de problème, moi, je te dégote 2-3 coins sympas.
0: Ah, non, je préfère faire ça chez moi. Ouais, ça, bah, c'est mieux. Ouais, bonne de sperme.
3: Tiens. Ouais, moi j'adore faire ça dans une usine à macaroni. Sinon,
2: macaroni, moi.
3: Sur un banc public ou tu sais dans un endroit où en fait les gens peuvent te voir.
0: Ouais, mais faut mieux pas.
3: Justement, c'est vachement plus excitant. Tu te dis merde, les gens peuvent me voir et toi t'essayes de te cacher tout ça, mais tu vois dans les jardins où il y a des petits enfants qui jouent, dans les maisons de retraite.
2: Ah non, je m'insurge.
0: Bon, 5 minutes là. Ouais.
2: Les enfants, merde.
0: Non, stop là.
1: Il y a une question Minitel de Pepsi Max parce qu'il va m'en vouloir autrement. Il voulait te demander si t'avais enregistré le Big Bill du 23 décembre 98 parce qu'en fait il l'a pas vu.
0: Non mais attends, lui...
2: Ah moi j'ai la pige, hein, j'ai la pige.
5: Moi aussi.
3: Moi je l'ai pas, c'est nul.
2: J'ai la pige, j'ai une grosse qui a gagné 10 000 balles.
0: Mini Bessie.
5: Ouais, alors moi je trouve que dans un resto ça pourrait le faire. Tu te prends le petit dessert et puis voilà, hop, tu l'enfiles direct.
3: Direct.
1: Ouais, excuse-moi, bah, allez, Gérard. Bah, il me dit que c'est pas grave, mais si t'avais celui du 27, alors ça l'arrangerait.
0: Non plus.
2: Je l'ai aussi.
5: Mais
2: j'ai
5: Gérard,
2: aussi.
5: Pour un fan du Big Deal, t'es un paumé, sérieux, t'enregistres même pas.
0: Bah non, moi.
5: Franchement, tu crains, quoi.
1: Bah, pas. Ouais, il bouffe en live.
8: Gérard, on va accueillir fromage de cul.
0: Manu, je te préviens, tu t'es déjà pris un briquet dans ta gueule, si c'est encore le même.
8: Non, c'est pas le même.
9: Allô, bonsoir.
3: Salut, fromage de cul.
5: Salut, fromage de cul.
9: Alors moi, les endroits que je préfère, je suis assez classique. Hein, j'aime bien...
0: Ta fréquence.
5: Toi, t'aimes bien les bagnoles, toi.
0: Ta fréquence.
9: 95.7.
2: Non, mais t'es jeune, toi.
9: Ouais, je suis jeune.
2: T'as pas dû ken beaucoup encore pour l'instant.
9: Laissez-moi parler, les mecs.
0: T'as quel âge?
9: Ok. Moi, j'ai 35 ans, mais j'ai un problème de voix.
2: Non.
9: Je suis aphone.
1: À mon avis, il est pas majeur, lui.
0: Ouais. Je crois pas. Et non. Manu, je crois que...
9: Si jamais je vire, je parle de Bébé Rose et de la Tour Eiffel. Je vous dis direct.
0: Là, tu vas retourner tout de suite vers Manu au standard.
7: Non, mais vas-y. Gérard, sinon... Pour calmer sur IRC, il y a Judge qui te demande si une position rêvée pour toi, ce serait faire l'amour enfin avec une vraie femme.
0: Bah pourquoi? Parce que Sandy, ce n'est pas une vraie.
2: Non, c'est ta copine imaginaire, on le sait bien.
5: Geisha.
3: Un chien.
9: Avec son pied beau, son œil crevé.
0: Alors, fromage de cul,
1: s'il
0: tu dégages.
1: S'il vous plaît.
0: Fromage de cul, terminé.
5: Mais c'est bon, continue.
0: Terminé, fromage de cul.
5: Continue.
0: Au revoir.
2: Attends, il a pas mué encore.
0: Non, mais je veux pas le savoir. Il a répondu à la question.
3: Il est tout jeune, faut qu'on lui apprenne.
0: Ouais. Non, mais même des gens comme ça m'intéresse pas lors des débats.
7: Non, mais sinon, au sujet de la dernière question, il y a Yankee qui te demande si t'es enfin prêt à arrêter la zoophilie. Alors.
0: Ça c'est pas du tout.
7: C'est pas prévu.
0: C'est pas la question des débats.
2: Pas gentil pour les sangliers.
0: Donc, on va terminer. Il est quelle heure? Il est 2h50. Bah, on va
1: Gérard,
0: finir.
1: Il y a Pepsi Max en fait qui dit c'est pas grave parce qu'en fait il l'avait la cassette du 27, mais il te remercie.
0: Quand même. Bah, c'est bien. S'il me remercie, moi je le remercie aussi. On va faire petite conclusion quand même sur ce débat là. Donc,
1: quand même.
0: String d'appleur.
2: Ouais, écoute, débat intéressant comme d'habitude. Hein. Je crois que t'as bien fait d'aborder le débat vu que t'es un pro dans ce domaine-là.
3: Mmh.
2: Donc je pense que tu savais bien de quoi tu parlais parce que t'es un pro du sexe.
3: Mmh.
2: Apparemment, les positions sexuelles, ça te connaît. Regarde, t'es moustillé toutes les filles, tu vois.
3: Mmh.
2: Et sinon, écoute...
0: Bonne de sperme, tu te tais, s'il te plaît, merci.
3: C'est vrai, quand même.
2: Elle déborde. Puis écoute, si tu veux, moi, je me propose, y a pas de problème. Si tu peux me transmettre
8: moi
2: ton
8: aussi,
2: art...
8: Moi discuter avec vous, les mecs.
3: Et moi,
2: m'apprendre un petit peu tout ton savoir, c'est-à-dire les positions inédites comme je sais pas moi la benne à ordure, tout ça, et je suis preneur quoi.
9: Allez, inculque-lui ton savoir petit
2: dans un futur proche
9: à la bite molle. Vas-y.
0: Bonbonne de sperme, conclusion.
3: Conclusion, c'était un débat très intéressant. avec de très bons participants. J'ai trouvé qu'ils avaient beaucoup de choses intéressantes à dire. Sinon, moi, ma position préférée, ça reste la position de la chef qui broute. Je te laisse imaginer ce que c'est.
0: Non, je sais pas du tout ce que c'est.
3: Tu veux que je t'explique ?
0: Ouais.
3: Ben, en gros, la position de la chef qui broute, la fille est couchée, les jambes écartées, le mec la broute. Ça s'appelle la position de la chef qui broute.
0: Non, mais il y a une meilleure position. Je crois que c'est la position... je crois qu'on n'en a pas parlé. C'est dommage. Parce qu'il y a aussi la position... c'est quand le mec qui va sur la nana et qui met sa queue, sa verge entre les seins. C'est la position, je ne sais plus quoi. Là,
3: c'est la branlette espagnole.
0: Voilà.
3: Et moi, j'adore faire les branlettes espagnoles et en même temps faire des petits bisous dans le nombril.
9: Ouais, mais dans son cas, c'est l'étouffement de Kékette.
0: Bon, mini vessie.
5: Ouais, bah, ça m'a fait vraiment plaisir, Gérard, de faire un débat avec toi sur ce sujet. Faut savoir que, quand même, t'es une grande bête de sexe. Et puis, bah, voilà, j'aimerais bien que tu me donnes des cours et pourquoi pas que tu me prêtes ta grosse.
0: Ma grosse, ça t'emmerde, alors donc tu finiras pas la suite.
9: Voilà.
0: Parce que là, on va garder donc string à couleur, bonbon de sperme. Donc mini vessie, on te dit au revoir.
9: Voilà, salut.
3: Hein? Mini vessie.
0: Voilà, donc on va terminer, on va reprendre, comme il reste un peu de temps. Donc,
5: c'est cool.
0: Il reste encore 5 minutes avant de faire la fin. Donc moi,
7: il aurait bien aimé écouter. La grosse de Suresnes avec la branlette portugaise avec du poil sous les bras, on peut pas l'écouter avant de finir.
0: Non, pourquoi ? Parce que tu l'as le CD ?
7: Bah on doit l'avoir, ouais.
2: Ouais, mais c'est la version tampon Jack.
1: Attends, je vais le trouver, allez-y.
7: Bah ouais.
0: Donc, Manu, si tu pouvais me retrouver deux autres personnes pour continuer un peu, là, jusqu'à 3h.
1: Bah regarde.
0: Ouais, il n'y a plus personne.
6: Faut relancer.
0: Ouais, bah non, je relance plus rien.
1: On va finir avec ceux-là, là.
0: Il y en reste bien, deux, alors.
1: Mais non, ils sont trois.
6: On est là,
1: il y avait un fromage de cul qui s'est calmé et bonbonne
9: ouais, voilà, calmé.
2: Ouais, on est tous là.
0: Bon, alors donc, on va continuer sur... on va finir avec les...
9: Les caves.
0: Avec les médecins de nuit.
6: Tu passes du coq à l'âne, toi, Gérard.
2: Ah, intervention.
1: C'est voilà.
0: Donc, alors, un médecin de nuit peut-il faire un accouchement en moins de 10 minutes ? On va demander à String à fleurs et puis ça sera la fin.
2: Ah, j'avais de l'intuition.
6: Elle est naze, ta question.
0: Toi, tu fermes ta gueule, d'accord ?
6: D'accord.
2: Un accouchement
0: en moins de 10 minutes. Et t'éteins ton micro.
6: D'accord.
0: Un accouchement en moins de 10 minutes.
2: Ouais. Bah écoute, non, moi j'ai vu des mecs travailler quand même salement à la tronçonneuse et compagnie, quoi. Mais 10 minutes, ça me paraît quand même être un temps record, quoi.
0: Ouais, tu veux dire massacre à la tronçonneuse, le
2: ouais,
0: film
2: non, voilà, même si tu découpes pas, il faut quand même plus de 10 minutes parce que ça résiste, les carcasses, quand même.
6: 10 minutes, c'est pas très long, hein.
0: Bah ouais, mais...
1: Quand même.
2: Ça dépend, il faut que le gosse, il soit vivant à la sortie ou pas, parce que sinon, moi, je te le fais sortir en 2 secondes, hein. Il faut que l'enfant soit vivant ou pas?
0: Ben, en principe, oui. Hein. Fromage de cul pour finir. Fromage de cul, bonbonne de sperme et string à pleurs, donc pour finir.
1: Ah non, excuse-moi, Gérard, on vient de retrouver Dr Carter de tout à l'heure.
0: Non,
1: Ah,
0: là, il s'en va, lui.
2: Ah, ça y est, c'est le Dr Carter, là. Allô, Gérard ? Il y a mon beeper, là, je suis sur intervention. Il y a une bande de jeunes qui auraient tabassé un clébard, apparemment. Je file sur le lieu. Allez, on est parti, hop là.
0: Allô,
2: cool.
0: Gérard. Oh, fromage de cul, bobonne de sperme, string à fleurs, on termine avec vous et après
2: question,
0: on laisse
2: là. Hop là, je prends un sens interdit là,
10: la question,
2: attention.
10: Les 10 minutes, c'est chaud.
0: Et on termine là-dessus, allez.
2: On dégage la vieille avec le vélo, là, tu te pousses, hop là, voilà.
6: Tu peux passer chez moi après
2: hop
6: ton
2: là, attention, attention, oui, mais après l'intervention. Hein.
6: D'accord.
2: Hop. Allez, on avance là, la mère.
10: Docteur Carter, il y a une grosse.
0: Bon, c'était... bah allez, je pense qu'on va laisser.
7: Gérard, sur RC, j'aimerais bien avoir les conclusions, quoi.
2: Hop, apparemment, on me dit sur mon beeper qu'il y aurait une.
0: Ah, merde, Pauline, avec ton micro, tu fais chier.
10: Ouais, par la pitbull.
1: Ah, c'est.
0: Tu commences à me faire chier, toi, espèce de poufiasse.
6: Oh là, eh oh.
0: Je te demande d'éteindre ton micro, t'as plus la parole le jeudi, d'accord ?
6: D'accord.
0: Arrête. Tu commences à me faire chier, toi, hein ? Donc, en conclusion des deux débats. Alors, le retour de Piltar, c'était la merde.
1: C'était génial. Oh putain, c'est
0: la catastrophe. Avec Manu.
7: En tout cas, Gérard, c'est VRC.
1: Rigo, tu sais, qui m'a demandé la grosse portugaise avec
7: des
1: poils.
7: Bah ouais, c'est ça, c'est ce que
0: les VRC. Conclusion.
7: Donc, conclusion de. Attends, parce qu'apparemment, ils donnent tous la même conclusion. Donc, conclusion générale de l'IRC. Ton débat, il avait ni queue ni tête comme toi.
0: Ouais, bah ça,
7: pour un débat sur les positions sexuelles, c'est quand même fort.
0: La semaine prochaine, le thème des débats, ça sera.
1: Tu la veux pas, la conclusion du Minitel?
7: Et Davy One, il te dit merci pour le disque, les grosses portugaises.
1: Parce que là, ils se sont tous retrouvés dans un café, ils sont 1200 à Saint-Germain-des-Prés, là. Aux deux mégots, ils sont aux deux mégots, là. Et ils font une teuf, et ils t'écoutent sur Internet. Et donc, la conclusion, c'est on s'éclate et vient nous rejoindre, il y a de la bière à gogo.
0: Alors par contre,
1: du rhum des femmes et de la bière, nom de Dieu.
0: Donc les thèmes de la semaine prochaine porteront sur l'internet parce qu'il y a un truc à voir.
1: Si vous ne pouvez pas faire le militaire. Ouais.
0: Il y a un truc à voir en ce moment là qui passe sur TF1 dans peu de temps. Ah. Apolline, t'éteins ton micro pour la dernière fois.
6: Il est éteint, Gérard.
0: Non, il est allumé.
6: C'est celui de Manu.
0: Ouais, bah tu l'éteins.
1: Attends, tu laisses mon micro allumé. T'es ouf. Oh là là là là là, ça vole là, non ça vole.
0: Je vous préviens les mecs, la semaine prochaine, vous allez morfler même dimanche. Et pas de problème mon pote. Ouais. Donc alors les thèmes, ça sera l'internet et sur le sumo, donc ça va concerner l'autre espèce de gros nounours.
1: On parle pas de ta meuf.
0: Non, on parle de la tienne, espèce de con.
1: On parle pas des sosies la semaine prochaine?
0: Non. Non, et puis d'accord. Toi, de toute manière, tu fermes ta gueule, c'est pas toi qui commande sur les débats, c'est moi et Max, ok? Toi, tu fermes ta gueule, tu fais ton boulot. C'est tout ce que j'ai à te dire.
1: Ok.
0: T'es aussi bien concerné.
1: Non, c'est
0: pour...
1: pas vrai ce que tu dis, parce que toi, nous, on a appris que t'étais assistant d'antenne comme nous et on n'est pas d'accord.
0: Okay. Alors, tu fermes ta gueule.
1: Ah, ok.
10: C'est celui-là, ton débat, Gérard.
0: C'est mes débats, je fais ce que je veux. Donc, pour terminer,
10: regardez la télé, donc il y a deux reportages à regarder.
1: Il y aura deux reportages à regarder sur les sumo. Et...
0: Ouais, samedi, il y a un reportage sur les... Oh, vous fermez vos gueules quand je parle, merci.
1: Attends, je prépare l'émission à suivre. Ouais, c'est quoi alors? C'est ça?
10: Arrêtez.
1: Non.
0: Putain, je... Déjà, il y a un micro qui va s'éteindre parce que ça commence à m'énerver. Donc, samedi, il y a un reportage à regarder à 13h15 sur TF1 sur les sumo. Donc et puis il y a aussi un truc là qui doit se faire bientôt sur TF1 sur les internets, donc il y a pas mal de trucs.
1: C'est les sumo.
0: Tout à l'heure toi, tu as
1: plus gros clavier, c'est tout.
0: Je sens que tu vas te prendre un micro dans ta gueule, toi là-bas ça va te faire tout drôle.
10: On n'est pas Neuilly là.
0: Hein. Alors donc on se retrouvera la semaine prochaine là, vous allez retrouver Seb pour la nuit sans pub demain 6h-9h. Ouais, Bob.
1: Ouais.
0: Et puis après, toute la suite. Et bien sûr, Max, le Star liste. System.
10: Les noms, quoi.
0: Les noms, je les ai, mais il faut que je les retrouve. Ah, on va trouver ça tout de suite. Voilà, non. Ah, merde. Putain de merde.
10: C'est dommage, là. Il faudrait faire un petit coup de pub, là.
1: Ah ouais.
0: C'est pour ça. Donc, il y a la loco. Donc, si vous voulez des places, vous pouvez appeler au 0803-08-5000 pour gagner des places. Et donc, il y aura comme invité, si je retrouve ma feuille.
1: On l'a peut-être.
0: Voilà. Alors, DJ Pin, DJ Jean-Marie K, DJ Morve, DJ Langue de pute, et en exclusivité, Guy et René au percu. Et voilà, donc moi je vous retrouve dès dimanche soir avec Sandy pour les conseils de Gérard et Sandy. Ouais. Dès 23h30, hein, c'est ça?
1: Ouais, même avant, soyez là dès 10h, hein, si c'est possible. Et puis sinon, pour les débats, pour les conseils, 23h15, 23h30.
0: Voilà. Donc, sur ce, je vous souhaite une bonne nuit. Je vous dis à la semaine prochaine. À dimanche.
1: T'as le titre là-haut?
0: T'as le titre, tu te démerdes, j'ai pas de feuille.
1: Moi, je n'ai pas le titre.
0: Non, mais moi, tu mets ce que tu veux.
1: Bah non, mais c'est pas moi qui décide, hein.
10: Attends,
1: Manu va te le donner.
10: T'arrives.
0: Bon, ça arrive. Là, il y a des gens, je suis sûr, qui appellent pour la loco, mais personne s'en occupe.
6: Ouais, c'est normal. On n'a pas envie, on est fatigué.
0: Bah ouais, bien sûr, toi, t'as rien foutu de la soirée.
6: Et ouais.
0: Comme d'habitude.
1: Alors. Bon, ça va être un bon disque.
0: Ah ouais.
10: Ah, il est cool celui-là.
0: C'est la grosse boulie avec ma quéquette dans ses bonnets. Dans ses bonnets.

0: rester longtemps.
1: Ah, c'était pas ma petite souris.
0: Non. Tu vois, j'en ai rien à foutre de sa gueule.
1: Ah, j'écoutais pas.
0: Tu vois, j'en ai rien à foutre de sa gueule.
1: D'accord.
0: On va pas commencer déjà.
1: Je m'excuse.
0: Je suis déjà à la première question. On va pas commencer la première question.
1: Tu as raison.
0: À jouer comme ça.
1: Tu as raison.
0: Donc moi, les souris, j'ai jamais eu l'occasion de m'en servir.
2: Mais t'en as déjà vu ?
0: Oui, mais je ne sais pas comment qu'on s'en sert.
3: C'est pas compliqué, Gérard. C'est pas très dur. Hein.
0: Oui. Gérard. Oui, attendez. Chacun votre tour.
3: Ouais, c'est Claude.
0: Oui.
3: Ouais.
0: Oui, bah, Claude.
3: La souris, en fait, c'est pas compliqué. Tu la prends dans ta main. Et c'est juste un coup de main à prendre. Tu la fais glisser. T'as deux boutons ou trois sur lesquels tu peux appuyer. C'est tout.
0: Non, parce que là, on m'en présente une avec un bouton rond. Est-ce que c'est pareil que le même système avec les deux boutons, comme tu me dis?
3: Bah, le bouton rond, en général, il est au milieu, il sert à d'autres fonctions. Tu peux lui donner une fonction particulière.
0: Mm-hmm.
3: Et puis, c'est tout. Mais en fait, c'est très simple à s'en servir.
0: Ah, ok. Donc, tu peux taper ce que tu veux avec, alors, en fin de compte.
3: Non, la souris, elle sert pas à taper, elle sert à, par exemple, se déplacer dans ton environnement. Mm-hmm. Tu tapes tout avec le... Quand tu te sers d'une souris, tu te sers encore du clavier.
0: Ok.
3: Tu te sers des deux à la fois, en fait.
0: Mm-hmm.
4: La souris, donc, il y a une flèche qui se déplace sur l'écran, c'est avec la souris que tu déplaces.
2: Arrête.
4: La flèche sur l'écran.
0: Mm-hmm.
4: Voilà.
2: Gérard. Okay.
0: Oui.
2: C'est Cécile. Mm-hmm. Moi, je vais te demander, je n'ai pas compris, à un certain moment, t'as dit qu'on t'avait confisqué un ordinateur ou je sais pas. J'ai pas très bien compris.
0: Non, mais j'ai eu un ordinateur et la personne que j'avais hébergé, parce que j'étais trop gentil.
2: Ouais.
0: Bon, pourquoi bon, c'est qu'elle est partie et puis en plus c'est un ordinateur qu'elle avait récupéré dans des grosses ordures.
2: Voilà.
0: Donc il l'a trafiqué et bon ben.
2: Oula.
3: Bon,
0: donc c'est tout. Je vais quand même pas tout dire maintenant. Hein.
2: Ouais, c'est trop. Ouais, c'est sûr.
1: On va pas tout dévoiler. Si
0: celui qui s'amuse à se prendre pour un canard, va pas rester longtemps. Ça va être clair et net. Vous avez pas commencé, il est 1h09. Vous avez pas commencé. Parce que sinon, ça va gerber.
5: Il est 1h09.
0: Ouais, Mickaël, tu as pas commencé.
4: Attends,
6: non, c'est pas Mickaël, c'est une fille.
0: Non, bah, on verra par la suite.
4: Si c'était moi, j'assume, hein. Mais c'est pas moi.
0: Alors, avec tous les intermarchés, les continents, etc., avez-vous besoin des internets?
2: Comment?
1: Tu peux répéter parce que...
3: Ouais, vas-y, répète.
0: Non, mais attends, parce que là, je vois...
1: C'est compliqué la question.
0: Non, mais attends, parce que là, je comprends pas du tout, moi non plus.
1: C'est pas toi qui les a fait.
0: Non, mais même, celle-là, je vois pas du tout le rapport.
6: Relis-la. Relis-la.
0: Donc, avec tous les intermarchés, les continents, etc.,
1: oui.
0: Avez-vous besoin des internés?
1: Ah.
2: Des internés?
1: Donc, qui veut répondre à la question?
0: Non, attendez.
6: C'est la 3.
0: Ouais.
6: Alors, je relis, hein.
2: Ouais.
6: Avec tous les intermarchés, les continents, etc., avez-vous besoin des internets? Bah, ça veut dire les continents, tu sais, Europe, Afrique, tout ça, États-Unis, machin.
0: Ah, c'est pas mal.
6: Le rapport avec l'internet, c'est mondial pour se connecter d'un continent à l'autre.
1: Bah, les
6: intermarchés, c'est là où tu peux acheter internet et ça se trouve sur les continents, à mon avis.
0: Ça donc,
1: c'est une structure passive.
0: Claude?
3: Ah, bah ouais, je pense que les internets dans les supermarchés, enfin les intermarchés, sur les continents, ça peut toujours servir. Parce qu'en fait, les internets, enfin l'internet, comme on dit, c'est assez utile. Hein. On peut trouver tout ce qu'on veut.
0: Mmh. Pourquoi, à ton avis?
3: Ah bah pour tu peux communiquer. Tu vois, cet après-midi, moi, je vais te donner un exemple. Je communiquais avec quelqu'un du Québec. Alors j'étais à Paris.
0: Mmh.
3: Et tu peux avoir toutes les images que tu veux, toutes les informations. Bon, moi, je veux pas dire vidéo de cul, image de cul, mais c'est un peu ça aussi. Hein.
0: Mmh.
3: Tu peux avoir de tout. C'est tout.
0: D'accord.
3: Ce que tu veux.
0: Ok. Mickaël?
4: Ouais, je suis d'accord avec Claude, c'est utile, on peut communiquer entre tous les continents. Et...
0: Ouais, mais c'est pas la peine de dire que t'es d'accord avec Claude, si c'est pour me dire à toutes les questions que t'es d'accord avec Claude, c'est même pas la peine.
4: Non, la première, c'est lui qui était d'accord avec moi, c'était pas moi.
0: Non, attends, la première question, Claude avait pu répondre, j'ai demandé de réagir sur ce que tu disais. Maintenant, tu me dis que t'es d'accord avec lui. Donc, si t'es pas capable de répondre sur une question, je vais te dire une chose, je vais pas sans arrêt demander à Claude qu'il t'explique. Parce que ça servira à rien que tu viennes faire participer au débat.
4: Bah, il va rien m'expliquer.
2: Non,
4: j'ai internet chez moi, je vais pas être pas d'accord avec lui puisque je l'ai.
0: Ouais, mais alors, dans ce cas-là, explique-moi par rapport à la question que je viens de te poser, sans me dire que tu es d'accord avec Claude.
4: Bon, bah c'est très simple, écoute, je vais te dire un truc. Si moi j'ai besoin d'écrire à quelqu'un aux États-Unis, je le fais sans passer par le courrier. Je prends Internet, j'écris, point. Et je reçois la réponse dans la minute qui suit.
0: Ouais, bah donc,
4: c'est utile.
0: Ouais, bah dans ce cas-là, tu réponds à peu près ce que Claude a dit.
4: Bah, oui, on se sert des mêmes appareils.
2: Gérard.
0: Oui.
2: Des fois, il y a des phénomènes de télépathie, hein, donc voilà, ça marche entre eux, c'est tout.
0: Ok. Estelle?
5: Ben moi, je pense que c'est l'avenir. Tu peux faire des échanges, tu peux discuter, dialoguer avec des tas de personnes. Mmh. Et je pense même que bientôt, on pourra faire nos courses de chez nous, on n'aurait même pas plus besoin d'aller aux Intermarchés.
0: Ouais, ben je pense que...
3: Ça se fait déjà.
0: Comment?
3: Ça se fait déjà.
0: Qui c'est qui dit ça?
3: C'est Claude. Mmh. On peut déjà commander, enfin c'est pas un Intermarché, on peut déjà faire ses courses avec. Tu commandes et les gars te la portent chez toi, et tu payes par carte bleue.
0: Ah ouais, mais ça, ça c'est différent, ça.
3: Ah non, c'est l'internet.
2: C'est plus cher ou moins cher?
3: Ça dépend, je sais pas, j'ai jamais essayé.
0: D'accord. Christina?
7: Moi, franchement, je m'en suis jamais servi. Mm-hmm. Et ça me manque pas du tout, quoi.
0: Ouais, mais tu dis... apparemment...
7: Ouais, je veux dire qu'on peut vivre sans, quoi.
0: Mm-hmm. Ouais, mais comme tu m'as dit que tu sais pas te servir d'une souris, là, parce que tu m'as dit, toi aussi.
7: Bah, pas trop, quoi.
0: Ok. Donc, tu sais taper sur un ordinateur.
7: Ouais, ouais.
0: Donc, apparemment, l'internet, c'est à peu près pareil, hein.
7: Ouais, c'est à peu près pareil, mais je veux dire que moi, je m'en suis jamais servi et j'ai jamais eu besoin de faire quoi que ce soit avec, quoi.
0: Mm-hmm.
2: Non, okay. Mais moi, je suis pas d'accord, hein.
0: Qui?
2: Cécile.
0: Ouais, ben, attends, Cécile, tu vois, je viens à toi maintenant. Alors, vas-y, pourquoi? Pourquoi tu n'es pas d'accord?
2: Non, parce que j'ai dit que l'internet, en fait, c'est l'instrument du futur, quoi. Ça a un rôle très social, tu peux envoyer des emails partout dans le monde. Moi, je trouve pas que ça soit si social que ça.
3: Si.
2: Bah si, tu peux
0: non, mais attends, Cécile, pourquoi?
2: Bah, par exemple, je sais pas, t'es à Paris, t'envoies un email à Tokyo, à n'importe quel village qui se trouve au Tibet, partout, quoi.
0: Mm-hmm.
2: Donc c'est cool, tu découvres la culture, tu dialogues, quoi, c'est cool.
7: Ouais, mm-hmm. D'accord, avant qu'il y ait Internet, tu le faisais aussi, quoi.
0: Maintenant,
2: non, mais Internet, c'est plus Tibet, facile, quoi.
0: Non, mais de toute manière, tu peux très bien dialoguer. Moi, je sais pas ce que Claude, Michael, Estelle, Christina et Muguet, ce que vous en pensez. Je vais répondre
6: Gérard,
0: à la
6: question. Gérard, 30 secondes, Michael est parti, hein, donc.
2: Ah bon? On n'entend plus rien.
3: Ouais, on entend mal,
2: hein.
0: Ah, alors ça, là, si on commence à avoir. Si on commence à avoir des problèmes, là, ça a pas duré, là.
3: Hein. Le volume a baissé dans notre téléphone.
2: Ouais, c'est ça.
0: C'est qui qu'on remplace à... qui c'est?
1: C'est parce que tu parles pas devant ton micro, Gérard, c'est pour ça.
0: C'est qui c'est qui qu'on a la place?
6: Mais pour l'instant, il a raccroché, Gérard, donc je vais chercher quelqu'un et je te dirai quand il sera là.
0: Ok. Donc on n'a plus Mickaël.
6: Non, Mickaël, il est parti.
0: Ok. Donc alors, donc Estelle, Christina, Cécile et Muguet, donc c'est pour répondre. Bon, moi je réponds à la question quand même à Cécile.
2: Mm-hmm.
0: Bon, moi je vais dire une chose, c'est pas parce que maintenant qu'il y a Internet,
2: mm-hmm.
0: tu vois. Bon, ouais. Ça, même par le bien de l'ordinateur,
2: ouais.
0: Je pense que tu pouvais quand même dialoguer avec quelqu'un.
2: Non, mais le courrier, ça prend vachement longtemps, quoi.
3: Ouais.
2: Et puis, t'as pas toutes les adresses. Par exemple, tu sais pas si t'as envie de dialoguer avec quelqu'un qui se trouve en Sibérie.
0: Mm-hmm.
7: Bah, moi, j'en ai
2: c'est
7: pas
2: cool,
7: des
2: cent et demi. Sur ton internet, et puis tu trouves des adresses, et puis c'est vite fait, quoi.
3: C'est instantané.
0: Mm-hmm.
2: Donc voilà, donc c'est bien.
1: Qu'est-ce qu'il y a, Gérard?
7: Je peux dire quelque chose?
0: Oui.
2: Gérard?
0: Oui.
7: Moi, je sais pas, je crois que c'est... je sais pas qui est-ce qui disait qu'elle trouvait que c'était vachement social et tout. Moi, je trouve pas parce que... Ben, le mec qui a...
0: C'est qui parle, là?
7: C'est Muguet.
0: Mmh.
7: Plus ça va aller, plus je demande aura Internet. Ils vont tous rester cloîtrés chez eux. Ils vont uniquement se rencontrer par le biais de l'ordinateur. Ils vont s'écrire, ils vont se parler, ils vont se voir.
0: Mmh.
7: Et puis, au bout du compte, tout le monde restera tous seul chez soi.
2: Ouais, bah, je suis d'accord avec toi.
7: Dans leur petit univers, et puis personne se rencontrera dans les rues.
0: Non, mais.
2: Oh là là, mais ça, c'est pessimiste, tout ça, oh.
6: Attends, excusez-moi, tout le monde.
3: Ouais.
6: 30 secondes, 5 minutes, on accueille Christophe, 22 ans, Rodez.
8: Salut Christophe.
2: Salut Christophe.
8: Ça va? Bonsoir tout le monde, bonsoir Gérard. Bonsoir, t'es prêt pour l'informatique, là? Oui, je suis.
2: Bon, je peux terminer?
8: Je suis prêt, bien sûr, tu peux terminer, vas-y.
3: Ouais, vas-y, vas-y.
2: Et donc, je trouve que...
0: Non, mais attends, déjà, tu vas pas commencer à vouloir jouer les gros caïds, parce que sinon, tu vas pas rester longtemps, toi.
8: J'ai rien dit, hein.
0: Ouais, non, mais moi, je te préviens d'entrer.
8: Ok.
0: Ok.
8: Excuse-moi.
0: Bon. Apparemment, de toute manière, ta voix me dit quelque chose. Hein.
1: Moi aussi.
0: Ok. Donc, alors, Muguet...
2: Ben, je termine.
0: Attends, Muguet. On va déjà interroger le dernier arrivé quand même, et après.
1: Ben non, parce qu'elle est en train de parler, il faudrait peut-être qu'elle.
0: Non, mais attends.
2: Gérard.
9: ça Gérard, va.
0: Oui.
9: Ouais, c'est Cécile.
0: Oui.
9: Ouais, je voulais dire aussi que Internet aussi, ça, c'est éducatif, quoi.
8: Ouais, pour le cul.
9: Sur ta planète.
0: Attends, celui qui commence déjà à parler de cul, je vais dire une chose. On en a rien à foutre.
1: Ça va mal se passer.
0: On sait très bien que sur Internet et par le bien des ordinateurs, on peut faire des rencontres cul. Ok. Alors tu vas pas commencer comme ça, toi. Parce que sinon, tu vas retourner d'où que tu te viens.
8: Non, mais j'ai rien dit. Excuse-moi, c'est l'autre personne.
0: Ah ouais, c'est l'autre personne. À part toi et Claude.
8: Bah c'est Claude.
0: Ah ouais, c'est Claude. Comme par hasard. Tu crois que tu me prendrais pas pour un con, là?
8: Non, non.
0: Non, tu m'y laisses.
8: Non, mais pourquoi tu me cries comme ça dessus? J'aimerais répondre aux questions sur l'informatique.
0: Ah ouais, mais alors, dans ce cas-là, t'as pas besoin de parler du truc de cul, ok?
8: C'est pas moi.
0: Pour l'instant, c'était pas le thème du débat, ok? Pour l'instant, tout le monde a bien répondu, c'est pas toi qui vas se mettre ta merde.
10: Ouais!
0: Ok?
8: Ouais.
0: Ok. Alors maintenant, tu réponds.
8: Ah, tu peux me répéter la question, s'il te plaît?
0: Non, mais attends. Allez hop, bonne nuit. Allez hop.
11: Ça y est, il est parti.
8: Ouais.
0: Allez hop, Muguet.
11: Oh. Ça vient d'où, ça?
0: Oh, c'est quoi, là?
11: C'est manif.
9: J'ai le retour pourri. Hein. Ah, il y a quelqu'un qui a la télé allumée, là, qui regarde un match de foot. Hein.
0: Donc, Muguet.
9: Oui.
0: Donc, maintenant que Christophe est parti, j'en veux plus.
11: Sur Minitel, il y a Galaxian qui dit que maintenant, par Internet, on pourrait même s'enfoncer contre tige dans le cul.
0: Ah bah, lui, je lui répondrai pas. Donc, Muguet, tu voulais rajouter quelque chose?
9: Ben, je disais que plus personne allait se rencontrer, que ça serait très dramatique et qu'ils vont rester pourrir devant leurs ordinateurs.
12: Ouais,
9: mais d'autre part, j'ai pas fini. Donc, c'est très bien. Moi, j'ai un abonnement Internet, je m'en suis pas encore servi parce que j'ai pas trop le temps et je voudrais m'y mettre pleinement, quoi.
0: Ouais, mais...
9: D'autre part, c'est très bien, c'est très instructif.
0: Ouais, mais
9: qu'il faut pas perdre tout son temps là-dessus.
0: Mais il paraît que je crois que ça coûte vachement cher, il paraît.
9: Ouais. Ben, disons que quand t'as un abonnement, quand t'achètes ton PC, au départ, souvent t'as un abonnement et tu payes tes communications à part. Mais par le biais de France Télécom, t'as abonnement à tarif réduit.
0: Ok. Qui c'est qui voulait rajouter quelque chose? Oh, mais c'est qui là qui s'amuse là?
11: Je crois que c'est Muguet.
0: Non.
11: Si, je t'assure.
0: Elle vient de me parler à l'instant.
9: Non, attends, moi je l'appelle pas.
0: Non, c'est pas elle.
11: Si.
0: Non, c'est pas elle.
13: Ça, c'est la voix d'une fille.
0: Non.
11: Je le vois au petit truc vert en dessous le standard.
13: C'est pas très grave, Gérard. Continue ton débat, on va essayer de choper.
0: Donc, préférez-vous les ordinateurs portables ou les ordinateurs... Pas portables. En fin de compte, je vais modifier. Hein? Préférez-vous le portable ou pas? Voilà, c'est voilà. Tout, parce que la question...
11: Est-ce qu'on préfère l'ordinateur portable ou pas d'ordinateur, c'est ça?
0: Ben, disons, c'est soit... que quelqu'un a besoin d'un ordinateur portable dans le train pour taper pour
11: dans le train,
0: autre, pour son boulot.
11: C'est pour le train, ça.
0: Bon, qu'est-ce qu'il y a, toi, derrière, là? Qui c'est qui se fout de ma gueule? Claude?
8: Oui.
0: Tu te foudrais pas de ma gueule?
8: Non, pas lui.
9: Non.
0: Et qui c'est qu'il y a à part Claude?
11: Ah, il y a que lui comme garçon, hein.
0: Ah bon? Et parce que pour l'instant, t'es pas capable de chercher?
11: Non, mais je vais calmer Christophe.
0: Non, mais c'est pas la peine. C'est pas la peine. Non, c'est pas la peine, lui. Hop, c'est bon, peux lui dire au revoir, tu reprends quelqu'un d'autre et c'est tout.
11: Tiens, il y a quelqu'un sur Minitel, d'ailleurs.
0: C'est pas la peine de
11: chercher le numéro.
0: Non.
13: Albert, tu raccroches ton Minitel.
0: Non, mais tu prends d'autres personnes.
13: Non, mais là,
0: il y a des lignes qui sonnent.
8: Gérard,
9: reprends ton débat, s'il te plaît.
8: On va continuer le débat, là, vas-y.
0: Bon, alors.
9: Réponds.
0: Pour ou contre, préférez-vous les portables, les ordinateurs portables ou pas?
9: Réponds.
0: Qui?
9: Cécile.
0: Ouais, mais attends, Claude...
11: Non, mais Cécile va répondre, vas-y.
0: Bon, alors vas-y, Cécile.
9: Alors, moi, j'aime bien les ordinateurs portables parce que tu peux les balader où tu veux, dans la rue, quand tu prends ta douche, quand tu bouffes.
0: Non, mais attends, allez, Cécile.
9: Oui?
0: Cécile.
9: Oui?
0: Non, mais tu crois que tu vas t'amuser à écrire sous une douche avec ton ordinateur? Ça va pas ta tête ou quoi, là?
11: Mais Gérard, bien sûr que...
8: Gérard.
0: Oui, Claude.
8: Ouais, c'est Claude.
0: Attends, Cécile. Claude.
8: Ouais, il y a des modèles d'ordinateurs étanches. Hein.
9: Bah voilà.
8: Sorties, ça existe. Hein.
11: Et il y a Starlux sur Minitel qui dit que même il y en a qui vont à l'échelle de la loco.
8: Ils vont à la.
9: Ah, ah là là là.
8: À la plage aussi. Il y en a qui se baignent.
0: Tu vois, Olivier, je vais te dire une chose.
12: On parle pas de ça, Olivier.
0: Ouais, ah, mais tu vois, courant, c'est même pas la peine d'essayer de me balancer des conneries comme ça sur Minitel.
11: Ah,
0: autant
11: pas.
0: Que tu me balances des questions réelles. Alors, je préviens sur Minitel, c'est pas la peine de vous amuser avec les chiottes de la loco et les cotons-tiges.
11: Et les cotons-tiges portables.

0: Bon, c'est pas pareil qu'une souris, hein. C'est aussi une habitude à prendre.
1: Non, mais est-ce que t'es... Pour les portables, tu préfères lequel, quoi ? Le portable normal ou chez toi ?
0: Ah, chez moi.
1: Ça dépend ce que tu fais comme étude.
0: Bah, en informatique, hein, c'est sur la programmation et tout. Mais t'as besoin d'un ordinateur chez toi, toujours, parce que l'écran, c'est plus grand, tu peux faire beaucoup de choses. Mmh. Et un portable, c'est toujours bien. Comme elle disait, si jamais t'es très occupé, tu peux faire en prenant ta douche, à la plage ou n'importe
2: ouais,
0: où.
2: Ouais, hein. Voilà, c'est ça, ouais.
1: Mmh.
0: Par contre, le portable, je te disais, hein, c'est pas de souris, c'est pour tâter la boule.
1: Mmh. Ok. Muguet, elle est toujours là ou pas ?
3: Oui, je suis là.
1: Donc, alors, toi...
3: Moi, j'aime pas les portables.
1: Hein ?
3: J'aime pas ça, les portables.
1: Ouais, mais en ordinateur, hein, je te parle.
3: Oui, oui, j'aime pas ça, les ordinateurs portables, parce que, bon, c'est une impression que j'ai. Mmh. J'ai l'impression qu'ils sont pas complets. Tandis qu'à PC, t'as ta disquette, t'as le CD-ROM, t'as plein de trucs.
0: Mmh. Sur les portables aussi, hein.
3: Bon, peut-être.
1: Bah ouais, mais c'est ce qu'a dit, hein, Claude. Hein.
3: Mais enfin, j'ai l'impression, je sais que je me trompe, mais j'ai l'impression que c'est pas complet. Et puis moi, j'aime bien qu'il y ait des choses stables dans la vie. J'aime pas les choses qu'on se traîne partout derrière ça.
1: D'accord. Ok, Miguel. Christina ?
4: Ouais, bah moi, je trouve que les ordinateurs portables, c'est bien pour certaines personnes. Qui mm-hmm. sont toujours en déplacement, c'est bien.
1: Mm-hmm.
4: Mais bon, moi, je préfère celui que je garde chez
5: moi. Gérard ? Oui. Gérard, excusez-moi. On accueille Victor, 19 ans. Il est en études d'informatique, donc il va pouvoir tous nous renseigner.
1: Voilà. Ouais, mais attention.
6: Carian, faut qu'il raccroche.
1: Attention. Oui. J'espère que tu l'as bien prévenu, que les questions, c'est moi qui les pose et qui mettent pas trois plombes à répondre sur une question.
5: Ah, mais non, il va, comme ça, il va pouvoir nous expliquer, hein.
1: Ok. Donc, je vais
0: Salut Victor.
2: Salut Victor.
0: Comment ça va, mon frère? Ça va et toi? Ça va.
1: Alors, non, mais c'est bon, vous n'avez pas commencé tous les deux, parce que sinon vous allez gerber là.
7: Il n'y a pas de problème, Gérard.
1: Ok.
0: Ouais, ouais.
1: Donc maintenant vous allez me laisser finir avec. Qui c'est qu'il faut qu'il raccroche ?
6: Carian.
1: Carian, tu raccroches ton Minitel s'il te plaît, on te rappelle, merci. Donc Christina, donc, tu disais.
4: Ouais, ben non, mais j'ai fini, hein. J'ai dit que c'était bien pour ceux qui se déplaçaient souvent.
1: Ouais.
4: Importable, mais bon, moi je préfère celui qu'on garde chez soi, quoi.
1: Ok. Estelle ?
8: Ouais, ben moi c'est un peu pareil, hein. Sur un portable t'as quand même pas beaucoup de mémoire, en plus la batterie elle s'use relativement vite, donc si t'as pas l'occasion de te déplacer fréquemment, bah je trouve que ça sert à rien, quoi. Vaut mieux le bon vieux PC que tu gardes chez toi.
3: Voilà, bien parlé petit.
1: Ok, Victor.
7: Ouais. Bon, un portable c'est bien dans la mesure où on peut utiliser pas mal de logiciels comme Turbo Pascal, comme Cubasic, comme Windows qui demandent pas beaucoup de mémoire et c'est des programmes qu'il faut tout le temps qu'on ait sous la main, comme moi par exemple qui fait des études informatiques en haut niveau, au niveau du dos, c'est pas mal de compression de données avec WinZip, et un portable c'est bien pour quelqu'un qu'on a l'utilité, mais autrement je recommande le bon vieux PC home essentiel comme on dit par chez nous, quoi.
1: Ouais, mais je te demande, est-ce que t'es pour ou contre est-ce que tu préfères le portable normal ou le portable
6: le portable PC, pas le normal.
7: Mais moi personnellement je préfère le...
6: Lequel ? Le normal ou le pas normal ?
1: Moi de toute manière, je peux vous dire une chose déjà d'entrée.
6: Manière ?
1: Moi je vais répondre quand même à la question parce que... Personnellement,
6: devant le micro, Gérard, devant le micro.
1: Personnellement, j'ai jamais eu de portable, donc.
6: T'as un téléphone quand même.
1: Non, mais attends, c'est pas du tout la même chose. Ah. Ça a rien à voir entre l'informatique et.
6: Ah, parce que tu parlais de portable, donc téléphone.
1: Ouais, mais
6: portable.
1: Non, mais c'est les ordinateurs. Bon.
3: C'est quoi ça ?
1: Bon, tu me prends Claude et Victor là, parce que.
0: Ça, c'est pas nous,
5: Gérard.
1: Ah mais la musique, merci, ça commence à me gonfler déjà d'entrée. Si je réponds à la question, j'aime pas entendre des musiques. Donc moi je suis tout à fait contre les ordinateurs portables.
7: Hein. Gérard, je peux te poser une question ?
1: Oui.
7: C'est quoi les notions que t'as en informatique en fait ?
1: Aucune, tu vois.
7: Aucune, je veux dire, t'as bien vu un traitement de texte
1: Ah ben, de toute manière, j'ai tapé sur un ordinateur, ça oui.
7: T'as fait des jeux, des trucs comme ça quand même.
1: Non.
0: Si, c'est le minimum.
1: Comment ?
0: C'est le minimum, faire des jeux quand même.
7: Ouais, l'ordinateur, c'est vachement... C'est mieux, en fait, Gérard, je vais te dire un truc, on a beau dire, mais un ordinateur, c'est vachement mieux qu'une console, quoi.
1: Celui qui a de la musique derrière, arrête !
3: Gérard, pourquoi t'as fait un débat sur l'informatique si tu connais rien ? Pour qu'ils s'instruisent ?
1: Non mais attendez, là ça commence à bien faire celui qui a de la musique.
0: Mais y'a pas une musique, hein ?
3: Mais non, presque pas. Gérard, ça fait un fond sonore. Alors bon, celui qui a la musique...
0: Ça doit être à Fun Radio.
1: Donc, non, c'est pas à Fun Radio, tu vois.
0: Non, moi j'entends pas.
1: Nuance, parce que pour l'instant, on a pas encore décidé de faire la pause.

0: Donc tu disais Estelle.
1: Estelle. Je t'ai dit plein de... Oui, pourquoi tu décides de faire un débat sur l'informatique si tu connais rien?
0: Parce que comme ça au moins je peux savoir vos pensées.
2: Et Claude.
1: Et puis tu t'instruis.
0: Non, mais attends Victor, s'il te plaît. Victor.
2: Oui, c'est moi.
0: Tu t'essayes pas de parler à Claude quand je parle, s'il te plaît, quand
2: d'accord,
0: je réponds.
2: D'accord, je me calme tout seul.
0: D'accord, merci. Donc, si je fais un débat sur l'informatique, celui qui met de la musique, ça commence à me faire chier.
1: Allez, Gérard, reste poli, tu t'en fous, ça veut
3: dire. Vas-y, Gérard, pose ta question suivante, s'il te plaît.
0: Bon, donc, pour finir, donc, non, mais qui c'est qui voulait la question suivante?
3: C'est moi.
2: C'est qui? Tout le monde.
0: Ouais, Cécile, tu vas attendre, je vais quand même répondre par politesse.
3: Ah oui, vas-y, je t'en prie, Gérard, vas-y.
0: Hein? Donc, si je fais un débat sur l'informatique, c'est pour savoir à peu près vos pensées.
3: Ouais.
0: Et de voir si un jour, si j'ai l'occasion de me mettre à taper sur un ordinateur, si je comprends pas, d'essayer de voir avec la personne, de voir comment que ça fonctionne, c'est tout.
3: Non, voilà. Ouais, c'est
2: Gérard.
0: Voilà.
2: Gérard, c'est Victor.
0: Oui.
2: Y a pas des PC à Fun pour qu'ils puissent te faire voir, parce qu'on doit bien en avoir un qui s'y connaît là-dedans.
0: Bah, de toute manière, à Fun Radio, tout le monde s'y connaît,
1: Ça mettrait trop de temps pour l'expliquer.
4: Là, pour le moment, Gérard, on lui montre comment l'allumer déjà.
0: Ouais, déjà, c'est quand même l'allumer, l'ordinateur. Hein.
2: Gérard,
4: c'est pas très bien allumé. Hein.
2: Gérard, c'est Victor.
1: Je crois qu'il y a quelqu'un qui habite à côté d'un zoo.
0: Ouais, j'ai l'impression.
1: Ouais,
0: hein.
1: C'est pour ça qu'on entend des bruits d'animaux, là. Hein.
0: Non, vas-y, Victor.
1: C'est pour le remettre de l'ambiance dans ton enfance.
2: T'as vraiment jamais joué un jeu n'importe quoi sur PC?
0: Bon, je sens...
4: Ultimatum.
0: Je sens que si vous continuez, je vais attaquer l'autre débat avant 4 heures.
2: Non, Gérard, attends.
4: On a fini avant, c'est cool.
1: Attends, c'est vachement intéressant l'informatique.
0: Ah bah si tu veux te casser avant, moi je prends quelqu'un d'autre à ta place.
4: Non, j'ai pas dit ça.
0: Non, mais moi... Je prends quelqu'un d'autre à ta place pour mettre la musique. Moi, j'en ai rien à foutre si tu veux te barrer avant.
1: Oh, Gérard.
4: Je m'excuse.
1: Et si tu veux être moins bête, écoute jusqu'au bout.
0: Merci. C'est qui me sort ça? C'est Estelle. Merci, Estelle.
4: Ça va pas être facile.
1: Gérard,
2: on avance dans le débat, là?
0: Non, attends, si t'es pas content, c'est le même prix, d'accord?
4: Non, mais Gérard, il arrive pas à commander.
2: Je suis content, mais...
1: respecté, GG.
2: Pour le prix que j'ai payé, je voudrais qu'on avance, quand même.
0: Attends, qui c'est qui vient de dire ça là?
4: Bah oui, on fait payer les débats, Gérard.
1: Bien sûr qu'on paye, Gérard.
4: On fait payer maintenant.
0: Non, pour l'instant, c'est pas vous qui payez. Hein, d'accord.
4: Et si, parce que maintenant, la participation est
5: débats. Pour l'entrée des débats, c'est 120 francs.
2: Ouais, ça marche tellement bien. Tu m'as demandé mon numéro et comment la loco pendant les chiottes.
0: Alors, Claude et Victor, vous dégagez. Allez hop.
5: C'était Claude, hein, c'était pas Victor, GG.
0: Eh ben, c'est bien.
5: Claude est parti, ça y est.
0: Allez hop. Ça y est,
1: Gérard.
0: Quoi?
2: C'est Victor. Est-ce que tu connais le jeu Fire Tracker 2?
0: Non.
2: Même pas?
0: Non, j'ai pas d'ordinateur pour moi, mais j'ai pas les moyens de m'acheter un ordinateur et puis de jouer avec les trucs qui sortent à l'heure actuelle, tu vois.
1: Et tu connais personne qui en possède un?
0: Non.
1: Et pourquoi tu vas pas dans un cybercafé?
2: Ouais, c'est ce que je voulais dire, un cybercafé, ouais.
0: Non, mais attends, moi j'ai pas les moyens d'aller dans des supercafés pour m'amuser sur une Mikendo.
4: Juste dans des cafés.
0: Ok. Alors les ordinateurs savent-ils plus à jouer qu'à travailler? Ou à travailler? Alors on va demander à Victor.
2: Bah, les ordinateurs, moi, en ce qui me concerne, ça me sert vachement plus à travailler. Mm-hmm. Parce que les jeux, bon, je les fais. Mmh. C'est vrai que ça me sert à jouer pour les tester, mais franchement, un ordinateur, tu vois, les jeux, moi, on avait calculé la fréquence avec mon prof d'IUT que je salue au passage, mais qu'il nous écoute.
0: Non, mais ça, les saluts, là, les bonjours, négatifs. Encore une fois. Bon, allez hop, Victor dehors.
2: J'ai rien fait.
0: Hop. Allez hop. Oh, c'est quoi
4: joue à l'ordinateur,
5: là. Mais ça y est, Gérard, il est parti.
0: Oh, non.
1: Allez,
0: musique.
4: Manu qui joue avec l'ordinateur.
0: Non, musique.
1: Attends, mais moi, je réponds à des questions, Gérard.
0: Musique.
1: Gérard,
0: je commence pas comme. De toute manière, je fais une pause.
4: Ça y est, je crois que tu l'as zappé, là. C'est bon, il a gerbé.
5: Mais oui, ça y est, c'était Victor, il est parti.
4: Il a gerbé.
0: Non, mais là, ça commence à bien faire. Tu me mets le fil d'art maintenant. J'en veux plus, tu me mets le fil d'art. Allez hop, fil d'art maintenant.
1: Gérard.
4: Ah, il y avait un mec qui jouait avec.
0: Fil d'art. Tu me prends le standard, ça tout.
5: Il veut plus de moi.
6: J'ai plein de boulot, je peux pas.
0: Non, moi je continue pas.
1: Gérard, tu renvoies Manu là ou quoi?
0: Oui.
1: Ah non, tous pour Manu. Manu.
0: Bah, si vous êtes
1: merci,
0: merci.
1: Mais arrêtez.
0: Musique, et tu me vires tout le monde. Voilà. Comme t'as l'habitude de virer tout le monde, toi.
7: Voilà.
0: Tout à fait, donc on tout continue. On continue sur l'informatique, donc on en était resté, donc on récupère Muguet.
4: Tu rappelles peut-être les numéros de téléphone?
0: Donc, si vous voulez continuer les débats, donc c'est participer au débat, c'est au 0803-08-5000 ouais. Et 0870-5000 et 3615, code fun... radio, rubrique directe.
4: Oh, t'as tout fait d'un coup.
0: 1,29€ la minute. Donc,
5: bien joué Gérard. Hein.
0: N'hésitez pas à appeler. N'hésitez pas. Et il y a Manu et
4: Ringo. Je crois que Ringo, c'est la minute.
0: Au standard qui vous accueille les bras ouverts. Donc n'hésitez pas.
5: Ok. Bon Gérard, oui. On accueille aussi avec les nanas. On accueille David, 23 ans, de Dijon.
8: Salut David.
5: Et on accueille Thierry, 21 ans, de Rouen.
9: Bonsoir Thierry. J'aime pas les paroles.
10: Bonsoir tout le monde.
9: Bonsoir. Salut.
10: Bonsoir Gérard.
0: Salut. Bon alors donc, les ordinateurs servent-ils plus à jouer ou à travailler? Alors Thierry.
10: Non, pas du tout. En fait, l'ordinateur sert beaucoup plus à travailler, à programmer. Bien sûr, en JavaScript ou Java tout court. Tout aussi bon. Pour les jeux, c'est clair que c'est...
5: C'est des logiciels, Java?
10: Non, c'est une source pour Internet, pour se procurer des pages web, enfin.
5: Mm-hmm. Ah, ok.
10: C'est un système, c'est... Et donc, plus pour jouer, non, je ne pense pas, non.
1: Oh, moi, je suis pas d'accord. Hein.
10: Non, tu achètes une PlayStation ou une Nintendo 64.
1: Non.
10: Tu t'achètes une Game Boy, et puis voilà. Mais sinon, je pense que PC est beaucoup plus nécessaire pour le travail.
0: D'accord, c'est bon, Thierry.
1: Bon,
0: Tony, attendez. Tony, David peut-être.
11: Ben moi, je suis pas du tout branché informatique, donc...
1: Pourquoi t'es là?
11: Ben en fait, je suis là parce que je voulais parler à Gérard et puis je voulais participer au débat, mais...
0: Non, mais attends, David.
11: Ouais.
0: David, c'est pas parce que tu veux me parler, moi je te demande de réagir sur les débats. Si c'est...
11: Ah oui, non, mais bon, allez hop.
4: Manu!
0: Non, ça commence à bien faire là.
4: Manu, il y a quelqu'un qui joue aux jeux vidéo.
0: Non, là ça commence à bien faire.
5: Eh, Gérard, comme tu l'as vu par toi-même tout à l'heure, ça vient pas de moi.
0: Ouais, mais là ça commence
5: Gérard.
0: À bien faire là.
5: Bah je sais bien, mais écoute, là ça vient pas de moi.
4: Tu te fous de la gueule du monde, Manu.
0: Ça commence à bien faire. Non, mais là je sens que tout à l'heure. Il n'y aura pas de deuxième débat, je vais me casser.
1: Ouais, ça vient pas de nous, hein. Oh, calme-toi, mon GG.
4: C'est Manu, hein? Manu, il appelle des copains à lui pendant qu'il est au lieu de faire du standard.
0: Déjà, il y en a un là, ça m'étonnerait.
4: C'est des habituels en plus.
10: Gérard, je voudrais réagir à propos de quelque chose.
0: Vas-y.
10: Bah, c'est Thierry donc. Oui, ce que disait une fille tout à l'heure que.
0: Non, mais attends, pour un son, Thierry, t'as répondu?
10: Ah d'accord, non mais c'était pour réagir parce qu'il y avait quelque chose que j'ai entendu et qui...
0: Ouais, alors vas-y, dis.
10: Non, c'est donc, il y avait une fille tout à l'heure qui disait qu'une fois qu'on avait internet chez soi, on restait bloqué chez soi et qu'il n'y avait plus de sociabilité, etc.
1: Ouais, c'est moi qui disais.
10: C'est pas du tout ça, parce que bon, une fois que tu... C'est pour les informations, c'est pas pour passer ta vie dessus, donc...
1: Non, mais moi
10: j'ai internet depuis un bon moment et je ne suis pas bloqué chez moi.
0: Et c'est pour ça que tu t'amuserais pas à m'appeler de temps en temps sur mon portable et que t'aurais pas eu mon numéro de portable
10: hasard. Je sais que ton numéro de portable diffuse sur internet.
11: Mais
10: j'ai
0: le
11: ton portable.
0: Non, c'est bon. De manière tirée. Oui.
1: Je crois que David est amoureux de toi.
0: Ouais, non, mais attends, moi, je suis pas amoureux de lui, tu vois. Moi, j'aime pas les hommes. Ok.
11: Je sais pas comment tu peux dire ça.
1: Mais Gérard, il voulait te parler spécialement et tout, donc je sais pas.
12: Gérard, c'est vrai que t'as une voix tellement sensuelle.
1: David, tu peux pas te prononcer, s'il te plaît?
11: Hein?
1: Tu peux pas te prononcer?
11: Ah si, moi, je suis follement amoureux de GG, hein.
0: Ouais, et c'est comment ton vrai nom?
11: David.
0: Non, tu me prends.
10: Non, je suis sûr que lui, c'est un truc.
0: Attendez, stop, une question Minitel.
4: Non, c'est pas une question, en fait, Gérard, c'est Nathalie.
10: C'est une affirmation.
0: T'as vos gueules, là, les deux mecs.
10: Ok, d'accord.
4: Donc, elle s'appelle Nathalie Christine Carole, ça, c'est ses trois prénoms. Elle a marqué les trois prénoms. Elle a 29 ans. Elle habite dans le département 52. Elle est prête à venir à Suresnes et elle dit qu'elle est prête à t'apprendre à jouer sur son ordinateur.
11: Ah.
4: Il a très peu de touches, deux sur les seins. une sur le clito, une sur le nez, 5 sur chaque main, et la puce, c'est sa langue.
0: Oh là là. Mais dans ce cas-là, c'est comment son nom? C'est comment? Gueule un peu!
4: Nathalie.
0: Ah, c'est bon, Nathalie, tu laisses ton numéro, et puis si tu veux participer au deuxième débat, il n'y a pas de problème. De manière, au deuxième débat.
11: Ton numéro de portable, tu t'appelles directement, GG.
0: Non mais attends, alors toi tu es Thierry et David, allez hop.
2: C'est lui, c'est David.
0: Les deux, hop, les deux.
2: Hein?
0: Allez hop.
2: Charles, on s'est rien dit, bah.
0: Y a pas de bordel. Voilà. Donc Estelle.
6: Oui.
0: Donc les ordres. Donc je repose la même question.
6: Non mais c'est bon, t'inquiète pas, je la connais la question.
0: Bon, voilà.
6: Donc moi je pense que ça dépend de l'utilisateur. Il y a des utilisateurs qui vont les acheter uniquement pour jouer et puis d'autres uniquement pour travailler et puis d'autres pour faire les deux. Donc après, faut être taré pour mettre une plaque dans un PC pour uniquement pour jouer. À ce moment-là, tu mets 100 000 dans une.
0: Tu
6: dis ça à mon petit frère à ce moment-là parce que lui il a un PC dans sa chambre. Il a je ne sais combien de jeux qu'il a acheté. Il s'en sert uniquement pour jouer. Il a 16 ans, il s'en sert uniquement pour jouer, c'est clair.
0: Mais qui c'est qui a coupé la parole à Estelle au moment de parler? Comment?
6: C'est Muguet.
0: Muguet parle plus fort et je t'entends mal.
4: Muguet, parle devant ton combiné.
6: C'est Muguet.
0: Voilà. Alors, donc, tu disais Muguet?
6: Je disais que c'était idiot de mettre une plaque ou je sais pas combien. Enfin, moi, je sais que.
4: 100 000 francs.
6: Voilà.
4: Enfin, un million maintenant, les ordinateurs, je crois.
6: Voilà.
7: C'est dans ces eaux-là.
6: Il faut compter ça à peu près potable, il faut compter 10 000 francs. Et c'est idiot de mettre 10 000 francs dans un ordinateur uniquement pour jouer. Alors que ça permet de faire beaucoup de choses, bien, pas bien plus intéressantes, mais très très intéressantes aussi.
0: Ok.
6: J'ai pas fini.
0: Oui.
6: C'est vrai que c'est intéressant de jouer, mais moi je pense une fois quand j'ai beaucoup travaillé dessus, que je suis un peu fatiguée pour me détendre, je joue un petit peu, mais je vais pas jouer pendant 10 heures d'affilée. Je joue pendant un quart d'heure, 20 minutes, ça détend.
0: Mm-hmm.
6: Et après je reprends ou alors j'éteins tout.
0: Ok. Cécile.
7: Ouais, ben moi.
0: Non, attends, Cécile. C'est bon, Estelle, elle a.
6: Ce que je voulais dire, c'est que tu vas quand même pas demander à un gamin de 14 ans qui a un PC de bosser sur son PC, c'est clair.
4: Bien sûr que si.
6: Il va penser qu'à une chose, c'est jouer. Non, c'est vrai, mon petit frère qui a 12 ans, il est constamment en train de jouer, le reste, il s'en fout.
0: Mm-hmm. Ok. Cécile.
7: Ouais, bon, moi, je dis qu'au fait, ça dépend des horaires.
0: Donc, c'est-à-dire
7: C'est-à-dire que, je sais pas, le matin, t'as plus envie de bosser, l'après-midi, t'as plus envie de t'amuser, quoi. Donc, c'est une question de...
6: N'importe quoi.
7: Lever du coucher du soleil, quoi, c'est des horaires.
0: Je vois pas le rapport, hein.
6: Si la position de la lune, c'est aussi, Gérard.
0: Non, mais dans ces cas-là,
7: oui.
0: Dans ces cas-là, Cécile.
7: Oui.
0: Dans ces cas-là, si tu dis que ça dépend de la position du soleil,
7: ouais.
0: Dans ces cas-là, pourquoi pas avec les étoiles, on peut pas s'amuser avec les étoiles.
7: Pourquoi pas, si. Non, mais parler des horaires, Gérard. Ce sont les horaires respectés, quoi.
0: Ouais, non, mais attends, mais moi, je vois pas le rapport, hein, là-dessus.
5: Gérard, excuse-moi, on accueille Ultraman, c'est un passionné d'informatique.
4: Ah, voilà, c'est Ultraman.
0: Non, mais là, ça commence à bien faire.
7: Salut, Ultraman.
2: Salut, ça va?
7: Hello, salut, Ultraman.
0: Non, mais il y en a qui s'amusent à faire les cons.
4: Ça
0: moi, ça va aller
4: maintenant.
0: Vite.
5: Ça vient pas de là, hein. Ça vient pas de nous.
0: Non, ça mais vient non, pas de nous. Bien sûr, tu crois que je virais. Alors, c'est qui, là?
5: Mais ça vient pas de nous.
2: Regarde, je suis fou. Je vais jouer avec les boutons.
0: Voilà, qu'est-ce qu'il dit?
5: C'est Olivier qui joue avec les boutons.
4: Je fais rien, moi. J'ai les mains ici.
0: Hey, j'ai demandé que la nana qui veut participer à l'informatique, elle voudrait être rappelée quand même.
5: Oui, mais on n'arrive pas à la voir.
0: Ah ben alors qu'elle raccroche son numéro.
4: Ah donc sur Minitel il y a 3615 sur la radio, il y a Manu qui donne le serveur des chats de la loco, donc c'est www.
0: Ouais ben c'est bon, c'est pas la peine de jouer là-dessus. Donc Ultraman là.
2: Ultraman.
0: Ouais Ultraman, alors vas-y.
2: Hello
7: Ultraman.
2: Oui mais quand j'étais au standard j'ai pas entendu
0: les questions. Non.
4: C'est pas grave, tu réponds comme ça, moi non plus j'écoute pas ailleurs.
7: Bah pose ta prochaine question Gérard.
2: Ouais pose ta prochaine question Gérard.
0: Non mais pour l'instant tu réponds, t'as très bien pu entendre la. Tu peux très bien écouter la radio en appelant la radio.
2: Ouais mais attends,
0: en appelant le standard. Non, tu me prends pas pour un con, tu veux.
4: Me prends pas pour un con, Gérard.
0: Bon, non, tu m'y prends pas, tu m'y laisses. Alors si tu veux pas répondre, tu vas pas rester longtemps.
2: Je vais pas répondre, c'est pas la question.
0: Tu sais pas la question?
2: Non.
0: Mais t'es pas un habituel?
2: Non, je suis pas un habituel, non.
5: Non, Gérard, promis. Tu veux son numéro de téléphone?
0: Non.
5: Tu veux le comparer
0: alors
5: avec
0: les autres? Alors dans ce cas-là, tu lui demandes quand il appelle le standard s'il écoute pas la radio.
5: Mais oui, mais s'il écoutait, mais c'est parce que
0: il écoute la radio. Alors il écoute la radio.
5: Non mais Gérard, laisse-moi finir.
0: Des deux et alors. Attends. Non mais il y a un truc Ultraball.
4: Attends. Oui, vas-y Gérard.
0: Ultraball.
2: Ouais.
0: Hey, il y a un truc que j'arrive pas à comprendre. Ouais. C'est que tout le monde a compris la question. Il y a que toi. Donc, t'as deux combinés
5: avec moi.
0: Tu te les mets sur les oreilles.
7: Okay. Gérard, je vais lui répéter la question si tu veux.
2: Ouais, vas-y. Hein?
7: Alors, l'ordinateur, est-ce que ça sert plus à travailler ou à jouer?
4: Au niveau de la différence d'âge.
2: Moi, je trouve qu'un ordinateur, ça sert quand même plus à travailler.
0: Voilà.
2: Il y a plein de logiciels qui ont été mis au point, plein de traitements de texte, plein de trucs pour faire des graphiques. Mm-hmm. Et je pense pas qu'un ordinateur, si on a sorti des imprimantes, des scanners et tout ça, je pense pas que ce soit fait pour faire des jeux. Donc, à mon avis, un ordinateur, ça sert plus à travailler qu'à jouer.
0: Ok.
7: Donc, je peux répondre?
0: Ouais, c'est qui?
7: Christina.
0: Oui, Christina.
7: Ouais,
0: bah ouais, ben bah, y a que toi qui a pas répondu
7: bah
0: à la
7: ouais,
0: question
7: bah,
0: malheureusement.
7: Pour tout le monde, hein.
0: Donc non, vas-y.
7: Allô.
0: Oui, je t'écoute.
7: Oui, moi je voulais dire que c'est vrai qu'il sert plus à jouer, mais à travailler, ouais. Excuse-moi. Mais la plupart des gens que je connais qui travaillent dans des bureaux, la plupart du temps ils jouent quoi.
0: Ouais, bah ça.
7: Pour passer le temps.
0: Ouais, mais je pense qu'à mon avis, je pense que Ultra Ball maintenant qui a compris la question, SL, Christina, Cécile. Et Muguet,
5: Gérard et Hakim. Hakim qui vient d'arriver.
2: Salut Hakim.
0: Oh, tu me refais une fiche. Donc moi je pense à mon avis, je sais pas ce que vous en pensez, mais à l'heure du déjeuner, je pense que y en a qui s'amusent à faire des jeux dessus.
7: Mais même pas qu'à l'heure du déjeuner, hein.
2: Gérard, c'est
7: même pendant les heures de boulot. Hein. Oui, pendant les heures de boulot, hein.
0: Mmh.
7: Moi, quand je suis au restaurant, j'ai mon petit ordinateur portable et puis je m'amuse, hein.
2: Gérard,
7: ouais, c'est Game Boy.
4: Moi, c'est au chiottes.
2: Gérard, c'est Ultraman.
0: Ouais.
2: Pour te donner un exemple, moi, en ce moment, je fais un stage à France Télécom.
0: Mmh.
2: Et le midi, pour décompresser, tous les PC de réseau sont reliés entre eux et puis on joue aux démineurs.
0: Mmh.
2: Tu vois, c'est pour ça. Les jeux, ça sert à décompresser, quoi, mais. Tu vois, comme je te disais tout à l'heure, on a sorti des scanners, des imprimantes, des modems pour se connecter au réseau téléphonique. Je pense pas qu'un ordinateur soit fait pour jouer. Pour ça, il y a les Nintendo.
7: Ouais, d'ailleurs, à ce sujet, il faudra m'expliquer la règle du démineur parce que j'ai rien compris. Hein.
0: Ok.
2: Je peux l'expliquer, Gérard?
0: Non.
2: Hors antenne, alors.
0: Ouais,
7: hors antenne, comme le nom du logiciel qu'on m'a toujours pas donné.
0: C'est qui a demandé ça, là?
7: C'est Muguet.
0: Ah, c'est Muguet? Toi, tu veux beaucoup de choses, hein, Miguel.
7: Eh oui, mais
2: c'est normal, Hors-Antenne, c'est un logiciel pirate qui a été fait par Crisis de Poitiers, donc tu l'auras jamais. Hein.
0: Comment?
2: Je disais que Hors-Antenne, c'est un logiciel pirate qu'elle ne trouvera jamais dans le commerce.
7: Ouais. Oui, celui-là ou un autre.
2: Bah, il faut trouver le nom de code. Je te conseille Pentatech, hein. Qui est pas mal.
7: Mais quel est le nom de code?
0: Bon, de toute manière, là, c'est...
2: Le nom de code, c'est MQX Libs.
7: Comment?
2: MQX Libs.
7: J'ai rien compris.
2: MQX Libs.
7: Ah, d'accord.
0: Ouais, mais à mon avis, il est pas tout seul derrière, il y a quelqu'un qui lui souffle. Hein. Parce que j'entends des voix.
7: Ouais, j'ai l'impression aussi.
2: Ouais. Je suis tout seul dans une chambre d'étudiant.
0: Ouais, ouais, c'est ça. Tu
7: te laisses déborder, reprends ton débat.
0: Donc, alors, pour ou contre l'Internet? L'Internet.
7: Pour.
0: Quand? Alors, attendez. Parce que là, on va demander aux spécialistes de France Télécom.
2: Ouais.
0: Comme ils s'amusent. Ouais. Qui nous donne des trucs bidons et qu'il a du monde derrière lui.
2: J'ai pas de monde derrière moi, Gérard.
0: Non, mais c'est pour ça. Mais amuse-toi avec les touches du téléphone.
5: Moi, Gérard, si je peux me permettre d'ajouter quelque chose. C'est pas bidon, hein, les noms du logiciel, moi je m'y connais un peu.
0: Mm-hmm.
5: Et le nom qu'il a donné, c'est vrai que c'est un vrai logiciel, quoi.
7: C'est quoi, parce que j'ai pas entendu?
0: Bah, Muguet...
2: Le logiciel, c'est MQX Libs. Tu peux demander à...
0: Oh, celui qui s'amuse avec la touche du téléphone, il arrête, s'il vous plaît. Merci.
2: Oui, donc, tu voulais me poser la question, Gérard, pour ou contre l'Internet.
0: Ouais.
2: Bon, l'Internet, c'est bien dans la mesure où c'est le seul truc où on peut s'exprimer librement, où on peut faire circuler n'importe quel truc d'information.
0: Ouais.
2: Mais... Bon, t'arrêtez, putain.
0: Attends, pour l'instant, c'est pas toi qui commande Ultra Ball.
2: Je te donne un coup de main, Gérard.
0: Non, mais attends, tu permets?
2: Oui. Bon, alors, comme je disais... c'est la libre circulation de toutes sortes d'informations. Bon, c'est sûr qu'il y a du cul, il y a des sectes, il y a n'importe quoi.
0: Et non, mais attends. Hey, il y a certains trucs que je veux bien entendre. Bon, celui qui s'amuse avec...
2: Je me reprends, il y a du sexe, il y a des sectes.
0: Non, mais ça, tu vois... Attends, dans ces cas-là... Oh,
2: oui.
0: Oh, Ultraman.
2: Ouais.
0: Les sectes, j'en ai rien à foutre, tu vois.
2: Mais tu vois,
0: mais ça, j'en ai rien à foutre.
2: C'est quand même sur Internet, mais je dis pas...
0: Mais ça, on en a rien à foutre,
7: ouais,
0: c'est tout.
7: Raison,
0: on en a rien à foutre.
2: Je dis justement qu'il faut pas y aller.
0: Oh, celui qui joue avec ça, avec les touches du téléphone, il arrête.
2: C'est Muguet.
0: Non, c'est pas Muguet. Moi. Attends, une tremaine, parce que tout à l'heure, c'est toi qui me l'as viré. Tu crois que je vais la virer pour ta gueule? Là, tu rêves.
7: Moi, je resterai là.
2: D'accord.
0: Bon. Alors Ultraman, je te préviens, c'est la dernière fois que je te pose la question. pour ou contre l'internet, mais je te préviens, tu modifies plus ce que tu dis. Alors, parce que sinon tu gerbes.
2: Moi je suis pour l'internet.
0: Alors pourquoi maintenant?
2: Je suis pour, parce que c'est une mine d'informations formidable, Gérard. Tu trouves tout ce que tu veux sur n'importe quel sujet.
0: Mmh.
2: Mais par contre, il y a des trucs qui valent,
9: qui là,
2: qui sont pas visitables, quoi, qu'il faut même pas visiter.
0: Ok.
2: C'est pour ça que je peux ajouter une dernière chose.
0: Vas-y.
2: Il faudrait qu'il y ait des comités de censure d'internet, parce qu'il y a des trucs qui sont vraiment pas admissibles, quoi.
0: Ok, c'est bon.
9: Ouais, c'est bon.
0: Hein. Hakim.
13: Ouais.
0: Oh, tu travailles?
13: Je suis toujours présent. Hein.
0: Ouais, bah tu réponds maintenant.
13: Bah, je vais répondre, moi je suis pour internet.
0: Alors vas-y, pourquoi?
13: Bah, on peut faire beaucoup de choses dedans.
0: C'est-à-dire?
13: Comme j'ai vu un petit peu partout, mettre de l'argent sur les comptes, patati patata, avec le piratage et tout ça.
0: Ah bon? Alors attends, t'inquiète pas, tu dis qu'on peut mettre de l'argent sur compte sur internet?
13: Pas mettre de l'argent.
0: Ah si, je pense que c'est ce que t'as dit, j'ai très bien entendu, oui, je suis pas encore sûr.
13: Non, c'est ce que j'ai dit, mais je me suis mal exprimé, mais on peut transférer de l'argent.
0: Ah bon, ok, attends, peut-être que j'aurai confirmation par...
9: Ah mais si, on peut, Gérard.
14: Mais si, Gérard,
9: c'est les intérêts monétaires.
0: Alors, attendez 5 minutes, là, on va pas... Alors, Estelle, pour toi?
15: Estelle. Moi, je suis pour aussi.
0: Alors, pourquoi?
15: Ben, parce que, je te dis, comme je t'ai déjà dit tout à l'heure, c'est l'avenir.
0: Mm-hmm.
15: C'est vrai que tu peux faire beaucoup de choses avec Internet. Visiter énormément de sites, apprendre énormément de choses, dialoguer avec plein de monde. Enfin, bref, quoi, il y a possibilité infinie avec Internet, donc voilà.
0: Et est-ce que tu penses que ce que dit Hakim, t'es d'accord aussi avec?
15: Mais ouais, bien sûr. Déjà, quand tu vois que au guichet de ta banque, avec le petit ordinateur que t'as au guichet, tu vois ce que je veux dire? Bon, et ben là, tu peux faire des virements rien qu'avec ce petit ordinateur-là. Alors imagine sur Internet.
0: Oh, du calme au standard, là, s'il vous plaît, merci.
16: Ah, je tous.
0: Non, mais vous vous calmez.
15: Le pauvre Foufou, il est malade.
0: Ah, oh, mais ils sont tous malades, ces bandes d'abrutis.
2: Gérard, c'est Ultraman.
0: Non, mais attends, pour l'instant, Ultraman, toi, ça commence à bien faire avec ta réaction.
2: D'accord.
0: Ok, tu laisses finir Estelle, Ok.
15: Ouais, non, mais c'est bon, moi, j'ai fini, je te dis, donc pour moi, ce qu'Aki m'a dit, c'est vrai, quoi, il n'y a pas de problème, on peut faire des virements sans aucun problème.
0: Ok.
13: Et il n'y a même pas que ça, parce que j'ai entendu dire, bon, je pense que c'est vrai, ça, on peut même ouvrir un exemple des boîtes, des entreprises, d'ici, on peut les ouvrir à l'autre bout du monde, par Internet. C'est l'avenir.
0: Mmh. Ok. Christana?
17: Bah moi je suis contre.
0: Pourquoi?
17: Parce que ça va supprimer beaucoup d'emplois, quoi.
0: Ah bah ça... De manière, je pense que celui qui a inventé ça, je pense qu'il aurait mieux fait de se casser une patte, hein, à mon avis. Hein.
17: Bah ouais, désolé. Alors il y en a plein de toi, il y a plein de chômage, et puis tout le monde est pour l'Internet.
0: Mmh. Voilà. Donc, Cécile?
18: Ouais, mais Gérard, tu sais, en fait, une question, est-ce que tu sais qui a inventé l'Internet, en fait?
0: Non, puis je cherche même pas à savoir.
2: Mais Gérard?
18: Ouais, bon,
0: mais minute là, les deux mecs, arrêtez de dire Gérard, je sais que je suis là, mais laissez parler un peu les nanas, merde.
2: D'accord, mais attends, je veux juste m'exprimer, moi.
0: Alors vas-y, dis, c'est qui?
2: C'est Ultraman.
0: Ouais, encore. Ultraman, tu commences à...
2: Je suis désolé, hein.
0: Ouais, mais tu commences à gonfler, hein. Alors vas-y.
2: Bon, alors, je voulais dire que... Je suis pas tellement d'accord avec ce que tu dis, que le gars qui a inventé Internet aurait mieux fait de se casser une jambe, parce que... Enfin, je voudrais d'abord savoir c'est quoi ta définition pour toi d'Internet, Gérard?
0: Non mais attends, pour l'instant, j'ai pas encore donné ma réponse, donc si tu laisserais les gens un peu... Hein, s'exprimer... Ouais,
13: pour moi, Internet, c'est facilité d'utilisation et perte d'emploi, rien d'autre.
2: Ouais, mais attends,
0: bon, voilà, ça y est, t'es... Bon...
2: Ouais, mais attends, Gérard...
0: Qu'est-ce que tu veux encore? C'est encore Ultraman, alors vas-y!
2: Il y a perte d'emploi, mais ça va quand même créer des emplois!
0: Mais non, ça va pas créer d'emplois, abruti!
2: Qui
0: fait du larcène?
2: Et Gérard, il faut bien des gens pour héberger les sites internet, il faut bien des gens pour les concevoir.
0: Mais attends, mais de toute manière, ils se les conçus eux-mêmes!
2: Oui, mais
0: attends, sois pas bête un peu dans ta tête, toi!
2: Je sais pas, t'as des entreprises qui créent des emplois comme ça, qui proposent de créer des sites internet pour pas cher, ça crée des emplois.
0: Mais de manière, bientôt, ça va, tout va être sur informatique.
17: Ouais, je suis d'accord avec toi, Gigi.
0: Tout sera sur informatique.
2: Mais tout est déjà, Gérard.
0: Et alors?
17: Ouais, non.
0: Et c'est pour ça que j'attends le chômage. Alors arrêtez vos conneries.
17: On n'est pas là pour
0: faire un débat sur le chômage. Oh, vos gars,
17: et maîtrisez-vous, Gérard.
14: c'est ta situation, Gérard?
0: Non, Céline.
7: Gérard, oui, je réponds, Gérard. Je suis pour l'Internet.
0: Ok.
7: Parce que je trouve que c'est un moyen de communication super, rapide. Mais le seul inconvénient, c'est que c'est cher, quoi.
0: D'accord.
16: Je peux donner juste un petit exemple.
0: Non, c'est bon, Ultraman.
16: C'est pas moi.
0: Non, non, mais même Hakim, pour l'instant, vous arrêtez de. Muguet.
14: Ben, moi, je suis plutôt mitigé.
0: Olivier, si tu t'amuses avec les boutons, tu as viré de la pro.
14: Tu joues pas avec les boutons, Gérard.
4: Il y a beaucoup de gens qui viennent.
0: Ouais, non, mais tu vas pas me faire chier longtemps. Hein.
4: Non, s'il te plaît.
0: La semaine dernière, c'était mieux que ça. Hein,
4: ça s'est bien passé.
0: Ouais.
4: Je t'ai manqué.
0: Non, mais c'était mieux que ça parce qu'on s'amusait pas avec tout ça. Hein.
4: Bah.
0: Alors cette semaine, tu vas pas faire comme pareil. Tu vas pas faire comme le 97.
4: Ok, mon chéri.
0: C'est prévu que 98, ça arrive pas comme ça. Et je suis pas ton chéri, d'accord?
14: Ok.
4: Ok, mon poule.
0: Alors on devait un entendeur, salut. Mais tiens, prends ça dans ta tête.
19: Wow.
0: Ok. Yeah. Donc Muguet pour finir.
19: Ouais, quand même.
5: La Olive, tu fais moins le malin déjà.
14: Ah bah.
0: Muguet.
14: Oui.
0: Muguet.
14: Bah, je disais que j'étais mitigée parce que c'est bien. Je pense à petite dose et avec beaucoup plus de surveillance et de restrictions parce que il y a des choses pas jolies à voir.
19: D'accord.
16: Tout à l'heure.
0: De quoi?
16: Je peux donner un petit exemple.
14: Oui, tu l'as dit tout à l'heure, mais c'est l'inconvénient de parler en dernier parce que tout le monde a tout dit.
0: Voilà. C'est ça l'inconvénient du direct, c'est que je prends les gens comme je veux. Je fais parler qui je veux et si la personne
4: sur Minitel, il y a Patagone qui dit que c'est une femme et qu'elle t'adore.
0: Non ben qu'elle laisse son numéro, on verra.
4: Tes débats.
0: Oui.
14: Je vais te demander ce que t'es bien hétérosexuel.
0: Qui c'est qui demande ça?
14: C'est Cécile.
0: Ouais,
4: oui.
14: Ah, parce que je sais pas, il y a des rumeurs qui courent que tu t'aimerais les hommes. Tout
0: non,
14: ça.
0: Y en a. Non, non, mais alors attendez, hey, Cécile.
14: Je sais que tu es bisexuelle.
0: Oui. Attends, Cécile.
14: C'est sur un magazine, hein, donc.
0: Ah ouais, dans quel magazine?
14: Je sais pas, au Momag, je crois.
0: Ah ouais, au Momag. Alors ouais. Je vais te dire une chose, tu vois, tu continues encore de parler, encore une fois, d'un truc comme ça.
14: Ouais.
0: Tu vois, tu sais ce que je vais faire? Tu vas retourner au standard.
14: Non, mais Gérard, mais il a déjà dit, j'étais hétéro. Oh, je vais me lasser.
0: On est clair, c'est bien clair.
16: On parlait pas d'informatique.
20: Ouais, on parlait d'informatique au départ.
0: Oh, non, mais attends. Moi, je réponds quand même à Cécile.
14: Je me renseigne, Gérard.
0: Ouais, bah.
14: Il faut écouter la radio.
0: Ouais, bah, t'écoutes bien là. Écoute bien là ce qu'on dit.
14: Ok, c'est bon, Gérard. C'est bon.
0: D'accord.
16: Je peux parler à Ultraman
20: d'arrêter avec votre Larsen
16: pour son truc, là. Il a dit que ça créait pas le chômage, Internet.
0: Alors vas-y.
16: Un exemple, juste un petit exemple. Il y a petit bureau, une petite entreprise, il y a une comptable qui va tout gérer par ordinateur. Et s'il n'y avait pas l'ordinateur, il y aurait combien de comptables?
0: Non mais attends.
14: Ouais mais tout à l'heure t'as dit que t'étais pour.
0: Ah ouais.
16: Non, je suis pour.
0: Ouais mais attends.
16: Et
0: Hakim.
16: Ouais.
0: C'est toi qui poses ça, cette question. Oh! Eh, vous réveillez là quand je vous demande quelque chose?
14: Ouais, mais t'as demandé à Hakim, hein?
0: Alors, c'est Ultraman!
20: Non, c'est pas moi, c'est Hakim qui a parlé.
0: Non, mais attends, vous foutez de ma gueule tous les deux?
20: Moi, je reste sur ma décision, Internet, ça va.
0: Non, foutez-vous pas de ma gueule! Vous êtes deux mecs, sur les deux mecs, il y en a bien un qui vient de dire qu'il y avait une comptable et puis tout ça.
20: C'est Hakim.
0: Et alors, quand je te demande quelque chose, tu peux répondre?
14: Ouais, on obéit!
16: Oui, chef.
0: Bon, allez, Hakim, tu dégages. Allez, hop, Hakim, dehors. Hop,
5: d'ailleurs, on a quelqu'un à la place, hein, tout de suite. Oui, on accueille, voilà. Qu'est-ce qui se passe? On accueille Gilbert, 30 ans.
14: C'est l'alerte au feu.
5: Gilbert, 30 ans de Lyon.
14: C'est l'alerte au feu,
21: Bonsoir.
14: Salut.
0: À la place.
21: À la place
5: d'Estelle, qui est partie.
14: Salut.
5: Qui était fatiguée.
21: Elle est toujours là, alors?
14: Bah, moi, je vais aller prendre une douche, hein.
0: Estelle?
5: Non, elle est partie.
4: Elle est partie.
0: Putain, vous raccrochez au nez des gens comme ça, ça commence à me faire chier.
14: Ouais, c'est
5: d'accord, c'est nous, Gérard.
20: Muguet, t'es toujours là?
14: Muguet est toujours là.
0: Voilà, mais attends, pour l'instant, Muguet, tu laisses tranquille l'Ultraman, d'accord?
4: Bon, on en est où, Gérard, dans ton débat, là?
20: Pose une question.
4: Pose une question, Gérard.
0: Ouais, bah, Ultraman, tu vas vraiment dire ton nom parce que tu t'appelles pas Ultraman, d'accord?
20: Non, c'est Gérard. Mon prénom, Ultraman.
14: Gérard.
0: C'est qui?
20: Tu veux mon vrai prénom, Gérard?
0: Ouais, c'est bon, laisse-moi finir. Qui c'est qui veut savoir quelque chose?
14: Non, moi je voudrais vraiment en antenne, si c'est possible, avoir Ultraman après pour qu'il me donne des trucs de logiciel.
0: Qui?
14: Ben moi.
0: Qui moi?
14: Muguet.
0: Ouais, mais Muguet, mollo toi.
21: Bon, on s'en fout.
4: On reprend le débat, Gérard.
3: reprendre les bras.
8: T'en es où dans tes questions?
3: D'accord. Cinquième question, Gérard.
0: Bon. Donc, on va faire, on va mettre un disque, là.
8: C'est quoi la prochaine? Alors. Ah,
0: la prochaine, c'est. Non, non.
3: Oui.
0: Un ordinateur compte-t-il, compte-t-il plus vite que vous?
21: Que toi, ouais, sûrement.
0: Attends, c'est qui, toi?
21: Ultraman. Non, ah, c'est faux.
0: Ultraman. Ouais, ben.
3: Gérard!
0: Oh, qui c'est?
21: Gérard, je peux répondre à la question?
0: Attends, tu permets?
21: Ouais, vas-y.
0: Mais attends, attendez, je vais savoir qui c'est qui vient de me répondre, là, il va gerber avec moi.
21: C'est le nouveau, là.
0: Ouais, ouais, tu vas voir que ça va gerber. C'est quoi le titre?
3: Oula, je crois qu'on a un message intergalactique, là. Hein.
0: Ouais, ben, pour l'instant, on va écouter Coton Punch in Me Az. Bon, enfin, merde, tu l'as
8: dit. Répète, Gérard, on a. Vas-y.
22: Vas-y, répète-le, Gérard.
8: Gérard.
22: C'est Coton Push in your ass. Ok.
0: Ah, ça, on avait. Je sais pas ce qui s'est passé donc.
23: Gérard,
0: alors donc, il y en a plus qu'un maintenant.
23: Allez, va en face.
0: Oh là, punaise.
23: Va en face.
0: Tu mets qu'un disque.
22: Bah oui, je mets qu'un disque.
23: Mais oui, mais arrête de passer ton temps au standard. Allez,
22: alors je vous explique parce que quand même Gérard pendant les disques, il est en train d'essayer de draguer.
23: Tu passes ta vie avec les auditrices.
22: Et puis voilà. Donc il fait même pas attention. Dès qu'on est plus là, t'es perdu. Non mais dès qu'on est pas là, t'es perdu quoi.
8: Ça c'est clair.
22: Tu passes ton temps à vouloir qu'on s'en aille, mais finalement. Non.
0: Ah non.
22: Ah non.
0: Censuré.
22: Allez, travaille.
0: Bon alors, un appui.
22: Travaille.
0: Bon, Ouais, on accueille Muguet, Céline.
3: Oh, on entend mal, hein.
21: Mais j'entends rien.
3: Olivier, je t'aime.
0: Non. Allô, oh, qui c'est qui vient de dire ça, là?
21: Olivier, je t'emmerde.
0: Bon alors, Gilbert, tu dégages.
3: Manu, je t'aime.
0: Gilbert, tu dégages.
21: Non, c'est pas Gilbert, c'est Ultraman. Non.
0: Eh ben, Ultraman, tu dégages. Ultraman, tu dégages.
22: Non, Gérard.
0: Non.
22: On pose la question, donc c'était quoi? C'était
0: non, mais attends, Ultraman, il a dit, Olivier, je t'emmerde.
21: Ouais, moi, dans cette question. J'ai entendu.
0: Il dégage. Non, mais moi, c'est bon, ça va vite.
21: Allez, hop.
22: Non, mais je l'excuse.
0: Non, il n'y a pas d'excuse avec moi. C'est pas. Hop, terminé. Ultraman, bonne nuit.
21: Bonne nuit, Ultraman.
3: Olivier, je t'aime. Manu, je t'aime.
21: Olivier, je t'emmerde.
0: Gilbert dehors.
21: Non, c'est pas moi.
3: Ultraman, hein. C'est Daniel.
21: C'est Ultraman, il a.
0: Hey, vous commencez à me faire chier. C'est clair.
3: C'est clair.
0: Alors les mecs, vous avez commencé à fermer vos gueules.
3: Ouais.
0: Parce que tout à l'heure, le deuxième débat, il n'y en aura pas.
3: Ah non, Gérard. Ah non,
21: GG. Tu serais pas un peu antisémite, Gérard?
0: Qui c'est qui dit ça?
22: Alors là, non, attention.
21: Ultraman, toujours.
0: Eh ben Ultraman, tu dégages maintenant. Allez hop.
8: Mais ça y est, il est parti.
0: Il est encore là.
8: Mais il est parti, lui. Gérard.
22: C'est pas lui.
0: C'est qui?
22: C'est Tony.
21: Mais non, rien à voir.
0: Non, il est pas là, Tony.
22: Non, c'est Gilbert. C'est David, alors.
21: Je suis en train de dormir.
0: Allez hop. Non,
22: non, mais c'est des habitués.
0: Moi, je continue pas. Non, je reprends pas.
22: C'est des habitués.
0: Je reprends pas le débat.
3: Gérard, je peux répondre.
22: Ultimatum.
0: Je reprends pas le débat comme ça.
23: Y a plus de mecs, là.
8: Y a plus de mecs, Gérard. Parle-leur, tu verras.
0: Gérard.
3: On est toutes là.
24: Gérard, je peux répondre.
3: On est là pour toi.
0: Virginie.
24: Oui.
0: Ça va, le... Tristana.
25: Oui.
24: Oui.
0: Céline.
24: Oui, je suis là.
0: Et Muguet.
25: Oui.
0: Ok. Donc la question, c'est pas la peine d'essayer de me mettre des mecs, ils vont virer avec moi.
24: Olivier, je
8: sais. Tu veux plus de mecs? Ah bah qui dit plus de mecs dit plus de nana. Hein.
0: Oh. Ah bah attends, tu permets? C'est moi qui commande.
8: Ah oui, mais on peut pas faire un débat sans mec.
0: Attends,
8: tout le monde peut dire.
0: Attends, dans ce cas-là. La semaine dernière, les débats sont mieux passés qu'avec toi. Cette semaine, c'est le vrai bordel.
8: Ah, mais il y avait des mecs.
0: Ouais, mais quand je demandais quelque chose à
22: Règlement de
0: compte. C'était fait.
8: Et ben moi aussi, c'est fait. Il n'y a plus de mecs à l'antenne, là, Gérard. C'est seulement que tu m'en veux personnellement.
22: C'est Fun Radio. Et là, c'est ça.
8: Je peux pas leur parler de parler en même temps, Gérard.
0: Hein? Dans ce cas-là, vous faites votre boulot.
22: 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Voilà. Gérard, c'est à toi, on est à l'antenne.
0: Un ordinateur compte-t-il plus vite que vous? Alors, Virginie.
24: Bah, d'après moi, ouais, quand même un peu.
0: Pourquoi?
24: Bah, parce que c'est son devoir de calculer plus vite que nous.
0: Dans quel sens?
24: Dans tous les sens, quoi. Essaye de faire un programme à côté d'un ordinateur. L'ordinateur, il va le faire en 30 secondes, que toi, tu vas galérer pendant 2 heures, quoi, surtout. Toi.
0: D'accord, ok. Ouais, ben, je crois qu'il y a quelqu'un qui répond aussi en même temps. T'as pas quelqu'un derrière toi, Virginie?
24: Non.
0: C'est bizarre parce que... J'entends certaines voix derrière toi quand même, hein.
24: Non, mais parce que moi je suis dans une autre pièce. Dans d'autres pièces, il y a d'autres personnes qui parlent, donc c'est pour ça.
0: Ben, si t'as des échos, c'est pas la peine, hein.
24: Ben, j'ai pas d'écho.
0: Christina.
1: Ouais, ben moi je voulais dire que ouais, c'est plus rapide que nous, quoi.
0: C'est bon. Voilà, là, Olivier a été chercher son portable. Il me le fait voir, donc apparemment il y a des jeux dessus. Donc alors, Christina, donc pour continuer.
1: Ouais, je disais qu'elle avait raison parce que bon, bah quand t'as des multiplications de milliards et de milliards, tu vas pas t'amuser à les faire, quoi.
0: Ouais, mais dans
1: ce que tu mets peut-être un quart d'heure, alors que l'ordinateur il te fait en une seconde. Quoi.
0: Oh!
1: Il y a quelqu'un qui part derrière moi là.
0: Oh, Virginie. Bon, ouais. Tu me prends Virginie, là, tu me
6: l'as. Ça y est, elle est partie. D'ailleurs, on a une question qui vient de nous arriver au standard, Gérard, pour toi. On nous demande, donc David de Clermont-Ferrand nous demande si le PC Neutron 13 Pentium, il est plus puissant que le PQ 526 ou pas. Donc, il voulait savoir ce que t'en pensais, quoi.
0: Alors, attends, le PQ, c'est pour sortir le cul, donc sa question, elle est bidon.
6: C'est un modèle de portable.
0: Non.
24: Gérard, PQ,
0: oui.
24: Ça veut dire personal computer.
6: Exactement.
0: D'accord. Donc Virginie, tu me la calmes parce qu'elle a du monde derrière elle. C'est pas la peine qu'elle continue.
6: Ouais, ça y est, elle est partie.
0: Christina, t'as répondu à la question.
1: Oui, j'ai fini, ouais.
0: Donc Cécile.
10: Ouais, ben moi je dis qu'au fait, ça calcule plus vite que nous. Parce qu'au fait, l'homme a créé la machine pour qu'elle le surpasse, quoi, dans tous les domaines.
0: Mm-hmm.
10: Donc en ce qui concerne les calculs, ouais.
0: Mm. Ok. Ça va plus vite. Donc Muguet.
11: Ben ouais, ils ont tout dit, hein.
0: Non, mais toi, tu peux. Non, mais. Tu vois, il y a Muguet, essaye de te creuser la tête.
11: C'est vrai, Gérard, quoi. À chaque fois, je passe en dernier et puis ils ont tout dit. Alors, au lieu de répéter tout ce qu'ils ont dit, je dis oui.
0: Eh, vous vous calmez là, au standard ou quoi?
6: Tu veux qu'on fasse notre boulot maintenant? On les prend, hein. On gère, hein. D'ailleurs, en parlant de ça, on accueille Laurent, 26 ans, de Nice.
12: Bonsoir, Gérard. Bonsoir tout le monde.
25: Salut Laurent.
12: Ça va, Gérard?
25: Bonsoir, Laurent, de Nice.
12: Ouais, Laurent de Nice, 26 ans.
0: Salut. Ah.
12: Donc Gérard, je peux répondre à la question?
0: Oui.
12: Bon, alors en ordinateur, ça calcule. Non,
25: mais à chaque fois que je réponds, moi, il y a quelqu'un pour parler à ma place. Hein,
0: attends, Laurent, tu permets, parce que Muguet, elle a quand même pas fini.
25: Ouais, c'est vrai que les mecs, ils interrompent tout le temps. Hein.
0: Muguet, Laurent, s'il te plaît, tu te calmes.
12: Ouais.
0: Hein, tu laisses finir Muguet de parler.
12: D'accord.
0: Parce que la pauvre va finir toujours la dernière et tout le monde lui prend la parole.
12: Mais t'es capable de la mettre derrière?
0: Mais attends, je fais ce que je veux, d'accord?
12: D'accord, excuse-moi, Gérard.
25: Bon, vas-y, Muguet.
0: Je vais dire une chose, Laurent, si ça te plaît pas que je pose les questions aux nanas, bah dans ce cas-là, t'appelles pas.
25: On ok.
12: Gérard.
0: Donc, Muguet, si tu veux répondre.
25: Ben alors, il y a des ordinateurs, des PQ qui calculent vachement vite.
0: Mm-hmm.
25: Y en a d'autres qui vont moins vite parce qu'ils sont moins performants, mais il y a des PQ qui sont très performants et ça va très vite. Voilà.
0: D'accord. Donc, Laurent.
12: Ou alors en Gérard, un ordinateur ça calcule beaucoup plus vite qu'un homme, et je vais t'expliquer pourquoi, comme ça tu seras un peu plus sur l'informatique, d'accord?
25: Moi je vais chercher des comptes. Bon, moi je vais aller faire ordinateur... des cours pendant ce temps-là.
0: Non mais.
25: Laurent!
12: Ouais.
0: T'essayes de faire vite?
12: Mais t'inquiète pas, ça va être vite fait. Tu vois, un ordinateur ça tourne par exemple le PQ 133 tourne à 133 MHz, ça veut dire qu'il fait 133 millions de calculs par seconde. Ouais. Tu te rends compte?
0: Mm-hmm.
12: Tu fais pas 133 millions de calculs par seconde. Donc oui, les ordinateurs calculent bien plus vite que nous.
26: Dans ce cas-là, t'appelles pas. Ok.
0: D'accord.
25: Allô.
0: Merci pour la double voix, Olivier. Non, mais c'est pas la peine de me mettre ça dans les oreilles, hein.
12: Olivier, arrête avec les boutons.
6: Gérard, voilà, merci. Gérard,
27: joue avec.
6: On accueille Darwin, mais c'est un peu particulier. Il appelle des États-Unis et il nous capte justement grâce à Internet de là-bas. Il veut nous parler de tous les programmes informatiques qui est au state et qui arrivent pas en France, en fait.
0: Ouais, mais que ça dure pas.
6: Non, t'inquiète pas, tu vas voir, c'est.
0: Alors, vas-y.
28: Hola.
6: Oh, la liaison satellite, elle est pleine.
29: Hello.
28: Oui, yes. Hello, everybody.
29: How are you?
30: Yeah, how are you?
28: Very fine. Je parle un tout petit peu français.
30: Moi, je parle anglais tout à l'heure.
28: Est-ce que tu me comprends?
29: If you want, I can. You can speak English and I translate to Gérard in français.
30: Moi, je peux translate.
28: Yeah, well.
29: Je fais la translation.
28: Ok, very well.
0: Non, attends, Laurent.
29: Ouais.
28: Yeah.
0: Pour l'instant, tu te calmes.
28: Yeah.
0: Attends. Yeah. Oh.
27: Ah, il y a son métal et à Bruce Lee qui dit qu'il a vu la personne qui a mis la lettre dans la boîte à lettres de GG. Il y a beaucoup de monde sur le métal, sur 36-15 sur la radio.
0: Ça, j'en ai rien à foutre.
28: Oh, yes.
0: Muguet.
28: Oui. Yes.
0: Ouais, attends, une minute. Muguet, tu comprends un peu l'anglais?
28: Oui.
27: So, what do you want
28: Gérard,
27: to say?
28: What do you want,
0: attends, Muguet, tu me calmes. Gérard, parlé, Olivier.
2: Gérard.
5: La liaison satellite.
0: Il y a de la fissure.
5: Hein.
0: Hello.
28: Ok.
0: Bon, Muguet, essaye de me traduire ça.
28: Gérard,
0: c'est bon, c'est pas la peine, il s'amuse là.
8: C'est obligé qu'il soit aux États-Unis parce que quand je l'ai rappelé, j'ai fait.
28: C'est ça.
0: C'est bon.
30: Non, c'est même pas. Parle en anglais, hein.
0: Okay. Non, mais je.
30: Oui, je translate.
28: Ok.
30: Mais, hey, Muguet, je peux transférer, j'ai une maîtrise de 2 ans de langue d'anglais. Donc
0: non, mais attends, toi, Laurent, je ne sais pas appeler Potsdam. Quand je t'appellerai Potsdam, tu sortiras du Soudi. Ok.
28: Ok.
0: J'ai demandé à Muguet, je t'ai pas demandé à toi.
30: Gérard, ça va aller beaucoup plus vite.
0: Je t'ai pas demandé à toi, Laurent, tu la fermes.
28: Here we go.
30: Alright.
28: Ok, Gérard. Ok, in English.
30: Oui.
28: Yes. What do you want when you content change in your face?
30: Oh là là.
27: Donc, normal, il a demandé.
0: Est-ce que tu j'ai entendu contentige.
27: Non, pas du tout.
0: Allez hop, c'est pas le thème du débat. Dehors.
8: Je pense que ça veut pas dire la même chose en anglais.
30: Non, ça veut pas dire la même chose.
8: Allez, assure, Gérard. Attends, écoute, Muguet, 30 secondes.
30: Non, ça veut pas dire la même chose.
0: Ça veut dire quoi?
30: Non, parce qu'en anglais et en français, il y a beaucoup de mots qui se ressemblent phonétiquement. Mais ça veut pas dire pareil, faut pas se méprendre.
28: No.
30: Alors, what do you want with your cotton cheese in your face?
28: Yes.
30: Bon, il demande si l'ordinateur que tu as eu quand tu as hébergé quelqu'un.
28: Ouais.
30: Et tu t'en es servi pendant longtemps.
28: Ouais, exactly. Gérard, please.
30: Gérard.
0: Oui.
28: It's darling.
30: Gérard. Tu as entendu la traduction ou pas?
0: Non.
28: You suck and not you suck, no.
30: Il demande quand tu as eu un ordinateur chez toi.
0: Ouais.
30: Si tu t'en es servi pendant longtemps ou pas?
0: Non, je m'en suis pas servi longtemps.
28: All right.
30: Mais merde,
0: Laurent, ferme ta gueule un peu. Et allez hop, c'est bon.
28: It's the tablet.
0: Non, mais il s'amuse avec quelque chose derrière lui.
8: C'est la liaison satellite.
27: Here we go.
28: Yeah.
0: Allez, il reste plus qu'un quart d'heure, il reste 3 questions, allez hop.
28: Non, c'est bon.
27: What did you feel?
0: Merde,
27: you're right.
28: 6 minutes.
27: Yeah.
28: Okay. You want to the server?
0: Non, mais Olivier, merde, il reste 3 questions, il est 2h15, je vais.
27: Wait.
28: You want to the server?
0: Oh, merde.
28: Vas-y,
30: Gérard, pose ta question.
0: Alors, l'informatique facilite-t-elle la vie? Alors, Laurent, comme t'as une grande gueule.
30: Alors, Laurent. J'ai une grande gueule et je l'assume. Oui, l'informatique, t'as facilité.
0: Ouais, t'as une grande gueule, tu l'assumes. Et ben maintenant, tu vas répondre, mais tu as abrégé vite fait tes questions.
28: Alors,
30: j'abrège vite fait mes questions. L'informatique, ça facilite la vie dans la mesure où t'as quelque chose à taper. Tu peux le rendre vite fait, propre, bien imprimé sur une imprimante. Tu peux scanner des photos. Donc, oui, ça facilite la vie, oui.
0: D'accord.
30: Ça te va?
0: Bon, Olivier. Oh, Olivier, au lieu de jouer, là,
27: je jouais.
0: Ouais. Mais t'es pas là pour jouer, t'es pas payé pour jouer. T'es payé pour écouter un peu ce qui se passe.
8: Gérard, excuse-moi, j'ai une autre question qui m'est arrivée du standard là. Les Américains ont-ils plus de chances de posséder le logiciel ID Band Speedly que les Français? Darwin pourrait peut-être me répondre.
0: Non mais attends, qu'est-ce qu'il fait encore là? Je t'ai dit de s'inquiéter. Moi je
28: peux se dire une autre question.
0: De toute manière, c'est simple, c'est la dernière question, comme ça va aller vite.
5: Non, Gérard.
0: Ça va aller vite.
8: Gérard. Mais si, je voulais te demander si tu connaissais le logiciel ID Band Speedly.
0: Je ne connais aucun logiciel, ok?
8: C'est
0: pas la peine de
8: continuer. Non, mais je pensais.
0: C'est tout. Donc, Christina.
30: Ouais,
0: attends, si je connais pas grand-chose, tout à l'heure, tu as gerbé, toi. Tu vas voir si je connais pas grand-chose.
30: Rien dit.
0: Attends, Laurent, tu fermes ta gueule. Oh, je sens qu'il y a du monde. Il y a quelqu'un qui a du monde derrière lui.
30: Comme ça,
0: hut. Ouais, alors Laurent, bonne nuit.
30: J'ai rien dit.
0: Ouais, non, mais t'as du monde derrière toi, ça t'apprendra.
30: Pas de monde derrière moi, putain, t'arrêtes, merde. Tu vois, ça t'apprendra à recevoir du monde, t'as qu'à rester tout seul.
0: Allez hop.
28: Allez. Chut,
0: bonne nuit pour lui. Christina.
30: Moi je suis d'accord avec Laurent.
0: Non, mais il est plus là maintenant,
30: ah,
0: tu vois.
30: Il est plus là, bon bah.
0: Ça y apprendra d'avoir du monde derrière lui.
30: Ouais, bah je disais que j'allais dire que c'était vachement mieux. Parce que quand tu veux écrire une lettre et tout ça, bon bah c'est vachement plus rapide, quoi.
0: Mmh.
30: Donc ça facilite vachement la vie.
0: Donc, Muguet.
30: Ben, ça facilite la vie, surtout quand on en a un.
0: Non, parce, je vais pas te demander à toi la dernière, parce que sinon tu vas me dire...
25: Après, je vais marronner et je vais être chiant.
0: Voilà. Comment ?
25: Je vais marronner et je vais être chiant.
0: Non, mais après tu vas me dire, je suis toujours la dernière et que tout le monde a répondu ce que tu voulais répondre.
25: Ben, ça facilite la vie si on en a un et si on sait s'en servir.
0: D'accord. Et manque de peau, Cécile ? Non, mais tu travailles, s'il te plaît,
25: Non, parce que j'écoutais attentivement ce que Muguet disait.
0: Ouais.
25: Tu vois, c'est gentil. Donc, ça facilite la vie, sur tout point de vue, quoi. D'imprimer, taper des lettres, des PV, tout ça. Donc, c'est cool. Ouais.
2: Mmh. Mais toi, qu'est-ce que t'en penses, Gigi ?
0: Moi, personnellement, pour taper des CV, moi, je veux bien, mais à une condition que j'en aille un.
25: Ah ouais,
2: c'est
25: vrai.
2: De quoi ?
25: C'est logique,
2: De CV.
27: De feuilles ou de CV ou d'ordinateur ?
0: Non, un ordinateur.
27: Bah tiens, voilà. Alors on va taper ton CV. J'ai mon ordinateur sous.
0: Attends, je vais Non.
27: On va taper le CV de Gérard.
0: Gérard ? Non, Gérard. Si, avant que
27: tout le monde va t'aider ?
7: On accueille Jean-Pat à la place de Darwin.
9: Ouais, salut,
7: pourquoi
9: c'est
7: tu me regardes comme ça ? Qu'est-ce que j'ai fait ?
9: Après ?
7: Bah voilà.
9: Allô ?
0: C'est tout ?
7: Ouais. Bah oui, pour l'instant,
0: Oui. Alors vas-y.
9: Je sais pas si on m'entend.
0: Si, on t'entend.
9: Ouais, salut, c'est Jean-Pat. Mmh. Moi, j'appelle pas longtemps, je voulais juste te dire, écoute, je t'écoute depuis longtemps, les débats que tu fais, tout ça, c'est génial. Et comme moi, j'ai des computers chez moi, je me suis amusé à créer, avec des images de synthèse, tout ça, je me suis amusé à créer un petit personnage Gérard, et puis je le fais évoluer dans différents levels.
25: Comme plusieurs niveaux comme tout le monde.
9: Ouais, voilà.
0: Attendez, taisez-vous les filles.
9: Ouais, il y a plusieurs niveaux, quoi, tu vois. Et donc le petit Gérard, quoi. Enfin, je t'ai jamais vu, donc j'ai dessiné un petit bonhomme comme ça avec une sale tête, quoi. Mmh. Et donc il évolue. Et par exemple, tu sais, il y a des trucs que tu dois, par exemple, quand tu, il doit ramasser des trucs pour faire des points, tu vois. Et par exemple, des fois, il se bat contre des méchants, mais il a toujours son coton-tige avec lui. Tu m'écoutes ?
0: Laisse-le parler.
9: Oh, tu m'écoutes ? Allô ?
0: Ouais.
9: Allô, ouais. Et donc je te dis, dans le jeu, il se met des cotons-tiges dans le cul et tout ça, quoi. C'est assez drôle comme jeu. Et je voudrais ton autorisation, déjà te le montrer et essayer de le commercialiser, pourquoi pas.
0: Alors, tu vois mon pote ?
9: Non, je suis pas ton pote, non, c'est juste Jean-Pat. Hein.
0: Ouais, tu vois ce que je veux te dire ?
9: Non, ouais, vas-y.
0: C'est con, parce que là, tu vois, j'ai mis toutes les filles en antenne.
9: Ouais.
0: Et là, tu viens de dire ça devant plus de 2 millions et demi de...
9: Ah non, on m'a dit que j'étais au standard, je t'avais en antenne.
0: Eh ouais, non, mais manque de pote, t'es en direct sur l'antenne. T'es baisé, mon con.
9: Ah, ça m'est... Ah non.
0: Eh si, c'est enregistré.
9: Mais c'est...
0: Eh ouais, t'es baisé, mon con.
9: Ah.
0: Ça t'en prendra.
9: Ah bah...
0: Eh ouais, tu vois...
9: Attendez, Gérard.
0: Ah non.
9: Ah non, mais si t'es pas d'accord pour le commercialiser, je m'en fous, enfin, je le fais tout seul, quoi.
0: Ouais, dans ce cas-là, attends, on va essayer de... C'est bien enregistré ?
27: Ouais.
0: Oh putain !
7: La DAT, elle a pas marché ?
9: Tout simplement, tu vois.
13: Elle est arrêtée, la DAT.
7: Merde.
0: Putain, vous l'avez fait exprès ou quoi ? Olivier !
7: Ça c'est Olive, ça.
9: Oui.
7: Au lieu de jouer, là.
9: Gérard, dis-moi, tu m'as pas répondu.
13: C'est bon, c'est reparti.
9: Ouais, donc on peut commercialiser ou pas ? T'as pas résolu mon problème ?
7: Tu pourrais nous expliquer, Jean-Patrick ?
9: Oui, non, mais tout simplement, le jeu, je te dis, par exemple, le premier level, le gros monstre à
0: putain,
9: la fin,
0: moi,
9: à peu près, j'imagine que tout le monde connaît les jeux, tu parcours, tu ramasses des bonus, tout ça, les cotons-tiges, et par exemple, le premier level, il est obligé de coucher avec Christine, quoi, pour passer l'autre level.
7: C'est bon, attends. Oui, vas-y, pardon.
9: Je sais pas, ouais, je suis toujours au standard.
7: Bien sûr, t'es au standard,
27: vas-y.
9: D'accord, donc je te disais, Manu.
7: Ouais.
9: Le premier level, il est assez éclatant, quoi.
7: Ça consiste en quoi alors ?
9: Je te dis le.
7: Tu dois rattraper la Christine.
9: Ouais, non, tu t'essaies de lui monter par derrière, quoi. Enfin, tu vois, c'est pas évident, quoi.
7: Ouais.
9: Tu sais.
7: Faut que tu sautes, il y a des obstacles.
9: Ouais, niveau graphisme, j'ai pas eu assez de place dans l'écran pour la mettre.
7: T'as inclus les contons-tiges et la loco, tout ça ? C'est d'autres mondes ?
9: Il y a d'autres mondes à la loco aussi. Enfin ça j'ai pris des photos quand parce que j'allais à la loco puis je prenais des photos, ça elle le sait pas hein.
7: Ouais, tu m'étonnes.
9: Parce que avec les images de synthèse ça.
7: Okay.
9: Et donc c'est assez éclatant, je vais te le passer. Déjà je te ferai une copie, je te le passerai.
7: Ouais pas de problème, j'aimerais bien
9: Là pour l'instant il est en noir et blanc. Et puis je vais essayer de le mettre en couleur, mais tu sais quand t'es jeune t'as pas d'argent. Hein.
7: Ok bon.
9: Je pense que s'il pouvait. Ah et je sais comme il a pas mal d'argent, il tu sais c'est une vedette quoi.
7: Ouais.
9: S'il pouvait me sponsoriser, ça serait bien.
7: Ok écoute, on va lui demander hein.
9: Ouais, hein.
28: Ouais, bah passe-moi l'antenne alors.
2: Vas-y, vas-y. Ah ouais, bah maintenant t'es content de ce que tu viens d'annoncer ?
28: Bonsoir.
2: Oui.
28: Allô ?
2: Ouais.
27: Bonsoir, t'es à l'antenne.
28: Ouais, salut.
2: Salut.
28: Ouais, c'est Jean-Pat, donc j'ai fait un jeu.
2: Mmh.
28: Ah bon. Allô ?
2: Ouais.
28: Je t'entends pas là.
2: Non, mais tu m'entends pas, moi je t'entends. Donc dans ce cas-là, bah, c'est bien, bah, maintenant bah, on va te laisser.
27: Mmh.
2: On va te souhaiter une bonne nuit, puis
28: Manu,
2: on va.
28: Manu, je suis encore au standard ou pas ?
2: Non, non, t'es à l'antenne là.
28: Allô ?
2: Ouais, t'es en direct.
28: Ah oui, d'accord. Donc ?
2: Donc je te disais qu'on allait te souhaiter une bonne nuit, puis on te remercie pour tout ce que tu viens de dire. Ben, maintenant que on sait que tu as t'amusé à te faire du blé sur mon dos, on a tout enregistré, mon pote.
28: Bah, t'es
2: en direct sur l'antenne.
28: Ça te dérangera
4: pas.
28: Pas
4: vrai, ça s'est encore arrêté.
2: Oh non, mais vous l'avez fait exprès, alors c'est bon.
4: Je suis là,
2: Non, non, mais c'est bon. Moi, de manière, je fais les deux dernières questions. Et moi, je.
27: Allez, Gérard, enchaîne sur la deuxième question.
2: Ça va, Gérard.
27: Enfin,
2: déjà, le mec, là, tu le bires.
14: Pas de problème.
2: Maintenant, tu me remets Christina, Cécile et Muguet.
14: Ça y est.
2: Donc, alors, les filles, qu'est-ce que vous en pensez de ce qu'il vient de dire ? Oh, Olivier, arrête de jouer, merde !
27: Attends, je joue, ça va, je vais perdre.
2: Ouais, mais attends, moi, pour l'instant, j'ai personne.
4: C'est l'informatique, ça.
25: Bon, alors. Allô ?
2: Olivier,
4: okay.
2: Mais merde, tu te casses avec ton bordel, tu vas jouer dans ton bureau.
25: Véran.
2: Alors, Christina.
25: Oui, bah moi.
2: Cécile.
25: Oui,
2: c'est ça. Et Muguet.
25: Oui.
2: Donc, qu'est-ce que vous pensez de ce que le mec, il vient de dire ?
25: Bah, c'est des conneries. Bah oui, il est vraiment con.
30: La foutaise, il est bête, stupide.
25: Il a rien d'autre à foutre, quoi.
2: Voilà, ok. Donc on va continuer avec vous.
25: Ouais.
2: Donc, qu'est-ce qu'une disquette système ? Alors là, je vois pas du tout le rapport. Attends, on va demander à Olivier. Si Olivier, tu pouvais quand même m'aider, au lieu de jouer avec ton ordinateur de merde.
27: Mais je vais perdre.
2: Mais j'en ai rien à foutre. C'est là quand même pour m'aider à gérer un débat, pas pour s'amuser.
27: J'ai la couleur en
2: Mais j'en ai rien à foutre.
30: Mais laisse-le gagner la partie, Gérard.
2: Hein ? Voilà, comme ça il va s'amuser à faire des conneries et je crois que ça va être vous. Hein ?
27: Alors, tu voulais. Merde, j'ai perdu.
2: Bon, ça suffit, Olivier. T'es même pas capable de t'occuper d'une DAT. Le mec, je suis sûr que tu l'as même pas enregistré.
27: J'y connais rien, mon DAT.
2: Ouais, tu connais rien.
30: Gérard, je peux répondre.
27: Donc, c'est quoi, Gérard ? Tu veux que je t'aide sur quoi ?
2: Ouais, qui c'est ?
30: C'est Cécile.
2: Ouais.
30: Tu veux répondre. Bah, je pense qu'une disquette système, c'est une disquette qu'on formate et voilà quoi. C'est une disquette, voilà.
27: Pas du d'accord. Tout. Pas du tout.
2: Muguet ?
25: Bah, moi, je sais pas ce que c'est. Je sais ce que c'est une disquette, mais pas une disquette système.
14: Il y a, excuse-moi Gérard, 30 secondes, il y a Kevin donc qui appelle pour répondre à ta question justement.
25: Kevin Gosner ?
30: Bonsoir Gérard, bonsoir les filles.
25: Kevin Gosner ?
30: Bon alors Gérard, une disquette système, c'est très simple. Compte en PC à planter.
2: Non mais attends, pour l'instant, je demande au nana ce que c'est, oh, après tu vas me dire, tu vas peut-être pouvoir répondre.
30: J'ai la réponse exacte de toute façon.
2: Ouais mais tu permets, je demande aux filles quand même.
30: Ok, y a non malaise, Gérard, je vais me taper un petit Tetris en attendant.
2: Ouais
30: bah je peux.
2: Et je sens que tout à l'heure tu as trop tapé le standard.
30: Ok, bah.
2: Oh,
30: j'ai rien de mal,
2: ça va aller vite fait, bien fait avec moi là.
27: On pourrait peut-être se connecter sur le réseau, je pourrais jouer avec toi.
30: Ouais, attends,
2: dans ces cas-là, tu joueras pour le deuxième débat parce que je te veux pas si c'est pour faire ça.
27: Ah, d'accord.
2: Ok ?
27: Bon, je peux pas, j'ai pas le droit.
2: Donc,
27: sur Minitel, il y a Joseph qui t'aide. Il dit que la disquette système permet de mettre en mémoire de l'ordinateur ce qu'on appelle un bio, c'est-à-dire le langage.
30: Un BIOS.
2: C'est-à-dire donc, tu vois à peu près, Muguet, ce que ça veut dire ?
30: Non, bah ouais, c'est compris. Ça quoi, c'est formater une disquette. Hein.
25: Mais n'importe quoi.
27: Exactement.
30: Formater une disquette, ça veut dire l'effacer.
2: Mais attends. Là, je vais te dire une chose. À mon avis, t'es complètement à côté de la plaque.
30: Ouais, exactement.
2: Parce que formater une disquette, pour moi, c'est enregistrer quelque chose dessus.
30: Voilà, c'est normal.
2: Nuance.
30: Gérard.
25: Non, c'est ça.
2: Non.
25: Non, en fait, formater une disquette, c'est ce qui consisterait vulgairement à la dépuceler et qu'elle soit
30: pas enregistrée.
2: Non, c'est pour...
30: Tu formates une disquette pour l'effacer.
25: Mais non, n'importe quoi.
2: Arrêtez vos conneries.
30: Vas-y, pourquoi faire formater alors?
2: Allez, vas-y, connard, tu t'y connais mieux que moi, vas-y.
30: Ah oui.
2: Eh, vas-y, accouche.
30: Oh, c'est moi le connard?
2: Ouais, c'est toi le connard.
30: Ok,
2: Ouais, bah t'accouches parce que tout à l'heure, tu vas te manier parce que tout à l'heure, tu vas gerber.
30: Gérard, formater une disquette, ça veut dire l'effacer totalement.
2: Qu'est-ce qu'une disquette système, abruti ?
30: Bon, une disquette système, c'est simple. Quand ton PC a planté à cause du logiciel MBatrixDH.
25: N'importe quoi.
3: Tu délires.
2: Non, non, mais attendez, laissez-le parler parce que apparemment, c'est un mec qui. Je crois que c'est un monsieur, je sais tout, je sais pas d'où.
30: Je dis pas, je suis monsieur, je sais tout. Bon, une disquette système, Gérard, quand ton PC a planté, on en parlait avec Manu au standard, avec le logiciel TMBTRAXTH.
2: Bon, non, mais ça, t'as pas besoin de donner les noms, on en a rien à foutre.
30: Quand ton PC a planté, tu éteins ton PC, tu remets ta disquette dedans, tu l'allumes et hop, ça la répare tout de suite. C'est à cause du logiciel créé par la boîte de Cryos TH.
2: D'accord, ok.
27: Gérard, excuse-moi, je viens d'avoir une info, toujours par le standard. Il paraît qu'aux États-Unis, ils ont inventé un ordinateur pour chien et au lieu d'être une souris, c'est un chat.
2: Ouais, bah j'en ai rien à foutre de leur connerie. Comme ça, ça va plus vite. Dernière question, parce qu'il est 22h28. Il y a la conclusion. Il est 2h28. Et c'est la conclusion. Ta gueule, toi.
3: Et en fait, Gérard.
2: Ouais.
3: Olivier, il en est où dans la partie?
2: J'en sais rien.

0: si t'aurais pas joué dans le cobaye et c'est toi qui jouerais le rôle du béné.
1: N'importe quoi celui-là. Non mais les mecs sur Minitel posaient des questions sérieuses, pas des questions cons. Ça. Sinon dépensez votre fric, hein. Donc Muguet.
2: C'est compliqué.
1: Donc l'informatique est-elle trop compliquée?
2: Ça dépend à quel niveau, mais il y a des choses très faciles et il y a des choses très compliquées. Mm-hmm. Voilà, point à la ligne.
1: Ok, point final à la ligne.
2: Point final à la ligne.
1: Ok, je te remercie. De toute manière, on fera la conclusion après. Donc, ah oui, Cécile.
2: On va conclure avec toi. Ouais, ben non, moi je dis que c'est pas.
1: De quoi, Muguet?
2: Non, rien.
1: Je croyais que c'est toi qui avais dit que je voulais bien conclure avec toi, c'est ça?
2: Ouais, je te signale que moi, j'ai pas encore répondu. Ouais, mais attends,
3: Excusez-moi, quelqu'un, parce qu'au standard, on nous demande toujours des trucs.
1: Non, maintenant, j'en ai rien à foutre.
3: En ce qui concerne les disques durs, si quelqu'un peut expliquer ce que c'est qu'un disque dur, tout simplement.
1: Bon, vas-y, toi, le connard, alors.
4: Un disque dur, Gérard, ça a une capacité de stockage beaucoup plus importante qu'une disquette. Mais c'est à l'intérieur du PC, tu peux pas l'enlever, mais tu peux en faire ce que tu veux.
2: Oh, il travaille sur Arte, lui, ou quoi?
1: Non mais attends, connard,
4: ouais.
1: Tu peux très bien, je vais te dire une chose, me prends pas pour un con, parce que c'est pas parce que j'ai eu un ordinateur pendant un mois, tu vas pas me dire qu'on peut pas effacer ni un disque dur, ni une disquette, tu peux tout effacer, espèce d'abruti. T'as simplement changé ton truc et t'effaces tout.
4: Voilà.
1: Ok. Alors mon pote, non mais alors ta gueule.
4: Ouais,
1: ta gueule, tu connais rien. Tu connais rien, alors ferme ta gueule.
4: Bon, Gérard,
2: je réponds.
1: Alors Cécile.
2: Oui, bah moi je disais que en fait c'est pas compliqué, il suffit d'avoir un cerveau quoi.
1: Ouais, d'accord.
2: Un cerveau rempli de neurones et puis c'est bon. Hein.
1: Ouais. Et pourquoi pas de chromosomes? Pourquoi que les majorettes ont un chromosome de plus que les chevals?
4: Pour pas chier quand t'es défile.
1: Ta gueule à toi, c'est pas à toi que je m'adressais, connard.
2: Tu peux répéter, s'il te plaît?
1: Ouais, ah bah c'est bon. Christina.
3: La réponse, Gérard.
5: La réponse.
1: Ah, ça y est, il a répondu.
3: Ah, c'était ça. Ah,
1: okay. Il a répondu, le connard, là.
3: Ok.
4: Olivier, tu connard,
1: ta gueule, toi. Christina.
2: Oui, bah moi je dis qu'il y en a qui sont super faciles, alors qu'il y en a un qui sont super durs.
1: Mm-hmm.
2: Et c'est pas parce qu'on est plus bête ou plus intelligent qu'on va y arriver.
1: Ok. Et maintenant, la broutille de service numéro 9.
4: Ouais, alors Kevin,
3: Moi je suis là, Gérard.
1: Bon, toi?
3: Ah merde.
4: Non, moi c'est
1: celui qui connaît mieux que tout le monde.
4: Ouais.
1: Monsieur, je sais tout.
4: Bon, alors Gérard, l'informatique. Ouais.
6: Alors donc, je pense que l'informatique.
1: Non, ta gueule à toi là-bas.
6: C'est un système qui.
1: Donc, c'est peut-être de mettre deux disques là.
3: Ah merde,
4: Gérard, je peux répondre?
1: Ouais, mais accouche.
4: Bon, alors je dis que l'informatique c'est compliqué, mais c'est
1: bien. Oh non, ouais,
5: c'est 4 heures.
6: Non, mais on va enchaîner parce qu'en plus, il y a 3 débats ce soir.
1: Non, il y a 2 débats.
6: Non,
1: 3. Conclusion.
6: Bon, mène-toi. T'as 2 minutes.
1: Conclusion. Muguet.
2: Oui.
1: Qu'est-ce que t'as pensé du débat?
2: J'ai trouvé que le débat était super bien tenu, organisé et structuré, et que c'était très intéressant et instructif.
1: Ok. Cécile?
2: Ouais, bah moi, ouais, je dis que c'était très instructif, c'était intelligent, on a appris.
1: Gérard, là.
2: Eh, c'est dégueulasse.
1: Ah, t'es vraiment crado. T'es crado, ça.
4: Gérard, on va te tuer.
2: Gérard, tu nous as roté à la gueule.
1: Excuse-moi, ceci.
2: Gérard, t'as roté pendant que je parlais.
1: Bon, excuse-moi, Cécile, allez, vas-y.
2: Ah, t'excuses pas.
1: Ouais, si, je viens de m'excuser, allez.
2: Bon, alors, ma conclusion, c'était instructif, c'était intelligent, les questions étaient hyper intelligentes. J'ai passé un bon moment, c'était cool, quoi.
1: Ok. Christina.
7: Ouais, bah, moi, comme je suis la dernière, je vais dire que je suis d'accord avec les autres.
1: Ouais, l'espèce de trou du cul, là, qui connaît mieux que tout le monde.
3: Kevin.
4: Olivier,
3: Kevin.
4: On parle.
1: Ouais, Kevin.
4: Oui, bon alors je dis
1: tête
4: que...
1: de con.
4: Bon, le débat s'est bien passé. Personne n'a eu d'insulte sauf moi parce que...
1: Ouais, bah on fait le deuxième. Mais on met deux disques. Ouais, bah conclusion.
4: Mais ma conclusion, c'est que le débat s'est très bien passé. Il a été très instructif. Mais je regrette qu'on n'ait pas parlé du logiciel Pentatech.
2: Ouais, d'accord.
1: Non, mais avant ça, je veux dire une chose là-dessus. J'en ai rien à
4: ce soir.
1: Peut-être un prochain débat.
6: Voilà,
1: donc la deuxième. Le deuxième débat, ça portera sur l'école.
6: D'accord. Donc.
1: Et donc.
2: Gérard?
1: Oui.
2: Est-ce qu'on peut écouter les demoiselles de Suresnes, si c'est possible?
6: Non, là je suis désolé. Là.
1: Ah, voilà,
6: j'ai écouté autre chose. Je suis ressemble aux demoiselles.
1: J'ai mes fesses sur mon ordinateur et. Le deuxième débat, ça portera sur l'école. Et la première question, l'éducation à l'école est-elle efficace? Vous réfléchissez, on met deux disques.
6: Et c'est Fun Radio, c'est les débats de Gérard.
1: Voilà, toujours.

0: Alors, elle aimerait faire de l'aide humanitaire.
1: Oui, voilà, c'est exact.
0: Donc, tu t'es déjà renseigné auprès des aides humanitaires?
1: Non, pas du tout.
0: Non.
1: Alors, justement, on m'a dit que tu t'y connaissais.
0: Dans l'aide humanitaire, Si, t'as...
2: Il faut qu'elle aille dans les associations. Et
0: ouais, t'as des associations sur Paris, hein.
1: Oui.
0: Bon, t'as...
3: La NPE?
0: Mais non. Mais la NPE, n'importe quoi.
3: Tu connais bien ça.
0: Mais non, mais la NPE, ils vont pas lui trouver un truc comme ça sur le truc de l'aide humanitaire pour qu'elle essaye de voir des associations sur Paris.
2: Et...
3: Attends, faudrait savoir précisément ce que tu veux faire, Odette.
1: Ouais. Alors moi, ce que j'aimerais faire, c'est partir aux Philippines pour délivrer les otages.
2: Attends, t'as vu avec ce qui se passe en ce moment?
1: Justement, les pauvres otages, ils ont besoin de
2: Il y a
1: moi.
2: Des otages, en plus, ils ont même pas à manger, ni rien du tout. Ils
0: ouais,
2: sont...
0: mais ça... ça
1: justement, je vais leur apporter du riz.
2: Ah d'accord.
1: J'ai fait des provisions de riz, là j'ai 40 kilos de riz, donc je vais partir avec mes 40
2: mais
1: kilos
2: surtout
1: de riz.
2: Mais si tu vas, surtout ne pars pas toute seule. Hein.
1: Ah mais si, mais personne ne veut venir avec moi.
0: Non mais déjà essaye de voir.
3: Elle peut partir.
0: Bon déjà ce qu'elle peut faire, il y a déjà des équipes qui sont déjà sur place. Hein.
2: Il y a des avions spéciales pour partir là-bas. Quoi.
0: Ouais, non, mais ils ont déjà des équipes.
2: Ils ont des jets privés, tout ça. Et...
0: Non, mais il y a déjà une équipe, il y a déjà des équipes de médecins qui sont partis sur place, style Médecins Sans Frontières, tout ça.
2: Ouais, mais pour elle, ce qu'elle veut faire.
0: Bah, justement, pourquoi tu n'essayes pas de voir avec eux?
1: C'est un peu personnel ce que tu me demandes.
0: Bah, tu veux des contacts sur pour
3: dans ton micro. Ouais.
0: Tu veux faire le truc de l'aide humanitaire.
1: Oui.
0: Donc on te propose, je te propose déjà Médecins Sans Frontières. C'est eux qui s'occupent de en gros. Le plus gros boulot, c'est à peu près eux qui s'en occupent de tout ça.
3: Le SAMU aussi, le SAMU.
0: Non, mais ça n'a rien à voir. Ça, c'est
3: le SAMU des Philippines est renommé. Hein.
0: Mais non, ça n'a rien à voir avec tes conneries, Manu. Putain, mais vous savez pas ce que c'est que ces trucs-là, vous. Vous avez pas vu ce qui s'est produit pendant plusieurs mois, alors taisez-vous. Donc, t'as déjà Médecins Sans Frontières qui peut déjà t'aiguiller. Ils vont, aussi, ça va être bénévole, de toute manière, tu veux faire ça bénévolement.
1: Non, moi je vais être payé.
0: Ah là, ça, à mon avis, ça va être plus dur. Donc pour ça, ce qu'il faudrait que tu fasses, c'est de voir.
2: Il y a quelques associations,
3: ouais, ou les pompiers.
2: Ou même les mairies, ou tout ça, quoi.
0: Tu vas essayer de te renseigner dans les mairies de Paris.
2: T'es sur
0: Paris même ou banlieue parisienne?
1: Banlieue.
0: Donc, t'essayes de voir avec les mairies qu'il y a dans ton quartier. Tu leur demandes s'ils n'ont pas des adresses.
2: Et là, tu pourras avoir toute la documentation pour essayer de te renseigner et tout
1: Non, mais le problème avec Médecins Sans Frontières, c'est que je ne suis pas médecin.
0: Non, mais. D'accord, mais eux, ils pourront t'aiguiller, tu pourrais les aider.
2: Et je crois même qu'il y a même des écoles pour essayer de devenir
1: Il va exister des écoles,
2: puisqu'il existe bien des écoles.
0: Mais arrêtez un petit peu vos conneries, là, vous me faites chier d'applaudir depuis tout à l'heure.
3: On applaudit Sandy, elle dit
0: des trucs. Mais vas-y un peu,
3: vas-y bien. Toi, tu chies, elle dit des trucs.
0: Ta gueule, pas d'accord. D'accord.
3: S'il vous plaît.
0: Bon. Donc, le mieux, c'est de voir par rapport aux mairies. Ouais. Ils vont t'aiguiller. Ils vont te demander ce que t'as comme diplôme.
1: Oui, j'ai.
0: Putain, bizarre, tu arrêtes, plein de gueule.
3: C'est pas moi, j'ai pas de son. J'ai pas.
0: Tu commences à me le gonfler là maintenant.
3: Mais j'ai pas de toi là.
1: Oui, mais j'ai un BEP.
0: Ouais, mais BEP de quoi?
3: De
1: comptable.
0: Putain, tu me fais chier avec les pompiers, toi. Hein. Tu ferais mieux de t'engager dans les pompiers que de perdre la radio. Tu nous ferais des vacances.
1: Non.
0: Et d'arrêter de perdre des jingles de merde.
2: Il y a quelqu'un qui dit non.
0: Non, mais celui-là qui arrête pas. Celui qui arrête pas, il fait que le con.
2: En tout cas, c'est ce que je peux te conseiller, d'aller dans une mairie ou dans des associations. Hein. Parce que les mairies, ils doivent avoir des adresses d'associations, tout ça. Quoi.
1: Vous vous rendez pas compte que le temps presse, quoi. Il faut que je parte maintenant avec mes 40 kilos de riz.
0: Ouais, mais attends, tu partiras.
2: Mais t'as quel âge?
0: 28.
3: Mais ça passe, hein.
2: Bon, bah, 28 ans,
0: tu pourras pas partir maintenant parce que est-ce que t'as ton passeport, est-ce que t'as ton billet de train, d'avion, pardon.
2: Par contre, j'ai une question à te poser. Est-ce que, t'as juste quelque chose, t'as juste une brique de riz ou t'as autre chose?
0: Non, c'est 40 kilos.
1: 40 kilos de riz.
2: Et t'as pas autre chose, je sais pas, les pommes de terre ou... Quoi que les pommes de terre, ils peuvent pas les faire cuire là-bas. Hein.
0: Non,
3: mais si t'avais 2-3 tranches de saumon ou tout.
1: Ouais, j'ai aussi du pâté.
0: Ah ouais, mais ça, le pâté, ça se conservera pas.
2: Mais si c'est les boîtes de pâté, prévois quand même un ouvre-boîte. Hein.
1: Ouais, puis
0: joli.
2: Parce que si tu l'amènes là-bas,
3: t'es quand même pas conne.
0: Ouais, tu restes poli avec elle, s'il te plaît, d'accord?
3: Non, mais je lui dis, t'es quand même
0: pas conne. C'est pas ta copine, alors tu restes poli avec les gens qui t'emmerdent, d'accord?
2: Bah non, parce que je suis ta copine, donc...
0: Tu restes poli avec les gens qui t'emmerdent.
2: Je peux pas être la copine de tout le monde.
3: Non, ma puce, tu sais bien.
0: Fais gaffe, Tildar, parce que tout à l'heure, tu l'as morflé.
3: Tu donnes un vote à gauche, quand même. Bon, finir à côté, parce qu'il y en a encore plein. Vas-y, Mathieu.
0: Donc, pour ça, tu essayes de voir avec les mérites, de manière, voilà. Tu pourras pas partir dans l'immédiat, et ils te conseilleront de donner ça à Médecins Sans Frontières.
1: Ah non, attends, moi, je le donne pas, Maurice, je le vends. Hein.
2: Mais prends ton temps pour partir, hein. Vas-y, pas comme ça.
1: Non, mais ils seront morts. Hein.
0: Mais non, t'en sais rien pour l'instant.
2: Si ça se trouve, d'ici là, ils seront encore là-bas. Alors.
1: Ah, j'avais également le projet de partir au Kosovo. Est-ce que vous pensez qu'ils pourraient, à la rigueur, parachuter au Kosovo pour que je les sauve là-bas?
0: Mais qu'est-ce que tu me parles du Kosovo?
2: Non, mais c'est vrai que le Kosovo aussi, il y a des problèmes.
0: Non, mais attends, le Kosovo, c'est
3: pas un sens. Hein.
0: C'est terminé, cette histoire. Oh là là.
1: Et les petites tchétchènes, moi j'aurais...
0: Non, allez, bonne nuit, bonne nuit, on s'éternise pas sur ce sujet-là. Allez, hop, terminé.

0: Tes parents auraient mieux fait de faire une tâche Uli qu'une tâche dans le monde.
1: C'est qui ça? Qui c'est qui vient de dire ça?
2: Allez, Jésus, on mène le débat, on y va, la première question là.
1: Tony, t'es où? Le Belge, là, il est où?
0: Oh!
3: Où trouve-t-on du ping-pong?
4: J'ai dit qu'on parlait pas de la loco!
1: Bon, allez, moi j'arrête.
2: Mais non, on parlait pas de la loco, il y a
1: tu me chopes celui qui s'amuse à dire des conneries. Bon, c'est Philippe là.
3: Non, le tennis de table.
1: Les filles, vous m'entendez ou pas là? Allô?
3: GG, t'es là? Allô? Non, là c'est trop.
1: Bon, Manu, s'il te plaît. Bon, là, attends, au standard, on nous dit qu'ils t'entendent. On me dit qu'ils t'entendent pas. Bon, bah, moi non plus, j'entends personne.
2: T'es où, Gérard?
1: J'entends personne. Amuse-gueule. Mais toi, c'est pas vrai. Amuse-gueule. Que c'est vrai. Mais moi, j'entends personne.
0: Il y a un mec qui se faisait passer pour toi au téléphone. Ouais, je sais pas qui c'est, mais bon, franchement.
3: GG?
1: Oui.
3: Ouais, c'est Olivia.
1: Ouais.
3: Écoute, moi, je voulais.
1: Non, mais attends, Olivia, s'il te plaît, je voudrais bien que le Belge y réagisse.
3: Ouais, mais écoute, je te donne l'origine.
1: Oh!
2: Attends, tu vas laisser parler.
1: Putain, mais merde, un peu, toi. À moi, là. Oh, allez, hop, tu me sors celui-là. Allez, hop. Bon, amuse-gueule. Tu me gueules, amuse-gueule au lit. Tu le calmes, amuse-gueule.
5: Et Olivier est un peu moins fort dans le CDM, merci.
6: Bon,
1: bon,
6: du calme, amuse-gueule. On y va. C'est Eddy de Belgique.
1: Ah, ok.
7: Bonjour, Gérard.
1: Salut, Eddy.
3: Salut.
7: Alors, le ping-pong.
3: Hello, Eddy.
0: On pratique le ping-pong en Belgique.
7: Ah, bah ouais, nous on est.
1: Eh ben, j'en ai un muscleuse, vous allez vous fermer vos gueules maintenant.
3: On dit ping-pong.
1: Eh, hey, même les filles, vous attendez s'il vous plaît un peu votre tour. Non, merci.
7: J'ai des interférences, vous entendez?
3: Qu'est-ce qu'il a dit?
7: J'entends des interférences.
0: Les barres sur la I, les points sur les T.
1: Oh là là là là là là là là là. Vous commencez à m'énerver là, hein. Ça commence à bien faire.
7: Question, Gérard.
1: D'où vient le mot ping-pong?
3: Je réponds, mais.
7: Ah bah non, c'est
1: Eddy. C'est Eddy de répondre. Et vous vous calmez, s'il vous plaît, sinon vous gerbez.
0: Amuse-gueule.
1: Amuse-gueule, tu dégages.
0: Allez hop, dehors.
1: Amuse-gueule dehors pour lui. Allez, ça y apprendra.
0: J'ai rien dit, GG.
1: Je veux pas le savoir, tu sors.
0: Dégage, c'est tout, amuse-gueule.
5: Bah, je veux seulement dire un truc, là. C'est fil d'art, c'est que c'est un peu plus le bordel que le premier débat et c'est malsain. Parce que ça va partir en couille très vite.
1: Tu me sors amuse-gueule.
5: Donc on se calme.
7: Moi je trouve que c'était autre chose quand c'était Phil Dark qui était au standard. Hein.
5: Ah mais c'est Manu, bon il sait pas gérer, c'est pas grave.
6: Bah c'est Gérard, il veut plus que je sois à l'aria alors.
5: Et essayez de gérer de vous-même.
0: C'est Manu de toute façon.
3: Ouais, merci. Exactement, je confirme.
5: Bon, on va reprendre le débat calmement, Gérard, à toi.
1: Donc Eddy, d'où vient, de quelle origine est le mot ping-pong?
7: De quelle origine? À mon avis, je crois que ça vient d'un petit bled dans la Champagne-Ardenne, là, vers Levallois-Perret.
0: Ouh, toi t'es un comique, toi.
7: Et ça fait l'école de Gérard, en fait, qu'on crée ça, quoi.
1: Non mais, Eddy.
7: Ouais.
1: Je vois pas le rapport avec Levallois-Perret.
7: Bah,
5: alors,
7: il
5: reste
7: bien.
5: Moi
7: non plus.
5: Eddy, sois bon quand même.
1: Parce que tout à l'heure, tu vas pas rester longtemps malgré que t'appelles de Belgique.
7: Ah bah, c'est dur de vous avoir. Hein.
1: Ouais, non, mais attends.
3: Gérard.
1: Oui.
3: Barbara.
1: Oui.
3: Là, j'ai l'encyclopédie, là, sous les mains.
1: Mm-hmm.
3: Et en fait, ça vient de Tanzanie.
1: Non, non, moi, je suis pas d'accord avec toi.
3: Ah, bah, c'est dans l'encyclopédie. Hein.
7: Est-ce qu'il y aurait pas un rapport avec le yin et le yang?
3: Tout à fait.
0: Si.
3: Mmh. Ouais.
7: Ah, il me semble.
0: Remettez les habituels parce que c'est du n'importe quoi.
1: Qui c'est qui dit ça?
0: Vous appelez Tony et Ultraman.
1: Qui c'est qui dit ça?
0: Bah, il faut des habituels quand
1: même. Non, mais qui c'est qui vient de dire ça?
0: C'est le belge là.
1: Ah, non. Alors, Jean et Benjamin, bonne nuit.
7: Ah non, j'ai rien dit.
0: Allez, salut le belge.
7: Arrêtez, j'ai rien dit, c'est amuse-gueule qui est pas encore sorti du standard.
1: Mais non, mais attends, je te dis de me virer, amuse-gueule.
6: Mais il est parti, Gérard.
1: Alors maintenant, tu cherches à savoir qui c'est qui me demande les habituels et tu le vires directement,
6: mais
1: celui-là.
6: Mais pourquoi? Peut-être qu'il les aime bien.
1: Non, moi, j'en veux pas dans mes débats.
0: Est-ce que t'aimes Ultraman et Tony?
1: Non.
0: Mais pourquoi? Ils sont sympas.
1: Et ouais, t'es qui, toi?
0: Moi, c'est Jean.
1: Hmm
0: moi, je pense que Ultraman et Tony, ils sont trop cool, quoi.
1: Ouais, ben, toi, t'es déjà un habituel.
0: Non, n'importe quoi.
5: Bon, on va faire une petite pause militaire. J'ai une petite blague sur Sandy, mais très drôle.
0: Vas-y.
5: Alors, j'ai pas le début, donc je vais essayer de m'en souvenir. Je vais être très fort. Merde, je m'en rappelle plus.
3: Ah ouais, c'est
5: super filou. Super.
1: Merde, c'est bien. Merde, je m'en rappelle plus.
5: Non, c'est sur le fait de la bouche d'incendie. Donc, le mec, s'il m'entend, bah, tu remets la blague. Merci.
6: Il y avait celle des gargouilles.
3: De quoi?
5: C'est pas grave, on continue, c'est pas grave.
0: Pourquoi ils
6: mettent
0: un trigo à la réalisation,
6: sérieux? En revanche, moi je me souviens d'un truc sur Minitel, c'était quand tu sors sur un balcon avec les pigeons ils te prennent pour une gargouille parce que t'es laid.
1: T'es vraiment con, quoi.
6: Oh, ta gueule, Tony.
1: Alors Jean, tu le dégages.
0: C'est pas moi.
1: Jean, tu dégages parce que tu t'appelles Tony maintenant.
0: Allez, à moi.
1: Allez, hop, dégage.
0: Allez, hop, c'est pas moi.
1: Tu dégages.
3: excusez.
5: Ah non, j'en ai une autre de Fred. Ping-pong, c'est le bruit que Gérard fait quand il bourre Sandy. Mais bon.
8: Non, mais ça, c'est pas passé, je t'ai déjà dit.
5: Ok, j'arrête alors.
3: Bon. Excusez, c'est Olivia.
5: Oui.
3: Je vais vous donner une réponse sérieuse.
8: Vas-y.
3: Donc, moi, je fais des études d'étymologie.
8: Non, mais ça y est, je crois que tu nous l'as déjà dit.
3: Oui, alors je te dis, Gérard, ping-pong signifie en sibérien, ça vient d'un petit village de Sibérie, qui veut dire petite balle, envoie.
5: La radio.
8: La radio.
3: Et revient, et vole en l'air, revient dans les airs. Voilà sa signification.
9: C'est n'importe quoi. Ouais, non, mais attends, Olivier, il sait pas ce que ça veut dire, étymologie, si tu veux.
8: Non, mais c'est bon, on va poser la deuxième question, parce que
3: non,
8: vous commencez...
3: Non,
8: Gérard,
3: qu'est-ce que ça veut dire, étymologie? Moi, je sais pas, moi, non plus.
8: Hein. Ben, je vois pas, j'en sais rien.
3: Gérard, on
8: dit, de toute manière, Olivia, pour l'instant, t'es en train de me dire des conneries.
3: Hein. Écoute, déjà, je fais des études sur
8: l'étymologie. Non, mais attends, déjà, tu t'es fait passer tout à l'heure pour...
10: Il a bien reconnu ta voix, on le perd pas lui. Hein.
3: Désolé, moi, je suis une
5: quoi, Gérard?
3: Attends, tu crois que tu vas bluffer?
5: Mais quoi?
8: Tu sais,
5: pas la peine de siffler et de faire ça,
8: dis-moi.
5: Mais qui?
9: Il est trop fort, il devine tout.
8: Oh non, mais Olivia, de toute manière, t'es déjà passé dans le premier débat.
3: Mais qu'est-ce que tu racontes? J'arrête pas d'appeler depuis 8h du soir.
7: Et ça sert à rien de s'énerver, hein. T'as tort, allez hop au standard.
3: Gérard, ça fait depuis 8h que j'appelle, on vient de m'appeler là, alors qu'est-ce que tu me racontes?
8: Philippe, s'il te plaît, t'arrêtes le double son là.
5: Mais Gérard, je fais pas de double son.
8: Non,
5: là.
8: Ça commence à bien faire.
5: Donc j'ai retrouvé ma blague sur Sandy. Donc en fait, la blague c'était: Sandy a-t-elle une bouche? Parce que bouche d'incendie. Voilà.
8: Bon, Qui sait qu'on a à la place? Qui sait qu'on a à la place d'amuse-gueule les gens?
5: Personne.
8: Ok. Donc on va poser la deuxième question. Aimez-vous jouer au ping-pong entre amis?
7: Ah non, moi je préfère.
9: Non, je préfère
7: jouer
9: avec le mur, moi.
7: Tout seul, moi, avec le mur, pareil.
8: Qui?
9: Barbara.
8: Ouais.
9: Je préfère jouer avec le mur.
8: Ouais.
7: De toute façon, tu joues tout seul ou contre seul. Gérard, à mon avis, ça revient à peu près.
10: D'ailleurs, je voudrais faire. J'ai fait une partie hier avec Gérard.
8: Benjamin, tu dégages.
10: Quoi?
8: Mec. Oh,
10: je
8: Olivia, s'il te plaît, qui c'est qui est là? Manu.
5: D'abord, tu m'appelles pas Olivier.
8: Mais Manu, qui c'est qui est là, s'il te plaît?
10: Ramenez-moi ta grande gueule.
8: Il y a Benjamin.
3: Bon. T'as perdu?
8: Philippe, tu me mets un disque que je continue pas le débat pour l'instant.
5: Ah non, mais attends,
8: j'avais dit. Quelqu'un qui s'amuse à passer sur tout le monde, je veux pas le savoir.
5: Bon, je vous dis qu'il n'est pas. Soyez compréhensifs, ça fait que 20 minutes, c'est déjà le bordel, merde. Moi, ça continue, je me casse, j'arrête tout.
1: Moi aussi, j'en ai marre.
3: Je te remplace si tu veux.
8: Non, toi tu dégages, tu vas dans ton studio de Réa. Je veux pas te
5: voir. Tu veux prendre le standard, Olive?
8: Ouais, 5 minutes.
5: Non.
10: Allez, Olive.
3: Allez, Olive.
7: Ouais, je crois qu'Olive, de toute façon, ça peut pas être pire que Manu.
3: GG.
8: Ouais.
3: Je réponds.
8: C'est qui?
5: Donc on va faire comme à l'école, vous levez votre doigt et vous donnez votre prénom.
8: Alors Olivia, Barbara.
3: Oui.
9: Oui.
8: Bon, allez hop, moi j'arrête.
3: On répond,
7: voilà.
9: Gérard.
7: Bah attends, je lève la main, mais je suis au fond de la salle, tu me vois pas.
5: Non, parce qu'il y a un problème avec Olivier, il a foutu son bordel au standard, donc Gérard a commencé à lui frapper dessus.
8: Tu dégages.
5: Bon, Gérard, sérieux, il est parti. On va reprendre calmement, merci les auditeurs.
3: Mais Gérard.
8: Barbara.
3: Oui.
8: Alors, pour toi?
9: Oui, non, mais moi j'ai déjà répondu, hein. Je préfère jouer toute seule.
8: C'est-à-dire? Bah oui.
9: Bah, c'est-à-dire, tu prends la table et tu joues toute seule.
8: Mmh.
7: Parce que t'as besoin d'une table pour jouer au ping-pong, toi.
9: Bah ouais, tu peux jouer dans l'eau aussi, si tu veux, mais bon, c'est un peu...
8: Ouais, mais c'est pas du tout le même jeu, aussi.
3: Non, c'est le water pong.
8: Ouais, c'est
7: water pong, ouais. Ouais, moi, je préfère jouer à water pong, hein, carrément.
9: Tu connais,
8: C'est qui dit ça?
7: Edith Belgique.
8: Ouais.
7: Parce que nous, on adapte toujours les jeux, hein.
8: Mmh.
7: Water pong, en effet, c'est vachement plus drôle dans l'eau, hein.
9: Et ouais, tu joues avec des raquettes ou des...
8: Ouais, c'est des raquettes en mousse, ça. C'est ça, Eddie?
7: C'est des
8: raquettes mousse et que la balle, elle se colle dessus.
7: Exactement.
8: Ouais, je connais.
7: Exactement. Mais hey, apparemment, t'as déjà joué, donc Gérard.
8: Non, mais je connais ce jeu-là parce que on en voit souvent.
3: Ah ouais? Sur la plage.
8: Donc, Olivia.
3: Écoute, moi, je joue souvent avec mon frère. Sur la plage, avec mon chien, mon chat. De tout, quoi.
8: D'accord. Thérèse?
11: Ouais, moi, je joue toute seule, comme ça, c'est moi qui gagne.
8: C'est-à-dire?
11: Bah, je suis toute seule, comme ça c'est moi qui gagne. L'autre ne rattrape jamais la balle. C'est moi qui
5: Gérard,
11: gagne.
5: Oui, on accueille Guillaume.
11: Bonsoir Guillaume. Bonsoir.
9: Salut Guillaume.
5: À la place de Jean.
7: Bonsoir.
11: Salut Guillaume.
8: Salut Guillaume.
7: Salut Gérard.
12: Salut Guillaume.
9: Salut
12: Gérard.
9: Salut Guillaume.
7: Qui met la radio derrière?
10: Ouais, qu'est-ce qui met les doubles sons?
7: Eh, mais je crois que c'est lui qui vient d'arriver là. Hein.
8: Non, Benjamin.
7: Écoute,
3: Bah, s'il amène les mauvaises ondes avec
8: Benjamin.
10: Ouais.
8: Tu réponds, s'il te plaît.
10: Ouais, bah, j'ai répondu. Je t'ai dit que hier j'ai joué avec toi. On n'avait pas de balle de ping-pong et on a remplacé la balle par le terrain de Sandy.
8: Bon, alors Benjamin, tu dégages.
9: Oh,
8: Benjamin,
9: bien.
8: Dehors. Benjamin, dehors, ça y apprendra.
9: C'est pas gentil.
8: Manu, s'il te plaît. Manu, s'il te plaît, tu vires Benjamin ou j'arrête. Merci. Donc, Guillaume.
12: Oui, moi, j'ai pas vraiment d'opinion là-dessus. Tu sais, c'est quelque chose qui me dépasse, donc je préfère pas m'avancer en disant les choses fausses et que je ne penserai pas.
9: Bah, pourquoi tu participes au débat, alors?
12: Parce que peut-être qu'il y a des questions auxquelles je pourrais mieux répondre.
8: Bah non,
9: c'est bien d'avoir un regard extérieur.
13: Mais GG.
8: Oui.
13: Ouais, mais je voulais te dire, en fait, que le ping-pong, c'était quand même un jeu très intellectuel.
12: Oui,
8: Gérard, c'est Guillaume. 5 minutes.
12: Oui,
8: Olivia.
13: Bah écoute, je disais, tu dois réfléchir beaucoup, quoi. C'est très compliqué, le ping-pong. Hein.
12: Gérard, c'est Guillaume.
9: Ouais, c'est une question de...
12: Allô, c'est Eddy.
8: Guillaume.
9: C'est Barbara.
12: Allô, c'est Eddy.
8: Bon, allez, moi, j'en
9: ai...
12: Allô, c'est Eddy, je voudrais parler.
9: Barbara.
12: Non, mais j'ai demandé la parole à la...
5: Il a rien fait, Olivier, il est en train de parler.
9: Moi, je l'aime.
12: Allô, c'est Eddy.
9: Barbara.
13: Vous levez la main, faites comme tout le monde.
12: Eddy.
9: Barbara.
12: Ouais. Eddy.
9: Barbara.
12: Allô.
8: Guillaume.
12: Oui, je voulais dire, Gérard.
13: Allô, c'est Eddy.
9: Barbara.
8: Eddy, tu...
12: Je voudrais parler. Le ping-pong était le sport le plus technique après les échecs, donc ça prouve bien ce que ça veut dire.
13: Oui.
8: C'est-à-dire...
12: C'est-à-dire, bah, les échecs, il faut... Je sais pas si t'as déjà joué aux échecs, Gérard.
8: Non.
9: Non, mais il en a...
12: Eh bien, c'est quelque chose de très intellectuel. Il faut déjà deux raquettes.
8: Pour jouer aux échecs.
12: Alors, c'est faux, c'est complètement faux. Il faut simplement un échiquier et quelques pions pour aménager des stratégies. Et le ping-pong est le sport le plus technique après les échecs.
9: Mmh. Ouais, en fait, non, mais les deux, en fait, ça se relie parce que c'est une question de trajectoire quand même. Quoi.
8: Qui c'est qui répond comme ça, là?
9: C'est Barbara.
8: Oui.
13: Mais je voulais te dire aussi que Louis XVI, c'est un rappel historique. Je voulais dire que Louis XVI et Henri IV, c'était des champions. En ce qui concerne...
9: Ouais, mais même...
8: Non, mais attends, Barbara.
13: Non, c'est Olivia.
8: Olivia.
13: C'est ping-pong.
8: Mais Olivia,
13: oui,
8: on s'amuse pas à parler de Louis XVI et tout ça. On est en train de parler des trucs de ping-pong. Bah,
13: c'est des champions de ping-pong, je...
8: Non, mais si tu me parles de... Si tu t'amuses à dire ça sans arrêt tout le long du débat, tu vas gerber, ma petite.
13: C'est l'histoire, hein. C'est
8: ping-pong,
9: les filles. Et on peut jouer avec des cotons-tiges?
5: Ça, j'aime pas trop. Ça,
8: bon, qui c'est qui vient de dire ça?
13: C'est pas moi.
12: Ça sent la fille.
8: Ouais, c'est ça. Je sens que tout à l'heure, les 10 questions vont pas se faire. Hein.
13: Et toi, est-ce que tu joues au ping-pong?
8: J'ai joué.
12: Moi, j'ai dit.
8: Ah, Eddy, tu t'écrases un petit peu.
13: Gérard.
12: Allô, c'est Eddy.
5: Chacun son tour.
12: Gérard, c'est Guillaume.
13: Allô, c'est Eddy. Mais fallait vous calmer, là, les... Oh!
8: Les deux têtes de cloche, là, vous vous calmez?
12: Ouais, mais je fais tout le temps la main, mais on me voit pas.
8: Non, mais pour l'instant, tu la fermes un petit peu. Merci.
12: Gérard, est-ce que je peux parler?
8: C'est qui?
12: C'est Guillaume.
8: Qu'est-ce que tu veux?
12: Allô, c'est Eddy, je voudrais parler aussi.
8: Bon, Eddy, tu t'écrases.
13: Bon, ça m'a arrêté de vous parler les uns sur les autres, quand même.
12: Tu dis, Gérard, que...
13: Eddy, oui, c'est moi.
12: Qu'il ne faut pas parler de l'ancienneté du tennis de table. Donc moi, je fais des études en holozoïsme et je peux te dire que le tennis de table est quand même un sport qui a 4500 ans. Donc ce serait bien de parler de son ancienneté.
9: Non, 4600 ans.
8: Bon, de toute manière, ça n'a rien à voir.
12: Ouais, exactement. Si, Gérard, il faut bien parler de l'ancienneté.
9: Bah si, il faut bien parler de l'origine du ping-pong quand même.
12: Ouais, mais ça
14: Gérard,
12: dépend.
14: Il y a quelqu'un qui va peut-être pouvoir nous aider sur l'origine du ping-pong. Il s'appelle Jérôme, il remplace Benjamin.
10: Bonsoir.
9: Salut Jérôme.
10: Bonsoir, Pomme. Donc, je vais vous aider sur quoi?
8: Sur le ping-pong.
10: Sur le ping-pong.
13: L'historique du ping-pong.
10: Non, mais les vaches, Manu, là... le ping-pong naquit.
12: Mais.
13: Oui.
10: Mais non, non, naquit, ça fait plus le langage recherché.
12: Nessa, ouais.
10: Nessa, dans la préhistoire.
12: Mm-hmm. Dans une prairie.
10: Les gens jouaient avec une table en pierre.
12: Attends,
10: en pierre,
12: va pas trop vite, je
9: suis d'accord. Et des cotons-tiges.
13: Oh, mais la pièce, bon, là, tu veux continuer.
10: Et donc ensuite, ça a évolué jusqu'à notre époque.
12: Ils jouaient avec les mains, non, au début, je crois.
10: Non, avec les bâtons, les pieds, là, qu'on voit dans la famille Pierre-à-feu, là.
9: Ah ouais, les mâtons, ah ouais. Là, les...
12: Je crois que les balles étaient
9: les gourdins,
12: en...
9: là.
12: Je crois que les balles étaient en testicules de mammouth, hein.
10: Exactement, oui.
8: Tu sais qui vient de dire ça?
12: C'est Guillaume.
8: Ah bah Guillaume, bonne nuit.
10: Il a tout à fait raison. Hein.
8: Ah ouais, bah Jérôme, tu t'écrases un petit peu. Donc, à la troisième question.
12: Oui, Gérard, vas-y.
8: Faites-vous des compétitions de ping... Bon, Guillaume, tu dégages.
12: C'est pas moi!
8: C'est pas toi, si c'est toi, tu mets un temps, tu dégages.
12: Non, c'est pas moi.
8: Tu dégages.
12: C'est pas moi,
13: Gérard. Mais en fait, Gégé.
12: Bon, allez, Guillaume, Gégé. C'est pas, puis hop là.
13: Non, mais
12: c'est pas moi, je suis désolé.
6: C'est pas grave, Guillaume. Allez, salut.
12: Bah, salut.
13: Je voulais rectifier parce qu'en Manu, fait, les raquettes étaient en peau de bison. Hein.
8: C'est bon, Olivia.
13: Oui.
8: Tu vas commencer par te calmer un petit peu avec tes conneries parce que ça commence.
12: Moi, je trouve ça étonnant, c'est qu'elle se fait pas jarter, Guillaume, il se fait jarter direct. Hein.
8: Non, mais t'inquiète pas, qu'elle va jarter aussi, elle,
13: moi,
8: si elle continue.
13: Nana, hein. Ouais, je suis d'accord.
8: Non, mais tu vas te faire jarter aussi si tu continues, toi.
13: Excuse-moi.
12: Ouais, parce que les nanas, elle en a plus rien à foutre, il a 110 maintenant.
8: Bon, si t'es pas content, Guillaume,
10: sûr,
8: Jérôme.
10: On est content, ça fait une de moins pour nous.
8: Bon, bah alors, Jérôme, ça t'emmerde, Sandy, tu vois.
13: Ouais.
6: Il a rien dit, Gérard.
8: Non.
13: Vas-y, pose ta question, Gérard. Hein.
12: Moi, je voudrais bien l'entendre dire qu'elle m'emmerde. Hein.
8: Qui?
12: Sandy.
8: Qui?
13: Ouais,
8: qui?
13: Je voudrais
8: qui?
13: Dire quelque chose.
8: Qui?
10: Non,
8: qui
10: veut... là, c'est une potiche.
13: Non, mais.
8: Bon, alors, Jérôme,
13: bonjour.
8: Bon, allez, hop. Tu me sors celui qui s'amuse à insulter les gens comme ça.
5: Un peu de respect,
13: non,
5: un peu de respect
13: attends,
5: quand même.
13: Gérard, elle pourrait dire bonjour quand même.
8: Elle
12: pourrait peut-être dire bonjour quand même.
13: Depuis le temps qu'elle est à l'antenne.
8: Elle ne veut pas parler dans un micro.
12: Elle est juste bonjour.
5: Et quel est le rapport entre Sandy et le ping-pong?
8: Celui qui s'amuse à klaxonner comme ça va dégager.
13: Mais Gérard, elle est muette.
8: Elle veut pas parler, c'est tout.
13: Mais juste bonjour.
5: Hein. Je vais vous dire un truc, Sandy, elle veut pas parler, mais elle joue très bien au ping-pong, donc foutez-lui la paix, quoi.
8: Bon, elle se... Bon, Manu, s'il te plaît, t'essayes de savoir qui c'est qui joue, là. Oh!
6: Bah, j'essaye.
8: Ouais, non, mais t'essayes, c'est pas en restant avec ton casque, hein.
6: Ah bon, j'enlève le casque, alors.
8: Mais tu prends le téléphone ou sinon je vais jarter tout le monde moi tout à l'heure.
13: Gégé, c'était quoi ta question?
12: Gégé, tu pourrais pas faire le standard, l'aria et animateur en même temps?
8: Non mais attends, si t'es pas content, toi tu vas dégager tout à l'heure.
13: Et les auditeurs.
8: Alors faites-vous des compétitions de ping-pong, Barbara?
13: Oui, comme je te l'ai expliqué tout à l'heure, ça fait 10 ans que je fais du ping-pong. Je suis classée 15-14.
12: Pas mal.
13: Ouais, c'est pas mal, hein. Et j'ai été sélectionnée pour les Jeux Olympiques de 94.
12: Pas mal.
13: Mais malheureusement, je me suis cassé un ongle, donc j'ai pas pu le faire, quoi.
8: D'accord.
12: Ça, mais t'es quel niveau à l'IP3?
13: À l'IP3, non, je suis en IP5, moi.
12: Ah, ok.
8: Qu'est-ce qui rajoute derrière, c'est Thérèse?
12: Ouais, parce que moi, je m'y connais hyper en ping-pong, en tennis de table, quoi. Et aussi en tennis.
8: Non mais en fait Thérèse t'as pas beaucoup réagi toi sur la deuxième question.
5: Bah, c'est vrai Thérèse.
13: Oui. C'était quoi déjà
12: Thérèse? C'était tout de même très calme. Hein.
13: Oui bah Thérèse est très calme. Oui.
8: Ouais parce qu'elle est pas comme vous. Au moins une entre Thérèse et Barbara. Je peux vous dire que c'est ces deux-là qu'on moins réagi sur la deuxième question.
13: Exactement.
8: Par rapport aux autres, c'était le vrai cirque. Hein.
13: Exactement.
8: Donc alors Thérèse, si tu veux réagir sur la deuxième question quand même.
13: Tu peux me la répéter?
8: Donc aimez-vous jouer au ping-pong entre amis?
13: Ouais, bah entre amis, ouais, mais en compète aussi, ouais. Moi, je joue, je suis à fond dedans, moi.
5: Ah, j'ai peut-être la solution, enfin j'ai peut-être je sais pourquoi en fait Sandy elle veut pas parler dans le micro parce qu'en fait ça lui rappelle la queue de Gégé sans l'odeur heureusement. Voilà. C'est Sylvain sur Minitel, hein, c'est pas
12: mais
5: moi.
12: Ça semble logique.
8: Non mais alors Sylvain, tu laisses ton numéro de téléphone, pas un faux numéro.
5: Ah mais je l'ai.
8: Ah bah alors tu on Manu s'il te plaît.
5: Manu, on va rappeler Sylvain.
6: Je peux pas, j'ai pas de ligne.
8: Ah ben
5: bon, on va dégager une meuf, c'est pas grave.
8: Non, on
6: dégage trouver, tout le monde.
8: On va en trouver une ligne.
6: Bah, bien sûr.
8: Bon, on accueille son numéro.
6: On accueille Bob et on accueille Jean-Philippe Gatien.
8: À la place de qui?
6: À la place de ceux que t'as virés, Gérard.
15: Bah ouais. Bonsoir Gérard, c'est Jean-Philippe Gatien. Donc je me présente, je suis titulaire en équipe de France de ping-pong. Je sais pas si tu me connais Gérard.
8: Non.
15: Et Jean-Philippe, j'ai fait 3e au championnat du monde de Koga au Japon.
10: Et Jean-Philippe, tu trouves pas que c'est un sport de pédé, franchement, entre nous?
8: Non. Qui c'est celui-là?
15: Écoute, je ne te permettrai pas de...
8: Attendez. Eh, tu donnes ton nom là, celui qui vient de dire que c'est un sport de pédé. Oh!
6: C'était Bob, je crois.
13: Ah, je
8: alors
13: désolé,
8: Bob dehors.
6: Mais pourquoi? Il a le droit de s'exprimer, Gérard.
8: Non mais attends, il a pas besoin de dire que c'est un sport de pédé.
6: Eh ben, c'est son opinion, c'est tout.
15: Ouais, écoute, Gérard, tu devrais gérer, tu as quand même un vice-champion du monde à l'antenne.
8: Eddie, t'es toujours là?
12: Bah ouais, toujours. Hein.
8: Bon, bah, faudrait
12: moi, j'attends mon tour pour parler. Hein.
8: Ouais, bah donc alors, on était à...
12: À Jean-Philippe, je crois, parce que moi je voudrais un autographe de lui après. Pas de problème. Hors antenne, on pourrait avoir ça?
8: Ouais, non, mais je voudrais...
12: Grâce hors antenne. Ok.
8: Bon, Thérèse.
13: Oui.
8: Donc, tu m'as répondu oui, toi. Hein.
13: Compétition, oui aussi, oui.
8: D'accord. Olivia.
13: Sur la plage. Bah écoute, moi ça fait 20 ans que je fais de la compétition de ping-pong en solo.
15: Et tu me connais alors?
13: Et puis ça se passe très bien.
8: Non mais Olivia.
13: Oui.
8: Je peux te dire.
10: T'as mis un vent.
8: Faudrait peut-être que tu réagisses aux questions que je pose, que je pose. Pas des conneries, parce que pour l'instant.
13: Non mais
8: c'est simple. C'est simple. Sur les trois questions, tu dis que des conneries.
13: Je fais de la compétition en solo et de la compétition à deux.
10: Et en plus, elle a la radio.
8: Et en plus, elle a la radio, tu la sors.
10: Allez hop.
13: Mais Gégé, c'est pas
10: allez,
13: moi qui a.
10: Allez hop.
8: S'il te plaît, Manu, merci.
13: Gérard, c'est Thérèse.
8: Oui.
13: Oui, je voulais dire que l'été dernier, là, il y avait une nouvelle discipline qui était apparue, c'était le beach pong.
16: Ouais, je connais, ouais.
8: Ouais, le fameux. Ouais, mais.
10: Oui, le fameux jeu, là, où tu joues sur la plage.
13: Voilà, beach pong.
15: Mmh. C'est pareil que le water pong, non, mais en fait, c'est sur le sable.
13: C'est comme le water pong, sauf que t'es pas dans l'eau.
16: Ouais, mais tu joues avec un volant, là.
8: Non, c'est des.
15: Le badminton.
8: C'est du badminton.
15: Le basketball.
13: Ouais.
8: Non mais le jeu là qu'on parle là, c'est un espèce. Non, c'est un espèce de truc qu'on se colle.
16: Les balles à scratch.
8: Ouais, voilà, qui se colle sur sur une espèce de. C'est des balles en mousse en fin de compte.
15: C'est
8: de
15: bouffe là pour les bouffes sur la plage. Ça,
8: ouais.
16: Ouais, voilà.
8: Gérard. Oui.
6: On a Sylvain du Minitel.
8: Oui. Alors tu me. Attends. Alors Sylvain. Sylvain.
17: Bonjour. Je t'ai remarqué dans le métro. Nous étions assis, je dirais l'un en face de l'autre. Nous nous sommes regardés.
8: Hey Sylvain, tu es
17: du regard.
8: Oh
17: tu t'es levé. Je me suis levé y compris.
8: Sylvain.
17: Nous nous sommes bousculés par timidité. Je n'ai osé t'aborder. Je voudrais savoir si tu n'as pas vu mon portefeuille.
8: Alors Sylvain. Tu arrêtes de te foutre de ma gueule là, s'il te plaît.
17: Bonjour.
8: Ouais, bon, Sylvain, je te signale, je vais m'occuper de ton cas en antenne.
17: Dans le métro.
8: Ouais, il va te faire sauter, espèce de petit con.
17: Allez,
8: c'est bon, sans moi là, c'est même pas lui.
17: L'un en face de l'autre.
8: C'est un fou.
17: Nous nous sommes.
8: Retire-le. Manu, laisse-moi le hors antenne.
17: Tu t'es levé?
6: Ok, je le vire.
8: Laisse-moi le hors antenne, celui-là, je vais m'en occuper. Jérôme.
10: Remets la bande en antenne.
8: Non, Jérôme, s'il te plaît. Bon, allez, moi, j'arrête.
18: Mais Gérard, merde.
19: Pardon. Qu'est-ce que t'as dit, là?
8: Qu'est-ce que t'as dit, Gérard, là?
18: T'as mis à faire des conneries.
19: Mais non, c'est pas lui, Gérard.
6: Et après, tu dis que t'insultes personne, et il va être content, Goldo.
19: Et après, Gérard dit qu'il insulte personne.
8: Il parle des parents.
19: Il vient me traiter de fils de pute, quand même.
8: Parce que c'est toi qui viens de faire des conneries comme ça.
19: C'est du propre, Gérard.
18: Attends, Gérard, comment veux-tu qu'il fasse des trucs alors qu'il est dans le studio?
8: Non, tu vas te faire voir. Jérôme.
10: Ouais.
8: Donc, pour toi, est-ce que tu fais des compétitions?
10: Ah non, j'aime pas trop jouer à ce jeu-là.
8: Pourquoi?
10: Parce que je trouve que c'est un sport de respectable, il est vrai.
8: Mmh.
10: Mais je n'aime pas trop ce sport-là. Moi, c'est plus football, natation, musculature, tout ça.
8: D'accord. Jean-Philippe.
15: Bah écoute, Gérard, comme je t'ai dit tout à l'heure, mon nom c'est Gatien, donc je suis titulaire de l'équipe de France. J'ai fait beaucoup de compétitions.
8: Mmh.
15: Ce qui m'a amené à un niveau quand même assez honorable, puisque mon plus grand titre, c'est vice-champion olympique en 92 à Barcelone.
8: Mmh. D'accord. Bob.
15: Gérard, je peux te poser une question? C'est Jean-Philippe.
10: Oui, bien sûr.
15: Non, écoute, tu n'es pas Gérard.
8: Mmh.
15: Déjà, pour commencer.
10: Heureusement.
15: Donc, Gérard.
10: Quel con, Gérard.
15: Donc, Gérard.
8: Tu sais qui vient de dire ça?
15: Gérard, est-ce que je peux te poser une question?
8: Oui.
15: Qu'est-ce que ça te fait d'avoir Jean-Philippe Gatien en téléphone, quand même?
8: Non, personnellement.
15: Petite érection, non?
8: Non. Donc, Bob.
18: On va quand même essayer de rappeler Sylvain. Hein.
10: Ouais, Bob. Ouais, c'est Bob, ouais.
8: Alors?
10: Donc, moi, je fais du ping-pong. Donc, je suis classé aussi.
13: T'es classé.
15: Bob, est-ce que tu es le Robert Robichet de l'équipe de France?
10: Le Robert qui?
15: Robichet.
10: Je regarde pas le cinéma. je suis classé aussi.
13: Mmh.
10: Et donc je fais des Jeux Olympiques, des Championnats du Monde.
13: Ah ouais?
15: Avec moi donc.
8: Mmh. Gérard, ça y est, il y a Sylvain qui est là à nouveau. Allô?
20: Bonjour, c'est un message qui s'adresse au connard qui habite à côté de chez moi. Eh mon con, la charmante voisine, c'est moi. Alors deux choses. T'arrêtes de m'envoyer tes lettres de PD et t'arrêtes de gratter à ma porte la nuit parce que la prochaine fois, je te latte la gueule.
18: C'est qui Gérard?
10: Bijou.
15: Eh putain, eh.
18: C'est qui ça?
8: Alors y'a pas comme ça, c'est pas moi. Hein.
15: Gérard, fallait faire un débat sur le karaté parce que t'es mal là, à mon avis.
8: Non, mais c'est même pas Sylvain non plus.
4: Mais qu'est-ce que
18: tu as fait? Alors Manu, merde, tu dis que c'est Sylvain.
21: Ah oui, c'est Sylvain, je le mets à l'antenne, c'est Sylvain qui parle.
8: Non, non, c'est pas Sylvain, je suis désolé, c'est pas Sylvain.
21: C'est qui alors?
8: Non, non, c'est pas Sylvain.
4: Et tu fais chier ton voisin, Gérard?
8: Non, non, c'est. Comment?
4: Et tu fais chier ton voisin, Gérard?
8: Non, pas du tout.
4: Oh, attends, arrête, t'as entendu?
8: Non, parce que le dénommé plutôt qui s'amuse à envoyer des lettres un peu bizarroïdes à tout le monde, ça commence à bien faire aussi cette histoire.
21: Sylvain, je crois qu'il est toujours là d'ailleurs. Hein.
18: Bah, tu l'as rappelé là?
21: Ouais, bah ouais, il est toujours là.
8: Alors, mets-le.
21: Sylvain? Allô?
22: Ouais. Bonjour.
21: Ah, salut.
22: Cette annonce s'adresse à toi, ma voisine. Ça fait un an que je vis à côté de toi, je t'entends.
8: C'est pas lui!
22: C'est pas lui! Chanter, pleurer.
8: Ce n'est pas lui!
22: Ta douche aussi.
21: Comment tu sais, tu le connais perso?
22: Et. Depuis un an, je te dis que c'est pas lui.
21: Bah, comment tu sais?
22: Je sens une grande solitude en toi.
8: Bah, attends, je te dis que c'est pas lui, c'est pas lui.
21: Bah oui, mais comment tu sais?
8: Je reconnais sa voix, c'est pas lui.
21: Il vient du Minitel. Il vient du Minitel, Sylvain. Comment?
8: Il marcelle sur le portable, c'est pas lui.
21: Comment tu peux connaître sa voix?
8: C'est bon. J'ai compris maintenant votre cirque.
23: Je te connais, Sylvain Semoun, c'est lui.
8: Ouais, c'est ça. T'as raison, Bob. Eddie.
4: Ouais.
8: Donc toi, est-ce que t'as fait des compétitions?
4: Joker.
8: Non, il n'y a pas de joker ou tu rentres chez toi?
4: Non, j'ai pas fait de compète.
24: Oui, dis oui.
23: Ouf, t'as été sauvé.
4: Putain, ouais, j'ai failli, hein.
23: Gérard, c'est Jean-Philippe.
8: Ouais.
23: Ah, il joue de la guitare, Jean-Philippe aussi.
4: Non, c'est pas moi.
21: On accueille Cynthia quand même.
23: Gérard, je peux quand même.
4: Bonjour place. Cynthia, ça va Cynthia?
21: À la place d'Olivia.
23: Gérard.
4: Allô Cynthia, ça va?
23: Gérard. Cynthia, tu fais du
8: bon. Oh la guitare!
4: Allô Cynthia, ça va?
8: Putain, ça commence à bien faire ce soir, hein.
4: Bon alors Cynthia, tu veux parler de quoi?
8: Attends, toi tu t'écrases.
24: Je ne réponds qu'à Gérard.
8: Alors Cynthia. Oh putain. Moi j'arrête.
18: Bon Manu, Manu.
21: J'aimerais bien que ça vienne de chez moi, mais.
18: Bah ça vient d'où?
21: Bah pas de moi.
25: Ça vient d'où?
26: Bah pas de moi.
25: Ça vient d'où?
26: Bah pas de moi.
18: La radio.
25: Eh ben la DAT marche les gars.
18: Non, non, c'est pas, y a pas de DAT là, je sais pas ce qui se passe, là on est piraté. Vas-y, j'ai.
8: Cynthia.
25: Bonsoir.
8: Cynthia,
25: bonsoir.
24: Salut Cynthia.
25: Salut Cynthia.
24: Salut tout le monde.
18: Bon, je les coupe. Ah, ça fait du bien le silence.
8: Ouais, ben on va mettre un disque et ça va être
21: beau, hein.
8: Et on reprend après.
18: Bon, alors ce que tu vas faire, Gérard, c'est que tu vas poser la question. On se tait, les auditeurs, deux minutes. Gérard, tu poses la question et tu vas tous les reprendre hors antenne et leur dire de se calmer, autrement on arrête tout de suite. Ok?
8: Alors donc la question c'est préférez-vous le tennis ou le ping-pong?
18: D'accord.
8: Voilà, et on se retrouve après. Vous pouvez toujours nous appeler au 0803-08-5000 et 0870-5000 et toujours 3615 Code Fun Radio, rubrique direct, mais pas pour des insultes, surtout pour réagir sur le ping-pong.
18: Tu les as calmés au standard, c'est bon?
8: Ouais.
18: Donc ça va aller, là
8: j'espère, si ça va pas, à 3h30 on arrêtera, ça ira plus vite, hein. Donc, on accueille Barbara.
24: Oui.
8: Cynthia.
24: Bonsoir.
8: Thérèse.
24: Oui.
23: Tu suis pour un carambar.
8: Jérôme.
24: Non, moi, il n'y a pas besoin. Bonsoir. De venir.
8: Qui c'est qui parle comme ça? Déjà, ça commence à bien faire.
23: C'est Eddie.
4: Eddie. Attendez, il m'a même pas appelé.
23: Attends, Eddie, on s'était mis d'accord en antenne, on ne fout plus le bordel, ok?
4: Attends, moi, il m'a calmé, Gérard, il m'a pris en antenne, il m'a calmé grave.
23: Mais la prof qui t'a calmé, tu t'es fait des conneries.
8: Bob, il me semble que je t'ai dit quelque chose aussi à toi.
23: Oui, mais non, mais c'est Eddie qui fout son bordel.
8: Ah non, mais toi, tu as calmé parce que tout à l'heure, tu as saqué.
23: Quel con, ce mec.
8: Alors, Jean-Philippe.
23: Oui, bonsoir, Gérard.
8: Rebonsoir, Bob.
23: Bonsoir, excuse-moi.
8: Bob.
23: Oui, bonsoir.
8: Et rebonsoir, Eddie.
4: Oui, bonsoir.
8: Et voilà. Donc, alors, préférez-vous le tennis ou le ping-pong? Alors, Barbara.
24: Oui, moi, je préfère le ping-pong, puisque, comme je te le dis encore, ça fait 10 ans que j'en fais en compétition.
8: D'accord. Cynthia?
24: Moi, je préfère le tennis.
8: C'est-à-dire? Par rapport au ping-pong.
24: Ouais, parce qu'en fait, le tennis, c'est un sport, c'est très physique, quoi. Donc, tu vois, tu cours, alors qu'en fait, le ping-pong, t'es toujours sur place, il n'y a pas trop de... Oh là, détrompe-toi, ma chérie, hein.
8: Non.
24: Ouais, mais badminton, c'est pas mal non plus.
18: Ce qui est bien, c'est...
23: Au ping-pong, il arrive de t'éloigner de 4 à 5 mètres de la table, quand même, hein.
8: Ouais. M'entendent pas, les auditeurs.
21: Bah vas-y, Filou, exprime-toi.
18: M'entendent pas quand je parle.
21: Vas-y,
18: Filou. Non, je vais seulement dire que la différence entre le tennis et le ping-pong, c'est qu'au tennis, tu courais sur la table, t'étais debout sur la table.
24: Voilà.
8: Non, c'est pas pareil. Tu cours pas sur une table sur une table, hein.
21: Ah si, le tennis.
18: Le tennis, c'est ça, le tennis.
21: C'est du ping-pong, sauf que tu cours sur la table, quoi.
18: Bah t'es debout sur la table, c'est tout.
8: Bah non.
18: Bah pourquoi
4: aussi? Dans le vrai tennis aux États-Unis, c'est comme ça. Hein.
18: Bah explique, Gérard, explique la différence, toi.
8: Le tennis, ça se joue avec une balle en mousse, avec deux raquettes et sur un terrain.
21: Une balle en mousse.
8: Le ping-pong, ça se joue sur une table avec un filet.
18: Avec une balle, mais
8: avec une balle comme
21: un calot. Ça se joue avec un calot, le ping-pong.
8: Elle est moins longue.
24: Et tu joues au carry?
8: Cynthia, donc, toi ?
25: La table, elle est plus grande au tennis, c'est ça ?
24: Moi, je te dis qu'en fait, jamais le tennis, parce que c'est plus physique, quoi.
8: Mmh, d'accord.
24: Voilà, alors que le ping-pong, ben... Il n'y a pas trop d'efforts physiques. Voilà.
8: Ouais, mais quand
18: même. Donc, c'est bien ce que disait Bob tout à l'heure, c'est un sport de PD quand même.
8: Ah non. Ouais.
0: Ah, c'est
18: malin. Bah, attends, ah non, si tu ne cours pas.
8: Mais non, mais tout de suite, pourquoi dire que. Alors, dans ce cas-là, tous les sports, le foot, c'est un sport de PD, le rugby aussi. Bah, si, Bob, dans ce cas-là, c'est.
0: Ah, non.
8: Bah,
0: contre,
8: si,
0: Bob,
8: non, mais attends,
0: la
8: Bob.
0: La Formule 1, il y a plein de PD là-dedans.
8: Eh bah, non, comme toi. Alors, tu dégages, Bob. Salut.
0: Non, mais attends.
8: Salut, Bob. Allez, hop là.
0: Olivier Pénis, là, c'est un PD, ce mec-là.
8: Allez, hop. Bob, bonne nuit. Donc, Thérèse.
1: Oui.
8: Donc, toi
1: Moi, j'aime bien les deux, mais par contre, je ne jouerai pas au tennis avec des raquettes de ping-pong.
8: Eh ben, ça, j'ai jamais vu jouer au tennis avec une raquette de ping-pong.
1: Alors,
8: hein.
1: Moi, j'ai une tribu rwandaise, ça existe, dans une tribu rwandaise, et c'est très impressionnant à voir.
25: En Espagne, c'est arrivé jusqu'en Espagne.
1: Ouais.
8: Jean-Philippe, Jérôme
25: est parti, je crois.
21: Jérôme, il n'est pas là depuis une demi-heure.
25: Hein. Vous réveillez Gérard un petit peu. Hein.
21: Tu vois, tu suis même pas.
8: Non, Jean-Philippe.
25: Ouais, donc Gérard, comme je t'ai dit, je suis en équipe de France, donc je préfère automatiquement jouer au tennis de table plutôt qu'au tennis.
8: Ouais, mais donc on peut. C'est Cynthia qui disait que il y avait moins de.
24: Moins de physique.
25: C'est faux.
24: C'est faux.
25: Mmh. Parce que tu dois quand même tenir 21 points en un temps illimité, ce qui fait que les matchs. Moi, j'ai vu des matchs quand même durer 8 heures d'affilée, tu vois. Et bon, des fois tu t'éloignes de 4 à 5 mètres de la table avec des balles qui fusent entre 90 et 120 km/h. Ah, ça c'est beau ça. Il faut les rattraper, il faut vraiment pas mal gérer, il faut revenir à la table quand on est éloigné à 5 mètres, il faut calculer ses coups. C'est pour ça qu'à la fin d'un match, même s'il a duré 20 minutes, t'es très crevé quoi.
8: Moi je suis d'accord avec lui. C'est vrai qu'au tennis de table. On dit ça ping-pong, mais normalement c'est tennis de table. Je pense que Jean-Philippe il va être d'accord avec moi.
25: Bah oui, Gérard.
8: Donc
24: Gérard, le court de tennis il est plus grand, hein, la surface elle est plus grande.
8: Oui, mais d'accord, mais dans un tennis ça se compte par 15, 30 et 40. Ouais, après t'as des avantages, tandis qu'au ping-pong c'est pas pareil, ça se compte par 1. Et les matchs sont plus longs que sur un terrain de tennis.
24: Gérard, je te rappelle qu'un match de tennis ça peut durer 5 heures.
8: Ouais, mais t'as déjà suivi des compétitions de tennis de table?
18: Ça dure 15 jours. Hein.
8: Des compétitions de tennis. Attendez.
21: Les 24 heures du Mans de tennis de table, tu connais pas?
24: Il y a des marathons aussi.
8: La radio, s'il vous plaît.
25: Gérard, c'est Jean-Philippe. Donc quand j'avais 19 ans aux Jeux Olympiques de Barcelone, j'ai fait un match contre le Russe Tchekhov. On a commencé à 8h du matin et à 7h le soir, on n'avait pas encore fini.
2: Il n'y avait que 7-0, je crois.
25: J'ai gagné par 21-19. J'ai dormi quand même pendant 72 heures d'affilée.
8: Edith ?
2: Oui ?
8: Edith ?
2: Ah, moi, je préfère le tennis, hein. Largement, parce que les buts sont plus grands.
8: Non, mais attends, là, tu parles de foot, hein. On parle pas de foot.
2: Mais non, mais attends, t'as des buts. Allô ?
25: Gérard ?
8: Oui.
25: On a eu un...
8: Non, c'est bon, ça y est.
2: Allô, Gérard, il est où, Gérard ?
8: Je suis là.
2: Allô ?
8: Ouais.
24: Allô ?
25: Gérard ? Vous l'entendez ?
24: J'entends rien.
8: Mais qu'est-ce que c'est avec ce bordel à l'arrière ?
25: Gérard.
18: Bah attends, c'est pas moi.
8: Personne m'entend.
18: Mais si, vous l'entendez. Maintenant, vous l'entendez, ok ?
24: Ouais.
8: Barbara ?
24: Ah, je l'entends, oui.
8: Oh là, moi je vous
18: vois, il t'entend.
8: La semaine prochaine,
24: oui,
8: je veux plus de vous.
24: Mais
21: attends,
24: je
21: veux plus de vous.
18: Il va faire tout seul, le standard.
21: Mais c'est les auditeurs qui font les cons, là.
8: Non. C'est pas les auditeurs, faut pas déconner.
24: Oui,
18: je voulais seulement dire, excuse-moi Barbara, deux secondes, c'est que Sylvain, je dirais pas tous tes messages qu'il y a sur le Minitel parce que c'est dégueulasse et c'est que sur Sandy. Donc je vous préviens. Je le fais plus. T'as vu comment je suis clean?
8: Donc, moi, je peux vous dire je vais quand même vous dire ce que je préfère, moi. En fin de compte, je préfère le tennis de table que par rapport au tennis normal.
24: Pourquoi?
8: Parce que déjà, quand il flotte, t'as pas besoin d'être interrompu par la pluie.
24: Il y a des tennis couverts.
8: Oui, mais peut-être, mais ça, c'est tu veux parler de Wimbledon.
24: Bah ouais, Bercy, tout ça.
8: Ouais, voilà.
24: Quand il pleut, t'es obligé d'arrêter.
8: Attendez, c'est un Roland.
25: Petit pont sur Saône aussi, hein, c'est couvert. Hein.
8: De quoi?
25: Petit pont sur Saône, c'est couvert aussi. Hein.
8: Qui c'est qui dit ça?
25: C'est Eddie, hein.
8: Petit pont sur Saône?
25: Bah ouais, t'as un couvert, hein.
24: C'est là où qu'il habite.
25: Attends, oh.
24: C'est... Mais Gérard,
8: oui.
24: À Suresnes, il n'y a pas de tennis couvert, hein.
8: Jusqu'à maintenant, j'en ai pas entendu parler.
25: Mais par contre, je crois que t'as une table de ping-pong en plein air, toi.
8: Ouais. Pourquoi? T'es bien au courant, Eddy.
24: Ouais. Dans le parc.
25: Ah, mais je sais pas. Je demande.
18: C'est pas Christine, en fait, Eddy?
25: Gérard, c'est Jean-Philippe.
21: C'est Françoise.
25: Gérard, c'est Jean-Philippe. Mmh. Est-ce que tu as déjà assisté à l'Open de Brioux-sur-Boutonne?
21: Non.
24: Bah, tu devrais y aller, Gérard. Ça vaut le coup d'œil. Hein.
8: Donc, pensez-vous que ce...
21: Attends, Gérard. Avant de poser ta question, on accueille René à la place de Bob.
24: Salut René.
3: Salut René.
5: Salut toi.
8: Oh René, salut, tu René. Travailles.
5: Ouais, je suis là, je suis là. Je peux répondre à la question sur le tennis de table.
8: Oui.
5: Donc moi je préfère le tennis. Parce que moi j'aime bien les cuisses à Martine Hingis, je sais pas si tu connais.
24: Ah et ouais,
25: moi j'aime bien Kournikova moi.
5: Non, moi je préfère Martine Hingis et puis elle fait pas de tennis de table, c'est pour ça que je préfère le tennis.
8: Mmh. D'accord. Donc on cinquième
5: question. Bah, les poils quoi.
24: Bah ouais, mais moi j'aime bien le poil.
5: Ah bah ça va alors.
8: Donc cinquième question. Pensez-vous que c'est un jeu dangereux, Eddy?
25: Ça dépend, hein.
8: C'est-à-dire, ça dépend.
24: Ça dépend comment
25: tu joues. Bah je sais pas si tu joues en plein air ou si tu joues en intérieur, hein.
24: Si tu mets ta ceinture, pas de problème.
8: Non mais je vois pas le rapport avec ça, hein.
21: Bah, c'est limité à 130.
25: Attends, tu réfléchis un petit peu, non?
24: Réfléchis un peu.
25: Réfléchis, Gérard.
8: Hein?
25: Réfléchis, Gérard, c'est logique.
8: Pourquoi t'as besoin?
25: Si tu joues en plein air, c'est plus dangereux.
8: Bah oui.
25: T'as des crottes de chien par terre, quand il pleut et tout, ça glisse.
24: Tu peux glisser sur une merde.
3: Ça dépend de la météo, quoi.
8: Mmh, d'accord. René?
5: Ouais, bah oui, c'est plus dangereux. Moi, l'autre fois, j'étais en train de jouer au ping-pong dehors, et je me suis pris un œuf pendant Mardi Gras.
8: N'importe quoi. Jean-Philippe?
25: Non, c'est pas plus dangereux, parce que les balles sont d'une texture assez légère. Ce qui fait que même si les balles vont, comme je te le disais tout à l'heure, jusqu'à 120 km à l'heure, s'il te plaît, jusqu'à 120 km à l'heure, tu peux te les prendre dans le visage, bon, ça fait rien. Le plus grand risque que tu as, c'est que le joueur qui est en face de toi pète tes plombs et qui t'envoie sa raquette dans la gueule.
8: Hein, ça, je suis d'accord avec toi.
5: D'ailleurs, je m'excuse, Gérard.
8: De quoi?
5: L'histoire de la raquette, tout ça. Dans les dents.
21: Gérard, on accueille Ricky.
8: À la place
21: Martin. À la place d'Amuse Gueule.
25: Ricky Martin.
8: Non,
25: salut à tous.
21: Qu'est-ce que
25: salut.
21: Tu racontes, Gérard?
8: Moi, j'ai dit René, Jean-Philippe, et c'est Jérôme qu'on a pu.
21: Mais non, il y a quatre mecs. Il y a Eddy, René, Ricky et Jean-Philippe.
25: Rien du tout,
21: vu qu'il y a un Belge.
8: Qui c'est qui n'est pas contente, là? Qui c'est qui n'est pas contente comme nana?
24: C'était un mec, hein.
8: Non, c'était une nana.
25: Bonjour,
24: Ricky.
8: Bonsoir,
25: salut,
8: Ricky.
25: Salut, Ricky.
8: Alors, Ricky, qu'est-ce que t'as entendu la réponse?
25: Ah non.
8: La question?
25: Alors, bah, Ricky, t'es foot ou rugby?
3: GG?
8: Oui.
3: C'est Cynthia. Avec ou sans?
24: Je réponds.
8: Non, mais attends, pour l'instant, je vais reposer la question à Ricky, merci.
25: Alors, foot ou rugby?
8: Qui c'est qui parle, là?
25: C'est Kiki.
8: Non, mais attends, Bon, et vous arrêtez de jouer avec les combinés de téléphone, ouais, s'il vous plaît.
25: Mal, hein.
21: C'est Ricky, hein. Alors, Ricky, arrête ou tu dégages.
8: Bon, Ricky dehors.
25: Allez hop, Ricky.
8: Voilà, comme ça,
25: c'est
8: je pose
25: pas
8: un...
25: moi.
8: Je vais pas le savoir
25: mais
8: dehors.
25: Non, c'est pas moi.
8: Je te poserai pas
25: j'ai
8: la
25: même
8: question.
25: J'ai pas répondu. Comment veux-tu que je m'amuse avec le téléphone?
8: Ah, bah,
25: au revoir, mon Kiki.
8: Voilà, salut. Merci pour le Larsen.
18: C'est le bordel, hein, ce soir. C'est le bordel, Gérard. Ouais. C'est le bordel, hein.
8: J'ai l'impression que dans 4 minutes, je vais arrêter, moi.
18: Je peux poser une question qui vient du Minitel. Elle est gentille. Ça concerne Sandy, mais ça te concerne aussi. C'est pas méchant envers elle. Est-ce vrai que Sandy joue au ping-pong avec les couilles de GG?
25: Bah c'est plutôt ça, c'est une métaphore hein, sexuelle. Hein.
24: Elle joue à billes.
18: Tu réponds pas?
8: Non.
25: Bah,
8: ok.
25: C'est sûr, c'est
5: t'as bien raison, Gérard,
25: galos,
5: de répondre à ce genre de conneries.
8: Thérèse?
24: Oui.
8: Donc pour toi?
24: Moi plus. C'était tennis ou.
8: Non,
24: tennis,
8: pensez-vous que c'est un jeu dangereux? On est déjà à la cinquième.
24: Oui. D'accord. Non, c'est pas dangereux. Non, il faut savoir s'y prendre, quoi. Mmh. Quand on sait s'y prendre, c'est pas dangereux.
8: D'accord.
24: Si c'est pas s'y prendre, ça peut être dangereux.
25: Faut bien savoir prendre le manche de la raquette.
24: Voilà.
25: Hein, c'est sûr.
24: Tu tiens mal, bah après t'as les accidents.
8: Mmh. Ok. Cynthia.
3: Bah écoute, moi je dis que en fait, je sais pas, ça peut être dangereux. Il y a deux solutions. Ça dépend de la vitesse de la balle. Hein. Si c'est une vitesse qui est très élevée, ben ça peut dériver, quoi.
8: Mmh.
3: Et puis ça dépend. Je crois pas que c'est plus dangereux qu'un autre.
8: Qu'un autre sport,
3: ouais.
8: D'accord. Barbara.
24: Ça dépend de la rotation de la raquette.
7: Ouais, non, moi je pense la même chose, mais par contre, il m'est arrivé une expérience. C'est que j'avais battu une Chinoise il y a 4 ans au championnat du monde.
8: Mmh.
7: Et elle m'a lancé la table, mais carrément la table à la figure, quoi.
8: Là, je vais te dire, Barbara, je vois pas du tout le rapport avec.
7: C'est rare. Comme quoi,
8: attends, Cynthia, s'il te plaît. Tu vas te calmer un peu quand quelqu'un répond. Merci. Donc, oui. Cynthia.
25: Gérard, c'est un peu plus poli.
9: Non, Barbara, je peux continuer.
8: Barbara, oui.
9: Oui, donc je disais, comme quoi le ping-pong peut être dangereux quand même, vu que j'ai reçu une table.
8: Non, mais ça me paraît bizarre, ton histoire. Hein.
9: Ah bah non, c'est vrai, c'est véridique. Hein.
25: Non, Gérard, non. Il faut savoir que, je vais dénoncer quelque chose, c'est Jean-Philippe. Les Chinois sont très dopés, très drogués pour pouvoir tenir le coup des matchs,
11: même la bouffe.
25: Et ils ont des forces surhumaines, quoi.
8: Jean-Philippe.
25: Oui.
8: Je sais pas si t'es déjà tombé pour jouer avec eux, mais je vais dire une chose, qu'ils ont une drôle de façon de tenir leur raquette. Hein.
25: Mais c'est normal, Gérard.
11: Moi, j'ai déjà couché avec une Chinoise. Elle m'a fait tourner, elle m'a fait des trucs.
8: René, tu vas prendre ton nom normal et puis tu vas dire qui c'est maintenant parce qu'on s'était reconnu. Hein.
18: Okay. Si tu l'as reconnu, donne son nom.
8: C'est Tony.
25: Mais René, c'est Christine.
18: Ouais, oh, t'es démasqué, Tony.
25: Tony, t'as pas de chance. Hein,
8: Tony.
11: Ouais, bonsoir, bonne année.
8: Ouais. Enfin, tu vas rester.
11: Bah ouais, tant qu'à faire.
18: C'est Noël ce soir.
21: Alors là, 3h29, exceptionnel.
18: Attends, Gérard dit à Tony de rester.
21: Tony reste dans un débat.
25: C'est beau.
18: Tony, tu peux y aller là.
8: Non, mais Tony.
11: Non, mais je vais être sage.
8: Ouais.
25: Gérard, je peux continuer, c'est Jean-Philippe.
8: Oui. Merci pour la lumière.
25: Attends, je rallume.
8: Non, pas toi. Donc, Jean-Philippe.
25: Donc, je continuais sur l'étrange façon des Chinois de tenir leurs raquettes. Donc, eux, il paraît que ça les aide beaucoup plus à envoyer la balle plus précisément, puisque la largeur de la poignée de la raquette correspond exactement, si tu préfères, et la poignée de la raquette fait 3 cm aussi. Et eux, ça les aide à mieux cadrer, quoi.
8: Ouais, mais t'as vu le style de service qu'ils ont aussi.
25: Ouais, c'est normal, sont des services bien spécifiques à eux. Disons que leur service est beaucoup plus imprévisible que le nôtre, puisqu'eux, ils servent carrément de dos.
9: C'est service compris.
25: Tandis que nous, en équipe de France, on sert de face, ce qui fait qu'on est beaucoup plus à découvert et qu'on est beaucoup plus prévisible.
8: Ok.
25: C'est pour ça que techniquement, on n'est pas très fort.
8: D'accord. Alors, à combien on peut jouer au ping-pong? Alors, Barbara?
9: Moi, je pense qu'on peut y jouer à 20, 30, sans problème, ouais.
8: À combien, tu dis?
9: À une trentaine.
8: Non.
9: Tu sais, mais si, le système
25: de tournante. La tournante,
8: Non.
9: Mais si.
25: Mais si, comme Sandy a fait la tournante, c'est pareil. Hein.
8: Tu sais qui vient de dire ça?
9: Ah non, ça, c'est pas gentil,
25: Eddie,
9: ça.
25: C'est Eddie.
8: Alors Eddie, bonne nuit.
25: Eddie, faut le virer. Ouais. Non mais Eddie, on s'était mis d'accord en antenne, tu continues à foutre.
11: Ouais.
8: Voilà, Eddie, bonne nuit.
11: Bonne nuit.
25: Attends,
18: ça y est, il est parti.
25: On s'était mis d'accord avec Tony, n'est-ce pas Tony?
11: Non, pas du tout, moi je t'aime pas, casse-toi.
25: Toi, tu dégages aussi Tony?
9: Non, Gérard, non. Et Gérard, Gérard.
11: Moi Gérard, il m'aime.
8: Eddie, je t'ai dit dehors.
25: Voilà.
18: Mais Gérard, il est parti Barbara. Gérard, Eddie.
8: Donc Barbara?
9: Oui, donc je disais, on peut jouer à 30. T'es déjà allé en colonie de vacances?
8: Ouais. Mais j'ai pas eu l'occasion de jouer au tennis de table.
9: Ah bon? Parce que des fois, en colonie de vacances, tu peux jouer à 20, 30. Hein.
8: Ouais, d'accord. Cynthia?
9: Écoute, à ma connaissance, il n'y a que 2 joueurs. Hein.
8: Deux ou 4?
9: 2 ou 4, voilà, ouais.
8: Moi aussi, à ma connaissance. Hein.
18: Tu peux jouer à 3 hein, au ping-pong, Gérard, je crois.
8: Non.
18: Deux d'un côté et un de l'autre. Ça fait 3.
8: Non, mais c'est impossible, tu peux pas jouer à 3 là-dessus.
18: Attends, s'il y a un champion d'un côté et 2 merdes de l'autre, c'est bon. Ça équilibre.
8: Ouais, mais s'ils sont 2 contre 1, c'est plus du tennis.
18: Oui, mais imagine, il y a un gars qui est super fort, il est tout seul. Et il y a 2 gars qui sont nazes.
21: Non, mais si de l'autre côté. Mais attends, si de l'autre côté, il y a des frères siamois.
18: Ouais, en plus.
21: On peut rien faire, on peut pas les décoller.
18: C'est clair.
8: Ouais, d'accord. Thérèse.
12: Oui.
8: Donc toi.
12: En fait, ça dépend combien t'as de tables. Hein.
18: Tu ris un peu, Thérèse, non?
8: Mais non, mais oh, Thérèse. Oui. Thérèse, il n'y a qu'une table hein, de ping-pong, il n'y en a pas 50. Hein.
12: Non, mais c'est ce que je te dis.
8: Ouais, s'il y a une table, il y a combien de joueurs?
12: 2 ou 4, hein. plus un pour l'arbitre. Hein.
8: Non, mais attends, je vois pas
12: et
8: le rapport.
12: Il y a les juges de touche aussi.
9: Attends,
12: hein.
9: T'as le mec qui a le doigt posé sur le filet, qui dilette quand la
8: bouche. Ah non, pas au tennis de table. Hein.
12: Ah, je te dis, hein.
8: Non.
25: Écoute Gérard, on est en équipe de France tous les deux, ça se passe comme ça.
11: Ouais, t'as même les ramasseurs de balles. Hein.
8: Non.
9: Tout à fait, t'as les larbins derrière qui courent.
8: Je peux démentir. Hein,
25: et
8: ça...
25: Tony, t'as fait ramasseur de balles, non?
11: Ah non.
8: Donc, Jean-Philippe?
11: Lâchez-moi un peu, là.
8: Jean-Philippe?
9: C'est vrai, Gérard,
25: je peux y aller, là, s'il vous plaît, les enfants?
8: Ouais, vas-y.
25: Donc, on peut jouer soit à 2, soit à 4. C'est pour ça, d'ailleurs, qu'il y a des lignes horizontales, non, verticales, sur les tables de ping-pong, voilà.
8: Ok. Tony.
6: Oui. Non, moi je joue pas au ping-pong, désolé.
8: Bah, tu joues, tu peux répondre quand même à la question.
6: Ouais, mais désolé. Bah, répète-la-moi, s'il te plaît.
8: Bah, non,
24: tu joues Game Boy.
8: Non, eh oh.
6: Un peu de respect, moi et Gérard, on est potes, ok.
24: Ah, d'accord.
8: Vous calmez les filles.
25: Est-ce que t'es mon pote?
8: Qui c'est?
25: C'est Jean-Philippe.
8: Non, mais attends, Jean-Philippe. Donc,
25: je demande à Tony s'il est mon pote.

0: Mon tennis, ouais, c'est...
1: Mais au fait, Gégé, tu nous as jamais dit quel sport tu pratiquais dans ta jeunesse.
0: Le sport en chambre.
2: Oh, oh le malin.
1: Elle est fort, c'est formidable. Non, sérieux, Gégé, t'as fait de l'équitation.
0: Non.
3: Il a monté, ouais.
1: Alors, Gégé.
0: Non, je te dis, j'ai jamais joué, j'ai fait aucun sport.
4: Non, c'est le cheval qui lui montait dessus.
0: Non, qu'avez-vous une table de ping-pong chez vous, Tony?
5: Ah non, pas de table de ping-pong.
0: Ah bon.
4: C'est bizarre, Tony, quand on sait que c'est lui, il est pas aussi drôle. Hein,
0: c'est grave.
1: C'est marrant.
0: Ouais, parce que il a peur.
5: Troublé, là, tout.
0: Non, non, mais il a peur que s'il dit une connerie, que je le zappe.
1: Ah ouais. Mais laissez-le, Tony, il est mignon.
0: Bon, toi, Cynthia, tu as dégagé tout à l'heure, quoi.
1: Comment?
0: Toi, si tu continues, tu vas gerber,
1: non,
0: ma cocotte.
1: Gégé, qu'est-ce que j'ai dit de mal? Je dis que Tony est mignon et sympa.
0: Ouais, bah alors tu te calmes parce que sinon tu vas gerber.
4: Ce qui est bien, c'est que Tony, il est comme Sandy, la copine de Gérard, c'est qu'il a un piercing.
5: Ouais, c'est vrai.
0: Donc, Jean-Philippe.
5: T'as kiffé, hein, la scarf. Gérard, je peux y aller?
0: Oui.
5: Bah, moi, j'ai des tables de ping-pong, j'en ai 4 chez moi.
0: Bah, d'accord.
5: Bah, j'en ai 4. Écoute, je suis en équipe de France, champion du monde, champion olympique. Faut bien que je m'entraîne, quoi.
0: Mmh. Ouais, mais tu gagnes pas des tables de ping-pong à chaque fois?
5: Non, mais bon, je les achète ou j'en emprunte.
0: Ouais, non, mais attends, ça doit. Bon, on en rediscutera tout à l'heure de ça parce que.
1: Mais GG,
0: oui.
1: C'est Cynthia. Je voulais te dire, tu trouves pas bizarre qu'on ait que des champions olympiques là? Parce que tous ceux qui sont passés sont des champions. Qui ont fait les jeux.
5: Écoute, je peux t'expliquer.
1: De Barcelone.
5: Est-ce que je peux t'expliquer aussi?
3: Non, avant que tu l'expliques, on accueille Arthur.
5: Ok.
3: À la place de Ricky.
5: Salut Gégé.
0: Salut Arthur.
5: Salut tout le monde.
6: Salut.
5: Donc je peux expliquer là?
6: Oui, oui.
5: Salut Gégé.
0: Salut.
5: Tantôt, on a reçu un fax.
6: Oui.
5: À l'équipe de France, quoi. On s'entraîne rue Lecourbe, à Paris. Et on nous a dit que Gérard faisait un débat sur le ping-pong. C'était un fax signé Manu. Et donc, il nous a dit,
0: ouais,
5: je vous appellerai.
3: Puis bah oui, je me suis renseigné pour qu'il y ait des gens qui appellent pour que tes débats.
0: Ouais, ouais, c'est vrai qu'on en avait discuté, je crois.
3: Bah ouais,
0: j'avais demandé à Puldar ou à.
5: Gégé.
0: Oui.
1: Ah, bah on n'entend plus rien. Gégé.
0: Oui.
5: Gégé.
0: Ouais.
1: Gégé.
0: Bon, qu'est-ce qui se passe là?
4: Mais si, vous l'entendez, mais si, il est là.
1: Gérard.
3: Mais si, ça y est, c'est revenu.
6: Gérard.
5: Oh, c'est Sandy qui te fait ses. Non, plombage a été menté avec le piercing de Sandy ou quoi?
0: C'est ça qui vient de dire ça.
1: Gégé, t'es là?
0: Gégé, attendez. Gérard. Attendez, je veux savoir qui c'est qui vient de dire une connerie comme ça.
5: Gégé, Tony, t'es là?
7: Oui.
5: Ah, je croyais que t'étais. On t'avait
7: changé. Non, mais il est en train de descendre sa bouteille là.
0: Arthur. Arthur.
1: Gégé, t'es là?
0: Arthur.
5: Gégé.
1: Ah, on t'entend.
0: Arthur.
1: Gégé, t'es là?
0: Arthur.
1: On t'entend pas mal.
5: On t'entend mal, hein.
1: On t'entend pas.
6: Gérard?
0: Ouais.
5: T'entends, Gégé.
1: Ah, non, t'entends pas, Gégé. On t'entend très mal.
0: Bon, mais qu'est-ce qui se passe à la réa?
3: Mais si, maintenant. Vous l'entendez. Arthur, tu l'entends, Gérard?
0: Arthur?
8: Allô?
0: Bon, c'est quoi, là, ce bordel?
8: Bah, je sais pas. Allô, les auditeurs? Manu, tu joues à quoi, là?
3: Ouais, ça va, c'est pas moi.
8: Bah, c'est qui, alors? Ça peut être...
3: C'est pas moi.
8: Ça peut être que... Ça peut être que Olivier dans le CDM?
3: Bah, voilà.
0: Arthur?
8: Attends, on va demander gentiment à Olivier qui doit être dans le CDM. S'il te plaît, Olivier,
3: tu peux arrêter, c'est vraiment lourd, quoi. Il y a des fois, c'est marrant. Là, franchement, c'est la blague de gros merdeux, quoi.
8: Remets les auditeurs pour Gérard.
3: Ce serait sympathique.
5: Gégé.
0: Arthur.
5: Oui.
0: Ah. Bon, alors ça.
1: Enfin. Ah, ça fait plaisir.
3: Merci, Olivier.
0: Ouais, ça commence à bien faire, là, son bordel, là, Olivier, hein.
5: Gégé.
8: Ah, il continue.
0: Bon, allez, moi, j'arrête.
1: Mais non. Allez, Gérard.
5: Bon, mais c'est quoi ce bordel?
0: Non, j'arrête.
5: Ni Tony ni moi, merde.
0: Non, mais j'arrête là, ce coup-là, c'est terminé.
1: Gégé,
0: terminé, 4 ans moins. Non, mais 4 ans moins le quart, terminé, ça apprendra à Olivier de se calmer.
8: Bon, alors on va tous huer Olivier. Ouh, Olivier.
0: Moi j'arrête.
6: Olivier, vas-y, Gérard, continue.
0: Non, j'arrête. J'arrête.
8: Oh, eh oh, le gamin.
0: Non, je veux
8: c'est
0: pas
8: bon, c'est un gamin à qui on a piqué ses billes, alors vas-y, comment
0: non,
8: on continue.
0: Non, moi j'arrête, c'est terminé, je continue pas.
1: Mais pourquoi?
5: Allez, Gérard,
0: ouais. Non, c'est terminé, conclusion.
5: Non, ça va bien se passer. Hein.
0: Terminé. Ça fait depuis tout à l'heure, ça arrête pas, donc c'est terminé, j'arrête.
6: Mais c'est pas notre faute.
0: Non, c'est tout, c'est terminé.

0: Non, non, c'est fini.
1: Gérard.
2: Attends, il y a Sylvain. Il y a Sylvain sur Minitel qui dit si t'arrêtes, je déconnecte.
3: Sylvain, reste là.
1: Tu déconnectes.
2: Continue.
1: Ça y apprendra à dire des conneries.
2: Arrête, Olivier, avec le son, je m'entends plus. Donc, il y a un problème.
4: T'as pas de couilles, Gégé.
1: Non, bah, c'est bien, bah, vous mettez un disque et on verra.
2: Ah non, tu poses. Alors, Gérard, tu poses la question, je mets un disque. Allez.
1: De manière, c'est la dernière et après, j'arrête.
2: Bon, la question.
3: Mais Gérard.
1: Donc, c'est. Pensez-vous que c'est un jeu qui s'apprend à l'école et on se retrouve après? Un petit quart d'heure à passer ensemble. Si ça se passe bien, on va continuer quand même jusqu'à 4 heures. Si ça se passe mal, eh ben on arrêtera avant. Donc, on reprend sur le ping-pong. On récupère. Barbara. Barbara.
5: Oui.
1: Cynthia.
5: Bonsoir.
1: Rebonsoir, Thérèse.
5: Oui, bonsoir.
1: Arthur.
6: Salut.
1: Jean-Philippe.
7: Salut.
1: Et Tony.
8: Bonsoir.
1: Donc, alors, pensez-vous que c'est un jeu qui s'apprend à l'école? On va demander à Tony.
8: Tu m'aimes bien. Toujours par moi.
1: Tu commences. C'est toi le dernier, d'Alice, donc c'est toi qui réponds.
8: Ça me fait plaisir.
1: Attends, Tony, si tout le monde veut parler, mais si ça fait pas le bordel, je veux bien. Si ça fait le bordel, négatif.
8: Ah oui, c'est normal, Gérard.
7: Non, mais ça fera le bordel d'avance.
1: Non, mais qui c'est qui dit que ça fera le bordel d'avance?
7: Jean-Philippe.
2: Allez, dégage.
8: Allez,
7: non.
8: J'aime pas trop qu'on déconne dans les débats, GG. Hein.
1: Ouais, Tony, tu as pas commencé à faire ta loi parce que sinon tu as saqué là.
8: D'accord, excuse-moi.
5: On respecte la loi de
1: GG. Bon, toi, Cynthia, tu as commencé par te calmer un petit peu.
8: On n'avance pas.
1: Bon, alors, Arthur.
9: Ouais.
1: Pour toi.
9: Moi, j'ai jamais appris à jouer au foot à l'école. Moi, c'était le hand.
7: On parle pas de foot.
1: Abruti.
5: On parle de ping-pong.
1: Abruti, c'est le ping-pong, c'est pas le foot.
9: Non, j'ai jamais appris à jouer au ping-pong sauf dans un club.
1: Voilà. à l'école, non, jamais.
9: Non. Ça, c'est de la réponse, mon pote.
1: Ok. Jean-Philippe ?
7: Ouais, le ping-pong, ça prend à l'école. Enfin, à partir de la classe de seconde jusqu'à la classe de terminale, puisque c'est une épreuve que tu peux choisir quand tu passes ton bac dans l'option sport.
5: Exactement. Ah, moi, j'en ai fait avant, hein.
1: Qui ?
5: Barbara. Moi j'en ai fait en primaire, du ping-pong.
1: Ouais, mais de toute manière, il y a des écoles de tennis de table.
7: Mais ça dépend des établissements et surtout ça dépend des académies.
9: Des clubs plutôt.
1: Bah oui, mais je sais.
8: C'est qui la sportive ? Comment elle s'appelle ?
5: C'est Thérèse.
8: Ouais, je suis sûr que t'as la peau ferme, toi.
1: Tony, s'il te plaît, tu te calmes. Donc, Tony.
7: Tony, oui. T'es maqué ?
1: Non. Bon, c'est bon là. On revient sur le débat.
7: C'est possible d'avoir ton numéro de téléphone?
5: D'accord.
1: Et Arthur?
9: Ouais.
1: Tu te calmes?
9: Bah, j'ai rien dit.
1: Bon. Tony?
9: Oui.
1: Donc alors toi? T'as répondu, toi. Tu m'as dit que t'aimais pas ça. Puis
8: j'ai bien répondu une deuxième fois, ça sera pas la
1: première
8: fois.
1: Non, mais ça y est, c'est bon. Donc, Thérèse?
5: Oui. Moi, je te dis, j'ai commencé hyper tôt, quoi, dans mon jardin, et puis voilà, club, et puis.
9: Dans le jardin?
5: Championnat d'Europe, et puis voilà, je suis vice-championne d'Europe.
7: C'est championne d'Europe.
5: J'ai rejoint Jean-Philippe il n'y a pas longtemps.
1: D'accord, Cynthia?
5: Écoute, moi, j'ai appris le ping-pong au lycée.
1: C'est-à-dire? C'est-à-dire?
5: Au lycée, GG. Tu l'as pris en troisième langue? En secondaire.
1: Au lycée en secondaire.
5: Je réponds. Attends, je répète. Le lycée, c'est l'établissement en secondaire.
1: Donc. Ouais.
5: Et donc, c'était option sport.
1: Ouais.
5: Et je me faisais toujours battre.
1: Non, ça m'étonne pas, de quoi.
5: Pourquoi, GG?
1: Barbara.
2: Pourquoi, Gérard,
1: Bon, de toute manière, si elle sait pas jouer au tennis de table, c'est pas de sa faute.
5: Mais Gérard, tu me battras jamais au tennis, je veux dire le vrai tennis, quoi.
1: Non, mais attends, je vais te dire une chose, tu vois. Tu me trouves les moyens, tu me trouves les raquettes, le nécessaire. Je vais te dire une chose, on va à l'île de Puteaux, il y a des tennis.
5: Ouais.
1: Et moi, je vais te dire une chose, que je te bats en 2-7.
5: Ouais, c'est bien.
1: Gérard, défi.
5: GG,
1: ouais.
5: Relève le défi.
1: D'accord, quand tu veux.
5: C'est des tennis couverts ou découverts?
1: Découverts à l'île de Puteaux.
5: Ah ouais, GG, moi je te bats, moi c'est clair.
1: Ok, Barbara.
8: Et Gérard, si tu perds ton gage, ça sera de faire des débats tous les jeudis soirs.
1: Ouais. Hein?
8: Et tout le gage, ça sera de faire des débats tous les jeudis soirs.
1: Bon, voilà, c'est si je veux maintenant.
5: GG, mais c'est à Paris, si je gagne, qu'est-ce que tu m'offres?
1: Rien du tout. Tu rêves là, tu crois au Père Noël?
9: Un
1: cunilingus. Rien du tout. Elle aura le droit de goûter au manche de la raquette. Barbara.
5: Comment? Ah bah alors là, GG. Hein.
2: Barbara, oui. Deux secondes, j'ai un petit message de Sylvain avant sur le Minitel qui dit GG n'a jamais été à l'école, il a juste un certificat de crèche, donc il n'a jamais fait de tennis.
1: Eh hey, Sylvain,
5: que vous aviez arrêté.
1: Attendez.
2: On va essayer de le rappeler.
1: Non, c'est pas la peine. C'est pas la peine, c'est un connard.
9: C'est galé ou pas? C'est galé, vous avez galé la cassette.
2: Ah, c'est bon, deux minutes.
1: Non, c'est un connard alors. C'est un connard.
0: Tu me dis quand t'es prêt, Filou.
1: Ouais. C'est ça.
0: Quoi, bah c'est pour le mettre à l'antenne.
1: Surtout qu'il va encore changer de voix, c'est pas la peine.
0: Allez, allons-y.
5: Oui.
0: C'est bon, on a Sylvain là, je crois. Hein.
2: Ouais. Attends, allô Sylvain.
0: Ouais, vas-y.
2: Allô.
4: Oh bonjour.
1: Bon, allez, sors-moi ça. Remets-moi les auditeurs.
4: Je t'ai remarqué dans le métro. Nous étions assis, je dirais l'un en face de l'autre.
1: Tu me révires ça, tu me révires
2: les quand même.
4: Nous sommes.
1: Tu me comprends, c'est un connard. Allez, sors-moi ça, putain, ça me fait chier.
2: Raccroche Manu, il est idiot.
0: Attends, 1, 2, 3, ça y est.
1: Donc, Barbara.
5: Oui, mais Gérard, c'est vrai ce qu'il disait?
1: Mais non, c'est des conneries, mais attends, toi, tu crois n'importe qui, toi.
5: Gérard, il a dit qu'il va rencontrer dans le métro.
9: Tony, tu crois qu'ils ont appuyé sur Eject?
1: Bon, Barbara, s'il te plaît, parce que là,
5: mais
1: ça commence à me gonfler, la vôtre.
5: Merci, Barbara. Mais j'ai déjà répondu, oui, j'ai commencé en primaire.
9: D'accord.
1: Alors, pourquoi qu'il n'y a pas assez d'adhérents à ce sport, Barbara?
5: Ah, mais si, il y a énormément d'adhérents. Hein.
1: C'est-à-dire?
9: On est la 5e fédération en France.
1: Hein. Attends, 5 minutes, Jean-Philippe, merci.
5: Si, il n'a pas tort, hein, c'est vrai.
6: Mmh. Après le foot, le rugby, le ping-pong, il y a nous.
9: Eh, hey, GG.
1: Ouais.
9: Le ping-pong, c'est un sport qui accepte pas les grands.
1: C'est-à-dire?
9: C'est faux, c'est complètement faux.
6: Si.
9: C'est complètement faux, je fais 1m92.
1: Mmh, d'accord.
5: Ouais.
1: Bon, Cynthia.
5: Oui. GG, je ne me souviens plus de la question.
1: Oh là là.
9: Allez hop.
1: Hey, t'es lourd dans la. Toi.
5: Non, GG, je te disais. Non, pour moi, le ping-pong, c'est un sport. C'est un sport intellectuel, c'est un sport sportif.
1: Pourquoi qu'il n'y a pas assez d'adhérents dans ce sport?
5: Il n'y a pas assez d'adhérents.
1: Ah, enfin, ça y est, t'as quand même compris la question.
5: Ouais, parce qu'en fait, c'est un sport qui coûte cher quand même. C'est-à-dire.
1: Ah bon?
9: Mais est-ce qu'il y a du ruban adhésif par contre?
1: Alors attends, allez, je vais te dire une chose.
2: Attends, oui. Gérard, deux secondes, c'est quoi un adhérent?
1: Un adhérent, c'est
0: un truc comme sur les bombers avec le scrot.
2: Attends, allez, Gérard, laissez Gérard répondre.
1: Un adhérent, c'est une personne qui a une licence pour l'année.
2: Licence 4?
1: Non, une licence pour jouer au ping-pong. C'est pas une licence 4 ni rien.
5: Non, mais attends, mais licence, ça veut dire chômeur?
1: Mais non.
2: C'est-à-dire que le mec qui a un café qui a une licence 4, il peut jouer au ping-pong?
1: N'importe quoi.
5: Mais GG, il faut la payer, la licence, quand même. C'est vachement cher.
1: Ah bon?
5: Bah ouais, c'est vrai.
1: Déjà, je vais te dire une chose, est-ce que t'as été voir le prix des raquettes et...
5: Bah oui, c'est 20 000 francs. Hein.
9: Hors de prix.
5: Hein
9: ouais.
5: C'est 20 000 francs l'abonnement.
6: Hors de prix.
5: Ouais, c'est 10 francs par balle. Hein.
9: Ouais, et puis il faut la tenue aussi.
1: Non, mais attends, allez, oh,
9: il faut la tenue,
1: j'ai
9: les chaussettes, la coquille. En plus, la tenue de Pink Woman, c'est un short.
5: Il faut être adhérent.
1: Cynthia.
5: Ouais,
2: bon, on va dire que Gérard a de l'autorité maintenant.
1: Oh, Cynthia.
5: Oui.
1: Tu t'écrases, merci.
5: GG quand même.
0: Non, Cynthia.
1: Tu t'écrases. Alors, moi, je vais dire une chose. Tu as déjà rien qu'une raquette de ping-pong vaut 50 balles.
9: Quoi? Combien?
5: Normalement?
9: En bois alors?
5: Ça vaut 50 balles.
9: Ils repèrent la taille ou quoi?
5: Ouais, mais c'est artisanal, hein.
9: Gérard, oh!
1: Ouais.
5: On va l'acheter à
9: Gérard, c'est la raquette de ping-pong à 2 balles.
2: Fais dans une manche de chaîne.
9: Tu rigoles ou quoi?
5: Ouais, moi, je veux un truc avec une griffe dessus, hein.
9: Eh, parce que moi, ma raquette de ping-pong, Gérard, j'en ai pour 4500 balles à chaque match, hein.
1: Ouais, c'est ça.
5: Exactement, il faut.
9: Après, il y a de la tenue.
1: Non,
9: il y a le chartreuse avec une petite bande. Il y a le string parce qu'on n'est pas autorisé à jouer en caleçon.
10: Je t'avais dit que c'était un sport
11: spécial. Il y a le protège-dents.
12: J'ai encore un.
9: Il y a le cirage pour les pompes.
11: Et il y a les gants.
12: Oh, vos gueules!
13: Ils sont lourds.
12: Ouais, excusez-moi, j'ai un message Minitel, encore de Sylvain, ton copain Gérard, qui dit Gérard, avec son camion, a perdu sa licence à cause d'une perte d'adhérence.
14: Allez, dernière question, parce que ça commence à me gonfler des conneries Minitel.
15: GG?
14: Quoi?
15: T'as même pas répondu aux questions.
14: Non, ben. Bon, Tony et Arthur, là, vous vous calmez tous les deux, parce que tout à l'heure, vous allez gerber.
15: Gérard, tu nous as pas répondu quand est-ce que t'as appris le ping-pong et.
16: Tu sais bien y jouer?
14: Bah, de toute manière, je répondrai que plus tard, et c'est tout, quand l'autre abruti de Sylvain sera retiré du Minitel, je continuerai plus. Donc, dernière question, et après, ça fera la conclusion, et puis ça sera terminé.
16: Oh non,
15: oh non.
9: gros pétain, mais GG.
15: Allez, GG.
9: C'est quoi ce débat de naze, là?
1: Qui c'est qui vient de dire ça?
9: Et Arthur, encore.
1: Ouais. Eh ben, Arthur, tu t'en vas.
9: Bah quoi, j'ai le droit de donner mon avis?
1: Non, bah tu t'en vas, si c'est un débat de naze, eh ben, tu t'en vas.
9: On n'a pas le droit de donner son avis?
13: Non.
9: Mais c'est pour
3: Arthur, c'est le seul débat, les débats de Gérard, où t'as pas le droit de parler.
9: C'est pour que tu t'améliores, GG.
1: Voilà, bah, salut Arthur, salut.
9: Le premier, il était génial.
2: Salut Arthur.
9: GG, c'est bien.
1: Voilà.
2: Donc,
1: faites-vous du ping-pong dans un lit, donc Anthony.
9: Je n'ai pas répondu à la question des adhérents.
1: Bah vas-y.
9: Donc pourquoi on n'a pas beaucoup d'adhérents? Bon, c'est parce qu'il y a une mauvaise médiatisation de notre sport. Puisque par exemple, à la télé, à la radio, qu'est-ce que tu vois? Tu vois du foot tout le temps. Monopolisé par le foot.
13: Bah, c'est bien.
9: Et c'est pas seulement un handicap pour le ping-pong, c'est également un handicap pour les autres sports comme le hand. Le rugby, il y en a à la télé, mais les horaires sont mal placés. Mais autrement, t'as que du foot et même du foot des fois.
1: Mais sur Eurosport, je suis pas d'accord.
9: Ouais, mais attends, Eurosport.
13: C'est bien le rugby, GG?
1: Non.
13: Ouais, moi non plus.
9: Attends, Eurosport, il faut le cap pour ça, Gérard. Mais je veux dire, la 1, la 2, la 3, la 4, la 5, la 6.
1: Je zappe et je mate. Attends, Jean-Philippe, c'est toi qui parles comme ça?
9: Non, pas du tout.
1: Mais c'est qui alors?
9: J'ai juste énuméré les noms de chaînes, mais c'est pas moi qui dis je zappe et je mate.
1: Non, mais je sais, mais la 4, j'ai jamais vu Canal+ faire montrer du sport à part du foot, hein, c'est tout.
9: Il y a tout sur Canal.
1: Du billard.
9: Ouais, puis il y a des sports ensemble tous les samedis de chaque mois.
1: Ouais, ben,
13: j'ai vu sur Canal Plus, enfin, il y avait Gérard, deux cochons qui jouaient au ping-pong.
2: T'es chez vous, Max parle. Gérard, pourquoi t'achètes pas, je sais pas, pourquoi tu mets pas une parabole chez toi avec le satellite?
1: Non. Ça m'intéresse pas, personnellement.
9: Tu peux t'enregistrer sur Fun TV.
15: Mais GG.
1: Bon, attends, Cynthia, pour l'instant, tu vas te calmer, toi, tu reparleras après.
15: D'accord.
1: Tony?
13: Oui.
1: Tony?
13: Oui.
1: Donc, alors, la dernière question.
13: Sur l'adhérence encore?
15: Non, sur le sport en chambre, là.
1: Faites-vous du ping-pong dans un lit?
13: Non, mais attends.
9: Réfléchis
15: deux secondes.
9: Pauvre cave.
1: Attends, Tony.
2: Quoi?
1: Alors, Tony, là, tu dégages.
13: C'est pas moi, je me serais pas permis.
3: Hein.
13: Je me serais pas permis.
2: C'était pas une voix d'homo, c'était pas Tony.
1: Bon, alors.
13: Tu peux parler, toi.
1: Tony, s'il te plaît, tu te calmes ou tu dégages avant la fin?
13: Ok.
1: Alors, tu réponds?
13: Non, j'ai jamais fait de ping-pong dans un lit. Non.
1: D'accord. Jean-Philippe?
9: Non, moi non plus. De toute façon, c'est pas possible. La balle rebondirait pas.
1: Thérèse?
2: C'est pas con, hein.
1: Thérèse?
15: Bah ouais, bah non, hein.
9: Qu'est-ce qui vous a fait marrer, les branleurs, là-bas?
1: Non, mais c'est bon, Jean-Philippe, tu te calmes, hein. Tu traites pas les monnaies.
13: Un visiophone, ils ont vu ta face.
1: Oh, Tony, tu te calmes. Tony?
9: Oui?
1: Tu te calmes, s'il te plaît. Excuse-moi, aussi.
13: Moi, c'est sorti tout seul.
1: Ok.
9: Tu es vexé, connard.
1: Ouais, ta gueule, hein. Cynthia?
15: Oui. Bah écoute, moi je fais du ping-pong sur le lit quand les draps sont propres.
1: Ah, d'accord, ça, c'est du sport en chambre chez moi. Barbara?
15: Comment? Non, moi j'en ai jamais fait, non.
1: D'accord, bah moi non plus, parce qu'en fin de compte, j'aurais du mal à faire du ping-pong dans un lit.
15: Pourquoi tu poses cette question?
1: Il fallait bien que je termine sur une question comme sur le premier débat.
9: C'était la question piège.
1: Donc, alors, conclusion de ce débat.
9: Déjà?
1: Ouais, c'est la fin.
9: Oh là là, c'est fini.
1: Donc, conclusion, Barbara.
15: Ouais, bah moi j'invite tout le monde à jouer au ping-pong. Parce que c'est vraiment un sport super, quoi. Mais surtout le ping-pong, quoi.
13: Ou toi, t'as la peau ferme.
2: Ça fait une heure hein, qu'elle a la peau ferme.
1: Cynthia?
15: Écoute, le ping-pong, c'est un.
13: Toi, t'as des varices, par contre.
1: Bon, Tony, s'il te plaît, merci.
15: Donc, et les vergetures, alors?
1: Barbara aussi, c'est fini maintenant.
13: Moi, je mange tout.
15: Donc,
9: Moi, je dis rien, j'ai le droit de rien dire.
1: Ben attends, pour l'instant, je suis à Cynthia, conclusion.
9: Je croyais que t'étais dégagé, toi.
15: Le ping-pong, c'est un sport cool. Je suis bien amusé. Les questions, elles étaient comme d'habitude intelligentes. J'embrasse Manu.
9: C'est une suce-boule, elle.
1: Ok. Thérèse?
15: Oui.
1: Conclusion?
15: Alors moi, je suis vice-championne d'Europe de tennis.
9: T'as la peau ferme.
15: J'ai la peau ferme. Et je vous invite tous à nous retrouver, Jean-Phil et moi, au club de.
13: Ouais, je t'enfile, moi, il n'y a pas de
1: Jean-Philippe?
9: Ouais, donc, c'est pareil, le ping-pong, c'est ma passion, c'est ma vie, hein, vice-champion olympique, champion du monde. Vous arrêtez là-bas au standard parce que vous avez été les premiers à me réclamer des autographes.
3: Bon, déjà, c'est pas au standard, donc tu restes tranquille.
1: Voilà.
9: Ok, non mais.
3: Je te remercie.
7: Ok, bon, excuse-moi, Picard.
3: Non, c'est Manu, là, t'as tout compris. T'es qui, Ultraman?
14: C'est Manu.
3: Tu restes tranquille.
16: C'est trop chaud.
3: Hein, Ultraman?
7: Oh non, enfoiré, tu m'as dénoncé, enculé.
3: Hein, j'ai rien dit.
14: Bon, bah, tu restes poli, donc c'est bon pour toi, merci.
7: Ouais, putain, Manu, je te veux hors antenne après.
14: Bon, ouais. Gérard, bah, tu vas le prendre hors antenne et.
12: Ouais, Gérard, continue la conclusion. Vite.
14: Donc, Tony, pour finir.
17: Ouais, bah, je trouve que ça s'est bien passé.
14: Ok.
17: Très très bien passé, je suis heureux de voir que tu m'aimes bien en fait.
14: Ouais, ben pour une fois, tu vois, t'as resté quand même, parce que si t'aurais t'as été quand même plus poli que d'habitude.
12: Ça, ah
14: ouais,
12: ça fait quand même 4 mois qu'il n'était pas venu au départ.
17: Hein. Ouais, hein.
12: Au moins
14: pendant 4 mois, il a quand même viré son fusil d'épaule.
17: J'ai complètement changé en 4 mois, t'as vu.
12: T'as viré ta cutie, hein, Tony.
3: En 4 jours, il a fait des progrès immenses.
14: Voilà, donc ben, moi pour la conclusion, c'est dommage qu'il y ait eu un peu trop de bordel par moment donné, mais sinon j'ai trouvé que c'était pas mal.
12: Donc qu'est-ce que tu penses du ping-pong, toi? Tu encourages des gens à jouer au ping-pong ou...
14: Oui, j'encourage tout le monde à en faire, et bon, ben, c'est un sport qui est
12: complet, assez... c'est complet comme sport.
14: Non, mais c'est un sport qui est comme le tennis, c'est pas mal.
18: Les débats de la semaine prochaine.
14: Donc peut-être si tout le monde...
18: Allez,
14: non, parce que si on continue à nous harceler sur les portables, c'est pas la peine. Donc, si on arrête de nous harceler, Sandy et moi, sur mon portable, la semaine prochaine, ça sera l'euro. Donc, je préviens, sur l'euro, c'est la monnaie. Ça sera la monnaie.
12: Ah, c'est pas le truc au Stade de France, là?
14: Non. Et sûrement, comme sport, on va mettre la Formule 1, tiens. Pour changer.
12: Là, je croyais que c'était la pétanque.
14: Non,
12: avec le cochonnet et tout, c'était
14: non,
12: bien.
14: Non.
12: Oh, c'est mieux la pétanque.
18: Parce que c'est pas d'actualité, la Formule 1, quand ça sera d'actualité.
12: Alors que la pétanque, il y a le championnat du monde, je crois, la semaine prochaine.
18: La pétanque, c'est le sport le plus... C'est le sport le
14: Ouais, dans ce cas-là... Alors, je veux bien faire la pétanque, mais alors, dans ce cas-là, qu'on aille des Marseillais.
18: Ouais, d'accord.
14: Parce que c'est à Marseille que ça se joue le plus.
12: J'espère que Tony sait imiter l'accent marseillais.
14: Non, Tony, non.
12: Bah, peut-être qu'il sait imiter l'accent.
14: Non, pas là, parce que là, faudra quand même prendre des gens de Marseille. Hein. Donc, on va se quitter sur ce. On va laisser la place à Bart pour la nuit sans pub.
12: Mm-hmm.
14: Et puis, demain, vous retrouvez toute la bande. Et bien sûr, la loco demain soir. Et puis, je vous souhaite un bon week-end. Je vous dis à demain à la loco. Et sinon, à la semaine prochaine.

0: un cajou télescopique qui manierait très bien. Cette personne est très dangereuse. De plus, cette personne serait répandue avec son odeur de clochard, une maladie très grave qui serait à l'origine de nombreuses amputations, de pertes de mémoire, de problèmes...
1: De flatulence.
0: Flatulence et fidélité d'haleine et trop tripotage d'anus en feu à l'aide de bâtonnets entourés de coton. Cette personne aurait été aperçue dans le bois de Boulogne 92 le 2 octobre 2002.
2: C'est faux.
0: Déguisé en travesti avec son ami prénommé Henri, alors que je le vois plus, en pain de remédier à ses problèmes d'argent.
2: Écoutez bien ce passage-là maintenant qui arrive, c'est ça ou c'est choquant?
0: Alors, faut-il ajouter que des indices auraient été trouvés dans une cabine téléphonique à Nanterre, en effet des bouchons en ferraille qu'il mettrait dans son anus auraient été ramassés, ainsi que plusieurs bouteilles de verre contenant de la bière. Hop.
2: Et 64 et Heineken.
0: Non, mais on va couper.
2: Ainsi que du pastis.
0: Une investigation profonde va être réalisée dans tous les départements, ainsi qu'une opération policière très importante va se dérouler dans un foyer de Nanterre. Toute personne témoin de ce drame possédant des informations à propos du SDF sont priés de se présenter au commissariat de Nanterre. Une grande récompense est prévue. 50 000 euros.
2: Brésilien.
0: Alors ça, c'est simple.
2: Écoutez bien.
0: C'est simple, c'est clair, net et précis. Toi, tu fermes ta gueule, c'est pas sur toi qu'on s'attaque, c'est sur ma vie privée. Alors c'est simple. Ou ce soir, le débat.
2: Non, pardon, revenons à ça, le débat, donc l'ultimato.
0: C'est simple, clair, net et précis, que si ça continue, ça va directement dans les mains de Victor.
3: L'envoyer, bravo.
0: Et ça va aller dans les mains, Victor.
3: Bravo.
0: Et celui qui s'amusera à continuer comme ça sera poursuivi en justice.
3: Bon,
0: et là, je ne ferai pas d'exception. Je ne ferai pas comme ça s'est passé à Suresnes. Ce coup-là, je ne pardonnerai plus. Voilà. Donc, en de bon entendeur, salut pour l'enculé qui s'amuse à faire ça.
3: Bravo.
0: Donc voilà, terminé. Bon, ça y est, c'est fini maintenant vos conneries. Merci. On va le garder. Non, mais vas-y, rigolez. On verra qui va rigoler le dernier bientôt.
2: Ouais,
0: rigolez bien.
2: Je peux vous dire, et Mélagueur en est témoin,
0: qui rigolera le
2: il
0: dernier.
2: Est très chaud comme la braise, Gérard.
0: On verra qui va rigoler le dernier.
2: Ouais. Sans mal, il va parler d'un débat qui lui tient à cœur, et ça on en a vu beaucoup. Alors pour ceux qui n'ont pas suivi Envoyé spécial, Zone Interdite Capitale, Gérard va vous faire une petite synthèse.
3: On est fatigué.
4: Je crois que ça va pas être facile.
3: Je vais y aller.
2: Attends, allume ton micro, c'est de la radio, GG. Ce soir, GG, on y va, on lance le standard.
3: Allez, c'est parti.
0: Ouais, mais
4: pour un... il marche déjà mal.
2: Hey, mon con, regarde.
0: Ouais. Mais le site internet, pour l'instant, il fonctionne pas tellement.
2: On va le mettre,
3: on
2: a son
3: branché.
4: Oui, on va te la mettre.
2: J'espère qu'ils sont tous arrivés, l'équipe, là. Non, ils sont pas là.
3: Il y a eu une déficience technique.
2: Ah bon?
3: Ils sont partis à la recherche de celui qui a écrit le track.
2: Ouais.
3: Donc ça va être des nouvelles personnes, Gérard, ce soir.
2: Ah, il n'y a pas Esteban et tout ça?
3: Non,
2: c'est pas possible. C'est pas possible. 0-825-08-5000 pour la radio. Mélanie, demain, spécial Starac.
3: Bon courage, je vous écoute. Bien sûr.
2: Ah bien sûr, on va être très attentif.
3: 2h30.
2: Moi aussi je vais écouter en tout cas 2 heures de pur débat. Gégé, tu lances le standard officiel?
3: Allez Gérard,
0: bah, vous pouvez
3: toi.
0: Appeler au 0825 08 5000, et pour les Belges au 33 0825 08 5000, et le chat www.funradio.fr.
2: Voilà.
0: Et après le débat, je serai encore sur le chat jusqu'à 6h du matin. Voilà. Et ça sera peut-être le dernier, on verra.
2: En de bon entendeur.
0: Donc alors, en de bon entendeur, salut, et là
2: salut,
0: je voulais souhaiter un petit coucou parce que on me le demande depuis que je suis sur le chat. Donc un petit coucou à Johan et puis à Diana de Nîmes, malheureusement qui ont eu des petits problèmes d'inondation durant ces derniers temps. Donc j'espère que ça se passe mieux qu'avant. Voilà.
2: On s'écoute un petit disque avant tes débats. Allez, c'est
0: et
2: parti.
0: On va s'écouter
2: c'est bon, ça.
0: Les catins du périph avec mais la moi. bien profond et on se retrouve tout de suite après au 0825 08 5000 pour le début des débats.
2: Belle nouveauté.
5: Bonsoir Gérard.
6: Bonsoir
5: Diana. Il faut que tu allumes ton micro Diana, le bouton rouge. Bonsoir.
6: Voilà.
7: Et donc bonsoir à Cyril et à...
5: Ton micro Gérard. C'est l'autre. Appuie.
0: Moi, voilà. Donc bonsoir à Cyril et bonsoir à la crapette qui est au standard. Donc comme prévu, les débats du jeudi soir. Donc ce soir, le premier débat portera sur les médiums et le deuxième sur les films porno et les magazines porno. Donc j'espère qu'au deuxième, j'espère qu'on va s'amuser un petit peu parce que je voudrais bien qu'on s'amuse un petit peu le jeudi soir sur un des deux débats. Donc là, on vient d'entendre, c'est...
5: Gangsta Paradise.
0: Osta... De quoi ?
5: Gangsta Paradise.
0: Ouais, ouais, je préfère que tu le dises, Julie. Pour moi, c'est trop compliqué.
5: Voilà. Est-ce que tu peux nous rappeler les sujets de tes débats ?
0: Donc, c'est les films porno et les magazines. Et puis sur les médiums. Donc j'espère que vous allez nous appeler nombreux. Donc le numéro de téléphone, je vous le rappelle, c'est le 0803 08 5000, 0870 5000, et toujours le Minitel 3615, code Fun Radio, rubrique direct est à votre disposition si vous voulez réagir sur ça.
5: Et pour les Belges.
0: Et pour les Belges, alors là j'ai pas le numéro en tête, c'est le 00 33 1 47 99 5000. Et n'oubliez pas bien sûr les soirées qu'il y a à venir, surtout demain et samedi.
5: Ouais, j'ai juste un petit message de la part de Max qui a faim. Donc s'il y a des gens qui veulent venir à manger, c'est-à-dire du saucisson, du pâté, du pain, du coca, il a faim le pauvre petit. Donc
0: ramenez-nous ce que vous voulez.
5: Gâteau au chocolat, donc il y a
0: J'aime pas le chocolat, c'est bête parce que ça donne des crises de foie. Donc si vous avez du saucisson, du jambon ou autre, n'importe quoi, vous pouvez les ramener avec du coca. Et même s'il y a des belles filles qui veulent venir participer au deuxième débat avec Gégé,
5: Belle, on s'en fout, son téléphone.
0: Ouais, mais même s'il y en a qui veulent se présenter devant la radio, n'hésitez pas à venir.
5: Est-ce que Gérard, tu peux nous présenter Diana?
0: Donc Diana, bonsoir.
6: Bonsoir. Alors je tiens à préciser, moi je suis pas du tout médium. Hein. J'ai vécu une expérience dans ce domaine qui a d'ailleurs été un petit peu, disons, qui a failli être dramatique pour moi. Et donc j'ai, je pense avoir une sensibilité télépathique qui a été exploitée lors d'une analyse thérapeutique. J'ai déposé une plainte au conseil de l'ordre. Je tiens quand même à le dire. C'était pour situer brièvement à nouveau la situation pour ceux qui n'ont pas entendu ce que j'ai dit la semaine dernière. Donc j'ai reçu des menaces, etc., m'incitant à accepter la protection d'un médium qui aurait plus de connaissances que moi dans ce domaine. Actuellement, là, j'ai redéposé une plainte auprès du procureur de la République par rapport à cette situation. Et je dois rencontrer un avocat. J'ai eu contact avec un collectif de scientifiques
5: à Toulouse. Juste numéro, on va s'arrêter là, parce que tu l'as déjà dit.
6: C'est pour ceux qui n'auraient pas entendu. Donc, un collectif de scientifiques à Toulouse, Yves Lignon, qui s'occupe justement de ce genre de problème, c'est-à-dire des médiums ou des personnes qui ont une sensibilité télépathique et qui subissent des pressions du fait de cette sensibilité télépathique.
5: Bon, mais de toute façon, ce soir, tu as donc une expérience.
6: Alors,
5: médium,
6: je peux même vous donner le numéro de téléphone d'Yves Lignon, problèmes. Non, il accepte.
5: Ah, Gérard a coupé le micro de Diana.
0: Non, Diana, tu donnes pas des numéros de caméra.
8: C'est avec son accord. Hein.
0: Non.
6: C'est avec son accord que je donnais son numéro de téléphone.
0: Je suis pas d'accord.
6: Mais si un médium ou quelqu'un qui a vraiment des difficultés en ce moment. Alors sinon, il y a la DFI. Alors ça, c'est une association de lutte contre les sectes.
0: Non, mais attends, ça, là-dessus...
5: Tiens, stop, c'est pas le sujet ce soir.
0: Non, non, Diana.
6: Mais c'est l'occasion d'émissions comme ça pour donner des informations qui sont importantes. Moi, je n'interviens pas du tout, ni en tant que voyante, ni en tant que médium. J'ai pas du tout. C'est pas ma profession. Mmh. Et je ne compte absolument pas en faire ma profession.
0: Non, mais attends, Diana. Moi, je vais te dire une chose. C'est pas pour te mettre en colère. Mais moi, je préfère te dire tout de suite que l'émission. Ce soir, je voudrais que
6: on passe. Que je me présente.
0: Oui, non mais, je suis d'accord avec toi, mais je voudrais qu'on fasse une émission, que ça se un débat, que ça tourne bien, parce que je voudrais pas qu'après que.
6: Mais là, ça tourne justement.
0: Que
6: je suis en train de donner des informations importantes pour quelqu'un qui peut.
0: Attends, Diana,
6: j'avais su où m'adresser, j'en serais pas où je suis là actuellement.
0: Donc la défi, c'est.
9: Bon, c'est pas le problème. De toute façon, on va commencer le débat.
0: Non, Diana, tu donnes pas.
9: C'est le débat. Gérard,
6: mais pourquoi tu veux pas que je me donne un numéro
9: de téléphone? Parce que Diana, ce n'est pas le sujet. Tu le feras plus tard. Ah, t'as déjà eu l'occasion de le faire et c'est pas le sujet. C'est Gérard qui est là pour faire son débat.
6: On peut trouver le numéro de téléphone dans Minitel. Hein, c'est dans le. Attendez.
9: Bon, Gérard, s'il te plaît, tu te concentres. Et déjà pour dire que sur Minitel, on a Nicolas, Hélène, Alex.
6: C'est le 47, 97,
9: et Zabil.
0: Diana.
9: Et Zabil. Et Gérard, j'aimerais bien que tu accueilles les gens qui vont participer à ton débat. Et Diana, on arrête avec ton truc. Tu es là juste pour réagir sur le sujet si tu as des choses à dire.
0: Cyril, tu te retires s'il te plaît.
9: Gérard.
10: Oh là là. Hey, oh. Tu sors alors sinon. Oh là là.
0: Bon, Diana, c'est bon. On
9: Gérard.
0: Bon.
10: C'est pas une question de censure, ton numéro c'est sur une radio publique, mais, donc ça se passe pas comme ça.
0: Bon.
8: Contre les sectes,
0: bon, Diana, ton numéro perso. Diana.
8: Je donne pas quelque chose à
0: Non, bon, ça y est. C'est bon, on arrête. On présente les gens, on fait le débat. Parce que moi, à 3h, j'arrête. Hein. Donc on accueille Boris. Bonsoir, Boris de Marseille.
11: Bonsoir.
0: Oh là, je t'entends mal, Boris.
11: C'est vrai?
0: Oui.
11: Ça
0: m'entend
11: mieux, là?
0: Non, pas tellement, non. Tu arrives, 23 ans d'Arcachon.
11: Bonsoir.
0: Bonsoir. Sonia, 18 ans, Paris.
12: Bonsoir.
0: Bonsoir. Laura, 18 ans, de Pontoise.
12: Bonsoir.
9: Je suis désolée, on a oublié les bonsoir, Sonia.
12: Bonsoir, Sonia.
9: Vous êtes nulle.
0: On commence. Boris.
11: Oui.
9: Bonsoir, Boris.
11: Bonsoir.
0: Oh, vous vous réveillez derrière, s'il vous plaît.
11: Oui.
0: Oh là là.
9: Allez, après, Gérard.
0: Thierry.
11: Bonsoir, Thierry.
0: Sonia.
11: Bonsoir, Sonia.
0: Laura.
11: Bonsoir, Laura.
0: Delphine.
11: Bonsoir, Delphine.
0: Et Émilie, pour finir.
13: Bonsoir, Émilie.
0: Oh là là.
13: Ça dort.
11: Bonsoir, Émilie. Bonsoir, Sonia. Bonsoir, Gérard. Bonsoir, Antoine. Bonsoir, tout le monde. Bonsoir, Diana. Bonsoir, le Père Noël. Bonsoir.
0: Donc, on va commencer pour le premier débat. Alors, êtes-vous pour ou contre les médiums? Alors, Boris.
11: Je suis totalement pour.
0: C'est-à-dire.
11: Donc, en fait, voilà.
9: Non, Gérard, j'aimerais que tu me donnes d'abord la définition d'un médium pour toi.
0: Donc, un médium, c'est une personne. Donc, je n'ai pas eu le temps de trop chercher, mais je peux m'en souvenir comme ça, parce qu'à force de voir certains trucs.
11: Il raconte que des conneries.
0: Merci. Donc c'est une personne qui peut vous dire ce qui va vous arriver dans les jours à venir.
12: Les résultats du loto par exemple.
0: Dans votre vie.
11: Sur le loto,
0: sur le tiercé.
12: Le quarté, le quinté.
0: C'est bon, merci.
12: Bingo.
0: Donc
12: millionnaire, ça marche. Gérard, réponds.
0: Non mais de toute manière, je viens te répondre.
12: Okay.
9: Et toi, t'es pour ou contre les médiums, Gérard?
0: Moi, je suis contre, tout à fait contre.
9: D'accord.
12: Je sais que t'as rencontré Dana.
0: Non.
9: Pourquoi t'es contre?
0: Parce que, bon, en fin de compte, j'y crois pas du tout. Pour moi, c'est vraiment...
14: du bidon.
9: Personne t'a dit que un jour t'allais être Gérard sur Fun Radio.
14: Voilà.
9: D'accord. C'est à cause de ça.
14: Bon, Cyril, posé... s'il te plaît.
12: Ouais, mais
14: merci.
9: Laisse la caméra tranquille, tu fais de la télé comme de la radio.
14: Non, non, mais j'ai pas besoin qu'il me la mette en pleine figure.
9: T'as répondu à Boris. Boris, non,
14: donc,
9: t'es
14: Boris,
9: contre.
14: Donc, Boris, t'es contre.
12: Non, je suis pour.
14: Ah non, tu nous as dit contre.
12: Mais, ni pour. Non, pour.
14: Bon, alors pourquoi t'es pour?
12: Non, mais je suis contre.
14: Ah non, mais attends, mais prends pas les gens pour des cons, hein. Tu vas pas me faire violer au premier débat.
15: Ah, c'est toi le problème. Oh lolo.
14: Eh ben, bon, Boris. Boris a dit que t'étais contre.
15: Ah bon? Et non, il a dit qu'il était pour. Bon. Non, elle a dit que c'était pour.
14: Faut pas mélanger tentacule et encule ta sœur, hein. Ok? Je vais pas m'énerver sur le premier débat.
15: C'est super drôle, Gérard, hein.
14: Ouais, bah il est 1h49, je vais pas commencer comme
15: ça. On va dormir.
16: Faut arrêter le café, Gérard.
12: Oh, Gérard.
15: Hein? Oh, lui fais pas la tête, Gérard.
14: Non,
15: pas
14: non,
15: grave.
14: Mais attendez. Je vais pas m'énerver sur un premier débat.
15: Gérard,
14: sinon, ça va aller vite, moi j'arrête tout de suite, on met de la musique.
15: Oh là là, mais t'es susceptible.
16: Bon, moi je suis
14: con. Non! Maintenant,
15: gris,
14: Boris,
15: alors, hein.
14: Boris, est-ce que t'es pour ou contre?
12: Je suis pour.
14: Alors pourquoi?
12: Parce que c'est très bien.
14: Non, mais tu baisses ta radio derrière, s'il te plaît.
12: Ah non, je n'ai pas de radio derrière.
14: Alors t'es pour, pourquoi?
12: Je suis pour, car ça permet de connaître l'avenir.
14: Oui. Et tu crois vraiment à ce qu'on te marque sur l'horoscope et...
16: Tu vas crever demain?
12: Bah, je regarde, mais ça m'intéresse que quand c'est bien pour moi.
14: Attendez.
9: Si je peux intervenir, je dirais que là, c'est la définition d'un voyant. C'est-à-dire, un médium, c'est pas nécessairement un voyant. C'est pas nécessairement quelqu'un qui prédit l'avenir. Un médium ou une médium, c'est quelqu'un qui a une sensibilité particulière dans un domaine ou l'autre. Bon, ça peut être un domaine télépathique. C'est-à-dire, moi, c'est ce que j'ai vécu comme expérience. C'est-à-dire que je pense que je peux communiquer à distance avec quelqu'un. Avec quelqu'un qui a la même sensibilité que moi.
14: Thierry? Thierry? Thierry, pour toi. Thierry, s'il te plaît.
15: Allô?
16: Oui.
15: Allô?
14: Thierry?
16: Oui.
12: Gérard, on t'entend plus, là.
14: Bon, alors, est-ce que t'es pour ou contre?
16: Moi, je suis contre.
14: Et pourquoi?
16: Parce que ça sert à rien de savoir ce qui va nous arriver, quoi.
14: Mm-hmm.
16: Parce que, imagine-toi, on te dit demain, tu auras un carton de voiture, tu vas pas te lever de chez toi, quoi.
14: D'accord.
16: C'est nul.
14: Ok. Sonia?
17: Ouais.
14: Donc, pour toi?
17: Pour et contre, à la fois.
14: Bah alors, donne-moi déjà le contre.
17: Le contre, parce que bon, il y a beaucoup de charlatans qui te racontent des conneries.
14: Mm-hmm.
17: Et puis bon, le pour, bah, si tu tombes sur quelqu'un de bon, et ça peut te permettre d'éviter certains trucs, quoi.
14: D'accord. Le contre?
17: Bah, je te l'ai dit. Si, bah, il y a des charlatans qui peuvent...
14: Alors, le pour.
17: Bah, le pour, c'est que ça peut t'éviter de certains trucs, quoi. Si maintenant il dit que tu vas faire un carton en voiture, tu prendras pas ta voiture.
14: Non, mais attends, tu me donnes.
16: Ouais,
14: tu me donnes...
16: Dans ces cas-là, on sort plus de chez soi, quoi.
14: Mais attends, qui c'est qui parle, là?
16: Thierry.
14: Ouais, Thierry.
16: Dans ces cas-là, on sort plus de chez soi. Si on dit à chaque fois, il veut nous arriver quelque chose.
14: Ouais, mais Thierry, tu crois pas que Sonia nous donne les deux mêmes versions sur le pour et le contre, parce qu'elle nous dit deux fois l'histoire du carton de voiture?
17: Non, pas du tout.
14: Non. Bon, c'est pas grave, autant pour moi. Donc on va demander, on va essayer d'activer quand même, parce qu'on n'est pas là pour... Laura.
18: Oui.
14: Laura, alors toi?
18: Moi je suis pour.
14: Alors pourquoi t'es pour?
18: Parce qu'ils m'ont dit plein de choses vraies, ça s'est passé, mm-hmm. Voilà quoi.
14: Ouais, mais c'est-à-dire, qu'est-ce qu'ils t'ont dit de comme chose réelle?
18: Oh, ils m'ont dit plein de choses quoi, du style, comme quoi...
16: Prostituée.
18: Plein de trucs quoi. Trop de choses, quoi, ils y croient.
14: Mmh. C'est-à-dire?
18: C'est-à-dire, ils m'ont dit comme quoi j'allais m'en sortir dans l'école et tout.
14: Mmh.
18: J'allais plus à l'école, j'ai retrouvé une école et tout, et puis voilà, quoi.
14: D'accord. Ok. Delphine?
9: Delphine s'est absentée un petit peu, hein. Elle revient tout de suite, elle te prie de l'excuser, elle arrive dans 2 minutes.
14: Ok, donc on va demander à Émilie sa réaction, pour ou contre.
19: Ouais, moi je suis pour.
14: Oui.
19: Parce que, comme je sais plus, c'est Sonia, c'est ça? J'ai plus.
18: Oui.
14: Oui, c'est Sonia qui a dit.
19: Alors moi c'est pareil, moi j'ai eu affaire à des voyants, mais bon, j'ai demandé conseil, du moins entre guillemets.
14: Mm-hmm.
19: Et ils m'ont dit des trucs vrais, ça s'est passé, et donc il faut savoir tomber sur le bon, c'est tout.
14: Mm-hmm.
19: Et voilà, donc j'y crois un petit peu quand même, avec un bon voyant du moins, ça peut marcher. Mmh.
14: D'accord. Donc on n'a pas la réaction de Delphine pour l'instant. D'accord. Donc, on va poser la deuxième question.
16: Vas-y.
14: Donc, moi, je vous dis tout de suite, je vous donne ma réponse à la première question. Moi, je suis contre, tout à fait. Parce que je n'y crois pas du tout.
16: Ouais, mais ça, c'est une question d'y croire et ou pas d'y croire, quoi.
14: Non, mais de toute manière, le pour ou contre, moi, je suis tout à fait contre.
16: Tu serais pour ou contre qu'on te dise ton avenir?
14: Ah, mais moi, de toute manière, je vais te dire une chose, que mon avenir, je le vis moi-même, tu vois, à l'heure actuelle.
16: Au jour le jour, quoi.
14: Ouais, voilà.
18: Mais c'est bien de savoir, Gérard.
14: Oui, mais je vais te dire une chose que...
18: Ta gueule.
14: Non, mais vous restez polis, s'il vous plaît, derrière. Hein.
16: Du con.
14: Bon, bah d'accord. Alors, le ouais. Du con...
16: Allez, ta gueule.
6: Moi, ce que je voudrais dire, c'est que je pense qu'il n'y a pas à être pour ou contre. Il y a des phénomènes... Ils existent, des phénomènes paranormaux. Ce qui serait important, crois justement, il y a des phénomènes paranormaux et qui serait important de les étudier en tant que tels, de façon scientifique. Et les voyants, c'est vrai, tout ce qui est voyance, astrologie, il y a énormément de charlatans. Je dis pas qu'ils sont tous des charlatans, mais il y en a. Et ce serait peut-être important justement de sortir un petit peu de cette voie qui est pas du tout scientifique et que les scientifiques, d'ailleurs, c'est le cas d'ailleurs, mais ils ne nous le disent pas toujours. Ils s'y intéressent déjà depuis plusieurs années. Mmh. Et je pense que ce serait important que ce soit étudié de façon scientifique et que ça ne reste pas du domaine du charlatanisme.
14: Bon, de toute manière, je vais te dire une chose, Diana, là, tu viens de parler du paranoïa, donc c'est le thème du prochain débat de la semaine prochaine. Donc,
6: du quoi du
14: prochain débat de la semaine prochaine. Donc,
6: t'as dit un mot, là, que j'ai pas entendu.
14: Paranoïa.
6: Dis-moi-le dans l'oreille.
14: Du paranoïa. Enfin, croyez-vous... Donc je pose la deuxième question parce que là faut quand même qu'on accélère parce que là on s'endort un peu. Je pense que je vais pas aller jusqu'au bout avec celui-là, hein, j'ai l'impression. Donc croyez-vous
6: tu vas y arriver. Hein.
14: Croyez-vous en quelconque une forme de voyance tarot et horoscope? Alors on fait vite Boris.
20: Je t'entends mal Gérard, tu peux répéter s'il te plaît?
9: Gérard, c'est la même question que la première.
14: Bah non, pour ou contre le médium, croyez-vous en quelconque en forme de voyance tarot?
9: Si il croyait au médium, enfin.
14: Ouais, bon, d'accord.
9: Ça revient pas complètement, mais bon.
14: Alors donc, avez-vous déjà consulté un médium? Si oui, ces prédictions sont-elles réalisées? Oh là là, je vais y arriver ce soir.
21: Allô, Gérard?
14: C'est qui?
21: C'est Caramel.
9: Oh, Caramel.
14: Ouais, non, mais c'est bon, Caramel.
18: Bonjour, Caramel. Salut, Caramel.
21: Bonjour, ouais. Bonjour.
18: Bonjour, Caramel.
21: C'est Caramel.
18: Ça va?
21: Ouais, ça va Gérard?
14: Bah c'est bon, allez, Boris.
21: Oui.
14: Allez, on active là parce que...
21: Gérard?
14: Oh, c'est bon, Caramel.
18: Oui, Caramel.
14: Bon, et Caramel dort, et bonne nuit. Allez hop.
21: Bon, Gérard.
6: Oh, Gérard, il a rien fait, il a rien dit.
14: Non, mais moi je veux pas m'endormir à 2h du matin avec un mec qui dit salut Gérard.
6: Eh ben, mène ton débat et pose tes questions.
21: Alors, Gérard?
14: Bon, ça y est, Caramel.
21: C'est Caramel.
14: Ouais, bah ça y est, on le sait.
18: Salut Caramel.
14: Bon allez Boris.
18: Salut Caramel.
21: Alors je voudrais répondre à la question. C'est quoi?
14: Mais merde.
6: J'ai un fluide qui l'énerve.
21: Oui, j'ai été voir un voyant une fois.
14: Bah c'est bon là maintenant.
21: Et donc
6: il y en a un qui cause.
14: Non. Alors Boris.
9: Non Gérard, tu peux écouter les auditeurs s'il te plaît? Au lieu de t'énerver, ça ne sert à rien. Tu écoutes les auditeurs et la réponse qu'ils
14: donnent. Alors maintenant Boris.
21: Oui, bah je viens de te la donner la réponse.
14: Ouais, mais j'ai pas entendu écouté. Parce que avec la caméra en pleine figure, j'aime pas ça. Je l'ai déjà dit. Ça suffit.
18: Mais tu te calmes, allez. Gérard, calme-toi.
21: C'est Caramel, là. C'est Caramel.
14: Bon, allez, vas-y, alors. Caramel, parce que tu commences à m'énerver, là.
21: Alors, moi, je suis pour les médiums.
14: Non, tu pourrais. Et c'est là, on en est déjà à la troisième question.
21: Oui, mais
14: hein.
21: Gérard, je n'ai pas répondu à la première.
14: Je m'en fous.
21: Oui, donc Gérard, comme je te disais, oui, j'ai déjà été voir un voyant.
14: Et alors?
21: Bah, j'ai... Voilà.
14: Caramel, ça suffit, c'est pas à toi que je m'adresse, c'est à Boris ou à Thierry qui répondent.
21: D'accord.
14: Alors Boris. Oh, vous vous réveillez là?
18: Boris, tu te réveilles un peu là?
21: Alors Boris, tu te réveilles?
14: Bon, Sonia.
6: Je crois qu'il faudrait repréciser la question.
21: Ta gueule.
6: Je repousse la question.
14: Bon, alors ta gueule. Eh ben, dans ce cas-là, vous me dites ta gueule. Le débat est terminé, on passera au deuxième débat.
21: Bonjour.
14: Pour ou contre les films porno, bonne nuit, on passe un disque.
6: C'est ça le droit à l'expression,
21: ta gueule, toi,
6: à la parole.
21: Laisse parler Gérard. Notre
9: Gérard, t'as été vulgaire. Tu nous avais promis que tu ne serais plus vulgaire.
14: Non, mais dans ce cas-là, Caramel n'a pas foutu sa merde. Et avec la caméra, j'en ai ras-le-bol.
9: Il a pas foutu sa merde. Caramel t'a dit bonsoir.
14: Ouais, mais Caramel, il dit bonsoir trois fois. Il comprend pas la troisième question. Je suis désolé. On met un disque.
9: Parce que tu lui as pas dit bonsoir.
21: Mais Gérard,
9: oh.
21: Caramel à l'appareil. Hein? Bonsoir Gérard.
14: Bonsoir Caramel. Et voilà, ça continue. Caramel, ça fait 5 fois que je te dis bonsoir, c'est tout.
21: Bonsoir, Caramel Gérard.
14: Bon, ça y est.
9: Donc maintenant, Gérard, tu te calmes et tu reprends ton débat.
21: Bonsoir, Julie.
9: Bonsoir, Caramel.
21: Bonsoir, Julie.
9: Bonsoir, Gérard.
21: Alors, je
9: ceci n'est que ce Minitel, Gérard, Zabil nous met, Gérard, je m'ennuie, Gérard. Gérard, laisse tomber les mots compliqués de la part de Steph, 45. Donc, il serait bien que tu te reprennes ton débat et que tu mènes un petit peu les choses.
14: Avez-vous déjà consulté un médium? Si oui, ces précisions sont-elles réalisées?
21: Caramel peut répondre?
14: Alors, vas-y, Caramel.
21: Alors, la question c'est...
14: Bon, la question c'est que pour l'instant, tu me prends pour un con, tu retournes au standard. Bonne nuit, Caramel. Comme ça, tu auras compris la question.
21: Bonne nuit.
14: Boris.
21: Bonne nuit, Caramel.
1: Bonne nuit, Caramel.
14: Boris.
21: Bonsoir, Gérard.
1: Caramel.
14: Bon,
1: Gérard, tu touches un peu.
6: Je crois que c'est moi qui l'énerve.
1: Non, mais ouais, c'est vrai, Diana, là, je crois que...
6: Non, là, j'ai un fluide qui ne lui réussit pas du tout.
1: Exactement.
6: Ah, et ben j'ai rien fait pour ça. Pourtant, j'étais très gentille avec lui, mais je sais pas. Je sais pas, il s'énerve. Hein, et pourtant, j'ai peut-être été trop gentille avec lui. Bon. C'est peut-être pour ça.
1: Ah bon,
9: non, Gérard est en train de s'énerver. On le voit de se balader dans les studios.
6: Là, c'est la crise.
9: Je crois que vous l'avez énervé très très fort.
6: Ouais. Là, c'est
9: donc. Pourtant, ils n'ont rien fait.
6: Non, c'est clair.
1: Allez Gérard, reviens.
6: Demandez tous Gérard.
9: Enfin, vous avez l'antenne pour vous.
1: Gérard, Gérard.
6: Alors tout le studio manifeste.
9: Allez, continuez, il faut l'appeler.
21: Allez Gérard, reviens.
6: Il se fait prier.
1: Gérard.
6: Il veut qu'on double son salaire.
1: Gérard.
6: Bon, on a l'accord.
21: Président.
6: Hein? Bon, on double son salaire,
21: président.
6: Donc je pense qu'il va revenir.
9: Max est en train d'essayer de calmer le jeu. Gérard s'énerve en fait parce que Gérard est une star puisqu'il est filmé pour Fun TV. Je pense que vous l'entendez hurler dans les studios, dans les couloirs. Il est hystérique. Donc écoutez, je pense qu'on va s'écouter un petit disque. Hein? Et puis on va revenir juste après. À tout à l'heure.
14: Oui, c'est bon.
9: Non, intérêt.
14: Oui, écoutez, Dépêche Mode avec Gamel Amerguez. Voilà. Donc, on va récupérer Boris.
21: Présent.
14: Thierry.
4: Présent.
14: Sonia.
22: Présente.
14: Laura.
22: Présente.
14: Delphine.
22: Présente.
14: Et Émilie.
22: Présente.
21: Bonjour, Émilie.
22: Bonsoir, Émilie. Bonsoir.
21: Une très belle voix, Émilie.
22: Oh, c'est gentil.
21: Gérard aussi.
14: Bon, ça y est, je peux poser la troisième question.
21: Vas-y.
1: Mais vas-y, Jaloux.
14: Bon.
1: Jaloux.
22: Allez, accouche.
1: Allez, Gérard.
14: Alors, la troisième
22: Gérard.
14: Question. La troisième question, c'est avez-vous déjà...
22: Allez,
14: la troisième
22: Gérard.
14: Question, c'est avez-vous déjà consulté un médium? Si oui, ces précisions se sont-elles réalisées?
22: Oui.
14: Alors, qui
21: oui?
22: Émilie.
14: Alors, Émilie, pourquoi?
22: Oui. Bah, pourquoi quoi? Oui, j'ai déjà consulté un médium, et oui, déjà, oui, c'est, mais...
21: Ça s'est arrivé.
22: Tu m'avais dit, c'est arrivé.
14: Ouais, mais est-ce que ça s'est réalisé?
22: Oui, ça s'est réalisé. Tu veux que je te dise exactement ce qui s'est passé?
14: Oui.
22: En gros, c'est que je devais aller, je devais rentrer en école.
14: Mm-hmm.
22: Je savais pas du tout où, parce que j'avais passé plusieurs concours pour rentrer dans une école en France.
14: Mm-hmm.
22: Et voilà, et on m'a dit que je devais venir à Paris, et je suis à Paris.
14: D'accord.
22: Gérard,
14: oui.
22: C'est Delphine.
14: Oui, Delphine.
22: Moi, j'ai jamais consulté de médium, mm-hmm. parce qu'en fait, moi, je suis un peu médium. Et je peux dire que tu as rencontré le grand amour,
14: mm-hmm.
22: et tu le sais pas encore.
14: Ok, d'accord.
22: Et tu la connais.
1: C'est Diana.
22: Non, mais on sait déjà qui c'est, non? Tu crois pas?
14: Alors attends, Delphine. Delphine. Delphine. Delphine. Delphine.
22: Mais oui.
14: Delphine, maintenant tu. Maintenant, tu vas le dire et tu as donné le nom de la personne que j'ai rencontrée.
22: Ah mais tu sais pas encore qui c'est. Ça peut être n'importe qui.
14: Non mais attends, tu viens de me dire que t'as consulté quelqu'un et que
22: mon rêve s'est réalisé.
14: Non,
22: je suis médium un peu.
14: Bon bah alors dans ces cas-là, tu me dis qui j'ai rencontré.
22: Ben, t'as rencontré une fille, t'en as rencontré plein, et parmi celles-là, il y a l'amour de ta vie.
14: Alors, c'est-à-dire qui?
22: Mais j'en sais rien.
2: Elle peut pas te donner
22: une fille que tu connais. Ça peut être Feuille de Rose, ou j'en sais rien, moi. Par exemple.
14: D'accord. Okay. Ok, Laura.
22: Oui.
14: Laura.
22: Oui, je suis là.
14: Donc, toi?
22: Bah, moi, je crois aux voyants. J'en ai vu un plusieurs fois, que je connais très très bien. Et il m'a dit pour mon école et voilà quoi.
14: D'accord.
22: J'ai trouvé.
3: Gérard.
14: Sonia.
4: Ouais, moi aussi j'en ai vu un. Il m'a carrément sorti le prénom.
14: Non mais parle plus fort s'il te plaît.
4: Il m'a carrément sorti le prénom de mon mec. On n'avait même pas parlé quoi.
14: D'accord. Thierry.
23: Ouais, moi non, j'ai jamais été.
14: D'accord.
23: Ça m'intéresse.
14: Ok. Boris.
24: Bah écoute, moi j'étais voir un médium une fois et donc je vais te raconter en fait pourquoi j'y crois plus. Le médium m'a dit que tu allais devenir beau.
14: Hein? De quoi?
24: Tu voulais devenir beau.
14: Qui?
24: Un médium.
14: Qui?
24: Ah, je peux pas dire son nom.
4: Qui va devenir beau?
14: Non, mais qui va devenir beau?
24: On a. À toi.
14: Ah, d'accord.
9: Mais il est déjà beau.
14: Donc, attendez, stop.
24: Donc, c'est pour ça que j'y crois.
22: Quand t'as une douche avec Diana, là.
14: Stop. On va maintenant, je vais demander la question à Diana en espace de 2 minutes parce qu'on va quand même activer sur le débat.
23: Elle n'est pas partie, elle.
14: Elle n'est pas partie, c'est pas toi qui l'as invitée, d'accord. Donc, pourquoi
22: toi non plus, d'ailleurs.
14: De toute manière, c'est pas moi qui commande ici, d'accord. Ok, bon, en de bonne entendeur, salut pour celle qui m'a parlé de ça. Donc, pour toi, Diana, qu'est-ce que t'en penses?
9: De toute façon, tout ce qui est voyance, astrologie, moi, ça m'intéresse pas du tout. Donc, en effet, j'ai jamais... Non, parce qu'il y a une grande différence entre, c'est ce que j'ai déjà dit tout à l'heure, entre être un médium et être un voyant. Je crois tout à fait à la sensibilité télépathique, puisque bon, j'ai vécu des choses dans ce domaine.
22: Mais
9: je pense, oui, avoir une sensibilité télépathique.
22: Mais en sensibilité télépathique par rapport à Gérard, que tu
14: Diana, s'il te plaît. Diana, s'il te plaît, je te coupe. Celle qui vient de.
9: Il est nerveux,
14: La question n'est pas là, c'est pas sur moi que ça se passe, c'est moi qui pose les questions. Je demande à Diana la réponse sur le truc. Voilà. Ouais. Donc
9: La réponse, c'est que bon, moi je crois pas à l'astrologie. Je pense qu'on peut certainement, justement, par une sensibilité télépathique, comprendre certaines choses d'une personne qui est en face de vous. C'est ce qui se passe pour les voyants quand ils peuvent vous dire des choses du passé. Des choses de toi et de par rapport justement à une sensibilité que tu dégages, des choses peut-être sur ton avenir.
14: Non, d'accord.
9: Mais tout ce qui est astrologie,
14: êtes-vous plus grave que les médiums? Donc on va demander à Boris. Êtes-vous plus grave que les médiums?
9: Qu'est-ce que ça veut dire? Excuse-moi, Gérard, parce que je n'ai pas compris.
22: Plus aigu ou plus grave, c'est ça?
14: Êtes-vous plus grave que les médiums?
9: Ou plus aigu, c'est comme vous voulez. Une voix aiguë, une voix grave.
14: Voilà. Non, mais Boris.
3: Grave.
14: Grave, pourquoi?
3: Bah, parce que, quand même.
14: Non, mais alors, explique-toi.
3: Bah, je vais dire, il y a un médium.
9: Attends, et toi, Gérard, t'es plus grave ou que médium?
14: Moi, de toute manière, j'ai jamais été en consulté, pardon.
9: Non, mais est-ce que t'es plus grave que médium?
14: Non.
9: Pourquoi?
14: Moi, je m'en fous.
23: Non, mais plus grave.
9: Non, mais est-ce que tu peux m'expliquer?
14: Non, mais moi, de toute manière, je suis pas plus grave ni plus aigu. Moi, je suis. Je suis neutre.
9: Non, voilà. En fait, on ne comprend pas la question.
25: D'accord.
14: Bon, dans ces cas-là.
23: Est-ce qu'il faut être plus con qu'un médium ou plus grave?
14: C'est bon, alors c'est bon.
22: Si le médium est un homme, je suis plus aigu. Si le médium est une femme,
14: je suis plus grave.
22: Pareil.
14: D'accord. Voilà. Donc, croyez-vous en quelconque influence des médiums sur votre avenir ou réel de leur part?
22: Pardon.
24: Non, je pense pas, non.
2: Non,
14: alors...
2: Non.
14: Qui, non?
22: Oui, non, Dieu. Non.
14: Voilà,
22: oui,
14: attendez.
22: Oui, non, non.
14: Boris.
22: Non, non. Oui.
14: Boris.
22: Non, oui. Non, peut-être.
24: Pardon?
14: Boris.
22: Oui.
14: Oui ou non?
22: Non. Peut-être. Non. Éventuellement, peut-être.
24: Non.
14: D'accord. C'est bon, Boris.
24: Non, mais j'ai jamais été voir un voyant.
14: Bon, d'accord. Thierry.
5: Ouais.

0: bien.
1: Ah, pourquoi pas, madame de ta mère.
0: Quel comment jumeau, maître Capello.
2: C'est bien.
1: C'est
2: les médiums sont-ils plus...
1: Gérard, est-ce que t'as des dons de voyant?
2: Non.
1: Non? Mais qu'est-ce que t'en sais?
2: Parce que j'ai aucun don.
1: Mais parce que tu
3: n'es pas... Ça, au moins, c'est vrai.
2: J'ai aucun don de voyant, cette manière, je n'y crois pas.
1: Tu ne les exploites pas, il faut que tu les exploites.
2: Mais même, je n'y crois pas du tout.
0: Gérard, ferme...
2: Non, mais attends, tu crois pas que je m'amusais à écouter tes conneries?
1: Mais écoute, Gérard, t'imagines, on va pouvoir te dire ton avenir, là.
2: Ouais, bah, de toute manière, vous me le dites sans fermer les yeux, vous me dites votre... Après, vous allez me dire votre avenir, chacun votre tour.
0: Gérard.
2: Quoi?
0: Donne-moi ta date de naissance.
2: Non, je te donnerai pas ma date de naissance en direct.
1: Quatre numéros entre 1 et 2.
2: Eh ben, je te donne le 0.
1: Gérard.
2: Allez hop.
1: Gérard.
2: Les médiums sont-ils plus faibles que les...
1: Que Gérard.
0: Numérologue.
1: Écoute-moi, Gérard.
2: Sont-ils plus faibles?
1: Plus faibles que quoi?
3: Est-ce que les médiums sont...
0: Non, ils sont plus forts.
3: Non, est-ce que les médiums sont plus faibles?
0: Mais non, parce qu'ils ont des dons. Alors on peut faire quelque chose.
1: Non, ils sont plus faibles que quoi? Mais s'ils font de la muscu, ils sont plus forts et voilà. Non.
2: Plus faibles que les exilés. Voilà la fin de la
3: plus
2: question.
3: Plus faible que les quoi?
2: Exilés.
1: Non, mais c'est clair, les médiums sont plus faibles que les exilés, c'est clair.
4: Écoutez.
1: Bah, évidemment, c'est clair, ils sont plus faibles que les exilés.
3: Hein. T'en penses quoi, Gérard, de ça?
2: Moi, je m'en fous complètement.
3: Non, mais tu t'en fous parce que tu comprends pas la question. Tu poses des questions que tu ne comprends même pas.
1: Exactement. Mais qui a écrit les questions?
3: Est-ce que tu peux nous expliquer les questions?
1: Gérard,
3: s'il te plaît.
0: C'est Thierry là. Tu sais pas que ce matin?
2: Quoi?
0: Ben oui.
1: Mais c'est évident.
2: Eh, aussi t'as un
1: pas.
2: Non, il n'y a pas
0: Gérard,
2: je t'aime.
0: Ah non,
2: c'est dans. Oh là là, punaise, vous commencez. Alors donc.
0: Oui, le truc est fait dans la forêt.
2: Diana pose une question et je vous préviens, c'est moi qui contrôle la situation.
0: Vas-y, Gérard.
1: Vas-y, Diana,
2: on se calme, s'il vous plaît. On se calme, vous laissez la question et c'est moi qui vous prends les uns derrière les autres. C'est bon.
3: Avez-vous une expérience dans le domaine télépathique? Et si oui, laquelle?
2: Donc, Boris.
4: Tout à fait.
2: Oui, mais alors, laquelle?
4: Donc, une fois, j'étais là.
2: Non, mais parle plus fort, s'il te plaît, parce que...
4: Excuse-moi, Gérard. Excuse-moi. Donc, une fois, j'étais là. Et mon copain était là-bas.
2: Ouais. Là-bas. Et ouais, donc, bah, baisse la radio, s'il te plaît, derrière toi.
4: Pardon?
2: Baisse la radio.
4: J'ai pas de radio, Gérard.
1: Bon, allez, Gérard, active.
4: Donc, j'étais là.
1: On dort, Gérard.
4: Mon copain
2: là-bas.
4: Bon,
2: Donc,
4: comme j'étais là, bah, je pouvais pas être là-bas.
1: Pas lui, Gérard.
4: Donc, de loin, voilà.
2: Bon, ok. Thierry.
4: Non, Gérard, as-tu compris, Gérard?
2: Ouais, c'est bon, Thierry.
3: Non, pour vous, qu'est-ce que c'est que la télépathie?
0: C'est.
1: Communiquer avec quelqu'un.
0: Sans les paroles.
2: Hein?
3: Ouais.
0: Communiquer avec quelqu'un, sans parler, sans faire de gestes, ni rien, qu'avec la pensée.
3: Voilà.
0: Voilà, mais non, c'est.
3: Et avec quelqu'un qui est à distance ou qui est à une proche distance.
0: Ouais.
3: On pourrait faire une expérience.
1: Ah, ouais.
3: On ferme les yeux très très fort.
1: Bravo, pratique.
3: On ferme les yeux très très fort. On se concentre.
1: Et on reste Gérard.
3: On pense.
1: Dans les toilettes.
3: On pense à Max très très fort.
0: Ouais.
3: Et on va voir s'il rentre dans le studio.
0: Ouais.
1: Ah.
3: Allez, Gérard, on fait une expérience.
2: Non.
3: Tu veux pas?
0: Allez,
2: Thierry.
3: Attends, Gérard, c'est un autre qui est rentré. Gérard, alors là, c'est raté.
0: Gérard.
3: En fait, c'est pas Max.
2: Je vais te dire.
3: Gérard, t'as une question Minitel.
2: Ça répond. Bon, allez, bonne nuit.
3: Gérard, tu fais de la radio, que je sache.
1: Gérard,
3: il y a une question Minitel de Ilid qui dit la télépathie, est-ce que c'est la maladie de la télé pour toi?
2: Non.
3: C'est quoi alors?
1: C'est une chaîne par câble.
2: De quoi?
1: Pathie télévision.
2: Et qu'est-ce que ça veut dire pour toi?
3: Non, mais je pose la question à toi, Gérard.

0: Je te pose la question à toi.
1: Moi, je m'en fous, hein.
0: Tu t'en fous? Non, tu sais ce que ça veut dire ou tu sais pas ce que ça veut dire? Est-ce que pour toi, c'est la communication de la télé?
1: Non, c'est pas une
0: Est-ce que c'est la maladie de la télé?
1: Non.
0: Non? On dit homéopathie, etc. Est-ce que c'est...
2: Enfin, moi, je peux répondre, je trouve que la question est très intéressante. Parce que s'il y a une fascination par rapport à ces phénomènes de télépathie, c'est peut-être en effet dû à l'influence de la télé, des médias. Parce que maintenant, on communique énormément par... quand les gens communiquent énormément par l'intermédiaire de la télé... Du Minitel, il y a une distance. Quand on voit qu'il y a des gens qui se rencontrent par Minitel, ça vous plaît pas trop ce que je raconte?
0: Je crois que c'est un petit peu trop compliqué. Enfin, faut pas aller trop loin. Faut rester très simple. Non,
2: c'est bon. Rester très simple.
0: Bon. J'ai compris le message. Ça, voilà. Gérard. Tu reprends ta question, s'il te plaît. Tu as la radio, tu as un micro devant toi, tu as des gens qui t'écoutent.
1: Donc, si non, alors c'est qui veut répondre?
3: Yana, t'es bonne?
1: Bon, c'est bon, c'est
4: pas... Elle a 45 ans quand même.
5: Et elle est folle en plus.
1: La nana qui vient de dire ça, si t'es plus folle qu'elle, je me fais moine à la fin de l'année, d'accord?
4: Bah t'es moine alors, hein.
1: Ok, on verra ça plus tard. Donc, quelle est la différence...
3: Entre Diana et
5: Gérard.
1: Non,
4: entre
1: là,
4: une banane volante et une tomate volante.
1: C'est quoi?
3: J'ai déjà du poil sous les bras.
4: Gérard.
1: Attendez, quelle est la différence entre eux?
2: Entre un médium et un voyant. Mais je crois qu'on y a déjà répondu tout à l'heure.
1: Ouais, je pense.
2: Puisqu'on a dit, enfin, c'est moi, je crois. Mmh. J'ai dit que, bon, un voyant, c'était quelqu'un qui prédisait l'avenir. Et qu'un médium, c'est quelqu'un qui a une sensibilité paranormale. Pas nécessairement télépathique, mais une sensibilité paranormale.
3: Et t'y arrives, toi,
2: c'est vrai qu'on ne connaît pas tous les mécanismes de notre cerveau. Et
1: Bon, alors là.
3: Y en a, tu y arrives, toi, télépathie?
1: De quoi?
3: Est-ce qu'elle y arrive? Y en a à faire la télépathie?
1: Non, mais ça.
2: Je pense avoir une sensibilité télépathique. Bon, mais moi, je proposais une expérience, mais personne n'a voulu.
1: De quoi?
4: Elle est un peu bidon, son expérience, quand même. Hein.
0: On n'est pas là pour ça, de toute façon. J'aimerais que Gérard reprenne son débat, s'il vous plaît. Gérard, question suivante.
1: Donc, c'est pas moi qui la pose. Hein. Elle va poser la dixième.
0: Est-ce que les phénomènes...
1: avant d'attaquer le deuxième débat et on va changer d'auditeur.
2: Là, c'est vous qui répondez. Hein. Je pose une question, mais c'est vous qui répondez. Hein.
4: Tu nous aimes pas.
1: Non, mais c'est parce que... Attends, Diana. Attendez. C'est pas vos gueules, c'est vos gueules les mouettes, les goélands, on pose la question et vous répondez chacun votre tour. Et c'est moi qui demandera aux gens de répondre et je demande la conclusion sur ce débat-là. Avant d'attaquer le deuxième, sur les magazines porno.
3: Ah, j'adore ça.
1: Donc, Diana, si tu veux... Stop! J'ai dit qu'on posait la dixième question et après on changerait d'auditeur après le disque. Donc Diana, tu poses la dixième question, ça sera la dernière du débat.
2: Bon, est-ce qu'à votre avis, les phénomènes médiumniques doivent être considérés comme scientifiques et étudiés comme tels?
1: Alors,
4: donc,
1: Boris...
4: Tu vas répondre à la question, hein, d'abord.
1: Déjà, je vais demander à Boris... qui répondent.
0: Oui. Mais je crois Gérard qu'on a un auditeur qui vient d'arriver qui peut être très intéressant puisque c'est un médium.
1: C'est qui à la place de qui?
2: Mon appel a été entendu.
3: Bonsoir.
0: À la place de Laura.
1: Laura est partie et c'est qui qu'on récupère?
3: Bonsoir.
2: Donc un médium qui n'a pas voulu donner son nom.
1: D'accord, et si j'entends un mot connard, il va vite dégager. Donc Boris, la question, tu l'as très bien compris.
3: Bonsoir.
1: Merci de baisser la radio, s'il vous plaît, derrière. En demande d'entendeur, salut. Alors Boris...
3: Allô?
5: Allô?
1: Boris?
4: Oui?
1: Tu réponds à la question... Boris, tu baisses la radio, s'il te plaît!
4: Gérard, je n'ai pas de radio.
2: C'est pas Boris.
4: Non mais j'ai pas de radio.
1: Alors Boris, tu réponds à la question, s'il te plaît.
4: D'accord. Donc je pense que, nous vivons dans un monde ouvert.
1: Ouais, mais après.
4: C'est-à-dire que comment peut-on dire ça alors que
5: le médium se manifeste.
1: D'accord, Thierry.
6: Bien sûr que je suis en attente.
1: Quoi?
6: Mais si.
4: Je suis tout à fait d'accord, Thierry.
7: Oui, j'aimerais intervenir.
1: Bon, d'accord. Le nouvel arrivé là, soi-disant qui est médium, alors vas-y, vite fait. salut.
7: Bonsoir, médium.
1: Bon, alors. D'accord, bonne nuit. Sonia.
8: Ouais.
7: Allô.
1: Oh là là. Sonia.
8: Ouais, bah moi j'ai rien compris à la question.
7: Allô.
8: Ouais.
7: Oui, c'est Caramel.
9: Ah, salut, Caramel.
10: Allez, Caramel.
1: Bon, c'est bon.
9: Caramel.
1: Conclusion.
7: Je suis le médium. Bonsoir, Gérard.
2: On peut peut-être laisser parler.
7: Pardon.
11: Tu pourrais laisser parler Caramel, Gérard. Ouais. Il t'a dit bonsoir.
1: Non,
11: Gérard.
1: Mais pour l'instant, il va me dire qu'il n'a pas compris les questions et il va recommencer encore son cinéma de tout à l'heure.
7: Je vois que Gérard est voyant, car effectivement, je n'ai pas compris la question.
1: Voilà, c'est bien ce qui me semblait. Alors, les oreilles, c'est comme le cul, ça se lave.
2: Bon, est-ce que les phénomènes paranormaux. Alors, je repose la question. Est-ce que les phénomènes paranormaux doivent être considérés comme scientifiques et étudiés comme tels?
7: Alors, je peux répondre, c'est Caramel.
1: Alors, magne-toi, Caramel.
7: Oui, alors, je voudrais répondre donc à la question de Gérard, surtout la 7e tout à l'heure, parce que nous avons...
1: Non, c'est la 10e pour l'instant, tu réponds à la 10e.
2: Non, mais il a le droit de répondre à la 7e.
7: Allô, Gérard.
2: Les médiums sont-ils plus fiables que les IXL? Je sais pas ce que c'est, les IXL, déjà.
7: Moi, je lis mon horoscope tous les matins.
1: Ouais, magne-toi, accouche.
12: T'es quoi comme signe?
7: Pardon?
12: T'es quoi comme signe?
7: Vierge.
12: Ah. Ah.
7: Comme Gérard.
12: Et comme moi.
1: Bon, c'est bon, allez hop, conclusion.
12: Bon. Moi, je suis balance comme Max.
1: Allez
12: moi,
1: hop, conclusion.
7: Allô, Gérard?
2: Alors, il y en avait un qui voulait intervenir.
1: Conclusion.
7: Oui, c'est Caramel. Je peux faire une conclusion?
1: Mène-toi.
12: Vas-y, poulons du flot.
2: Une conclusion, chacun son tour.
1: Alors, Caramel.
7: Alors, moi, j'aurais aimé qu'on parle un petit peu plus des aigus et des graves.
12: Mmh. Mais on en a parlé un peu.
1: Ouais, mais t'as qu'à te réveiller, Caramel.
7: Pas suffisamment à mon goût.
12: Oui, je trouve aussi.
7: Et j'ai hâte, en conclusion, qu'on parle ensuite des films porno tous ensemble.
1: Non, mais Caramel, tu feras pas partie du débat.
7: S'il te plaît, Gérard.
1: Non, tu feras pas partie du débat, sinon j'arrête.
7: Gaël m'a dit que j'étais dans le débat.
1: Non, Gaël, t'as rien dit du tout pour l'instant.
7: Si. Gaël m'a dit
1: je dis que je virais tout le monde et que je reprenais des nouveaux auditeurs.
7: Ah, Caramel, à l'appareil.
1: Caramel, tu la fermes.
7: Je fais partie des débats.
1: Caramel, tu la fermes.
12: Et Delphine.
7: Oui, Delphine.
12: Moi, j'insiste pour que Caramel participe au débat sur les films porno.
1: Eh ben, dans ce cas-là, il n'y aura pas de deuxième débat si vous me faites chier.
12: Oh, Gérard. Mais on ne fait pas chier, on veut juste qu'il participe.
7: Gérard.
1: Non.
12: C'est dégueulasse, hein.
7: On ne fait pas un débat sur la scatologie, mais un débat sur le porno.
1: Non, mais alors, Caramel, pour l'instant, je te demande ta conclusion et tu la fermes.
7: Ma conclusion, c'est que je suis content d'avoir participé à ce débat, Gérard,
1: oui.
7: Et je sais hâte de commencer le débat sur la porno.
1: Non, mais tu feras pas le deuxième débat. Bonne nuit, Caramel.
7: Caramel, elle a...
1: Dégage, Caramel, bonne nuit. Émilie.
12: Mais Gérard, je comprends pas ce qui t'arrive. Il est très gentil, il est très poli et toi, t'es...
13: Il est jaloux.
1: Attends, pour l'instant...
7: Alors,
1: mais attendez.
7: On démarre le débat sur le porno?
1: Mais de toute manière, on change d'auditeur.
7: Pour ou contre le porno?
1: Je change d'auditeur, c'est tout.
14: Oh non,
7: Gérard.
1: Je change d'auditeur.
12: Oh non,
1: Delphine.
12: Gérard. Oui.
14: Montre-nous ta bite.
12: Moi?
1: Bon, alors, bonne nuit pour la conclusion. Vous êtes tous des cons sur le premier débat.
12: J'ai pas dit ma conclusion.
1: Vous êtes tous des cons.
2: Non, Gérard, tu ne comprennes pas les auditeurs de cons.
7: Gérard.
2: Parce que t'es un con aussi dans ces cas-là, tu veux que je te dise?
7: Calme-toi.
1: Ben, peut-être. Mais dans ces cas-là, quand j'ai Caramel constamment qui sait pas à quoi répondre, pour moi, c'est un con.
2: Caramel est resté parfaitement calme et parfaitement poli. Tu t'énerves.
1: Caramel, il n'arrête pas de.
2: Tu
1: de poser n'importe quoi comme question, c'est pas ce qu'il dit. Alors, Caramel, dégage.
7: Pose-moi une question, je te réponds.
1: Non, bonne nuit.
12: Mais Gérard, c'est ridicule.
1: Bonne nuit.
12: Ridicule.
7: Pose-moi une question.
1: Bonne nuit, vous allez.
14: Gérard, attends, c'est... Gérard, tu déçois là.
1: Les disques, c'est les frères Jacques avec les rocks.
12: Hein,
1: y a-t-il aussi le twist? Et je veux d'autres personnes pour le deuxième débat.
7: Gérard, Caramel à l'appareil.
12: Ah, Caramel.
7: Tu peux me répondre, s'il te plaît?
12: Vas-y.
2: Ah, mais on fera pas la pause tant que tu n'auras pas fini ton débat, Gérard. Tu n'as pas fait de conclusion.
12: Mais je crois que tu devrais t'excuser aussi, là, auprès de Caramel.
14: Gérard, arrête de faire l'enfant.
2: Allez, Gérard, s'il te plaît, tu fais de la radio, alors tu prends ton micro et tu parles.
12: Non, mais alors,
1: déjà, Caramel, il va la fermer. Alors.
14: Mais t'as que là, Gérard?
7: Oui, Gérard, tu m'as appelé.
1: Caramel, tu la fermes!
14: T'as pris tes cachets, Gérard?
1: Et toi, tu la fermes avec!
12: Va voir ta gueule à la récré.
7: Laissez parler, Gérard.
1: Alors, Delphine, ta conclusion?
14: Mais caramel, c'est après. Hein.
1: Ta gueule, toi.
7: D'accord.
1: T'as déjà fait ta conclusion, tu dégages.
12: Non, mais je ferai pas une conclusion dans une ambiance pareille, je suis désolée, Gérard.
1: D'accord, ok, Delphine, bonne nuit.
7: Ah non.
12: Eh ben, bonne nuit.
1: Ok.
7: Alors,
1: Sonia. Plus...
8: Bonne nuit, Gérard.
1: Ta conclusion?
8: Faire attention au charlatan, c'est tout.
1: De quoi?
8: Faut faire attention au charlatan, faut pas aller voir n'importe qui.
1: Ouais, ben.
8: Et ça coûte rien à la personne d'essayer, ne serait-ce qu'une fois.
7: C'est toi qui as 18 ans?
8: Ouais.
7: C'est Caramel qui te parle.
1: Non mais Caramel, pour l'instant c'est pas toi que je m'adresse, t'as déjà fait ta conclusion.
7: Est-ce que je peux avoir son numéro pour parler de porno avec elle hors antenne?
1: Eh ben tu te débrouilles, tu vois ça avec Gaël au standard.
7: D'accord. Et
12: moi je trouve Caramel charmant,
7: merci beaucoup.
1: Thierry.
7: Merci les filles. Arrêtez parce que je vais être tout mou, après je vais devenir tout mou.
1: Thierry.
14: Oui.
8: Caramel.
1: Oui. Ta conclusion.
14: Moi j'aime les filles.
7: Oui, pas de problème.
8: Ok.
7: Oui.
8: T'habites sur Paris?
7: Oui.
8: Ok.
1: Thierry, ta conclusion?
14: Oui, mais j'attends.
1: Alors?
8: Allô?
14: Oui.
1: Thierry, ta conclusion, s'il te plaît?
14: Bon, mais j'aime les filles avec des gros seins, moi.
1: Ah, d'accord.
8: Christine,
1: alors. Ok, merci pour celui qui vient de dire ce mot-là.
7: C'est Caramel, de rien.
1: Ah ben, Caramel, tu commences à me les gonfler.
8: Gérard,
1: Boris. Vidéos, alors.
7: Allô?
8: Allô?
12: Gérard?
7: Bon, je peux faire ma conclusion?
12: Bon, allez, Gérard, écoute.
10: Allez. Bon, Gérard, écoute, Caramel.
1: Caramel, tu commences à me les gonfler sérieusement.
7: On peut te les vider, Gérard.
8: Au secours, Max.
7: Vas-y, Caramel.
1: Vas-y, Caramel, mange-toi.
8: Au secours, Max.
7: Allô.
12: Allez, Caramel, vas-y.
7: Alors, je fais quoi, là, la conclusion?
12: Oui.
7: Calme. Ah, Caramel? Oui.
1: Caramel, ta conclusion, s'il te plaît.
14: Fantôme, Caramel.
7: Eh ben, c'est que le débat était super et que j'ai hâte de commencer celui sur le porno.
1: Non,
7: et
1: bah,
8: Gérard
1: tu peux...
8: est très gentil.
7: Gaël m'a dit que je pouvais participer au deuxième débat.
1: Non.
7: Merci, Gérard, c'est Caramel qui te parle.
1: Non, bah, moi, Gérard, il te dit non, tu feras pas le deuxième débat sur les pornos.
7: Gaël m'a dit oui, alors.
1: Non, bah, moi, je te dis non.
14: Ah, moi aussi, elle m'a dit oui.
2: Mais c'est plus gay, les médiums.
7: Gérard, toi, ta gueule, vous... la médium.
2: Ça va être très triste, hein, le débat sur le porno. Hein.
1: Bon, bah dans ces cas-là, il n'y a pas de deuxième débat. Il n'y aura pas de deuxième débat si c'est comme ça.
7: Non, c'est moi qui vais le faire, alors.
1: Tu vois, moi, tu ne feras rien du tout.
12: Moi, je crois que Caramel devrait faire le débat sur le porno.
1: Non, moi, je dis non, je pense que... Je dis, je change d'auditeur. Point final à la ligne.
14: Tu veux les changer?
7: Change de prénom, si tu veux.
8: T'as pas dû faire bourrer, Gérard.
1: Comment?
14: Pourquoi tu veux les changer?
1: Parce que je vous veux plus.
7: Mais je ne suis pas
14: là, je vous
1: aime. C'est tout.
14: Hein? Nous on t'aime.
12: Pourquoi tu nous aimes pas?
14: Lâcheur.
1: Donc, le débat. Le premier débat. Ma conclusion, le premier débat. Vous avez. Tu permets, je te la conclusion.
7: C'est Caramel, écoutez-le.
1: Bon, Caramel, tu la fermes s'il te plaît quand je parle.
7: Bah, c'est moi qui mets de l'ordre.
1: Ouais, bah, attends, Caramel. Pour l'instant, c'est pas toi qui commande.
7: Alors, vas-y, si c'est moi qui commande, écoutez. Vas-y, allez-y, foutez le souk. Arrêtez. On écoute Gérard.
1: La conclusion, c'est que vous.
7: Foutez le souk.
12: Ouais.
1: Eh ben, bonne nuit.
7: Arrêtez. On écoute Gérard.
2: Gérard, tu reprends ton micro, s'il te plaît. Tu s'appelles un plan,
7: Gérard. Caramel le chef, c'est Caramel le chef.
2: Tu annonces le deuxième débat. Merci, Gérard.
7: Caramel le chef, ça va les filles?
1: Bon, ouais, Caramel, tu fermes, Caramel, tu la fermes et tu dégages, tu vas retourner au standard, je te veux plus.
7: On t'écoute, on écoute Gérard.
1: Ouais,
7: Gérard.
1: Ben pour l'instant, c'est pas toi qui commande.
7: C'est Gérard qui commande, c'est Caramel qui commande. On y va, Gérard, ta conclusion.
1: La conclusion, c'est que vous avez rien compris dans le débat.
7: Ces questions étaient idiotes.
1: Eh ben, elles sont comme toi. Dans ce cas-là, t'envoies des questions au 143 avenue Charles de Gaulle.
7: Comme ça, tu fais pas ton travail.
1: Voilà. Dans ce cas, le deuxième débat, c'est les films porno.
7: Ah, je veux y participer.
1: Et les magazines porno. Non, je veux d'autres auditeurs. Je veux d'autres auditeurs, j'ai dit.
2: Alors moi, j'aurais quelque chose à dire en conclusion. Je dirais que, bon, ce sujet, c'est une affaire à suivre. Et qui serait en effet important d'en parler peut-être dans d'autres lieux. De médias, etc.
8: Caramel?
7: Oui. Caramel, je peux parler?
8: Oui.
7: Oui.
8: Tu veux qu'on fasse un débat en tête à tête?
7: Oui.
8: Ok.
7: Allô, Gérard, c'est Caramel.
2: Bon, Gérard est en train de s'énerver, donc je pense qu'on va faire une petite pause et on se retrouve pour le deuxième débat.
7: Vous me prenez,
2: un disque pour le détendre. À tout de suite.

0: moi.
1: Ça ne fait rien, non. Ça ne me va. Mais je te préviens, hein. Je peux me faire croire. Car j'en ai marre.
0: Arrêtez,
1: les auditeurs.
0: Gérard.
1: T'as beau pleurer, c'est trop tard.
0: Attends, elle a répondu ce qu'elle a voulu, là. Ça y est, il s'est barré. Il est parti, hein. Mais il va revenir. Il revient toujours.
2: Son micro, là, je parle dans le micro.
0: Il revient toujours.
2: Dans le micro de Gérard, sinon.
0: C'était bien la chaîne.
3: Ah ouais.
0: Il y a pas mal de messages Minitel en plus qui demandent à Gérard de revenir.
3: Ah donc... oui, j'ai
0: Gérard.
1: Reviens.
0: Gérard.

0: Tu vires.
1: J'ai rien fait.
0: Tu vires.
2: C'est une fausse manœuvre.
1: Bon, bah faites comme moi, regardez Arte, alors on partage sur les Stones, c'est très bien.
0: Tu vires.
1: Personne peut me remplacer.
0: Non, tu vires. Je vais mettre Manu à ta place, ça vaudra mieux.
3: Impossible.
0: Non, ben, tu vas faire ce que je te dis, c'est tout.
1: Non, mais j'arrête, Gérard, on y va.
0: Non.
1: Et 2h20, il reste une demi-heure, allez.
0: Un village. Qu'est-ce qu'il a fait? Il s'amuse à balancer un CD comme ça au hasard.
4: Ce n'est pas moi.
0: Alors, Avinas.
4: Par contre, je voudrais dire à Max qu'à la fin du reportage sur les Stones, il y a un mec qui s'est poignardé par un Hells Angels.
0: Hein. Bon, Avinas.
4: Non, mais c'est vrai. Hein,
0: Avinas, tu réponds à la question, tu gères.
4: D'accord. Alors, moi, je pense qu'il faut voir les radios dans un phénomène de mondialisation. Je pense que tu peux pas dire le contraire. Et ça, c'est encore une fois la faute du gouvernement. Et voilà, on a ce qu'on a mérité. C'est tout.
0: Je te demande, existe-t-il des radios dans les pays ou autres?
4: C'est bien pour ça que
0: je... Alors je vois pas ce que tu me parles de gouvernement.
4: C'est bien pour ça qu'on parle de la mondialisation et de la parité homme-femme. C'est pour ça, Gérard.
0: N'importe. Non, mais t'es vraiment con.
4: C'est à tes dires, cher ami.
0: Ouais, ben je crois que t'as pas compris la question, ça vaudra mieux. Non, mais je répète plus les questions, pour venir, ça sert à rien. Ça sert à rien.
4: Il y a quand même un mec qui s'est poignardé parce qu'il sort un
0: feu. Bon, Avina, au revoir. Allez, hop, Carnier.
5: Gérard, sur RC, j'aimerais que tu répètes ta dernière question parce qu'ils l'ont pas entendu avec les histoires qui viennent de se passer.
0: Alors, pour les gens de l'IRC, existe-t-il des radios dans les pays ou autres? Voilà.
4: Ou autres.
0: Donc, Alvinas, c'est terminé pour toi, je ne veux plus t'entendre.
5: Bah, à ce propos, il y a Belge Boris, il dit qu'en Belgique, les radios belges sont interdites parce qu'il n'y a pas d'animateur. Et justement, il voulait savoir si on peut en créer une avec juste un micro et un lecteur CD.
0: En Belgique, c'est vrai.
1: Il y a des problèmes au niveau
0: de... Non, mais en Belgique, ils nous écoutent avec un décalage d'une journée, je crois.
1: Non, une semaine.
0: Non, une journée.
4: À moi.
2: Non, c'est une semaine et une journée.
5: Ouais, puisque
0: En Belgique, j'y ai été, et c'est vrai que là-bas, ils ont des problèmes pour nous écouter. Ils nous écoutent avec des décalages.
5: Une semaine, parce que depuis tout à l'heure, les auditeurs belges...
0: Oui, je te préviens. Attends,
1: c'est sympa, Rémi,
5: franchement sympa.
0: Je suis en train, Gérard.
1: Rigo, il parle et tu coupes.
5: En train de te parler.
0: Vas-y, Rigo.
5: En fait, j'ai des auditeurs belges sur IRC et depuis tout à l'heure, ils me parlent du 35 heures. Et
0: non, mais ça.
5: En ce moment, ils entendent le débat des 35 heures en Belgique.
0: Non, mais c'est vrai qu'il y a un décalage par rapport en Belgique par rapport à nous. C'est vrai qu'ils ont du mal à nous écouter. C'est un auditeur que je connais, qu'on avait fait des soirées à Namur. Mmh. Lui, il m'a bien précisé qu'il écoutait plein de radios avec un décalage d'une journée. Mmh. Donc, c'est pas par moi. Donc, prochaine question. Alors, qui a inventé la radio et à quelle époque et où? Donc,
5: pour revenir oui. aux autres pays, il y a Seigneur qui me dit que la radio en Suède, elle est cryptée. Et faut un décodeur, tu vois, comme Canal Plus en Suède.
0: Non, mais je pense pas. Faudrait que je voie avec
1: un technicien.
0: Non, faudrait savoir si on a toujours les cartes ou qu'il y a toutes les fréquences avec tous les pays.
1: Bon, pas ici, on les a laissés à Neuilly.
0: D'accord. Donc, qui a inventé la radio? À quelle époque et où? Et on va demander ça à Victouze.
6: Victouze.
0: Ouais, Victouze. Alors, donc, toi?
6: Je pense que c'est... Je sais pas, je crois que c'est Monsieur Becquerel. Et c'était dans les années 1920.
0: Mm-hmm.
6: À la naissance du télégramme.
0: Non, je pense que le télégramme, il n'a pas été un... je pense que le télégramme, il a été inventé bien avant. Hein.
6: Oui, mais en fait, c'est avec les progrès du télégramme, ils ont réussi à faire des ondes radio et ils ont inventé la radio.
0: Mmh, d'accord.
5: Oui. Sur IRC, il y a Yankee, il dit qu'il ne sait pas qui c'est qui a inventé la radio, mais il est sûr que tu es en train de la mener à sa perte.
0: Non, pour l'instant, non. Pour l'instant, je suis pas en train de l'amener à sa perte, parce que sinon, je serais pas là tous les jeudis à faire péter l'audimat. Et on est combien, s'il te plaît?
5: Alors, l'IRC, c'est pas l'audimat, Gérard, je voulais que tu le saches.
0: Ouais.
5: Et on est 9985.
6: Bravo.
0: 9985.
5: Et je dis à Sego que oui, c'est en modérette.
0: Oui, ben, je pense que j'espère qu'on va peut-être atteindre les 10 000 aujourd'hui.
1: Oh ouais, putain, on se le fait, les mecs, allez.
0: Toi, on dit pas putain, d'accord. Et je répète une dernière fois, celui qui emmerde Sandy est prié de lui lâcher la grappe.
4: Celui qui emmerde Sandy
0: Et toi, tu fermes ta gueule, pour l'instant, je t'ai pas appelé pot de chambre. Quand je t'appellerai pot de chambre, tu sortiras de sous le lit. Gérard, donc celui qui vient Sandy au téléphone, est prié de raccrocher.
5: Ils me demandent tous la taille de la grappe de Sandy.
0: Eh ben, quand on pourra l'avoir au téléphone, ça me fera bien plaisir parce qu'elle veut participer à ce débat-là. Et malheureusement, à cause de petits cons, on pourra pas la faire participer.
2: Et peut-être qu'elle joue avec son combiné, Gérard.
0: Non. Sandy, si tu m'écoutes, donc t'essayes de raccrocher, tu raccroches celui qui t'emmerde, parce qu'on essaye de joindre depuis le début des débats. Donc, je t'en prie, raccroche. Tu réponds plus, tu raccroches, et c'est tout. Et on essaye de te joindre. Donc, Karakoué.
6: Ça fait tellement longtemps qu'on a posé la question. Qui a inventé la radio? Voilà, c'est ça.
3: Et à quel endroit et où?
6: Alors, à quel endroit? Il me semble que c'était aux États-Unis, dans la guerre, dans la révolution industrielle.
0: Non,
7: t'as tout faux, là.
6: Ah bon? Ah ben, je sais pas. Ah.
2: Bon, on accueille Ginny, Gérard, 30 ans de Paris.
6: Salut Gérard.
0: Salut Ginny.
6: Bonsoir.
0: À la place de qui?
7: Bonsoir Ginny.
0: À la place de... Alvinas. Voilà. Alvinas. Donc 101.9.
7: J'ai pas répondu à la question, c'est Samuel.
0: Ouais, ben, pour l'instant, c'est pas toi que je m'adresse.
7: Tu m'avais oublié, chouchou.
0: Non, je suis pas ton chouchou, alors arrête, parce que tout à l'heure, tu vas dégager aussi, toi.
7: D'accord.
0: Donc, Karakoué.
6: Ouais, ben moi, on me dit que c'est pas ça, alors je sais pas.
8: Si, c'est ça, ma
0: Bon, d'accord. Karakoué, bonne nuit, au revoir pour toi, c'est terminé, comme ça tu me prendras pas pour un con. Hop, hein, terminé, au revoir. Au revoir. Samzel.
7: Ben moi, je pense que, mais à tout hasard, je sais pas, Jean-Marc Morandini, 1849.
0: Alors là, je peux pas te dire. Hein.
7: Non, c'est pas Jean-Marc Morandini?
0: Non, je pense pas.
7: Bah bon, je croyais.
0: Ok. Ginny,
6: tu peux répéter, Gérard, s'il te plaît?
0: Je crois que on l'a assez répété cette question, donc tu réponds.
7: Mais Gérard, est-ce que tu sais la réponse, toi, quand même? Arrête de nous tenir en haleine.
0: Samzel, tu t'écrases, s'il te plaît.
7: Non, mais je voulais juste savoir si tu avais la réponse.
0: Tu t'écrases. Je n'ai pas de réponse à donner à ça, donc c'est à vous d'essayer de... avec votre tête de...
7: Tu peux chercher dans le micro?
0: Ouais, bah tu cherches dans le dico, tu vas voir qui c'est qui a inventé la radio, d'accord?
6: Ok.
0: Alors, Ginny.
6: Qui c'est qui a inventé la radio, en quelle année?
0: Voilà.
6: Et où?
0: À quelle époque et où?
5: Ou autre?
6: N'importe quoi, tu t'en fous. Je crois que c'est un dieu grec. Voilà. Ouais. Dans les années 1800. Mais alors, je sais plus son nom, hein.
0: D'accord. Ouais.
3: À la place de Karakoué, on accueille Miguel de Bois.
9: Oui, bonsoir. Bonsoir, c'est Miguel de Bois.
6: Bonsoir, Miguel.
9: Bonsoir à tous.
0: T'appelles d'où?
9: J'appelle de Bordeaux sur 108.7.
0: C'est bien parce que j'ai déjà un auditeur de Bordeaux et Bordeaux c'est 96, c'est pas 108.7, d'accord?
9: J'appelle de Clermont-Ferrand.
0: Bon, toi tout à l'heure tu as appelé.
9: Je veux pas dire d'où
0: tu as arrêté de me dire des conneries d'où t'appelles. Tu donnes ta fréquence correctement et tu fermes ta gueule.
3: Je viens t'expliquer pourquoi.
9: Et je suis une star, je suis Miguel de Bois, je veux pas qu'on me reconnaisse.
0: Bon alors.
9: Parce que j'ai travaillé à Fun, Gérard, souviens-toi de moi, Miguel.
0: Ouais,
9: bah,
0: réponds.
9: Ça va, GG, on est parti à New York ensemble.
0: Réponds à la question.
9: Oui, tout à fait. Moi, je pense qu'effectivement, il faut voir le problème dans ce sens-là. Je pense que c'est pas la peine du tout de tourner autour, surtout quand on connaît pas la question.
6: Ouais, mais c'est en quelle année?
9: Donc, je pense que ça devait se situer, merci, vers le début du siècle, je dirais, à peu près. À peu près au moment de la révolution industrielle, quoi.
6: Et tu crois que c'était qui?
9: Je sais pas, j'ai entendu parler des mecs genre, je sais pas, Thomas Edison, tout ça, mais bon, c'est vieux quoi, j'ai pas de papier, je peux pas vérifier, je peux pas te dire.
6: Ouais, puis ils sont morts maintenant.
9: On va pas m'avancer, voilà, on va pas aller ouvrir des cercueils, c'est pas Yves Montand, donc bon, voilà quoi.
6: Ok.
0: Miguel de Bois, tu arrêtes de dire des conneries parce que ça commence à bien faire.
9: Tu viens de New York, GG?
0: Tu commences à te calmer, d'accord. Alors, la
2: section
0: existe-t-il des écoles pour être radiologue? Et on va demander ça à...
6: Allô?
0: Victouze.
7: Allô?
6: Allô? Putain, mais ça répond pas, j'en ai marre.
0: Allô? Victouze.
6: Toutouze.
7: Allô? Quelqu'un?
6: C'est quoi ce...
7: Allô?
6: Il y en a marre.
7: Allô?
6: Gérard?
7: Allô?
9: Non, mais il est parti le blaireau là, allô.
7: Il est parti, non?
6: Ça c'est incroyable, il fait chier les gens, ils ne nous écoutent même pas.
0: Ah, Victouze.
6: Allô,
0: Victouze, une pointe, Victouze, deux points. Oh,
9: allô.
1: Il est là, Victouze. Il est là, Victouze. Vous êtes là, vous nous entendez?
6: Allô,
1: oui, vous m'entendez?
6: Ça va, Fildar?
1: Ça va, ça va.
9: Il est où le déchet?
1: Il est là, Gérard.
6: Allô.
0: Bon, je sens que ça va être terminé.
7: Non, allô.
1: Non, vous l'entendez là.
9: On entend le débris là, c'est bon.
1: Ça y est, c'est bon.
7: Ah, c'est bon, on entend le débris.
0: Victouze.
6: Oui, Gérard.
0: Pour toi, la question.
6: Je sais plus ce que c'était ta question. Je suis désolé, Gérard.
0: Alors, existe-t-il des radios pour être... existe-t-il des écoles pour être radiologue?
6: Il y a comme... Ouais. C'est comme les écoles de DJ, sauf que t'es pas DJ, t'es radiologue. T'apprends...
0: Oui. Non, j'écoute.
6: T'apprends à mixer différemment sur les boutons.
0: Ouais.
6: Et à parler dans le micro.
0: D'accord. Miguel Debois.
9: Ouais, bah écoute, je suis tout à fait d'accord, mais je pense qu'avant de faire des écoles d'animateurs radio ou des écoles de DJ, tout ça, faut déjà faire l'école... Qu'est-ce qui se passe, là, il y a une émeute?
1: Non,
9: ou quoi?
1: C'est Gérard qui tape Manu, c'est pas grave.
6: Arrête de taper Manu.
0: Ouais, tu t'écrases, toi, la poupiasse.
6: Il t'a rien fait, Manu.
0: Tu t'écrases, la poupiasse.
1: Allez, on prend le débat, allez, Gérard.
5: Bon, Gérard, pour calmer le débat, il y a Belge Boris, il explique qu'en fait, pour être radiologue, faut suivre un stage chez Jean de Debert.
0: Non, c'est Jean de Nevers.
5: De Nevers, pardon.
9: J'aime pas trop qu'on me coupe pour dire ce genre de conneries. Rigole.
0: Alors, si t'es pas content, tu vois, Miguel Debois, moi je te dis au revoir, salut. Non, c'est terminé. Voilà, ça me fait.
7: Oui, alors donc, faut-il faire une école de radio? Est-ce bien indispensable? Je ne sais pas. Peut-être... Il faudrait peut-être se calquer sur ton expérience. As-tu fait une école de radio, Gérard, pour en arriver au niveau où tu es?
0: Non, j'ai pas fait, je te coupe 5 minutes, je n'ai pas fait d'école pour être où je suis à l'heure actuelle comme assistant d'antenne de Max.
7: Oui, tu as le feeling un peu, tu le sens bien.
0: Non, mais ce qu'il y a, c'est que... Bon, toi, tu fermes ta gueule, d'accord? Espèce de trablot. Ok. Donc, qu'est-ce que je disais?
6: Gérard,
7: tu disais qu'il a pris sur le tas.
0: Attends, ça me vient le nez.
2: À la place de Miguel Debois, on accueille Tabata Crash.
6: Ouais, bonsoir.
7: Bonsoir, Tabata. Oui.
6: Salut, ouais. Tabata. Salut. Ah,
0: encore un trablot.
6: Non, je crois pas, non.
0: Ouais, mon cul. T'appelles d'où?
6: Je vais vérifier.
0: T'appelles d'où?
6: J'habite à Lyon.
0: La fréquence?
6: La fréquence, 94.5.
0: Ouais, ben dis donc, tu es premier de passer le dimanche soir, ou au moins on aurait des chaudes sur l'antenne. Qui c'est que j'avais... Samzan, ouais.
7: Ouais, donc je te demandais si t'avais un peu appris sur le tas, quoi.
0: Ben disons, non, j'ai pas appris sur le tas, ce qu'il y a, c'est que j'ai appelé d'une cabine, et puis après, avec Max, on a sympathisé, puis c'est tout, c'est maintenant, là où j'en suis, ben, c'est grâce à lui, et... Je peux pas, il peut pas dire le contraire, il est là dans les studios. C'est grâce à lui si maintenant je suis assistant d'antenne et que je viens tous les jeudis faire des débats et le dimanche avec Sandy on fait des conseils. Voilà.
1: D'ailleurs, on n'a plus Canal, si tu pourrais régler l'antenne.
5: Ouais, s'il te plaît.
0: Attends, Rigaud, 5 minutes. Toi, Fildar, tu fermes ta gueule une bonne fois pour toutes. D'accord? Okay. Rigaud?
5: Oui, il y a Zizi tout dur, il te demande si t'as sucé ou si tu t'es fait enculer pour faire de la radio.
0: Non, je rentre pas dans un bureau le cul en arrière. Je m'appelle pas Manu.
5: Il me précise que donc tu rentres avec la bouche en avant.
0: Non plus. J'irai pas jusque là. Alors Tabata.
6: Oui. Eh bien écoute, je pense, moi par exemple, j'ai d'abord fait du porno, hein, tu vois.
0: Ouais, bah ça on sait que tu fais du porno. Et rien qu'à t'entendre parler, ça se voit.
5: C'est clair.
6: Ça se voit, ouais, c'est gentil, ouais. Et enfin en tout cas, j'ai fait du porno et ensuite ça m'a servi à rentrer dans la radio, quoi.
0: Ah ouais.
6: Disons que j'ai joué plutôt de mes relations.
0: Mmh. T'es rentré le cul en arrière pour te faire défoncer par le patron.
6: Par exemple, oui.
0: Ginny.
6: Ouais, moi je pense qu'il vaut mieux faire une école, quoi, mais tu peux faire des stages, genre à la foire du trône. Mais bon, c'est vrai que tu sais, l'école, ça peut te donner des conseils au niveau technique, quoi, ce qui manque un peu des fois à l'émission.
0: Non, mais je pense qu'il n'y a pas besoin de, d'école pour faire de la radio. Hein.
10: Parce que. Non. Il n'est jamais trop tard pour apprendre.
0: Non, mais de manière, il n'y a pas besoin d'école. Parce que bon, hein, c'est un truc qu'il faut essayer. Ouais, bon, moi, je vois que ça fait depuis 95 que je tourne. Que je suis avec Max. Et puis maintenant, si j'arrive le jeudi à faire des débats, à part qu'il y a deux cons qui foirent tout, mais sinon, c'est pas.
10: Parce que toi, tu te considères comme un animateur.
0: Ben, disons, le jeudi, c'est moi qui commande. La semaine, c'est Max. S'il décide d'arrêter comme il a fait hier, c'est hier soir à minuit et demi, parce qu'il n'y avait pas de sujet valable. Donc, c'est son problème. Hein. Moi, si je vois qu'un jour les débats se passent mal, je fais comme j'ai pris une poignée à Neuilly, je me casse et puis terminé. Hein, et Gérard.
5: Sur IRC, il y a Moulinex et Radinsky qui invitent Apolline au carnaval de Tournai le 12 et le 13 mars.
3: Sympa.
0: Donc, tu peux. C'est pour toi, c'est pas pour moi.
3: Gérard,
10: ouais,
3: ça.
10: Bah ouais.
3: Gérard, j'ai un message Minitel de.
0: Non, mais alors ça, j'en ai rien à foutre. Ok. Alors, est-ce que les
3: ouais, je voulais savoir, en fait, si je venais aussi ce week-end.
0: On n'arrive toujours pas à la joindre. Non, bah, c'est pas grave pour elle.
3: Je peux pas, Dimitri.
0: Bon, toi, tu vas te faire foutre avec tes messages personnels, parce que j'en ai un ras-le-bol. Fildar, c'est la dernière fois que je te dis d'arrêter de me faire chier, d'accord? Donc, est-ce que les femmes ou Anoumo sont acceptées dans une radio? Donc, en parlant d'animaux, il y a un Casimir et puis un espèce de crapaud. Voilà. Donc, on va demander à Victouze.
10: Est-ce que les femmes et les animaux sont acceptées dans les studios?
0: Sont acceptées dans une radio?
10: Mais c'est misogyne ta question.
2: Complètement.
7: Mais... Non mais je suis un peu d'accord avec Gérard quand même sur le fond de la question.
10: Quand même pas quand même.
7: Mais quand même si.
10: C'est comme ça qu'il y a des filles qui viennent dans une radio.
0: Bon, hop. Samzel.
7: Ouais.
0: Non, Tabata.
2: Bon écoute, je suis complètement choquée par ta question. Là, c'est mettre les femmes sur le plan des animaux.
7: Enfin, dans ton cas, ma chère Tabata.
2: Oui, bon, écoute, bon, évidemment, moi, je suis un petit peu particulière dans le style, mais bon, on peut pas mettre toutes les femmes sur le même plan, écoute, déjà, et pas les animaux non plus, hein.
0: Non, mais de manière, il y a...
2: Les hommes sont à mettre sur le plan des animaux, ça, oui, mais, pas les femmes.
0: Non, mais il y a des femmes qui sont animatrices de radio sur différentes radios, oui.
2: Oui,
5: Je voulais te dire qu'à la place de Victouze, on accueille le phoque.
9: Oui, bonsoir.
7: Bonsoir le phoque.
9: Oui, bonsoir à tous.
7: Bonsoir.
9: Oui, bonsoir, ce n'est pas ça, là.
0: Salut le phoque, t'appelles d'où?
9: Oui, bonsoir, j'appelle de Paris, 101.9, bonsoir.
0: Ok. Donc, pour toi, la question?
9: Bah écoute, je pense que les animaux, ce n'est pas sale.
0: Mmh.
9: Donc, à part pour des raisons de salubrité, je ne vois pas pourquoi on les interdirait dans les radios.
3: Et est-ce qu'ils sont utiles, déjà, dans les radios, les animaux, enfin?
0: En te regardant, je crois que si c'est pour faire des conneries, oui, ils sont utiles. Hein.
5: En tout cas, Gérard, sur IRC, à Yankee, il dit qu'on accepte bien les animaux. La preuve, fun, un singe parlant le jeudi soir.
0: Ah ouais, mais ça, le singe parlant, c'est qui?
5: Yankee.
0: Pour Yankee, le singe, il te dit merde. Voilà. Samzel.
7: Bah écoute, non, je pense pas que c'est indispensable d'avoir des femmes ou des animaux.
0: Ouais, mais précise quand même le fond de ta pensée.
11: Salut au Queen.
0: Précise de ta pensée.
7: Je sais pas, ma pensée, non. J'ai pas envie de préciser.
0: D'accord.
7: Non, mais très clairement, parce que bon, il y a... Je sais pas... Tu vois, quelle femme pour mettre à ta place, déjà, tu vois, très clairement.
0: De toute manière, à ma place, ça m'étonnerait qu'on mettrait une femme, à part Sandy à ma place, mais...
7: Mais même Sandy n'arriverait pas à tenir les rênes face aux hordes d'auditeurs déchaînés.
0: Je vais te dire une chose, que Sandy, elle arrive très bien à se démerder, très bien le dimanche pour faire ses conseils. La preuve, la semaine dernière, il y a 15 jours, on a eu un petit problème, je suis parti, et elle a très bien continué les conseils sans moi.
7: Oui, mais là, ce soir...
0: Alors, Ginny, non, ça y est, c'est terminé, on...
2: Question suivante, Ginny.
10: Oui, bah, je pense que les femmes sont peut-être acceptées, mais les animaux, je vois pas où tu vas en venir. Hein.
0: Ben non, mais c'est moi qui ai trouvé cette question-là avec Sandy.
7: Ah, bon, on a compris.
10: C'est
0: avec des petits crabes. Donc toi, t'es quoi, espèce de Casimir de mes deux, là? Alors, pensez-vous que l'on peut avoir plusieurs contrats sur une radio? On va demander à...
7: Le Foc.
9: Le Foc.
11: Quand j'ai vu l'autre fois, il avait le slip tout jaune.
9: Oh là là.
0: Le Foc.
9: C'est le Foc.
0: Le Foc.
9: Oui, c'est le Foc, tu m'entends?
11: C'est une horreur.
9: Oh là là là là. Tu m'entends, mon GG, c'est le Foc.
0: Je t'écoute.
9: Oui, donc je voulais dire, avoir plusieurs contrats sur plusieurs radios, c'est pas sale.
0: Mmh. Non, mais je te demande...
9: Je pense qu'il y a beaucoup d'animateurs qui jouent ce petit jeu.
0: Ouais, tu peux.
9: À passer sur plusieurs radios en même temps. Mmh. Et je voudrais pas entrer dans une quelconque polémique, parce que sinon tu vas encore t'énerver, parce que tu vas dire qu'on fait référence à des trucs.
0: Ouais.
9: Donc je vais citer personne, sans parler de Europe 1, de Europe 2 ou de RTL ou rien du tout, voilà.
0: Ah bah, de toute manière, là, à l'heure actuelle, on se trouve dans les studios d'RTL, d'RTL et d'RTL 2. Si, justement, c'est pour bien préciser que si je suis un débat sur les radios, c'est pour bien préciser que toutes les autres radios essayent maintenant de copier sur Pone Radio pour faire de la libre antenne ou des...
1: RTL 2, Europe 1, tout ça.
0: Tabata, pour continuer.
12: Ah bah, alors, à mon avis, oui, il y a des gens qui ont plusieurs contrats. Et moi, j'aimerais demander à Axel Duroux s'il a une petite place pour moi, qu'il m'accède dans son bureau une petite heure.
9: Il y a déjà du monde qui attend, ma chérie. Hein.
12: Ah oui, mais bon.
9: C'est gentil. Hein. Oui, tout à fait, parce que moi, je suis... Hein, voilà, donc...
0: Bon, Samzel.
7: Ouais, bah écoute, moi, j'ai un contrat sur Fun, déjà. Hein. C'est largement suffisant.
0: D'accord. Ginny.
10: Ouais, je pense que tu peux avoir pire contrat, mais bon, après, c'est à toi de peser les conséquences, quoi.
0: Okay. Ouais, bah,
9: tu passerais, toi, puisque tu dis que RTL et RTL 2, c'est la même maison. Toi, tu passerais sur RTL ou sur RTL 2 ou pas?
0: Non, pas du tout, parce que je suis bien sur Fun Radio, donc je vois pas pourquoi j'irais...
1: Même s'il te proposait plus?
0: Non, mais même. C'est peut-être la même maison, mais c'est pas la même direction.
9: Je veux dire, t'aurais le même badge et t'irais toujours dans la même cassette, donc ça changera pas grand-chose.
1: Le même café.
0: Mais de toute manière, moi, je viens que le jeudi, donc j'ai pas eu l'occasion de manger à la cafette.
9: Attends,
0: 5 minutes, là, pas que c'est une question hier, c'est avant.
5: Ils aimeraient bien entendre la fin de la question du Vioc.
9: Ouais, ben voilà, si Philippe Bouvard, il t'invite pour, je sais pas moi, remplacer Amanda Lear aux grosses têtes.
0: Je crois pas, hein. Parce que je m'appelle pas, je suis pas Trablo pour faire ça.
9: Carlos.
0: Non plus. Okay. Bon, ça y est, oui.
1: Je voulais juste te dire que Samzel était parti se coucher et qu'à la place, on accueillait Bruno 12.
0: Alors, Bruno, bonsoir.
13: Ouais, salut Gérard, je m'appelle Guy.
0: Tu t'appelles Bruno.
13: Je t'ai vu.
0: Ouais, tu m'as vu où?
13: Je te veux.
0: Ouais, bah alors tu vas te coucher, au revoir. Allez hop.
13: Je te veux.
1: C'était une fille, Bruno.
0: Non.
1: Allez, une fille, Bruno Doux.
0: Non, c'est un trablo. Tu me la dégages.
12: Non, Gérard.
14: Vous écoutez RTL 2.
12: Gérard, je suis pas un garçon.
0: Hein. Bon, conclusion du débat. On arrête.
12: Non, vas-y, fais une question, Gérard.
0: Non, c'est la fin, c'est la conclusion.
12: Mais non, regarde, il en reste des questions.
0: Non, il y a
12: intéressant en plus.
0: Non, mais moi, je veux pas le savoir.
9: Il reste un quart d'heure.
12: Gérard, tu finis ton débat, putain.
0: Oh, et je t'emmerde, toi.
9: Attisez pas le feu, les filles.
0: Ok. attention, parce que tout à l'heure ça va gerber vite fait là au standard.
12: Est-ce que je peux dire ta question?
0: La dernière question, comment peut-on définir les fréquences de radio terminées? Ça sera la dernière.
9: Non.
1: Alors allez-y, répondez. Hein.
0: Le FOC.
9: Alors les fréquences de radio, c'est très simple. Ça marche un petit peu comme la CB, je sais que t'es calé. Il y a un nombre de canaux définis. À ce moment-là, tu prends le nombre total, tu fais une division, tu calcules par rapport au nombre de radios, et voilà, chacun a sa plage.
0: Je veux dire une chose, qu'il y a plusieurs fréquences, j'ai pas toutes les fréquences en tête, mais il y en a pas mal. Hein.
9: Regarde, comment ça se fait que sur Paris, par exemple, tu captes Fun sur 101.9 seulement, alors que tu captes Sky de 95.2 jusqu'à 97.5, tu captes Sky. Comment ça se fait qu'ils ont une plage plus large?
0: Non mais attends, parce que là, il faut bien se dire une chose, hein, parce que Fun Radio a un émetteur, c'est vrai que, comme j'ai fait allusion tout à l'heure à la Belgique, ils ont un décalage d'une journée. Hein, c'est vrai que dans certains pays, on ne peut pas capter Fun comme on veut.
9: Oui, mais pourquoi
0: c'est une parabole?
1: Une parabole.
0: Non, mais ça, il n'y a pas besoin de parabole, c'est question de satellite, c'est tout.
9: GG, regarde, pourquoi...
1: Tu sais qu'en Afghanistan, il y a encore Arthur, hein.
0: La gueule, toi,
1: Nana.
5: Gérard, sur IRC, il y a Davy One, il aimerait bien que tu donnes toutes les fréquences de Fun Radio ville par ville.
0: Mais
1: rapido, mangue-toi, on a dit.
0: Mangue-toi.
5: Gérard. À chaque fois qu'il y a un auditeur qui passe, tu notes la fréquence, donc t'auras pu rien.
1: Bouvieux, sur 1.1 FM.
0: Dans ta région de merde, ils captent Fun. Surtout qu'ils sont même pas capables d'appeler, c'est des connards dans ta région à 3.
9: Respect.
0: Y a aucun Troyen qui est capable d'appeler Fun Radio.
1: Ils t'attendent devant là. Ils sont,
0: t'as raison, espèce de travelot, va. Tabata.
15: Oui, pour avoir une fréquence, en fait, y a, c'est à partir de 89, un truc comme ça, jusqu'à 108.
0: Un peu plus même, je dirais.
15: Ouais, je dirais même 110.
0: Non, parce que là, toi, t'es sur 94.5, et l'auditeur d'avant, il y a un auditeur, je ne sais même plus sur...
15: Ah non, c'est 115, entre tout ça.
1: C'est moins d'action.
0: Non, mais il y a plusieurs fréquences, et ça, je pourrais confirmer toutes les fréquences, ouais. Si je pouvais.
5: Gérard, sur IRC, il y a Père Fouras, qui est troyen, qui n'a pas du tout aimé ce que tu viens de dire, et il va venir te casser les dents, tout reste.
0: Ça, c'est
1: rapide, on n'aura pas beaucoup
0: de boulot. Toi, tu fermes ta gueule, toi. D'accord. Qui c'est qui reste? Ginny, pour finir.
16: Ouais, bah, pourquoi les fréquences? T'appuies sur le bouton, tu vois, puis maintenant, il recherche automatiquement.
0: Ouais, c'est pour finir.
17: Mais t'as que 9 questions, ça.
0: C'est la 10e.
5: C'est sans bouillir.
0: C'est la 10e.
9: T'appuies sur le bouton, ça gicle. Hein.
0: Non, mais ça dépend sur quelle fréquence que vous voulez, sur quelle radio vous voulez vous mettre. Hein.
1: Ça dépend de l'heure aussi, ça dépend de l'heure.
0: Ça dépend de l'heure et ta connerie, toi.
1: Non, c'est vrai.
0: Il hein n'y a pas d'heure pour
15: en manger. Pour en manger du bâton de berger.
0: Ouais, c'est ça. Je crois que celle-là, elle est vraiment calée.
9: Hein. Mais non,
15: absolument pas.
0: Bon, conclusion du débat.
11: Ah, oh non.
0: Le fuck.
9: Bah attends, GG, il reste encore 10 minutes, là, on continue.
0: Non, c'est terminé. Il reste même pas 10 minutes.
9: Il reste pas ça.
1: Tourne la tête, tu vas voir. Il est quelle heure, là, mon Dieu? Il est 51.
0: Voilà, non.
11: Vas-y.
0: Non, regarde, t'as pendu la déconne. Le fuck.
9: Oh là là, GG, c'est pas bien de finir plus tôt le débat.
0: Merci.
9: Même si ça s'est bien passé, moi je dis que c'est pas une bonne idée.
0: Ouais.
9: Donc je dis que tu vas nous trouver une petite question dans ta cervelle, là, vite
1: fait. Surtout qu'il y en avait 11 des questions.
0: Ouais, voilà.
9: Il en manque une.
0: Non.
9: Si, je l'ai vu par-dessus ton épaule sur le papier, il en manque une.
0: Non, il y en a plus.
9: Il y en a une que t'as pas fait, là.
0: Non, elles sont toutes faites, les questions.
9: Et si, vas-y, file-la, montre-lui, là, celle-là. Là.
0: Non, elles sont toutes faites, les questions. Donc, le fois que la conclusion.
9: Ah, on va trouver une question, là.
0: Non, je te dis,
1: si vous avez des questions.
9: Alors voilà, moi, GG, je voudrais savoir pourquoi, maintenant que c'est une seule maison, Fun, RTL, RTL2,
0: ouais.
9: Pourquoi les trois, elles mettraient pas leur fréquence juste côte à côte pour être plus fort, parce que c'est très bien qu'à 3 contre 1 on est toujours plus fort.
0: Mais de toute manière, qui sait que parce qu'on n'a toujours pas eu les sondages par rapport à la presse, donc j'aurais bien voulu savoir si... Oui.
17: Il y a un auditeur qui demande si c'est possible d'écouter la radio à la télé, en fait.
0: Alors là, je vais te dire une chose,
5: on m'a demandé si on pouvait l'écouter par CB.
0: Ça par la CB, c'est pesable en mettant ton mic devant les haut-parleurs.
17: Ouais, et à la télé. Genre.
1: Et moi, j'ai sur le Minitel, j'ai mon...
0: Pour l'instant, tu fermes ta gueule. Avec ton cousin, tu fermes ta gueule, d'accord?
1: Non, c'est ma cousine.
0: Non, mais moi, j'ai
1: un sondage d'RTL2.
0: Elle va se faire sauter par toi, ok?
1: Elle a le sondage d'RTL2, ça t'intéresse ou pas?
17: Ouais, donc est-ce que c'est possible d'écouter la radio à la télé?
0: Faut avoir du bon matériel.
1: Faut du matos, hein, putain.
0: Pouvoir écouter la radio à la télé. Il y a certains trucs. Toi, tu dégages parce que tout à l'heure, je vais t'éclater. Tu dégages. Tu dégages de là.
17: T'approches pas de Gérard.
0: Tu dégages.
11: Je suis assis.
17: Allô?
0: Ouais.
9: Mawashigiri, vas-y.
1: Bon Gérard, t'écoutes un peu ce qu'on te dit.
0: Tabata, conclusion.
15: Ouais, bah écoute, c'était un débat intéressant. Je suis déçu d'être arrivé qu'à la fin. Mais...
9: Non, on continue.
0: Non, de manière, c'est fini.
15: Mais Gérard, continue. Je suis sûr que t'as une question encore.
0: Okay. Non, il n'y a plus de questions.
15: Ouais.
9: Et si, bien sûr.
15: Si, j'en ai.
0: De quoi? Alors, vas-y.
15: T'as déjà fait du cybersex?
0: Quoi?
15: Non, rien.
0: Ouais, d'accord. Je crois que ta question, elle a ni queue ni tête comme toi.
15: Ah ben, moi, j'ai pas de...
0: Ginny.
15: Gérard, est-ce qu'il est... Gérard, je débat ici des radios pour mal, mais bon...
1: On est pas tout en même temps.
0: Tabata, tu t'écrases!
15: Moi, j'ai rien dit, là.
0: Ginny.
15: Eh ben, le débat était pas mal, mais comme d'habitude, il manquait quelques questions, Gérard. Faut approfondir.
0: Ouais. Bah ouais, mais je pense que le débat sur la radio, on l'a assez approfondi.
15: Ouais, mais c'est bâché un petit peu.
9: Le phoque.
0: Peut-on...
9: Le phoque, s'il te plaît, mon ami.
11: Petit cochon. Viens, mon petit cochon.
9: Gérard, c'est le phoque.
0: Oui.
9: Je peux faire ma conclusion?
0: Je crois que tu l'as déjà fait, mais avant.
9: Non, j'ai posé une question tout à l'heure, c'est pour ça.
0: Non, c'est peut-on. Quoi? Qui c'est qui a écrit ça, ça?
9: Vas-y.
0: Peut-on écouter la radio à la mer ou à la montagne ou autre? À la mer, à la montagne, oui. Parce que, avec un maladeur, tu peux très bien écouter la radio à la plage.
1: Mais le sel, ça l'abîme. Hein.
0: Je sais. Avec un baladeur, tu ne l'abîmes pas, espèce de con.
5: Gérard, vite fait, il y a Kleenex sur IRC, il dit à Sandy qu'elle arrête de l'appeler.
0: Alors Kleenex, il va se faire foutre parce que Sandy, depuis tout à l'heure, on n'arrive pas à l'avoir. Bah, donc,
5: apparemment, c'est parce qu'elle n'arrête pas d'appeler Kleenex.
0: Non, elle ne connaît pas. Alors, sur l'IRC, arrêtez de par contre, je reprécise encore ce que j'ai dit hier. Arrêtez de me dire que c'est soit Rigaud ou Manu ou Pildar ou Max ou Apolline qui vous donne mon numéro parce que c'est pas vous, êtes des menteurs.
11: Olivier,
0: vous êtes des menteurs. Vous êtes des menteurs. Vous êtes tous des menteurs.
15: Rigaud.
0: C'est ça, vous êtes tous des menteurs. Alors moi je vais vous dire une chose, que maintenant celui qui m'appelle, son numéro est retransmis directement au commissariat de police. Ouais. Maintenant, je ne peux plus me faire chier avec des petits cons.
9: Hein? Tu prends tout le monde à la bade.
0: Ouais, ben, moi je t'emmerde, ok. Alors, en de bon entendeur, salut.
9: Ouais,
0: Non, ça y est, c'est terminé. Ouais.
9: Allô,
0: conclusion,
9: Gérard.
0: C'est terminé.
9: Allô, Gérard. Conclusion, mon GG.
0: Donc, Gérard, pour moi,
5: j'ai quelques conclusions d'IRC quand même avant que tu donnes ta conclusion. Je pense que c'est.
11: Gérard. Ferme ta gueule!
0: Bon, allez hop, tu me les gardes tous là maintenant, comme ça je serai tranquille.
5: Il y a Davy One, il dit que comme il habite en Belgique, il donnera sa conclusion demain soir à cause du décalage.
1: Ah, il a bien fait, il a raison.
0: De toute manière, demain soir, il n'y a pas de libre antenne.
1: Non, mais tu viendras toi exprès.
0: Tu te mets le doigt dans le cul, toi, pour con.
11: Allez,
15: Gérard?
0: Pas mal.
5: Il y a la conclusion de Turpentier.
0: Ouais, que le débat n'avait ni queue ni tête comme moi, donc j'en ai rien à foutre.
5: Ça va, j'ai rien à dire à ma place.
0: Il y a un
5: gros sympa qui tousse.
0: Et on était combien pour finir?
5: On a fini à 9980 à 18.
15: Merde.
0: Bah ouais, mais c'est pas grave. Donc, conclusion du débat.
1: Gérard, il y a ma soeur sur Minitel qui dit putain, c'est con à deux près.
0: Bah ta soeur, tu iras lui les caresser, oui, bien sûr. Ouais. Ouais. C'est les fesses. Donc, conclusion du débat.
15: Non,
0: ça y est, c'est terminé. Conclusion. Pour moi, la conclusion, c'est que.
9: Gérard.
0: Ta gueule.
9: Est-ce que je peux faire ma conclusion?
0: Bon,
15: c'est ma conclusion, moi non plus.
0: Terminé, c'est fini.
15: Gérard, j'ai passé ma conclusion.
9: Tu finis ton travail, sinon t'auras pas tous tes tickets resto.
0: Ça y est, c'est terminé. Il n'y a plus de conclusion par les auditeurs. Ça y est, c'est terminé.
15: Je vais dire à mes potes de fun que je les kiffe.
9: Voilà.
15: À mon pote Goldo de fun et à mon pote Armette de fun et à mon pote Tony de fun. Alors moi c'était pas...
0: Ouais, c'est ça.
9: C'est bien que tu aies fait un débat sur la radio parce que t'es quand même un bras cassé, il faut le dire.
0: Et moi je t'emmerde.
9: Et je veux dire qu'il y a quand même des keufs qui te cherchent pour délit de sa gueule sur la bande FM. Donc si je te donne un conseil, vas-y planque-toi, trace.
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20: Il est 1h39 sur Adré, www.adré.fr. C'est la nuit spéciale GG, j'espère que vous passez quand même une bonne soirée et une bonne nuit. Alors on a reçu des messages au julien@t-1.fr. Donc le message c'est « Salut toute l'équipe, ça va, GG me manque, mais grâce à vous, son esprit reste dans mon cœur. » Pierre alias Pyrose. Alexandre qui nous demande si on n'est pas originaire de La Réunion. Eh ben non, je suis désolé de te l'apprendre, on est de Marseille. Le Squall, quel bel hommage de cet auditeur Cédric. Le débat était trop long, le pack de 33 y est passé. Oui, c'était Cédric, hein, l'auditeur un peu bourré de tout à l'heure. C'est dans l'esprit GG remarque, trinquant à sa mémoire, sur Adré. Tu as raison, on va le faire, on va prendre une 33, nous aussi, on va se bourrer la gueule pour tenir. Il faut que tu passes, je sens pas bon le remix de Dr. Willy et plus de double son dans des débats, ça trouve le cul. Ensuite, le Squall, le morceau remix des poèmes de GG, si vous l'avez, je vous l'envoie. Eh ben écoute, je l'ai trouvé. Michael Cull qui m'écrit un message sur GG, Alors, bonjour ou bonsoir, je ne sais pas quelle est la formulation la plus appropriée. Dans le topic, un truc, en fait, il me parle d'un topic de webgg.net sur lequel il a laissé un son qu'on n'a pas passé tout à l'heure, donc une radio qui rendait hommage à GG. On va le passer, c'est Diva FM, on le passe dans 2 minutes. Alors, un message aussi de Le Squal, faut tenir les mecs, dernière nuit spéciale GG, ça le mérite. Alors, je suis seul, hein, dans les studios, c'est là, c'est parti se coucher, il a pas tenu, bah, je suis quand même là. Alors, un autre message de Laurent Grassin, alors merci pour consacrer ta nuit à GG. Et cette antenne, notre pote. Tiens bien l'antenne, Julien, et encore un gros pouce à Gérard qui a rythmé toute mon adolescence. Je lui dois plusieurs litres de larmes de fou rire. Big up à la bête. Et Le Squal, j'ai eu que toi pour nous tenir aussi tard, éveillé. Respect, Le Squal. Désolé, j'ai du mal à lire, hein. Je suis un peu fatigué, faut pas m'en vouloir. Et puis un message qui nous arrivait sur le même panel de Isa, 36 ans, de la Marne. Je voudrais que vous passiez ce message à l'antenne de suite pour l'hommage que vous rendez à GG. GG, tu es un homme exceptionnel et tu le resteras pour toute ta jeunesse actuelle, tu vas nous manquer et on n'est pas prêt de t'oublier, repose-toi en paix et surtout n'oublie pas, on se retrouvera tous un jour là-haut et crois-moi, tu devras nous faire un très bon débat, repose-toi en paix, on pense à toi, tu nous manques. Et bah oui, vous laissez également vos messages julien@t-1.fr pour les mails. Vous pouvez bien sûr intervenir en direct 0870 360 360 pour le téléphone ou sinon par le Mpanel www.adre.fr rubrique Mpanel. En ce qui nous concerne, on va s'envoyer le son de Diva FM.

0: Eh ouais, salut les loulous, c'est Rodrigue sur Diva FM 100.5. La radio qui est bien. Je prends l'antenne, mais avant toute chose, je voulais vous faire part de ma tristesse. Vous connaissez peut-être Gérard Cousin, alias Gérard de Suresnes, qui quelques années auparavant faisait des débats sur Fun Radio la nuit. Eh bien, Gérard est décédé mardi 10 à l'hôpital de Montluçon. Si vous voulez réagir à cette nouvelle, donc pour ceux qui ne connaissaient pas, trois sites pour découvrir ou pour redécouvrir. Premièrement, fungerard.fr.fm, fungerard, fungerard.fr.fm. Ensuite, gerarddesuresnes.com, Gérard, comme Gérard, de Suresnes, Suresnes.com et webgg.net, webgge.net, N-T. Donc tout de suite, un remix de sur Gérard, pour ceux qui connaissaient pas et pour ceux qui connaissaient. Et on se retrouve juste après.
1: On va pas passer le remix puisqu'on va le passer nous dans notre version et pas avec ce son pourri. Donc on s'écoute tout de suite le remix de Gérard Mabenz et puis on revient tout de suite après.

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Le remix de Sur Gérard sous le fond de ma Benz de Joestar. Et puis là, comme promis à tout le monde un peu sur le chat qui m'avait demandé, on va s'écouter le remix des poèmes de GG. N'oubliez pas de venir nous rejoindre sur le chat www.webgg.net, rubrique chat.

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1: Le remix de Surgérard avec les poèmes de GG. N'oubliez pas de me lâcher vos messages, julien@t-1.fr pour les mails. Je les

0: Irez juste après le débat tant attendu sur Lady Di. Vous pourrez également m'appeler pendant le débat donc au 0870 360 360 ou bien me laisser un message Mpanel au www.adre.fr rubrique Mpanel. Et voici le débat tant attendu. Je vous laisse pour une heure et quelques de plaisir. C'est le débat sur l'affaire Lady Di.
1: Celui qui s'amuse à balancer des conneries en remix derrière, il va virer. Quel est le... Vous arrêtez, s'il vous plaît !
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3: Tout de suite, nous rejoignons Gérard.
4: Et voilà, bonsoir à tous. Bonsoir Manu, bonsoir Fildar et bonsoir.
5: Bonsoir, bonsoir mon pote. Ah.
4: Donc débat sur l'affaire Lady Di. Donc en espérant que ça va mieux, ça va se passer comme d'habitude. Manu, tu commences pas tes conneries, s'il te plaît. Merci. Donc en espérant que ça va se passer aussi bien que d'habitude, Rigaud n'est pas là malheureusement parce qu'il doit aller pour...
5: C'est quoi son...
6: Parce que demain il a cancer avec les soncailles.
4: Voilà, donc ça sera une case sur l'internet. Alors je préviens tout de suite les gens sur l'internet. Allez-y mollo parce que tu... déjà Anka...
6: Elle y connaît rien.
4: Elle y connaît rien. Alors tu me retires ton stylo et ton papier, je te dis je ne veux pas de ça.
7: Mais toi t'en as bien.
4: Non mais moi c'est pas moi, c'est pas pareil, d'accord? Alors top. Tu me vires toute ta saloperie.
6: Gérard, il est minuit 2, tu commences à hurler.
4: Ouais, non, mais je commence parce qu'elle a pas encore compris comment que je travaillais.
6: Et tu peux lui dire gentiment, elle est nouvelle.
4: Alors, pour ça, on va accueillir
6: El Pilonos.
4: El Pilonos.
8: Hola, que tal? Bonsoir tout le monde.
4: Salut, Saint-Marie.
8: L'équipe, c'est El Pilonos, j'ai 25 ans, c'est 90 FM au Sainte-Marie de la Mer.
4: Ok, salut à toi.
8: Bonsoir.
4: Merco 2000.
8: Bonsoir, c'est Merco 2000.
4: 26 ans, Paris 101.9. Pacquerboule.
7: Pacquerboule,
4: 23 ans, Tours 102.8. Max sera à Tours ce vendredi.
6: Pam pam.
4: Au pam pam. Non, au secours.
6: Oh, pardon, j'ai fait une inversion.
4: Connard. De manière, je le dirai après. Lady, 25 ans, Paris 101.1.
6: C'est Lady, mais bon, c'est pas grave. Hein. Si tu le prononces à la française, t'as le droit.
8: Ouais.
4: Paris 101.9, bonsoir.
9: Ça va bien.
4: Qu'est-ce que ça peut te foutre?
9: J'aimerais bien savoir si elles vont bien ce soir.
4: Oh ouais, tu commences pas, toi, tu vas travailler parce que sinon je vais te dire bonne nuit tout de suite.
9: Je suis réveillé, ça va.
4: Oh, tu fermes un peu ta gueule quand je parle, d'accord?
9: Mais c'est si ça va.
4: Oh, tu t'écrases. Tu t'écrases.
6: Non, j'ai commencé à débattre.
9: Quoi, il est fou.
8: Elle est pas les doux.
4: Hey, je te préviens, toi, Lydie, là. Un conseil que je te donne,
9: merci.
4: Ouais, mais moi, un conseil que je te donne, tu vas te calmer tout de suite, ou sinon, je vais te dire au revoir d'entrée.
6: C'est vrai, calme-toi un peu.
4: D'accord.
9: Calme-toi.
4: Non, mais c'est toi qui vas te calmer, d'accord?
9: Calme-toi.
6: Enchaîne.
4: Bon, alors, première question, qu'est-ce... toi, tu fermes ta gueule aussi.
8: Ok, il est violent.
4: D'accord, père Kierboul.
9: Mais j'ai rien dit.
4: Non, c'est Mère
6: Gérard, c'est pas grave.
4: On alors...
8: Ok.
4: Qu'est-ce que l'affaire Lady Di? On va demander à Lady.
9: L'affaire Lady Di? C'est l'affaire Lady.
4: Bon, allez, bonne nuit à toi. Allez, hop, bonne nuit.
9: Qu'est-ce que l'affaire Lady?
4: Bonne nuit, Gigi.
9: Bah, c'est l'accident, hein.
4: Oh putain, mais elle est con celle-là ou quoi? Allez, hop, au revoir.
6: C'est ça, Gigi.
4: Allez, au revoir, hop.
9: C'est ça, c'est
4: Terminé. Allez, hop, au revoir. Allez, terminé, comme ça va plus vite avec moi. Parker Boule,
9: ouais.
4: Ouais.
9: Alors, l'affaire Lady Di, sérieusement, hein. C'est l'histoire de Lady Di qui sortait avec Dodi. Il s'est passé un truc. Et en fait...
8: Qu'est-ce qui s'est passé?
4: Mirko.
9: Attends, mais on va le dire après. On va pas dire tout le débat maintenant.
8: Ok.
9: Et ça se termine mal parce qu'ils ont fini dans un poteau sous pour l'Alma.
8: Ouais.
4: Ok. Mirko 2000, pardon.
8: Ouais, l'affaire Lady Di, en fait, on essaie de prouver que c'est un complot, en fait.
4: Comment?
8: C'est pas sûrement un accident.
4: Mm-hmm. Ouais, mais ça,
8: quelqu'un qui a saboté les freins, qui a foutu une plaque de verglas.
6: Peut-être, oui.
4: Non, mais attends, ça, on va en discuter plus tard. Et t'as pas besoin de parler de plaque de verglas, d'accord?
8: Ok.
4: Ok, bon.
6: Surtout le 31 août.
3: Ouais,
10: c'est limite quand même.
3: Mais c'est pour ça que je dis que c'est un complot.
10: Ouais, ouais, c'est ça.
3: Dans les mises
10: en ils en ont mis une extrême. Elle est pilonne.
3: Si, ben c'est vrai qu'en fait il y a eu un problème. Donc en fait, il faut savoir essayer de déterminer c'était quoi le problème, parce que en fait, il y aurait peut-être des journalistes qui seraient concernés quoi.
10: Pécœur, attends 5 minutes, attends 5 minutes là. Elle est pire. Pécœur.
7: Oui.
10: Tu t'écrases un peu quand l'auditeur parle, d'accord?
7: Ah, mais c'est pas moi, je crois que c'est l'autre qui était encore là.
10: Non, l'autre elle est plus là, elle est partie.
7: Ah, je suis pas sûr.
10: Ouais, moi je te dis que si. OK. Alors, le pilonos.
3: Ouais, parce que moi, en fait, l'autre jour, voyez-vous à la télé, qu'aux infos, ils disaient qu'il y avait eu un non-lieu. Un non-lieu pour les paparazzis qui étaient sous les motos. En fait, il y a eu un non-lieu.
10: Quand t'as entendu
3: C'était avant-hier, je crois.
10: Ah, c'est... C'est bizarre parce que j'en ai pas eu des échos. Hein.
3: Bah écoute, tu te renseignes et puis tu verras.
10: Ouais, ben je verrai ça.
3: Oui.
11: C'est un peu tard, le débat commence.
10: Non mais on en refait
11: comme d'hab.
3: On en refait.
10: Non, on en refait plus, c'est le dernier. Ça fait le deuxième, donc ça sera le dernier.
3: C'est le deuxième,
10: je sais ce que je dis.
11: Ouais, c'est parce qu'il l'a répété celui-là dans sa tête.
10: Ouais. Ça. Non,
3: mais le premier, c'est sur les paparazzi, tu confonds tout, c'est pas grave, c'est l'alcool, c'est rien.
10: Merco. Merco,
11: ouais, au revoir. Non, c'est pas Merco, mais bon, c'est pas lui.
10: C'est lui.
3: C'était pas moi. Ah, c'est pas lui, je confirme. Non,
10: ouais, c'est qui?
3: C'est moi, mais bon.
10: Qui, toi?
3: On se demande.
10: C'est qui, toi?
3: C'est qui, ça?
10: Tu donnes ton nom et vite fait.
7: Allez,
3: donne ton nom, s'il te plaît.
11: Allez, donne ton nom.
10: Allez, hop, tu lui dis. Hop, tu lui dis au revoir, terminé.
3: Moi, c'est Marcel. Bonsoir, c'est Marcel.
10: Non, ta gueule, toi, pour l'instant.
12: Bon, c'était juste pour dire qu'on est déjà 7000. Hein.
10: Ouais, mais t'as pas... J'ai compris. Quand voilà. Tu parles, t'as pas besoin de faire ça, ok?
3: Quand le besoin...
10: Quoi?
3: La prochaine question?
11: Non, bah attends.
3: Ah oui.
11: Attends, Manu. Oui, je voulais accueillir chauffeur masqué, bonsoir.
13: Oui, bonsoir, bonsoir à tous, bonsoir Philou.
11: Salut.
13: Bonsoir Manu.
11: Bonsoir.
13: Bonsoir Anne-Claire.
10: Fréquence, d'où t'appelles?
13: Alors, j'appelle de Sodo sur Facochère, c'est dans le Vercors, 105.4.
10: Et tu fous de ma gueule ou tu prends le train, toi?
13: Pas du tout, c'est un petit village.
10: Donc, quelle fréquence?
13: C'est 105.4.
7: Bonsoir, chauffeur mystère.
13: Voilà, on peut la choper sur la colline aussi.
10: T'as raison. Donc, t'as entendu la première question?
13: Tout à fait, c'est l'affaire des Didi, hein?
7: Si.
13: D'accord. Alors, bon, c'est une tragédie, Gérard. C'est
3: une tragédie humaine.
13: Humaine. C'était un couple princier qui allait au Ritz, je crois, ou à l'hôtel, et qui a pris ce body tunnel. Et puis on connaît la suite, Gérard.
10: Non, ouais, mais de toute manière, c'est pas qui allait au Rix, comme tu dis, là.
13: Non, Rix.
10: Il est muet. Non, mais il sortait du restaurant.
3: Et toi, t'as une théorie?
10: Non.
3: Non.
10: Non, il a rien.
3: Il a pas grand-chose, à part une fois, il goûte fonction.
11: Bon, alors, c'est bien ça. C'est quoi, en fait, ton histoire, en fait, Gérard? Qu'est-ce que tu penses, en fait, pour toi, qu'est-ce que c'est l'affaire Les Didi?
10: Cette histoire,
11: pour expliquer un peu aux auditeurs qui écoutent.
10: Cette histoire, ça commence à bien faire parce qu'on en parle constamment. Ouais. Donc, maintenant, il faudra que ça se termine et c'est pour ça que...
11: Non, mais oui, mais c'est quoi l'histoire Les Didi? Quel est le vrai début de l'histoire?
10: Mais le truc, c'est que, bon, ils ont été au restaurant. Oh, ta gueule, toi.
11: Oui, donc.
10: Donc, ils sortaient du restaurant et bon, ça
11: s'était... Et pourquoi ils étaient en train de dîner, en fait, en tête-à-tête au Ritz?
10: Voilà, et après, quand ils sont sortis, bon, ils ont pris la voiture, on ne sait pas exactement avec
11: combien...
10: Ce qui s'est passé trop exactement. Bon, on sait qu'il y a eu l'accident et après, bon, on verra ça...
11: Dans le débat.
10: Un autre jour.
11: Voilà. Alors, on a remis un peu, en fait, dans le contexte. Maintenant, on va essayer d'approfondir un peu le truc.
10: Alors, croyez-vous que les journalistes en ont dit trop? Et on va demander à chauffeur... Masqué.
13: Je pense qu'ils ont oublié des trucs parce qu'à certains moments il y avait certaines pistes. Il paraît qu'il y avait des gens sur la route. Je sais pas si t'as entendu ça, Gérard. Comme des vendeurs ambulants de yaourt, tu sais, des types assez crasseux.
10: Bon, alors chauffeur masqué.
13: Non, pas du tout.
10: Tu fermes ta gueule, Au revoir. Allez. Celui-là, il aura répondu vite fait à vos questions. Parker Bull.
7: Oui. Je pense en fait que les journalistes en ont beaucoup dit, mais en fait, ils savaient rien, quoi. Donc, ils ont brassé beaucoup de merde, et puis ils ont fait beaucoup de photos, ils ont fait pas mal de thunes, et puis résultat, on n'en sait pas plus, quoi.
10: Mm-hmm.
7: T'as d'autres questions?
10: Pas pour l'instant, tu réponds à celle-là, après on verra les autres. C'est pas la pomme de lumière qui a planté l'internet.
11: Non, c'est parce que...
12: Non, c'est pas ça, c'est parce que je suis trop près avec le micro.
11: Oui, quand elle allume son micro, ça fait un bruit bizarre.
10: Mercos 2000.
13: Bah écoute, j'ai oublié la question, un petit trou de mémoire, ça reste de temps en temps.
10: Tu te fous de ma gueule ou quoi, là?
13: Est-ce que les journalistes en ont dit trop? Bah écoute, non, pas spécialement, ils ont dit ce qu'ils avaient à dire. Et puis voilà, ils ont diffusé quelques photos un peu hardcore, on va dire. Mais c'est tout.
10: Ouais, ben, ok. Elle est... Ouais.
13: Bah moi, je pense que, comme il était dit tout à l'heure, il y a au non-lieu, donc ils sont pas coupables, hein. Ils sont pas coupables, hein. La justice, elle a tracé.
10: Je te demande si les journalistes en ont dit trop, je te demande pas l'histoire des motos qui suivaient.
13: Ah bon, excuse-moi, moi je pense que non. Honnêtement, on aurait pu faire une double page de plus.
11: Vous pensez pas que les journalistes, en fait, pour vendre leurs journaux, justement, ils en disent plus qu'ils n'en savent?
10: Oh, 5 minutes, là.
11: Gérard répond, excusez-le.
10: Donc, pour moi, les journalistes, à mon avis, ils en ont dit beaucoup de trop et ils ont voulu essayer d'en dire trop, beaucoup. Ils ont en fin de compte, si on sur cette histoire-là, bon, ça a été une décatombe pas possible.
11: Si vous avez écouté tout à l'heure, vous savez ce que ça veut dire, décatombe.
13: On a le lexique.
10: Et donc, ce qui s'est produit, c'est qu'ils ont voulu faire des pages entières de journaux comme ils ont fait.
11: Ils mentent.
10: Mais en fin de compte, de toute manière, on ne sait toujours pas exactement les causes exactes de l'accident. Tout ça, donc pour moi, ça a été un truc vite fait, bien fait, ça a été piraté. Ça a été piraté et donc les journalistes, ils en ont dit beaucoup de trop sur...
11: Comment ils font pour inventer des trucs s'ils sont pas sûrs?
10: Mais non, ben tu penses, comme ils ont machiné sur des bandes, ouais. Donc automatiquement... Donc quand ça a été dit en direct
13: C'est Chirac à la cassette.
10: Ta gueule, toi.
13: Moi, je crois que le capitaine Crochet.
10: Au revoir.
11: Mais par contre, Gigi, pour revenir aux journalistes qui inventent sur des sujets qu'ils connaissent pas, t'es un peu journaliste.
10: Ouais,
11: parce
10: mais
11: en
10: ça...
11: fait, tes débats, tu t'inventes, tu connais rien et tu fais des débats. Donc
10: ça sur cette histoire-là, on va pas s'éterniser jusqu'à 2 ans.
13: Ouais, est-ce que tu crois que toutes les vérités sont bonnes à dire?
10: Mais de toute manière, là, sur cette histoire-là, ça a été, ils en ont fait trop même.
11: C'était quoi l'histoire des bandes? J'ai pas compris.
10: C'est quand ils ont été sur les lieux, donc ils ont essayé d'en savoir un peu plus vis-à-vis des responsables qui étaient sur place et en fin de compte.
11: De quoi?
10: Les secours, donc ils ont interrogé des flics et les pompiers qui étaient sur place et tout. Donc ils ont voulu en savoir exactement. Et eux derrière, bon, quand ils ont pris les lignes de leurs journaux, ils en ont rajouté.
11: Job.
10: Ouais, mais d'accord, c'est leur job, mais ils n'ont pas besoin d'en rajouter comme ils ont fait. C'est tout.
13: Et quand il n'y a pas de guerre au Kosovo, il faut bien trouver des sujets, quoi.
10: Ouais, mais attends, mais de toute manière, là, sur une histoire comme ça, on parle de journalistes, donc il y a même un bouquin qui est sorti là-dessus, et que là-bas en Angleterre, ils sont pas d'accord.
11: Ah bon, c'est quoi le truc?
10: Je sais plus, j'ai pas le titre du... c'est le truc sur l'IDD, là.
11: Tu l'as lu?
10: Non, mais il est pas... Ouais. Oh, c'est là-bas en Angleterre.
11: Ah, oui.
10: Ouais, qui c'est qui voulait rajouter un mot, là?
13: Ouais, c'est El Pilonov.
10: Ouais.
13: Il voulait savoir si tu penses que c'est normal, parce qu'en Angleterre, il faut payer pour aller visiter la tombe de l'IDD.
10: Ouais, c'est ce que j'ai entendu dire,
13: et
10: ouais.
13: Je voulais savoir si tu trouvais que c'était normal.
10: Pour moi, non, parce que c'était quand même une personnalité...
13: Une grande femme.
10: Une grande femme qui a fait quand même qui a fait beaucoup. Parker ?
7: Oui ?
10: Si ça te dérange pas...
7: Quoi ?
10: Si on te dérange, tu le dis, hein.
7: J'écoute.
10: Non, mais pour l'instant, vous êtes que deux à l'heure actuelle.
11: Non, j'ai Conchita aussi qu'on peut accueillir. Ah. Bonsoir.
10: Ah, Conchita.
7: Oui, allô, Gérard ?
10: Ouais, Conchita.
7: Bonsoir, moi je voudrais apporter mon témoignage parce que... Oui.
11: C'est lui le chef, hein.
7: Pardon. Je suis de Paris, j'ai 32 ans.
10: Ouais, mais je m'en fous.
7: Je suis femme de ménage au rite et je voudrais apporter mon témoignage.
10: J'ai pas besoin de savoir que t'as 32 ans et que t'es femme de ménage au RIX, d'accord? Parce que ça me regarde pas du tout.
7: Non, mais
11: c'est son témoignage, c'est important. Ouais, elle travaille au RIX.
10: C'est-à-dire, qui c'est qu'on a d'autres?
11: Bah, c'est tout pour l'instant. Conchita,
10: tu permets que je termine de demander à Manu si on a d'autres personnes?
7: Oui, monsieur.
10: Bon, merci. Donc, on était avec El Pironos, Marqueur.
4: Et donc Conchita, tu voulais dire. Donc maintenant, Pasteur Boule, pardon.
7: Je tiens à préciser quand même.
4: Conchita. Oui. Alors.
14: Je voudrais apporter mon témoignage parce que je suis femme de ménage au Rix. Mmh. Et j'ai fait leur chambre après leur départ. J'ai découvert quand même des godes, des bouts chinois, et ça m'a choqué énormément. Oh.
4: C'est ça.
14: Je vous assure, monsieur.
4: Non, mais il y avait
15: du trompé de chambre.
4: T'as dû te tromper de chambre, j'avais pas du sperme sur les draps et
15: ça m'étonnerait.
4: Ça commence à bien faire ces histoires. Donc on parlait des journalistes, on parle pas de sa chambre. On en a rien à foutre.
14: Je me suis trompé, monsieur.
4: Qu'est-ce que vous pouvez nous rapporter de plus que...
15: Non, parce qu'en fait, vous étiez au Ritz, vous travaillez au Ritz depuis l'affaire.
14: Depuis l'affaire, exactement.
15: Donc vous les avez vus, en fait, au Ritz.
14: Ben, exactement, mais on ne me croit pas apparemment. Donc...
15: Non, mais ça, c'est bon, dans la chambre, c'est personnel.
4: Non, apparemment, ils n'ont pas dormi. Ils ont été mangés.
15: Oui, voilà.
4: Ils n'ont pas dormi.
15: Bah, oui.
4: Non, tu dis n'importe quoi, comme Chita.
14: Ils ont quand même déposé...
4: Non, c'est faux.
15: Non, parce qu'ils sont partis en voiture, donc...
4: Non, ils ont pas dormi.
14: C'est peut-être la chambre.
7: Ils ont pas dormi, ils ont couché ensemble.
4: Ils ont pas dormi.
3: Ils ont niqué comme des bêtes.
14: Donc, avant de manger, peut-être.
4: Non, plus. Parce qu'ils ont...
15: Qu'est-ce qui s'est passé? Parce qu'ils comprennent rien, les gens, là.
4: Non, mais on était avec El Pirono. Ouais, donc tu voulais dire tout à l'heure, parce qu'on a été coupé.
3: Moi, ils trouvaient qu'ils en faisaient un peu beaucoup pour une simple accident. Moi, je sais qu'il y a Sœur Marie-Thérèse, elle est tombée en mobylette, personne n'en a parlé.
4: Ouais,
15: on parlait de la tombe et que c'était payant.
4: Voilà, on parlait de ça et justement,
15: ça va où l'argent?
3: Est-ce que tu crois qu'il faudrait faire payer le pont de l'Alma?
4: Non, attends, Non, on va revenir là sur ce que tu disais là, sur l'histoire de la tombe, parce qu'on parlait de ce qu'elle faisait quand même. Faut dire que quand même, ce qu'elle avait fait au départ, donc à l'heure actuelle, ça continue toujours les...
15: Elle faisait quoi?
3: De quoi, les personnels et tout ça, là?
4: Ouais, c'est toujours repris par quelqu'un, hein, ça.
15: C'est un joueur de foot, non, maintenant?
4: Non, je sais pas qui c'est.
15: Mais si, c'est un joueur de foot.
4: Ouais, il me semble aussi.
15: Elle faisait quoi?
4: Elle allait déminer, là, je sais pas trop où.
15: C'est David Ginola, non?
4: Ouais, voilà. Ouais. Mais l'argent, d'après ce qui a été dit maintenant, ça reste à vérifier à part. Ouais. C'est à prendre avec des pincettes. Donc, en principe, l'argent qu'ils ont récolté sur les tombes, pour aller, quand ils faisaient voir sa tombe, comme tu disais, là, El Pironos. Donc, apparemment, l'argent qu'ils récupèrent, c'est justement pour les associations qu'elle a fait.
3: Et moi je sais que parce qu'en fait là c'était la Toussaint, c'était Halloween, donc c'était la fête des morts. Il y a des gens qui proposent de mettre la tête de Lady Di comme emblème de Halloween à la place de la citrouille.
4: Mais non, mais arrête de dire des conneries là-dessus. Arrête de dire n'importe quoi. Tu m'écoutes là?
3: C'est une symbole.
14: Là, c'est compliqué. Je voulais quand même dire que je suis pas d'accord de faire payer les tombes.
4: Mais c'est en Angleterre. Là-bas, ils font ce qu'ils veulent, c'est leur problème.
3: Est-ce qu'on pourrait avoir un ingénieur de chez Mercedes quand même pour essayer de comprendre?
4: Spécialisé
3: dans l'ABS ou je sais pas.
4: Gérard,
14: qu'est-ce que t'en penses, toi?
4: Mais moi, je viens de dire ce que j'en pensais, c'est tout. Je suis pas d'accord, c'est tout.
14: Mais t'as pas dit pour les journalistes.
4: Tu travailles là, Conchita.
14: Elle vient d'arriver, Gérard.
4: Non, mais Conchita, la madame, elle est pas là. Hein. La madame, elle est sous le paillasson, d'accord. On en a assez parlé de l'histoire des journalistes.
15: Gérard, ça a été dit tout à l'heure. Pourquoi, donc, s'ils font payer en Angleterre, pourquoi nous, on met pas un péage entre le début et la fin du tunnel?
3: Merci, Manou.
4: Mais ça, de toute manière, j'en sais rien.
15: Tu vois, comme un truc d'autoroute, quoi. Tu payes 75 balles pour passer dessous, et voilà.
4: Non, mais ça, j'en sais rien. Ça, tu demandes ça au ministère des Transports ou à la DDE.
15: Comme ça, au moins, il pourrait refaire le pylône, quoi.
4: Mais ça y est, il a été refait. Ça n'empêche pas que tout le monde va se rendre.
15: Non, mais c'est dégueulasse. Ils mettent des fleurs, des autocollants.
4: Mais non, mais tout le monde se rend sur le lieu de l'accident à chaque fois. Donc,
3: C'est dangereux, ça, tu l'aimes quand même.
15: Tu y es allé, toi, ou pas?
4: Non, moi, ça m'intéresse pas du tout. Et puis, je m'en fous complètement.
3: Mais
4: tu
3: faisais caca dans du pylône quand t'as.
4: Attends, tu fermes ta gueule. Au revoir. Hop. Tu iras sucer les boules ailleurs.
10: Voilà, terminé pour toi, Parker. Voilà, comme ça, ça va plus vite. Alors, quelle heure elle est?
16: Comment ça va?
10: Alors, attendez.
17: Alors.
10: Attendez.
17: Oh là, chaud, gros dossier.
10: Alors. On va demander à MK les questions qu'il y a sur l'internet. Alors, on en est où?
17: Tu peux parler devant ton micro quand même.
10: On en est où sur les questions?
18: Alors, déjà, ils veulent tous savoir si t'étais sous le pont de l'Alma le soir de l'accident.
10: Je viens de dire non. Non mais attends, ça fait deux questions qu'on pose. Attends,
18: non, j'y suis pas, j'y suis pas.
10: J'y ai pas été, donc j'ai pas été sur le même quand l'accident.
18: Ce soir-là, tu y étais pas.
10: Bon, l'accident, quand il y a eu l'accident, je n'y étais pas. Non mais depuis minuit 20, ça fait 20 minutes que le débat a commencé. Depuis 20 minutes, depuis 20 minutes, t'es en train de branler rien à foutre. T'en mords avec ton papier. De merde.
18: Bah oui, mais comme
10: qu'on en a rien, qu'on s'en fout.
18: Voilà, je suis un peu bloqué, tu vois.
10: Mais alors, mais dans ce cas-là,
17: devant ton micro, ma couille.
10: Putain, mais c'est pas vrai de travailler avec toi, hein. C'est impossible de travailler avec toi. Impossible.
18: Tu peux continuer ou pas?
10: Impossible.
18: C'est impossible.
10: Ah mais pour moi, c'est impossible de travailler avec quelqu'un comme ça.
17: T'as d'autres questions, Anka, sur internet ou tu te branles encore?
18: Oui, j'ai d'autres questions.
16: Bien.
18: Mais bon, c'est. Ici, c'est un rapport. Il demande si.
17: Pas de nom de jeune fille, hein. Oui. Tu te souviens, hein.
16: Ouais.
18: Voilà. Il demande si la nouvelle voiture de Gérard, en fait, c'est une Fiat Uno blanche qu'on lui aurait donnée.
16: Ok, ben bah, continue. Alors, à branler, Anka.
10: Continue à branler sur l'internet et puis ça vaudra mieux que de dire des conneries qui tiennent pas debout, d'accord? Oui. Ils ont bien dit, ils ont bien précisé au début du débat que je ne voulais pas de saloperie de...
18: Oh, en avant, on est 9448 sur internet.
17: En plus, la blanche en voiture, elle est grise, alors.
10: 9448.
19: Elle est métallisée ou pas?
10: Et ta sœur, elle est métallisée ou pas?
19: Ma sœur, non.
10: Bon, alors, tu la fermes.
17: Elle est métallisée.
10: Tu la fermes.
19: Toi aussi.
10: Alors, quand tu t'as...
19: C'est pas moi,
10: De toute manière, c'est toi la seule pute qu'il y a, alors quand tu...
19: C'est un mec qui a pris une voix de nana.
10: Ouais, c'est ça, alors quand tu t'as, moi
19: c'est
10: je...
19: C'est pas ma voix, hein.
10: Ouais, c'est ça, quand tu t'as.
20: Oh là, la bassine, entre les grossesses, digne d'un don.
10: Qu'est-ce que c'est que ce bordel encore? C'est Christine hier, ça.
20: Savez-vous quand est la chatte à la mode, savez-vous quand est la chatte à la mode de chez nous?
10: Ouais, d'accord.
17: Oh, là, un petit clin d'œil pour ton ex.
10: Elle était vraiment mieux que ta nouvelle. Bon, on peut dire...
20: Deux abricots, ça ressemble à quoi?
17: Une couille, une paire de couilles, un sexe.
10: Bon, vas-y, ouais. Manu. Manu, ouais.
17: Oui, on accueille Poussy Alfayette, bonsoir.
10: Salut, Poussy.
21: Salut, Poussy. Salut, tout le monde.
10: T'appelles d'où?
21: De Villainville.
10: La fréquence
21: 97.8.
10: Villainville. Et après, Manu?
17: Attends, c'est juste...
10: Oui, on accueille aussi Popo Rizzi. Bonsoir.
22: Oui, bonsoir à tous.
17: Bonsoir.
22: Popo. C'est dur de vous choper au standard. Hein.
10: Ouais. Popo Rizzi.
22: C'est la folie. Oui, bonsoir Gérard. Bon, Popo.
10: Popo Rizzi, t'appelles d'où, la fréquence?
22: Moi, j'appelle de Calinette sur Sodo. C'est 105.7.
10: Et je te préviens, toi.
22: Oui.
10: Un conseil que je te donne, tu dis encore une connerie comme ça, je te prends même pas, je te dis au revoir tout de suite.
22: D'accord. Même pas. Hein.
10: D'accord.
22: Non, mais c'est un petit amour dans le Wisconsin, j'ai le droit quand même.
10: D'accord, alors bonne nuit, au revoir.
22: Un petit village.
10: Là, la fréquence.
22: Je te l'ai dit, c'est 105.7, Gérard, calme-toi.
21: Bonsoir les Calinois.
22: Voilà, bonsoir à eux.
17: On pourrait faire un petit sondage là pour essayer de, tu vois, de faire un petit résumé de tout ce qu'on a dit déjà depuis tout à l'heure.
10: Alors, avez-vous
22: de quoi?
17: Gérard, vas-y.
10: Manu. Manu.
17: Oui.
10: Celui qui vient d'arriver là, Popo Rizzi.
17: Oui.
10: Tu peux lui expliquer c'est quoi le thème du débat, parce qu'apparemment il est dans les nuages celui-là.
17: C'est Lady Di, Popo Rizzi. Voilà.
10: Bah, je sais pas, Manu.
20: La bassine entre les gosses.
10: Bon, allez, puis
17: ça, merci.
10: Alors, avez-vous déjà entendu parler de Lady Di? Alors, 59% des gens disent qu'ils ont déjà entendu, mais en anglais seulement, ça m'étonnerait.
17: Bah non, mais ne parlez pas français, Lady Di.
10: 34% disent qu'ils l'ont seulement vu, c'était dans un bowling à l'Alma. Alors ça, c'est vraiment des sondages de merde. Alors maintenant, oui. les sondages du jeudi, on va plus les faire, ça ira encore plus vite pour moi. 20% des gens disent qu'ils étaient durs de l'entendre.
17: Non, mais j'ai pas compris, répète.
10: 20% des gens disent que c'était dur, qu'il était dur de l'entendre après l'accident. Donc elle était morte, donc on pouvait pas l'entendre. Donc alors, hop,
17: Mais Gérard,
0: hop, t'arrives.
17: Ah non, il vient de faire
0: des sondages.
17: Il n'y a plus de sondage, allez, et c'est terminé. Allez, hop.
0: Par contre, GG, excuse-moi, j'ai un truc super important là. Tu sais que dans la semaine, on t'avait dit qu'on allait essayer de retrouver en fait Trevor Jones, le garde du corps de.
17: Le garde du corps ou le chauffeur?
22: L'amnésiaque, les deux là.
17: Non, parce que il y en a un des deux qui
0: est. Non, le garde du corps, c'était.
17: C'était l'amoureux, Gérard.
0: Ça c'était l'amoureux, c'était l'amant de Lady Di, ça.
17: Le garde du corps,
0: c'est Trevor Jones, et on l'a retrouvé. Bon, tu fais bien attention, parce que bon, tu vois, il parle un peu français, mais pas beaucoup. Donc, tu vois, il parle aussi anglais, donc c'est un peu chaud. Trevor Jones.
22: Il a la mâchoire fracassée quand même, attention. Salut l'amnésiaque.
17: Ta gueule toi, t'appelles d'où?
22: Non, il va pas faire l'enfer.
17: Attends, laissez-le parler.
0: Non, je l'ai mis tout seul, il est tout seul.
17: T'appelles d'où?
1: Hello. Mais I'm on radio.
17: Oui, vous êtes sur Fun, bonsoir oui. Trevor.
0: Tiens, parle-lui, oh.
17: Hello. Bonsoir, la fréquence où vous appelez. Putain, mais non, je
0: mais pas. Il est
17: relié. Non, là, je vais pas pouvoir prendre un mec comme ça, moi, c'est pas possible.
0: Ça il va parler. Possible. Vous parlez un peu français, Trevor.
1: Ah oui.
0: Voilà.
1: Hello.
0: Bonsoir.
17: Oh là, non, terminé, allez hop. Au revoir, allez.
0: Mais attends.
17: Non.
0: On a fait des pieds et des mains.
17: Non, allez hop.
0: Pour la voir.
17: Non, j'en ai rien à foutre. Laisse tomber, allez. Au revoir. Attends. Oh merde!
2: Gérard, on est deux fois plus nombreux depuis qu'il est arrivé sur IRC.
17: Non, mais rien à foutre, tu fermes ta gueule, toi, je vais dire au revoir! Hop, terminé! Mais
0: attends, on est en.
1: Mais je t'avais pas vu.
0: On s'est pris la tête, j'ai dit qu'on l'écoutait. C'est dans les gueules.
17: Oh, j'ai un peu débat! Putain, merde! Tu le dégages!
0: D'accord.
17: Putain, mec!
0: C'est Max, il.
17: J'en ai rien à foutre! C'est tout!
0: C'est la direction qui dit.
17: Non, j'en ai rien à foutre! C'est moi qui commande.
0: J'en veux pas, c'est tout.
17: Non
0: mais Trevor Jones, merde.
17: J'en veux pas et c'est tout.
0: Ça fait 3 semaines qu'on est sur le coup.
17: Non, j'ai rien à foutre.
2: C'est une exclusivité mondiale.
17: Oh ta gueule toi.
2: Bah écoute.
17: Oh ta gueule. Non, mais ça, vous pétiez avec ça, hein. Bon, allez, on envoie un disque, on reprend après.
1: Non.
17: les disques, là.
0: Bah, deux secondes, ça arrive.
17: Ouais, ben, ça doit arriver tout de suite.
0: Bon, je pose la question. Attendez, il va poser la prochaine question avant de lancer le disque, quand même.
22: Ouais, quand même, ça sera agréable.
17: Alors, la question, c'est comment s'est déroulé exactement l'accident. Et on se retrouve tout de suite après avec deux... on va s'écouter Dodo Alfayette. J'ai tout perdu, ma mère Go, mon Bob et mon gosse. Et on se retrouve tout de suite après pour la suite du débat sur la permission.
23: Plus c'est tard, plus ça pue.
24: Eh bien, Gana, il paraît que t'es une tête dans ton genre, hein.
0: Ouais, c'est pas sûr, hein.
17: Eh ben non. C'est fini pour toi, Bianca, hein. Tu t'en vas de la
2: fermer. Il y a quand même une petite pression.
17: Non, mais moi je te dis tout de suite. Non, mais attends, tu permets, c'est moi qui commande, d'accord. Je viens de te dire que tu faisais plus partie des studios parce que j'ai regardé la webcam dans le bureau. Tu t'es roulé un patin avec Marco.
2: T'étais en train de boire un café dessus.
17: Non, mais je vais te dire une chose, j'ai regardé la webcam.
0: La webcam.
17: C'est lui qui était avec nous la semaine dernière, il y a 15 jours.
0: Si, Mathieu.
25: Julien.
0: Moi je sais pas, faudrait lui demander.
17: Bah, il est là à côté. Si...
2: Je crois qu'il veut plus bosser.
0: Il finit un truc et il va nous rejoindre.
2: Non, pendant une semaine après.
17: Non, moi je viens de te dire que...
0: Je vais l'appeler. On vient d'écouter quoi alors là?
17: On vient d'écouter Dodo Alfayette avec J'ai tout perdu, ma mère Co, mon Bob et mon gosse. Voilà.
0: Mathieu, si tu nous entends, tu peux venir rejoindre l'équipe ce soir.
17: Ah ouais, j'ai demandé à Max et il est d'accord. Donc, Anka, c'est terminé.
0: Anka, tu peux retourner au standard.
17: On
2: part, si Anka part, on part aussi. C'est écrit là.
17: Et ben, tu vas te rouler un patin dans les couloirs, j'ai plus besoin de toi dans l'équipe. Au revoir.
0: Salut Mathieu, ça va bien? Salut à toi, bonsoir.
17: Tu t'appelles comment?
2: Je vais rester avec lui pour lui montrer.
17: Il connaît mieux que toi le site internet. Alors, okay.
2: Gérard, avant de partir, parce que je me sens quand même vachement concerné par ce débat, je vais simplement...
0: Ah bah, excuse-moi, on se fait la bise.
2: Ajouter un truc, c'est que t'as pas traduit le dit en français.
10: Hop dehors, toi, maintenant.
11: Ça veut dire quoi, madame?
18: Ça veut dire femme morte.
10: Ben, c'est ça, t'as raison. Allez, hop, bonne nuit.
18: Salut, Mathieu, ça va?
10: Allez, au revoir. Au revoir.
18: Ça va mieux qu'on
10: vient. Oh!
11: Je crois qu'il vous pique, casse. Ouais, bah voilà.
10: Au revoir maintenant. Hop, dehors.
5: T'es un petit peu fort pour toi, mon petit gars.
18: Là, t'as la souris, tu peux...
10: Non, mais attends, il connaît mieux le boulot que toi. Il connaît mieux le boulot que toi, dehors.
18: Voilà.
10: Deux.
5: La welcome.
10: Dehors.
11: Elle est dehors, Anka, tu te blagues.
10: Oh putain.
5: Elle a vomi.
11: Non, Anka voulait lui mettre...
10: Tu te casses.
11: Anka lui a fait une petite tape amicale sur l'épaule et lui en a retourné.
5: Attends, elle a déboîté l'épaule aussi.
10: Bon, alors, pour son extérieur, El Pirogos.
11: El Pilonos.
5: Hombre.
10: Poussy.
5: Oui, bonsoir Sildar, bonsoir Manu, bonsoir
11: Mathieu
5: Mitchell.
11: Bonsoir Poussy.
5: Bonsoir.
10: Poporis.
5: Oui, non, c'est pas Poporis, c'est Poporis.
10: Quoi?
5: Poporis.
11: Poporis.
10: Ouais, j'ai compris. Oui. Bon, la question, vous l'avez entendue, donc elle
5: s'arrête. Non.
10: Celui qui rigole comme...
5: Qui glousse.
10: Bon, toi,
5: Il y a de la dinde.
10: Bon, Manu, tu m'attrapes le... Tu m'attrapes le Poporis.
5: Mais c'est Krasen. Monsieur Cruza. C'est Monsieur Jones on the phone. Are you here? Monsieur Cruza.
10: Merde à toi, je t'emmerde.
5: Non, attends,
11: c'est très bon.
10: J'en ai rien à foutre, il se tire.
5: I have some
10: Manu, tu me retires ça de l'antenne, s'il
5: te plaît.
11: J'ose pas, tu vois, ça me fait...
10: Tu me retires ça de l'antenne, s'il te plaît, je ne continuerai pas le débat.
5: Je peux pas parler bien.
10: Non.
11: Tu vois, on fait des efforts.
5: Je français mal, mais...
10: Moi, je m'en fous, on va le laisser parler tout le long du débat.
11: Est-ce que vous avez un truc à dire sur Diana Trevor? Rapidement, parce que Gérard doit faire son débat.
5: Ah oui, je vais dire des choses sur...
10: J'en ai rien à foutre, je n'en veux pas sur l'antenne. Je n'en veux pas sur l'antenne. Je n'en veux pas sur l'antenne. À trois, je me tire. Oh, merci. Mais tu lui dis au revoir complètement, je ne veux plus sur l'antenne.
11: Okay.
10: Voilà. Alors,
11: Monsieur Cusin.
10: Toi, tu fermes ta gueule.
11: J'ai pas dit ton nom, j'ai dit Cusin.
10: Ouais. Donc, alors, la question avant le 10, c'est ce qu'il y en a qui n'ont pas compris.
5: Ouais.
10: C'est comment s'est déroulé exactement l'accident. Et on va demander à Poporizzi, là, je sais pas quoi. Là.
5: Oui, Gérard. Bah, de par mon métier, parce que je suis un paparazzi, que toi t'appelles ça paparazzi, mais c'est paparazzi, hein, le terme technique. Mm-hmm. Bah, j'ai pu tirer quelques photos, en fait, du carnage, hein, on peut appeler ça comme ça. Il y avait des morceaux de chair partout. Hein, du sang princi un petit peu sur les pavés, un petit peu partout. Et donc, bon, les photos sont un peu floues, mais ce que j'ai vu, Gérard, je veux pas te choquer, hein. Non mais c'était ça ressemblait à une fellation si tu veux hein.
10: Fous-toi bien de la gueule du monde toi.
5: Bah écoute, et même il paraît que ces derniers mots c'était tu préviens quand tu craches.
10: Ouais moi je te préviens que je te dis au revoir.
5: Non,
10: moi je te dis au revoir.
5: Gérard,
10: je te dis au revoir. Je te dis au revoir. Voilà.
11: Ça y est.
10: Hop.
11: Par contre Gégé, on a quelqu'un qui voulait réagir, donc on accueille Monsieur Mazur. Bonsoir.
6: Oui, bonsoir. Monsieur Gérard, c'est Monsieur Mazur.
11: Bonsoir.
6: Comment allez-vous, Monsieur Gérard? C'est un plaisir de vous réentendre.
10: Ouais, ben moi, ça me fait pas plaisir parce que vous avez encore saccagé le débat comme d'habitude.
6: Bon, écoutez, non, ça s'est très bien passé.
10: Je vous laisse une demi-heure d'antenne, pas plus. Hein.
6: Absolument, je suis d'accord.
10: Donc, la question, vous l'avez entendu,
11: micro, Gérard, merci.
10: Vous avez entendu la question?
6: Absolument pas, j'étais au standard, Monsieur Gérard.
10: Écoutez, alors, comment s'est déroulé l'accident? Je demandais à Monsieur Pouzy.
5: Poporis.
10: Non.
5: Non, Poussy. Alors, Poussy El Fayette, s'il te plaît.
10: Poussy, j'en ai rien à foutre.
5: Ok. Bah écoute, les conditions d'accident, moi j'aurais entendu dire qu'il y a quelqu'un qui a laissé un morceau d'acajou sous le pont de la Marne, près d'un poteau, un but de rotule.
10: Bon, et Poussy, au revoir.
5: Et qu'il avait...
10: Au revoir. au revoir, allez hop, terminé. Tu lui dis au revoir, terminé. Comme ça, ça va aller plus vite avec moi, ça va aller plus vite, hein, ce soir. Celui qui s'amuse avec ça est prié d'arrêter, merci.
25: Ah, c'est très lourd.
20: Dindadon.
10: Ouais, bah on s'en fout de celle-là. Ouais, Manu.
25: Je voulais accueillir Madame Paul, bonsoir.
7: Oui, bonsoir.
8: Bonsoir, madame.
7: Bonsoir tout le monde.
25: Bonsoir,
7: bonsoir Gérard, bonsoir Manu, bonsoir.
10: T'appelles d'eau.
25: Bonsoir, madame.
7: Bonsoir.
10: Bonsoir, mes pattes. T'appelles
7: d'eau. T'appelles de
10: Rue-sur-Angis. 101.9. Putain, mais quand je demande t'appelles d'eau, tu peux me donner la fréquence, ça m'évitera.
25: Ah, tu sais, t'as fait les marchés.
10: Qui c'est qui nous reste?
7: C'est ta mémoire, tu devrais me remercier.
10: Toi, tu commences à te la fermer, parce que tout à l'heure, tu as retourné d'où que tu deviens.
8: T'as compris la macrène?
10: Elle est pironos.
8: Elle
10: pironos. Alors, elle pironos, bah tiens à toi alors.
8: Elle pironos, bah moi il
10: faut. Attends. Je répète pour Madame Paul et Monsieur Mazur la question.
7: Merci.
10: C'est comment s'est déroulé exactement l'accident. Donc elle pironos.
8: Alors moi j'ai entendu dire que le gars qui conduisait là, les chauffeurs, il avait consommé des produits.
7: Il avait mangé des croustilles chauds. Ouais.
8: Tout à fait, pas fait, plus de l'alcool, plus des médicaments, et qu'il y avait du sexe à l'arrière, et que ben ça, tu sais, c'est cocktail, hein.
10: Non, mais ça...
8: Si, c'est explosif à chaque fois, c'est boum, hein.
10: Bon, on verra.
8: Bah forcément, hein, quand tu... Hein, tu sais bien comment ça
10: se passe. Madame Paul.
7: Oui. Ça reste un mystère. Moi, je m'en tiens à ce qui a été édité dans les journaux et ce qui a été dit à la télévision. Alors, il y a les paparazzis, mais bon, ils ont été acquittés. Ils ont
8: pas trouvé
7: la bagnole. Moi, je pense que c'est un suicide. Hein.
10: Je peux signaler d'une chose que celui qui s'amuse avec la radio derrière est prié d'arrêter.
25: Non, ça me gonfle.
10: Sérieusement.
25: On a trouvé le problème, c'est un problème de standard.
10: Je peux accueillir quelqu'un vite fait, entre-temps.
25: On accueille Lady Lescousse. Bonsoir.
9: Et si je t'avais dit combien je t'aimais, mon frère? Et si je t'avais dit, même pas les beuges? Non, c'est le
10: Okay. Hey, tiens, ça te dérange pas de dire bonsoir que de dire des conneries?
9: Je suis à l'antenne.
10: Oui, tu es à l'antenne.
9: Salut Gérard, salut tout le monde.
8: Oui, bonsoir monsieur NTM.
9: Bonsoir.
10: T'appelles d'où?
9: J'appelle de Saint-Denis.
10: 101.9.
9: Et j'ai trop une boîte de l'escar.
8: Ouais, c'est clair.
10: Toi, tu vas commencer à te calmer parce que sinon je vais te dire au revoir tout de suite. Toi. Ça va aller vite là.
9: Très bien.
25: Gérard, justement, avant qu'on continue, il y a Mathieu qui m'a amené en fait des petits sondages très intéressants et là pour une fois pas des conneries. Donc il y a une question qui a été posée. Que doit-on faire quand les paparazzis vous traquent comme les Didi? Donc 73% des gens répondent qu'il faut mieux se cacher. 31% demandent ce que tu ferais toi.
10: Non mais attends, tu vas pas dire que c'est Mathieu parce que t'as demandé la feuille à Manu, donc alors pour l'instant tu fermes ta gueule.
25: Mais non.
10: Non mais là tu
25: Mathieu, c'est bien toi qui viens de l'aller.
10: Non. Parce que c'est Manu qui...
25: Parce que Mathieu avait mis ça.
10: Non. Non, je suis désolé. Donc, j'en ai rien à foutre. Madame Paul,
25: depuis qu'il est une voiture, c'est
10: Madame Paul.
25: C'est
10: chanceux, hein. Madame Paul.
7: Oui.
25: 17% me demande si
10: j'aimerais
25: être un paparazzo.
10: Ta gueule.
7: Mais moi, le sondage de Fildar m'intéresse.
10: Moi, le sondage, il m'intéresse pas. Tu réponds à la question, Madame Paul, ou je te dis au revoir.
7: Pas grave, t'écoutes pas, nous, ça nous intéresse.
10: Alors, Madame Paul, au revoir, allez.
8: À mon avis, cette caisse, elle fonctionne au charbon.
10: Allez, hop, terminé, celle-là. Enculé par le pétasse.
25: Madame Paul, ok.
10: Voilà. Alors, il a dit, je sais pas quoi là.
8: Ouais, l'escousse. J'ai pas trop entendu ta question, Gérard.
10: Comment s'est déroulé exactement l'accident?
25: Et avant, 50% des gens pensent qu'il faut coucher avec eux pour être tranquille.
10: Et 50% dit que tu fermes ta gueule, toi, espèce de gros con.
25: Je voulais juste continuer.
10: Tu fermes ta gueule.
25: D'accord.
10: Mathieu, oui.
25: Ouais, sur internet, j'ai une supposition de Raynor qui dit comme quoi la Mercedes aurait dérapé sur un chargement de yaourt abandonné au milieu de la route. Ouais, je sais pas.
10: Non, mais ça c'est des conneries, donc
25: Mathieu, limite quand même. Mathieu, limite. Hein.
10: Non, mais c'est bon.
25: Heureusement que c'est nouveau. Hein.
10: On s'en fout. De manière, il y a 15 jours, il avait fait du bon boulot sur le débat des catastrophes.
25: Alors, comment a lieu cet accident? On va avancer un peu.
10: L'a dit.
8: Bah, écoute, moi, je pense qu'ils ont bu un petit coup de pro et puis que voilà, ils se sont pris un pilon. Quoi. Voilà, je l'avais dit avant et c'est comme ça que ça s'est passé, pas autrement. Quoi.
10: Monsieur Mazur.
12: Ben, écoutez, à mon goût, je pense que c'est une vitesse excessive qui est mise en cause, bien entendu, parce que d'après les informations que j'ai eues, personnellement, ils roulaient à plus de 80 à l'heure, ce qui est quand même excessif. Je vois que la limitation de vitesse en milieu urbain est limitée à 50 à l'heure.
10: Bon. Alors, les causes de l'accident exact, pour l'instant, tout le monde apparemment a dit comment que ça s'était déroulé, mais donc, en fin de compte, aussi, oh là là là là, le Larsen, c'est grave de chez grave. Donc, les causes exactes de l'accident, donc on en a, tout le monde a à peu près dit que c'était un. D'après ce qui avait été dit, donc comme M. Mazur disait, donc c'est une vitesse excessive, ça c'est vrai, mais pas 80 km/h, comme M. Mazur disait, mais un peu plus. Et pour dire une chose, que d'après les rapports d'autopsie, les rapports d'alcoolèse faits sur le chauffeur roulaient avec plus de 2,8 g d'alcool dans le sang. Donc apparemment c'est tout ce qu'on a pu savoir de
25: toi,
10: ça.
25: À 2,8 g tu tiens ou pas?
10: Non, toi, déjà.
25: C'est quand même une barrique.
10: Non, mais même déjà j'ai dit en
25: chose. D'une main, il paraît. Ouais.
10: À 2,8 g tu peux pas contrôler ta voiture déjà.
25: Mais comment on peut se prendre un pylône qui est
10: excuse-moi. Ouais,
25: à 2,8 g tu peux contrôler ta connerie ou pas?
10: Toi, 2,8 g tu peux contourner ta salope. Manu, tu voulais rajouter quoi?
25: Parce que moi franchement dans ce truc là si je peux me permettre, ce que j'ai pas compris, c'est comment on peut se prendre un pylône quand c'est tout droit. Même non. Si on va à 600, tu vois, quand c'est tout droit, c'est tout droit.
10: T'as une super casse pour aller à 600. Ouais, non, mais attends, déjà, faut déjà voir dans l'état que la bagnole, ils l'ont retiré. Hein. Parce que,
3: Mais fallait voir l'état du chauffeur, surtout.
10: Ouais, mais il était, comme je viens de dire, il avait 2,8 g d'alcool et la bagnole, elle était carrément pliée. Ouais,
3: non,
10: mais avec 2,8 g d'alcool dans le sang, de toute manière, il pouvait pas contrôler
25: la bagnole. Comment ça se fait qu'il l'a laissé conduire s'il avait 2,8 g? Ça se voit quand même. Quand toi, t'es bourré, on le voit.
10: De toute manière, ça se voit. De manière, tu vois tout de suite.
25: C'est bon, vas-y, je l'ai coupé, vas-y.
10: Donc, manière, à 2,8 g, de toute manière, à la vitesse qu'il allait, il pouvait pas contrôler la voiture.
25: Mais pourquoi ils l'ont laissé conduire?
10: Mais de manière comme
25: mais pourquoi? C'est ça la question.
10: De ta gueule un peu avec tes pourquoi, tu me fais chier.
25: Alors vas-y.
10: D'accord.
25: Ah oui.
10: Donc de toute manière, il était déjà pas au restaurant quand ça s'est passé parce que
25: lui, il était où?
10: Bah, il était parti ailleurs, donc ils l'ont rappelé au moment de
25: partir. Pourquoi?
10: C'est de là que l'accident est venu. Après, c'est tout.
25: Ils l'ont laissé conduire?
10: Mais merde, avec ta gueule, avec tes pourquoi, tu me fais chier, puis c'est tout.
25: Non mais
10: d'accord, alors tu fermes ta gueule maintenant avec tes pourquoi, tu m'emmerdes.
25: Genre imagine, t'as les Didier et Dodi qui sont derrière, ils voient bien que devant le mec qui conduit, il est bourré, quoi.
10: Mais tu peux pas le savoir.
25: Mais si, tu peux le savoir. Il est là.
4: Non mais Gérard, le truc, c'est que bon, ils avaient quand même une grosse voiture, une Mercedes pour pas citer la marque.
10: Ouais, mais
4: tu te plantes pas avec une Mercedes.
10: 14,
4: d'accord.
10: Moi, le pion. Mais derrière 14, attends, merde, espèce de gros con.
4: Ah pardon, non, je disais ça
10: d'accord.
4: Comme ça, c'était un exemple.
10: Tu fermes ta gueule, espèce de gros con.
4: Avec une Clio, ce que tu
25: veux. Non, attends, c'est une GTL.
10: Ta gueule.
25: Ça renvoie ça. C'est
10: chaud. Tu fermes ta gueule. Des questions IRC parce que vous me faites chier là tous les deux.
13: Bah, une super question, bah, là c'est très grave, c'est une rumeur comme quoi Mercedes en fait aurait fait exprès donc d'exploser les Didi.
10: Non, de toute manière.
25: Tu peux pas dire ça Mathieu.
10: Donc voilà.
25: Tu étais nouveau mais vas-y mollo quand même.
13: Ok d'accord.
10: C'est tout ce qu'on peut.
25: On est pas couvert.
10: C'est tout ce qu'on peut dire de ce qui se passe, comment que c'est déroulé l'accident.
25: Ça vient rare. Vas-y. Mais...
4: Le pylône, la Merco, le chauffeur ou toi?
10: Merde.
25: Non, voilà. Mais donc c'est le chauffeur en fait. Mais toi tu penses que c'est le chauffeur parce qu'il était ivre.
10: C'est de la faute du chauffeur, c'est tout.
25: Donc c'est pas de la faute de l'élément extérieur.
10: Il pouvait pas contrôler sa voiture, c'est tout. On va pas s'éterniser sur ça.
25: Mais il y a pas à la contrôler, c'est une ligne droite, Gérard.
10: Mais attends, mais comment ça même sur une ligne droite, tu peux dire tu peux pas contrôler sa voiture, il peut pas contrôler sa bagnole et c'est tout.
3: Ça ressemble à un attentat kamikaze comme ça.
10: Oh là là, putain. Vous faites chier là.
25: Attends, il y a quelqu'un de la sécurité, excusez-nous, qui rentre.
14: Bonsoir. Une voiture qui est en train de faire des conneries, je sais pas qui elle est.
25: Ah, c'est quoi?
10: C'est quoi ton métier? C'est bien,
25: Bizarre, c'est pas moi.
10: Non, mais c'est bien tes conneries.
25: C'est bon, il y a les secours qui arrivent, c'est bon, il n'y a pas de problème.
10: C'est bien tes conneries, hein. D'accord. Bon. Question IRC avant.
25: Matthews.
13: Une question, est-ce que si elle s'était pris un autre pylône, ça aurait été pareil?
10: Pareil.
25: Mais c'est pas moi, c'est les auditeurs, ils respirent comme des bœufs.
10: Bon, tu me les calmes un peu là.
13: Elle s'est pris quand même le 13e pylône.
10: Ouais, mais justement, on va en parler, mais ça, de
25: manière... Il n'y a pas un signe, Gérard?
13: Ouais, superstition, tout ça.
10: Non, mais ça, de manière, comme on vient de dire, il roule à plus de 2,8 g d'alcool, tu peux pas contrôler le truc. Il pouvait pas contrôler sa voiture, et je comprends pas pourquoi ils l'ont laissé conduire.
25: C'est toi, par exemple, en camion, quand t'as été à 6 g, tu comprends?
1: Chevrolet.
15: Mais attends, mais attends,
1: il y avait de la neige, mais bon.
15: Mais assez grave, mais attends, espèce de connard, va.
1: Non, mais il a mis des skis sous les roues.
15: Allez-vous me avec vos conneries. Bon,
1: je peux accueillir juste une auditrice vite fait. Excusez-moi tout le monde, on accueille Cosette. Bonsoir.
25: Bonsoir.
16: Oui, bonsoir, Gérard.
19: Bonsoir, madame Cosette.
16: Est-ce que
15: je peux... Oui. Fréquence.
16: Ma fréquence, 103.9.
19: Ville.
25: Ta fréquence sexuelle, c'est quoi, putain?
16: Sexuelle, c'est
15: 380
16: degrés.
25: D'accord.
15: Ouais, plus tard, tes questions, tu fermes ta gueule et puis c'est tout. Cosette.
16: Donc, je voudrais réagir parce qu'en fait, le père d'Al-Sayed, il a dit que c'était un assassinat. Parce que c'est vrai que quand une voiture, elle va tout droit, et ben, c'est vrai que c'est difficile de se planter, même si t'es bourré. Donc, en fait, ça a été organisé, ça a été un assassinat, en fait. C'est ce que pense le père d'Al-Sayed.
15: Ouais, mais ça, c'est ce qu'ils pensent eux, mais de toute manière, par rapport. Vu l'état de la bagnole, en toute manière, l'expertise, on ne sait pas ce que ça a donné, l'expertise de la voiture.
25: Je crois que ça a été un peu caché d'ailleurs.
15: Oui, mais justement, c'est ce qu'on disait. Donc les journalistes en ont dit trop, mais ils n'ont pas dit exactement après comment que ça s'était déroulé. Ça a été vite. Pour moi, personnellement, je réponds tout de suite à sa question. Pour moi,
25: je voulais ajouter un truc par rapport à ce que tu allais dire, c'est que la police, en fait, ou ceux qui ont fait l'expertise de la voiture, ils n'ont pas dit les vraies raisons de l'accident.
19: Ouais, attendez les gars, si je peux me permettre, vous oubliez un truc.
15: C'est qui?
19: Attends, c'est El Pilonos, j'ai perdu mon accent, mais c'est toujours moi. C'est Secret Défense tout ça, les gars.
15: C'est ce que j'allais dire. Ce qu'il faut dire, c'est que ça a été vite bouclé en moins de deux, parce que à l'heure actuelle, on ne sait toujours pas.
21: C'est Adrénaline, il est actuellement 2h36, j'espère que vous passez quand même une bonne nuit. C'est le but de la manœuvre. Alors on va faire un petit coucou du côté du chat, alors avec Poussou Mystère, Dodo, éponyme, JC Bouli, Helmut, Josian, 22h, 3h, Julien Fréquence Plus, moi-même, Malekis, Max Zach, Michel Lopez, Mister Cousin, Mister Moustache, Nimba, No One, Papa de Web GG, Pitbull Mystère, Pucelle Mystère, RZQRRR, SKC Squall et Woké. Alors pour nous joindre sur le chat, c'est très très simple, www.webgg.net, rubrique chat. Et puis continuez à me laisser vos messages e-mail, julien@t-one.fr. Et on continue avec le débat sur l'affaire Lady Di.
15: Non, c'est faux.
25: Il paraît qu'il y a dans un endroit à Paris,
15: c'est pas.
25: Oui, mais il paraît, donc c'est pour ça que je dis.
15: Ça, tout le monde peut dire qu'elle est dans Paris, on ne sait pas où. Et de manière, ça a été vite bouclé, donc cette histoire-là...
25: Il a cache. Pourquoi il a cache?
15: Parce qu'ils ont voulu boucler l'affaire vite fait. Comme Cosette a dit, de toute manière, on ne sait pas l'expertise de la voiture.
25: C'est quand même bizarre.
1: Une info, une vraie, c'est que le chauffeur qui les a conduits, c'est pas leur chauffeur officiel.
19: Ouais.
1: En fait, c'était un remplaçant, c'est ça?
15: Comme non, ça.
19: Je sais où la voiture se trouve.
1: Ah, monsieur Trevor, elle est où la voiture? Ça peut être intéressant.
19: Monsieur Emmanuel m'a rappelé.
15: Hop, terminé, je me tire.
1: Mais non, Gérard,
15: je me vire. Maintenant, tu me retires de l'antenne. Et tu lui as raccroché le nez sur le vent. Je ne veux plus sur l'antenne.
1: Bah d'accord.
15: Clair, net, précis.
1: Il savait où était la voiture, merde.
15: J'en ai rien à foutre.
1: Alors, est-ce qu'il peut te le dire hors antenne, Manu, monsieur Trevor?
15: Je peux pas le savoir. De toute manière, je réponds à Cosette qui... De toute manière, comme tout le monde... Oui.
16: Je voudrais dire aussi que le père d'Al-Sayed a proposé une grosse somme d'argent pour retrouver...
15: Ouais, pour retrouver la fameuse voiture blanche.
16: Exactement.
15: Ouais, mais ça, pour l'instant, comme personne ne sait exactement... comment que ça s'est déroulé, parce que sur la carrosserie de la bagnole, bon, c'est vrai qu'il y a toujours encore cette histoire qui est bizarre.
16: Il y a un doute, hein.
15: Il y a un doute, il y a toujours.
1: Par contre, Gérard, donc moi je viens de reprendre monsieur Trevor Jones en antenne, donc. Mais bon, tu vois, j'ai du mal à le croire. Il me dit que l'épave de la voiture sera dans une cave cité Carnot, donc bon.
19: Possible.
15: Manu, tu fermes ta gueule parce que tu.
1: J'y crois pas.
15: Moi, je vais te dire une chose, ça me fait pas rire du tout avec tes conneries, d'accord? Alors maintenant, tu vas fermer ta gueule pour une bonne fois pour toutes. Jusqu'à la fin du débat. Tu vas t'occuper.
19: Votre gueule, monsieur Manu, votre gueule.
15: Monsieur Major, vous restez poli, sinon je vous dis bonne nuit, vous.
19: Absolument, je veux parler à monsieur Manu, je prenais votre défense, gueule, monsieur Manu.
15: Alors, pour finir avec cette histoire de comment s'est déroulé l'accident. Donc, comme Cosette disait, le père de
1: Dodi.
15: De vendredi, donc donne une grosse récompense pour retrouver cette fameuse voiture blanche qui, soi-disant, est à l'origine de l'accident.
11: Peut-être.
4: Bon, mais c'est que des soi-disant, c'est chiant, on sait rien. Ouais, en fait.
15: On sait rien pour
11: c'est l'enquête.
15: Non, mais l'enquête, elle est bouclée parce qu'on n'en entend plus parler à l'heure actuelle. Donc l'enquête, elle est bouclée.
11: Attendez.
13: Oui, il y a Dirdalada là, sur le net qui dit comme quoi la trace blanche, ça serait peut-être une trace de sperme.
4: Mais non, mais c'est des conneries encore.
11: Voilà, Mathieu, là, c'est trois bourres quand même.
13: Je ne l'ai pas trouvé.
20: Oui, je pense quand même qu'il y a de la mafia derrière tout ça.
15: Mais c'est sûr. Non, mais c'est. Oui.
11: On parle de la mafia.
15: C'est qui?
11: On parle de la mafia nantairoise. Nantairoise.
15: Ta gueule, toi, espèce de putain.
11: Mais quoi?
15: Monsieur putain, s'il vous plaît. Tu vas fermer ta gueule un peu, là, maintenant.
20: Tu m'as insulté, Gérard.
15: C'est pas moi, c'est Fildar. C'est qui, là, qui parle?
0: C'est le pilonote.
15: Oui.
0: On parle de mafia et de magouille. Il faut quand même savoir, tu parles de grosses sommes d'argent, que le père de Al-Fayed, il vient quand même de s'acheter un club de foot en Angleterre.
15: Non, non, mais attends, c'est pas
0: comme
15: moi qui en parle.
0: Hasard,
15: non, mais attends, Pierrot.
0: Attends, laisse-moi finir. Et que comme par hasard, l'entraîneur, c'est Jean Tigana et c'est un Français. Comme par hasard.
15: Non, mais attends, c'est Cosette qui disait ça.
0: Non, mais comme par hasard.
20: C'est pas vrai, pas fait un...
15: Mais non, mais c'est faux, alors.
20: C'est faux, hein.
0: Mais non,
15: C'est faux.
19: Oui, ça a fait beaucoup de coïncidences.
15: Non, mais ce qu'il y a, on va pas s'éterniser sur ce question-là, parce que sinon, on va plus avancer. Donc, pour en terminer.
0: Une histoire de blanchiment de cash.
15: Bon, allez, au revoir, toi. Allez, hop, terminé. Hop, hop là, El Pilonos.
2: Mon premier est une mythe. Mon deuxième est Téhéran. Mon tout est un président de la République mort.
4: Ah, merci, Ramzi.
11: GG, on peut accueillir quelqu'un, vite fait?
15: Si c'est l'autre, c'est pas la peine.
11: Ah non, c'est pas l'autre, c'est Lady Dianal.
15: Quoi?
11: Lady Dianal.
17: Bonsoir.
19: Bonsoir, madame Anal.
17: Bonsoir, monsieur le Magyar. Bonsoir, Gérard. Bonsoir,
15: vous appelez d'appel d'où?
17: Bonsoir, Amanda. Bonsoir, tout le monde.
15: Bonsoir. Sans trois
19: fois. Monsieur Magyar.
15: Oh là là, monsieur Magyar, s'il vous plaît, merde.
17: Gérard,
15: ouais,
17: est-ce que tu pourrais dire à Anal de me dire bonsoir parce qu'elle m'a oublié?
15: La dit Anal, t'as oublié.
17: Chérie, mais j'ai oublié ton prénom.
15: Cosette. T'appelles d'où?
17: 103.8.
15: Tout à l'heure c'était 103.9, maintenant c'est.
11: Ah oui, mais ça change,
17: c'est
11: pas.
17: C'est Anal qui parle, c'est pas Cosette. Hein.
15: Ouais, non, mais je demande à Anal justement, sa fréquence.
17: 103.8.
15: D'accord. Bon, alors pour en finir avec cette histoire, parce qu'on va voir, parce que là c'est
17: lourd.
15: Cosette m'a dit que, comme c'est elle qui avait lancé le débat, le truc là-dessus, donc en fin de compte, on ne sait toujours pas. Ce qui s'est passé, s'ils ont retrouvé la fameuse voiture blanche, et d'après ce que El Pironos là, nous disait, que soi-disant que les journalistes étaient blanchis, à mon avis, je sais pas, parce qu'il y a eu quand même beaucoup de...
17: Il y a des doutes, hein.
15: Il y a eu beaucoup de trucs qui ont été...
4: Franchement, je pense qu'on saura jamais, moi, j'ai dit. Hein.
15: Non, mais ça, de toute manière, tu le sauras pas. Alors,
4: la mafia nantairoise.
15: Bon, ta gueule, toi, tu me fais chier.
17: Question suivante, s'il te plaît.
15: On va passer à l'autre. À votre avis,
4: pourquoi c'est quoi le problème?
15: Non, la Diana, elle n'a pas répondu, elle.
4: Ah, t'as quelque chose à rajouter, Lady Anal?
17: Non, pas du tout, Lady Anal.
4: Pardon, Lady Diana.
15: Donc tu voulais rien rajouter d'autre à ce que Cosette avait...
17: Non, je pense que t'as fait le tour de la question, mais moi je vois plus un complot de la reine, mais...
15: Non, mais ça, on pense...
4: Ça,
15: tout le monde
4: en parlera tout à l'heure.
15: Tout le monde pense
17: on va
15: que...
17: pas y revenir. Hein.
15: Tout le monde pense qu'il y a eu quelque chose, mais bon, on ne sait pas. Hein.
17: Est-ce que oui, il paraît qu'elle est enceinte en plus.
15: D'après ce qu'elle t'a dit, hein, mais... c'est ça. Mais ça, tout ça, c'est des conneries. Donc, à votre avis, comment les gens ont réagi après la nouvelle là? Donc, on va demander à...
4: La nouvelle, c'est-à-dire la mort, l'accident.
15: Bah oui, la nouvelle...
4: Quand on a appris l'accident, on ne savait pas encore qu'elle était morte.
15: Non. Non, mais ça, on va...
17: C'était elle, en fait, au début.
15: Ah ouais, mais... Si, tout le monde le savait, parce que tout le monde l'avait repéré. Parce que comme Cosette a dit, fallait voir aussi tous les journalistes qui l'ont suivi après.
17: Ah ben tu
15: peux
17: avoir un gros média. Hein.
15: Bah ouais, mais ça, ils ont voulu aller un peu trop loin sur la vie privée de la Didi. Hein.
17: Ouais, mais les sauveteurs, quand ils sont
15: arrivés,
17: ils savaient pas que c'était elle.
15: Bah apparemment aussi.
17: Hein. Ah si, c'est un
15: bah si, parce qu'ils l'ont suivi dès qu'ils sont... Oh, qu'est-ce que c'est que ce bordel là?
17: Putain,
15: mais ça commence à bien faire ces conneries là.
17: Gérard,
15: ouais.
17: Moi je voudrais répondre à cette question parce que...
15: C'est qui? Ah mais merde. Putain mais... mais vous êtes deux PD là, vous allez me saboter le débat ce soir ou quoi?
4: J'ai rien fait.
15: Bon allez, tu me vires l'a dit là, ce 201.9 là.
0: Non, c'est pas moi, Gérard.
15: Terminé, au revoir. Au revoir,
0: Allez.
15: Au revoir.
25: Il est parti.
10: Alors, qui c'est qui voulait rajouter une chose là sur la question là?
5: Alors moi, je voudrais répondre à la question.
10: Qui?
5: C'est Cosette. Lorsque j'ai entendu à la radio, j'étais effectivement dans ma voiture en train de revenir de mes vacances de l'Espagne. Mmh. Et j'ai entendu, donc c'était 31 août.
25: Bizarre, s'il te plaît, c'est pas moi, s'il te plaît, Manu, mais mec, la mousse.
5: Et donc j'ai entendu effectivement qu'elle venait d'avoir un accident. Mmh. Et lorsque je l'ai entendu, ça m'a fait un choc. Mmh. Que j'ai failli me prendre la voiture d'en face et j'ai eu de la chance quand même. Hein.
10: Ah, tu veux déjà réagir, à votre avis, comment les gens ont réagi après la nouvelle?
5: Moi j'ai réagi comme ça.
10: Ah d'accord, je croyais que tu voulais réagir, tu voulais rajouter quelque chose sur la question 3, c'est pour ça que...
5: Non, on est passé cette question, on va pas y revenir quand même.
10: Non,
5: ouais. Là-dessus. Mmh. Donc l'idée que j'ai réagi très très mal, c'est-à-dire que j'ai failli moi-même avoir un accident. Mmh. Et j'ai eu de la chance, je me suis pas pris le... J'étais pas sous un pont, moi j'étais sur l'autoroute, hein. Mmh. Je revenais de mes vacances d'Espagne. Vous parlez,
19: hein. Monsieur Gérard, permettez-moi d'intervenir.
10: Monsieur Mazur.
5: Non, mais laissez-moi terminer quand même, soyez poli. Et donc je revenais de mes vacances de l'Espagne, et effectivement, j'ai eu une réaction vraiment très très brutale. Mmh. Et donc, je pense que d'autres personnes ont eu cette réaction aussi. Hein. Après, ça dépend des choix, des pensées, des avis, des...
25: Mmh. Mais ça, quand on a appris la nouvelle, moi, parce qu'on était en Corse avec Max, on se disait, mais c'est pas possible. Si on n'y croit pas.
5: Non, mais exactement,
10: ça,
5: exactement.
10: Mais tout le monde n'y a pas cru, mais c'est quand on a vu l'état de la bagnole, bon, personne n'y a cru aussi.
25: Non, on voit l'état de ta bagnole.
10: Mais ta gueule, à faire avec ma bagnole, et tu verrais celle de ta mère, ils se sont esquintés les clés, ils se sont

0: Tu restais, ça t'a rien fait. Tu faisais quoi avant? Quand t'as su ça?
1: Bien sûr, en plein drame sentimental.
0: C'est-à-dire?
1: Oui. Je venais de me faire Guélard, j'ai autre chose à penser qu'à la mort de Lady Di.
0: Ah bah d'ailleurs, c'est pas mal, toi. Ouais, Manu. Manu!
2: Oui, quoi?
0: Un auditeur?
2: Oui, Elton Jean, bonsoir.
3: Oui, bonsoir, bonsoir à tous.
1: Bonsoir, Jean.
3: Bonsoir, Gérard.
0: Bonsoir,
3: Monsieur Jean. Bonsoir, Monsieur Mazur. Bonsoir, Monsieur Jean. Bonsoir, les filles, bonsoir, Tilo.
4: Bon, salut, Elton Jean.
3: Elton Jean, chanteur à texte.
4: Oui, quand t'as tout ça, comme d'abord.
0: La fréquence!
3: C'est 105.3.
0: Quand je demande les fréquences,
3: excuse-moi, Gérard,
4: c'est instinctif, vous arrivez à l'antenne, la fréquence, boum, il n'y a pas de temps là.
0: Voilà le temps, Jean, là, tu veux.
3: Oui, alors je veux réagir. En fait, c'est, tu veux me parler de la réaction que j'ai eue.
0: À votre avis, comment les gens ont réagi après la nouvelle?
3: Bah, en fait, il me semblait que c'était un dimanche. Moi, je me suis réveillé, j'ai mis la télé. Bon, il parlait de ça sur France 2, je crois.
0: C'est pas la peine de préciser les chaînes de télé. Et puis, c'était pas un dimanche, c'était un samedi.
3: C'était un samedi?
4: Ouais, je suis pas sûr.
1: Si.
3: J'étais sorti un vendredi soir, la veille, je m'étais un petit peu torché la gueule.
0: Ouais, bah ça change pas.
3: Pour tout te dire, Gérard. Et en fait, bon, vendredi, j'ai vu ça le matin, donc j'ai pas été choqué du tout. J'ai zappé sur la 6 et j'ai acheté un lot de poils.
0: Bon, alors, moi, je vais te dire une chose.
3: Non, mais attends.
0: Je t'ai dit, tu ne cites pas les chaînes téléphoniques, les chaînes d'antenne. Donc, dans ces cas-là, comme t'as acheté des poils, sais ce que tu vas faire.
3: Bah attends, j'ai
0: tu vas aller te faire cuire une omelette et je te dis au revoir.
3: Après, je vais occuper une fricassée en regardant sur le
0: au revoir. Hop. Terminé.
4: Mais justement, par rapport à ce qu'il disait, parlant d'M6, parce que nous, on a récupéré un sondage où il y a 33% des gens qui ont pris la nouvelle.
0: On s'en fout!
4: Grâce aux 6 minutes d'M6.
0: On s'en fout!
4: Et il y a 23% des gens qui répondent qu'ils l'ont appris sur Skyrock.
0: Et il y a 50% des gens qui disent que vous êtes deux connards.
4: Mais c'est vrai, c'est des infos.
0: Vous me faites chier avec ça.
1: Gérard, c'est Cosette.
0: Ouais.
1: C'est vrai que la plupart des gens dormaient. Ceux qui allumaient la télé ou avaient la radio l'ont appris par rapport à la radio et à la télé.
0: Ouais, mais non, mais ça, pour
4: dire, veux-tu qu'ils l'apprennent autrement?
1: Ouais. Bah oui.
0: Mais même, attends, vu alors que ça s'est passé, de toute manière, tout le monde l'a su dans le journal de la nuit.
1: Moi, j'étais dans ma voiture, j'étais 3h du matin.
4: Ouais, mais t'as la télé quand même.
1: La radio.
4: Non mais attends, journal de la nuit, c'est pas la nuit, le mec qui est à Marseille.
0: Et les flashs, et les flashs d'info,
4: c'est sur la télé ou la radio.
5: Ça s'est passé beaucoup plus sur le matin que ça, hein. Ça s'est passé vers 5h. Hein. Parce que moi je me souviens, il y a eu le flash de Laurent Bosset à Fun.
0: On s'en fout.
5: À 5h30,
0: bon, Manu,
5: j'étais là.
0: Manu, tu fermes ta grosse gueule.
5: Non mais c'est tout,
0: tu fermes ta grosse gueule.
5: C'est pas de la vanne.
0: Tu fermes ta grande gueule.
5: D'accord, sinon il y a 18% des gens qui répondent que tu devrais te dénoncer.
0: Il y a 18% qui disent que t'es un gros con parce que je t'ai dit fermez ta gueule.
5: D'accord.
0: Voilà. Monsieur Mazur.
4: Monsieur Mazur.
6: Oui, alors écoutez, je pense que comme la majorité des Français vaquaient à leurs occupations lorsque le drame est arrivé, moi-même, j'étais tranquillement à la maison, je dégustais quelques soucis, ruches ou froidement.
0: Monsieur Mazur.
6: Monsieur Gérard.
0: Un conseil que je vous donne.
6: Absolument.
0: Si, parce que c'est comment réagissent les gens, donc on va en parler. Monsieur Mazur, encore une connerie comme ça, en précisant ce que vous avez dit,
4: monsieur Mazur.
6: J'ai juste donné mon adresse, écoutez.
0: Ouais, ben, dans ce cas-là, ben, au revoir.
6: Je trouve que vous pourriez...
0: Au revoir.
5: Une demi-heure, il est arrivé à minuit 26, il est 1h03, c'est nickel.
0: Au revoir. Voilà, il continuera demain. Donc, alors, moi, je vais lire un truc vite fait parce qu'on va pas
4: s'éterniser.
0: Donc, cette semaine, dans une revue, donc, psychiatrique anglaise, le taux de suicide a augmenté de 17% dans les mois qui ont suivi le drame. Cette augmentation atteignant 33% chez les femmes et jusqu'à 44% parmi celles entre 25 et 44 ans. Voilà. Entre l'Angleterre et le pays de Galles.
4: Alors, tu veux dire qu'après la mort de Lady Diana, les gens se sont plus suicidés.
0: Ouais,
4: parce qu'ils étaient trop malheureux.
0: Voilà. Parce qu'ils ont fait... Oui.
1: C'est surtout psychomatique. Hein.
0: Ouais, mais ça, il y a 17% des gens, donc parmi elles, il y a une augmentation de 33% chez les femmes et jusqu'à 40% parmi celles entre 24 et 44 ans, c'est entre l'Angleterre et au Pays de Galles. Hein.
1: Est-ce que tu as pensé au suicide, Gérard?
0: Non, personnellement, moi non.
1: Oui, moi non plus. Hein.
0: Donc voilà, alors, on va se faire une pause musicale, mais on se retrouve après pour la suite. Hein.
1: Gérard,
0: oui.
1: Juste avant, mais pourquoi tu n'as pas pensé au suicide?
0: Non, parce que moi, ça m'intéresse.

0: personnellement, je m'en fous.
1: Et pourquoi?
0: Bah, moi, personnellement, j'ai.
2: Ça t'a pas fait plus de
0: moi,
2: mal que ça.
0: Moi, ça m'a fait ni chaud ni froid, puis c'est tout, hein.
1: Donc, pourquoi tu l'avais comme ça?
0: Bah, non, pas du tout, hein. Non, mais moi, ça m'a rien fait, hein.
2: C'était quand même une belle femme.
0: Ouais, mais d'accord, mais personnellement.
2: Il a pleuré pour Dodi, hein.
0: Non, même pas.
2: Il a pleuré pour la voiture.
0: Merci pour le Larsen. Un disque, et puis on va se retrouver après.
2: Avec plaisir.
0: Oui, mais si je pouvais avoir la fiche.
2: Bah ouais, attends.
0: Donc, alors, la question 5, c'est pensez-vous que la peau vient du chopper, et on va se retrouver tout de suite après.
2: Ah, bah, je pense qu'on
3: va sauter.
2: Non, saute là, parce qu'on en a parlé tout à l'heure.
0: On est déjà venu dessus.
2: Ouais.
0: Alors, donc, ça va aller encore plus vite. Alors, en 6, pensez-vous qu'il est facile d'être une personne célèbre et d'être harcelé de cette manière par les paparazzis? Et on va s'écouter Patrick Dupont de l'Alma avec l'ABS en option. C'est con, hein, tout de suite.
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0: Et voilà, donc on venait de s'écouter Patrick Dupont de l'Alma avec l'ABS en option, c'est qu'on... Donc on récupère...
2: Donc c'est le débat toujours sur les Didi, voilà. Bien sûr, l'affaire, hein,
0: l'affaire.
2: Gros dossier, comme dirait Gérard. Maintenant.
0: L'affaire, donc, l'affaire les Didi, donc c'est la suite, hein. Donc on recueille Cosette.
2: Attends, excuse-moi, c'est moi.
0: Cosette.
1: Oui.
0: Rebonsoir.
1: Rebonsoir, Gérard.
0: La Didi Anal.
1: Ouais, rebonsoir,
2: Gérard. Et donc on a aussi Dicis la pute. Bonsoir.
5: Ouais, bonsoir.
1: Bonsoir, Dicis.
5: Bonsoir tout le monde, c'est Dicis la pute. Bonsoir, GG.
0: Bonsoir.
5: Alors on écoute Fun sur 119.9, c'est sur Mon Pilon sur Blédo. Bonsoir tout le monde, bonsoir l'équipe.
2: Salut.
5: Salut.
2: Salut, Dicis.
5: Salut.
0: Donc,
1: ma grande.
0: Alors,
5: Monsieur Cousin.
6: Hello.
1: C'est moi.
6: This is Trevor. Monsieur Cousin. You hear me?
1: Gérard.
0: Hey.
1: Si tu veux que j'essaie de discuter, traduire.
0: Non, ça m'intéresse pas. Donc.
2: Ah, mais si tu peux traduire, oui. Ce serait bien que tu puisses traduire ce que dit Trevor rapidement. Oui, vas-y. Bon, moi, Trevor, allez-y. Come on, girl.
6: Hello.
1: What do you want?
6: Is there someone to translate?
1: Do you want to fuck me? Yeah.
6: To?
1: Yeah.
6: To fuck who?
1: Yeah.
2: Allez-y, monsieur Trevor, essayez de vous.
6: Yeah. Parce que j'ai problème le mâchoire.
2: Yes. Oui, on le sait, oui.
1: Yes.
6: Yeah. So, I wanted to say to monsieur Cousin.
1: Yeah.
6: If
1: monsieur Cousin.
6: He wants to sell his car.
2: Voilà, et hop. De quoi? Qu'est-ce qu'il a dit, Cosette?
1: Il t'explique en fait qu'il est tout à fait d'accord avec nous, que c'est un sujet de médias. Hein.
2: Oui.
1: Voilà, et c'est vraiment un assassinat pour lui. Hein.
0: Ouais, bah peut-être, bon, on s'en fout.
6: Monsieur Cousin.
0: Bon, c'est la dernière fois que je...
6: I'm very interested in buying...
2: Bon.
1: Oui, donc c'est très
6: intéressant. R14, Monsieur Cousin.
1: Voilà, votre sujet est très intéressant, Monsieur Gérard.
6: J'ai acheté R14.
1: J'ai acheté une R14.
2: Oui, Monsieur Trevor. Merci beaucoup. Merci, Monsieur Trevor.
0: On n'en a rien à foutre, il se tire.
5: Il veut t'acheter ta femme, putain.
0: Toi, tu la fermes parce que tout à l'heure, toi, tu as retourné au standard vite fait, toi.
5: Il a dit R14.
0: Allez, hop, Dizzy Pute.
5: Oh, bah non.
0: Dizzy Pute, au revoir. Hop, terminé pour toi.
2: J'ai quelqu'un d'autre, j'avais quelqu'un sous le coude. Star Pute, bonsoir.
1: Bonsoir, Star Pute.
5: Bonsoir.
2: Ça tourne autour de la pute. Hein, ouais.
3: Ah, bah, je ne sais pas. C'est pas ma faute.
0: Fréquence.
2: On va penser à d'autres noms.
5: 85.7.
0: Putain, quand je dis bonsoir, que je demande les fréquences, je veux que ça aille vite parce que je veux pas m'éterniser là-dessus.
5: Ok, les gars.
0: Bon, alors la question c'est, pensez-vous qu'il est facile d'être une personne célèbre et d'être harcelé de cette manière par les paparazzi, star pute?
5: Bon, écoute...
0: Bon, ça va plus vite.
5: Exactement. Bah ouais, je pense que c'est ça ennuyant, tu vois. Peut-être que bon, t'as des journalistes...
0: Non mais, tu parles un peu plus fort. Tu parles mieux devant toi.
5: Que c'est assez chiant d'avoir toujours des paparazzi qui courent derrière toi en moto, en voiture. C'est un plâme, la longue, quoi.
0: En fin de compte, tu reviens comme on disait tout à l'heure sur l'histoire de comment s'est déroulé exactement l'accident, en fin de compte. Hein.
5: Voilà.
0: Et sur l'histoire aussi des journalistes. Donc, je te demande autrement comment que ça s'est passé.
5: Comment ça s'est passé? Bah, ils sont harcelés, c'est tout.
0: Bon, ok. La Didi Anal.
1: Je pense que c'est normal. Parce qu'ils ont une vie publique et que tout le monde doit savoir ce qu'ils font.
0: Ouais, mais c'est un peu compliqué. Cosette.
1: Oui, alors moi je dirais qu'en fait, les stars sont harcelées par les paparazzites. Parce que surtout, les paparazzites traitent les stars de chiennes de garde. Je sais pas si tu as entendu ça à la télé.
2: Mmh.
1: Elles sont traitées de chiennes de garde. Ouais, alors, mais ça... ce sont que des stars publiques.
0: Ouais, mais ça, de toute manière, c'est... ça a toujours été comme ça, hein, maintenant.
1: C'est dégueulasse.
2: Et pourquoi? Parce qu'on est connu, tu vois, on est obligé d'être harcelé par les mecs
1: on
2: qui prennent en photo.
0: Mais ouais,
1: en
0: mais ça... mais ouais, mais ça, c'est dégueulasse. On n'y peut rien, malheureusement.
2: Toi, t'es un peu connu déjà, et tu vois, il y a des mecs qui prennent en photo sur ton boulot et qui balançaient sur des sites.
0: Ouais, mais ça,
2: c'est chiant, on n'a plus de vie privée.
1: On va t'appeler chien de garde après, méfie-toi, Gérard.
0: Ouais, mais ça, de toute manière, on peut rien y faire contre Slaskar qui s'amuse à faire des conneries comme ça, et c'est tout. Hein. Ouais, Mathieu.
4: Ben justement, moi j'ai une question, comme toi, tu es quand même connu, quoi, fun et tout. Ben, savoir si toi, dans ta carrière 14, t'étais jamais harcelé et tout par des paparazzis.
0: Pour l'instant, jusqu'à maintenant, non.
5: Paparazzis.
0: Star pute.
5: Oui, oui.
0: Un conseil que je te donne.
5: Oui.
0: Tu arrêtes de dire les noms du magazine ou sinon je vais te dire au revoir tout de suite, toi.
5: Très bien.
0: Ok.
5: Très bien.
0: Bon. Alors, qu'est-ce que j'en étais où là-dessus? Bah, j'avais répondu que c'était un peu dégueulasse.
1: Donc, comme moi en fait.
0: Ouais. Manu.
7: Oui. Je voulais accueillir à la place de Dici la pute Benjamin Dutour. Bonsoir.
5: Oui, bonsoir.
1: Bonsoir Benjamin.
5: Bonsoir messieurs. Bonsoir mesdames. Bonsoir tout le monde. Bonsoir, j'appelle de Paris 139, je suis ingénieur technico-commercial chez Mercedes France.
2: J'appelle
5: car je ne suis pas très très très content de la tournure que prennent les événements. Il faut savoir, monsieur Gérard, que vous prenez quand même de gros risques à parler de cette histoire. Parce qu'il y a une instruction judiciaire en cours.
0: C'est bizarre parce que personne, on n'en entend plus parler de ça. Hein.
5: Il faut savoir que c'est toujours aux assises, monsieur Gérard. Hein. Et donc je pense que la tournure que prend votre débat ne fait pas vraiment une bonne publicité pour l'image de Mercedes France.
2: On a justement, vous pouvez peut-être expliquer votre
0: question. C'est pas toi qui fais les débats, c'est moi.
2: Ah d'accord, pardon. Je me suis emporté, excuse-moi.
5: Monsieur Gérard, nous tenions, moi je vais vous expliquer quelle est la position de Mercedes France au sujet de ce malheureux incident. Donc,
2: s'il vous plaît, oui.
0: Allez, tu fermes ta gueule. Une bonne fois pour toutes.
5: Monsieur Gérard, pour nous, le problème vient de la rupture d'un joint défectueux de l'ABS. Est-ce que vous savez ce qu'est l'ABS, monsieur Gérard?
2: C'est un coulé en ligne.
0: Oh, ta gueule, Manu.
2: Ça peut pas arriver, un truc comme ça.
0: Benjamin, pour l'instant, c'est moi qui commande le jeudi, donc
5: je
0: pas...
5: Pas en position de force en ce moment.
0: Benjamin, bonne nuit, au revoir.
2: Benjamin, la
5: paix.
2: C'est Benjamin Dutour. Benjamin Dutour.
0: Au revoir.
2: Non, mais est-ce qu'on peut se demander comme question, c'est en fait... Est-ce que c'est pas...
0: On s'en fout.
2: Non, mais je suis d'accord.
0: Je vais pas revenir, je vais pas passer le restant de la...
1: Gérard, ce qui est intéressant, c'est savoir, monsieur Mercedes, pourquoi il n'y avait pas d'airbag.
0: On va pas revenir sur comment s'est déroulé l'accident.
2: Mais non, c'est pas ça le problème.
0: Si, mais on va pas s'éterniser là-dessus, j'en ai ras le bol.
2: Monsieur Dutour, excusez-moi deux secondes. Est-ce que c'est pas, en fait, comment je pourrais dire, une espèce de complot d'autres marques de voitures contre vous
5: Non. Apparemment, d'après ce qu'a révélé notre enquête balistique...
0: Ouais, c'est ça, votre enquête balistique, et pourquoi pas mon cul
5: Écoutez-moi, monsieur Gérard.
0: Oh, mais merde.
5: Il faut savoir que la boîte noire a parlé, parce que...
0: Ouais, la boîte noire, elle n'existe pas dans les Mercedes, elle est dégagée, au revoir.
5: Le chauffeur faisait une...
0: Y'a votre connerie, au revoir.
2: Moi, je voulais savoir si elle avait les vitres électriques.
0: Et ta soeur, elle a les vitres électriques.
1: Combien de chevaux?
0: Oh, ta gueule, toi. D'accord.
1: Oh, sois gentil.
0: Bon, maintenant, c'est terminé avec cette histoire, parce que je commence à en avoir plein de cul des connards qui
2: ça, peut... ouais, généralement,
1: on est comme ça.
0: Bon, est-ce que le troisième...
2: On en était où, là?
0: À la septième.
2: C'était quoi la question où on était, là?
4: C'était Brité.
2: Non, mais ça, c'est intéressant, ça.
0: Ah, oui. Mais ça y est, c'est fini.
2: Mais pourquoi?
0: Oh, tu fermes ta gueule avec tes pourquoi tu me fais chier, d'accord?
4: Moi, j'ai une histoire avec, donc, là, sur Internet, avec la famille royale.
2: S'il te plaît, Mathieu.
4: Donc, de la part de Easy Love. Donc, comme quoi, il y aurait le prince Charles qui aurait eu aussi un problème. Lui, c'est ça, en carrosse, il serait fait bouffer les couilles par un cheval.
0: Ouais, ah, c'est des conneries, hein,
2: Mathieu. T'es nouveau, tu sais pas encore.
0: Allez, septième. Est-ce que le treizième poteau de l'Alma est la cause de la mort de Ladidi?
2: Ladidi.
0: Star pute.
2: Bon, écoute, moi, je pense pas, déjà.
0: Ta gueule, à toi, gros con.
2: D'accord.
5: Moi, j'aimerais bien savoir ce qu'on pense Manu, en fait.
0: Bon, toi, tu fermes ta gueule ou je te dis au revoir, toi?
1: Eux, ils répondent jamais.
0: Non, mais eux, ils n'ont rien à dire. Ils font leur boulot au standard et c'est tout. C'est avec vous que je discute, c'est pas avec eux.
1: Mais ils ont des idées aussi.
0: Non, mais eux, quand ils actent, c'est pour dire des conneries. Alors,
1: moi, je suis d'accord avec Gérard. Hein. Moi, je vais répondre à la question.
5: Non, toi, tu as terre.
0: Star pute, c'est pas toi qui commande, d'accord? Ou sinon, tu as dégagé.
5: Ok, la putain.
0: Ok, alors, star pute, au revoir. Allez, hop. Alors,
7: excuse-moi, tu as viré Starput, hein, tu as bien fait. On accueille donc Momo à la place, bonsoir.
8: Oui, bonsoir, c'est Momo, bonsoir à tous.
1: Bonsoir Momo.
0: Fréquence.
8: Ça va bien, c'est 105.4.
0: Combien?
8: 105. Voilà.
0: Alors
8: les Didi, tout ça, comment ça se passe?
0: Oh, alors, putain, mais il va s'affirmer sa gueule, lui. Il va pas commencer parce que sinon il va retourner au centre tout de suite. Puis.
8: Autant pour moi, Gérard.
0: Cosette, alors c'est toi qui voulais réagir tout de suite?
1: Tu peux répéter la question, s'il te plaît, parce qu'avec tout ce brouhaha, j'ai rien compris.
0: Est-ce que le 13e poteau de l'Alma est la cause de la mort de Lady Di?
1: Mais bien sûr que non, c'est la voiture blanche qui est la cause.
0: Mmh. Ouais, mais ça, on en a assez parlé tout à l'heure. Hein.
1: Ah oui, ben moi je suis pas d'accord, c'est pas la cause.
8: Moi, si je peux me permettre, Gérard.
0: Attends, pour l'instant, je sais pas adresser la parole.
1: C'est pas le 3e poteau qui a fait que son cerveau a sauté. Hein.
0: Non, mais ça, de toute manière. Il y a des trucs qu'on va en parler
1: bien
0: là.
1: Avant, hein.
0: On va en parler là tout de suite après cette question là. Alors donc on verra bien.
1: D'accord.
0: On verra bien exactement comment ça s'est déroulé parce que donc.
1: Ah, je pense
0: donc,
1: qu'elle a été quand même éclatée de partout. Hein. C'est horrible à dire, mais je pense qu'on ne voyait plus son visage, ni ses seins, ni plus rien. Hein.
8: De la bouillie royale. Hein,
1: oui, c'était dilaté complètement.
8: Ah, oui.
1: Royal Ken.
0: Merci pour la pub. Anal.
1: Oui, bah moi je pense que c'est effectivement l'écrasement de la princesse dans la voiture, quoi.
8: Il n'y avait pas de renfort axio, on leur a dit à Mercedes.
0: Eh non, Momo.
8: Oui.
0: Tu t'écrases.
8: Non mais genre, t'es pas d'accord avec moi que Mercedes, des fois, enfin, sans citer les marques, hein.
0: Je dirais, ouais, bah pour l'instant, tu viens de citer les marques, alors tu conviens de te taire.
8: Est-ce que t'es pas d'accord avec moi que deux fois ça manque un petit peu de sécurité, qu'ils auraient dû faire des renforts axio, des renforts latéraux, des airbags pour les passagers arrière,
1: hein.
8: Parce que c'est abusé quand même.
7: Non, mais ils auraient surtout dû mettre des airbags au poteau, quoi.
8: En plus. Parce que maintenant, le poteau, c'est n'importe quoi.
0: Il ferait mieux de mettre un airbag
7: sur ma gueule, je sais.
1: Voilà. Mais non, c'est bien ce qu'il a dit, Manu.
0: Alors, Momo, au revoir.
8: Non, pas du tout.
0: Au revoir.
8: On a imité ma voix.
0: Non, mais c'est terminé, au revoir.
8: C'est des voix de filles.
0: Au revoir. Merci.
7: Je comprends pas, il continue.
4: Ouais, j'ai donc sur le net Lady Mitchell qui me dit comme quoi ça serait des mines qu'elle avait dans le coffre en fait par rapport à son association et en frappant le poteau ça a explosé.
0: Non, c'est pas du tout ça, donc ça n'a rien à voir. Y a personne d'autre, hein.
7: Si, j'ai quelqu'un.
0: Mais tu me cries dessus. Bah alors. On accueille donc Monsieur X, bonsoir.
9: Oui, bonsoir, bonsoir Monsieur Cussin, bonsoir tout le monde.
1: Bonsoir Monsieur X.
0: On peut fréquence entendre. Hey, tu parles plus fort devant ton micro.
9: Alors, je ne suis pas censé dire...
0: Tu donnes ta fréquence.
9: Je ne peux pas, bon d'accord, je vais pas
1: me mettre. Envire-le, il est nul.
9: 102.8.
0: Alors, donc 102.8, tu veux réagir à la question?
9: Bah écoute, effectivement oui, puisque dans la fillette blanche, c'était moi.
0: Bon, ouais, allez,
1: Envire-le.
0: Allez, hop, bonne nuit, parce que... Bonne nuit. Je vais pas perdre...
9: Je...
0: Au revoir, j'ai dit. Manu, tu me le retires de l'antenne, s'il te plaît, merci.
7: Oh là là.
1: Je sais pas ce que t'en penses.
0: Moi, personnellement, ce qui s'est produit, on ne sait pas si c'est vraiment... Ouais, mais Pildor, c'est sympa, le double...
7: Excuse-moi, c'est pas moi. Hein.
0: Donc, en fin de compte, l'histoire du 13e poteau, pour moi, c'est pas vrai. C'est faux, en fin de compte. Ce qu'il y a, c'est que, d'après ce qui a été dit, on en revient encore sur comment...
1: Avec moi, quoi.
0: Bah, disons pas, je suis d'accord avec toi, ouais, bien sûr, mais ce qu'il faut dire, c'est qu'on revient encore sur cette question par rapport à la question 3, comment s'est déroulée exactement la question. Donc, en fin de compte, on va pas encore s'éterniser.
1: Ouais.
0: Donc, alors, on va pas... Y a quelqu'un d'autre, Manu?
7: Ouais, j'ai du monde.
0: Bah,
7: donc on a Gustave Durand, c'est toi. Hein. Donc on y va, Gustave Durand.
10: Bonsoir.
1: Salut,
0: la fréquence.
10: Oh, hop, on a, j'appelle de Paris.
7: Ouais, donc, on a aussi Jean Poulpe. Bonsoir, Jean Poulpe.
10: Bonsoir à tous, bonsoir. C'est 105.4.
0: Voilà, d'accord.
10: On me l'a demandé. Quel charmant de voix.
0: Donc, pour en finir avec l'histoire là, donc Jean Poulpe et Gustave là.
10: Jean Poulpe, ben il y a un P. Hein.
1: Oh là là.
10: Oui, bon, celui qui dit oh là là, faudrait la virer. C'est pas très bien. À mon avis, elle est frustrée.
0: Je vous demande de répondre aux questions, je vous demande pas de vous occuper si je vire les deux nanas ou pas.
10: On était au temps là, on n'a pas trop entendu ta question en fait.
0: Alors, est-ce que le 13e poteau de l'Alma est la cause de la mort de la Didi?
10: Jean Poulpe, si je peux me permettre. Jean Poulpe, j'ai la parole. Vas-y.
1: Bon,
10: moi je te dirais, Gérard, que pour moi ce pilier est maudit. le 13e pilier du pont d'Almaï maudit.
11: T'as vu, je pense que le numéro 13
12: répond pas à la question. Hein.
10: Non, mais je vais répondre à la question. Non, je disais que donc ce pilier était maudit parce que pas plus tard qu'hier, j'étais en scooter, Gérard, et devine qui j'ai vu là-bas. C'est Stéphane Bern en train de prier devant le 13e pilier. Et c'est devenu n'importe quoi. J'ai vu des autocollants Camel Profi.
0: Bon, allez, Jean-Paul, au revoir.
10: Sur le 13e pilier,
0: au revoir.
10: Il y a des mains qui collent, il fait n'importe quoi.
0: Au revoir.
2: C'est vrai qu'il y a beaucoup de gens à l'endroit du pont, en fait.
0: Au revoir.
2: Où il y a la flamme.
0: Jean-Paul, au revoir.
2: C'est un peu un lieu culte, hein.
0: Non, c'est vrai.
10: Non, mais il a raison, Vera.
0: Non.
2: Ok.
10: Non, mais pourquoi?
0: Non, mais Jean-Paul, au revoir.
10: Mais pourquoi t'as abusé, là?
0: Non.
10: J'ai des trucs à dire, moi.
0: Bon, alors, tu te dépêches, parce que j'en ai eu ras-le-bol, là.
10: Je te disais que dans le pilier, il y avait des autocollants, c'est devenu un pèlerinage de fanatiques, c'est n'importe quoi. Franchement, c'est n'importe quoi, maintenant. J'allais dans ton sens, Gérard. Hein. Mmh. Moi, j'adore j'adore ta femme, j'adore ta voiture. Hein.
0: Bon, bah, moi, je te dis au revoir, allez hop.
12: Et t'es garé où? T'es garé où?
0: Gustave.
13: Oui, bah, écoute, poteau ou pas, hein, deuxième poteau ou pas, je pense que s'il n'était pas là, de toute façon, il serait pris une mur d'à côté ou une voiture. Donc, le résultat serait le même. Hein.
0: Bah, ouais.
13: Voire pire, voire pire.
0: Gérard?
13: Gérard, tu rentres dans le
0: verre, qu'est-ce que tu deviens?
13: Hein, qu'est-ce que tu deviens?
0: Non, mais Fildar, tu commences à me faire chier. Pensez-vous que les secours auraient pu sauver... Oh, tu fermes ta gueule, Gustave!
13: Ah, pardon.
2: En Cosette.
0: Non, c'est pas Cosette, elle ne virerait pas.
2: Mais si, c'est elle.
0: Je ne la virerai pas. Parce que Manu, depuis tout à l'heure, il me fait voir des piges.
12: C'est pas vrai, c'est moi.
2: C'est vrai que Gérard, il a bien kiffé sur Cosette. Hein.
0: Depuis tout à l'heure, Manu, il a...
12: Oh, connard.
0: Bon,
2: qu'est-ce qu'il a dit, Manu? Qu'est-ce qu'il t'a dit, Manu?
0: Manu, il a répondu,
2: elle se foutait de ta gueule.
0: Non,
12: c'est pas vrai.
2: Alors, il a bien craqué sur toi, Cosette, Gérard. Tu sais que s'il n'était pas avec sa grosse, il m'aurait donné
0: pour...
2: Je t'ai dit, mais moi, je peux pas t'en dire autant. Mais je peux pas t'en dire autant.
0: Moi, je te dis ta gueule.
2: T'as bien kiffé sur sa voix quand même, hein. T'es vraiment un porc.
0: Huitième question, pensez-vous que les secours auraient pu sauver la Didi s'ils avaient été plus rapides? Gustave.
13: Non, je pense pas. Et une fois que le choc est arrivé, la médecine, donc il n'y a même pas rien à faire.
0: Non mais je te parle pas de la médecine, je te parle de secours.
13: Non, je vais te dire non, tout de suite, c'est pas possible. Elle était dans le coma, elle est morte quelques jours après, c'est ça?
2: J'ai l'impression que les secours sont pas arrivés très rapidement, en fait. Ouais, c'est pour ça le souci, en fait, qu'on se pose avec Germain.
0: Non, mais ça, de toute manière, on va en savoir plus.
13: C'était peut-être des secours leader press, hein, je sais pas.
0: Allez, hop, au revoir, Gustave, ça t'apprendra de citer des marques. Hop. Au revoir. Alors, Cosette.
12: Ouais. Eh ben, moi je dis les secours, ils auraient mieux fait de picoler avant, hein, comme toi, parce que comme ça,
0: Cosette, au revoir.
12: Elle n'aurait pas mouru.
0: Bah tu vois,
2: au revoir,
0: Cosette,
2: ce coup-là.
0: Tu vois ce que je te dis? Au revoir. Qui c'est qu'on a maintenant, là?
2: Eh ben, on a toujours Lady Diana, les gens poulpes.
0: Non, je l'ai dit au revoir à celui-là.
2: Non, je l'ai... il est cool, quoi.
10: Je suis toujours là.
2: Pas de problème avec Jean Poulpe.
10: Ah, ça se passe bien.
0: Bon, alors tu réponds à la question, je te dis au revoir pour le vrai.
10: Le problème avec la question, je vais t'expliquer ça vite fait, Gérard, c'est que j'ai été repris par Manu juste au moment où tu l'as posé.
2: Non, c'est vrai,
0: Pensez-vous que les secours auraient pu sauver les Didi s'ils avaient été plus rapides?
10: Ah ouais, ils ont mis trop de temps, ça c'est vrai, Gérard, hein, franchement. C'était mal indiqué en plus.
0: Je te signale.
10: Il y avait le bordel dans Panama.
0: Ouais, je te signale, à 3h du matin, alors que c'est arrivé, il n'y avait personne sur la route. Hein. Donc alors arrête de dire des conneries.
10: Bah c'est rare, il y avait beaucoup de témoins, tu sais, ça a fait...
0: Non mais attends, de toute manière, tout était... Dès qu'il y a eu l'accident, tout était bouclé. Hein.
2: Je crois qu'en plus, l'ambulance qui est venue en fait sur les lieux était un hôpital qui était vachement plus loin qu'un hôpital qui...
0: Non. Ce qu'il y a, c'est qu'on va laisser parler la Diana, et puis après on va répondre.
12: J'ai des choses à dire. En fait, moi j'ai entendu, et c'est vachement vrai, que s'ils l'avaient emmenée tout de suite à l'hôpital, s'ils n'avaient pas essayé de la soigner sur place, elle aurait été vivante.
0: Non, Non, mais ce qu'il y a, c'est que ce qui s'est produit, donc pour moi, ils sont arrivés assez rapidement parce que de toute manière, ils sont obligés. Et donc, il n'y avait personne à 3h du matin sur les routes, comme me dire Jean-Poulpe. Ce qui s'est produit, c'est qu'en fin de compte, elle n'est pas morte sur le coup, et elle est morte pendant son transfert à l'hôpital. Elle est morte pendant son transfert à l'hôpital, donc ils ont essayé de la réanimer sur place, et elle est morte pendant son transfert à l'hôpital.
14: Excuse-moi Gérard, pourquoi tu parles de transfert, elle joue pas au foot.
2: Ok Manu. Aïe.
0: Voilà ce qu'on pouvait dire sur ça.
10: Une vanne de D2.
0: Voilà ce qu'on pouvait dire sur les secours.
6: 450 francs pour la voiture de M. Cousin.
10: C'est une affaire, c'est une flambie mobile.
0: Bon, Manu, je sais pas d'où il vient. Je le remets encore une seule fois. Je casse mon sol, je me casse.
2: D'accord, j'arrête dans une heure et demie.
6: La voiture de M. Cousin.
10: Mais quand il y a eu yaourt, mec, là.
11: La chère de M. Cousin.
10: Bon. Yaourt au gosse, Gérard.
0: Alors, Jean-Poulpe, au revoir.
10: Merci, notre
0: général. Au revoir.
10: Dealer de yaourt.
0: Voilà, comme ça.
14: Ah, mais on est bien avec Lady Diana, on est solo, on est bien.
2: Mais Cosette, elle est où, Cosette?
14: Mais Cosette, elle est partie, elle l'a traité d'alcoolique.
0: Non. Mais si... Manu, un conseil que je te donne, tu fais ton boulot, tu me retrouves des auditeurs rapidement.
14: Bah, j'ai Dodi
2: Lafayette. T'avais bien kiffé sur Cosette, quand
14: j'ai
2: même.
14: J'ai Dodi Lafayette.
0: Non, j'en ai rien à foutre, tu me le retires ou sinon j'arrête le débat et je donne l'antenne à...
14: T'es con quoi, je viens de le prendre, il est jamais passé.
0: Non, tu l'as déjà pris.
10: Non.
0: Dans Lyon Maritime.
10: Tout à fait, oui.
0: Ouais,
10: la partie côtière.
0: Ouais, tu te voudrais bien de ma gueule, tu te voudrais pas de ma gueule un peu.
10: Attends, révise un peu ta CO et puis.
0: Il
14: y a l'hôtel de la plage là-bas.
10: Bah, tout à fait, Lyon Maritime, j'y reprends une carte tout en rentrant.
0: Tu sais, ça, ferme.
14: Il en fait plein des cartes dans son pieu.
10: Écoute, c'est ce que je dis quand même.
0: Bon, on verra, je contrôlerai la fréquence.
10: Bah, vas-y, contrôle.
0: Parce que Lyon.
10: Lyon Maritime.
0: Ouais, c'est ça.
10: Bon, n'y a-t-il pas eu
0: un sabotage sur la voiture de Lady Di. C'est encore. On en revient
14: un peu même.
0: On revient sur la question 3, donc on va encore s'éterniser là-dessus.
14: Et c'est quoi la prochaine après?
0: La prochaine.
14: C'est la combien?
0: C'est la 10.
14: Oh putain, merde.
10: C'est la combien?
14: C'est quoi la suivante? Parce que...
0: Est-ce que les normes de sécurité du pont de l'Alma sont valables?
14: Ah, c'est une question, ça. Faites bien ça.
0: Par rapport au pont, au poteau au milieu.
14: Par rapport aux autres ponts où il n'y a pas de poteau, on en a parlé tout à l'heure.
0: Ouais, par rapport à l'autre pont, pont des Invalides, voilà.
14: On va accueillir quelqu'un pour répondre à cette question avec les autres, parce qu'ils sont deux. Mm-hmm. Donc on va accueillir Fiat Pousseau, bonsoir.
15: Salut Gérard, bonsoir Fiat. Bonsoir tout le monde.
0: Bonsoir. Fréquence
15: 101.4.
0: Hey. Quand tu dis bonsoir, tu donnes ta fréquence, comme ça va plus vite pour moi, d'accord?
15: Excuse-moi, pas de problème.
0: Donc la question, est-ce que les normes de sécurité du pont de l'Alma sont valables par rapport au poteau au milieu, donc par rapport à l'autre, au pont, par rapport à d'autres ponts?
14: Par rapport à d'autres ponts, il y a le pont des Invalides
0: qui est
14: pas loin.
0: Pont des Invalides, voilà. Alors,
14: vous avez compris la question ou j'ai rien à l'expliquer?
15: On va improviser, t'inquiète.
0: Chat Pousseau,
14: c'est une question intéressante en plus.
0: Chat Pousseau.
15: Je dirais que les normes de sécurité, elles doivent être réglementaires. Mais bon, dans un tunnel comme ça, tu passes pas à 80, quoi. Déjà, c'est ça qu'il faut voir.
0: De toute manière, on en a assez discuté tout à l'heure, il allait quand même assez vite, hein, d'accord? Manu, oui.
14: Oui, juste un quatrième auditeur, pour compléter le tableau, on accueille Oxmo Porcino, bonsoir.
16: Bonsoir à tous.
17: Bonsoir Oxmo.
16: Salut Gérard, la parcelle.
17: Oxmo.
16: C'est toi.
0: Fréquence
16: 105.
17: C'est toi.
0: Tout rond,
16: tout beau, tout frais.
0: Bon alors, Fiat Pousseau, donc on en était avec toi.
15: Ouais, bah donc moi je disais qu'en fait, c'est pas totalement les normes de sécurité, quoi. Faut pas juste rouler.
0: Ouais, non, mais ce qu'il y a, c'est que... Faut dire
15: C'est pas ça
14: le plus important. Le plus important, c'est pourquoi, sous ce pont, il y a des poteaux au milieu. Sur les autres, il n'y en a pas. Bande de blaireaux.
0: Si. Attends, moi, je peux te dire qu'il y a des... Il y en a du côté du... Sur le pont, là, qui rejoint la porte Maillot. Il y en a, hein. Il y en a des poteaux sur celui qui sort du boulevard Pereira.
17: Mais c'est sûr, on trouvera toujours un pont avec des poteaux.
0: Il y en a aussi là-dedans.
17: Non, c'est pas des poteaux, c'est un mur en ciment.
0: Ouais, pareil. Je te dirais une chose que je disais pas pareil. Non, mais le virage est quand même assez grave aussi là. Le mec qui sort.
10: Il conduit maintenant, il sait de quoi il parle.
0: Ouais, bah tu te tais pas.
17: Attends, il est en deuxième, il va pas plus loin.
0: Ouais, c'est ça. Fiat, alors toi.
10: Ouais, oh. Moi, je t'ai déjà répondu deux fois, là. C'est bon, tu te
0: Osmo.
10: Ouais, pour moi, les normes de sécurité étaient à la hauteur de l'événement. Franchement, pour moi...
17: Pourquoi mais voilà. Pourquoi il y a des poteaux?
0: Pourquoi il y a des poteaux sur ce putain de pont?
10: C'est un problème de déco, ça. Qui a fait le pont? Est-ce qu'on a un nom, là?
0: Non.
17: Ben non.
0: On sait pas qui c'est qui a construit les ponts. Hein.
10: À mon avis, c'est un complot. Hein.
17: On sait qui dort dessous, mais on sait pas qui les construit. Ouais.
0: À mon avis, Gérard sera pas contre moi, je suis sûr.
10: Non.
0: C'est que c'est un vieux pont.
10: Ouais.
0: Et qu'ils ont pas fait, tu vois, il y a pas... Ils n'ont pas la même structure, en fait, les nouveaux ponts, que le pont de l'Alma. Donc ils sont obligés de le renforcer au milieu avec des poteaux.
10: Ouais,
0: mais il faut dire une chose, que celui qui a été construit là, il n'y a pas longtemps et qui a été inauguré, il a été refermé parce que les normes de sécurité ne correspondaient pas aussi. Hein.
10: Ouais, celui de... Ça, c'est le Charles de Gaulle.
0: Putain, mais tu es... T'es con, toi, ou quoi?
10: Si, pour les normes de sécu, tout ça, il n'était pas aux normes.
0: Et celui qui vient de se construire, là?
10: Non,
17: c'est pas le problème, c'est pas le problème, c'est pour la bibliothèque, ça.
10: Dans Carville, ou?
0: Non, il y en a un, là, qui vient de se construire, c'est pour aller sur l'île Burée, ça, mais ça n'a rien à voir.
10: La ligne Maginot?
0: Non, bon, c'est bon, on va pas s'éterniser. Dodi?
10: Ouais, bah écoute, c'est vrai que, comme disait Philou, il m'a coupé la wheel sous le pied, c'est un problème de structure. Il faut savoir que quand même un pont ça tient pas tout seul. Faut quand même être réaliste. Je sais que toi t'as pas forcément des notions d'architecture très très très poussées, mis à part la cabane. Mais c'est vrai qu'il faut que ça tienne quand même. Faut quand même voir qu'il y a du trafic sur le pont, parce que toi tu parles en dessous, mais faut voir au-dessus aussi.
17: Ah, il y a de la route.
10: Voilà, il y a de la biroute au-dessus, donc forcément il y a du trafic, il y a du passage, donc bah il faut renforcer en dessous. Hein. Ça me paraît logique, malheureusement.
17: Mais pourquoi il y a des poteaux?
10: Parce que à la base ils voulaient faire un mur, mais ils se sont dit on va gagner un pont, on va juste faire des poteaux. Quoi. En fait, ça fait un mur avec un trou.
0: Mais pourquoi? Oh, ta gueule, toi!
18: À mon avis...
0: Bon, d'Alianal, là.
18: À mon avis, pour répondre à celui-là, il y a des poteaux pour soutenir le pont, mais...
10: Bah oui.
17: Mais pourquoi?
0: Il n'y en a pas.
17: Putain, mais vous me faites chier.
0: Non, mais c'est ça la vraie question.
18: De la même façon.
10: Il y a moins de trafic sur l'autre pont. Donc il y a moins besoin de soutien.
17: De toute manière, il y a cette question. Excusez-moi si je peux me permettre. Amène à. Est-ce que c'est pas la mairie de Paris qui aurait fait ça exprès?
10: Est-ce que tu parles de Tibéri, là, Manu?
18: Oula, tu vas loin, Manu.
0: Ouais, Manu, tu ferais mieux de fermer ta gueule et ça va
17: loin.
0: Question, ouais, sur l'IRC.
19: Ouais, j'ai une autre possibilité, moi.
17: Ok, Mathieu. Mais pourquoi, en fait, il y a des poteaux?
0: Ta gueule!
10: Bisutage. Ok, Michel. Comme tout le monde.
0: Merci. Ouais.
17: Non, mais c'est bon, Mathieu, c'est bon.
19: Ok, d'accord.
10: Ouais, tu peux y aller. Laisse tomber, ça sent le clavier.
0: Toi, tu fermes ta gueule ou je te dis au revoir, je vais pas...
17: Bon, bah, vas-y, Mathieu, on va pas attendre deux heures.
19: Lady tout ce qu'il pense, qui me dit, donc en fait, ça serait la machine à faire des pointillés sur les routes, qui aurait déconné. Et au lieu de faire des petits pointillés, ça fait des gros pointillés.
0: Non, ça n'a rien à voir avec l'histoire
10: Toi, Gérard, pour redevenir un petit peu sérieux, t'aurais fait le pont comment?
0: Moi, j'aurais rien fait du tout.
17: Non, mais ce qu'il faut se poser comme question.
0: Attends, tu vas fermer ta gueule, les auditeurs, c'est moi qui commande. Mais pourquoi elle s'est crachée sous le pont de l'Alma?
17: Non mais c'est pas compliqué à comprendre. Pourquoi elle est tombée et elle a eu l'accident sous le pont de l'Alma et pas sous le pont des Invalides?
0: Parce qu'il y a des poteaux.
17: Voilà.
0: Pourquoi il y a des poteaux donc? Et pourquoi tu as fermé ta gueule?
10: Elle sera morte noyée.
0: Et toi tu fermes ta gueule?
18: Ouais.
10: Attendez les mecs, il y a un truc qu'il faut penser, c'est que le dessus du pont a été fait avant le dessous. À la base c'était un pont du dessus.
0: Bon allez, ferme ta gueule.
10: GG, sois rallye, c'était un pont.
0: Allez, terminé.
10: C'est une taupe, cacodade. Alors
0: pensez-vous que l'affaire les...
18: Frère Jacques, couilleux.
0: Et alors on va s'écouter Steve Austin Mini avec un poteau, ça va 13, bonjour.
17: Quoi,
0: oh là là, dur.
17: Vas-y, reprends-le avec des...
0: Steve Austin Mini avec un poteau, ça va 13, bonjour les dégâts. Et on se retrouve après pour la suite.
17: Répète la question.
0: Et la question c'est, pensez-vous que l'affaire Lady Di est une affaire classée? Et on se retrouve après pour la suite et la fin du débat.
20: Allez,
0: dehors.
21: Les débats de Gérard.
20: Ensuite, nous rejoignons Gérard.
0: Et voilà, on est...
17: Oh, c'est chaud, ça.
0: Fudard, c'est pas la peine d'en profiter parce que le chef, il est parti. Hein.
17: Ah bon, il est parti. Je savais même
0: pas. Donc, on vient de s'écouter Steve Austin Mini avec un poteau, ça va. 13 bonjour les dégâts. Donc,
17: on en a parlé.
0: Osmo, bon, rebonsoir.
3: Bonsoir, ça va bien.
0: Fiat Pousseau.
3: Ouais, c'est plus comme nom. Salut, connard.
0: Au revoir.
3: Ah, c'est dommage.
0: Au revoir.
3: En direct, hein.
0: Ah, voilà. Terminé.
17: Le mur.
0: Dodi, 117. Dodi, rebonsoir.
3: Alors, t'as vérifié, c'est bien ça, t'as vu.
0: Et Davianal pour finir.
5: Oui, Davianal, oui, rebonsoir.
0: Et donc, la question, c'est, pensez-vous que l'affaire Lididi est une affaire classée? Donc, Osmo.
17: La vérité est d'ailleurs, Gérard.
3: Non, pour moi, c'est pas classé, hein, et ça sera jamais classé. Hein. Il y a eu des trucs bizarres quand même dans cette affaire. Hein.
0: Non, mais de manière pour... Dodi.
3: Ouais, bah écoute, non. Bah, l'instruction est en cours, hein, donc on peut pas dire que c'est classé. Hein. On n'a pas encore tous les éléments.
0: On verra.
17: Moi, je pense qu'on les aura. Franchement, je pense qu'on les aura jamais. C'est niqué, de toute façon on ne saura jamais vraiment ce qui s'est passé.
3: Ça sera un peu comme l'affaire Kennedy en fait.
0: Daddy Anan là.
5: Oui.
0: Donc pour toi
5: c'est pareil, on ne saura jamais quoi, mais ça ne pourra jamais être dit, ou alors je pense qu'on sera mort quand ce sera dit quoi. Elle me trouble hein.
3: Tout le monde, elle est immonde.
0: Pour moi personnellement, c'est une affaire qui a été vite bouclée parce qu'on n'en entend plus parler.
17: Ils peuvent pas en fait donner le
22: à mon avis, ce serait trop
17: la solution quoi.
0: Ils ont toujours pas retrouvé cette fameuse voiture.
17: Si elle trouve, ils l'ont retrouvée, ils veulent pas te le dire.
0: En
17: plus, t'as changé de numéro de portable donc.
5: Il a repeint la voiture en plus.
0: Ils l'ont carrément. Pour moi, ça a été une affaire vite bouclée. Donc, apparemment, on ne saura jamais les causes exactes de l'accident.
3: Mais pour toi, Gérard, c'est qui? Ouais, t'as une théorie, toi.
0: Personnellement, de toute manière, ils sont toujours à la. On n'en entend plus parler pratiquement de
17: ça. Ils attendent un peu que ça se tasse, tu vois.
0: Non, mais même.
17: Ils vont sortir ça dans 6 mois.
0: Excusez-moi
17: si je peux me permettre, mais bon, pourtant, c'est bien tassé. Hein.
3: Ouais,
0: mais c'est.
3: On prend pas des vertèbres de GG quand même.
0: Osmo.
3: Non, c'est pas moi, c'est pas lui.
0: Alors,
3: Dodi. Non plus.
0: Si, c'est toi. Au revoir.
17: Dodi, au revoir. Mais pour revenir à ce que tu disais, toi, ta thèse personnelle.
0: Personnellement, ça a été Gérard, ils viennent te chercher, fais gaffe. Ta gueule un peu, Manu, s'il te plaît, merci. Profitez-en pas que Max soit parti pour foutre votre merde pour finir.
17: Ça n'a rien à voir, Gérard. Non, mais sérieusement, pour moi, quoi.
0: Non, mais personnellement, ça a été vite terminé.
17: Non, mais ça, oui, on a compris, mais toi, tu privilégies quoi?
3: C'est la
17: Mercedes, c'est le poteau, c'est
0: on ne sait pas,
17: c'est le chauffeur, c'est quoi?
3: T'as un avis, c'est obligé, t'as un avis.
0: Mais même, de toute manière, on en a assez discuté sur la troisième, donc pour moi, personnellement, ça vient de l'histoire avec le chauffeur, et puis il y a ce fameux Fiat aussi qui a pas été retrouvé.
17: C'est le chauffeur qui est décédé ou c'est le garde du corps?
0: Le garde du corps.
17: Non, c'est le chauffeur.
0: C'est le chauffeur qui est décédé.
3: Le garde du corps, on l'a eu tout à l'heure.
0: Non,
17: le garde du corps, c'est Trevor John. Si.
0: Non.
17: Il y a qui était devant à droite, à la place du mort, généralement, et comme quoi, c'est pas vrai.
0: Donc, c'est terminé, Terminé, on a fini là-dessus. Ouais,
19: j'ai Vachelidi qui pose une question. Est-ce qu'un pro du volant aurait pu éviter l'accident?
0: Non, je pense pas.
17: C'est vrai, ça se trouve, c'était peut-être pas un bon chauffeur.
3: Est-ce qu'il avait son permis?
0: On sait pas.
17: Si je peux me permettre une boutade, c'était peut-être le frère à Sénat.
3: Ou son cousin.
0: Et Manu, tu fermes ta gueule. Et Osmo.
3: Oui. Ah non, c'est pas moi encore, le plus calme.
0: Eh, c'est Dodi là, je te dis.
3: Mais
0: dis
3: non, c'est pas moi. Bah non.
0: C'est toi que je viens d'entendre, donc au revoir. Au revoir.
3: Je suis en descente.
17: Ça y est.
0: Dernière question.
17: Je voulais te poser une question, Gérard, excuse-moi. Si par exemple, si tu dis que c'est le chauffeur en fait. Tu vois qui...
3: Je vois où tu veux en venir.
17: Si c'est le chauffeur qui est responsable, mais j'ai envie d'aller au fond de cette histoire.
3: Oui, il faut.
17: Si c'est le chauffeur qui est responsable, donc c'est sa famille qui doit payer au chauffeur.
0: Ouais. Mais non, mais de toute manière, ça coûte cher un pilier.
17: Putain, mais personne paye là-dessus. L'histoire, elle est...
0: Qui paye les pots cassés, merde. L'affaire a été classée, c'est tout, on en reste là.
17: Avec toi, en tant que pilier de bar, tu devrais...
0: Doit-on parler encore de cette affaire en ce moment? Et ça sera la dernière question.
17: Et pour cela, on accueille Mister Cocktail. Bonsoir.
0: Salut, la fête est plus folle.
17: Allez, pour finir, une devinette.
23: Mon premier est une mythe.
0: Léa
23: Mitterrand. Mon tout est un président de la République mort.
17: Je ne sais pas. paraît dur.
4: Balladur.
8: Mister Cocktail, t'as fait quoi?
17: C'était plus fort, Mister Cocktail.
8: Profitez-en.
22: Alors, c'est 102.7, j'appelle à San Francisco, près de comique. C'est trop drôle.
8: Tu peux répéter ta fréquence, connard?
22: 104.2, wouhouhou!
23: Pêche-toi, connard.
8: Et dernière question, doit-on parler encore de cette affaire en ce moment? On va demander à Mr. Cocktail.
22: Ah, c'est pas possible de parler de cette affaire, parce que c'est pas très... Ok, ok. Ouais, non, je pense qu'on va pas en parler de cette affaire, genre, c'est close.
8: Ben, je pense aussi.
22: Ouais.
8: Cosmo?
23: Oui, je pense qu'on continuera à en parler, parce que c'est quand même, c'était quand même une belle femme hein, qui est morte. Hein.
8: Ouais, mais est-ce qu'il faut en reparler ou est-ce qu'il faut que ça reste classé, cette histoire?
23: Non, je pense qu'il faut en reparler tant qu'on saura pas qui est-ce qui l'a tué et pourquoi.
8: Bon, ok. Et Dodi, pour finir. Dodi Anal.
4: Lydie Anal. Lydie Anal, d'ailleurs. Moi, je pense qu'on en reparle. La preuve, c'est qu'on le fait en ce moment. Et non, on ne devrait plus en parler.
8: Non, mais de toute manière, c'est le deuxième débat qu'on fait sur ce...
4: Non, le premier.
8: C'est le deuxième.
4: T'as jamais voulu qu'on en parle.
8: Si. C'est vrai, le deuxième qu'on fait.
17: Non, c'est vrai que t'as jamais voulu en parler.
8: Si, on est là.
17: En fait, ce qu'il faudrait maintenant, c'est qu'on attende en fait d'avoir des nouvelles sur cette affaire pour refaire un débat.
8: Ah non,
17: pour approfondir encore, plus creuser, quoi.
24: On a retrouvé la bagnole ou...
8: Non, non, mais de toute manière, c'est terminé. Donc, pour
17: la conclusion, on accueille Lady Harry.
22: Bonsoir.
8: Bonsoir. Je n'ai pas dit de me repasser un auditeur, j'attends, il y a un
17: monsieur à dire.
22: Bonsoir.
17: Oui, attends, il y a Mathieu's.
22: Bonjour.
8: Oh, ta gueule.
22: Bonsoir.
8: Tu me le coupes là.
22: Bonsoir.
8: Merci.
19: Il y a Lady que des conneries qui dit, comme quoi, au musée Tussaud, paraît-il que Lady, elle a sa statue là-bas et elle est encore normale. Il trouve que c'est un scandale.
8: De quoi? Où?
19: Au musée Tussaud.
8: C'est où ça?
19: Mais genre, il y a des poupées en cire de toi, par exemple.
8: N'importe quoi.
17: Par contre, moi, ce que je comprends
8: pas, compris. Elle est en taille normale.
19: Visiblement, mais elle est pas esquintée, quoi. Normalement, il devrait lui donner des coups de poing dedans et tout.
8: Oui, c'est ça. Qui c'est qu'on accueille là pour la conclusion? Lady Harry.
22: Bonsoir, GG. Alors, on écoute Fun sur 116.6, c'est à Chancre sur Anthrax. Bonsoir.
8: Donc, tu réponds pour la dernière question.
22: Est-ce que je peux vous la répéter, s'il te plaît?
8: Doit-on parler encore de cette affaire en ce moment et ça sera la fin du débat?
22: Moi, je pense que cette affaire, elle est comme les Didier, elle est morte et enterrée, donc il vaut mieux pas remuer, quoi. C'est suffisamment triste, je sais que c'est la fête des morts, que tout ça, que c'est l'occasion d'évoquer un petit peu tout ce milieu-là, quoi. Mais bon, les morts où ils sont.
23: Mais tu t'es prise pour Stéphane Bern, Gérard, ou quoi?
8: Non, mais c'est... Non, alors, conclusion du débat...
22: Tu rigoles, il est moins 10, là, on continue.
8: Non, c'est terminé.
19: Il y a un truc qui fait.
22: Il y a un quart de ticket resto.
23: Donc, une question bonus, là, pour faire...
8: C'est terminé, je dis.
22: Attends, en plus, tu rentres en caisse, donc tu seras chez toi plus tôt. Non,
17: mais j'avais juste une question à poser à Gérard, c'est...
8: Ça vous fermez vos gueules, un peu?
22: Oui, bien sûr, t'es gourdin, ça fout. Attention, il commence à faire froid et ça glisse.
17: Excusez-moi les auditeurs, de vouloir approfondir encore un peu plus ce débat.
8: Mais moi tu commences à me casser les couilles, moi j'ai dit que c'était terminé, donc tu
17: as pas une simple question rapide, c'est pas méchant.
22: Ouais.
17: Tu vois, Lady Di, elle avait deux enfants avec le prince Charles, c'était le prince Philippe ou le prince je sais plus quoi là.
22: William.
17: Et moi, tu vois, ma mère, elle décède dans un accident de voiture comme ça. Je me pose des questions, tu vois. J'essaie d'approfondir l'enquête. Est-ce que tu crois que ses enfants essaient de savoir vraiment la raison de... Enfin, du pourquoi, du comment?
8: Mais lui, il a fait une conférence.
4: Bonne question.
8: Oh ouais, tu me le coupes là.
17: J'ai posé la question à Gérard. Hein.
22: Ouais, bon.
8: Le prince William, ça fait une déclaration à la presse en disant qu'il n'en veut plus en entendre parler. Et le bouquin, il ne veut pas qu'il paraisse.
22: Il a surtout dit qu'il voulait bouffer la chagade de Britney Spears. Hein,
8: c'est ça. Arrêtez un peu de dire n'importe quoi. Arrêtez de dire des conneries.
17: Excusez-moi, mais pour revenir sur une question qui m'a plutôt intéressé et qu'on n'a pas développé assez à mon avis, c'est au niveau des piliers.
8: Oh, ta gueule avec tes piliers, tu veux...
22: C'est gothique ou...
8: C'est mieux d'aller voir dans un terrain de rugby s'il n'y a pas des piliers pour ta gueule.
4: Et
8: terminé, conclusion.
22: D'accord, la bataille.
8: La diarrhée.
1: J'ai une question à te poser encore.
8: Ouais. Mais vite fait parce que c'est la fin, alors.
22: Ouais, ouais, il y a le temps.
17: Pour attends, si le temps qu'il démarre, il démarre à l'heure 14, pour au moins une quart d'heure.
8: Ta gueule,
17: à la manivelle, alors.
8: Avec ta 205.
22: Oh,
8: ma gueule.
1: À ton avis, si Lady Di et Dodi n'étaient pas morts, ils seraient mariés, qu'est-ce qu'ils seraient devenus?
8: Non, normalement, c'était prévu qu'ils se marient aussi. Donc.
22: Il fallait quand même qu'ils divorcent, hein, bon.
8: Ouais, mais ça, c'est. On sait pas exactement.
17: Mais justement, chez les rois.
1: Jacques, courrier.
8: Bon, tu arrêtes ta putain, s'il te plaît.
17: C'est pas moi.
8: Si, c'est toi, tu m'as apprécié celle-là.
17: Alors, tu arrêtes.
8: Non, tu arrêtes parce que ça m'énerve.
17: Oui, et je voulais dire, comment ça se passe au niveau du divorce? Parce que ça n'a jamais été prononcé, en fait, avec le prince Charles.
8: Non, on sait pas. Si, ça a déjà été prononcé.
17: Non.
8: Bon, bah.
17: Donc, en fait, c'est toujours sa femme.
22: Il est veuf.
8: Non, maintenant, il est veuf, mais c'est tout. Donc, pour terminer.
22: Non, pas du tout.
8: Mais tu fermes ta gueule, c'est moi qui commande.
1: Savez-vous
8: pas, t'es là,
22: chat.
8: Non,
22: la samedi
8: avec celle-là.
22: Elle était bonne, Olivier.
8: Qu'est-ce que ça peut te foutre, connard?
22: Non, mais je me renseigne.
8: La Diana, quelle conclusion de ce débat?
1: Oui, eh bien, Gérard, j'ai trouvé que c'était un débat de merde. Excuse-moi.
22: Pour changer.
1: Quand même, rouler à 190 sous le pont de la main, t'aurais pu éviter de picoler, quoi.
8: Toi, le prochain coup, tu te mordras comme
1: ça. Non, mais attends, à l'autopsie, ils ont retrouvé des vieux poils de moustache tout boutonnés sur la saglade de Lady Di.
22: Ces
1: gars, ils vont te retrouver, hein.
8: Allez, hop, au revoir, salut.
22: On peut se laisser ta beuge en polystyrène.
8: Repéré.
22: Ouais, non, c'était un bon débat, Gérard. On a bien appris qui était Lady Di, on a bien cerné sa mort. Moi, je dirais pour ma part que Lady Di était une femme quand même qui s'occupait de la Croix-Rouge, qui s'occupait des enfants, donc c'était
7: de manière
22: mauvaise, cette femme.
7: Elle déminait quand même.
22: Donc, il faut mettre ça sur le compte du destin.
1: Ouais.
22: C'est tout, Gérard.
7: La fatalité.
22: Ni plus ni moins, toi, tu peux bien te scratcher avec ta R14 en livrant des flambises aux gens de la Croix-Rouge. Sur le destin, Gérard, ni plus ni moins.
8: Au revoir, Mister Cocktail.
7: Bon, bah écoute, c'était un bon débat, je trouve, hein, malgré la seule question que j'ai tapée. Ouais. Mais non, j'en ai appris beaucoup plus sur les Didi. Et moi, je voudrais savoir si avec la R14, on t'a vendu des tickets de bus.
8: Au revoir.
7: Ok.
8: La diarrhée.
22: Moi, l'autre fois, Gérard, j'ai trouvé un rat dans mon yaourt.
8: Au revoir.
7: C'était un bon débat, c'était un...
17: Ah pardon, c'est moi.
7: On m'a dit que tu m'as fini.
17: Vas-y.
7: C'était un bon débat, mon GG. J'espère que tu le referas pas quand même d'ici 2-3 ans. Tu fais tourner un petit peu. Si ça intéresse quelqu'un, j'ai une fête ou nous blanche à vendre, donc vous écrivez tout, ce boîte postale 13e qui reste là. On est à la suite.
17: D'accord, merci.
8: Voilà, bonne nuit.
17: Merci à toi, bonne bourre.
7: Comme
8: dirait Max, bonne bourre.
7: Bonsoir à ta grosse.
8: Va pas enculer.
7: Okay.
8: Ah, voilà. Bien. Mathieu, pour terminer, conclusion de l'IRC.
9: Avec 9200 internautes.
17: Pas mal. Pour un débat chaud.
8: Ah ouais, bien. Ce qu'il faut dire aussi, il n'y avait pas beaucoup de monde parce que pourquoi j'avais. Oh, ça suffit là. Ce qu'il faut dire, c'est que comme c'était les vacances, donc on n'a pas eu beaucoup de monde, on aurait pu avoir un peu plus de monde que ça sur le site. Hein, parce que là, il faut dire que c'était les vacances de la
17: Toussaint même. Hein.
8: Donc voilà, donc conclusion de l'IRC pour
9: garder un peu
8: ça mienne.
9: J'ai pas de poteau qui me dit comme quoi c'est triste et tout. Il propose une minute de silence pour Lady.
17: Ouais, mais après, la bande de sourds, elle part. C'est le bordel.
8: C'est ça le problème, on aurait bien voulu le faire.
17: T'es dans le métier, Mathieu.
8: Un jour, tu sauras, quand tu auras la bande, tu vas te partir dans la gueule.
9: Il y a Starsky qui dit, bonne conclusion, le béton français est plus dur que le métal allemand.
8: D'accord. Donc, qu'est-ce que j'ai à dire de ce débat? Pour moi, c'était...
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25: J'espère que vous passez un bon début de nuit. Il est 3h35 sur Adré. www.adré.fr, c'est l'adresse de notre site internet. C'est la nuit spéciale jugée, elle s'achève bientôt et on va finir ça en beauté avec la lecture du courrier par Gérard. C'était un moment fort, hein, des débats de Gérard. Lâchez-moi vos derniers messages, je les lirai à la fin de l'émission. julien@t-1.fr ou alors par mpanel www.adré.fr rubrique mpanel.
8: Bon, mon petit GG, on va parler dans un instant donc de ce fameux grand moment, mais juste avant, on va parler d'autre chose. Fildar, tenez, on parlait maintenant, on peut peut-être le faire maintenant, hein.
0: Non, non, non, j'ai vu, c'est pas la peine de le lire à l'antenne.
25: Non, mais c'est un truc...
0: J'ai vaguement regardé, alors donc il est hors de question qu'il passe ça à l'antenne.
25: Non. Je te rends ta jambe que je l'ai retrouvé dans une poubelle. Arrêtez, commencez pas, il est venu en bon esprit.
0: Non, mais moi je te dis non.
25: Mais ça, je le lis pas, je vais
0: mets ton casque, Gérard, mets ton casque, Gérard.
25: C'est ta jambe.
0: C'est une jambe en bois de mannequin. Pour expliquer aux auditeurs, c'est une jambe en bois de mannequin qu'on veut lui donner parce que c'est comme il a plus sa jambe bionique, bien sûr, c'est parfait. Et à chaque fois, il veut pas de cette... Alors... Ah mais ça sert à rien de le lire, j'ai vaguement vu, donc ça m'intéresse pas que tu lises ça.
25: Mais non, mais là je lis en courrier, mais tu permets,
0: Il y a une fausse signature, donc...
25: Mais on s'en fout de la signature, je dis pas la signature. Là je suis en train de lire le bilan et l'analyse des débats par Starsky Productions. Donc c'était sur le thème des routiers, la CB, c'est ce que t'as fait la semaine dernière, le jeudi 31 août.
0: Ah ouais, exact.
25: Et donc il a duré 2 heures, il y a eu 12 questions, l'animateur c'était Gérard, au standard Anne Cafildar et à Manu, Internet Rigo, voilà, tout est précis. Alors les auditeurs participants, il y a eu Monsieur Mazur, il y a eu Martini, il y a eu Jackie, il y a eu Petit Poussin, YL, Petit Pouce, Monsieur Ricardo, Michel, Pourx, Tarturk, Michel Meignet, Gastro Liquide, Gastro Solide, Pourcy Walker, Mister Jolo, Poussy de Jéhova, Absolute Pousca, Dev Superstar, El Château et Gomez. Il y avait pas mal de monde.
0: Tous ces gens-là sont passés dans le dépense de ça.
25: Mais vas-y, il n'y a pas de nom de famille, il n'y a rien.
0: Alors,
25: mets-toi là-bas plutôt.
0: Viens avec moi, Phil, viens.
25: Ça sent la rose.
0: Non, mais de toute manière, ce qu'il faut dire, c'est que tous les noms qu'il a annoncés, ils ne sont pas passés sur l'antenne, donc t'es un menteur.
25: Attends,
0: je suis désolé, j'ai des piches, et tous les noms que t'as annoncés ne sont pas passés. Déjà, Gastro Liquide et...
25: Gastro Solide.
0: Gastro Solide, c'était sur le thème de CB.
25: C'est pareil, les CB, les routiers, c'est ce qu'il dit, c'est le dernier débat que t'as fait sur les CB, les routiers.
0: Il y a des noms qui sont pas passés sur l'antenne, d'accord?
25: Alors, avant le débat, Gérard fait le point sur l'organisation du débat. Il leur donne aux auditeurs de ne pas téléphoner d'un portable et de bien répondre aux questions qui seront posées uniquement 2 fois maxi.
0: Ça, c'est normal.
25: Voilà. Donc, vocabulaire de Gérard. Donc, Gérard a dit, en moyenne, 70 fois non. Donc ça fait toutes les minutes, une fois non toutes les minutes, 63 fois ouais, 14 fois ben, 44 fois 6 fois bon ben ça y est, il a dit aussi 18 fois oh, 7 fois 7 fois bonsoir, 10 fois merci, 4 fois s'il te plaît, 6 fois ta gueule, 54 fois au revoir, ça c'est ton must, 5 fois oh là là, et 8 fois je vais te dire une chose. Attention, les temps sont arrondis, d'accord? Gérard a engueulé Manu 18 fois, soit une fois toutes les 6 minutes. Anka 12 fois, soit une fois toutes les 10 minutes. Et Rigo, rien.
0: Pas normal.
25: Et toi? Justement, la médaille du plus grand emmerdeur du Star System revient à Fildar avec 23 engueulades avec Gérard. Donc en moyenne, Gérard a engueulé Fildar une fois toutes les 5 minutes.
0: Ah, c'est balèze.
25: Donc j'ai eu le cachet. Comme quand j'étais
0: là. La prochaine fois, t'inquiète.
2: Ouais, mais ça m'étonnerait.
25: Ça m'étonnerait, faut que ça se calme, ça d'ailleurs. Donc, bilan du débat, thème les routiers, la CB durée 2 heures, ok. Donc, conclusion de Gérard, standard, merde. Réa, catastrophique, internet, bien. Anka, nul. Fildar et Manu, le bordel. Reproche par Gérard, bordel complet. Reprise des auditeurs déjà passés sous un autre nom. Conclusion des auditeurs participants, pour certains très bien. Bonne rentrée et bon début. Pour d'autres, déjà vu, pas nouveau. Sur internet, on termine à 9833 connectés.
0: Oh là là, bravo, on applaudit.
25: Voilà. Quand même, tu te souviens de ce chiffre-là, t'avais fait 9 heures. Donc l'analyse du débat par Starsky, donc très bon débat, bon fou rire. Merci Manu pour les jingles inédits, merci Fildar pour les petits sons d'ambiance. Anka n'a rien foutu.
0: Sous l'air, ça changera pas.
25: Elle se coiffe, elle dessine pendant les débats. Durant le débat, un remix de Gérard a été diffusé. Merci l'équipe, les auditeurs ont été drôles et sympas. A noter aussi une manifestation de Fildar et Manu pour que Gérard lise les sondages. Engueulade, connerie à la carte, merci Fildar d'être venu. Merci Gérard quand même pour ce moment de bonheur. Prochain débat le 22 septembre.
0: Oui, qui portera sur les JO.
2: Non, je crois le 22, c'est le 21.
0: Le 21, ouais, sur les JO. Hein,
25: ouais.
0: Donc c'est très bientôt.
25: D'accord. On a reçu aussi un nouveau magazine qui s'appelle France Poire.
2: Mais ça t'amuse à le lire.
25: Et quoi, j'ai rien lu encore.
2: Je t'ai dit qu'il fallait pas lire. J'ai interdit tout le courrier à l'antenne maintenant. Tu la fermes et c'est tout. C'est clair, net et précis.
25: Excusez-moi, vous pouvez ouvrir les portes, j'ai les yeux qui pleurent. Arrête de
2: je te jure, c'est noir. Toi, tu fermes ta gueule et c'est tout.
25: Vas-y, c'est
2: toi, tu fermes ta gueule.
25: Je lis pas le courrier, je lis seulement les petites annonces qui sont dans le magazine. J'ai droit à ça.
6: Alors vas-y,
10: c'est pas personnel.
6: Bon, pour voir si les mecs vont trop loin. Parce que ça, ça reprend comme avant et Gérard commence à en avoir ras-le-bol, il va y avoir des ultimatums. Vas-y.
10: Alors, la visite touristique de Paris ne passera pas par le pont de l'Alma cette année. Un couple dont la femme est d'une forte corpulence est passé par là. La femme est coincée entre deux pylônes et une forte odeur d'alcool a rempli la zone dans un rayon de 180 mètres.
6: Sanglier mystère encore.
10: Cette même odeur se retrouve parfois au relais Carnot, dans les toilettes de la loco, à Suresnes et au foyer. Je conseille donc à toute personne vivant sur les lieux d'évacuer le plus rapidement possible. Le responsable du centre de désintox des Alpes a décidé de céder son établissement suite à une déprime. Il aurait pris cette décision après le séjour d'un cas désespéré venant du 80 plus.
6: Ah mais non ! Oh putain, oh, c'est pas vrai, c'était même pas tes courriers ça.
10: C'est chiant. Bon, dernière annonce. La gendarmerie de Suresnes recherche activement un couple d'exhibitionnistes qui arpentent les rues de Suresnes en montrant leurs attributs.
6: Bah, c'est pas grave de montrer ses couilles, j'y reviens. Ah, enfin, ceci dit, te demande d'arrêter aussi.
10: Non, mais attends, en plus, l'homme pourrait bénéficier de circonstances atténuantes pour cause de petites queues.
6: Mais ça... Oh putain, la BD sur l'image. T'es nul.
11: Gildard, présente tes excuses tout de suite.
10: Ah, mais je m'excuse pour les gens qui ont fait ça. Hein.
6: C'est quoi ça, ce que t'as dans la... Non, mais c'est quoi?
10: Et tu l'avais pas...
6: C'est des vieux trucs, c'était fait pour...
10: Voilà, c'est donc...
11: La photo planquée, parce qu'il est en train de tout déchirer, là.
6: Qu'est-ce que tu fais? Qu'est-ce que tu dis, Gérard?
10: Attends, enfin,
6: il a raison de foutre à la poubelle, non, il va trop loin.
10: Mais ce qui est bien, c'est qu'il ne fait pas chez lui, mais il fait ici, c'est déjà ça.
6: Il a pas chez lui d'un autre côté. Donc.
10: Bah, tu sais, la pochette, tu peux la déchirer, on s'en fout, on en fait une.
14: Manu, tu me donneras ce que t'as
10: là-bas,
6: Pardon?
10: Ça lui appartient pas, ça vous appartient pas.
14: Tu me donnes ça.
10: Attends, il y a ça, mettez à la poubelle aussi.
6: C'est quoi?
14: J'ai rien.
11: Tu leur prends les fléchettes quand même.
6: D'accord. Ouais. Tu vas voir, je vais le donner aux avocats.
10: Ouais, mais de toute façon, c'est pour porter peinte. Hein.
14: Ah, non, mais...
10: On va porter peinte.
6: Alors. C'est lui qui est peint. Peinté.
10: Il y a des trucs que j'ai pas lu, c'était perso. Il y avait des noms, alors j'ai rien fait, moi.
6: Qu'est-ce que c'est que ça, FG? Attends, il y a des... Attendez.
10: Oui, il y a des nouveaux magazines.
6: Non, on rigole pas, la question, c'est que...
10: Ah, c'est une note interne de Fun, c'est Victor qui...
6: Non, mais en plus, ce que j'aime pas du tout, c'est que les auditeurs utilisent le logo de Fun Radio.
10: Bah ouais, carrément.
6: Ça, c'est illégal, hein, Gérard.
14: Non, mais moi, de manière, c'est simple, 21, il n'y a pas de débat, c'est tout.
6: Non, mais si...
14: Non, il n'y a pas de débat tant que ça continue.
6: Non, mais ça va s'arrêter.
14: À mon avis, pour l'instant, ça recommence, donc c'est terminé. Donc c'est niette pour le 21, c'est tout terminé.
6: Non, mais dis pas ça.
14: Terminé.
6: C'est pas ça pour moi.
14: Terminé, c'est tout.
6: Bah arrête de dire des bêtises.
14: Le branleur qui s'amuse à faire ça, qui arrête tout de suite, c'est tout. Maintenant, il y en a ras-le-bol. Et toi, Pildar, con comme t'es, tu ferais mieux pas de le lire à l'antenne.
6: Bravo.
14: C'est tout.
10: Il n'y a pas eu de nom de famille, il n'y a rien eu.
14: Même. T'as pas à lire le courrier comme ça à l'antenne, il t'appartient pas. C'est tout.
10: C'est des petites annonces, ça te concerne pas.
6: Enfin, quand même, attends, je suis désolé, là, quand tu vois, par exemple, qu'il y a un catalogue officiel de FG, entrée 2000, GG D'Agostino.
10: Ah, c'est le remix.
14: Ouais, attends, on va rigoler, là.
6: Bah, c'est quoi, t'es un lag, là?
14: Je crois que personne n'a encore compris dans l'équipe que quelqu'un avait envoyé un CD que personne n'a fait écouter.
6: Ah, bah,
14: on va rigoler.
6: C'est vrai, s'il a
10: c'est vraiment pas un pote, un frère, un cousin.
6: Gérard est parti récupérer un CD, donc GG D'Agostino, les zoophiles du 15e break. GG avec George Michael, Fuck Me Up Before You Go.
10: Fuck Me Up Before You Go.
6: Françoise, dans un instant, on revient avec toi. Tu bouges pas, ma chérie?
11: Non, ça va.
6: Merci d'être avec nous. Ne bougez surtout pas. Attention, le dernier quart d'heure va être très très chaud. Et attention, entre minuit et une heure, vous entendrez un vrai moment de Radio Libre.
25: Voilà, alors c'était la lecture du courrier par notre ami GG de Suresnes. C'est la soirée de GG, c'est la nuit de GG. Vous m'écrivez vos derniers messages, julien@t-1.fr, ou bien par SMS en envoyant adré et votre message au 610-71. Pour se détendre un peu, après on va se finir l'émission avec la deuxième partie de la lecture du courrier, on va s'écouter une musique qui est en fait plus une parodie qu'autre chose. Je sais pas si vous vous rappelez, dans le Club Dorothée, il y avait Les Musclés avec Eric, machin et tout. Je vous laisse écouter et apprécier, ça va nous détendre.
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1: Ça va hurler parce que là maintenant on est en train de se foutre de ma gueule à moi aussi, en plus de Gérard. Il y a un truc qui s'appelle Pokémax.
2: Oh là là.
1: Alors il y a des jeux, des trucs, on peut gagner 2000 euros, enfin bon n'importe quoi. Donc il y a des gens qui pensent qu'ils vont se faire de l'argent sur mon dos. Donc je vais le lire tout à l'heure. Et il y a un autre, donc la même personne qui s'amuse à faire ça, donc le FG Core et le Wonder L avec les logos de Fun Radio. FG Core, catalogue officiel, FG Core, rentrée 2000. Gérard, dis-le, moi je vais lire le mien, mon document, et ça va servir de document de preuve. Alors là, je peux vous assurer que celui qui a écrit ça, ça va chier.
2: Ça va chier.
1: Écoutez.
2: Ah, vas-y.
3: Lille qui est en premier.
1: Alors, grâce au Pokémax, les jeunes auditeurs apprendront tous à s'amuser et à se faire plein de cadeaux pour la rentrée. Effectivement, il y aura des boosters, des paquets de cigarettes, ainsi que des euros à 150 francs l'euro, plus des jeux de cartes Pokémon à 150 000 euros, ainsi que 100 euros gagnants standard.
2: Eh bien, moi.
1: La règle du jeu, écoutez bien, toute personne qui appelle ayant raccroché deux fois par manière consécutive de deux personnes assemblées, se verront offrir automatiquement un paquebot emballé pour deux personnes, instinctivement diffusé après orientation. Veuillez vous adresser à, il y a l'adresse de Fun Radio.
3: Et derrière, t'as encore autre chose.
1: Alors, chaque joueur propose à la table de 5 cartes Pokémon au standard d'une évolution permanente, restant après le retrait des points de vie Pokémon à une valeur absolue par X au carré de la racine de cheveux. Le total divisé en cartes de chaque 97 de neurones en lisant les règles divise les ingrédients de factoriser, expliqué au plus haut. D'accord, ok, ben ça je le garde comme preuve.
4: Par contre, c'est vrai que la règle est simple.
5: C'est limpide.
1: Alors, l'autre, alors écoutez bien, donc c'est le catalogue... Non mais lis-le, vas-y.
3: Catalogue FG Core, mais de toute manière, la première partie, je ne la lirai pas parce que c'est en anglais, j'y comprends plus.
1: Non, mais c'est pas grave, dis-le quand même.
3: Donc, deuxième partie...
1: Non, première partie, lis-la quand même.
3: C'est marqué, c'est ça, GG d'Agostino, les holophiles du 15e break.
1: C'est pas de l'anglais, ça.
3: Non, c'est pas de l'anglais, mais vous savez très bien qui c'est, d'accord. Alors, foutez-vous pas de ma gueule. Ok, toi, t'éteins ton micro quand je parle parce que ça te regarde pas. C'est pas toi qui es le concerné. Donc après GG avec George Michael Fun Me Off Bevor Hugo. Donc
1: fuck.
3: Ouais ben je t'ai dit de fermer ta gueule, ok.
1: Plus parce que,
3: on se demande si c'est papa qui est en train de faire des petites saloperies derrière mon dos.
1: Non, parce que j'ai les mêmes, regarde.
3: Hein, parce que c'est bizarre ces histoires.
1: Mais non.
3: Ah, parce que c'est bizarre, il y a une semaine. Quoi, ça pue et dans ce cas-là, tu dégages, tu vas à l'avenue de Badram là dans ton McDo. Ok, alors tu me casses pas les couilles.
1: Lis la suite du catalogue.
3: Hein?
1: Si c'est en anglais, laisse tomber si on passe à autre chose.
3: Alors, les films, alors Pitbull Mister et l'alcoolo enragé, donc apparemment ils veulent parler de moi avec Sandy. Alors
1: oh,
3: Pitbull Mister, contre-attaque, donc apparemment vous voulez parler de Sandy qui s'amuse à ça.
1: Qui attaque.
3: Hein? Pitbull Mister dans le break du 15e, donc vous voulez parler d'Henri. Alors maintenant ça commence à me casser les couilles avec le 15e, ok. Claire net et précis.
1: Claire note.
5: Oh, il se passe un truc là.
4: Ah, il vient de voir sa jambe passer toute seule, GG, et il est pas content.
5: On est attaqué dans le studio. Oula.

0: Et il va s'en servir comme du bat de baseball sur Marc et Marco.
1: Il y a Marc et Marco qui travaillent sur Fun et qui ont ramené la jambe en bois qui servait à l'époque à Gérard de courir. Et malheureusement, ils l'ont voulu ramener dans les studios et l'autre il s'est mis à courir.
2: Gérard, ils sont cons, putain, ils font chier.
3: Ah, c'est clair. L'autre, s'il veut rentrer, il se démerdera, il n'a plus de carte.
1: Ah. Hein? Comment ça, il n'a plus de carte? Carte quoi?
4: Carte orange,
1: t'as piqué une carte orange à quelqu'un.
4: C'est bon, tu peux coller ta photo dessus, c'est déjà ça de gagner.
3: Donc,
1: alors, relis tout.
3: Alors, Pitbull Mister et l'alcoolo enragé, donc ils veulent parler de moi. Pitbull Mister contre-attaque, donc ils veulent parler de Sandy. Pitbull Mister dans le break du 15e, donc ils veulent parler d'Henri, et donc ça commence à me casser les couilles. L'amour du clito risque, donc on sait pas ce que ça veut dire. Documentaire en visite des trous noirs du tonneau de bière. La vie sexuelle des pitbulls. Donc vous voulez parler de Sandy, donc c'est bien. D'ailleurs, on va essayer de savoir qui c'est qui fait ça, parce que les feuilles, c'est pas des photocopies.
1: C'est la première partie.
3: C'est des originaux.
1: C'est la première partie, tu vois. Ouais,
4: je crois qu'il y a un GG Presley ou un truc.
1: Alors, moi je vais vous lire GG D'Agostino, alors les zoophiles du 15e break. GG et George Michael, fuck me off before you go.
3: Non mais ça, de toute manière, c'en est un qui s'amuse à jouer avec. Donc s'il s'amuse avec comme ça, ben ça va aller vite. Hein. Pour le 21, on va voir si on fait quelque chose. Hein. Parce que moi, pour l'instant, tant que ça s'arrêtera pas, je ne continuerai pas.
1: Là, ça me fait rire tellement que le mec, il va être mal si je le chope. GG Presley, avec Love Me Thunder, Love Me True.
3: Non mais ça vous fait rire, mais tant qu'on s'attaque pas à votre vie privée, vous en avez rien à foutre.
1: Ah, c'est parce
3: mais
1: que la, ça vie m'énerve privée, que je rigole.
3: La vie privée des autres, ça vous en avez rien à foutre. La vôtre, vous en avez, vous ça vous fait rien, mais tant que c'est sur moi, vous en lavez les mains.
1: Gégéto, ça va. Attention, Gégéto qui est pas beau, Timothy Foucault.
4: Oh là,
1: c'est du zouk ça. Alors, Laurent Graphique de Garnier, 202 flics de bouche.
3: Non mais je te préviens.
4: Non mais je te préviens
3: Max, tu rigoles.
1: Attends, mais je rigole parce
3: non,
1: que
3: non,
1: ça
3: mais je te préviens, s'il parle de Garnier, à mon avis ils veulent parler de Laurent Garnier.
4: Non, je suis en point.
3: Non, non, mais ouais, mais fais gaffe toi. Fais gaffe parce que je me demande si c'est pas vous qui essayez de faire des conneries derrière mon dos.
1: Il y a marqué Laurent Graphique de Garnier.
3: Ouais, non mais attends.
1: Oh, de Big Babouche.
3: Eh, soi-disant que ça aurait été envoyé, comme par hasard, on n'a pas les enveloppes. On n'a pas d'enveloppe pour savoir d'où ça vient.
1: Dalida.
3: Non, non.
1: Attendez, parce que là, ça va loin. Dalida, là, dire la dada.
5: Oh là là.
1: GG l'amour aux os. La chanson qui te donne envie. Et de gratter la mandoline. Alors, vilaine fermière, sodomatique-moi. Matt et GG 16-0-0-64. M et GG, le complexe de la corne flash. Flask, pardon. Et donc, effectivement. Les documentaires aussi. Alors, tiens, bah, alors là, putain, le mec, il va aller loin.
3: Non,
1: il est
3: mal. Mais les documents, je viens de les lire.
1: Ah, relis les documentaires, là, en bas.
3: Donc, alors, c'est la visite du trou noir d'un tonneau de bière, la vie sexuelle des pitbulls. La cure de désintoxication des putois alcooliques avec une jambe de bois. Alors là, toi espèce de gros porc, tu ferais mieux de fermer ta grande gueule.
4: Ouais,
3: ça vaudra mieux.
4: Hein?
3: Parce que ça, c'en est qui se sont amusés ici parce que c'est pas du courrier envoyé, c'est du courrier.
1: Ici. Bah attends, mais
3: c'est pas du courrier envoyé, c'est du courrier. C'est du courrier fait ici et qu'ils ont changé les logos. Je suis désolé, c'est pas du courrier envoyé.
1: Bon. Il y a un bulletin trimestriel également, non Gérard, adresse Pont-sur-Aisne, terminal 2. Quand t'étais en terminal toi?
3: Non,
4: c'est la rame du bus.
1: Parce que t'étais en terminal 2 et nombre d'absences 365 jours, ça paraît beaucoup quand même dans une année. Alors tu me dis si c'est vrai ou pas. Alors c'est sur 20 les notes, mathématiques 3,14. Alors après il y a les appréciations du professeur, problème de conversation. Français 7 sur 20, élocution apocalyptique. Géographie et histoire 2 sur 20, concept de l'Europe mal acquis. Anglais 1 sur 20, parle anglais comme une vache.
2: Qu'est-ce qui se passe, Gérard?
4: Je sais pas, il pète les plombs, tu vas mordre. Il arrive pas à ouvrir la porte.
2: Putain. Oh, tu t'amours, toi. Tu t'amours, t'es vite fait. Putain. Eh, tu t'amours. Ah, moi, je te... Et tu sais ce qu'il y a, parce que tu n'as pas...

0: extraordinaire qui est visuel. Vous savez, pour accéder au studio, il y a deux portes sas, et il y en a une qui était fermée, il y en avait qui tenait la porte de l'autre côté, et Gérard tapait dedans, c'est des quadruples vitrages, et on l'a écouté.
1: T'as compris, toi? Parce que si tu veux la carte orange, tu viendras me voir.
2: La carte orange, ouais.
0: Fais voir si c'est sa carte orange.
1: Tu vois, mais t'entends.
3: Ah non.
0: Fais voir.
3: Non.
4: Pourquoi il s'en fout, il rentre jamais chez lui.
3: Non.
4: Il dort à la radio.
3: Donc voilà, tu vas retirer ce que t'as planqué.
1: D'accord, rien pour.
3: Tu vas retirer ce que t'as planqué, tu peux
1: aller en prod.
0: Putain.
4: Va chercher la jambe tout de suite. Va chercher la jambe.
3: T'as été planqué là derrière.
1: Je ne peux rien planquer là.
0: Allez.
3: Je te dis, t'arrêtes tes conneries maintenant, parce que tu vas pas.
5: Voilà, c'est sur ce fond de gros bordel radiophonique que je vais vous souhaiter une très bonne nuit. Il est 4h pile, d'ailleurs on va se lancer un petit top horaire, c'est parti.
0: Voilà, donc faut que ça
6: m'a bien fait rire.
0: On est bien d'accord. Ah mais là on a pleuré de rire pour les gars. Gérard, on va essayer d'ouvrir la porte en train de hurler, alors.
5: Bonne nuit à tous, il est 4h du mat sur André.
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5: J'espère que vous avez passé donc une bonne nuit, une bonne soirée avec nous. C'était une nuit spéciale GG qu'on s'est fait ce soir. Je vais lire les derniers messages qui me sont arrivés sur le julien@t-1.fr. Alors, bordel, on a les tympans explosés, mais qu'est-ce que c'est bon? Tu prends quoi pour tenir, toi? Ben, moi, ça va, je tiens, ne vous inquiétez pas. Alexandre, avec l'objet du message, c'était respect. Il est plus de 2h30 et tu tiens toujours le micro, respect de mon côté. C'est une pure merveille, encore une fois, merci pour cet hommage, respect à toi, Julien. Ben, je te remercie, Alexandre. Le squal, casse dédié pour mes potes de galère d'IRC ce soir, Puce Mystère et Nimba, et ben on leur fait un petit coucou. Merci pour la soirée, c'était bien sympa. Cet hommage à Gérard. La conclusion de cette soirée, c'est que tu nous manques, GG. Puis le squal qui nous dit merci Julien et son acolyte pour cette nuit de folie, GG repose en paix, dédicace à Max et le Star System un petit peu quand même. Le squal et Laurent Grassin qui nous dit bon mon Julien organise-nous et pour GG surtout une prochaine nuit 100% GG. C'est vraiment un bon esprit ce soir, on a même eu des relents de poivreau, on t'aime GG et je te fais de gros bisous sur le clito de Sandy. Et ben voilà, tous les messages sont passés. On va remercier webgg.net qui nous a aidé dans l'organisation et qui nous a prêté bien sûr le chat pour ce soir. On va remercier tous ceux du forum, tous ceux qui nous ont écoutés ce soir, qui ont tenu jusqu'à 4h du mat quand même. Et puis moi je vous souhaite une très très bonne nuit et puis on se retrouve bientôt en ce qui me concerne moi, vous pouvez me retrouver chaque jour de 17h à 20h sur Fréquence Plus 106.6 FM en Belgique à Anden. Je vous souhaite une bonne soirée, bonne nuit.
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0: Bonsoir, plutôt qu'on dit. Ouais. Donc, alors, le thème du débat, c'est donc la bisexualité. Alors, la première question que je vais vous poser, donc, c'est une question que j'ai l'habitude de poser. Hein, bon, ben, après, on prendra les questions habituelles. Donc, êtes-vous pour ou contre la bisexualité?
1: Je vous laisse répondre.
0: Ben, allez-y.
1: Après vous. Je suis pour.
0: Ben, qui est pour?
1: Robert.
0: Robert.
1: Oui.
0: J'ai pas de Robert sur ma ligne.
1: Si, Robert de Nantes.
0: Non, Robert de Nantes.
1: Ouais, à Saint-Noble.
0: Non, mais...
2: Bah, Raphaël, moi, ma chatte Minette et sa copine, bah, elles sont bisexuelles, ça ne me dérange absolument pas.
0: Ah ouais.
2: Donc je suis pour. Hein.
3: Et moi, je te répondrais qu'on ne peut pas être pour, on ne peut pas être contre quand on est bisexuel. C'est absurde. C'est comme si tu faisais partie d'un mouvement politique et tu disais je suis pour ou je suis contre.
0: Mmh.
3: Quand,
0: non,
3: tu,
0: mais...
3: quand t'es bisexuel, c'est comme ça. Il n'y a pas être pour ou être contre. C'est comme ça. C'est la vie.
0: C'est Hélène qui vient de parler?
3: Non, c'est Caroline.
0: Oui, Caroline. Ouais, mais Caroline, bon, ben, t'es contre, mais...
3: Non, je suis pas pour, je suis pas contre. Je suis bisexuel, c'est comme ça.
0: Ouais, mais je vois pas pourquoi qu'on mélange la bisexualité avec la politique. Ça n'a rien à voir.
3: Gégé, ouvre tes oreilles. Hein.
0: Bah,
3: je t'ai pris l'exemple de la politique.
0: Mmh. D'accord.
3: Pour faire voir que quand tu es dans quelque chose, tu ne peux pas être pour ou tu ne peux pas être contre.
0: Mmh.
3: Parce que si t'es pour, ok, mais si t'es contre, à ce moment-là, qu'est-ce que tu fais dedans? Autant aller voir ailleurs, je veux dire... C'est pour ça que je t'ai pris l'exemple de la politique.
0: Ah ok, d'accord.
3: Visualisation.
0: D'accord. Il y a Laurent sur Minutel qui met bisexuel égale hétérosexuel ou égale plus homosexuel. Je vois pas. Mais
1: Gérard, je peux nous le refaire, on n'a rien capté. Là.
0: Bon alors.
2: Gérard, répète, c'est quoi bisexuel pour toi? C'est une femme avec une femme, c'est ça?
0: Bah, disons, c'est deux femmes qui font l'amour ensemble.
2: D'accord, donc ça c'est bisexuel.
0: Ouais, voilà.
2: Et
0: la bisexuelle.
2: Et un homme et un homme, c'est
0: des homosexuels.
2: C'est des homosexuels.
3: Ah, d'accord.
1: Gérard,
0: oui.
1: Comment on fait l'amour avec deux femmes?
0: Ah bah ça, je peux pas te dire parce que j'ai pas essayé, tu vois.
1: Non, mais comment elles font pour faire l'amour? Elles ont pas kiki?
0: Ah bah ça, je sais pas. Je peux pas te dire. Mais surtout, précisez vos noms, hein. D'accord.
1: C'est Poy.
0: Ouais, Poy.
1: Et tout le monde est pour, là, en fait, là.
4: Moi, je suis pour.
1: Ouais, bon,
0: qui est pour? Marcel?
1: Marcel est pour.
0: Bon, Marcel est pour.
1: Bah, moi, pour changer, je vais être contre, alors.
0: Bon, alors, Hélène, elle est pour.
3: Caro est pour.
2: Raphaël, elle est pour.
0: Bon, Caro est pour. Rapha.
2: Elle est pour.
0: Elle est pour.
1: Tout le monde est pour.
3: Mais ouais. Là, Hélène, elle est pour et contre, parce que c'est son père, en fait.
1: Bon, il n'y a plus moi à être contre, alors. Bah, je vais être contre.
0: Non, mais attends,
1: alors.
0: Hélène.
3: Ouais.
0: Attends, tu me dis, t'es pour et contre, mais comment ça, pour et contre, parce que quoi?
3: Ben, pour, parce que bon, j'aime mon père, quoi.
0: Oui.
3: Mais contre, parce que c'est pas une idée. Enfin.
1: Ah, t'es pour quand ça t'arrange, quoi.
0: Bon, on va en même temps.
3: Bien sûr, mais bon.
1: Ah, c'est dégueulasse, ça, quand même.
0: Attendez.
1: Non, mais c'est dégueulasse pour les autres.
0: Attendez, s'il vous plaît. Attendez.
1: C'est dégueulasse pour les autres.
0: Bah, attendez. Attendez, on va accueillir Cash, Cacha et Cachan.
5: Allô.
0: Oui.
5: Oui. Bonjour, Jésus.
0: Oui, bonjour, bonsoir. Et Cachan.
5: Oui, je te passe Cachan. Bonsoir, Gégé.
0: Ouais, bonsoir. Ouais, deux hommes, c'est bon, hein.
5: Bah oui, nous sommes bisexuels.
0: Ouais, d'accord.
5: On va rester dans ton débat et on va écouter, on va dire ce qu'on en pense.
0: Ouais, ben, alors, donc, la première, c'est la
5: question. Un gros bisou, Gégé, déjà.
0: Ouais, oui. Ouais, ben, d'accord. Ouais, ben, ça y est, c'est bon, on a compris.
3: Oui.
1: On adore ta petite boîte.
2: Et toi, Gérard, t'es pour ou contre la bisexualité?
0: Moi, je suis contre.
1: T'es pour, Gérard?
0: Ouais, non.
2: Pourquoi tu es contre, Gérard?
0: Non, moi je suis contre, c'est tout.
3: Pourquoi?
1: De mentir.
0: Non, mais moi je suis contre. Mais attends, hey, Paye, s'il te plaît.
1: Oui.
0: Paye.
1: Deux secondes. Bah attends, je suis avec toi, moi, c'est cool.
0: Non, mais attends, non.
3: Respect,
1: Gérard, vas-y. Tous les tours à la locomotive, tu peux pas dire que t'es contre, Gérard.
0: Je suis contre, d'accord.
1: Et pourtant, dans l'échelle de la loco, ça y va, hein. Et pourquoi t'es contre?
0: Bon, Gérard, je suis contre, c'est point final à la ligne.
1: Ah non, mais Gérard, faut expliquer, faut argumenter un peu.
3: Oui, mais Gérard,
0: je suis contre parce que j'ai
3: une petite notion de respect quand même.
1: Attends, laisse argumenter, Gérard.
0: Je suis contre parce que j'aime pas voir de nana qui se touche, c'est tout.
1: Attends, c'est hyper excitant quand même.
0: Non, je suis désolé, c'est.
1: Tu sais pas avoir le bras de main dans la culotte?
0: Non.
1: Même pas un petit peu?
0: Non.
1: Même pas le petit kiki, il se lève pas, Gérard?
0: Non. Bon, allez. Bon, allez, c'est bon, on a fait le tour de la question. Donc, le pour ou contre.
2: On a fait le tour de la question, ok, d'accord.
0: Donc, alors, que pensez-vous de la bisexualité?
1: Non,
4: Alors Gérard, à ton avis, est-ce que des homosexuels peuvent être bisexuels?
0: Comment?
4: Est-ce que des homosexuels peuvent être bisexuels?
0: Ah bah ça,
2: non, les homosexuels sont des PD et donc les bisexuels sont que deux femmes ensemble, n'est-ce pas Gérard?
0: Normalement, oui, c'est ça, la bisexualité.
4: Alors là, je t'arrête tout de suite parce qu'on n'est jamais trop sûr d'être femme ou homme.
0: Mmh.
4: Hein, je pense qu'en en chacun de nous, comme en toi, il y a une personnalité féminine qui ressort.
2: Exactement, Gérard.
4: Mmh. Hein, et Cacha me le confirme. Et ouais. On pense même qu'avec ta petite voix, c'est sensuel comme tout.
2: D'ailleurs, Gérard, c'est trop bisexuel. Beaucoup, hein. Tu fais trop femme, c'est chou. Hein.
4: On n'est jamais trop bisexuel.
0: Mmh.
2: Gérard,
0: non mais bon, de toute manière, on va quand même poser la question aux filles. Raphaël.
2: Ouais.
0: Donc pour toi.
2: Pour moi quoi?
0: Ben qu'est-ce que t'en penses?
2: De quoi, la bisexualité?
0: Oui.
2: Je t'ai dit que ma chatte Minette est bisexuelle et ça me plaît de l'avoir.
4: Est-ce que tu crois que t'es plus pour par rapport à l'autre? Alors ouais, t'es répondu, carrément contre par rapport à ce qu'il dit.
2: Je suis pour. Hein. C'est très très joli, je trouve. Hein. Voir deux femmes ensemble.
4: Est-ce que tu crois qu'il a plus cité par exemple par rapport à Gérard ou pas?
0: Non, mais moi je vais vous dire une chose. Je vais vous dire une chose. J'ai horreur de voir deux femmes ensemble parce que ça.
2: Horreur.
4: Gérard, GG oui. Suren qu'on connaît tous. Oui, est-ce que tu as l'air vraiment très très ferme. Tu as eu de mauvaises expériences. C'est pour ça.
0: Oui, mais
4: dis-nous tout.
3: Tu t'es fait prendre une gamelle par une gonzesse qui était bisexuelle.
4: Voilà.
0: Non, mais de manière.
6: Il faut que tu nous racontes ton expérience, GG.
0: Attendez, s'il vous plaît, derrière. S'il vous plaît. On vient de me poser une question. Non, mais attends. Bon, s'il vous plaît. On va pas s'énerver. On ne s'énerve pas. Vous calmez, s'il vous plaît.
2: Il y a
0: Julie qui m'a posé une question. Comme vous déconnez, les mecs, j'ai pas entendu ce que Julie m'a posé comme question. Alors, si Julie pouvait me reposer la même question, je vais répondre.
6: Moi, je voulais savoir si tu parlais en connaissance de cause et si tu pouvais nous raconter ton expérience de bisexualité.
0: Disons, en connaissance de cause. Non, personnellement, parce que j'ai... Bon, c'est bon, vous vous taisez, s'il vous plaît, derrière.
2: Poème de Gégé.
0: Bon, s'il vous plaît, vous la fermez parce que le prochain que j'entends qui s'amuse à ça, vous allez avoir derrière. Donc je suis contre de voir deux femmes ensemble.
2: Et Gérard, tu choisis combien?
0: Ça te regarde pas. Voilà, point final à la ligne. Donc
4: Laissez parler Gérard.
0: Donc je suis contre de voir deux nanas ensemble.
4: Tu peux parler, Gérard.
0: Oui, de manière, je suis un mec.
6: Et pourquoi, Gégé?
0: Parce que c'est deux nanas ensemble, ça fait bizarre.
4: C'est deux nanas qui ne pourra pas sauter, mais il n'a pas compris.
6: Si elles s'aiment, c'est pareil.
0: Si elles s'aiment, c'est leur problème dans ces cas-là. Tout à fait, je suis d'accord.
3: Non, mais t'as été traumatisé dans ton adolescence? Je sais pas, moi.
0: Mal passé. Non, mais attends, on parle pas de l'adolescence.
4: Et Gérard, si t'as pris un râteau par une
0: bande, mais...
4: Gérard.
0: Oh, donnez vos noms, s'il vous plaît.
4: Oui, c'est Cachou. Est-ce que tu as Cachou. Des hémorroïdes?
0: Non.
4: As-tu des hémorroïdes?
7: Gérard.
0: Qui?
4: Gérard, c'est moi.
0: Qui, c'est moi.
4: Et si t'as prenais...
0: C'est qui, moi? C'est qui, moi?
4: Bah, tu sais bien, vas-y, tu m'as reconnu, arrête. Non, mais si t'apprenais que Takaï était avec Jessica de Lovinfen, par exemple.
6: Bien sûr, on va peut-être arrêter les insinuations.
0: Ouais. Alors, dans ce cas-là, si c'est moi qui t'ai reconnu, tu vas retourner voir au standard si j'y suis, d'accord?
4: Non, s'il te plaît.
0: Bon. Donc, on va demander à Hélène.
8: Oui.
0: Donc, pour toi, Hélène, qu'est-ce que t'en penses, toi, à ton avis, toi?
8: Bah écoute, moi je pense que... Bon, mon père est bisexuel.
4: T'es pour ou contre?
8: Mais j'aurais...
0: Non mais ça y est, le pont...
8: Tous les arguments pour être contre.
0: Oui.
8: T'es d'accord? Mais ayant un minimum de respect...
0: Ouais.
8: Mon père, s'il a envie d'être proche avec n'importe qui, il faut que je le respecte. Enfin,
2: c'est son père.
8: C'est son problème, quoi. C'est pas le mien. Mm-hmm. Moi, je le respecte, il est comme ça, quoi.
0: Il y a une question sur Minitel, Nathalie qui met l'amour, c'est beau, que ça soit deux filles, deux mecs ou deux tortues. Alors, le mec qui s'amuse à roter, s'il te plaît, tu te calmes, ou sinon, on va faire une pause et vous allez retourner au standard, on va se calmer.
6: C'était quoi la question Minitel, GG?
7: Gérard, c'est Butman. Gérard.
6: C'est quoi la question Minitel?
0: Bah, c'était Nathalie qui dit l'amour c'est beau quand l'amour c'est beau que ce soit deux filles, deux mecs ou deux tortues. Donc je vois pas le rapport avec avec le débat Nathalie, oui.
6: Et toi deux mecs comme le père d'Hélène, ça te dérange?
0: Personnellement, que ça soit le père d'une fille, oui. Ça est...
6: Ah mais si c'était pas le père d'une fille, même deux mecs ensemble, ça te dérange?
9: Tant que c'est pas ton papa. Ah.
0: À la rigueur, oui.
6: Mais je croyais que t'étais avec un mec. Attends, moi je t'ai vu avec des mecs à la loco, quoi.
0: Non, non, non, non, non, non, non.
6: Attends, mais attends, ta bisexualité, faut que tu l'avoues, Gérard. Bonjour.
0: À la loco, je suis entouré que de nanas, c'est tout.
6: C'est pas vrai, c'est pas vrai. Moi, j'ai des gens qui peuvent te dire qu'ils t'ont vu avec des mecs.
0: Non, non, non, non, non. Non, non, je te réponds, Macaille. Oh, s'il vous plaît, derrière vous, la fermez.
10: Excusez-moi. Excusez-moi.
0: Stop.
10: Je voudrais vous annoncer l'arrivée de Botman qui est avec Cachou et Cacha.
7: Ouais. Gérard?
0: Ouais.
7: Juste une question. Parmi tant d'autres, Gérard?
0: Ouais. Eh ben, dans ce cas-là, attends, tu retournes au standard parce que t'as un téléphone portable et c'est pourri.
7: Ouais, mais c'est ce qu'il te dit, mon téléphone portable.
0: Il te dit merde, alors tu retournes au standard, bonne nuit. Hop.
9: Allez, bonne nuit. Allez, hop, éjecté. Tiens, prends ça.
0: Hop.
9: Super, j'ai bien joué.
8: Qui c'est qui reste là sur l'antenne?
0: Donc, alors, avez-vous. Donc, on va poser la deuxième question.
9: Vas-y.
0: Avez-vous déjà eu des expériences bisexuelles?
8: Non. Oui.
0: Qui non? Qui non?
8: Hélène.
0: Alors Hélène, vas-y.
8: Ben j'en ai jamais eu.
0: Mm-hmm.
8: Je peux pas dire plus.
9: Ouais, moi j'en
6: ai. Et t'aimerais en avoir? Hélène, c'est un truc qui te tente?
8: Ça me tenterait, ouais.
0: Ça te tente? Ah, y a Goa. Y a Goa sur Minitel qui met Julie. Allô. T'es magnifique et magique.
6: C'est allô gentil, mais c'est pas le sujet du débat.
7: Allô, allô.
0: Oui, allô. Moi, donnez vos noms, s'il vous plaît.
7: Marcel.
0: Marcel, allô, vas-y.
11: J'ai des expériences bisexuelles à la locomotive.
6: Oui, non, avec Gérard.
12: Je voudrais témoigner, je préfère rester masqué, mais je peux témoigner que Gérard m'a emmené dans les WC de la locomotive pour me sodomiser.
0: Ah, ouais. Non, non, mais de toute manière, comme je connais pas ton nom, donc dans ce cas-là, l'inconnu, tu retournes chez toi.
6: Parce que tu sais pas avec qui tu vas dans les chiottes de la loco, GG.
0: Non, non, mais de toute manière, j'ai jamais été dans les chiottes de la loco avec quelqu'un.
6: Menteur.
0: Ouais, allez-y, donnez vos noms, s'il vous plaît.
7: Butman.
0: Butman.
7: Oui, Butman, bonsoir.
0: Non, non, mais je crois que Butman, je t'avais dit de retourner chez toi,
7: oui,
0: t'avais un téléphone pourri.
7: J'ai changé de téléphone, Gérard, j'ai changé de téléphone.
9: Il a changé de téléphone, non?
0: Ouais.
7: Oui, alors est-ce que tu crois que la bisexualité peut s'exprimer chez les animaux?
0: Non mais attends, je vois pas le rapport, oui. On parle entre deux nanas, on parle pas des animaux, d'accord? Parce que
9: mais
0: je fais pas...
9: Pourquoi on parle pas des animaux, Gérard?
0: Non, non, parce que je fais pas partie de... Comment?
7: On parle de toi. Parle
0: ouais
7: de toi.
0: Ouais, ouais, ben, dans ce cas-là, tu te trompes, hein, mon pote.
8: Aïe. Gérard.
6: Eh, est-ce que t'as...
7: Gérard, ton animal préféré.
0: Attendez. Vas-y, la fille.
8: Non, oh, ta gueule, toi.
0: Bon, s'il vous plaît, vous la calmez, là. Vous la fermez, maintenant, les cums. Bon, vous laissez parler, s'il vous plaît, parce que tout à l'heure, ça va mal se terminer.
7: Ah ouais, ça
0: me j'étais calme. Hein? Alors maintenant, vous la calmez. Celui qui a un téléphone pourri, tu retournes au standard.
9: Gérard, c'est
0: une petite. Ouais, ben, celui que j'excite, tout seul que j'excite, on verra ça en fin d'émission, d'accord?
6: Parce qu'une expérience bisexuelle te tenterait, Gérard.
9: Je limite éjaculation.
0: Gérard, c'est oui, qui c'est? Qui?
8: Hélène.
0: Oui, Hélène.
8: Hélène. Ouais, je te disais, si on a un téléphone pourri, mais qu'on est une jolie fille et tout...
0: Non, mais si vous avez des portables, c'est même pas la peine. Avec un portable, on peut pas vous avoir.
8: Même si on est une jolie fille et tout.
0: Mais même. Ça veut rien dire, avoir...
7: Gérard, j'ai un portable à fil.
6: Bon, 30 secondes, moi j'ai une question pour Gérard, vu qu'il vous demande vos expériences bisexuelles. Moi j'aurais aimé savoir si Gégé, toi t'es tenté par ce genre d'expérience, parce que t'as l'air de...
0: Moi,
6: vu quand t'en parles et vu moi ce que j'ai vu à la loco...
0: Oh, vous la fermez.
9: Du coup, Gérard,
0: oh,
9: il
0: s'est
9: la loco.
13: Il a la vérité, Gérard.
7: J'ai les photos.
8: Julie,
0: bon, ouais.
7: J'ai un film.
0: Oh, vous la fermez, s'il vous plaît, les cams.
7: Ta gueule.
13: Là, tu en es prêt, hein, Gérard.
0: Bon, allez.
7: J'ai les zoophiles.
0: Bon, allez. La troisième. Auriez-vous oh, c'est bon.
7: C'est pas bon, Gégé.
0: Bon, tu la fermes derrière, s'il te plaît.
14: GG.
15: Eh, genre,
14: GG, c'est Cachou. GG, c'est Cachou.
0: Ouais, vas-y.
16: Bah, Simon, ça va.
14: Oh, arrête.
0: Ouais, c'est bon, elle va te coucher. Auriez-vous envie d'avoir une relation bisexuelle?
14: Vas-y, répète.
0: Auriez-vous...
14: Non, mais vas-y, répète, bon. Non, sérieux. Gérard, c'est déconné.
17: Attendez, 30 secondes, vous laissez...
0: Bon, vous la fermez.
17: Laissez Gérard poser sa question, et Gérard, crie pas quand tu poses sa question, parce qu'on comprend rien.
0: Quand ils vont se la fermer, quand je pose la question, on verra.
17: Il se taise et il t'écoute. On écoute la troisième question.
18: Hélène, Gérard, c'est
15: toi, Hélène. Vas-y,
17: Hélène, attends. Il pose sa question, tu répondras après. Après, Hélène.
0: De quoi, Hélène?
18: Je peux te poser la question?
14: Mais non,
18: bah.
14: Toi, vas-y, Gérard.
15: J'entends plus rien. Mais tais-toi, putain, Hélène, vas-y, Gérard.
14: Ouais. Gérard, pose ta question, vas-y.
0: Oh, c'est bon!
14: Voilà. Arrête de gueuler, Gérard.
0: Ouais, bah dans ce cas-là, vous la fermez.
15: Ah,
0: ouais,
15: non, c'est pas mal aux oreilles, arrête de gueuler, putain.
0: Auriez-vous eu envie d'avoir une relation bisexuelle?
18: Oui.
14: J'en ai deux avec toi.
0: Oui, qui?
14: Avec toi, oui, oui,
15: Marcel,
14: oui.
15: Marcel,
14: écarte les fesses, que je t'encule. Gérard.
0: Non, mais attends. Alors là, je vais vous dire une chose. Là, je vais prévenir.
14: Une chose, allez.
0: Non, mais sois prévenu, Marcel.
14: Ouais.
0: Tu as déjà commencé par être poli parce que je suis poli ce soir. Ok.
14: Alors
0: tu la fermes.
14: C'est l'ultimatum, Gérard.
0: Non. Mais attendez, parce que là...
15: Gérard, je te suis.
0: Là, ouais, bah, dans ce cas-là, bonne nuit à toi.
14: Mais un ultimatum, Gérard, vas-y.
0: Ouais, ouais, bah, attends, Marcel, toi, tu as la fermée, d'accord?
14: Je t'ai une date ultérieure.
0: Il y a Nathalie qui pose une question.
15: Gérard, t'as de beaux yeux bleus.
0: Tout à l'heure, si ça continue, vous allez. De toute manière, il y en a beaucoup qui répondent pas beaucoup. Donc, vous allez sortir, hein.
17: Non, mais je crois qu'il faut que vous essayiez quand même de répondre à la question de Gérard, mais alors, je crois qu'on n'a pas tous compris ta question, donc si tu pouvais la reposer calmement.
0: Auriez-vous eu envie d'avoir une relation bisexuelle?
18: Oui.
14: Oui.
0: Oui, qui?
18: Caroline.
0: Alors, Caroline, vas-y. Mais avant que tu me répondes, je vais répondre à Nathalie sur Minitel. Gérard, penses-tu que la bisexualité soit un phénomène mondial ou national? Alors là.
15: C'est un phénomène de société, salope, hein.
0: Là, dans ce cas-là, tu gardes ta politesse et tu réponds gentiment à Nathalie, d'accord? Non, mais derrière...
17: Il garde sa politesse et sa vulgarité, on fait quoi?
0: Sa vulgarité, il la garde. Et comme il y en a qui sont deux derrière, donc ils vont se calmer un petit peu, parce que j'ai reconnu qu'il y avait deux personnes derrière un téléphone. Donc alors, Hélène, tu voulais répondre à la question?
18: Oui,
0: donc,
18: et Caroline,
0: je t'écoute.
18: Mais bon...
0: Ouais, Caroline.
18: Oui, alors je peux parler là?
0: Oui, je t'écoute.
18: D'accord, vas-y, Caro. Alors, ben moi, c'est pas. Si j'aimerais, c'est que j'ai des relations bisexuelles, Gérard.
0: Mm-hmm.
18: Et donc, bah ben, oui, ça me tenterait, c'est très agréable.
14: Mais t'es pour ou contre?
18: Bah ben, évidemment que je suis pour, sinon je le ferais
16: pas. Et Caroline,
18: pas
16: est-ce que c'était un fantasme pour toi?
14: Oui.
18: J'ai jamais. En fait, ça a été naturel, en fait.
14: Gérard, est-ce que t'as des
18: comme
14: fantasmes?
18: Moi, c'est vraiment naturel avec un garçon. Tu réfléchis pas à la chose.
16: Ouais, mais moi, c'est quelque chose qui m'attire, mais d'un autre côté, qui me fait peur, quoi.
0: Ouais, mais comment ça... Attends, comment ça qu'elle te fait peur? Comment ça? Attends, exprime-toi, parce que ça te fait peur, comment ça?
16: Ouais, ça me fait peur, parce que j'ai trop peur de tomber dans le... Dans l'engrenage, ouais.
0: Oui, mais comment ça, dans l'engrenage? Non, mais attendez, s'il vous plaît, derrière. S'il vous plaît, derrière, laissez-la parler. Laissez-la parler.
16: Moi, je suis sûre que ça me plairait, mais bon, j'ai mon copain, quoi.
0: Comment ça?
16: Je sais pas si ça lui plairait à lui.
15: Elle est bisexuelle, son copain, puis elle est homosexuelle, super. Hein.
16: Ouais.
15: Génial. Et Gérard, t'as des fantasmes?
0: Non.
14: T'en as pas?
18: T'en as pas de fantasme?
0: Non.
17: Et est-ce que t'aurais aimé être bisexuel, toi, Gérard?
14: S'il te plaît, Gérard, je voudrais m'exprimer.
0: Parce que ça m'intéresse pas.
17: Pourquoi ça t'intéresse pas?
0: Je préfère
17: attends,
0: être avec...
17: Attends, un beau petit cul de mec, ça t'attire pas?
0: Non.
17: Tu rigoles?
0: Non.
18: Gérard,
17: c'est pas ce qu'on m'a dit.
14: Je voudrais s'exprimer, je lève le doigt.
0: Non, vas-y, tu donnes ton nom, s'il te plaît, et tu vas...
14: Oui, Butoman.
0: Quoi?
14: Butoman.
0: Ouais, Butoman.
14: Oui, voilà.
0: Ouais, c'est bizarre, parce que...
14: Gérard.
0: Ouais, la liste elle est même plus bonne
14: bisexuelle.
0: Là.
14: Voilà, je tiens à le dire, mais je suis passé à la trisexuelle.
0: Attendez, il y a Nathalie qui me dit, Gérard, merci de défendre et de prendre mes questions au sérieux. Ben Nathalie, de toute manière, je vais te dire une chose, je réponds à ta question. Non mais attends, je réponds à ta question, je te prends pas au sérieux. Hein, de toute manière, je réponds aux questions sur Minitel. Donc, ouais, Nathalie.
19: Moi, je voudrais savoir si quelqu'un a déjà touché à
20: la trisexualité.
21: La trisexualité, Gérard, c'est quoi la trisexualité?
0: Non, mais attendez, pour l'instant, c'est pas vous qui posez les questions, c'est moi.
21: Non, non, on répond à tes
19: questions. Ouais, mais nous, on comprend pas bien. Quoi.
0: Non, mais dans ces cas-là, si vous. Alors, attendez. Alors, qui c'est qui. Attendez. Qui c'est qui comprend pas? Qui c'est qui comprend rien? Non, là, c'est bon, là, au lieu de faire les tours, tourelle, là, il y a une nana qui a dit, on comprend rien. C'est qui?
21: Hélène.
19: Non, mais.
0: Eh, si non, ça va pas, vous faites une chose. Dans ce cas-là, si vous êtes pas content des questions.
20: Mon enculé.
0: Merci, merci pour le mot enculé. Alors, dans ce cas-là, on met un disque, on se retrouve après.
19: Mais non.
0: Oh, on met un disque, merci pour le mot enculé. Ça vous apprendra.
17: Allez, stop, on se retrouve après ça.
0: Donc, bonsoir.
19: On se prépare.
0: Oui, donc, bonsoir à tous. Là, vous venez d'écouter tous les mots bleus de Christophe. Donc, on va reprendre Raphaël.
21: Ouais, super.
0: Hélène.
19: Ouais.
0: Caroline.
19: Oui.
0: On va accueillir Bruno de Narbonne, 25 ans. Et...
21: Ah. Non, c'est pas Bruno, c'est Ludovic.
0: Ah, Ludovic.
21: Salut, Ludovic. Salut à tous.
0: Salut.
19: Salut. Donc, il y a qui, là?
21: Il y a Luigi. Salut, Luigi.
0: Non, il n'y a pas Luigi.
21: Il
0: n'y
21: a pas Luigi?
0: Non.
21: C'est Mario. Il y a David, hein?
0: Non, plus. Hein. Non, plus.
21: Ah, ils sont pas là?
0: Non.
21: Merde.
0: Ah, bah, il n'y a pas d'emmerde.
21: Toute la France les veut.
0: Oui, mais il n'y a pas d'emmerde, c'est tout. C'est comme ça.
21: Et pauvre. Luigi, je t'aime.
0: Comment? Alors, il y a... Donc, on va continuer le terme de débat.
19: Ouais.
0: Hein, donc, pour l'instant, c'était bien parti.
21: Ah ouais.
19: Donc, on a été à ta troisième question, je crois.
21: Bien parti.
0: Donc, pour l'instant, je sais pas si on a quelqu'un d'autre après. Donc, non, on va continuer.
21: Ouais,
0: donc,
21: moi.
0: Oui, qui?
19: Gégé, est-ce que tu pourrais résumer ce que c'est, en gros, la bisexualité, tout ça?
21: Répète aux auditeurs ce que c'est, Gégé.
19: Ouais.
21: Donc la bisexualité,
19: c'est... Donc
0: on va accueillir René.
19: René?
22: Oui, allô.
0: René, bonsoir.
22: Bonsoir.
0: On va accueillir Perrault. Pierrot.
23: Salut mon GG d'amour.
0: Salut, je suis pas ton GG d'amour.
23: Ah si, t'es mon fantasme, mon idole.
0: Bon, c'est bon, tu te calmes.
23: Je suis d'accord. Très calme.
0: Non, mais tu vas pas commencer, s'il te plaît. Tu vas pas commencer.
23: Il faut pas être énervé comme ça.
0: Et on va te dire Goldman.
22: Ouais, je te retourne et je t'encule là.
0: Bon alors c'est bon, tu peux repartir d'où que tu viens. Au revoir Goldman.
22: Et moi?
0: Et qui toi?
22: Philippe, 22 ans de Lyon. Salut Philippe. Eh papy, là, je te prends contre un mur, je le blague, je retourne et je t'encule.
0: Alors Philippe et Goldman, tu les reprends. Bonne nuit.
10: Non, Philippe, il remplace Poise.
0: Non, mais c'est bon, tu le reprends et...
22: Non, mais moi j'ai rien dit, je viens d'arriver.
0: C'est bon.
17: Mais celui qui dit des insultes, honnêtement, si c'est pour ça, c'est pas la peine.
0: Voilà, alors donc.
17: On se calme. Donc, on est Goldman là pour débattre.
0: Goldman et Philippe, dehors.
10: Non, Philippe a rien dit, Gérard, je t'assure.
0: Bon, alors, pas... Goldman, tu le prends et dehors.
10: Non, Goldman est parti, c'est bon.
0: Bon, voilà.
21: Je retourne, Goldman. Bon, alors, GG, récapitule.
0: Ouais, donc, alors, en gros, le thème du débat, donc, c'était la bisexualité.
19: Ouais, mais explique exactement ce que c'est.
0: Bon, alors, en gros. C'était bon. Est-ce que vous êtes pour ou contre?
21: Non, mais attends.
0: Ouais.
19: Non, mais explique-nous,
21: Gérard, s'il te plaît.
19: Explique le phénomène de la bisexualité.
22: Ouais, c'est quoi, Gérard, la bisexualité?
0: Non, mais dans ces cas-là, vous donnez vos noms, s'il vous plaît.
21: Raphaël,
0: t'as de toute manière que t'as répondu déjà aux trois premières questions, donc tu sais.
21: Qui parle à moi, Gérard?
0: C'est Raphaël qui a posé la question.
21: Ouais, exactement. Maintenant, je voulais que tu répètes pour tous les auditeurs, donc la bisexualité, qu'est-ce qu'on entend par bisexualité?
22: C'est quoi être bisexuel?
0: Bisexuel, c'est deux nanas qui font l'amour ensemble.
21: D'accord. Donc,
0: on est bien d'accord.
23: J'aimerais savoir ce que c'est que la quadrosexualité.
0: Non, c'est bon.
21: C'est pas deux hommes ensemble, c'est ça?
10: Non, mais j'aimerais que Bruno, enfin non, pas Bruno, Ludo nous explique, car lui est bisexuel, mais avec un homme. Donc, il aimerait bien expliquer son
0: cas. Ah mais là, c'est l'homosexualité. C'est pas pareil. Non, c'est pas pareil.
23: Négatif.
0: Donc,
23: et l'amour avec les chiens, c'est quoi,
0: Gégé? J'en sais rien.
23: C'est la trisexualité.
0: Oui. Non, mais attendez, donnez vos noms, s'il vous plaît. Donnez vos noms.
19: Hélène.
0: Oui, Hélène.
23: Ludovic,
19: Hélène, tu...
0: Attends, Ludovic, s'il te plaît.
19: Tu peux parler?
0: Alors, il y a... Attendez.
1: Excusez-moi, je demande à parler. Gérard, tu as l'anus qui se dilate quand tu suces une bite.
0: Bon, c'est bon. Alors, les questions comme ça, j'en veux pas. Merci.
19: Et moi
0: Hélène, attendez.
19: Hélène, lève le doigt.
0: Oui, Hélène. Hélène,
19: oui, je réponds. Je voulais te donner un conseil.
0: Hélène.
19: Il faudrait
0: Hélène, s'il te plaît. Hélène. Ouais. On va demander à ceux.
19: Mais ouais, mais tu me
0: coupes la parole. Hélène, il y en a déjà un.
19: Sur l'antenne et tout, tu veux
0: oui,
19: dire.
0: Oui, mais Hélène.
23: Toi, putain, t'es lourde.
0: Hélène, déjà, on va demander à celui qui, avec du monde derrière, qui se calme. Parce qu'on entend ses copains derrière qui parlent.
1: Oui, on peut rien écouter, nous, au téléphone.
0: Oui, bah, dans ces cas-là, si tu peux rien écouter au téléphone, si t'es avec tes copains, tu retournes au standard.
1: Non, c'est pas
0: c'est
1: moi,
0: une personne. Non, mais je veux pas entendre deux mondes derrière.
1: Non, mais je gueule contre les autres, moi, justement.
0: Oui, mais dans ces cas-là, tu dis à tes copains qu'ils se la ferment, d'accord?
10: Là, c'est Philippe qui parle, c'est pas lui qui a des potes derrière.
1: Justement, il fait du bruit.
10: C'est Philippe, là. Philippe est seul.
1: Ouais.
0: Donc, je réponds à la question de Nathalie. Crois-tu la bisexualité puisse s'attraper comme la grippe? Alors là, Nathalie, je vais dire une chose que non.
23: Ah, c'est sale.
21: Ah, comment tu le sais, Gérard?
0: De toute manière, la bisexualité, c'est deux femmes ensemble. C'est pas quand on a la grippe. Donc, alors Hélène, stop. Il y a Hélène qui veut poser une question. On va demander à Hélène qui pose sa question. Derrière, vous vous taisez, s'il vous plaît.
21: S'il vous plaît, laissez parler Hélène. Vas-y, Hélène.
19: Gérard.
0: Oui.
19: Regardes-tu le dictionnaire avant de faire un débat?
0: Non.
21: Bon. Toi, Hélène.
19: C'est bon.
0: Non, pourquoi? Merci. Pourquoi? Non, alors maintenant, moi je te pose la question. Pourquoi?
19: Pour certaines notions de sexualité.
0: Oui. Ah non. Alors je vais dire une chose que tu vois. Les questions que je pose ce soir. Merci pour le téléphone pourri. T'es avec un portable.
21: Vachement
1: ici. Gérard.
0: Oui.
1: C'est Ludovic là.
0: Oui, Ludovic.
1: Dis-moi pourquoi tu penses que la bisexualité c'est que deux nanas ensemble?
0: Ben,
1: parce que c'est ça?
23: Ben non.
1: Ben si, c'est ça.
0: Ben si. Ben, non. Ben si, de toute manière, j'ai jamais vu. Je vois pas le rapport avec deux nanas, deux hommes. Hein.
1: Fou, il a rien compris lui.
23: Ben pourquoi il a rien compris? La bisexualité c'est autant deux nanas que deux mecs quoi.
1: Mais non.
23: Bah si.
1: Quand c'est deux mecs, c'est homosexuel, c'est pas
23: mais
1: pareil.
23: Mais non, puisque moi je fais les deux avec les nanas et les
1: mais
23: mecs.
1: Mais non, mais c'est
21: mais
1: pas
21: tu comprends pas. C'est lorsque c'est deux mecs, c'est homosexuel et deux nanas, c'est bisexuel.
0: Voilà.
21: C'est
0: sûr.
21: Faut se renseigner, faut ouvrir un dictionnaire, lui.
1: Voilà,
0: tout à fait.
1: Un dictionnaire de
21: donc, hyper intelligent.
0: Mais deux nanas, attendez, s'il vous plaît.
23: Deux nanas, c'est homosexuel aussi, n'importe
0: mais
23: quoi.
0: Non, attends. Eh, Ludovic. Ludovic, deux nanas c'est bisexuel, deux hommes c'est homosexuel.
1: Ok. Non, t'as vu ça? Ah. Ouh,
23: il a rien compris.
21: Ludovic,
23: bête. Alors moi parce que j'ai
0: stop.
23: Eu des expériences.
0: Hélène,
23: en rond, je
0: stop.
23: Suis pas dit, quoi.
0: Stop derrière s'il vous plaît, Hélène.
19: Est-ce que t'as un dico à fun là?
0: Non.
19: Ah, ça serait dommage parce que
1: Floyd,
19: ça serait pas mal.
0: Non, bah, moi, de manière, mes thèmes de débat et les questions, c'est moi qui les cherche moi-même.
1: Voilà. Mais Gégé, demande à avoir un assistant.
19: Il est hyper intelligent. Tu les as cherchés, ces thèmes de débat?
21: Il connaît ses propres notions.
19: T'as cherché Dico et tout?
0: Non. Non, je regarde même pas dans un débat. Je prends un thème de débat qui m'intéresse et j'approfondis les questions.
17: Et t'approfondis comment? T'approfondis parce que tu connais. Tu testes au moins avant.
0: Non,
17: je suis sûr que tu testes. Sérieux,
0: non.
17: Tu nous as parlé de la sodomie et tout. Moi, je suis sûr que tu as testé tout ça.
0: La sodomie, de manière, je l'ai jamais pratiqué. Donc,
10: Gérard, je pense que si tu as choisi comme sujet la bisexualité, c'est que ça t'intéresse quelque part.
0: Bah, disons non.
10: Donc
0: non,
10: t'aimerais bien faire ça avec deux femmes.
0: Non,
21: Hélène, Gérard, tu mens là.
0: Oui, Hélène.
19: Tu vas parler pendant toute une soirée d'un truc qui ne t'intéresse pas du tout.
21: C'est absolument con. Hein.
0: Dans ce cas-là, qui c'est qui vient de dire que c'est absolument con?
1: Gérard, tu rêves de voir
0: qui
1: deux femmes
0: qui vient...
1: devant toi.
0: Attendez, qui c'est qui vient de dire que c'est absolument con?
19: C'est pas moi.
0: Ah non, mais c'est bizarre, c'est une nana qui a dit ça et comme par hasard.
19: Mais c'est pas Hélène.
21: C'est pas Caro.
0: C'est pas Caro, c'est ni Raphaël.
21: C'est pas Raphaël, non.
0: Ah ouais, voilà. Et alors dans ce cas-là, si ça vous intéresse pas le thème du débat.
1: Allez, prout de quelqu'un, voilà.
0: Bon, alors.
17: Gérard, moi j'ai une question pour toi.
1: Ouais.
17: Est-ce que ça te plairait de voir justement deux bisexuels ensemble?
1: Ouais, vachement.
0: De quoi? Attendez, s'il vous plaît!
1: Gérard, est-ce que ça t'excite de voir deux bisexuels faire l'amour devant toi?
23: Mais qu'est-ce que c'est, deux bisexuels?
17: Est-ce que c'est un truc qui t'exciterait?
0: Non. Personnellement, non.
22: Oh, le pourquoi Gérard, la bisette.
21: Tu peux pas dire. Mais t'as déjà essayé ou pas?
0: Non, j'ai jamais essayé. Alors, et de toute manière, ça m'intéresse pas.
22: Gérard, c'est Ludovic là.
0: Oui, Ludo.
22: Dis-moi, si tu as deux nanas qui font l'amour ensemble, c'est quoi? C'est des bisexuels?
21: Ouais, bah, voilà, oui. C'est des bisexuels.
22: Et si elles supportent pas les mecs?
0: Ah bah, si elles supportent pas les mecs, c'est leur problème.
21: C'est des hétérosexuels.
22: Voilà.
0: Ah bah, c'est ça. Des hétérosexuels. De manière, je préviens d'une chose.
22: Vous avez tout compris, les mecs.
0: Ouais,
22: hein.
0: Ouais, non, mais Ludo, ouais. Ludo, je te préviens tout de suite que les hétéros, je les aime pas, et les homos, je les aime pas. Ok, ah ouais, point voilà. Final à la ligne. Alors, je vais répondre à la question à Nathalie sur Minitel.
17: Attends, tu peux répéter?
22: Gérard, on peut rebondir, s'il te plaît?
0: Comment?
17: Non, 30 secondes. Non, 30 secondes. J'aimerais que Gérard nous répète ce qu'il vient de dire.
0: Les hétéros, je les aime pas, et les homos, je les aime pas.
17: T'aimes personne, en fait.
0: Voilà.
22: Et alors, c'est quoi, toi, tes zoophiles?
21: Non. Raphaël, est-ce que je peux parler? Gérard, c'est quoi pour toi, hétéro?
22: Toi, Gérard, tu fais de la prose ou des vers?
0: Ça te regarde pas.
22: Des asticots, quoi. Non,
0: Gérard, mais tu fais du bois, les vers.
21: Gérard, hétéro, c'est quoi pour toi? C'est quoi, hétéro? Ouais.
0: Mais j'en sais rien.
22: Héros.
0: Manière, je vais peut-être faire un. Stop!
22: Juste, redéfinition des termes du débat. Gérard, pour toi, hétérosexuel, c'est quoi?
0: De toute manière, tu verras ça dans le prochain débat. Ça sera le. Tais-toi!
22: Homosexuel, c'est quoi?
0: Tu la fermes!
22: Mais dis-moi!
0: Tu la fermes pour l'instant, moi je te réponds. Le prochain débat aura lieu dans trois semaines.
22: Non, mais
0: ça sera sur l'hétérosexuel.
21: Et pourquoi trois semaines, Gérard?
22: Tu bouges pas,
0: on va répondre
22: à l'heure.
0: Attendez, on va.
22: Si on fait l'amour à trois dans trois semaines,
21: oui, on est un sous les yeux de Nico.
22: Ouais, mais
0: non, j'ai pas de Nico sous les yeux. Excusez-moi.
21: Hétéro, j'ai un sens.
0: Stop!
22: Hein?
10: Je voulais vous signaler l'arrivée de Caramel, 32 ans de Poitiers, qui lui est hétérosexuel, donc il voudra témoigner.
0: À la place de qui?
22: Bonsoir, Gérard.
10: À la place de René.
22: Salut, Caramel. Bon, Gérard, c'est quoi un hétérosexuel?
2: Bonsoir, Gérard.
0: Salut, Caramel. Bonsoir, René. Caramel.
2: Caramel, s'il te plaît.
21: C'est Caramel.
2: Et je voulais savoir déjà si tu allais bien.
0: Je sais pas, j'ai pas regardé ce matin. Voilà. Attendez, je vais répondre à une question. S'il vous plaît.
2: Oui,
0: Je vais quand même répondre à une question sur Minitel. Pourrais-tu faire un poème sur la bisexualité? Oui ou non? Alors.
2: Oui.
0: Donc non, pourquoi? Parce que ça ne m'intéresse pas de parler de cul dans mes poèmes. Voilà, Nathalie, t'es renseignée.
21: Hélène,
2: tu pourrais parler d'hétéro? Sexualité dans tes poèmes, Gérard.
21: C'est Caramel.
2: Bon,
0: on va poser la.
2: Gérard, tu aurais pu au moins me dire bonsoir.
0: Bah, je viens de te dire bonsoir si t'as pas nettoyé tes oreilles, c'est comme le cul, ça se lave.
2: Merci, Gérard.
0: Voilà.
2: Mais Gérard,
22: comme la branlette.
2: Pourquoi es-tu si méchant avec moi? C'est
0: non,
2: Caramel.
0: Mais Caramel, je te dis bonsoir. Caramel, je te dis bonsoir. Alors maintenant, tu la fermes, je pose la quatrième question.
22: Pas de gentil.
0: Caramel, tu le vires. Il comprend rien. Dehors.
2: On veut pas être genre, non, je veux juste entendre la quatrième question pour que je puisse y répondre, Gérard.
0: Non, mais attends, ouais, déjà, t'es un peu mal. Alors.
2: Pose ta quatrième question et j'y répondrai.
0: Ouais,
2: avec grand cœur, Gérard.
0: Tu la fermes.
2: Bonsoir, Gérard. Vas-y, pose ta question, Gérard.
21: Gérard, est-ce que je peux te poser une question?
0: Qui?
21: C'est Hélène.
0: Alors, vas-y, Hélène, avant que je pose.
21: Je pourrais avoir Florent ou Julie en rantaine.
2: Et la quatrième question.
0: On verra ça tout à l'heure.
2: Bonsoir, okay. Gérard, c'est Caramel.
0: Bon, Caramel, tu la fermes.
21: J'ai compris, Caramel. Hein.
0: On en a rien à foutre de Caramel.
22: Mais je te remercie, moi Gérard, moi je voulais parler sur le sujet, et puis toi tu dis que tu veux pas me parler, et moi je comprends pas.
17: Oui, mais
0: Caramel, tu retournes au standard, tu veux. Tu
17: non,
0: tu
17: 30
0: retournes
17: secondes,
0: chez toi.
17: Caramel, oui. Gérard est là pour faire son débat, c'est lui qu'on écoute, c'est lui qui pose les questions, et il faut essayer de l'écouter aussi un petit peu. Donc un petit peu de calme et essayez de vous écouter les uns les autres, parce que si là, c'est un cafouillage total, on comprend rien du tout, ok?
21: C'est bien, Julie, c'est bien. Okay. Vas-y, Gérard.
22: C'est pas du tout le genre de la maison en plus.
21: Du tout, t'as raison. Bon, Gérard.
0: Alors, quelle serait votre réaction si une personne vous...
21: Touchez le cul.
0: Vous proposerait d'avoir un rapport bisexuel?
22: Oui, c'est Caramel. Moi, je veux répondre.
0: Bon, alors, Caramel, déjà, tu vas commencer par te calmer un petit peu, s'il te plaît.
17: Répondre à la question, il veut répondre. Vas-y. Laisse-le répondre, Gégé.
22: Mais moi, je veux bien, mais
2: je suis mou.
22: Pas ce que c'est. Non, je sais pas ce que c'est. Ton petit Caramel adoré, mon Gégé.
20: Donc je réponds à la quatrième question. Tu peux la reposer parce que j'ai pas.
0: Non, mais c'est bon. C'est bon, Caramel, si tu me prends pour un con, c'est pas la peine.
20: Ouais,
0: pas
20: être gentil.
21: Non, mais Gérard, c'est Caramel qui
0: est. Mais là, Caramel, c'est bon, Caramel. Allez, Caramel dehors. Tu reprends Caramel dehors.
21: Gérard, c'est Caramel qui est con. Répète pour Caramel, c'est lui qui est con.
0: Non. Je répète pas les questions 50 fois.
21: Maintenant.
0: Non, mais Caramel, il comprend rien au débat, donc il retourne chez lui. Allez, hop.
20: Quel
3: nul, alors. Je peux répondre à ta question, Gérard?
0: Vas-y, donnez vos noms, s'il vous plaît.
3: C'est Caroline.
0: Salut, alors, Caroline.
3: Salut tout le monde. Salut, oui, alors moi, je vais te dire, si la personne est attentive, je veux dire, si elle répond bien à mes besoins, qu'elle soit agréable, tout comme ça pourrait être avec un mec, je veux dire...
20: C'est quoi tes besoins?
3: Oh, elle soit pas con, je veux pas dire...
20: Mais définis, vas-y.
3: Bah, je sais pas si on accroche bien quand on discute, quand on sort, quand on se promène comme toi.
20: Ok, d'accord.
0: Non, mais attends, Caroline. Oui. Caroline.
3: Ouais.
0: Tu dis quand on sort, comment ça, quand on sort? Non, mais attends. Je demande à Caroline parce que je suis en train de.
20: Excuse.
0: Comment ça quand on sort, Caroline?
3: Ben, par exemple, je vais te prendre en exemple, d'accord? Pour que tu comprennes bien ce que je pense.
20: Pas trop fort.
3: Bon, disons que par exemple tu sors avec une fille, Gérard.
0: Oui. Bon, c'est bon derrière, s'il vous plaît.
3: Donc avec une fille, hein, Gérard, pour toi.
0: Oui.
3: C'est une fille, hein, ce serait pas un garçon.
0: Bah non, en principe non.
3: D'accord, en principe.
0: Normalement, moi, je sors qu'avec les filles. Hein.
3: Ah d'accord.
0: J'ai pas encore viré ma cutie.
17: Donc t'es pas hétéro.
3: Donc t'es quoi?
0: Voilà.
3: T'es quoi alors?
0: Moi, je suis Julie Bravo de la part de Goa.
3: Donc voilà. GG.
0: Oui.
3: C'est Hélène.
0: Oui, Hélène.
3: J'ai un truc à te dire. J'ai un truc intéressant pour le débat.
0: Oui.
3: Donc j'ai cherché sur le dictionnaire bisexualité. J'ai exactement la définition.
0: Eh ben alors, vas-y.
3: C'est sur je sème à tout vent Larousse ou un truc comme ça.
20: Ouais. Mm-hmm.
3: Donc bisexualité, hypothèse suivant laquelle tout être humain disposerait en lui de tendances masculines et féminines.
20: Ah, ouais.
3: Qui tu vois, Gérard, dans sa façon d'assumer son propre sexe.
20: Ouais, voilà, c'est donc faire
17: est-ce
20: le
17: que
20: mot.
17: Est-ce que Gérard assume son propre sexe? Est-ce que tu assumes ton propre sexe?
0: Voilà la question. Alors maintenant vous allez répondre à la question à Julie parce que
17: moi je voudrais que tu répondes d'abord et réponds après.
0: Moi j'assure mon propre sexe avec une nana, c'est tout, point final à la ligne.
20: Bien
0: voilà.
20: Joué Gérard, bien joué.
0: Mais GG, Gérard, je peux participer à ton sale débat
20: Gérard.
0: De tordu. Non, Goa, tu peux pas participer, désolé. Ça, c'est bon. Pas
3: Gérard, c'est Hélène.
0: Oui, Hélène.
3: Oui, donc je voulais te demander, est-ce que tu pouvais nous résumer la définition que je t'ai donnée?
0: Non, mais attends... La définition que tu m'as donnée, je vais l'étudier.
3: Ouais.
0: Hein, et on verra.
17: Tu lui envoies sous Bibostage.
0: Voilà.
17: Il la lit, alors, puis dans un mois, il te répond.
0: Caroline, deux qui tiennent la tienne, deux qui tiennent la tienne, trois qui la niquent. C'est Goa qui te pose la question.
3: Attends, répète, là.
0: Attends. Alors, il y a Goa qui te pose la question. Caroline.
3: Oui.
20: Deux qui tiennent la tienne.
0: Oh, c'est bon, s'il vous plaît, derrière. Alors, Caroline.
3: Oui.
0: De la part de Goa.
3: Ouais, vas-y.
0: Deux qui tiennent la tienne.
3: Oui.
0: Et trois qui tiennent la nique. Alors, je sais pas ce que ça veut dire.
20: Deux qui tiennent la tienne et trois qui tiennent la nique.
0: Ouais, voilà.
20: Bah ouais, bah voilà.
21: Et le tout forme, hein.
0: Ben, je sais pas.
20: Eh ben, j'ai pas regardé ce matin.
17: Bon, moi, j'ai t'ai posé la question, est-ce que t'assumes ton sexe, d'après la définition?
20: Non.
17: T'assumes pas ton sexe.
0: On va accueillir Thierry. Ah, Nathalie. Ah,
3: mais
0: Nathalie.
3: Réponds jamais aux questions, Gégé.
0: De quoi?
20: Gérard, est-ce que tu assumes ton sexe?
0: Je viens de répondre non. J'assurerai qu'avec une personne, c'est tout. Mais pour l'instant, j'ai pas trouvé la chaussure à mon pied. Alors, il y a Nathalie sur Minitel qui dit, Gégé, dis-leur que de se taire, je pense... Je pense que tu as des choses intéressantes à dire sur ce sujet. Non, Nathalie, pour l'instant, je mène le débat comme je peux. Je suis désolé, Nathalie. Déjà, j'essaye de faire quelque chose pour dévoiler ma vie privée. Donc, pour l'instant, je vais y aller tout doucement. Alors, j'ai des potos qui pourraient le connaître. Ben, si tu veux, Goa, ben, ça me fait une belle jambe. Donc,
17: moi, je te signale que pour l'instant, la quatrième question... Voilà. On n'a pas vu les réponses. Hein.
0: Raphaël.
21: Ouais, alors voilà, donc moi ça me dérangerait absolument pas, dans le sens où si la personne m'intéresse, je suis partante, quoi. Exactement. Il faut tout essayer.
19: Exactement.
4: Ok.
19: Et je suis d'accord avec Raphaël.
4: Qui?
19: Hélène.
4: Ouais, mais qui c'est qu'un qui a un téléphone portable?
19: Pas moi.
21: C'est pas moi non plus.
4: Ouais, mais on entend mal. Hein. Qui c'est qui est tout à fait d'accord avec Raphaël? C'est Hélène, je crois.
23: C'est Ludovic, là, ouais.
4: Oui, Ludovic.
23: Mais ben, moi, je suis tout à fait d'accord avec Raphaël. Il faut tout essayer.
4: Mm-hmm.
5: Gégé?
4: Oui.
5: Je voulais te demander.
4: Mais attends, donne ton nom. Donne ton nom.
5: Thierry.
4: Oui, Thierry.
5: Est-ce que tu as déjà été témoin d'une relation bisexuelle?
4: Non.
5: Et est-ce que tu voudrais en être témoin?
4: Non.
21: Et pourquoi, Gérard, faut tout essayer dans la vie?
5: Et oui, mais si t'en étais témoin, comment tu réagirais devant ça?
4: Dans ce cas-là,
5: imagine, tu fais ta soirée au bout de Boulogne, ouais. Normal.
4: Non, non, mais c'est bon, alors là, attends, Thierry.
5: Oui.
4: Ouais. Dans ce cas-là, je vais te reprendre tout de suite. Si c'est pour me parler du bois de Boulogne, c'est pas la peine,
5: non,
4: d'accord? Thierry.
5: Ouais.
4: C'est toi qui viens de parler à l'instant?
5: Non, oui, mais pas de bois de Boulogne, confonds pas.
4: Alors, dans ce cas-là, si vous voulez qu'on continue avec ce que je reste calme sans vous insulter, ouais. On y va calmement. Ouais, okay.
5: Oui, mais
4: parce que sinon.
5: Je te pose une question simple.
4: Vas-y.
5: Si t'es témoin d'une relation bisexuelle, par exemple à la loco, au bois de Boulogne.
23: Mais pas témoin, victime. Il faut qu'il soit victime.
5: Non, mais comment tu réagis? Est-ce que, je sais pas, si t'es devant par exemple deux mecs, pour toi c'est une relation bisexuelle.
4: Attendez. Stop. Il y a Minette qui pose une question qui doit être intéressante pour tout le monde. Est-ce que la bisexualité est reconnue par la loi? Je ne pense pas.
23: En tout cas par le DICO, oui.
4: Peut-être par le DICO, mais pas par la loi.
5: Gérard, est-ce que deux mecs peuvent être, bisexuels?
4: Comment?
5: Est-ce que deux mecs peuvent être bisexuels?
4: Qui?
5: Est-ce que deux mecs, en général, peuvent être bisexuels ou pas?
4: Bon, ça, c'est pas mon problème.
23: Non, mais c'est le débat, Gérard, c'est le débat.
4: Non, mais moi, je peux te dire une chose, que deux mecs bisexuels, c'est deux homosexuels pour moi, c'est pas deux bisexuels.
5: Voilà. Donc,
19: Gérard,
4: oui.
19: J'ai une question, c'est Caroline.
4: Oui, Caroline.
19: Qu'est-ce qui te met le plus mal à l'aise, de voir deux femmes ensemble ou deux hommes ensemble?
4: Personnellement, moi, ce qui me mettrait plus mal à l'aise, c'est de voir deux nanas ensemble.
19: Pourquoi
5: c'est deux perdus?
4: Non.
23: T'es pas un peu frustré,
5: Gérard, avec Christine?
21: Qu'est-ce qu'on fait, les nanas?
4: Alors, attends. Caroline,
19: oui.
4: Celle qui vient de me demander qu'est-ce qu'ont fait les nanas, je sais pas qui c'est.
21: Ben c'est Raphaël, je voudrais
17: savoir. Ils n'ont rien fait, les nanas, c'est ça le problème.
4: Non, mais je vais déjà répondre à celui qui a dit Christine. Alors, vous laissez Christine de côté, s'il vous plaît. Ou sinon, j'arrête le débat tout de suite.
5: Ouais,
4: si vous reparlez de Christine, je coupe le débat. C'est clair et net?
5: Arrêtez de déconner.
4: Bon.
19: Gérard, c'est Hélène.
4: Bon, Caroline.
19: Oui.
4: Caroline, tu m'as posé une question, je voudrais que tu l'approfondisses plus.
19: Bah, je sais pas, parce que là, tu fais un débat donc sur la bisexualité, ce qui est encore pour toi la relation femme à femme.
4: Oui.
19: Oui. Mais on a dévié un peu sur les mecs.
4: Mm-hmm.
19: Et je te demande, qu'est-ce qui te gênerait le plus, en fait, de voir deux femmes ou de voir deux hommes?
5: De voir Gégé et Christine.
19: Qu'est-ce qui te fascinerait, en fait, le plus? Si, par exemple, tu tombais sur une relation bisexuelle, donc femme à femme, pour toi, est-ce que tu serais fasciné parce que tu t'y attends pas?
4: Mm-hmm.
19: Ou est-ce que tu aurais le réflexe d'intervenir pour dire, mais c'est dégueulasse, cassez-vous hein?
4: Personnellement, tu vois, je prendrais la deuxième question, c'est que je dirais, cassez-vous. Parce que personnellement. Attendez, je réponds à Caroline, s'il vous plaît. Alors, le prochain que j'entends, parce que j'en ai marre d'entendre le mot Christine, donc vous la fermez. Donc, je vais répondre à Caroline.
19: Après à Hélène.
4: Attends, déjà je réponds à Caroline. Donc, Caroline, tu me dis. Donc, tu m'as dit, moi je t'ai répondu, cassez-vous. C'est ça?
17: Non, pour l'instant, le problème, Gérard, ce qu'on aimerait savoir, c'est si ça te gêne plus de voir deux mecs ensemble ou deux nanas ensemble. Qu'est-ce qui te gêne le plus?
4: Déjà, c'est deux nanas ensemble. Parce que si je sors avec une nana.
21: Et Raphaël, je peux parler?
4: Non, mais attends, Raphaël.
23: Gérard, c'est Ludo, là.
4: Oui, Ludo.
23: Dis-moi, imagine, tu es dans une soirée, tu rencontres une nana qui te plaît bien, tu passes la soirée avec elle, et puis au moment de rentrer, tu t'aperçois qu'elles sont deux.
4: Oui.
23: Bon, tu rentres avec elle et tu as l'opportunité de passer la soirée, de passer la nuit avec les deux. Qu'est-ce que tu vas faire?
4: Non. Déjà, je peux te dire une chose, que je passerai pas la nuit avec deux nanas d'un seul coup.
5: T'as peur d'être débordé?
6: Gérard,
9: oui.
6: Gérard
9: veut
6: parler, c'est Raphaël.
9: Oui, bon, Raphaël, attends, Raphaël.
6: Gérard, je finis, Gérard, c'est Ludovic, là.
9: Oui, Ludovic.
6: Bon, imagine donc quand même, même si tu le ferais pas, imagine que tu y es et que c'est de nana, elle commence à
9: faire... Mais ça, je viens de te dire que je n'irai pas jusqu'au bout. Non, attends, c'est tout.
6: Ludo. Mais c'est pour, une, c'est pour décrire une situation de ton débat. C'est
9: oui,
6: Ludo,
9: mais même, Ludo, mais je te Ludo. Dis, mais je viens de te répondre, Gérard, Ludovic, Gérard. Ludovic, je viens de te répondre, ça. Je ne suivrai pas les deux nanas,
6: Gérard,
9: ok.
6: Gérard, de toute façon, tu nous l'as dit, Christine, elle était bisexuelle.
9: Alors, c'est qui vient de dire ça? Alors, là, bon, Philippe, tu reprends tous les mecs au standard, le premier, tu demandes qui a dit Philippe et tu le vires. Allez, hop, tu me les vires. Hop, tu les vires. Allez, hop.
17: Non, mais là, c'est bon, j'ai les yeux.

0: pire nom tout à l'heure. Malgré que ça fait deux fois que j'ai
1: l'autre. Mais t'écoutes pas ou quoi?
0: Je te dis non, Bertrand.
2: Allez, au revoir, Bertrand,
0: vire-le,
2: vas-y.
0: Ouais, bah, toi, Valentin, ça va être pareil.
1: Non,
0: Nathalie, je suis assez timide, mais...
3: Attendez, c'est Max qui parle, là. J'étais pas dans le studio, je viens d'arriver. Ça va?
2: Ouais, bien.
0: Bon, tu restes poli, s'il te plaît, il s'appelle Max.
2: On a une Frankie.
0: Ta gueule.
3: Attendez. Il y a une grosse surprise pour Gérard. Elle est dans le couloir.
2: Luigi, David, Arnett.
3: Non. On a effectivement la demoiselle transsexuelle.
4: Tina,
3: qui est là. Elle est qui nous écoute souvent la nuit, qui va faire sur la palle. On peut la faire rentrer. Non.
4: Mais non.
3: Elle est vraiment là.
0: Oh merde.
3: Installe-toi, Tina. Toi, tu vas t'installer. Tu vas te mettre à côté là-bas, tiens.
0: J'ai rien dit.
3: il est gêné parce que c'est vraiment. Elle est vraiment là. Donc. Donc c'est fabuleux quoi.
4: Tina est superbe. Tina est superbe. J'ai l'air impressionnée quand même.
3: Elle nous écoute la nuit régulièrement. Tina, d'après ce qu'elle m'a dit, donc comme elle connaît Gégé et qu'elle me connaît, qu'elle connaît Florent et Julie. Donc là en face, Tina, je te présente Julie. Peut-être que tu connais de nom la standardiste.
4: Salut Tina.
3: Voilà, elle est là.
2: C'est une vraie vilaine quoi.
3: Elle est là. Elle est très elle a l'air super.
4: Elle
3: cool,
4: est très jolie.
2: Donc, vous dites.
3: Gérard va faire les présentations. Je vous laisse. C'était juste parce que j'avais envie de la présenter. Donc elle est là. Alors, il y a son propre bouquet.
4: Gérard s'installe. Gérard, t'as une invitée, donc s'il te plaît.
0: J'ai une question à répondre avant.
5: Gérard, tu fais sucer.
0: Bon, tais-toi déjà. Il y a une question minitel, donc je suis assez timide. Mais penses-tu qu'on pourra se voir un jour? Alors, ça, Nathalie, je te préviens tout de suite.
2: Non. Déjà, c'est ton numéro de tatou, Gérard.
0: Numéro de tatou, tu ne l'auras pas. D'accord.
2: 06, 06.
0: Donc. celui qui s'amuse à continuer à vouloir insister, tu repasses au standard. Entre Bertrand Valentin, tu vas retourner au standard.
6: Gérard, Raphaël, est-ce que peut parler Raphaël?
0: Oui, Raphaël.
6: Alors, comment tu trouves Tina?
0: Bah, pour l'instant, j'ai répondu à une question. Donc maintenant, Tina va parler. Donc,
4: comment trouves-tu Tina, Gégé, on t'a demandé?
0: Bah, comment que je trouve Tina? C'est vrai que vu Tina, voilà, elle clappe sur Minitel.
4: Non, mais on te demande pas le Minitel, on te demande toi, Gégé. Donne ton avis, écoute.
0: Bah moi, je pensais pas qu'elle allait venir, je croyais que c'était un...
2: Mais tu la trouves comment? Gérard, tu dirais belle, moche ou bizarre?
6: Belle, moche ou bizarre?
0: Là, dans le noir, je peux rien voir.
6: Vas-y, devant elle. La pauvre Gérard, là, je suis sûr qu'elle rougit. Hein, là.
0: Elle va vous répondre.
6: Fais-lui un petit bisou, fais-lui la bise.
0: Elle va vous répondre si je suis assez timide. Vas-y,
6: fais-lui
0: Tina.
6: La bise, Gérard.
0: Attendez. Oh, merci. Mets-en encore plus, toi, ça sera encore mieux. Vas-y, Tina, réponds-leur.
7: C'est vrai que Gérard est très, très timide.
2: Bon, maintenant, Gérard, réponds-nous. Maintenant que t'as la lumière, elle est belle, moche ou bizarre?
6: Ouais.
0: Bah, elle est belle, ça t'apprendra. Voilà, ouais, t'es curieux?
2: Ouais, super, bien joué.
6: Salut la bise.
2: Ouais, fais un déco.
6: Salut la bise, Gérard.
0: Non, mais attendez,
2: Le déco.
6: Politesse. Non, bon. Gérard, salut la bise, la pauvre.
0: Bon, bah, et.
6: Notre parano.
2: La bise, quand même, un petit peu.
6: Bisous, Gérard. Salut la bise. 4 bises avec Gérard.
0: Voilà, ça y est, vous êtes contents.
2: Non, c'est moi qui fais le bruit, là, j'ai pas entendu, là.
0: Bon,
6: Gérard, allez, bouge comme
2: ça. Tina, vas-y, va lui faire la bise, Tina.
0: Gérard!
6: Elle s'est déplacée, la pauvre, tu pourrais quand même lui faire la bise.
0: Bon, ça y est, de toute manière, je vais voir ce qu'on va entendre.
2: Gérard, on a un cadeau pour toi.
0: Vas-y.
2: On va être obligé de te laisser, mais on a un petit cadeau avec mon copain. On va te lire un poème qu'on a fait. Tu vas nous dire comment tu le trouves.
6: Les poèmes de Gérard.
2: Alors, Christine, tu aimais la pile. Quand t'étais avec Gérard, tu lui sifflais le dard. Christine, avale le sperme de Gégé, juste que tu n'en puisses plus et que tu te mettes à gerber. Gégé, tu t'es branlé dans la grosse pouffe de Christine. Gégé, t'es qu'un bisexuel. Au bisou de ton Bertrand.
4: Qu'est-ce que t'en penses, Gégé?
0: Complètement con.
4: Attends, je suis désolé, c'est un poème.
6: Pour Gérard, c'est complètement.
2: Sur le style, Gégé, tu dirais quoi?
0: Hein?
2: Sur le style.
0: Sur le style, d'une manière, il y a un truc que je reproche, c'est que.
2: Mais c'est hors sujet.
0: Non, mais il y a.
4: C'est hors sujet, c'est ça?
2: Sur sujet,
0: non, mais il y a simplement un truc que je reproche, c'est que vous arrêtez pas de parler de Christine et ça m'énerve.
2: Ouais,

0: dégueulasse.
1: Voilà.
2: Ah bah c'était ton époque de bisexualité ou d'hétérosexualité?
1: Non, non, mais c'est bon. C'est bon.
0: C'était son époque Don Juan.
1: Ouais, mais c'est bon, c'est bon.
0: Don Juan
1: de
0: Marco.
3: Avec ou sans capote?
1: Toujours avec.
0: Ouais, bravo, bien joué.
3: Ouais, bien
1: joué. Justement, je suis maintenant.
3: Même avec Christine,
0: Et avec
3: comment
0: c'est quoi?
3: Même attends, avec Christine.
1: Oui, c'était toujours avec capote. Maintenant, je pense qu'on va.
0: Est-ce que tu ferais l'amour avec Tina?
3: Avec Alice Presset, tu ferais l'amour avec Alice Presset?
1: Je répondrai pas à vos questions.
0: Tina, vas-y, débloque, hein. Je sais pas, dis quelque chose.
1: Ah, vas-y, Tina, réponds.
3: Et avec moi, Gérard, tu ferais l'amour?
1: Vas-y, Tina.
0: Tina, t'es là?
4: Oui, Gérard. Je suis là.
0: Alors, comment tu trouves Gérard?
4: Il est pas mal, hein.
0: Voilà, donc tu serais prêt à entamer quelque chose avec lui.
3: Non, mais attendez, les enfants, je suis désolée, Tina, il faut que tu te
4: peut-être
3: décrives
4: pas,
3: quand même.
4: Quoi, parce que moi, peut-être j'ai mon petit copain aussi, quoi.
3: Ouais, ah, parce que Tina, ma chérie, tu te décris, hein.
4: Oui, alors écoute, tu fais 1m76, hein.
3: Ouais,
4: oh, hyper gros. Tu fais court, hein.
3: Et ouais, blonde, brune.
4: Rose, brune, hein.
3: Brune, les yeux.
4: Oui. Les yeux marrons.
3: Les yeux marrons. Et la bouche? Et la bouche, hein.
4: Je pense qu'elle est assez pulpeuse.
3: Pulpeuse, hein.
0: Enfin, et donc un mec ou une fille?
4: Transsexuel, oh exactement.
3: Là. Et tu pèses combien, Tina?
0: Mais transsexuel, c'est pour devenir un mec ou une fille, donc t'es quoi?
3: Non, mais tais-toi, un transsexuel.
4: Devenir une nana.
0: Devenir une nana.
4: Exactement.
0: Voilà.
3: Et Tina, tu pèses combien?
4: Je pèse 60 kilos.
3: 60 kilos pour 1m76, bravo, waouh. Eh, GG, c'est un beau
4: c'est
3: morceau.
4: Poste,
3: hein.
4: Ça marche, hein.
3: Eh, GG, c'est un beau morceau.
0: GG, elle a bien gaulé?
3: GG, nous on est jalouses là. Oh, je bise, tiens. Gégé, tu parles plus, tu trouves plus tes mots.
5: Il a intimité.
0: Et Gégé, t'es tombé dans les pommes ou quoi?
3: Gégé, elle te fait un tel effet?
5: Gégé.
3: Tina, dis quelque chose.
1: Oui, je suis là, je suis toujours là.
0: Gégé, elle est bien gaulée?
1: Bon, ça, je sais pas, je peux pas te répondre à ta question.
0: Bah,
3: tu la vois bien.
0: Tina, lève-toi et fais voir.
2: Bon, 30 secondes. Gérard a proposé un deuxième débat.
0: Ouais.
2: Donc, dis-nous le sujet, Gégé.
1: Donc, c'est pour ou contre la question con. Bête et méchante qui revient régulièrement. C'est malheureux d'en parler. Je sais qu'il y en a beaucoup qui le sont. Mais mettez-vous pas à la corde au cou. Vous êtes trop jeunes. C'est pour ou contre le mariage?
2: Bon, et avant ça, on va faire une conclusion quand même sur le débat sur la bisexualité avec tout le monde.
0: Ah, mais le alors, mariage, Raphaël, avec Luigi, Arnette et David quand même.
1: Ça, pour l'instant, tu vois. Alors, avec Arnette et Luigi, c'est pas toi qui décides, c'est mon chef.
0: Excuse.
1: Ok. Alors, Raphaël, qu'est-ce que t'as pensé du débat?
3: Moi, j'ai pensé en fait que le débat était très très intéressant. Dans le sens qu'on a tout compris. Et, et puis voilà, ben, ça m'a beaucoup plu. Et j'espère que les auditeurs ont très bien compris la leçon.
1: Bah, apparemment, tout à l'heure, on était un peu plus de 21 sur Minitel.
3: Ouais, donc voilà, apparemment.
0: Ouais, super.
1: Donc, apparemment, je pense que ça a dû bien se passer.
3: Oui, donc.
1: Pour une fois que je me suis pas trop pris la tête avec tout le monde.
3: Voilà, trop positif, c'est hyper positif. Hein.
1: Voilà.
3: C'est super. Hein. Excellent.
1: Ok, je te remercie, Raphaël. Écoute, donc, Hélène.
5: Ouais, en fait, moi, j'ai trouvé le débat très intéressant aussi. Mm-hmm. Et ce que j'aimerais dire, c'est que pour pas attraper la bisexualité, il faut se couvrir, quoi. Faut mettre une écharpe
3: et prendre des effets ralgants.
5: Faut partir couvert.
0: De l'épreuve.
3: Et les effets ralgants, c'est important.
5: Ouais, voilà. Et les effets ralgants pour essayer de stopper la fièvre, parce que quand elle nous prend, alors là, on fait n'importe quoi.
1: Ok. Alors, par contre, il y a une question de Zach. Alors, si Tina pouvait lui répondre, il y a marqué Zach, Tina, pourquoi veux-tu te faire opérer?
4: Parce que déjà, moi, étant tout petit, je me sens très, très femme. Donc, j'aimerais bien ressembler à une vraie femme.
3: T'as une voix de femme, Tina.
4: Ben, je fais tout pour.
3: Tu quoi?
1: Donc voilà, Zach, on t'a répondu à ta question. Donc, Caroline?
6: Ouais, bah écoute, bien instructif le débat.
0: Merci Caroline. Merci
1: non, Caroline. Mais attends, pour l'instant, vous la fermez derrière, je pose la question à Caroline.
6: Caroline? Merci, ouais, bah bien instructif.
1: C'est-à-dire?
6: Eh ben.
1: Moi, ça t'a pas plu?
6: Ah non, il faut pas être négatif.
1: Non mais attends, je demande la conclusion. Je ne demande pas si n'importe
0: moi,
1: quoi.
0: Moi je viens la faire. Il demande pas ton avis, te demande
1: Nabiz,
0: la conclusion.
1: Je t'aime. Alors là moi je sais pas qui t'aime, hein. Nabiz.
0: Moi je vais la faire la conclusion, Gérard.
1: Bon, c'est bon Caroline, j'ai compris à peu près ce que tu veux dire. Bertrand. Bertrand.
7: Bertrand est parti se coucher.
1: Ah tant mieux.
0: Moi.
1: Laïla.
8: Oui.
1: Alors pour toi?
7: Elle l'a déjà dit.
8: Ouais mais j'ai déjà dit moi.
0: Moi Valentin, donc
7: Moi, je voudrais donc tirer les conclusions du débat. D'abord, je voudrais dire qu'on a bien compris ce que c'était que la bisexualité, donc c'était l'amour entre deux femmes. Ouais. L'homosexualité, c'est l'amour entre deux hommes, donc. Ouais. L'hétérosexualité, c'est l'amour entre un homme, une femme, un animal, un quelque chose, quoi. Et donc, je crois que ce qu'il faut surtout retenir, c'est que on a découvert que Gérard était...
3: transsexuel.
7: Et c'était pris à une époque d'une Christine bisexuelle, dont on ne sait pas trop quoi, et, mais qu'il ne fallait pas lui en tenir rigueur, puisque apparemment il avait réussi à se soigner de cette maladie qu'il ne faut surtout pas attraper, bien sûr. Donc toujours les effets ralentis.
1: Bon, Valentin
3: Valentin, arrête. Valentin,
1: ouais,
3: c'est pas drôle, arrête. Valentin.
1: Non, mais attends, quand il aura fini, Valentin, ce sera bon. Merci. Merci au standard. Donc, moi, la conclusion de ce soir sur le premier débat, je pense que là, pour une fois, et c'est la première fois que ça arrive.
3: Y a pas Luigi.
1: Voilà. Non, mais je me suis pas énervé. Tout s'est très bien passé. Il est 3h26 d'habitude à Sorcy. On a déjà tout terminé, et là, ça s'est très bien passé. C'est pourquoi que j'ai demandé à mon chef si on pouvait faire un deuxième débat. Le chef a dit oui.
3: Merci, le chef. Ouais, super, le chef.
1: Mon chef,
3: ouais.
1: Il m'a dit oui, donc on va faire un deuxième débat. Donc
3: c'est ton chef,
1: pour hein ou contre le mariage.
3: Et c'est qui ton chef? C'est Max, hein?
1: Voilà.
3: Et Max, je t'encule.
1: Comment?
3: Max, je t'aime. Ouais, moi aussi.
1: Oh, mais arrêtez de dire que masque. Que...
3: Je t'aime aussi.
1: Allez, c'est bon. C'est bon. Allez, bonne nuit à tous. On va reprendre des nouveaux auditeurs pour le pour ou contre le mariage. Donc, on va se mettre quoi comme petit disque?
2: On écoute Léopold Nord et vous avec C'est l'amour.
1: Voilà, c'est l'amour. C'est cool, merci Max.

0: moi, c'est pas pareil, parce que c'est moi qui ai demandé à ce qu'on me retire le matos que j'avais dans la jambe, d'accord?
1: J'ai demandé qu'on me retire le truc que j'avais dans le poumon.
0: T'as des trucs dans le poumon alors que t'as une érection pulmonaire. T'as vu jouer ça dans Tintamilou ou dans Spirou Magazine?
1: Non, c'est sur la radio, je te jure. Une grosse tache blanche.
0: Ouais, bah je crois que t'as une grosse tache blanche entre les jambes, hein.
1: Tu me conseilles quoi, toi? Plutôt les Alpes ou les Pyrénées pour aller
0: voir? Bah, je te conseille d'aller du côté de Marseille, ça sera encore mieux.
1: Ah, mais là, y a pas de thalasso à Marseille.
0: Non, si, y en a, ça existe, hein.
1: Ça existe?
0: Ouais.
1: T'es sûr?
0: Ouais.
1: T'as des adresses?
0: Ah bah tu vas sur le port de Marseille, t'es tranquille.
1: Ah, le café des sports, c'est ça?
0: Ouais, voilà, tu vas au café des sports.
2: Cédric, reste avec nous parce qu'on a Richard, 23 ans de Dijon, qui a un autre problème également, qui vont en parler à GG. Comme quoi Gérard, dès qu'il arrive sur l'antenne, bien sûr, tout le monde veut lui parler.
3: Oui.
2: Bonsoir Richard.
3: Bonsoir Max, bonsoir à tous. Bonsoir Gérard.
2: Donc Cédric, tu restes à l'antenne, si tu veux intervenir.
3: D'accord.
2: Alors.
3: Donc moi, j'appelle plus dans le cadre de Gérard me rend service et m'invite à dormir chez lui.
0: T'as raison, tu rêves.
3: Non, pas du tout.
0: Ah non, moi je croyais.
3: Non, la question que je voulais te poser, c'est que en fait, moi je suis parti en vacances là avec des potes en Espagne sur la Costa del Sol, c'était super.
0: Ouais.
3: Et en fait, on a eu une petite idée, un soir qu'on était tous ensemble, on s'est dit, tant qu'à faire, autant ramener des choses qui sont moins chères en Espagne et les ramener en France pour les vendre après.
2: Ah, c'est pas con ça.
3: Ouais. Donc ce qu'on a pris, c'est on a pris un peu de gueule, des alcools assez légers, et puis des cartouches d'Avanitos.
0: Hein?
3: Des cartouches d'Avanitos.
0: C'est quoi ça?
3: C'est bon, ça. Une cigarette qui fume.
0: Ah ouais.
3: Voilà.
0: Ouais.
3: Donc, on arrive à Paris.
0: Ouais.
3: Et on se retrouve avec une cargaison.
0: Mmh.
3: Et on sait pas quoi faire. Donc, je voudrais te demander si t'avais des plans, toi qui es dans le milieu de l'alcoolisme, si t'avais des plans pour pouvoir refourguer toute cette canne.
0: Eh ben, tu sais ce que tu fais avec tes trucs d'alcool que tu viens de ramener?
3: Non, mais.
0: Non, mais moi je te le dis.
3: C'est sérieux.
0: Attends. Moi je vais te dire une chose, moi je vais te servir avec toi. Tu sais ce que t'en fais de ton alcool? Tu te l'accordes bien profond que je pense.
3: Ah, et
0: tes cigarettes, tu les revends.
3: Il doit rester de l'alcool dans les veines parce que...
0: Dans ces cas-là, si t'appelles pour avoir un conseil et que tu t'amuses à me parler d'alcool,
3: je suis agressif, pareil. Moi,
2: on essaie de comprendre, disons qu'il a un problème. Donc c'est vrai qu'il y a beaucoup de jeunes qui sont partis cet été, tout comme Richard, dans des pays un peu plus pauvres.
0: Mais
2: on a profité pour venir avec pas mal d'euros dans les poches.
3: Ouais, on est jeunes, on essaye de faire de l'argent.
2: Voilà,
3: c'est pas illégal, c'est de l'alcool et des cigarettes, tu comprends, Gérard?
2: Quel conseil que tu peux donner à tous les jeunes qui sont comme Richard?
3: Richard.
0: Bah, il fait une chose, il essaye de les revendre comme ça, mais moi je peux pas lui donner trop de conseils comme ça, et tu les revends, c'est tout.
3: Tu penses que je devrais plus aller sur Internet, faire une start-up?
0: Ah bah, puis quoi encore? Non, tu veux pas faire de la publicité pour tes marques d'alcool aussi?
3: Bah écoute, moi j'essaye, moi je reviens d'Andorre, c'est qui paye le coco, c'est Bibi, hein.
0: Ouais, tu laisses Bibi tranquille, d'accord?
2: C'est dit, monter une start-up pour aller vendre de la boisson, pourquoi pas, hein.
3: Ouais,
2: c'est une bonne idée. On a Anthony qui est également avec nous. Anthony, bonsoir.
4: Ouais, salut Max.
2: Salut Anthony. Bonsoir,
4: salut, je suis Anthony, bon j'ai 20 ans, j'appelle de Dijon et je suis le cousin de Richard.
0: Ouais.
4: Ouais, Richard, Anthony.
0: Ça m'aurait étonné.
1: J'ai deux mots. Mon fils, c'est pas mon cousin.
0: J'ai deux mots, ouais.
4: Non, justement, ça va Richard?
3: Salut.
4: Ouais. Bon, justement, on parlait de cette histoire d'alcool, mais bon, moi j'aurais bien une idée par rapport au débat que je viens d'entendre. Je sais, on pourrait le mettre, l'alcool.
0: Dis?
4: Bah en fait, on...
0: Ah. Ouais, d'accord. Au revoir.
2: Anthony?
4: Oui. Excusez-moi, j'ai une quinte de tout parce que
2: j'ai
4: une grippe intestinale.
0: Une grippe quoi?
4: Trop grosse.
2: Intestinale. Alors c'est quoi le truc
0: intestinal? Ouais.
2: Quel conseil que tu peux donner, Anthony?
4: Oui, parce qu'en fait, je sais que.
0: Bon, et t'accouches là au lieu de cracher
4: tes poumons. Ah, mais ça va, on a le droit d'être malade, non?
2: Ouais, puis d'avoir des fourrures aussi, ouais.
0: Ouais.
2: Vas-y.
4: Mais je voulais seulement dire qu'il y avait des centres qui faisaient des cures, qui en fait se servaient de l'alcool pour.
2: Ouais.
4: Permettre aux gens de s'en passer.
2: Ah, c'est bon, allez.
0: Ouais, bonne nuit. Bonne nuit, allez, au revoir.
1: C'est trop mauvais.
2: Allez, va
0: faire ta cure.
2: Qu'est-ce qu'il est en train de dire? Vous voulez dire qu'il y a des gens qui boivent et qui veulent faire des cures, c'est ça?
1: Ouais.
0: Je sais pas d'où tu l'as sorti celui-là, mais tu peux le laisser où qu'il était.
2: C'est encore un des petits connards qui habitent en bas devant chez toi, Gérard, et qui veulent te chercher, ouais.
1: Des petits caca sur la porte.
0: Ouais, ça, t'as raison, toi. Okay,
2: c'est vrai que ça fait longtemps que t'as pas eu de la...
0: Mais de toute manière, pas...
1: On t'appelle d'ailleurs.
0: Oui, bah t'as raison, toi tout à l'heure, tu vas aller voir un stage au standard.
1: J'ai un gros barouche qui a envie de chier.
2: Pour l'année 2000-2001, quand même, un petit peu de caca devant chez toi.
0: On va se m'en fout, ils peuvent aller où qu'ils veulent, moi je m'en fous.
3: C'est le millénium de la merde.
0: Ouais, c'est ça, t'as raison, toi.
2: On a Gotenner avec nous, bonsoir Gotenner.
5: Ouais, salut à tous, bonsoir.
2: Salut,
5: salut
2: Gottner.
5: Ouais, je sais pas si...
6: Bon, d'accord,
5: quoi, un peu Non, mais salut Gérard. Je sais pas si Richard se souvient de moi, je suis un vieux pote.
3: Tout à fait.
5: Richard Gottner, on se connaît. Bon,
3: tu vas faire un carton dans la rue, toi.
5: Ouais, c'est clair. T'as agressé. Oh, mais c'est fini, oui.
2: Bon, allez.
6: Bon, t'accouches.
5: Non, mais je voulais seulement dire que moi, je suis allé en vacances au Luxembourg et que je sais que Gérard connaît bien ce pays.
6: Mmh. T'as vu, depuis quand que tu sais que...
2: Spirou Magazine, oui, on connaît par cœur, ça aussi, tes phrases, oui.
6: Et pif. Pif Gadget, et alors?
5: Non, donc Gérard, tu connais bien le Luxembourg, il paraît que tu es allé en camion, non?
6: Ça va pas dans ta tête, toi.
2: C'est en Allemagne.
6: C'est en Allemagne, toi.
5: Non, c'est à côté, je me suis trompé de pays.
6: Ah ouais, bien sûr.
2: Dégage, dégage.
6: Allez, bonne nuit, au revoir.
2: En plus, c'est en Allemagne.
6: En Allemagne.
2: J'aime bien l'Allemagne.
6: C'est bon, ça y est,
2: Bon, en tout cas, merci Richard et Cédric.
5: Avec plaisir. Combien la cartouche de Vanitos, quand même?
6: J'en sais rien, tu l'as fait à vainqueuse.
2: Vainqueuse.
3: Bonne bourre à vous. Je voulais parler un petit peu de tes vacances, ça s'est bien passé, mais je voudrais que tu rentres un petit peu plus dans les détails, si c'était possible.
6: C'est vrai. Non, mais j'ai pas de détails à fournir, c'est
5: comment
6: tout.
5: Comment ils ont fait.
2: Il n'y a pas de vacances, il n'y a pas de détails, Richard.
6: Non, mais de manière, j'ai pas à vous dire comment que ça s'est passé, de toute manière, ça vous regarde pas, c'est tout.
2: Alors,
6: voilà.
3: Non, mais t'intéresses à nous, t'es notre mascotte.
6: Non, mais peut-être, mais moi, j'ai pas à vous dire.
2: Vous avez dit que t'étais parti en Martinique, c'est vrai ou pas?
6: Non, c'est des conneries. C'est des conneries, ça encore. De manière, je vais pas vous dire comment que ça s'est passé, c'est tout.
2: Voilà. Attention, vite, on est dans l'urgence, on a Pioline avec nous.
7: Ouais, salut, c'est Pioline.
6: T'as pas vu Cédric?
7: Ben si, je suis son cousin, justement, je suis au Mans. Allez.
6: Il est
7: dans le délire,
6: Blaireau. Ouais, Blaireau, tu vas voir, ce qu'il va te dire, lui.
7: Je suis au Mans et...
6: Ouais, t'es au Mans, vas-y, alors, accouche.
7: Et je voulais savoir si tu pourrais pas me filer un peu de l'ariette de ta chérie.
6: Mais attends, tu parles pas comme ça de ma chérie, d'accord?
7: Ah bah je l'ai pas insulté, j'ai dit ta chérie, si elle a un peu de rillette, ça m'arrangerait.
6: Non mais elle a pas de rillette.
2: Voilà, exactement, sous les aisselles, on va voir ce qu'on peut faire. Merci Cédric, merci Richard, merci Pauline. Bon, allez, dis donc, pour une première, ça cartonne bien. À peine t'arrives sur l'antenne, déjà tout le monde veut t'appeler, toi.
6: Ouais, mais faut qu'il se calme un petit peu sur ce qui s'est passé pendant les vacances, ça regarde pas tout le monde, ça.
2: Bah oui.
6: Voilà.
2: Donc y a pas grand chose à raconter.
6: Voilà, c'est tout.

0: par une sensibilité télépathique qui a été exploitée lors d'une analyse thérapeutique. J'ai déposé une plainte au Conseil de l'Ordre.
1: Je tiens quand même à le dire, j'ai déjà raconté,
0: c'était pour situer brièvement à nouveau la situation pour ceux qui n'ont pas entendu ce que j'ai dit la semaine dernière. Donc j'ai reçu des menaces, etc., m'incitant à accepter la protection d'un médium qui aurait plus de connaissances que moi dans ce domaine. Actuellement, là, j'ai redéposé une plainte auprès du procureur de la République par rapport à cette situation. Et je dois rencontrer un avocat. J'ai eu contact avec un collectif de scientifiques à Toulouse.
1: Voilà, tu nous donnes juste numéro, on va s'arrêter là, Diana, parce que tu l'as déjà dit.
0: C'est pour ceux qui n'auraient pas entendu. Donc, un collectif de scientifiques à Toulouse, Yves Lignon, qui s'occupe justement de ce genre de problèmes, c'est-à-dire des médiums, ou des personnes qui ont une sensibilité télépathique et qui subissent des pressions du fait de cette sensibilité télépathique.
1: Bon, mais de toute façon, ce soir, tu as donc une expérience.
0: Alors,
1: médium,
0: je peux même vous donner le numéro de téléphone du Lignon, qui a des problèmes. Il accepte.
1: Ah, Gérard a coupé le micro de Diana.
2: Non, Diana, tu donnes pas des numéros de caméra.
3: C'est avec son accord. Hein.
2: Non.
0: Je
2: suis pas d'accord.
0: Mais si un médium ou quelqu'un qui a vraiment des difficultés en ce moment. Alors sinon, il y a la DFI. Alors ça, c'est une association de lutte contre les sectes. C'est l'occasion d'émissions pour donner des informations qui sont importantes. Moi, j'interviens pas du tout ni en tant que voyante ni en tant que médium. J'ai pas du tout. C'est pas ma profession et je ne compte absolument pas en faire ma profession.
2: Non mais attends, Diana. Moi, je vais te dire une chose. C'est pas pour te mettre en colère, mais moi, je préfère te dire tout de suite que l'émission. Ce soir, je voudrais que
0: Je me présente.
2: Je suis d'accord avec toi, mais je voudrais qu'on fasse une émission, que ça se un débat, que ça tourne bien, parce que je voudrais pas qu'après que.
0: Mais là, ça tourne justement.
2: Je
0: suis en train de donner des informations importantes pour quelqu'un Si j'avais su où m'adresser, j'en serais pas où je suis là actuellement.
1: Bon, c'est pas le problème. De toute façon, on va commencer le débat.
2: Non, Diana, tu donnes pas.
1: C'est le débat. Gérard.
0: Mais pourquoi tu veux pas que je me donne un numéro?
1: Parce que Diana, ce n'est pas le sujet. Tu le feras plus tard. Tu as déjà eu l'occasion de le faire et c'est pas le sujet. C'est Gérard pour faire son débat.
0: La DFI, on peut trouver le numéro de téléphone dans Minitel. Hein, c'est dans le. Attendez.
3: C'est 46.
1: Bon, Gérard, s'il te plaît, tu te concentres. Et déjà pour dire que sur Minitel, on a Nicolas, Hélène, Alex.
0: C'est le 47, 97, et Zabil.
1: Zabil. Et Gérard, j'aimerais bien que tu accueilles les gens qui vont participer à ton débat. Et Diana, on arrête avec ton truc. Tu es là juste pour réagir sur le sujet si tu as des choses à dire.
2: Cyril, tu te retires s'il te plaît.
1: Gérard.
4: Oh là là, tu sors alors sinon. Oh là là.
2: Bon, Diana, c'est bon.
1: Gérard.
4: Bon. C'est pas une question de censure, ton numéro c'est sur une radio publique, donc ça se passe pas comme ça.
2: Bon.
3: Lutte contre les sectes,
2: bon, Diana,
4: ton numéro perso.
2: Diana.
3: Je donne pas quelque chose de scandale.
2: Non, bon, ça y est. C'est bon, on arrête. On présente les gens, on fait le débat. Parce que moi, à 3h, j'arrête. Hein. Donc on accueille Boris. Bonsoir, Boris de Marseille.
5: Bonsoir.
2: Oh là, je t'entends mal, Boris.
5: C'est vrai?
2: Oui.
5: T'entends mieux, là?
2: Non, pas tellement, non. Thierry, 23 ans d'Arcachon.
6: Bonsoir.
2: Sonia, 18 ans, Paris.
7: Bonsoir.
2: Laura, 18 ans, de Pontoise.
7: Bonsoir.
1: Je suis désolée, on a oublié les... Bonsoir, Sonia.
7: Bonsoir, Sonia.
1: Vous êtes nuls. Hein.
2: On commence. Boris.
5: Oui.
2: Bonsoir, Boris.
5: Bonsoir.
2: Oh, vous vous réveillez derrière, s'il vous plaît.
5: Oui.
2: Oh là là.
1: Allez, après, Gérard.
2: Thierry. Bonsoir Thierry. Merci. Sonia. Bonsoir Sonia. Laura.
8: Bonsoir Laura.
2: Delphine.
8: Bonsoir Delphine.
2: Et Émilie, pour finir.
9: Bonsoir Émilie.
2: Oh là là, ça dort.
9: Bonsoir Émilie.
8: Bonsoir Sonia, bonsoir Gérard, bonsoir tout le monde, bonsoir Père Noël.
0: Bonsoir.
2: Donc on va commencer pour le premier débat. Alors êtes-vous pour ou contre les médiums? Alors Boris.
10: Je suis totalement pour.
2: C'est-à-dire,
10: donc en fait, voilà.
1: Non, Gérard, j'aimerais que tu me donnes d'abord la définition d'un médium pour toi.
2: Donc un médium, c'est une personne. Donc j'ai pas eu le temps de trop chercher, mais je peux m'en souvenir comme ça parce qu'à force de voir certains trucs.
10: Il raconte que des conneries.
2: Merci. Donc c'est une personne qui peut vous dire ce qui va vous arriver dans les jours à venir.
10: Les résultats du loto, par exemple, dans
2: votre vie,
10: sur le loto,
2: sur le tiercé,
10: le quarté, le quinté.
2: Ouais, oui, bah ouais, c'est bon, merci.
10: Bingo.
2: Donc,
10: si millionnaire, ça marche. Mais Gérard, réponds.
2: Non, mais de toute manière, je viens de te répondre.
10: Ok.
1: Et toi, t'es pour ou contre les médiums, Gérard?
2: Moi, je suis contre, tout à fait contre.
1: D'accord.
10: Depuis que t'as rencontré Dana.
2: Non.
1: Pourquoi t'es contre?
2: Parce que bon, en fin de compte, j'y crois pas du tout. C'est pour moi, c'est vraiment du bidon.
1: Personne t'a dit que un jour t'allais être Gérard sur Fun Radio.
2: Voilà.
1: D'accord. C'est à cause de ça.
2: Bon, Cyril, s'il te plaît.
1: Ouais, mais merci. Laisse la caméra tranquille, tu fais de la télé comme
2: ouais,
1: de la radio.
2: Non, mais j'ai pas besoin qu'il me la mette en pleine figure.
1: T'as répondu à Boris. Boris, non,
2: donc,
1: t'es
2: Boris,
1: contre.
2: Donc, Boris, t'es contre.
10: Non, je suis pour.
2: Ah non, tu nous as dit contre.
10: Non, j'ai dit pour. Non, pour.
2: Bon, alors pourquoi t'es pour?
10: Non, moi je suis contre.
2: Ah non, mais attends, mais prends pas les gens pour des cons, hein. Tu vas pas me faire violer au premier débat.
10: Ah, c'est toi le problème.
9: Oh lolo.
2: Mais Boris pour. Boris s'est dit que t'étais contre.
10: Ah bon? Mais non, il a dit qu'il était pour.
2: Faut pas mélanger tentacule et encule ta sœur, hein. Ok, je vais pas m'énerver sur le premier débat.
10: C'est super drôle, Gérard, hein.
2: Ouais, bah il est 1h49, je vais pas commencer comme
10: ça. On va dormir.
11: Faut arrêter le café, Gérard.
10: Oh, Gérard. Hein? Oh, lui fais pas la tête, Gérard.
2: Non,
10: pas
2: non,
10: grave.
2: Mais attendez, je vais pas m'énerver sur un premier débat.
10: Gérard,
2: sinon, ça va aller vite,
10: alors.
2: Moi j'arrête tout de suite, on met de la musique.
10: Oh là là, mais qu'est-ce que c'est petit?
11: Bon, moi je suis con.
2: Non. Maintenant, Boris,
10: alors, hein.
2: Boris, est-ce que t'es pour ou contre?
10: Je suis pour.
2: Alors pourquoi?
10: Parce que c'est très bien.
2: Non, mais tu baisses la radio derrière, s'il te plaît.
10: Ah non, je n'ai pas de radio derrière.
2: Alors t'es pour, pourquoi?
10: Je suis pour, car ça permet de connaître l'avenir.
2: Oui. Et tu crois vraiment à ce qu'on te marque sur l'horoscope et,
11: tu vas trouver demain?
10: Bah, je regarde, mais ça m'intéresse que quand c'est bien pour moi.
2: Attendez.
0: Si je peux intervenir, je dirais que là, c'est la définition d'un voyant. C'est-à-dire, un médium, c'est pas nécessairement un voyant. C'est pas nécessairement quelqu'un qui prédit l'avenir. Un médium ou une médium, c'est quelqu'un qui a une sensibilité particulière dans un domaine ou l'autre. Bon, ça peut être un domaine télépathique. C'est-à-dire, moi, c'est ce que j'ai vécu comme expérience. C'est-à-dire que je pense que je peux communiquer à distance avec quelqu'un. Avec quelqu'un qui a la même sensibilité que moi.
2: Thierry? Thierry? Thierry, pour toi. Thierry, s'il te plaît.
12: Allô?
11: Oui.
12: Allô?
2: Thierry?
11: Oui.
10: Gérard, on t'entend plus, là.
2: Bon, alors, est-ce que t'es pour ou contre?
11: Moi, je suis contre.
2: Et pourquoi?
11: Mais parce que ça sert à rien de savoir ce qui va nous arriver, quoi.
2: Mm-hmm.
11: Parce que, imagine-toi, on te dit demain, tu auras un carton de voiture, tu vas pas te lever de chez toi, quoi.
2: D'accord.
11: C'est nul.
2: Ok. Sonia?
13: Ouais.
2: Donc,
13: moi,
2: pour toi?
13: Pour et contre, à la fois.
2: Bah alors, donne-moi déjà le contre.
13: Le contre, parce que bon, il y a beaucoup de charlatans qui te racontent des conneries.
2: Mm-hmm.
13: Et puis bon, le pour, bah, si tu tombes sur quelqu'un de bon, et tu peux te, ça peut te permettre d'éviter certains trucs, quoi.
2: D'accord. Le contre?
13: Bah, je te l'ai dit. Si, bah, il y a des charlatans. qui peuvent t'éviter.
2: Alors le pour.
13: Bah, le pour, c'est que ça peut t'éviter de certains trucs, quoi. Si maintenant il dit que tu vas faire un carton en voiture, tu prendras pas ta voiture.
2: Non mais attends, tu me donnes... tu me donnes...
11: Dans ces cas-là, on sort plus de chez soi, quoi.
2: Mais attends, qui c'est qui parle, là?
11: Thierry.
2: Ouais, Thierry.
11: Dans ces cas-là, on sort plus de chez soi. Si on dit à chaque fois, il veut nous dire quelque chose.
2: Ouais, mais Thierry, tu crois pas que Sonia nous donne les deux mêmes versions sur le pour et le contre, parce qu'elle nous dit deux fois l'histoire du carton de voiture?
13: Non, pas du tout. Non.
2: C'est pas grave. Votons pour moi. Donc on va demander, on va essayer d'activer quand même parce qu'on n'est pas là pour. Laura.
8: Oui.
2: Laura, alors toi.
8: Moi je suis pour.
2: Alors pourquoi t'es pour?
8: Parce qu'ils m'ont dit plein de choses vraies, ça s'est passé, voilà quoi.
2: Ouais, mais c'est-à-dire qu'est-ce qu'ils t'ont dit de comme chose réelle?
8: Oh, ils m'ont dit plein de choses quoi, du style comme quoi. Plein de trucs quoi. Trop de choses, quoi, ils y croient.
2: C'est-à-dire,
8: ils m'ont dit comme quoi j'allais m'en sortir dans l'école et tout. Mm-hmm. J'allais plus à l'école, j'ai retrouvé une école et tout, et puis voilà, quoi.
2: D'accord. Ok. Delphine.
1: Delphine s'est absentée un petit peu, hein. Elle revient tout de suite, elle te prie de l'excuser, elle arrive dans 2 minutes.
2: Ok, donc on va demander à Émilie sa réaction, le pour ou contre.
14: Ouais, moi je suis pour,
2: oui.
14: Parce que comme je sais plus, c'est Sonia, c'est ça? J'ai plus.
8: Oui.
2: Oui, c'est Sonia qui a dit.
14: Alors moi c'est pareil, moi j'ai eu affaire à des voyants, mais bon, j'ai demandé conseil, du moins entre guillemets. Et ils m'ont dit des trucs vrais, ça s'est passé, et donc il faut savoir tomber sur le bon, c'est tout. Et voilà, donc j'y crois un petit peu quand même, avec un bon voyant du moins, ça peut marcher.
2: D'accord, donc on n'a pas la réaction de Delphine pour l'instant. D'accord. Donc, on va poser la deuxième question.
11: Vas-y.
2: Donc, moi, je vous dis tout de suite, je vous donne ma réponse à la première question. Moi, je suis contre, tout à fait. Parce que je n'y crois pas du tout.
11: Ouais, mais ça, c'est une question d'y croire et de pas d'y croire, quoi.
2: Non, mais de toute manière, le pour ou contre, moi, je suis tout à fait contre.
11: Tu serais pour ou contre quand te disent ton avenir?
2: Ah, mais moi, de toute manière, je vais te dire une chose, que mon avenir, je le vis moi-même, tu vois, à l'heure actuelle.
11: Au jour le jour, quoi.
2: Ouais, voilà.
8: Mais c'est bien de savoir, Gérard.
2: Oui, mais je vais te dire une chose que...
11: Ta gueule.
2: Non, mais vous restez poli, s'il vous plaît, derrière. Hein.
11: Du con.
2: Bon, bah d'accord. Alors, le du con...
11: Allez, ta gueule.
0: Moi, ce que je voudrais dire, c'est que je pense qu'il n'y a pas à être pour ou contre. Il y a des phénomènes. Ils existent, des phénomènes paranormaux. Ce qui serait important, justement, il y a des phénomènes paranormaux et qui serait important de les étudier en tant que tels, de façon scientifique. Et les voyants, c'est vrai, tout ce qui est voyance, astrologie, il y a énormément de charlatans. Je dis pas qu'ils sont tous des charlatans, mais il y en a. Et ce serait peut-être important, justement, de sortir un petit peu de cette voie qui est pas du tout scientifique et que les scientifiques, d'ailleurs, c'est le cas d'ailleurs, mais ils nous le disent pas toujours. Ils s'y intéressent déjà depuis plusieurs années. Et je pense que ce serait important que ce soit étudié de façon scientifique et que ça reste pas du domaine du charlatanisme.
2: Bon, de toute manière, je vais te dire une chose, Diana, là, tu viens de parler du paranoïa, donc c'est le thème du prochain débat de la semaine prochaine. Donc,
0: Du
2: prochain débat de la semaine prochaine. Donc,
0: t'as dit un mot, là, que j'ai pas entendu.
2: Paranoïa.
0: Dis-moi-le dans l'oreille.
2: Du paranoïa. Enfin, croyez-vous... Donc je pose la deuxième question parce que là faut quand même qu'on accélère parce que là on s'endort un peu. Je pense que je veux pas aller jusqu'au bout avec celui-là, hein, j'ai l'impression. Donc croyez-vous
0: tu vas y arriver. Hein.
2: Croyez-vous en quelconque une forme de voyance tarot et horoscope? Alors on fait vite Boris.
15: Je t'entends mal Gérard, tu peux répéter s'il te plaît?
1: Gérard, c'est la même question que la première.
2: Ah non, pour ou contre le médium, croyez-vous en quelconque en forme de voyance tarot?
1: Comme s'il croyait au médium, face.
2: Ouais, bon, d'accord.
1: Ça revient pas complètement, mais bon.
2: Alors donc, avez-vous déjà consulté un médium? Si oui, ces prédictions sont-elles réalisées? Oh là là, je vais y arriver ce soir.
16: Allô, Gérard?
2: C'est qui?
16: C'est Caramel.
1: Oh, Caramel.
2: Ouais, non, mais c'est bon, Caramel.
1: Salut, Caramel.
16: Bonjour,
2: ouais.
16: Bonjour. C'est Caramel.
17: Ça va?
16: Ouais. Ça va, Gérard?
2: Bah, c'est bon, allez. Boris.
16: Oui.
2: Allez, on active là parce que. Oh, c'est bon, Caramel.
16: Oui, Caramel.
2: Bon, et Caramel dort, hein, bonne nuit. Allez hop.
16: Bon, Gérard.
1: Gérard, il a rien fait, il a rien.
2: Non, mais moi, je veux pas m'endormir à 2h du matin sur, avec un mec qui dit salut Gérard.
1: Eh ben, mène ton débat et pose tes questions.
16: Alors, Gérard.
2: Bon, ça y est, Caramel.
16: C'est Caramel.
2: Ouais, ben, ça y est, on le sait.
16: Salut Caramel.
2: Bon, allez, Boris.
16: Salut Caramel. Alors, je voudrais répondre à la question, c'est quoi?
2: Mais merde.
1: J'ai un fluide qui l'énerve.
16: Oui, j'ai été voir un voyant une fois.
2: Bah, c'est bon, là, maintenant.
16: Et donc...
1: Il y en a un qui cause.
2: Alors, Boris.
1: Non, Gérard, tu peux écouter les auditeurs, s'il te plaît? Au lieu de t'énerver, ça ne sert à rien. Tu écoutes les auditeurs et la réponse qu'ils
2: donnent. Ouais, alors, maintenant, Boris.
16: Oui, bah, je viens de te la donner, la réponse.
2: Ouais, mais alors, j'ai pas entendu écouté. Parce que, avec la caméra en pleine figure, j'aime pas ça. Je l'ai déjà dit. Ça suffit.
16: Mais tu te calmes, Gérard, calme-toi. C'est Caramel, là. C'est Caramel.
2: Bon, c'est vas-y, ça. Caramel, parce que tu commences à m'énerver, là.
16: Alors, moi, je suis pour les médiums.
2: Non, tu peux. C'est là, on en est déjà à la troisième question.
16: Oui, mais Gérard, je n'ai pas répondu à la première.
2: Je m'en fous.
16: Oui, donc, Gérard, comme je te disais, oui, j'ai déjà été voir un voyant.
2: Et alors?
16: Bah, j'ai. Voilà.
2: Caramel, ça suffit, c'est pas à toi que je m'adresse, c'est à Boris ou à Thierry qui répondent.
16: D'accord.
2: Alors, Boris. Oh, vous vous réveillez, là?
17: Boris, tu te réveilles un peu, là?
16: Alors, Boris, tu te réveilles?
2: Bon, Sonia.
1: Je crois qu'il faudrait repréciser la question.
16: Ta gueule,
1: je repousse
16: quoi.
1: La question.
2: Bon, alors, ta gueule. Eh ben, dans ce cas-là, vous me dites ta gueule, le débat est terminé, on passera au deuxième débat.
16: Bonjour.
2: Pour ou contre les films porno, bonne nuit, on passe un disque.
16: Ouais,
1: non, et c'est ça le droit à l'expression, à la parole.
16: Laisse parler Gérard, notre
1: Gérard, t'as été vulgaire, tu nous avais promis que tu ne serais plus vulgaire.
2: Non, mais dans ce cas-là, Caramel n'a pas à foutre sa merde. Et avec la caméra, j'en ai ras-le-bol.
1: Il a pas foutu sa merde, Caramel, t'as dit bonsoir.
2: Ouais, mais Caramel, il dit bonsoir trois fois, il comprend pas la troisième question. Je suis désolé, on met un disque.
1: Parce que tu lui as pas dit bonsoir.
16: Mais Gérard, Caramel à l'appareil. Hein? Bonsoir Gérard.
2: Bonsoir Caramel. Et ouais, ça continue. Caramel, ça fait 5 fois que je te dis bonsoir, c'est tout.
16: Bonsoir, Caramel Gérard.
2: Bon, ça y est.
1: Donc maintenant, Gérard, tu te calmes et tu reprends ton débat.
16: Bonsoir, Julie.
1: Bonsoir, Caramel.
17: Bonsoir, Julie.
1: Bonsoir, Gérard.
16: Alors, je
1: ceci est que sur Minitel, Gérard, Zabil nous met, Gérard, je m'ennuie, Gérard. Gérard, laisse tomber les mots compliqués de la part de Steph, 45. Donc, il serait bien que tu te reprennes ton débat et que tu mènes un petit peu les choses.
2: Avez-vous déjà consulté un médium? Si oui, ces précisions sont-elles réalisées?
16: Caramel peut répondre?
2: Alors, vas-y, Caramel.
16: Alors, la question c'est...
2: Bon, la question c'est que pour l'instant, tu me prends pour un con, tu retournes au standard. Bonne nuit, Caramel. Comme ça, t'auras compris la question.
16: Bonne nuit.
2: Boris.
16: Bonne nuit,
17: Caramel.
16: Bonne nuit.
17: Bonne nuit, Caramel.
2: Boris.
16: Bonsoir, Gérard.
17: Caramel.
2: Bon.
17: Bon, Gérard, bouge un peu.
1: Je crois que c'est moi qui l'énerve.
17: Non, mais ouais, c'est vrai, Diana, là, je crois que...
1: Non, là, j'ai un fluide qui lui réussit pas du tout.
17: Exactement.
1: Hein, et ben j'ai rien fait pour ça. Pourtant, j'étais très gentille avec lui, mais je sais pas. Oui, je sais pas, il s'énerve. Hein, et pourtant, j'ai peut-être été trop gentille avec lui. Bon. Ah, c'est peut-être pour ça.
17: Ah bon, ça
1: non, Gérard est en train de s'énerver. On le voit de se balader dans les studios. Là, c'est la crise. Je crois que vous l'avez énervé très très fort. Ouais, là, c'est
18: donc pourtant,
1: ils n'ont rien fait. Non, c'est clair.
17: Allez Gérard, reviens.
1: Demandez tous Gérard. Enfin, vous avez l'antenne pour vous,
17: Gérard,
1: les hystériques.
17: Gérard.
1: Alors
17: Gérard,
1: tout le studio manifeste.
17: Gérard.
1: Allez, continuez, il faut l'appeler.
16: Allez Gérard, reviens.
1: Il se fait prier.
17: Gérard.
1: Il veut qu'on double son salaire.
17: On veut Gérard.
1: Bon, on a l'accord.
16: Président.
1: Hein, bon, on double son salaire, président. Donc je pense qu'il va revenir. Max est en train d'essayer de calmer le jeu. Gérard s'énerve en fait parce que Gérard est une star puisqu'il est filmé pour Fun TV. Je pense que vous l'entendez hurler dans les studios, dans les couloirs. Il est hystérique. Donc, écoutez, je pense qu'on va s'écouter un petit disque. Hein, et puis on va revenir juste après. À tout à l'heure.
2: Oui, c'est bon.
0: Non, intérêt. Vous avez
2: écouté Dépêche Mode avec Gamel Amerguez. Voilà. Donc, on va récupérer Boris.
18: Présent.
2: Thierry.
19: Présent.
2: Sonia.
20: Présente.
2: Laura.
20: Présente.
2: Delphine.
21: Présente.
2: Et Émilie.
22: Présente. Bonjour, Émilie.
2: Bon,
20: Bonsoir, Émilie.
22: Bonsoir.
10: Une très belle voix, Émilie.
20: Oh, c'est gentil, merci.
22: Gérard aussi.
2: Bon, ça y est, je peux poser la troisième question.
22: Vas-y.
20: Mais vas-y, écoute.
2: Bon.
20: Allez, accouche. Allez, Gérard.
2: Alors,
22: Gérard.
2: La troisième question. La troisième question, c'est avez-vous déjà...
20: Allez,
2: la troisième question, c'est avez-vous déjà consulté un médium? Si oui, ces précisions se sont-elles réalisées?
20: Oui.
2: Alors qui?
22: Oui.
20: Émilie.
2: Alors Émilie, pourquoi?
20: Bah pourquoi quoi? Oui, j'ai déjà consulté un médium et oui déjà. Oui, j'ai mais.
22: Tu
20: m'avais dit c'est arrivé.
2: Ouais, mais est-ce que ça s'est réalisé?
20: Oui, ça s'est réalisé. Tu veux que je te dise exactement ce qui s'est passé?
2: Oui.
20: Bah en gros, c'est que je devais aller, je devais rentrer en école.
2: Mm-hmm.
20: Je savais pas du tout où parce que j'avais passé plusieurs concours pour rentrer dans une école en France.
2: Mm-hmm.
20: Et voilà, et on m'a dit que je devais venir à Paris et je suis à Paris.
2: D'accord.
20: Gérard.
2: Oui.
20: C'est Delphine.
2: Oui, Delphine.
20: Moi, j'ai jamais consulté de médium.
2: Mm-hmm.
20: Parce qu'en fait, moi, je suis un peu médium. Et je peux dire que tu as rencontré le grand amour.
2: Mm-hmm.
20: Et tu le sais pas encore.
2: Ok, d'accord.
20: Et tu la connais.
21: C'est Diana.
20: Non, mais on sait déjà qui c'est, non? Tu crois pas?
2: Alors, attends, Delphine. Delphine.
20: Mais oui.
2: Delphine, maintenant, tu vas le dire et tu vas donner le nom de la personne que j'ai rencontrée.
20: Ah, mais tu sais pas encore qui c'est. Ça peut être n'importe qui.
2: Non, mais attends. Tu viens de me dire que t'as consulté quelqu'un et que
20: mon rêve s'est réalisé.
2: Non,
20: moi,
2: mais...
20: je suis médium un peu.
2: Bon, bah alors dans ces cas-là, tu me dis qui j'ai rencontré.
20: Bah, t'as rencontré une fille, t'en as rencontré plein, et parmi celles-là, il y a l'amour de ta vie.
2: Alors c'est-à-dire qui?
20: Mais j'en sais rien.
21: Elle peut pas
20: c'est
21: te donner
20: une fille que tu connais. Ça peut être Feuille de Rose ou j'en sais rien, moi.
2: Mmh.
20: Par exemple.
2: D'accord. Okay. Ok, Laura.
21: Oui.
2: Laura.
21: Oui, je suis là.
2: Donc, toi?
21: Bah, moi, je crois aux voyants. J'en ai vu un plusieurs fois que je connais très très bien.
2: Mmh.
21: Et il m'a dit pour mon école et voilà quoi.
2: Mmh. D'accord.
21: J'ai trouvé.
18: Gérard.
2: Sonia.
23: Ouais, moi aussi j'en ai vu un.
2: Mmh.
23: Il m'a carrément sorti le prénom.
2: Non, mais parle plus fort s'il te plaît.
23: Il m'a carrément sorti le prénom de mon mec.
2: Mmh.
23: On n'avait même pas parlé quoi.
2: D'accord. Thierry.
19: Ouais, moi, j'ai jamais été.
2: D'accord.
19: Ça m'intéresse.
2: Ok. Boris.
10: Bah écoute, moi j'étais voir un médium une fois, et donc je vais te raconter en fait pourquoi j'y crois plus.
2: Mm-hmm.
10: Le médium m'a dit que tu allais devenir beau.
2: Hein? De quoi?
10: Dit que tu allais devenir beau.
2: Qui?
10: Un médium.
2: Qui?
10: Ah, je peux pas dire son nom.
21: Qui va devenir beau?
2: Non, mais qui va devenir beau?
10: On a... À toi.
2: Ah d'accord.
0: Mais il est déjà beau.
2: Donc alors, attendez, stop.
10: Donc c'est pour ça que j'y crois.
20: Quand t'as une touche avec Diana, là.
2: Stop. On va maintenant, je vais demander la question à Diana en espace de 2 minutes parce qu'on va quand même activer sur le débat.
19: Elle est pas partie elle.
2: C'est pas toi qui l'as invitée, d'accord. Donc pour toi.
20: Toi non plus d'ailleurs.
2: De toute manière, c'est pas moi qui commande ici, d'accord? Ok, bon. En de bonne entendeur, salut pour celle qui m'a parlé de ça. Donc, pour toi, Diana, qu'est-ce que t'en penses?
0: De toute façon, tout ce qui est voyance, astrologie, moi, ça m'intéresse pas du tout.
20: Donc, en effet,
0: j'ai jamais... Non, parce qu'il y a une grande différence entre, c'est ce que j'ai déjà dit, tout à l'heure, entre être un médium et être un voyant. Je crois tout à fait à la sensibilité télépathique, puisque bon, j'ai vécu des choses dans ce domaine.
20: Mais
0: je pense, oui, avoir une sensibilité télépathique.
20: Diana,
0: mais en
20: sensibilité télépathique par rapport à Gérard, que tu
2: ressens. Attends, Diana, s'il te plaît. Diana, s'il te plaît, je te coupe. Celle qui vient de.
0: Il est nerveux, ça, je. Oui.
2: La question n'est pas là, c'est pas sur moi que ça se passe, c'est moi qui pose les questions. Je demande à Diana la réponse sur le truc. Voilà. Ouais. Donc
0: La réponse, c'est que moi je crois pas à l'astrologie. Je pense que on peut certainement, justement, par une sensibilité télépathique, comprendre certaines choses d'une personne qui est en face de vous. C'est ce qui se passe pour les voyants quand ils peuvent vous dire des choses du passé. Des choses de toi et de par rapport justement à une sensibilité que tu dégages, des choses peut-être sur ton avenir.
2: Non, d'accord.
0: Mais tout ce qui est astrologie, moi, alors là,
2: donc,
0: j'y crois pas.
2: Alors, êtes-vous plus grave que les médiums? Donc, on va demander à Boris. Êtes-vous plus grave que les.
23: Plus grave que
2: les médiums?
0: Qu'est-ce que ça veut dire, excuse-moi, Gérard, parce que je n'ai pas compris.
23: Plus aigu ou plus grave, c'est ça?
2: Êtes-vous plus grave que les médiums?
0: Ou plus aigu, c'est comme vous voulez. Une voix aiguë, une voix grave.
23: Voilà. Plus connerie que eux ou quoi?
2: Non, mais Boris.
3: Grave.
2: Grave pourquoi?
3: Bah, parce que, quand même.
2: Non, mais alors, explique-toi.
3: Bah, je veux dire, il y a un médium.
0: Attends, et toi, Gérard, t'es plus grave ou que médium?
2: Moi, de toute manière, j'ai jamais été en consulté, hein, pardon.
0: Non, mais est-ce que t'es plus grave que médium?
2: Non.
0: Pourquoi?
2: Moi, je m'en fous.
23: Non, mais plus grave.
0: Non, mais est-ce que tu peux m'expliquer?
2: Non, mais moi, de toute manière, je suis pas plus grave ni plus aigu. Moi, je suis. Je suis neutre.
0: Non, voilà. En fait, on ne comprend pas la question.
1: D'accord.
2: Bon, bah, dans ces cas-là.
23: Est-ce qu'il faut être plus con qu'un médium ou plus grave,
2: c'est quoi? Bon, bah, alors, c'est bon.
23: Si le médium est un homme, je suis plus aigu. Si le médium est une femme, c'est
2: je
23: à
2: suis
23: peu
2: plus
23: près
2: grave.
23: Pareil.
2: D'accord. Voilà. Voilà. Donc, croyez-vous. Croyez-vous en quelconque influence des médiums sur votre avenir ou réel de leur part?
23: Non. Non, je pense pas, non.
2: Non, alors...
23: Non.
2: Qui, non?
23: Oui, non.
2: Mais alors, attendez.
23: Oui, non,
2: Boris.
23: Non, oui.
2: Boris.
23: Non, oui. Non, non peut-être.
3: Pardon?
2: Boris.
23: Oui.
2: Oui ou non?
23: Oui, non, peut-être. Non. Éventuellement... Peut-être.
3: Non.
2: D'accord. C'est bon, Boris.
3: Non, mais j'ai jamais été voir un voyant.
2: Bon, d'accord. Thierry.
23: Ouais. Allez, on s'en fout. On passe au suivant.
3: Non, mais non.
2: Alors.
3: Oh, il dort.
2: Oh là là. Bon. Possédez-vous un don de voyance?
23: Non.
4: Mais Delphine, oui.
3: Non.
23: Il y en a aussi.
2: Bon, non, alors, Delphine.
0: Non, moi, j'ai aucun don de voyance.
4: Mais je t'ai dit, moi, ce qui allait arriver.
2: Bon, d'accord.
4: Tu as rencontré l'amour.
2: Bon, ok. C'est
4: mais
2: bon, on enchaîne.
23: Comment elle s'appellera, Gégé?
2: Hein? C'est qui?
23: C'est Thierry.
2: Ouais, alors vas-y, Thierry.
23: Elle s'appellera Robert.
2: Ben, c'est ça, t'as raison. Et pourquoi pas la main de ma soeur dans la culotte d'un zouave?
23: Bien.
4: Ah, pourquoi pas, même la main de ta mère?
23: Quel comment beau, maître Capello.
2: Ben, c'est bien.
4: C'est fort,
2: les médiums sont-ils plus...
4: Toi, Gérard, est-ce que t'as des dons de voyants?
2: Non.
4: Non? Mais qu'est-ce que t'en sais?
2: Parce que j'ai aucun don.
4: Mais parce que tu
0: ça au moins c'est vrai.
2: J'ai aucun don de voyance, de toute manière je n'y crois pas.
4: Tu ne les exploites pas, il faut que tu les exploites.
2: Mais même, je n'y crois pas du tout.
23: Gérard, ferme.
2: Non, mais attends, tu crois pas que je vais m'amuser à écouter tes conneries?
4: Écoute Gérard, t'imagines, on va pouvoir te dire ton avenir là.
2: Ouais, bah de toute manière, vous me le dites sans fermer les yeux, vous me dites après vous allez me dire votre avenir chacun votre tour.
23: Gérard.
2: Quoi?
23: Donne-moi ta date de naissance.
2: Non, je te donnerai pas ma date de naissance en direct.
4: Quel numéro entre 1 et 2?
2: Eh ben, je te donne le 0.
4: Ah. Gérard. Humour.
23: Gérard.
2: Allez, hop.
23: Gérard.
2: Les médiums sont-ils plus faibles que les...
4: Que Gérard.
23: Numérologue.
3: Ah, écoute-moi, Gérard.
2: Sont-ils plus faibles?
0: Est-ce que les médiums sont plus faibles?
23: Ben non, parce qu'ils ont des dons. Alors on peut faire quelque chose.
4: Non, ils sont plus faibles que quoi? Mais s'ils font de la muscu, ils sont plus forts et voilà. Non.
2: Plus faibles que les exilés. Voilà la fin de la question.
0: Plus faibles que les quoi?
2: Exilés.
4: Non, mais c'est clair. Les médiums sont plus faibles que les exilés, c'est clair.
3: Écoutez.
4: Pas évidemment, c'est clair. Ils sont plus faibles que les exilés.
0: T'en penses quoi, Gérard, de ça?
2: Moi, je m'en fous complètement.
0: Non, mais tu t'en fous parce que tu comprends pas la question. Tu poses des questions que tu ne comprends même pas.
4: Exactement. Mais qui a écrit les questions?
0: Est-ce que tu peux nous expliquer les questions? S'il te plaît.
23: C'est Thierry, là. Tu sais pas ce qu'on a?
2: Quoi?
23: Ben oui.
4: Mais c'est évident.
2: Eh, aussi t'as un... Non, non, il n'y a pas Gérard, de Gérard, je t'aime.
5: Ah non, c'est
2: dans,
5: il est gazé.
2: Oh là là, punaise, vous commencez. Alors donc...
5: Oui, le truc est fait dans la forêt.
2: Diana pose une question, et je vous préviens, c'est moi qui contrôle la situation.
1: On se calme,
2: vous laissez la question et c'est moi qui vous prends les uns derrière les autres. C'est bon.
1: Avez-vous une expérience dans le domaine télépathique? Et si oui, laquelle?
2: Donc, Boris.
6: Tout à fait.
2: Oui, mais alors, laquelle?
6: Donc, une fois, j'étais là.
2: Non, mais parle plus fort, s'il te plaît, parce que...
6: Excuse-moi, Gérard. Excuse-moi.
2: Mmh.
6: Donc, une fois, j'étais là. Et mon copain était là-bas.
2: Ouais. Là-bas. Ouais, bah, baisse la radio, s'il te plaît, derrière toi.
6: Pardon?
2: Baisse la radio.
6: J'ai pas de radio, Gérard.
7: Bon, allez, Gérard, active.
6: Donc, j'étais là.
7: On dort, Gérard.
2: Ah, là-bas.
6: Donc, comme j'étais là, bah, je pouvais pas être là-bas en même temps.
7: Oui, Gérard.
6: Donc, de loin, voilà.
2: Bon, ok. Thierry.
6: Non, Gérard, as-tu compris, Gérard?
2: Ouais, c'est bon, Thierry.
1: Non, qu'est-ce, pour vous, qu'est-ce que c'est que la télépathie?
5: C'est.
7: Communiquer avec quelqu'un.
5: Sans les paroles.
2: Hein?
1: Ouais.
5: Communiquer avec quelqu'un sans parler, sans faire de gestes ni rien, qu'avec la pensée.
1: Voilà.
5: Voilà, mais non, c'est
1: avec quelqu'un qui est à distance ou qui est à une proche distance.
5: Ouais.
1: On pourrait faire une expérience.
7: Ah ouais.
1: On ferme les yeux très très fort.
7: Bravo, pratique.
1: On ferme les yeux très très fort, on se concentre.
7: Et on reste genre
1: on pense
7: dans les toilettes.
1: On pense à Max très très fort et on va voir s'il rentre dans le studio.
5: Ouais.
7: Ah.
1: Allez, Gérard, on fait une expérience.
2: Non.
1: Tu veux pas?
5: Allez,
2: Thierry. Thierry.
1: Attends, Gérard, c'est un autre qui est rentré. Gérard, alors là, c'est raté. Bon.
5: Gérard.
1: En fait, c'est pas Max.
2: Je vais te dire.
1: Gérard, t'as une question Minitel.
2: Ça va, Paul? Bon, allez, bonne nuit.
1: Gérard, tu fais de la radio, que je sache.
7: Gérard,
1: il y a une question Minitel de Ilid qui dit la télépathie, est-ce que c'est la maladie de la télé pour toi?
2: Non.
1: C'est quoi alors?
5: C'est une chaîne par câble.
2: De quoi?
5: Pathie télévision.
2: Et qu'est-ce que ça veut dire pour toi?
1: Non mais je pose la question à toi, Gérard. Je te pose la question à toi.
2: Moi je m'en fous, hein.
1: Tu t'en fous? Non, tu sais ce que ça veut dire ou tu sais pas ce que ça veut dire? Est-ce que pour toi, c'est la communication de la télé?
2: Non, c'est pas une
1: Est-ce que c'est la maladie de la télé?
2: Non.
1: Non? On dit homéopathie, etc. Est-ce que c'est...
18: Enfin,
1: c'est
18: moi, je peux répondre, je trouve que la question est très intéressante. Parce que s'il y a une fascination par rapport à ces phénomènes de télépathie, c'est peut-être en effet dû à l'influence de la télé, des médias. Parce que maintenant, on communique énormément... Quand les gens communiquent énormément par l'intermédiaire de la télé, du Minitel, il y a une distance. Quand on voit qu'il y a des gens qui se rencontrent par Minitel, ça vous plaît pas trop ce que je raconte?
1: Je crois que c'est un petit peu trop compliqué. Enfin, faut pas aller trop loin. Faut rester très simple, Yannan.
18: Bon,
1: j'ai compris le message. Gérard, tu reprends ta question, s'il te plaît. Tu as la radio, tu as un micro devant toi, tu as des gens qui t'écoutent.
2: Donc,
1: si non,
2: alors c'est qui veut répondre?
5: Yana, t'es bonne?
2: Bon, c'est bon,
5: c'est pas... Elle a 45 ans quand même.
7: Et elle est folle en plus.
2: Toi, la nana qui vient de dire ça, si t'es plus folle qu'elle, je me fais moine à la fin de l'année, d'accord?
5: Bah t'es moine alors, hein.
2: Ok, on verra ça plus tard. Donc, quelle est la différence...
5: entre Diana et
7: Gérard.
2: Non, là,
7: entre une banane volante et une tomate volante.
2: C'est quoi?
5: J'ai du poil sous les bras.
6: Gérard.
2: Attendez, quelle est la différence entre eux?
18: Entre un médium et un voyant.
7: Moi,
18: mais je crois qu'on y a déjà répondu tout à l'heure.
2: Mmh. Ouais, je pense.
18: Puisqu'on a dit, enfin, c'est moi, je crois.
2: Mmh.
18: J'ai dit que, bon, un voyant, c'était quelqu'un qui prédisait l'avenir. Et qu'un médium, c'est quelqu'un qui a une sensibilité paranormale. pas nécessairement télépathique, mais une sensibilité paranormale. C'est vrai qu'on ne connaît pas tous les mécanismes de notre cerveau. Et
2: Bon, alors
9: Il y en a qui arrivent, toi, télépathie.
2: De quoi?
9: Est-ce qu'elle y arrive, il y en a à faire la télépathie?
2: Non, mais ça.
18: Je pense avoir une sensibilité télépathique. Bon, mais moi, je proposais une expérience, mais personne n'a voulu.

0: pas vos gueules, c'est vos gueules les mouettes, là, les goélands. On pose la question et vous répondez chacun votre tour. Et c'est moi qui demandera aux gens de répondre et je demande la conclusion sur ce débat-là. Avant d'attaquer le deuxième, sur les magazines porno.
1: Ah, j'adore ça.
0: Donc, Diana, si tu veux. Stop! J'ai dit que on posait la dixième question et après on changerait d'auditeur avant, après le disque. Donc Diana, tu poses la dixième question, ça sera la dernière du débat.
2: Bon, est-ce qu'à votre avis, les phénomènes médiamniques doivent être considérés comme scientifiques et étudiés comme tels?
0: Alors,
3: donc,
0: Boris...
3: Déjà, tu vas répondre à la question, hein, d'abord.
0: Non, déjà, je vais demander à Boris... qui répondent.
4: Oui. Mais je crois Gérard qu'on a un auditeur qui vient d'arriver qui peut être très intéressant puisque c'est un médium.
3: Ah ouais.
0: Et c'est qui à la place de qui? C'est qui à la place de qui?
2: Mon appel a été entendu.
1: Bonsoir.
4: À la place de Laura.
0: Bah donc Laura est partie et c'est qui qu'on récupère?
1: Bonsoir.
2: Donc un médium qui n'a pas voulu donner son nom.
0: D'accord, et si j'entends un mot connard, il va vite dégager. Donc Boris, la question, tu l'as très bien compris.
1: Bonsoir.
0: Merci, merci de baisser la radio, s'il vous plaît, derrière. En demande d'entendeur, salut. Alors Boris...
1: Allô?
3: Allô?
0: Boris?
1: Oui?
0: Tu réponds à la question... Boris, tu baisses la radio, s'il te plaît!
1: Gérard, je n'ai pas de
4: radio. C'est pas Boris.
1: Non, mais j'ai pas de radio.
0: Alors Boris, tu réponds à la question, s'il te plaît.
1: D'accord. Donc je pense que, enfin, nous vivons dans un monde ouvert.
0: Ouais, mais après.
1: C'est-à-dire que comment peut-on dire ça alors que
3: le médium se manifeste.
0: D'accord, Thierry.
5: Bien sûr que je suis en attente.
0: Quoi?
5: Mais si.
1: Je suis tout à fait d'accord, Thierry.
6: Oui, j'aimerais intervenir.
0: Bon, d'accord. Le nouvel arrivé là, soi-disant qui est médium, alors vas-y, vite fait. Salut.
1: Bonsoir médium.
0: Bon alors. D'accord, bonne nuit. Sonia.
7: Ouais.
5: Allô.
0: Oh là là. Sonia.
7: Ouais, bah moi je réponds quoi à la question.
1: Allô.
7: Ouais.
1: Oui, c'est Caramel.
3: Caramel.
5: Allez, Caramel.
0: Bon, c'est bon.
3: Caramel.
0: Conclusion.
1: Je suis le médium. Bonsoir, Gérard.
2: Peut-être laisser parler.
1: Pardon.
4: Tu pourrais laisser parler Caramel, Gérard. Ouais. Il t'a dit bonsoir,
0: non,
4: Gérard.
0: Mais pour l'instant, il va me dire qu'il n'a pas compris les questions et il va recommencer encore son cinéma de tout à l'heure.
1: Je vois que Gérard est voyant qu'effectivement, je n'ai pas compris la question.
0: Voilà. C'est bien ce qui me semblait. Alors, les oreilles, c'est comme le cul, ça se lave.
2: Bon, est-ce que les phénomènes paranormaux. Alors, je repose la question. Est-ce que les phénomènes paranormaux doivent être considérés comme scientifiques et étudiés comme tels?
1: Alors, je peux répondre, c'est Caramel.
0: Alors, magne-toi, Caramel.
1: Oui, alors, je voudrais répondre donc à la question de Gérard, surtout la septième, tout à l'heure, parce que nous avons...
0: Non, c'est la dixième pour l'instant, tu réponds à la dixième.
2: Non, mais il a le droit de répondre à la septième.
1: Caramel. Allô, Gérard.
2: Les médiums sont-ils plus fiables que les XXL? XXL? Je sais pas ce que c'est, les XXL, déjà.
1: Moi, je lis mon horoscope tous les matins.
0: Ouais, magne-toi, accouche.
3: T'es quoi comme signe?
1: Pardon?
3: T'es quoi comme signe?
1: Vierge. Comme Gérard.
3: Et comme moi.
0: Bon, c'est bon, allez hop, conclusion. Bon.
3: Moi je suis balance comme Max.
0: Allez
3: moi,
0: hop, conclusion.
1: Allô Gérard?
2: Alors il y en avait un qui voulait intervenir.
0: Conclusion.
1: Oui, c'est Caramel. Je peux faire une conclusion?
0: Mange-toi.
3: Vas-y.
1: Du fion.
2: Une conclusion chacun son tour.
0: Alors Caramel.
1: Alors moi j'aurais aimé qu'on parle un petit peu plus des aigus et des graves.
3: Mais on en a parlé un peu.
0: Ouais, mais t'as qu'à te réveiller, Caramel.
1: Pas suffisamment à mon goût.
3: Oui, je trouve aussi.
1: Et j'ai hâte en conclusion qu'on parle ensuite des films porno tous ensemble.
0: Non, mais Caramel, tu feras pas partie du débat.
1: S'il te plaît, Gérard.
0: Non, tu feras pas partie du débat, sinon j'arrête.
1: Gaël m'a dit que j'étais dans le débat.
0: Non, Gaël, t'as rien dit du tout pour l'instant.
1: Gaël m'a dit
0: que... Je dis que je virais tout le monde et que je reprenais des nouveaux auditeurs.
1: Caramel, à l'appareil.
0: Mais Caramel, tu la fermes.
1: Caramel,
0: c'est... Caramel, tu la fermes!
1: Je fais partie des débats.
0: Caramel, tu la fermes!
3: Et Delphine!
1: Oui, Delphine.
3: Moi, j'insiste pour que Caramel participe au débat sur les films porno.
0: Eh ben, dans ce cas-là, il n'y aura pas de deuxième débat si vous me faites chier.
3: Bonjour. Mais on ne fait pas chier, on veut juste qu'il participe.
0: Non!
3: C'est dégueulasse, hein!
1: On fait pas un débat sur la scatologie, mais un débat sur la porno.
0: Non, mais alors, Caramel, pour l'instant, je te demande ta conclusion et tu la fermes.
1: Ma conclusion, c'est que je suis

0: Content d'avoir participé à ce débat, Gérard, ouais. Et je suis hâte de commencer le débat sur la porno.
1: Non, bah, tu feras pas le deuxième débat. Yeah. Bonne nuit, Caramel.
0: Elle, elle m'a dit
1: bonne
0: que
1: nuit. Non
0: faire. Gérard.
1: Non
0: Caramel, elle a...
1: Non, non, bah, dégage, Caramel, bonne nuit. Émilie.
2: Mais Gérard, je comprends pas ce qui t'arrive, il est très gentil, il est très poli, et toi, t'es...
3: Mais
2: Gérard.
1: Non, non, mais attends, pour l'instant...
4: Caramel, ou quoi?
1: Non, non, alors, mais attendez.
0: On démarre le débat sur le porno?
1: Non, non, mais de manière, on change d'auditeur.
0: Pour ou contre le porno?
1: Je change d'auditeur, c'est tout.
4: Oh non,
0: Gérard.
1: Je change d'auditeur.
2: Oh non,
1: Delphine.
2: Ah, oui.
4: Montre-nous ta bite.
2: Moi?
1: Non, bon, alors, bonne nuit pour la conclusion. Vous êtes tous
2: mais
1: des cons sur le premier débat.
2: J'ai pas dit ma conclusion.
1: Vous êtes tous des cons.
5: Non, Gérard, tu ne comprennes pas les auditeurs de cons.
2: Gérard.
5: Parce que t'es un con aussi dans ces cas-là, tu veux que je te dise?
0: Calme-toi.
1: Ouais, bah, peut-être. Mais dans ces cas-là, quand j'ai Caramel constamment qui ne sait pas en quoi répondre, pour moi, c'est un con.
5: Gérard, écoute, Caramel est resté parfaitement calme et parfaitement poli. Tu t'énerves.
1: Non, non, mais Caramel, il n'arrête pas de.
5: Tu
1: de poser n'importe quoi comme question,
0: Gérard,
1: c'est pas ce qu'il dit. Alors, Caramel, dégage.
0: Pose-moi une question, je te réponds.
1: Non, bonne nuit.
2: Mais Gérard,
1: bonne
2: c'est ridicule.
1: Bonne
2: c'est
1: nuit.
2: Ridicule.
0: Pose-moi une question.
1: Bonne nuit,
0: réponds.
1: Vous allez.
4: Gérard,
1: attends, c'est.
4: Non, Gérard, tu déçois alors.
1: Les disques, c'est les frères Jacques
2: c'est
1: avec les rocks.
2: Hein,
1: j'attire aussi le twist. Et je veux d'autres personnes pour le deuxième débat.
0: Gérard, Caramel à l'appareil.
2: Ah, Caramel.
0: Tu peux me répondre, s'il te plaît?
2: Vas-y, vas-y.
5: Non, on fera pas la pause tant que tu n'auras pas fini ton débat, Gérard. Tu n'as pas fait de conclusion.
2: Mais je crois que tu devrais t'excuser aussi, là, auprès de Caramel.
4: Gérard, arrête de faire l'enfant.
5: Allez, Gérard, s'il te plaît, tu fais de la radio, alors tu prends ton micro et tu parles.
2: Non, mais
1: alors,
2: c'est
1: déjà, Caramel, il va la fermer. Alors.
4: Mais t'as que là, Gérard.
0: Oui, Gérard, tu m'as appelé.
1: Caramel, tu la fermes.
4: T'as pris tes cachets, Gérard?
1: Et toi, tu la fermes avec.
2: Va voir ta gueule à la récré.
0: Laissez parler Gérard.
1: Alors Delphine, ta conclusion.
2: Mais
0: Caramel, c'est après. Hein.
1: Ta gueule, toi.
0: D'accord.
1: T'as déjà fait ta conclusion, tu dégages.
2: Non, mais je ferai pas une conclusion dans une ambiance pareille, je suis désolé Gérard.
1: D'accord, ok, Delphine, bonne nuit.
0: Ah non.
2: Eh ben, bonne nuit.
1: Ok.
0: Alors,
1: Sonia. Fait...
6: Bonne nuit Gérard.
1: Ta conclusion.
6: Bah, faire attention au charlatan.
1: De quoi?
6: Faut faire attention au charlatan, faut pas aller voir n'importe qui.
1: Ouais, ben.
6: Et ça coûte rien à la personne d'essayer, ne serait-ce qu'une fois.
0: C'est toi qui as 18 ans?
6: Ouais.
0: C'est Caramel qui te parle.
1: Non mais Caramel, pour l'instant c'est pas toi que je m'adresse, t'as déjà fait ta conclusion.
0: Bon, est-ce que je peux avoir son numéro pour parler de porno avec elle hors antenne?
1: Eh ben tu te débrouilles, tu vois ça avec Gaël au standard.
0: D'accord. Et
2: moi je trouve Caramel charmant personnellement.
0: Merci.
2: Hein.
0: Merci beaucoup.
1: Thierry.
0: Merci les filles. Arrêtez parce que je vais être tout mou, après je vais devenir plus.
1: Thierry.
4: Oui.
6: Caramel.
1: Oui. Ta conclusion.
4: Moi j'aime les filles.
0: Oui,
4: les
0: pas de problème.
6: Ok.
0: Oui.
6: T'habites sur Paris?
0: Oui.
6: Ok.
1: Thierry, ta conclusion?
4: Oui, mais j'attends.
1: Alors?
6: Allô?
4: Oui.
1: Thierry, ta conclusion, allô, s'il te plaît?
4: Bon, mais j'aime les filles avec des gros seins, moi.
0: Ah,
1: d'accord.
0: Bah
1: Christine,
0: alors.
1: Ok, merci pour celui qui vient de dire ce mot-là.
0: C'est Caramel, de rien.
1: Ah ben, Caramel, tu commences à me les gonfler.
6: Gérard?
0: Eh ben,
1: Boris.
0: Aider, alors.
4: Allô?
6: Allô?
4: Gérard?
0: Bon, je peux faire ma conclusion?
2: Bon, allez, Gérard, écoute.
4: Allez. Bon, Gérard, écoute, Caramel.
1: Bah, Caramel, tu commences à me les gonfler sérieusement.
0: Il faut te les vider, Gérard.
6: Au secours, Max.
0: Vas-y, Caramel,
1: vas-y, Caramel, mange-toi.
6: Au secours, Max.
0: Allô.
2: Allez, Caramel, vas-y.
0: Alors, je fais quoi, là, la conclusion?
2: Oui.
0: Calme. Ah, Caramel? Oui.
1: Caramel, ta conclusion, s'il te plaît.
4: Fantôme, Caramel.
0: Eh ben, c'est que le débat était super et que j'ai hâte de commencer celui sur le porno.
1: Non,
2: et
1: bah,
2: Gérard
1: tu
2: est très gentil.
0: Gaël m'a dit que je pouvais participer au deuxième débat.
1: Non.
2: Merci, Gérard.
0: Gérard, c'est Caramel qui te parle.
1: Non, bah, moi, Gérard, il te dit non, tu feras pas le deuxième débat sur les pornos.
0: Gaël m'a dit oui, alors.
1: Non, bah, moi, je te dis non.
4: Ah, moi aussi, elle m'a dit oui.
5: Mais c'est plus gay, le médium.
0: Gérard, toi, ta gueule, la médium.
5: Ça va être très triste, hein, le débat sur le porno. Hein.
1: Bon, bah dans ces cas-là, il n'y a pas de deuxième débat. Il n'y aura pas de deuxième débat si c'est comme ça.
0: Non, c'est moi qui vais le faire, alors.
2: Tu vois,
1: moi, tu feras rien du tout.
2: Moi, je crois que Caramel devrait faire le débat sur le porno.
1: Non, moi, je dis non, je pense que... Je dis, je changeais d'auditeur. Point final à la ligne.
4: Tu veux les changer?
0: Change de prénom, si tu veux.
6: T'as pas dû se faire bourrer, Gérard.
1: Comment?
4: Pourquoi tu veux les changer?
1: Parce que je veux pas, je vous veux plus.
0: Mais je ne sais pas.
1: C'est tout.
4: Nous on t'aime.
2: Pourquoi tu nous aimes pas?
4: Lâche-le.
1: Donc, le débat, le premier débat. Ma conclusion, le premier débat. Vous avez. Tu permets, je te la conclusion.
0: C'est Caramel, écoutez-le.
1: Bon, Caramel, tu la fermes, s'il te plaît, quand je parle.
0: C'est moi qui mets de l'ordre.
1: Ouais, bon, attends, Caramel. Pour l'instant, c'est pas toi qui commande.
0: Alors, vas-y, si c'est moi qui commande, écoutez, vas-y, allez-y, foutez le souk. Arrêtez. On écoute Gérard.
1: La conclusion, c'est que...
0: Foutez le souk.
1: Eh ben, bonne
0: arrêtez,
1: nuit.
0: Arrêtez, on écoute Gérard.
5: Gérard, tu reprends ton micro, s'il te plaît. Tu s'appelles un blanc,
0: Gérard. Caramel le chef, c'est Caramel le chef.
5: Tu annonces le deuxième débat. Merci, Gérard.
0: Caramel le chef, ça va les filles?
1: Bon, ouais, Caramel, tu fermes. Caramel, tu la fermes et tu dégages, tu vas retourner au standard, je te veux plus.
0: On t'écoute, vous on écoute Gérard.
1: Ouais,
0: Gérard.
1: Ben pour l'instant, c'est pas toi qui commande.
0: C'est Gérard qui commande, c'est Caramel qui commande. On y va, Gérard, ta conclusion.
1: La conclusion, c'est que vous avez rien compris dans le débat.
0: Ces questions étaient idiotes.
1: Eh ben, elles sont comme toi. Dans ce cas-là, t'envoies des questions au 143 avenue Charles de Gaulle.
0: Comme ça, tu fais pas ton travail.
1: Voilà. Dans ce cas, le deuxième débat, c'est les films porno.
0: Ah, je veux y participer.
1: Et les magazines porno. Non, je veux d'autres auditeurs. Je veux d'autres auditeurs, j'ai dit.
5: Alors moi, j'aurais quelque chose à dire en conclusion. Je dirais que, bon, ce sujet, c'est une affaire à suivre. Et qui serait en effet important d'en parler peut-être dans d'autres lieux. De médias, etc.
6: Caramel ?
4: Oui. Caramel, je peux parler ?
0: Oui. Oui.
6: Tu veux qu'on fasse un débat en tête à tête ?
0: Oui.
6: Ok.
0: Allô, Gérard, c'est Caramel.
5: Bon, Gérard est en train de s'énerver, donc je pense qu'on va faire une petite pause et on se retrouve pour le deuxième débat.
0: Un disque
5: pour le détendre. À tout de suite.

0: un petit peu plus fort loin de l'insert, s'il te plaît.
1: Quoi
0: tu te prends pour qui, branleur? Bah attends, moi je
1: suis... Attends, tu parles à qui, là? Oh, tu parles à qui, là? Oh!
0: Mais t'arrêtes de te la jouer, s'il te plaît. Bah non, mais écoute, bon, jamais dernier, je suis DJ, ça, ça débat sur discothèque, moi j'arrive, quoi, bon, voilà, quoi.
1: Ouais, bah, bon, pour l'instant, déjà, tu vas la fermer.
0: Vas-y, monte la serre.
1: Hein, déjà, tu vas te la fermer, ok?
0: Qui?
1: Bah, à toi.
0: Attends, c'est à moi que tu parles comme ça, là?
1: Oui, c'est à toi.
0: Mais t'es qui, toi, pour me parler comme ça?
1: Non, mais attends,
0: attends,
1: si t'es pas content, mon pote, tu raccroches, hein.
0: Tu peux rester poli?
1: Non, mais tu raccroches. Tu restes poli aussi. Si t'es pas content, tu raccroches, tu vas chez toi.
0: Raccroche, j'ai ton téléphone.
2: Françoise, fais une sucette à Gérard, ça va le calmer.
1: Tu la fermes, ok?
2: Ouais, tu. Gérard, pourquoi tu nous parles comme ça?
1: Et alors, je vous parle comme je veux, d'accord?
2: Ouais, mais nous, si on t'insulte, dans ce cas-là, tu t'énerves.
0: Et sinon, nous, on se rebelle, hein. On se rebelle, les gars,
2: tu la fermes.
1: Eh, vous choisissez!
2: Tu la fermes!
1: Vous choisissez!
0: Les gars, on se
1: rebelle! Ah, ma gueule!
2: Eh, soyez zen, les gars.
0: Non, les gars, soyez cool. Eh.
1: Là, c'est comme ça! C'est français, ça, vos gueules!
3: Gérard, t'énerve pas.
2: T'as vu comment tu nous parles, Gérard?
1: Alors, tu la fermes!
2: Toi aussi.
1: Bah, alors, dans ces cas-là, bonne nuit. Voilà.
4: Non, Gérard!
3: Non!
4: Gérard, c'est pas gentil.
3: Gérard, tu vas partir, attends.
5: Gérard, tu peux pas faire ça. Il y a plein de gens qui... Demandez Gérard, là.
3: Gérard. Et Gérard, nous, on est là.
2: Hein. Et Gérard, tu penses aux insomniaques et aux drogués?
3: Fais pas attention à ce genre de petits prétentions.
5: Allez, Gérard.
0: Bah, bon, on s'excuse, Gérard. Allez, c'est bon, vas-y.
2: C'est bon, Gérard, pour la peine, on est tous des hétéros.
5: Ah, ils sont tous des hétéros.
2: Voilà. Bah ouais. Voilà.
5: Ça, allez, Gérard. Punition, Gérard. Voilà, bon, faut crier, là, parce qu'il est,
3: Gérard,
5: y a pas son casque.
3: Allez, Gérard.
5: Oh, c'est pas grave, c'est pas grave. Françoise a fait un débat.
2: Je te donne mon démon, Amon, Hermon.
5: Non, allez, Gérard.
3: Gérard,
5: tout le monde te réclame.
0: On va faire du blé.
5: Bon, taisez-vous, parce que sinon il va pas refaire.
0: Non, bon, Gérard, tu nous excuses, on est mal parti, alors comment ça
5: va? Alors, il n'y a plus personne, là, on coupe, là. Voilà, vas-y, Gérard. Allez, débat, c'est sur quoi? C'est sur la sodomie, c'est ça?
1: Non.
5: Ah, pardon.
1: Discothèque et disco mobile.
5: Ah, d'accord.
2: Disco mobile, c'est quoi déjà?
1: Non, tu sais pas ce que c'est, tu prends les gens pour des cons, toi?
2: Non, non, seulement toi, mais c'est quoi?
0: Non, mais Gérard, pour toi, tu définis les termes de débat pour toi.
1: Bon, moi, déjà, vous commencez à me les gonfler, hein.
2: Ah, disco mobile, je sais, c'est la voiture à Batman.
1: C'est ça. Elle est même ma dans la culotte d'un zouave, c'est quoi?
2: Je sais pas.
1: C'est ta gueule en forme de poire.
2: Oh, joli.
5: Cassez.
3: Tu m'impressionnes.
2: Gérard, tu remontes dans mon estime.
1: Non, ah, bah attends.
2: Je vois que juste de tuer.
0: Pourquoi j'ai pas regardé ce matin?
2: Et la cuite, ça, Gérard.
1: Bon, vous la fermez?
2: Gérard, elles sont cuites, ma
3: cuite. Je peux pas dire, vous taisez. C'est plus joli, non?
0: Oui, vous vous taisez.
1: Non, ça y est, je peux peut-être poser
3: la question en harmonie. Vas-y, Gérard, on t'écoute.
1: Allez-vous souvent en discothèque?
3: Ouais. Oui, bien sûr.
2: Surtout dans les toilettes.
1: Ta gueule, pas! T'arrêtes avec tes toilettes, ok? Ça laisse, vous commencez à me les gonfler!
3: Bah, pour faire ses besoins, c'est normal qu'on y aille, hein. C'est logique.
1: Hein?
3: Oui.
2: Ouais, c'est vrai, Gérard.
0: Bon, allez, Gérard, vas-y, pose une première question.
2: Gérard, j'ai pas compris.
1: Ouais, ça y est, la question, elle est posée, alors maintenant, vous me faites pas chier.
3: Tu peux répondre, Gérard?
2: Gérard, Anthony, j'ai pas compris l'histoire de la papa mobile.
3: Gérard, je peux répondre?
5: Gérard.
2: Pour répondre, c'est Laurent.
5: J'ai une question, moi, Gérard, tu fais la gueule ou pas?
0: Merde, je vais porter la question.
5: Tu fais la gueule?
1: Oui, quand ils laisseront poser la question et que chacun réponde à leur tour, on verra.
5: D'accord.
0: Donc?
3: Je peux répondre, Gérard?
1: Oui.
3: Yamina, alors?
1: Mmh.
3: Ouais, bah j'y vais souvent, bah, j'essaie d'y aller au moins une fois par mois, quoi, parce que bon, ça, je trouve ça un délire, quoi.
1: Mmh.
3: Et c'est bien de se défouler un peu sur les pistes de danse.
1: Mmh.
3: J'aime bien.
2: Et toi, en discothèque, t'es plutôt quoi comme musique? Bal musette
3: C'est à qui tu...
2: Vals, ouais. T'écoutes quoi comme musique en boîte?
0: Passe au double.
3: À qui tu poses la question?
0: Giboulette.
3: À qui tu poses la question?
0: À toi, ma chérie.
3: À moi?
0: Oui, mon amour.
3: Alors, je suis plutôt tango, j'adore. Hein.
2: Mmh. Ouais, c'est super.
3: C'est génial, ouais.
2: Ouais, super, avec, avec la roue dans la bouche.
3: Ça aussi, c'est magnifique.
0: Et sinon, Gérard, j'aurais une tango question.
1: Ouais, je t'écoute.
0: Bon, on sait que tu vas tous les vendredis à la loco, donc c'est plutôt la musique est plutôt techno, house et tout ça. Mais est-ce que tu vas dans d'autres boîtes, sinon dans la semaine, mais des boîtes plus classiques?
1: Non.
0: Jamais?
1: Non.
0: Et ça te branche pas?
1: Non.
2: Eh Gérard, moi aussi, je voudrais te répondre à la question.
1: Mmh.
2: C'est Laurent. Ouais, bah, moi aussi, j'aime bien aller en boîte. Et qu'est-ce que tu penses de la trip-hop, tout ça?
1: Je connais pas.
2: Tu connais pas?
1: Non.
2: Et de la seat jazz? Ouais, la seat jazz.
1: Non plus.
2: Et la jungle?
1: Non plus.
2: Et qu'est-ce que tu penses?
3: Et le rail?
2: La techno-hardcore?
3: savais qu'elle allait dire ça.
1: De quoi? Qui c'est qui vient de dire une musique là?
3: Non, l'oreille.
2: Gérard, est-ce que c'est vrai que Didier Barbelivien et Anaïs se sont séparés?
1: Alors là, je vais te dire une chose.
3: Il est sorti avec la sœur de Anaïs.
2: Tu sais, Alanis Morissette. C'est elle en fait. Elle a fait. Bah ouais, elle a converti en américaine.
1: N'importe quoi.
2: Hey, Gérard.
1: Quoi?
2: Ça t'arrive de mixer en soirée, des trucs comme ça?
1: Non.
2: Est-ce que t'aimerais bien faire bouger la foule comme le fait Max par exemple derrière les platines?
6: Ouais, avec des platines MK2 Smoby quoi.
3: Mais je te vois trop bien DJ. Hein,
6: moi je te vois bien en sandwich entre.
3: Max et Jean-Marie quoi. Genre bonsoir tout le monde.
1: Non mais ta connerie avec tes sandwichs, t'en as pas marre?
6: Non, pas du tout, mais moi je te vois bien en sandwich.
1: Mais moi je vais te dire une chose que tu vois, tes sandwichs, tu te les gardes dans le cul.
2: C'est pas vulgaire, Gérard.
1: D'accord.
3: C'est vachement sale.
2: C'est pas vulgaire, Gérard.
3: C'est fin.
1: Bah non, mais c'est sa réponse du berger à la bergère.
3: Alors, revenons à la question.
2: Moi, c'est vrai que moi, je vais jamais en discothèque.
3: Pourquoi?
2: J'y suis allé une fois, ça va pas d'où je suis plus, parce que je sais pas, je m'attendais pas à ça.
3: Alors,
2: en fait, le mec, il diffuse une musique et puis les gens, ils dansent dessus, je vois pas l'intérêt, quoi.
1: Ouais, c'est vrai. Non, mais attends, dans ce cas-là, pourquoi tu vas en discothèque si.
2: Moi, j'y ai été une fois, mais j'y ai
1: pas
2: plus.
6: Sois pas agressif, Gérard.
2: Moi, à ce moment-là, je me fais ma discothèque chez moi, je mets les disques que j'aime bien, puis je danse dessus comme un gogol, quoi, puis voilà.
6: Exactement. Non, mais c'est vrai, c'est ce qu'il faut faire.
2: Voilà, c'est tout, hein.
7: Ah,
2: moi, je vais pas chercher plus loin, je suis pas mec compliqué, moi.
7: 30 secondes. Est-ce qu'on pourrait avoir l'avis de Françoise qui nous vient de faire une superbe démonstration de danse, hein, Françoise, dans les boîtes de nuit. Hein.
2: D'ailleurs, Françoise, elle doit traîner vachement souvent parce qu'elle connaît vachement bien les paroles, quand même.
7: Allez, Françoise, est-ce que t'aimes bien danser?
8: J'adore danser.
7: Est-ce que tu sors de temps en temps?
8: Non, pas du tout.
7: Tu vas en soirée?
8: Non, pas du tout.
7: Et tu danses chez toi?
8: Ouais.
7: Dans ton salon avec tes disques?
8: Ouais.
7: Et t'écoutes pas comme musique?
2: Ouais, elle fait pareil que nous, directement. Comme des gogoles.
7: T'écoutes toutes les musiques directement?
8: Directement, j'écoute toutes tes musiques.
3: T'as jamais été à la loco avec tout le monde là?
8: Non, jamais.
2: Avec une bouteille de vin rouge?
3: Pourquoi?
8: Toi, ta gueule, celui-là qui a dit la bouteille de vin rouge.
3: Ne fais pas attention.
6: C'est pas du vin rouge, c'est du vin blanc.
8: Que ce soit du vin rouge ou du blanc, peu importe, j'en ai rien à foutre.
3: Gérard,
8: je me torche le cul avec.
3: Gérard,
1: oui.
3: En fait, c'est où la loco en fait? Je sais même pas où c'est.
2: La Pigalle.
3: C'est métro Blanche,
1: c'est boulevard de Clichy.
2: C'est place Blanche.
3: Juste à côté du Moulin Rouge. Ok, voilà. Alors je vais faire un petit tour demain. Mais tu peux pas le louper, hein, c'est
2: clair. Et je vais y aller demain la loco?
6: Bah oui, quelle question.
2: Ouais, parce que fais gaffe, moi je descends.
6: Eh, mais Gérard, ça te dit pas de faire un petit mix et tout?
1: De quoi?
6: Des mix avec une table de mixage et tout, c'est
1: non.
6: Comme Max.
2: Et Max nous a dit qu'il y avait des djembés à la loco, pourquoi tu ferais pas du djembé?
6: DJG,
2: bonsoir, super ce soir.
3: Fermez vos gueules.
2: Vos gueules, arrêtez de penser, bande de branlés.
6: Bonsoir, vous fermez tous vos gueules et vous m'écoutez.
3: Super. Et vous rentrez chez vous. Non, arrêtez. Donc.
6: Le premier qui danse pas comme il faut, il va casser.
5: Arrêtez parce que Gérard fait la gueule.
3: Gérard? Mmh. Ouais, ta deuxième question maintenant.
1: Ouais. Allez-vous tout seul en discothèque?
3: Non, franchement.
2: Généralement, je suis accompagné de mon cleps.
6: Moi aussi. Et de mon cochon d'Inde.
1: Bon, alors vous deux, les deux mecs, je vous emmerde et vous dégagez.
2: Non,
1: comme
2: Gérard,
1: ça va aller
2: vrai,
1: plus
2: hein.
1: Vite. Allez hop.
2: Mon petit Yorkshire, je l'amène.
3: Gérard?
1: Oui.
3: C'est Sophia.
1: Oui.
3: Alors moi, je suis allée une fois toute seule en discothèque et j'ai regretté.
1: Mmh.
3: Et maintenant, j'y vais tout le temps avec des copines.
1: Non, mais pourquoi t'as regretté la première fois?
3: Parce que j'avais peur, en fait. J'y étais quand même, mais j'avais peur. Et je me suis fait agresser plusieurs fois. Enfin, agresser. Regardez, quoi.
2: En fait, t'avais
3: ouais, voilà,
2: comme
3: fait,
2: toi dans les
3: tu te fais trop accrocher, quoi. Quand t'es tout seul, c'est pas bien.
1: Et ils vont s'affirmer un peu derrière.
2: Gérard, c'est Laurent, je pourrais répondre?
3: Non,
1: non mais attends, pour un son, tu laisses finir la nana, après tu jacteras.
2: Pas de problème, t'es là, y'a pas de problème.
3: Alors Gérard,
1: ouais.
3: Alors j'étais une fois toute seule et j'étais déçue parce qu'on se fait accoster trop facilement quand on est toute seule. Dis donc, toi, si tu verrais tu
8: madame
3: tout de suite.
1: Y'a pas de madame salope, d'accord?
2: Ouais, c'est vrai, ça a arrêté.
3: Écoute, c'est qui qui a parlé?
2: Gérard, je peux attendre?
1: Ouais, vas-y, je t'écoute.
2: Ouais, bah moi, je vais appeler plein de copains en discothèque.
1: Mm-hmm.
2: C'est super sympa parce que tu peux rencontrer des gens et tout, c'est vachement bien, quoi.
1: Mm-hmm.
3: Gérard,
2: tu fais peur aux filles, toi.
1: Ouais, mais après, qui sait? Non, mais attends, maintenant, qui c'est qui veut répondre derrière?
3: Yamina.
1: Ouais, Yamina.
3: Bah moi, je me vois mal aller en boîte toute seule parce que, bon, tu sais, au début, t'as toujours besoin. Enfin, quand tu vas danser,
1: mm-hmm.
3: Bah, tu sais, faut toujours qu'il y ait quelqu'un avec toi, quoi. Ça fait.
1: Bon, celui qui s'amuse à faire des conneries derrière, tu. Bon, tu dégages,
3: non,
1: toi.
3: Non, mais je réponds, non,
1: attends, déjà, celui qui vient de rôter, hop, tu dégages.
3: Mais fais pas attention, je réponds, mais laisse-le, quand on calculera pas, il va plus faire ses trucs, c'est tout. Mmh. Donc je te disais, quand tu danses toute seule, bon, tu te sens un peu comme, parce que t'as toujours besoin d'avoir, enfin, je sais pas, quand tu fais des mouvements et tout, t'aimes bien être avec quelqu'un, quoi, délirer avec quelqu'un. Mmh. Donc toute seule, t'es toujours obligée d'être, enfin, il y a toujours quelqu'un qui viendra te faire chier, quoi, si quelqu'un, la personne, elle voit que t'es toute seule,
1: ouais,
3: tu seras toujours emmerdée, quoi.
9: Ouais, ouais, ouais, c'est
1: okay.
9: Vrai, ça.
1: Okay. Hey,
10: les filles, vous n'avez pas l'impression de péter plus haut que votre cul?
1: De toute manière, je vais te dire une chose, là, Lascar qui vient de dire les nanas, pour l'instant, c'est vous qui nous faites chier.
10: Non, mais je sais pas pour qui elles se prennent, là, genre...
1: Elles se prennent.
3: Écoute.
1: Ouais, bah, vas-y.
3: Là, on est des boudins, tant merde, nous, merde, sérieux.
1: Non, mais
3: franchement, c'était vraiment... Je répondrai même pas parce que c'est une
1: musique profonde. C'est bon, on va partir, on va aller dans la troisième.
3: Ouais.
1: Quel genre de musique préférez-vous?
9: Alors, moi j'aime bien tout. C'est Sophia.
1: C'est-à-dire, ouais. Sophia.
9: J'aime bien, mais en fait, en général, j'aime bien écouter tout.
1: Mm-hmm. C'est-à-dire tout, c'est-à-dire
9: tout. Tout, franchement tout.
10: Bah,
9: j'aime bien
10: tout.
9: Délirer sur toutes les musiques.
10: C'est-à-dire, par exemple,
9: ce que j'écoute chez moi, c'est surtout de la soul, les musiques de mon pays.
10: De la soul.
9: De la soul, Marvin Gaye, quoi. J'aime bien tout ce qui est cool, Barry White.
1: Attends, s'il vous plaît. Attends, quelle musique de ton pays? Attends, parce que. Oh, c'est bon, vous me laissez parler, s'il vous plaît. Vous me laissez parler.
9: Musique algérienne.
1: C'est-à-dire?
3: C'est-à-dire algérienne, tu connais pas?
1: Non.
3: Du rail.
9: Voilà, exactement. Du genre.
3: Tu connais? Aïcha, écoute-moi.
1: Oh, d'accord.
9: Mais pas en cette version-là.
3: Non, mais...
7: Et j'ai juste 30 secondes. On a Martine et Sébastien qui, visiblement, eux, sont allés dans des soirées très spéciales. Donc, je pensais que le témoignage était intéressant. Donc, ils sont là, Martine et Sébastien.
10: Bonsoir.
9: Salut Martine, salut Sébastien.
3: Bonsoir.
1: Ouais, on vous écoute. Bonsoir.
9: Salut Gérard.
1: Salut.
9: C'est Martine.
1: Ouais, je t'écoute.
10: Bonsoir Martine. Salut Martine.
9: Salut
10: Martine, comment tu vas?
9: Bonsoir, j'appelle pour Gérard. Il y a un truc qui va pas parce que ça fait plusieurs fois que je vais à des soirées. Là. Je suis en province et chaque fois, il y a écrit que Gérard va venir. On prend des préventes, on arrive.
1: Non mais attends, déjà Martine.
9: Et à chaque fois, on se fait entuber, Gérard. Ça va
1: non,
9: pas,
1: c'est ça. Non mais attends,
9: on paye des places pour rien.
1: Non mais vous payez, c'est bien fait pour vos gueules.
9: Mais attends, tu
1: vous payez, c'est bien fait pour vous. Vous payez, c'est bien fait pour vous. Dans ce cas-là, vous avez qu'à faire gaffe.
9: Mais t'es dégueulasse, Gérard.
1: Attends, tu la fermes.
10: Eh Gérard, tu devrais faire un petit geste.
1: Bon, tu la fermes pas.
9: Faire un geste pour moi.
1: Déjà, vous, dans ce cas-là.
9: Ah non, t'assures pas, là.
1: Stop.
9: C'est bon. Et me parle pas comme ça, attends. Hein.
1: Bon, attends, je te parle comme je veux.
9: Tu savais le truc que j'investis dans tes soirées?
1: Non mais attends, déjà, tu regardes.
10: Non, parce que c'est quand même venir, on organise des tournées et tout pour essayer de suivre tes soirées. Non mais c'est vrai, Gérard, moi je t'ai dit un truc. La dernière fois, j'ai fait un tract avec DJG, machin, super. Ce soir, une soirée avec Gérard.
1: T'as jamais vu qu'on va noir dans un tunnel de blanc?
9: Attends, Gérard, c'est Martine.
5: Ça va casser.
9: Gérard, c'est Martine, tu m'entends?
1: Ouais, bah dans ce cas-là, moi, je réponds. Attends, tu permets, Martine, je vais répondre à ta question. Dans ce cas-là, tu fais une chose, tu regardes vraiment si c'est moi qui ai signé les tracts.
9: Ouais, mais d'après ce que j'ai compris, c'est Gérard.
7: Il n'y a pas de signature sur les tracts, Gérard.
1: Non, mais attends.
7: Il n'y a jamais de signature, ouais, Max.
1: Ouais, mais ça, maintenant, je commence à me méfier avec toutes les conneries que j'entends sur mon nom.
9: Gérard, je t'ai vu sur Fun TV, je t'assure, c'est toi qu'on voit sur les affiches, c'est pour ça qu'on va aux soirées.
1: C'est ça.
9: Non, mais tu crois
1: que j'ai donné mon autorisation pour faire des affiches?
10: Mais pourquoi tu démens toujours tout ce qu'on te dit? Tu nous prends pour des menteurs ou quoi?
1: Non mais attends, toi tu fermes ta gueule, d'accord?
9: Enfin, il y a une seule chose de bien, c'est que dans ces soirées, au moins on entend tes remixes.
1: Voilà. Ouais,
9: et t'es même pas là pour les présenter.
1: Eh ben c'est bien, vous avez...
9: pas, Gérard. Hein.
1: Oui, vous les avez bien entendus.
9: Ah ouais,
1: dans ce cas-là, faites gaffe à la rentrée. C'est tout ce que j'ai à vous dire.
9: Pourquoi?
5: Attention.
1: Faites gaffe à la rentrée, c'est tout ce que j'ai à vous dire.
7: C'est un ultimatum, Gérard.
9: Vas-y.
5: Pose ton ultimatum parce que là.
1: Pose ton ultimatum
9: pendant qu'on est là.
7: Pose ton ultimatum pour les soirées. Vas-y, fais-le. Dis-le.
1: Et maintenant, je préviens d'une chose, que toute soirée derrière mon dos, c'est avocat direct. C'est clair et net.
5: Et pour la rentrée?
1: Ça va être pareil. Maintenant, si j'entends une connerie sur mon dos.
9: Ah?
1: Ou quoi? Ah?
5: Attendez, ah, laissez Gérard faire son ultimatum. Laissez Gérard faire son ultimatum. Vas-y, Gérard.
1: Alors, je préviens d'une chose qu'à la rentrée, si vous voulez des nouveaux thèmes de débat et autres, et des poèmes, un conseil que je vous donne, restez sur vos gardes. C'est tout ce que je peux vous dire.
5: C'est ça.
1: Parce que là, pendant deux mois, les deux mois qui viennent, je vais travailler des trucs. Et faites gaffe quand même à la rentrée.
7: Tu prépares ton émission?
1: Je verrai avec Max après.
5: D'accord. Donc tu fais pas de radio s'il y a des trucs qui sont dits sur ton dos.
1: Voilà.
5: Précise-le bien, dis-le bien parce que.
1: Là, de toute manière, il n'y aura plus rien qui sera.
7: T'as une date précise?
1: Je verrai ça.
7: Attends, mais un ultimatum, il faut une date précise. Hein.
1: Non, mais moi, je donne jusqu'au début septembre.
5: Une date ultérieure?
1: Début septembre et après, je verrai.
5: D'accord. Une date ultérieure, quoi.
1: Voilà.
5: D'accord.
1: Donc, je préviens, n'essayez pas de jouer sur mon dos derrière parce que ça ira pas.
5: D'accord. Voilà, il n'y a plus personne qui parle. Hein. Tout le monde s'était.
1: Donc maintenant, vous avez compris l'ultimatum. Maintenant, on revient sur le débat.
5: Je crois que là,
11: nouvelle de l'été, Gérard va travailler.
1: Oui, thème de l'été, je vais travailler, je vais travailler, mais pas pour ta gueule.
11: Ouais, super, super, c'est bien, t'es vulgaire, c'est bien, j'adore ça. Sur une radio, ça fait vachement bien, Gérard. Continue.
1: Ouais, c'est bien.
12: Bah, on a signé un pré-contrat avec Europe 1.
1: Oui, laissez ça, allez-y. Non, non, mais allez-y, continuez de balancer.
12: Donc,
1: mais allez-y, balancez. Balancez les noms de radio. Okay, balancez.
12: Avec Europe 1 Énergie.
1: Bah oui, allez-y.
12: Sur toutes ces radios, Gérard.
1: Allez-y.
12: RTL,
1: RS3. Allez-y. Continuez.
11: RTL 8, Europe 6.
1: C'est ça, Europe 6. C'est ça.
5: Voilà, si Gérard ne fait pas la radio à la rentrée, vous l'aurez cherché. Hein.
1: Non, non, mais là, vous avez compris votre douleur maintenant. Alors, jouez. Jouez bien. Jouez bien. Vous avez deux mois pour. Vous avez deux mois.
12: Ah, bah c'est bon, on a le temps de déconner pendant deux mois. Alors.
1: Ouais. Non, non, mais vous avez deux mois. Ultimate. Alors maintenant. Stop. Maintenant, on revient dans le thème du débat, c'est tout. Est-ce que vous préférez les musiques des années 80, 90, 70 ou 50?
12: Moi, je préfère les années 2000.
13: J'aime bien les années 60.
1: Ouais, qui?
13: Sophia.
1: Pourquoi?
13: Parce que ça me fait rappeler l'époque de mon père.
1: Ouais, mais quelle musique
13: des années? C'est des souvenirs, un peu de tout.
14: Ouais, j'aime bien le temps des yéyés.
13: C'est juste des souvenirs, quoi.
1: Ouais, mais quoi, mec? Mais quel souvenir?
13: Les souvenirs à l'époque où mon père habitait chez nous, où il écoutait souvent ça.
1: Oui, ouais, voilà, mais quoi?
13: Ça fait toujours rappeler ça.
12: Raconte-nous. Ah,
13: c'est des souvenirs, quoi.
1: Ultimatum.
13: Chaque musique.
1: Oh, mais merde!
5: Ultimatum, Gérard. Ultimatum. Répète-le, ils n'ont pas compris.
12: Gérard, je voudrais mettre une touche de sérieux dans le débat.
5: Fais un ultimatum, Gérard. Ils n'ont pas compris. Fais un ultimatum.
1: Sophia.
13: Oui.
1: C'est toi qui viens de me répondre à la question?
13: Oui.
1: Alors maintenant, tu vas m'expliquer pourquoi les années 60?
13: Bah, 60, 70, parce que c'est les musiques que mon père écoutait souvent.
1: Ouais, mais quoi comme musique?
13: Bah, je sais pas, moi.
12: Bah, Claude François.
13: Ouais, voilà, non,
5: les Twist.
13: Chuck
12: Berry,
13: Surtout les Rubettes.
12: Louis Armstrong.
13: Bah alors?
12: Jimi Hendrix, les Beatles.
13: Ouais, mais surtout les Rubettes.
1: Mais attends! Et je te pose une question, quoi comme musique des années 60
13: qui a été pas.
1: S'il vous plaît, derrière, s'il vous plaît! Oh là là!
13: Gérard!
1: Eh, vous êtes lourd, hein! Vous commencez à être lourd, hein!
13: Gérard!
1: Ça commence à être lourd de faire des débats comme ça, hein!
13: On est d'accord avec toi, Gérard, après tu.
1: Et alors pourquoi les années 60?
13: Parce que ça me fait rappeler mon père, il
12: écoutait
13: souvent les Rubettes. C'était souvent les Rubettes.
1: Mais pourquoi?
13: Parce que. Je vais pas dévoiler ma vie personnelle, mais ça me fait rappeler.
14: Elle vient de te répondre, Gérard.
7: Répondre. Pourquoi? Parce que ça lui rappelle son père qui écoutait les Rubettes. C'est une réponse, c'est une justification que je sache.
12: Gérard, je pourrais répondre à la question?
1: Ouais.
12: Gérard? Ouais, c'est Laurent. Je dois mettre une petite touche de sérieux dans le débat. Malgré les années 60, 70, 90, tout ça, je trouve que la chanson a vachement regressé de niveau. Et je voudrais savoir pourquoi tu te lancerais pas dans la chanson après les poèmes, en fait.
1: Non, mais ça, je te répondrai pas. Alors, ça, c'est pas le thème du débat, toi, tu dégages.
5: Et Françoise, t'en penses quoi?
12: Ouais, Françoise.
5: Françoise?
8: Moi, je dis rien du tout, moi.
5: Ah bon?
8: Moi, j'écoute.
5: T'écoutes?
8: Bah, si, t'écoutes quel style de musique et quelle année et pourquoi? J'écoute.
7: C'est la question de Gérard.
5: Johnny Hallyday.
8: J'écoute Johnny Hallyday, j'écoute France Gall.
7: Clo-Clo.
8: Automatiquement Clo-Clo.
5: Ah bah, automatiquement.
8: Automatique. Joe Dassin. Bon, les Rubettes, ça je les connais. Le groupe Téléphone. James Bond. James Bond.
5: James Bond, c'est connu, James Bond.
8: Ouais. Celui-là, que, celui-là qui chante là.
7: Ouais. Celui qui Get Up, Get On Up.
8: Ouais.
5: Dans le film La
7: Avec
5: Pond
7: Sex
5: à Rivière.
7: Machine.
5: Celui qui joue dans le film de La Pond à Rivière, quoi, il a...
8: Exact. Ouais.